0: Avec une canne à pêche et un fil.
1: Avec sa queue.
2: Non.
1: Avec sa queue.
2: Avec les dents.
3: Non, qu'est-ce qu'il a?
4: Dents. Les poils.
1: Avec une langue, avec sa langue.
0: Il a un hameçon sur... Je le connais.
4: Un hameçon.
1: Il a un crochet.
0: Sur la langue. Il a un hameçon sur la langue.
1: Il a un cheveu sur la langue.
3: Mais non.
0: Qu'est-ce qu'il a? Avec quoi il le...
1: Un crochet.
0: Il le gobe. Il
1: avec ses incisives.
0: Il le chuche.
3: Non.
0: Il l'aspire.
1: Il l'aspire.
4: Il a une trompe. Rat trompe. Avec une... Un rat trompeur.
2: Un rat trompeur.
4: Un rat trompe.
3: Il a une trompe. Et on l'appelle donc le rat...
1: Le rat trompette.
3: Le rat trompette. La réponse de Jean Benguigui. Eh oui. Désormais, le rat trompette est une espèce classée en danger.
0: Je peux savoir.
1: Oh bah, je comprends.
0: Comment?
1: J'ai dit Jean-Jacques Goldman et j'ai dit rat. Non mais.
4: Ça bosse.
3: Enchaînons avec le rat trompette, si vous le voulez bien.
1: Ouais.
3: Pour Fabrice Marchal, qui habite Polestre, justement. Quel est l'instrument de musique qu'on appelle aussi la trompette de Cannes? C'est plutôt effectivement comme un roseau évidé, avec seulement une petite membrane qui fait résonner l'instrument.
2: C'est un espèce de hautbois.
1: C'est
2: de
1: un piano,
2: flûte.
1: Un piano.
3: Alors c'est une petite flûte. On appelle ça aussi la flûte eunuque.
2: Eh ben c'est une flûte arménienne.
3: Pardon.
1: On a coupé une partie.
3: Oui, en quelque sorte.
1: Oui, c'est pour ça qu'on appelle la flûte eunuque.
3: La flûte eunuque. Elle
0: c'est un pipeau.
3: Elle mesure à peu près 20 cm.
0: Oh, quand même, oh la ça. Vache!
3: Elle s'allonge.
0: Ça fait longtemps que j'ai pas soufflé là-dedans, moi.
4: C'est un mirliton. C'est un mirliton.
3: Un mirliton. Bonne réponse de Daniel Picouli.
4: Donc il faut souffler.
3: Un mirliton. Bonne réponse.
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3: Puisque vous aimez ce genre de théorie, Isabelle, vous avez sûrement vu sur les réseaux sociaux ce truc incroyable. Vous prenez, calculez bien, hein, Isabelle.
1: Ah,
3: vous prenez votre année de naissance.
1: Ah ouais.
0: Ah oui.
3: Vous y ajoutez votre âge et vous allez voir, tous, ça fait 2024.
1: Bah oui, c'est évident.
7: Bah oui, c'est normal.
1: Bah oui, c'est normal
0: hein.
3: Je pensais que vous alliez vous faire avoir.
1: Ah bah non, bah attendez.
7: Bah non, pourquoi c'est normal? C'est incroyable.
8: Mais non, c'est pas incroyable.
7: Depuis que ça tombe sur chaque personne, quel que soit son âge, c'est incroyable.
8: Mais c'est par ta date de naissance d'aujourd'hui.
3: Il y en a un qui s'est fait avoir.
7: Ah bah oui.
3: J'adore ce genre de piège.
7: Bah c'est bien pour repérer les cons, merci.
3: Effectivement, c'est sur un site internet qui s'appelle Complot Facile. Il y a toujours des complotistes hein, sur les réseaux sociaux. Il y a quelqu'un... Mais vous rigolez, pardon à mon petit Max, parce que moi aussi, ça m'a pris quand même 5 secondes.
7: Merci.
3: J'ai fait le calcul. Je dis, bah oui, tiens, c'est vrai que ça tombe sur 2024.
7: Bah oui, c'est incroyable.
3: Et alors d'ailleurs, pour tout vous dire, ça tombe pas toujours sur 2024,
7: ah bon,
3: puisque ça dépend
1: de la date.
3: Quel mois de l'année vous êtes né. Parce que si vous n'avez pas encore, si c'est la fin de l'année, ça marche pas, par exemple.
7: C'est un petit peu trop compliqué pour moi. Là, j'ai lâché.
1: Ah ouais.
3: Alors. Bah, je suis sûr que sur nous 7, il y a quelqu'un pour qui ça fait pas 2024. Ça dépend de quel mois. Enfin, si c'est le début.
7: Ah, bah oui,
3: ou
7: parce que là, on est au milieu de l'année. Hein,
3: voilà.
8: Vous pouvez être né après le 15 novembre. Ceux qui sont nés après le 15 novembre, après aujourd'hui,
3: voilà.
8: Ils font 2023.
3: Est-ce que quelqu'un est né après le 15 novembre?
0: Bah, Liane.
8: Bah oui, moi.
3: Et bah alors, vous, ça fait pas 2024.
8: Ça fait 2023.
0: 16 décembre.
3: Oui,
7: oui, mais c'est pas ça qu'on demande.
3: C'est pas ça qu'on vous demande.
7: Le monsieur te demande.
0: C'est pas agressif.
3: Est-ce que vous avez fait le calcul? Prenez votre année de naissance.
0: Eh bien,
7: 1962. Bon, la vraie.
3: Enlevez votre âge. Enlevez votre âge.
8: Ajoutez votre âge.
3: Ajoutez votre âge.
0: Eh bien, ça fait 2024.
3: Mais non,
7: parce que t'es né en décembre.
0: Ah,
7: parce qu'elle
0: bah là, 2023, parce que j'ai 61 pour l'instant.
3: Eh ben voilà. C'est ça qu'on dit.
0: Non.
3: On dit ça marche pas à tous les coups.
7: Voilà.
3: Parce
7: d'accord.
3: qu'effectivement, ça fait pas toujours 2024 si vous êtes né après la date du jour. Vous voyez.
7: Voilà.
3: Est-ce que c'est clair?
0: Non. Oui,
3: c'est
0: clair. Ça y est, on a compris. Eh ben, la sœur de Maya est de 2015, elle a 10 ans. Ça fait 2025.
7: Mais elle est née quand?
0: En octobre.
1: Bah,
9: Et ben, c'est pour les abeilles, il ne faut pas multiplier par 7.
8: Si elle est née en 2015, elle a fêté ses 9 ans, là, en octobre. Bah ouais. Elle a fêté ses 10 ans.
7: Oui. Tu sais pas.
10: Mais si tu ne connais pas l'âge de ta fille,
8: 2024, ça fait 9 ans.
0: Oui. Ah oui, elle est 2014.
8: Ah bah, elle a 2014, ça fait donc.
7: Peut-être
8: 10 ans, ça fait 2024.
7: Il faut lui enlever la garde.
3: Et c'est normal, c'est parce qu'ils se cherchent.
10: Ah oui.
3: Elle se cherche, elle se.
10: Elle se.
3: Ça fait 100 ans qu'elle ne se trouve pas.

0: En fait, la guerre de 100 ans a duré moins l'année de naissance d'Isabelle, plus l'âge qu'elle a. Donc voilà.
1: Alors, il y a souvent des choses drôles comme ça sur les réseaux sociaux. Par exemple, il y a cette annonce aussi que j'ai vu passer sur Twitter. Quelqu'un qui dit « Encore une joggeuse qui a été enlevée. Ça me fait peur pour ma belle-mère qui court tous les mardis et vendredis de 20h à 21h au stade municipal de Saint-Mandé. »
2: Ça, c'est drôle. Ça, je comprends.
3: Très, très drôle.
1: Il y a quelqu'un aussi qui a posté ça. « Je déteste quand la caissière vérifie si mon billet est vrai. Si je pouvais fabriquer des faux, je viendrais pas chez Lidl, connasse. »
2: Oui. Ça, c'est bien.
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1: Ah, vous connaissez évidemment le problème Edith Piaf, Jean Cocteau ou encore Jean d'Ormesson.
5: Oui, mort le même.
1: Jean d'Ormesson de Johnny Hallyday aussi.
2: Ouais, ouais, ouais, ouais,
1: c'est,
2: ouais.
1: Il faut jamais mourir à peu près en même temps qu'une autre personne célèbre.
6: Et Prokofiev
1: célèbre.
6: Avec Staline aussi.
1: Ah, Prokofiev
3: oui.
1: Ah, avec
3: moi,
1: Staline.
3: Oui, ça m'a marqué. Exemple. Ça m'a plus marqué. Ça
7: oui, moi j'en ai un autre.
2: Et Hitler et Saddam Hussein aussi.
7: Et Michael Jackson et Farah Fawcett.
1: Ah, c'est vrai.
3: Ah, Farah Fawcett et
1: Massalas. Ah, ben alors moi j'ai un autre exemple et évidemment j'ai vous demander qui, justement, a vu sa disparition occultée par la mort d'Elvis Presley, puisque lui... Ah. Je vous parle de celui qu'on cherche. Hein,
3: il est mort en 76.
1: Ouais, est mort à 58 ans, non, 77, vous voyez.
3: Ah, pourtant, c'était ma première boum.
1: Ah oui, non, c'est 77, on va vérifier.
6: C'est l'époque de la mort de Charlie Chaplin aussi.
1: Alors, peut-être, mais en tout cas, en 77, ce grand humoriste apprécié des Français, alors évidemment des Français de cette génération, hein, attention, mort en 77 d'une crise cardiaque, et sa mort à l'âge de 58 ans passe pratiquement inaperçue parce qu'elle a lieu d'abord en plein été et que c'est le lendemain en plus de la mort d'Elvis Presley, quelqu'un qui est enterré à Ozoir à la Ferrière et quelqu'un qui a eu un énorme succès.
6: C'était un chansonnier ?
1: Un chansonnier.
6: Robert Rocca, non ?
1: Robert Rocca, non.
3: Pas des proches. Non, parce que sinon il aurait...
1: Pas des proches, non, non, des proches est mort dans les années 80.
3: Là,
2: Tino Rossi.
1: Ah non, non, non, non, pas un chanteur.
3: On a dit humoriste.
1: Et c'est quelqu'un qui d'ailleurs...
2: Non, mais en fait, là je raconte parce que c'est vrai... Non,
1: allez-y,
2: bon,
1: allez-y.
2: Oui, c'est une anecdote qui est un peu naze encore, mais
1: ah
2: bon,
1: non,
2: excusez-moi.
1: Je peux pas croire.
2: C'est que mon père, il faisait des, il était humoriste et il vendait parce que c'était interdit par De Gaulle ses sketchs dans les pochettes de disques de Tino Rossi.
3: Non.
2: Mais en fait, ça n'a rien à voir avec ce dont on parlait.
1: Non.
2: mais je trouvais ça assez intéressant. C'est
3: oui,
2: genre,
3: oui.
2: Tino Rossi, il était pote avec lui, il dit « Ok, je veux bien, je les cache dans mes disques. » Mais j'y ai jamais vraiment trop cru à cette histoire, mais je crois que c'est un peu vrai.
1: Il ne faut jamais croire ce que vous disiez,
2: bah,
1: papa.
2: C'est ça,
1: vous
2: bah, savez. Oui. Oui, oui.
3: Mais c'est mignon.
2: Parce qu'il a déjà vu une table volée avec Enrico Macias en plein les Champs-Élysées. C'est ce qu'il m'a dit.
1: Qu'est-ce que c'est que cette histoire?
2: Ben oui, il m'a dit, ouais, un jour on était avec Enrico, il l'appelle comme ça, et on était sur les champs, et là il y a un gars qui vient et qui nous dit, ouais, je sais faire voler les tables, et puis là, mon père vraiment m'affirme qu'il a vu la table voler, et en fait il m'a dit, bah, tu demanderas à Enrico, et un jour on est allé à une projo où il y avait Enrico Macias, et je lui ai dit, non, mais est-ce que c'est vrai l'histoire des tables? Et il fait, oui, c'est vrai, et en plus j'ai même rencontré le fils d'Enrico Macias, parce qu'il s'occupait d'une maison de disques. Et bon, bref, il voulait nous signer. Et on s'est re-raconté l'histoire. Il m'a dit, moi aussi, j'ai grandi avec un père qui m'a dit qu'il avait vu des tables voler.
7: Oula, je vais t'acheter de la ponctuation. Hein.
2: Oui. Alors ça, c'est ma spécialité, c'est les phrases, elles se finissent pas. Mais au moins, je viens à bout de mon idée. Et personne ne m'interrompt jusque-là.
3: À la fin de chacune de ces anecdotes, j'oublie totalement la question que vous avez posée, surtout. Ouais.
1: Alors, on cherche le nom d'un humoriste
6: Jacques Baudouin.
1: Français, dont le père était chef de gare, je ne sais pas si ça peut vous aider. Non, ce qui est intéressant, c'est qu'il a été agent de l'intelligence service. Et il aurait dû être fusillé, ça c'est intéressant, écoutez bien, le 23 janvier 1943. Mais l'officier chargé de conduire le peloton d'exécution avait été soudoyé et il a chargé les fusils de balles à blanc. Et évidemment, le garçon en question a quand même été étourdi par le choc pendant plusieurs heures, mais il s'est relevé, il a gardé une bonne humeur légendaire toute sa vie, puisqu'il pensait, il pensait qu'il allait mourir ce jour-là. En tout cas, c'est ce qu'il a raconté à ses enfants pendant longtemps.
3: Est-ce qu'il était
2: pas
3: connu
2: la seule victime.
3: Moi, j'ai un papa. Bah, il a des sketchs cultes.
1: Ah bah, il était connu justement pour baratiner les gens. On le surnommait même Baratin. Il commençait d'ailleurs toujours ses histoires par écoute. Et mon père, d'ailleurs, je peux vous dire, puisque chacun parle de son papa aujourd'hui, mon père adorait ce personnage. Il est toujours « Écoute, écoute !»
2: Est-ce que son nom de famille est un nom commun?
7: C'est un pseudo, d'ailleurs.
1: Non, il a deux prénoms, en fait.
3: Noël.
1: Pas Noël.
3: Miu.
7: Michel.
1: Bah, ça aurait été Noël, je vous aurais dit, il a qu'un prénom.
5: Jean-Jean.
3: Pas Jean-Jean. Ah, d'accord.
7: Ouais. Émile Louis. Grand comique.
5: Philippe Maurice.
7: Ah, oui, c'est des cigarettes. Hein.
5: Je pense à deux prénoms.
1: Non, mais vous voyez qu'il a joué dans quelques films, évidemment. Il a joué dans une pièce avec Pierre Doris qui s'appelait Sol les tilleuls mentent. Bon.
5: Aïe. C'est sûr, c'est comique. Hein.
1: Ça pourrait être un film de votre père, ça.
2: Bah, ça va maintenant. Merci, Laurent.
7: Double prénom.
5: Baratin.
1: Bah non, mais c'est vrai que les titres de votre papa ont longtemps servi d'exemple.
2: Il y a juste Rodriguez au Pays des Merguez qui est bizarre.
3: Pourquoi c'est qui son papa?
1: Philippe Clerc.
3: Non.
7: Mais si.
2: Oh, ça va. Parfois, je.
3: Non, mais attends, moi, je suis la meilleure amie de la fille de Christian Gion, donc.
2: Ah ouais, qui était notre voisin, Christian Gion.
7: Et moi, ma mère, c'est Max Pécas, c'est pour te dire.
1: Ah non, mais Philippe Clerc, il a fait très bons films.
2: Ouais, déjà, bah, ça n'a rien à voir avec Max Pécas. Il m'a toujours dit, ouais, c'est un connard, il m'a tout piqué, Max Pécas. Et Christian Gion aussi, il m'a dit, ouais.
1: Par où t'es rentré, on t'a pas vu sortir, c'est votre papa, ça?
2: Eh oui, c'est vrai, ouais.
1: Il y en a quand même un deuxième.
2: Et quand même avec Jerry Lewis.
7: Ouais, c'est vrai.
2: Avec Jerry Lewis. Va. Qui s'est payé Jerry Lewis?
1: Donc vous l'avez rencontré, alors, vous, Jerry Lewis?
2: Bah oui, il me donnait des sandwichs au camembert et des caramels mous. Mais il fallait pas trop que je reste près de lui.
1: Pourquoi?
2: Non, parce qu'il m'embêtait tout le temps.
7: Ah, il t'embêtait. Ah,
1: moi, j'ai cru qu'il était pédophile.
2: Oui, vous avez les idées mal placées.
3: Ah oui, ici, faut être précis dans ces anecdotes.
2: Mais je laissais un peu à l'interprétation.
1: Bon, dites, mon humoriste.
7: Il a double prénom.
1: Il avait un chapeau. Écoute.
8: Ah, mais c'est pas allemand comme tutu.
3: Fernand Reynaud.
1: Comment vous dites?
8: Tutu. Ouais,
1: tutu.
8: Ouais, c'est proche de ça, non?
1: Ah oui, tutu, il y a bien deux prénoms dans tutu.
5: Tutu.
3: Titi. Ouais, voilà. Fernand Reynaud.
1: Tutu et gros menu.
7: Il jouait dans un feuilleton radiophonique?
1: Non, il a joué dans Ma Tante Donfleur, dans Le Roi du Blabla, dans Jamais 203, dans Je cherche un petit appartement, Je te serai fidèle, Quand allons-nous nous marier, Moustique fait ses mal, vous voyez.
7: Ouais.
9: Moustique fait ses mal. Des œuvres inoubliables.
1: Et au théâtre, oui. Mon petit pote, À toi de jouer musique, En avant toute.
3: Moi, je préfère que vous me donniez le nom.
1: Bah, écoutez, je vais vous le donner dans un instant. Et on le surnommait Baratin et il est mort. Effectivement. Et les journaux ont hésité entre sa disparition et celle d'Elvis Presley.
7: Oui, je me doute bien, ouais.
3: On va attendre que vous nous donniez le nom pour vérifier cette
8: information. Non, les derniers mots d'Elvis Presley, goodbye, precious. Oh, ça me donne envie de pleurer.
1: Ah oui, ça c'est loin de écoute de Roger Nicolas.
5: Ah oui.
1: Roger Nicolas.
5: Alors, jamais entendu parler.
1: Ah bah oui, mais à cause de la mort d'Elvis Presley.
7: Et ça continue. Ah oui.
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11: Laurent, je sais que quand je suis nul et là je suis un petit peu en difficulté. J'ai rien qui vient. J'ai rien qui sort aujourd'hui.
12: Johan.
3: Il est amoureux.
1: Nathalie doit avoir honte.
11: Je vous assure, Laurent, vous savez très bien, je vous dis toujours ce que je pense. Eh bien, je pensais déjà au texto que j'allais lui envoyer après pour dire amour, j'ai tellement été nul au gros tête aujourd'hui. Non.
1: Mon amour, vous l'appelez mon amour.
11: Elle n'aime pas que je dise mon amour.
12: Qu'est-ce que ça va être quand ils auront baisé? S'il appelle déjà mon amour.
1: Si elle aime pas que vous l'appeliez mon amour, pourquoi vous l'appelez mon amour?
11: Parce qu'elle est... Non, justement, j'ai arrêté, justement. J'ai pas dit parce qu'on a des règles bien précises, parce que... Mais arrêtez de me faire raconter ma vie.
3: Attends, c'est Yoko Ono, ça meuf.
11: En même temps, je suis jamais aussi bon que quand je raconte ma vie. Même s'il se passe rien dans ma vie, je comprends pas. Vous autres, vous êtes tous mariés, vous avez tous des enfants, vous êtes tous grands-pères, et moi, j'ai rien dans ma vie, et c'est mon
1: père.
3: Laurent, il a pas d'enfants.
1: En plus, grand-père, j'ai pas d'enfants.
7: En plus, je me sens visé, moi. Moi, je suis grand-père.
11: Mais je comprends pas, pourquoi il y a que moi? Petit Off, t'as une vie extraordinaire depuis 40 ans.
7: T'as une fille.
11: Normal. Et pourquoi c'est moi qui n'a aucune vie qui raconte la mienne?
12: Mais justement.
1: Non, mais mon pauvre Ryu, j'ai l'impression que je veux pas dire du mal de cette auditrice qui nous écoute. Je voudrais pas perdre une auditrice, mais c'est un peu curieux si vous l'appelez mon amour, qu'elle vous demande de pas l'appeler mon amour. C'est qu'elle n'est pas amoureuse.
12: Non, c'est. Non, non, non, non.
11: Elle
13: elle le connaît pas, moi, je pense.
7: Parce que c'est en public c'est, et ça lui fait honte.
13: Il l'a inventé. Il l'a inventé. Mais non, elle n'existe pas.
7: C'est sa chienne.
12: Ils sont pas encore ensemble.
11: Je suis en train de raconter ma vie, c'est horrible. Alors, la nuit, à chaque fois, on se termine toujours par un dernier petit truc. Est-ce que c'est pareil pour vous? On finit toujours par un petit texto
13: non,
11: et puis...
13: Non, non, nous, on a des vies normales. Quoi. On touche les gens.
11: Non, vraiment, on s'écrit jour et nuit. Et donc, elle me met une petite bougie. Vous savez, le smiley bougie. Et ça veut dire qu'il est l'heure d'aller au lit.
12: Ah, ouais.
13: Non.
7: La bougie,
13: c'est la réinversion.
1: Mais la courgette, elle vous envoie la courgette.
13: Et le ménage.
1: Quelle heure elle vous envoie la courgette?
7: Depuis le début, je vous dis que cette Nathalie s'appelle Jean-Claude.
12: Non. Ou peut-être non, on sait non, pas.
11: Non. Et là, on a une règle. Je mets donc le smiley avec le vrai cœur. Et après,
13: je connais pas la bougie.
12: Mais il est quelle heure là,
13: en gros, elle te dit FTG quoi.
12: Non, mais, c'est... mais il est quelle heure? Par exemple, il est quelle heure là quand t'as pas la bougie?
11: Ah non, mais on n'arrête pas tout le jour et nuit.
1: 19h30.
11: Et je me rends compte peut-être que l'amour, ça va me castrer aux grosses têtes.
12: Ouais,
11: effectivement,
12: ouais.
11: Peut-être que je vais tout. Non mais
13: castrer, faudrait qu'il y ait quelque chose à couper.
1: Non mais expliquez-moi pourquoi si cette femme vraiment est amoureuse. Pourquoi, si cette femme est amoureuse, elle vous demande de ne pas l'appeler mon amour?
11: Non, mais parce qu'on est très sensibles tous les deux, on est deux pudiques. Et donc, préfère
7: que je dise tout le monde.
13: Mais tu l'as rencontré! Tu l'as vu en vrai!
11: Non, mais peut-être. Alors, maintenant, je dis mon ange!
12: Non, ça peut-être qu'elle préfère que tu l'appelles ma cochonne ou ma.
7: Non, ouais. Est-ce que je peux en profiter pour aller faire pipi? Parce que ça risque d'être un peu long.
11: Ah si, elle m'a dit un truc.
1: Ah, qu'est-ce que j'ai dit?
11: Non, c'est grave.
13: Elle a pas de bras?
11: Elle aime bien faire l'amour dans la voiture.
7: Dans la voiture?
12: Ah, t'as dit ça?
1: Mais parce qu'il n'a pas de voiture.
7: Qu'est-ce qu'il dit?
1: Alors, elle est pas con. Elle veut pas qu'il appelle mon amour. Comme il a pas de voiture, elle dit, moi, je fais l'amour que dans la voiture.
12: Non, Johan, sérieusement, est-ce que vous promenez dans la rue?
11: Oui, on se promène, mais on part par la main. Parce que
13: elle est jolie, elle
1: n'aime pas.
13: Elle
1: n'aime pas parce que...
11: Arrêtez-le!
13: Elle veut qu'il marche 2 mètres devant ou 2 mètres derrière. Elle veut être discrète.
11: Laurent, vous sortez pas votre blague, sinon je reviens plus jamais en grosse tête, je fais pas mes 6 ans.
1: Bon, alors attendez, parce que là, je suis pas inquiet pour elle, je suis inquiet pour vous, moi.
7: Ben oui.
1: Parce que je me demande qui est cette femme qui veut pas que vous l'appeliez mon amour. Une femme normalement constituée, si elle est amoureuse de vous. Alors, regardez les dames qui sont là, qui seraient prêtes, elle, à vous dire oui, hein, madame. Eh ben, elle serait contente que vous les appeliez mon amour. Pourquoi elle veut pas que vous l'appeliez mon amour?
7: Ah, je sais, c'est madame Fourniret. Il est allé la voir en prison.
12: Il se balade en prison.
7: Elle s'appelle pas Nathalie, elle s'appelle Monique.
1: Elle a une de Voici la semaine prochaine. Le nouvel amour de Yoann Rioux, Monique Olivier.
11: Mais dans le public, qui croit en moi? Qui croit en nous dans le public? Ouais! Et franchement, il y a 15 doigts qui se sont levés sur 100.
13: 15 doigts? Tu comptes les doigts?
11: Vous avez arrêté là?
13: Mais moi, je suis inquiète pour lui.
1: Et alors, j'imagine, vous avez nettoyé votre voiture depuis.
13: Il a acheté une Aronde.
11: Comment vous me connaissez par cœur?
1: Bah oui, elle vous dit, je fais l'amour dans la voiture. L'autre, il est allé à l'éléphant bleu.
11: C'est Laurent. Mais Laurent, je vous assure que c'est vrai. Je suis allé à Papol en face du Carrefour. Il y a un magasin. J'ai mis le truc le plus fort, je sais pas quoi. Il y avait différents prix. J'ai mis 18 euros. C'est le plus cher pour laver tout en entier.
12: Grand prix, ça s'appelle.
1: Tout ça pour baiser.
12: Par contre, maintenant que t'as lavé la voiture, n'oublie pas de te laver toi-même aussi.
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2: Si vous vous moquez de moi, monsieur Janssen.
3: Non, mais c'est un beau discours.
4: Martin, le
3: quand
4: torti.
3: Il a dit mélange sucré ou salé, les gens ont chialé.
5: Jus de tomate. Du sel de céleri avec votre jus de tomate.
6: Céleri, céleri, pas deux céleri. Il faut toujours l'erreur, les gens.
3: Mais c'est pas céleri, c'est céleri.
4: Céleri.
5: Ah non. Ben le légume, c'est le sel.
6: Dans les avions, c'est du céleri.
4: Attendez. Non, c'est du sel au céleri.
2: Attendez, faites-nous le. Moi, je fais le client. Ouais. Voilà, vous arrivez avec votre petit plateau. Ouais. Je suis là. Je suis
5: en évidemment première,
4: une
5: en
4: fois
5: première.
4: Plus. En première, parce que sinon, il n'y a pas de sel de céleri du tout.
2: Alors en première, non, mais en business.
4: En business,
2: peut-être.
4: Oui. Voilà.
6: Bonjour, monsieur. Que
2: voilà, boire. Je dormais, il m'emmerde.
3: Je suis en train de regarder un film.
6: Qu'est-ce qui vous ferait plaisir, monsieur?
2: Je prendrais bien un petit jus de tomate.
6: Bien sûr, monsieur.
2: Il y a que dans l'avion qu'on prend des jus de tomate.
5: Oui.
3: Non, non, parfois.
6: Vous avez du sel au céleri également?
2: Pardon?
6: Quoi? Vous avez du sel au céleri?
5: Je comprends rien.
2: Je comprends pas.
5: On est sur Air France.
3: Du céleri? Et vous voulez des chips de betterave?
6: Vous voulez des caca-ES? Vous dites pas. Vous voulez des amandes?
5: Ben vous dites du céleri rémoulade, pas du céleri rémoulade.
3: Si, céleri.
5: Céleri.
3: Céleri.
5: Il y a un E. C'est céleri.
4: Il y en a même deux.
7: Non, il n'y a pas d'accent sur le deuxième E.
5: Oui, ben ça fait de l'animation.
2: Une question culturelle pour Muriel Baucher qui habite Bain-sur-Oust en Ille-et-Vilaine. Dans quelle œuvre célèbre oublie-t-on toujours le roi des souris dans le titre?
5: Hein?
2: C'est-à-dire, on connaît cette œuvre sous un titre qui...
4: C'est La Fontaine.
2: Non, ce n'est pas La Fontaine. Orwell, non. Non, on connaît le titre de cette œuvre,
4: oui.
2: Mais on ne le connaît pas complètement.
5: D'accord.
2: Parce qu'on oublie toujours la partie et le roi des souris.
6: Ben, Ratatouille.
3: Mickey?
4: Alibaba.
3: Mickey?
2: Alibaba et le roi des souris. Mickey, le roi des souris.
7: Est-ce
2: non.
7: que c'est destiné aux enfants comme
2: Alors, au départ, c'était un conte. Je peux même vous dire un conte d'Hoffmann. Et puis, c'est devenu, évidemment, une œuvre qui a été adaptée dans tous les genres depuis.
3: Casse-noisette?
2: Et c'est Casse-noisette.
5: Ah ouais,
2: bonne réponse de Florian Gazan. Eh oui. L'œuvre de départ signée Hoffmann, les contes d'Hoffmann, c'est Casse-Noisette et le roi des souris. Le conte a été traduit en français, adapté ensuite par Alexandre Dumas lui-même. Et puis évidemment, il y a eu une adaptation pour que cela devienne un ballet. Et le ballet n'a pas gardé l'aspect roi des souris. Casse-Noisette de Tchaïkovski n'a pas été effectivement utilisé avec son titre entier. On a oublié le roi des souris, on a gardé seulement Casse-Noisette. Mais au départ, c'est bien Casse-Noisette et le roi des souris.
8: Johan Rio, le jour, il a dansé, il a fait Casse-Noix et le roi des casse-couilles.
2: Ah ben voilà, il y a une question pour Madame Okrent.
3: Puisque
2: ça concerne les années Mitterrand, vous triomphiez à la télévision au journal de 20h, cher Christine.
6: Une icône.
7: Ça commence mal. Pas une icône, une icône.
8: Une icône.
6: Oh.
2: Et vous vous rappelez sûrement...
8: Pas une icône.
2: Quel ouvrage.
8: Cône.
2: Et vous savez... Oh et merde. Voici la question.
8: Tu dis pas c'est une sale cône.
2: Ah oui, mais il dit bien...
3: Céleri.
2: Céleri, alors. La question pour Monsieur Blin de Plumelin dans le Morbihan concerne le livre ouvert que tient François Mitterrand dans les mains dans toutes les photos qui étaient accrochées dans toutes les mairies de France. Photos qui existent encore d'ailleurs dans certaines mairies puisque certains maires gardent toutes les photos officielles de tous les présidents depuis des années.
8: Ah, c'est le Martine à la plage.
6: C'est du Victor Hugo.
3: Le socialisme pour les nuls?
2: Non. Et effectivement, il avait un livre ouvert et la question était de savoir...
7: C'est Léon Blum?
2: Léon Blum, non.
7: Un livre politique?
2: Alors, un livre politique, non.
6: Non, c'est un grand auteur, un grand auteur.
2: Un grand auteur.
7: Chateaubriand.
2: Chateaubriand,
7: Victor
2: non.
7: Hugo.
3: Jules Verne.
5: C'est un lui.
2: Jules Verne, non.
6: Un lui.
2: Ça, c'est François Hollande.
5: Ah oui. Il y en a eu d'autres.
7: C'est le livre de Gabriel Garcia Marquez.
2: Non.
6: Maupassant.
2: Un auteur français, tout de même.
3: Balzac.
8: Mauriac.
2: Maupassant, non.
8: Balzac. La peste.
2: Balzac. Alors, non seulement je veux l'auteur, mais je veux évidemment remarquer, on n'en connaît pas 10 000 de ses œuvres, mais je veux le nom du livre.
7: Montesquieu,
2: non, on se rapproche, mais ce n'est
7: Guy
2: pas...
7: Guy de Maupassant.
2: Non.
7: Maupassant.
5: Ah oui. Là-bas aussi.
4: Montaigne.
2: Montaigne, c'est donc...
3: Les essais.
2: Les essais

0: Montaigne, bonne réponse de Christine Ockrent et Laurent Baffy. Qu'est-ce que vous choisiriez, vous, par exemple, monsieur Janssen? Admettons, hein, c'est vraiment...
1: Des livres à colorier, surtout, lui.
0: Oui. C'est vraiment une supposition.
2: Oui, bien sûr, oui, si j'étais président, oui.
0: Vous êtes président de la République.
2: Non, mais je suis première dame, moi.
3: Mais il fait les deux en même temps.
0: On vous demande la photo officielle. Alors, évidemment, c'est mieux d'avoir un livre dans la main. Quel livre vous prenez?
2: Je sais pas, j'aurais surtout une belle robe, mais... alors, le livre, je prendrais le Horla.
0: Quoi?
2: Le Horla.
0: Ah, Beaupassant.
2: Le Horla. Oui, parce que j'aime bien ce livre et puis il va vite à lire. Surtout.
0: Ah, très bien, c'est le seul qui vous est revenu à la tête.
3: Bah, je pensais que tu irais le catalogue Ikea.
0: Et Julie, vous prenez quoi comme livre?
4: Le dictionnaire.
0: Le dictionnaire. Ah, c'est pas mal ça.
1: De
0: ah,
1: qui? Oui. De qui?
2: Julie le gros Robert.
4: La Rousse.
0: Non.
4: La
0: de Laurent Baffy.
4: Ah, de Laurent Baffy.
0: Le dico de Baffy. Ça aurait de la gueule. Hein.
1: Une amie.
0: Monsieur Titoff, vous prenez quoi, hein, Marcel Pagnol?
5: Non, non, sans province. Hésiter, l'équipe.
0: Madame Ockrent, vous auriez pu être présidente. Hein,
6: ah oui, oui, d'ailleurs, je n'ai pas dit mon dernier mot, donc... Yourcenar.
0: Ah, un livre de Yourcenar, c'est pas mal.
6: Mémoire d'Adrien.
0: Mémoire d'Adrien, de Marguerite Yourcenar, très bien. Et vous, monsieur Baffy, alors?
7: Toute l'œuvre de Marcel Pagnol, que j'adore, que j'idolâtre.
0: Oh, ben, je pensais qu'il allait dire une grosse connerie. Ah, oui. Donc, ah, oui, c'est-à-dire qu'il croit vraiment qu'il va être président de la République.
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0: Ah voilà une question qui va vous amuser sûrement. C'est dans le magazine Elle. Moi je lis tout, hein, vous savez. Hein. Et dans le Elle qui vient de sortir, Florence Trédez nous dit que c'est un phénomène, une nouvelle mode, tendance. Peut-être le mot mode est encore un peu trop précoce, mais on va dire tendance. Un phénomène du moment. D'ailleurs, l'acteur Timothée Chalamet, vous connaissez,
2: oui,
0: américain, mais qui a des origines françaises. D'ailleurs, Benjamin Biolay, Zac Efron, ça aussi c'est un acteur. Harry Styles, c'est le chanteur de One Direction. Ouais, vous voyez. Eh bien, tous ces garçons, des beaux gosses, vous l'avez dit. Benjamin Biolay aussi. Bon, voilà. Eh bien, ils ont été les premiers à sacrifier à cette tendance, ce phénomène dont il est question sur une page dans le magazine Elle, aujourd'hui. Un phénomène nouveau chez ces messieurs.
10: On ne porte plus de slip.
0: Alors ça, c'est un phénomène que je ne connais pas, monsieur Mabie. Mais...
10: Vous pouvez me suivre.
0: Thierry Ardisson ne porte pas de culotte, par exemple.
10: Ah bon?
0: Ah non, ni slip. Ni chaussettes.
10: Ah bon?
0: Vous devriez le savoir, vous.
2: Eh ben, je serai plus attentif le prochain coup.
10: C'est capillaire.
0: Ce n'est pas capillaire.
4: C'est une démarche écologique?
0: Ah non, pas du tout, non.
4: Pas du tout.
0: C'est une nouvelle tendance physique. Bah, c'est lié au physique, en tout cas.
11: Les
0: oui.
11: tatouages?
0: Pardon.
11: Les tatouages?
0: Ah non, ça, les tatouages, c'est pas nouveau comme ça. Phénomène.
2: C'est un accessoire.
0: Un accès. Alors, pas vraiment, non. Non, non.
2: C'est
10: ça se voit à l'œil nu?
0: Oui, alors oui, ça se voit à l'œil nu, et c'est pour ça, évidemment, que cette tendance est suivie. Alors, je vous ai donné des noms, il y en a d'autres. Hein. Il paraît que Jared Leto, Brad Pitt...
4: C'est masculin, en tout cas.
0: Keanu Reeves...
2: Que des beaux gosses,
0: voilà, Benjamin Biolay en France, le fond...
4: Ça ne concerne que les hommes?
0: Alors non, justement, d'habitude, ça concerne plutôt les dames.
4: Ils vont dans des instituts de beauté?
10: Alors, on s'épile.
0: Ça, c'est pas nouveau,
10: on
0: les hommes... c'est pas nouveau, les hommes qui s'épilent. Monsieur de Kersauzon, pendant les longues traversées, vous avez...
12: Fais que ça, tu te fais. Pour que tu t'emmerdes, tu te tires un poil.
0: Non, mais vous savez, par exemple, c'est là où je vois que vous n'êtes pas tendance, monsieur.
12: Non, on n'est pas tendance du tout.
0: Monsieur Boulet, je m'adresse plutôt à Jean-Philippe Janssen et à Stevie, parce que c'est plutôt eux que j'aurais bien vu.
2: Ah, c'est un truc de PD.
10: Voilà un truc qu'on peut pas dire, voilà. Toi.
0: Les
11: autres, ils sont hétéros.
4: C'est cosmétique.
0: Ces garçons-là sont peut-être métrosexuels, mais en tout cas, sont des hommes qui sont hétérosexuels.
11: Ah, ils font des implants.
0: Timothée Chalamet, Benjamin Biolay, Harry Styles.
2: Des implants.
12: C'est de la chirurgie esthétique.
0: Non.
4: C'est cosmétique.
0: On n'avait pas vu les hommes faire ça jusqu'à présent.
11: Maquiller.
0: Se maquiller, non.
4: Se mettre de la crème.
11: Enfin, le maquillage permanent.
0: Non.
4: À mettre des fausses.
0: Pas des fossiles.
11: Les sourcils.
0: Ce n'est pas aux yeux.
2: Ah ouais.
4: La bouche, ils font le tour.
11: Ah, ils mettent des fausses dents.
4: Non. Une boucle d'oreille.
0: Ce n'est pas au niveau du visage.
2: C'est dans la culotte.
11: Ils se font couper le mamelon.
0: Oh, non.
11: Ils sont
10: c'est un piercing.
12: Ils se font enluminer le trou du cul.
11: Ils font des blanchiments d'anus.
12: Voilà.
11: Bah attends, ça existe.
2: Oui.

0: C'est quoi ça, le blanchiment d'animaux?
1: Parce que là, ils ont la luce noire, alors.
2: Et ben, moi, je ne connaissais pas non plus. Un jour, je vais faire mon sport et je vois moins 30%
0: autour de la Bibliothèque nationale.
2: Et oui. Et je vois moins 30% sur les blanchiments d'anus. Mais qu'est-ce que c'est que
0: ça? Bah oui, parce que ça coûte la peau du cul.
3: C'est une manucure ou une pédicure?
0: C'est-à-dire?
3: Bah, c'est-à-dire, ils se font faire les ongles.
2: En fait, ils mettent du vernis.
0: Ongles. Bonne réponse. Joyce Jonathan.
1: Estime.
0: Eh oui, il paraît que de plus en plus, on voit des hommes.
2: Oui, c'est vraiment, ça me choque.
1: Bah, moi, tu me mets ça, ça fait taper tout de suite, hein.
2: Ouais. En fait, sur nous, ça fait trop.
1: Ah, bah, moi, on dirait, je mets des clips, ça, on dirait Madonna. Moi,
0: Oui, sur vous, non, je vous conseille pas. Mais par exemple, Olivier.
2: Et moi, avec le jardinage, c'est impossible.
3: Avec la guitare, c'est impossible.
4: C'est pas du vernis pour empêcher de se ronger les
1: ongles. Ça, c'est du durcisseur, c'est pas pareil.
0: Non, mais moi, j'avais pas vu ça encore. Vous aviez vu ce phénomène?
1: Ben oui, ils mettent du vernis.
0: C'est une page dans elle.
1: Noir ou du vernis vert. Ça fait pas très joli, puis ça fait pas très. Non. Ou qu'on est un homme reste un homme. Désolé.
5: Ah, c'est le pont.
0: J'en aurais entendu ici.
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3: Franchement, si vous étiez à la rue, Bernard, je vous vois dans la rue, je vous donne une petite pièce, vraiment.
4: Laurent, il m'a vu dans la rue, il m'a donné une petite pièce. Ça s'appelait la Joconde par l'enfant.
5: Moi, il ne m'a jamais rien écrit, Laurent. J'aurais tellement aimé jouer une pièce.
3: C'est pas vrai.
5: C'est vrai, je vous jure.
6: Mais il n'est pas trop tard.
5: Et je l'aurais bien porté parce que je suis un grand comédien.
3: Oh, bah, je vais faire une pièce sur un...
5: Non, attends. Sur quoi?
3: Un centenaire, un truc, vous voyez.
4: Sur
3: truc.
4: Churchill, moi je trouverais bien.
7: J'ai fait une lecture avec lui, il est excellentissime.
3: C'est vrai, Bernard?
7: Mais je vous jure que oui.
3: Ah oui?
7: Mais très très bon.
3: Ah bah je vais vous trouver un rôle, Bernard. Ah,
5: j'aimerais bien, oui.
3: Ah oui, oui.
7: Avec moi.
5: Ah bah sûr. Oui. Non, mais j'aimerais.
3: Ah bah vous venez de jouer avec votre camarade Philippe Chevalier.
5: Ouais, bah on termine là, le cake aux olives.
3: Le cake aux olives. Je sais pas si j'arriverai à faire mieux.
4: Non, c'est vrai que le titre est très bon.
7: Mais c'est quoi le cake aux olives?
3: C'est la pièce de Bernard.
7: Non, mais ça veut dire quoi?
5: C'est pas moi qui l'ai écrite.
7: Mais ça veut dire quoi?
5: C'est la pièce.
3: Voilà.
7: Oui.
3: Oh merde. Vous comprenez?
7: Vous comprenez la question? Non. Ça veut dire quoi le titre?
8: Le symbole.
5: C'est un cake aux olives. Tu connais pas un cake aux olives?
7: Non, mais j'entends le cake aux olives. Moi, je croyais que c'était un cake.
6: Comme le quai des brumes.
7: Un quai de gare aux olives. Et je croyais qu'il y avait un jeu de mots.
6: Le cake aux olives.
7: Oui, mais si t'articules pas, alors moi, je joue pas avec toi.
9: Plus souvent sur le trottoir que dans la cuisine, on peut la comprendre.
5: C'est vrai que c'est connu, la gare des olives. C'est très, très connu.
7: Mais tu
5: articules. C'est très olisoli, d'ailleurs.
7: Mais tu n'articules pas. Moi, je joue pas avec lui. Il articule très.
5: Ça sera bien, il y a un mec qui bafouille, une qui parle bien, ça va être super.
4: Non mais je ne savais pas, Isabelle, que tu entends comme tu parles, en fait.
5: Je préférerais jouer avec la Joconde.
3: Qu'est-ce qu'on vient de retrouver qui avait été volé au Père Lachaise?
5: Ah, le buste de Morrison.
4: Oui.
3: De Jim, vous donnez jamais les prénoms.
5: Bah, Jim Morrison.
3: Et ben voilà, Jim Morrison. Bonne réponse de Bernard Mabille.
5: On sait pas par qui.
3: Ah ben non, c'est pas. Il a fallu attendre près de 40 ans pour percer ce mystère, la disparition du buste de Jim Morrison. Moi, ça me viendrait pas à l'idée de piquer un truc dans un cimetière.
9: Un mauvais œil après. Oh là là.
7: Mais on l'a retrouvé comment alors?
3: Ah ben il était dans un abri buste.
6: Il attendait le bus depuis 40 ans.
4: Pour l'instant, ils n'ont pas donné les infos.
5: C'est un truc de 45 ou 50 kilos.
3: Ah, c'est un gros buste,
5: oui,
3: alors.
5: Oui. Il vaut mieux piquer 2-3 fleurs, c'est moins lourd.
3: Ah, vous iriez piquer des fleurs dans un cimetière?
5: Ça m'arrive, bien sûr.
3: Ah oui?
5: Quand j'ai un rendez-vous et que j'ai pas trouvé de fleuriste.
3: Surtout, vous savez que c'est mort à l'avance.
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3: Une question contemporaine, parce que Monsieur Haas et Monsieur Ferrari prétendent
10: être jeunes.
3: Oui, ils prétendent que les questions sont trop vieillottes.
9: On dit pas que c'est vieux, on dit que l'opéra mourant en même temps que Roselyne Bachelot.
10: Ah bah il lui reste bien 6 mois alors.
11: Le plus tard possible.
3: Bah oui, bien sûr. Mais ils sont là, ils font les malins. Mais regardez, je vais poser une question contemporaine, puis ils vont pas être capables de répondre. Ouais. C'est sur un parfum, d'ailleurs, un concurrent à votre parfum à vous, cher Ariel.
12: Les secrets d'Ariel.
3: Voilà. Là, bon, vous me direz.
5: C'est du parfum, tu chantes, je comprends rien.
12: Eh oui.
9: Elle a besoin d'argent.
12: Polymorphe.
9: Hein.
3: C'est Franprix à elle toute seule. Bon, donc là, il s'agit d'un parfum masculin. Sûrement, vous avez vu la pub un peu partout. C'est le nouveau parfum Yves Saint Laurent. Non, on peut voir les lettres MYSLF, ce qui veut dire
9: Myself,
3: évidemment, avec les lettres d'Yves Saint Laurent. C'est le nouveau parfum. On voit la pub, on voit des affiches partout. Et puis, je me suis demandé qui était le garçon.
9: Farid.
3: Ah non, c'est pas Farid, non.
9: Si, Farid, il a fait une pub Yves Saint Laurent, là.
3: Oui, mais c'est pas celle-là. Ah non.
11: C'est Fabien Roussel.
10: Tu Chalamet.
3: Fabien Roussel.
9: Pierre Ninet.
10: C'est pas Chalamet?
3: Non.
9: C'est un acteur?
3: Non, c'est un jeune acteur, effectivement.
9: Français?
3: Dont je vous demande de retrouver le nom.

0: Ah non, c'est un acteur américain.
1: Et c'est un acteur américain.
0: Américain et qui... Et
1: qu'on voit partout en ce moment.
0: Voilà, qui est la grande coqueluche.
2: C'est pas celui qui a joué dans Dune ?
3: Oui, non, c'est pas Chalamet.
0: Il a
1: joué dans Dune, c'est vrai, avec Timothée Chalamet.
3: Ah bon?
1: C'est pas Timothée Chalamet.
0: Et il est aussi dans Games of Thrones.
3: Ah, quel les cheveux longs un petit peu, là.
0: Oui.
1: Je ne crois pas qu'il soit dans Game of Thrones.
0: Si, il a eu un petit truc.
3: Ah, c'est le nain?
2: Non.
3: C'est le nain de Game of Thrones?
2: C'est le petit, là.
3: Le nain ou le dragon?
2: C'est le petit très vif, là, dans... Oui, oui, je vois qui c'est.
3: Pierre Mondi.
4: Mais non, tu sais, le grand très très balèze, là.
0: Ah bon.
1: Il était dans Once Upon a Time in Hollywood avec...
0: Ah non, c'est pas ça.
1: Eh oui, le film de Tarantino avec DiCaprio et Brad Pitt.
3: C'est pas Peter Niney.
1: Et surtout, non, je vais vous aider un peu. Et surtout, il a été repéré encore plus, de façon plus proche encore, parce que c'est lui qui jouait Elvis Presley dans le biopic Elvis.
3: Ah, Catherine Jacob.
1: Non.
3: Ah bah si, moi je l'ai vu le film, c'est Catherine Jacob. Hein. Avant l'opération.
1: Et donc là, vous pouvez pas me dire que c'est pas contemporain,
2: ah non, c'est
1: ça, monsieur Haas.
2: Très contemporain.
3: Ah, mais il est pas très pub, Haas, c'est un rebelle.
1: Et monsieur Ferrari, vous voyez.
4: Ah, j'ai pas le nom, je vois qui c'est, mais j'ai pas le nom.
1: Once Upon a Time in Hollywood, Elvis.
3: Ils sont DiCaprio et Brad Pitt, c'est pas les deux.
1: Dunes. Non, bah là, je peux pas vous dire plus. Hein, y a vraiment...
2: Moi, je vois très bien qui c'est, mais j'ai pas le nom.
1: Et bah oui, mais c'est son nom que je veux, moi.
2: Je peux vous le dessiner, s'il vous plaît.
3: Une lettre, patron. Au moins, une première lettre de son prénom.
1: Écoutez, on va dire qu'il a un prénom d'automobile et un
2: Jeep
1: nom.
2: Dawson.
1: Et un nom de domestique. Voilà.
5: Son prénom,
4: et bah alors, Ferrari Conchita.
3: Simca Janssen.
1: Effectivement, un prénom de bagnole et un nom de domestique.
3: Nestor.
4: Ah,
3: Nestor.
4: Ça, c'est les domestiques chics. Hein. Là, c'est un autre game. Quand on commence à gagner de l'argent, notre domestique, il s'appelle Maria. Et quand on a vraiment beaucoup d'argent, il s'appelle Nestor.
1: Sauf que c'est un nom d'automobile. Enfin, son prénom est un nom d'automobile. Son patronyme, j'ai dit, est un nom de domestique. Pas de domestique. C'est pas le patronyme du domestique que je veux. Est un synonyme de domestique, si vous préférez.
3: Ah, servante.
0: Alors, c'est Valet.
5: Butler.
0: Non, Butler.
5: Butler. Monsieur
2: Jason
5: Butler.
1: Jason Butler, non, mais on
3: Joseph Butler.
1: Non, mais on se rapproche.
4: Fiat Butler.
1: Non.
5: Cadillac Butler.
4: Cadillac Butler.
3: Clio Butler.
4: Jaguar Butler.
3: Mais Butler, c'est bon.
4: Panda Butler.
1: Butler, c'est bon.
2: Bentley Butler.
1: Non.
3: Ben Butler. Ben.
0: Mercedes Butler.
3: Ludovic Butler.
6: Megan Butler.
1: Il y a une voiture qui s'appelle Ludovic.
3: Bien sûr, au manège.
4: Alpha Romeo Butler.
5: Romeo Butler.
1: Non.
2: Kia Butler.
1: Pourquoi Tesla. Pas Zoé aussi tant que vous y êtes.
3: Tesla.
4: Deux chevaux Butler.
5: C'est une voiture américaine?
1: C'est britannique en fait la voiture en question.
2: Mustang Butler.
1: Jaguar Butler. Non, c'est terrible pour ce pauvre acteur.
2: Dacia Butler.
1: Qui est quand même chanteur, acteur, musicien, mannequin, qui a joué dans le film de Tarantino, qui a été
2: il est toujours pas connu apparemment.
1: Nommé aux Oscars pour son rôle dans le biopic Elvis, c'est lui qui joue
2: Oscar Butler.
1: Elvis Presley.
5: Rolls
1: Butler, non. Et dans 30 secondes, on va donner
0: un Chevrolet Butler.
1: Non.
2: Mais c'est une marque de voiture ou un modèle de voiture?
5: Martin Butler.
4: Cadillac Butler.
1: Une marque de voiture, oui.
5: Autolib Butler.
1: Comment vous dites?
5: Martin Butler.
1: Mais Martin, c'est pas une voiture.
5: Aston Martin.
1: Ah oui,
5: Aston.
2: Mini Cooper Butler.
1: Non, Mini Cooper, non.
6: Cooper Butler,
1: oui. Cooper Butler, non.
4: Tesla Butler.
1: Ah, Tesla Butler, non.
0: Citroën Butler.
5: C'est britannique.
2: Fiat Butler.
4: On les a toutes.
6: Mais non, c'est britannique.
5: J'ai trouvé Butler, débrouillez-vous.
1: C'est vrai qu'un Butler, c'est un domestique.
5: Un maître d'hôtel.
1: Un maître d'hôtel.
0: On a dit Simca.
1: Ah, on n'a pas dit Simca.
0: Simca Butler.
1: Simca Butler, c'est pas ça du tout.
0: C'était ça. Non.
2: Lexus Butler.
0: Non.
1: Eh ben voilà, regardez, il y a une main qui se lève dans le public. Madame, elle va gagner 100 euros, c'est évident. Parce qu'on a donné toutes les marques, sauf une. Et cet acteur, musicien, mannequin, chanteur, acteur américain.
3: Non, mais madame, vous n'êtes pas dans l'émission, vous devez répondre.
4: Bonjour, comment vous appelez?
7: Lucie.
4: Qu'est-ce que vous faites dans la vie, Lucie?
7: Je suis consultante.
4: D'accord.
7: Je suis consultante en investigation financière.
4: Votre réponse, Lucie?
7: Austin Butler.
1: Austin Butler.
2: Non,
1: vous avez dit Aston, pas Austin. Vous avez dit Aston.
2: Et après, j'ai dit Mini Cooper Butler.
1: Alors, c'est une Austin. Vous m'aurez pas, vous avez tout dit sauf Austin. Vous avez dit Aston, ce qui n'avait rien à voir.
2: Austin, quand j'ai dit
3: elle n'a pas une thune, elle bosse dans la finance.
1: Et c'était bien Austin Butler. Bravo, madame, vous gagnez 100 euros.
6: Bravo.
8: Thank you.
1: Avez-vous déjà vu quelqu'un souffrir de la monorchide?
8: Ah bah, Stéphane Bern a un gros problème avec la monorchide.
1: Et j'ai même allé plus loin que ça. Plus loin que ça, c'est... Pouvez-vous me citer, parce que il y a quelqu'un de connu qui souffre de la monorchide.
8: Vincent Lindon?
1: Non, Vincent Lindon, non.
0: C'est est-ce que ça se voit?
1: Ah oui, oui, oui, ça se voit à l'œil nu.
2: C'est quelqu'un qui est bourré de toc?
1: Ah non, non, non.
0: C'est une tache de vin?
1: Non.
8: C'est lié à la démarche?
1: À la démarche.
0: Une tache de...
1: Alors, je pense pas qu'on le voit à la démarche.
8: Ah, on y voit des jambes.
2: Une semelle? C'est pour ça qu'on le voit pas?
1: Non, du
2: tout. Se voit
0: c'est
2: ça...
0: à l'odeur?
1: À l'odeur, non.
9: Ça se voit ou ça s'entend?
1: Ah non, ça ne s'entend pas, ça se voit.
0: Ça se voit, c'est sur le visage?
1: Ça
0: ou sur...
1: se sait. En tout cas, il y a un célèbre acteur qui souffre de monorchide.
2: Ah, c'est à avoir les yeux rouges?
1: Ah, les yeux rouges, non. Quel est l'acteur qui a les yeux rouge, Stevie.
2: Ils peuvent mettre des lentilles.
0: Ça se voit, c'est sur le visage?
1: Ah non, ce n'est pas sur le visage.
0: C'est sur le corps?
10: C'est un problème d'oreille.
1: Expliquez.
10: C'est une surdité parce qu'il nous manque quelque chose dans l'oreille interne.
1: Et quel est l'acteur qui a...
10: Et c'est ce beau garçon, il a 45 ans, ouais. Et il s'appelle...
1: Jean-Luc Mélenchon.
10: Non, pas du tout.
8: Il est français?
10: Mais oui, il est français. Il s'appelle...
0: Il perd l'équilibre, alors.
10: Non, pas du tout. Il est appareillé. Il est... Il a un truc à l'intérieur. Il s'appelle...
1: Mais
10: je connais que lui.
2: En fait, il est sourd d'une oreille.
10: Il est sourd, oui.
0: Mais il n'est pas mort.
2: Mais pas des deux.
8: Mais donne-nous un film, donne-nous un film.
10: Mais il fait une série en ce moment sur TF1 qui cartonne. C'est un beau brun.
2: Ah, Laurent Ronac?
10: Non, mais... Oh.
8: Mimi Mati?
10: Attends, comment il s'appelle?
2: Ah bah non, elle prend son téléphone. Ah bah
10: mais non,
2: bah,
10: je sais pas, je cherche acteur français. Je vous dis ce que c'est que la...
2: Fais pas chier, cherche monorchide direct.
8: Sommer Kisley?
10: Non,
0: mais demande à Laurent, il a le nom.
10: Mais bien sûr, la question n'était pas qu'on trouve le nom de cette personne. Ah bon?
1: Si.
2: Non, t'as
10: dit qu'est-ce que c'est de souffrir de monorchide?
1: De toute façon, c'est pas ça, de toute façon.
10: Ah merde.
8: Et c'est qui l'acteur?
1: Quand même, je suis intéressé de savoir quel est l'acteur.
0: Oui. Qui est appareillé?
10: Voilà, je peux regarder du coup.
1: Bah oui,
10: pour
1: alors.
10: Dire.
1: C'est qui cet acteur?
10: Mais si.
0: Oui, mais attends, mais c'est pas bien de
1: Frédéric
0: dire
1: Frédéric Diffental.
10: Mais non, il le dit.
1: Il a ses deux oreilles, Frédéric.
2: Un brun aux yeux bleus?
10: Non.
0: Donc la monorchide, c'est pas ça.
10: C'est pas dans l'oreille.
8: Tu nous ralentis, Karine.
9: Vous dites que ça se voit. Est-ce qu'il manque quelque chose à la personne?
1: Oui, oui.
0: Il lui manque des doigts?
1: Ah non, non, non.
9: Il manque un bras?
0: Une couleur?
8: Il manque une oreille? Il manque une oreille?
2: Il n'a pas de nez?
1: S'il a un nez, oui.
8: Il manque une couille, mais ça se voit pas. Ça. Ah, monotesticule.
1: Il n'a qu'un seul testicule.
2: C'est Titoff.
1: Et c'est Titoff. Bonne réponse de Jean-Luc Lemoine.
8: Ah, mais pas ce Titoff-là.
0: C'est Titoff qui est au gros tête.
8: Mais c'est pas le même Titoff.
1: Pardon?
0: Mais c'est Titoff qui est au gros tête.
1: Non.
10: C'est pas Titoff.
1: Un autre Titoff qui est acteur pornographique. Et qui n'a qu'un testicule.
0: Moi, j'ai connu un mec quand on en avait trois.
1: Ah oui, ah bah ouais. Faut qu'il lui rende à l'autre.
0: Mais je comprends pas le mot chide, parce que mono, donc ça veut dire hein. Oui, mais pourquoi chide?
1: Qui n'a qu'un testicule, voilà, monochide, c'est comme ça, c'est du groupe Homo Monstruosis.
10: Parce qu'il n'est pas descendu.
1: Qui réunit les, voilà, qui n'est pas descendu, oui. Voilà. Un seul testicule dans les bourses, l'autre étant atrophié ou non descendu.
0: Ouais, mais s'il est non descendu, tu peux le faire descendre.
1: On voit l'expert.
10: Mais bien sûr, tu souffles dans la très fort, ça la fait descendre. Non, c'est pas vrai. Mais c'est en deux secondes, tu peux le faire descendre.
1: La monorchide, en tout cas, vous retiendrez Ariel.
0: Mais est-ce que tous les mammifères ont deux choses ou il y en a qui sont monochides? Monorchide.
8: Monochibre.
0: Monorchide.
8: Monochibre, oui.
0: Je me demande si les mammifères...
1: Elle va rentrer à Ariel. Ouais. Elle va aller voir Bernard Henry, je vous ai acheté un slip chez Monorchide.
8: Ouais.
1: Il faisait des prix.
0: Non, mais parce que...
8: Vous avez un œuf mollet?
0: Le chiffre 2 a sûrement une des...
1: Ah bah, d'où
10: une
1: le...
10: raison.
1: Oui, bien sûr. Oui,
9: non, voilà. Isabelle a dit qu'elle avait connu quelqu'un qui en avait 3. Donc.
1: Autrement, on dirait pas une paire. Oui, qui en avait 3 testicules?
0: Je te jure que je ne m'en souviens plus.
9: Comment ça se fait que tu t'en souviens plus? Mais ils étaient combien?
8: Quand même, on s'en souvient.
0: Non, mais je me souviens plus de...
10: Oh c'est pas si choquant.
9: Pourtant, c'est pas... Je suis désolé quand tu croises quelqu'un qui en a 3. Oui,
10: non,
9: tu t'en souviens.
10: Non, on s'en fout.
0: Bah, je l'ai vu qu'une fois.
1: Bah, qu'une fois, mais enfin, c'est des trucs quand même qui marquent la mémoire.
9: Ah oui.
0: Mais alors c'était un flasheur. Il n'a fait que montrer et puis
9: non
0: nous Isabelle... avons copulé.
8: Mais c'était disposé comment?
0: On a fait l'amour et je me suis aperçu que en fait
1: il y en avait une de plus.
9: Ouais, ça.
1: Il vous a dit j'en ai 3, je vous la mets quand même.
0: Ah,
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1: Et la question porte sur

0: Christian Demureau, Rob Hornby et Maxime Guyon, qui sont montés tous les trois sur le podium. Mais quel podium?
1: Ah, c'est un défilé, c'est la Fashion Week.
0: Non, pas
2: du sport.
0: C'est du, alors du sport, oui, oui, oh, oui.
2: C'est l'équitation?
0: De l'équitation, pas tout à fait.
1: Du polo.
0: Mais oui, vous avez raison, c'est du cheval en tout cas.
3: Ah, ben c'est ceux qui ont fait le Grand Prix qui s'est passé dimanche.
2: L'Arc de Triomphe.
0: C'est le trio gagnant de l'Arc de Triomphe. Bonne réponse. Bah oui, parce que ce sont les jockeys hein, qui montent sur le podium, ce ne sont pas les chevaux, faut quand même le rappeler. Et Christian Demureau, Rob Hornby ou Hornby, je ne sais pas comment on prononce, et Maxime Guyon sont bien les jockeys de Ace Impact, Westover et Honesto, les trois chevaux qui ont gagné le Grand Prix de l'Arc de Triomphe. Vous y êtes allé?
3: Pas du tout.
0: Ah non, parce que vous aviez l'air bien au courant, Karine.
3: Bah parce que je suis allée courir autour du hippodrome. Non, pas avec les chevaux.
0: Belle Alzan, il y en a 11.
3: Je suis allée courir hier. Et c'était un bazar. Hein.
0: Ah oui?
3: Ah bah oui.
2: C'est peut-être en voyant Karine qu'ils ont couru plus vite d'ailleurs, hein, les chevaux. Hein. C'est peut-être pour ça. Hein.
0: Ça alors, je savais pas que vous couriez autour de l'hippodrome.
3: C'est très sympa. Il n'y a pas de voiture, donc c'est pas dangereux. Et comme il n'y a pas de voiture, il n'y a pas de prostituées non plus. Si tu fais du sport là où il n'y a pas de voiture.
0: Vous ne courez pas la nuit tout de même.
3: Mais il y en a le jour.
4: Et puis les prostituées, ça ne t'empêche pas de courir.
3: Bah moi, j'ai peur des clients.
4: Mais ils ne viennent pas pour toi.
3: Bah oui, mais on ne sait jamais sur un malentendu. Moi, je ne sais pas.
1: Elle court avec un sac à main.
3: Mais je te jure, j'ai peur.
0: T'imagines le mec qui court après en disant c'est combien? C'est combien?
4: J'ai vu une pute en train de courir en jogging.
3: Mais j'ai peur, attends, dans le bois, je te jure, il y a des gens bizarres, il y en a quatre et tout.
0: Pardon, mais monsieur Ferrari a raison, le propre, si j'ose dire, d'une prostituée, c'est que normalement, elle ne bouge pas.
4: Bah oui, elle reste sur place. Voyez,
3: t'as des mecs bourrés, t'as des gens qui viennent des cités à quatre, attends, c'est pas des gens forcément bien.
5: Il y a aussi des bons clients.
0: En tout cas, le Grand Prix de l'Arc de Triomphe a vu le triomphe, c'est qu'à le dire, du meilleur poulain français entraîné par Monsieur Rouget. Oublions.
2: Et c'est sympa qu'il était favori, mais Honesto, le troisième, était à 55 contre 1.
0: Mais comment vous savez ça?
2: Oui, c'est l'actualité.
0: Exactement. 55 contre 1, ça veut dire que vraiment c'était un gros outsider.
1: Ouais.
0: Pour ne pas dire un tocard même.
2: Oui, parce qu'il avait fait une première course où il avait déçu, sa cote s'était effondrée. Là, 55 contre 1, parier dessus, c'était valable. Et maintenant, il va aller aux États-Unis disputer des courses.
3: Vous avez fait quoi le dimanche? Vous faites quoi le dimanche?
2: Je lis la presse.
0: Le dimanche, il court.
1: Il court après les
0: courses. Il court autour de l'hippodrome dans l'autre sens. Une autre question pour monsieur Hockey, Pascal Hockey, qui habite Buzet-sur-Tarn. En Haute-Garonne. On nous parle dans la presse aujourd'hui comme d'un symbole du doudouk. Mais qu'est-ce que le doudouk?
1: Le doudouk?
0: Oui, le doudouk.
3: C'est un nom français?
0: Non, c'est pas français, ça c'est vrai.
4: C'est un objet pour les enfants?
0: Alors on peut dire doudouki aussi, ou dadouk, ou duduk si vous préférez.
6: Et donc on le connaît sous un autre nom en France?
4: Au nom des joueurs de rugby tout à l'heure encore.
0: Ouais. Non, c'est pas des joueurs de rugby.
4: Bon, est-ce que ça a rapport avec l'enfance?
0: Alors on peut dire duduk, on peut dire doudouk, doudouki, doudouk ou dadouk.
1: C'est pas genre un fantôme, un truc comme ça dans les films d'horreur?
0: Pas du tout.
3: Un animal?
0: Un objet, oui.
4: Est-ce que c'est pas tout simplement un doudou pour les enfants?
0: Ah non.
3: Ça vient d'Asie.
0: Au sens large du terme, alors.
3: Attends, est-ce qu'on en a?
2: La Turquie, l'Orient
0: Géographiquement, c'est plus précis que ça.
2: Ça vient de l'Arménie.
0: Expliquez.
2: C'est peut-être le symbole de l'Arménie?
0: Oui, mais quel symbole alors?
2: Alors, quel est le symbole de l'Arménie? C'est un arbre?
0: Un arbre, non.
4: C'est un chapelet?
0: Un chapelet,
3: une
0: non.
3: Plante,
2: un instrument de musique.
0: Et c'est un instrument de musique arménien.
1: Ah oui.
0: Bonne réponse de Christophe Barbier. Culture. Eh oui, c'est comme un hautbois, en fait, un hautbois cylindrique. On en joue dans tout le Caucase, mais c'est vrai que c'est devenu surtout un instrument de musique arménien, symbole de l'Arménie, le duduk, doudouk, doudouki, doudoug ou dadouk.
6: Parce que quand on en joue, ça fait doudouk, doudouk, doudouk, c'est ça?
4: C'est vrai?
0: Elle est mignonne, hein. Même quand elle dit quelque chose qui n'a pas d'intérêt.
3: Oui. C'est joli. Ben,
4: ça casse le rythme, mais c'est mignon.
0: C'est joli, hein. De quel instrument joue vous, Joyce?
6: De la guitare et du piano, mais vous le savez, Laurent, quand même.
0: Bah oui, mais enfin, je pensais que vous pouviez jouer du doudouk aussi, vous voyez.
6: Du doudouki.
0: Du doudouki.
4: Et pourquoi on parle de cet instrument?
0: Bah parce qu'on parle de l'Arménie, connard.
4: On parle du Haut-Karabakh. Ouais, j'ai bien fait de poser la question, hein. On est bien reçu, hein.
1: Ah bah on est bien reçu.
0: Une autre question, celle-ci, ce sera à mon avis pour Monsieur Barbier, puisqu'il s'agit d'un anniversaire qui le concerne, 90 ans. C'est pas lui qui a 90 ans, Christophe est bien plus jeune, bien sûr.
1: Ah
0: mais
1: bon,
0: c'est quelqu'un qui fête ses 90 ans aujourd'hui même, puisqu'il est né le 2 octobre 1933 à Paris. Et c'est un de nos plus grands chefs d'orchestre dont je vous demande de retrouver le nom.
2: Casas-tu?
0: Casa-dessus, non.
7: Pandereki?
0: Non plus. C'est une question culturelle, musicale, et c'est vrai que c'est un nom qu'on connaît quand on connaît un peu la musique classique.
1: C'est un japonais?
0: Comme Monsieur Barbier, qui en plus est venu, je crois, avec son épouse aujourd'hui.
2: Et oui, tout à fait, qui est chanteuse d'opéra, donc.
0: Ah, oui. Voilà, je sais pas où elle est.
2: Peut-être qu'il a dirigé ma femme, si j'ose dire.
0: Ben voilà, ouais. Lui.
2: C'est là, parce que moi, j'essaye de l'amener à la baguette, ça marche pas du tout.
7: D'Agugno?
0: Elle va peut-être vous souffler, Mme Barbier, alors.
1: C'est Michel Plasson. Plasson.
0: Pardon?
1: C'est Michel Plasson.
0: Elle a soufflé à Boublil. Alors ça, c'est incroyable quand même.
1: Bah parce que je m'intéresse mais à plus classique, c'est dire. Ça. Quoi, j'ai le droit d'avoir plusieurs cordes à mon arc.
0: Et bien, bonne réponse. Comment s'appelle votre épouse, monsieur?
2: Pauline Courtin.
3: Elle est jolie.
0: Et bien, bonne réponse de Pauline Courtin.
8: À suivre.
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0: Que c'est Disney sur glace en ce moment. Je ne sais pas si vous êtes allé à l'Adidas Arena, monsieur.
11: Non.
0: Bah, comment ça se fait, vous qui aimez Disney? Ils y sont tous. Ça commence, je vous donne le programme parce que je sais que ça va vous faire plaisir. Ça commence par Mickey et Minnie hein, qui arrivent en faisant du patin à glace. Il y a Donald, il y a Dingo. Ah, vous pourriez faire Dingo, tiens, je.
11: C'est comme ça que m'appelait Pamela.
0: C'est pas vrai.
11: Ah, elle m'appelait Goofy. Goofy, c'est Dingo en anglais.
0: C'est
11: vous savez
0: exactement
11: ça,
0: mais vous avez un petit côté de Dingo.
11: Ouais. Ouais.
12: Je sais pas si ça lui plaît beaucoup.
11: Non, si, ça me va. Mais qui m'appelle là? Oh. Ouais, ça me plaît, moi.
0: Il parle à son téléphone en même temps.
11: Alors.
2: Mais pourquoi?
11: Mais donc, du coup, je vais y aller.
0: Ben oui, parce que c'est pour vous, ça.
12: Ah,
0: c'est
12: oui.
0: Pour les enfants et les grands-enfants. Et il y a toutes les princesses, il paraît, qui sont Réponse, la Reine des Neiges, Ariel, Mulan.
2: Mais ils font quoi? Ils patinent?
0: C'est ah oui, oui, ils
12: ah,
0: arrivent
12: oui.
0: Tous.
11: Un show.
0: Vaiana, elles arrivent toutes sur glace. Elles font du patin. Il y a même le cochon Bayonne, le cochon de Toy Story, vous voyez. Tout le monde y est. Et y compris, et voilà la question évidemment, la princesse du Disney rebelle, comment s'appelle-t-elle?
11: Merida, mais...
0: Oh, bonne non. Réponse oh. Daniel Rami.
11: La petite rousse aux cheveux bouclés. Et moi, quand tu as une question dans mon domaine, j'attends pas 10 piges pour répondre.
0: Eh oui, Merida, c'est moi je connais pas ce dessin animé ben rebelle. Non. Elle fait partie de l'écurie Disney et on la voit elle aussi patiner.
12: Patiner.
0: Voilà, Disney sur glace, c'est actuellement à l'Adidas Arena, c'est dans le 18e arrondissement de Paris, l'Adidas Arena. C'est quoi l'Adidas Arena alors? Ah ben c'est nouveau depuis les Jeux Olympiques,
11: c'est ça
0: peut-être.
11: C'est pour les Jeux magnifique
0: oui.
11: En plus.
0: Ah oui, c'est vrai.
11: C'est trop beau.
0: C'est quoi votre princesse préférée dans toutes celles que je viens de donner, monsieur?
11: La princesse préférée, je crois que c'est mon crush du moment.
0: C'est qui?
11: Ben vous le savez que j'ai un crush en ce moment.
12: Ah oh, oh, oh, le roman. Là, là. Oh, et elle patine aussi ou pas?
11: Ben pense
0: elle
11: moment,
0: roule des
11: non.
0: Patins en tout cas. Ah là là. Bon, non,
11: non, non franchement, ma princesse préférée, franchement, blague à part, il y en a une dans... Alors, c'est pas un Disney, ou peut-être c'est un Disney, mais j'ai toujours fantasmé sur elle.
0: Vas-y.
12: Tu sais que c'est
11: impossible
12: animé.
0: Avec un personnage de dessin animé, c'est
11: mais
0: rare.
11: Je crois que c'est pas une princesse, mais c'était Jessica Rabbit.
2: Jessica Rabbit. Dans Roger Rabbit, oui, là.
0: La pourquoi vous vous marrez?
11: Dans Roger Rabbit,
13: parce que c'est vrai que c'est une créature sulfureuse. Elle a la moitié à poil dans Roger Rabbit.
2: C'est une bombe, c'est ça.
0: Mais c'est qui, Jessica Rabbit?
12: C'est la pin-up, la pin-up dans le dessin animé.
11: Ouais, oui,
2: c'est énorme.
0: Mais c'est une lapine.
12: Non,
13: bah non. Tu vois, elle dit fantasmer sur une lapine.
2: Avec de très gros poumons.
12: C'est pas parce qu'il y a un rabbit.
13: Très belle femme avec un décolleté plongeant, une robe rouge incroyable.
12: C'est une espèce de pin-up hollywoodienne, un peu. Dessin animé.
2: Une Kardashian blonde, quoi.
0: Mais comment on peut fantasmer sur un personnage de dessin animé?
11: Bah moi j'ai bien compris que sinon, si je fantasme...
14: C'est le nouveau nom du ministre de l'économie, Spider-Man.
11: Ah bon?
14: Il s'est comparé à Spider-Man.
11: Ah bon?
7: Qui a envie de toucher avec Eric Lombard.
8: Non, non, non, juste avec Spider-Man, le vrai.
2: C'est parce que l'autre.
0: Et le vrai, il n'y a pas de vrai Spider-Man. Mais ils sont cons ici tous ou quoi?
8: Laissez-nous nos rêves.
0: L'autre, il veut coucher

0: Mme Rabbit. Je vois même pas qui c'est Mme Rabbit.
1: Ah, elle est belle.
2: Mais, Roger Rabbit, vous avez déjà regardé, Adil, Laurent.
3: Adil, tu, chez toi, tu as les costumes des personnages de Disney, tu te déguises des fois ou...
4: Non. Non, mais
0: voir en costume de Mickey avec des barésies.
4: Mais je suis en train de le dire. Non, mais c'est vrai, ça me traverse l'esprit. Je me dis que le prochain Halloween, si j'ai une copine, je vais lui demander en mode haut de gamme.
1: Ouais.
4: Qu'on se déguise avec vraiment des vrais artistes qui vont pouvoir nous peindre et nous trafiquer. Enfin, et j'aimerais, je vais lui demander si elle veut bien se déguiser en Jessica Rabbit.
3: Et toi, en quoi, toi?
4: Comment?
3: Toi, tu te déguiserais en quoi?
4: En lapin, c'est sûr.
3: En lapin?
4: Non.
2: Ah non, c'est pas une bonne réputation le lapin.
1: Ouais.
2: Hein.
1: Ben, je déguiserais dans.
4: Non, franchement, sincèrement, je pense peut-être en Zorro.
3: C'est décevant, ça. C'est décevant.
2: Ouais, moi, je l'ai vu en Tarzan.
3: Ça va pas lui
4: alors,
3: plaire,
4: alors en Superman.
0: Elle va vous faire passer le tornado dès le lendemain matin.
4: En Superman, je pense.
3: Superman.
2: Ah ouais.
4: Man of Steel.
3: Mais attends, Superman, c'est pas Disney.
4: Oui, mais.
2: Mais c'est un héros.
4: Mais ouais, c'est le but.
0: Tout n'est pas Disney, d'ailleurs, la question qui vient n'est pas Disney. Pour Virginie Noël, qui habite Nantes, pouvez-vous me donner le nom du chien de ce Britannique célèbre, habillé d'une chemise blanche, d'un gilet vert, d'un pantalon marron et d'une cravate rouge. Le nom de son chien.
3: Ah.
2: C'est un dessin animé aussi.
3: C'est presque
5: un héros de fiction.
0: C'est presque un dessin animé.
3: Non, c'est un personnage de bande dessinée. Enfin de.
0: C'est pas tout à fait de la dessin, bande dessinée.
3: Dessin de presse, enfin.
0: Oui. Pas de dessin de presse.
4: Le chien.
3: Non mais.
4: Un chien.
0: Je vous demande le nom du chien de ce célèbre.
4: Gromit et Wallace. Gromit et Wallace.
0: Et le chien.
4: Un des deux, ben Wallace.
3: C'est Gromit. Wallace.
4: Bah, enfin, ouais.
0: Alors, quel est le chien?
5: Wallace.
0: Non, c'est Gromit.
2: Ah, ouais. Tu sais qu'il y a un truc entre
4: eux. Eh, mais je suis chaud patate, hein.
2: Ah ouais. Parce que Madame Rabbit, Monsieur Gromit.
0: C'est quand même une bonne réponse, ouais. Adil Rabbit.
6: Ouais. Non, mais il enchaîne les bonnes réponses.
2: Adil Rabbit,
6: toi, bah.
2: Maintenant.
0: Mais faut dire que c'est l'actualité, hein. C'est pas pour vous faire plaisir que je pose ces questions.
4: Ah non, mais parfois j'active mon cerveau, je sais que c'est l'actualité là.
0: C'est parce que sur Netflix sort un nouveau Wallace et Gromit, 20 ans après leur dernière apparition au cinéma. Alors c'est pas vraiment du dessin animé,
5: c'est la pâte à modeler.
0: Moi j'ai jamais vu un Wallace et Gromit. Wallace, c'est le Britannique chauve qui mange beaucoup de fromage, paraît-il, et qui est toujours habillé de la même façon, avec un gilet, avec un pantalon marron, gilet vert.
4: Il ressemble un peu à Philippe d'ailleurs.
3: Merci.
4: Il y a un air.
3: Oui, c'est vrai.
0: Ah, parce qu'il est chauve comme Philippe.
4: Non, voilà. Non, mais il est beau.
0: C'est vrai, regardez, ça va Philippe Claudel.
3: Mais oui.
2: Ah, mais complètement.
0: Et Jean-Philippe, c'est Gromit. Là, il y a un nouveau Wallace et Gromit actuellement sur Netflix, 20 ans après le précédent.
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0: Ah, une question pour Yann Levert à laquelle Yann Moix devrait répondre facilement. Paris 19e, pas Yann Moix, Yann Levert. La question concerne un lipogramme. De quoi s'agit-il?
4: Un hippogramme?
0: Non, un lipogramme.
5: C'est le fait d'utiliser une lettre, de faire commencer un poème par la même lettre.
0: Non, ah, non, ça c'est un, je sais,
6: un hippopotame.
0: Non.
5: Alors c'est le fait de mettre un certain nombre de mots dans un vers.
0: Non.
9: C'est le fait de commencer une phrase et de la terminer avec la même lettre.
0: Non.
6: Alors c'est peut-être le fait de commencer tous les mots par la même lettre.
0: Non, vous étiez tout prêt au départ, monsieur. Et je suis sûr que vous allez pouvoir me citer.
5: Par exemple,
0: le lipogramme le plus célèbre.
5: On enlève une lettre, par exemple la disparition de Georges Perec, c'est un lipogramme en E.
0: Voilà, parce qu'on n'a jamais utilisé la lettre E. C'est enlever une lettre de tout ce qu'on a pu écrire. La lettre E, effectivement, disparaît de ce livre qui s'appelle La Disparition. Il y a d'ailleurs pas de...
9: Alors là, ça me... Ou le U.
0: Pas de dans le titre. C'est Georges Perec qui a écrit La Disparition et c'est un lipogramme. Ah. Bonne réponse de Yann Moix.
6: Ah, mais oui.
0: Pourquoi?
6: Ben oui, parce que l'hyposuction, tu enlèves quelque chose.
9: Non, mais c'est pas l'hypo que t'as pas compris, c'est grave.
10: Ben oui, non, mais elle a raison, l'hypographe.
0: Et crois-moi qu'elle a compris suction, en revanche.

0: Est-ce que quand on prend les initiales en tchèque, ça donne quelque chose en tchèque?
1: Non, non, parce que ça a marqué le début de la censure en dans ce pays. Avant, la phrase s'appelait « prends ton doigt dans ton cul ».
2: Non, non, ça marche encore aujourd'hui. Et c'est vrai que c'est pas la seule phrase en tchéquie. Mais évidemment, moi je vous donne la traduction « enfonce ton doigt dans ta gorge ». C'est valable aussi, il faut le dire, pour une morie pleine de taches se mouilla dans la brume.
1: C'est des pangramme?
2: Non. Et c'est valable aussi pour une taupe à péter à travers une motte de gazon ayant premièrement avalé une poignée de grains.
0: Est-ce que c'est des codes pour la guerre? Est-ce que ce sont des codes pour la guerre?
2: Je suis moins sûr des suivants. Non, évidemment, il faut connaître...
0: C'est pour ne pas oublier quelque chose.
2: Il faut connaître, évidemment, la langue tchèque.
0: Ok.
2: C'est ce qu'on appelle un virlangue, vous voyez?
0: Oui, oui. Ok, j'ai une idée.
2: Ah, allons-y.
0: Ouais, alors peut-être que c'est pour se souvenir, par exemple, en tchèque, de toutes les planètes.
2: Non, non, non, on est tout près de la question et de la réponse précédente, pour tout vous dire.
3: Eh bien, toutes les lettres sont employées.
1: Il n'y a pas de voyelle. Il n'y a pas de voyelle.
2: Il n'y a pas de voyelle dans cette phrase. Bonne réponse de Stevie.
0: Attendez, excusez-moi, je voudrais pas vous reprendre, patron, mais dans enfonce, il n'y a pas de E.
2: Mais ça, c'est en français.
4: Elle n'a rien compris.
1: Moi, quand j'étais en vacances c'était quoi ce pays? En Slovénie.
2: Oui. Ouais.
1: Et pour dire bourdon, parce que je demandais comment ça se dit ça en slovène. Le mec, il n'y avait pas de voyelle dedans.
2: Vous êtes sûr que c'était pas blanc plutôt?
1: Non. Non, il y avait des bourdons. Je dis comment on dit? Et il n'y a pas de voyelle. Nous, on voyait bien le marqué.
2: Enfonce ton doigt dans ta gorge, ça te dit.
1: Ah oui, c'est normal, parce que c'est comme ça qu'on parle quand on a le doigt dans la gorge.
2: STRC, PRST, SKRZ, KRK, pour traduire en langue française, enfin avec les lettres françaises.
1: Vous voulez pas qu'on fasse un Scrabble?
2: Mais c'est vrai aussi pour la traduction en tchèque d'une morie pleine de taches se mouilla dans la brume. Voilà des mots qui en tchèque n'ont aucune voyelle. Bonne réponse collective.
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2: À une question culturelle pour Anthony Guérin qui habite l'île Jourdain dans le Gers. On est dans la mythologie grecque, je sais que ça.
0: Ah,
2: Paul Elkarat maîtrise.
0: Je ne maîtrise pas.
2: Alors, par exemple, la déesse Athéna a inventé l'holos. Mais qu'est-ce que l'holos?
1: L'holos?
0: Oui, c'est le reflet, puisque c'est ce qui a donné le mot hologramme. J'imagine.
1: C'est l'eau pour les chiens, il y a le nonos et l'holos.
0: Et holos, H-O-L-O-S?
2: L'A-U-L-O-S. La déesse Athéna a inventé l'holos. On faisait même des concours d'holos. Mais qu'est-ce que l'holos?
1: Est-ce que c'est une note spéciale
8: avec des bagarres?
2: Des bagarres, non.
1: Un instrument de musique?
2: Un instrument de musique, oui.
1: Oui. Et donc des concours de chant?
2: Alors, c'était pas des concours.
1: C'est pour les sirènes,
3: Des concerts, quoi.
2: L'holos, c'est un instrument de musique.
0: C'est une harpe!
2: Alors, pas une harpe.
3: Une lyre.
2: Pas une lyre.
3: Une flûte.
0: Un violon.
3: Une flûte.
2: Ah ouais. C'est une flûte, l'holos.
0: La flûte à l'holos.
8: Ils organisaient des concours de l'holos?
2: Oui, et d'ailleurs, dans la mythologie, on raconte qu'il y a eu un concours qui a opposé Apollon à quelqu'un qui s'appelait Marcias.
1: Enrico Marcias.
8: Et c'était la Grèce à un incroyable talent.
3: C'est un satyre qui a perdu le concours.
4: Alors vraiment, je suis très content d'être dans l'Iliade. Ça me fait tellement plaisir. Qu'on parle de moi déjà à cette époque, vraiment. C'est un grand honneur, Laurent Ruquier.
2: D'être dans l'Iliade et Walt Disney.
4: Ouais, l'Iliade. Vraiment, merci.
2: Marcias. Qu'est-ce qu'il fait, Marcias?
3: C'est un satyre.
2: Alors, il ramasse l'holos qu'a jeté Athéna. La flûte, si vous préférez. Il ramasse la flûte et il commence à en jouer avec une telle grâce que tout le monde est captivé et on déclare qu'il a plus de talent à la flûte qu'Apollon lui-même.
3: Ouais,
2: si bien qu'on va faire un concours et on va finir par déclarer Apollon vainqueur, sauf une personne. Quelqu'un qui avait tranché en faveur de Marcias.
3: Je sais, et on va lui faire pousser

0: Les oreilles d'âne.
1: Et c'est qui?
0: Ah oui. Midas.
1: Le roi Midas. Oh, bonne réponse. Ah ouais. De Paul Elkarat.
0: Il faut savoir que Marsyas, à la fin, pour son impertinence, sera écorché vif par Apollon.
1: Exactement.
2: Bah, c'est mérité.
1: Les muses ont déclaré Apollon vainqueur, même si c'est Marsyas qui jouait mieux.
3: Parce que c'était le patron.
1: Donc, on va punir Marsyas.
2: Ça vous dit beaucoup sur quand vous nous demandez est-ce que je chante bien? Et quand vous dites oui.
3: Oui, et quand vous demandez est-ce que j'ai un bon accent anglais?
2: Ah ouais. Oui, merveilleux, patron.
1: Je suis assez lucide là-dessus, voyez-vous.
2: C'est vrai.
1: J'ai pas vraiment besoin de vous demander votre avis là-dessus. Je m'en rends compte tout seul.
0: Après, si Laurent s'éloigne, je le remets, y a pas de problème.
1: Quoi donc?
0: Par exemple, vous vous mentez à vous-même, moi je sais vous dire que c'est pas vrai.
1: Ah, ça c'est vrai, parce que
0: je suis très honnête.
1: Si vous êtes le plus honnête ici,
0: voilà, ouais, exactement.
1: Parce que vous pouvez pas faire autrement en même temps.
0: Voilà, c'est
4: parce que c'est énervant au passage. Hein,
0: parce que
1: le petit, c'est normal, le petit n'a pas de filtre. Donc
0: ouais,
1: on est sûr qu'il vous dit la vérité, lui. C'est ça
0: c'est
1: qui
0: pour
1: est
0: ça
1: bien.
0: Que je me suis fait écorcher tout à l'heure.
1: C'est pour ça que je le garde, parce que tous les autres sont des gros menteurs.
3: Oh non.
1: Il serait capable de vous faire croire qu'on est le 2 janvier.
2: Ah, ils sont assez ignobles pour ça.
1: Alors donc, je raconte. J'en reviens à Marsyas, donc. Hein.
5: Alors, pas de problème. Parler de moi, vraiment, ça me fait trop plaisir.
1: Effectivement, on déclare vainqueur Apollon pour faire plaisir à Apollon, alors que c'est Marsyas qui joue mieux de la flûte, de l'olas. Et Apollon va donc faire écorcher vif Marsyas, clouer sa peau à un pin, l'arbre de la déesse. Et il y a effectivement des représentations où on voit Marsyas, les mains en l'air, attaché, c'est terrible. Oui. Tout nu, d'ailleurs, il y a un petit kiki.
0: Oui, mais il y a une sculpture qui montre ça.
1: Oui, au Louvre, on peut l'avoir au Louvre. Marsyas.
2: Il y a le sexe d'Enrico Marsyas au Louvre.
0: Marsyas écorché.
2: La pique a écouté que d'une oreille.
1: Et oui, ils ont mis un audiophone en longtemps. Ah, que sont jolies les filles de mon pays. La la la la
4: la la la la. Allez, Paul, dis-lui qu'il chante mal.
0: Oui, d'accord. Okay.
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1: Ah bah, tiens, on se demande, quelle sera la meilleure histoire? Alors. Christophe, surtout, se pose la question. Bonjour, Christophe.
8: Bonjour, Laurent.
1: Ben oui, c'est Laurent, moi, c'est Laurent.
3: Bonjour.
1: Vous êtes dans le Nord, Christophe.
3: Oui, nous, Christophe.
8: Valenciennes.
3: Pas
8: voir Titi.
3: Ben viens, je vais à Lille, tu veux pas venir me voir?
8: Ah bah, si tu m'offres des places, je veux bien y aller. Ah bah,
3: je t'offre des places et puis la nuit d'hôtel avec moi derrière.
4: Et quand il dit derrière...
8: Ma femme, elle va pas être contente. Hein.
1: Il a une femme, Christophe. Comment elle s'appelle, votre petite femme, Christophe?
8: Liliane.
3: Oui, pas la chenille avec Liliane.
9: Oh. Non, mais Christophe, moi, je suis très discrète comme maîtresse. Je m'appelle Gaëlle. Je suis hyper discrète.
3: Tu l'as jamais vue.
1: Il est très content avec son épouse, Liliane.
8: Oui.
1: Elle est jolie, elle est gentille, elle est jeune.
9: Il peut pas parler, elle est à côté. On le sent.
1: Ça, c'est pas faux, peut-être. Mais...
8: Non, absolument pas.
1: Alors, qu'est-ce que vous faites dans la vie, Christophe?
8: Alors, je suis brigadier de police.
1: Oula!
3: Oh là là! Oh là là là là, oh là là! J'adore!
2: Moi, j'adore la police.
3: Moi, j'ai un bon rapport avec la police, hein.
9: Christophe, tu pourras me mettre des menottes?
3: J'ai de la drogue, pas mes culottes, j'existe à toucher rectal.
1: Oh non!
3: J'exige!
1: J'ai honte alors! Alors sur qui pariez-vous, Christophe?
8: Solidarité du Nord, hein. Jean-Phi, bien sûr.
1: C'est quoi? On va terminer par Jean-Phi et on va commencer par Monsieur Logérias.
10: Alors Rémi a décidé de cuisiner pour ses enfants et il a cuisiné du lapin. Mais le problème, c'est qu'il sait que ses enfants, Jessica, 7 ans, et Arthur, 4 ans, adorent les lapins. Ils ont un grand amour pour ce petit animal. Alors, il n'ose pas leur dire qu'il a cuisiné du lapin. Papa, mange quoi, papa? C'est de la viande. C'est du poulet, papa, c'est du poulet. Non, c'est pas du poulet, c'est de la vache, papa, c'est de la vache morte. Non, c'est pas de la vache morte, comment vous dire, vous allez deviner. Alors voilà, vous allez deviner. Alors, c'est un petit nom que maman donne souvent à papa. Alors là, Jessica se retrouve vers son frère et fait, non, mange pas, non, mange pas, c'est du trou du cul.
1: Bravo. Ah oui.
2: Quelle horreur.
1: Ah oui, elle est bien. Peut-être que Madame Diamant en a une meilleure.
10: La barre est très haut.
2: La mienne est beaucoup plus élégante et beaucoup plus
10: drôle. Mais la mienne est longue.
2: C'est un père qui achète un robot détecteur de mensonges qui gifle les gens quand ils mentent. Alors il décide de le tester au dîner. Alors il demande à son fils, « Fils, où étais-tu aujourd'hui ?» Alors le fils répond,

0: Point à l'école, papa. Schlack, le robot gifle le fils. Ok, j'ai regardé Toy Story avec un pote. Le robot regifle le fils. Ok, c'était un porno. Alors le père dit, quoi? Mais moi, à ton âge, je savais même pas ce que c'était. Alors le robot gifle le père. Et décidément, la mère dit, le robot gifle la mère.
1: Elle est jolie.
2: Elle est pas mal.
3: Eh bien, ouais.
2: Un peu de science-fiction et tout, monsieur Boublil.
4: Je me suis réveillé ce jour et j'avais 50 ans. Je me sentais pas très bien, mais j'espérais que ma femme me souhaiterait un joyeux anniversaire. À ma déception, elle ne m'a même pas dit bonjour. Au petit déjeuner, mes enfants ne m'ont pas parlé. Arrivé au bureau, ma secrétaire m'a dit joyeux anniversaire. J'étais heureux car au moins, elle s'était rappelée de moi. Mais à ma grande tristesse, mes collègues ne s'étaient pas rappelés. À midi, ma secrétaire m'a dit « Pourquoi ne pas manger ensemble ?» J'ai dit que c'était la plus belle chose qu'on m'avait proposée ce jour. Nous sommes partis prendre des verres et manger ensemble. Sur le chemin du bureau, elle m'a dit « Pourquoi retourner au boulot si tôt un tel jour ?» Et elle me proposa de passer chez elle. Arrivée chez elle, elle m'a offert un verre et elle m'a dit « Ça te dérange pas que je te mette à l'aise ?» J'ai répondu « Quelle question ?» Dans ma tête, je me disais que ça serait peut-être la dernière fois que j'aurais l'occasion de coucher avec une jeunette. Elle rentra dans la chambre et sortit un énorme gâteau. Et derrière elle, il y avait ma femme, mes enfants, mon patron et mes collègues. Et moi, j'étais comme un con à poil dans le salon.
2: Vous n'êtes pas très bien raconté.
1: Pas génial, hein.
2: Ah, vous l'avez foiré. Oui. Gaël Chakalov.
1: Si elle vous fait rire, je mange un rat.
5: Commande-le, Kinder.
1: Est-ce que ça compte que l'Aizeri, monsieur
2: Non.
6: Hier, je suis rentrée chez moi et j'ai dit à mon amoureux qui était un peu entreprenant, il m'embrassait dans le cou comme ça, il mettait ses mains sur la poitrine.
1: Oh.
6: J'ai dit, ça te tente de jouer au docteur? Alors là, il était hyper excité, il a commencé à se déshabiller, à jeter ses vêtements partout. Et il a dit, bah oui. Du coup, je me suis enfermée dans la chambre, je me suis déshabillée, je me suis allongée sur mon lit, j'ai commencé à me caresser. Il a tapé à la porte, il a dit, ben, on joue pas au docteur. Je dis, ben, si, je te fais attendre une heure dans le salon, et puis je te donne rendez-vous pour dans 6 mois ou dans 8 mois. Aïe. Voilà, c'était la chute.
1: Aïe, c'est pas mal. Aïe, c'est pas mal. Oh, préparez le rat.
6: Moi, je suis pas comédienne.
1: Parce que je vais pas manger le rat tout de suite. Oh.
2: Bien raconté, tout va être bien.
1: Oh.
2: Vous l'avez foiré aussi.
7: Elle a le médecin de l'Élysée, elle le voit quand elle veut.
2: Jean Benguigui.
8: Vous savez que moi, j'étais, avant d'être acteur, il y a très longtemps, en Algérie, j'étais professeur.
2: Oui.
8: Professeur dans une école. Et je faisais l'instruction religieuse.
2: C'était il y a longtemps.
8: C'était il y a très longtemps. Et il y avait à mes élèves, je pose une question, parce qu'on travaillait sur la Bible, je dis, et Moïse, qui c'était? Ah, il y a un type, un peu con, comme ça, il me dit, Moïse, c'était un con. Comment tu dis que c'est un con? T'as pas honte de parler comme ça de Moïse, notre ancêtre, le fondateur, t'as pas honte? Il dit, mais non, c'était un con. Pourquoi c'est un con? Parce que c'est un abruti. Parce qu'après avoir traversé la mer Rouge, il a tourné à gauche. S'il avait tourné à droite, c'est nous qui aurions eu le pétrole.
2: Allez, pas mal. Elle est mignonne. Ouais. Monsieur Jean-Philippe Janssen, je vous rappelle que Christophe a misé sur vous.
9: Ah, il a misé sur moi, oui.
1: Pas peur.
9: C'est une institutrice. Elle décide de donner un cours de bonne manière à ses élèves. Alors elle les interroge, elle fait, mon petit Jean, si tu courtisais une fille lors d'un dîner et que t'avais besoin d'aller aux toilettes, qu'est-ce que tu lui dirais? Petit Jean, il fait, attends, je vais pisser. Ah non, c'est grossier. Non, et toi Eric, tu serais capable de montrer les bonnes manières? Oh oui madame, moi je dirais, ma chère, pardonnez-moi de m'absenter, je m'en vais de ce pas tendre la main à un ami que j'espère vous présenter après le dîner.
2: C'est mignon. Mais... je me tourne vers notre juge arbitre, monsieur Renucci. Notre riromètre indique que le gagnant ou la gagnante, c'est Eric Logérias, le grand gagnant. Je suis désolé, Christophe.
10: Ah, c'est pas grave, je rejouerai encore la prochaine fois.
2: Ah oui, fallait pas miser sur Jean-Philippe. Bah, mais c'est ce qu'on va faire. On va d'abord vous offrir des places.
9: Ah oui, deux places pour Lille, le 15 décembre.
2: Des places pour aller applaudir Jean-Philippe à Lille et puis une montre RTL. On vous embrasse.
10: Mais voilà.
2: Avec Liliane, Christophe.
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2: Bonjour Laure.
12: Bonjour les grosses têtes.
6: Eh ben bonjour.
2: Vous,
6: bonjour.
2: On peut peut-être commencer par vous. Vous êtes qui vous?
12: Alors moi je suis Laure. J'ai une petite cinquantaine d'années. J'ai 3 enfants.
2: D'habillé
12: comment? Et je suis à la maison.

0: Voilà.
1: Et vous allez peut-être partir, grâce aux grosses têtes, en week-end, au domaine de la Clause, un très bel hôtel 5 étoiles qu'on connaît bien, on en a souvent parlé ici. C'est en Moselle, au cœur du pays des trois frontières.
2: Pas de bol, hein.
1: Ah si, c'est magnifique.
2: Entre... C'était ça ou les Seychelles, dommage.
0: Dommage.
1: Entre le Luxembourg, l'Allemagne, un hôtel relais château, attention quand même, avec un spa de 800 mètres carrés, deux piscines chauffées. Et attention, un restaurant, qu'est-ce que je dis? Que dis-je ? Trois restaurants. Un restaurant gastronomique, le cas. Un restaurant bistronomique, le comptoir. Ainsi qu'une cave avec...
3: C'est sûr que c'est en Moselle, ça ?
1: Oui. 60 000 références de vin.
2: Mais non !
1: De nuit pour deux personnes en chambre supérieure. Le domaine de la Clause vous attend. Alors, pour ça, alors, il faut évidemment essayer de retrouver qui est qui dans l'actualité. Vous commencez par quelle grosse tête ?
0: Alors, je vais commencer par... Adil Rami.
3: C'était sa grande, crainte, je crois. Mais,
4: je suis certainement un artiste. Là, c'est le prénom, on est d'accord. Hein. Avec une très longue moustache, bien pointue.
0: Ouais.
4: Vous connaissez cet artiste ou pas? Il est très connu, il a une moustache très pointue. Son nom, c'est l'anagramme d'Adil. C'est un peintre. C'est un peintre. Il a une moustache très pointue, très longue.
1: Je crois qu'il vaut mieux que vous passiez à
0: Ça y est, je sais. Oui, Salvador Dali.
4: Alors, juste le prénom, vous l'avez trouvé.
0: Salvador, d'accord.
4: Deuxième étape. Une famille très connue avec une fille qui s'appelle Mercredi.
0: Adams.
4: Ok.
0: Salvador Adams.
4: Presque, il faut enlever le S.
0: À la place du S,
4: ce qui tombe du robinet, c'est quoi?
0: De l'eau.
4: Ok, et là, vous avez trouvé.
0: Ah, Adamo. Salvador Adamo.
1: Alors là,
0: bravo,
3: c'est une démonstration.
1: Alors,
3: c'est une démonstration.
1: Les mauvaises langues retiendront que vous connaissez pas Salvatore Adamo, mais les autres retiendront que vous êtes vraiment très doué pour faire deviner un nom que vous connaissez pas. Et Salvatore fait son retour à l'Olympia demain soir.
2: Ah non, mais...
1: Et c'est vrai qu'il a, il fait
3: tomber la neige.
1: Quand même tombe la neige, ça vous dit rien? Ça tombe. Laisse mes mains sur tes hanches.
4: Alors, sérieusement, vous pensez vraiment que je connais ce gars-là? Non, vraiment.
1: Bon, écoutez, ce qui compte là,
4: on a gagné.
1: C'est que vous ayez identifié Salvatore et Adamo. Vous passez à qui derrière?
0: Je passe à Sylvie Tellier. Qui êtes-vous?
5: Alors, je suis quelqu'un qui s'est opposé à moi, à Sylvie Tellier, qui essaye de vous faire deviner. Je fais l'actualité en ce moment parce que je lance une série qui a fait un carton en 2001. C'est dans une piscine. Il y avait un garçon qui sautait sur une femme et il faisait des trucs dans l'eau. Voilà. Ma mère est grand reporter. Je suis pas très grande. Je suis patronne d'un énorme groupe d'audiovisuel. J'ai été promue il y a pas très longtemps. Je suis aujourd'hui. On a fait croire que j'avais viré Sylvie Tellier quand je suis arrivée chez les Miss, en fait, parce que je voulais tout révolutionner. Vous voyez qui je suis, non? Évidemment, je porte le nom de ma mère. Elle est grand reporter. Hein.
1: Le mieux, c'est peut-être aussi de passer à quelqu'un d'autre.
0: Oui, je passe à quelqu'un d'autre.
5: Pardon.
0: Je passe à Ariel Dombal. Qui êtes-vous?
6: Alors, je pourrais être un saint, finalement, parce que je porte un nom d'une basilique et aussi d'un stade
3: France. Bonne chance.
6: Un stade dans le 93 dont on a beaucoup parlé, puisque même les Jeux Olympiques.
0: Pierre.
6: Oui, alors une basilique.
0: Saint-Pierre.
6: Non, c'est en France, hein, c'est en France.
1: Je crois que vous auriez intérêt à passer à quelqu'un d'autre.
0: Je pense.
1: Tout le monde ne peut pas avoir le talent d'Adil Rami.
0: Alors, je vais passer à Sébastien Thoen.
6: C'est le plus grand stade de France.
2: Tais-toi, la vieille, tais-toi. Elle a demandé moi, la dame.
0: Qui êtes-vous, Sébastien?
7: Oh bah moi, j'ai une carrière d'artiste, je suis une femme incroyable. J'ai été perruquier de Pierre Ninet, proctologue de l'abbé Pierre. Non, je ne sais pas qui je suis, mais je peux vous aider.
0: Alors.
7: Mon nom de famille, par exemple, que tout le monde me connaît, mon nom de famille est le prénom du roi de la natation française là qui a cartonné au JO. Ça, c'est mon nom de famille. Mon prénom est un... Mon prénom sonne la Vierge, ressemble à la Vierge.
0: Marie.
7: Oui, et mon... c'est bien déjà, il manque pas grand-chose, hein. Il manque quatre lettres après.
0: Marie, Marie-Léon, Marie...
7: Il y a quoi au milieu?
1: Vous savez pas qui elle est, ça aiderait
0: non,
1: peut-être.
0: C'est une femme politique.
2: Oui, c'est une femme. Non, c'est pas vraiment. Moi, je vois pas vraiment qui c'est en fait. Je vois pas vraiment qui je suis. Ça va pas du tout.
1: Bon, passez à quelqu'un d'autre.
5: Oui, oui, bon,
2: alors,
5: mieux.
2: Alors, Bruno... vous non plus, parce que vous avez quand même le début et la fin, quand même. C'est dommage.
0: Bruno Solo.
8: Alors, bonjour. Je suis un cycliste qui a gagné le Tour de France cette année et qui vient de gagner pour la première fois le championnat du monde avec 30 minutes d'avance. Autant dire que je ne marche pas qu'à l'eau claire. Et bravo. Vous l'avez trouvé, c'est.
1: Tadej Pogacar, bravo, ça vous en fait deux. Alors, il vous reste Ziz du panier.
0: Ziz du panier, qui êtes-vous ?
9: Je suis blonde et méfiez-vous des blondes. On pourrait dire que je suis une fille à papa. Je vais devoir répondre de certaines choses devant.
0: Je crois que je sais. C'est une femme politique ?
9: Oui.
0: Marine Le Pen.
1: Oui, ça en fait trois. Alors.
8: Quel bonheur de la citer ici.
1: Vous pouvez revenir.
0: Je vais revenir à Sylvie Tellier.
5: Alors, si vous ne voyez pas qui je suis, mon nom de famille est un nom composé. C'est l'équivalent d'une pierre.
0: La Roche-Joubert.
5: Voilà.
0: Alexia La Roche-Joubert.
1: Alexia La Roche-Joubert, bravo. Alors, je peux vous dire que Ariel Dombal était Benoît Saint-Denis.
6: Mais oui, quand même, la basilique Saint-Denis et le stade. Oui, c'est facile.
8: Mais vous savez qui sont enterrés tous les rois de France.
1: Mais vous savez qui.
0: Ah, bah oui, mais ça, elle me l'a pas dit. Où était enterré.
1: Et vous savez qui c'est Benoît Saint-Denis, Ariel?
5: Non.
1: C'est un combattant, un lutteur de MMA. Je sais pas comment
8: on dit.
1: C'est
8: cool, ce
4: week-end. Ah, mais vous voyez, sur Ruquier, elle connaît pas les jeunes. Moi, je connais pas les vieux. Donc, c'est normal.
1: Oui, mais c'est un peu exprès que je distribue les noms ainsi, voyez-vous.
4: Ah oui.
1: Eh oui, je suis un malin.
6: Et voilà.
1: Je suis un vicieux.
8: C'est le patron, hein. Il faut pas lutter.
1: Et vous, monsieur Toen?
2: Marie-Lise Léon.
1: Marie-Lise Léon, c'est la secrétaire générale de la CFDT.
2: Ça existe encore, les syndicats?
1: Eh oui. Mais écoutez, l'essentiel, c'est que vous ayez trouvé quatre grosses têtes sur
5: vous. Mais oui,
1: bravo, du parquet en Moselle.
5: Vous allez gagner. Vous allez vous régaler.
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1: Vous savez peut-être, Christine Bravo, que la spécialité de notre ami Az, ce sont les fromages.
11: Eh oui, ça se voit pas, hein.
1: Et donc, je vais poser une question sur un fromage qu'il faut identifier. Monsieur Az, je compte sur vous, mais tout le monde connaît cette marque déposée, parce que c'est une marque déposée au début des années 90, en Saône-et-Loire, une marque qui regroupe 5 fermes caprines du département. Parce qu'il s'agit effectivement d'un mini crottin de chèvre d'environ 4 cm de diamètre et de hauteur. C'est un des plus petits fromages en France.
12: Ah, je sais.
1: Allez-y.
12: Le cabécou.
1: Non.
13: Un chabignol ou un truc comme ça.
12: Non, c'est un crottin. Pas de chabignol, c'est encore plus
2: un bouchon.
12: Petit.
2: Un bouchon.
1: Non.
11: Ouais, j'ai des lacunes en fromage de chèvre, en fait.
12: Tu fais du fromage de quoi,
11: non, mais
12: toi?
11: Je suis plus les fromages...
12: De quoi?
11: Bah, je sais pas, les trucs connus, quoi, l'Ardameur et tout.
12: J'arrête tes conneries.
1: La vache qui rit, Babybel.
11: Non, mais Morbier, le Morbier, les trucs comme ça, tu vois, pas les trucs crottins de chèvre et tout.
12: En fait, c'est la taille du fromage, c'est plus petit qu'un cabécou.
6: Ouais.
1: Un mini crottin d'environ 4 cm. On l'appelle d'ailleurs parfois aussi le cabrion ou le chèvreton du Mâconnais, mais il a un nom plus officiel puisque c'est une marque déposée.
12: On lui met une paille dans le fion, là.
1: Quand il est jeune, sa croûte est blanche et elle évolue vers le gris bleuté tout au long de la...
11: Je vois très bien c'est quel fromage.
1: Maturation.
13: Est-ce que le nom c'est lié à...
12: Je vois très bien c'est quel fromage.
11: Non, mais je le vois, je te jure, je l'ai en face de moi dans le rire.
1: Apprenez-lui à parler français.
12: Parce qu'avec la paille, ça mord de Touraine.
14: Non, mais il n'y a pas de paille. Alors écoute, tu sais quoi?
11: Mais je vois très bien c'est quel fromage.
14: De quel fromage il s'agit?
11: Oui, voilà, mais vous avez compris, on voit très bien de quel fromage il s'agit.
13: Est-ce que c'est le nom d'une région ou d'un
1: non,
13: coin?
1: Non, c'est pas le nom d'une région, c'est un nom qu'on n'oublie pas quand on le connaît, vous voyez.
12: Et c'est le bouchon de cul.
1: Le quoi?
12: C'est le bouchon de cul ou le trou du cul ou un truc comme
13: ça.
12: Ah, on y est.
1: On se rapproche.
12: C'est le cul.
13: La levrette.
12: Il y a cul. Non, non, non. Il y a le mot cul dedans.
1: Pas tout à fait, non. Mais on se rapproche.
12: Si, trou du cul.
13: Le cou.
1: C'est un petit fromage au lait cru de chèvre à pâte molle et à croûte fleurie, originaire du Mâconnais et du Haut-Beaujolais.
11: Eh oui, je vois très bien de quel fromage il s'agit.
1: Peut-être, mais moi, je vois. En revanche, moi, je vois pas c'est quel d'entre vous qui va gagner.
12: Ah,
13: c'est un joli nom, c'est un petit ou c'est rigolo.
1: Ah, c'est rigolo. C'est plutôt
15: oui,
1: amusant.
15: C'est un tour le tutu.
1: C'est parce qu'il est tout petit qu'on l'a évidemment baptisé et nommé ainsi et que c'est devenu une marque déposée. Un mini crottin de 4 cm sur 4 de haut et de diamètre.
13: Le kiki, le rikiki.
1: Non, non.
12: 4
1: non.
12: sur 4.
14: Lilliputien.
12: On peut pas le mettre d'un coup dans sa bouche. C'est quand même assez gros.
1: Ça ne me regarde pas.
12: Non, mais je veux dire, c'est pas un petit truc qu'on met à l'apéro. Vous voyez, c'est pas ce
14: mais
12: qu'on.
14: Mais si, tu
12: mais l'as... non, tu mets pas 4 sur 4 dans ta bouche, Christine.
14: Mais t'as pas vécu, toi. Si moi, je mets pas 4 sur 4 dans ma bouche.

0: Nagatsuku.
1: Alors, ça dégage quand même une... Ça dégage une odeur de chèvre très marquée, hein, autant vous dire.
2: C'est un pu du cul. Un pu du cul.
1: Non.
3: Est-ce que vous l'aimez, Laurent?
2: Mais il y a un peu un truc gaulois.
1: Il a une saveur poivrée typique lorsqu'il est sec.
4: Non, mais c'est dans
1: l'emballage. Et il a un goût à caractère caprin prononcé. Vous voyez, je peux pas vous dire
3: mieux. Est-ce qu'on peut dire qu'il y a la célèbre cul quelque chose?
1: Et comme il est tout petit, il devient, sec au-delà de 2 mois et il s'affine rapidement.
2: Voilà. Comme moi.
3: C'est un petit mot ou c'est un long mot?
1: Je me demande d'ailleurs si c'est pas une chanson aussi. J'ai un doute si c'est pas le titre d'une chanson.
0: Le zizi.
1: Ah non.
5: Non, mais je sais. Est-ce que c'est un mot grossier?
1: Monsieur Bellamy, si vous avez un zizi de 4 cm de hauteur sur 4 cm de diamètre.
0: Qui vous l'a dit?
5: Le pélargon. Mais c'est un fromage de chèvre, le pélargon.
4: Mais non, mais c'est le rond, là, avec l'emballage comme ça, là.
6: Il n'y a pas le petit.
7: Az, celui-là, c'est la pyramide de Valençay. Ça, c'est le Valençay, le fromage de chèvre qui fait comme ça.
4: Le petit rond avec l'emballage comme ça.
7: Voilà. Et ben ça, c'est le Valençay. C'est pas du tout dans le Mâconnais, c'est pas chez moi. Et l'autre avec une paille dans le cul, c'est le Saint-Maur de Touraine.
5: C'est pas le petit fion.
1: Non.
3: Est-ce que c'est un petit peu vulgaire, ça, tout petit peu?
1: Ah non,
2: c'est gaulois quand même.
1: C'est même pas gaulois, ça peut vraiment, si vraiment on veut aller au bout des choses, faire penser à des choses sexuelles, mais
3: le tourniquet,
2: le gland.
1: Ah non.
2: Le gland.
5: Pourquoi vous avez dit que j'étais pas loin avec le trou du cul?
1: Bah non.
4: Parce que je pense qu'il y a
5: le trou du cru.
1: Non, pas avec le trou, mais avec le cul. J'ai dit oui, pas si loin.
5: Avec le trou, mais avec le cul.
4: Le cul de sac.
5: Alors, l'arrêt.
1: Non.
7: Et est-ce que ça se mange plutôt sec, dur ou mou? Est-ce que c'est meilleur, dur ou mou?
1: Si vous attendez 2 mois, ça va plutôt être dur.
0: Le gratte-cul, c'est comme Johan Rioux.
5: On n'a que ça à foutre.
1: Le gratte-cul, non.
5: Le rince.
1: Non.
7: Le gratte-cul, c'est une confiture.
1: Oui. On va donner 300 euros.
5: Mais quelqu'un sait.
1: Laurence Calou, qui habite à Marcolin dans l'Isère, touche un chèque RTL. Regardez, il y a un monsieur qui lève la main au premier rang, un deuxième. Ah. Si vous voulez bien y aller, Johan Rioux, pour 100 euros dans la salle. Une dame là-bas au milieu aussi.
8: Bonjour monsieur, comment vous vous appelez?
9: Alors Pierre, bonjour.
8: Alors Pierre, c'est quoi votre réponse?
9: Alors moi je pense au bouton de culotte.
1: Exact, c'est le bouton de culotte.
7: Mais bien sûr,
5: on est très loin du trou. Alors là,
7: mais oui, le bouton de culotte.
1: On m'a dit le cul. La culotte, c'est pas loin du cul. Excusez-moi. Ou alors vous la mettez sur la tête et ça ne nous regarde pas.
5: Ah oui, c'est la culotte.
7: Mais oui,
3: vous avez déjà goûté, Laurent?
1: Pardon.
3: Vous avez déjà goûté?
1: Non, je n'ai jamais goûté le bouton de culotte, mais on me confirme qu'il y a bien une chanson à propos du bouton de culotte.

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0: Qui sait faire un salto? Parce que je vois de plus en plus de gens. Je ne veux pas vous tester,
2: oui.
0: Monsieur.
2: Si, ouais, moi j'ai ah, oui. su faire en tout cas le salto avant et arrière. Oui. Nabil, toi aussi.
3: Oui, bah, ouais, à la piscine, je sais le faire.
0: Voilà.
3: Oui, à la piscine, mais.
0: Ouais. À la piscine parce que vous retombez dans l'eau.
3: Oui, mais je tombe sur les pieds, mais sur l'eau, quoi.
0: Oui, mais moi je vous dis un salto sur le sol. C'est ça qui est quand même extraordinaire. Le chanteur Benson Boone, on le voit à chaque concert faire un salto avant, il retombe sur ses pattes.
4: Bah, ils font comme les footballeurs. Maintenant, ils célèbrent, quand on célèbre un truc, on fait un salto.
3: C'est pour ça que je pensais que c'était un footballeur, parce qu'aujourd'hui, quoi, la semaine dernière, on a eu le Paris Saint-Germain qui s'est qualifié pour la finale de Ligue des Champions, et aussi l'Olympique de Marseille, enfin, pour la finale de Ligue des Champions, et Marseille qui se sont qualifiés aussi pour la Ligue des Champions l'année prochaine. Donc, les joueurs font des saltos quand ils marquent. Donc,
0: vous aviez quoi comme célébration, vous?
3: J'étais un oiseau, je m'envolais.
0: C'est-à-dire?
3: Ben, je courais, je mettais mes bras comme ça pour planer. Parce qu'il faut savoir que quand on marque un but, c'est quelque chose d'énorme. Hein, on plane.
5: C'est-à-dire que tu faisais le grand écart, mais avec les bras, quoi.
0: Mais vous avez souvent marqué des buts?
3: Oh, dans ma cage, je dois avoir une trentaine de buts.
0: Ah, quand même!
4: Mais en quelle année? En quelle année?
0: Ah, alors.
4: Mais ça compte en maternelle?
3: Eh oui!
2: Mais contre ton camp ou?
0: Et au bout de 30 buts, vous n'êtes pas envolé?
3: Si, ben, sur le banc.
0: C'est quand même fou, ça.
5: Mais François, tu dis que tu savais faire des saltos, tu sais plus?
2: Je pratique moins, en fait, ouais.
5: Mais tu crois que tu pourrais en faire un ou pas?
4: Allez, enlève ta gaine, essaye.
2: T'es au courant qu'on porte des gaines?
4: Comment?
2: T'es au courant qu'on porte des gaines, les danseurs? Incroyable.
0: Mais pour aujourd'hui, vous n'avez pas une gaine, là, sur vous?
2: Toujours, moi.
0: Tout le temps.
2: Vous savez ce que c'est, une gaine ou pas? Une gaine, en fait, c'est un rembourrage à l'avant au niveau du service 3 pièces et derrière, vous avez un string.
0: Mais oui.
4: Ah, c'est comme une coquille, mais pour les danseurs.
3: Calmez-vous, moi, j'ai pas dansé avec ça.
2: Mais tu jouais au foot avec ou pas?
3: Non, mais pas de gagner au foot ni de danser avec les stars.
2: Ah ouais.
3: Ils m'ont pas gagné, non.
5: C'est-à-dire que pas de service 3 pièces, peut-être.
6: Et François, pourquoi ça existe, hein? Pourquoi?
2: C'est une bonne question. Je pense que c'est pour le maintien, soi-disant. Et je crois qu'il y a une question aussi esthétique. Oui. On voit bien le galbe des fessiers. Ce qui est un peu dérangeant, parce que quand tu commences la danse et que t'as 9 ans, tu comprends pas nécessairement pourquoi tu mets ça, mais on te dit bah vas-y. Et puis après tu te dis mais bon. Et après on est fait une performance et on se retrouve à te dire ah mais t'as les plus belles cuisses de France. C'est quelqu'un qui est passé ici.
5: Donc là tu pourrais pas faire un salto avant, un salto arrière, ou il te faudrait de l'entraînement?
2: Oui, il faudrait que je m'entraîne un petit peu. Ouais. Oui. Pourquoi c'est
5: Ah non mais tu peux, parce que t'es tout jeune. C'est drôle de perdre aussi vite.
2: Regarde ma tête, Isabelle, j'ai déjà plus de cheveux.
5: Mais
4: c'est comme un footballeur, c'est à 35 ans il cavale grave et à 37 ans il a pris du poids. Il fait pas attention. Si tu fais pas attention, t'as tellement été entraîné avec un régime spécial que dès que t'arrêtes, tu bascules.
2: Et puis en termes alimentaires, c'est vrai qu'on mange énormément de calories. Hein. Enfin, je pense que tu connais ça, Adil aussi. Et c'est vrai que quand tu t'arrêtes, t'as tendance à prendre effectivement.
4: Pavlova.
2: Ouais. Et bientôt Alu. Et Mergo.
5: Non, mais ça, je suis étonné parce que t'es quand même relativement.
2: Si tu me demandes, Isabelle, un jour, je pourrais t'envoyer une vidéo au bord de la
0: piscine. Oui, voilà.
2: Un petit salto avec Adil.
5: Oui, parce qu'il y a de l'eau.
2: Et bien, si tu veux que je me fasse une cheville, je le ferai sur le bitume. Il y a pas de
5: problème. Non, je suis étonné que vous autres perdiez aussi vite.
4: Mais non, quand c'est ton métier, quand c'est ton métier.
6: Alors que toi, tu ne changes pas.
4: Quand c'est ton métier, tu vis mal.
5: Et non, mais par exemple, un musicien, s'il arrête de s'entraîner, il va pouvoir, pendant un an, il va pouvoir te refaire une fugue.
4: Oui, mais c'est pas physique.
2: Oui,
4: pas
2: les partitions qui sont extrêmement difficiles. Hein. Au bout d'un moment, on perd la.
0: Enfin, moi, j'ai vu il y a pas si longtemps Monsieur Alu en spectacle. Croyez-moi, il sait encore.
2: J'œuvre encore un petit peu.
0: Oui, c'est encore.
2: J'œuvre avec mon corps.
0: Il sait encore faire des choses. Hein. Il peut vous surprendre, Isabelle. Hein.
5: D'accord, non.
4: Mais je pense que tu vieillis mieux quand t'es pas un athlète. Tu vois, bon, Philippe, il arrive à faire des claquettes. Il arrive à faire des claquettes avec ses couilles. Malgré son âge, parce qu'en fait, il a jamais été non plus. Ça a été toujours un loisir.
2: Oui,
4: en fin de repas.
2: Ça fait 63 ans que je m'entraîne.
3: Mais là, par exemple, on parle du salto avant-arrière, c'est un petit peu compliqué pour toi. Mais là, par exemple, si on te demandait de faire les pointes, tu les fais normal.
2: Je suis désolé, hein, ça fait vraiment les hommes font
6: les
2: pas
6: hommes
2: de pointe.
6: Ah ouais, non plus.
2: Ouais. Mais qu'est-ce que vous foutez? Bah rien, on attend, on tire les
6: jamais vu,
2: on
6: n'a jamais vu un spectacle de danse.
0: On est même pas encore près de 17h, c'est pas l'heure des pointes.
2: Non, c'est pas mal.
0: Non, mais monsieur, vous voulez vraiment le faire est-ce que je vous demande, vous ici, monsieur Rami,
3: ramenez-moi un ballon, je vais jongler.
7: Ah ouais.
3: Avec grand plaisir.
7: Bien sûr.
0: Alors apportez un ballon, trouvez un ballon dans la station.
3: Ramenez-moi un ballon, la prochaine fois que je viens, je fais peut-être une vingtaine, une trentaine, donc juste de la tête si vous voulez.
0: Ah, vous pouvez jongler encore de la tête?
3: Bah oui, du pied,
0: c'est pas sûr. Ah là, il vous fout la honte. Hein.
3: Non, rien à voir, non. Non, François, j'ai dit ça parce qu'avec Anna Riera, en échauffement, on faisait beaucoup d'échauffement parce que la danse est très intense, très physique.
2: Ouais.
3: Et elle me faisait travailler mes pointes parce qu'on n'avait pas de pointes, je suis footballeur, donc, et les pointes c'est super important pour la danse. Et donc tous les matins, il fallait que je travaille mes pointes. C'est pour ça que je lui ai demandé.
2: Si vous voulez, attendez, regardez.
5: Bon.
2: Vous avez piqué l'ego surdimensionné qui caractérise tous les danseurs.
5: On a gagné.
2: Allez, je vais vous montrer vessie pleine que je peux quand même.
5: Il va nous
0: faire des... On encourage François Hull quand même. Vous êtes à l'opéra, messieurs dames.
4: Allez. Et hop, Alain Bagot.
0: Ah eh mais c'est joli, mais vous tournez trop vite, on n'a pas le temps de rien.
7: Vous mettre en ralenti.
2: Ouais.
3: C'est, mais vous savez que ça, c'est incroyable. Hein.
0: Est-ce que vous avez vu, là
3: connaît, quand on connaît un tout petit peu la danse, ça, c'est incroyable.
0: Oh, l'autre
7: bah, hey, franchement, non, mais maintenant...
0: Il a fait trois semaines sur TF1 dans Danse avec les stars.
5: Ah oui, mais il a trois mois d'entraînement.
3: Et encore, je vais même vous dire un truc. Là, il a des grosses chaussures, des Louboutins. Mais normalement, quand il saute et qu'il atterrit, on n'entend rien. Et c'est là où le charme de la danse, c'est une dinguerie, c'est une plume le gars. Et moi je suis fan de la danse maintenant, ouais bien sûr.
7: Non, voyez, moi aussi j'essaie de voler.
0: Vous voyez que Claudel, lui c'est une plume.
2: Ah oui, oui, oui.
8: Absolument. 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

0: Question suivante à destination de Monsieur Leguet qui habite Bugigny.
1: Ah bah tiens, lui aussi.
2: Bonjour.
0: Guillaume. Il habite dans le Nord. Et oui. Enfin, écoutez, c'est pas vous, Beaugrand, qui allez faire des caricatures.
2: Mais si, justement, je peux me permettre.
0: Mais non, c'est idiot, enfin.
2: C'est idiot,
0: écoutez,
2: mais
0: viril, nom de Dieu.
3: Quoi? C'est quoi le problème? Pas me laisser emmerder par un présentateur, là, comme ça. Bon.
0: Alors, je vous emmène dans le
1: Finistère. Finance, on string à Gérard.
2: Ça lui va très bien.
0: Je vous emmène dans le Finistère pour cette question.
2: J'entends le loup, le renard et la belette. J'entends le loup et le renard chanter. La jumeur de Michaud et son petit poulain. On entre dans le pré, on mange tout.
0: Je ne sais pas si vous connaissez la commune de Sker, dans le département du Finistère.
2: Sker.
0: C'est une commune très vallonnée, sur 65 mètres d'altitude. Alors, c'est pas non plus une montagne, mais quand même, c'est à l'est du Morbihan.
1: Le massif armoricain.
0: Et c'est tout près de Quimper, Sker. Et dans la commune de Sker, aujourd'hui, tout le monde parle, évidemment, tout le monde parle de l'appartement.
2: Ah, mais oui, l'appartement.
0: Kathleen, pour quelle raison?
2: Parce qu'il a été loué par Airbnb à un couple de gens qui faisaient du vélotourisme, et quelle ne fut pas sa surprise quand elle a ouvert la porte de voir que le monsieur du couple, c'était Jean-Jacques Goldman.
0: Bonne réponse de Christophe Beaugrand.
4: Ah oui.
2: C'était la femme de Jean-Jacques Goldman qui avait réservé à son nom le Airbnb, et du coup, c'était en fait Jean-Jacques
0: Goldman.
2: Elle
0: l'a pas reconnu tout de suite,
2: bah
0: d'ailleurs.
2: Non. Hein. Bah, elle s'y attendait pas.
0: Ah oui, c'est quand elle a vu la femme de Jean-Jacques Goldman donner du pain aux oiseaux sur son balcon.
2: Pour attirer les moineaux et les pigeons, effectivement. Non, elle s'est dit, il se passe un truc.
0: Non mais c'est quand même dingue. T'as un appartement, tu le loues en Airbnb, et tu vois sonner à ta porte Jean-Jacques Goldman.
2: Ah, des gens qui font du cyclotourisme, t'imagines pas forcément, tu vois.
0: Bah c'est surtout que je sais pas, moi, je suis Jean-Jacques Goldman, je gagne ma vie, je vais à Tahiti, à Bora Bora.
1: Mais il était peut-être la semaine avant, vous savez quoi.
2: Ouais, mais on s'en lasse.
0: Je vais pas
2: on préfère Sker après.
0: Dans le Finistère, vous rendez compte, c'est ça qui rend humain Jean-Jacques
4: Goldman.
0: Peut-être
4: il aime le froid.
0: C'est ça qui fait qu'il est numéro un dans le cœur des Français, Jean-Jacques
1: Goldman. Mais pourquoi Goldman. Il est numéro un? Ça fait 20 ans, par faire du vélo, il fait quoi?
0: Eh ben, il fait du porte-à-porte. Par Airbnb. Non, mais c'est quand même génial. Vous le connaissez, vous, Jean-Jacques?
5: Ouais, oui, il a toujours été comme ça.
0: Il est comme ça, il est resté très simple. Alors voilà,
2: ouais. Ou alors radin. Ça, on ne sait pas.
1: Moi, on m'a dit énorme que tard. Même Mimati, elle y est passée.
0: Oh non!
1: C'est Gérard qui me l'a dit. Si, dans les enfoirés, tu me l'as dit.
0: Non, mais je peux vous dire qu'une des grosses têtes féminines ici présentes a flirté avec Gigi G.
1: Oh!
0: Regardez comme elle plonge dans son.
1: Oh! Elle serait pas la belle bouquine du théâtre?
2: C'est pas possible. À l'époque de Banzai.
1: Est-ce qu'il t'a dit?
4: Mais ma vie privée ne te regarde pas.
1: Est-ce qu'il t'a dit, je te donne, j'arrive?
0: Non, quand il s'est réveillé, il a fait encore un matin. Oh, vous le connaissez, Jean-Jacques Goldman,
4: mais
0: j'imagine.
4: Mais ça fait longtemps, je ne l'ai pas vu.
0: Eh bien, vous saviez ça, comme ça, qu'il louait des appartements en Airbnb dans le Finistère?
4: Absolument pas.
0: C'est fou. Tu sais quoi, d'abord, du cyclotourisme? C'est faire du vélo.
4: Eh bien, il est en vélo.
1: Avec des sacoches.
2: C'est-à-dire qu'il va d'un endroit à un autre en vélo, il s'arrête à certaines étapes, et justement, il prévoit généralement, au dernier moment, en fonction de l'endroit où il s'arrête, là où ils vont passer la nuit. C'est ce qui est arrivé. C'était pas prévu à l'avance, ce Airbnb.
0: Vous le connaissez, vous, Ariel, Jean-Jacques?
4: Oui.
0: Peut-être que vous pourriez nous chanter. On a quand même 3 chanteuses aujourd'hui. 4 avec Beaugrand.
2: Oui, merci.
0: Peut-être que vous pourriez nous chanter ensemble un des succès de Jean-Jacques Goldman, Angoune. Je suis sûr que vous avez...

0: choses intimes.
1: Voilà, je vais les laisser.
2: Si la musique est bonne.
3: Si j'étais né en 17 à Leidenstadt.
4: Comme toi, moi j'adore Comme toi. Il est tellement joli comme toi.
5: Comme toi,
4: comme toi, comme toi. Ariel, vous en avez une.
0: Toi qui nous parle tout bas.
5: Je te promets le ciel.
3: C'est Johnny ça. Johnny Hallyday.
5: Mais c'est lui qui l'a écrit, non?
4: Oui,
3: sans doute.
4: C'est Goldman qui l'a écrit pour Johnny. Elle a raison, Ariel.
3: Oui, elle a toujours raison, de toute façon.
5: Elle met du pain sur son balcon pour attirer les oiseaux, les pigeons.
4: Ah ouais.
5: Et puis après, je sais plus.
3: Elle a fait un bébé toute seule.
6: On la connaît tous. Ouais.
3: Elle a fait un bébé toute seule.
1: Ah, on dirait vraiment lui.
4: Je marche seul aussi.
3: Je marche seul. Dans les rues qui se donnent. Ouais. Ça fait 1, 2, 3, petit mama, 4, 5, 6, 7.
4: Ah, bah ça, c'est du Airbnb.
5: Et, et aujourd'hui,
3: on n'a plus le droit ni d'avoir faim, d'avoir froid.
4: Gérard pourrait la chanter, c'est un vrai enfoiré. Il peut vraiment.
3: Ça, c'est un vrai enfoiré.
4: Non, mais c'est vrai, Gérard. Vous la connaissez, j'imagine, par cœur.
3: Non. Il a dû la chanter déguisée en spermatozoïde avec des trucs comme ça. C'est bien.
2: Ni d'avoir faim, ni d'avoir froid. Et il paraîtrait que. Quand Johnny était venu chanter ça, le réalisateur, quand il enregistrait le son, il faisait le mixage et il y avait un truc bizarre. Il réécoute toutes les voix et il entend Johnny qui chantait lui « Aujourd'hui, on n'a plus le droit ni d'avoir faim, ni d'avoir soif.
4: » Bah oui, mais c'est aussi pour ça qu'on l'aime, Johnny.
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4: Pour monsieur Marino qui habite Bouligny dans la Meuse, à quoi sert un asso ou une assiette?
9: Une association
1: à manger.
5: Comment vous écrivez asset?
4: Alors une asset A2SE2TE.
5: Une asset creuse ou
4: ouais. et un asso A2SEAU. Voilà.
9: Déjà asso, il y a un L au début, c'est pas un asso.
4: Un asso ou une asset.
10: Est-ce que c'est un outil?
4: Oui, c'est un outil, monsieur Barbier.
5: Ah, c'est pour couper.
4: Non.
10: Est-ce que c'est en rapport avec des animaux?
4: Je pourrais même d'ailleurs vous poser la question plus subtilement. Qui utilise un asso ou une asset?
9: Est-ce que c'est des jeux de cartes?
11: Un mécanicien?
4: Car c'est un mécanicien, non. Mais c'est un métier bien particulier.
9: Ça a rien à voir avec
10: c'est un métier moderne, Laurent.
4: Moderne, non.
5: C'est artistique.
4: C'est un métier dont on a toujours besoin et un métier qui existe depuis longtemps.
10: Un vitrier.
11: Un métier de plein air.
4: Un vitrier, non.
11: Métier de plein air.
4: Alors, de plein air, oui, monsieur Mabille.
10: Est-ce que c'est les.
9: Est-ce que c'est
10: les
9: plus vieux métier du monde?
11: Un bûcheron.
10: Les vignerons.
9: Bah non, mais c'est une vraie question.
10: Il faut résister à des assauts, c'est
4: si
10: sûr.
4: Si vous voulez vous taper des Danoises, retournez à Copenhague, vous pouvez nous emmerder pas.
10: Non, mais tu veux dire que ça sera un ustensile pour prostituer?
9: Bah, j'en sais rien, tout est possible dans cette émission.
5: C'est un ustensile pour élaguer?
4: Non, c'est un outil qu'on connaît. Sauf que cet outil-là est particulier parce qu'il est utilisé dans une profession précise.
10: C'est comme un petit marteau.
5: Les routes.
4: C'est comme un marteau.
10: C'est pour paver les routes.
4: Alors, pas pour paver les routes.
10: Allez, voilà.
11: Pour dépaver les routes.
4: Non plus, mais on se rapproche, vous voyez.
5: Pour le bitume, marteau. Pour bien le tasser.
4: Mais c'est bien un marteau.
10: Ah, c'est pour casser les petits cristaux de roche.
4: Qu'est-ce que vous dites, Isabelle?
10: Elle baragouine toute seule en mimant, on dirait une vieille qui a perdu la tête. Elle dit des mots clés en mimant toute seule. Elle est marteau, c'est pour
11: ça.
10: En regardant le sol, c'était pathétique.
9: Bah oui.
10: C'était comme ça. T'es les pour le goudron qui.
11: C'est un gros marteau.
10: La scène. Il y avait aucun verbe, il y avait que des mots. Goudron avec le marteau. Hein?
9: Bah oui, la pauvre, elle perd la boule.
5: Mais comme
10: il faut pas la laisser habiter.
9: C'est terrible
10: seul,
9: la fin. Hein. La fin, c'est terrible. Les 100 derniers mètres.
5: Personne m'écoute. Moi, je t'écoute, mais je t'entends pas.
9: Mais c'est pour ça que le truc sur l'euthanasie et tout, c'est pas si mal finalement.
4: Il y a une des extrémités du marteau qui est équipée.
5: Ah oui, on peut déclouter avec.
4: Non.
5: Et c'est pour les vitraux.
4: Non, mais il y a un tranchant d'un côté, vous voyez. Le marteau a deux extrémités utiles.
11: C'est une hache.
4: D'un côté, on peut marteler et de l'autre, on peut effectivement.
5: Et on peut tirer.
4: Trancher. Pas tirer, mais trancher.
9: C'est pour aplatir c'est pour les
10: sculpter.
9: Steaks.
10: Laurent, c'est pour sculpter.
4: Non, mais il y a un métier bien précis qui
11: est. Boucher, cantonnier, les cantonniers.
4: Boucher. boucher. Vous avez vu un boucher avec un marteau, vous?
9: Bah, j'en sais rien, pour aplatir les steaks.
4: Non, c'est un métier bien précis.
6: Oui, d'accord. On le voit, là, par exemple, en sortant à Neuilly, il y en a
9: un tapissier. Ah,
4: il peut y en avoir, dire. C'est un métier, je peux vous dire. Je peux vous le dire.
6: Physique.
4: Non, parce que je veux pas me mettre à dos toute
9: cette... Ah, c'est ceux qui mettent de la moquette.
4: Non.
9: Et j'embrasse mon oncle Marco, qui a un magasin de moquette. Ah, Bastille, Mondial Moquette.
4: Sur ma clou, priez pour lui.
10: Qu'est-ce que vous vouliez dire sur cette profession?
4: Ben, c'est une profession qui est souvent, on va dire...
10: Décriée.
4: Non, pas décriée, mais je sais pas si eux gagnent bien leur vie, mais les factures sont souvent lourdes, vous voyez.
6: Serrurier.
4: Pas serrurier.
10: Électricien.
4: Électricien, non, mais voyez.
6: Ah, la plombier.
4: Non, pas plombier.
9: Ceux qui vendent les marrons chauds.
11: C'est un rapport avec les voitures.
10: Ah oui, la facture des marrons chauds, c'est sérieux. C'est vraiment des escrocs, hein.
6: La facture, pour nous, elle est salée, souvent.
4: Oui.
6: Jardinier.
4: C'est comme un marteau, mais d'un côté, c'est un marteau qui tranche, de l'autre, c'est un marteau qui martèle.
9: Ah, c'est les vitriers. C'est
4: pas les vitriers, non, c'est à double usage, vous voyez.
10: Ah, mais qu'est-ce que c'est?
4: Et il n'y a qu'eux qui utilisent...
9: Ah, c'est sur le toit, ça coûte cher. Les toitiers. Les couvreurs. J'en veux plus. Les toitiers.
6: Les marteaux des couvreurs.
4: On dit pas les toitiers,
9: les couvreurs.
4: La bonne réponse est venue de Christophe.
9: Oh non, c'est moi.
4: Barbier.
10: Avec l'aide de Max.

0: Les couvreurs, évidemment, utilisent un assaut ou une assiette.
1: Les toitiers.
2: Non, c'est moi qui ai découvert la réponse. Oh, c'est une fortune, les toitiers. Moi qui ai une maison à Arcachon.
0: Les toitiers.
2: Les toitiers.
0: Non, mais
2: dis-moi, c'est hors de prix. Un toit, ça va coûter mais une tonne.
3: Bah, moi, j'ai fait mon toit cet été.
0: Alors, vous aviez un couvreur. C'est pas tous les jours que vous avez un couvreur à la maison.
3: Ils sont venus à plusieurs.
1: Tu m'étonnes.
2: Ils ont vu le chantier.
1: Ils ont donné du courage.
3: Ils étaient très gentils.
0: Ah, ils étaient gentils, vos couvreurs.
2: Ils étaient jeunes.
3: C'est souvent physique. Vaut mieux être jeune.
1: T'envoies pas Bernard Mabie sur un toit.
2: Pour la fin, quoi, pour en finir une bonne fois pour toutes. Tiens, Bernard, j'ai une merde avec le toit là.
0: Pourtant, il en a eu des tuiles.
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0: Qu'est-ce que vous pensez d'ailleurs de l'accent ridicule de Christophe Beaugrand quand il imite les Belges professeurs?
5: Non, moi ça me fait rire. Mais je suis bon public.
6: Je suis bon public.
7: Ça n'est pas un accent, c'est la réalité. Ça n'est pas une imitation.
8: Personnellement, moi j'ai à droite et à gauche la même chose.
6: Alors je suis un peu plus intelligent, moi, évidemment.
0: Si vous parlez de vos nibards, je vous confirme.
7: Ah non, c'est en haut et en bas.
8: Dis donc, ils sont au même niveau. Dis donc, je vais te les mettre dans la tête.
7: Ah, mais j'ai rien dit, moi.
3: Non, mais attends, comme s'il était spécialiste en nichon.
5: C'est vrai, j'en ai peu vu, hein.
0: Vous êtes content d'être à côté de Caroline Diamant?
5: Oui, franchement.
8: Écoutez, c'est un homme bien élevé, c'est évident qu'il va vous répondre.
7: Je pense qu'un physicien a des choses à dire.
0: Est-ce que vous pouvez montrer votre cartable à Caroline Diamant? Parce que voilà. Je crois que ça vaut votre sac à main, Caroline.
7: Regarde, il y a une règle qui dépasse.
9: Il y a une règle de 30 cm.
8: Moi aussi.
7: Mais c'est pas une règle, toi.
8: Mais regardez, c'est... Oula! Ça fait un allemand.
7: Attends, mais donne-le-moi, on va ouvrir. Voir s'il y a dedans.
0: Qu'est-ce qu'il y a dans votre cartable, professeur?
8: Il y a un membre découpé.
7: Alors on va ouvrir. Ce qu'il y a dans le sac du professeur.
1: Autopsion.
8: Non, alors, ça se trouve, il a un slip de chambre.
5: Comment ça s'ouvre? Oui, j'ai un chose.
8: Alors
7: de... Oui, voilà, ça c'est parce que j'ai froid dans le train.
1: Sous-vêtements.
0: Voilà. On fouille pas dans le sac de
8: professeur. Mais ça ne fait pas, moi je ne fais pas.
0: Monsieur Beaugrand.
6: C'est pour nettoyer mes lunettes. Comme ça on saura tout.
5: Je suis pas à 5h du matin, j'ai le droit de prendre mes bazars avec quand même.
0: De prendre quoi, vous dites?
5: Mes bazars.
0: Ah, vous prenez des bazars.
10: Avec ça, on peut prendre beaucoup de bazars. Je confirme.
0: Écoutez, on compte sur vous, professeur, pour monter un peu le niveau, si ce n'est culturel, en tout cas.
5: Merci.
0: Évidemment, physique, mathématiques, chimie aussi, vous faites chimie aussi?
5: Je fais un peu de chimie quand même.
0: Et vous connaissez monsieur Orlinski et ses sculptures?
5: Oui, ben je l'ai
0: fait. La résine, c'est quelque chose qui...
5: Ah, ça, c'est quelque chose qui parle beaucoup aux physiciens chimistes, hein, parce que c'est quelque chose d'impressionnant comme structure
0: carbone. Ça coûte cher, au prix où ils les vendent, je voudrais savoir.
5: À mon avis, ça n'a rien à voir avec le prix d'achat des matériaux bruts. Hein.
0: Non, c'est... Faut multiplier par combien à peu près?
5: J'ai pas fait les calculs, mais je préférais pas les faire.
3: Est-ce que vous diriez que c'est convexe?
5: Convexe?
0: Ici, il n'y a personne convexe.
7: Ah non, faut pas être susceptible.
9: Mais les gars, là, vous voulez sortir un mot?
3: J'adore, il a rien compris à ce que je dis.
0: Non, mais toi, mais vous-même. Bon, écoutez, on essaiera, cher professeur, d'utiliser vos compétences pendant l'émission. Mais on va commencer par une citation très simple sur le tennis de table, d'ailleurs, puisque les frères Lebrun continuent à triompher, à défendre nos couleurs françaises, qui a dit « Le tennis et le ping-pong, c'est pareil, sauf qu'au tennis, les joueurs sont debout sur la table. »
8: Coluche !
0: Coluche ! Bonne réponse de Caroline Diamant. Pour Valentin Michelet, qui habite Lausanne, qui a dit « Sur mes murs, j'ai mis des photos des pièces de l'étage du dessus, comme ça j'ai pas besoin de monter. »
8: Pierre Légaré ?
0: Non.
7: Français ?
8: Raymond Devos ?
0: Ce n'est pas français.
8: Eh bien, c'est George Burns. Stephen Wright.
0: Stephen Wright, bonne réponse de Caroline Diamant.
7: Elle est déchaînée.
1: Ouais,
0: qui apprend bien ses leçons.
1: Bravo, commence très fort.
0: Je sens que le professeur Buccella va adorer la citation suivante. Peut-être même il pourra nous l'expliquer. C'est pour Michel Laurin, qui habite Torrey-sur-Ouche, qui a dit « La vérité, c'est qu'il y a une quantité incroyable de gouttes qui ne font pas déborder le vase. »
3: C'est un fleuriste ?
0: Non.
7: C'est un Français ?
0: Un Français.
8: Poète. Boris Vian, je dirais.
0: Alors, un Français né à l'étranger, d'ailleurs.
8: Albert Cohen ?
0: Non.
8: Ok, alors je pense à Peter Ustinov.
0: Si je vous dis qu'il est né à Vilnius, ça peut...
1: Romain Gary.
0: Et c'est Romain Gary. Bonne réponse de Philippe Claudel. Alors, est-ce que vous pouvez quand même nous expliquer cette histoire de goutte d'eau qui fait déborder le vase et le fait que Romain Gary dit il y a quand même une quantité incroyable de gouttes qui ne font pas déborder le vase avant celle qui le fait déborder.
5: Oui, mais c'est magnifique parce qu'en fait, c'est quelque part, c'est le contresens. Parce que bien sûr, pour faire déborder le vase, il faut le remplir d'un nombre incroyable de gouttes. Et ce n'est que la goutte ultime qui le fera déborder. C'est un peu comme quand on va en soirée et qu'on rentre en mal de tête le lendemain. On dit c'est le dernier verre. Oui, c'est le dernier. Mais s'il n'y avait pas eu l'avant-dernier, le dernier aurait été l'avant-dernier et on n'aurait pas eu mal de tête. Vous voyez ce que je dis?
1: Oui. Relis-le encore une fois.
0: Attendez, je suis en train de l'avoir le mal de tête.
7: Oh, c'est quand même facile.
0: Mais alors, ça s'appelle comment cette loi-là?
5: Ben, c'est une sorte de paradoxe Zénon sur les gouttes d'eau, quoi, où on joue un peu sur une sorte de paradoxe sur les infinis, quoi, quelque part. C'était la dernière goutte qui fait déborder le vase, mais la dernière goutte, elle n'est pas importante en tant que place dans un ordre, mais elle est en tant qu'importante en tant que
1: quantité.
7: Non, mais il a raison. Si la dernière goutte avait été la première, elle n'aurait pas fait déborder le vase. Ah ben voilà.
0: La dernière goutte, c'est pour le slip, n'est-ce pas?
7: C'est ce qu'on dit, oui.
1: Oh non.
7: Laurent, vous devriez avoir honte.
8: Oui. Ah. En fait... Voilà, professeur.
5: Mais c'est pour ça que j'en ai pris un de rechange. Et dans ma
9: marque. Il est dans la salle.
0: À joie de vous habituer aux grosses têtes. Allez, pour Christelle Segon, qui habite Jex dans l'Ain, qui a dit « Rien n'est impossible pour celui qui n'a pas à le faire lui-même ».
1: Ah oui, c'est joli ça. C'est français, français.
0: Alors, c'est français. C'est quelqu'un qui vit encore, qu'on cite très rarement. La seule fois où on l'avait cité ici même, d'ailleurs, c'était pour la même citation, il y a bien...
1: Ah mince.
0: Ah bah oui, il y a bien...
1: On l'a oublié, du coup.
0: Ah oui, parce qu'il voilà, y a au moins 6 ou 7 ans de
1: ça. Ah oui, d'accord. Oui.
8: Bon, on cite rarement s'il n'a qu'une citation.
0: Oui, mais il a fait pourtant des spectacles seul en scène à ses débuts, assez nombreux, mais depuis, il fait surtout carrière au cinéma et au théâtre.
1: Est-ce qu'il est drôle ?
0: Ah bah,
1: il joue dans des comédies aujourd'hui.
0: Il est plutôt drôle, poétique.
9: Écrivain ?
0: Pardon ?
9: Écrivain ?
0: Ah, écrivain, non.
8: Il aurait quel âge ?
0: Enfin, écrivain, non. Il était l'auteur de ses spectacles à ses débuts, tout de même.
8: Non, mais là, il a quel âge ?
0: Il est né en 42, dans le Puy-de-Dôme.
1: Ah, il est vieux, quand même.
8: Moi, je pense à Patrick Chenet.
0: Non, il a joué dans Le Fabuleux Destin d'Amélie Poulain.
3: Oui, bah, Rufus !
0: C'est Rufus ! Bonne réponse de Valérie Mérès, c'est Rufus.
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0: Vous frisez surtout le ridicule de temps en temps, Romain.
1: Pourquoi vous dites ça? D'ailleurs, je comprends pas pourquoi est-ce qu'on m'a mis avec les intellos du côté des gens qui ont des bonnes réponses.
12: Parce que t'as progressé.
1: J'ai progressé.
12: Mais oui.
1: Je pense que t'as pas écouté les dernières émissions.
0: Alors, ce que je ne comprends pas, monsieur Doduic, c'est que vous êtes censé être le Benjamin de l'émission, le plus jeune, le genou, le gamin des grosses têtes.
1: C'est un petit peu exagéré, mais oui.
0: Et vous arrivez avec un sweatshirt Joe Dassin.
1: C'est pas la classe, ça? Bim! Mais je vais vous dire.
0: C'est quoi ce sweatshirt Joe Dassin? C'est louche.
1: Mais non, mais c'est juste que j'ai de la nostalgie, vous voyez, moi je suis né en 1998. Moi j'ai une vraie nostalgie de toute la période Joe Dassin, Serge
14: Gainsbourg. Parce que tu l'as pas connu.
1: Mais moi je suis jaloux de vous parce que vous avez connu les années 80 et vous avez connu la belle époque, je sais pas, celle où on pouvait fumer à la télé, celle où on pouvait fumer dans les avions.
14: Absolument.
1: Nous on a plus le droit de fumer dehors.
3: Vous pouvez baiser dans les avions. Oui.
1: T'as baisé dans les
8: ça
1: avions
8: sent le vécu.
14: Mais on peut encore, hein, c'est juste que tu arrives plus.
9: Mais quelle belle époque, les années 80.
2: L'amour libre.
0: Mme Bachelot, oui. Attention, je vais vous gronder. Hein. Si à peine deux minutes après que l'émission ait commencé, vous êtes déjà sur votre téléphone
8: je
0: portable.
8: Je le mange. Je commandais mon taxi.
0: Ah, parce qu'elle a un rendez-vous important. On ne peut pas dire avec qui.
2: Mais... Ah, si, si, si, avec qui, Roselyne. Avec qui, Roselyne.
8: Mais
2: avec...
8: non, non, non, avec.
9: Adil Rami.
8: Avec un ex.
3: Ah bon ah, t'es ah, oui, avec oui, le président Sarkozy. Il est vieille, c'est connu.
9: C'est dans les vieux pots qu'on fait les meilleures soupes.
0: Mais pourquoi vous voyez encore le président alors?
8: Je l'ai même vu hier soir.
0: Ah, ah bah, là là
3: j'espère, comment il va? J'espère faire un troisième.
8: Bah, on a des amis communs.
14: Mais voilà. Lequel Chirac?

0: C'est à l'Élysée que vous allez alors, Roselyne?
1: Non.
0: Ah, vous avez rendez-vous avec le président ailleurs qu'à l'Élysée?
1: Oui.
0: Mais où ça?
2: Dans son boudoir.
1: Mais au Collège de France.
0: Au Collège de France? Ah bah oui, c'est normal, il retourne au collège.
1: Hein. Oui, c'est ça.
0: Qu'est-ce que vous allez faire au Collège de France?
1: Mais je vous rappellerai que j'ai l'habitude de suivre les leçons du Collège de France. C'est pour ça que je trouve quelques réponses aux grosses têtes.
0: Bah, j'ai en tout cas choisi la première citation pour vous, Roselyne.
1: Mon Dieu.
0: À destination de monsieur Isaac Charby, qui habite Saverne, qui a dit « Les femmes mûres font mieux l'amour ».
1: Salaud. Ah oui, c'est pour ça que c'est pour Roselyne.
0: Les femmes mûres font mieux l'amour parce qu'elles pensent toujours qu'elles le font pour la dernière fois.
1: Oh, c'est chouette. C'est bien.
2: Emmanuel Macron.
1: Mais il y a cette...
2: Merci.
1: Il y a cette phrase dans James Bond, d'ailleurs.
0: Et alors, donc
2: Ian Fleming.
0: Bonne réponse. La deuxième citation est aussi pour Roselyne, d'ailleurs, à destination d'Inès Idrich, qui habite Mâcon, qui a dit « L'amour, c'est comme l'opéra, on s'y ennuie, mais on y retourne.
3: »
2: C'est mignon.
3: C'est
2: beau.
3: C'est une femme.
0: Non, c'est un grand écrivain qui a dit ça.
2: Victor Hugo.
0: Non, un des écrivains préférés de Philippe Bouvard, d'ailleurs.
2: Balzac.
0: Non. Qui, d'ailleurs, a utilisé le nom de mon prédécesseur dans une de ses œuvres les plus célèbres.
2: Ah bon. Bouvard et Pécuchet.
1: Flaubert.
0: Gustave Flaubert. Bonne réponse de Philippe Claudel. Je vous ai donné un gros indice, faut dire, hein, avec,
2: oui, très gros,
0: avec
2: très gros,
0: Bouvard, oui, et Pécuchet. Pour Virginie Réniger, qui habite Beaumont-Hague. Enfin, j'ai donné un gros indice, on va dire, à quelques-uns d'entre vous, parce que...
4: C'est vrai que ça n'a pas beaucoup aidé, Az.
5: J'étais pas loin, j'étais à deux lycées près de le trouver.
0: Alors là, tout le monde le connaît, et c'est pour Virginie Réniger, qui habite dans la Manche, qui a dit « On a souvent besoin d'un plus petit que soi pour lui casser la gueule. »
2: J'aime bien. Carla Bruni.
0: Non. Bien. Il est en forme, Dominique.
2: Ouais, il est bien. C'est l'esprit de Joe Dassin qui est avec moi.
1: Alors, c'est mort?
0: Ah non, c'est quelqu'un qui vit encore.
1: C'est français.
0: Qui d'ailleurs est devenu octogénaire en juillet dernier.
4: Patrick Bruel.
0: Qu'est-ce que je dis? Octogénaire, nonagénaire.
5: Nonagénaire, 55 ans.
3: Pierre Richard.
0: Non, il est de... C'est vrai, donc j'avais pas fait le calcul. Il a eu 90 ans en juillet dernier. C'est vrai, jusque-là, je disais qu'il avait 80 ans et plus, qu'il était octogénaire. Mais ça fait 10 ans que je fais l'émission, donc
1: voilà,
0: c'est logique.
5: C'est un Américain ?
0: On voit pas le temps passer. Non, c'est un Français.
1: Un Français nonagénaire.
0: Né en 1934, donc, puisque vous avez fait le calcul.
2: Un comédien ?
1: Et c'est un comics ?
0: Acteur, non, il a joué une fois ou deux au cinéma, mais enfin, c'était pas un acteur.
2: Chanteur.
0: Chanteur, oui.
3: Michel Sardou.
2: N'est pas mort.
0: Michel Sardou est en exclusivité sur CNews.
2: Je sais. Joe Dassin.
0: Mais non.
5: Léo Ferré.
0: Mais non.
2: Nino
4: Polnareff.
0: C'est quelqu'un qu'on cite souvent en plus aux grosses têtes.
2: Michel Polnareff.
0: Il a publié plein de bouquins d'ailleurs.
5: Ah, il écrirait.
3: Antoine.
0: Il a même fait une chanson sur Bernard Pivot, pour tout vous dire.
2: Pierre Perret.
0: Ah. Bonne réponse de Philippe Claudel. C'est Pierre Perret.
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0: Qu'est-ce que vous pensez d'ailleurs de l'accent ridicule de Christophe Beaugrand quand il imite les Belges professeurs?
7: Ah bah non, moi ça me fait rire. Mais je suis bon public. Hein,
2: je suis bon public.
8: Ça n'est pas un accent, c'est la réalité, ça n'est pas une imitation.
9: Personnellement, moi j'ai à droite et à gauche la même chose.
8: Alors je suis un peu plus intelligent, moi, évidemment.
0: Si vous parlez de vos nibards, je vous confirme.
8: Ah non, c'est en haut et en bas.
9: Oh, dis donc, ils sont au même niveau. Dis donc, je vais te les mettre dans la tête.
8: Ah bah, j'ai rien dit, moi.
3: Non mais attends, comme s'il était spécialiste en nichon.
7: C'est vrai, j'en ai peu vu, hein.
0: Vous êtes content d'être à côté de Caroline Diamant?
7: Oui, franchement.
9: Écoutez, c'est un homme bien élevé, c'est évident qu'il va vous répondre.
8: Je pense qu'un physicien a des choses à dire.
0: Est-ce que vous pouvez montrer votre cartable à Caroline Diamant? Parce que voilà, je crois que ça vaut votre sac à main, Caroline.
8: Regarde, il y a une règle qui dépasse.
2: Il y a une règle de 30 cm.
9: Moi aussi.
8: Mais c'est pas une règle, toi.
9: Mais regardez, c'est... Oula! Ça présente un mort.
8: Attends, mais donne-le-moi, on va ouvrir. Voir s'il y a dedans.
0: Qu'est-ce qu'il y a dans votre cartable, professeur?
9: Il y a un membre découpé.
8: Il y a un bouquin. Alors on va ouvrir. Ce qu'il y a dans le sac du professeur.
5: Autopsion.
9: Non, alors, ça se trouve, il a un slip.
8: Comment
9: de
8: ça s'ouvre?
7: Oui, j'ai un chose.
0: Alors
8: de... Oui, voilà, ça c'est parce que j'ai froid dans le train.

0: C'est un chimiste, hein, parce que c'est quelque chose d'impressionnant comme structure
1: carbonée. Ça coûte cher au prix où il est vendu, je voudrais savoir.
2: À mon avis,
0: ça n'a rien à voir avec le prix d'achat du matériau brut. Hein.
1: Non, c'est... Faut multiplier par combien à peu près?
0: J'ai pas fait les calculs, mais je préférais pas les faire.
3: Est-ce que vous diriez que c'est convexe?
0: Convexe?
1: Ici, il n'y a personne convexe.
0: Ah non, faut pas être susceptible.
4: Valérie, elle a voulu sortir un mot.
3: J'adore, il a rien compris à ce que je dis.
1: Non, mais toi non plus. Vous-même. Bon, écoutez, on essaiera, cher professeur, d'utiliser vos compétences pendant l'émission. Mais on va commencer par une citation très simple sur le tennis de table, d'ailleurs, puisque les frères Lebrun continuent à triompher, à défendre nos couleurs françaises, qui a dit « Le tennis et le ping-pong, c'est pareil, sauf qu'au tennis, les joueurs sont debout sur la table. »
5: Coluche !
1: Coluche, bonne réponse de Caroline Diamant. Pour Valentin Michelet, qui habite Lausanne, qui a dit « Sur mes murs, j'ai mis des photos des pièces de l'étage du dessus, comme ça j'ai pas besoin de monter. »
5: Pierre Légaré ?
1: Non.
5: Français ? Raymond Devos ?
1: Ce n'est pas français.
5: Eh bien, c'est George Burns. Stephen Wright.
1: Stephen Wright, bonne réponse de Caroline Diamant.
5: Elle est déchaînée.
1: Qui apprend bien ses leçons.
4: Bravo, commence très fort.
1: Je sens que le professeur Buccella va adorer la citation suivante. Peut-être même il pourra nous l'expliquer. C'est pour Michel Laurin, qui habite Torrey-sur-Ouche, qui a dit « La vérité, c'est qu'il y a une quantité incroyable de gouttes qui ne font pas déborder le vase. »
3: C'est un fleuriste ?
1: Non.
5: C'est un Français.
1: Un Français.
5: Poète. Boris Vian, je dirais.
1: Alors, un Français né à l'étranger, d'ailleurs.
5: Albert Cohen ?
1: Non.
5: Je pense à Peter Ustinov.
1: Si je vous dis qu'il est né à Vilnius, ça peut...
4: Romain Gary.
1: Romain Gary, bonne réponse de Philippe Claudel. Alors, est-ce que vous pouvez quand même nous expliquer cette histoire de goutte d'eau qui fait déborder le vase et le fait que Romain Gary dit il y a quand même une quantité incroyable de gouttes qui ne font pas déborder le vase avant celle qu'il fait déborder?
0: Oui, mais c'est magnifique parce qu'en fait, c'est quelque part, c'est le contresens. Parce que bien sûr, pour faire déborder le vase, il faut le remplir d'un nombre incroyable de gouttes. Et ce n'est que la goutte ultime qui le fera déborder. C'est un peu comme quand on va en soirée et qu'on rentre en mal de tête le lendemain. On dit c'est le dernier verre. Oui, c'est le dernier. Mais s'il n'y avait pas eu l'avant-dernier, le dernier aurait été l'avant-dernier et on n'aurait pas eu mal de tête. Vous voyez ce que je dis?
4: Enfin,
0: oui.
4: Vous dites-le encore une fois.
1: Attendez, je suis en train de l'avoir le mal de tête.
6: Oh, c'est quand même facile.
1: Mais ça s'appelle comment cette loi-là?
0: Ben, c'est une sorte de paradoxe Zénon sur les gouttes d'eau, quoi, où on joue un peu sur une sorte de paradoxe sur les infinis, quoi, quelque part. C'était la dernière goutte qui fait déborder le vase, mais la dernière goutte, elle n'est pas importante en tant que place dans un ordre, mais elle est en tant qu'importante en tant que
4: quantité.
6: Non, mais il a raison. Si la dernière goutte avait été la première, elle n'aurait pas fait déborder le vase. Ah ben voilà.
1: La dernière goutte, c'est pour le slip, n'est-ce pas?
6: C'est ce qu'on dit, oui.
4: Oh non.
6: Laurent, vous devriez avoir honte.
1: Oui.
3: En fait,
5: voilà, professeur.
0: Mais c'est pour ça que j'en ai pris un de rechange. Dans ma main.
4: Il est dans la salle.
1: À joie de vous habituer aux grosses têtes. Allez, pour Christelle Segon, qui habite Jex dans l'Ain, qui a dit « Rien n'est impossible pour celui qui n'a pas à le faire lui-même ».
4: Ah oui, c'est joli ça. C'est français, français?
1: Alors, c'est français. C'est quelqu'un qui vit encore, qu'on cite très rarement. La seule fois où on l'avait cité ici même, d'ailleurs, c'était pour la même citation, il y a bien...
4: Ah mince.
1: Ah bah oui, il y a bien...
4: On l'a oublié, du coup.
1: Oui, parce qu'il y a au moins 6 ou 7 ans de
4: ça. Ah oui, d'accord.
5: On le cite rarement s'il n'a qu'une citation.
1: Oui, mais il a fait pourtant des spectacles seul en scène à ses débuts, assez nombreux, mais depuis, il fait surtout carrière au cinéma et au théâtre.
4: Est-ce qu'il est drôle?
1: Ah bah,
4: il joue dans des comédies aujourd'hui.
1: Il est plutôt drôle, poétique.
4: Écrivain?
1: Pardon?
4: Écrivain?
1: Ah, écrivain, non.
5: Il aurait quel âge?
1: Enfin, écrivain, non. Il était l'auteur de ses spectacles à ses débuts, tout de même.
5: Non, mais là, il a quel âge?
1: Il est né en 42, dans le Puy-de-Dôme.
4: Ah, il est vieux, quand même.
5: Moi, je pense à Patrick Chenet.
1: Non, il a joué dans Le Fabuleux Destin d'Amélie Poulain.
3: Rufus!
1: C'est Rufus! Bonne réponse de Valérie Mérès, c'est Rufus.
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2: Vous vous frisez surtout de ridicule de temps en temps.
3: Je comprends pas pourquoi vous dites ça. D'ailleurs, je comprends pas pourquoi est-ce qu'on m'a mis avec les intellos du côté des gens qui ont des bonnes réponses.
4: Parce que t'as progressé.
3: J'ai progressé.
4: Mais oui.
3: Je pense que t'as pas écouté les dernières émissions.
2: Alors, ce que je ne comprends pas, monsieur Dodduic, c'est que vous êtes censé être le Benjamin de l'émission, le plus jeune, le genou, le gamin des grosses têtes.
3: C'est un petit peu exagéré, mais oui.
2: Et vous arrivez avec un sweatshirt Joe Dassin.
3: C'est pas la classe, ça. Bim. Mais je vais vous dire.
2: C'est quoi ce sweatshirt Joe Dassin? C'est louche.
3: Mais non, mais c'est juste que j'ai de la nostalgie, vous voyez. Moi, je suis né en 1998. Moi, j'ai une vraie nostalgie de toute la période de Joe Dassin, Serge
5: Gainsbourg. Parce que tu l'as pas connu.
3: Mais moi, je suis jaloux de vous, parce que vous avez connu les années 80. Et vous avez connu la belle époque, je sais pas, celle où on pouvait fumer à la télé, celle où on pouvait fumer dans
5: les avions.
3: Dans les avions. Absolument. Nous, on n'a plus le droit de fumer dehors.
6: Vous pouvez baiser dans les avions.
3: Oui. T'as baisé dans les avions?
7: Ça sent le vécu.
5: Mais on peut encore, hein, c'est juste que tu arrives plus. Hein.
3: Mais quelle belle époque, les années
4: 80. L'amour libre.
2: Mme Bachelot, oui. Attention, je vais vous gronder. Hein. Si à peine 2 minutes après que l'émission ait commencé, vous êtes déjà sur votre téléphone
7: je
2: portable.
7: Je le mange. Je commandais mon taxi.
2: Ah, parce qu'elle a un rendez-vous important. On ne peut pas dire avec qui.
4: Mais... Si, avec qui, Roselyne? Avec qui, Roselyne?
7: Mais
4: avec...
7: Non, avec...
3: Adil Rami.
7: Avec un ex.
6: Ah bon? Ah, t'es sorti avec le président? Oui, il est vieille, c'est connu.
3: C'est dans les vieux pots qu'on fait les meilleures soupes.
2: Mais pourquoi vous voyez encore le président alors?
7: Je l'ai même vu hier soir.
2: Ah, mais ah là là,
6: alors, comment il va? J'espère faire un troisième.
7: Bah, on a des amis communs.
5: Mais voilà. Lequel Chirac?
2: C'est à l'Élysée que vous allez alors, Roselyne?
7: Non.
2: Ah, vous avez rendez-vous avec le président ailleurs qu'à l'Élysée?
7: Mais oui.
2: Mais où ça?
3: Dans son boudoir.
7: Mais au Collège de France.
2: Au Collège de France. Ah bah oui, c'est normal, il retourne au collège.
7: Oui, c'est ça.
2: Qu'est-ce que vous avez fait au Collège de France?
7: Figurez-vous que j'ai l'habitude de suivre les leçons du Collège de France. C'est pour ça que je trouve quelques réponses aux grosses têtes.
2: Bah, j'ai en tout cas choisi la première citation pour vous, Roselyne.
7: Mon Dieu.
2: À destination de monsieur Isaac Charby, qui habite Saverne, qui a dit « Les femmes mûres font mieux l'amour ».
7: Salaud.
4: Ah oui, c'est pour ça que c'est pour Roselyne.
2: Les femmes mûres font mieux l'amour parce qu'elles pensent toujours qu'elles le font pour la dernière fois.
7: Oh, c'est chouette.
3: Emmanuel Macron.
7: Mais il y a cette...
3: Merci.
7: Il y a cette phrase dans James Bond, d'ailleurs.
2: Et alors, donc?
3: Ian Fleming.
2: Bonne réponse. La deuxième citation est aussi pour Roselyne, d'ailleurs, à destination d'Inès Idrich, qui habite Mâcon, qui a dit « L'amour, c'est comme l'opéra, on s'y ennuie, mais on y retourne.
6: Oh. »
3: C'est mignon.
6: Ah, c'est une femme.
2: Non, c'est un grand écrivain qui a dit ça.
5: Victor Hugo.
2: Non, un des écrivains préférés de Philippe Bouvard, d'ailleurs.
3: Balzac.
2: Non. Qui, d'ailleurs, a utilisé le nom de mon prédécesseur dans une de ses œuvres les plus célèbres.
3: Ah bon. Bouvard et Pécuchet.
7: Flaubert.
2: Gustave Flaubert. Bonne réponse de Philippe Claudel. Je vous ai donné un gros indice, faut dire. Hein, avec,
5: oui, très gros.
2: Avec
5: très gros,
2: Bouvard oui. Et Pécuchet. Pour Virginie Réniger, qui habite Beaumont-Hague. Enfin, j'ai donné un gros indice, on va dire, à quelques-uns d'entre vous, parce que...
4: Oh. C'est vrai que ça n'a pas beaucoup aidé Az.
5: J'étais pas loin, j'étais à 2 lycées près de le trouver.
2: Alors là, tout le monde le connaît, et c'est pour Virginie Réniger, qui habite dans la Manche, qui a dit « On a souvent besoin d'un plus petit que soi pour lui casser la gueule. »
4: Ah, j'aime bien.
3: Carla Bruni.
2: Non. C'est bien. Il est en forme, Dominique.
3: Ouais, il est bien. C'est l'esprit de Joe Dassin qui est avec moi.
7: Alors, c'est mort?
2: Ah non, c'est quelqu'un qui vit encore.
7: C'est français.
2: Qui d'ailleurs est devenu octogénaire en juillet dernier.
4: Patrick Bruel.
2: Qu'est-ce que je dis? Octogénaire, nonagénaire.
5: Nonagénaire, oh. 55 ans.
6: Ah, Pierre Richard.
2: Non, il est de... C'est vrai, donc j'avais pas fait le calcul. Il a eu 90 ans en juillet dernier. C'est vrai, jusque-là, je disais qu'il avait 80 ans et plus, qu'il était octogénaire, mais ça fait 10 ans que je fais l'émission, donc voilà. C'est logique.
5: C'est un Américain?
2: On voit pas le temps passer. Non, c'est un Français.
7: Un Français nonagénaire.
2: Mais en 1934, donc, puisque vous avez fait le calcul.
5: Un comédien?
7: Et c'est un comics?
2: Acteur, non, il a joué une fois ou deux au cinéma, mais enfin, c'était pas un acteur.
3: Chanteur.
2: Chanteur, oui.
6: Michel Saint.

0: Sardou.
1: Michel Sardou
2: n'est pas mort.
1: Michel Sardou est en exclusivité sur CNews.
3: Je sais. Joe Dassin.
1: Mais non.
4: Léo Ferré. Léo Ferré.
1: Mais non.
5: Nino Polnareff.
1: Polnareff. C'est quelqu'un qu'on cite souvent en plus aux grosses têtes.
3: Michel Polnareff.
1: Il a publié plein de bouquins d'ailleurs.
4: Ah, il écrirait.
0: Antoine.
1: Il a même fait une chanson sur Bernard Pivot, pour tout vous dire.
3: Pierre Perret.
1: Pierre Perret. Ah. Bonne réponse de Philippe Claudel. C'est Pierre Perret.
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1: Une question à la portée de tous pour Inès Laoury. Est-ce que vous pourriez rire sans faire la cochonne, Christine?
8: Non,
1: Bravo.
8: C'est
9: ma féminité. Carrière là-dessus, Laurent. Respectez là.
8: C'est ma féminité. Je vous jure qu'il y a des moments où je suis très féminine.
1: Ah oui, quand?
8: Ah ben, c'est
1: pas quand je vous ai vu descendre de votre moto, là.
8: Bah non,
1: je vous ai vu arriver descendant de moto. Vous savez, j'ai reconnu vos bottes blanches. Et alors, elle descend de sa moto. J'étais à la fenêtre pour tout vous dire du studio, j'avais terminé mes questions, j'avais 5 minutes d'avance et j'ai vu débarquer Christine Bravo descendre d'une moto. Déjà, j'étais surpris qu'elle conduise toute seule sa moto. Ça, alors là, j'imaginais pas qu'on vous laissait conduire un deux roues dans Paris. Ça, alors là, moi, je dis alerte à la population. Et alors, quand vous êtes descendu de votre moto, c'est bizarre, quand vous descendez de la moto, vous continuez à marcher comme si vous aviez la moto entre les jambes.
9: Ça s'appelle l'arthrose, monsieur.
1: Non, mais c'est vrai, comme les gens qui font du cheval, vous voyez.
9: Ça fait mal aux couilles.
1: J'avais jamais vu. En plus, vous gardez le casque. On aurait cru, Armstrong, celui qui a marché sur la Lune.
10: Pour pas qu'on lui demande des selfies.
11: Mais ce serait. Oui, c'était pas un grand pas pour l'humanité.
1: Non, non.
8: Vous m'avez dit, avec votre tendresse habituelle, cache ton ventre.
1: Ah ben oui, parce qu'après ça, c'est vrai que quand vous avez enlevé votre casque, forcément ça fait un mouvement de baron, vous voyez, avec les bras. Et comme elle achète des t-shirts trop courts,
10: des crop tops,
1: il y a en plus le bide qui dépasse. Non, écoutez, franchement...
9: Mais Laurent, elle va confondre ses seins et ses genoux, c'est pas cool.
8: Mais je suis désolé.
9: Ça, c'est pas cool.
8: J'ai
9: pas
8: des gentil. Moments de féminité.
1: Mais quand?
8: Eh ben, cette nuit, quand j'ai... Oh.
1: Une question culinaire.
9: Ah, il me pète chaud, là.
1: Pour Jean-Philippe Verin, qui habite Savigny en Sancerre.
9: Omelette.
1: On va prendre le blanc de l'œuf, justement. Mmh. Une demi-cuillère à café de beurre. Mmh. 60 grammes de sucre.
9: Meringue.
1: 60 grammes de coco.
9: Et de là, coco, c'est-à-dire?
1: De coco.
9: Mais genre, coco. Noix de coco,
1: non,
9: ou Nicolas Benoît?
1: De la poudre de noix. De la poudre de noix de coco.
10: Et on fait un congolais. Qui s'appelle plus le Congolais, d'ailleurs.
1: Excellente réponse
10: de Esteban. Merci Seigneur de phrase quand il s'agit de m'honorer, moi.
1: Effectivement, mais le mot congolais vient du Congo, depuis, il faut dire.
9: Oui. Ah bon?
1: On appelle ça aussi un rocher coco, si vous voulez.
8: Ah, vous rajoutez du chocolat dedans?
1: Le rocher coco, c'est aux Antilles, alors que le congolais, c'est en Afrique.
9: Et on ne peut plus, c'est comme la tête de nègre. C'est comme la couille de papou, c'est l'ancien nom de la religieuse au chocolat.
1: C'est quoi la couille de papou?
9: C'était la religieuse au chocolat, la boule au-dessus, là.
1: Ah bon?
9: C'est François qui me l'a dit.
10: Un faux ou un touch? Ah, c'est comme
9: on peut
10: le...
9: plus par rapport au papou. La petite boule au-dessus de la religieuse, il y a une petite.
4: On peut dire une religieuse, ça perd, tout le monde s'en fout.
10: Et c'est comme le gland, ça n'existe plus trop.
9: Bah oui, par respect pour la bite.
10: Et je tiens à dire d'ailleurs que la tropézienne ne s'appelait pas la tropézienne, c'était un gâteau polonais, et en fait c'est Brigitte Bardot qui a goûté ça et qui a fait waouh, c'est exceptionnel pendant je sais plus quel film.
9: Quel siècle. Et elle a repris avec elle.
1: C'est flou votre histoire.
10: Non, c'est elle qui a dit voilà, ça c'est la tropézienne parce qu'elle faisait un film à Saint-Tropez, donc c'est là quand elle a 17 ans.
4: Et
10: là,
4: c'était fourré par Mouloudji. <Ouais. rire>
1: Madame Okrent, je vous vois regarder Esteban avec...
11: avec intérêt.
9: C'est comme la première fois au Jardin des Plantes, t'hallucines. Hein.
10: Ah, mais c'est lequel ce film là, son plus connu? Éduquer à la femme, voilà.
11: Bravo.
10: Et c'est là qu'elle a dit la tropézienne.
1: Vous n'aviez jamais fait l'émission avec Esteban?
11: Non, c'est une découverte. Je trouve que
10: Déjà, elle trouve que...
11: Il chante
10: que...
11: très bien. Voilà.
4: On apprend plein de trucs. Hein.
1: Ah oui, grâce à lui, on apprend des tas de trucs qu'on ignorait et qu'on aurait dû continuer à ignorer.
11: Bah non, pas du tout, pas du tout.
10: Ah, d'ailleurs, c'est comme la
1: Pavlova.
10: Je sens
1: que vous êtes en train de charmer, Christine.
11: Mais tout à fait.
10: Et, et avec ça, encore plus, c'est comme la Pavlova. On croit que c'est un dessert...
0: Il va pas nous faire la Pavlova.
10: On croit que c'est un dessert polonais. En fait, pas du tout. C'est un dessert qui nous vient d'Australie ou de Nouvelle-Zélande. On s'en dispute la paternité.
8: Et tu sais, Gérard Jugnot, ça fait très longtemps que j'ai pas vu un mec mâcher du chewing-gum en ouvrant grand la bouche.
1: C'est sa façon de travailler pour Hollywood.
10: Ah, j'ai pas compris.
1: Je vous expliquerai pas dans la pub.
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1: Ah, une question médicale pour monsieur Legendre qui habite Lyon. Comment appelle-t-on une lésion dermatologique caractérisée par une rougeur congestive de la peau, mais qui s'efface à la vitropression? C'est-à-dire, en appuyant dessus, vous voyez, notamment avec un verre de montre, généralement, paf, vous avez une rougeur, vous appuyez bien dessus et elle disparaît.
4: Un bubon.
1: Un bubon, non.
4: Mais si on appuie avec son doigt, ça s'efface aussi.
1: Oui, bien sûr, mais...
8: Oui, mais une fois qu'on relâche son doigt, ça revient.
3: C'est-à-dire que c'est pas un hématome, quoi, c'est une chose
1: plus légère. Ah non, c'est pas un hématome.
3: Un zona.
1: C'est un mot qu'on connaît tous, hein, mais effectivement... on en
3: un érythème.
1: Un érythème, bonne réponse. Bonne réponse,
5: oui,
1: de
5: en
1: monsieur
5: général, Baffi. En général, c'est fils,
8: c'est aux fesses, en général, aux fesses.
1: Eh ben voilà, bien, je viendrai vous appuyer du verre sur vos fesses.
8: Ah ben, faut que je me colle
7: une c'est une irritation,
5: c'est
7: quoi.
5: C'est toujours un érythème fessier.
4: Ce n'est pas du tout, en général, aux fesses. Sinon, on ne dirait pas érythème fessier pour préciser que celui-là est aux fesses.
8: Je vous remercie, professeur. Cette précision, professeur, franchement.
5: Il n'était pas temps, ce professeur.
1: Pour Christelle Labani, qui habite Lille, dans le Schnorr, monsieur Janssen. On va parler du débarquement de Normandie et évidemment cette année au mois de juin, on a célébré le 6 juin 1944 et le 6 juin 1944, parmi ceux qui débarquaient, ceux qui sont venus aider notre pays, il y avait des Numunu ou des Paducka, autrement dit des...
4: Des Zoulous.
1: Non, ils étaient 13 à participer.
4: Des Pygmées.
1: Des Pygmées, non. 13 à participer au débarquement de Normandie. Et d'ailleurs, c'était plutôt compliqué pour les Allemands parce qu'ils avaient leur propre, on va dire, vocabulaire, propre code, qui fait qu'on ne comprenait pas forcément les messages qu'ils s'envoyaient. C'est intéressant à savoir que parmi les Américains qui ont débarqué en Normandie, vous voyez, il y avait...
5: Des Indiens ou des Esquimaux.
1: Alors, des Indiens, oui, mais lesquels?
8: Des Sioux.
4: Des Guaranis.
1: Non, non.
4: Des Apaches.
1: Les Apaches.
5: Les
1: Apaches.
5: Bah, non. Les Indiens, c'est des Indiens.
1: Non, il y a différents territoires indiens.
4: Des pieds noirs.
1: Des
4: pieds noirs. Des Sioux.
1: Non, non, ils viennent essentiellement, d'ailleurs, ces Indiens-là, d'Oklahoma, vous voyez. Bon, il y en a un peu au Texas, mais c'est surtout en Oklahoma qu'il en reste. Ils viennent des grandes plaines américaines et ils
8: les
1: étaient...
8: Appalaches.
1: 14 Indiens, vous dites.
8: Les Appalaches.
1: Appalaches, non.
4: Apaches. Donc, Apaches.
1: Apaches non plus. Non, mais vous m'avez dit Sioux, vous m'avez dit Apaches, vous m'avez dit tous les...
5: Cherokee.
1: Comment vous dites?
5: Cherokee.
1: Non, tous les Indiens, sauf ceux-là, sauf les bons, vous voyez.
8: Bah oui, bah.
4: Mimicicu.
1: Mais comment?
8: Mimicicu.
1: Ça, c'est un Indien dans la ville.
8: Oui.
1: Là, je vous parle d'un Indien à la plage, vous voyez.
8: C'est un nom connu d'Indien.
1: Un nom connu d'Indien, oui, oui,
8: ah oui.
5: Et ils ont toujours une tribu dont on parle.
1: Et en plus, ils ont échafaudé la communication du plan Overlord, vous voyez.
8: Ah oui, alors ça, c'est sûr.
3: Des signaux de fumée.
1: Alors qu'il y avait d'autres Indiens, d'ailleurs, que vous ne m'avez pas cité non plus, qui, eux, sont intervenus dans le Pacifique dès 1941, c'était les Navajos. Bon, alors, les Navajos, eux, ils étaient dans le
3: Navarro.
1: Pacifique.
3: Navarro.
1: Ah,
3: oui.
1: Dans...
3: Oui, ils avaient l'accent pied noir, les Navajos.
1: Ils ont toujours fait des séries à nains sur TF1.
4: Des Iroquois, non, c'est pas...
1: Non, les Iroquois, mais c'est pas bête, les Iroquois.
3: Pas bête, les Iroquois.
1: Non, vous voyez qu'il en reste des Indiens.
8: Oui, il y en a plein, il y en a plein.
1: Vous êtes sur votre réserve, alors forcément.
5: Les Tipis. Les Indiens Tipis.
8: Mais non, ça c'est leur maison. Mais qu'est-ce qu'elle est
4: con. Les
3: Squaws.
1: Mais les Squaws, c'est la femme de l'Indien.
5: Mademoiselle Indienne.
3: Je sais, mais j'essayais d'être drôle. Oh là là.
8: Ah bah c'est réussi.
1: Eh ben, vous voulez que je vous dise, on est mort de rire. C'est l'air amusant, pardon, de vous le dire comme ça, quand même donner un tout petit indice supplémentaire.
8: Les Iroquois.
1: C'est amusant qu'ils aient débarqué en Normandie.
0: Un.
9: Les...
0: Non, oh là là.
9: Alors, les pommes-pommes. Les pommes-potes.
1: Les... J'ai envie de dire, comme leur nom l'indique.
12: Les camemberts.
1: Mais non.
9: Les calvados. Les calvados.
1: Mais non, voyons. Oh là là,
8: les vaches.
1: Comment vous dites?
8: Les vaches.
1: Les vaches.
8: Bah, je sais pas, j'essaye de...
1: Ah, c'est vrai, c'est l'ironie du destin, c'est l'ironie du vocabulaire.
5: Les alcooliques.
1: Les... Mais non, pas les... Bon, je vous remercie, dites donc.
12: Les Stone et Chardin.
1: Mais non. Non.
9: Ils débarquent en Normandie.
1: Ils débarquent.
3: Les Calvacos.
1: C'est... Mais non. C'est le plan Overlord.
9: Les Cacos. Vous
1: voyez. Ils se sont préparés pendant 3 ans sur la base américaine de Fort Benning en Géorgie. Et là, ils sont...
9: Les Turgoules.
1: Mais non, ils sont 13, 14. Vous voyez, c'est un peuple autochtone des plaines du centre des États-Unis. Vous voyez. Et ils sont là et paf, où ils arrivent? Où ils débarquent?
5: Au Havre.
1: Je te le donne en mille, mais non, pas au Havre. En Normandie, vous voyez. Déjà, ils avaient du goût, ils allaient en Basse-Normandie.
5: Alors, c'est quelque chose qui se mange en
1: Normandie. Bon, on va donner 300 euros. Voilà, ah bah voilà. Ah bah voilà, c'est marrant. Et regardez. Regardez.
5: Ah oui.
1: Regardez les mains qui se lèvent.
9: Je suis dans le public. Permettez que j'interroge le public.
1: Mais bien sûr.
9: Bonjour, monsieur. Comment vous appelez-vous?
13: Je m'appelle Stéphane.
9: Et selon vous, quelle est la bonne réponse, Stéphane?
13: Les Comanches.
1: Les Comanches, évidemment. Mais oui.
5: La manche.
3: Ah, c'est marrant ça, qu'on ne connaît pas eu.
12: Eh oui, nous, c'est des cons comme un manche.
1: C'est une autre tribu et c'est moi le chef.
3: Ah oui.
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1: Une question pour Laura Marsal, qui habite dans les Bouches-du-Rhône, à Marseille même, précisément. Qui avait reçu, alors qu'il était scout à la fin de la Seconde Guerre mondiale, le totem de fourmi bout en train, avant de partir explorer la France à vélo?
13: Manuel Valls.
1: Non.
13: Ça lui va si...
14: Moi, je trouve que c'est très bien. Jean-Claude Gaudin, fourmi bout en train.
1: Non, fourmi bout en train.
3: C'est un homme politique.
1: Non, pas du tout.
5: C'était un cycliste de renom?
1: Ah non, non, il n'était pas cycliste. Il a exploré la France à vélo en 1946, c'est pas Michel Drucker.
9: Léon Citron.
1: Après, il est parti pour New York en 1956.
5: En vélo?
9: Yves Montand.
1: Non, Yves Montand, non.
14: Steven Seagal.
1: Steven Seagal, non.
5: Quand vous nous parlez de date comme ça, il est toujours en vélo?
1: Ah, il est mort maintenant, il n'y a pas si longtemps d'ailleurs. Et il s'est installé ensuite en Irlande, pour tout vous dire.
5: Et quand vous parlez Samuel de date comme ça, c'est...
3: Michel Déon?
1: Michel Déon, non.
13: Pierre Perret? Non, il est...
1: Pierre Perret,
13: vit,
1: non,
13: vit,
1: non, non, non. Non, c'est quelqu'un qui est mort en février 2019, donc vous voyez, c'est pas si vieux.
3: C'est un écrivain?
1: Alors, écrivain, on va dire... Non.
13: Non. Scientifique?
1: On regarde et on garde surtout certaines de ses phrases. Il a été auteur, mais écrivain, c'est pas tout à fait le mot.
13: Journaliste?
1: Journaliste à sa façon.
14: Poète?
1: Mais, poète aussi, oui.
14: Oui.
13: Acteur. Ah, mais oui, Graham Allwright.
1: Graham Allwright, non.
14: Acteur.
1: Et d'ailleurs, il y a une exposition dont vous pouvez profiter parce que, évidemment, c'était fermé pendant le confinement, mais elle vient de rouvrir, cette exposition. Il faut en profiter parce que ça s'arrête le 28 juin.
13: Est-ce qu'il était dessinateur?
1: Oui.
13: Tommy Ungerer.
1: Tommy Ungerer, ah, bonne réponse.
9: Et moi qui cherchais.
13: Ah, mais là.
1: Ah, vous connaissez pas Tommy Ungerer?
9: Non, pas du tout.
1: Ah, mais je suis sûr que vous connaissez.
9: Mais lui non plus ne me connaît pas.
1: Je suis sûr que vous connaissez ses dessins, hein, Philippe Gueluc.
13: Ah oui, c'est un des plus grands dessinateurs, humoristes, affichistes, illustrateurs français, Alsace d'origine, mais il a travaillé, il a fait une carrière mondiale. Il est notamment l'auteur de plusieurs livres pour enfants.
1: Les Trois Brigands. Et Jean de la Lune.
13: Jean de la Lune, ah, le géant de Zeralda.
3: Et un gros naze, quoi.
13: Et il a fait des affiches contre la guerre du Vietnam, contre le racisme, etc., qui sont légendaires.
1: Et il y a une exposition au Musée du Temps de Besançon, dans le Doubs, qui dure jusqu'au 28 juin. Puisqu'on parlait d'horloger, justement, le musée du temps de Besançon est rempli de pendules, de montres à gousset, de coucous. Et il se trouve que, je crois, le papa de M. Ungerer
13: était horloger.
1: Était horloger.
13: Et, absolument. Et il existe un musée, Tommy Ungerer, à Strasbourg, qui est absolument magnifique.
1: Et bien, Tommy Ungerer, en tout cas, s'appelait, effectivement, quand il était scout, fourmi Bout en train. Vous avez été scout vous-même, monsieur Gueluc?
13: Non, jamais.
1: Et
13: non.
1: Vous avez été scout, vous, monsieur Titoff?
0: Ah non,
1: ou éclaireur de France?
0: Non.
1: Non plus?
0: Non.
1: Monsieur bah Gazan, peut-être?
14: J'étais louveteau.
1: Ah, voyez, on en tient.
14: Loup tacheté.
3: Ah, moi aussi, j'ai été scout.
1: Ah oui, ah oui, votre totem à vous, Roselyne.
3: Vison soyeux.
1: Comment?
3: Vison soyeux.
0: Ah, bon, déjà.
13: Eh ben, dites donc.
1: Et vous, brume perpétuelle?
15: Ah oui, c'est ça, brume.
14: Joli crachin.
0: Petit Lamarck.
15: En fait, ça s'appelle des Jeannettes, les scouts, non?
3: Non, c'est les Jeannettes, c'est comme les louveteaux, et ensuite, c'est les guides.
1: Et vous, Pierre, non? Vous n'avez pas été chez les scouts?
16: J'ai souvenir d'un camp de vélo à 14 ans. Ah. Un camp de vélo où il n'y avait que des garçons, à 14 ans. Et je chantais déjà qu'à 14 ans, j'étais un peu attiré par les garçons. C'était trouble, c'était un secret que je voulais garder pour moi. Et mon parrain m'offre un vélo rose.
13: Et
16: je pleurais tout seul, je me dis, je vais me faire griller. Tout le monde va tout comprendre. Et personne. Tout le monde a trouvé que mon vélo était rose. Et puis voilà.
1: Mais quand même, il n'y a pas de hasard. C'est fou, la vie, quand même. Hein. Oh. Ben oui, c'est vrai, ça rend triste, ce genre de choses. Et ça vous marque. C'est comme moi avec mon petit manteau rouge, c'est pareil. Et mes petites bordures.
15: En velours.
0: Ça vous a marqué. Il y avait le grand méchant loup.
1: En fourrure. Je ne voulais pas mettre ce manteau que ma maman m'avait acheté parce que je trouvais que ça faisait fille, vous voyez. Et j'étais là avec mon petit manteau rouge. En sky rouge.
0: Oh. Bah, c'est moi, avec le string léopard. Que ma tante m'avait acheté.
14: Et moi, mon soutien-gorge à baleine.
1: Ah, j'ai une question qui va pas faire plaisir à Isabelle Mergaud parce qu'elle n'aime pas ce sujet. Et pourtant, quand Étienne Lacroix a épousé Guillaumette Claire à Toulouse en 1848, il ne savait pas que sa société existerait encore aujourd'hui. Elle va sûrement, d'ailleurs, comme tous les étés, très très bien fonctionner. Le groupe Étienne Lacroix continue à très bien marcher.
15: Les nudistes.
1: Pardon?
15: Les nudistes encore.
1: Ah, vous n'aimez pas le nudisme?
15: Non, au Bois de Vincennes, pas vraiment. Quand je pense
1: ah non, ça n'a rien à voir avec le nudisme.
15: D'accord.
14: Des parasols?
1: Des parasols, non.
3: Les postillons?
1: Les postillons, non.
0: Les chamallows,
1: non.
14: Ça a rapport avec la plage?
1: La plage, alors c'est vrai que ça a parfois rapport avec la plage, mais pas forcément.
13: D'accord. C'est pas l'eau de Javel, c'est l'eau pas de Javel Lacroix.
1: Non.
3: Ça fabrique donc des
0: glaces?
1: Des glaces,
14: non. Un réventilateur?
3: Quelque chose qui se mange?
1: Quelque chose que, parce que j'ai très bonne mémoire, quelque chose qu'Isabelle Mergaud n'aime pas du tout.
13: Mais vous voulez dire manger ou consommer?
1: Ah, ça ne se mange pas.
15: Les tongs,
1: non.
3: C'est un habit?
1: Ce n'est pas un habit.
15: Les regroupements à plusieurs?
1: Ah,
15: les fêtes entre voisins et tout?
1: Non, c'est vrai qu'on est plutôt obligé de se regrouper, mais pas forcément.
13: Oui,
1: pas forcément.
13: C'est un jeu?
16: Un truc qui sent les pieds, quoi.
14: C'est un jeu?
1: Ça sent pas. Ça sent pas les pieds.
13: C'est pas les gens. Quoi? Vous dites un truc qu'elle n'aime pas.
1: Ça, c'est très drôle. Les gens, non, elle adore les gens, Isabelle.
13: Ça date d'avant 1848, les gens.
16: C'est les gens qui ont un problème avec
14: elle. Est-ce que vous seriez très content, Laurent, si on vous l'offrait après une boule
1: alors
14: de bowling?
1: Alors, moi, j'adore ça. Contrairement à Isabelle, c'est quelque chose qui m'émeut et j'aime beaucoup ça.
3: Les cartes postales.
1: Les cartes postales, non.
14: C'est un loisir? Non, pas du tout.
1: Un loisir, oui, on peut considérer que ce soit un loisir.
14: Après le bowling, on va quand même pas découvrir votre passion pour le mini-golf.
13: Ou pour le boomerang.
15: Est-ce qu'il y a des animaux?
1: Non, mais on peut faire les deux dans la même soirée.
15: Il y a des animaux?
1: Ah, il n'y a pas d'animaux.
3: Le jokari.
1: Le jokari, non.
13: Ça se pratique le soir, plutôt.
1: Ah oui, alors ça, c'est souvent, c'est mieux que ce soit le soir.
13: Bah, il faut qu'il fasse sombre.
1: Oui, exact.
14: Le feu d'artifice.
1: Pardon?
14: Les feux d'artifice.
1: Bonne réponse de Florian Gazan, feux d'artifice.
15: Non, mais c'est pas ça, c'est que c'est fatigant, quoi. C'est toujours
1: qu'est-ce
15: la même
1: fatigant?
15: Chose. D'abord, faut se tenir la nuque en l'air, comme ça.
1: T'allonges.
15: Mais qu'est-ce que c'est? À chaque fois, c'est, oh!
3: Voilà, belle bleue.
15: Non, moi, voilà, tu vois,
3: mais je croyais que c'était Ruggieri qui avait inventé ça.
1: Ah non, mais c'est le groupe Lacroix-Ruggieri a fusionné.
3: Ah, c'est Lacroix-Ruggieri, voilà.
1: Mais c'est le groupe Étienne Lacroix qui est le spécialiste des feux d'artifice en France.
13: Ils l'ont pas inventé, mais...
1: Et je ne comprends pas pourquoi Isabelle n'aime pas ça.
13: Et ben moi, je comprends.
15: C'est chiant, c'est pas...
1: Mais non, c'est pas chiant.
15: C'est pas ça, la beauté, pour moi. Moi, un ciel étoilé beaucoup plus
16: beau. Je pense que tu t'es fait larguer un 14 juillet.
13: Alors moi, je comprends totalement, Isabelle.
1: Ou alors, il y a longtemps qu'elle en a pas pris dans le pétard.
14: Ou qu'on l'a pas tiré
8: dans le pétard, jamais.
3: C'est un feu d'artifice.
1: Ah, vous êtes vierge de ce côté-ci.
8: Moi, je laisse ça aux amateurs.
1: C'est étonnant, ça.
8: Bon,
1: viens, attendez, on tient quelque chose.
14: On t'a jamais tiré un 14 juillet.
13: J'espère que vous appréciez ma prudence sur le sujet.
0: Ouais. Non, mais ouais, ça, elle allait dire quelque chose.
1: Oui, eh bien, Isabelle, ça nous fait un point commun.
3: On ne sait jamais ce que la vie vous réserve. Voilà.
8: Eh bien, moi, jamais. Et pourtant, on m'a supplié. Ben non.
1: Ah ouais. Alors, qui vous a supplié?
8: Bah, ceux qui le voulaient.
13: Donnez des noms. Puisqu'on en est là.
0: Tu les connaissais quand même.
8: Non.
13: Mais non. Elle ne les avait pas vu venir. Hein.
16: Est-ce qu'on peut nous poser la question qu'est Isabelle Mergault?
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1: Vous pourriez encore participer à une épreuve d'athlétisme, Rachel?
17: Oui, mais pas au triple saut.
1: Ah, pas au triple
17: non,
1: saut.
17: Parce que c'est quand trop... même. Non. Non, parce que c'est quand même...
1: Le triple saut, il est en face de vous.
17: Voilà. Alors, en parlant de saut, vous m'avez gâté. Hein.

0: parce que je suis à côté pour la première fois d'Adil Rami. Je suis très honorée. Merci beaucoup.
1: C'est mieux d'être en face.
2: J'ai décidé de lui présenter toutes les grosses têtes féminines, les unes après les autres.
1: Et il va choisir après.
3: Et moi, je suis jaloux. Je commence à être jaloux parce que j'ai joué au foot aussi. Je suis très bon au foot. Mais oui.
4: T'as pas joué au foot, on t'a tapé dedans sur le ballon.
1: Et dis donc, ça te fait quoi d'être comme ça parmi que des femmes, que des femmes?
4: Comment?
1: Ça te fait quoi d'être parmi des femmes seulement?
4: Bah c'est bien.
0: Ouais, c'est...
5: Elle est comme tu vois.
2: Elle est comme vous après un match, elle a des problèmes d'articulation.
1: T'es un joueur de foot, non? T'es joueur de foot?
5: Oui, oui.
4: Ouais, putain de temps, je l'ai été.
3: Ah bon. Champion alors... du monde, Rachel, il a été champion du monde.
0: Enfin, c'est pas Rachel, c'est pas mal. Ah bah d'accord, bah merci, bah on a rien à voir.
1: Je croyais qu'elle était journaliste, excuse-moi, je te connais pas.
0: Pardon?
1: Je croyais qu'elle était journaliste.
2: Qui?
1: La jeune femme là-bas?
3: Elle est journaliste.
0: Non, enfin on parle pas de Rachel, on parle d'Adil.
1: Je parle des deux en même temps, de gros. Parce que c'est la première fois que je fais une émission avec eux deux. Au moins, ils sont beaux, eux.
0: Calme-toi, maman.
1: Avec des boudins, je dis.
4: Qu'est-ce que vous dites? Qu'est-ce que vous dites?
1: Mais ils sont beaux, eux. C'est agréable à regarder. C'est pour ça que je me suis de ce côté.
2: C'est vrai qu'on a là un joli couple. Mais pardon, monsieur Rami était déjà en couple avec Liane Folly. Parce qu'il préfère les dames, pardon, Liane,
0: ah bon,
2: mais les dames un peu plus âgées, a-t-il
0: dit. Ah, c'est vrai?
5: Ouais, c'est ça.
1: Alors, dis donc, si un jour on est ensemble, tu me prêteras ton pull?
2: Mais pourquoi son
1: il a,
2: pull?
1: Il a un beau pull.
2: Oui, mais enfin, écoutez.
4: Mais non, mais j'aimais bien les plus âgés quand j'avais 18 ans. J'en ai 38.
5: Voilà.
4: C'est compliqué maintenant.
1: Non, mais c'est bien, j'ai ça de l'expérience, de la conversation.
4: De la conversation, parce que j'en ai pas beaucoup, moi.
6: En même temps, c'est parce qu'on demande le plus.
3: Que si vous aimez pas. Vous...
2: Alors, je vous présente quand même Adil, effectivement, Rachel Kahn.
4: Enchantée.
0: Très honorée.
2: Qui a été athlète, c'est vrai, mais aussi conseillère à la culture pour la région Île-de-France, qui a failli devenir à nouveau au mini. Enfin, je dis à nouveau. Elle a raté une fois, elle vient de le rater une deuxième fois.
0: Une troisième fois.
2: Une troisième fois. Mais elle a encore ses chances, parce qu'on sait pas combien de temps Mme Dati restera à la culture. On sait pas combien de temps Mme Oudéa Castéra restera au sport. Donc elle se tient prête, Rachel.
0: Dans les starts.
2: Ah, vous êtes toujours postulable.
0: Ah bah oui, après il faut demander au président de la République.
2: Et,
0: après
2: vous, ce qu'il et vous, Chantal, vous êtes toujours postulable.
1: Oui.
2: Monsieur Rioux, la dernière fois qu'on a fait l'émission ensemble, c'était au Lido et vous étiez habillée en femme.
0: Ah oui.
2: Talon aiguille, barésie. Oh. Qu'est-ce qu'a dit votre nouvelle fiancée, Nathalie, alors?
3: Elle est très, très, très, très fière de moi. Et tout. Oh. Ah oui. Elle écoute tout. Elle écoute
2: tout. Elle est lesbienne aussi, alors. Oh.
1: J'ai vu la vidéo.
0: Ouais, moi, j'ai raté un épisode. Ah il a une nouvelle fiancée.
5: Bah oui, moi aussi, je savais pas.
0: Bah oui,
5: fiancée, mais il l'a
0: t'as une fiancée.
3: Ouais, mais on a eu une réunion de crise samedi matin parce qu'elle avait écouté le podcast. Et maintenant, il faut plus parler de nous deux. Et donc.
0: Ah bah, tu parles, on va se gêner.
5: Ah, parce que ah non, tu la vois lui, maintenant, là.
3: Je vous assure, je suis arrivé en repère un reportage parce que on a eu une petite réunion de crise samedi matin.
5: Une réunion de crise.
3: Pendant une heure.
5: Une réunion de crise au lit. J'étais au lit ou pas?
2: Une réunion de crise. En face à face,
3: non,
2: ou
3: par téléphone.
0: Oh, oh, elle était jolie, mon guide Nathalie.
2: Mais elle est toujours par téléphone, comment ça se fait? Pourquoi vous la voyez jamais
0: parce
2: en vrai?
0: Parce qu'elle est virtuelle, elle existe pas.
3: Bah non, mais parce qu'elle habite dans le sud-ouest et donc on est un peu loin.
5: Il est compliqué maintenant d'aller dans le sud-ouest.
0: Qu'est-ce qu'elle fait dans la vie, Nathalie?
3: Vous avez vraiment créé une situation de crise.
5: Qu'est-ce qu'elle
0: est tout rouge dans la vie, Yohan?
3: J'ai failli divorcer avant même de me marier.
5: Ah ouais, avant même de la connaître.
0: Et qu'est-ce qu'elle fait dans la vie, Nathalie?
3: Mais je ne peux pas dévoiler. Laurent, vous promettez de ne plus me parler de ça.
2: Elle est où dans le sud-ouest?
0: À Carcassonne.
5: On va l'appeler.
3: Vous savez bien, Laurent, je peux tout faire pour vous, mais là, il faut que je préserve ma vie privée.
2: Alors écoutez, je vais enchaîner avec une première citation, comme ça on va oublier Nathalie. Une citation pour Mme Doré, Amandine Doré, qui habite dans la Marne, qui a dit « Oh Seigneur, accordez-moi la patience !» Et tout de suite.
1: Ah,
5: c'est
2: Jean-Yann qui a dit ça.
1: Oh.
2: Eh bien c'est une bonne réponse que Chantal là-dessous, c'est Jean-Yann. Une citation pour Timothée Mio, qui habite Belleville-sur-Vie, en Vendée, qui a dit « La meilleure façon de prendre un autobus en marche, c'est d'attendre qu'il s'arrête.
1: » Francis Blanche.
2: Non, mais...
0: Pierre Dac.
2: Bonne réponse de Liane Folly et de Michel Bernier. pour Michel Guiselin, qui habite Morestel dans l'Isère, qui a dit « Arriver dans la surface et ne pas pouvoir tirer au but, c'est comme danser avec sa sœur. »
3: Ah oui, c'est pas Maradona.
2: C'est Diego Maradona. Bonne réponse de Johan Rioux. Une citation plus intellectuelle pour Charles Miraki, qui habite Ouassery en Seine-et-Marne, écoutez bien, qui a dit « Beaucoup prétendent que je suis un menteur, mais eux aussi affabulent. Les plus grands mensonges me concernant, c'est de la bouche des autres que je les ai entendus. Je pourrais les démentir, mais comme je suis menteur, personne ne me croirait. C'est joli.
3: Français.
2: Ce n'est pas français.
1: Woody Allen.
2: Ça a été traduit. Woody Allen, non, mais c'est quelqu'un qui faisait le même métier que Woody Allen.
1: Donc un réalisateur.
2: Un réalisateur.
5: Hitchcock.
2: Hitchcock, non.
5: Spielberg.
3: Spielberg, toujours
2: vivant.
3: Orson Welles.
2: Toujours vivant. Orson Welles, non, vivant. Non, il est mort en. Il est mort il y a 30 ans, en 93.
5: Ah oui, il est américain.
2: Il n'est pas américain.
5: Il est italien. Italien.
2: Il est italien.
3: Visconti.
1: Dino Rizzi.
2: Non.
1: Fellini.
2: Fellini, et vous dites
5: Federico.
2: Alors, c'est pas Federico.
3: Federico.
5: Ah,
2: c'est Federico. Il n'y a pas de R.
5: Federico. Je croyais qu'il s'appelait
2: Federico. Fellini. Bravo, Chantal. Federico Fellini.
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2: Pour Monsieur Ferré, Marc Ferré, qui habite dans les Pyrénées-Orientales. Pardon.
11: Il n'habite pas au Cap.
2: Non, Monsieur Ferré n'habite pas au Cap. C'est pas un
11: applaudissement
2: copain.
11: Applaudissements pour cette blague, quand
6: même. Elle n'est pas géniale, mais dans le rythme, elle est pas mal.
2: C'est lamentable.
1: L'articulé.
2: Oui, c'est très lamentable. Alors là, vraiment, vous, alors, cher Chantal.
11: Faites comme Chantal, oui.
2: Remarquez, je comprends mieux quand on voit, par exemple, les anniversaires du jour. Il y a quelqu'un, et ça, je n'en reviens pas, quelqu'un qui aurait eu 110 ans aujourd'hui s'il vivait encore. Et ça, ça ne vous donne pas un coup de jeune, hein, je vous le dis tous. Léon Zitrone, dont on parle aujourd'hui.
6: Comment ça ne m'étonne pas, il était déjà vieux de son vivant.
2: Eh ben oui, mais quand même, vous rendez compte.
1: Et en pantoufle.
12: Sa date d'anniversaire, c'est sa date de mort.
13: Une très bonne après-midi de patin à glace.
2: Vous rendez compte.
13: Qui est ce vieux con. Je me suis engueulé avec lui. Attends, j'ai débuté RTL il y a des années de ça. Je faisais la transat il y a 40 ans de ça. Et il vient me voir, il me dit, mais qu'est-ce que vous faites dans mon émission. Mais il dit, mais ta gueule, c'est ton patron qui m'a embauché. Et après, quand il m'appelait, j'étais en Amérique avec l'arrivée de Tabarly, il m'appelait et je lui disais « Non, je vous connais pas, je peux pas vous prendre en ligne maintenant et tout. » C'est un sale type.
2: Léon Zitrone, il était aussi sympa sur la fin.
11: Il présentait
1: les journaux en pantoufles, ce qui était quand même assez
6: Ça fait rêver.
2: Rendez-vous compte qu'il aurait 110 ans. Il est né le 25 novembre 1914. On n'imagine pas ça. 110 ans aujourd'hui. Mais sauf qu'il a une particularité, Léon Zitrone.
14: Oui. Il est mort le 25 novembre.
2: Comment vous savez ça?
1: Vous venez de le dire.
2: Non, j'ai dit qu'il était né le 25 novembre.
14: Il est mort aussi le 25 novembre.
1: Il est mort aussi le 25 novembre.
2: Il est mort le jour de son anniversaire. Bonne réponse.
6: C'est un beau cadeau.
11: D'accord. Mais pas de la même année.
2: Ah ben non.
11: Ça serait fou, ça.
2: Autrement, ça s'appelle un mort-né, vous voyez. Les mort-nés sont dans ce cas-là, vous voyez.
11: Ah, t'as une carrière, il est mort-né, mais il a une carrière de dingue.
2: Non, tandis que lui, il a quand même tenu 81 ans, Léon. Et quand même mourir le jour de son...
13: Bonheur. Et puis en plus, il s'est fait que des amis. Enfoiré.
2: Non, mais il paraît qu'il y a un risque supplémentaire.
13: Les anniversaires.
2: Exactement. Le risque de mourir le jour de son anniversaire augmente de 6% à 8% en fonction des autres jours.
11: Moi, je suis le 25 décembre, je pourrais mourir le jour de Noël.
2: Mais oui, parce que vous savez, vous faites la fête.
13: Ça va être le cadeau de tes parents.
2: vous buvez trop.
1: Il y a l'émotion aussi.
2: Ingrid Bergman, Sidney Bechet, Louis Nicolin, Dick Rivers sont morts le jour de leur anniversaire.
6: Très bien. Et Louis Nicolin, c'est qui?
2: C'est le président de Montpellier.
11: Le football.
6: Je suis content pour. Je suis pas content pour lui.
2: Mesdames et messieurs, bonsoir.
13: Quelle horreur.
2: Bien connu, Léon Zitrone, vous, Christine.
1: Oh non.
11: Alors, c'est de réputation.
6: Vous n'encadrez rien de gentil sur lui, visiblement.
2: Ben moi, je l'ai trouvé gentil à la fin.
11: Mais vous l'avez connu ou vous l'avez écouté?
2: Mais non, mais bien sûr que je l'ai connu. Je l'ai invité à plusieurs fois. Je faisais mes émissions sur France Inter dans les années 90. J'ai même fait un déplacement à Deauville avec lui.
11: Et pas que c'était lui qui était dans la vachette dans Interville.
2: Non, non mais à la fin, c'est commencé quand on vieillit.
11: Non, au contraire.
2: Ah, c'est pas vrai.
13: Il avait vieilli très jeune, lui.
2: Ouais. Souvent, quand on vieillit, on devient plus gentil.
13: Oui, c'est vrai.
11: Ah oui, qui ça, à part l'abbé Pierre? C'était moi quelqu'un? À part l'abbé Pierre, c'était moi quelqu'un qui devient plus gentil avec l'âge? Ça m'étonnerait, monsieur.
6: Non, non. Ceux qui sont gentils sont souvent ceux qui étaient gentils jeunes.
2: Non, ah, oui. C'est pas vrai.
6: Jean-Mère Teresa.
2: Non, non, Léon Zitron, moi, je vous jure, en plus, il avait plus qu'un pied qui fonctionnait.
13: Oui, oui.
6: C'est pas vrai. Comment vous savez?
1: Avec une seule pantoufle.
2: Mais parce qu'il est venu avec. Je vous dis, on a fait un déplacement à Deauville avec lui.
6: Et vous vérifiez les pieds de tous les gens qui vous accompagnent.
2: Mais non, mais il avait un pied qui était emmitouflé.
13: Oui, il le déplaçait avec une grue à l'époque.
2: et le pauvre, il était... et je ne l'ai pas revu après. On avait Nancy Holloway dans l'émission ce jour-là. Elle lui chantait « T'en vas pas comme ça ».
11: C'était prémonitoire, ouais. C'était,
2: non, mais c'est vrai.
1: Mais c'est vrai que vous êtes gentil avec les vieux, vous.
2: Ah oui, oui c'est vrai. Que
1: c'est
2: moi,
1: vrai, vous aimez les vieux.
2: Oui. Et ça vous arrange bien.
1: Voilà. Vous les accompagnez jusqu'au bout.
2: Absolument.
1: Vous êtes fidèle.
2: Christine, vous pouvez pas dire que vous n'avez pas connu Monsieur Zitron.
1: Le moins possible.
13: Ah oui, alors.
2: Non, enfin, quand même, il a fait le 20h comme vous.
13: Ouais.
1: Ah, mais bien avant.
2: Il était à RTL. Vous êtes allé à RTL. Ouais.
1: Non, mais oui, c'est vrai. Mais il n'y était plus.
14: Une romance cachée, en fait.
6: C'est vrai que c'est pas gentil. Il avait 100, il en reste
1: 110 ans. Oui, il avait 110 ans et tu l'as bien connu.
6: Tu l'as bien connu.
14: Vous êtes une contemporaine.
6: Enfin, non, mais soyez pas désagréable, enfin, quand écoutez, même.
2: Je l'ai connu, moi, alors c'est pas vache oui. De dire.
6: Vous êtes contemporaine.
2: Ouais. Non, quand même.
11: Tu étais son prof au lycée. Non, mais encore des compliments, encore.
6: Sans déconne, le journaliste.
1: J'allais proposer Interville.
2: Non, mais vous, Chantal, vous l'avez connu, vous, Chantal.
1: Moi, j'ai connu Guy Lux.
2: Ah oui?
1: Ah oui, j'ai connu Guy Lux.
6: Mais il n'est pas mort le jour où il est né, Guy Lux.
1: Non, je crois pas, mais j'ai pas connu, je regrette.
2: Léon Zitron n'est pas mort le jour où il est né.
11: Mais si, la même année.
2: Oui.
11: Si, le même jour, oui. Mais c'était
2: non,
11: la même
2: année. Mais c'est souvent de l'émotion, c'est son anniversaire. On se dit, bon, bah voilà, c'est le moment de s'en aller. Je ferai pas un jour de plus.
11: Ah, il s'est étouffé dans son vacherin. Ah bah, à cet âge-là, faut faire attention, faut manger que des beignets. Faut manger que des beignets à cet âge-là.
6: Rassurez-moi, il a de la famille en vie qui nous écoute.
2: Non, Christine!
6: Zitron.
2: Écoutez, en tout cas, voilà, c'était l'info du jour. Léon Zitron aurait eu 110 ans aujourd'hui s'il n'était pas mort le jour de son anniversaire, parce qu'effectivement, il fait partie.
1: Mais on avait compris.
6: La phrase est surréaliste.
13: Ah oui,
6: il aurait 110 ans s'il n'était pas mort le jour de son anniversaire.
2: Non, mais d'ailleurs, même s'il n'était pas mort un autre jour, ce serait pareil. mais il se trouve.
11: En tout cas, on lui a bien rendu hommage. On n'a pas parlé de sa carrière du
2: tout. Il se trouve qu'il est né à 25 novembre et il est mort à 25 novembre.
13: C'était un grand moment d'émotion.
11: C'est peut-être le summum de sa carrière et on l'aime beaucoup quand on dit ça.
2: Bien, écoutez, mesdames et messieurs, bonsoir. Ah. Voilà.
6: Ah. Vous le trouvez bien.
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2: C'est vrai qu'on est content de vous voir à nouveau réunis parce qu'Isabelle Mergo était partie en tournée.
6: Elle s'est enfuie. Elle a dîné chez lui et elle n'est plus jamais revenue.
3: Tu m'as beaucoup manqué, Isabelle. Ça fait quoi, 2-3 mois quand même, hein? Bah, et donc, 10 fois j'ai failli t'écrire. J'étais comme ça avec mon portable. J'ai dit j'y vais pas.
6: T'as bien fait de pas y aller.
15: Isabelle,
1: bonne année.
15: Est-ce que tu as pensé à lui quand même pendant ces 3 mois?
6: Pas tous les jours.
1: Mais la nuit.
3: Mais après, tu n'oses pas t'écrire, c'est marrant.
6: Des cauchemars, oui.
15: Moi, je suis sûr que son petit corps rond t'a manqué.
2: Au nord, c'était les corps ronds.
3: Moi, j'ai un cœur rond.
15: Ah, tout est rond.
1: Mais t'as pas un peu maigri?
3: Oui, j'ai beaucoup perdu. Ah, c'est super,
1: non,
3: ta belle la vue.
1: Non, pas beaucoup.
3: J'ai perdu 6 kilos.
1: Ah, ouais.
3: Parce que j'ai plein d'aventures en 2022 que je peux pas te dire encore. Et donc j'ai plein d'aventures extraordinaires.
6: Attends, plein d'aventures. On est le 13 janvier pour l'instant. T'as rien.
1: On est le 13.
3: Je vais faire plein de choses.
2: Il l'a dit avant l'émission, mais il m'a dit que j'avais pas le droit de le dire.
6: Comme si ça vous gênait.
2: Un secret, c'est un secret.
3: Est-ce que Laurent, est-ce qu'Isabelle, par exemple, imagine, je fais du stop, est-ce que tu me prendrais en stop?
15: Mais non.
1: Moi non.
15: Bien sûr que non.
2: Enfin, écoutez, elle est même venue venue chez vous, alors elle va pas vous dire non.
16: Mais c'est maintenant que je prendrai plus en stock, c'est sûr.
17: Non, dis-moi. Il a quand même pas essayé d'abuser de toi.
3: Non, j'étais super sobre.
16: Attends, il a été super sobre.
3: Je l'ai ramené en bas de chez moi.
16: Il a changé les draps 48 heures avant quand même.
2: Et 48 heures après.
16: Oui, parce qu'il était tout seul.
15: Il a rêvé si fort que le drap s'en souvienne.
3: C'est vrai. Isabelle, en plus, aujourd'hui, est magnifique. Elle a des bottes qui montent jusqu'à ses cuisses.
16: Des cuisses, ça.
3: Elle a des cuisses.
2: Même jusqu'au ça.
16: Non, oui. Ça va, j'ai pas les seins qui tombent encore.
3: Mais Isabelle, t'es vraiment rayonnante aujourd'hui, sache-le.
16: Ouais, c'est parce que
6: il a envie de baiser en 2022. Hein.
3: Oui, c'est vrai. Et
2: écoutez,
3: oui,
2: c'est que vous n'avez pas bien regardé Valérie Trierweiler, car.
15: Elle est sexy. Hein.
2: Notre ex-première dame est arrivée aujourd'hui avec une nouvelle coupe de cheveux.
16: Non, je la trouve. Une nouvelle coiffure.
15: Et une robe. Et une robe.
2: Je la trouve très sexy.
16: Oui, on dirait une héroïne de Hitchcock, c'est ce qu'on se disait.
6: T'es carré péter ce que je dis dans les coulisses.
16: Mais tu m'as pas laissé finir ma phrase, c'est ce qu'on se disait tout à l'heure.
18: Ça finit toujours mal avec les héroïnes.
16: Une héroïne d'Hitchcock, tu sais, quand elles ont des lunettes.
2: Oui, quand ils font très peur.
16: Non.
17: Les héroïnes d'Hitchcock sont très dangereuses.
15: Mais oui, on dirait une femme froide et glaciale qui tue son mari.
17: Voilà.
16: Oui, mais qui est un peu salope aussi, tu sais.
18: Mais c'est exactement
3: le bon. Ton collant noir est magnifique, ton collant, ta petite jupe.
15: Ça y est, il va jouir. Attention, attention.
18: Et tu n'as pas vu les dessous.
3: Oh ! Est-ce que t'as une guêpière ?
15: Oh là là !
6: Mais bien sûr, quand elle sait qu'elle vient de voir, elle met une guêpière.
15: Ah, aux grosses têtes, elle met toujours sa guêpière.
2: Ah bah, quand pour aller voir un type qui s'habille chez Emmaüs, tu t'habilles chez la guêpière. Bon, allez, une première citation à destination de Fabien Molino qui habite la queue en brie, comme monsieur...
17: C'est très douloureux. T'as déjà eu la queue en brie. C'est très douloureux.
15: Bah, ça sent le fromage.
16: Et puis ça sent pas bon, hein.
3: Non. Et je fais des trous.
2: Faut enlever la croûte.
15: C'est un peu ton sur ton.
6: Remarquez la queue en brie.
15: Non, c'est dégoûtant. Mais ne, n'applaudissez pas ça, messieurs, dames.
2: Qui a dit « J'ai fréquenté une stripteaseuse, le temps qu'elle se déshabille, je dormais. »
15: Jean-Yann.
2: Non.
6: Sim.
2: Non.
15: Jacques Martin.
2: Non.
6: Desproges.
18: Français. Mais
2: pas,
18: non, mais...
2: Pas ça, Pierre Desproges.
6: Pierre Dac.
15: Pierre Dac.
16: Doris.
3: Jean-Yann.
2: Pierre Doris. Oui. Bonne réponse d'Isabelle Mergault.
6: Alors là, Isabelle, je suis sur le cul.
15: Elle est belle et intelligente.
6: Je réponds à une question où la réponse n'est pas Sacha Guitry. 2022 s'annonce extraordinaire.
16: Tu sais que ça t'a rendu de très mauvaise humeur d'arrêter de fumer. Franchement, toutes mes félicitations.
2: Et si avec ça.
6: Et tu m'as pas vu le premier mois. Hein.
16: C'est vrai.
2: Pour Denis Culot, qui habite Saint-Marcel, Monsieur Culot espère un chèque RTL, qui a dit « Une fois, j'ai niqué une Iranienne et on m'a dit « Fais gaffe, t'as Persépolis. »
15: Pierre Bénichou.
16: Sacha Guitry.
15: Pierre
17: Francis
15: Blanc. Pierre Bénichou.
2: Pierre Bénichou. Bonne réponse de Christophe Beaumont.
15: Ah, notre Pierrot.
2: Ah, vous souvenez bien des bons mots de Pierre.
15: Bah, dès qu'il y a niqué, il y a Pierre, généralement.
2: C'est vrai.
15: C'est vrai.
2: C'est vrai, mais il nous manque Pierre Bénichou.
6: Oui, j'ai pensé à lui pendant les fêtes.
2: Ah, c'est vrai.
6: Oui, je ne sais plus pourquoi, mais
17: parce qu'il faisait, très bien le Père Noël.
6: Non, parce qu'il y a eu des best-of, et donc, du coup, on le réentend dans les best-of.
2: Ah oui, alors d'ailleurs, je tiens à signaler à une dame qui, effectivement, vous faites bien de me rappeler ça, parce que c'est qu'on a des messages parfois vraiment improbables sur Instagram ou ailleurs.
6: Elle vous a dit de l'embrasser bien fort.
2: Non, il y a une dame qui a dit « Ah là là, il y a Pierre Bénichou dans les best-of, qu'est-ce que c'est que ça de passer des best-of le week-end ? Vous êtes vraiment une feignasse, monsieur Ruki. » Écoutez, on m'a rarement traité de feignasse et de paresseux, et ça fait plaisir de temps en temps d'avoir des insultes nouvelles. Donc merci madame. Pour Patrick Lilliot qui habite Mers-sur-Indre, qui a dit « La femme veut toujours changer l'homme veut toujours changer de femme. » Pas du tout.
15: Ah, et c'est un français.
17: Tristan Bernard.
2: Non.
15: Français.
2: Alors c'est quelqu'un de français. Oui.
16: Courteline.
2: Non.
6: C'est une femme.
2: C'est une femme.
17: Françoise Dorin.
6: Ah oui, parce que vous êtes tous nuls, mais pas moi.
2: Et oui, quand je dis c'est quelqu'un, parce que je ne peux pas répondre à vos questions qui sont masculines à chaque fois.
18: Mais sinon, dites-y-elle.
2: Pardon.
18: Dites-y-elle.
2: Ah ben, je pourrais dire y-elle.
15: C'est une française.
6: Ah non, y-elle, c'est pas pareil.
2: La femme veut toujours changer l'homme. L'homme veut toujours changer de femme.
17: Amanda Lear.
2: Non.
6: Céline Renaud.
15: Est-ce que c'est une humoriste?
2: Oui, une humoriste.
3: Muriel Robin.
16: Anne Roumanoff.
2: Anne Roumanoff, encore une bonne réponse. Isabelle Mergault.
15: Elle est déchaînée. Okay,
6: maintenant, on est sûr que c'est pas elle qui est là.
16: Je propose que vous vous adressiez à moi maintenant directement.
2: Ah bah très bien, parce qu'il s'agit de retrouver un célèbre dramaturge à l'attention de Bénédicte Lesty, qui habite la Chapelle-Guinchée, c'est en Saône-et-Loire. Dans quel, chez quel auteur peut-on lire cette fameuse phrase « Tel qui rit vendredi, dimanche pleure
16: Molière ». Beaumarchais.
2: Ni Beaumarchais, ni Molière.
11: Ah, les plaideurs, Racine.
16: Excusez-moi.
2: Racine, excellente réponse de Jean Benguigui. Voyez quand vous écoutez.
15: Magnifique.
2: Pour Charlie Chomil qui habite Rennes, qui a dit « Aimez-moi les uns les autres ».
17: Oh, oui. Ah, c'est beau ça.
16: Aimez-moi les uns les autres.
15: C'est mort.
2: Mike Brandt. C'est quelqu'un qui est

0: Non, non, pas Mike Brandt.
1: Est-ce que c'est un écrivain?
2: Jules Renard.
0: Un écrivain, oui, effectivement.
3: Humoriste, alors, pas non uniquement écrivain.
0: Ah non, non, écrivain. J'ai envie de dire diariste même.
2: Pascal Sevran.
0: Non, non, non.
4: Il écrivait dans un journal?
0: Non, il écrivait son journal.
2: Est-ce que son journal a été publié?
0: Ah oui, bien sûr.
2: Paul Léoto.
0: Et c'est Paul Léoto. Excellente réponse de Jean Benguigui.
5: Quel talent.
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0: Qu'est-ce que vous allez faire à la fête à Neneu alors?
7: Eh bien, je suis marraine et je suis marraine. En fait.
0: Bah, très bien, voilà, oui.
3: Je pense qu'elle ne sait pas encore ce qu'elle va faire là-bas.
0: Non, non, je vais aller faire les attractions.
7: Mais peut-être la femme la plus drôle du monde dans une cage,
2: ah.
7: Non?
2: Ah, oui, la femme à barbe.
7: J'ai très peur des gros manèges.
0: À moins que vous soyez figurante dans le château hanté.
2: Avec son balai.
0: C'est où?
7: Pelouse de la Muette.
0: À la Muette.
7: Métro,
0: elle,
7: la
0: elle
7: Muette.
0: Va continuer comme ça.
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0: Une question pour Amoulak, Dana Amoulak, qui habite Saint-Amand-les-Onts. On va évidemment beaucoup parler de l'inauguration, enfin la réouverture de la cathédrale Notre-Dame. Vous étiez invité d'ailleurs à Notre-Dame de Paris, Gaël Chakalov, parce que les Macron vous amènent un peu partout. Où ils vont, il faut bien dire.
1: J'ai l'impression d'être un sac à main, moi.
0: Non, j'étais pas. C'était qui d'ailleurs? Parce qu'ils étaient, il y avait trois personnes là dehors à se les geler. Il y avait Brigitte et Emmanuel Macron. C'était qui Esmeralda à côté? On m'a dit que c'était la maire de Paris, mais j'y ai pas cru.
1: Je ne sais pas qui était là, mais je sais qui étaient les conseillers présents. Il y avait Jonathan Guéma qui s'occupe de la communication et BRP, Bruno Roger Petit.
2: Ah ouais, bah lui,
3: personne connaît.
1: Mais si, tout le monde connaît.
3: Les Milans Gris.
4: Moi, j'étais invité à la mosquée de Paris avec Faudel. Parce qu'ils ont refait le plafond, ça s'est super bien passé.
0: Bon alors moi je voudrais vous parler évidemment des tenues des évêques, tout le monde en parle, le dress code des
5: quand
0: évêques.
5: Quand ils en portent
0: bah, ah oui, quand ils disent pas garçon, viens avec moi dans l'évêché.
5: Tu n'as rien tes parents.
0: Alors évidemment tout le monde parle des couleurs, alors certains ont dit c'est l'idole, vous savez les tenues de Castelbajac, c'est lui.
6: L'idole, les magasins.
0: Oui, parce que c'est les couleurs des magasins l'idole.
7: Il y a du jaune, il y a du bleu,
4: jaune. Ouais. Lidl, vous dites Lidl.
0: Quoi?
4: Non, Lidl.
0: Bah, Lidl, oui.
4: Non, Lidl.
0: Lidl.
6: Non, Lidl.
4: Ah,
6: Lidl.
4: Ça va d'accent, en fait.
5: Et on voit que vous y allez pas souvent, en tout cas, alors.
6: Il n'y a pas de O, c'est Lidl.
0: Oui,
6: Lidl.
0: Mais vous savez bien que j'ai un petit défaut de prononciation en Normandie.
6: Oh, Léo, c'est léger.
0: Léo et Léo. Pour vous, c'est léger, mais pour moi, c'est déjà beaucoup. Les O et les E se disent à peu près pareil.
8: Ah, vous dites une pomme. Vous mangez une pomme.
6: Une pomme.
0: Mais enfin, je vais chez Lidl, ouais.
4: Chez Lidl. Ah, là, vous l'avez bien dit.
0: Là, j'ai bien dit.
5: Ouais. Bon, c'est parfait. Quand vous y allez que vous le dites bien.
0: Et, bah, vous, moi, je vais chez Lidl, vous allez sûrement chez Gogol, non?
4: Ouais,
0: les couleurs des chasubles de l'évêque Monseigneur Ulrich et des autres évêques invités étaient effectivement des couleurs jaunes, rouges, et ça ressemblait soit du Mondrian, vous voyez, le peintre Mondrian, certains ont dit Mondrian, d'autres ont dit le logo de Google, d'autres ont dit les supermarchés Lidl.
7: Oh là, on s'éloigne.
0: Ça vous va, ça? D'autres ont dit aussi L'Oréal. Vous savez que
5: ils ont fait leur Studio Line, oui.
0: Voilà, Studio Line, les packages des produits L'Oréal dans les années 80 et 90. Il y a encore une autre comparaison qui a été faite.
6: Un drapeau?
0: Où on trouve exactement ces couleurs-là.
5: Donc il faut trouver une marque.
1: C'est un produit de grande consommation?
0: Ah, je suis sûr que vous en avez chez vous à peu près tous. Qu'est-ce que c'est?
4: Donc c'est quoi les couleurs bleu, jaune et rouge, c'est ça?
0: Oui.
5: C'est un truc qui va dans la salle de bain.
0: Non, pas dans la salle de bain.
5: Pas dans la salle de bain.
6: Qui va sur...
1: Ça se mange.
0: Et ça se mange, non.
4: Mais moi, j'ai rien de bleu, jaune.
5: Canard
4: rouge,
5: WC?
0: Ah si, je suis sûr que vous, alors en plus... Alors vous êtes typiquement le gars, je suis sûr que vous avez ça.
4: Bleu, jaune, rouge, bleu, jaune, rouge.
0: Vous l'avez chez vous.
4: J'ai des slips, mais il faut que je les assemble, quoi.
7: On a ça dans sa cuisine?
0: Non, alors ça peut se mettre dans n'importe quelle pièce, mais quand on l'utilise, c'est plutôt au salon, vous voyez. C'est dans un placard, puis de temps en temps, on le sort, puis on y joue.
4: Une PlayStation.
0: Pas une PlayStation.
7: Monopoly.
4: Une Dreamcast.
0: Non.
6: Ah, les Rubik's Cubes, là, au fromage. Il y a des blagues derrière.
5: Au fromage, c'est un péricube.
4: Un Uno.
0: Ah, je viens pas. Le Uno. Bonne réponse de Monsieur Az. Voyez.
4: Des questions à ma portée, qu'est-ce que ça fait du bien, le Uno, quoi. C'est...
0: Vous y jouez au Uno, je suis sûr.
4: Oui,
0: mais j'étais sûr.
4: Bah oui.
0: Ah, des trucs à pas trop intellectuels.
4: C'est pour ça que quand elle a dit Rubik's Cube, je me suis dit, non, c'est pas ça, ça doit être encore plus simple.
7: Explique-moi ce que c'est.
5: Surtout qu'elle avait dit à Péricule.
4: Le Uno, c'est un jeu de cartes.
1: Tu sais pas ce que c'est, Claudel?
7: Non, je sais pas. Non, je sais pas.
0: Le Uno, il va vous expliquer.
4: En fait, c'est un jeu de cartes où, c'est vrai que là, en pensant à l'explication, je vois que c'est vraiment un jeu très facile. C'est un jeu de cartes où, en fait, quand il y a une couleur, faut mettre la même couleur, quand il y a un chiffre, faut mettre au-dessus du même chiffre.
7: Ah oui.
4: Et c'est super.
5: Bataille améliorée.
4: On passe 4-5 heures dessus, quoi.
0: Vous y jouez, Jean-Phi, aussi? Non. Ah bon? Tiens, non. Pourtant, alors comment ça fait qu'ils ont sorti la Fiat Uno? Pardon, Jean-Phi. C'était juste pour faire un mot.
6: Non, allez-y, essuyez vos pieds.
5: Moi, je la laisserai, hein.
6: Oui. Moi aussi,
7: je suis pour aussi.
5: Elle est bonne. Je préfère l'entendre que la conduire, hein, c'est sûr.
8: Pourtant, elle se conduit bien, tu sais.
7: Et surtout, ne pas se faire rentrer dedans.
8: Non, c'est une boîte automatique.
6: Attention, pare-choc.
0: Non, mais c'est la Fiat ou non? C'est parce que j'ai...
8: Oui,
0: bien sûr.
6: Oui, parce que...
7: Votre langue a fourché.
6: Il prononce pas bien.
8: C'est une famille à grande contenance.
6: Il est normand. Il est normand. Il sait pas dire les yachts.
8: Il confond les E et les O.
6: Oui.

0: Et eux dans l'eau.
1: Et
0: même,
1: ils disent quoi au Goncourt de vous voir ici? En fait, ils sont atterrés ou comment ça se passe? Enfin, le Goncourt sera accessible à tout le monde.
2: Oui,
1: pourquoi les prochaines... ou non au Goncourt ou pas?
2: J'ai écrit un livre, je peux te le donner pour l'Académie Goncourt.
3: Tout le monde
2: il s'appelle Oui, oui, chez les ch'tis.
3: Oui, déjà, le titre est prometteur.
2: Ah, bah oui, sûrement, hein.
4: En tout cas, voilà à quoi on fait penser les chasubles des évêques. Effectivement, au logo de Google, au jeu de cartes. Uno, mais c'est vrai que moi aussi j'aime bien jouer au Uno, c'est assez rigolo. Ah
5: ouais, c'est à jouer. Bien, franchement. Ouais, ouais.
4: Lidl, bon bah ça c'est effectivement aussi les couleurs du supermarché. Et puis pour ceux qui ont de la mémoire, effectivement le packaging des produits L'Oréal, ça ressemblait un peu à tout ça, mais c'était pas
2: moche. C'était beau, ça mettait de la couleur et tout, c'est joli.
0: Mais oui. La plus belle référence, ça reste Mondrian quand même.
4: Ah oui, Mondrian, ouais. Bah pour ça, alors là c'est un peu de culture.
2: Ah oui, Mondrian. Hein.
4: Ah ouais. Oui, Mondrian, c'est celui qui fait les serviettes en papier, hein, c'est ça.
5: Moi, j'ai plus joué au Uno qu'au Mondrian.
6: Jolie. Elle est belle.
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4: À une question pour Cédric Laravine qui habite Clermont-Ferrand dans le Puy-de-Dôme. Et ma question porte plutôt sur une information donnée par la Dépêche du Midi, dans les pages Haute-Garonne. Ce titre assez étonnant que je vous demande de compléter, c'est un peu le jeu du ding-ding. Hein. Je sais que de temps en temps vous me réclamez ce jeu du ding-ding. Oui, j'enlève les mots d'un titre et à vous de retrouver les mots qui manquent.
5: Je peux faire ding-ding?
4: Si vous voulez, bien sûr, Bernard. Ce n'est pas parce qu'il fait chaud...
5: Ding-ding. Je suis pas allé.
4: Pas tout de suite. Ce n'est pas parce qu'il fait chaud qu'on arrête de ding ding ding
5: ding de baiser.
4: Non.
0: De travailler.
4: Non, non, non. C'est effectivement un titre de la Dépêche du Midi aujourd'hui.
3: De manger du cassoulet.
4: Comment vous savez ça?
3: Sérieux?
4: Vous avez
3: bon
4: lu le journal?
3: Non, vous mentez.
4: Mais non, c'est bon exactement le titre.
3: Ah. Écoutez.
4: C'est le titre
3: c'est
4: exact.
3: C'est la culture, ça, mon Dieu.
5: Ça permet de faire un peu de vent.
4: Ce n'est pas parce qu'il fait chaud qu'on arrête de manger du cassoulet. C'est le titre de cet article.
3: C'est incroyable.
4: Les 1700 cassoulets individuels qui seront servis samedi prochain, place du Capitole à Toulouse, ne sont pas annulés malgré la chaleur, parce qu'il y a le grand banquet.
1: Le grand banquet, c'est pour autre
4: chose. C'est après. Le grand banquet de Toulouse à table. J'imagine que c'est un événement annuel à Toulouse.
1: Peut-être du cassoulet froid.
4: Voilà. Ça a été confectionné dans les restaurants de Monsieur Goutte, Georges Goutte. Le restaurant La Dînée à Avignonnet. C'est lui qui a préparé les 1700 cassoulets pour cette fête. Place du Capitole, samedi soir. N'annulez pas, malgré la chaleur. On continuera à manger du cassoulet, place du Capitole. C'est bon le cassoulet, c'est vrai que
5: ah ouais,
4: c'est
5: par
4: chaud.
5: Tous les temps.
4: Ah oui.
5: Tous les temps.
9: Mais c'est pas ça, c'est qu'il y a un truc très agaçant, c'est qu'on dit toujours « Oh non, mais là, par cette chaleur, je vais prendre une salade de tomates, etc. » Alors que les plats les plus lourds ont été inventés dans des pays chauds.
5: Le couscous.
9: Sur les trois C, couscous, cassoulet, choucroute, il y en a deux qui viennent des pays chauds.
0: Et d'ailleurs, quand il fait chaud, il faut boire chaud aussi, c'est très important.
3: Il ne faut pas
0: boire froid quand il fait chaud. Parce que non, c'est vrai, c'est la vérité. En tout, il faut prendre du thé. C'est pour ça qu'on prend du thé en Afrique.
1: C'est vrai, tu t'y connais en diététique.
4: Une question littéraire pour remonter un peu le niveau. Une question littéraire à destination de Monsieur ou Madame plutôt Candice Maurice qui habite.

0: mort en 1949.
1: Et très connu.
0: Ah, très très connu. Et c'est vrai qu'il a été fou amoureux de la sœur Georgette Leblanc. Je peux vous donner son prénom. Georgette Leblanc.
2: Ah ben, Georgette, c'est sûr que ça inspire comme prénom.
0: Ah non, mais... C'est la sœur de Maurice.
3: Il a un héros dans son
4: Est-ce qu'il est britannique?
0: Britannique, non.
3: Non,
0: non, non.
1: Est-ce qu'il a fait une œuvre qui est dans la Pléiade ou qui...
0: Dans la Pléiade, je ne crois pas, mais en tout cas, au moins deux œuvres que tout le monde connaît. Et manifestement, cette Georgette aimait les Maurice.
5: Ah, bon, l'île Maurice, c'est le cas de l'île Maurice.
3: Ah, l'île Maurice.
2: Maurice, non, c'est pas Maurice Barrès, il a pas eu le prix.
0: Non, non, mais c'est vrai qu'elle était la sœur de Maurice Leblanc et elle a eu une histoire d'amour avec un autre Maurice.
6: C'est pas Maeterlinck.
0: Maurice Maeterlinck, bonne réponse.
2: Bravo.
0: D'Alex Vizorek.
2: Bah, c'est dans son jardin, là.
0: Ben oui, il faut dire que c'est effectivement un Belge,
2: oui, pas
0: un écrivain francophone qui est mort chez nous en France, à Nice.
2: Très beau, c'est très beau.
0: Mais qui est né au départ à Gand, en Belgique. Auteur, entre autres, Maurice Maeterlinck.
2: La vie des abeilles.
0: Bravo, La vie des abeilles.
6: Il y a L'oiseau bleu.
0: L'oiseau bleu aussi, ou encore Péléas et Mélisandre. Ah. Voilà trois œuvres de Maurice Maeterlinck. C'est une excellente réponse collective.
5: Il n'y a pas que le cassoulet, hein.
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0: Et une fois de plus, Monsieur Toen a été servi en termes de viennoiserie par quelqu'un dans le public pour son goûter. Il fait son goûter pendant l'émission.
10: Et puis c'est surtout gratuit, quoi, j'imagine.
3: C'est tu surtout sais, je vais ça, te dire un truc, il n'y a pas de mystère. Ellie, quand t'es un bon coup, t'as des bons plans dans la vie.
10: Ah ouais. Ah, t'es payé en viennoiserie.
3: Ouais, t'as pas eu de gâteau depuis longtemps, toi.
10: Moi, je suis payé en enfant.
0: Écoutez, je suis désolé, Monsieur Semoun est un bon coup, puisqu'il vient de nous annoncer, en tout cas, c'était dans la presse. Je ne fais pas, je ne
10: connais
0: pas
10: c'était dans,
0: d'indiscrétion.
10: Dans
0: il va être à nouveau papa.
3: Mais non, Pellico est enceinte.
10: Ouais.
3: Quoi? Gisèle Pellicot est enceinte?
1: Mais alors tu es heureux, Ellie?
10: Pas encore, je serai heureux en septembre.
1: Mais tu es déjà heureux.
10: Ah oui, je le suis déjà.
1: Ah,
10: mais
1: voilà.
10: C'est, comme je l'ai dit, c'est un accident heureux. Et la vie,
3: comment ça, c'est un accident heureux?
1: Non, mais comment ça?
3: Ah, c'était pas prévu?
10: Ah non, c'était pas prévu.
3: Bah, tu t'es trompé de trou? Et on est en grosse tête ou pas? Ça va, le public?
10: Quand je ferai entendre ça à mon fils dans quelques mois.
3: Il se vengera.
10: C'est honteux.
0: Vous savez déjà que ça va être un garçon?
10: Oui, un garçon.
0: Ah, mais vous savez déjà le sexe?
10: Ah oui, oui, oui.
5: Est-ce qu'on peut connaître le
10: prénom? Ah oui, elle est enceinte de 5 mois. Ah bah, je cherche.
1: Ah, d'accord.
10: Ce sera pas Christophe, ça c'est sûr. Ça c'est sûr.
1: Là, t'as le choix avec nous, hein.
0: Ah, je trouve que quand même, vous pourriez l'appeler Laurence.
1: Oh, bah, il me semble.
0: Ce serait quand même la moindre des choses.
3: Ouais, ou Dieudo.
10: Ouais, Dieudonné, ouais.
3: Pas Dieudonné, hein. Dieudo, ça passe mieux. Non, mais c'est beau, bravo, félicitations.
10: Merci beaucoup.
0: Mais ça prouve que vous êtes avec une femme qui peut encore avoir des enfants.
10: Ouais. Ah non, elle est plus âgée que moi.
1: Mais tu la connaissais avant?
10: Ah non, non. Ah non, non. Là, je fais sa connaissance, là, en ce moment. Donc.
5: C'est bien parce que tu participes au réarmement démographique.
10: Exactement. J'ai entendu dire que... Et puis comme en ce moment, je cherche mon Ducobu, tu vois, je me fournis moi-même.
0: Ah, c'est lui qui jouera le prochain Ducobu.
10: Voilà, c'est ça, exactement.
0: C'est pas bête, après tout.
10: C'est pas con, hein.
0: Non, mais je vous vois épanoui.
10: On n'est jamais mieux servi que par soi-même. Vous me voyez épanoui.
0: Ah,
10: mais
0: oui.
10: À mon âge, jamais vous seriez vu papa.
0: Non, non. Moi, je vais vous dire...
10: Parce que je vous ai entendu dire, heureusement que ça m'arrivera pas.
0: Moi, je suis sûr que ça m'arrivera pas. Je vais dire, je m'entends pas plus mal.
3: Oh. Oh. Laurent, un séminaire des grosses têtes, Darryl Boutboul un peu bourré. Moi, je les ai vus, les séminaires des grosses têtes, tout peut arriver. Hein.
0: Darryl Boutboul bourré, mais pas par moi. Hein. Ah non, franchement. Bah tiens, justement, une première citation pour Monsieur Grosjean, qui habite dans le Loir-et-Cher, qui a dit « Le chemin le plus court d'un point à un autre, c'est de pas y aller. »
1: Ah, c'est bien.
5: Pierre Dac.
10: Jean-Yann.
0: C'est pas Pierre Dac, mais il sera content d'être comparé à Pierre Dac ou à Jean-Yann.
3: Jacques Martin.
0: Non,
5: c'est un vivant.
0: Si je dis il sera content, c'est qu'il est vivant.
3: Il est mort, Jacques Martin.
0: Oui, bien sûr.
5: Philippe Gueluc.
0: Philippe Gueluc, bonne réponse de Christophe Barbier. pour monsieur Patrick Bouteiller, qui habite en Belgique, qui a dit « Grâce à la pollution de l'eau par le mercure, les habitants de Seine-et-Marne vont pouvoir prendre

0: leur température en se mettant directement leur robinet dans le cul.
1: Oh, alors Pierre Desproges.
0: Non.
2: Patrick Sébastien.
0: Non plus.
2: Là, c'est une chanson qui
3: est aujourd'hui. Non. C'est aujourd'hui vivante. Oh,
0: c'est pas aujourd'hui, mais c'est quelqu'un, c'est assez récent. C'est quelqu'un qui est toujours vivant.
2: C'est un Renaud.
0: Qui est devenu acteur, mais qui était humoriste au départ. Et réalisateur aussi.
2: Ah, du
3: c'est moi.
4: Tim Sit.
0: Pardon.
3: C'est moi.
0: Ah non, c'est drôle.
2: Non, on a dit réalisateur.
3: C'est Artus. Ça peut être Artus.
0: Artus, non, non.
4: Tim Sit.
0: Non, plus âgé, plutôt de la génération de Tim Sit, mais qui a surtout été humoriste à la télévision, jamais sur scène d'ailleurs. Un de nos meilleurs réalisateurs de comédie en tout cas.
3: Vous êtes
0: comédie.
3: Sûr que c'est pas moi?
0: Ah non. Non, j'ai alors... dit drôle et meilleur réalisateur.
3: Mais Laurent, mais enfin...
5: Mais lui une baffe, Elie.
3: Il fait des millions d'entrées, mon cher.
0: Mais je sais.
1: Ah mais ça ne veut rien dire.
3: C'est oh pas bah Danny ça Boone.
0: Va... Il faut dire que ça l'arrange, Ariel, que le nombre d'entrées soit pas correspondant.
5: C'est du vécu. C'est du vécu,
4: alors, est-ce que c'est Philippe Lachaud?
0: Non, pas Philippe Lachaud.
2: Philippe Lelouch.
0: Non, non.
3: C'est pas possible.
6: Il a jamais fait de scène.
3: On connaît que lui.
0: Non, il n'a jamais fait de scène.
5: Ah, il était comique à la télévision, donc dans une émission de télévision.
0: Ah oui, oui, il faisait partie d'un groupe.
2: Ah, de Cône. Ah, Chabat. Alain Chabat.
0: Alain Chabat. Ah, oui. Bonne réponse de Monsieur Toen. C'est quand même curieux que vous, Monsieur Semoun, un juif, vous trouviez pas Chabat.
2: Bah ouais.
0: Pour M. Fossette qui habite le Cap d'Agde.
2: Ah, comme mes parents. Et il s'éclate le week-end.
0: Au Cap d'Agde, c'est pas forcément la Fossette qu'on voit en premier, mais en tout cas, elle espère un chèque RTL qui a dit « Un cheveu sur la tête, c'est peu. Dans la soupe, c'est beaucoup.
2: »
1: ça peut être Sim.
0: Ah non, et on le cite régulièrement. Il a fait pas mal de recueils de citations qui n'étaient d'ailleurs pas forcément de lui, mais c'était un animateur de radio.
1: Francis Blanche.
0: Non, oh, bah on l'a déjà dit, Francis
2: Blanche. Radote, l'autre.
4: Animateur de radio.
2: Non, c'est marrant parce qu'au Kurdistan, elle ne se trompe pas, puis là, elle est complètement.
5: José Arthur.
0: Pardon.
5: José Arthur.
0: José Arthur. Bonne réponse de Philippe Claudel. Pour Fabien Puot, qui habite Colombes, qui a dit « Je n'ai pas fait l'amour depuis 1959, mais il n'est que 21h. »
5: Sébastien Thoen.
2: Yoann Rioux.
0: Non.
3: Ça peut être Sim.
0: Non, non, non. C'est britannique, pour tout vous dire.
4: Ah, oui. Ah mais c'est un homme.
0: Un homme, oui.
4: Il faisait des émissions rigolotes.
0: Ah, des émissions rigolotes, oui.
2: Ah, Bénil.
0: Bénil. Bonne réponse.
3: Collective,
0: c'est bien Bénil.
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0: Une question pour Monsieur De Maison, je sais qu'il aime bien.
9: C'est juste pour lui.
0: Ah oui, oui.
9: On répond pas, nous.
0: Oui,
9: c'est
0: puisque
9: pour moi.
0: Ça concerne le vin, et là on va vérifier.
4: Oh là là, oh là là, oh là là.
5: Mon Dieu,
4: l'alcoolique.
0: Son spectacle s'appelle Divin. Alors voilà, j'essaie de tester ses connaissances. Quelle différence y a-t-il entre un vin qui a une capsule rouge et un vin qui a une capsule verte?
4: C'est tiré de la vigne bio, le vert?
0: Non.
10: C'est
0: non.
10: Sulfite et sans sulfite?
0: Non.
9: Est-ce que c'est lié au cépage?
0: Non, non.
9: Non, pas du tout. C'est une question de douane, non?
0: Non.
9: Est-ce que c'est lié à l'embouteillage?
10: C'est, j'ai plus de capsule rouge, mais une verte.
0: Non, non, non.
4: Est-ce que c'est lié au tonneau? À la matière du tonneau?
0: Ah non, non.
9: Est-ce
0: non,
9: que c'est lié à la qualité du vin?
0: Alors, la qualité du vin, non.
4: Est-ce que c'est lié à la couleur?
0: Vous pouvez très bien en avoir de très bons avec une capsule verte et de très bons avec une capsule rouge.
9: C'est les vins
0: rouge.
9: Italiens qui sont...
0: Non, non.
10: Les degrés, les degrés du vin.
4: Est-ce que c'est du vin blanc ou du vin rouge?
0: Ah bah, je suis content si je vous apprends quelque chose.
9: Bah oui, vous m'apprenez.
4: Quand même, quand j'ai parlé du tonneau, vous avez eu un petit air de trouver que c'était pas bête.
0: Oh, bête, quand je vous écoute, je trouve toujours que c'est pas bête.
9: Est-ce qu'il est faux cul?
0: Je trouve pas que c'est intelligent, mais je trouve pas que ce soit bête.
10: Sur les vins jeunes, les vins primeurs.
4: Ceux qui sont en fût de chêne et ceux qui sont en fût en plastique. Non.
10: Les vins primeurs.
0: Non, mais monsieur de Maison, vous êtes producteur vous-même.
9: Mais oui, mais là, je dois dire.
4: Ah, c'est les bouchons. Alors, les bouchons en Liège.
0: De quelle couleur est votre capsule, si pas
10: De quelle couleur est votre capsule? C'est un peu discret quand même.
9: Comme il y va. Vous êtes devant tout le monde comme ça.
4: Il y a une capsule bicolore.
9: Bah, écoutez, ma capsule, elle colle au fond et puis c'est tout. Mais Laurent, est-ce que c'est lié, par exemple, est-ce que c'est un vin de garde ou un vin qu'il faut consommer?
0: Ah non, non, rien à voir avec ça.
9: C'est une question de législation, d'information légale.
10: Gueule de bois assuré.
0: Non, c'est lié au producteur du vin, vous voyez.
9: S'il est propriétaire récoltant.
0: C'est-à-dire?
9: Oui. C'est-à-dire que s'il est propriétaire récoltant, c'est rouge, si c'est vert, c'est du négoce.
10: Manipulateur. Oui, c'est mis au château.
0: Alors, voilà. Je vais vous accorder
4: c'est
0: la bonne
4: comme
0: réponse.
4: Comme le champagne.
0: Même si c'est le contraire, en fait.
9: Oui, c'est ça. Le vert, c'est le propriétaire récoltant. C'est-à-dire que ce sont ses propres vignes. Et le rouge, c'est du négoce et ce sont des raisins.

0: et acheté dans d'autres opérations.
1: Excellente réponse de François-Xavier de Maison.
2: Bravo.
1: Eh oui. Capsule verte, le producteur plante sa vigne, il la récolte et il la vinifie lui-même. Capsule rouge, le producteur a acheté le raisin à un viticulteur et il procède seulement à la vinification.
2: Voilà.
1: Alors, vous êtes capsule rouge ou capsule verte, vous?
2: Écoutez, ça dépend des jours. Non, j'ai les grandes cuvées, on est propriétaire récoltant. Et puis, on fait un peu de négoce sur les petites cuvées en agriculture biologique.
1: Donc, vous avez les deux capsules?
2: J'ai les deux capsules!
3: Et avec l'huile d'olive aussi, je crois qu'il y a des choses comme
4: absolument,
3: ça.
4: Absolument, avec l'huile d'olive aussi.
5: Mais pour les massages. Moi, j'aime bien le récoltant manipulant.
2: Ouais. Elle aime bien se faire manipuler.
6: Tu te fais masser à l'huile d'olive, toi?
2: Ouais, elle se fait masser à l'huile d'olive.
5: Elle fait ce que je veux.
2: Après, c'est le poivre, tu peux le four et tu te régales.
7: Elle se fait masser.
5: On trouve le four.
1: Je vous conseille pas le micro-ondes. En tout cas, c'était une bonne réponse de monsieur de Maison.
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1: C'est évidemment ce que c'est qu'une grolle ou une paire de grolles, ce sont des chaussures. Oui. Mais une grolle, ça sert aussi à dénommer un objet assez courant en Savoie, dans les Alpes. Ah, vous savez ce que c'est?
11: Bah oui, c'est dans les bronzés fonds du ski, c'est pour boire de l'alcool. C'est une sorte de coupelle avec plusieurs trous et qu'on soulève et on boit de l'alcool, la liqueur.
1: Effectivement, c'est, vous l'avez dit, une sorte de bol central avec plusieurs trous, avec des becs qui permettent de boire à plusieurs autour de
12: à ce... plusieurs?
1: Oui, à plusieurs.
11: Oui, parce qu'il y a des gens qui ont des amis et tout. Hein.
1: Oui, tu sais.
12: Non, mais c'est un seul truc. Comment tu peux boire à plusieurs?
3: C'est une gourde à plusieurs trous.
11: Voilà.
10: C'est ça.
1: On en connaît d'autres. Oui, une grolle, il y a un trou central.
11: Pour mettre le liquide.
1: Orné d'un petit couvercle sculpté. Et autour, il y a plusieurs trous qu'on appelle des becs. La grolle est
11: oh là là là.
12: Franchement.
11: Dans quoi on est en train d'aller?
12: Concrètement, comment on fait ça pour boire à plusieurs?
7: Pour boire le jeûne et plus.
12: Non, mais en comment fait, tu t'aimais comme une.
11: Comme dans un glory hall, tu t'assois et puis t'attends.
1: Chaque participant boit à son tour par un des becs avant de passer la coupe de l'amitié à son voisin et afin de ne pas en renverser en buvant par le bec choisi dans le sens inverse des aiguilles d'une montre. Voilà. Il convient alors de boucher les deux becs adjacents avec ses pouces.
11: Oui.
1: Là, parce qu'autrement ça coule de tous les côtés.
11: C'est propre en tout cas.
3: C'est pas Covid. Hein.
12: Mais c'est qui est dommage. Pourquoi tout le monde ne boit pas du même trou?
7: Ça s'appelle
11: l'inverse. C'est pas le même concept quoi. C'est autre chose.
1: Et la coutume veut qu'on ne repose pas sur la table la coupe tant qu'elle n'est pas vide.
11: Oui.
1: Voilà le concept de la grolle. Et on y mélange du café, de la gnôle, du sucre. C'est dans la vallée d'Aoste. Hein, des oranges, du citron si vous voulez. Enfin, tout ce que vous voulez. C'est un vase en bois qui possède effectivement plusieurs becs, plusieurs trous qu'on peut ainsi utiliser à plusieurs. Bonne réponse de Florian Gazan. À partir du 11 février prochain, c'est une question pour monsieur Romain Pintier qui habite le Fenouillet en Vendée. À partir du 11 février, on trouvera de nouveaux billets en France en circulation. Mais quelle sera la particularité de ces nouveaux billets qui seront mauves d'ailleurs?
11: Ah bah il y aura un autre monument dessus du coup.
1: Non, ça on peut, je peux vous dire que le dessus ça concernera le débarquement parce qu'on célébrera à cette occasion, il faut le dire, l'anniversaire évidemment du débarquement. C'est aussi l'objet d'ailleurs de cette collection car c'est une collection de billets, on n'aura pas tant que ça. Il y aura 3000 exemplaires de ces billets.
3: Ah mais ça sera des billets d'argent?
1: Ah oui, des billets d'argent.
7: C'est pour le débarquement. Il n'y aura pas d'argent.
11: Ça vaudra 44 euros?
1: C'est-à-dire?
7: Ce sont des billets vierges.
1: C'est-à-dire?
7: Un peu de collection.
1: C'est-à-dire?
11: Bah, qui n'auront qu'une valeur.
7: Ça sera zéro.
11: C'est des billets de zéro euro.
1: Des billets de zéro euro. Bonne réponse.

0: réponse de Bernard Mabille. En hommage au débarquement en Normandie du 6 juin 44, bah oui, 1944, 2024, faites le compte.
1: Qui a eu cette idée quand même?
2: Non, mais c'est une idée stupide. Non, mais
3: on raconte quand même qu'il y a des gens qui sont dans un bureau.
4: C'est intéressant, ça crée de la valeur, c'est bien.
1: Mais non, c'est 0 €, ça crée pas de valeur.
4: Oui. C'est parce que ça va être collectionné, oui, ça va s'échanger à prix d'or.
0: Ah oui, parce que vous allez devoir les acheter, ils seront vendus, ces billets.
1: Ça, faut vraiment être un con. Acheter un billet de 0 euros, faut vraiment être un débile.
5: Surtout, ça coûte combien un billet de 0 euros?
0: Mais non, parce que comme il n'y en aura que 3 000.
1: Bah, oui, voilà. D'accord. Mais
0: après, vous pourrez revendre votre billet de 0 euros plus cher que ce que vous l'avez acheté.
1: Non, mais la démarche, elle n'est pas possible.
6: Ouais, spéculation. Ouais,
2: c'est 3 000. Mais c'est qui? C'est Macron qui a eu l'idée?
1: Ouais, c'est Macron.
0: Ben oui, ça se vendra entre 5 et 10 euros, vous voyez, le billet.
5: Déjà, entre 5 et 10 euros,
1: non, mais non, là, c'est pas de soi.
0: Vous perdez pas grand chose, vous voyez. Vous achetez un billet de 5 à 10 euros qui en vaut 0. Bon, c'est vrai que ça sent l'arnaque.
1: C'est vraiment débile.
6: Non, mais c'est bien pour filer aux aveugles.
0: Parfait.
5: T'imagines, tu laisses ça en pourboire si t'es radin?
1: Non, mais c'est vraiment stupide.
0: Écoutez, sur les 80 ans de la libération française, qui a des jolis billets mauves vendus chez nous à partir du 11 février, vous n'êtes pas obligé de les acheter, mais croyez-moi, il y a beaucoup de collectionneurs qui seront ravis d'avoir ces billets de 0 euros. C'est comme ça. Ah, une question maintenant, une question concernant un pape, le pape Benoît IX. Alors attention, hein, là on est dans des temps évidemment très très anciens, puisque le pape Benoît IX a donné sa démission le 1er mai 1045. Mais qu'est-ce qu'il a fait? Pour quelle raison a-t-il donné sa démission le 1er mai 1045?
2: À cause des croisades.
0: Le pape Benoît IX.
5: C'était le jour de son mariage?
6: Il est amoureux, oui.
5: Il s'est marié?
0: Il voulait se marier. Bonne réponse de Florian Gazan. Et oui, Benoît IX a démissionné pour se marier. Mais il est redevenu pape après.
2: Il a divorcé.
0: Oui, parce qu'il a fait 3 pontificats, le pape Benoît IX. Mais il s'est marié entre temps, il a eu des enfants. Au moins, c'est fait, vous voyez.
5: Oui, c'est
0: fait...
5: ouais. Il a repeuplé le Vatican. Je repeuple le Vatican, il y retourne.
4: Oui, il a eu envie de. Oui.
0: Non, mais c'était à une époque où on n'était pas trop regardant.
5: Non, on l'est pas toujours non plus aujourd'hui. Hein.
1: Mais je crois que c'était même plutôt monnaie courante, des papes qui avaient des enfants,
0: ah,
1: etc.
0: Non, monnaie courante, c'est 0 euros. Benoît IX, effectivement, s'est marié après son premier pontificat, puis il y en a eu un deuxième, un troisième. Attention, hein, il y a eu d'autres papes qui ont eu des enfants, évidemment, c'est comme ça, qu'est-ce que vous voulez, c'est une époque où...
6: Pissette.
0: Pardon? Au fond du couloir, ouais. Bernard. Il n'arrive même plus à faire une phrase.
1: Oh. Bon, on est sur les derniers mois.
5: Ouais. C'est dur. J'avais l'impression qu'ils faisaient une partie de bataille navale au plein milieu de l'émission. J'avais au départ touché.
4: C'est-à-dire enfant de pape, ça doit être vraiment bizarre, quoi. Je présente.
0: Pardon.
4: Enfant de pape, ça doit être vraiment bizarre.
0: Ah oui,
6: c'est rare. Pape, hein,
4: c'est statut rare, quand même social. Rare,
7: ouais. Non, mais quelle hypocrisie, quoi.
2: Mais alors, qu'est-ce qui tient compte de l'hypocrisie?
4: Ah oui.
7: Bah, enfin, c'est hypocrite. Il y en a, ils ont des enfants et ils disent il faut pas se marier, machin. Et puis, il se passe des choses épouvantables. Et sauvez-moi, là, je commence à penser dans un truc.
0: Elle a bien fait de faire. Elle a bien fait de faire actrice, au moins, elle a un texte.
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0: Pouvez-vous me dire à quoi vous fait penser cette phrase? Portez ce vieux whisky au juge blond qui fume.
9: Ah, c'est une contrepétrie?
0: Non, portez ce vieux whisky au juge blond qui fume.
9: Tiré d'un film?
0: Non.
9: Ce vieux whisky au... Oui, je sais ce que c'est!
0: Allez-y.
9: C'est la première ligne chez les opticiens.
0: Ah oui. Je sais pas chez quel opticien vous allez. Mais franchement.
9: C'est
0: non.
9: Pas PCVW.
0: Non, non, portez ce vieux whisky au juge blond qui fume.
9: PCVW.
5: C'est une façon de mémoriser quelque chose?
0: Oui. Non.
6: Oui.
9: C'est pas mnémotechnique.
2: C'est un message codé?
0: Non plus.
9: Est-ce que c'est l'anagramme de quelque chose?
2: L'anagramme.
9: Portez ce.
0: Avec ça, non, pas du tout. C'est pas un anagramme. Oh.
9: Laurent, est-ce que c'est le nombre de mots qui compte?
0: Non.
9: Ah, est-ce que c'est un... Parce qu'il y en avait 9. Je tenais à ce que vous le sachiez.
0: C'est intéressant, mais ça n'a rien à voir avec la réponse.
9: Est-ce que c'est un titre?
0: Un titre, non.
3: Mais pourquoi je le sais?
9: Est-ce que c'est extrait d'un film?
0: Non.
9: C'est une chanson. Est-ce que cette phrase...
2: Ah, une chanson.
0: Pouvez-nous l'interpréter, ça nous ferait plaisir.
10: Quel enfoiré.
11: Ah oui, c'est Amy Winehouse. Portez ce vieux whisky au juge blanc qui fume. Portez ce vieux whisky au juge blanc qui fume. Ah, portez ce vieux whisky au juge blanc qui fume.
10: Avec ça, c'est sa vie avec ça.
11: Oui.
9: Ah, est-ce que c'est la traduction de quelque chose, Laurent? Au juge blanc qui fume.
11: Portez ce vieux whisky. Au juge blanc qui fume. Portez ce vieux whisky. Au juge blanc qui fume.
0: Non, c'est pas ça, voyez.
10: C'est pas des paroles de chanson.
9: Portez ce vieux whisky.
10: C'est pas Amy Winehouse.
9: Au juge blanc qui fume.
10: Fume, ouais.
2: C'est cool, hein.
9: Y a que moi qui ai un peu peur, là, ou pas?
0: C'est pourtant assez facile.
9: Laurent.
0: Oui,
9: Laurent,
0: Caroline.
9: Si c'est pas les initiales, est-ce que c'est une traduction?
0: Non, non plus.
9: Est-ce que ça a été prononcé par quelqu'un de célèbre?
0: Alors, on dit que c'est Georges Perec à qui on doit, évidemment, cette énigme amusante. Porter ce vieux whisky au juge blanc qui fume. Mais il paraît que c'est attribué à tort à Georges Perec.
9: Est-ce que c'est pour se souvenir de quelque chose ou d'un ordre?
0: Alors,
9: est-ce que ça... Ok, d'accord.
0: Attention.
10: C'est d'un ordre.
9: Alors, je pense que le P, c'est parce que. Le C, c'est pour comme. Et après, j'ai un doute.
1: Nous aussi, on a un gros doute, là.
0: Rien à voir avec ça.
11: Est-ce que c'est un télégramme?
0: Est-ce que vous avez écrit la phrase?
9: Oui. J'ai écrit les initiales. Bah oui.
0: Portez ce vieux whisky au juge blond qui fume.
10: On peut intervertir les adjectifs, c'est sûr.
0: C'est-à-dire?
10: Bah, on peut dire que le whisky, il est blond, et que le juge, que le vieux blond aussi, et que le
2: voilà. Portez ce
11: whisky blond au vieux juge.
2: Ah, portez ce whisky blond.
9: Oui. Portez ce whisky blond au vieux juge qui fume.
10: Voilà, c'est ça.
11: Et ben, c'est pas ça.
0: Bah non, alors, et pourquoi pas aussi fumer ce vieux juge?
10: C'est ça. Mais c'est ça, on peut faire dans tous les sens.
9: Ça, un vieux juge.
10: Qui pète.
0: Qui pète, à vous d'en haut, écoutez, franchement.
10: Ou comme dirait
9: Dante. Bah non, je l'ai écrit. Ok, je l'ai écrit. Portez ce vieux whisky au juge blond qui fume.
0: Alors, devrait vous frapper aux yeux.
9: Alors, attendez, j'éloigne. Attendez.
10: Il y a toutes
12: les lettres de l'alphabet dans cette expression.
0: C'est-à-dire?
12: Il y a toutes les lettres de l'alphabet.
10: Il n'y a pas le Z.
12: Il y a le Z.
9: Mais non, il n'y a pas le Z en 12.
12: Bien, ouais. Portez
11: connard.
12: Bah oui. Il n'y a pas de A.
9: Ça pouvait être porté E.
0: Non, mais c'est porté EZ. Et la bonne réponse est signée Eric Logérien.
10: Bravo. C'est facile, hein.
0: C'est ce qu'on appelle un pangramme. C'est un exercice de dactylo. Ça permet d'utiliser sur une machine à écrire ou même sur un ordinateur aujourd'hui toutes les touches, toutes les lettres de l'alphabet.
11: Oui, c'est un pangramme.
9: Et à quoi ça sert de toucher toutes les touches?
0: Bah, pour voir si ça marche.
12: Et c'est Perec, c'était le genre de jeu littéraire qui s'amusait. Il a écrit tout un roman sans le E.
0: Voilà, par exemple.
9: Je sais.
0: Sauf que là, vous avez toutes les lettres, effectivement, du A jusqu'au Z. Portez ce vieux whisky. Il y a même le W, le Y. Je vous en passe. Hein. Portez ce vieux whisky au juge.
9: Donc, il y a 26 lettres.
0: Non,
1: il y en a plus.
10: Bah oui.
0: Elle est con.
10: Bah si. Bah moi, je pense comme Caroline Diamant.
0: Mais non, parce qu'il y a plusieurs fois le I. Il y a plusieurs fois le E.
10: Ah oui, il y a plus, oui. Mais il y a les 26 lettres de l'alphabet.
9: Excusez-moi, j'aurais pu le faire aussi, alors. Bah moi, ça se trouve, toutes les phrases qu'on prononce depuis le début de l'émission, il y a toutes les lettres de l'alphabet dedans.
1: Oui, mais s'il faut 1h15, c'est moins drôle que s'il faut 5 mots.
9: Bah excuse-moi, alors c'est pas un exploit.
0: Demandez le pangramme.
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0: C'est aussi l'anniversaire aujourd'hui. Il a 70 ans de celui qui a inspiré, paraît-il, le fameux feuilleton Le Baron Noir.
14: Julien Drey
0: a 70 ans aujourd'hui.
14: Vous allez le mettre en colère avec l'histoire des montres.
0: Hein. Ah, on n'a plus le droit de parler de ça.
14: Oh là là, il en a voulu terriblement à l'Express parce qu'on avait beaucoup écrit sur cette histoire de montres.
0: Ah, vous qui aviez sorti ça.
14: Ben oui, il nous en a voulu à mort. Il m'en veut encore, d'ailleurs, je crois, Julien Drey. Alors que j'aime beaucoup, moi, Drey. Il nous a inventé Mélenchon formidable, on peut le remercier.
10: Ben oui.
0: Regardez le diable.
6: Ah, il est incroyable. Il t'en voulait à ce point, à toi aussi.
14: Son affaire, c'était d'avoir acheté et revendu des montres avec de l'argent liquide, donc la justice y
6: était intéressée. Mais non, c'est un homme politique et j'ai jamais
14: rien. On avait raconté tout ça, et puis il a fini par être blanchi par la justice qui a dit bon, bah, y a rien de bien grave, on laisse passer. Et puis évidemment, la presse ne relate jamais avec autant de retentissement les fins heureuses des affaires plutôt que les affaires elles-mêmes. Donc,
6: mais là, il veut être dans le game, on le sent encore. Hein. Il fait tous les plateaux, on ne sait pas, il a l'impression qu'il dit tout et son contraire.
0: News, lui, bien sûr. Et surtout sur CNews. Ouais.
6: Une très belle chaîne. Qui aime son pays. Ah, ça vous fait chier, hein, vous, les socialistes de Neuilly.
0: Oh, les socialistes de Neuilly.
6: Qui vont, chez Happy acheter des montres Cartier. Ça vous fait bien chier, tout ça. Hein.
5: Christophe, t'as pas envie de devenir politique. T'as jamais été contacté
14: jamais,
5: par une formation.
14: Jamais,
5: non
14: jamais.
5: T'as
14: pas envie. Ah oui, mais non, moi, je ne franchis pas ce Rubicon-là. Ah,
5: oui. On ne sait pas ton parti, non.
14: Beaucoup de respect pour les hommes et les femmes politiques. C'est un métier très dur.
6: Ça sent le contrôle fiscal à plein de fois. Le mec il a un contrôle fiscal, maintenant il se rattrape. Excuse-moi Christophe, là tu me déçois.
14: Il faut être intransigeant avec ceux qui fautent, mais c'est un métier de vocation, de dévouement.
6: C'est l'ancien. C'est l'enfer.
0: Vous avez fini votre interview, Rio. Alors je peux passer à la question suivante pour Édouard Doucot qui habite Crépy en Valois.
3: Ah, Crépy. Ça, c'est un matériau que j'aime bien parce que c'est un matériau très noble. Alors, Jean-Louis,
0: Stomy, vous qui êtes costaud, vous ne pouvez pas lui en foutre
3: une. Stomy, vient du Cabo Verde. Cabo Verde, c'est Portugal un peu.
15: Voilà, fais attention.
0: Eh bien, vous voyez, il ne parle pas comme ça, Stomy.
3: Bah,
0: voyez.
3: Si, il faut juste insister un bout. Vas-y, dis Pirou. Bah, on va Pirou, au bureau. On dit Pirou. Voilà, la dit Pirou aussi.
0: Pour Édouard Doucot, qui habite Crépy-en-Valois, donc.
3: Bah, l'enduit, j'aime pas. Parce que l'enduit, sous les fondations, t'as fui. Alors que le crépi, ça reste.
0: Sur quelle tombe a-t-on placé un temps cet épitaphe provisoire?
3: Daniel Da Costa. Non. Parce qu'il aimait beaucoup le crépi, alors que Da Cunha était pour son douille. Mais ça avait la même société.
0: Sur quelle tombe?
3: C'était un
0: Samolou. Oh merde. Sur quelle tombe a-t-on placé cet épitaphe provisoire? Passant, ne pleure pas ma mort, si je vivais, tu serais mort.
5: Oh. Ouais. Oh, est-ce que c'est un homme qui est mort? C'est quelqu'un qui est mort?
0: Ah bah oui.
14: C'était un... C'est provisoire, parce qu'on l'a changé après.
0: Oui.
14: Donc c'est une épitaphe qui était tournée contre lui.
0: Évidemment.
14: Et c'était quoi, un bourreau?
16: Hitler.
0: On a dit évidemment qu'il a fait partie des bourreaux d'une...
5: Himmler.
0: D'une
5: Himmler.
0: Période...
14: Ah, c'est Staline.
0: Pas Staline.
6: C'est un milicien.
0: C'est bien avant.
6: Collabo.
15: Le roi Léopold.
5: Néron.
0: Passant, ne pleure pas ma mort, si je vivais, tu serais
14: c'est
0: mort.
14: Quelqu'un qui a fait beaucoup de morts, donc c'est un militaire,
5: évidemment.
14: Un dictateur.
5: Ah, Pol Pot.
0: Pol Pot, non.
14: C'est 19e siècle.
0: Ah, on est au 18e, effectivement.
6: Napoléon.
5: Non. Il a joué un rôle important dans l'histoire, c'est-à-dire qu'il
0: ah
5: a...
0: Ah bah oui, bien
16: Danton.
0: Sûr.
16: Danton.
0: Comment vous dites?
16: Danton.
0: Pas Danton.
14: Robespierre.
0: Ah. Robespierre, bonne réponse.
16: Merci, Sylvie.
0: Et oui, c'est sur la tombe de Robespierre qu'on avait inscrit provisoirement, évidemment ça a été enlevé ensuite, cet épitaphe « Passant, ne pleure pas ma mort, si je vivais, tu serais mort ». Vous pouvez expliquer pourquoi?
14: Robespierre avait pris la tête de la terreur entre 92 et 94. Il a envoyé à l'échafaud des tas de gens. Il a fini par se faire renverser en août 94 par le mouvement de Thermidor qui a mis fin à la terreur. Il a essayé de se défendre. On lui a mis une balle dans la mâchoire. On lui a ligoté la mâchoire pour aller à l'échafaud. Ça a été une mort absolument atroce, la mort de Robespierre.
6: Mais il avait fait quoi? Il avait fait quoi avant?
0: Ah ben, il avait fait un duo avec Jean-Marc Thibault.
6: Ah, d'accord.
14: Maximilien de Robespierre.
0: Robespierre et Jean-Marc Thibault. Ça...
5: Ouais. Laurent, elle est...
6: Mais dès que je vais la comprendre, je vais
5: me marrer. C'est pas votre meilleur, Laurent, soyons
0: honnêtes. Moi, je l'aime bien.
6: Voilà, mais si vous le patron, on va rire, non, on fait semblant. Hein.
0: Vous verrez ce qu'on mettra sur votre tombe à vous.
6: Tant pis. Tant pis, dommage, à la prochaine.
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0: Ah, je vous emmène en Californie.
19: Ah oui.
0: Ah bah vous voyez.
16: Non
0: là.
16: Mais c'est une façon de parler. Il ne vous emmène pas.
0: Juste pour le temps d'une question, évidemment. Là-bas, il y a quelqu'un qui s'appelle Dana McGregor qu'on voit dans les journaux aujourd'hui, dans la presse régionale. J'ai trouvé cette information effectivement dans les quotidiens régionaux. Ça fait une brève aussi parfois dans d'autres quotidiens. C'est une info qui circule qui est assez incroyable. Il y a des photos surtout très très étonnantes parce que Dana McGregor d'abord, il est surfeur. Et il est surfeur, mais attention, il donne des cours de surf. Et sur YouTube, on peut voir des vidéos étonnante parce qu'il a une particularité, ce prof de surf là-bas en Californie. Que fait-il ?
1: Il a pas de jambes.
16: Il est une jambe. Il est sur une jambe.
0: Non.
1: Ah, il arrive à reprendre les vagues par en dessous en fait. Il est sous l'eau et il remonte la vague.
0: Non. On est au pays des surfeurs hein, en Californie et on est exactement sur la plage de Pismo Beach si ça peut vous aider un peu.
10: Il est non voyant.
0: Non.
16: C'est une prouesse technique qu'il distingue. Ou est-ce que c'est par exemple parce qu'il donne des cours à des stars ou des trucs comme ça ?
0: Alors non, il donne pas de cours à des stars, mais il montre que au fond il y a une facilité à avoir l'équilibre sur une planche ou sur un surf.
16: Il fait du pied. Il n'a pas de planche.
0: Non, lui il n'a pas de planche. Il n'est pas sur la planche.
4: Il chausse du
0: 74. Pas de planche, c'est Jésus votre gars. Hein.
16: Il faut avoir des très grands pieds.
1: Lui il n'est pas sur la planche.
0: Lui n'est pas sur la planche.
10: Il donne des cours chez lui.
0: Non.
1: Donc il fait faire quelque chose à quelqu'un.
0: Depuis plus de 10 ans, il a construit sa réputation en montrant quoi ?
1: C'est des chiens qui surfent.
0: Alors ça, c'est vrai que ça existait déjà. Ça existait déjà des chiens qui surfent. Alors lui, il fait mieux que des chiens.
1: Des nains qui surfent.
9: Oh.
10: Mieux que des chiens.
16: Est-ce qu'il ne ferait pas surfer des personnes âgées ?
0: Ah non.
16: Et quoi ? Des gens qui n'ont plus d'équilibre.
1: La vieille qui vend du poisson à Marseille.
0: Sur des planches à repasser. Non mais vous étiez tout près avec des chiens. Mais
16: on cherche un animal.
0: Un animal.
4: Ce sont des mammifères.
9: Un animal à poil.
0: Oui.
10: Des kangourous.
0: Non.
16: Des chevaux, j'ai dit.
4: Oh, à poil, des naturistes.
0: Non.
1: Bon, de toute façon, c'était des cochons d'Inde, c'est un
16: chiens,
1: animal.
16: Pas des chats, pas des chevaux.
9: Des singes.
16: Des vaches.
1: Laurent, c'est un animal domestique.
9: Il n'y a pas de poils sur les vaches.
0: Un animal à quatre pattes.
1: Des furets.
4: Des sangliers.
10: Des renards.
9: J'ai des petits poils.
0: Et son truc, évidemment, il le
9: dit. Des sangliers.
0: Son truc, c'est de le dire en américain. Il dit, vous voyez, si elles y arrivent.
16: Les chèvres.
0: Des chèvres. Bonne réponse. Bonne réponse de la reine des biquettes. Vous en avez vu des biquettes,
16: oh
0: vous,
16: là hein, là.
0: Karine. Et effectivement.
16: Et j'en fais des petites crottes dures sur mon passage.
0: Un jour, une fois que son pâturage avait été nettoyé, cet homme a décidé. Il avait une biquette. Il voulait la finir sur un barbecue.
1: Mais c'est vrai.
0: Oui, c'est vrai. Puis il s'est dit bon, non, finalement.
1: Donc une planche ou une planche pas.
10: Il hésitait entre.
9: N'importe quoi. Il s'est dit tiens, on va faire du surf à la planche.
0: Il a fait monter sa chèvre sur la planche au lieu de la planche. Vous avez raison, monsieur Ferrari. Le jour de son anniversaire, à lui, pas à elle.
4: Ah, hein. D'accord.
10: Ouais, sinon, c'est vraiment sadique.
1: À son anniversaire, elle, il l'a emmené au golf.
16: Okay. Et pas vrai.
0: Armé d'une pagaie, il a propulsé la chèvre dans une vague.
16: C'est horrible.
9: Mais quoi, c'est horrible si t'as le choix entre l'abattoir ou le surf.
1: Oui,
16: je suis pas sûr. Hein.
1: Jeanne d'Arc, si tu l'as. Va emmener à faire du surf. C'est sympa.
0: Et là, d'un seul coup, il est surpris car la chèvre a le sens de l'équilibre.
9: Bah oui. J'en ai dans les arbres, moi, chez moi.
0: La chèvre.
9: Je te jure, elles sont sur la pointe des sabots, elles me broutent.
1: Et tu les cueilles
10: avec elles broutent.
9: Elles me broutent tout, mais pas moi, elles me broutent.
1: Et quand tu montes, quand elles te broutent, c'est toi qui montes sur l'arbre ou c'est elles qui descendent?
4: Et quand
0: elles font maman.
9: Elles grimpent tout en haut de l'arbre, sur deux sabots, trois.
10: Alors, bien sûr.
4: Ne fais jamais la sieste sous tes arbres. C'est quoi cette tenue léopard?
1: Et tu les as fait biquer de temps en temps.
9: Mais il n'y a rien de plus équilibriste.
0: En tout cas, ils sont plus équilibrés que vous, c'est sûr.
1: Alors attendez, parce que l'histoire, elle est incroyable.
9: Elle veut
1: bien. Donc, il a commencé
0: par une chèvre.
1: Et après, tout ce qu'il avait dans le frigo, quoi.
15: Non mais le mec à la base il veut bouffer. Il veut bouffer sa chair à la base quand même.
18: Du lapin.
19: J'ai pu un poil.
0: Vous pouvez aller sur internet.
18: Il y a qu'avec le poisson que ça n'a pas marché parce qu'ils se sont remis dans l'eau quoi.
0: Vous pouvez aller sur internet, vous allez voir les chèvres qui font du surf.
19: Ouais,
0: on l'a même surnommé le Godfather, le parrain des chèvres en anglais dans cette petite ville.
18: Mais la question c'est, est-ce que s'il y en a une qui est moins douée et qui ne sait pas surfer, est-ce que du coup il la mange?
0: Ah bah ça je ne sais pas, mais en tout cas c'est devenu sa vocation, il apporte de la joie aux gens grâce aux chèvres et au surf. Dana McGregor est devenue célèbre là-bas à Pismo Beach. C'est le berger des mers, on l'appelle ainsi, car en effet, il montre à ses écoliers, enfin, à ses, oui, c'est une école de surf. Il
18: Mais montre, attendez, l'école.

0: c'est juste des gens qui se mettent sur la plage et qui regardent surfer des chèvres pendant une heure.
1: Mais quand il y a...
2: Non, il leur dit, regardez, vous voyez, ciel,
3: pas bon.
2: Ciel, elles y arrivent. Alors,
4: mais
2: il,
4: oui.
2: Il leur dit tout ça
3: et
2: en américain.
3: Non, mais t'es vraiment une chèvre.
2: Il faisait canne, en gros. Ça veut dire ça, vous voyez.
1: Et vous devez...
0: Ah, il le fait avec des cannes aussi.
1: Et vous savez comment lui est venue l'idée? C'est un jour, il y avait du vent et la mer moutonnait. Et il s'est dit... Si les moutons y arrivent, pourquoi pas ma chèvre?
2: Et voilà, en tout cas, c'est effectivement un surfeur de chèvres en Californie. Vous pouvez aller voir, c'est dans tous les journaux aujourd'hui.
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6: C'est vrai qu'il est rouge, François. Qu'est-ce que t'as fait des juvets, c'est quoi?
2: Mais c'est vrai que vous êtes un peu rouge.
7: On dirait le cul d'un babouin.
8: Eh bien voilà, j'étais au zoo.
2: Non mais vous avez pris le soleil, François.
8: J'ai pris le soleil au Jardin du Luxembourg.
3: Alors,
8: j'ai
3: lu un livre pendant une heure et demie. Et...
6: Ah ouais, ça bosse les comédiens.
2: Hein, bah oui, quand on lit au soleil, au bronze, ça c'est vrai.
8: Je travaille le soir et donc l'après-midi, je fais ce que je veux.
2: Ça c'est la vie d'artiste, ouais, qu'est-ce que vous voulez, c'est beau. Hein.
6: Tout ça avec notre fric.
8: Ce soir je suis à Carcassonne.
2: Avec Sophie Marceau, là, cette
8: fois. Sophie Marceau.
6: Voilà. Alors elle est sympa en fait ou pas?
8: Elle est très sympa.
2: Au cinéma, c'est avec Isabelle Nanty dans Le Garçon de Zabou Breitman.
8: Absolument.
2: Et au théâtre, c'est avec Sophie Marceau. Laquelle des deux femmes vous préférez?
6: Ça dépend pourquoi faire.
2: La tuche ou la boum?
8: Non, j'aime les deux.
2: Voilà. Vous avez bien raison.
6: Ouais, j'aime les deux. Quelle prise de risque.
2: Et votre troisième sur le podium, c'est évidemment Madame Bachelot.
6: Bien sûr, oui.
2: Le canari chantant.
6: Oui. Et il est pas beau, mon tailleur.
8: Ah, oui, ouais, quand même.
6: Il t'a fait un beau cadeau, Kadhafi.
9: Vous n'avez aucun.
6: Et t'as une jolie broche, on dirait un pins. C'est une broche.
9: Mais non, c'est une méduse.
6: Ah, une méduse, ça pique.
4: T'as des broches à dents aussi?
7: Elle a mis son collier de perles. Hein.
4: Non, mais c'est la mode.
9: Il faut emballer la vieille viande dans du beau papier.
2: Dites, monsieur Potsy.
10: C'est bien dit, ça.
2: Pardon de vous regarder comme ça, mais vous n'auriez pas de nouveau tatouage, là, en plus, sur le bras?
10: Non, mais non, je vais en faire un bientôt, là.
7: Il s'est mis les éphémérides du jour. Non.
10: Mais tu sais que j'ai arrêté avec les éphémérides.
2: Ah, vous avez arrêté?
10: Non, j'ai arrêté.
2: Vous ne révisez plus?
10: Non.
4: Ah, ça sert à rien, il interroge toujours sur ce qu'on n'a pas révisé, alors.
10: Non, mais aujourd'hui, je la sens bien, aujourd'hui, je sais pas pourquoi.
2: Là, aujourd'hui, vous allez faire des bonnes réponses. Bah, peut-être avec...
10: Je vais en avoir au moins une.
2: Peut-être avec
7: quelle ambition.
2: Peut-être avec la première citation de monsieur André Caldas, qui a dit: si vous parlez à Dieu, vous êtes croyant, s'il vous répond, vous êtes schizophrène.
7: Woody Allen?
2: Non, c'est français.
4: C'est un français. Coluche. Non.
2: Pas Pierre Dac.
4: Non, mais
2: pas
4: Pierre Desproges.
7: Jean-Yann.
4: Pierre Desproges.
2: Pierre Desproges, bonne réponse d'Isabelle Mercier. Pour Carla Abraham, qui habite Épinac, qui a dit: la bigamie, c'est avoir un mari en trop. La monogamie, c'est pareil.
10: C'est une femme?
2: C'est une femme qu'on cite rarement, mais de temps en temps quand même.
6: Une actrice?
2: On aime bien, on a travaillé à une époque avec elle, mais.
6: C'est une info?
2: Il y a longtemps qu'on n'a pas entendu de ses nouvelles. Oh, une info, je crois qu'elle aimait bien le
6: sexe. Ah, Michel Larocque.
4: Elle faisait des one-man show.
2: Elle faisait du one-woman show.
10: Ah, c'est une grosse tête.
2: C'est une pionnière dans le monde du rock.
7: Marianne Sergent?
2: Sergent, bonne réponse de monsieur Gazan. Pour Sophie Cruz, qui habite La Riche, qui a dit: si le monde explose, la dernière voix audible sera celle d'un expert disant que la chose est impossible.
6: C'est un journaliste.
2: Alors il était non pas journaliste, mais il s'intéressait beaucoup à la vie politique, comédien, metteur en scène, scénariste, producteur de cinéma, écrivain, parlant plusieurs langues, et c'est son anniversaire aujourd'hui. Enfin attention, il est mort, hein, mais anniversaire de sa disparition.
6: Il était français?
2: Ah non, il n'était pas. Il parlait français, mais il n'était pas français.
7: Peter Ustinov.
2: Bonne réponse de monsieur Berléon et de monsieur Gazan. Pour Virginie Burel, qui habite Reims, qui a dit à propos d'une femme: son sommeil était de beaucoup ce qu'elle avait de plus profond.
4: Ah, mais...
2: Sacha Guitry. Pour Pascal Buget.
11: Moi, j'aurais dit Bertrand Cantat.
2: Pour Monsieur Duget. Enfin, oh. Pour Monsieur Duget, qui habite Trékerga dans le Finistère, qui a dit « Si seulement j'étais un tout petit peu plus modeste, je serais parfait.
11: Oh. » Ah. Laurent Ruquier.
2: Non.
7: Jean-Luc Reichmann.
2: Et j'aurais bien aimé la trouver. Ah, oui, c'est quelqu'un que j'aime beaucoup qui disait ça.
4: Il est mort.
2: Et oui.
4: Jean-Yann.
2: Non.
4: Martin.
2: Non.
4: Il faisait les grossettes.
2: Oui.
7: Pierre Bénichoux.
2: Pierre Bénichoux, bonne réponse de Florian Gage. Un peu plus difficile la citation suivante, mais ces citations, je les garde quand Florian Gazan est là parce que je sais qu'il a une mémoire phénoménale. Pour Christine Domiti, qui habite à Chier-le-Grand. Dans le Pas-de-Calais, à Chier-le-Grand. Ça s'écrit à Chier, c'est à Chier-E-T. Qu'est-ce que vous voulez que je vous dise?
11: À Chier. Mais elle est comment la ville? Elle est vraiment à Chier?
2: C'est une ville à
4: Chier. Vaut mieux pas être trop grand dans cette ville, hein. À Chier-le-Grand.
2: À Chier-le-Grand, voilà, c'est dans le Pas-de-Calais, voilà. Qui a dit « Au début, notre mariage fut très heureux. Mais dès l'instant que nous sommes sortis de l'église...
11: » C'est mort.
2: Alors, c'est quelqu'un qui est mort.
11: C'est pas de Johnny Hallyday ?
2: Non, non.
9: Il s'est pas marié à l'église.
11: Il s'est marié où, alors ?
9: À la mairie.
11: Ah, avec Nicolas Sarkozy.
2: Qui s'est marié à l'église, déjà, ici ? Rosie, vous êtes
9: oui,
2: mariée à l'église ?
9: Oui, moi, je suis mariée à l'église.
2: Ah, là, dites donc.
9: Je l'ai regretté pendant 40 ans.
2: Bah et vous, monsieur Bloxy, vous avez déjà été marié, vous, monsieur?
10: Pas encore.
2: Ah, bah voilà.
10: Mais je, ouais, j'aimerais bien.
11: Y a l'église. Pas un mec qui veut?
2: Ah, bah oui, moi, je veux bien. Bah, je veux bien.
10: À l'église, ils font ça, maintenant?
2: Si vous me dites oui, Stomy, on va à l'église. Alors.
7: C'était un Américain?
2: Il a fait carrière aux États-Unis, il est mort à New York, mais au départ, il était Britannique.
7: Ah, Annie Youngman.
2: Annie Youngman, bonne réponse de Florian Gazan.
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3: Bonjour Olivier. Olivier m'a envoyé un mail que je ne comprends pas très bien d'ailleurs pour ce qui est de la première phrase. Enfin, pas bonjour à tous. Ça, je comprends très bien bonjour à tous. Mais juste derrière, Olivier, bonjour.
4: Bonjour.
3: Vous avez écrit « Je suis enchanté de revoir Michel Bernier aux grosses têtes ». Mais elle n'est jamais partie, Michel. Tu aurais été là.
5: Bah oui. Qu'est-ce qui se passe, Olivier?
4: Oui, elle était toujours là, mais on la voyait un peu moins. Et je trouve que...
3: Vous voulez dire qu'à la radio, on la voit moins qu'à la télé, c'est ça?
5: Un peu vrai.
3: Est-ce que vous êtes allé voir Michel au théâtre, puisque vous êtes fan de Michel Bernier?
4: Et non, parce que malheureusement, moi, je suis dans le centre de la France. Là, je suis dans la Loire.
3: Ouais.
4: Et c'est vraiment très difficile de monter sur Paris, surtout actuellement, je viens de déménager.
3: Ouais.
4: Mais franchement, dès que je peux, je monte à Paris. Ça, c'est sûr, c'est prévu, normalement,
5: et
4: avant l'été.
5: Alors, j'y serai plus, mais je...
3: et ben là,
5: en tournée, à partir de janvier, verrez, regardez sur votre
3: voilà, tablette.
6: Vous sortez quand de prison?
3: Bah, écoutez, je crois qu'on a bien fait le tour, Olivier.
5: On s'embrasse, Olivier. Ouais.
3: On vous envoie une photo de Michel Bernier. Dédicacé.
7: Voilà.
3: François. François voulait réagir à une émission où on aurait dit que la ville de Valjoufret était considérée comme la pire ville ou le pire village de France. On a dit ça, nous, François ?
4: Oui, oui. Bonjour à tous.
6: Bonjour, madame.
7: Bonjour,
4: oui.
7: François.
4: Et oui, effectivement, vous avez dit ça, que
3: enfin,
4: Valjoufret était...
3: C'est pas nous qu'on l'a dit. Nous, on a lu une enquête qui a été faite et on reprend les informations. Comment on connaît même pas Valjoufret.
5: Ouais.
3: Alors, comment voulez-vous qu'on invente que Valjoufret serait la pire ville de France ?
6: Où il y a que des cons.
3: On a regardé.
6: Ils ont ajouté ça.
3: On a regardé l'enquête, je sais plus dans quel journal c'était, puis voilà, il y avait Valjoufret en dernier.
8: Comment vous nous vendriez cette ville alors ?
4: Bon, compliqué, non, mais je la vendrais comme un petit village typique, niché dans la montagne, où vous pouvez faire de très très jolies randonnées, dans un parc national des Écrins qui est vraiment très très très joli. Donc,
5: ben oui, moi je trouve que ça donne envie.
8: Bah, oui.
3: Écoutez, voilà. Je n'ai qu'un mot, François. Vive Valjoufret.
8: Oui.
5: Oui.
3: Ça nous aura au moins permis de parler ensemble.
5: Élie va accoucher à Valjoufret.
3: Et peut-être même aller savoir que grâce à RTL et aux grosses têtes, Valjoufret va remonter dans le classement, hein, François.
4: Peut-être.
3: Et peut-être vous pouvez vous présenter aux prochaines élections, parce que le maire de Valjoufret, lui, ne nous a jamais appelés. Hein.
4: Non, mais il y a 160 habitants, donc je ne sais pas si le maire est encore en vie. Ou je...
8: Bah, c'est encore pire.
7: Il y a beaucoup de maires morts, oui.
6: C'est non, mais c'est beau, vous défendez un village comme ça.
3: Il n'y a que 160 habitants, donc ça ne fait pas beaucoup, en fait.
4: Non,
5: mais attendez, 160 habitants, pour combien de maisons?
4: Je n'ai pas compté, Ariel. Je ne sais pas vous dire. Mais...
3: Il y a une maison, ils sont 160 dedans.
8: Ah, c'est
3: pour ça que c'est pour ça que c'est terrible l'endroit à vivre. Mathieu, maintenant. Bonjour, Mathieu.
9: Bonjour, Laurent.
3: Alors, Mathieu voudrait nous apporter une petite précision de vocabulaire, car Monsieur Toen se trompe régulièrement, dites-vous.
6: Oui, dans la vie, oui.
3: Quand il parle de club échangiste, c'est bien ça ?
9: Absolument, oui. J'ai la fâcheuse habitude d'entendre club échangiste dans le langage de Monsieur Toen, et je voulais juste rétablir une petite vérité,
3: oui,
9: qui est très simple. Les clubs échangistes, ça n'existe pas.
6: C'est des clubs libertins ?
9: Voilà. Ce ne sont que des clubs libertins, absolument.
6: Ouais.
9: Et dans les clubs libertins,
6: centres aérés,
9: pratique,
6: comme on dit,
9: oui. Oui, aussi. Donc voilà, dans les clubs libertins, on pratique l'échangisme, le candolisme, le triolisme, le côte-à-côtisme, voilà.
8: C'est quoi le côte-à-côtisme?
9: Qu'est-ce que c'est que le côte-à-côtisme? C'est tout simplement deux couples qui sont ensemble, qui font l'amour en couple, l'un à côté de l'autre.
3: Ah, mais il y en a à Valjoufret, pareil. Mathieu, attendez.
7: Monsieur est un spécialiste.
8: Vous êtes pratiquant?
3: C'est quand même des clubs...
9: Je suis pratiquant, oui, absolument.
3: Mais c'est quand même des clubs échangistes, si...
9: Non, ce sont des clubs libertins. L'échangisme est une forme de libertinage.
3: Ah, mais il n'y a pas...
9: On peut y pratiquer l'échangisme, mais il n'y a aucune obligation.
3: Ah, oui.
6: Heureusement.
7: Vous nous rassurez.
8: Vous pratiquez quoi?
3: Surtout si on vient tout seul.
8: Et qu'est-ce que vous pratiquez,
9: dans ces cas-là, on pratique le triolisme si on vient
8: le
9: tout seul.
3: Ah, triolisme.
8: Ah, ouais. Ah, ça. Et vous pratiquez quoi, vous?
3: Vous
9: ça dépend avec qui je suis, cher.

0: Monsieur Semoun.
1: Ah, ouais. Ah, il était avec, l'autre jour, il était avec votre femme.
2: Bah ouais, c'est ça. Ah, c'est toi le père.
0: On pratique beaucoup les soirées Tetris, nous.
1: Les soirées
3: le quoi,
1: quoi
3: Tetris.
0: Les soirées Tetris.
1: C'est quoi une soirée Tetris?
0: Ah, bah, les soirées Tetris, donc c'est chez mes amis les HD, on fait des soirées Tetris, donc
3: on
0: joue et on s'emboîte pas mal.
3: Mais ouais. Attends, il y a aussi puissance 4 ou pas? Il y a quoi?
0: Non, parce qu'à 4, c'est pas assez, on s'ennuie beaucoup, donc on est plus une vingtaine.
4: Mais et comment ça se passe pour le dîner?
0: Comment?
4: Vous mangez avant ou après?
0: Oui, bien sûr, on boit un peu de champagne, on mange avant pour faire connaissance.
1: Ah, bah oui, quand même.
3: Et vous faites quoi le dimanche, un cluedo?
1: Dans quel coin vous allez-vous, Mathieu? Alors, il est où votre club libertin?
0: Moi, mon club libertin fétiche, c'est le 113 à Bordeaux.
1: Ah, le 113?
3: Ah, comme le groupe de
4: tout
3: rap,
4: le monde note, t'as remarqué?
2: Il y a un grand silence.
0: Les amis et les propriétaires sont ravis de vous accueillir.
4: Ah,
0: d'ailleurs,
4: bah, bien sûr.
0: Nous allons faire une très belle soirée samedi dernier.
4: On va passer inaperçu.
0: Évidemment.
2: 113, c'est le numéro dans la rue, 113, ou c'est le nombre minimum de participants?
3: Ah, pour un Tetris, il faut être 113.
0: C'est le numéro de la rue, absolument.
2: Ah ouais. Ça doit être terrible quand t'es connu et que tu vas faire une soirée échangiste. Oh, ça bite de Monsieur Semoun.
4: Ah bah dis donc, sur
0: le numéro 4 d'acte de début mai, vous êtes le bienvenu, il nous reste une place dans la coloc.
2: Ça ira.
3: Bon. Et dans le lit, il y a de la place?
1: Moi j'irai chez vous à Bordeaux, mais je mettrai un masque d'Alain Juppé pour voir. Olivier, comment il s'appelle déjà? Mathieu.
5: Ah bah oui, on l'a pas échangé, oui.
1: J'ai échangé votre prénom déjà. Olivier, c'est le suivant. Bonjour Olivier. Alors, ça va être difficile de faire aussi bien que Mathieu, là, Olivier.
3: Vous aimez le Tetris?
6: Non, je préfère en jeu. Je pense que mon épouse ne serait pas tout à fait d'accord pour que je joue à autre chose que...
5: Ah, vous mais vous, vous seriez d'accord, voilà. Vous
6: Non, pas du tout.
1: Non, parce que c'est ça qui est drôle. Il a raison, Philippe Claudel. Quand quelqu'un dit « Je suis pas sûr que mon épouse serait tout à fait d'accord », c'est que vous le sauriez, vous voyez.
6: Oui.
5: Un rire gêné.
1: Je crois qu'il vaut mieux raccrocher maintenant, oui. Olivier. Hein. Avant qu'elle vous reconnaisse. Vous venez avec elle bientôt nous voir, en plus, je crois.
6: Ce sera pas elle, ce sera ma fille.
1: Ah bah. Donc, vous savez quoi, on dit toujours ça. Eh bien, alors, à très bientôt, Olivier.
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1: Pour Florence Schiappetta, comment dit-on habillé, paré avec mauvais goût?
4: Fagoté, c'est un truc comme ça.
1: Je suis pas sûr que fagoté ce soit
5: mal fagoté. Il faut rajouter mal fagoté.
4: Mal fagoté.
5: Alors, fagoté, c'est juste habillé.
1: Et voilà. Tandis que là, le côté péjoratif et on va dire de mauvais goût
4: est
1: dans le verbe déjà.
9: Mais non, saper, ça peut être bien.
1: Saper, non.
3: Comment c'est, redites la définition.
1: Un verbe qui signifie s'habiller ou parer avec mauvais goût ou habiller.
3: Ah, Kersozené.
1: Non, habiller quelqu'un avec mauvais goût.
5: Satiffer.
1: Atiffer ou saper. Bonne réponse de Paul Alcaraz.
9: Oui, c'est vrai, comment es-tu atiffé?
5: Malgré le fait que ça soit négatif, généralement les gens, quand ils me disent, par exemple moi, ça peut arriver, ils me disent t'es atiffé comme un pied, ils rajoutent comme un pied, alors qu'atiffé c'est déjà négatif.
1: Exactement, ou t'es mal atiffé. Ma mère me disait toujours, mal. Regarde comment il est atiffé celui-là.
9: Comment t'es atiffé ce matin?
1: Une question mathématique maintenant pour Joël Givray. Écoutez bien, parce que ça va vous rappeler l'école. Madame Givray habite à Bandol. Comment appelle-t-on une droite telle que la distance d'un point de cette courbe à cette droite tend vers zéro quand le point s'éloigne à l'infini?
3: Je sais, la Marisa.
5: C'est une. C'est une
9: isocèle.
1: Non.
4: Tendinite.
5: Vous connaissez une.
1: Ah ça vous rappelle vos mathématiques.
10: Mon angoisse.
3: Refaites la définition.
1: Une droite telle que la distance d'un point de cette courbe à cette droite tend vers zéro quand le point s'éloigne à l'infini.
11: C'est l'inverse d'exponentielle.
1: C'est ça, oui, sûrement, oui.
9: Oui, alors là...
3: Tête à Toto.
11: Il y a exponentielle, ça monte, et c'est l'inverse.
9: Il y a peut-être un prof de maths dans le public.
1: On dit que par rapport à une courbe...
5: Je sais.
1: Allez-y.
5: C'est une droite asyndète.
1: Non.
3: Asynète.
5: Asyndote.
1: Comment vous dites?
5: Asyndote.
1: Non plus.
5: Mais c'est pour ça que c'est un truc compliqué, là.
9: Asyndote.
5: Non.
11: C'est une courbe.
5: Est-ce que ça commence par asyn?
1: Oui, ça, oui.
5: Asyndète.
1: Non.
5: Asyndote.
9: Asyndouille.
1: Asymptote. Bonne réponse de Paul Alcaraz. Il y a des jeunes qui s'en souvenaient dans le public.
5: J'ai pas entendu.
1: On a appris ça en mathématiques, les droites asymptotes.
9: Oui, alors il y a longtemps.
1: Une autre question de vocabulaire pour Martine Canès qui habite

0: Combourg en Moselle. Ben, c'est encore un verbe, tiens.
1: Ah, j'adore les verbes.
0: Un verbe qu'il faut identifier, un verbe qui signifie heurter un obstacle avec son pied avant de trébucher.
2: Ah, oh,
3: Il y a beaucoup de syllabes.
0: Chahuter, non.
3: Il y a beaucoup de syllabes dans ce mot-là.
0: Heurter un obstacle avec son pied avant de trébucher. Ah,
1: culbuter.
4: Pied-botter.
0: Non.
3: C'est pas culbuter.
1: Tituber.
0: Non.
5: Et alors, attendez.
1: Ah, la tête, ça, j'ai envie de taper.
5: Buter, ça voudrait dire quoi, buter, alors?
0: Buter, ça, c'est ce que je pense en ce moment.
3: Tu vas mal finir.
5: C'est bien ça, buter.
1: Buter avec son pied.
3: Là, c'est forcément avec le pied, ce mot-là.
0: Buter, forcément avec son pied, c'est juste le moment avant de trébucher. Vous voyez, c'est le moment où on heurte.
4: Le vol plané, quoi.
0: Non.
5: Donc on n'est pas tombé encore.
1: Non, mais bravo. Oui, c'est ça. C'est
0: alors évidemment, ça, c'est le sens propre. Et c'est un verbe que vous connaissez pour son sens figuré.
3: Un sens figuré, c'est quand on envoie balader quelque chose?
0: Pas vraiment.
4: Arracher.
6: Planter?
0: Non. Oui, il y a de
6: un
0: ça.
6: Un truc comme ça?
0: Il y a de ça.
6: Ouais.
0: Planter. Il y a échoué.
4: Clouer.
6: Non. C'est.
1: Se rétamer?
0: Non plus.
4: Se niquer sa main.
5: Envoyer bouler.
1: Je me
5: suis. C'est un verbe transitif?
0: Alors, c'est un verbe.
1: Est-ce que c'est un verbe pronominal?
0: Alors, intransitif, qu'on peut utiliser aussi de façon pronominale, mais c'est plus rare.
1: Je me suis laminé.
0: Ah non.
1: Je me suis fait. Non c'est je.
5: Tu te rien du tout, puisqu'il n'est pas pronominal.
0: C'est pas je me suis, c'est j'ai ou nous avons.
5: Ah.
3: Ce qui nous aidera à trouver, c'est plutôt le synonyme d'échouer.
0: Oui, c'est absolument.
3: Ça. C'est plus ça.
0: Effectivement, vous avez raison, monsieur Beaugrand, c'est le même verbe qui signifie au sens propre heurter un obstacle avec son pied et finir par trébucher. Et évidemment, au sens figuré, on l'emploie un peu plus ainsi. Okay. Cela veut dire échouer.
3: Et là, on dit j'ai...
0: Ou faillir.
1: Ah, mais blackbouler,
3: j'ai merdé, non. J'ai merdé, par exemple.
0: Merdé, par exemple.
6: Ou niqué, j'ai niqué.
0: Tant mieux, c'est une bonne nouvelle.
3: C'est pas si souvent.
6: Je vous le confirme.
1: Faillir.
0: Comment?
1: Faillir.
0: Non, faillir, c'est un synonyme, effectivement. Ah. Faillir, échouer.
7: Je sais pas.
0: Rater, non. Et vous connaissez ce verbe, mais sans savoir quel est son sens original.
6: Ah, d'accord.
3: Est-ce qu'il y a beaucoup de syllabes?
0: Quand même trois.
3: Ah oui.
5: C'est un verbe de quel groupe?
0: Premier groupe.
4: Capoté.
0: Capoté.
3: J'ai capoté.
1: Truman capoté.
5: Crotouillé.
0: Crotouillé, oui.
5: Joli qui d'ailleurs, crotouillé.
3: Qui dit j'ai crotouillé?
5: C'est mignon, crotouillé.
1: J'ai chiaillé.
4: Vous voulez pas qu'on chante plutôt?
5: Moi, j'ai dit.
3: J'ai marité.
0: Alors, heurter avec son pied, heurter un obstacle, trébucher, faire un faux pas, évidemment.
1: C'est une console.
0: Et on va donner 300 euros.
1: Oh là là.
4: Macronet.
0: C'est 300 euros qui vont s'en aller.
1: C'est brouillé.
0: C'est brouillé, non.
1: Mais c'est une consonne ou une voyelle?
0: Ah non, mais je ne lui dirai pas. Je laisse une chance à nos auditeurs. Et surtout à notre auditeur qui touche un chèque RTL.
4: Aïe, j'aime pas.
0: Plus peut-être 100 euros dans la salle. Est-ce que quelqu'un a le verbe dans la salle?
3: Eh bien, il y a
4: personne.
0: Et c'était à choper.
6: Oh, alors là, on aurait pas
0: choper. À choper,
4: l'émission.
3: C'est Sydney, ça. À choper.
0: A-C-H-O-2-P-E-R. Et on dit, voilà, on a à choper sur...
4: Mais qui dit ça?
0: Ah bah si, ça se dit.
4: Mais non, qui dit ça?
0: À choper.
5: À choper sur...
1: Moi, personne au monde, depuis que je suis né, me l'a sorti, ce
5: jeu. Si, on peut à choper quand on parle.
1: Je le connais, mais personne ne me l'a sorti.
0: Ah bah moi, je l'ai
4: déjà... Moi, j'ai déjà choper en boîte.
3: J'ai déjà entendu ça, du genre les négociations à choper.
0: Absolument.
3: J'ai à choper moi-même.
5: Tu peux à choper sur un mot que tu n'as pas prononcé.
0: C'est exactement ça.
4: Ah, les deux faillots, là. Allez.
0: Les négociations à choper, ça veut dire elles ont échoué. On a failli, c'est un échec. C'est un mot qu'on utilise dans le journalisme.
4: Mais non.
0: À choper.
4: Mais non, c'est n'importe quoi.
5: Et Laurent, ça peut se dire aussi si on bute sur un mot compliqué à dire, on a à choper sur un mot.
3: Ta gueule.
0: À choper nous coûte 300 euros.
8: Ouais, bravo. C'est pas bon.
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0: Vous êtes heureuse de vous retrouver à côté de Jean-Philippe Janssen.
11: Et je suis alors étonnée par Ryu qui a perdu des kilos et je trouve que ça te donne un air l'œil intelligent.
4: Non, c'est
11: vrai, avant il avait une bouille toute ronde.
4: On voyait pas l'œil.
11: Et maintenant il a de l'expression.
5: Mais
11: je te jure,
5: c'est vrai, voir sa lèvre, il a des bouches maintenant. Il a des bouches, hein, mais il a.
0: Alors je me tourne évidemment vers celle qui est la spécialiste.
11: Ah oui,
0: parmi
11: moi.
0: Nous.
11: Moi aussi,
0: vous
11: attends.
0: Aussi. mais Christina, quand même, c'est son boulot.
11: Oh, elle est arrivée en pyjama, ça va.
0: Elle est magnifique. Écoutez, il y a quelques mois que je n'avais pas vu Christina, j'ai l'impression qu'elle est rajeunie de semaine en semaine.
5: Merci, chérie. Quelques mois, oui. On a fait les calculs là dans les backstage, ça fait au moins 3 ans que je ne vais pas en grosse tête.
0: Ah oui, mais je vous ai vu entre-temps.
5: Ah oui, on s'est vu entre-temps,
2: société. Privée, oui.
5: Ah,
2: oui. Et vous n'avez aucune ride, c'est extraordinaire, vous n'avez aucune ride. Non, mais c'est la
5: alors,
2: vérité.
5: Chérie, raconte-nous pourquoi tu as perdu autant de kilos.
2: Mais comment on peut
5: poser cette question?
7: Mais on le trouve. Très beau.
2: Mais regardez, il faut que je change de tenue. Je vais vous expliquer pourquoi. Parce que là, on est à l'antenne, donc je peux vous montrer. Regardez, j'ai un gros problème. Regardez, je vais vous montrer. Normal. Mais là, regardez, j'ai pas eu le temps d'aller. Et regardez, ça va, ça fait pyjama maintenant. Regardez, ça fait pyjama, Laurent. Non. J'ai pas eu le temps de changer.
7: Il est venu avec la robe à sa mère.
5: C'est SOS relooking.
0: Non, mais Christina, il y a rien qui va.
2: Parce qu'avant, j'avais le bide, donc c'était comme ça. En fait, tu vois, j'avais du bide.
7: Oui, oui, ça
2: remontait jusque là, quoi.
0: Montrez pas.
5: Ah non, mais c'est. Et il a dit qu'il veut maigrir encore 3 kilos et après il va aller chez Zara. C'est son.
2: Oui, j'irai une après-midi chez Zara.
0: Chez Zara, le luxe, tout de suite.
10: Pourquoi pas chez qui?
7: Pour l'instant, il peut aller chez Zoro. Hein.
0: Parce que c'est vraiment toujours très moche ce que vous portez.
7: Mais il a l'avantage d'un rideau de douche, c'est que c'est taille unique.
0: Et alors, y compris, je dois dire, parce que par malheur, et vraiment, Dieu sait que j'en ai vu des horreurs dans ma vie. Mais alors, par malheur, j'ai aperçu votre caleçon, là, qu'on avait voulu montrer votre chemise.
7: C'est vrai.
0: Enfin, porter des caleçons. Mais elle vous dit rien, Nathalie, votre fiancée? Des caleçons avec des petits Mickey.
2: Non, mais elle est heureuse parce que franchement, elle m'aimait pas trop un petit peu gros, donc maintenant, elle est très heureuse. Mais on se voit moins parce que j'ai pas le temps.
5: Ah bah, tu vois, donc t'as maigri grâce à ta chérie.
2: Non, c'est un acte individuel.
7: Attends,
0: un acte individuel.
7: Si elle pas
0: même pour le sexe, ça n'est que des actes individuels.
2: C'est pas faux.
7: Si elle aimait pas ton physique, elle aimait quoi?
2: Elle était touchée par mon histoire.
0: Votre quelle histoire? L'histoire qu'on va lui raconter tout à l'heure.
2: Je l'adore. Non, elle a été touchée par mon côté un peu
7: débile.
2: Un peu.
10: Non, j'en fuis, s'il te plaît.
2: Non, mais elle a été touchée par mon.
5: C'est marrant, mais t'as les bras moins courts depuis tes mères.
0: Et c'est vrai en plus.
5: C'est vrai.
0: Il a le bras long maintenant, faut se méfier.
2: Arrêtez, Laurent.
5: Mais Nathalie, t'as trouvé chanter.
7: Mais moi, j'encourage. Je trouve ça tellement courageux de perdre du poids. C'est tellement compliqué.
2: C'est vrai.
7: Donc bravo pour ça. Bravo.
5: 22
7: d'amour
5: kilos
7: respect.
2: En 3 mois et elle m'accompagne dans cette mission commando.
7: Tu
2: elle m'accompagne. Pourquoi tu ris?
7: Bah oui, bah, le compte en banque était bien, maintenant elle veut que le corps suive. C'est une génie, cette fille.
0: Non. Mais elle fait quoi dans la vie? Elle travaille aux petites soeurs des pauvres.
2: Je vous ai dit, elle est ingénieuse. Elle est ingénieure dans le milieu.
0: Ingénieuse.
2: Elle est ingénieure dans le monde sous-marin.
7: Et est-ce qu'elle est dans le monde sous-marin?
5: Elle s'occupe des baleines.

0: t'as pas conclu.
1: J'ai pas conclu.
2: on sent que ce moment t'es frité.
3: C'est pas facile avec une poupée gonflable, faut trouver l'entrée. Allez, une première citation pour Madame Chivre, qui habite Saint-Pantaléon de l'Arche, c'est en Corrèze, qui a dit « Deux personnes mariées peuvent fort bien s'aimer, à condition de ne pas être mariées ensemble. »
0: Sacha Guitry.
3: Oui.
4: À suivre.
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7: Dimanche, 6h du matin, l'homme se lève sans faire de bruit pour ne pas réveiller son épouse. Il met son VTT dans la voiture et s'en va. Arrivé sur le parcours, il se met à tomber des trombes d'eau. Sa matinée est fichue, il décide de rentrer chez lui. Il se déshabille sans faire de bruit, se recouche doucement tout près de son épouse et lui chuchote à l'oreille. Il pleut comme vache qui pisse. Et elle répond... Oh, quand je pense que l'autre idiot est en train de pédaler.
3: Elle est pas mal.
8: Elle est bien.
3: Elle est pas mal.
8: Ah ouais.
3: Franck Ferrand.
9: Alors, c'est deux amis qui sont en train de dîner. Et puis bon, c'est le moment du dessert. Alors, on apporte un gâteau qui est pas très gros, le gâteau. Et il y en a un des deux qui commence à le couper. Et alors... Il fait deux parts, mais complètement inégales, quoi. C'est un cheval, une alouette. Alors l'autre est un peu sidéré quand même. Il dit, mais pourquoi il coupe ce gâteau comme ça? Et celui qui vient de couper se sert. Il se prend, lui, la grosse part et il donne la petite part à l'autre. Alors là, l'autre est soufflé quand même. Il dit, bah, c'est vraiment impoli ce que tu viens de faire. Pourquoi? Qu'est-ce que t'aurais fait, toi, à ma place? Bah, j'aurais pris la plus petite. Ah, t'aurais pris la plus petite. Bah, de quoi tu te plains? Tu l'as déjà, la plus petite.
3: Bah, elle est mignonne.
8: Elle est mignonne.
3: Il la raconte bien.
10: Oui. Ce qui est mal poli, c'est de regarder Caroline en disant la grosse part.
8: Je suis un peu d'accord.
3: C'est
8: d'accord.
3: Vous, Caroline, justement.
11: Alors, moi, c'est une blonde. Elle est avec son copain. Ils sont dans une voiture. Ils sont à l'abri des regards indiscrets. Ils s'embrassent tendrement, langoureusement. Voilà, ils se roulent les pelles. Et puis, bah, le copain lui propose, tu veux pas aller sur la banquette arrière? Oh, la blonde fait la moue, elle refuse l'invitation. Bon, bah, le garçon, il est courtois, il veut pas brusquer les choses, ok. Bon, il recommence à s'embrasser, il s'embrasse. Vraiment, c'est langoureux, c'est érotique. Donc, il dit, je vais retenter. Tu veux pas aller sur la banquette arrière? Et oui, non, la blonde, elle est pas d'accord. Alors, il est un peu dubitatif quand même, il se dit, c'est bizarre, tout se passe bien, les baisers sont bons, il comprend pas pourquoi elle dit non. Alors, il dit, mais, bah, il se dit, je vais lui poser la question directement, il dit, mais pourquoi tu veux pas aller sur la banquette arrière? Ah ben, elle lui répond, bah, parce que je veux rester là avec toi.
3: Jean Benguigui.
12: Alors, c'est un vieux monsieur et son ami, son copain qui discutent sur un banc public et le vieux monsieur dit, tu sais, moi, j'ai encore une érection chaque matin. Ah bon? Pas moi. En fait, j'ai un petit secret, c'est parce que je mange du pain aux céréales. Et c'est ça qui te permet de bander encore? Affirmatif. T'as qu'à essayer? Très bien. Je vais tout de suite en acheter à la boulangerie. Alors le vieux se rend aussitôt à la boulangerie et demande, bonjour madame, je voudrais 6 pains aux céréales, s'il vous plaît, 6. Ça fait beaucoup de pain, répond la boulangère. Vous recevez du monde? Ah ben non, c'est tout pour moi. Ah, et vous n'avez pas peur qu'il soit tout dur avant que vous ne l'ayez terminé? Eh ben merde alors, tout le monde était au courant? Tout le monde était au courant, sauf moi?

détecte les mensonges. C'est incroyable, il est où? Alors, ils arrivent tous les deux dans le salon, il y a le perroquet qui est là, et puis il dit à sa femme elle s'appelle Catherine, il dit vas-y, essaye. Il dit, ah, je m'appelle Clotilde. Menteuse, menteuse! Mais c'est incroyable.

0: Mais comment il fait ça? Alors, ils sont tous les deux incroyables. Ils testent le perroquet sur plein de trucs. À chaque fois, ça marche. Dès qu'ils disent un mensonge, le perroquet fait menteur, menteur, menteuse, menteuse. Incroyable. Il y a le fils qui rentre et il rentre 2-3 heures après l'heure normale de l'école. Alors, il dit, oh, attends, il est, je sais pas où il était, notre fils. On va tester sur lui. À tous les coups, ça a marché. Alors, il s'appelle le gamin. Il dit, t'étais où? Alors, le gamin, il dit, ah, bah, je suis resté un petit peu plus à l'école pour préparer mon devoir de demain. Menteur, menteur! C'est incroyable. Enfin, c'est fou. Alors, du coup, le père, il continue. Il dit, non, mais là, t'as menti. Tu vois, le perroquet, il a deviné que t'as menti. Dis-nous la vérité, t'étais où? Il dit, oh, ok, j'étais chez un ami, on a regardé un film, on a regardé les 10 commandements. Menteur, menteur! Le père, il s'énerve, il dit, arrête de dire des conneries, tu vois bien que le perroquet, il sait quand tu mens. Dis-nous la vérité, qu'est-ce que t'as fait? Bon, bah, j'ai regardé un porno. Alors, le perroquet dit, vérité, vérité! La mère, elle dit, c'est incroyable, hein, il ment autant que toi, hein, c'est bien ton fils. Menteuse, menteuse!
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3: Une question pour Mélanie Millemand, qui habite Gap. On est là, alors autant vous dire, en 1802, quand cette femme, échappant à la guillotine, peut enfin partir pour l'Angleterre. Quand je dis échappant à la guillotine, c'est que pendant la Révolution, elle a été emprisonnée, paraît-il, dans la même prison d'ailleurs que Joséphine de Beauharnais. Sa tête fut rasée à cette femme pour son exécution, et puis elle aurait été libérée grâce à l'intervention du peintre David. Et puis cette femme, que vous connaissez bien, ensuite est partie à Londres. Mais de qui s'agit-il ?
4: Charlotte Corday.
3: Charlotte Corday, non.
5: Madame Tudor.
6: Pourquoi a-t-elle été décapitée ?
4: Madame Tussaud.
7: Elle ne l'a pas été.
3: Bonne réponse de Christophe Beaugrand, aidé par Bernard Mabie qui a dit Madame Tudor.
7: Oui.
5: Bah, j'ai visité le musée Grève.
3: Et oui, Marie.
4: Et donc, qui a créé le fameux statue, le musée statue de cire.
3: Et oui, Marie Grossholz, de son nom de jeune fille.
8: Comme Gerhard Holtz.
3: Eh bien oui, même Grossholz.
8: Arson Gerhard.
3: Elle vient de Strasbourg au départ. Vous savez, quand même, il faut le savoir, le musée Tussaud, chez nous. C'est ça qui est assez curieux d'ailleurs.
4: C'est Grévin, oui.
3: Chez nous, c'est le musée Grévin, mais quand vous allez à Londres, quand vous allez à New York, c'est le musée Tussaud. C'est international, Tussaud.
4: Et c'est français, donc.
3: Et c'est français, même. Tussaud était française.
4: C'est alsacien, plus précis.
3: Exactement, strasbourgeoise, mais elle est morte à Londres à l'âge de 80. Oubla, un petit rototo. Elle est.
4: Il n'y a pas de problème. Vous aussi, vous avez du mal à digérer les diarrhées verbales de Rioux, je comprends.
5: Non, mais les
3: c'est
5: Anglais.
3: C'est qui me gave là. Ouais,
4: c'est normal.
9: Le problème, c'est que ça va lui faire une heure maintenant.
5: Les Anglais sont contre l'euro. Hein.
7: Non, mais en fait, le seul Français qui est dans les trois musées,
3: oui,
7: c'est Jean-Paul Gaultier.
3: C'est pas vrai.
7: Non, mais c'est joli, parce que moi, je suis allée visiter les trois. Grévin, Tussaud, New York, Tussaud, Londres. Et voilà, et c'est quand même merveilleux qu'un Français...
3: Vous voulez pas aller chez Johan Rioux visiter le musée Puceau?
7: Ah non, ça!
4: Non, ça non.
10: L'entrée est gratuite.
5: Il paraît que c'est un musée de miniatures.
4: La sortie est payante.
3: Une autre question pour Inès Rimi qui habite à Montpellier. Édouard Clunet était avocat et il défendait celle qui était attaquée par Pierre Bouchardon. C'est même, d'ailleurs, il faut le dire, ce monsieur Bouchardon qui a arrêté celle dont je vous parle et j'aimerais que vous retrouviez son nom. Pierre Bouchardon, le capitaine Bouchardon, qui d'ailleurs a arrêté cette femme sur signalement de Louis-Ferdinand Céline.
5: Il y a trop de
3: qui
5: monde.
3: Travaillait au service des passeports.
5: Ah, oui.
3: De qui s'agit-il?
5: Matahari.
3: Matahari, excellente réponse de Bernard Mabir. Eh oui. Je savais pas que c'était Céline qui avait dénoncé Matahari.
4: Il a dénoncé beaucoup de monde. Hein.
3: Oui, c'est vrai, effectivement, ouais. Matahari, célèbre espionne, oui. Évidemment, qui a travaillé pour les Allemands, même si, au fond, elle aimait beaucoup notre pays et la France. Elle a été arrêtée par ce fameux capitaine Bouchardon, et c'est son amant avocat, l'amant de Matahari, qui l'a défendu contre Pierre
4: Donc,
3: Bouchardon.
4: Édouard Clunet, c'est ça.
3: Et voilà, exactement, Édouard Clunet, elle va Doudou. Finir... Bah, il a pas gagné, hein, il a mal défendu, parce que quand même, elle va finir fusillée, faut le rappeler.
5: C'est celui qui fait de la pub pour le café, Clunet.
4: Georges.
5: Ah, c'est Georges Clunet.
4: C'est Georges Clunet.
9: Ah,
4: c'est
9: dommage, Clunet. T'avais une bonne réponse, tu gâches tout.
3: C'est un peu vous, la Matahari d'aujourd'hui, Gaël Chakalov.
6: Alors non, c'est pas moi du tout, en revanche, il y en a une dans mon précédent livre. Ça continue, les Matahari, il y en a quand même une par précédent.

0: accident.
1: Ah bah oui, hein. Vous avez eu des soucis avec celle-là.
0: Oui, avec celle qui était dans mon livre, j'ai eu des soucis.
1: C'est des métiers dangereux, hein, c'est pour ça que vous venez ici. C'est pour qu'il vous...
0: C'est une couverture.
1: C'est pour qu'il vous arrive rien, en fait. Parce que si vous disparaissiez, on s'en rendrait compte.
2: Ah bah oui.
1: Pas au moment de la question littéraire.
0: Mais je pourrais plus écrire un bouquin avec votre histoire.
3: Est-ce que vous auriez voulu être une espionne, Gaëlle? Vous
0: auriez... J'aurais adoré, bien sûr.
4: C'est vrai.
0: Comme tout le monde aurait adoré.
2: Non, non, non.
0: Ah oui, il n'y a rien de plus romanesque.
4: Bah oui.
3: Et pourquoi vous ne l'avez pas été alors?
4: Elle ne couche pas.
2: Non, non, non. Elle couche, mais elle se rappelle plus.
0: N'importe quoi.
2: Faut prendre des notes.
4: Elle n'a pas d'ordinateur.
2: Oui, ça, parce qu'elle n'a pas d'ordinateur, c'est tout.
1: Castex, vous le connaissez, Castex. Qu'est-ce qu'il va redevenir après? Il va redevenir garde-barrière ou pas?
2: Il va faire comme Sherazade, il va disparaître.
3: Il adore les grosses têtes, il serait grosse tête. En plus, il adore les grosses têtes.
0: Oui, il adore les grosses têtes.
3: Oui. C'est vrai.
2: Il écoute ça tous les après-midi. Il vraiment que ça.
3: Ils
2: ont que ça à foutre.
0: Oui. Toute la Macronie adore les grosses têtes. Tous les conseillers d'Élysée écoutent les grosses têtes.
1: C'est pas vrai.
0: Ah oui, je sais, parce que dès que je dis un mot de travers, on m'appelle tout de suite en sortant de l'émission pour me dire.
4: C'est pour ça que le pays va bien.
2: On donne des conseils.
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1: Question musicale que j'avais réservée pour Olivier Bellamy, il n'est pas là aujourd'hui.
4: Mais je peux l'imiter.
1: Ça aurait été. Ah, mais vous faites Jean-Phi pareil que Bellamy.
7: Ah, non, mais.
4: Non, Bellamy, c'est.
7: Qu'est-ce que t'es pas fait en accent?
4: C'est pas fait en imitation. Oui.
2: Mais c'est... Non, on dirait qu'il tremble un peu quand
1: c'est
2: parle.
1: Très, très mauvais, Boubli.
7: Attendez, j'essaie, mais il faut que je relavoie de. Oh,
0: on parlait Baladur.
2: Un mix entre Baladur et Giscard.
7: Ouais, je suis très mauvais.
1: Mais c'est pathétique.
7: Oh bon. On dirait Roselyne Bachelot. C'est vrai.
1: En tout cas, il est évident qu'Olivier Bellamy aurait répondu tout de suite à cette question. Voilà pourquoi je préfère la poser en son absence. Comment appelle-t-on un point placé au-dessus d'une note de musique?
7: Quand on a un point sur une note, si mes souvenirs de leçons de piano sont exacts, ça veut dire qu'on doit rester plus longtemps appuyé sur la note.
1: Oui, il y a de ça, effectivement. Et comment on appelle ça?
3: Un demi-ton.
1: Non. C'est pas tout à fait ce que vous avez dit, hein, Caroline.
2: Alors, ça veut dire quoi? Ça veut dire quoi?
1: Ça veut dire qu'en fait, il y aura des suspensions entre les différentes notes.
7: Oui! Staccato!
1: Pardon?
7: Staccato!
1: Staccato!
7: Oui!
1: Bonne réponse de Caroline Diamant!
7: Bravo.
1: Ça, c'est bien! Il faut dire que Caroline a été pianiste, il faut le rappeler quand même.
8: Pianiste, danseuse, étoile, enfin presque.
7: Non mais j'ai eu la chance de prendre des cours de piano, des cours de danse classique. Oui, j'ai été gâtée enfant par mes parents.
4: Elle a été ragondin à l'Opéra de Paris.
1: Un staccato, c'est effectivement le petit point qu'on voit au-dessus d'un autre. Vous aussi, vous jouez du piano, Isabelle, vous auriez pu répondre à un staccato.
9: Ça ne me revenait pas.
8: Je pensais que le point, il était en dessous.
2: Oh là là.
8: De la note, le staccato, oh, pas au-dessus.
2: T'as déjà fait du piano?
8: Oui, et le violon aussi.
2: Oui, mais ça n'a rien à voir.
8: C'est pas le même. Non, si, les notes.
10: Laurent, pareil. Vivement le bouillon.
8: Le violon, t'en as beaucoup.
2: Est-ce que quelqu'un aurait une marmite dans le public?
7: Une grosse. Nous organisons une aquamation. Nous faisons une levée de fonds.
10: Ah, je paye pour l'ossobuco, moi.
2: Est-ce qu'on a le droit de faire une aquamation contre l'avis de la principale intéressée?
1: Faut rappeler à nos auditeurs qui nous rejoindraient que Dari Boudboul, tout à l'heure, a dit qu'elle voulait pas être enterrée, qu'elle voulait pas une crémation, elle voulait une aqua.
8: Aquamation, ça existe.
1: Pas une acclamation.
10: Ah,
1: hein.
10: Non, non.
1: Une aquamation, c'est-à-dire qu'on va pas la brûler.
3: On va la bouillir.
1: On va la bouillir dans de l'eau parce que c'est plus écolo, hein, c'est bien ça.
3: Non, c'est pas ça, ça nourrit 12 personnes.
8: Et la chaleur viendra de l'eau bouillante.
2: Oui, bah donc on va se bouillir.
1: On pourra mettre un bouillon cube pour l'odeur.
10: C'est une soupe faux, quoi.
2: Mais non, mais c'est...
1: Est-ce qu'on pourra aller dedans péter pour faire un jacuzzi?
7: Ah oui.
10: Moi, je suis Prams.
7: C'est dommage de gâcher une aussi belle réponse par d'aussi grosses bêtises.
8: Oui, alors...
1: Elle a raison, Caroline. Restons dans la musique, ou plutôt dans la chanson. Pour Evelyne Thébault, qui habite Fécamp, on va rendre hommage à un chanteur, acteur français, qui s'appelait Jean Stout. Il est mort il y a 13 ans, on va me dire, il est peu connu.
2: Jean Stout?
1: Jean Stout.
2: Il devait être connu sous un autre nom, quand même.
1: Ben, écoutez, non.
9: Ah, bon.
2: Ah, c'est son nom de star, c'est Jean Stout.
1: Oui, parce qu'il sort.
2: Il y a des gens qui ont des posters de Jean Stout chez eux. Il avait un fan club.
1: Bah écoutez, quand vous aurez la carrière de Jean Stout.
2: Ah, ouais, non, mais je me moque pas.
1: Vous reviendrez.
2: Je me moque
11: exactement.
2: Pas.
11: Bon. Et il est mort.
1: Ouais. Ah, il est mort il y a 13 ans, Jean Stout.
2: Ah, oui, il était jeune.
11: On en a très peu parlé. Hein.
1: Je l'ai trouvé dans. Bah, on a eu tort.
2: Ah, oui.
1: Je l'ai trouvé. Moi, c'est comme ça, je suis un homme curieux.
2: C'est
1: et
2: vrai.
1: Dans l'éphéméride du jour, j'ai vu.
2: Jean Stout.
1: Mort le 10 avril 2012, il y a donc 13 ans, de Jean Stout. Je me suis dit, tiens, c'est qui Jean Stout ?
2: Ben oui.
9: Et bonne question.
1: Et ben, je peux vous dire, de son vrai nom, il s'appelait André-Jean Destouet. Et.
2: Oh, il aurait dû garder, hein.
9: Franchement, c'est puis, pas pire en tout cas.
1: Et puis il a préféré Jean Stout, il est mort à 78 ans.
2: Ah oui.
1: Il a eu une très belle vie.
2: Exactement, et lui il a peut-être pas présenté Secret Story, voilà.
1: Et je peux même vous dire qu'il a interprété en français une chanson que tout le monde connaît. On va l'écouter évidemment quand vous aurez retrouvé, non pas son nom je vous l'ai donné.
2: Jean Stout.
1: Mais la chanson.
2: La danse des canards.
1: La chanson qu'on connaît tous, interprétée par Jean Stout.
9: Vous dites, il l'a chanté en français, ce qui veut dire qu'il n'était pas français au départ.
1: À lui, il est français, absolument.
2: La chanson était américaine.
1: La chanson, en revanche, n'était pas en version française au départ. Lui, il a chanté la version française.
2: Et ça a été un tube.
1: Ah, c'est plus qu'un tube. C'est une chanson que tout le monde connaît.
2: Est-ce que c'est quelque chose qui date des années 60?
1: C'est en 1968.
2: Et la version française aussi?
1: Ah bah oui, bien sûr.
2: Ça s'est fait dans la foulée.
1: À peu près en même temps, d'accord. Oui.
9: Quand j'entends siffler le train.
2: Ah, avec l'accent allemand? Ça, oui. Alors, ouais. Les trains et l'accent allemand, ça rappelle des souvenirs quand même. T'as beaucoup d'humour.
11: C'est d'un goût.
2: Ah, quand j'entends siffler les trains, ah,
11: je verrai plus mes cousins.
1: Quelle horreur. C'est quelle horreur.
2: Mais ça, c'est horrible.
9: Mais je ne sais pas.
1: Qu'est-ce qui vous a pris, Caroline?
9: Je ne sais pas. Quelqu'un s'est emparé de moi.
1: Jean Stout, en tout cas.
2: Ah, Jean Stout.
8: C'est une chanson, une vraie chanson, ou est-ce que c'est une chanson rengaine ou une chanson de film?
1: Ah, c'est une chanson de film, oui, ça c'est vrai.
11: Le soleil brille?
1: Le soleil brille, non.
11: Est-ce que c'était une comédie?
1: Oh, c'était une comédie, oui. C'était
2: pour les enfants.
1: Un film joyeux pour les parents et les enfants.
2: Pour la famille.
11: C'est pas... hein, c'est ça?
8: Mary Poppins.
9: Oui. Je crois que je l'ai.
1: Allez-y.
9: Do you Saint-Tropez?
1: Ah non, non.
11: C'était
1: non.
11: Chanté par une femme.
1: Ça, c'était en français, hein, du Saint-Tropez.
9: Mais c'était peut-être une traduction de Do you Saint-Tropez?
1: Mais ils sont fous.
2: Alors, Laurent, est-ce que c'était un dessin animé?
1: Oui.
11: C'était un Walt Disney.
1: Est-ce que c'était un Walt Disney?
11: Mary Poppins.
1: Oui. Mary Poppins.
2: Un jour, mon prince viendra.
11: Les Aristochats.
1: Non.
9: Non.
8: On Belly Crochard.
9: Ouais.
2: Le livre de la jungle.
9: Il fait trop beau pour être heureux.
2: Mais non.
9: Ah ouais.
11: Il en faut
1: plus. Bonne réponse de Caroline Diamant.
2: Alors, c'est pas il fait promo, c'est il en faut peu.
9: Oui, mais je sais pas ce que j'ai
2: fait. Mais pourquoi tu fais ça avec l'accent antillais?
8: Ça, c'est un reste de Max.
9: Non, c'était limite raciste.
2: Il en faut peu pour être heureux.
9: Vraiment trop peu pour être heureux.
2: Il faut se satisfaire.
1: Vous permettez qu'on entende Jean Stout.
2: Oh oui.
12: 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Vraiment très peu pour être heureux. Chassez de votre esprit tous vos soucis. Prenez la vie du bon côté, riez, sautez, dansez, chantez, et vous serez un ours très bien léché.
1: Bah pour être heureux, revenez après 17h, les grosses têtes sont avec vous jusqu'à 18h.
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1: Ah, nous allons jouer à quelques exercices de langue, si j'ose dire, avec Monsieur Chanson. Bonjour Serge, je l'adore.
15: Bonjour mes amis.
1: Enfin, c'est pas nous d'ailleurs, c'est surtout les chanteurs que vous avez choisis qui se lancent, ou se sont lancés plutôt, puisqu'on va évidemment visiter le passé aussi, se sont lancés dans des exercices d'articulation.
15: Oui, c'est ça, c'est le fameux exercice du vire-langue, le fourche-langue que connaissent bien les comédiens, adapté à la chanson. Et je vous en propose un florilège.
1: Alors la première, c'est Gaston Ouvrard.
15: Gaston Ouvrard, la chanson date pas d'aujourd'hui, de 1937. C'est Gaston Ouvrard, celui qui chantait « J'ai la rate qui se dilate ». Voilà, là,
1: qui était déjà un exercice de diction, il faut
15: déjà,
1: dire.
15: Déjà, ça n'était pas, oui. Là, c'est une chanson intéressante, elle s'appelle « Le chien de Sacha », c'est dédié à Sacha Guitry. Écoutez plutôt.
16: C'est un chasseur français, sachant chasser sans chien, sachant chasser dans les branchages desséchés. C'est un chien sans chichi et c'est le chien de Sacha. Sacha fait des chichis mais son chien n'en fait pas. Ce chien chasse, c'est chasser avec d'autres chiens. Mais Sacha chasse avec chichi et sans son chien. Il chasse à Chinon, ne chinon pas quand il chasse à Chinon. Car s'il chasse à Chinon, sachant que c'est sans son chien. Quand il chasse, sachez bien que son chien le chasse, qu'il chasse pas, n'en sait rien. Et s'il chassait, ce chien chasse, sachez-le. Ce n'est pas Sacha qui chasse, arrête, croyez-le.
1: C'est génial. Alors après, vous avez aussi un autre exemple qui

0: des années 40. C'est Charles Trenet et Francis Blanche.
1: C'est ça, c'est basé un peu sur le scat des chanteurs jazz. C'est le débit de l'eau, débit de lait.
2: Au débit d'eau, il y a le beau Bobby. Au débit de lait, il y a la belle Babée. Ils sont vraiment gentils, chacun dans leur débit. Mais le Bobby et la Babée sont ennemis. Car les badauds sont emballés par les bidons de lait Babée. Mais on maudit le lent débit des longs bidons du débit d'autres Bobby. Aussi Babée ses bidons vidés, elle les envoie sur le dos de Bobby. Et Bobby lui répond en vidant les bidons, tous les bidons de lait.
0: Le fameux débit de l'eau, débit de lait, ça c'est un joli choix aussi. Alors Bobby la pointe, là tout le monde connaît, t'as Cathy, t'as quitté Serge.
1: Oui, elle date, bien sûr, elle date de 1964, le refrain c'est quand même un gros morceau. Hein. Rappelons quand même que Bobby la pointe était méconnu de son vivant, il n'a connu la célébrité qu'à titre posthume grâce à un album qui avait été produit par Joe Dassin, son ami, dont il a souvent assuré la première partie en tournée.
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1: Roby Lapointe, c'est toujours sympa de le rentendre. Quelqu'un qu'on connaît moins, et là on part dans les cabarets pour cette chanson suivante.
2: Voilà, là c'est une découverte, il s'appelait Mathieu, je l'ai vu moi au caveau de la République dans les années 70. La chanson s'intitule Le mari de ma sœur est ma sœur.
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0: sur les maussis.
1: alors la main du masseur a intéressé aussi Serge Gainsbourg.
2: Voilà, on ne sent pas. Gainsbourg a fait la musique et Pierre Louki, qui a écrit les paroles, l'interprète.
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1: Quelque chose de plus moderne maintenant, monsieur Serge Liado.
2: Oui, bah, ça c'est dans le rap, c'était MC Solar en 1991. Il faut quand même dire que chez les rappeurs, il y a une spécialité, c'est la paronomase. Figure de rhétorique qui rapproche deux mots qui ont des sens différents, mais qui se prononcent presque pareil. Collusion, collision, éruption, irruption. Et il y a aussi les rimes équivoques. Il y a un exemple chez Nekfeu, c'est « Le peuple est endetté, mais ceux qui gèrent les banques, ils se font des couilles en or sur la tête pendant que la banquise fond. » Voilà.

0: voilà, voilà. Ça, c'est la génération Jean-Phi et Stevie. Ils connaissent.
1: Ah, oui, quand même.
0: Alors, moi, évidemment, je suis heureux parce que vous avez choisi une version d'une chanson qui fut créée par Pauline Carton dans les années 30, mais reprise très brillamment par Marie Laforêt. Avec, j'ai vu les images il n'y a pas longtemps avec un monsieur, alors improbable physiquement, qui s'appelle Alain Veil. Je ne sais pas qui c'était d'ailleurs.
2: Je ne sais pas. Je ne sais pas, un chanteur d'opérette. Il ressemble un peu à Alain Sax, je trouve.
0: Alors, avec Marie Laforêt, donc, et la chanson s'appelle
2: Les Palétuviers.
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0: Bravo, monsieur Chanson.
5: Bravo, Pierre.
2: Bravo, merci à vous.
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0: Question culturelle et littéraire à l'attention de Mme Carré qui habite Gruissant. Et cette question concerne un académicien français, j'allais dire un ex-académicien, mais on l'a immortellement évidemment bien quand sûr. On a été académicien. Et celui-ci évidemment n'a pas forcément laissé son nom à la postérité, à part peut-être pour une raison précise. Et voilà pourquoi ma question est, pour quelle raison continue-t-on

0: On a parlé parfois de Népomucène Lemercier, qui fut poète, dramaturge et académicien français.
1: Népomucène Lemercier.
0: Ah oui.
2: Il est de la famille de Valéry ?
0: Non, pas du tout.
1: Il a écrit une œuvre célèbre qui est passée à la postérité.
0: Népomucène Lemercier a écrit quelques œuvres comme Le Tartuffe révolutionnaire, Les Quatre Métamorphoses. Et alors, son œuvre la plus connue, c'est La Panhypocrisiade ou La Comédie infernale du XVIe siècle.
3: Ah oui,
1: mais c'est un poète du XVIe siècle.
0: Alors,
1: parce qu'il est le Canut français du XVIIe.
0: Exactement, il est du XIXe, un peu plus tard. Il était au fauteuil 14 de l'Académie française.
2: Népomucène,
4: on continue d'en parler parce qu'il a laissé quelque chose à l'Académie française.
0: Alors il a laissé d'abord on laisse
4: un usage quoi.
0: Qu'est-ce que vous voulez dire?
4: Des us et coutumes, il a inventé quelque chose qui a encore lieu aujourd'hui à l'Académie française.
3: Mais déjà il a laissé son prénom parce que Népomucène, il doit pas y en avoir 36.
0: Voilà, voilà.
5: C'est bien un médicament, bien. Ça se prend 500 grammes ça.
0: Ça vous avez raison.
2: Mais il s'appelait Népomucène tout le temps.
0: Népomucène trois fois par jour.
5: Bah oui.
6: Mais du coup, c'est quoi la question?
0: La question, c'est pour quelle raison continue-t-on à parler parfois de Népomucène Lemercier? Parce qu'effectivement, on n'en parle pas pour ses œuvres.
1: Parce qu'il a battu quelqu'un de très célèbre à l'Académie.
0: Alors, ce n'est pas qu'il a battu quelqu'un.
1: C'est qu'il a succédé à quelqu'un.
0: Alors, non, mais on
1: brûle. Il a précédé quelqu'un.
0: Il a précédé quelqu'un. Et non seulement il a précédé quelqu'un, au même fauteuil, effectivement, quelqu'un lui a succédé, quelqu'un dont il ne voulait pas voir l'entrée.
2: Jules César.
0: Non. Quelqu'un dont il ne voulait pas voir l'entrée à la Comédie française.
1: À l'Académie française.
4: Un rival.
1: Est-ce que c'est un politique?
0: Rival, on peut pas dire ça parce que franchement, le pauvre Népomucène Lemercier, quand on était rival avec lui, c'est qu'on devait pas être très très connu. Vous voyez.
1: Donc c'est quelqu'un de très connu qui lui a succédé.
0: Absolument.
1: Un politique ou un écrivain?
0: Les deux.
5: Et ils se jalousaient mutuellement.
1: Victor Hugo.
0: Et c'est Victor Hugo.
2: Wow.
0: Bonne réponse. Eh oui, il était contre l'entrée de Victor Hugo à l'Académie française. Faut quand même être gonflé quand on s'appelle Népomucène Lemercier.
1: Non, mais c'est parce qu'il était dans le clan des classiques contre les modernes. C'était après la bataille d'Hernani.
0: Exactement. Ah, il était contre les nouveaux romantiques.
1: Exactement.
0: Népomucène Lemercier. Donc,
5: Monsieur Barbier, sans indiscrétion, vous êtes en couple?
1: Oui, marié. Mais...
5: Ah, ok, non, c'est parce que ma maman, enfin, ça m'intéresserait de vous avoir à Noël parce que vous êtes. Enfin, voilà, j'aimerais vous avoir comme beau-père. Enfin, bref. On n'est pas obligé d'en parler maintenant, je sais pas ce
1: maintenant que je sais que vous avez 32 ans, j'imagine l'âge de votre maman. Ça dépend de la dot.
5: C'était une invitation ratée.
0: En tout cas, Népomucène Lemercier.
5: Laurent, vous êtes célibataire?
0: Non plus.
5: Non plus. Moi, je vais le faire plus clairement dans le public. Quelqu'un veut se taper ma mère.
0: Bon, je peux revenir à mon Népomucène.
5: Oui, pardon, oui. Donc, trois fois par jour, c'est ça?
0: Alors, Népomucène Lemercier était académicien français. Il était contre l'entrée de Victor Hugo à l'Académie française. Il faut quand même être gonflé d'être contre l'entrée de Victor Hugo à l'Académie française. Oui. Et pas de chance, quand il est mort, qui on a élu?
5: Bim.
0: Au fauteuil de Népomucène Lemercier.
2: Victor Hugo.
0: Coup du sort. Et vous connaissez évidemment la coutume dans ces cas-là, monsieur Barbier.
1: On prononce l'éloge de son prédécesseur.
5: Oh là là.
0: Si bien que Victor Hugo a dû faire l'éloge de celui qui était contre son entrée à l'Académie française.
1: Mais ça arrive souvent, hein, vous savez. Alain Perfit, gaulliste, a dû prononcer l'éloge de Paul Morand. Anti-gaulliste et proche de Pétain et de Laval. Donc, vous voyez, souvent, on met l'honneur de l'Académie au-dessus de la sincérité.
0: Mais quand même, Victor Hugo a réussi à trouver un compliment en faveur de Népomucène Lemercier, puisqu'il a dit, Victor Hugo, que c'était un des rares qui ne s'était pas agenouillé devant Napoléon, parce qu'effectivement, politiquement, Népomucène Lemercier avait boudé Napoléon pendant un long moment. Donc, vous voyez, on trouve toujours un petit compliment à faire, même si on ne le pense pas. Autrement, on ne ferait pas ce métier. En tout cas, Népomucène Lemercier, effectivement, a laissé son nom à la postérité uniquement pour avoir été le prédécesseur de Victor Hugo. Et ça a donné un discours, effectivement, formidable de Victor Hugo à propos de Népomucène Lemercier. Bravo, Christophe. Ah tiens, puisque vous avez pris la parole à propos de votre maman, vous, là-bas.
5: Oh, oui.
0: Vous êtes en train de me filmer.
5: Non, j'allais faire une photo de vous.
4: Des photos volées comme
3: ça. Oh là là, ça c'est un crime de lèse-majesté. Hein.
0: Déjà, je n'aime pas qu'on me prenne en photo.
2: Il faut demander.
1: Pour envoyer à sa maman.
0: Même sa mère, j'en ai fait.
5: Non, c'est pour les réseaux sociaux.
2: Enfin.
0: Je ne veux pas qu'on me photographie.
2: Non,
4: des photos volées, c'est pas bien.
5: Il y a que des photos de vous.
0: Pardon ?
5: Il y a que des photos de vous sur mes réseaux.
0: Bah oui, mais j'aime pas les photos, moi.
5: C'est vrai, pourtant, vous êtes plutôt. Enfin, si je puis me permettre.
3: Tu veux dire qu'il est mieux en photo qu'en vrai ? Fais attention à ce que tu dis.
5: Vous êtes.
2: Non, il y a qu'un suceur à cette table, c'est moi.
0: Mais en tout cas, justement, j'allais vous faire un compliment, monsieur.
5: Moi, c'est foutu.
0: Monsieur.

0: Guillaume, parce que quand même, il a fait, Guillaume, il y a peu de temps, la dernière page, le portrait de Libération. Je l'ai conservé, parce que ça, quand même, c'est assez rare, hein, c'est exceptionnel.
1: Moi, je l'ai fait trois fois.
0: Ah, oui, bon, moi, moi aussi, mais je veux dire pour un Belge.
2: Ah, voilà, c'est foutu.
0: Et alors, justement, on nous rappelle dans cet article que vous avez été élu en 2023, donc il y a quelques mois, Belge de l'année. C'est un sondage réalisé par Ciné Télé Revue. Vous étiez le Belge de l'année devant Virginie Efira, devant Princesse Elisabeth. C'est qui, Princesse Elisabeth?
2: Ah ben c'est la fille de notre roi qui sera un jour notre reine.
0: Ah, très, donc vous avez fini devant la princesse. Ah là
2: là, c'est
0: devant...
2: mieux que derrière.
0: Mentissa, Mentissa, c'est une Belge aussi.
2: Mentissa, oui, qui est une chanteuse belge et qui cartonne partout.
0: Et Monsieur Evenepoel, qui est un cycliste,
2: oui,
0: c'est ça?
2: Un voilà. Cycliste, oui.
0: Allez, donc premier, Monsieur Guillaume, bah, on a gentil. Le Belge de l'année.
2: Merci, Laurent.
3: Oh là là.
0: Bon, ma question est toute bête. Qui était Belge de l'année en 2022, l'année précédente?
1: Ah, Poulvord.
0: Pour Anthony Guérin. Poulvord, oh non, ça c'était il y a 20
2: moi,
0: ans.
2: Moi j'ai évidemment
3: Damiens,
2: la réponse.
3: François Damiens.
0: François Damiens, non.
4: Philippe Geluck.
0: Philippe Geluck, non.
2: Je la gagne. Ou je la donne?
0: Ah bah si vous l'avez, oui.
2: Oh bah c'est la plus belle des chanteuses, c'est Angèle.
0: Angèle,
2: ah
0: bah, Angèle. Oh. Évidemment, c'était Angèle. Il a pas de chance, le cycliste, là, Evenepoel, parce qu'il était deuxième en 2022. Il est passé cinquième en 2023.
2: Tant qu'il est premier sur la ligne d'arrivée, bah, c'est vrai.
0: C'est ça la question. Et Bertrand Carrois, c'est qui ça, Bertrand Carrois?
2: Ça, c'est très... C'est très marrant parce que la Belgique va se dire, Laurent Ruquier a parlé de notre Bertrand Carrois à nous. C'est une émission comme chez vous, vous avez 90 minutes enquête, etc.
0: Ben, on n'a pas 90 minutes.
1: On a 60 minutes par français.
5: 90 minutes.
0: Ah, chez nous, on n'a pas 90 minutes enquête.
2: C'est ridicule de dire 90. On dit 40, 50, 60, 70. Pourquoi est-ce que vous cassez toute la logique comme ça?
1: Tu prends notre langue. C'est 90 minutes.
0: Allô, Darmanin.
2: Donc, c'est le 90 minutes enquête, mais belge. Vous suivez plein d'équipes de police. Nous, on n'a pas les moyens, donc à l'année, on ne suit qu'un seul policier.
3: C'est le fameux Bertrand.
2: Et c'est Bertrand Carrois, ah ouais, qui est une star nationale, ah bon, parce qu'on suit toutes ses aventures. Évidemment, il tombe sur tous les spécimens belges les plus tarés de l'histoire sur les routes.
0: Ça alors.
2: Et c'est des séquences télévisées incroyables.
0: C'est un flic, Bertrand Carrois.
2: Ah oui, et on le suit partout. Et il parle un peu comme ça, et il engueule les gens, mais
0: faut
2: avec
0: qu'on l'appelle.
2: Ah
0: oui,
2: mais je serais ravi, je l'ai rencontré lors de la cérémonie, puisqu'il était là quand j'ai reçu le prix.
0: Et pourquoi vous lui avez pas proposé votre mère? Bertrand Carrois.
3: Ouais, ça allait
5: dire. Si, si, c'est fait.
2: Bah, je préfère
5: elle a eu un PV.
2: Je préfère qu'il fasse sauter mes PV que ma mère.
0: Mais donc, quand même, c'est gonflé parce que Bertrand Carrois, qu'on connaissait pas, il arrive devant Stromae comme Belge de l'année.
2: Mais ça, bien... c'est la Belgique. On met tout le monde à la même enseigne et on vote pour des gens qui sont moins connus que d'autres.
0: Ouais, ça a l'air
2: c'est...
0: super scientifique, Ciné Télé Revue.
1: Ouais, ouais. Classement bidon.
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7: Dans les 20 derniers mois, le cours de l'or a pris 50%. Si ça monte, par définition, c'est que les achats se multiplient. Achats qui viennent, bien sûr, des particuliers, mais il n'y a pas que ça. Depuis plusieurs années, ce sont les banques centrales qui achètent massivement. Et c'est le point clé, elles se débarrassent du dollar américain. C'est le symptôme du déclin des États-Unis et de la montée en puissance de ce qu'on appelait naguère le tiers-monde.
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0: Je vais vous demander comment on appelle cette couverture de lit. L'hiver approche, hein, il va faire froid, donc il est temps évidemment de changer. Comment on appelle ça d'ailleurs? L'ensemble des draps, la couette.
4: Ah bon?
0: Comment ça?
4: Ah bah moi je garde toute l'année.
8: Moi aussi.
3: Ah
8: toute
3: bon l'année. T'as pas une couette d'hiver, une couette d'été?
1: Ah non, elle est crade.
8: Ah moi j'aime bien
3: tes draps.
0: Vous changez jamais vos draps.
4: Mais je change les draps toutes les semaines. Ouais. Mais je ne change pas la couette qui est à l'intérieur.
0: Ah, si, y a, enfin, il y a des draps d'été.
4: Ah, moi, j'ai besoin de quelque chose de lourd sur moi.
0: Votre mari aussi, manifestement.
9: Mais moi, je suis comme toi, je ne change pas des draps.
1: Vous êtes sale, vous êtes sale, vous en rendez pas.
9: On n'est pas sale, on change pas de couette, j'ai pas une couette d'été.
1: On change la housse de la couette.
3: Bah oui. Une couette d'été, une couette d'hiver.
9: Bah oui, d'accord, mais j'ai pas la place, moi, de mettre des gens, j'arrive pas.
3: J'ai cru que t'allais me dire, j'ai pas les moyens.
4: Non, moi, j'aime bien garder le.
9: Moi aussi, puis quand j'ai chaud l'été, je dors sur ma couette.
4: Ah bah non, moi, je mets la clim. Moi, j'adore mettre la clim.
5: Ouais.
4: J'aime bien avoir froid tout le temps. Donc, en hiver, la fenêtre ouverte. En été, la clim allumée.
9: Ah bah moi aussi, en hiver, la fenêtre ouverte. Mais la clim en été, non, je me mets sur...
3: Ami violeur, si vous écoutez.
0: Il y a deux femmes nues sur leur couette.
3: Deux femmes nues.
0: La fenêtre ouverte.
3: La fenêtre ouverte. À quel étage?
5: Ils vont être déçus en rentrant. Ouais. Caroline Diamant allongée à poil sur la couette.
3: Bonjour, ouais, j'ai écouté RTL. Il y a Slimoune qui m'a donné ce plan. Mais alors, excusez-moi, je me suis trompé.
8: Alors, c'est quoi la question?
0: Bah oui, on me laisse même pas le temps de poser la question.
3: Posez la question.
0: Comment appelle-t-on une couverture doublée, remplie d'une bourrure en laine ou coton, puis piquée, qu'on étend sur un lit? Elle se distingue justement de la couverture d'été par le fait qu'elle se compose d'au moins deux épaisseurs de tissu renfermant un rembourrage.
8: Une courte pointe.
0: Comment vous dites?
8: Une courte pointe.
0: Une courte pointe. Bonne réponse de Madame Bachelot.
9: Oh mais ça, c'était nos grands-mères qui avaient ça.
3: C'est incroyable.
0: Ben non, on a une courte pointe. Hein.
8: Oui, une
0: l'hiver,
8: courte
0: on est
8: pointe.
0: un peu mieux sous
4: voilà,
0: la courte pointe.
4: Une courte pointe.
0: Pendant que les autres sont encore sous leur drap d'été, là, à se cailler.
10: Moi, quand je suis déprimée, j'ai un pyjama en polaire licorne rose.
0: Vous nous faites rêver.
4: Alors, pour le mari docteur, pour le prochain grand amour.
3: Ne dis jamais ça.
4: Voilà. Oh, mais il y a des
8: gars comme ça.
4: Tu dis que tu as une musette en soi.
10: Écoute, ah non, mais pour. Oui, mais quand je suis toute seule. Ah. La licorne.
8: Oui, mais il faut toujours se préparer à ne plus être tout seul.
9: Oh oui, enfin, quand arrive 11h du soir, il n'y a toujours personne. Tu peux être sûr que ça va être tout ça.
4: Moi, non. Les vrais bourrés, ils arrivent à 4h30.
9: Et toi, tu te dis vite, ma nuisette. Moi, ça m'est jamais arrivé. 11h du soir, c'est mort. Hein.
0: On ne sait jamais. C'est jamais un voisin pour un dégât d'eau.
4: Ils sont très beaux, mes voisins.
0: Ah oui, oui. Vous avez des nouveaux voisins?
4: Non, mais je croise des hommes. Vraiment des belles personnes.
0: Ah bah c'est bien de leur dire sur l'antenne de RTL, ils vous écoutent.
4: Non, ils sont mariés, je les vois avec leurs femmes, leurs enfants, mais ils sont bel hommes.
10: Pourquoi vous dites alors, Rosine, ça vous arrête pas, un homme marié?
8: Oh bah certainement pas.
5: Oh bah non.
10: Bon.
8: Bah évidemment que
5: bah
8: non.
5: À son âge. Pardon.
3: Roselyne, vous avez été la maîtresse d'un homme marié déjà dans votre vie.
5: Le maréchal.
8: Oui, c'est très pas si déjà on se réduit qu'au célibataire, à mon âge, on va pas rencontrer grand monde.
5: Oui.
8: Hein.
5: C'est vrai.
3: Bah si, il y a les veufs.
5: Bah c'est vrai.
8: Bah oui, mais à mon âge, on rencontre surtout des veuves.
3: Bah oui, c'est ça.
0: Non, mais regardez, ça intéresse Anne d'un
10: oui
0: seul coup.
10: Ah oui. Non, mais moi, alors, j'ai jamais touché aux hommes mariés.
0: Ah oui?
4: Ah, bah t'attends parce que...
10: Non. Ah non, vraiment.
3: Bah,
10: non,
3: oui, mais raison,
0: même pas le sien.
4: Non, mais t'attends parce que comme t'es connue, si t'as envie d'être discrète, eux aussi, ils ont envie d'être discrets. Donc, au contraire, c'est très pratique.
9: Et puis, mais parfois...
4: Parfois.
0: C'est une copine qui me l'a dit.
4: C'est
3: génial, ça.
8: Écoute, Caroline, le fait de se concentrer sur les hommes mariés, t'as pas de chaussettes à laver et qu'est-ce qu'on mange ce soir? Non, c'est quand même nettement mieux.
4: Ah bah moi, ils savent qu'ils mangent pas, hein, je veux dire. Je sais pas cuisiner.
0: Mais vous, alors, vous cherchez qui exactement? Si on peut vous aider, Anne, parce que ça me rend triste de vous savoir
3: toute
0: seule.
3: Je sais, je la connais bien. Ah. Elle cherche un mec de 50 balais environ, un peu mal rasé, un peu aventurier... Qui porte beau, quoi. Ouais. Sorte de mec...
0: Qui pourrait lui chanter ce soir, tu vas prendre...
5: Non, mais j'ai pas 50 ans.
3: C'est à peu près ça.
5: Ouais, non, c'est une description de la housse, quoi.
3: Non. Je sais pas, le dernier Indiana ou Jones, l'avant-dernier, je sais plus, il ressemblait à ça. Tu m'avais montré une photo. C'est un beau gosse.
5: Ah ouais?
9: Il est pas resté.
3: Allô, t'es là?
5: Ah, voilà.
10: Mais il y a des gens qui écoutent, on n'est pas tous les deux, là.
0: Mais non. Parce que vous racontez vos petites histoires, tous les deux.
3: Ouais.
0: Ah, ça, c'est mignon, j'aime bien ça.
3: Si vous la connaissez depuis 30 ans, moi aussi, je la connais depuis 30 ans.
0: Oui, mais moi, je la rencontre.
3: On a commencé ensemble.
0: Je la rencontre, elle me raconte pas tout. D'abord, elle me raconte pas tout parce qu'elle a peur qu'après, je le raconte à la radio.
3: C'est ça, bah oui.
4: Elle a pas peur.
3: C'est-à-dire ce que je suis en train de faire, je suis salaud. Excuse-moi.
5: Et toi, Ellie, t'as quelqu'un en ce moment?
3: Mais ça te regarde pas.
9: Une aventurière, mal rasée.
5: Parce que moi, je peux vous décrire. Hein.
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0: Stéphane est au téléphone depuis Dunières sur Eyrieux, c'est dans l'Ardèche, c'est ça Stéphane?
12: Bonjour Laurent, oui c'est ça, oui.
0: Bonjour Stéphane.
8: Et nous on pue?
0: Que faites-vous?
12: Et bonjour les grosses têtes.
0: Ah bah voilà.
9: Bonjour Stéphane.
0: Que faites-vous dans la vie, Stéphane ?
13: Je suis agent de sécurité incendie.
0: Oui. Agent de sécurité incendie. C'est-à-dire qu'en fait, on vous appelle quand il y a le feu ou vous êtes dans un endroit précis ?
13: Non, c'est avant qu'il y ait le feu, c'est pour éviter qu'il y ait le feu, en fait, sur des sites industriels.
0: Bon, en tout cas, écoutez, Stéphane, l'intérêt pour vous, c'est pas totalement de raconter tout ce que vous faites dans votre vie, c'est avant tout de partir grâce aux grosses têtes.
14: 3 jours à Kiev ?
0: Non. 2 nuits au château de Dissès, c'est un magnifique château. C'est à 10 minutes de Poitiers, avec évidemment tout le décorum, hein, magnifique. J'en ai parlé toute la semaine. Hein. C'est un château qui date du 15e siècle. C'est dans le département de la Vienne.
14: C'est rénové.
0: Il y a la fameuse Florine Broudissou qui a gagné le concours des meilleures mains de France.
14: Oh là,
10: C'est
0: une masseuse.
14: Ah oui,
0: ouais. Et bah, Florine,
14: complète.
0: Elle a évidemment en main un espace spa bien-être de 450 mètres carrés, Stéphane. Oh, vous rêvez déjà de ce monument historique. Je parle pas de la dame, je parle du château de Dissès.
13: Ah, ça y est.
0: Évidemment, si je m'y mets moi aussi. Châteaudedisset.com, c'est le site internet, évidemment, pour en savoir plus sur votre séjour. Stéphane, maintenant, il s'agit d'écouter mes grosses têtes. Oui. Et vous le savez, d'essayer de déceler où est la vraie info parmi les fake news qui vont vous être données. On commence par Bernard Mabille.
15: Nouvel album de Renault, un décodeur est fourni dans l'édition de luxe.
0: Sébastien Thoen.
16: Kylian Mbappé en couple avec Emma Smet, la petite fille de Johnny Hallyday. Laetitia réclamerait 10% sur le transfert au Real Madrid.
0: Valérie Mérès.
17: Thierry Ardisson a tweeté ce matin, après avoir entendu l'interview de Renaud diffusée sur RTL, « On comprend mieux Dalida morte que Renaud vivant.
0: Oh. » Jean-Phi Janssen.
18: Oui, dans l'optique d'une grève d'un nouveau genre, un Britannique a vécu pendant 6 ans avec un pénis artificiel attaché à son bras gauche. Après une opération de 9 heures, la bistouquette a finalement été installée dans la bonne zone.
0: Gérard Jugnot.
19: C'est à la une du Parisien du jour, le chirurgien esthétique des stars de la télé-réalité devant la justice. Il aurait injecté à son insu des neurones supplémentaires à l'une de ses patientes, ce qui a ruiné sa carrière.
0: Christine O'Krent pour terminer.
20: Mystère des piqûres en boîte de nuit. Emmanuel Macron s'est dit très inquiet pour Christophe Castaner.
0: Alors, à votre avis, qui a dit la vérité ? Ça me paraît assez simple, Stéphane.
13: Oui, ça me paraît assez simple, mais on va y aller par élimination.
0: Quand même, vous avez raison, faut être prudent dans la vie.
13: Ouais, voilà. Bon, on va éliminer Sébastien Thoen, déjà.
0: D'accord, ça c'est toujours bien éliminé.
14: Je vous en prie, Stéphane.
0: Ouais.
13: Ouais, voilà, comme ça.
0: Mais c'est vrai qu'il paraît qu'il y a des rumeurs entre la petite Hallyday et le beau et grand Kylian.
14: Il a des mondes dans les vestiaires, il paraît. Ah, c'est un dégueulasse. Hein. Bon, c'est un grand joueur, on s'en fout, il fait ce qu'il veut. Hein.
0: Quel match hier soir, dites-donc, entre parenthèses. Oh la vache.
14: Avec Benzema.
0: Ah oui.
14: Quel
0: oui.
14: joueur.
0: Le Real
14: c'est
0: Madrid.
14: C'est dommage, c'est pas français.
0: Ah non, ils nous ont. Mais c'est pas possible. Non, mais vous allez tout nous faire là.
14: Mais on l'aime, Karim, c'est un ami.
0: La
14: c'est un
0: panoplie
14: mec super.
0: Complète du facho, là.
14: C'est un mec super, Karim. En plus,
0: bon, alors attention. Hein.
13: Sébastien, donc éliminé.
0: Doublement éliminé, vous avez raison.
14: Voilà, merci, Stéphane.
13: Oui. D'entrée, oui. Gérard aussi.
0: Gérard Jugnot, hein, très bien, vous le gardez pas. Ok.
13: Valérie non plus.
0: Mais c'est vrai qu'il y a un chirurgien, je connaissais pas ce chirurgien, monsieur Azoulay.
14: Il qui est fait des merveilles.
0: Qui est le spécialiste des vous stars de la télé-réalité.
10: Eh
0: oui.
10: Ben, j'irai pas.
0: Ensuite.
13: Alors, Valérie non plus.
0: Valérie Mérès, non, Thierry Ardisson n'a rien tweeté à propos de Renaud ou de Dalida. Ensuite.
13: Bernard non plus.
0: Non plus.
13: Christine non plus.
0: Ah bah écoutez, alors il vous reste...
13: Oui, voilà, on reste sur
14: la plus belle.
0: Vous croyez vraiment qu'il y a quelqu'un qui a eu un pénis artificiel attaché à son bras gauche, Jean-Phi ?
18: Oui, c'est vrai.
0: C'est vrai ?
18: Oui, c'est vrai. Bah, moi, j'aurais passé la journée à me sucer le bras.
14: Mais c'est quoi cette histoire ?
0: Mais c'est une histoire incroyable, mais c'est vrai. C'est un homme qui s'appelle Malcolm McDonald qui est. Qui
14: ah, était... c'est le clown !
0: Ça a dû faire rire les enfants.
14: Je vais retourner chez McDo, je n'aimais pas ça, mais là, ça vaut le coup.
0: Malcolm McDonald, un Anglais.
14: Comme vous êtes.
0: Alors, il était victime d'une infection du sang qui s'est étendue jusque dans la zone de son périnée. On appelle
14: quand
0: ça
14: on bande trop, ça tombe.
0: Le périnée. Conséquence tragique, son pénis est devenu tout noir.
18: Oh là là, mon
0: Dieu. Et
18: a
0: fini par tomber.
14: Oh là là, comme une fille.
18: Quelle horreur, moi, ma vie est foutue.
0: Donc, les médecins ont décidé de se lancer dans une greffe qui n'avait jamais été faite, une greffe greffe de ce genre. Leur idée, attacher temporairement un pénis artificiel sur son bras gauche grâce à un lambeau de peau avant de le déplacer ensuite dans la zone pubienne. Tout devait fonctionner, mais dans la réalité, ça a été plus compliqué que prévu. En raison d'un manque d'oxygène du patient, l'opération a dû être reportée à plusieurs reprises, ce qui fait qu'il a dû rester pendant toutes ces années.
14: Et il était naturiste, c'était horrible. Avec un palavas les flous, il disait, oh, y a, merde, il y a l'anglais qui arrive là. Oh là.
19: Quand il achetait
14: il a traumatisé des familles entières de campeurs. Il a traumatisé des gens, ce mec-là.
19: Il achetait des slips très bizarres.
14: Ouais, bah, oui, il avait un slip à chaque main. Bah, sa bite lui allait comme un gant, c'est ça. Le pauvre, c'est terrible, c'est terrible.
0: Mais c'est pourtant vrai, écoutez. On pense pas un jour pouvoir lire des choses pareilles. Bah ouais. Bah c'est pourtant...
20: Et encore moins le dire.
19: Non mais il fait pas pipi.
0: Vous imaginez, vous seriez au 20h, vous auriez dû donner cette information, Christine.
20: Non, sûrement pas.
14: Enfin, elle aurait fait un duplex, Christine, carrément.
19: Non mais est-ce qu'il faisait pipi par le bras?
18: Et le cul, ils ont mis ses couilles.
0: L'opération.
14: Mais non.
18: Bah si, ils ont tout coupé, ils n'ont pas laissé que...
0: Au début, ils avaient greffé le truc sur le front et ils ne voyaient plus rien à cause des couilles. Bon bah écoutez, je crois qu'on a fait le tour.
14: Et quand il se mouchait des litres de foutre.
0: Oh non.
14: C'était horrible. Ce qu'il traversait, il faut le soutenir, il faut lui parler, il faut en parler.
20: Mais tu vas toujours trop loin.
14: On va lancer une cagnotte litchi pour ce mec.
0: Et on vous souhaite un bon massage au château de Dissay, Stéphane.
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0: C'est à l'Institut Aquitain de la main à Pessac que cette greffe a eu lieu. On a greffé un de ses orteils à la place de son doigt à ce monsieur quadragénaire qui avait perdu son pouce dans un accident de travail. Alors c'est assez compliqué, hein. C'est une prouesse chirurgicale.
1: Bah oui,
2: on se doute que c'est pas collé avec de la colle forte, hein.
0: Les chirurgiens de l'Institut Aquitain de la main de Pessac ont dû réaliser ça. Alors ça s'est fait en plusieurs fois. Je vous explique un peu comment ça s'est passé.
1: Bah, faut d'abord couper le pied.
0: Quoi?
1: Il y a d'abord deux opérations.
3: Il avait perdu.
0: C'est risqué, c'est technique, hein, parce que le squelette du gros orteil est laissé en place parce qu'il est indispensable évidemment pour la stabilité du pied.
1: Pour faire donc
0: comment on fait? Alors, il prélève le squelette du deuxième orteil gauche du pied du patient. Deuxième orteil gauche.
1: Il y a deux orteils gauche.
2: Le deuxième
1: orteil du pied gauche.
2: Le deuxième
1: orteil gauche, je suppose qu'il y en a un premier.
4: Pour une fois, Jean-Pierre a raison.
2: Il a raison.
3: Oui, il y a pas
0: non.
3: Toi.
0: Mais non, tous les doigts sont des orteils.
1: C'est des doigts de pied.
0: Non.
3: C'est pareil.
5: Ah, j'ai repris l'effort.
3: C'est pareil.
0: Dans votre famille, à votre voix de canard, je sais bien que vous avez les pieds palmés.
1: Oui, oui.
0: Mais les cinq doigts des, j'allais dire de la main, non, des
1: c'est
0: pieds.
1: C'est tous
0: justement.
1: Des orteils.
0: C'est
1: oui.
0: Tous des orteils.
1: Mais tu savais pas?
0: Mais oui. Bah,
1: mais en vrai. J'apprends ici toujours en même temps.
2: Ah non, mais faut vraiment donner le nord de la France à un autre pays.
6: Moi, pas nous. Je vous vois arriver.
2: On est dans nos Belges.
0: Ça ferait ton sur ton. Alors, donc, cinq orteils. Il y a le gros orteil. Donc, justement, il ne faut pas toucher au gros orteil pour l'équilibre du pied. Donc, ils ont pris le deuxième orteil.
3: Le voisin à côté.
0: Voilà. Ainsi que la peau et l'ongle du gros orteil.
1: Moi,
0: en
1: j'ai
0: revanche.
1: Une question. Oui. C'était pas plus simple de prendre un doigt sur un mort et d'y mettre?
0: Oui, mais il fallait le retirer de votre...
6: Allez, je retourne sur France Inter.
2: C'est pas possible.
3: C'est pratique après quand tu serres la main. Il y a comme une odeur.
5: Attends, moi j'ai une autre question. La médecine, c'est pointu quand même, l'anatomie.
0: Oui.
5: Pourquoi ils ont pas appelé ça le major, l'orniculaire, le truc,
1: les... L'orniculaire.
5: Pourquoi ils ont pas appelé
2: le résulteur?
5: Le résulteur.
2: On coupe.
0: Stomy. Je peux vous présenter mon index. On le surnomme le funiculaire.
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0: Alors c'est un grand jour aujourd'hui pour notre ami Ariel Dombal. Son film sort aujourd'hui. C'est combien de mois, d'années de travail un film pareil?
8: C'est
0: 15 jours, 15 jours.
8: Non, c'est 4 ans de travail.
0: 4 ans de travail.
8: On ne se rend pas compte.
1: Et de maquillage.
8: Et le maquillage aussi.
0: Oh, vous allez être surpris parce que vous n'avez pas vu le film, mais Ariel est très très... C'est une mangeuse d'hommes dans
1: c'est
0: ce film. Elle est très coquine, elle est très...
1: Ah ouais.
0: Je peux dire que vous vous caressez à un moment donné, Ariel.
8: Oh, c'est pas exactement ça.
0: Comment vous appelez ça,
8: mais
0: alors?
8: Je ne sais pas comment vous avez vu, mais non, je pleure sur une lettre d'amour.
0: Oui,
9: Alors, dis donc.
3: C'est vraiment des larmes?
9: Elle se tartine le feuillu.
0: Qu'est-ce qu'elle dit?
6: L'expression des années 20.
0: J'ai pas entendu. Qu'est-ce qu'elle a dit?
6: Elle se tartine le feuillu.
0: Oh, non,
8: j'ai même pas compris.
9: Et quel est l'homme alors en face de toi?
0: Ah, mais il y a plusieurs.
8: Ah, il y en a beaucoup.
0: Il y en a un qui est très très amoureux. Elle passe d'homme. D'abord, elle a besoin d'argent. Elle est un peu ruinée dans ce film, la princesse.
8: Je suis ruinée dès Cathy à l'aurore du crépuscule. Et je cherche l'amour. Et j'y ai beaucoup.
0: Voilà. Pardonnez-moi, mais vous n'êtes pas du tout dès Cathy. Je vous ai vu dans le film. Vous êtes notre princesse la plus belle.
9: Elle a très bon chef-op.
8: Exactement, c'est vrai que j'ai eu la chance d'avoir un très grand chef-op.
6: Ah, c'est le créateur d'Avatar.
8: J'étais caressée de lumière.
6: On dirait qu'elle a 22 ans dans le film. C'est incroyable.
1: Mais c'est vraiment chaud, genre on te voit à l'horizontale?
8: Non, pas du tout. Mais on ne me voit pas à l'horizontale. Je me roule par terre.
6: Nuance.
0: C'est vrai que c'est pas...

0: pareil. Bien, ben, j'ai une première citation, et ce sera pour David Doucet, qui habite Villers-sur-Mer, dans le Calvados, qui a dit « Un homme est plus fort quand il avoue sa faiblesse ».
1: Oh, c'est vrai, c'est vrai.
0: Avouez que c'est joli.
2: C'est pas moderne.
0: Ce n'est pas moderne.
3: Est-ce que c'est 19e siècle?
0: Alors, effectivement, on est en plein 19e. C'est quelqu'un qui est né en 1799 et qui est mort en 1850.
1: Montaigne.
4: Est-ce que c'est pas Balzac?
0: Non, c'est Honoré de Balzac. Ben, oui. Mais bonne réponse! Et de Christophe Barbier.
4: L'auteur de La Princesse de Cadignan, on l'a encore dit depuis le début.
0: On n'avait pas encore cité Balzac, voilà pourquoi j'ai commencé par cette citation.
5: Il est fort,
0: voilà.
5: Stéphane
1: Bern. Il va pas commencer à donner toutes les réponses.
0: Parce que le film d'Ariel Dombal, c'est effectivement adapté d'une nouvelle d'Honoré de Balzac. Et c'est bien Balzac qui a dit cette très jolie phrase. Un homme est bien plus fort quand il avoue sa faiblesse. Une autre citation d'actualité pour Mathieu Truquet, qui habite dans l'Indre-et-Loire, qui a dit « Quand on va au cinéma, on lève la tête. Quand on regarde la télévision, on la baisse. »
3: Jean-Luc Godard.
0: Excellente réponse, Ariel Dombal. C'est vrai, ouais. Et vous savez pourquoi j'ai choisi une citation de Jean-Luc Godard aujourd'hui?
4: Parce qu'il est mort il y a un an aujourd'hui.
0: Oui. Exactement. Pile il y a un an, Jean-Luc Godard
3: Décidé de mourir.
0: Comment ça, a décidé de mourir?
4: Ah, il est allé en Suisse.
3: Parce qu'il est allé en Suisse et
2: il est déçu.
3: Mais il ne voulait pas.
0: Il avait
3: pas...
0: de la Suisse dans les idées.
3: Non, mais il ne voulait pas rater sa mort. Et donc il il fallait la décider.
5: Et, et c'est Jean-Luc Godard qui disait quand on va au cinéma X, on lève la queue. C'est Barbier qui me l'a raconté tout à l'heure.
0: Non, franchement. Une autre citation pour Mathilde Castambla. Là, je pense que Monsieur Barbier aura peut-être la réponse plus rapidement que les autres. Et pour l'instant, je dois dire qu'il brille, il faut le dire, Monsieur Barbier. Oui. Pour Mathilde Castin, qui habite Aix-en-Provence. Vous connaissez tous, évidemment, cette phrase. Qui veut aller loin ménage sa monture. Mais qui en est l'auteur? Et dans quelle œuvre?
3: Alors, c'est ou Montaigne, ou peut-être La Fontaine.
2: C'est Montaigne.
3: La
2: Fontaine. Alexandre Dumas, non?
0: Ou Montaigne, ou La Fontaine.
3: C'est Montaigne. Oui, c'est Montaigne.
0: Eh bien, c'est ni l'un ni l'autre. Ah, bah,
6: alors, on sait un auteur dramaturge.
2: Est-ce que c'est
6: un dramaturge?
0: Un dramaturge.
2: Molière. Alexandre Dumas?
0: Non.
2: Courteline?
6: Shakespeare?
0: Shakespeare, non.
2: Racine?
0: Racine, c'est Jean Racine, mais dans quelle pièce?
4: Les plaideurs.
0: Dans Les plaideurs, on y est arrivé.
2: Joli.
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1: Laurent, pourquoi vous dites qu'elle a un QI de 130? Qui t'a dit que t'avais un QI de 130?
8: Non mais c'est pas 130, c'est 128. C'est vrai.
1: D'où t'as fait ça, où? Sur internet là?
8: Tu m'as vraiment pris pour une idiote.
1: Non,
8: j'ai fait
1: savoir.
8: Des tests il y a des années parce que je trouvais
1: souvent. Il y a des années
8: que j'ai... Ça ne bouge pas.
1: D'accord, alors, pour un.
8: Contrairement au poids, ça ne bouge pas. Le QI, tu l'as une fois pour toutes.
0: Faites-vous le test, Isabelle Mergaux.
1: Ah mais quand j'étais très jeune, je crois que j'étais en 7e.
0: Et alors?
1: J'ai eu 34.
2: Et j'ai fait mieux.
1: Non, mais vous savez quoi? Je suis trop émotive. A, B, C, c'est quoi la suite? Et pour moi, c'était D, évidemment. Mais je me disais, c'est trop facile. Donc, je cherchais un truc, une astuce. Enfin, bon, bref.
0: Quelle astuce vous avez mis après
1: ABC? Je me souviens plus. Attendez, j'étais dans cette... Je vous donne un exemple au hasard.
0: Parce qu'il faut vraiment être conne pour pas mettre D après ABC.
1: Oui, et ben je trouvais que c'était trop facile. Et donc voilà.
0: Elle a mis la culotte. ABC, la culotte, elle a mis.
1: C'est pour que tu...
9: Je comprends tellement Isabelle, parce que moi-même, qui, vous le savez, suis d'une intelligence plutôt au-dessus de la moyenne, j'avais voulu faire un test de QI dans un magazine féminin, ma femme l'avait réussi brillamment, et j'ai calé à la première question, et donc on en a conclu que j'avais le QI d'une huître.
8: C'était quoi? Où est le lave-vaisselle?
9: Non, c'était des suites logiques.
0: Écoutez, les meilleurs tests de QI, ce sont encore les questions que je vais vous poser, et on commence, vous connaissez certainement notre votre tradition, monsieur
1: J'avais
0: Vizorek.
1: J'avais encore plein de trucs à raconter.
0: Qu'est-ce que vous dites, vous ?
1: J'avais encore plein de trucs à raconter, mais dès que je raconte une petite anecdote qui me concerne, on me coupe.
0: Qu'est-ce que vous aviez d'autre à raconter ?
8: La question 2, quoi.
1: Eh ben, eh ben, vous ne le saurez pas. Allez-y, posez vos questions.
9: Après, c'était EFG.
0: Une citation, donc, pour monsieur Lapenec, qui habite Neuilly-Crimolois, c'est en Côte d'Or, qui a dit « La liberté, c'est un mot qui a fait le tour du monde et qui n'en est jamais revenu. »
10: Politique ?
0: Ah, c'est quelqu'un qui s'est mêlé de politique, mais on va dire que c'est un habitué hein, de nos citations.
8: Oh, alors, ce serait pas Sacha Guitry ?
0: Non, non, non, bah non.
9: C'est
0: non,
9: français.
1: Sinon,
9: ou...
1: il aurait dit « La liberté, c'est quelque
9: C'est pas Winston Churchill.
0: C'est un français dont on parle beaucoup depuis quelques jours, d'ailleurs. Tiens.
8: Ah. Nicolas Sarkozy.
0: Mais non.
1: Il est mort.
0: Oui, il est mort, Isabelle. Il est mort. Regardez, je vous regarde bien quand je vous réponds. Il est mort.
8: Il est mort de quoi ?
10: Pourquoi est-ce qu'on en parle ?
0: Il est mort. Regardez le gars qui facilite la tâche. Il est mort parce qu'il était à moto, il est rentré dans un camion. Si vous me demandez, je vous réponds. On va gagner du temps. Attention, plus difficile pour Katia Delgado, qui habite Nandry, en Seine-et-Marne, qui a dit « Si Dieu existait, on n'aurait pas besoin d'y croire. »
10: Woody Allen ?
0: Pas Woody mal. Allen, non.
8: Alors c'est américain, néanmoins.
0: Ce n'est pas américain.
8: Alors c'est britannique.
0: Ce n'est pas britannique.
8: Alors c'est peut-être français.
1: Un philosophe ?
0: Alors un philosophe à sa façon, j'ai envie de dire.
8: Il était belge.
0: Il était belge.
8: Non. C'est Raymond Devos.
0: Non.
10: Il n'était pas belge.
9: Ah non, alors c'est peut-être...
0: Il n'était pas belge, Raymond Devos.
10: Non, il est né à Moucron, mais il n'était pas belge.
9: Voilà, il a été belge pendant 2 jours et demi. Ah zut, c'est celui dont on ne retrouve jamais le nom, c'est ça ?
0: Ah non, non, non, c'est quelqu'un que vous connaissez, qui d'ailleurs portait le même prénom que vous, mais c'est vrai qu'il était plus connu sous son pseudonyme, monsieur Gueule.
9: Ilippe.
0: Ilippe, le dessinateur Ilippe. Excellente réponse de Philippe Gueuluc.
9: Mais c'est pas le meilleur dessinateur du monde, et je dis ça avec tout le respect que j'ai pour lui.
8: Pas.
9: Mais c'était, non, ses dessins étaient franchement assez moches. Bah, contrairement à d'autres qui font des dessins, qui font des dessins remarquables.
1: Depuis le temps que tu fais le même, il peut être bien.
0: Puisque je tiens à notre Belgique, il est vraiment connu chez vous, monsieur Gueuluc, monsieur Vizorek.
10: C'est une énorme imposture. C'est comme Alain Delon au Japon. En Belgique, personne ne sait qui c'est.
0: Ah,
10: non, mais par contre, Ilippe, on l'adore.
0: Pour Florent Barbera, qui habite Conches-en-Ouche, c'est dans l'Eure, qui, pendant un dîner mondain, dans un moment de silence, laissa échapper un P bruyant, se tourna alors vers une dame très collée montée qui était assise à côté de lui, et lui dit suffisamment fort pour être entendu de toute la table, « Ne vous inquiétez pas, madame, je dirais que c'est moi. »
10: Churchill.
0: Non, pas de Churchill.
10: Guitry.
0: Et c'est Sacha Guitry. Bonne réponse de François-Xavier de maison.
10: Vous connaissez cette anecdote? Non,
9: mais moi, vous savez, il y a des citations de Sacha Guitry que je trouve que... je trouve
1: mais
9: que c'est
1: quelle
9: surfait.
1: Misogyne!

0: Alors, je suis très inquiet parce que mes amis de France Inter vont m'appeler après.
1: Oui.
0: Et je vais leur dire, ils m'ont demandé qui a pété sur RTL. Je suis très inquiet.
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2: Pour Madame Thor, une question culturelle qui pourrait...
6: Je m'appelle Michel, j'ai le cœur en Provence où j'ai laissé mes souvenirs.
7: Mon Dieu.
6: Aïe, aïe, aïe. Tous mes souvenirs.
7: Non, l'autre.
2: Même Michel Thor.
6: Emmène-moi danser voilà. Ce soir, joue contre joue et serré dans le noir. Fais-moi la cour comme au premier instant, comme cette nuit où voilà. Tu as pris mes 17 ans.
7: Ah, alors, belle, cette phrase.
6: J'en appelle à la tendresse. Ah, l'amour, s'il nous en reste.
1: Et Barry, c'est elle qui a inspiré la chanson des Beatles de McCartney.
7: Oui,
1: Michel,
7: oui,
1: ma belle,
7: oui.
1: Il semblerait que ce soit elle. Qui
2: vraiment, vous pensez ça?
1: C'est ce qu'elle a dit, en tout cas, dans les interviews. Tu sais ça, Bobo?
7: Ça, j'avais pas.
2: On est à une époque où tout le monde croit Fabien Lecoeuvre. Alors...
1: Oui. Pas possible.
2: Pour Christelle Thor, donc.
7: Ah, c'est Christelle.
2: Une question culturelle qui pourrait nous coûter 300 euros, parce que là, c'est vrai que ça demande vraiment, on va dire, un savoir littéraire. Ouais. Mais je vois bien une, deux ou trois personnes qui l'ont ici, sans citer de nom. Vous voyez Charles Dickens.
7: Oui, on voit.
2: Il est, et bah oui, il est mort, Charles Dickens, en 1870. Mais il est né en 1812. Et il est né, pourquoi je vous en parle aujourd'hui? Il est né un 7 février. C'est aujourd'hui l'anniversaire de naissance de Dickens, à qui on doit évidemment Oliver Twist, David Copperfield. Ça, c'est les plus connus des œuvres de Dickens. Les Grandes Espérances, un peu moins connues, mais quand même. Mais quel était le titre du premier livre de Charles Dickens?
8: Facile.
2: Et là, on va rigoler.
8: Mais non, c'était...
7: C'est pas l'histoire de Noël, là.
9: Au bout de la langue, c'est facile.
1: C'est pas sur Noël.
10: Christmas...
1: C'est pas ça, non?
9: Ils n'ont pas fait une pièce de théâtre aussi?
2: Ah non. Il y a quelqu'un qui avait un peu récupéré le nom du personnage principal de ce livre. Ah. Et c'est vrai que le nom du personnage principal est connu et il est d'ailleurs...
1: Est-ce que c'est le titre?
2: Il est d'ailleurs dans le titre.
8: Ah, d'accord. C'est pas Oliver Jerk?
2: Non.
8: Alors, il twist, il jerk.
1: Est-ce que c'est uniquement le nom et le prénom ou il y a une phrase entière?
2: Ah, il y a une phrase, je peux vous aider, c'est
1: ah oui.
2: Les aventures de, et là derrière...
1: Huckleberry Finn.
2: Non, c'est pas ça.
10: Le petit Lord Fauntleroy.
2: Non plus. Ah, les aventures de...
10: Tom Sawyer.
6: Tom Sawyer, c'est l'Amérique, le symbole de la liberté. Il est né sur les bords du fleuve Mississippi. Tom Sawyer, c'est pour nous tous un ami.
2: Et Tom Sawyer, c'est Mark Twain.
8: C'est pas le baron de Munchausen?
2: Non plus. Charles Dickens a écrit Oliver Twist. C'est vrai qu'on confond parfois Oliver Twist et Tom Sawyer.
9: Les aventures de Satanas et Diabolo.
1: C'est peu probable.
2: Ah, ça nous rappelle des souvenirs.
1: Mais c'était bien ça.
2: Avec la voix de Satanas, c'était génial.
1: Ça n'a pas donné lieu à un film des années plus tard. Et c'est pas un nom genre Tom Jones.
2: Ah non, c'est pas
8: ça. Sex bomb. You're my sex bomb.
2: Non.
8: Il y a un personnage ou deux.
2: Il y a plusieurs personnages, mais le rôle titre est, comme je viens de vous le dire, dans le titre. Alors les autres personnages,
9: les aventures de Toto,
10: Huckleberry Finn.
2: Non, les autres personnages s'appellent Augustus Snodgrass, il y a Tracy Tupman, Samuel R, Alfred Jingle.
1: Ça a été adapté en dessin animé ou au cinéma?
2: Alors en dessin animé je ne crois pas, mais
1: au cinéma, non?
2: Au cinéma je pense.
8: Et c'est un nom qui a été récupéré par un autre artiste.
2: Oui, il y a un artiste pas tout à fait mais pas loin, voyez.
10: C'est Harry.
8: Laurent Wauquiez.
10: Mais c'est un homme, hein?
2: Ah oui, c'est un homme. Ouais. C'est les aventures de...
10: La petit garçon.
2: Bénil.
1: J'adorais.
8: Il y a cinq syllabes.
2: Il y a deux syllabes.
1: Peacock. Mr. Peacock.
2: Ouais, Peacock. On n'est pas loin.
1: Ouais, Peacock. Ça me dit quelque chose.
2: Les aventures...
10: Pee-wee.
1: Pee-wee Herman. Pee-wee.
2: Alors, Mélangez les deux là.
11: Peacock.

0: Quick,
1: viens ici. Quick,
2: quick, quick.
1: Eh ben, écoutez,
2: je crois que dans ce poulailler.
1: Pickwick.
2: Les aventures de Mr. Pickwick. Bonne réponse collective.
3: Oui, je sais que vous l'avez dit.
4: Bonne réponse de la basse-cour.
2: Au milieu du poulailler, voilà. J'ai effectivement entendu pas pouic pouic, hein, pic-pouic.
1: Non, j'ai dit pic-pouic, je l'ai dit plein de fois.
4: C'est le côté intello qui a répondu.
2: Les aventures de Mr. Pickwick. C'est le premier roman de Charles Dickens. Bravo, on y est arrivé.
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2: Ah non, mais alors là, faut qu'on explique à nos auditeurs.
7: Oh non.
2: Faut qu'on explique.
7: Je demande juste un verre d'eau. J'ai demandé juste ça, Laurent, je vous assure. Elle s'est fracassée contre le plexi, là.
1: Il est tellement propre et tellement transparent.
7: Il est tellement clair.
3: Oh, Julie, quel palmarès.
7: Expliquez aux auditeurs.
2: Je ne sais pas si nos auditeurs ont bien compris, mais Monsieur Reichmann avait un peu soif, voyez-vous.
7: De l'eau.
2: Il réclame de l'eau. Julie Leclerc répond, ben, j'ai pas touché à mon verre, je vais te donner le mien. Et elle tend le verre d'eau à travers le plexiglas.
7: Oui, ça marche pas du tout.
1: Mais franchement, il est tellement transparent. Parents et bien entendu.
7: Oui,
3: protestante, ça l'a rendu aveugle. Oui.
2: Il y a que ça de transparent dans la maison.
7: Est-ce que tu veux mon petit bidon?
1: Mais c'est quoi?
7: Ben c'est de l'eau.
1: Mais non.
7: Ben si.
3: Oui, c'est de l'eau en forme de brique de lait.
1: Ben oui, moi je veux ça.
7: Ben voilà, je te l'offre.
1: Merci.
3: Quel jour on est?
7: Fais attention.
1: Quel jour on est? On est mercredi.
3: Ah.
1: 9 février.
3: Quelle année?
1: 2022.
3: Bon,
2: et voici une question pour Thérèse Coxham qui habite Aulnay-sous-Bois.
7: Ah, mais Thérèse.
2: Peut-être avez-vous vu sur les réseaux sociaux un film qui faisait son retour grâce à la rencontre entre Monsieur Macron et Monsieur Poutine autour de cette table incroyable.
1: Oh, table.
7: L'ovale.
1: Table, mais...
7: Elle est énorme.
2: Bah, je sais pas combien de mètres elle faisait cette table.
3: Ça, ça a bien mis de la distance, hein, ça.
1: Ah ouais,
2: Poutine d'un côté, Macron de l'autre. Une table improbable comme on n'en a jamais vu tellement.
1: Jamais vu.
2: Elle était longue. Elle était longue comme ma table.
3: Oui, on se serait cru chez vous.
7: En
3: oui.
7: forme de ballon de rugby.
2: Mais incroyable. Donc, des gens se sont amusés à montrer l'image d'un film où on voyait une aussi longue table et au bout de la table, il y avait le comte Enguerrand de Montignac et de l'autre Félicien Mézeray. Mais de quel film s'agit-il ?
3: Scarface ?
2: Non.
8: Un film français ?
2: Oui, le comte Enguerrand de Montignac.
8: Oui, c'est
1: français, évidemment. Le souper !
2: Et Félicien Mézray, ce sont des noms français. Alors, c'est évidemment les noms des personnages que je vous ai donnés.
3: C'est pas Vatel ?
2: Pardon ?
3: Vatel.
2: Vatel,
1: pas
2: non.
1: Le souper.
8: C'est un film tiré de Simenon, d'un roman de Simenon ?
2: Non.
1: C'est Les Visiteurs, non ?
2: Ah, Les Visiteurs, non.
3: L'Étuche ?
2: L'Étuche, non. Non, un film que tout le monde connaît, un vieux film qui date de 1968, mais qui repasse.
3: La Folie des Grandeurs.
2: La Folie des Grandeurs, non. Ah, mais c'est vrai qu'il y a deux funesses.
1: La vie de château.
2: Il y a deux funesses au bout de la table.
7: La Grande Vadrouille.
1: Le grand restaurant.
2: Le grand restaurant.
3: La Zizanie. Non.
2: Si vous trouviez qui est à l'autre bout de la table, vous sauriez parce qu'ils ont tourné très peu de films ensemble.
1: Coluche, Bourville,
2: non. Le comte Enguerrand de Montignac.
1: Ah, c'est Jean Gabin.
2: Gabin, c'est le tatoué. Bonne réponse de Fabrice. Aidé par Valérie Mérès.
3: Oui.
2: Vous êtes tatoué, monsieur Janssen?
3: Ah non, je n'ai jamais cédé à cette tentation. Non.
2: Ça, alors c'est bizarre.
3: Oui, c'est vrai, tous les PD sont tatoués sauf moi. Parce que ça a fait
2: de même. Il n'y a pas que les PD, les chiens aussi.
3: Non, figurez-vous que j'ai longtemps hésité. Et puis je me posais des questions parce que j'étais pas sûr de pouvoir. Et puis après, en vieillissant, je me dis non, c'est ridicule.
2: Le seul tatoué ici, c'est peut-être monsieur Toed. Non, vous n'êtes pas tatoué, Toed.
3: Non, pas du tout, moi, et ça me fait peur. Vraiment. Non, j'avais le visage de Zemmour sur une couille, mais je l'ai enlevé. J'avais sur une couille Zemmour et l'autre couille Frédéric François. Je les aime bien.
7: Mais quel est le rapport?
3: Je les aime bien les deux, moi.
7: Ah ouais.
1: Il faut
3: tout
1: pas
3: monde les
1: chercher insulte, de rapport.
3: Moi, je les aime bien, moi.
2: Valérie, je m'en souviens maintenant. Valérie, elle est tatouée.
9: Moi, j'ai un petit tatouage sur le coin de la fesse.
3: Oui.
9: Mais avec les yo-yos que j'ai fait, maintenant, ça ressemble plus à rien.
3: C'est une sardine et c'est devenu un dauphin.
7: C'était quoi la base?
9: C'était le prénom de mon amoureux à l'époque de
1: Bonsaï. Faut jamais faire ça, ma pauvre fille.
9: Oh non, tu changes
1: d'amoureux alors.
9: Et donc du coup, après j'ai dit, comme c'est en chinois, j'ai pu dire que c'était mon prénom à moi.
7: Il s'appelait comment?
9: Il s'appelait Eric à l'époque.
7: Et maintenant, il s'appelle Jean-François.
3: Christine Bravo qui a un souci aussi. Elle avait fait tatouer Tom Cruise sur sa fesse il y a 30 ans. Maintenant, c'est Pierre Ménès le tatouage.
7: C'est super moche.
0: Non mais les jeunes générations le font beaucoup.
9: Oui, ma fille, ah oui, ma fille beaucoup, a des tatouages. Ouais,
3: ouais, il y a une mode des tatouages.
2: Monsieur Reichmann, peut-être, non?
7: Oui, sur le nez.
0: Voilà.
7: J'ai essayé de l'enlever. J'ai essayé de l'enlever.
0: C'est
7: ça,
0: quel vignoble que t'as mis?
7: C'est un gros cruche. C'est un médoc.
8: Et Laurent, vous êtes tatoué, vous, Laurent?
2: Non, je suis pas vous, non, non, non.
8: Non.
7: Rien du tout. Est-ce que vous êtes percé, Laurent?
2: Non plus, non plus. Non, ni percé, ni tatoué, rien.
7: Même
2: rien.
7: Pas un petit trou quelque part.
2: Rien de moderne. Non.
7: Pourquoi Jean-Philippe Janssen répond à la place de...
3: Ah bah, parce que je le connais quand même, je sais bien qu'il n'est pas percé ni tatoué.
7: D'accord. Bizarre.
3: Ce n'est pas dans son tempérament, vous comprenez?
7: D'accord.
3: Ah oui, c'est vrai, c'est ça.
0: Non, mais trouvez
2: quoi je me mêle, vous?
9: Bah, c'est vrai, on passe des vacances ensemble, on le saurait.
3: On voit bien qu'il n'y a pas de trou.
2: Bah, enfin, on passe des vacances parfois ensemble, enfin, je suis jamais nu devant vous, Valérie.
9: Jamais.
0: Oui, mais oui, mais dans un backroom, on ne peut pas mentir.
9: Sur un malentendu.
2: D'accord. Sur un malentendu, alors. Bon.
0: Moi, pour un CDI, je le fais, Laurent.
7: Non,
0: ah ouais, ouais, ouais.
7: Non.
0: Ah si.
7: Mais non.
0: Mais si.
9: Mais comment il me renie quand je pense que quand j'avais 25 ans, il était fou de moi.
2: J'ai une question musicale.
7: L'autre, il change de thème.
2: Je suis toujours fou de vous, chère Valérie.
7: Elle va se faire tatouer Laurent en chinois.
0: Ah, il est super, il est complètement fou, il t'a filé une pièce pour te dire comme il est fou.
2: Ben, ne l'angoissez pas, elle est déjà morte de
0: trouille. Elle va être super, Valérie, c'est génial sur scène, ça va être super.
2: Mais bien
0: le
2: sûr,
0: problème, c'est l'autre. Plata, évidemment.
2: C'est pas vrai, je suis allé aux répétitions. Je vais
9: vous
2: dire,
9: fort,
2: ils sont bluffants, tous les trois. Je voudrais vous y voir de jouer pareil, tiens.
7: Ouais, j'aimerais bien faire une pièce avec toi.
0: Ah ouais?
7: Ouais.
0: Ah ouais?
7: Ça irait très très vite.
0: Mais je sais pas comment on va qu'à faire, hein. On va boire un café, on se marie, puis après on fait une pièce.
7: D'accord, on commence comme ça.
0: Non, mais avec plaisir, j'en ai grave.
7: Ça t'embête pas?
0: Mais Laurent, il veut me faire bosser, il m'a dit. Hein, patron?
2: On va réfléchir.
7: Depuis la blague de Pierre Ménès, il a un doute.
2: On va réfléchir.
0: Je vais faire les 12 coups de midi d'abord. Je peux ou pas?
7: Les 12 coups, ça va faire plaisir à Jean-Phi.
2: Vous me donnez le temps de la pub et je réfléchis, d'accord?
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2: Ah bah les gens ils se lèvent en avion même quand,
3: tout le
2: même
3: temps,
2: quand
3: même...
2: on leur demande pas.
3: Ah oui, surtout quand on leur demande pas.
2: Et ça, à chaque fois vous deviez leur dire on reste assis.
3: Oui, il y a des turbulences, il faut rester assis, c'est pour votre sécurité, c'est pas pour vous embêter.
2: Non mais même
3: il y a une dame qui dit oui mais j'ai pipi. Bah vous faites eh ben oui mais vous allez faire pipi au plafond sinon.
2: Non mais même à l'arrivée souvent les gens veulent se lever trop tôt.
3: Ils sont très pressés. Mais...
2: Ah, comment vous faisiez alors?
3: Ah bah mais tu faut gueuler, tu prends le micro, tu fais assis.
0: Oui mais non. Oui mais t'as pas encore vu au théâtre, c'est des standing ovations.
3: Non mais ils sont tous pressés de sortir, ils ont tous une correspondance, la famille, machin.
9: Bah oui.
3: Je comprends, mais on ne peut se lever qu'après le dernier virage et quand on arrive au point de stationnement, c'est tout.
11: Mais alors maintenant ils plongent la cabine dans le noir pour que les gens restent assis voire allongés maintenant. C'est-à-dire que on dans l'avion.
3: Qu'est-ce qu'il prend comme avion lui? Des avions allongés, ils vont pas.
11: Mais
3: bien,
11: non, sur les longs courriers, ça fait 3-4 fois. Il fait beau, on est en plein jour et ils te collent dans le noir. Comme ça, ils se disent, les gens vont pas circuler.
3: Non, monsieur, c'est une interprétation. C'est pour que les gens soient apaisés,
11: voilà,
3: sereins.
11: Ça, ouais.
3: Et on fait fermer le cachet bleu parce qu'il y a des halos de lumière qui rentrent et qui empêchent les gens de dormir.
9: C'est vrai, c'est chiant.
3: On fait tout pour le bien-être. Hein, désolé.
0: Moi, je pense que si tout le monde restait assis. Oui. On sortira beaucoup plus vite.
2: Non mais je trouve que les gens sont plutôt respectueux, c'est rangé par rangé. Il y en a toujours un ou deux qui essaient hâte de se glisser devant vous, de la rangée d'après, ouais, à la rangée de devant, mais c'est de plus en plus rare.
3: Oui, maintenant ils se disciplinent les gens, ils font attention. Mais vous savez, ne serait-ce que le moment où on débarrassait les plateaux, quand les gens avaient mangé. Moi je sais que c'est désagréable d'avoir son plateau sur les genoux. Mais quand je débarrassais une rangée, ben, les trois rangées derrière, ils étaient déjà avec leur plateau comme
9: c'est
3: ça.
9: C'est vrai.
3: Et je leur disais, ma mère elle a pas fait l'amour avec une pieuvre. Hein.
2: Faut voir en même temps. Bon, il est peut-être temps de décoller quand même pour nous aussi.
1: Oui.
2: Avec une première citation. Tiens, une citation, oh, une citation dont tout le monde connaît évidemment le sens et ça arrive qu'on l'entende. Mais on en a parfois oublié l'auteur. C'est pour Christine Garrigue qui habite en Haute-Garonne que je tente cette citation donc à 300 euros. À qui doit-on cette célèbre phrase ? Puisque ces mystères nous dépassent, feignons d'en être l'organisateur.
11: Ah, je crois que c'est Talleyrand.
2: Pas du tout.
3: Monsieur Juste, c'est tout, là.
11: Non, mais là où c'est horrible, c'est que je me rends compte que je l'ai souvent cité en disant « comme dit Talleyrand ».
9: Les gens, ils n'osent pas te dire « mais c'est pas Talleyrand ».
12: Alors, est-ce que c'est un homme d'église ou un homme de pouvoir ?
2: Alors, homme d'église, non.
12: Et donc, un décideur.
11: Un écrivain.
2: Un écrivain.
11: C'est Chateaubriand.
2: Chateaubriand.
11: Pascal.
2: Non, c'est après Chateaubriand, bien après Pascal.
3: Ah, oui.
2: C'est plus récent que
12: Victor
2: ça,
12: Hugo,
2: en fait. Puisque ces mystères nous dépassent, feignons d'en être l'organisateur.
11: Paul Valéry.
2: Pas Paul Valéry.
11: C'est Anatole la même France.
2: Anatole France non plus.
9: C'est début du 20e.
2: Il est mort en 1963.
9: Ah oui.
11: Incroyable.
3: C'est pas l'autre, là, comment ça s'appelle?
12: Il y a quelqu'un en 63 qui disait feignons.
3: C'est pas Jean-Paul Sartre.
2: Jean-Paul Sartre, non.
11: Un homme politique.
2: Un homme. Oh, quand normalement on dit mort en 63, ça devrait vous aider, hein.
3: Ah, Kennedy.
2: Non, non.
11: C'est bon.
2: C'est vrai.
0: C'est 62.
2: Non, mais 63, on parle de double mort souvent.
11: Ah, c'est Jean Cocteau.
2: Jean Cocteau. Ah. Bonne réponse de Franck Ferrand.
0: Ça ne pouvait pas être Edith Piaf.
2: Eh oui, puisqu'on sait que Piaf et Cocteau sont morts la même année. Le même jour. Enfin, pas tout à fait le même jour.
11: Non, à 24 heures d'écart.
2: Pour dire la réalité, puisqu'on a triché sur la date du décès d'Edith Piaf. Mais en tout cas, c'est bien Jean Cocteau à qui on doit, j'espère moi-même ne pas me tromper, monsieur Ferrand, mais j'ai mes sources là devant les yeux, effectivement Cocteau qui aurait dit « Puisque ces mystères nous dépassent, feignons d'en être l'organisateur. » On lui doit aussi des phrases comme « Les miroirs feraient bien de réfléchir un peu avant de renvoyer les images.
0: » Moi, j'aimais bien aussi la superstition, c'est l'art de s'accorder avec les coïncidences.
2: Ah, ça, c'est très, très joli.
12: Moi, j'aimais bien mais aussi une de ces citations célèbres « Un cul connu n'est jamais perdu.
4: » C'est à quelle occasion qu'il a dit ça?
2: C'est de Cocteau, ça?
12: Je crois.
2: Je sais pas si c'est de Cocteau, mais on le dit souvent dans le Marais. Une autre citation pour Joël Givret. Mme Givret habite Bandol, qui a dit « On ne prête qu'aux riches et on a bien raison parce que les autres remboursent difficilement. »
12: C'est bien.
3: C'est pas Talleyrand?
2: Non, non.
0: C'est français?
2: Ah, c'est français.
12: Il était aux grosses têtes.
9: C'est Jean-Yann.
2: Ouais. Oh, il aurait pu être aux grosses têtes.
12: Ah, il était pas.
2: S'il fut vivant à cette
0: Alphonse
2: époque. C'est un des plus célèbres vers
0: Tristan Bernard.
2: Tristan Bernard, bonne réponse. J'allais dire un des plus célèbres verbicrucistes.
11: Ah oui.
2: Pour Noémie Bailly, qui habite Saint-Hilaire-de-Riez, en Vendée, qui a dit « À Hollywood, il suffit que vous alliez aux toilettes pour qu'on vous oublie.
12: » Une femme ?
2: Non, un homme.
11: Woody Allen.
2: Non, mais un homme toujours vivant.
3: Un réalisateur ?
2: Alors, réalisateur. Oui, je crois qu'il a réalisé un ou deux films, mais c'est pas ce qu'il a fait de mieux. C'est surtout un acteur.
12: Un acteur. Drôle.
2: Drôle.
12: Pas forcément.
2: Pas forcément. Non, il a joué dans...
11: Clint Eastwood.
2: Peu de films comiques, d'ailleurs.
0: Toujours vivant.
2: Quand j'y pense. Toujours vivant.
3: Kevin Costner.
2: Dans la fin de sa carrière, là, il a joué plus dans des comédies, mais au départ, c'était pas des comédies.
12: Ah, donc il est à la fin de sa carrière.
2: Schwarzenegger, non.
12: Et il faisait des westerns?
2: Des westerns, il a fait ce qu'on appelle un nouveau genre de western. C'est même son premier succès.
0: Eastwood ?
2: Non. On va dire que ça a même marqué la fin des westerns américains.
9: Dustin Hoffman.
2: Bravo. Excellente réponse de Valérie Mérès.
12: 88 ans.
3: Il est si vieux que ça, Dustin Hoffman.
12: Purée, nous aussi, on vieillit en fait.
2: Et c'était évidemment Macadam Cowboy qui marquait la fin de ce qu'étaient les westerns et ce qui devenait d'un seul coup un cowboy urbain, évidemment. Macadam Cowboy, c'est un des premiers grands succès de Dustin Hoffman qui, après, a tellement enchaîné les tubes. C'est Tutsi, c'était une comédie très réussie, mais c'est vrai qu'il a joué plutôt des rôles dramatiques, hein, que ce soit dans Rain Man, Kramer contre Kramer,
0: Le Lauréat,
2: Les chiens de paille, Papillon, Le Lauréat, Des hommes d'influence. Et c'est vrai que plus récemment, il était plutôt drôle. Ça, c'est dans les fameuses comédies avec Ben Stiller, là, où il joue le beau-père.
12: C'est Robert De Niro.
2: Il y a les deux.
12: Oui, c'est vrai.
13: Absolument.
2: Pardon, mais il y a les deux. Dans quand le vous voulez reprendre le chef, faites attention à ce que vous dites.
13: Dans le troisième.
2: Parce que, effectivement, il y a De Niro qui joue le beau-père de Ben Stiller. Mais le père de Ben Stiller.
12: Qui s'est tixé avait raison. C'est Laurent Ruquier.
2: Ben voilà.
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2: On va commencer par une première pour David Jansèche, qui habite Villette, dans les Yvelines. Il s'agit de retrouver l'écrivain qui épousa Céleste Buisson de la Vigne en 1792. Elle est morte, Céleste, avant lui, pas longtemps, un an avant lui. Et d'ailleurs, il était très triste quand sa femme Céleste est morte. Il a même écrit « Je dois une tendre et éternelle reconnaissance à ma femme, dont l'attachement a été aussi touchant que profond et sincère ». Il faut dire qu'il l'avait pas mal trompé. Hein.
4: C'est Babar et Céleste.
2: C'est pas Babar, non.
4: Ah oui.
2: Elle a rendu ma vie plus grave, plus noble, plus honorable, en m'inspirant toujours le respect, sinon toujours la force des devoirs.
16: On cherche quoi, moi je vais vous répondre.
2: Allez,
16: parce que je sais que cette question m'est destinée, donc c'est pour ça que je suis là pour vous répondre. Eh bien, c'est le duc de Saint-Simon.
2: Pas du tout.
4: C'est pas Montaigne.
2: Montaigne, non.
12: La Fontaine.
2: La Fontaine, non. Alors lui, il est mort en 1848 au 120 rue du Bac. Si jamais vous passez par là, il y a sûrement un panneau.
4: Chateaubriand.
2: Excellente réponse de Dominique Farrugia. C'est Chateaubriand.
4: C'est ma viande préférée. Et Jean-Fils, c'est Tourne-Dos.
2: C'est monsieur Pidorge, un secrétaire de monsieur de Chateaubriand, qui confia effectivement que Chateaubriand, les dernières années, enfin surtout la dernière année de sa vie, une fois que sa femme était morte, était retombé un peu en enfance terrible, hein, comme un grand écrivain, un peu d'un seul coup, pour les derniers mois de sa vie, perdre sa lucidité. Il paraît qu'il n'avait plus que 2 ou 3 heures de lucidité par jour, Chateaubriand. Un peu comme vous, voyez, Galoff.
13: C'est pas mal, hein.
2: Et puis après, évidemment, ils ont transféré son corps à Saint-Malo, hein, ça va de soi.
12: Voilà, c'est
2: mais
12: sa ville,
2: mais il est mort à Paris, rue du Bac, Chateaubriand. Bravo, monsieur Farrugia. Deuxième question littéraire, donc, puisque vous avez été brillant.
4: On va vite, hein.
2: Avec une question littéraire plus contemporaine pour Dany Valla, qui habite Crotté, dans l'Ain. Il s'agit de retrouver le nom de ce célèbre roman. Deuxième roman d'un écrivain non moins célèbre, qui raconte l'histoire de 2 demi-frères. L'un s'appelle Bruno, l'autre Michel. Alors Michel, lui, on va dire que il a connu le sexe un peu tard, puisqu'il a perdu sa virginité à 30 ans.
4: C'est pas Jackie et Michel?
2: Non.
13: Ça va, 30 ans.
2: Tandis que Bruno, lui, son demi-frère, est obsédé par le sexe. À l'époque, il va même se connecter régulièrement sur les messageries roses du Minitel.
4: Ah oui.
2: Il en a même pour une facture de téléphone de 14 000 francs qu'il cache à sa femme. Il est totalement immergé dans, on va dire, le monde du plaisir, salon de massage, lingerie, Minitel rose, échangisme, partout, sex shop.
16: Voilà. Ah, c'est un roman de Michel Houellebecq, ça, non?
2: Oui, et c'est?
16: C'est pas Les particules élémentaires.
2: Excellente réponse! Ah ben voilà, vous voyez.
4: Ah oui.
2: Là, vous vous rattrapez,
16: merci,
2: Chakalov.
16: Je cherche tellement à vous séduire.
2: Dès qu'il s'agit d'un écrivain avec qui vous avez pu coucher, là, vous trouvez.
4: C'est couché avec Houellebecq?
16: Je ne réponds pas.
4: T'as couché avec Houellebecq?
16: Sûrement, mais moi, je caste. Je fais un énorme casting physique. Ça peut pas être Houellebecq. Alors qu'il y a vraiment des bombes, dans les écrivains. Mais j'ai pas. Non, Houellebecq n'est pas sur.
2: Ah oui, quels sont les écrivains qui vous plaisent?
16: Les bombes, François-Henri Désérable. Je le trouve sublime.
2: Ah oui, oui, d'où le nom? Très beaux yeux, Désérable.
16: Voilà, Désérable.
2: Ancien joueur de hockey.
16: Très baisable.
13: Ah bah oui, tiens.
16: Thomas Reverdy, vous voyez qui est Thomas Reverdy?
2: Ah non, lui je vois pas.
16: Il est assez séduisant, c'est un prof de français en banlieue et qui a eu l'Interallié il y a 2 ans. Il est assez mignon, ouais.
3: Moi je note tout à ce qu'elle dit. Hein.
2: C'est pas les écrivains qui l'intéressent.
3: Ah non, mais c'est vrai ce qu'elle dit, parce que moi, une fois, je suis allé dans un salon du livre, ça s'appelait La Forêt des Livres, il y avait plein d'écrivains.
2: Qu'est-ce que vous foutiez dans le salon du livre?
3: Ah ben, je faisais la promotion de mon livre à moi.
12: Ah, La Forêt des Livres.
3: Oui, je suis écrivaine, moi aussi.
2: Qu'est-ce que vous avez écrit comme livre, vous?
3: Carnet de vol, hein, c'est un beau livre, hein, que j'ai écrit.
2: Carnet de vol?
12: C'est pas Saint-Exupéry, ça,
3: non? Carnet de vol de Jean-Pierre, mais si.
4: Viol de nuit, il a écrit.
3: Ah, viol de nuit. Non, non, c'était un petit bouquin
2: de vos mémoires de Stewart.
3: Voilà, c'est ça, d'hôtesse.
2: Vous avez eu Monsieur Farrugia quand vous étiez Stewart?
3: Non, j'aurais bien voulu. J'ai eu Chantal Lobby, j'ai eu Chabot, mais vous, jamais. Je sais pas.
4: Parce que j'ai moins d'argent.
3: Ah oui, ils étaient en business. Hein,
4: oui, j'ai beaucoup moins d'argent.
3: Ah oui, parce que. Oui.
4: J'étais le moins payé de la bande. Hein.
3: Ah, c'est pour ça, parce que moi, je passe pas le rideau, je vais pas l'économie.
4: Je sais. Quand vous fermiez le rideau, vous disiez aux gens, vous n'avez pas assez travaillé.
3: Non, avant le 11 septembre, parce que j'aimais bien faire, on peut plus, parce que le 11 septembre a tout changé, mais avant le 11 septembre, j'aimais bien ouvrir le rideau de la cabine éco, et je faisais un signe de croix, et je refermais le rideau d'un coup. Mais là, on peut plus.
2: Vraiment, vous avez fait ça?
3: Ah oui. Et les gens disent, qu'est-ce qui se passe? Qu'est-ce qu'il y a?
7: Comme c'est horrible. Ah, tu me fais... Le steward, il fait ça. Je suis dans un endroit, il me fait ça. À l'arrivée, je te tue, quoi.
3: Oui, ben.
2: Et les gens qui se lèvent trop tôt à l'arrivée, ça devait être emmerdant hein, pour les stewards.
3: Ah, c'est énervant, oui.
2: Ah oui. Je remarque ça à chaque fois. Ils sont pas contents, les stewards.
3: Mais non, c'est jusqu'au point de stationnement, parce qu'il peut y avoir un coup de frein brutal. Et un avion, quand ça freine, c'est pas une voiture. Hein, ça et tout ce qui est à l'arrière va à l'avant, vous comprenez? C'est projeté.
2: Et alors, vous faisiez comment pour faire rasseoir les gens?
3: Ah, je mettais l'avant. Prenez le micro. Asseyez-vous, monsieur, s'il vous plaît. Asseyez-vous. Oui, vas-y. Please remain seated.
12: Oula, faut
3: bah oui, non, on est bilingue, madame.
4: Non, mais c'est chouette. Je trouve ça joli de mêler l'accent du Nord et l'anglais. Et
3: oui.
4: Quelque chose d'étrange, mais.
3: Ladies and gentlemen.
2: Il est ch'tilingue.
7: Il y a un gros trou d'air, t'as déjà eu? Vraiment,
3: On ne dit pas un trou d'air. Ça n'existe pas, un trou d'air.
12: Qu'est-ce qu'on dit?
3: C'est le lambda qui dit. C'est une turbulence. Là, il y a trou d'air. Il n'y a pas de trou dans l'air. Hein. Enfin, voyons.
12: Ben si, parce que l'avion tombe d'un coup.
3: Non,
7: pas chez en Égypte, au-dessus du désert.
3: Si, c'est avec con, hein. Non. En fait, ce sont des masses d'air chaud, des masses d'air froide qui s'affrontent. On dit ça s'affronte.
7: Voilà.
3: Alors, et quand une masse d'air chaude rencontre une masse d'air froide, voilà.
7: Et il nous fait la météo aussi.
3: Ben oui, c'est ça. C'est une question de densité de l'air. Donc, l'avion, il suit. Ou alors, quand il y a les reliefs, quand on passe au-dessus des montagnes, le vent, quand il passe au-dessus des montagnes, il fait pas comme ça. Il suit les montagnes comme ça.
7: Ah ouais.
3: Et s'il avait le dessus, il fait comme ça aussi.
4: C'est chouette que la radio soit filmée.
2: Heureusement qu'on est sur Paris Première aujourd'hui.
12: Ça tombe bien.
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2: C'est Christelle depuis la Seine-et-Marne qui va tenter de parier sur une de mes grosses têtes. Là, évidemment, le raconteur en chef Jean-Marie Bigard aujourd'hui, mais Laurent Baffy est là. Caroline Diamant n'est jamais mauvaise.
0: Complètement mauvaise.
2: Voilà,
0: jamais très bonne.
2: Dans cet exercice, Beaugrand, généralement avec les histoires belges, sait lui aussi y faire. Franck Ferrand nous a surpris plus d'une fois. Franck est plutôt doué pour les accents. Sur qui pariez-vous alors, Christelle?
17: Bonsoir Laurent, bonsoir les grosses têtes.
2: Bonsoir Christelle. Oui, c'est vrai qu'on ne s'est pas dit bonjour.
17: Eh ben c'est très compliqué ce soir de choisir parce qu'effectivement,
4: il y a Jean-Marie.
17: Il y a surtout Laurent Baffy aussi. Hein, et moi, je suis une fan
4: bien
17: de
4: moins
17: Baffy.
4: Fort que Jean-Marie, pardon. Ah, sur la blague, généralement, Jean-Marie.
2: Elle a le droit de choisir qui elle veut. Si elle chouchoute Laurent Baffy, elle peut choisir Laurent Baffy.
0: Mais oui, elle sera à cause de qui elle perd.
4: Vous voulez un indice sur ma blague?
17: On peut demander aux grosses têtes s'ils pensent avoir la meilleure histoire drôle.
2: Je crois que celle de Laurent est pas mal, hein, Laurent.
4: Alors, je sais pas pourquoi vous me l'avez donnée, parce que même moi, elle m'a choqué.
0: Non.
4: Je vous jure.
3: Elle est très sale.
4: Et elle est pas très 2024, parce qu'il y a le mot trou de balle.
2: Oh, il y a plus grand chose de 2024.
0: L'autre, il fait sa vierge et...
4: Pour un trou de balle. Ah bah, allons-y, alors.
17: Non, si Laurent Baffy est choqué, je vais prendre Jean-Marie Bigard.
0: Eh bien, tu fais un très bon choix.
2: Alors, on va attendre.
0: Merci. Déconner.
2: On va terminer par Jean-Marie. On commence par Christophe Beaugrand.
18: Alors, c'est une histoire belge, évidemment. Un Belge rencontre une fille superbe dans la rue avec des seins magnifiques, un décolleté plongeant. Il s'approche d'elle et lui dit...
19: Dites-moi, est-ce que pour 1 000 euros, vous accepteriez que je vous morde les seins ? Là, la femme est scandalisée, elle le rejette, elle continue sa route. Le Belge fait le tour du pâté de maison, il arrive à retomber sur elle et il lui redemande « Est-ce que vous accepteriez pour 10 000 euros de vous faire mordre les seins ?» Là, la femme refuse de nouveau, elle dit « Mais vous êtes complètement malade, hein, ça ne va pas. » Il s'arrange pour la rencontrer une troisième fois et fait « Et pour 100 000 euros, est-ce que vous accepteriez que je vous morde les seins ?» La femme réfléchit un petit peu et elle se dit « Bon, allez, d'accord, hein, vu l'importance de la somme, évidemment. » Il l'emmène à l'abri des regards, elle enlève ses vêtements, son soutien-gorge. Le Belge n'en revient pas, il n'a jamais vu une aussi belle poitrine. Il commence à palper, à toucher ses seins, les embrasser, les malaxer. Il met la tête entre les yeux, comme ça. Et alors, au bout d'un quart d'heure, la femme qui est un petit peu quand même un peu impatiente, lui demande « Mais vous ne les mordez pas ?» Et là, il fait « Bon, vous êtes folle, c'est beaucoup trop cher, hein ?»
2: Elle est rigolote. Elle est bien.
0: Elle est très bien. Est bien.
2: Caroline Diamant.
20: C'est le genre à accepter à 10 000.
0: Même à 1 000, à mon avis.
20: C'est un policier qui s'adresse à une jeune conductrice. « Sans ceinture, mademoiselle, c'est 135 euros. Et par curiosité, sans culotte, c'est combien ?»
2: Oh, elle était mignonne. Elle a bien fait de pas miser sur celle-là, oui. Mais elle était mignonne. Monsieur Ferrand, Franck Ferrand.
21: Alors, c'est Vladimir Poutine qui visite une école.
18: Il alors, accent russe.
21: Il est avec tous les médias officiels, vous imaginez bien. Et on demande à un élève de poser une question au président de la fédération. Et c'est Igor qui lève la main.
22: J'ai deux questions, monsieur le président. La première, pourquoi la Russie a-t-elle envahi la Crimée ? Et la deuxième, pourquoi la Russie a-t-elle envahi l'Ukraine ? Et au moment où Poutine allait peut-être répondre, alors, tout le monde avait le souffle court, c'est la sonnerie de la récréation. Donc tous les enfants sortent, c'est la récré, bon voilà. Et à la reprise des cours, Poutine est toujours là, il y a toujours les photographes, etc. Et il demande qu'un autre élève lui pose une question. Alors, il y en a un autre qui s'avance, c'est Dimitri, lui. Il dit, moi, monsieur le président, moi, j'ai 4 questions. Pourquoi la Russie a-t-elle envahi la Crimée? Pourquoi la Russie a-t-elle envahi l'Ukraine? Pourquoi l'heure de la récré a-t-elle sonné 20 minutes avant l'heure? Et où est passé Igor?
0: Oh, mon Dieu. Elle est horrible.
2: Elle est très drôle. Très bien. Tony Bocci. Tiens, vous, Tony.
0: Elle est bien.
23: Alors, c'est un enfant de 10 ans, il est au tribunal avec ses parents qui divorcent, et le juge, il arrive, et il lui demande « Mon garçon, je vais te confier à la garde de ta maman. » Le petit dit « Ah non, non, non, monsieur le juge, elle est trop méchante, elle me donne la ceinture de fou et tout, je veux plus. » Le juge, il est là, il dit « Ok, alors je vais te confier à ton papa. » « Ah non, non, monsieur le juge, mon père, il me fout des torgnoles, il me gifle, il me met des claques dans la gueule, j'en peux plus. Si ton père est violent aussi ?» Le juge était désemparé, il sait pas quoi faire. Il dit, bon alors, à qui tu veux que je te confie la garde? Le petit dit, à un joueur de tennis français, monsieur le juge. Le juge, il comprend pas. Il dit, quoi? Pourquoi un joueur de tennis français? Il dit, bah, parce que monsieur le juge, il ne bat jamais personne.
2: Elle est mignonne!
0: Elle est mignonne, elle est mignonne. C'est pas mignonne. Très gentil.
2: C'est au tour de Laurent Baffy, puisque vous avez parié Christelle sur Jean-Marie Bigard. On terminera par Jean-Marie, c'est à vous, Laurent.
24: Alors, une femme va au commissariat pour déposer plainte. Elle dit « Monsieur l'inspecteur, c'est terrible, je viens vous voir, je n'en peux plus, mon mari me sodomise. » L'inspecteur lui dit « Oui, alors ?» Elle dit « Quoi, alors ? Mais ça fait trop mal, ça fait un mal de chien. » Le commissaire lui dit « Mais madame, vous n'allez pas porter plainte pour ça ?» La fille répond « Mais vous vous rendez pas compte, avant j'avais un trou de balle qui faisait l'équivalent d'une pièce de 10 centimes. Aujourd'hui, mon anus ressemble à une pièce de 2 euros. » Et le commissaire lui dit, bah quoi, vous n'allez pas faire chier tout le monde pour 1,90€.
2: Elle n'est pas très MeToo.
18: Non, pas trop, non.
2: Pas vraiment, même. Mais on va terminer en beauté par Jean-Marie Bigard.
0: Ça se passe place Vendôme. Il y a un camion noir énorme qui arrive. Le haillon s'ouvre. Il y a un éléphant qui sort. Il défonce la vitrine de chez Cartier. Et avec la trompe, il pique tous les bijoux. Il rentre dans le camion, le camion se referme, le haillon, et il se barre. Bon, et un flic qui arrive sur place, il interroge le petit serveur qui était en train de mettre la terrasse en place. C'est le seul témoin, il dit « Vous avez vu quoi ?» Il dit « Il y a un camion !»
1: noir qui arrivait, il y a un éléphant qui est sorti, il a pété la vitrine, a pris tous les bijoux, a remonté dans le camion. Et l'inspecteur, il dit, mais c'était quoi comme marque le camion? Il dit, j'en sais rien, j'ai vendu, c'était assez spectaculaire, ça a été vite, je sais pas. Il dit, ok, vous pouvez quand même me dire si c'était un éléphant africain ou un éléphant d'Asie. Ben, l'autre, il dit, oh, j'habite Sarcelles, j'y connais rien, moi, un éléphant, qu'est-ce que vous faites chier? Avec ça, l'inspecteur, il insiste, il dit, oh, ça va. C'est très bien que l'éléphant africain, il a des grandes oreilles, et l'éléphant d'Asie, il a des petites oreilles. Et là, le garçon, il dit, là, je pourrais pas vous dire, il avait une cagoule.
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1: Madame Le Marchand nous a fait profiter de sa jolie culotte en plus en coulisses.
2: Elle a une culotte aujourd'hui.
1: Elle est habillée de plus en plus court. Et j'ai été obligé de, quand même de la prévenir parce que quand je suis arrivé, il faut que je vous explique. Hein. Il y a un petit salon, il y a un café. Là, les grosses têtes sont en train de discuter. Moi, je suis arrivé. La plupart étaient là, à part évidemment Monsieur Titoff qui ne faillit jamais à sa réputation. Mais les autres étaient déjà là. Oui, vous avez loupé la culotte, vous. Et moi, je m'installe et je vois évidemment que cette pauvre Karine, elle se rend pas compte que tout le monde voit sa culotte. Les autres ne moustaient pas. Il y en a un, je vais vous dire, je vous jure, il y en a un, il prenait des photos.
3: Laurent, c'est faux. Je cherchais un numéro de téléphone sur mon écran.
1: Et moi, bon ami que je suis, parce que c'est vrai. Je suis un ami pour Karine Lemarchand. J'ai dit, Karine, on voit ta culotte.
4: Vous êtes un ami,
1: je peux même vous dire, elle est noire, transparente en dentelle.
3: Moi, c'est pas témoin la culotte,
1: elle est très sexy d'ailleurs.
5: C'est pas la transparence.
4: C'est pas que vous êtes un ami, c'est que ça ne vous intéresse pas, la culotte de Karine.
5: Bah si.
1: Si.
5: Quand même.
4: Et on était très contents du coup que Christine soit en survêtement.
1: C'est vrai que ce survêtement est surprenant quand même, il faut bien dire. Pourquoi vous venez en survêtement bleu?
6: Parce que je fais du sport. c'est la marque de vos chaussures.
1: Le coq, ah non, c'est Adidas.
6: Moi. Et ben moi, et tu,
1: Adidas, je voyais le coq sportif.
6: Et comment vous pouvez voir le coq sportif?
1: Parce que je vois une poule qui ne l'est pas.
4: De toute façon, Christian est arrivé énervé.
2: Mais ça existe encore, le coq sportif?
1: Oui, bah,
6: oui.
1: Existe encore.
6: Ouais. Mais nous, on est, Laurent et moi, on est très Adidas. Parce que vous savez que...
5: Regardez,
6: il a tout... Et vous ferez gaffe, parce que là, moi, je vais repartir chez moi dans... Bah, après-demain, là, mais... Mm-hmm. Vous ferez attention,
1: public. Il y a quand même des bonnes nouvelles en cette rentrée.
6: Il a toutes les couleurs de gazelle Adidas. Ah, vous allez voir.
1: J'ai une paire de chaussures Adidas,
6: non,
1: mais bon...
6: ça, c'est pas vrai.
1: Mais puisque je vous le dis, c'est quand même ce que j'ai comme chaussures.
6: Non, vendredi, vous aviez une paire d'Adidas, c'est pas les mêmes.
1: Eh ben, des blanches, mais je les ai plus, mon chien les a bouffées. C'est vrai, en plus.
6: Moi, je veux savoir, Karine.
5: Oui.
6: La grosse maman de L'amour est dans le pré, là. La méchante qui fait des listes.
5: Oh,
6: qu'est-ce qu'elle devient?
5: Mais tu peux pas l'appeler comme ça. Je vois très bien ce que tu veux dire. Il y a une dame qui est ronde, qui est avec un agriculteur et qui commence une histoire d'amour potentielle avec un agriculteur, Patrice, qui est handicapé. C'est à elle que tu fais référence.
1: Ah oui, c'est le monsieur qui parle un peu difficilement,
5: ben
1: c'est
5: oui,
1: ça.
5: Ben oui, c'est ça. Il a deux prétendantes qui sont arrivées chez
1: lui. Je les ai vues, j'ai regardé.
5: Ils n'entendent pas très, très bien.
1: Quand je pense que c'est pauvre gars. Dans un premier temps.
5: Ça y est, ça va me retomber.
6: Ça y est.
1: Il voit débarquer Karine Le Marchand. Avec une jupe ras de la touffe. Deux jambes, un cul comme on n'a jamais vu. Et après, ce qu'on leur offre.
4: La prétendante, elle casse le tracteur.
1: Deux dragons qui arrivent en camping-car. Non mais franchement.
4: Non mais j'ai vu des bouts. J'ai jamais vu l'émission entière. Je suis tombé sur des extraits cet été. C'est pas possible. Cet extrait là du monsieur là qui leur parle comme à des labradors, qui leur dit assis-toi et dit je sais que tu veux partir, mais avant tu vas m'écouter. Il l'entraîne dans la cuisine. Il met une musique de Céline Dion sur une chaîne IFI de 1992 et il la fixe comme ça. Et elle ne sait plus où. Mais qui fait ça?
6: Mais
5: comment tu quittes quelqu'un, toi? Vas-y, raconte-nous.
4: Je fais un chèque.
1: Ce qui est génial aussi, c'est quand les dames arrivent. Je crois que c'est chez celui-là, d'ailleurs. Non, peut-être un autre. J'ai regardé, hein, lundi. Ah. Elles arrivent. Alors là, il a deux chambres. Alors, elles ont le droit de choisir chacune leur chambre, les
6: aussi
1: deux dames.
6: Aussi moche une que l'autre.
1: Ah, mais non, mais hideuses.
6: Les chambres.
1: Hideuses. Et alors, elles arrivent chacune dans la chambre. Oh, comme c'est charmant.
3: J'ai adopté une autre façon de regarder l'émission. C'est-à-dire que je l'enregistre. Oui. Je la regarde jamais en direct. Ouais. Et puis, je me fais un montage. Et je ne garde que les séquences où Karine est seule à l'entrée.
1: Ah ben j'ai vu, vous avez essayé d'avoir un bonus tout à l'heure. Bon, il est peut-être temps de passer à une première citation quand même. Et ce sera pour Monsieur Vaissel, qui habite Crozet, dans l'Ain. Oh, une citation assez célèbre, mais fort juste au fond, puisqu'on parle souvent des régimes en cette rentrée. Crevez gros, crevez maigre, de toute façon, la différence, ce sera pour les porteurs du cercueil.
3: Fernand Renaud?
1: Non,
5: pas Jean-Yann.
1: Mais
3: Francis Blanche.
1: Francis Blanche. Ah ouais. Bonne réponse de Philippe Gueluc. Sur les régimes encore, j'en ai une autre de citation pour Paul Hubertali, qui habite Pluvaux, en Côte d'Or, qui a dit « J'ai fait un régime formidable. On mange ce qu'on veut, quand on veut, et autant qu'on veut. Ça fait pas perdre de poids, mais c'est très facile à suivre. »
4: C'est un humoriste.
5: C'est très drôle.
1: C'est une humoriste.
4: Ah, une humoriste.
5: Femme. Donc une femme un peu
1: ronde. Non,
4: Anne Romanoff.
1: Non, une grosse
4: Michel
1: tête.
4: Bernier.
1: Michel Bernier. Ah. Profitait de son absence pour la citer, c'est bien Michel. Une citation historique maintenant pour Charles Miraki, qui habite Oisserie en Seine-et-Marne, qui a dit, ça date, hein, autant vous dire, là on est vraiment dans l'histoire de France, qui a dit, quand je nomme quelqu'un, je fais un ingrat et sans mécontent.
5: Ah, c'est
4: je
5: beau.
4: Je fais un ingrat et
5: donc
4: sans
5: un roi.
1: Pas un nain.
5: Richelieu.
4: Ah oui, parce que d'ailleurs, sinon on est que sur les gros depuis trois citations.
5: Richelieu.
1: Un ingrat en un seul mot. Un ingrat, si vous préférez.
4: En ingrat, d'accord.
5: Un ingrat. Un homme de pouvoir.
1: Un homme de
5: donc,
1: pouvoir.
5: Donc, genre Richelieu.
1: Pas Richelieu.
3: Clémenceau.
1: Pas Clémenceau.
6: C'est bien avant.
2: Mazarin.
1: Mazarin, non.
6: C'est avant Clémenceau.
1: Ah, c'est, ah oui, c'est avant
5: Clémenceau.
1: C'est un Clémenceau.
5: Roi de France.
1: C'est un roi de France.
5: Ah bah, Louis XIV.
1: Et c'est Louis XIV. Oh. Bonne réponse de la dame à la culotte.
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1: Quel est le premier artiste, puisque c'est un anniversaire aujourd'hui, 24 mars, ça s'est passé le 24 mars 1902, ah. Quel est le premier artiste à avoir enregistré ses chansons sur phonographe?
3: Donc c'est avant-guerre, hein?
1: Ah oui, 1906, ça je peux pas faire mieux.
3: Je participe avec
5: c'est
3: mes
5: un,
3: compétences.
5: C'est un chanteur d'opéra.
4: Caruso.
5: C'est un chanteur d'opéra.
1: Vous avez dit
4: Caruso.
1: Caruso, oh, bonne oh, réponse
3: oh, wow.
1: D'Alex Vizorek. Wow. Il s'appelait Enrico Caruso.
3: C'est vrai. Ah, ça fait plaisir vraiment. Si je peux revenir dans la course. Vraiment.
1: Comment ça va Enrico depuis ses boules puantes?
3: Et ne me... Vous m'aurez pas, je suis solide.
1: Moi, je me suis
3: demandé 50% sur les t-shirts à l'entrée du spectacle.
1: Je me suis demandé s'il y avait vraiment des boules puantes, parce que vu que j'ai vu quand même Hugo Frey, Chantal Latsou,
4: Éric Zemmour.
1: La moyenne d'âge était quand même de 98 ans. On sait qu'à cet âge-là, on commence à se lâcher à cet âge-là. Il faut nous apporter des preuves, des boules puantes, vous êtes d'accord?
4: Il y avait surtout Éric Zemmour et Sarah Knafo.
1: Ah oui, en plus.
3: Ah ouais.
4: Bah, c'est ça. Ça en fait deux.
3: Et on les embrasse.
4: Voilà, bien
3: on embrasse et... tous les partis politiques.
1: Enrico, il aime tout le monde.
3: Mais bien sûr,
1: Enrico, on est,
3: là pour
1: on est tous frères. Hitler et moi, on est frères.
3: Bien sûr, on est là pour. On est là pour rassembler Laurent Ruquier.
1: Enrico Caruso.
3: Il n'y a pas d'ethnie, on est tous ensemble, vraiment.
1: Mais oui, regardez, contre regardez, la barbarie. Regardez ici.
6: Regarde, c'est un oui. Panel de société, là.
3: Bien sûr.
6: Il y a un juif, il y a
5: un juif,
6: un
5: aussi.
6: Belge et trois femmes.
1: Enrico Caruso. Un ténor italien né à Naples en 1873, mort en 1921. Et c'est le premier qui a gravé sa voix sur des cylindres de cire. On appelait ça comme
6: ah,
1: ça
6: oui,
1: à l'époque.
6: Oui,
1: ça, et c'est comme ça qu'il est devenu une énorme vedette à travers le monde. Parce que c'est le premier qu'on a pu commencer à écouter chez soi. Les gens achetaient un phonographe. Et qu'est-ce qu'il y a, il n'y a pas 10 000 artistes bah qui avaient enregistré.
5: Mais moi, j'ai entendu une fois, quand je me rappelle peut-être vaguement, qu'il avait une voix tellement spéciale qu'il brisait les cristals.
1: Ah oui,
6: ah oui.
5: Caruso.
1: Alors, ah oui. Je crois que vous confondez avec Ariel Dombal quand elle a bu. On a Caruso. On a un enregistrement de Caruso.
3: Ah oui. Waouh. Ça n'a pas pris une ride.
4: On entend le tour de disque.
1: On est à Venise, on dirait. Imaginez que ça a plus de 100 ans cet
4: moi,
1: enregistrement.
4: Beaucoup, oui. J'aime beaucoup.
1: Mais c'est quand
4: j'aime
1: même
4: beaucoup ce genre de musique. Quoi.
1: Mais oui, ah oui ah bah, on vous le laisse.
6: Ça fait pousser les fleurs.
1: Qu'est-ce que vous dites?
6: Ça fait pousser les fleurs. Moi, je mets de la musique classique à mes fleurs à la maison. Et mes plantes, elles poussent. C'est vrai, elles aiment bien Caruso. Ouais.
1: Ah, là, on vient du marché sur le pied. Là.
3: On s'en lasse pas, Laurent.
1: Vous comprenez mieux pourquoi Florent Pagny a chanté Caruso maintenant.
8: Bien sûr, non, moi j'avais la version de Lucio Dalla déjà avant.
1: Oui, vous voyez.
8: J'aime beaucoup.
1: Mais vous êtes bon chanteur, vous aussi. Hein. J'ai vu votre spectacle.
8: Bah, mieux que Max Boulby.
9: Fais-moi un petit bout,
5: Chante, s'il te plaît. Chante un peu.
1: Qu'est-ce que vous pourriez chanter de lyrique?
8: De lyrique?
10: Wow. Mais d'où il est bon chanteur? En vrai, il commence à prendre la confiance. Il est là.
8: Je suis bon chanteur.
10: Mais pas du tout.
8: Tu veux que je te fasse Caruso?
1: Allez.
5: Fais.
8: Et pas lui passer un cachet. Ma tanto tanto bene sai. E una cante normale.
1: La chaîne a pissé.
10: Mais non, ça chante pas bien.
1: Bravo, monsieur.
8: C'est pas ma spécialité.
1: Alors voici ma question suivante pour Chantal Robin qui habite Montescourt dans l'Aisne. Pouvez-vous me dire ce qui fait 55 mètres au sud et 56 mètres au nord?
10: Ah, je l'ai su,
5: Rocotti Freddy.
1: Qu'est-ce qui fait 55 mètres au sud, 56 mètres au nord?
8: C'est quoi? Est-ce qu'on cherche un endroit?
1: On cherche quelque chose.
10: Un pont, non.
8: La Tour Eiffel?
1: La Tour Eiffel, non.
8: C'est un monument?
1: C'est un monument, mais vous brûlez, monsieur Haz.
8: Arc de Triomphe?
1: Non.
5: La Tour de Pise.
1: Ah oui. C'est la première bonne réponse de Constance.
6: La première lettre, bravo madame.
1: Eh oui, ça c'est important, la première réponse aux grosses têtes.
8: Moi je l'attends encore, la mienne.
5: Tu t'es excité.
8: Oui, ça fait 3 ans.
1: La Tour de Pise fait 55,86 mètres de haut côté sud et 56,71 mètres côté nord. Voilà pourquoi elle penche.
6: Elle s'est enfoncée, oui.
1: Évidemment. Alors elle se redresse, voyez-vous.
6: Ah bon?
1: Oui.
10: Comme ma bite. Merci, c'était tout pour moi.
11: Et là, c'était le comédien ou l'humoriste qui a fait la vanne?
10: Ah, là, c'était pas l'acteur de cinéma.
1: Non, mais je vous jure que c'est vrai, elle se redresse, la Tour de Pise.
6: Ah, oui.
1: Pendant un temps, elle penchait, puis là, d'un seul coup, on ne sait pas trop pourquoi, c'est les mouvements de terrain, vous savez. Voilà. Qui est déjà allé d'ailleurs faire la photo? Tout le monde a fait la photo.
3: Bien sûr.
1: Ah, vous l'avez faite?
3: Je crois que je l'ai faite.
1: Oui. Racontez, ça devait être bien.
3: C'est super rigolo parce qu'évidemment, comme tout le monde l'a fait, vous pouvez taper sur les autres gens. Parce qu'effectivement, le plaisir de tout le monde, c'est de faire semblant de la tenir.
10: De la tenir.
3: Donc, c'est vraiment beaucoup
10: comme ma bite.
11: La passe décisive ça que j'ai pas fait exprès. Dans le dos. Dans le dos.
10: Ça sera dans mon prochain spectacle qui s'intitule
8: comme ma bite.
1: Qui s'intitule Show de Pise. Je sais pas si vous avez remarqué, mais elle est très jolie, Marcel.
6: Elle a fait ses cheveux, ils sont beaux, il y a du volume.
8: Elle a glow up.
1: Quoi?
8: Elle a glow up.
1: C'est quoi, elle a glow up?
8: Les jeunes, on dit ça. Quand quelqu'un devient plus beau, et on dit il a glow up, quand quelqu'un devient plus moche, il a glow down.
6: Ouais. Non, mais
9: voilà. Pourquoi toi, au lieu de te faire coiffer comme moi, tu as un horrible chapeau?
6: Parce que ses cheveux, ils sont tous fourchus.
9: Mais est-ce qu'il a des cheveux?
8: Mais bien sûr, j'ai des cheveux.
6: Oui.
8: Tu rigoles ou quoi?
10: J'ai vu tes vidéos.
9: Montre.
8: J'en ai un ou deux. De plus que toi en tout cas.
10: Avec un petit début de calvitie derrière.
8: Je vais aller en Turquie dans pas longtemps.
11: C'est pour les vacances.
8: Ça n'a rien à voir avec les cheveux, c'est un pays que j'aime beaucoup.
1: Il y a ma fille qui organise un autocar. En tout cas, écoutez, Marcella, vous êtes en beauté. Je sais que c'est parce que Paris Première nous filme aujourd'hui. Vous avez été maquillée. Comment vous dites?
8: Glow up.
1: Allez, voilà, elle a glow up. Je saurais
9: Moi, je trouve que c'est Constance qui est très belle.
1: Ah.
5: Merci beaucoup.
9: Oui. Par rapport au fait, le jour où je t'ai vu, tu étais
5: moche.
9: À l'hôpital, tu n'étais pas aussi bien.
5: Oui, mais c'était la faute, j'avais pas de culotte. Donc j'avais froid, je faisais une drôle de tête.
1: Vous aviez une culotte, mais sur la tête, alors forcément, c'est pas tout à fait pareil.
5: C'est faux, j'ai jamais de culotte.
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1: Un peu d'actualité nationale, puisqu'on apprend que bientôt sur TikTok, il faut bien que je fasse des questions pour notre petit jeune.
14: Et moi.
1: TikTok, bientôt, eh bien, on supprimera sur TikTok. Quoi donc, d'ailleurs?
15: Ah, je sais.
1: Qu'est-ce qu'on ne verra plus? Ah, ça m'étonne pas.
15: Ah, bah, oui, bah, évidemment.
14: Qu'est-ce qu'on ne verra?
15: Qu'est-ce qu'on va supprimer sur TikTok?
14: Les gens à poil.
15: Le problème de TikTok et d'Instagram, c'est qu'ils sont, tout le monde est beau. Donc, en fait, après, quand vous arrêtez le filtre TikTok, vous regardez dans la glace, vous trouvez moche. Et vous êtes déprimé. Eh ben, ils vont enlever les filtres.
1: Ils enlèvent les filtres. Comment on appelle ça?
15: Bah, les filtres beauté.
1: Et on enlève les filtres beauté de TikTok.
14: Sérieusement? C'est une super nouvelle, ça.
16: C'est ça le... Oui. Alors, je sors de blague deux secondes, mais je connais un petit peu ce réseau social pour...

0: y passer du temps.
1: Oui.
0: C'est ça le problème.
1: C'est pas un problème, c'est
2: un vrai
1: te
2: problème.
1: Te coller face à tes réalités parce que les jeunes filles croient qu'elles sont belles, elles sont moches.
3: Moi, quand je vous ai engagé, il y avait un filtre beauté depuis. Quand je vous ai vu arriver, j'ai été très déçu. Chantal, voilà. Sur vos affiches, vous avez un filtre beauté.
4: Aucun filtre beauté. C'est une naturelle, complètement naturelle.
0: Là, ça se voit. Et c'est vrai, en plus.
3: Oh, allez. Non. Chantal, à nous, vous pouvez bien le dire. Racontez-nous, personne ne nous entend. On veut bien faire un ou deux petits trucs. Racontez-nous votre expérience. Vous êtes fait un tout petit peu remonter le visage.
4: Ben oui, un petit peu comme ça. Clac, j'ai mis des nœuds là, puis ça tient. Mon premier Drucker, je trouvais que j'avais un petit peu des bajoux. Et les actrices...
3: Dans bah
4: les
3: non, années... moi c'est le contraire. Attends. Mais je Drucker pourrait avoir l'air jeune.
4: Les actrices, en 1930, elles mettaient des fils.
0: Ah ouais.
4: Donc oui. j'avais une vieille maquilleuse qui m'a dit « On va te mettre des fils derrière ». Donc on m'a mis des fils comme ça, tout était remonté derrière. Et pendant que j'étais chez Drucker, il y en a un qui a claqué.
3: Je savais que je faisais bien du faire raconter.
4: Et alors, d'un seul coup, j'avais une bajou là et pas du tout là. Donc j'ai passé mon émission comme ça.
3: Et alors, vous êtes allé où pour vous faire remonter les bajous?
4: Oh, ben chez un charcutier. Un copain charcutier, il fait ça très bien.
5: Et Chantal, est-ce que c'est vrai qu'à l'époque vous mettiez des grosses boucles d'oreilles parce que vous mettiez du scotch?
4: Mais pas du tout, tu te talentes, Miss Monde, là.
0: Pour moi, le souci, vous savez, c'est pas les filtres de beauté sur TikTok, c'est les filtres de beauté sur Tinder.
3: Ah oui.
0: Parce que oui, si on voit là.
1: L'autre, il est encore sur ses filtres.
0: C'était le sujet de la question.
1: Oui.
3: Même le café, je le prends sans filtre.
0: Non, mais c'est vrai, parce que tu vas sur Tinder, tu swipes. Moi, je swipe tout le monde.
5: Moi, je vais sur Tinder, moi. J'ai pas sur Tinder.
4: Ben
0: vous n'avez pas sur Tinder?
4: Bah oui. Non, je vais pas. On a du matos à la maison.
0: Quand on est comme moi, on a besoin d'aller chercher ailleurs.
5: Ah non, mais
3: celui qui la remonte le plus souvent, c'est Michel.
5: On va tourner en boîte à Saint-Dizier ce soir. T'auras plus besoin d'aller sur Tinder. Hein.
0: Tu sais comment ça s'appelle une boîte à Saint-Dizier? Un cercueil.
3: Je me suis pas renseigné, Jean-Philippe a dû se renseigner lui. Et vous, Johan, vous aviez un filtre beauté quand vous avez rencontré Nathalie?
6: Non, jamais, je suis comme je suis. Et puis elle est comme moi, on s'en fiche de la beauté
3: extérieure. Elle est non-voyante.
5: Non mais tu dis ça alors que t'es au régime depuis 6 mois.
6: Mais oui, mais c'est la beauté intérieure. Et tu sais qu'un
3: où jour... vous en êtes d'ailleurs? Parce que tous un disier s'interroge.
6: Tu l'as dit. Eh bien, elle m'a envoyé un super message ce matin. Elle était à la poste de sa ville et elle m'a envoyé un énorme cadeau, un papier cadeau.
3: Comment
6: m'a...
3: ça? Mais quoi?
6: Mais justement, elle m'a dit, Johan, ça sera la surprise.
1: Le corps de sa mère.
3: Peut-être que c'est les kilos que vous avez laissés chez elle.
6: Mais elle est un petit peu jalouse de ma concierge parce qu'elle m'envoie beaucoup de lettres. Elle est très manuscrite et elle a peur que je sois trop en contact avec ma concierge portugaise qui est
1: adorable. Elle est cinglée alors.
6: Et elle a peur que j'entame une discussion avec ma concierge.
1: C'est
6: la concierge qui me met sous ma porte les lettres d'amour de ma copine. Oh et donc elle a peur.
3: Bientôt vous allez pouvoir passer vous-même sous la porte.
0: Attends, c'est quoi la parano? C'est que
3: elle. Non, attendez, elle est pas un peu folle là, votre tête?
1: Ah non, elle est névrosée.
3: Elle est jalouse de la concierge portugaise.
4: La concierge est belle peut-être, non?
6: Non, elle est adorabilissime et tout. Et donc là, j'attends.
3: Comment elle s'appelle votre concierge?
6: C'est comme l'entraîneur de foot Mourinho, mais je crois que c'est un A à la fin, Madame Mourinha.
3: Ah oui, Madame Mourinha.
1: Madame Mourinha.
3: Je repose la question quand même. Qu'est-ce qu'il peut bien y avoir dans ce paquet cadeau qu'elle vous a envoyé?
6: Et bien justement, je me demande depuis ce matin, c'est un truc de dingue.
1: C'est ta concierge qu'elle a tué. Il est...
3: Ah oui. D'ailleurs, il y a un panneau. Il y a un panneau sur la loge. La concierge est à l'intérieur du paquet. Non mais c'est incroyable ce que vous nous racontez.
6: Je vais montrer Laurent la photo, elle est trop belle.
3: Non.
6: C'est génial. Et ben tout est confirmé toujours. Hein, demande en donc installation 2025, demande en mariage printemps 2026 et mariage printemps 2027.
3: C'est beau un calendrier. C'est beau le calendrier de l'avant d'un cocu.
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6: Qui viendra à mon enterrement, s'il vous plaît? Est-ce que Sébastien, tu viendras à mon enterrement, frère?
2: Mais...
7: Oh, bah non.
6: Tu nous invites
7: bah, à ça dépend, c'est quand? Si j'ai une raclette, non, mais sinon avec plaisir.
6: Et Sébastien, merci pour l'invitation à ton anniversaire. On est tous conviés à l'anniversaire de Sébastien.
8: Pas moi.
7: Si,
8: moi non plus.
7: Ah oui, pas
8: moi non plus.
7: C'est pas sur le WhatsApp des grosses têtes.
1: Ah, vous êtes
7: pas
1: du groupe. Ah bah ça, c'est on a fait.
6: Vous arrivez le 1er février, je crois.
3: Ah bah,
6: le premier
3: moi, je suis pas invité. Hein.
8: Bah, non, non, moi non plus.
7: Vous viendrez, patron.
6: Alors, ça fait quoi de pas être invité, Laurent?
3: Je viendrai à l'enterrement.
6: Alors Laurent, ça fait quoi de pas être invité? Là, vous voyez la situation quand on n'est pas invité. Alors,
7: il se vole à travers moi, le salaud. C'est juste que moi, je sais pas, je savais pas que Laurent n'était pas dans le WhatsApp.
3: Vous n'avez pas été invité à quoi, par exemple?
7: Bah, au succès,
6: à votre premier de l'an, à votre
3: premier le 31 décembre. Vous êtes en Bretagne avec Nathalie.
6: Non, mais je vois que je ne suis la quatrième strate de vos relations humaines. C'est tout.
3: Quatrième, vous êtes optimiste.
6: Non, mais la première strate, c'est ceux vraiment qui vont à Venise avec vous. La deuxième strate, ceux qui vont en safari en Afrique. Et moi, et la troisième, ceux qui vont souvent en Normandie. Moi, je suis la quatrième. Et d'ailleurs, Laurent, il m'a fait un râteau la semaine dernière. Laurent, on sort des grosses têtes le soir.
5: Mais pourquoi il me s'adresse à moi? Le hamster sous enfer.
6: Et je vois Laurent restaurant juste avec trois grosses têtes. Deux grosses têtes. Puis moi, je rentre.
3: Pourquoi tout de suite en rajouter? Avec Hector Obal qui est Max Boublil.
6: Voilà.
3: Et puis, c'est vous dire.
1: T'as rien à voir là-dedans.
3: C'est vous dire l'espace qu'il y avait entre les deux.
7: Ah ouais, là t'étais vraiment waouh.
6: Voilà, bah c'est.
3: Et alors
6: je constate que j'étais pas convié encore une fois.
1: Bah tu fais régime du coup.
3: On n'est pas. Non mais écoutez, je suis quand même pas obligé de trimballer tout le monde à chaque fois. Quand même.
1: Non mais
3: je vais dîner avec Monsieur Orlinski en tête à tête prochainement.
6: Bah, je sais même l'endroit, je sais quand.
3: J'ai vu Karina la semaine dernière. J'ai vu Jean-Fille il y a trois jours.
6: Et nous alors Laurent, quand on brise la glace.
3: Jean-Fille qui m'a menti, d'ailleurs. C'est bien à peine que je fasse des dîners avec des gens, parce que monsieur Jean-Philippe Janssen m'a menti, on dira pas sur quoi, mais il m'a menti.
7: C'est vrai, vous t'a menti?
6: Ah, je sais,
3: les yeux dans les yeux, il m'a menti.
1: C'était pour
7: mais il est incapable
1: bien.
7: De faire
1: c'était
7: ça,
1: pour votre bien.
3: Les yeux dans les yeux,
1: c'était
3: il
1: pour
3: m'a
1: votre
7: mais même
1: bien.
7: Pour une pipe, il ment pas.
1: Non.
7: Qu'est-ce que t'as dit, Jean-Philippe, alors?
1: Moi, la vérité est dans ma bouche.
3: Quant à vous, je sais pas quand est-ce qu'on a dû dîner la dernière fois ensemble, mais il y a
1: ça
3: un moment, et c'est pas plus mal.
7: Nous, ça fait longtemps, patron, mais depuis que vous êtes au courant que je vous succède, j'ai l'impression que vous l'avez mal pris.
3: À vous aussi, dedans, vous êtes nombreux sur le coup. Oh, ça me fait plaisir de savoir qu'il faut que vous soyez trois pour me remplacer.
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7: Une question pour Monsieur Laurent Canton, qui habite Valleroy-le-Bois en Haute-Saône. Pour quelle raison reparle-t-on dans la presse aujourd'hui du roi René?
8: Ah, je sais, c'est,
9: oui,
8: ah,
9: c'est ça, un bordel.
8: Sais, c'est la maison clone, c'est le bordel où
9: l'affaire Boulin.
8: Exactement.
10: L'affaire Boulin. Oui,
7: expliquez alors, Sylvie.
8: Eh bien, l'affaire Boulin en fait revient dans l'actualité parce que un témoin en fait qui était sous silence et qui aurait déclaré, je crois, l'année dernière, avoir entendu une conversation au roi René, là, voilà, qui était un petit club libertin, très prisé.
7: Vous semblez bien connaître.
8: Ah ben, je me renseigne maintenant sur les maisons cloches.
11: C'est là où elle a été sélectionnée par Geneviève.
8: Et donc, c'est aujourd'hui, je crois, dans le Figaro.
11: Dans le Parisien.
7: Dans le Parisien, puisqu'en effet, ce témoin qui se réveille bien des années plus tard est allé voir la police et a expliqué qu'il avait entendu chez le roi René, ce club libertin, une conversation de membres du SAC, le SAC à l'époque.
12: Service d'action civique, voilà, créé par Pasqua.
7: Dirigé par Pasqua. Et en fait, ce qui est surprenant, c'est qu'a priori, il n'avait pas l'intention de tuer Robert Boulin, mais ça s'est mal terminé. Voilà. Le patron nous avait dit de ne pas le tuer, seulement de lui filer une trempe. C'est ce qu'a dit le plus âgé des deux hommes qui a entendu ce témoin. On ne l'a pas tué, on lui a mis une trempe, mais il est mort dans nos bras. Il a fait un arrêt cardiaque. Dans la panique, on l'a balancé dans un étang de Montfort-Lamaury. Voilà le témoignage incroyable. Voilà.
13: Et là, cette fois, c'est définitif et c'est dommage que le président Giscard d'Estaing ne soit plus de ce monde. J'avais raconté l'histoire de Robert Boulin. Et j'avais dit qu'il avait été évidemment assassiné. Et l'après-midi, mon assistante me dit, vous avez le président Giscard d'Estaing au téléphone.
14: Oh, parlez à Franck Ferrand.
13: Ouais.
14: Et me dit, Monsieur Ferrand, ce n'est pas bien.
13: La prochaine fois, à la place de raconter n'importe quoi, téléphonez-moi, ça vous évitera de dire des bêtises, me dit-il. Et il me dit, parce que moi, j'ai une lettre qui prouve que Robert Boulin avait bien l'intention de se suicider. Je lui dis, écoutez, monsieur le président, à l'époque, je connaissais bien le dossier, donc je lui raconte tout. Je lui dis, je vois pas comment il se serait suicidé. Vous voyez bien qu'il a été tué. Il me dit, alors attendez, je vais vous dire. Je pense qu'il était parti se suicider et qu'en route il a fait une...

0: Non. Mais il est fermé, hein, le roi René, autant vous le dire. Le roi René, il a existé, le vrai roi René.
1: Ah, bah oui, c'était le roi René d'Anjou.
2: C'était René d'Anjou qui
0: ah,
2: est devenu.
0: Ah, comme par hasard.
3: Bah, la statue est à côté du château d'Angers.
0: Bah, en tout cas, c'était pas en Anjou, hein, le club libertin, le roi René.
2: Duc de Bar et de Provence.
4: Mais est-ce que dans un club libertin, en fait, il faut forcément aller à deux avec sa.
0: Écoutez, là, il y a toute l'explication sur l'histoire du roi René, club libertin qui a fermé en 2012. Donc, il y a déjà plus de 10 ans que ce club est fermé. C'était devant une station-service à Ville-d'Avray.
5: Moi, je faisais pomper, c'est normal.
0: Je vous donne tous les détails.
4: Laurent, vous n'y êtes jamais allé?
0: Ben, le roi René, non, je connais pas roi René. Non, non, vraiment, je vous rassure.
3: On n'a pas besoin d'être rassuré, hein.
4: Vous avez déjà fréquenté des endroits un peu comme ça, interlope. Est-ce que vous,
0: pardon?
4: Est-ce que Laurent, vous avez déjà fréquenté des endroits
0: non,
4: un petit
0: non,
4: peu
0: non,
4: de
0: non,
4: la
0: c'est
4: nuit?
0: Pas mon genre. C'est plutôt monsieur Ardisson qui voulait nous emmener toujours dans ce genre d'endroit.
2: Bah, alors, je le dis dans mon spectacle parce que pendant 30 ans, il m'a saoulé avec faut que tu connaisses. Et au bout de 30 ans, j'ai cédé, j'y suis allé. Voilà, une fois. Et comme ce jour-là, ma femme n'a pas voulu m'accompagner, du coup, j'y suis allé avec ma fille. Coup de cul, on est tombé sur son prof d'anglais et son prof de français. Et ben elle qui était nulle à l'écrit, elle s'est bien rattrapée à l'oral.
0: Quelle horreur!
5: Elle a eu son bac. Les doigts, elle a eu son bac.
0: Alors il paraît que à l'intérieur de ce club libertin le roi René, il y avait une porte dérobée qui donnait accès au club 421 qui était une pièce
5: réservée. Oui, avec Dédé.
0: une pièce réservée aux gens de la haute société. Alors là c'était encore plus discret que le reste de la boîte.
6: Mais il paraît que ça existe encore beaucoup aujourd'hui dans les établissements où il y a des portes secrètes.
0: Ah oui, ah oui.
6: Ouais,
0: ah,
4: tu connais
2: quelque chose. Il paraît très pratique hein.
0: Ah oui, le « il paraît », ça serait... Ouais. J'ai un copain qui...
2: Ouais. Ça. Je connais très bien des gens qui...
4: Est-ce que quelqu'un ici a connu déjà une expérience? Parce que franchement, on a envie
2: l'expérience
4: de... Parce que c'est tellement fantasmagorique.
2: Tu veux pas te branler chez toi, en fait.
4: Mais on sait pas ce que c'est. C'est-à-dire qu'on en parle de Club Libertin, mais...
6: On est en fait, Johan, on a l'impression que vous découvrez la sexualité depuis quoi, 6 mois?
4: Oui, mais...
6: Tout vous explique.
4: Non, mais à Club Libertin, quand même, franchement, tout le monde n'y va pas. C'est quand même un truc, il faut briser
2: alors,
4: un tabou pour y
2: aller.
4: Je vous
2: dis des chiffres. En France, 4% des hommes avouent avoir déjà fréquenté un club échangiste contre 2% des femmes. Mais ils échangent quoi les mecs qui viennent seuls? Des vignettes Panini, des cartes Pokémon, des timbres rares?
0: Alors, il faut savoir que c'est fermé parce qu'il y a eu des problèmes hein, dans ce club libertin. Il y a eu plusieurs enquêtes. Dans les années 60, déjà, ça avait fermé 3 mois. Il y a un barman du club qui s'était fait tuer par une cliente à coup de talon aiguille. Il y a un client...
2: Oui, Almodovar a fait un film.
0: Il y a un client qui a tué par balle un autre client en sortant...
2: Non, par trou de balle. Lisez vos fiches.
0: En sortant du club. Bref, c'était pas toujours non plus quand même...
2: Ça restait bon enfant.
0: calme, ce genre d'affaires. Julie, jamais vous êtes allé dans...
7: Ah bah non.
2: Si, elle disait l'heure.
5: Il est 2h10 au roi René.
0: On enlève l'eau. Les amis
5: viennent se faire pénétrer.
0: Dans 5 minutes, on enlève l'eau. Non mais c'est bon, c'est jamais quoi. Et vous Sylvie Tellier?
6: Non, jamais.
0: Jamais.
6: Je pense que c'est un fantasme. Ça pourrait être un fantasme de mon mari, mais moi jamais.
0: Ah ouais. Ça alors.
6: Je pense que c'est un truc très masculin ça, non?
2: On l'appelle ou pas?
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0: L'auteur qu'il s'agit de retrouver maintenant a été prix Nobel de littérature. On n'en a pas tant que ça en France, car il est français. Quel prix Nobel de littérature a obtenu cette récompense?
1: Albert Cohen?
0: Non.
7: Sartre?
0: Non, en 2008, c'est récent.
1: C'est récent.
0: Vous voyez?
3: Patrick Modiano?
0: Non.
7: Non, c'était en 2008.
10: Bah non, c'est Bob Dylan.
0: Bob Dylan, non, un français, Bob Dylan.
3: Je chante français maintenant, Bob Dylan.
0: Ah bah, chanteur. À mon avis, elle a dû coucher avec Hugo Frey.
10: Oh, mais non.
3: Ou Patrick Gérard et son grand chapeau.
0: Daniel Gérard.
10: Daniel Gérard.
3: Ah oui. Et vous t'as couché avec lui?
10: Mais non.
0: Avec qui t'as pas couché?
1: Ok, c'est la séquence, on dit tous avec qui on a couché dans le métier, ok?
10: Ils sont malades.
0: Il faut quand même vous dire, regarde qu'on a là les deux plus grandes starfuckeuses.
1: Ah ouais, c'est incroyable.
0: Trois avec Joyce, mais...
1: Elle est plus jeune, elle a eu moins de temps.
10: Délire, bah, moi, complètement. Il délire.
1: Bah, soit je suis pas assez star, soit j'ai raté le...
7: Ah bah, soit tu es pas assez fucker.
1: Alors, non, t'es trop jeune, surtout.
0: Elle dit des trucs en douce, Joyce Jonathan, mais elle les dit quand même.
3: Mais elle le dit vraiment d'une manière perverse et douce, c'est vrai.
7: Mais
3: t'as un œil très, délicatesse. Très curieux.
1: Mais non, mais elle a raison.
3: Parce qu'on a aussi des dossiers sur toi, faut pas t'inquiéter.
0: Non, mais Julie, ceux de Julie, vous pouvez pas les connaître parce que
1: c'est la Troisième République.

0: Les Français parlent de
1: cette Julie, c'est l'époque des yéyés, voyez-vous.
2: Non,
3: il n'y avait pas Georges Guettari.
0: Elle s'est vraiment tapé tous les yéyés. Moi,
2: je... Non, quoi mais pas à l'école des yéyés, j'étais au lycée, qu'est-ce que vous racontez?
1: Moi, ma mère, c'était tous les yaya.
4: Bon, alors, non, mais j'aimerais savoir, qui a comme star à son tableau de chasse, vraiment?
1: Bon, dites mon prix Nobel.
4: Non, moi, ça ne m'intéresse pas. C'est-à-dire,
3: c'est quoi la question exactement?
2: Alors, non, le prix Nobel, c'est mieux.
5: Pour 2008.
4: Non mais il y a qui vraiment de
1: célèbre? Prix Nobel de littérature, on en reparlera tout à l'heure. Ah, prix Nobel de littérature 2008, on lui doit des livres comme Le Déluge, Les Géants,
0: Marek Alter,
1: Désert, Pawana, Ritournelle de la faim.
3: Pawana, c'est Papa Kana, justement. C'est, pas, c'est encore un plat ton japonais.
1: Non, non mais très connu.
0: Pokéball,
3: Okawa.
1: Toujours vivant, hein, évidemment.
0: Toujours Marek debout. Alter, non. Il est encore en vie, vous avez dit, il a quel âge aujourd'hui?
1: Prix Renaudot aussi, avec Le Procès Verbal en 1960.
0: Jean-Marie Leclésio.
1: Jean-Marie Leclésio, oui. Excellente bravo. Réponse de Jean Benguigui.
0: Bravo. Et ce soir, sa femme n'aura pas la migraine.
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1: Et alors, donc, vous avez donné des cours aux Miss, vous, après?
8: On n'a plus trop besoin de leur donner des cours. Je ne sais pas si vous voyez ce qui se passe dans les cours de collège ou de lycée, mais les jeunes femmes, en fait, elles expliquent qu'aujourd'hui, une fellation, c'est pas coucher, que ça les dérange pas.
0: Ça, c'est vrai.
8: Hein? Oui, mais bon.
9: C'est
0: vrai.
9: C'est encore plus fort que coucher, je trouve.
0: C'est pas coucher.
8: On est plus dans l'intimité, quand même.
0: Non, c'est pas coucher, tu peux faire ça n'importe où. Voilà. Littéralement,
9: c'est vrai. Moi, j'en fais pas comme ça tout de suite. Non, mais c'est
1: c'est pas à vous d'en faire.
9: Mais c'est pas ce qu'on fait avec le...
2: Il s'est trahi.
9: Mais ce qu'on fait avec le cuni.
8: Je le savais. Je me disais bien.
9: Excusez-moi. J'aime pas le cuni, je vous le dis tout de suite.
8: Et depuis que tu la vois, t'as...
1: Bah, le cuni.
9: Non mais...
0: Il aime pas le cuni. Mais laisse-le. S'en fout.
1: Le cuni n'a rien à voir là-dedans.
9: Je me suis toujours dit que sa Nathalie, c'était un Bernard.
0: Ah, ça c'est sûr.
1: Ah, vous pensez aussi, Isabelle? Il assume pas, en fait.
4: En plus, on va aller voir un concert dans quelques jours.
1: Quoi,
4: va aller voir un concert, notre premier concert tous les deux. Oh là là. Mais je lui ai dit, on n'arrive pas main dans la main, parce qu'il faut, si on est reconnu, mais on va aller voir un concert.
1: Si on est reconnu.
4: Je suis
1: bien sûr. Non, mais alors.
4: Ça y est, c'est dans deux semaines. Merde. J'ai très peur. J'ai déjà réservé la
0: liste. Tu crois qu'il va y avoir des paparazzis partout?
1: Johan Rioux et Nathalie à la une de Voici. L'autre, il y croit. Oui.
4: Et donc, c'est beau, elle ne sait pas encore, hein, mais j'ai réservé la nuit d'hôtel déjà.
0: Oh bah ça y est, elle le sait maintenant.
1: Et quel concert vous allez voir?
9: Les Chippendales.
4: Mais ça va être émouvant parce que ça va être notre premier concert et c'est important vraiment les premières fois, et pas du tout, je ne parle pas de sexe là, mais de vivre des premières fois. Nos premières vacances ensemble, nos premiers week-ends ensemble, là on est allé en Écosse et donc là c'est notre premier concert.
1: Mais
4: et ça va être touchant.
1: Un concert de qui?
4: Je ne peux pas, Laurent.
1: Oh bah si, allez.
4: Non, mais...
1: allez. Oh, Nathalie, ferme tes oreilles.
8: Mais après, tous les fans vont venir.
4: Non, mais c'est. Je peux pas.
1: Un chanteur, une chanteuse, un groupe.
4: Une chanteuse.
8: Mais attendez, elle est française.
1: Une chanteuse française. Oui, elle demande.
9: De Julie Bataille, justement.
4: Mais en tout
9: pas
4: cas,
9: besoin d'éducation sexuelle.
0: C'est Chantal Goya.
1: Non, mais c'est qui la chanteuse que vous allez voir?
8: La chanteuse.
1: Écoutez, c'est bien simple, vous revenez pas si vous ne donnez pas le nom.
4: Non, j'ai déjà eu ma date pour la semaine prochaine, mais
1: je l'annule. Si vous ne donnez pas le nom de la chanteuse, j'annule. Non, mais au moins, où c'est? C'est pour savoir si c'est une grande chanteuse.
4: Laurent, je vous donne beaucoup de moi-même.
1: Non, mais c'est une grande chanteuse ou une petite chanteuse.
0: C'est au point virgule.
4: C'est une chanteuse émergente.
1: Émergente?
4: Ouais, c'est-à-dire qu'elle n'est pas encore une superstar, c'est pas encore une star, c'est pas encore une vedette, mais elle est très connue pour sa sensibilité.
1: Ah oui.
4: Oh, mais j'aime pas être la star de l'émission. Allez, on passe à autre chose.
1: Oh, l'autre.
8: Attends, j'ai beaucoup plus.
1: De toute façon, on continuera pas tant qu'on n'aura pas le nom de cette chanteuse.
0: Je suis d'accord.
1: Vous êtes d'accord?
0: Ouais, je suis d'accord.
1: Le public veut aussi le nom de la chanteuse.
4: Est-ce qu'Olivier, selon vous, il faut que je me confie ou pas? Est-ce qu'il faut tout dire ou pas, en grosse tête?
9: Oui, tu fais ce que ton patron te dit, sinon tu reviens pas. Oh, et qu'on en finisse.
1: Il a raison. Je vois pas quel est l'intérêt de garder secret le nom de la chanteuse.
9: Parce que c'est important de garder un tout petit peu de soi.
8: Mais donne-nous la salle au moins.
1: La salle.
10: C'est pas vrai tout ça.
9: C'est le Grand Ouest.
1: Au Grand Ouest.
9: C'est le quoi? Grand Ouest.
10: Ah oui, c'est
9: le
10: pas Grand à Paris quoi. France, voilà.
9: Ah non, c'est pas à Paris. Bah non.
1: Oh là là.
9: C'est pas à Paris du tout.
1: Oh la vache.
9: On s'en fout alors. Allez, continuons. Mais Laurent, vous avez vu, je transpire. J'ai les lunettes qui buent, qui.
1: Les lunettes qui buent.
9: Qui boivent. Moi, je ne vois rien.
1: Ah non, bah alors si c'est pas à Paris, vous pouvez nous donner le nom de la chanteuse. Il y a personne qui va y. Alors.
10: Mais dis-lui que tu veux lui faire une surprise. Essaye de t'en sortir quand même.
9: J'ai jamais été aussi mal en 6 ans de grosse tête. Je transpire sous les aisselles et tout. Enfin, ce type-là raconte tout de sa vie jusqu'à l'indécence et un détail insignifiant.
8: C'est sûr.
9: On passe un quart d'heure pour le savoir.
1: Et il a raison, mes amis.
8: On touche pas à la chanteuse.
1: Le nom de la chanteuse, on n'y a pas le droit. C'est totalement débile.
9: Je peux pas me donner totalement à vous.
8: C'est à Rennes.
1: On ne continuera pas. Mais d'accord, Marie.
10: Je suis parfaitement d'accord. On veut savoir. Non. Même si c'est dans une crêperie à Concarneau, tu nous dis.
1: Julie, demandez-lui, vous allez l'obtenir.
8: Le ridicule ne tue pas. Vas-y, mon gros bébé.
1: Alors.
9: J'arrête pas de me toucher et tout, parce que quand je suis là, mais quand je suis. Quand
8: allez,
9: je suis...
8: allez, allez, dis un nom, je te fais une gâterie.
9: Ah ouais. Lara Fabian, j'y vais.
1: Lara Fabian.
9: Lara Fabian.
2: Il l'a dit.
1: Lara Fabian.
8: Il a dit Lara Fabian. Tu nous as dit qu'elle était émergente.
2: Lara Fabian.
1: Lara Fabian, une chanteuse émergente.
10: Mais qu'est-ce qu'il fait? Mais qu'est-ce qu'il fait?
9: Ce sera dit et répété.
10: Extraordinaire.
9: Non, bon, allez, c'est Oshi, c'est formidable.
8: Oh.
1: Elle est pas émergente, Oshi.
9: Elle n'est pas encore.
1: Bah, c'est une vedette aujourd'hui.
9: Ah non, mais je l'aime d'amour.
1: Elle en est à son 3e ou 4e tube, Oshi. Enfin, voyons.
8: Oshi derrière l'église.
9: Donc c'est magnifique, ouais. Je suis très heureux.
10: Et bon, on va y aller, Oshi,
9: parce qu'elle a fait le tour.
1: Okay. D'ailleurs, Oshi, c'est le nom de famille, son prénom c'est Félicie.
9: Oshi. Mais Laurent, pourquoi je dis oui à tout ce que vous me demandez? C'est
1: parce que vous êtes payé pour ça, connard.
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1: Ah bah écoutez, ça a un rapport avec l'actualité, on s'en va pour Vichy maintenant. C'est Franck qui habite Vichy dans l'Allier. Bonjour Franck.
13: Bonjour Laurent, bonjour les grosses têtes.
1: Bonjour.
13: C'est un bonheur d'être avec vous aujourd'hui.
1: Ah bah et puis vous avez vu, à quelle assemblée en plus. Hein.
13: Ah oui, là je suis très impressionné. Là,
1: Ils sont très lettrés, des grosses têtes. Très cultivées, mais attention, néanmoins doués pour le mensonge.
3: Ça se pose.
1: 5 parmi ces grosses têtes, 5 vont vous mentir. Une seule grosse tête va vous dire la vérité. Franck, vous faites quoi dans la vie, vous?
13: Alors, moi, je suis commercial, je visite les cafés et restaurants. En fait, je vends du matériel.
1: Du matériel pour cafés et restaurants. Et peut-être, voilà, vous pourrez pousser jusqu'au Sable d'Olonne si vous gagnez, puisque là-bas vous attend un bon pour passer 3 jours, 2 nuits avec la personne de votre choix dans un magnifique hôtel 4 étoiles, l'hôtel Côte Ouest Thalasso et Spa des Sables d'Olonne.
13: Oh, vous me faites rêver.
1: Ah, bah oui. Une oasis entre mer et pinède, 2 grands espaces pour respirer, s'évader. 3 hectares de parc privé avec évidemment le loisir de vous balader au calme, buller, flâner, rêver, savourer, se détendre toujours face à la mer.
14: Vous qui habitez à Vichy, des spas, ça va vous dépayser. Hein.
1: Oui, mais celui-là est au bord de la mer. Ah, quand même, ça change, ça fait du bien.
13: L'Allier sera remplacé par la mer, effectivement.
1: Et oui, c'est marrant hein, que Vichy soit dans l'Allier. Mais enfin bon, c'est comme ça. C'est l'ironie de l'histoire.
10: Oui, c'est ça.
1: Franck.
13: C'est l'ironie de l'histoire, exactement.
1: Franck Ferrand va commencer. Attention. Écoutez bien Franck, l'autre Franck et puis les grosses têtes qui vont se succéder.
14: Violence à Dijon. Pour disperser les émeutiers, Christophe Castaner a autorisé l'utilisation du gaz moutarde.
1: Armel.
15: Justice. Il aura fallu un quart de siècle pour juger le financement illégal de la campagne d'Édouard Balladur à la présidentielle de 1995. En cas d'appel, un nouveau verdict sera rendu en 2045. Et alors, pourra commencer le procès d'Édouard Balladur lui-même de 2045 à 2090.
1: À peu près, hein.
16: Est-ce que c'est pas un petit peu du persiflage, ça?
1: François Rollin.
16: Eh bien, émeute, violence et guerre des gangs à Joinville-le-Pont, la chanson à Joinville-le-Pont.
17: Pon, pon.
16: Tous deux nous irons.
17: Ron, ron.
16: Regardez guincher.
17: Chez
16: Tchétchène. Eh bien, cette chanson sera désormais interdite dans les bals musettes.
1: Je passe maintenant la main à Roselyne Bachelot.
18: La commission d'enquête sur la gestion du coronavirus sera présidée par Madame Brigitte Bourguignon. Le ministre de l'Éducation, Jean-Michel Blanquette, a déclaré avoir hâte de la rencontrer.
1: Marcella Yacoub.
19: Moi, c'est toujours la plus courte parce qu'il a peur. Vous avez toujours peur que je n'arrive pas à lire.
1: Pas du tout. Pas du tout. C'est mal me connaître, mais bien vous connaître, vous.
19: Toujours vous êtes très petit parce qu'il imagine que je parle une langue qui n'est pas compréhensible par les auditeurs.
1: C'est un plaisir, ça fait 6 ans que vous êtes là quand même. Oui. J'aurais renoncé.
19: À ne pas me comprendre. 6 ans à ne pas me comprendre.
18: Allez, vas-y.
19: Alors, 3 kilogrammes d'or ont été retrouvés dans un train en Suisse en octobre dernier. 8 mois plus tard, personne ne les a encore réclamés.
1: Marc Lambron pour terminer.
20: Un élevage de canards à col vert a été décimé en région parisienne. Un mot a été laissé par les vandales, citation, « Tant qu'on n'aura pas enlevé toutes les statues à M. Colvert, on abattra aussi ses canards.
21: » Les statues à M. Colvert.
1: Alors, qui a dit la vérité, Franck ?
13: Alors là, les auteurs sont pleins d'imagination de vos grosses têtes.
1: On vous remercie.
13: Donc, Marc Lambron, oui, c'est très gros, hein, quand même. Là.
1: Les Colvert, vous n'y croyez pas.
21: C'est très gros. Voilà.
20: Vous ne connaissez pas la statue de Colvert devant l'Assemblée nationale ?
13: Donc, je n'y crois pas, effectivement, à l'affirmation de Marc Lambron. L'affirmation de Monsieur Ferrand avec le gaz moutarde, effectivement, j'ai bien reconnu l'allusion que vous avez faite tout à l'heure à la guerre.
1: Oui, pourtant.
13: À Vichy. Oui.
20: Donc, mais à Dijon, là,
1: alors on oublie la moutarde de Dijon, très bien.
13: Voilà. Armel, je n'y crois pas non plus.
16: Oui, ce sera bien plus tard que ça, le procès Balladur.
13: Oui,
1: c'est le nouveau scandale du Watergouattre.
13: L'affaire Pélican. Ensuite, je vais éliminer le professeur Rollin.
1: Très bien.
20: Allons bon.
1: Tchétchène, vous n'y croyez pas non plus.
13: Tchétchène. Et je vais éliminer Madame la ministre, Madame Bachelot.
18: Oui, Blanquette, ça vous
13: plaît. Oui,
18: avec Bourguignon, ça vous plaît.
1: Et finalement, vous avez très bien compris, vous avez très bien compris, finalement, ce qu'a dit Marcella Yacoub.
13: Pour une fois, effectivement, je crois que c'était la première fois.
1: Eh bien, oui. 3 kilos d'or ont été trouvés dans un train. Son propriétaire ne les a toujours pas récupérés. Et ces 3 kilos d'or vous permettent de partir au Sable d'Olonne dans l'hôtel Côte-Ouest. Franck, bravo pour votre perspicacité.
22: À suivre.
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1: Qu'est-ce que Catherine de Médicis a introduit à la cour de France en 1533 ? Quelque chose qui se fait grâce à un fouet et à des jaunes d'œufs.
24: Eh ben,
1: une île flottante. Non,
25: c'est le flan, le pain douce.
1: C'est une sauce. Alors, c'est une sauce. Non, c'est un dessert, un entremets, si vous préférez. Ça se mange tiède ou frappé. Alors, je vous ai pas donné tous les ingrédients parce que ce serait évidemment un peu trop facile. Ça vient d'Italie, en fait, au départ.
25: Le tiramisu.
1: Le tiramisu. Non.
25: Non, ça c'est Japon.
24: La pabrova.
1: Qu'est-ce que vous dites vous?
25: Le tiramisu, c'est Japon.
1: Pas du tout.
0: tiramisu. Alors, oui.
4: Est-ce que vous savez ce que ça veut dire, non, tiramisu?
0: Ça veut dire remonte-moi le moral.
4: Bravo.
1: Mais non, le tiramisu, c'est italien, bah, rien, oui, voyons.
4: Bah, tiramisu.
0: Oui, bah,
1: vous avez vraiment jamais mis les pieds ni dans un restaurant, ni dans une cuisine.
25: Non, mais vous êtes sûr de vous.
0: Ah, oui,
4: parce que... Bah, parce que le tiramisu. Tiramisu, c'est tiré vers le haut.
0: Oui, oui.
4: Et si tu veux que ça soit tiré vers le bas, tu dis un tiramisu. Ouais.
25: Ah, oui. Voilà. Tiramisu. Ah,
4: bon, une mousse au chocolat. Non, ouais. Ça, c'est français.
1: Non.
4: La pavlova.
1: La pavlova, non. La panacotta, non plus.
5: Le sabayon.
1: Le sabayon. Ah. Bonne réponse de Philippe Claudel.
0: Il est très fort. Mais non, parce que Philippe, il n'y a rien de toutes les conneries.
4: Moi, j'ai jamais vu. J'ai jamais vu le sabayon dans une carte italienne.
1: Ah, si, ça vient de l'italien sabayone. C'est une spécialité culinaire italienne à base de marsala, évidemment. Voilà l'ingrédient que je ne vous avais pas donné. Voilà. Le sabayon est obtenu en incorporant un liquide, généralement du marsala, des jaunes d'œufs. Vous faites ça au fouet, à feu vif, hein, je vous donne, oui, comme si j'étais un vrai cuisinier.
0: On est un top chef, là.
1: Et là, vous obtenez une préparation mousseuse et parfumée. Et le

0: Un baillon est servi chaud ou tiède, parfois accompagné d'une petite garniture, un poulet, une choucroute, oui, ce que vous voulez. Mais il existe des sabayons sucrés et d'autres salés.
1: Ah, d'accord. Oui, oui, oui, oui. Mais alors, le marsala, ça consiste exactement en quoi?
2: Ah, on a du grand emballe aujourd'hui. Hein.
3: Elle l'a prononcé à l'arabe en plus. Hein, la marsala.
0: Le marsala.
1: Oui, le marsala.
0: Alors, c'est un savon. Le savon de marsala. C'est pour faire des bulles dans le dessert, vous voyez. Non, mais vous pouvez le faire au champagne, votre sabayon. Vous pouvez le faire avec du vin doux. Faites ce que vous voulez, évidemment. Mais c'est vrai qu'au départ, c'est fait plutôt avec du marsala.
2: Une question... mais ça ne répond pas.
1: Non, ça ne répond pas.
0: Une question pour monsieur. Monsieur Nini, Sébastien Nini. Bon. Qui a, pourquoi?
2: Bah Nini, c'est mignon. Oui. Moi, je m'appelle Mimi, j'aimerais bien avoir un mec qui s'appelle Nini.
0: Eh ben, écoutez, ben, Monsieur Nini espère un chèque RTL. Il habite Bourges, Monsieur Nini. Et ma question concerne un pays que l'explorateur anglais Sir Walter Raleigh a tenté de rallier par deux fois, mais évidemment, il n'a jamais réussi. Un pays que Voltaire, d'ailleurs, a utilisé dans un de...
1: Les Indes,
0: non. Dans un de ses célèbres ouvrages.
2: La Perse.
0: Essai sur les morses, mais on le retrouve aussi dans Candide, d'ailleurs.
2: Ah oui, le jardin.
0: Et puis c'est aussi un pays dont Edgar Allan Poe a fait un poème.
1: Alors je sais, El Dorado.
0: Et c'est l'El Dorado. Mmh. Bravo, Ariel Dorval. Ça, c'est mieux que le tiramisu.
2: Oui, oui.
0: Eh oui, un pays imaginaire, en fait, parce que l'Eldorado n'existe pas.
1: Oui.
0: Et pendant longtemps, hein, les gens ont vraiment cherché l'Eldorado en imaginant que c'était un pays qui existait. Mais il n'y a évidemment pas d'Eldorado, Philippe Claudel, vous me confirmez?
3: Non, oui, enfin, on le situait à peu près dans le Pérou actuel, hein, dans la zone amazonienne. Mais...
0: qu'est-ce qui vous a fait trouver alors, Ariane?
1: Mais parce que au Mexique, on fume des Raleighs.
0: Oui.
1: Raleigh.
0: Oui.
1: Bon. Et donc, moi, j'en ai fumé. Et
0: Ça, sûrement.
2: Ça. Mais très vite, très tôt, très tôt.
0: Il y a des restes.
1: Bon. Donc, voilà, je me suis intéressée au grand navigateur.
0: Walter Raleigh.
1: Voilà, Sir Walter Raleigh. Et notamment, beaucoup avant Christophe Colomb, quels sont les pays imaginaires qu'on voulait découvrir?
0: Et effectivement, cet explorateur anglais, Sir Walter Raleigh, je vois pas le rapport avec les cigarettes, s'est lancé à deux reprises à la recherche de l'Eldorado, qui pensait être en Guyane, lui. Ah. Et puis, son second voyage a eu lieu en 1617, hein, on est au XVIIe siècle, et à cette occasion, il a décidé d'envoyer son fils, alors, pour le coup, Wat Raleigh, en Colombie. Là, ils se sont dit, bon, bah, peut-être c'est en Colombie, l'Eldorado, sur l'Orénoque. Et là, le fils est mort pendant la recherche de l'Eldorado. Donc, c'est une histoire plutôt triste. Ah, oui, donc, on a donné le nom de ces explorateurs à des cigarettes, c'est ça, Ariel?
1: Voilà. Et moi, je connais Raleigh Mentolado.
2: Ah, alors, c'est ça qui t'a donné un long coup.
0: Alors, oui. On n'a pas le droit de faire de publicité pour la cigarette, Ariel.
1: Oui, mais c'est au Mexique. C'est l'Eldorado. Non, mais c'est loin.
0: Ah oui, d'accord, ça se
1: voit. Elles n'existent pas en Europe.
0: Ah bah très bien, alors là vous me rassurez, parce que je ne voudrais pas que les auditeurs de RTL se précipitent au bureau de tabac et demandent...
2: Le temps qu'ils prononcent déjà...
0: Des Raleigh de l'Eldorado. Ah bah tiens, là c'est plutôt pour monsieur Janssen la question suivante. On va quitter les pays exotiques pour peut-être que vous me répondiez...
2: aéronautique.
0: Et monsieur Libert, habitant l'Aulnay-sous-Bois, et lui encore espère 300 euros. Non. À quoi sert une vasingue?
2: Bah, à nettoyer le sol, c'est une serpillière.
0: C'est une serpillière. Ah, bonne réponse.
2: Et ça vient de l'Américain. Vous savez que ça vient de washing.
0: Ah bon?
2: Bah, enfin, je vous apprends un truc. C'est quand les Américains sont venus libérer, ils disent washing. Oui. Et donc, nous, on a gardé, ça s'appelle la wasingue.
0: Alors ça, c'est ce que vous ont raconté vos parents.
2: Oui.
0: Mais votre mère, à mon avis, a plutôt couché avec un Allemand parce que ça vient de Vachon, lavé.
2: Bah, c'est pas...
4: Vachon. C'est Vachon, Vachon.
0: Je vous jure, Jean-Phi.
2: Oui, mais c'est pour ça, mais moi-même,
0: votre père a dit, oh, c'est un Américain qui est venu à la maison.
3: C'était un Vachon SS.
0: Mais c'est...
4: Non, c'est Vachon. C'est Vachon, la prononciation.
0: Vasingue. Effectivement, c'est du picard, c'est du flamand, si vous voulez, mais ça vient de l'allemand waschen, qui veut dire laver, et une wasingue, on dit bien une wasingue.
2: Une wasingue,
0: avec un wo. Une wasingue, c'est une serpillière. Ah, vous voyez, chaque chacun son domaine dans cette émission.
2: Ah bah moi je suis content.
4: Mais j'adore.
2: Moi,
4: c'est tous les bah, lui c'est lui c'est la physiologie. C'est incroyable.
3: Mais cela dit, il a sans doute raison aussi, puisque de toute façon l'allemand et l'anglais ont plein de mots communs.
2: Oui, washing et wash en anglais c'est pareil.
1: Washing machine.
2: Voilà.
1: Il y a aussi washi washa.
0: Quel rapport à rien.
1: Non mais on était dans les wash wash.
0: Oui bien sûr, d'accord. Wesh wesh aussi maintenant. Oui oui. En tout cas, effectivement, une Wassing, c'est une serpillière dans le Nord-Pas-de-Calais et en Picardie.
2: Bah oui.
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7: Le public, ça va? Ça va? Ça va comment? On gagne du temps, hein.
0: Vous faites chauffeur de salle, vous, maintenant.
7: Ouais, parce que j'ai passé une soirée horrible et je suis très content de vous retrouver tous les amis, c'était horrible. Bah, déjà, j'étais chez ma sœur, donc là, ça partait mal. Et puis, il y avait les amis à elle, donc elle est infirmière, donc il y avait un sophrologue, un cheminot, un contrôleur RATP, une vendeuse de spiruline, il y avait du tarama, du pain sans gluten, du houmous vegan, bref, ça puait la gauche. Ouais, Christophe, t'aurais pété un plomb, je te jure. Et toute la soirée, elles n'ont parlé que d'une chose, d'un mec formidable, trop beau, génial, même pas moi, ni vous, patron. L'autre là, qui depuis 10 jours cartonne, là, moi je l'appelle Timothée Chalumeau parce que c'est un peu le Timothée.
0: Mais de qui vous parlez?
8: Jean-Claude Bardella?
7: Presque. Comment il s'appelle? Raphaël Quenard. Celui qui a tout eu au César là. Allez, alors tout le monde là, il est génial, il est trop beau, il est super. Là, là, là, là.
3: Mais c'est beau les nouveautés.
8: Et attends, il est super Raphaël Quenard.
7: Ouais, ça, cool. Ça commence. Voilà.
8: Mais c'est qui?
7: Les acteurs là.
0: Elle a pas totalement tort.
7: Enfin bref, j'ai passé une soirée terrible et là je suis avec des gens intéressants, passionnants, je pense notamment à Isabelle Mergault.
0: Johan Rioux, il y a longtemps que vous n'étiez pas installé à côté de Mella Bédia.
3: Oui. Bah, depuis notre voyage à Londres en commun avec toutes les grosses têtes.
0: Et vous êtes content alors?
3: Bah, très heureux. Très très heureux. Parce que
1: elle a été invitée à Londres et pas moi?
0: Oui. Ah non, alors vous, à chaque fois que vous êtes invité, vous ne venez pas et après vous me dites que je vous invite pas. Arrêtez de dire que je ne vous invite pas quand je vous invite et que vous venez pas. C'est pas pareil de ne pas venir et de
1: non,
0: ne pas vous.
1: Non, vous m'invitez plus parce que je viens pas, mais je voudrais avoir le plaisir. Alors, oui. Non, je peux pas.
0: D'accord, bon, bah alors voilà. Écoutez, je vais vous inviter à des trucs que j'organise pas, comme ça, le problème sera réglé.
8: En tout cas, c'était trop bien, Londres.
0: On a joué au foot, en plus.
8: Vrai, on a joué au foot.
0: En plus, on a joué au foot.
1: Ouais. Ah ouais, bon, bah ça, je suis pas jalouse. Parce que, mais là, je joue au foot, c'est ouais. Ça.
7: Et c'est Rio qui faisait le ballon.
0: Bah, en tout cas, il jouait. Vous jouez pas mal, vous, Toen.
7: Mais moi, je déchire.
3: Ouais, t'es trop personnel. Ouais. Tu
7: mais moi,
3: pas
7: part dans l'humour, je déchire.
0: Ah bah, il est trop personnel. Il n'y a pas besoin d'aller jouer au foot pour s'en rendre compte.
1: Ah bah, ça, c'est sûr.
3: Tu voulais être le roi de l'équipe, tu voulais être le roi du match, tu tirais à gauche.
7: Mais
3: à droite.
7: Parce qu'il y avait les influenceurs, je voulais faire une belle story.
0: Attention à ce que vous dites en ce moment. Il tirait pas à droite, il tirait pas à gauche.
1: Il tirait au milieu.
7: Il dirait oui pour le coup.
0: Une première citation pour Emmanuel Joly à Jean-Chêne. Elle habite Paris 2e.
1: À Jean-Chêne dit...
0: Pardon?
1: À Jean-Chêne?
0: Non.
3: Jean-Chêne.
0: Une première citation pour Emmanuel Joly, virgule, Jean-Chêne.
1: Ah
0: virgule, d'accord. Qui habite Paris 2e.
1: Ah, parce que je comprenais plus rien. D'accord. Sacha Guitry.
0: J'ai pas mis la première pour Sacha Guitry, c'est dommage. Autrement, je vous l'aurais accordé. Non, la première citation, c'est celle-ci. Entre une mauvaise cuisinière et une empoisonneuse, il n'y a qu'une différence d'intention.
7: Oh là là là là. C'est un bon homme?
0: Un homme, oui.
3: C'est pas du Coluche?
0: Ah, c'est pas du Coluche, mais ça pourrait.
7: Jean-Yann.
0: Et c'est de la même
3: époque.
0: C'est de la même époque.
3: Pierre Desproges.
0: Pierre Desproges. Bonne réponse de Johan Rioux. pour Marc.
7: Il s'applaudit, l'autre. Mais il s'applaudit quand même. Faut le faire.
6: Je suis tellement fier d'être dans cette
0: émission. C'est pas qu'il s'applaudit, c'est une sorte d'otarie de cirque.
7: Ah oui, c'est ça. Ouais. Quelqu'un a des sardines pour Johan?
6: Non, mais Laurent, n'empêche, ça y est, j'ai réussi. Je démarre ma 6e année avec vous. Ça y est, on y est maintenant.
4: Oh merde.
6: Bah, c'est ma 6e année.
4: Eh ben, il est temps de partir.
0: Quoi, elle démarrait quand, la 6e année?
6: Ben, février 2024. Et donc là, on est en mars 2024. Donc c'est bon. J'ai passé le cap des 5 ans.
7: Mais là, février 2018.
4: Ouais, mais qu'est-ce qu'il raconte?
6: Je suis arrivé aux grosses têtes en février 2019. Ah. On est en mars 2024. Donc
4: ah, mais
6: c'est
4: tu comptes, toi?
6: Oui, je compte
1: pas. Ah non, mais il compte même le nombre de prestations que chacun fait par semaine.
4: Ah ouais?
0: Par exemple, Mela, elle fait un grand retour, hein, Mela.
6: Oui, Mela, c'est sa 8e participation de la saison seulement. Mais c'est normal, t'occupes avec ton film.
1: Il est sérieux?
6: T'es très pris par Amazon, tu prépares ta
7: maison. Ouais, puis il y a eu Gaza, t'es resté à Gaza combien de temps, toi?
4: Mais t'es pas à Gaza? Ah non, oui, c'est sur les 2014.
1: En vacances?
0: Enfin, Marcella, vous n'avez pas commencé à croire tout ce que dit Monsieur Toen, tout
7: si,
0: de
7: si,
0: même.
7: Si, regarde, et je t'aime.
4: Pourquoi il n'y a que des gens fous, en fait?
1: Bah, tu sais pas, t'es au centre, hein. Pose-toi des questions, hein.
7: Mais tu la confrontes, mais elle est venue, c'est pour ça.
4: Ah oui, je suis pas une étrègue, hein.
1: Pardon?
4: Ah ouais, je pense qu'il faut la rentrer à la maison.
1: Non, mais là, il a dit qu'il y avait eu un enfant.
4: Très vite, on comprend pas ce que tu
1: alors,
4: dis.
1: Alors, franchement.
4: C'est toi qui me parles de prononciation, parce que. Hein. Non, mais tu sais, ma tante est orthophoniste, à Livry-Gargan, est-ce que tu veux que je l'appelle?
1: Eh bah, ben, écoute. Appelle-la pour toi, hein.
4: On va l'appeler pour nous. Alors, je n'ai pas eu d'enfant.
7: Oh là là, c'est la guerre entre Miss Monde et Miss Univers.
4: Mais j'ai remarqué, Isabelle et Marcella, elles n'aiment pas quand il y a des petites meufs au 109.
7: Ah non, ouais,
1: pas du tout. Alors,
9: mais où est-ce qu'il y a des petites meufs au 109?
0: J'ai lu ce week-end un truc qui m'a beaucoup fait rire. C'est, il vaut mieux avoir le sang qui boue que le boue qui sent. Non mais attendez, sérieusement, vous avez vraiment eu de la famille orthophoniste à Livry-Gargan?
4: Oui.
0: C'est pas vrai.
4: Et j'ai aussi un oncle qui a une pizzeria, donc je sais pas si ça...
10: Je suis très inquiet depuis le début, parce que j'ai vu qu'Isabelle est venue avec des petits pains au chocolat, elle les a mangés. Sébastien a des chouquettes, il va les manger. Et Marcella est venue avec son chien. Est-ce qu'elle va le manger?
0: Ah, il est pas bouffable.
6: Il est tout petit, il est moche.
4: Il est mignon, moi j'ai un chien, il s'appelle Belkacem, mais c'est un pitbull. Je me demandais, est-ce que je pourrais le ramener un jour chez RTL?
10: Ah non. Pourquoi Belkacem, c'est un pitbull à cause de Najat Vallaud-Belkacem?
4: Non, rien à voir.
10: Ah bon?
4: J'ai aussi un oncle qui a les yeux clairs comme lui, bon. C'est une sorte d'hommage.
1: Il remue la queue, pareil?
4: Ah, il remue bien la queue, ouais.
0: La citation suivante concerne les chiens. Ah. C'est pour Monsieur Chiez, qui habite Vauréal.
7: C'est une contrepétrie, là.
4: On a qu'à lui acheter une table, comme ça, il aura une table et des chaises.
0: Qui a dit « Les chiens sont vraiment les rois de la planète si vous considérez nos deux espèces. L'une d'elles fait caca, l'autre le transporte pour lui. D'après vous, qui est le patron des deux ?»
10: C'est récent, ça, puisque...
0: C'est récent.
7: C'est Michel Drucker.
0: Non, c'est pas Michel Drucker.
6: C'est une femme, peut-être une femme.
0: C'est un homme.
7: T'as toujours été un homme?
1: Il est mort.
0: Ah non.
6: T'es pas Philippe Gueluc? Philippe Gueluc?
0: Non, non, vivant.
9: Mais il est journaliste.
0: Journaliste, non, humoriste. Ah,
7: c'est pas Laurent Baffy?
0: Non.
6: Patrick Timsit?
1: Il est français?
0: Non, il n'est pas français.
7: Ah, il est américain?
0: Américain.
7: Woody Allen?
0: Non.
7: Jerry Seinfeld?
1: Seinfeld.
4: Quoi?
1: Je connais pas, mais je l'ai tellement entendu ce nom.
4: Seinfeld.
0: Aidez-la.
4: Jerry Seinfeld.
0: Jerry Seinfeld. Bonne réponse collective, on va dire.
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0: Une question pour Madame Michèle Demange qui habite en Haute-Garonne.
13: Ah, très bien.
0: En 1890, qu'est-ce que Frédéric Dolaire a été le premier à numéroter?
13: Ah bon?
0: C'est une question très difficile, autant vous dire. Et qui a quand même un lien avec l'actualité, si vous avez bien lu.
13: Ah oui, sinon elle n'aurait pas lieu d'être, cette question.
7: Est-ce qu'il numérote les électeurs?
0: Il pose parfois des questions d'ordre culturel qui n'ont pas de lien avec l'actualité.
7: Il numérote les parrainages?
0: Mais ouais. Les parrainages, non.
10: C'est lié au plaisir?
0: Qu'est-ce que vous appelez plaisir, monsieur?
10: Je sais pas, celui qui a inventé le match compteur à la sortie des putes ou un truc comme ça.
0: Alors non, si c'est le sexe, non. Mais C'est du plaisir.
14: C'est la bouffe.
0: Alors oui, la bouffe, oui.
14: Bon.
6: La numérotée, les saveurs.
0: Alors c'est lié à des animaux, oui.
2: Et numéroter les morceaux de viande, non, c'est ça?
6: Les abattis.
0: Alors c'est vrai que ça concerne de la viande.
15: Il faut numéroter les parties du corps.
16: Mais oui, c'est le tableau chez le boucher.
2: Oui, que la vache.
15: Ah oui,
2: la vache.
15: Il y a une grosse vache.
1: Ouais.
15: Pas
16: le drumstick. Valérie, pas le miroir, chez le boucher.
15: Il y a plein de chiffres, rien à voir avec les vitamines.
0: Rien à voir avec la viande de bœuf.
2: Le poulet, alors.
16: Ça concerne les volailles?
0: Les volailles, oui.
16: C'est pas sur les oies?
2: C'est sur la dinde.
0: Les dindes, non.
2: Le foie gras.
0: Non.
14: Les oies, non.
2: Mais qu'est-ce qui a fait numéroter quoi sur ces poulets?
15: Les canards.
0: Les canards, oui, mais comment, pourquoi?
15: Parce que ceux qui étaient sur les lacs dans le bois de Boulogne.
2: Les canards putes. Ils ont un col vert et tout.
14: Ouais. C'est les seuls que tu peux tirer dans les coins.
15: Alors, est-ce que ça a un rapport avec des canards vivants ou des canards morts?
0: Non, le canard est mort quand il le numérote.
15: C'est le canard blessé.
0: Non.
16: Avec les foies gras de canard?
0: Non. Pourtant, je sais que vous, monsieur Junior, vous avez dû voir ces canards numérotés.
16: C'est la tour d'argent.
0: À la tour d'argent. Bonne réponse de Gérard Junior. Expliquez, Gérard.
16: J'ai jamais mangé parce que tout ça est effrayant. C'était le canard au sang. On prenait un canard, on l'écrasait pour sortir le sang. C'était horrible.
0: La tour d'argent va fermer provisoirement. Là, vous pouvez y aller jusqu'au 30 avril. Mais après, il faudra attendre le 1er février 2023. C'est un restaurant qui est une véritable institution à Paris où les plus grands de ce monde sont allés. 15 quai de la Tournelle avec vue sur Notre-Dame de Paris.
2: Et la péniche de Christine Bravo, ça gâche la vue, je te dis.
0: Ou sur l'incendie, ça dépend des jours. Mais en tout cas, c'est évidemment une institution parisienne qui existe depuis très longtemps. Et Frédéric Delair, c'est le premier maître d'hôtel, propriétaire en 1890, qui a servi en salle le fameux canard au sang, tel qu'on le connaît encore aujourd'hui. C'est évidemment ce qui fait la renommée du lieu, entre autres, parce qu'il y a la vue quand même aussi. Mais c'est le célèbre canard de la Tour d'Argent qui est découpé devant vous à bout de fourchette, sans toucher le plat, paraît-il. Il faut faire ça comme ça, vous voyez. Et le canard au sang est découpé et numéroté depuis le numéro 1.
16: Il est écrabouillé dans un truc, je crois, surtout.
0: Et voilà, qui a été découpé en...
16: Est-ce qu'il est sélectionné? Est-ce que j'aurais numéroté parce qu'il est un peu prestigieux?
0: Non, il est numéroté parce que c'est...
1: Comme une œuvre d'art.
0: Comme une œuvre d'art, parce que c'est comme ça, on numérote tous les canards au sang découpés à la Tour d'Argent depuis 1890. Je serais intéressé de savoir à quel numéro...
2: Je ne comprends pas ce que ça veut dire numéroter un canard au sang.
0: Joyce, dites-lui.
1: Mais c'est comme une œuvre d'art, une pièce unique. Mais moi, je me dis que les associations doivent être folles.
2: Mais quand tu l'as mangé, c'est plus une pièce unique. À ce moment-là, on se l'est caché aussi,
1: c'est numérote. Mais tu numérotes.
16: On le découpe. Il y a une association des amis des canards numérotés?
1: Non, mais c'est...
16: Ce monde va très bien.
1: C'est un peu barbare.
16: Très, très bien.
1: C'est un peu barbare d'arriver avec ton canard comme ça que tu découpes à table.
16: Mais c'est un resto.
0: C'est un restaurant qui a eu 3 étoiles. Je ne sais pas s'ils les ont encore.
16: Non, il a tout perdu.
0: Mais à une époque, ils ont eu 3.
16: C'est le cadre qui est joli aussi. C'est la vue, là, sur...
0: Alors, la moquette est affreuse, en revanche.
2: Oui, c'est... Oui.
0: Alors, moi, j'y suis allé.
16: Mais c'est pas pour partouzer, c'est pour manger. Forcément, Laurent, il arrive le menu, il a rien à foutre. Hein. Mais les gens s'assoient et mangent, Laurent, excusez-nous. Voilà. Ils sont pas à quatre pattes en train de faire l'hélicoptère avec Stevie. Voilà. Excusez-nous d'avoir les vies normales, nous.
0: Olivier, vous avez dû y aller, vous, à la Tour d'Argent.
14: Oui,
0: c'était bien, alors, le canard au sang.
14: Vous voyez longtemps, j'ai oublié. Il y a un numéro dans les toilettes quand vous tirez la chasse d'eau. Moi, j'étais le 121 832. Il numérote les canards et il donne des dossards aux crottes. Voilà. C'est la folie du numéro dans cette institution.
16: C'est le même numéro que ce que t'as mangé.
0: Oui, c'est la chasse aux canards.
2: Ah oui. Voilà.
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0: Toute la presse parle de la perle rare que cherche Monsieur Macron. Il y a quelques semaines même, on avait évoqué une autre expression, c'était le mouton à cinq pattes. En fait, on cherche quelqu'un qui n'existe pas quelque part, cette perle rare, ce mouton à cinq pattes. Il y a d'ailleurs une autre expression synonyme qui elle aussi est animalière. Laquelle ? Quelle est l'expression synonyme du mouton à cinq pattes, de la perle rare ?
21: Le dahu.
0: Le dahu, ça, je suis pas sûr que Monsieur Macron cherche le dahu.
15: La poule qui a des dents ?
0: Les poules

0: quand des dents. Non. Ça, c'est plutôt quand les poules auront des dents.
1: Oui, je sais.
2: Est-ce que ça a un rapport avec...
1: au moment où je le disais.
2: Est-ce que ça a un rapport avec la mer, Laurent?
0: La mer, non, c'est un animal.
3: Il y a l'oiseau rare. Mais
0: alors, l'oiseau rare, c'est aussi une expression.
4: Je sais, c'est quoi.
2: Mais le phénix.
0: Mais c'est plus précis. Et c'est justement, vous avez raison.
3: C'est un oiseau.
0: Un oiseau rare.
1: Un pélican.
0: Un pélican, non.
5: Un toucan.
6: L'astrogoute.
0: C'est quoi ça, l'astrogoute?
3: C'est une salle de
1: conférence. Il doit faire.
2: C'est un mélange entre un astronome.
3: C'est la dernière boîte qui était pour le
6: Laurent, tu peux pas dire non, c'est pas ça, juste. Pourquoi tu
3: m'as dit
1: parce que c'est ce qu'on trouve au Cap Vert.
3: C'est le merle blanc.
0: Le merle blanc.
5: Ah, le merle blanc.
0: Bonne réponse. Voilà. De Christophe Barbier, c'est le merle blanc. Et donc, le merle blanc, c'est peut-être monsieur Thierry Baudet, dont on parle depuis hier, qu'on connaissait pas avant-hier, hein, il faut bien
5: encore
0: dire.
5: Encore un animal.
3: Pas du tout, encore un animal, d'ailleurs.
0: Il n'y a pas de chance, monsieur Baudet, d'ailleurs, parce que je pense que depuis l'école, il n'a pas entendu un jeu de mots, une connerie sur
1: Adada
0: son nom.
1: Sur mon Baudet. Ouais.
0: Il était tranquille, et là, alors, ça y est, ça va partir.
1: Ah ouais.
0: On va le traiter de bourriquet, de bourricot, de...
3: Ah bah, c'est surtout depuis hier, haro sur le Baudet, parce que qu'est-ce qu'il en prend, hein.
2: Voilà, ah oui, ça c'est vrai.
0: Voilà,
3: on va estimer les mules, voilà.
0: Voilà, on va avoir le droit à, vraiment à toutes les conneries du genre. Le pauvre était peinard avec son nom de famille, tranquille, au C... Comment ça s'appelle, le CESE?
3: Le CESE. Le Conseil économique, social et environnemental.
0: Ça sert à quelque chose, ça, le CESE?
3: Ça sert à débattre. Il y a 175 membres, 52 syndicalistes, 52 patrons, et puis les cultes, les associations, la société
2: c'était
3: civile.
2: C'est très drôle ce qu'il vient.
3: Et on parle. Mais c'est eux qui ont fait les conventions, vous vous souvenez de la convention
2: citoyenne? Non, non, c'est bon, merci.
0: Qu'est-ce qui était très drôle?
1: Il parlait de CESE, alors il dit c'est pour s'asseoir. Voilà. C'est pas moi.
5: J'ai été soutenu par Isabelle.
0: Une CESE pour s'asseoir.
1: C'est drôle, ça me fait rire. Voilà.
6: Il y a quelque chose qui me turlupine.
0: Allez-y.
1: Turlupine, il y a
2: ça m'intéresse.
6: Depuis 30 secondes, je suis à l'ouest à cause des bracelets de Crêteville.
1: Ouais.
6: Ah oui. Explique-nous ce concept, c'est quoi?
5: J'ai rangé ce matin avant de partir.
1: C'est ta fille.
5: Elle a laissé traîner ça, donc je l'ai mis autour de mon poignet.
6: Ah, c'est trop mignon. Depuis tout à l'heure, je suis comme, pourquoi il a ça autour? Voilà.
1: Bah, si, ça, c'est des. On reconnaît les hommes qui ont des enfants, ils ont toujours des trucs pourris comme ça. Non, c'est vrai.
0: C'est vrai que c'est un bracelet de Smarties qu'elle a dû vous offrir.
5: Oui, c'est ça, oui.
0: Pour la fête des pères, j'imagine.
5: Non, il traînait par terre.
2: Non, il l'a ramassé, il l'a mis sur lui.
1: Il s'est dit, ça va me porter
2: pour amener sa petite fille avec lui.
0: Oh, c'est mignon.
2: Parce qu'il avait peur, il avait super peur.
3: Ah, le porte-bonheur.
5: 3 ans et demi.
2: 3 ans et demi.
1: 3 ans et demi.
5: J'en ai 2, j'ai un grand modèle aussi, j'ai 6 ans.
0: Ah oui, quand même.
2: Un grand modèle. Waouh.
0: Vous avez beaucoup donné, alors.
5: 2 filles, ouais, ouais.
1: Oh, 2 fois.
5: Ça va. Bah attends, 6 ans, dans le Nord-Pas-de-Calais, elle peut être déjà maman.
0: Et je vous propose Isabelle, vous risquez plus rien.
1: Que d'élégance.
0: Enfin, pardon Isabelle, pardon. Ça m'a échappé. Oh, ça m'a échappé.
1: Je vous emmerde.
0: Oh,
1: ça m'a échappé.
0: Je suis désolé, ma.
1: Oui,
2: c'est sûr que c'est pas lui qui risque de se mettre enceinte.
0: Ça, détrompez-vous, on sait jamais.
1: Ah bon?
0: Ah,
1: oui.
0: Ah bah tiens, bah,
2: mais alors ça, c'est le scoop de la journée. Alors depuis le temps que j'attends mon tour, avec le patron, waouh!
1: À la queue, comme tout le monde.
2: Ça, y a pas de problème.
0: C'est d'ailleurs dégueulasse, parce que c'est effectivement un triste avantage qu'ont les hommes par rapport aux femmes.
2: C'est-à-dire?
0: On peut même très tardivement donner effectivement naissance.
2: Ça, j'ai pas dit ça pour ça.
0: Naissance à un enfant, oui, mais ça n'empêche pas, justement, je peux quand même encore le faire, voyez-vous. C'est le triste privilège qu'ont les hommes par rapport aux femmes.
3: Mais c'est la rançon pour les femmes d'avoir l'immense privilège de porter des enfants.
1: Oh, alors, donc il faut payer pour ça?
3: Non.
1: Je m'assure. Je ne laisserai pas passer ça.
2: En plus,
1: c'est parce qu'on peut créer... Allez, vous êtes bien niqué, après vous ne pouvez plus baiser.
2: Voilà.
1: Vous ne pouvez plus créer, plutôt.
2: Oui.
1: Mais c'est monstrueux comme pensée. Et je me demandais pourquoi vous étiez autant critiqué, monsieur Barbier. Et je commence à comprendre. Mais vous rendez compte de ce que... Non, mais d'abord...
0: Monsieur Barbier, c'est honteux ce que vous avez dit.
1: Mais alors,
5: compliment.
1: On a le privilège de donner la vie, puis alors sans aucune souffrance, parce que vous avez tellement souffert pour mettre une goutte de sperme. Enfin bon, allez.
3: Excuse-moi, parfois,
1: on
3: oui.
1: On hurle de douleur, les jambes écartées. On n'a plus de chatte, elle est plus reconnaissable. Après, le mec, il veut plus baiser avec nous. Et allez, c'est pour ça qu'ils ont des maîtresses tout de suite après. Et alors donc, voilà, ça nous apprend
5: c'est
1: bien
5: fait
1: pour vous.
5: C'est une expérience personnelle
1: ou... Franchement, c'est odieux ce que vous venez de dire.
3: Ah ben, j'ai bien fait de venir.
0: Oui, mais venez pas trop vite. Allez, une autre question. En tout cas, tout ça est parti de monsieur Baudet, dont on aura la confirmation aujourd'hui. On n'a plus l'air d'y croire, hein, monsieur.
3: Sa cote a baissé depuis hier.
2: Christophe, il verrait qui, alors?
0: Ah oui, vous verriez qui, vous?
1: Cazeneuve?
0: Ah oui, ça, c'est une bonne question. Bah, oui. Ça, vous verriez qui, vous?
3: Êtes-vous candidat? Oh. Ah. Imaginez un gouvernement de grosses têtes.
2: Ah, ça serait génial.
3: Ça serait une bonne solution.
2: Ah oui, ça serait génial.
3: Essayer.
2: Ah,
3: ouais.
5: Voilà, Belgique a vécu 2 ans sans voilà. Non mais sans gouvernement,
2: c'est marrant parce que et François Hollande, il a des chances. Hein.
4: Bon, il a pas du tout.
3: François Hollande, premier ministre de Macron,
2: qu'il soit premier ministre.
3: Qu'est-ce qu'on rigolerait? Pourquoi?
4: Non, bah non, réfléchis, attends, la tête, c'est pas que pour porter les cheveux, réfléchis un peu.
0: Bon, je crois que là, on a bien fait le tour. Chanc. Ouais.
7: On est vraiment sur de la bonne analyse politique. Oh, mais ouais. Moi, serre-moi un picon
2: et
7: quand
2: sur,
7: même. Hein.
2: Et sur des belles énergies. Sur
0: chacun, on a pris pour son
4: gras. Oui, oui, oui.
0: On se retrouve après la pub.
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0: Une question pour Alexandre Mogi qui habite Bordeaux. Je vais vous faire écouter maintenant un extrait de la... Je vais parler comme sur France Musique. Un extrait de la symphonie numéro 4 en si bémol de Beethoven. Oui.
5: C'est fini? C'est-à-dire, c'est court.
0: Ceci est un extrait de la symphonie numéro 4 en si bémol de Beethoven. Pour quelle raison? Voici la question pour mes grosses têtes. Vous écoutez bien France Culture.
7: Vous imitez non, quel animateur, là?
0: Pour quelle raison ce morceau de Beethoven, extrait de la symphonie numéro 4 en si bémol? Pour quelle raison cet extrait va être, plutôt ce morceau va être joué 19 fois à Besançon ces jours prochains?
10: Ah. Pour célébrer Victor Hugo?
0: Non.
7: Est-ce que
0: on va jouer, est-ce vous que l'aurez compris, on va jouer 19 fois ce morceau de Beethoven à Besançon.
10: Pour le rugby?
0: Non.
7: Est-ce que c'est en rapport avec le nombre d'enfants qu'avait Beethoven?
0: Non.
4: Besançon.
10: Est-ce que c'est la journée des sourds?
0: Non.
10: Bon, est-ce que c'est la journée des pom-pom-pom?
7: Est-ce que c'est en l'honneur de 19 personnes différentes?
0: Alors en l'honneur, non, mais oui, c'est à
2: c'est
0: cause...
2: Pour célébrer, c'est un hommage de c'est à la mémoire. Une célébration.
7: 19 non. personnes qui sont
10: un mariage.
0: C'est à cause de 19 personnes différentes, ah. Oui.
10: Qui se connaissent?
11: Des hommages, hein, des hommages.
0: Non,
11: des...
0: pas d'hommages. Est-ce
10: qu'elles se connaissent, ces personnes?
0: Elles se connaissent là, en tout cas, elles vont se rencontrer à Besançon. Ah,
7: elles sont
0: mais
7: vivantes.
0: Elles ne se connaissent
11: elles
0: pas forcément.
11: Elles auraient pu se rencontrer à Pau, par exemple.
2: Oui, ça serait oui, pas des...
7: Pourquoi Besançon?
0: Parce que ça se passe à Besançon.
7: Oui, bah,
0: dans le Doubs.
11: Ce sont des personnes particulièrement méritantes.
2: Oui.
0: Alors ça, on le saura après, mais en tout cas, on va...
10: C'est une épreuve sportive. C'est une épreuve sportive.
0: Ce n'est pas une épreuve sportive.
10: C'est un concours. D'échecs, un tournoi.
7: Un concours.
0: Un concours, oui.
10: De beauté.
7: Pâtisserie.
11: De mathématiques.
2: Non. Gastronomie. La cuisine.
0: Non.
2: La musique.
11: Un concours d'exécution musicale.
2: La musique. Ah,
10: oui. De violoniste. De mélomane.
7: De concours de piano.
10: De concertiste.
11: De
10: pianiste.
11: De chef d'orchestre.
0: Concours de chef d'orchestre.
10: Oui, bien sûr.
0: Eh oui.
2: Bah oui.
0: Réfléchissez un peu.
2: Ah oui, bah
0: 19 candidats pour
2: tuer,
0: un concours de chef d'orchestre.
2: Oui. En plus, il m'en a parlé.
0: Bah oui, pendant une semaine, venus du monde entier, ils vont manier la baguette à Besançon.
11: Sauf le candidat japonais qui viendra avec une fourchette.
0: Ben, croyez pas
2: non,
0: ça.
2: Non, mais Rachel, elle connaissait la réponse. Hein.
0: Les Japonais sont plus nombreux que les Français. Il n'y a que 2 Français dans le concours. Une majorité de Japonais qui se sont inscrits. L'Asie est très représentée. 9 artistes sur 20. Je ne sais pas pourquoi j'ai dit 19, d'ailleurs.
10: Les nazis sont mélomanes.
0: Il y en a déjà un qui a joué, en fait, voilà. Et c'est ça qui est intéressant, c'est qu'ils jouent tous le même morceau.
7: Ça doit être
0: fait
7: pour le public.
11: Désavantage les quelques derniers, parce que le jury va en avoir ras le cul de ce morceau à la fin du concours.
10: Ils vont dire, c'était pas bon, c'était très mauvais.
7: Mais c'est long, en plus, non,
0: ça dure. Ce qui est étonnant, c'est une spectatrice qui dit ça, c'est que, elle s'appelle Nathalie, elle est interrogée par Philippe Sauter, correspondant du Parisien à Besançon. Eh bien, qu'est-ce qu'elle dit, cette dame? Elle dit, ce qui est étonnant, c'est que même moi qui n'y connais pas grand-chose, je parviens à entendre des différences évidentes selon le chef qui dirige le même morceau.
2: Mais bien sûr, évidemment.
11: Est-ce que dans les 2 chefs français, il y a une personne qui a partie intimement liée avec quelqu'un dans cette émission?
12: Oui, bien sûr.
11: Non?
12: Non, pas du tout. Bah pourquoi il n'y a pas de favoritisme? Non, après moi j'ai une question. L'orchestre, ça sera toujours le même?
11: Non, c'est une fois de l'accordéon et... Non, une fois un orchestre.
2: Elle demande si la composition est de donner des mêmes.
0: Si on veut que ce soit juste, évidemment, ce sont les mêmes musiciens.
10: Il y a des sensibilités différentes. Et le chef qui a Parkinson, c'est pas du tout le même résultat.
2: C'est la différence de la conduction des musiciens, en fait.
7: Mais ils peuvent pas changer le rythme, la mélodie, etc.
0: Vous voulez dire la conduite des musiciens, non? On dit conduction.
7: Oui, quand ils brûlent, c'est conduction.
11: Oui, oui. Bah, on le dit, on va le dire maintenant.
2: Je vais vous dire, j'ai eu un doute.
0: Jean Le Poulain n'aurait jamais dit ça.
11: Moi, j'aurais dit le conductage, mais bon.
2: Non.
7: Il n'y a plus de conducteurs dans les orchestres maintenant.
2: Est-ce qu'on peut vérifier?
11: Moi, je pense que c'est la direction.
7: On va dire oui, on va
11: dire 20 minutes. Robert.
2: Mais qu'est-ce que ça veut dire, conducteur? Regarde voir.
11: Tu n'as pas tort. Transmission de la chaleur, de l'électricité.
7: C'est pour faire les deux, mais c'est pas
2: est-ce qu'il y a un autre sens?
0: Non, on dit direction.
2: Voilà.
11: Direction.
2: Je sais pas quoi. Je suis vraiment désolée. Aujourd'hui,
7: tu sais qu'ils cherchent quelqu'un à la RATP pour pas conduire les bus.
2: Oui. Non, c'est vrai, t'as raison.
0: La conduction est thermique. C'est un mode de transfert thermique provoqué par une différence de température entre deux régions d'un même milieu ou entre deux milieux en contact.
2: En tout cas, on dit pas conduite.
0: Claude François, qui était un très bon
7: conducteur.
0: Conducteur.
11: Ah bah oui, la conduction, ça va très bien.
0: Meilleur conducteur que Sacha Distel, en tout cas.
11: Il a eu le prix Nobel, lui. Bah d'ailleurs, son fils, Yann François, dont on a parlé, est conducteur de bus.
0: Au Kursaal de Besançon, dans le Doubs, en tout cas, on va pouvoir assister effectivement à ce concours incroyable entre différents maestros.
7: Mais c'est quoi le titre? Il gagne quoi? J'ai pas compris.
0: Ah bah, meilleur chef d'orchestre.
7: De quoi? De Besançon?
0: Non, pas de Besançon.
7: Ça du monde, d'Europe,
0: c'est le concours international de jeunes chefs d'orchestre. C'est la 58e édition de ce concours qui a été créé en 1951. C'est organisé tous les deux ans et donc voilà pourquoi ils vont se succéder, les 19 ou 20 chefs d'orchestre, et jouer tous le même morceau pour qu'on puisse comparer leur conduction.
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0: Une question historique pour Sébastien Canu, qui habite Bourges dans le Cher.
2: Canu?
0: Quel chef de gouvernement fut moqué par Victor Hugo au point qu'il le traita de participe passé?
13: Oui, c'est Jules-Louis Trochu.
0: Expliquez.
13: Parce qu'il disait Trochu a du verbe trochoir.
0: Excellente réponse de Paul Elkarat. Effectivement, Louis-Jules Trochu, le général Trochu.
13: Général et membre du gouvernement provisoire juste avant la Commune.
0: Ah oui, bah oui. Il était même président du gouvernement de défense nationale.
13: De défense nationale après provisoire.
14: Oui, je vais rentrer. Oui. Non, je vais démarrer là. Ben oui, maman. Non, c'est ma mère qui veut que je rentre parce que je me tape la honte.
0: On est en 1871, monsieur. Exactement. Guillaume, quand effectivement le général Trochu va finir par démissionner.
13: Au profit de tiers.
0: Et c'est vrai que Victor Hugo a écrit à son propos « Trochu, participe passé du verbe trochoir ».
14: C'est beau quand même.
0: C'est joli quand même.
15: Ah, oui.
0: Il était pas très sympa avec lui, hein, Victor Hugo. Il a écrit même, mais encore une fois...
10: C'est le même qui a écrit « Les Misérables
0: » Non, vous confondez avec Luc Plamondon.
10: Ah, c'est ça, voilà, je savais, voilà.
0: Mais encore une fois, qui donc à ce pauvre homme a livré ce Paris qui contient Sparte et Rome? Où donc a-t-on été chercher ce guide-là? Qui donc à nos destins terribles le mêla? On prend pour meneur et pour auxiliaire, on ne sait quel pauvre être obscurément conduit, lent et fidèle, ayant derrière lui la nuit, dont le suprême instinct serait d'être immobile, sans tactique, sans but, sans colère, sans âme. Humble petit marcheur morne et poussif, rêveur comme la taupe, utile comme un âne.
10: Et après, on me dit que je dis du mal de Macron, mais Victor Hugo a commencé.
15: Oui, mais il écrivait bien.
10: Oui, mieux que moi. Oui, c'est pas faux.
0: C'est plus classe. Parce que moi, je me compare à Prévert, mais vous comparez à Victor Hugo.
10: Humble petit marcheur, il aurait pu dire de Macron.
0: Ah, exactement. Mais en tout cas, c'est une excellente
10: C'était
0: réponse.
10: C'était un peu le Booba de l'époque, quoi, Victor Hugo. Non, mais
11: il clashait.
0: Monsieur Paul Elkarat a retrouvé le nom de Louis-Jules Trochu, le général Trochu, qui était né à Belle-Île-en-Mer.
13: Marie Galant.
0: Dans le Morbihan.
13: Saint-Vincent, loin Saint-Gall.
0: Il connaît même les chansons de Woolsey, il est énervant. Bravo Paul Elkarat, en tout cas. Encore une question historique.
5: C'est bien les questions historiques.
0: Catherine Deshayes est
13: morte. La voisin.
0: Et comment est-elle morte?
13: Elle est morte brûlée pour sorcellerie en 1680.
0: Quelle date exactement?
13: Oh, j'ai pas l'année. J'ai pas la date.
14: Là, on dit la date.
13: Mais c'est la partie de ce qu'on a appelé la fameuse affaire des poisons. Donc ces nombreuses femmes qui auraient concocté, vous savez,
0: des petits
13: remèdes, des petits élixirs et qui ont été condamnées à mort.
0: Alors ce que vous appelez des petits remèdes, des petits élixirs, Paul, c'est carrément le sacrifice d'enfants dont on récupérait le sang.
13: Il y a ça aussi, mais j'avais pas fini. J'avais pas fini, mais elle faisait ça aussi. Il y a eu Catherine Boss, il y a eu la Brinvilliers, il y a eu la voisin, Catherine Deshayes, qui a été brûlée. Elles ont toutes été.
0: Elle est morte sur le bûcher le 22 février 1680 à Paris.
5: Comme Jeanne d'Arc.
0: Pour l'affaire des poisons un peu plus tard.
14: Laurent.
0: Elle s'appelait Catherine Deshayes, dite la voisin. Ah oui. Alors il paraît qu'elle a aidé la Montespan. Hein,
13: oui, entre
0: à,
13: autres.
0: À être, on va dire, mieux en cour encore. Elle a été jugée avec 36 complices, la voisin, et effectivement fut brûlée vive en place de grève le 22 février 1680. Il y a quelqu'un qui a décrit d'ailleurs la façon dont elle a été brûlée. Peut-être vous allez savoir qui a pu écrire ceci. Elle but beaucoup de vin. Elle chanta 20 chansons à boire, ce qui quand même est étonnant avant de mourir.
5: Ah oui.
0: À 5 heures, on la lia. Et avec une torche à la main, elle parut dans le tombereau habillée de blanc. C'est une sorte d'habit pour être brûlée. Elle était fort rouge, forcément, si elle a pu connaître. Et on voyait qu'elle repoussait le confesseur et le crucifix avec violence. Mmh. À Notre-Dame, elle ne voulut jamais prononcer l'amende honorable, et devant l'hôtel de ville, elle se défendit autant qu'elle put pour sortir du tombereau. On l'en tira de force, on l'a mis sur le bûcher assise et liée avec du fer, on la couvrit de paille, elle jura beaucoup, elle repoussa la paille 5 ou 6 fois, mais enfin le feu augmenta, et on l'a perdue de vue, et ses cendres sont en l'air actuellement. Voilà la mort de Madame Voisin, célèbre par ses crimes et son impiété.
14: Et la dernière chanson qu'elle a faite était super sur le
0: rouge. Qui a écrit ça, à votre avis, ce que je viens de vous lire?
13: C'est pas Madame de Sévigné?
0: Oui, c'est Madame de Sévigné. Bonne réponse de Paul Alcarat. Moi, je savais pas que Madame de Sévigné, elle allait voir les femmes se faire brûler.
13: Elle a assisté à l'exécution de la Brinvilliers, je crois d'ailleurs.
0: Et
13: elle en a parlé. Elle a parlé des nombreuses femmes accusées de sorcellerie qui ont été brûlées. Donc, c'était une témoin de l'époque. Elle a aussi été témoin et elle a parlé de la disgrâce de Nicolas Fouquet aussi.
0: Alors, c'était une avorteuse, hein, aussi, il faut le dire, la voisin.
13: Oui.
5: Et la peine de mort, elle était difficile, hein. Ça devait être un sacré truc, hein, quand même.
0: C'est une bonne chaise électrique.
5: Une chaise électrique, c'est rien, c'est reste humain.
0: En 1680, c'est plus difficile à trouver.
14: Une petite guillotine.
13: La première chaise électrique, c'est en 1690, le premier exécutif.
5: Oui, c'est guillotin.
0: 1890.
5: Ah oui, c'est pas l'électricité.
0: Vous m'avez surpris. Ah ouais. Je me suis dit.
14: J'étais là, génial, il est con.
13: Je voulais dire 1800, j'ai dit 1600.
0: Ah bah oui, parce que alors, commandez pas une bière avec Valérie, vous allez boire n'importe quoi.
5: mais la torture, elle est horrible. Ils la mettent sur la chaise, ils lui mettent de l'acier, ils la mettent dans la paille.
0: La paille, ça amortit le feu.
14: Oui.
5: Ça heureusement qu'elle boit. Heureusement, ils sont gentils, ils la font boire un peu avant.
0: Bon, faut dire qu'attention à ce qu'elle avait fait à tous les enfants, c'était pas terrible non plus. Il paraît qu'on a retrouvé les corps de plus de 2500 enfants.
14: C'est beaucoup.
5: Après, on a tous nos vices. C'est une autre époque. Qui on est pour juger?
13: Démoniaque.
0: C'est vrai qu'il faut pas. Il faut distinguer la femme de l'artiste. Mais en tout cas, c'est une bonne réponse encore de Paul Alcarat.
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0: Qu'est-ce que vous faites, Isabelle Mergo? Vous lisez Playboy maintenant?
19: Eh ben, il y a Orlinski en couverture, qui a un petit lapin pour
20: qu'elle... Non, c'était
19: son sexe, mais lapin. Minuscule, le lapin.
0: Ben, c'est vrai qu'il fait la une de Playboy, notre camarade Richard Orlinski.
19: Ouais, pas mal. Donc,
0: avec une jolie blonde, qui est la jolie blonde.
21: Je la connais pas.
19: T'as pas été opéré de l'appendicite?
21: Non, pourquoi?
19: Non, ben, ça se voit, t'as pas cicatrisé.
20: Pourquoi toi en couverture? Ben, ma vie, pouvait pas.
0: Ben non, mais il porte un pantalon Balenciaga et on
20: Il est à poil.
0: Et on voit la jeune femme.

0: Bon, je pense qu'on peut pas l'abattre.
1: Allez, faisons un concours de cheveux sur la langue.
0: Alors, allez, on dit quoi? C'est quoi que je dois dire?
2: Toi, tu dis sorbet citron, moi, charlotte au chocolat, vas-y.
0: Est-ce que je dois dire comme toi ou pas?
2: Non, dis-le comme
0: toi. Sorbet citron, sorbet au chocolat.
1: Comme dirait Rodinsky à la une de Playboy, tous à poil. Allez, une première citation. Et ce sera une citation pour Madame Massé, Marianne Massé, qui habite Limoges, en Haute-Vienne, qui a dit « Quand je sors du bistrot, je marche de travers, faut que j'arrête les chips au crabe. »
3: Saint-Saint-Vitry.
4: Coluche.
1: Non, c'est quelqu'un d'ailleurs qui sera notre invité, là, d'ici la fin de semaine. Jeudi, viens nous voir jeudi.
5: Patrick Sébastien.
1: Patrick Sébastien, bonne réponse de Sébastien Thoen. Pour Lionel Apollin, qui habite Thouars, dans les Deux-Sèvres, qui a dit, tiens, justement, la télévision est un instrument pédagogique et culturel. En effet, chaque fois qu'elle est allumée, je vais dans la pièce d'à côté pour lire un livre.
3: C'est pas des proches?
1: Non, non.
2: C'est un intello?
1: C'est plus ancien que ça, mais la télé existait déjà à son époque.
2: Faut croire. genre, c'est Montaigne.
4: Montesquieu.
1: Justement, si je vous dis ça, chère Isabelle...
2: C'est que c'était le début de la télévision.
1: C'est parce que vous pourriez croire que lui est assez ancien pour pas qu'il ait vu la télévision,
2: bah
1: voyez-vous.
2: Non, puisqu'il y a télé dans votre phrase.
1: Oui, mais c'est... Oh.
5: C'était la dernière émission d'Isabelle, on peut l'applaudir.
2: ça ne gênerait pas.
1: Oh, pourquoi?
5: Ah ouais, tu ferais quoi?
2: Il faut savoir se retirer.
1: Ah non, mais nous, écoute.
5: C'est ce que disait Adil avec Zaya.
2: T'es un artiste?
1: Ah ben oui, c'est un artiste qu'on cite souvent.
2: Ouais, ça fait semblant d'avoir compris, toi. Charles Trenet?
1: Mais non, d'abord, il n'est pas français, merde, du tout vous dire.
5: Churchill.
2: Charlie Chaplin?
1: Pas Charlie Chaplin, après Chaplin.
5: Buster Keaton?
1: Quand même.
4: Les Marx,
2: quand même. Mais il a
5: quoi? Groucho Marx,
4: les frères.
1: Groucho Marx, bonne réponse. De Sébastien Thoen, c'est Groucho Marx.
4: Non, c'est moi, là.
5: Karl Marx.
2: Il a dit Karl Marx.
4: Non, j'ai dit les frères Marx.
1: Il a dit les frères Marx, et c'est bien Groucho Marx. C'est une bonne réponse du duo, on va dire, un duo Orlinsky-Thoen.
5: Un très beau duo, deux artistes.
1: Qu'est-ce que vous dites?
2: Je savais qu'il avait connu la télé, puisqu'il est passé à la télé.
5: Oh, elle est chiante, Gloria Lasso.
2: Elle est chiante quand elle a un?
1: Non, Gloria Lasso.
2: Gloria Lasso, tu m'as dit?
5: Ouais, t'as un truc, Gloria Lasso.
2: Ah, d'accord. Ouais. Je te jure, c'est
1: on
2: la
1: va en parler
2: fois.
1: Tout à l'heure de Gloria Lasso.
5: Je sais tout, patron.
1: Pour Claire Chinazi, qui habite Arbois, dans le Jura, qui a dit « Les femmes préfèrent être belles plutôt qu'intelligentes, parce que chez les hommes, il y a plus d'idiots que d'aveugles. »
2: Sacha Guitry!
1: Eh bien, non.
5: Ah, c'est la guerre, là. C'est la
1: non,
5: guerre.
1: Non, mais on n'est pas loin.
2: Ah, c'est un Sacha Distel?
1: Non, non.
2: Ah, sa femme?
1: Yvonne Printemps. Yvonne Printemps. Bonne réponse de Valérie Mérès.
2: Mais vous faites très mal l'accent Yvonne Printemps, hein, pardon.
1: C'est normal, c'est l'automne. Et c'est bien Yvonne Printemps qui a dit « Les femmes préfèrent être belles plutôt qu'intelligentes parce que chez les hommes, il y a plus d'idiots que d'aveugles. » C'était une belle réponse.
5: Vous vous rendez compte si un homme avait dit ça?
1: Oui, mais c'est une belle réponse à toutes les phrases misogynes de « Sacha Guitry !»
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1: Vous connaissez tout le monde ici, Michel, j'imagine. Vous connaissez tout le monde, Michel. Mais déjà qu'on a fêté les 95 ans de Claude Sarraute hier soir, j'avais l'impression d'être dans un EHPAD, dites donc.
7: mais qui êtes-vous?
5: Allez, Michel, raconte-nous la partouze, là, t'avais dit, là. Avec... si, t'as dit, j'ai une belle histoire, là. Marlène Schiappa et Hanouna, raconte.
1: Mais quelle horreur. Non, c'est vrai qu'il paraît que vous avez une histoire drôle, Michel.
7: Ah, déjà maintenant, vous la voulez?
1: Ah, oui.
8: Comme ça, on est débarrassé, c'est bien. Ouais.
9: Alors, c'est l'histoire d'un mec, il a un élevage de poules. Un matin, il se lève et il y a 200 poules qui sont mortes. Alors, il va voir un spécialiste, il lui fait, j'ai un problème, j'ai 200 poules qui sont mortes. Il lui fait, mais vous avez mis de la musique le soir? Pour les poules, il fait non, on peut mettre de la musique. Il met de la musique, le lendemain il se réveille, il y a 400 poules qui sont mortes. Alors le mec il fait j'ai encore 400 poules qui sont mortes. Il fait, mais vous avez mis la lumière le soir avant de vous endormir avec la musique? Il fait, non, mettez de la lumière. Il met la

0: Lumière, la musique se réveille le lendemain. Il y a 700 poules. Et inutile de vous dire que je peux la faire durer 8 jours.
1: Moi, nous, ça nous va. Moi, perso, si vous pouviez aller jusqu'à 18h.
2: C'est la fin de saison.
3: Vite,
2: hein.
3: C'est la valise maintenant.
0: Alors, il fait, mais j'ai quand même 700 poules qui sont encore mortes. Est-ce que vous y avez, leur avez raconté des histoires le soir avec la musique et la lumière? Il fait, non, ben, racontez des histoires, vous allez voir, ça va bien se passer. Il raconte des histoires, la musique, la lumière, il se réveille le matin. Il y a 1200 poules qui sont mortes. Il va voir le type. Il lui dit, j'ai encore 1200 poules qui sont mortes. Il lui dit, vous avez encore des idées pour m'aider? Le mec, il lui fait, moi, des idées, j'en ai plein. Mais vous, vous avez encore des poules?
1: La première citation pour Marie Belgrand, qui habite Bordeaux en Gironde, qui a dit « Si tout le monde vous donne raison, c'est soit que vous êtes d'une intelligence remarquable, soit que vous êtes le patron. »
4: Pierre Desproges.
1: Pierre Desproges, c'était facile.
0: Déjà.
1: C'est toujours comme ça qu'on commence. Bonne réponse de Julie Leclerc. Après, j'ai pris des citations liées à l'actualité. Vous allez très vite comprendre. Par exemple, celle-ci pour Thomas Most, qui habite Loison dans la Meuse, qui a dit « Je ne comprends pas vraiment pourquoi les gens en veulent tant au gouvernement. Il n'a pourtant rien fait.
2: » Coluche ?
1: Coluche, non.
5: C'est un vieux chansonnier.
1: Alors, c'est pas français. Hein. Je vous aide tout de suite.
2: Woody Allen ?
1: Woody Allen, non.
5: C'est anglais.
1: Alors, non, c'est américain.
2: David Letterman ?
1: David Letterman, c'est plus ancien
5: que Bob Hope.
1: Bob Hope, bonne réponse de Christophe Beaugrand.
2: Ah, non, Laurent Baffy, mais c'est pas
4: et
2: grave.
4: Et Laurent.
5: C'est possible de garder sa sexualité 20 minutes?
2: Non, mais il a changé, Laurent. Maintenant, on se mélange.
1: Oh, écoutez, les partis se mélangent. Vous avez bien vu à l'Assemblée.
5: Oui.
1: La citation suivante est plus liée à la météo du moment et c'est un grand classique du théâtre. Retrouverez-vous l'auteur de cette phrase qui a dit « Ce n'est pas pour me vanter, mais il fait drôlement chaud aujourd'hui. »
5: C'est Gilles Renard.
4: Pierre Dac.
1: Non. Dans un dramaturge français.
2: Fédot,
1: non, mais Courteline, on n'est pas loin.
2: Courteline,
1: non plus. C'est une question pour Madame Crouton de Toulouse.
4: Oh, Madame Crouton.
1: Daniel Crouton.
2: Daniel Crouton, oui.
4: Alors.
6: Qui porte bien son nom. Quel âge est là?
1: On ne sait pas quel âge est là.
4: Corneille.
1: Corneille, non, ce n'est pas pour me vanter, mais il fait drôlement chaud aujourd'hui.
4: Fédot.
1: Mais non, mais on a dit Fédot, justement.
5: Ah, bah, ça nous fait deux vieilles, Julie.
1: Justement, pas Fédot, pas Courteline, mais on n'est pas loin. Allez le trouver.
6: De Funès.
1: Mais non.
4: Molière.
1: Je vous aide.
4: Molière.
6: Jean Giraud.
4: Molière.
1: Mais non.
6: Courte-Manche. Ah, Michel Leb.
1: Mais non.
2: Jean Lefebvre.
1: Qu'est-ce qu'il dit à ce moment-là de
4: Funès? Paf. Louis Biber. De Funès.
1: Mais non, mais alors.
6: Mais oui. De le dire.
1: Mais non, mais elle est con, elle.
2: Alors, attendez.
4: Ah. La biche.
1: Pas
4: la biche. La biche.
2: Ah, ma biche,
1: c'est ça.
2: Ma biche.
6: De Funès.
2: Oh, vous êtes un imitateur incroyable.
1: Mais non, mais écoutez, vous êtes tellement con, je vous aide comme je peux.
2: Oh, ça va.
4: Mais vous savez, c'est vrai, merci beaucoup, Laurent.
5: Quand Laurent Gérard vous voit imiter, il chie dans son froc.
1: La biche, c'est à la biche qu'on doit évidemment cette phrase. Ce n'est pas pour me vanter, mais il fait drôlement chaud. Aujourd'hui, une autre citation. On n'a pas eu de femme encore, hein, pardon.
5: Mais c'est tant mieux.
2: Non, moi je suis solidaire avec les.
1: Alors voici féminine. Justement une citation féminine qui a dit « Si le sexe est une chose si naturelle, je me demande pourquoi il y a autant de livres sur la façon de le pratiquer. »
5: Mais West.
1: Non, et c'est pour Christian Pelouse qui habite.
2: Ah bah pour une femme, c'est
1: bien. Est-ce que
4: c'est une écrivaine?
5: Woody Goldberg.
1: Alors c'est une américaine, mais c'est pas Whoopi Goldberg.
2: Marilyn Monroe.
1: Non, une des plus drôles, une des américaines.
5: DeGeneres.
1: Toujours vivante.
6: Ah bah Michelle Obama.
1: Pas Hélène DeGeneres, mais une des.
5: Oprah Winter.
4: Oprah Winfrey.
1: Alors la génération d'avant ces dames-là.
2: Bette Midler.
5: Suzanne Plon.
1: Bette Midler.
2: Bravo.
1: Excellente réponse de Christophe Beaugrand. C'est Bette Midler.
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0: Pour Laetitia Gozon, Mme Gozon habite Saint-Étienne-de-Fontbellon dans l'Ardèche. On en découvre des coins.
1: Ah, ça m'étonne pas d'elle.
0: Ah oui, Saint-Étienne-de-Fontbellon en Ardèche. Et en plus, je vais vous parler de Pondichéry. Donc on s'éloigne.
2: Ah, Pondichéry, j'aime bien.
0: On s'éloigne un peu de l'Ardèche. Vous connaissez Pondichéry ?
2: Je suis allé.
0: Ah, vous êtes allé à Pondichéry ? Racontez-nous, monsieur Janssen.
2: On ouvrait la ligne Pondichéry. Et donc, on restait une semaine à Pondichéry. C'était magnifique. C'est un ancien comptoir français, vous savez. Donc il y a beaucoup de choses qui sont encore françaises. Et la culture française, il est très présent.
1: D'accord.
2: Et
1: oui,
0: bah, ça tombe bien.
3: Que
0: si vous avez lu Le Figaro, vous saurez me dire ce qu'on est en train de construire actuellement dans un parc public de Pondichéry.
4: Une statue de quelqu'un d'important ?
0: Une statue de quelqu'un d'important, non.
4: Un truc
5: une
4: en lien avec la France.
5: Une petite tour Eiffel ?
0: Pardon ?
5: Une petite tour Eiffel.
0: Mais comment vous savez ça, vous ?
4: Ouais, j'ai vu la photo aussi.
0: Eh ben oui.
5: Eh ben voilà, mais
0: on
5: pourquoi
0: est en
5: je
0: train
5: le saurais
0: de construire
5: pas,
0: une tour Eiffel ?
4: Parce que Macron, il va...
0: Et oui, le président Macron est actuellement, vous le savez,
5: oui, il est là-bas,
0: en déplacement en Inde.
5: Il est en Chisnade.
0: Il est parti rencontrer Monsieur Modi.
5: C'est quand même son boulot d'être VRP, non ?
0: Très bien, merci, Mme Boutboul.
5: Bah, surtout qu'en ce moment, il est mieux là-bas qu'avec les tracteurs.
0: Ah, bah voilà.
5: Il choisit quand même ses moments.
0: Ah, bah voilà, tiens.
3: Sur Pondichéry, il y a une fameuse charade à tiroir. Est-ce que vous la connaissez ?
0: Ah non, allez-y, ma chérie, Pondichéry.
3: Mon premier est un nécrophile. Mon deuxième est un zoophile. Mon troisième est un scatophile.
0: Ouais.
3: Mon quatrième est un membre de ta famille.
0: Ouais.
3: Et mon tout est un comptoir français des Indes. C'est Pondichéry.
0: Pourquoi ?
3: Mon premier est un nécrophile, c'est pont parce que pont suspendu. Mon deuxième est un zoophile, c'est dit parce que dithyrambique. Mon troisième est un scatophile, c'est ché parce que chéchia sur la tête d'un zouave. Mon troisième est un membre de ta famille, c'est ri parce que rivoli, livonie, nivodo. D'où c'est hutte, hutte est russe, russe est slave. Si c'est slave, c'est qui se nettoie, et si ce n'est toi, c'est donc ton frère.
0: Et ça donne pour dit, chérie.
5: Bravo. Mais alors, c'est le test pour devenir ministre, ça.
0: Ça, c'est un test de mémoire, hein, parce que faut s'en souvenir de celle-là. Je serais incapable de la répéter, votre histoire. Hein.
4: Bah, disons que le niveau de blague entre Dari et la baignoire est... Et Roselyne, et on n'a rien pigé. Il y a un juste milieu. Il y a un juste milieu.
0: Ah, bah, ça tombe bien. Tiens, on va aller au musée avec Mme Bachelot, puisque vous avez été ministre de la Culture. Vous savez forcément quel est le musée le plus cher. C'est le point aujourd'hui. Je parle des musées, évidemment, on va dire de type classique, où on peut voir, évidemment, les plus grandes toiles, les plus grands chefs-d'œuvre mondiaux. Et c'est vrai qu'on nous dit que, on le sait, hein, le Louvre vient d'augmenter ses tarifs.
3: 22
0: euros. Si vous voulez voir la Joconde, c'est 22 euros. Enfin, vous pouvez voir pas que la Joconde, mais c'est 22 euros l'entrée au Louvre. On nous dit par exemple, si vous voulez voir par exemple un Degas, les danseuses en rose et vert au Metropolitan Museum, ça sera 30 euros quand même. Voilà, à New York. Si vous voulez aller au Rijksmuseum à Amsterdam, c'est 22,50 €. Voilà, pour par exemple admirer la laitière de Vermeer. À Londres, c'est gratuit en revanche, la National Gallery. Et alors le plus cher, c'est où?
5: Le Prado.
0: Si par exemple vous voulez voir un des exemplaires de la chambre à coucher de Vincent Van Gogh.
3: Le musée d'Arles.
0: Le Arles, non. C'est aux États-Unis.
5: C'est aux États-Unis.
3: Le MoMA.
0: Le MoMA, non.
5: Le Guggenheim.
0: Le Guggenheim, non.
3: Mais non, c'est à Bilbao.
6: C'est aux États-Unis.
3: Guggenheim, Bilbao.
5: Alors, mais le Guggenheim, évidemment qu'il y a un Guggenheim à New York.
3: C'est pour te faire chier.
5: Mais arrête de me prendre pour une gourde.
3: Bah, tu le fais toute seule, hein, j'ai pas besoin d'être là.
0: C'est un joli petit couple, hein.
5: Ouais. Oh, mais il marmonne dans sa petite barbichette.
0: Dari et son nouveau poulain.
4: C'est à Los Angeles.
3: Alors, c'est un musée américain.
0: Un musée américain, oui.
3: Le MMA.
5: Washington.
3: Le Whitney.
0: Alors, pas à Washington.
4: Chicago.
0: Non.
4: Ah.
0: Et c'est donc.
4: Le musée de Chicago. Le fameux musée de Chicago. Il y en a qu'un.
2: Le Chicago Museum.
4: Si vous voulez, vous allez tout droit à la rue de la démocratie. Vous tournez place Lincoln.
0: Je vous l'accorde. L'Art Institute of Chicago. C'est le plus cher.
5: C'est
0: il paraît qu'il y a beaucoup d'œuvres à aller admirer. Et c'est 32 euros à Chicago. Ouais. Ben attention, hein, il y a une collection. Vous pouvez voir un dimanche après-midi à l'île de la Grande Jatte de Seurin. Vous pouvez voir rue de Paris, temps de pluie de Caillebotte, sur la terrasse de Renoir, la chambre de Van Gogh, un autoportrait de Van Gogh.
4: Sous la terrasse du pont du
0: Vous avez des peintures, une trentaine de toiles de Claude Monet, les Nymphéas, le pont japonais, l'arrivée du train de Normandie, la guerre Saint-Lazare, les six meules de foin. Enfin, ouais. Non, franchement, là, il y a de quoi faire. 30,
4: ça vaut 32 euros.
0: Ah, pour 32 euros,
5: oui, quand même.
0: J'en ai un peu plus, je vous l'aimais quand même.
5: Oui, c'est non, mais ça demande de l'entretien, tout ça.
0: J'ai une petite question subsidiaire, tiens, d'ailleurs. Ce sera une deuxième chance pour le marchand de Châtelain-la-Poterie dans le Maine-et-Loire.
5: Châtelain, habite là-bas,
3: Châtelain, Châtelain-la-Poterie.
0: Bah, écoutez, c'est vous qui savez, moi.
3: Bah oui, mais c'est dans Maine-et-Loire.
0: Bah, très bien. Bah, alors, écoutez, alors Châtelain-la-Poterie, si vous voulez.
4: Oh, le petit couple.
0: Il y a même un Châtelain-la-Poterie, vous voyez.
3: Oui, absolument.
0: Ah, bah, voyez, Roselyne. Ah, je vous épate, hein. Mais c'est vrai qu'il n'y a pas de thé à Châtelain. Bon, alors.
4: Sinon, ça aurait fait Châtelain.
0: Bah, voilà. Il y a le con qui a failli dire Châtelain. Et alors, ma question, bah, ça concerne justement le fameux musée de Chicago, le Art Institute of Chicago, que Monsieur Vizorek connaît bien. C'est le deuxième plus grand musée d'art des États-Unis après le Metropolitan, hein, celui de Chicago. Mais quel est l'architecte qui a construit ce superbe musée?
4: Norman Foster?
0: Non.
3: Ah, Oscar Niemeyer?
0: Oui. Oscar Niemeyer?
4: Non.
5: Alors, Monsieur Nouvel?
0: Monsieur Nouvel, non.
4: Est-ce que c'est un Américain?
5: Monsieur Le Corbusier?
0: Alors, il n'est pas Américain.
2: Il est Français.
4: Il est mort?
5: Ricardo Bofill.
0: Ricardo Bofill. Non.
5: Il est mort.
0: Alors il n'est pas mort parce qu'il est bien vivant.
4: C'est quoi, il est mormon.
2: C'est quoi mort.
4: Jean Nouvel.
0: Jean Nouvel. Non.
4: Renzo Piano.
0: Et c'est Renzo Piano. Bonne réponse.
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0: Patrick Topalov et Julie. Alors là vraiment. On avait pensé à tous les chanteurs.
2: Ah oui.
0: Sauf à Topalov. D'ailleurs, c'est une chanson de Claude François, je crois. J'ai bien mangé, j'ai bien bu.
6: Il était en tout cas produit par Claude
0: François. Ouais, c'est Claude François qui a écrit J'ai bien mangé, j'ai bien bu pour Patrick Topalov.
6: Et d'ailleurs, le dimanche après-midi, on allait passer
7: on veut pas savoir.
6: Des journées. Non, chez Claude François.
0: Ils ont coupé le troisième verre. J'ai bien mangé, j'ai bien bu, j'ai bien baisé avec Julie.
6: Non, on était souvent invités chez Claude François au Moulin.
0: Ah oui.
6: Et alors.
0: Moi, je pense que Florian Gazan, qui était le filleul de Claude François, a peut-être vu dans le champ. Au loin, Julie Leclerc avec Topalov.
2: Bah avec la paille plein les cheveux.
7: Ah oui.
0: Planquez-vous de Chakalov. Ça peut lui rappeler un souvenir. Patrick Topalov.
5: Incroyable.
0: Laurent Baffy, vous êtes choqué vous aussi. Hein.
2: Ah oui. Non, j'essaye de fabriquer les images.
4: Non, mais moi, c'est un beau sourire. Moi, c'était une de mes idoles quand j'étais très petit. Ah oui, il me faisait beaucoup rire. Ne m'appelle plus jamais Topalov à la crème, ça me fait encore.
0: Ah, mais bien sûr, il avait une émission le dimanche midi à un moment donné où il racontait des histoires, c'était génial.
6: Il était sur Europe 1, il avait des
0: animateurs.
7: Mais t'es resté longtemps avec lui ou pas?
4: Il l'a quitté pour Jean Roucas ou pas?
0: Elle est restée le temps de J'ai bien mangé, j'ai bien bu. Est-ce que vous étiez encore avec lui quand il a chanté ce souvenir impérissable? Il y a quoi qui me souvient de Brexit?
2: C'est quoi?
0: Ali Bigoudi, il a gagné beaucoup d'argent. Ali Bigoudi, il en a plus que la moitié de ses dents. Ali Bigoudi. Retrouvez-moi cette chanson.
6: Ali
0: Bigoudi.
4: Quand Zemmour sera au pouvoir, vous ne pourrez plus chanter ça.
0: Ah non, mais je vous jure que c'est un succès de Patrick Topalov.
4: Moi, je me rappelle très bien de cette chanson. On a à peu près le même âge. Ça me faisait beaucoup rire aussi. Et connaissant Zemmour, que j'aime beaucoup, par exemple, je pense qu'il rira.
0: Allez, on l'a la chanson, on l'a, regardez.

0: métier s'amuse. C'est après vous qu'il était en duo avec Sim.
1: Il les confondait toujours.
2: Cette chanson-là aujourd'hui,
1: oui.
2: Elle passe pas.
0: Ah non, non,
2: elle passe. Celle-là, pas du
0: jamais coup. Elle passerait l'après-midi sur RTL. Et jamais.
2: Non, mais je vois pas quel animateur dingue pourrait passer ce titre
0: moi
2: l'après-midi.
0: Non plus. Et la chanter après en la reprenant tous en cœur.
2: Exactement.
0: Allez, allez, allez, Pigou. Allez, allez, Pigou. Elle est pas injurieuse du tout, cette chanson.
2: Mais non, pas du tout.
1: Elle s'appelait au

0: Eh bien, ça s'appelle le grand remplacement.
1: Ah, Julie et Topalov, alors là.
2: Ah, là, là, non, mais ça, c'est vraiment un scoop.
1: Non, pardon. Je sais pas ce qu'il y a à faire ici, Paris. Ah, je voudrais voir la une de France Dimanche la semaine prochaine. Ah.
3: Non, mais quand je pense que c'est moi qu'on fait passer pour une traînée, alors que l'autre, elle a eu 10 fois plus de mecs que moi.
4: Tchakalov, Topalov, même combat, hein.
1: Ah non, mais franchement, là, Julie, on a hâte. De toute façon, on va appeler, comment il s'appelle, Jean-Marie Perrier, qui a fait la fameuse photo, vous savez, de
0: oui, tout. Oui, oui,
1: et
0: oui.
1: Et salut les copains, et puis on cochera au fur et à mesure.
5: Le plus rapide, ça va être de cocher avec ceux avec qui elle a pas couché.
1: Oh, si, je pense, hein, je suis sûr qu'elle
0: est... Ouvrard. Non.
1: Richard Anthony.
4: Non.
6: En tout cas, t'es une coquine, elle cache bien son jeu, elle. Hein?
0: T'as sucé un peu pise?
1: Je suis pas sûr que tout le monde la comprenne, mais...
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1: Qu'est-ce que vous me dites, Valérie Trierweiler? Comment ça, j'ai pas vu
4: vous
1: Paris
4: n'avez
1: Match
4: pas vu Paris Match, je suis en photo avec François Hollande.
1: Ben oui, vous étiez au même salon du livre.
4: Exactement.
1: À Brive-la-Gaillarde. Ouais. Ça vous a rappelé Tulle et l'accordéon?
4: Bah, en quelque sorte, oui.
1: Ben ça s'est bien passé avec
4: Oui, ça s'est très bien passé.
1: Vous êtes retrouvés, est-ce qu'il y a eu embrassade?
4: Oui, il y a eu embrassade et nous avons échangé nos livres.
1: Hein. C'est pas vrai.
4: Oui.
9: Même pas une main au cul, rien. Au moins, quand même.
1: Non, mais attendez, non, on va en savoir plus. Là, ça veut dire que vous entendez mieux qu'avant.
4: Bah, bien sûr, il y a un moment où le temps passe.
1: Oh, ben, c'est chouette, je trouve. Alors, ça fait plaisir. Et même, il vous a proposé une petite...
4: Une petite quoi, Laurent?
1: Non, parce que je sais pas si vous avez lu, on le saura.
4: Oui.
1: À la fin
4: Fanfan
1: de l'émission.
4: La
1: le livre, non, le livre de Patrick Sébastien.
4: C'est comme ça qu'il appelle François Hollande.
1: Ah oui, et ben, est-ce que vous avez vraiment tout lu du livre?
4: Oui.
1: Oui, parce que quand Patrick Sébastien, qui sera notre invité en dernière demi-heure, raconte que quand il est venu à Fort-Brégançon avec son épouse de l'époque et que vous étiez la première dame auprès de François Hollande, quand il est reparti, Nana, la femme de Patrick Sébastien, lui a confié une fois avoir quitté Fort Brégançon, on demandera à Patrick confirmation, que François Hollande avait mis sa main sur le genou de Fanfan pendant que vous n'aviez rien vu.
4: Oui, mais il dit aussi que lui m'a passé la main dans le dos. Alors regardez, si je fais ça, Adil, est-ce que t'as envie d'un café?
10: Plus qu'un café, oui.
4: je lui ai mis la main sur la cuisse. Est-ce qu'il l'interprète? Bon, lui, oui, d'accord.
9: La main d'un... D'accord, mais elle était où, sa bite? C'était ça, la question,
1: non,
9: en fait.
1: Non, quand même, c'est un show, quand même.
4: Mais non, c'est un tactile. Alors, c'est un show.
1: Bah, c'est maintenant, il le défend. Maintenant, alors, c'est pas qu'il l'a trompé, c'est qu'il est tactile. Oh, non, enfin, vous exagérez, vous, quand
4: mais
1: même.
4: Mais je vous dis, tout ça est derrière.
1: Ah, bah, derrière, devant, de tous les côtés.
6: C'est ce qu'on m'a dit hier soir.
9: J'ai passé une mauvaise nuit, patron. Je suis content de vous voir. Ça va, le public? Oh, j'étais chez des amis d'enfance, là, les Le Pen. Et ça va pas du tout.
1: Ah bah ils sont mis en examen de père en fille.
9: Exactement. Ah bah Jean-Marie, l'examen, ça sent pas bon. Marine, la mise en examen, ça sent pas bon. Elle va aller en prison avec toute la gestapette là. Oh. Heureusement, il y a des raisons de se réjouir parce qu'il y a des gens qui font briller la France, qu'on veut pas tuer. Je pense à Laurent Ruquier.
1: Merci, monsieur.
9: Je pense à Pierre Ninet.
1: Merci, monsieur Torel.
9: Je pense à Jordan Deluxe. Je pense à Michel Fourniret. Enfin, je pense à tous ces gens qui sont des phares, me disait Pierre Palmas. Bref, ça va le public?
1: Qu'avait oublié de...
9: Hey, on est premier à la radio.
0: Ouais.
9: Et tout ça, c'est grâce à moi.
1: Une première citation pour Claude Cheneux, qui habite en pile et Bordes, qui a dit « Le crétin prétentieux est celui qui se croit plus intelligent que ceux qui sont aussi bêtes que lui. »
4: Pierre Dac.
1: Pierre Dac, bonne réponse de Sylvie Tellier. Qui a dit « Un invité est beau de dos quand il s'en va.
9: » C'est un animateur télé?
1: Il a fait de la télé à une époque, mais de la radio, du cinéma.
0: Coluche?
1: Pas Coluche.
9: Il est vivant?
1: Et c'était évidemment une des plus grandes grosses têtes que les grosses têtes aient pu connaître.
9: Mais c'est Jean-Yann, enfin!
1: Bonne réponse!
9: Mais demandez-moi à moi!
1: De Sébastien Thoen.
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1: Une question pour Adeline Malek, qui habite Podensac, c'est en Gironde. Question qui concerne un événement qui aura lieu dimanche prochain. Un événement que les Japonais veulent gagner, car ils ne l'ont jamais gagné. De quoi s'agit-il ?
3: Championnat des sushis.
1: Ah, pardon ?
3: Championnat des sushis.
1: Vous voyez, franchement, est-ce que j'ai une tête à vous poser des questions sur un championnat de sushis ?
10: Oui. Du badminton,
11: Non. C'est du sport ?
1: Alors, c'est du sport, oui. Alors, est-ce que c'est
4: sumo,
1: du sport ?
4: Le sumo.
1: Certains vous diront que non.
11: Ah, c'est un art, alors peut-être un art de vivre.
1: Non, un art, non, mais non, on va dire c'est sportif, bien sûr.
4: Ah. Pas les sumo.
1: Ce n'est pas les sumo. Et c'est
10: le yo-yo.
1: C'est vrai que la France a gagné 68 fois
11: l'escrime.
1: Cette compétition.
11: Et la pâtisserie.
1: Et les Japonais en rêvent depuis des années et n'ont jamais gagné.
11: Le meilleur pâtissier.
1: Non, et c'est dimanche prochain, le meilleur pâtissier.
10: Et ça a lieu au judo. Japon. Ça a lieu au Japon.
1: Non, ça a lieu chez nous, ici, en France.
3: C'est ping-pong.
1: À Paris, le ping-pong.
11: Et vous donnez que des trucs où ils ont déjà gagné, où ils sont meilleurs que nous.
12: C'est une discipline olympique.
4: Ah oui. Non, mais quand vous dites c'est considéré un peu mollement comme du sport,
1: non,
4: c'est pas.
1: Non. Oh là là, je vais me faire vraiment taper dessus. Ah. C'est du sport. Mais c'est vrai que, on va dire qu'il y a une petite polémique au sein de ce même sport.
11: Ah, c'est pas de la danse, du
10: break-dance.
1: Voile à voile, non.
11: Escalade?
1: Escalade, non.
4: Alors attendez, est-ce que c'est quelque chose qu'on pratique en face à face, deux personnes?
1: Ah non, pas du tout.
4: Qui s'opposent.
10: Est-ce qu'il y a un animal?
1: Ça fait plus de 100 ans que ça existe.
11: Concours d'arbitrage?
1: C'est une compétition légendaire.
4: Par équipe.
1: C'est pas par équipe.
13: Nous, on est fort en équitation, en escrime, en judo.
11: Ah, c'est soit à cheval.
10: Ah, en poney,
11: C'est pas dans les airs aéronautiques.
1: Alors, qu'est-ce qu'il y a dimanche prochain ?
3: C'est parce que c'est un sport français.
11: Ah, c'est pas à l'hippodrome, non. L'hippodrome de Longchamp.
1: Alors,
10: à l'Arc de Triomphe. L'Arc de Triomphe.
1: Le Grand Prix de l'Arc de Triomphe. Oui. Bonne réponse de Haz et de Bernard Mabille. Oui. Et oui, les meilleurs pur sang de la planète vont disputer le Qatar. Maintenant, le Qatar a tout racheté. Le Qatar Prix de l'Arc de Triomphe qui se déroule dimanche 1er octobre prochain à l'Hippodrome Paris-Longchamp à Paris. C'est vrai que les Japonais rêvent de gagner cette course. Ils ont échoué d'une encolure en 2010. Mais voilà, ils aimeraient avec leur pur sang pouvoir un jour gagner cette course, ce qu'ils n'ont jamais réussi à faire. Et quand vous m'interrogiez sur est-ce que c'est un sport, pas un sport, vous confondez l'hippisme. Et l'équitation.
11: Course d'obstacles.
1: Ah, voilà. Ça n'a rien à voir.
4: Ah bon?
10: Qu'est-ce qu'on apprend?
1: C'est pas qu'est-ce qu'on apprend, mais c'est comme ça, mon bon Bernard.
3: Parce que dans un cas, c'est la performance du cheval.
1: Exactement. Alors que, si vous voulez, vous avez une différence entre l'équitation, que, évidemment, les cavaliers vont considérer comme un sport noble, et ce n'est pas des courses de vitesse pour les chevaux, c'est des courses ou de saut d'obstacles, ou de dressage éventuellement, et j'en passe, mais en tout cas, sûrement pas des courses de vitesse. Ça, c'est la différence. Avec des courses ou en plus sur lesquelles on parie. Et là, donc, c'est de la compétition, mais ce n'est pas forcément un sport tout à fait à 100%. Mais ça reste sportif. Oui. Allez dire à Dari Boutboul qu'elle n'était pas sportive. Oui. Elle ne va pas être contente. Voilà pourquoi j'ai pris quelques pincettes.
11: Et Laurent, une petite question, je ne sais plus. L'Arc de Triomphe, c'est le jockey est sur le cheval ou il est sur un.
1: Le jockey.
10: Il court devant.
3: Mais ces jours-là, on a.
1: Le jockey est sur le cheval.
11: Il peut être sur le sulky.
1: Le jockey est sur le cheval, vous avez raison. C'est pas des petites charrettes.
10: Des petites charrettes.
11: C'est le galop, c'est le galop.
1: Et là encore, c'est toute la différence. On dit jockey pour l'hippisme.
13: Et le fromage blanc.
1: Et on dit cavalier pour l'équitation.
11: J'aimerais bien y aller dimanche parce que c'est quand même
13: un au Japon.
11: À l'hippodrome.
1: À Longchamp.
11: Oui, c'est vrai.
10: Parce que j'ai un mini sumo.
1: Bah, c'est aussi un défilé de mode.
11: Ce serait parfait avec mes chemises et tout.
1: Ouais. Bah, parce que les femmes mettent un joli chapeau, le plus excentrique possible, le plus tape à l'œil, et ce sera encore mieux. Il y a évidemment des tarifs attractifs. Hein, si vous voulez aller à l'hippodrome de Longchamp ce week-end, c'est à partir de 10€ le samedi, 20€ le dimanche.
10: Ah oui, il n'y a pas de course le samedi.
1: entrée gratuite pour les moins de 12 ans. Voilà.
11: On y va, ou pas? Allez, découvrir un nouveau monde.
14: Non, mais je connais, moi j'ai baigné dans les courses hippiques.
1: C'est vrai? Gabon, racontez pourquoi.
14: Bah, j'allais tout le temps à l'hippodrome de Vincennes avec mon père.
1: Ah oui, c'est vrai, c'est mignon ça.
14: Ouais, oui, donc je connais, c'est pour ça que je connais.
1: Et vous faisiez quoi? Des couplets, des tiercés, des quintés?
14: Couplets, simple gagnant, couplets placés, multi en 4.
4: Ah
14: 5,
4: ouais,
14: 6, 7,
10: c'est beau. À 12 ans?
14: Ouais, à 12 ans, ouais. À 13 ans, on était fauchés.
11: Et t'as jamais voulu faire jockey ou...
14: Ah, j'ai pas le physique. C'est comme toi, footballeur.
1: Mais votre papa, il gagnait ou pas?
14: Non, pas lui.
1: Il gagnait pas.
4: Moi,
1: pareil, mon papa aussi. Il faisait tous les. J'adorais aller faire le tiercé avec mon père le dimanche.
14: Ah oui, c'est.
1: Et c'était un truc. Alors, sauf qu'à l'époque, vous, c'était déjà, j'imagine, informatisé, modernisé, non, à votre époque, monsieur Haas. Tandis que nous.
14: Ah oui, c'était avec la petite. Le petit agrafeuse.
1: À notre époque, c'était avec la petite pince. On perforait les.
14: On compostait.
1: Ah ouais, on compostait, on perforait les tickets de PMU pour.
10: On les récupérait pour faire des confettis.
11: Et vous montiez à Paris, Laurent, de temps en temps, voir des...
1: Non, vous êtes fous, quoi.
4: Quel argent.
1: Monter à Paris pour aller voir les courses de chevaux.
11: Ah, oui.
1: Non, on allait parfois à l'hippodrome, pas à l'hippodrome, au cynodrome, dans la banlieue du Havre, à Octeville-sur-Mer.
3: C'est quoi cynodrome? C'est pour voir des Chinois?
1: Non.
10: C'est des lévriers.
1: Voilà, course de lévriers. On pouvait, à l'époque, je sais pas si ça est encore autorisé, ça, les courses de lévriers.
14: Si, ça existe.
1: Ah, ça existe encore?
11: Ah, ouais.
1: Et ben voilà, ça pouvait nous arriver.
10: Moi, j'ai fait beaucoup de courses de levrettes.
11: Et moi, je ne cours jamais de lèvres à la fois. Laurent, c'est mon premier jeu de mots en 5 semaines de participation.
1: Ouais, bah, attendez autant pour le deuxième.
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1: Alors on va répondre à Angie qui a laissé un message sur lesgrossetêtes@rtl.fr. Bonjour Angie.
16: Bonjour.
1: Alors Angie a fait un road trip en Normandie pendant l'été.
9: Et pourquoi?
1: Peut-être qu'elle voulait découvrir ma ville natale.
14: Mais oui.
1: La ville d'Édouard Philippe, justement, allez savoir.
5: Ah, le Havre, c'est en Normandie?
1: Oui.
5: j'apprends des trucs tous les jours. Je suis content de venir ici.
9: Tu connais que Deauville, j'imagine.
1: Bon, donc vous avez fait un road trip en Normandie. Alors, au Havre, précisément, Angie?
16: Non, en fait, on était parti pour Étretat, et coincé dans les embouteillages, on en a eu marre, du coup, on est parti, et j'ai dit, est-ce que tu veux voir la ville la plus moche de France?
2: C'était pas le Havre.
16: Et donc, on a été au Havre. Comme il faisait un super beau soleil, un beau ciel bleu, coup, mon copain dit, en fait, c'est super joli ici.
9: Ben oui, mais c'est pas la ville qui est moche, c'est les gens.
1: Il est pas français, votre copain, c'est ça?
16: Non, il est tchèque.
1: Tchèque. Ah oui, alors forcément par comparaison.
14: Ah oui, c'est
9: Non mais le Havre, il y a une nouvelle dynamique là, patron. Défendez votre ville. Genre, il y a les artistes qui s'installent, ils retapent des trucs. Il y a les orphelinats, les écoles coraniques.
1: Non mais c'est une jolie ville.
4: C'est des trucs très modernes.
1: Quand on n'y a pas vécu et qu'on y passe 24 heures, on trouve ça très joli. Bien voilà. Bien.
14: Il faudrait d'ailleurs citer tout le nom de la ville. C'est le Havre de toute grâce.
1: Non, absolument.
14: C'est vrai?
1: Ah oui.
9: Il y a un G ou un
14: D'un seul coup, ça fait plus envie.
1: Œuvre de François Ier.
14: N'est-ce pas?
1: Et oui, ah oui. Il faut quand même le rappeler. Bah écoutez, Angie, merci pour votre joli message. Et
9: vous voulez juste raconter ça?
1: Mais moi, je vous remercie en tout cas de vendre ainsi la ville du Havre,
4: ouais,
1: qui a en plus un club de foot formidable. Thomas, maintenant, est au téléphone. Bonjour Thomas.
17: Bonjour Thomas. Non, je déconne. Bonjour les grosses têtes.
9: Oh, un hétéro qui a de l'humour.
17: Ça va, Sébastien?
9: Et toi, mon coquin?
17: Très bien, très bien.
1: Vous avez acheté le livre de Sébastien Thoen.
9: Ah, c'est lui.
4: Ah, c'est pour ça.
9: On l'a trouvé. Oh, je t'aime, je t'aime.
17: Impeccable. Si vous savez, comme il est très, très, très utile, un très bon cale-porte.
1: Et vous aimeriez récupérer un mug RTL pour votre petit...
4: Dédicacé par Sébastien.
1: Pour votre petit déjeuner, j'imagine.
17: Pour l'hôtel et moule à la bouche, Joyce.
9: Voilà, pour faire un autre.
17: Et j'aimerais mériter ce mug. Et j'ai une petite blague grosse tête un peu intelligente, on va dire.
1: Allez-y, allez-y.
9: Ça va changer, ouais.
17: Pourquoi la farine ne fait pas de bruit quand elle tombe par terre?
1: Pourquoi la farine ne fait pas de bruit quand elle tombe par terre?
5: Et c'est mettre l'ambiance, en tout cas. Il y a une jovialité qui suit.
17: C'est intellectuel, hein, c'est pas humour. Hein. Alors,
1: je vous écoute, alors, c'est quoi la réponse?
17: Et bien, dans la farine, on a enlevé le son.
5: Le son et le son qu'on écoute.
9: D'accord.
4: Comme le son d'avoine, les flocons d'avoine.
5: Non, c'est bien.
17: Le son, c'est l'enveloppe de la particule de l'épine.
9: On a compris, monsieur Bigard.
1: J'ai pas compris avec le parterre.
5: Mais parce que ça fait pas de bruit quand ça tombe par terre, parce qu'on a enlevé le son. Il y a pas de son. Le son qu'on a.
2: Le son d'avoine.
5: Mais dis donc, Laurent Ruquier, vous n'allez pas faire le difficile avec les jeux de mots.
9: Ah ouais, pas vous. Ouais. Pas vous, franchement.
1: Justement, oui, je suis un peu plus difficile que ça, quand même, vous voyez. Non, non, mais c'est drôle. Je comprends que vous ayez acheté le livre de Sébastien Thoen. Bruno, maintenant. Bonjour, Bruno.
18: Salut, Laurent.
1: Alors, Bruno.
18: Salut, les grosses têtes.
1: Ah bah, Bruno.

0: Bruno, sur scène, là,
1: Bruno. Il est morceau, et il aurait aimé venir nous voir le 13 septembre.
2: Ben, viens devant, on te fera rentrer.
1: Ouais,
3: c'est dire qu'il est morceau, c'est-à-dire qu'il a pas de membres.
1: Non, morceau, ça veut dire qu'il est, du Mans, comme Stevie, mais, Stevie sera pas au Mans. Vous serez avec nous, vous, Sébastien Thoen.
2: Absolument, j'ai posé un RTT pour venir.
1: Ah, ben, c'est bien.
3: Moi, j'aimerais bien venir, je suis jamais en délocalisation.
2: Non, on veut les mecs drôles.
3: Non, c'est vrai, vous m'amenez jamais en délocalisation.
0: C'était sympa Angoulême.
1: C'était sympa Angoulême, on vous a proposé 18 fois, à chaque fois vous dites non.
3: Alors. Non, c'est pas vrai, c'est parce que tu pouvais pas, parce que j'étais
1: voilà,
3: en
1: vous
3: tournée.
1: Pouvez pas, c'est pareil. Donc
3: deux fois vous m'avez proposé.
1: Deux fois vous pouvez pas, qu'est-ce que vous voulez que je dise? C'est pas de ma faute.
4: Si, on aime bien les déplacements.
1: Pardon?
4: On aime bien les déplacements.
1: Oui, mais on vous les propose, vous nous dites non.
2: Bah oui, vous venez
4: alors,
2: pas.
1: Alors on prend ce qui reste.
5: Bien fait, bon ça.
1: Sébastien Thoen, Isabelle Mergault, Michel Bernier, Yoann Rioux, Liane Folly, Florian Gazan, ah non, un beau casting. Au Mans, 1300 places au Palais des Congrès et de la Culture. Et franchement, je
2: veux
1: dire.
2: Ça va être complet?
1: C'est déjà complet, mais sur les 1300 qui ont réservé, il y en a bien quelques-uns qui, au dernier moment, c'est toujours comme ça quand c'est gratuit. Au dernier moment, ils viennent pas. Donc, franchement, vous pouvez pointer, on vous fera un
3: rentrer. Moi, je vais venir dans le public, comme je suis jamais invité en déloc, je vais venir dans le public.
1: Bruno, au dernier moment, on vous fera rentrer, d'accord?
2: Mais avec un peu de monnaie quand même pour qu'on fasse rentrer tranquille.
6: Comme tu veux, Sébastien.
2: Moi, pour 10 balles,
6: je vais t'acheter un bouquin si tu me fais rentrer.
1: Ah oui. C'est vous dire le niveau de désespoir. On termine avec Sébastien maintenant. Bonjour Sébastien.
2: Bonjour.
6: Bonjour.
1: Ah, l'autre Sébastien.
2: Non, c'est moi.
1: Alors là, Sébastien, on va dire Sébastien, à mon avis, que vous devez avoir au minimum une quarantaine d'années, 50 ans.
6: 50.
1: Mais
4: pourquoi vous dites
3: le prénom?
1: Non, parce qu'il m'écrit pour me dire « Laurent, je vous écoute depuis Ferme la fenêtre pour les moustiques
2: ». C'était
1: le premier titre de mon émission sur France Inter. « Ferme la fenêtre pour les moustiques », une émission estivale avant Rien à cirer.
2: Donc pourquoi vraiment, ce titre?
6: Avec Jacques Ramane.
1: Bah parce que c'est une émission d'été.
6: Et Pascal Brunner.
3: Estivale, ça veut dire été.
1: Alors, ne citez pas le nom des gens qui étaient avec moi pendant cette émission d'été.
4: Ils sont tous morts.
1: Parce qu'ils sont tous morts.
2: Mais non.
1: Frédéric Lebon est mort, Pascal Brunner est mort et Jacques Ramade est mort. Je suis le seul survivant et moi-même, je ne me sens pas très bien.
6: Si ça intéresse Bruno, j'ai des places pour jeudi prochain.
2: Hein? Ah, vous allez faire un troc? Faites un troc?
1: Ah ouais, l'auditeur précédent cherchait un Bruno parmi nous.
3: Moi aussi.
1: L'auditeur précédent, lui. Ah, parce que vous avez déjà vos places pour le Mans.
6: Ah bah oui, bah oui.
1: Ah, parce que vous êtes du Mans aussi, alors?
6: Pas comme Stevie. Mais comme les gens qui habitent au Mans.
1: Nos auditeurs sont drôles, on en est fiers.
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1: Alors là, vraiment une question à la portée de tout le monde, puisqu'il s'agit du préfet Poubelle. Vous connaissez tous le préfet Poubelle. C'est à lui qu'on doit les objets du même nom. Okay. Mais on lui doit beaucoup de choses, justement.
10: Ah, on lui doit
1: et particulièrement vous, les femmes.
10: Ah, la série Poubelle la vie.

0: que nous sommes.
1: Oh, je suis excité.
2: C'est pas le but.
0: Avec un sourire, vous le prouvez.
2: Faites votre version, vous, Ryu, qu'on rigole un peu. Ryu Ecclésias.
1: Nous, les hommes, si chaud bouillant, prêt à vous accueillir, vous, la junte féminine.
3: La junte.
1: On est prêt.
2: La junte féminine.
1: On a entendu la junte, non?
2: Non, la junte, la junte.
1: Excusez-moi, je suis disant la junte aussi.
3: Ils nous ont compris.
1: Mais depuis toujours, j'ai cru que j'étais la junte féminine.
3: Mais non, mais je suis
2: la junte.
4: La junte féminine, c'est quand elles sont mal épilées que c'est l'Amazonie.
2: Ça, c'est la jungle. Ouais. Bon, mon préfet poubelle, je oui. pose ma question alors. Pour monsieur Laravine de Clermont-Ferrand. Les femmes, vous devez beaucoup au préfet poubelle.
3: J'ai une idée. Elle est peut-être pas mauvaise, c'est peut-être le premier qui a eu l'idée de différencier les toilettes pour femmes et les toilettes pour hommes.
2: Non, mais il a donné un droit aux femmes. Lequel ? C'est un arrêté préfectoral de monsieur Poubelle qui date du 31 juillet 1885. Oh. Et je trouve ça injuste, effectivement, qu'on ait gardé en mémoire monsieur Poubelle uniquement pour les poubelles. Ça, c'est par facilité de mémoire, évidemment, parce que il s'appelait Poubelle. Alors, c'est facile de retenir qu'il a instauré les poubelles. Et pourtant, il a fait quelque chose de plus important pour les femmes. Oh. À partir du 31 juillet 85. Okay.
5: Elles avaient le droit d'aller toutes seules dans un bar, dans un café, au restaurant.
0: Est-ce que ça a un rapport avec la maternité, avec les enfants?
2: Ça ne concerne pas toutes les femmes, mais celles qui veulent, en tout cas, peuvent, grâce à lui, faire quoi?
3: Faire des études de médecine.
2: Mieux que ça.
1: Pouvoir être médecin.
2: Faire médecin ou chirurgien. Il n'y avait pas de femme médecin ou de femme chirurgien avant le préfet Poubelle. Bonne réponse du couple. Caroline Diamant.
1: Surtout Caroline.
2: Et Johan Rioux. C'est important quand même.
4: C'est très important.
2: En effet, il a mis fin, le préfet Poubelle, à l'interdiction faite aux femmes d'exercer la médecine. C'est pas que vous ne pouvez pas tout à fait vous dire pour les études. C'est parce qu'elles peuvent toujours faire des études, mais ne pas exercer après, c'est un problème. Elles n'avaient pas le droit, avant le préfet Poubelle, de devenir médecin ou chirurgien, chirurgienne si vous préférez. Tout ça, c'est grâce au fameux préfet.
1: Mais la vie est injuste, parce que pourquoi alors on devrait le reconnaître surtout pour ça? Pourquoi dans la vie on n'est jamais reconnu pour ce qu'on fait de mieux? Parce que ce gars-là, il devrait avoir des hôpitaux à son nom.
5: Parce que c'est quand même très utile, les poubelles.
2: Alors, des hôpitaux à son nom, c'est embêtant. Parce que l'hôpital poubelle...
1: Ouais, moi, ça fait pas très envie.
2: Je suis pas sûr d'avoir envie d'y aller. Mais réfléchissez avant de parler.
1: Mais oui.
2: Pourquoi il n'a pas des hôpitaux à son nom? À la limite, le cimetière poubelle.
4: Ouais, et encore.
2: Et l'hôpital poubelle. Il a d'ailleurs aussi été, on l'oublie souvent, ambassadeur au Vatican. Enfin, on l'oublie souvent,
1: oui,
2: on l'a jamais
1: c'est
2: su.
1: Un génisme, alors.
3: Ah oui,
1: c'est un génisme, garçon.
2: Pardon.
1: C'est un génisme, garçon.
2: Ah, bah, le préfet Poubelle vaut mieux que le nom qu'il désigne. En tout cas, bravo, c'est une belle réponse. Vous y êtes arrivé grâce à Poubelle, grâce à Gégène, Eugène son prénom. Les femmes sont désormais médecins ou chirurgiens.
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2: Ah tiens, une question cinéma pour faire plaisir à Gérard Jugnot, car il est incollable, je le sais, sur ce sujet. Et c'est pour Jason Sauvage aussi.
8: Qui était les Frères Lumière.
2: Qui habite Livry-Gargan. Et tiens, cette fois d'ailleurs, c'est dans un... Vous allez dire que je lis beaucoup le Figaro Magazine, mais c'est vrai, parce que c'est un bon hebdomadaire.
8: Tous les gens qui aiment la France.
2: Et c'est Stéphane Hoffmann qui m'apprend, à l'occasion d'ailleurs de la diffusion demain sur une chaîne cinéma d'un film d'Ernst Lubitsch, La Veuve Joyeuse. Eh bien, j'apprends que Lubitsch a fait tourner... au minimum 4 fois cet acteur français. De quel acteur français s'agit-il?
8: Charles Boyer.
2: Charles Boyer, non.
8: Frey, le père de Samy Frey.
2: Non plus.
3: Alors Maurice Chevalier.
2: Pardon?
3: Maurice Chevalier.
2: Maurice Chevalier, excellente réponse de Caroline Diamant.
8: Attendez. Maurice Chevalier, le
2: chanteur.
8: Le collègue de Las Palès.
2: Non, pas le collègue de Las Palès. C'est vrai que les plus jeunes ne connaissent sûrement pas Maurice Chevalier.
8: Vas-y,
2: mais moi, j'ignorais. Je savais que ça avait été une star internationale. Maurice Chevalier, chanteur. Non,
8: en Allemagne aussi, très
2: tard. Du début du XXe siècle. Mais au point d'avoir tourné autant de fois avec Lubitsch, ça, je l'ignorais. Effectivement, il a tourné The Love, Parade d'amour. Il a tourné Le Lieutenant Souriant, The Smiling Lieutenant. How Is You, Une Heure Près de Toi, et aussi La Veuve Joyeuse, Mary Widow. Quatre films de Lou Beach, huit parce qu'il a fait la version française, version américaine. Mais en tout cas, Maurice Chevalier a été une énorme vedette américaine.
9: Il était bon.
2: Alors, je ne sais pas s'il était bon, Gérard.
10: Il n'était pas mauvais, il était un bon acteur.
9: Il avait un très bon
10: accent, Maurice Chevalier.
2: Ça vous dit quelque chose, vous, monsieur Guillaume?
11: Pas du tout.
2: Maurice Chevalier?
11: Non.
2: Non, mais sérieusement.
11: Ah non, monsieur, pourquoi?
2: Si je vous passe une chanson, par exemple, celle-ci.
12: La veuve de tout petit poton, Valentine.
2: Bah ça, c'est Maurice Chevalier.
11: Alors, ça me dit quelque chose.
8: Ils ont une autre, là. Ah, ils sont sympas avec leurs bottes en cuir.
2: C'est vrai qu'on l'a un peu soupçonné.
8: Ah, bah ouais, pendant l'Allemagne, il a choisi son camp, lui, pendant la guerre.
2: Mais quand même, bah oui, mais il chantait dans la vie, faut pas s'en faire.
8: Bah oui. Non.

0: À cause du pain d'épices.
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0: C'est quand même une époque, il faut bien dire.
2: Oui, alors moi je le connais bien parce que le dessin animé que j'ai le plus montré à ma fille, c'est les Aristochats.
0: Exact.
2: Il fait une voix.
0: Il chante les Aristochats.

0: incroyable quand même.
1: Il avait fait un film, une chanson avec le twist au canotier, je crois.
0: Exact, avec les chaussettes noires.
1: Avec les chaussettes noires.
0: Avec les chaussettes noires. Il a eu aussi un autre énorme tube qui s'appelait Ma Pomme.

0: C'est vraiment...
1: Il va être content, le mec du Figaro.
0: C'est l'époque des parents et des grands-parents, hein, franchement. Ouais.
2: Non, mais en plus, je vais vous dire, c'était facile de trouver. Il y a trois, je trouve, acteurs français qui ont réussi à Hollywood. Il y a lui... Charles Boyer et Louis Jourdan.
0: Exact.
3: Yves Montand aussi.
0: Yves Montand, un peu aussi, quand même, bien sûr. Yves Montand, il a raison.
2: Yves Montand, il a fait un film.
1: Hélène Rollès qui fait The Mystery of Love à Hollywood. Super série.
0: Yves Montand, c'est vrai qu'il a eu une carrière à Hollywood. Et peut-être qu'il aurait même pu reprendre la chanson de Maurice Chevalier en croisant Miller et Marilyn.

0: non pas à Liverpool.
1: Regardez, Gérard Jugnot revit, mesdames et messieurs.
2: Non, mais ce qui est bien, c'est que tout le monde nous fait chier avec l'accent. Là, il avait un accent de Lénine Montant en anglais, good morning.
1: Ah, mais oui, évidemment. Mais en tout cas, il a tourné à 4 reprises avec un des grands réalisateurs. Ah ouais. Alors certes, allemand, vous avez raison de le rappeler aussi d'ailleurs, hein, parce que Lubitsch est quand même allemand au départ, mais naturalisé américain, Ernst Lubitsch, grand réalisateur qui a fait entre autres To Be or Not To Be, Jeu dangereux, c'était le titre original. Lubitsch a fait tourner Maurice Chevalier, qui effectivement est un des Français qui fut une star internationale à cette époque.
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1: 1016 euros et un chèque cadeau de 100 euros. Voilà ce qu'il y a dans la valise. Il n'y a pas grand-chose parce qu'elle a été gagnée, la valise. On a eu une super gagnante de valise RTL hier. Et Julien Courbet, attention, a ajouté ce matin, dans son club des confinés, un blender et moulin à grains Lagrange. Vous connaissez cette marque de moulin à grains?
4: Mais est-ce que ce sont les moulins à grains électriques?
1: Ah oui, puissant, c'est efficace.
5: Ça,
1: oui.
5: Et ça moule quel grain?
1: Ça moule pas. Ça moule. Ça moule.
6: Non, on moule pas les grains.
1: On moule pas les grains.
6: Oh là là. Alors, on peut mouler ton grain à toi.
4: Je vis sur une péniche.
1: Ah bah c'est parce que vous savez, c'est la fameuse blague de Pierre Doris, c'est-à-dire que son mec à Christine le matin, il lui apporte un café, il lui apporte des grains, il dit moulez toi-même. 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Voilà pour le contenu de la valise qu'on va confier. Tiens, si on le confie à Christine pour son grand retour.
4: Oui, c'est génial parce que la dernière fois, on ne l'a pas reconnue.
1: Ariel, c'est vous qui donnez un numéro entre 1 et 20.
7: Oui, alors je vais donner comme numéro le 6.
1: Le 6. Christine, bravo, notez bien. Sophie Rousset vous attend au Neubourg. Le Neubourg, c'est dans l'Eure, en Normandie, donc, en Haute-Normandie même. D'accord. Le Neubourg dans l'Eure. Sophie Rousset va-t-elle décrocher? Ça sonne déjà chez Sophie.
8: C'est classe, ça.
1: C'est presque un virelangue, ça sonne déjà chez Sophie. Oui.
9: Tiens. Allô?
5: Bonjour, Sophie.
9: Bonjour.
5: Vous savez qui je suis?
9: Oh, vous avez une voix qui me dit quelque chose.
5: Ouais, j'aimerais bien un nom, s'il vous plaît. Parce que quelqu'un m'a voix me dise quelque chose, j'en ai rien à foutre. Ce que je veux, c'est qu'on reconnaisse ma voix et qu'on me dise.
4: Elle est folle, elle est folle.
5: Tais-toi, toi. C'est la voix de qui, Sophie?
9: Oh, j'ai un trou de mémoire là tout de suite. Oh, les grosses têtes, c'est les grosses têtes.
6: C'est l'histoire de Sophie.
1: C'est les grosses têtes.
9: Super.
5: Mais je ne suis pas les grosses têtes.
4: Attendez,
5: tais-toi.
4: Lâche l'affaire.
6: Vous avez reconnu Jean-Benguigui?
9: Là, il y a tellement de monde, mais je suis tellement sous le choc, sous l'émotion, j'en perds tous mes moyens, je suis désolée.
5: Non, c'est pas grave, Sophie. Non, asseyez-vous, parce que je sais, ça fait très drôle quand j'appelle quelqu'un. La personne peut faire un malaise vagal. Alors, asseyez-vous.
9: Je m'assois, je vous écoute.
5: Écoutez bien ma voix. Bon, là, elle est un petit peu enrouée.
2: Non, mais... on dirait Muriel Robin.
1: Non, vraiment pas, non.
6: En fait, c'est la première fois que l'invité mystère appelle pour la valise.
5: Alors, Sophie, si je vous dis que je suis très belle et très intelligente,
4: on ne va pas trouver. Fais pas la con.
9: Une belle blonde pulpeuse. Oui.
5: Non,
9: oui,
5: elle n'est pas pulpeuse. Non.
2: Pulpeuse.
4: Attends. Caroline Diamant.
9: Mais Christine.
5: Merci. Et Christine qui?
9: Et c'est Christine, bravo.
1: Oui. Ça a été 4 minutes.
6: 4 minutes, ça s'améliore.
5: Sophie, j'espère que vous savez ce qu'il y a dans la valise.
9: Oui, 1016 euros et un chèque cadeau de 100 euros de wikiaza.fr.
1: Et non.
9: Vous n'avez pas ajouté quelque chose.
1: Ah, Julien Courbet a ajouté quelque chose ce matin.
9: Oh non,
1: ah bah oui, souvent. Non. Souvent, quand il y a une nouvelle valise, vous savez bien qu'un autre animateur ajoute quelque chose. Il faut être fidèle à notre station.
5: On écoute. Bah, elle est vachement...
4: Mais oui, elle écoute les grosses têtes, c'est l'essentiel. Oh là là.
9: Mais non, Julien, je l'écoute pas, j'écoute que vous.
4: Oh,
5: Ah, bah, ah oui, mais c'est dégueulasse.
2: Oh, le cri du cœur.
6: Eh ben, vous l'appellerez pour porter plainte.
1: Il a pourtant de très grosses audiences, oui, Julien, bah aussi.
9: Oui. Ah, mais oui, mais je suis en télétravail le matin, donc je mets.
1: Ah là là là là là.
5: Ah, parce que, ouais.
1: Qui est avec vous, là, j'entends du monde autour de vous.
9: Ah non, absolument personne, je vous ai mis en haut-parleur parce que...
5: Ouais, c'est ça, fouille. C'est ça, vous dites ça, mais il y a un mec chez vous, là.
9: Ah non, non, pas aujourd'hui, non.
1: Pas aujourd'hui.
6: C'est que les jours impairs.
1: Mais il y a du passage quand même, alors. On va vous couvrir de cadeaux, Sophie.
9: Oh, c'est
1: ben oui, on va vous envoyer une montre RTL et puis 3-4 autres pour vos mecs, donc. Et puis, qu'est-ce qu'on pourrait vous offrir encore? Il y aura bientôt un jeu, en plus du jeu de société RTL des grosses têtes, il y a un jeu apéro des grosses têtes. Tête
2: oh, super.
1: Qui va sortir, on va vous envoyer le jeu apéro des grosses têtes. Sophie, en tout cas, on va vous envoyer tous ces cadeaux de RTL. Il y avait en plus un blender moulin à grains. Moulin à grains.
5: Oh, je ne sais pas le dire.
1: C'est, voilà. Voilà un virlan. Un moulin à grains, hein, de chez Lagrange.
5: Ah oui.
1: Un modèle inédit moulin à grains de chez Lagrange. Et je vais ajouter pour les prochains auditeurs que nous appellerons, écoutez bien, un coffret, le chocolat des Français. Le chocolat des Français, c'est une jeune start-up parisienne qui est partie d'une idée très simple. Casser les codes du chocolat artisanal en y apportant une bonne dose de créativité et d'humour. Des écrins en chocolat transformé.
5: Oh, la dose d'humour dans le chocolat.
6: Qu'est-ce qu'on se marre.
1: Des écrans en chocolat transformés en véritables petites œuvres d'art signées par des artistes. Allez voir sur le site internet www.lechocolatdesfrançais.fr. C'est le site en question. Et nous glissons dans la valise, donc vous l'avez bien compris, un coffret, le chocolat des Français. On vous embrasse, Sophie.
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1: À l'occasion et à l'attention surtout de Madame Lampe, Sabine Lampe, qui habite. Pourquoi ça vous fait rire?
5: Ah, parce que c'est.
4: Parce que les lumières.
5: Voilà, parce que la lumière, parce que le philosophe, c'est la lumière.
1: Alors, Madame Lampe, elle habite Aix-en-Provence, Madame Lampe.
5: Est-ce qu'elle est posée?
1: Ah oui, elle va très. Alors, vraiment, alors là, écoutez.
5: Bah oui, mais bon.
6: Oh, c'est rigolo, Laurent.
1: Ah oui, c'est son mari qui s'en fout plein la lampe.
2: Oh, bah voilà.
1: Alors écoutez, qui en tout cas est connu évidemment pour avoir répondu à Alexandre le Grand, ôte-toi de mon
11: Diogène.
1: Soleil. Pardon.
11: Diogène.
1: Diogène, bonne
5: bravo
1: réponse.
5: Ouais. Bravo Vincent.
2: Ôte-toi de mon soleil, c'est ça.
1: Vous pouvez expliquer un peu cette phrase, ôte-toi de mon soleil.
11: Alexandre le Grand, immense empereur, vient voir par sa réputation incroyable Diogène, le sage qui était un peu fou, mais
1: Diogène
11: le,
1: de Sinope, hein,
11: de
1: pour
11: Sinope,
1: être précis.
11: Exactement.
12: Il vit dans un tonneau.
11: Et il lui dit, oui, qui vit dans une jarre en fait, mais on dit un tonneau. Et en fait, Alexandre lui dit, écoute, je t'admire, j'étais moi-même élève d'Aristote, hein, Alexandre le Grand, élève d'Aristote. Dis-moi ce que tu veux, j'accomplis tous tes désirs. Et Diogène répond, ôte-toi de mon soleil. Tu me fais de l'ombre, dégage. Voilà.
2: C'est pas sympa.
11: Et on connaît pas la réponse d'Alexandre, mais elle est formidable. À l'école d'Aristote, je peux voir ton orgueil à travers tes haillons.
1: Waouh! Wow. Oh. Si en plus on a un complément d'information.
5: Ah oui, non, mais on a élevé le niveau, là.
1: Ah là,
5: ah,
1: vous ne faites pas preuve d'impéritie, monsieur.
11: Ça, je connaissais pas ce mot, d'ailleurs.
1: Monsieur Cespedes.
2: Les gens vont zapper.
1: Restons, justement, avec une personnalité star de la philosophie, qui, pourtant, a préféré une épée à un long discours lors d'un voyage en bateau aux Pays-Bas. On est en 1620. Qui a sorti son épée pour se défendre plutôt qu'un long discours?
11: Spinoza?
1: Ah, Spinoza, non.
11: Ah, alors Descartes ou Spinoza?
1: Pardon?
11: Descartes?
1: Descartes, oh. Excellente réponse, c'est Descartes, René Descartes. Comme quoi, on a beau être philosophe, parfois une arme, c'est plus utile que le vocabulaire.
11: Ah oui, complètement, oui.
1: Il paraît qu'il voulait le dépouiller, il était sur un bateau, les mariniers se sont dit, tiens, ni vu ni connu, on peut assommer notre passager, en l'occurrence, c'était le philosophe René Descartes, on va le jeter à l'eau, on va se partager ses affaires. Oh, bon. Mais avant qu'ils mettent à exécution leur plan, Descartes leur a fait face, et il a compris évidemment ce qu'il attendait, qu'est-ce qu'il a fait plutôt que...
4: De dire je pense donc je suis.
1: Voilà, il a sorti une épée, parfois... Il vaut mieux quand même être plus direct.
5: Oui.
1: Hein, c'est mieux qu'un long discours. Et grâce à son épée, il a effectivement fait démonstration de force. Et il n'a ainsi pas été dépouillé sur ce fameux bateau. Maintenant, j'aimerais que vous retrouviez, ce sera deux questions littéraires à suivre pour Francine Lambert, qui habite Abbeville. Que vous me retrouviez cette œuvre publiée en 1762. Œuvre à la fin de laquelle le héros principal se marie avec Sophie. De qui s'agit-il ?
12: Je comprends rien. Vous pouvez reposer la question parce que je ne comprends rien.
1: C'est
12: du
1: pourtant
12: tout.
1: Pas très compliqué. Alors,
12: c'est un livre.
1: Il y en a à voir un bouquin. Dans ce bouquin, il y a un héros. Oui. Le bouquin a été publié en 1762. Et à la fin du livre, eh ben, voilà Tipoc, le héros, il se marie avec Sophie.
12: D'accord.
1: T'as pigé.
12: Donc, ok.
13: Mais c'est pas une histoire d'amour.
12: Alors Voltaire.
4: Est-ce que c'est pas Voltaire. Pas la comtesse de Ségur, la comtesse... les malheurs de Sophie.
1: Ah, les malheurs de Sophie. Heureusement, elle se marie à la fin.
13: Ce n'est pas une histoire d'amour.
1: Ce n'est pas une histoire d'amour. Non.
13: C'est juste à la fin qu'il y a une histoire d'amour.
12: C'est un philosophe des Lumières.
1: C'est un philosophe des Lumières, très connu évidemment.
13: Ah, Diderot.
1: Diderot, non. Et je vous demande l'œuvre, hein, le titre de l'œuvre, le nom du philosophe si on peut aussi, mais c'est surtout l'œuvre. Et à la fin de cette œuvre, effectivement, le personnage principal se marie avec Sophie.
12: Rousseau.
6: Montesquieu.
1: Pardon.
6: Montesquieu,
1: non.
12: Rousseau.
1: Alors, Rousseau, mais quoi de Rousseau?
4: Les Confessions.
1: Non. Oui. Qui se marie avec Sophie?
12: Les Rêveries d'un promeneur solitaire.
1: Ah non plus, non. Mais c'est bien essayé, ça montre que vous en avez.
11: Émile?
1: Pardon.
11: Émile?
1: Expliquez.
11: Il éduque Émile, enfin lui qui a abandonné ses enfants à l'hospice. Il donne un grand cours d'éducation et son élève s'appelle Émile et il se marie avec Sophie.
1: Et le livre s'appelle Émile ou de l'éducation. Excellente réponse!
2: J'ai eu chaud.
1: De Vincent Cespedes.
2: Bravo.
12: Ah oui, mais c'est moi qui ai trouvé l'auteur quand même.
1: C'est vrai, vous avez trouvé Rousseau, mais enfin, vous pensez que c'est...
12: Dire. Ouais.
11: On partage.
1: Vous m'avez dit Rousseau, mais vous parliez du mec qui a fait le code de la route, alors. C'est pas la même chose.
13: Il a abandonné ses enfants, Rousseau?
11: Ah oui, cinq.
1: Cinq enfants qu'il a abandonnés.
13: Ça, c'est pas bon, mais pourquoi?
1: Et malgré ça, il a fait...
11: Pour pouvoir disserter, parfois, pour philosopher, faut...
13: Ah, vous avez abandonné vos enfants aussi.
12: Et vous avez des enfants, Vincent, ou pas?
11: J'en ai trois, oui.
13: Et vous avez abandonné où?
11: À moitié.
1: Non mais lui, il a quand même carrément fait un traité d'éducation, parce que c'est ça, hein, Émile ou de l'éducation, c'est comment éduquer ses enfants. Oui. Quand on a abandonné les siens, il faut quand même être gonflé.
11: Mais parfois, penser, c'est compenser.
1: Oh.
11: Ah bah...
13: Ah oui, c'est vrai.
12: Oh là.
1: Ça, c'est une phrase qu'on dit en début de semaine.
12: C'est ça.
1: Une autre question littéraire pour Jocelyne Bassager, qui habite Valence. Et là, alors là, vraiment, c'est à la portée de tous, puisque je vais vous demander le nom du plus célèbre roman écrit par James Fenimore Cooper.
13: Il est connu sous un autre nom.
1: Ah non, c'est son nom d'écrivain, James Fenimore Cooper. Mais c'est vrai qu'on le connaît essentiellement pour un roman, même si je peux vous donner les noms des romans qui ont précédé ou suivi son roman principal. Mais c'est celui-là que je vous demande.
12: Et
1: je
12: peux allez-y sur les noms précédents.
1: Bien sûr, je peux même vous les donner en langue originale. Parce
13: non,
1: que
13: non, en français.
1: Je sais que vous aimez bien mon anglais ou mon américain. The Deerslayer, ça c'est le livre précédent. Et The Pathfinder, ça c'est

0: à ce livre. Ça a été, après, ça a été adapté au cinéma.
1: Ah, ça a été adapté au cinéma. C'est même devenu une expression, d'ailleurs, ce titre de livre. Ah. Écrit par, alors c'est vrai que l'auteur, on le connaît moins que le nom de son livre. Voilà pourquoi ma question est piège. James Fenimer Cooper.
0: On a tous vu le film à
2: votre avis. C'est une héroïne.
1: Ah, non,
2: c'est
1: non,
2: une
1: non.
2: femme, l'héroïne.
1: Ah, non, non.
0: Est-ce qu'on a tous vu le film? Il est passé tout le temps à la télé. C'est un film culte.
1: Oui, mais c'est plus que le film. C'est une expression qui est restée dans la vie publique.
2: Et qu'on l'utilise pour dire quoi?
1: Ah, bah, par exemple, j'ai bien envie de dire que peut-être Monsieur Cespedes dans cette émission pourrait être celui qui correspond le mieux au titre de ce livre.
0: Ah oui, oui. Le dîner de cons ?
1: Mais non. Non.
3: Donc on emploie cette expression dans la vie courante.
2: La première fois,
3: on emploie cette expression dans la vie courante.
1: Oui, un peu.
0: Est-ce que ça veut dire qu'il y a une seule personne intelligente dans une assemblée de gens débiles ?
1: Oui, c'est un peu
0: voilà,
1: ça.
0: Je sentais bien. Je sentais bien.
4: Le dernier des Mohicans. Ah,
1: oui. Qui a dit ça ?
4: Moi.
1: Et c'est le dernier des Mohicans. Bonne réponse de Michel Bernier.
5: Magnifique.
1: Et oui, le dernier des Mohicans. Tout le monde connaît ce titre, le titre de ce roman, c'est le dernier des Mohicans. Et on connaît moins l'auteur, James Fenimore Cooper, dernier des Mohicans, qui nous emmène évidemment dans l'Amérique du Nord pendant la guerre de la conquête, des affrontements entre Français et Anglais, en toile de fond évidemment de réserves indiennes, puisque les Mohicans c'était évidemment des Indiens à l'époque. Le dernier.
4: Comme les Sioux, quoi.
1: Oui, oui, ça c'est une précision très importante.
4: Non, mais on peut pas tellement citer de tribus indiennes.
1: Ah bah si, je peux pas vous en citer 10 000.
4: La Pache, alors, les Sioux,
3: les Comanches.
1: Voilà, je peux vous dire ça commence mal. Et puis aussi, comme on est au bout de cette séquence, il est temps de tourner la Pache. Et là, vous avez tous les Indiens d'un coup.
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1: Ah, quelle belle équipe quand même. Vous connaissez pas Monsieur Boxo
10: Je suis tombé sur ses interviews sur le média Légende, j'ai adoré.
1: Ah oui.
10: En plus, moi, je suis hypochondriaque, donc dès que je croise un médecin, je prends son numéro, il est mort. Mais toutes les questions qui sont possibles et inimaginables.
1: D'ailleurs, c'est drôle parce qu'hier, il y a eu Amanda Lear dans une interview. Amanda Lear qui a dit le prochain mec qui me verra à poil, ce sera mon médecin légiste.
10: Mais je suis là.
11: Il y a une ouverture.
1: Donc vous nous direz.
10: C'est une ouverture.
1: Vous nous direz le mystère.
10: Je raconterai. Il y a des mystères, effectivement.
1: Parce que c'est vous qui voyez ces choses-là, au fond.
10: Ah, oui, tout à fait.
1: Ah, oui, oui.
10: Pas que ça, on voit plein de choses. Hein. En médecine légale, c'est très, très étonnant.
1: Mais Amanda Lear, par exemple.
10: Ah, je serais curieux d'aller vérifier certaines choses dont vous parliez tout à l'heure. voilà.
1: Et vous êtes un peu jalouse, hein, même Bachelot, du succès de monsieur.
12: Ah, très jalouse, mais.
10: Elle a dit pareil qu'Amanda Lear, Rosine.
12: Mais
10: arrête, j'ai lu votre livre.
12: Je me suis fait gronder la semaine dernière par Laurent parce que je parlais pas assez près du micro. Et il m'a donné un conseil juste avant de rentrer. Il m'a dit, vous n'avez qu'à vous imaginer que c'est une bite.
4: Oh non. Non, non.
1: La preuve que ça marche. Hein.
12: Bah oui.
1: Là, d'un seul coup, on vous entend beaucoup mieux.
12: Bien, hein.
1: On reconnaît la professionnelle. Vous êtes choqué, monsieur De Dienne, par Madame Bachelot.
11: Je suis épouvanté parce que j'entends.
1: Vous connaissiez monsieur Boxo ou pas?
11: Non, mais j'ai plein de questions à vous poser.
1: Ah oui, ah oui.
11: Ben là, j'en ai pas comme ça qui me viennent, maintenant.
1: Non, mais là, nous, on est en bonne santé, il n'y a rien.
10: En tout cas, vous n'avez pas l'air d'être morte, vous avez l'air d'être bien.
1: Mais j'ai préparé quelques questions pour vous, et même la première citation, d'ailleurs, pour Sandrine Monnier, qui habite Saint-Aulde, qui a dit « La preuve que nous ne comprenons rien à la mort, c'est que nous mettons un oreiller dans les cercueils. »
13: Jean-Yann.
1: Non.
13: Coluche.
1: Coluche, non.
12: C'est vivant?
1: C'est vivant.
10: C'est dommage que c'est pas mort. C'est français.
1: C'est pas français.
10: C'est Seinfeld.
1: Et c'est Jerry Seinfeld. Oh. Bravo. De Monsieur Haas.
11: Il y,
5: y a des gens qui achètent leur cercueil et qui l'essaient avant. J'en connais qui ont acheté leur cercueil.
1: Qui l'essaient, vous voulez dire qu'ils vont dedans?
5: Oui, ils vont dedans. Je connais même un qui dort dedans à peu près tous les jours. Il a déjà dû changer.

0: plusieurs fois le coussin dont on parlait, parce qu'il commençait à s'écraser.
1: Voilà. François Bayrou est en train de dormir dans son
0: sein. Oui, le problème, c'est qu'il ne le sait pas.
1: Pour monsieur Boussma, qui habite Boulogne-Billancourt, qui a dit « Si on est dans l'obligation de tuer un mime, faut-il fixer un silencieux sur son revolver ?»
2: C'est français ?
1: C'est francophone.
3: C'est belge, donc.
1: Ce n'est pas belge.
2: C'est Légaré ?
0: C'est pas Légaré.
1: C'est Pierre Légaré. Bonne réponse de Roselyne Bachelot. Ah, j'aime bien cette citation aussi pour Cyril Zouy. Alors, plus rien à voir avec la mort, mais quand même, on peut revenir sur le silencieux. Ça, vous avez déjà été confronté à ça, mais ça, vous pouvez pas savoir.
0: Ils sont tous silencieux, moi, quand je les vois. Hein.
1: Non, je vous parle du revolver.
0: Ah, le revolver, oui, tout à fait. Oui.
1: Ah bah non, il paraît que les morts sont pas si silencieux que ça.
0: C'est vrai qu'il y a parfois des dégagements de gaz qui sont non seulement malodorants, mais en plus qui font du bruit. Mais voilà, le bruit ne me gêne pas.
1: Ça pète un mort.
0: Ah oui.
4: C'est con, parce que moi, je viens vraiment pas souvent et je tombe sur la bonne émission, là, ça.
1: Bon, il y en a qui le font de leur vivant, hein, notez bien.
0: Oui, 14 fois par jour en moyenne, c'est ce qu'on a calculé.
1: Ah bon? Mais comment vous savez ça?
0: Ah, c'est une statistique que j'ai vue sur un réseau français. Les Français, les Belges aussi, à mon avis, pètent jusqu'à 14 fois par jour.
1: Non, les Belges pètent une fois. Alors voici l'autre citation qui n'a rien à voir avec tout ça. Pour Cyril Zouy, qui habite Chantonnay, qui a dit « Plutôt que d'acheter un marque-page à 1 $, pourquoi ne pas utiliser le billet directement comme marque-page ?»
2: Ah, c'est pas idiot.
5: C'est pas con. C'est français ?
1: Ce n'est pas français.
2: Américain.
4: Ah non, il y a un indice hein, dans la question.
5: Ah oui, d'accord.
1: C'est pas bien de souligner qu'il est un peu con.
0: Bah, quand c'est américain, c'est souvent Woody Allen.
1: Ah oui, mais là, c'est pas
2: Robin Williams.
1: C'est quelqu'un qu'on cite rarement.
5: Un humoriste ?
1: Non, pas un humoriste.
3: Un politique ?
1: Mais un américain très très célèbre.
5: Donald Trump ?
1: Non.
2: C'est un homme politique américain ?
1: Pas du tout homme politique.
4: C'est un écrivain ?
1: Un écrivain, il est auteur, mais pas écrivain.
5: Il est auteur de films ?
1: De films, oui.
5: Ah. Spielberg ?
0: C'est Spielberg.
1: C'est Steven Spielberg.
2: Oh là là.
1: Bonne réponse.
2: Oh là Deux bonnes réponses
5: pour l'imbécile. Oh,
6: c'est suspect là.
1: Pour Dimitri Horry, qui habite Chaligny, en Meurthe-et-Moselle, qui, alors qu'il avait reçu une lettre de Jules Renard, lui répondit avec 3 mois de retard « Excuse-moi d'avoir tant tardé à te répondre, mais lorsque la lettre est arrivée, j'étais au fond du jardin.
2: » Tristan Bernard ?
1: Non, c'est surréaliste. Moi, j'aime beaucoup ce genre de réponse.
2: Tristan Zara ?
1: Non, mais on est évidemment dans cette lignée. Jules Renard, ça fait penser aussi à...
5: Bah, ça fait penser à plein de gens, Jules Renard.
1: Ah oui.
5: Moi, ça me fait penser à un monde fou, Jules Renard.
2: Alphonse Allais.
1: Alphonse Allais, bonne réponse de Roselyne Bachelot. Pour Madame Portalier, qui habite en Vendée, qui a dit « La modestie, c'est espérer que les autres découvrent combien vous êtes formidable. »
2: Oscar Wilde.
1: Ah ouais, oui,
4: moi Vincent Lindon.
1: Oscar Wilde. J'ai envie de vous accorder la bonne réponse. Non, c'est quelqu'un qui a, pendant des années, été grosse tête ici. C'était la caution culturelle, évidemment.
2: Jean Dutour.
1: Jean Dutour, bonne réponse de Roselyne Bachelot.
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1: Voilà, là, pendant la pub, Stevie nous fait
5: une crise nerveuse.
9: Mais il a raison, moi c'est comme si on me débinait Napoléon.
4: Poutine Ross.
2: Stevie, détends-toi.
4: Faire partie de la famille royale, tout le monde pense que c'est génial. Non, c'est que des contrariétés, c'est le devoir avant tout.
1: Mais bien sûr.
4: Meghan Markle, elle est tellement con qu'avant d'épouser le prince, elle a même pas regardé quel était le protocole britannique. Elle a l'épouse d'une famille, elle va même pas sur internet se renseigner comment vit cette famille. C'est quand même la dernière des connes, arrête. Franchement.
2: Détends-toi, Stevie.
4: Elle avait peut-être pas de réseau.
10: Il est très énervé, Stéphane Bern. Hein.
4: Non, Meghan m'emmerde. Donc, point, je veux dire. Pardon.
1: Elle a l'air charmante en
4: plus. Non. Elle est tout sauf charmante.
1: Qu'est-ce qu'elle a pas fait de bien alors?
4: Mais tout, je veux dire, elle arrive dans une famille qui est quand même la famille la plus connue du monde. Donc il y a des articles sur internet. On sait comment ces gens-là vivent depuis des siècles. C'est quand même pas arrivé depuis 20 ans. Ça fait quand même des siècles, depuis la nuit des temps, depuis 1800 ans que la famille britannique vit comme ça.
1: Mais vu comment j'ai remis la manivelle.
4: Ah oui, mais ça me tue. Et l'hôtel est trop conne.

0: Comment on se renseigne, comment vit cette famille, les papiers, les articles. Elle qui est friande de tout ce qui brille. Elle a quand même lu des articles sur sa future belle famille. Eh ben, pensez-vous. Oh bah non. Oh bah non. Oh bah non. Non, non, non. Oh putain, Diana. Oh bah oui, il y a eu un... Mais non, non, non, non. Non, mais arrêtez-le. Arrêtez avec celle-là. Parce que je peux pas la voir. Bon.
1: Ah. On a compris, oui.
2: Bravo. Ah ouais.
0: Bravo. Elle va me provoquer un saignement de nez.
1: Hey, voilà. Stevie,
3: future reine d'Angleterre, c'est ça,
1: Stevie, quoi. Il faut que t'arrêtes les rillettes. Hein.
0: Mais non, mais. Ah non, mais ce qui me tue, c'est la bêtise des gens, en fait. C'est ça que je supporte pas.
1: Non, mais enfin,
0: elle est quand même d'une bêtise insensée.
4: Et pourquoi il est tombé amoureux d'elle?
5: Mais justement.
0: Mais personne ne sait pourquoi. Et puis elle a maltraité le personnel aussi de Kensington.
1: Ah voilà,
4: c'est pas bien. Là, il paraît.
0: Ah, mais non, mais elle a été odieuse. Non, mais parce
4: que enfin, le personnel.
0: La famille royale britannique travaille avec, généralement, ceux qui travaillent autour de la famille royale britannique, c'est de génération en génération. Les parents travaillent avec les parents et ainsi de suite.
4: Oui.
1: Alors, tu es bonne de génération.
0: C'est pour ça qu'on dit c'est très conservateur.
1: Mais tu habites
0: donc,
1: là-bas.
0: Ils arrivent dans une maison qui est rodée. Donc, c'est pas elle qui va mal, c'est pas la famille royale qui va mal parler au personnel, puisqu'ils connaissent déjà les parents et les grands-parents.
1: Mais bien sûr.
4: On a dit qu'il y a eu du racisme.
0: Ce que je vous dis, c'est vrai, hein, vous pouvez me prendre, pas me croire. Mais il y a un respect mutuel vis-à-vis des servants.
6: Ils ont
0: et
6: été
0: des dirigeants.
6: Racistes.
4: Il y a eu du racisme,
6: parce
4: on a
6: qu'elle
4: dit ça.
6: N'était pas blanche.
4: Rappelle-toi.
5: Voilà.
6: Ça, quand même, il faut que vous le voyez, ça,
5: c'est
6: monsieur.
5: Pas une blanche. Blanche. C'est une métisse. Ça
4: là, on a dit que ça avait posé problème.
5: Et voilà.
0: Oui, mais en attendant, qui a mal parlé au personnel? Parce que toute l'histoire vient de là, c'est quand même elle et pas l'inverse.
5: Et le personnel
0: voilà,
5: pouvait pas aller.
0: Les choses à ça.
5: Le personnel pouvait pas aller sur Internet pour savoir qui était Meghan Markle.
6: Une question pour monsieur Guercher qui habite Marseille. Question qui va nous permettre de quitter la famille royale.
1: Oh non.
6: Et la famille Bravo qui n'a rien à voir.
4: Qu'est-ce qu'elle a?
6: Non, on va parler du Panthéon. On a évoqué il y a quelques semaines, évidemment, l'entrée de Joséphine Baker au Panthéon. Mais est-ce que vous vous rappelez qui est la première personnalité à être entrée au Panthéon au 21e siècle?
4: Marie Curie.
1: Simone Veil.
0: En 2001, c'était l'année du Loft.
6: Donc, au 21e.
4: C'est pas l'ancienne résistante.
1: Olympe de Gouges. Maurice Genevoix.
0: Ah non, Lucie Aubrac.
6: Ah non, Maurice.
0: Isabelle Aubray.
5: Enfin, Isabelle, ouais.
1: Elle est encore vivante.
5: Mais elle est rentrée pour faire des photos.
1: Je crois qu'elle est vivante.
5: Elle est rentrée faire des photos et elle est ressortie.
6: Isabelle Aubray, qu'on embrasse, vit encore. Et vous m'avez dit Maurice Genevoix, c'est le dernier, là, à être entré en 2020.
4: Est-ce que c'est une résistante?
6: À l'avant-dernier.
7: Et moi, j'ai dit Marie Curie.
6: Avant Joséphine Baker. Marie Curie. Ah non, Marie Curie, c'était en 95. Donc c'était encore au 20e siècle.
1: C'est un auteur.
6: Un auteur, oui.
4: C'est pas Johnny, hein.
6: C'est pas Johnny, non. En 2001, il n'y a pas eu d'entrée au Panthéon. Mais en 2002, la première personnalité à être entrée au Panthéon au 21e
0: siècle. À Guy Moquet,
6: non.
5: C'est un homme?
6: Un homme, oui.
1: Un homme.
5: Écrivain.
1: Mais mort en 2002 ou?
6: Ah non, bah non. Y a très rare longtemps. Qu'on rentre au Panthéon directement.
4: Oui. Hein. Ils l'ont déterré, donc.
6: À part si vous visitez l'endroit, évidemment.
1: Mauriac,
6: non.
5: Il est mort au 19e siècle?
6: Mort au 19e, oui.
5: Il écrivait du théâtre aussi.
6: En fait, il est rentré, je vais même vous aider un peu. Ouais. Il est rentré au Panthéon pour le bicentenaire de sa naissance.
5: Victor Hugo,
6: non. Ah,
5: Rimbaud, non.
1: Zola, non.
5: C'est
1: pas Maupassant.
7: Est-ce que c'est une figure littéraire ou politique?
6: Ah, figure littéraire, grand romancier français, bien sûr.
7: Barbet d'Aurevilly.
6: Flaubert, Stendhal, non.
7: Mais non, ils sont pas là.
6: Et c'est vrai qu'on n'imagine pas qu'il ait fallu attendre 2002 pour qu'il entrât au Panthéon.
7: Mais on en a Baudelaire, ou
5: Chateaubriand.
6: Baudelaire, on en a beaucoup parlé. Chateaubriand, ça fait trois fois que vous le dites.
5: Diderot.
6: Mais non.
7: Bon, arrêtez de dire des noms. Essayez de situer.
1: Bravo.
5: C'est plus vieux.
7: Est-ce que.
0: Bon, t'as déjà dit.
7: Est-ce qu'il a fait une saga?
6: Ah, ben oui, plusieurs.
5: Yannick Noah?
7: Proust,
6: non.
7: Non. Est-ce qu'il a fait une.
5: Alexandre Dumas.
6: Bonne réponse de Florian Gavant. Eh oui.
1: Ah, bah ouais.
6: Curieusement, celui qui est entré au Panthéon au 21e siècle, le premier du 21e siècle, c'est Alexandre Dumas pour le bicentenaire de sa naissance. Et oui, l'auteur des Trois Mousquetaires, de la Reine Margot, du Comte de Monte Cristo, et je vous en passe, est au Panthéon depuis peu, depuis 2002. C'était à l'occasion du bicentenaire de sa naissance. Bonne réponse collective, mais conclue par Florian Gazan.
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6: C'est vrai. Vous êtes un peu comme si vous aviez une loge à surveiller les entrées, les sorties, qui vient pour la première fois, le retour de Guillaume. Monsieur Alu, que vous ne connaissiez pas encore, Constance, avec qui vous...
2: Alu, à lui, là
6: Quoi
2: oh là Alu, là. Il fait quoi dans la vie?
6: Il est danseur.
2: Non.
3: Garagiste.
8: Non, mais François, ce sont les plus belles cuisses.
6: Oh non,
8: de
6: vous n'allez pas remettre ça.
8: Allez. Non, mais j'ai découvert une autre de ses qualités.
6: Ah oui. Ah.
2: Il est hétéro, c'est rare pour un danseur.
6: On l'a déjà dit.
8: Il a acheté un livre de Sébastien Thoen. Sébastien a trouvé son lecteur aujourd'hui.
3: Chagrin d'humour, c'est...
8: Non seulement les plus belles cuisses de France, mais le lecteur...
2: Alors qu'il sait pas lire, c'est drôle.
6: Et il est bien son livre, alors? Parce que moi, je l'ai lu.
2: Ouais, mais vous êtes pas objectif, patron, vous m'aimez.
3: Il est dans la bibliothèque.
6: Ah, vous l'avez acheté, mais vous l'avez pas lu.
3: Je trouvais que la couverture était très belle.
6: C'est donc un pseudonyme totalement usurpateur, François Alu. Monsieur Barbier, heureux de revenir.
9: Heureux d'être à côté de François Alu.
6: Vous l'avez vu déjà en train?
9: Non, pas encore.
6: À l'époque où il dansait.
9: Je me souviens pas de la revue. Je vais à l'opéra écouter ma femme, mais assez peu au ballet pour tout dire.
6: Pourquoi vous allez à l'opéra écouter votre femme? Vous l'écoutez pas à la maison?
9: Elle parle moins fort à l'opéra qu'à la maison. Mais on a un point commun. Moi aussi, j'ai un corps de ballet.
2: Et Constance, comment elle va, cette dépression, alors?
10: Ça va. J'ai un bon petit traitement.
2: Un Xanax, un lithium, hein.
6: Vous le connaissiez, Thoen?
10: Oui, c'est vrai. On s'est croisés plusieurs fois.
2: On s'est croisés sur comédie, sur plein de choses comme ça.
10: Oui, c'est vrai.
2: Et puis après, on s'est croisés au backroom avec Roselyne Bachelot.
10: C'est ça.
2: Absolument. Bref, la vraie vie, quoi.
6: Il vous plaît, Thoen, physiquement, Constance?
10: Pas du tout.
2: Oh, la question.
10: Mais je le trouve très drôle, vraiment.
6: Ah, vous le trouvez très drôle?
2: Très drôle. Beau, hein, ouais. Compliqué, à part Barbier,
10: si, ça arrive, mais pas là.
8: Femme qui rit est à moitié dans ton lit. Hein.
2: Oui, ouais, faut voir la taille du lit. Et si c'est un lit superposé, ça craint quand même.
6: Guillaume, vous trouvez ça que c'est plus facile de séduire les femmes quand on les fait rire?
11: Ah oui. Enfin, moi, j'ai pour le moment ni l'un ni l'autre, donc.
2: Il y a un truc qui est pas mal pour draguer. Comment ça s'appelle le truc là? L'argent.
11: C'est vrai.
6: Alors voici une première citation à propos de la sortie du film Natacha, hôtesse de l'air, aujourd'hui, pour Yvonique Berger qui habite Rennes. Les hôtesses de l'air nous montrent comment boucler une ceinture au cas où on serait pas monté dans une voiture depuis 1965.
8: Jean-Yann?
6: Non.
11: Jean-Philippe?
6: C'est pas faux, hein, d'ailleurs, hein, parce que c'est vrai, qui ne sait pas boucler une ceinture, et on continue à nous montrer à bord de l'avion.
2: Oui, mais c'est un exercice complet, on nous montre s'il y a un accident, si ça bouge.
6: Oui, on pourrait enlever le moment où on nous montre comment boucler une ceinture. Il y a personne qui sait pas boucler une ceinture.
2: Mais puis, Palmade?
6: Depuis 40 ans.
10: C'est une citation de Schumacher, non?
6: Ah non, c'est pas une citation de Schumacher non plus.
8: Il y a tous les OQTF quand même.
2: Oh là là là là, attention, le dérapage, à la virée RN. Ça y est, elle est sur CNews, la TVFM.
6: Non, c'est un Américain qui a fait cette remarque, moi, que je trouve fort judicieuse.
5: Un humoriste?
6: Les hôtesses de l'air continuent à nous montrer comment boucler une ceinture comme si on n'était pas monté dans une bagnole depuis 65.
5: Stephen Wright,
6: non. Leno. Pas Jay Leno.
10: Trump.
6: Un des plus grands humoristes.
11: Louis C.K.
6: non.
2: Jerry Lewis,
6: il avait son Tonight Show, c'est le roi du stand-up.
2: Jerry Seinfeld,
6: bonne réponse.
2: Il y a deux minutes. Ouais. Mais c'est comme au Conseil des ministres, faut s'imposer, Roselyne.
6: Qu'est-ce qu'il y a, Roselyne?
8: Je l'avais dit deux minutes avant.
6: Alors, si vous l'avez dit il y a deux minutes, c'était avant que je donne la citation. Une autre citation, justement, pour Fabienne Castan, qui habite Dax, qui a dit « Je ne comprends pas le soi-disant courage des dompteurs. Dans une cage, ils sont à l'abri des hommes. »
10: David Copperfield,
6: non.
2: Est-ce que c'est un poète?
6: Alors un poète, non. C'est un dramaturge, écrivain, essayiste.
2: Patrick Sébastien?
6: Non.
5: Français.
6: Et même prix Nobel de littérature.
2: Patrick Sébastien.
6: Et pas français.
8: Il est pas français.
6: Anglais.
2: Mort?
6: Enfin anglais, du royaume.
5: George Bernard Shaw.
6: Bonne réponse de Monsieur Barbier.
11: Je l'ai dit il y a deux minutes.
6: Alors vous, je sais que c'est pas vrai. Alors, vous savez même pas qui c'est Georges Bernard Shaw.
11: Moi, je ne viens ni pour les blagues ni pour les bonnes réponses. Je viens vraiment pour le public et l'amour que j'ai pour le peuple français.
6: Pour Chantal Assal, Madame Assal habite Bourgoin-Jallieu dans l'Isère, qui a dit « J'ai lu quelque part que fumer pouvait provoquer le cancer. Depuis, j'ai complètement arrêté de lire.
8: » C'est une
10: Française?
8: Femme?
6: C'est un homme.
10: Un homme français?
6: Un français.
2: C'est une grosse tête, ça.
6: Vivant. Grosse tête, non, mais il est venu
8: Gueluc.
6: De temps en temps. D'ailleurs, il sera à la Cigale, là, le 6 avril prochain.
10: Donc, c'est quelqu'un qui fume comme un trou, quoi.
6: Ah oui.
8: Ça fume les trous?
6: Bah regardez,
3: on appelle ça les volcans.
2: Tout est dingue. Moi j'ai l'image, du coup je la vois fumer la petite.
10: Roselyne.
2: Ouais, dis, oui, jupé encore.
10: Est-ce que je vous montrerai pas mes deux petites cuisses?
6: Bon, dites alors, mon
9: c'est un chanteur?
6: Ah non, non. Ah, il aime bien chanter, hélas, parce que.
2: Ah, Patrick Sébastien.
10: C'est pas Patrick Bruel.
6: Non, c'est pas ce qu'il fait de mieux dans son spectacle, mais il est plutôt marrant. Il est venu nous voir pour la promo de sa Cigale il y a pas longtemps, d'ailleurs.
2: Ah, c'est.
10: Bigard.
2: Christophe Alévèque.
6: Christophe Alévèque, bonne réponse.
8: En tout cas, c'est à cause de ce gars-là que j'ai été fâché 10 ans avec Laurent.
6: Ah oui, c'est vrai, ça.
8: Ah, bah ouais,
6: ah oui, j'avais oublié
8: bah
6: ça.
8: Ouais, moi, j'ai pas oublié, hein.
6: Ah oui,
8: connard.
6: Oui.
10: Parlez à qui, là?
6: Ah oui, on peut raconter pourquoi.
2: Ah oui,
6: non, on
2: ah oui.
6: Peut pas rappeler.
2: Si, si, si, si, si, si,
8: non.
6: À l'époque, sur Europe 1, effectivement, Christophe Alévèque avait dit, prononcer une phrase sur Roselyne. Et on a repassé l'extrait dans la matinale. Et ce qu'on peut dire parfois, on va dire l'après-midi dans une émission rigolote, hors contexte, quand vous passez ça dans la tranche info le matin. Et là, Roselyne, évidemment, était tombée dessus, elle était furieuse. Elle m'a injurié à travers la presse.
8: Laurent, une page entière dans Le Monde, la une du Figaro.
10: Ouais, donc c'est anecdotique, quoi.
8: Et alors, Laurent a été très classe, parce que je dois reconnaître mes torts. Il m'a envoyé un énorme bouquet de fleurs.
2: Et une
8: il
2: place
8: m'a
2: pour
8: proposé
2: le...
8: ses excuses. Et je lui ai dit, vos excuses, je les entends, mais je ne les accepte pas. Et on a été fâchés 10 ans avec Laurent et on s'est réconciliés.
6: 10 ans et c'est toujours ça de gagner.
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6: Une question pour Julien Spatz, qui habite Biedenheim.
2: Arzo.
6: La question est toute bête, toute simple. Pouvez-vous me dire quel slogan célèbre a été inventé par Jean Oberlé?
3: Les petits pois, on en a besoin chez soi.
6: Ah non, non, non.
2: Ce sont des légumes? C'est un truc de légumes?
6: Ah, ce ne sont pas des légumes.
2: Est-ce que c'est secouez-moi, secouez-moi.
6: Non.
13: Produits laitiers sont
8: est-ce que c'est politique?
6: Est-ce que ça se mange? Est-ce que ça se mange? Non.
8: Est-ce que c'est un slogan politique, Laurent?
6: Oui, on peut considérer. C'est un slogan.
7: Sous les pavés, la plage.
4: C'est pas publicitaire.
6: Peut-être faudrait retrouver qui était Jean Oberlé.
4: C'était un homme politique.
6: Pardon, de vous donner quelques conseils pour essayer de répondre aux questions.
4: Est-ce que c'était un homme politique, ce Jean Oberlé?
6: Alors, Jean Oberlé était un peintre, illustrateur français, mais pas seulement.
9: Est-ce qu'il a fait une affiche pour une campagne présidentielle?
6: Non, non.
2: Est-ce qu'il travaillait avec Villermoz?
6: Non, mais d'ailleurs, Jean Oberlé est mort en 1961, donc vous voyez, et il était né en 1900.
2: Ne sus que sinon on s'en sert.
6: Non plus.
13: Un aspirateur?
6: Non.
7: Pour une campagne publicitaire?
6: Une campagne publicitaire? Non plus.
4: D'intérêt général?
7: Pour un, voilà.
2: Philippe, alors, c'est plus sûr.
6: Non, ça c'est publicitaire. Oui.
13: Donc alors c'est est-ce devenu que vous... une citation.
7: Oh.
14: Est-ce que vous pouvez arrêter de parler?
7: Mais non, mais parce que...
6: Manouche, le retour.
7: Allô?
2: Ah non, non, Manouche, c'est une grande dame à côté.
7: Christine Avoy, la caravane passe. C'est quoi le problème?
4: Non mais quand même on a des femmes féminines aujourd'hui. D'un côté,
13: vrai. Bonjour, c'est Chantal Latsou.
7: Bonjour, c'est Christine Bravo.
4: Tu vous étonnez qu'on finit pédé?
6: Vous avez commencé pédé.
4: Tu veux finir?
8: C'est vrai qu'il avait une base.
13: Vous devriez t'intéresser à nous parce que nous on a des femmes qui ont les couilles.
2: C'est vrai qu'elles font pas envie de donner les femmes.
6: Bon, dites mon slogan là.
7: Non mais parce que vous alliez répondre à une question, mais tout le monde
2: le long de ce mur.
7: Oh, c'est pas possible.
6: Non, mais Jean Oberlé, si on en parle en ce moment, il y a bien une raison, voyez-vous.
4: C'est lié aux 80 ans de voilà.
6: De l'appel
8: du 18 juin.
6: De l'appel du 18 juin.
4: Pardon,
6: oui, exact.
4: Les sanglots longs des.
6: Et d'ailleurs, Jean Oberlé, pour tout vous dire, il était présent lors de l'appel du 18 juin. Il était à Broadcasting House. France. Il était un des animateurs de l'époque de la France, la France libre à Radio Londres.
4: Alors, il a écrit une partie du texte lu par le général de Gaulle.
6: Non, non, je vous ai dit.
15: Violon long des sanglots longs.
6: Oh, ben ça, c'est pas lui.
13: Les carottes sont cuites.
6: Non.
4: Les Français parlent tout français.
6: Les Français parlent tout français.
15: Parlent tout français.
6: Non, un slogan.
15: Le facteur sonne
4: Radio Paris ment, Radio Paris ment, Radio Paris est allemand.
6: Bonne réponse de Christophe Beaugrand.
15: Bravo.
6: Bonne réponse de Beaugrand.
13: On sent qu'il l'a vécu.
6: Radio Paris ment, Radio Paris ment, Radio Paris est allemand.
4: Radio Paris ment, Radio Paris ment, Radio là, Paris est allemand.
3: T'es un faux jeune. Comment tu peux chanter un truc pareil? Comment
4: Parce que j'ai eu des cours d'histoire.
3: Ah bon?
4: Mais oui,
3: il parle de ça en cours d'histoire.
4: Ah oui.
7: Tu sais que c'est dingue, ce mec, il a l'air con, mais il est cultivé.
15: Il l'est pas.
7: Oui, non, mais parce qu'au début, je me disais, c'est un abruti. D'abord, au début, je disais, comme le patron, il est moche. Après, je me suis dit...
6: Quand je disais ça.
7: Ah bah oui.
6: Ah oui, oui.
7: Il me réveillait la nuit, il me disait, regarde, à 4h du matin, il y a un mec qui présente les infos sur je sais pas quoi, LCI. Il est moche. Sur LCI. Alors moi, je me
6: C'était
7: réveillais.
6: Mon concurrent en football.
4: Non, mais il y avait une raison. C'est parce qu'on était tous les deux sur la même...
7: Ouais, sur la même
9: branche.
4: Ouais, c'est ça. Ben, ouais. C'est-à-dire que moi, j'étais pas au courant.
6: Moi, oui.
7: Voilà, donc si tu veux...
6: Et je le haïssais, donc, en fait.
4: Et alors, moi, je le savais pas, donc moi, je continuais de l'écouter. Moi, je trouvais qu'il était bien.
7: Le con. Le vrai con. Et alors donc...
6: C'est pourquoi c'est moi le patron.
13: Oui, mais pourtant, il y en a un peu beau clos.
7: Et alors donc, je vous je voulais dire à mon ami Philippe Manœuvre que, à l'usage, je me suis rendu compte que le gars, il est vachement cultivé.
4: J'ai fait Hippocagne, j'ai fait une école de journaliste.
7: C'est incroyable, le gars.
13: Ah, t'as fait Hippocagne?
7: Oui, mais je vous jure,
13: ça se voit
7: Ça se voit pas.
13: Non.
7: Hein.
15: T'as fait quoi, toi, Chantal?
13: Rien du tout, moi.
7: Bah, ça se voit.
6: Elle a fait Hippocagne, elle. Radio Paris ment, Radio Paris ment, Radio Paris est allemand. C'était signé Jean Oberlé en 1940.
15: C'est jeune, hein. Qu'est-ce que c'est jeune?
6: C'est un slogan. Ben non, mais c'est quand même au lendemain de l'appel du 18 juin. Une question d'actualité, monsieur Mabille.
15: Bien
6: voyez-vous.
15: Bien sûr.
6: D'ailleurs, comme la question suivante, qui concerne cette femme dont on vient d'apprendre la disparition à 103 ans.
7: Oh là. Ah ouais.
6: Quelle chanteuse vient de nous quitter à 103 ans?
15: Ah oui, ah oui, oui, elle a chanté. Ah, oui.
7: C'est une espagnole.
6: Ah non, pas du tout. Non.
9: Française.
6: Non, c'est pas une française.
7: Ah, c'est une étrangère.
15: C'est une anglaise.
6: Une anglaise.
15: Voilà, qui a chanté pendant la guerre. Et
6: oui,
15: tout.
6: Mais quelle chanson?
13: Elle chantait des chansons.
7: Lily Marlène.
6: Alors non, Lily Marlène, c'était Marlène Dietrich, mais c'est du niveau à peu près en termes de succès.
15: À London, London.
6: Ah, pas London, London, non.
7: Elle allait dans les tranchées chanter.
6: Ah non, elle allait pas dans les tranchées quand même.
13: Non, elle chantait avec une voix très suave.
6: On la surnommait la fiancée des forces armées.
9: Oui.
6: The Forces Sweetheart.
13: Pardon. Quelque chose.
9: Pardon. Vous avez interviewé Laurent.
4: Vous êtes sûr de votre anglais?
6: Et pendant la Seconde Guerre mondiale, sa chanson qu'on connaît tous. J'adore cette chanson et d'ailleurs
15: Sweet quelque chose.
6: Non, Charles Aznavour s'en est inspiré de cette chanson.
15: Formidable.
6: Non,
3: It's a long way to Tipperary.
6: Non,
13: seul avec maman.
6: Mais non,
4: la Macarena.
6: Mais non. Quand Charles Aznavour terminait toujours ses spectacles.
7: Il est beau le lavabo.
6: Non,
4: non, tu confonds.
6: Cette chanson.
4: La queue leu-leu.
15: Mais emmerde.
4: La queue leu-leu.
6: Mais non, cette chanson que Thierry Leluron utilisait lui aussi.
7: Ah, nous reverrons un jour ou l'autre.
6: Voilà.
3: We shall meet again.
6: Pardon.
3: We shall meet again.
6: We'll meet again, bonne réponse de Philippe Manœuvre.
15: Qui connaît bien cette époque.
6: Elle vient de mourir, Vera Lynn, à l'âge de 103 ans, rendez-vous compte, et elle a été connue internationalement pour cette chanson.

0: hommage à Véraline.
1: Bravo.
0: Qui est partie hier à 103 ans.
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0: Il paraît que François Hollande redevient populaire.
4: Oui.
0: Je n'en revenais pas moi-même.
5: J'ai dîné avec lui il n'y a pas longtemps chez Gérard Jugnot.
0: Et alors ?
5: C'était génial.
6: Il est drôle, hein ?
5: Oh, il est drôle. Pour un mec de gauche, il est drôle.
0: Mais Gérard Jugnot ou François Hollande ?
5: Les deux. Non, Jugnot, ça fait longtemps qu'il n'est plus de gauche. Alors, moins à gauche,
0: mais
5: moins
0: que Clavier. Mais... Vraiment, pour de vrai, vous avez.
5: Non, j'ai dîné avec lui, super.
0: Dîner avec François Hollande. Hyper sympa.
4: Mais qu'est-ce que tu faisais avec Jugnot ?
5: Bah, c'est Gérard qui fait bien. J'ai un dîner avec un ancien président. Alors, moi, j'ai que ça à foutre. C'était ça, ou faire un baby foot avec les copains. Et j'étais chez lui, effectivement. Et il le disait lui-même, il sentait que dans la rue, on l'aimait plus qu'avant. Quand il était président, il recevait un peu des coulibés. Là, dans la rue, il va à la supérette, il va tout ça, les gens lui

0: bonjour,
1: mais il vient dans ma rue souvent. Et il s'est mis à parler avec les gens comme un clown. Enfin, il s'est mis à dire bonjour, bonjour. C'est pathétique.
0: Tu confonds pas avec Rio.
1: Pathétique.
2: Mais non, mais il veut revenir en politique.
3: Vous voulez dire qu'il racole dans tous les quartiers, c'est ça?
4: Il est en campagne.
3: Bon, en tout cas, s'il peut revenir, il reviendra, nous dit Le Figaro. C'est Richard Flurin et Pierre Le Pelletier qui font un article que peut-être vous avez lu, Christophe, oui, Barbier, aujourd'hui dans Le Figaro. L'ex-président se déploie sur le terrain. Ben, vous avez raison, vous voyez, oui. Marcella. Il est devenu la troisième personnalité politique préférée des Français.
0: Ils sont vraiment débiles, les Français.
3: Bah, ça me paraît tellement incroyable. Mais
0: bah, Jean-Jacques Goldman est encore la personnalité préférée des Français. Il ne fait plus rien depuis 25 ans.
3: Oui, mais ça, c'est bien. Mais la différence entre Goldman et François Hollande, c'est que, vous l'avez dit, Goldman ne fait plus rien, alors que Hollande, lui, n'a jamais rien fait. Ça fait quand même grosse différence. François Hollande, en tout cas, se prend à rêver, nous dit Le Figaro. Et là va venir ma question, évidemment. Pourquoi il se prend à rêver? Parce qu'il aura 72 ans au printemps 2027.
0: Ah ouais,
3: prochaine présidentielle.
0: Pas, hein, pour les 50 ans des grosses têtes.
3: Voilà. 72, vous avez raison. Pour les 50 ans des grosses
0: têtes. Il viendra, l'émission.
3: J'avais pas pensé à ça. On sera en pleine présidentielle pour les 50 ans des grosses têtes.
0: On va tout fêter. Les 50 ans des grosses têtes. La victoire de Bardella. Super.
3: Et mon départ.
2: Non.
3: Je vous disais donc que François Hollande aurait 72 ans en 2027. Et évidemment, les candidat aux différentes fonctions présidentielles à travers le monde, c'est vrai, maintenant, comme avantage parfois d'avoir de l'expérience, une certaine forme de sagesse. Il est évoqué dans cet article du Figaro, évidemment, Joe Biden aux États-Unis, Lula, qui a été élu, plutôt même réélu au Brésil, Mario Draghi en Italie. Mais voilà ce qu'on nous dit ensuite. Et c'est même d'ailleurs François Hollande lui-même, paraît-il, qui prononce cette phrase, c'est un peu le mythe du vieux général romain qu'on va chercher en période de crise pour apaiser le pays. Mais quel est le nom de ce vieux général romain qu'on est allé chercher à une époque en période de crise ?
4: Cincinnatus.
3: Cincinnatus. Bonne réponse. De Christophe Barbier.
0: Cousin d'Hibernatus.
3: Vous pouvez expliquer, mais Christophe.
5: Rome était dans une situation très très difficile. C'était la Rome très ancienne. Lui s'était retiré de la guerre et de ses exploits militaires. On est allé le chercher pour remettre de l'ordre. Il a remis de l'ordre. Et après, on lui a dit, faut rester. Il a dit non. Je retourne à ma charrue.
3: À la culture de mes terres. Oh, voilà. Je crois d'ailleurs que Arnaud Montebourg avait utilisé aussi à cette époque, une époque, cette expression. Non,
4: et José Bové,
5: et d'ailleurs, il y est retourné, on n'en entend plus parler, Montebourg.
0: Qu'est-ce qu'il devient, Montebourg?
5: Il fait du miel et des glaces.
6: Non.
5: Il a tout compris. Il soutient le miel français et les glaces françaises.
6: Ah ouais, c'est marrant parce que les
5: pour quelqu'un qui était complètement givré, les glaces, c'est normal.
6: Hein. Et il est on fire aujourd'hui.
7: Les hommes d'un certain âge, eh ben, on dit qu'ils ont de l'expérience, alors que les femmes d'un certain âge, on dit qu'elles sont vieilles. Voilà.
6: Ouais. C'est vrai, on dit que c'est des vieilles marmites, c'est vrai.
7: Non, mais hein,
6: bon, c'est vrai, t'as raison.
7: Alors, parce que 72 ans, Hollande.
1: Mais c'est pas comme un étalon qu'on le veut. On le veut comme un président. C'est pas ça qui. Tu vois,
7: tu comprends ce que je dis, toi, ou pas? Non.
1: Je comprends très bien.
7: Non,
5: mais c'est vrai que les vieux hommes politiques, on dit, ils reviennent, et les vieilles femmes politiques, elles sont sur le retour.
7: Voilà.
5: C'est pas du tout le même
0: sens. Non,
5: c'est
0: pas juste.
1: Non.
5: C'est très injuste.
7: Mais si, c'est comme ça.
2: Et quand c'est la crise, il faut faire appel à.
3: Quand Madame Bachelot a été nommée à la culture, personne n'a fait référence à son âge.
1: Bien sûr.
2: Normalement, quand il y a une situation de crise, moi, je ferais plutôt appel à quelqu'un de jeune qui, justement, n'a pas l'expérience du passé.
1: Non,
2: qui donc peut apporter, mais si, qui peut apporter son regard
1: plus
2: neuf,
1: qui
2: peut apporter sa vitalité.
1: Attends. Plus tu es jeune, plus tu es criminel.
2: Ah bon?
1: Oui, ça c'est l'histoire l'a montré toujours. Les plus grands criminels sont les jeunes.
0: Ah oui, demande à Cédric Jubilard.
2: Oui, mais si Hollande revient demain, il a déjà connu le pouvoir, il a plus faim, il a plus envie de.
1: Mais
2: il faut avoir envie, il faut avoir envie.
0: Mais c'est ton point. Mais non, mais les anciens.
3: Vous me fatiguez tellement, je me demande s'il n'est pas temps de faire revenir Philippe Bouvard.
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3: Il y a réellement eu un incendie, hein.
11: Oui,
3: les pompiers sont arrivés, vous avez dû évacuer la...

0: salle.
1: Et j'étais en train de jouer en plein milieu de mon spectacle, il y a une alarme incendie qui se met en route, tut, et puis avec une jolie voiture.
2: Attendez, vous pouvez me refaire l'alarme incendie. Ah oui, ils ont changé les pompiers.
3: C'est plus les mêmes.
1: Une jolie voix de femme qui dit, veuillez quitter l'établissement de façon calme et ordonnée. Donc, et moi, je pensais que c'était une alarme intempestive qui s'était déclenchée.
2: Une alarme intempestive?
1: Oui, ouais. Des fois, dans les avions, ça arrive. Alors, je dis, en plus, je dis aux gens, restez, ça va s'arrêter. Alors qu'il fallait vraiment évacuer, en fait. Je faisais les démonstrations de sécurité aux gens, je dis restez.
3: Voilà. Mais ça, t'as l'habitude, hein.
1: Ah, bah oui, puis finalement, il a fallu sortir tout le monde, 3000 personnes sous le trottoir.
4: Ils ont déterminé celui qui avait le feu au cul qui était responsable de ça.
1: Bah non, mais c'était une cuisine du restaurant en dessous qui s'était enflammée, comme il y avait une conduite de gaz au-dessus, ils ont préféré évacuer, c'est normal.
4: Bah oui.
1: Et les pompiers sont arrivés, mais on était tous en habit de scène dehors, moi j'étais en habit de scène, la Joconde était en Joconde, les liaisons dangereuses étaient en liaison dangereuse, tout le monde sur le trottoir, ça faisait bizarre.
2: Ah, la Joconde sur le trottoir, elle rapporte. Hein.
5: Et c'est pas,
2: elle a pas de jambes.
5: C'est pour ça que t'as les cheveux qui ont brûlé?
1: Oui, un petit peu, ça m'a raccourci. Bah oui, il a fallu sauver, mais finalement, l'établissement n'a rien eu. Le feu a été maîtrisé assez vite par mes amis les pompiers. Et puis voilà. Alors après, moi, je voulais emmener tout le monde
2: au. Mes amis les pompiers.
6: Prétention. Et t'as fait une rencontre.
2: Ils les connaissent tous, ils connaissent les calendriers par cœur.
1: Ils ont tous signé mon calendrier.
2: Mais tout a repris, bien sûr.
1: Et bien sûr, l'activité a repris dès le lendemain parce que le feu avait été maîtrisé et puis que les salles n'avaient pas été touchées.
2: Voyez. Il vaut mieux aller dans un endroit sécurisé comme Patrick Sébastien qui a choisi la Tour Eiffel.
4: Ouais, le théâtre de la Tour Eiffel.
2: Voilà, là, au moins, vous êtes sûr, c'est bien gardé.
4: Ouais, ça, c'est bien. Chez ma copine Christelle Chollet.
2: Vous allez faire quoi sur scène à la Tour Eiffel?
4: J'ai un spectacle qui s'appelle Hommage et dessert, où je rends hommage à mes vieux potes, à Coluche, à Gainsbourg, à Nougaro, Tonton Flingueur, etc. Et je parle aussi d'actualité, je raconte des blagues, des conneries.
2: Ah, vous avez une blague, une nouvelle?
4: Une nouvelle? Ça se passe dans un EHPAD. Il y a une vieille qui est là, Madame Suzy, puis la directrice qui vient et qui dit, vous avez bien dormi, Madame Suzy? Elle dit, bah oui. Bah, vous savez qu'il y a eu un problème cette nuit. Bah, quel problème? Bah, il y a une infirmière qui vous a vu sucer une Madame Suzy. Elle dit, mais c'est normal, c'était celle de mon mari. Mais d'accord, mais elle aurait dû être incinérée avec le reste. Je vous raconterai le Saint-Georges d'Or.
2: C'est quoi ça?
4: C'est un vin. Je vous la fais tout de suite.
2: Allez.
4: C'est un mec qui adore ce vin. Ça s'appelle du Saint-Georges d'Orc. C'est un vin du Languedoc. Il rentre dans un restaurant, il dit, est-ce que vous avez du Saint-Georges d'Orc? Et le patron, il dit, voilà. Et il goûte, il fait, non, ça s'en est pas. Le patron, il dit, je vais regarder l'étiquette. Non, ça n'en est pas. Je connais très bien ce vin, ça n'en est pas. Et le patron, il dit, bon, je vais vous dire la vérité. En fait, il m'en restait plus. J'ai pris l'étiquette. Mais le vin que j'ai mis dedans, les propriétés sont voisines. Le climat est identique, donc le goût est le même. Et le mec lui dit, vous êtes marié, monsieur? Oui. Ben, quand vous allez rentrer chez vous ce soir, votre femme, vous allez lui mettre un doigt devant, un doigt derrière. Vous allez voir que les propriétés sont voisines, le climat est identique, mais le goût, c'est pas le même.
2: Ah bah si, elle est bien aussi.
4: Voilà, celle-là aussi.
2: Moi, je trouve qu'on est bien dans l'ambiance, là. On peut y aller.
4: On va s'arrêter là.
6: Dans l'ambiance des vacances scolaires.
2: Pour Laetitia André, qui habite Charleville-sous-Bois, en Moselle, qui a dit, la grippe, ça dure 8 jours si on la soigne, et une semaine si on fait rien.
4: Ben, ma grand-mère me dit ça.
2: Pardon?
7: Raymond DeVos.
2: Raymond DeVos, bonne réponse.
4: C'est un vieux truc, ma grand-mère me disait ça. Toujours.
2: C'est Gérard Jugnot qui a trouvé la bonne réponse, c'était bien Raymond DeVos. Pour Sandrine Saunier, qui habite Brive-Charensac, en Haute-Loire, qui a dit, dans la vie, on peut rire de tout, sauf de moi.
5: C'est quelqu'un de vivant?
2: Ah non, mais quelqu'un qu'on aimait beaucoup.
4: Jean-Yann.
2: Et qui n'aimait pas, c'est vrai.
4: Zitrone,
2: non.
5: Pierre Bénichoux,
2: bonne réponse de Caroline Diamant. On a hâte, d'ailleurs, le bouquin va sortir là au mois de mars. J'ai déjà feuilleté le livre consacré à Pierre Bénichoux qu'un journaliste du Figaro a fait. Alors vraiment, le livre est formidable, je dois dire. Il y a une anecdote géniale, c'est Pierre Bénichoux, et c'est vrai qu'il nous l'avait raconté ici, j'avais oublié, il est en Chine, et il va voir une rare synagogue qui se trouve en Chine. Il y a une synagogue. Bon, alors, évidemment, on le sait, hein, il est juif pied-noir d'Oran, Pierre Bénichoux, et il se retrouve donc dans une synagogue en Chine avec uniquement des Chinois. Et là, il y a un Chinois qui vient voir Pierre. Il dit, vous êtes juif? Pierre dit, oui. Ça, alors, c'est marrant, vous n'avez pas la tête d'un juif.
4: Elle est jolie. Elle
2: est belle. Moi, je trouve que cette histoire, c'est la plus philosophique des histoires qu'on puisse raconter. Elle est géniale, non?
5: Elle est géniale.
2: Le livre n'est pas encore sorti, mais vous pourrez le trouver en librairie à partir du mois de mars. Tiens, bah, pas très loin de Pierre Bénichoux, ici aux Grosses Têtes, quelqu'un qui a dit « La modestie chez un acteur, c'est comme la passion chez une prostituée. »
4: Non, c'est pas Vincent Lindon.
0: Quelqu'un qui est venu au...
2: C'est pas Vincent Lindon.
5: Jean-Pierre
2: non.
5: Coff.
2: Jean-Pierre Coff.
0: C'est quelqu'un qui était aux Grosses Têtes.
2: Quelqu'un qui était aux Grosses
3: Têtes. Jean-Yves Sim.
4: Acteur.
2: Alors, acteur très peu. Hein. Il a joué un peu, mais...
4: Martin
2: Sim. Il aurait aimé, oui.
4: Martin.
2: Jacques Martin. Bonne réponse de Patrick Sébastien. Une citation cette fois pour Patrick Ancel, une citation littéraire. Monsieur Ancel habite dans les Landes, qui a dit « La foi soulève des montagnes, oui, mais des montagnes d'absurdité. »
4: Oh, c'est joli, c'est beau ça.
2: Et pourtant, c'est quelqu'un qui l'avait la foi, pour tout dire.
1: L'abbé Pierre.
2: Ah non.
3: L'abbé Pierre.
2: Je ne sais pas s'il a soulevé des montagnes.
4: mort, bien sûr.
2: C'est mort, ça a été prix Nobel de littérature.
0: Camus.
2: Et ça a même écrit « Les caves du Vatican ».
6: Ah, mais c'est Gide.
2: André Gide, bonne réponse de Valérie Trierweiler. Allez, une dernière pour la route, vous êtes d'accord?
4: Oui.
2: Ah,
4: oui.
2: Bah,
4: oui,
2: ah mais attention, ça peut nous coûter 300 euros, parce qu'il faut de la mémoire pour se rappeler le nom de celui qui a dit « Pour qu'il y ait le moins de mécontents possible quand vous faites de l'humour, faut toujours taper sur les mêmes. »
4: Ah, c'est pas mal.
5: Jules Jouy.
4: Alors, est-ce que c'est un Français?
5: Raoul Ponchon.
2: C'est un Français, mort il y a une vingtaine d'années.
4: José Arthur.
2: Mais je suis pas sûr que vous allez y retrouver son nom.
5: Il y a 20 ans.
0: Un chansonnier.
2: Ça, à mon avis, ça peut nous coûter 300
4: balles. C'est un chansonnier.
0: Chansonnier.
2: Pas chansonnier.
5: Frédéric Dard.
2: Non.
0: C'est une femme.
2: C'est un homme.
1: Non. Pourquoi voilà. Vous dites qu'il faut de la mémoire? Parce qu'il a déjà été cité, qu'il faudrait s'en souvenir.
2: On l'a cité, mais très rarement. Et
4: il était écrivain.
2: Il était alors plutôt producteur, dessinateur, créateur, en tout cas d'un grand dessin animé.
4: Topor
2: à la... Non, pas Topor, mais on se rapproche.
0: Chaval?
5: Porto?
2: Non. Si vous trouvez le dessin...
0: Ah, c'est les Shadok?
2: C'est le créateur des Shadok.
5: Le créateur des Shadok.
3: C'est pas mal.
2: Oui, mais vous voyez, c'est son nom.
5: D'accord.
4: C'est une de mes imitations préférées à l'époque.
2: Allez-y.
4: Les Shadok, à cette époque, avaient fait les grosses têtes.
2: Et oui, c'est dans les années 68, 69 hein, que sont
5: sortis. Oui, c'est Jacques. Jacques quelque chose.
2: Bravo.
5: Oui, c'est Jacques. Jacques faisant... Non,
4: Rouxel.
2: Jacques Rouxel.
4: Ouais.
2: Bonne réponse. Bonne réponse de Patrick Sébastien. Jacques Rouxel.
4: Rouxel. Ah, j'avoue.
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2: Je garde la rubrique ou pas? Qu'est-ce que je fais?
3: C'est quoi votre question?
2: Bah, c'est-à-dire que je vous regarde là tous les six et je me dis, est-ce que vraiment aujourd'hui je tente les questions littéraires?
5: Oh là là!
3: C'est pas gentil de dire ça. Pourquoi pas si c'est des albums à colorier?
2: Peut-être que Madame Boutboul.
9: Non, mais Christophe, il est très très cultivé.
2: Non. Christophe Bondon?
3: Si, ah oui. Mais il a fait Cagne et Hippocagne.
10: Non, j'ai fait que Hippocagne. J'ai arrêté avant.
9: Il est très cultivé.
11: Mais elle a fait Hippocagne aussi, Darry.
10: Elle a fait que Hippo.
11: Personne rigole, j'ai dit un truc drôle.
10: Oui, bravo.
11: Non, mais enfin.
5: Oh là là, mais quel cabot ça.
2: En plus, il y a un champ de course à Cagnes.
11: Oui, à Cagnes-sur-Mer, il y a un champ de course.
12: Hippopotamus.
2: Mais enfin, généralement, chère Julie, si on ne rit pas à quelque chose, sachez-le, c'est que c'est pas drôle.
10: Mais elle avait pensé qu'on n'avait pas entendu.
11: Oui, moi je
12: ne voyais pas trop technique, elle débute.
11: Vous n'avez pas entendu, Laurent, qu'est-ce que j'ai dit?
2: Ben vous avez dit, elle a fait hippoca, elle a fait kippo, enfin je sais pas.
11: Hippo?
2: Oui, on a compris,
10: pour cheval, oui.
2: Pour cheval,
10: oui,
2: hippo,
10: on a compris.
11: Hippo pour les chevaux?
2: Oui, on a compris, oui, bah oui.
11: Darry Boutboul.
2: Vous aurez beau le dire 10 fois.
10: Non mais, c'était plutôt...
5: Enfin moi, si tu me payes, je ris.
10: Bah oui, d'ailleurs, tu ris hein, aujourd'hui.
2: Bon, alors j'y vais avec ma question littéraire.
10: Moi, j'aimerais
0: me concentrer 5 minutes.
10: Elle a une très jolie chienne, Darry Boutboul, quand même.
2: Ah oui, vous êtes d'accord.
10: Ah oui, elle est avec sa
2: noix
10: petite
2: de coco,
10: chienne.
2: Elle s'appelle Noix de Coco.
10: Elle est trop mignonne.
2: Faut pas le dire, elle est là en clandestine.
10: Ouais, elle a pas le droit.
11: Oui, elle a pas le droit d'être là.
2: Elle a pas le droit de rentrer à RTL.
9: Elle rentre dans mon sac à main.
12: C'est pour ça que Julien Altenia, pour passer inaperçu.
11: Oh, écoute.
10: Elle a des grandes moustaches.
2: Qui, Darry Boutboul?
10: Non, mais non. La chienne.
5: Sa chienne ou sa chatte?
2: Oh là là.
4: Caroline.
0: Caroline, quelle classe.
9: Caroline, tu faisais une émission sexuelle. Alors, tu as animé une émission de conseils.
10: Pardon, non, c'était Amanda Lear, ça.
9: Non, c'était Caroline.
2: Elle a fait ça l'après-midi
9: sur
2: France
9: 2. Elle a fait des conseils.
5: Moi, je connais le courrier du cœur. Hein,
11: ah oui, c'est ça. C'était avec Daphné Burki, là, c'est cette émission-là.
9: Mais en dehors du cœur, côté pratique... Je me demandais justement, parce que les chiennes, les cheveux blancs chez nous et les chiens aussi, ouais. Mais nous, on a les cheveux qui deviennent blancs,
10: oui.
9: Mais on a rarement les poils des bras qui deviennent blancs. Et je me demandais à quel moment Ça devenait blanc aussi.
11: Philippe.
13: Caroline, est-ce que tu peux répondre, s'il te plaît, à cette question?
9: Non, mais c'est pas drôle, alors, c'est intéressant.
5: La chatte blanchie entre 75 et...
13: Pourquoi Caroline saurait plus que vous?
9: Parce que Caroline, non, elle est spécialiste doctoresse sexe.
5: Non, parce que j'ai côtoyé une sexologue pendant 3
13: ans. Oui.
5: Mais c'est vrai que j'en ai posé des questions.
9: Est-ce que
5: mais
9: c'est
5: j'avoue celle-là.
13: Il faut dire que les jeunes générations, de ce qu'on m'a raconté, ne portent plus trop de la toison.
9: Enfin, ah ben non, mais même les vieilles. Hein.
2: Comment ça, de ce qu'on vous a raconté?
11: Tu parles.
9: C'est intéressant, il faudrait poser la question, peut-être pas un sexologue, un dermatologue.
13: Parce que ça peut déprimer les poils.
9: Parce que regarde Laurent, il n'a pas les poils des bras. Regarde les poils.
13: Alors
9: Laurent,
13: il a la barbe blanche.
2: Très poilu des bras.
9: Oui, mais c'est blanc. Vous avez des bras superbes.
2: Merci.
9: Mais pas blanc. Alors que la barbe et les cheveux sont blancs.
13: Alors du coup la question maintenant, Laurent.
2: Laurent. Au début de la question, j'avais pas de barbe. Pour Emmanuel Paco qui habite Skiffiec, c'est dans les Côtes d'Armor.
13: Vous essayez de noyer le poisson.
2: Pouvez-vous me donner le nom de l'auteur de L'expérience intérieure, un ouvrage publié en 1943 pour la première fois, remanié, réédité en 1954.
3: Adapté deux fois.
5: Jules Verne?
2: Jules Verne,
11: mais non. Freud?
2: Non, c'est avant. C'est un essai divisé en 5 parties.
13: Oui.
2: Je vais vous donner les noms des 5 parties, ça va peut-être vous aider.
13: Certainement.
5: Oh, si vous nous les donnez, c'est que ça va pas nous aider.
2: Première partie, ébauche d'une introduction à l'expérience intérieure. Deuxième partie, le supplice. Troisième partie, antécédent du supplice.
5: Mental.
13: C'est le marquis de Sade.
2: Non. Quatrième partie, post-scriptum ou supplice.
13: Ah bon, décidément.
5: Gilles Deleuze.
2: Gilles Deleuze, non.
13: On est d'accord, c'est
9: un philosophe.
2: Alors, c'est un philosophe.
13: Et c'est puis, un philosophe français.
3: Foucault.
2: Foucault, non.
13: Est-ce que c'est un philosophe français?
2: Un écrivain, philosophe, romancier, poète français. Alors. Vous m'avez pas laissé donner les 5 parties.
11: Après post-scriptum, il y a quoi?
2: Ébauche d'une introduction à l'expérience intérieure.
3: Freddy.
2: Le supplice.
13: Oui.
2: Antécédent du supplice. Post-scriptum au supplice.
13: Ouais,
2: et enfin, Manibus daté Lilia Plenis.
13: Pardon?
3: Ah ouais.
13: Oh là là, ah, alors, ça, c'est
5: celui que j'ai préféré.
13: Mais alors, dites donc, Laurent,
9: oui,
13: est-ce qu'il est mort il y a longtemps, ce monsieur?
2: Ah, il est mort il y a un petit moment quand même. Il est mort en 1962.
3: Ah, je m'en souviens français comme si c'était hier.
2: Un français.
9: Ouais. Est-ce qu'il est étudié en terminale?
2: Ah, il est étudié, je pense, en philosophie.
11: Merleau-Ponty?
2: Non, en philosophie contemporaine.
9: Il est en terminale, donc il n'est pas dans les philosophes qu'on étudie en philo terminale.
2: Ah, si, je pense qu'en terminale, on doit aussi l'étudier.
5: Il n'est pas aussi célèbre que Sartre.
2: Ah non, mais quand même, il est assez célèbre. Il a écrit La mort, L'impossible, Le bleu du ciel, La part maudite.
5: Supplice, la mort. Il est en pleine forme, le mec.
3: il a des noms composés.
2: Ah non, il n'y a pas de nom composé.
11: Henri Bergson.
13: Est-ce qu'il a un nom qui sonne typiquement français?
2: Oui, il a un nom très français et le prénom tout de même.
5: Il était âgé en 62 quand il est mort.
2: Il est mort à 64 ans. Il est mort à Orléans, si ça peut vous aider.
11: Non, pas, évidemment.
3: Est-ce que vous pourriez faire un jeu de mots avec son nom, vous?
13: Ah oui, amusez-nous,
3: c'est
13: Laurent.
3: C'est drôle quand vous faites des jeux de mots.
2: Non, j'en ferai guerre.
3: Georges Bataille.
2: Georges Bataille, voyez que vous le connaissiez.
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2: Deux mois. Ah, c'est facile à retenir, ça. Bah,
16: 5 septembre, 4 décembre.
2: C'est un record.
11: Même une Miss France, ça reste plus longtemps.
2: Hein. Ah, bah,
11: c'est vrai. Hein.
2: Il n'avait pas vraiment un côté Miss France, hein, Michel Barnier, pour
11: tout
2: vous dire.
11: Non, mais on dit que les Miss France, c'est pas très utile, mais d'un côté.
2: Oui, on dit donc, alors, la dernière, là, on l'a à peine vue. Ils ne l'ont pas sortie de l'année.
11: On l'a moins vue.
2: Je crois
11: peut-être.
2: Que depuis qu'elle a été élue, ils l'ont rangée. Ils la ressortent là pour l'élection à la fin du mois de décembre.
11: Pas gentil.
2: Ah, bah, non, franchement. moi, je me souviens qu'à votre époque, quand même, où nous, à l'époque de Mme de Fontenay, on nous les sortait, on nous les baladait, on nous les montrait. Là, maintenant, c'est fini, on les range une fois qu'elles sont élues.
17: Moi, j'avais appris ça de Geneviève, on aimait venir vous voir avec les Miss France.
2: Ah, voilà, voilà.
11: Donc, pourquoi on la voit pas, l'autre? Elle est moche?
17: Non, elle est jolie, mais...
3: On l'appelle Miss France.

0: Mais j'ai l'impression qu'elles sont moins charismatiques que dans les années 90.
1: Mais non,
2: non, c'est que t'as vieilli. C'est que t'as vieilli.
1: Non, tu as.
0: Ouais, je vois des bébés en fin de compte.
1: Eh, Stomy, oh, tu la lâches un peu là, mais je pense que m'écoute. Non, c'est le contraire. C'est parce que justement, on les voit moins. Qu'est-ce que il y a pas de charisme. Une Miss France qu'on ne voit pas, elle a pas de charisme puisque on ne la voit pas. Mais si on la sort partout,
3: oui, mais il y a le mystère. Qu'est-ce que tu fais du mystère?
1: Non, c'est Miss France, pas mystère.
2: Oui, mais il faut savoir, parce qu'à une époque, vous nous en vouliez. À chaque fois, on nous reprochait, ah là là, vous sortez toujours la Miss.
1: Non.
2: Avec la Miss, c'était monsieur Ruquier, un petit peu.
1: Oui, pour blaguer.
4: Il y avait quand même eu quelques séquences bien ridicules, quand même.
2: Non, mais ce qu'on aime, faut être honnête, ce qu'on aime chez les Miss, c'est les scandales. On aime parler des Miss, on aime, je me souviens chez vous,
5: elles sont
2: Ruquier,
5: trop sages, maintenant.
2: Avec Laurie Tillman qui était tombée de sa chaise.
5: Ah ben
2: vous
5: oui.
2: Venez.
1: Voilà, le scandale.
2: Bah ouais, c'était le scandale. Elle était en jupe et tout, on avait vu sa culotte.
5: Et celle qui n'avait pas mis de culotte, je me souviens.
2: Qui ça?
5: Même de Fontenay. Oh. Elle oubliait sur la fin.
4: Toi, t'es présentable, t'es bonne.
2: Ça va?
4: Ouais. Ouais.
2: J'ai passé le casting.
4: T'as le cerveau qui marche à peu près. Mais ouais. C'est ce qu'ils m'ont dit à Tahiti quand t'es passé. Ils m'ont parlé de toi. Ils m'ont dit. Mais non, bon,
2: je non, mais je suis contente de vous retrouver, amiral, parce que je sais qu'aujourd'hui,
1: ah,
2: on va bien
1: vois
2: rire. Ah oui.
1: Oh,
2: ah bah si. Ah bah, je sais pas, un amiral, ça se vous voit.
1: Ah bon?
2: Ah, c'est comme Geneviève de Fontenay, j'ai jamais côtoyé. Ouais.
1: Et moi, tu me tutoies.
4: Je te remercie de me mettre dans la catégorie de la vieille pute.
5: Attends, comment elle me parle?
1: Ça, c'est vrai. Attends.
0: Un jour, moi, j'étais avec une Miss. J'étais avec une Miss un soir.
5: Votre cote baisse?
0: Ah non.
5: Moi, je vous ai vu avec trois parfois.
0: Avec une Miss un soir à minuit. À minuit 30, Madame de Fontenay appelle sur le portable de la Miss. Qu'est-ce que tu fais avec Stomy Pugsy à Lyon? Quitte-le tout de suite!
2: Ah ben,
0: elle avait des indiques. Ah,
5: et elle venait remplacer la Miss. Votre femme, elle a été Miss? Non, elle n'a pas été Miss, votre femme en Polynésie.
4: Non, ma femme. Elle...
2: Elle aurait pu, hein.
4: Ouais, mais
5: elle est jolie, elle est très jolie.
2: Elle est jolie, hein.
4: Moi, qu'elle plus qu'elle soit moche et tout. Rigole, tu vois.
5: Et vous, monsieur Bellamy, vous avez connu des Miss?
6: Non, parce que moi, je suis comme Marcel Proust. Enfin, bon, pas... OK, on voit le genre. Qui disait, laissons les belles femmes aux hommes sans imagination.
5: C'est Oscar Wilde qui disait ça.
6: Non, c'est non, Marcel Proust.
1: Il nous fait une Ariel Dombasle.
5: Alors là, vous voulez qu'on vérifie?
6: Je veux bien qu'on vérifie.
5: Moi, je dis c'est Oscar Wilde.
6: Et moi, je dis c'est Marcel Proust. On parie combien, patron?
5: C'est la guerre des Miss. On parie la première citation pour Serge Delfos, qui habite Saint-Privat-la-Montagne, en Moselle, qui a dit « Si la conversation de quelqu'un vous ennuie, mangez une biscotte, vous n'entendrez plus rien.
6: Bah, » Donnez-moi une
1: Pierre
6: biscotte.
1: Dac.
5: Pierre Dac, non.
1: Francis Blanche.
6: Jean-Yann.
5: Non. Une grosse tête, mais pas Jean-Yann.
2: Anne DeVos.
6: Jacques Martin.
5: Pas Jacques Martin.
6: Sim.
5: Qui a dit Sim?
6: Sim, moi.
5: Et c'est Sim. Bonne réponse d'Olivier Bellamy. Voici une autre citation pour Madame Dupuis, qui habite Vinay dans la Marne, qui a dit « Si vous voulez que votre femme écoute ce que vous dites, dites-le à une autre femme. » Oui. Et alors, j'ai gardé une citation très, très difficile, parce qu'il faut quand même que Paul Elkarat brille.
4: Ouais, c'est le reste.
5: Et c'est Flore Sorlo qui nous a envoyé d'ailleurs cette citation. Elle m'a demandé de ne pas la poser un jour où Paul Elkarat serait là. Mais le service comptabilité m'a dit non, il faut qu'il soit là. Parce qu'autrement, personne ne pourra trouver qui a dit. Et donc, j'y vais pour Flore Sorlo qui a dit « La vie n'a pas besoin d'être simple du moment qu'elle n'est pas vide. » Et c'est une brillante physicienne considérée comme la plus grande oubliée des prix Nobel.
6: Lise Meitner.
5: Excellente réponse de Paul Elkarat.
0: Bravo.
5: Et sans les dates.
4: Bravo, hein. Bravo, Paul.
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5: On nous rappelle dans ce papier du Figaro signé Mohamed Aissaoui, et ça, enfin quand je dis on nous rappelle, moi je l'ignorais, que ce poste était important d'être voilà, le secrétaire perpétuel de l'Académie française, car c'est, écoutez bien, le 24e rang de l'État et de représentants dans le monde.
8: C'est comment pas vrai. Ça
5: Alors moi, je me suis dit, tiens, mais il y a un classement espoir des représentants de la France dans le monde. Je savais effectivement que le président de la République était le premier représentant de notre pays.
9: Ah
5: en,
9: bon
5: En deux, c'est le
6: Sénat
5: Non, en deux, c'est le premier ministre.
6: Ah oui.
5: En trois, c'est le président du Sénat, en trois. En quatre, c'est le président de l'Assemblée nationale. Mais je n'imaginais pas qu'il y avait un classement qui allait, écoutez bien, je l'ai là, ça va jusqu'à 60 à peu près.
9: Je suis combien, moi?
5: Ben, je sais pas dans quelle catégorie je peux vous mettre, mais c'est hallucinant.
1: Ah bon,
5: il y a un vrai classement par ordre d'importance des fonctions dans notre pays pour représenter la France à l'étranger. Et c'est en un président de la République, en deux premiers ministres, en trois président du Sénat. Alors effectivement, chancelier de l'Institut de France, secrétaire perpétuel de l'Académie française, j'ai bien vérifié, c'est bien 24e, derrière le président du Conseil régional d'Île-de-France, 23e.
1: Ah bon ?
5: Donc Valérie Pécresse, par exemple, elle est 23e représentante de
10: l'État. Donc c'est-à-dire, Laurent, si les 23 meurent, par exemple, c'est elle qui va devenir la représentante de la France.
5: En quelque sorte. Voilà. Le maire de Paris, Anne Hidalgo, elle est avant Valérie Pécresse. Elle est 22e. Mais avant elle, vous avez le préfet de police de Paris. Avant, vous avez encore... Alors, finalement, les rangs, ça ne veut rien dire, parce qu'en 12 et 13e, vous avez... tous les députés en 12.
1: Ah ouais?
5: Et en 13, tous les sénateurs.
9: Ah, ça fait
5: comme ils sont 577 rien qu'au Parlement, ça veut dire que de toute façon...
1: s'ils sont en même temps, comment on les partage par ordre alphabétique?
5: Je ne sais pas. Mais alors, ce qui est intéressant, vous m'avez compris et vous me voyez venir, je vous ai donné les quatre premiers.
8: Pour le cinquième.
5: Je vous ai dit un président de la République, deux premiers ministres, trois présidents du Sénat, quatre présidents de l'Assemblée nationale... Qui trouve-t-on à la cinquième place dans le top 5, donc, des plus hauts représentants de l'État?
9: Un joueur du PSG.
1: Le président du Conseil d'État?
5: Non, avouez que vous n'aviez jamais entendu parler de ce classement à ce point-là, franchement.
9: Jamais.
8: Est-ce que c'est militaire?
5: Je suis tombé des nues ce matin.
1: Un militaire.
9: Moi aussi, je tombe.
8: Un militaire.
5: Pardon?
8: Un militaire.
5: Non, pas un
10: politique. Un politique?
5: Politique, oui.
6: Le président du Conseil constitutionnel?
5: Non, non.
9: Président de l'Assemblée?
5: Le président du Conseil constitutionnel, il arrive en huitième position.
10: Ah, c'est pas si un ancien président de la République qui serait vivant, qui serait encore vivant.
5: Ancien président de la République. Bonne réponse.
9: Alors, il y en a deux.
10: Donc ce serait...
5: Bravo, Johan Rioux. François Hollande et Nicolas Sarkozy sont actuellement les cinquièmes représentants de l'État à l'étranger.
6: C'est lequel, ce
9: alors
6: lequel,
9: qu'on les a foutus dehors. Ah, c'est incroyable, non mais c'est incroyable ce pays quand même.
6: On va pas se retaper Hollande.
1: Et Hollande, il est tous les dimanches dans mon quartier.
5: Ah bon, qu'est-ce qu'il fait?
1: Il est là à signer pour que quelqu'un la regarde.
9: Ah, il fait les pare-brises.
1: C'est comme un...
5: Il est au feu rouge.
1: Il est un petit truc avec un...
9: Il est déguisé en roumain.
10: Vous êtes sûr que c'est lui, Marcella?
1: Ah oui, il faut avec un sourire des pingouins, quand même, tout ça.
9: Le mardi, il est dans le deuxième arrondissement, le jeudi, troisième.
5: Bon, en tout cas, voilà, vous avez l'ordre, on appelle ça l'ordre de préséance, vous voyez.
10: Vous serez pour qui? Alors, imaginons, comment on ferait un secrétaire perpétuel des grosses têtes.
5: Oui.
10: Ce serait qui, selon vous, qui mériterait ce poste?
9: Oh, écoute-le, l'autre, allons.
10: Ah, il est déjà en train de faire campagne. Auprès des autorités, auprès des
5: publics. Ça sera pas vous, parce que quand on voit votre académie.
10: T'imagines s'il y a un vote et tout vote au sommet, on se réunirait entre nous, on voterait, il faudrait avoir des alliés. Est-ce que Asti voterait pour moi?
6: Non.
10: Mais moi, j'adorerais faire un discours, essayer de comme pour être.
5: Vas-y. Az, par exemple, je le vois très bien secrétaire perpétuel des grosses têtes, parce que autant en prendre un jeune, parce que c'est jusqu'à la mort.
6: Voilà. Ce serait votre Gabriel Attal.
5: Non mais c'est vrai, autant en prendre un jeune, parce que si vous
10: je suis jeune, j'ai 45 ans seulement.
5: Ah oui,
6: mais toi c'est pas une question d'âge.
1: Lui il a beaucoup moins, il a un temps de moins que toi.
5: Quel âge vous avez, monsieur Haas?
6: 28
5: ans, vous voyez.
1: En plus, quand on les voit, on a envie qu'ils soient perpétuels.
10: Oh c'est beau. La première gentillesse au bout de 45 ans.
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8: Dans les 20 derniers mois, le cours de l'or a pris 50%. Si ça monte, par définition, c'est que les achats se multiplient. Achats qui viennent, bien sûr, des particuliers, mais il n'y a pas que ça. Depuis plusieurs années, ce sont les banques centrales qui achètent massivement. Et c'est le point clé, elles se débarrassent du dollar américain. C'est le symptôme du déclin des États-Unis et de la montée en puissance de ce qu'on appelait naguère le tiers-monde.
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5: Quel rôle les actrices Sarah Bernhardt et Nicole

0: 1913.
1: Ah, bah dis donc.
0: Et Nicole Garcia, c'est en 1978.
2: Ce serait...
0: Et c'était pour un téléfilm.
2: Ce serait pas la voix humaine, un truc comme ça, non, non.
0: Mmh. C'est quoi le rôle de la voix humaine?
2: C'est pas l'histoire de
3: monsieur
2: de Cocteau.
0: Oui, oui.
2: Mais il n'était pas venu encore, peut-être.
4: Si.
3: Est-ce qu'en 1913, c'est un personnage...
2: plus tard, peut-être.
0: J'aimerais tellement lui faire plaisir à Bernard.
2: Hein? Oh, bah, écoute, fais-toi un chèque.
5: Est-ce que c'est un personnage historique?
0: Alors, historique, oui. Je pense qu'on peut considérer que c'est un personnage historique. À partir du moment où Franck Ferrand en a fait un podcast, c'est forcément historique.
2: La maman...
3: Alors là, il va me piéger. Marguerite Gauthier.
0: Marguerite Gauthier, non.
2: Maman de Napoléon.
0: La maman de Napoléon.
3: C'est le rôle d'une autre actrice.
0: Oui.
3: Ah. C'est
2: Marilyn Monroe.
0: Non. Oh, Sarah Bernard, quelle rue, Marilyn Monroe.
5: Réjeanne.
0: Soyez logique, quand même, Bernard.
2: Je cherche.
0: Elle était pas née, la pauvre Marilyn, quand Sarah Bernard.
3: Ah, c'est Adrienne Le Couvreur.
0: Bonne réponse de Franck Ferrand.
2: Bravo.
0: Faut expliquer qui était Adrienne Le Couvreur.
5: Ah, le maréchal de Saxe.
4: Une comédienne qui a eu un sort un peu tragique et qui a été, on peut dire, la maîtresse d'un des plus grands personnages du XVIIIe siècle, le maréchal de Saxe.
0: Elle est morte à 37 ans et on dit qu'elle aurait été empoisonnée par une de ses rivales.
5: Par un bouquet de violettes?
0: La duchesse de Bouillon. Oui, on dit que c'est un bouquet de violettes qui l'aurait, mal parfumé, évidemment, le bouquet de violettes, qui l'aurait empoisonné. Qu'est-ce que vous marmonnez, vous, là-bas?
2: Non, mais, on appelle ça le bouillon de 11h.
3: Boire le bouillon. Boire le bouillon.
6: Mais alors, qui, quand on lui offre des violettes, mange les violettes?
4: Mais non, elle les a pas mangées.
0: Le parfum. Votre cheval.
3: Le parfum était un partout.
0: Alors, c'est Voltaire qui était, paraît-il, amoureux de cette actrice, Adrienne Le Couvreur. On dit qu'ils ont eu une liaison.
4: Oui, alors, les liaisons de Voltaire, ça n'allait jamais très loin. Hein, parce que Voltaire a eu des liaisons avec beaucoup de dames incroyables. Et notamment, bien sûr, avec Émilie du Châtelet, mais on dit que c'était pas un très grand amant. Pour
2: c'est ce qu'on dit de moi.
5: Et puis c'est un opéra, Adrienne Le Couvreur.
0: Monsieur Ferrand, quand il a fait le podcast, a même passé diffuser des extraits de l'opéra à Adrienne Le Couvreur.
4: Vous avez bien écouté, c'est formidable.
0: Ah, mais oui, parce que je bois vos paroles, du petit lait. Elle a été empoisonnée, en tout cas. On sait pas, on n'est pas sûr. Hein. Elle était peut-être malade depuis un long moment. À moins que cette haine entre elle et la duchesse de Bouillon, qui partageait le même homme, lui a été fatale. Dieu seul le sait.
5: Et puis comme il s'en fout.
0: C'est pas faux.
3: Elle n'avait pas qu'Adrienne Le Couvreur, elle aimait beaucoup qu'on lui parle de toi.
4: Oui, Le Couvreur. Là, c'est carrément l'almanach Vermeaux, là.
2: Il l'a retrouvé.
0: Je savais que reprendre le Gérias dans cette émission, c'était une tuile. On oublie Adrienne Le Couvreur, ça évitera d'autres jeux de mots. Foireux.
2: J'aimerais pas ça. Moi.
0: Qu'est-ce qu'il y a, mon bon Bernard?
2: Vous vous rendez compte quand vous le remettez à sa place?
0: Oui, mais il le mérite.
2: Ah il est pas drôle, c'est sûr, mais enfin, on peut le faire gentiment.
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0: Marc-Antoine est au téléphone, il a 21 ans, Marc-Antoine, il a envie de rigoler, de parier sur une grosse tête, celle qui va faire le plus rire avec sa blague. Bonjour Marc-Antoine.
8: Bonjour Laurent, bonjour les grosses têtes, bonjour les auditeurs.
1: Qu'est-ce qu'il gagne?
0: Vous savez ce qu'il va gagner?
1: Je pense que ça l'intéresserait, Marc-Antoine.
0: Un voyage sur l'île de la Lagune, c'est pas rien. 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
1: Son dulcinée.
0: Il fait ce qu'il veut.
8: Ou bien je l'offrirai à mes parents.
0: Eh ben, c'est encore mieux.
1: C'est mieux.
0: Voilà.
1: C'est trop mignon.
0: Pour ses vieux, très bien.
1: Oh, 21 ans,

0: Mes parents doivent pas être très vieux.
1: Ils ont mon âge.
2: Ils ont mon âge, sûrement, ces parents.
3: 63 comme vous, je crois.
2: Eh ben, voilà, voilà, voilà. Marc-Antoine, vous voulez que je sonde mes camarades grosses têtes pour savoir quel genre de blague ils ont, si vous, ça peut vous donner une petite idée sur qui miser?
3: Oui, on peut tâter le terrain.
2: Eh ben oui, tâtons le terrain. Caroline, la vôtre est bien.
0: Alors, déjà, on ne traite pas de terrain. Primo.
2: Elle veut bien être tâtée, mais pas sur le terrain.
0: Alors, la mienne est courte, et souvent courte, c'est efficace.
2: Eh ben oui, c'est vrai. Titoff, la vôtre, la vôtre.
4: Je ne dirais pas la même chose, mais la mienne est très efficace. Je pense que je vais gagner ce
2: Johan, Johan Rioux, vous?
1: Très honnêtement, j'ai hurlé de rire tout à l'heure quand j'ai révisé, parce que la chute est extraordinaire. C'est nul les 8 premières lignes. C'est nul à chier.
4: Oh,
1: mais la conclusion, elle est tout le monde va pouffer de rire.
2: Jean-Benguigui, vous?
0: Ah, j'espère faire rire un petit peu avec ça.
2: Et vous, Dari Boudboul?
5: Moi, je la trouve pas hilarante.
2: Ah bah.
0: La meuf, elle sait se vendre, hein.
2: Ah bah là, au moins, écoutez, Marc-Antoine, ça vous donne une petite idée.
3: Je pensais à Titoff, mais Johan l'a bien vendu, donc je vais prendre Johan.
1: Allez, j'espère pour vous ce voyage. Allez.
2: Alors, Johan Rioux est celui sur qui vous pariez. On va pas commencer par lui, on va laisser un peu de suspense. Caroline Diamant, d'abord.
0: C'est Yann Moix, c'est Stevie. Bah, il dit papote, il discute, tout ça. Puis Yann demande à Stevie, dis donc, si c'est la fin du monde dans 15 minutes, qu'est-ce que tu ferais, toi? Notre Stevie répond, bah, je baiserais tout ce qui bouge, et toi? Eh ben, moi, je bougerais pas.
2: Elle est bien?
6: Elle est belle.
0: Elle est pas mal.
6: Elle est très bonne.
2: Elle l'a bien raconté. Elle est efficace. Titoff, c'est à vous, Titoff.
4: Alors, c'est deux Anglais très chics qui jouent au golf. Et puis, l'un d'eux, au moment de faire un putt vraiment très, très, très important, d'un coup, voit au loin passer un enterrement. Il se redresse tout d'un coup, comme ça, il enlève son chapeau. Il prend la pose, comme ça. Très grave. Et puis, il y a son ami à côté. Il fait, bon, c'est bon, là, ça va. Allez, on joue, quoi, non? Il fait, oh, boy, excuse-moi, mais bon, c'était tout de même ma femme.
2: Ah oui, oui, oui, oui, elle est en deux temps, mais elle est bien. Madame Dari Boudboul est demandée au parloir.
5: Alors moi, c'est un malade qui va voir son médecin, il a fait des analyses, etc. Il arrive chez le médecin, le médecin lui dit, écoutez, voilà, j'ai une mauvaise nouvelle, mais j'ai aussi une très mauvaise nouvelle. Bon ben, commencez par la mauvaise. Vous avez un cancer. Oh là là, c'est affreux. Et alors, il a très mauvaise. Écoutez, la très mauvaise, c'est que vous avez aussi la maladie d'Alzheimer. Oh, ouf, docteur! J'avais tellement peur d'avoir le cancer!
0: Elle est jolie.
2: Elle est pas jolie. Si mal.
1: Elle est jolie.
2: Elle est pas si mal. Yann, moi,
0: elle raconte bien, hein.
2: Yann, ouais, ouais. Yann.
7: C'est Titoff qui est à Marseille dans un très grand hôtel. Et il drague une fille à fond les turbines. Il a une coupe de champagne à la main. Et il voit, il y a un canon total. Et la fille est totalement tétanisée par Titoff, donc elle s'approche de lui et dit, Titoff, je t'ai reconnu, j'adore les grosses têtes, mais il paraît que t'as toujours plein de gadgets sur toi. Titoff, il dit, ah, des gadgets, j'en ai, sur moi. Il dit, tu pourrais m'en montrer un? Et regarde ma montre, là, elle peut dire si la fille avec qui je discute porte une culotte ou pas. Et la fille, et là, Titoff, je porte une culotte? Il dit, non, tu n'as pas de culotte. Il dit, bah, c'est raté, j'en ai une. Et Titoff répond, en regardant sa montre, oh merde, elle avance d'une heure.
2: Ah si, elle est bien.
4: Elle est bien racontée.
2: Monsieur Benguigui.
0: Alors c'est un prêtre catholique qui rencontre son ami rabbin, juif. Et lui dit, tu sais, j'ai trouvé un très bon plan pour manger à l'œil. Ah bon, dit le rabbin, comment il fait? Il dit, c'est simple, je vais au restaurant vers 21h, je commande une entrée, un plat, un fromage, un dessert, un café, un cognac, un cigare. Je prends tout mon temps pour digérer que lorsque le serveur arrive, il retourne les chaises sur les tables et il me demande de régler l'addition. Je lui dis que j'ai déjà réglé à son collègue qui est déjà parti. Oui, c'est super, on y va demain. Avec plaisir. Le lendemain, le curé et le rabbin se retrouvent au restaurant. Ils commandent entrée, plat, dessert, fromage, café, cognac, cigare. Ils prennent tout leur temps. Et lorsque le serveur leur demande de régler l'addition, comme prévu, le prêtre lui répond « Mais monsieur, mon frère, mon ami, nous avons déjà réglé ça à votre collègue qui vient de partir. » Oh, excusez-moi, monsieur, je l'ignorais. Bonne fin de soirée, monsieur, répond le serveur. Et le rabbin ajoute, ne partez pas comme ça. On attend toujours la monnaie.
1: J'ai l'impression, tout le monde a rigolé à toutes les blagues.
2: On termine par Johan Rioux.
1: Allez, on y croit. C'est un homme qui pue des pieds et une femme qui pue du bec qui se sont inscrits dans une agence matrimoniale. Malheureusement, personne ne veut d'eux, mais un jour, l'agence décide de les faire se rencontrer. Ils se retrouvent donc pour un premier rendez-vous, et là, c'est le miracle.

0: Ah, que ça se passe tellement bien qu'ils se retrouvent au lit. Ils se rapprochent, se font des petits papous, s'embrassent quand tout à coup, la femme dit « Mon amour, il faut que je t'avoue quelque chose. Oui, je sais, tu as bouffé mes chaussettes.
1: » Quoi, j'ai gagné ?
2: Oh non, c'est pas gagné.
1: J'ai gagné.
3: Lui, il crie quand même tout, j'ai soin à la fin.
1: Vous avez compris ? Non. Ah, c'est pas mal quand même.
4: Il l'a très mal raconté.
2: Non, mais non, c'est pas possible.
4: Il l'a mal raconté.
2: J'aimerais beaucoup que Marc-Antoine gagne. Mais
4: Marc-Antoine,
5: oui.
4: On peut pas dire que vous ayez gagné, alors vous pouvez vous rattraper et gagner quand même votre séjour si vous nous racontez, vous, une histoire drôle.
5: D'accord, alors j'ai une blagounette pour mes copains sans or, côté d'Arras. Alors,
4: ouais.
5: Comment reconnaît-on un supporter du Racing Club de Lens? Son nez rouge et ses dents jaunes.
6: Son nez rouge et ses dents jaunes. Eh ben c'est encore perdu, hein.
2: Il a perdu. C'est dommage. Il avait l'air bien, cet hôtel.
4: Eh ben je crois que vous partez à Paimpol avec Yohann Rioux.
2: Invite-le dans ta ferme.
1: Je suis désolé.
4: Bon, Marc-Antoine.
6: Moi, j'en ai une très vieille, je crois.
4: Allez-y, allez-y.
6: C'est des aventuriers qui partent comme ça dans la Pampa et puis ils se font capturer par une tribu, mais vraiment sanguinaire et sans pitié. Et bon, il y a un Américain, un Français et un Corse. Ils sont attrapés, puis il y a le chef de la tribu qui arrive, il s'attache, et d'un coup il refait « Maintenant, là, vous avez le choix, Golou Golou ou la mort !» Le premier, c'est l'Américain. L'Américain, il se dit « Bon, Golou Golou, je sais pas ce que c'est, la mort, je sais ce que c'est, bon, Golou Golou. » Là, il y a le fils du chef de tribu qui arrive, qui est 2m10, un sexe, de la taille de Yohann Rioux, enfin, le corps entier, hein. Il le prend, il retourne l'Américain, golo, golo, golo, il y a toute la tribu qui golo, golo, l'Américain, il fait, il se fait défoncer, il me dit, bon, moi, j'ai évité la mort. Là, le Français arrive, c'est Stevie Boulet. Donc, il dit, vous avez pas un fils cadet? Non, le Français arrive, lui aussi, il est là, il se dit, la mort quand même, j'ai vu ce qui s'est passé avec l'Américain, mais bon, tant pis, golo golo, golo golo, golo golo, alors il le retourne, bam bam bam. Le Français, golo golo, golo golo. Et là arrive le Corse. Alors, le grand chef lui dit, alors, golo golo ou la mort? Et là, le Corse, très fier, il fait... La mort. Le chef, il dit, d'accord, mais d'abord, golo golo.
4: Quelle mignonne. Marc-Antoine.
5: Oui.
4: Comme on a oublié qui a fait, franchement, là, avec toutes les histoires, c'est quoi? On dit rien à personne, vous partez à l'île de la Lagune.
5: Ouais, c'est très
4: sympa. Bravo. Allez, hop.
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4: La valise, 1069 euros et deux choses dans la valise. On vous la confie, chère Anne. Un numéro de 1 à 20 pour commencer.
11: 15.
4: Le 15. Alors, retenez bien. Vous allez appeler quelqu'un qui s'appelle Christine. Christine Bibot. Bon, le prénom suffira. Et Christine habite à Lunel. Lunel, c'est dans l'Hérault. Alors, évidemment, à chaque fois, j'explique à nos invités, mais vous connaissez bien le principe. Quelqu'un décroche, vous présentez, vous expliquez où vous êtes. Et la question qu'il faudra retenir, au bout d'un moment, c'est quel est le contenu de la valise RTL? Ça sonne déjà. Je vous laisse faire, Anne Roumanoff.
1: Je le sens. Ta promo en même temps.
11: Non, je la sens pas, cette Christine.
1: Ah ouais.
4: Christine Bibot.
1: Oula.
11: Déjà, elle répond pas.
4: C'est la sœur de Justin Bieber.
12: Allô?
11: Allô, Christine?
12: Oui?
11: C'est Anne Roumanoff.
12: Oui?
4: Elle n'est pas plus surprise que ça.
11: Je vous appelle, je suis aux grosses têtes à RTL.
12: C'est une blague?
11: Bah non.
1: Non, c'est pas une blague. Non, t'aurais dit c'est Madonna, on t'aurait pas dit Roumanoff. Elle a réglé un Beyoncé, on t'aurait dit.
12: Ah non, parce que j'y crois pas. Hein.
1: Il y a aussi là-dessous.
11: Alors,
4: vous écoutez RTL.
11: Vous écoutez RTL ou vous écoutez une autre radio?
12: Depuis que je suis née.
11: Ah bah depuis que vous êtes née.
12: Je suis vieille.
8: Ça nous rajeunit pas.
11: Vous avez quel âge?
12: 63.
11: 63. Et vous faites quoi? Vous faites rien?
12: Non, je fais plus rien. Mais enfin, j'arrête pas de bosser. Mais bon, je fais plus rien.
1: Tu sais que c'est Philippe Bouvard qui présente toujours les grosses têtes.
9: Bonne réponse de Sébastien Thoen.
4: Donc, Christine Anne Roumanoff a une question fatidique à vous poser. C'est parti.
12: Qui y a-t-il
11: dans la grosse tête
12: Mais qui y a-t-il donc dans ma tête à moi, il n'y a rien.
11: Qui y a-t-il dans la valise, Christine?
12: Alors, moi, j'ai 1069, c'est coquin.
4: Oui.
12: J'ai deux places pour la pièce de Christina Reali, un tramway nommé Désir au Bouffe Parisien.
4: Oui.
1: Pas obligé d'y aller.
12: Et j'ai la réédition de l'album bleu des Beatles.
4: Ah oui, un triple vinyle, 38 titres
12: triple
4: des Beatles.
12: Vinyle, oui.
4: Et ce week-end, qu'est-ce que Vincent Perrault a ajouté?
12: Ah, ben j'ai rien.
1: Mais si, la cacoule.
11: Oh, mais non, mais c'est pas juste parce qu'elle écoute à peu près, quoi.
1: Bah oui.
4: Mais ce qui est bien, en revanche, c'est que Vincent Perrault, ce week-end, n'a rien ajouté.
12: Ah, j'aurais bien, vous êtes un blagueur.
4: Vous avez gagné la valise RTL. Ouais.
12: Merci beaucoup.
11: Mais j'ai pas compris. Elle a gagné 0,69, c'est
4: non,
11: quoi?
4: Non, 1069
12: euros. Ah, 0,69.
13: Tu veux dire qu'elle aura droit à aucun 69 dans
4: 1069 euros, deux places pour Christina Reali au Bouffe Parisien et l'album des Beatles, album bleu, triple vinyle, 38 titres. Bravo! Alors franchement, c'est bien, Christine.
12: Ah, bah, j'écoute depuis que je suis née, mes parents m'ont mis RTL dans les oreilles depuis le début, hein.
4: Et c'est la première fois que vous connaissez, que vous gagnez la valise RTL?
12: Oui.
4: Jamais vous n'avez rien gagné avec RTL?
12: Jamais, ni montre, ni bouquin.
1: C'est vraiment des salauds.
14: On l'a dit, ça n'arrive jamais.
4: En 60 ans, en 63 ans, vous n'avez rien gagné.
11: Et vous faisiez quoi comme métier avant?
12: Oh, de tout. J'ai beaucoup déménagé, j'ai fait un peu de tout. Mon métier premier, c'est secrétaire.
1: D'accord. Vous avez vendu du poisson aussi, non?
12: Oui, aussi, oui.
1: Ah, vous êtes très à l'aise quand vous parlez, c'est pour ça.
4: En 63 ans, elle n'a jamais rien gagné.
11: Est-ce que vous avez un mec?
12: Oui, malheureusement.
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4: Une question pour Elisa Petit-Collat, qui habite Romorantin-Lanthenay. Là, c'est un anniversaire, puisque il y a pile 20 ans, le 14 décembre 2001, on posait la première pierre. Mais la première pierre de quoi?
15: De la pyramide du Louvre?
4: Ah, de la pyramide du Louvre, c'est bien avant.
16: D'un monument en France?
17: C'est à Paris?
4: Alors, à Paris, non. 14 décembre
17: en France?
4: En France, oui. 14 décembre 2001. Et d'ailleurs, ce fut inauguré.
15: Ah, le Louvre-Lens?
4: Le Louvre-Lens, non.
17: Le Mucem à Marseille?
4: Le Mucem non plus.
17: C'est dans le sud de la France?
4: C'est dans le sud de la France. Et ce fut d'ailleurs.
17: Le Pont d'Avignon?
4: Le Pont d'Avignon. Non, mais on se rapproche.
1: Ah, c'est Avignon?
4: Et ce fut inauguré par Jacques Chirac en 2004, il y a 17 ans donc.
15: Ah, c'est pas un TGV?
4: Un TGV, non.
17: Une gare?
4: Une gare, non plus.
17: C'est un musée? Édifice public?
4: Un édifice public, oui.
17: Un pont.
4: Un pont, oui.
17: Et bah,
4: mieux
17: voilà.
4: Même qu'un pont.
15: Le viaduc de Millau.
4: Le viaduc de Millau, bonne réponse de Julie Leclerc. Et oui. C'est pile il y a 20 ans que ce viaduc a été inauguré, enfin pas inauguré, première pierre hein, seulement, en 2001 et inauguré par le président Chirac 3 ans plus tard, en 2004. Et d'ailleurs, ils avaient choisi pareil, hein, le 14 décembre pour l'inauguration de l'ouvrage qui en revanche a été mis en service le 16 décembre 2004. Il y a donc effectivement 17 ans, il y a eu 3 ans de construction pour ce fameux viaduc.
17: C'est là où je ne comprends pas, moi. Ils font un viaduc en 3 ans et ma salle de bain en 5. J'ai jamais compris pourquoi les mecs, quand ils travaillent à la maison, ils prennent un temps fou, ils redéfont, ils refont, pardonnez-moi.
1: C'est M. Da Silva.
17: Comment? C'est M. Da Silva, oui. Ils font un viaduc immense.
18: Ils ont fait la Tour Eiffel en 2 ans et 2 mois.
17: Je sais. Et chez moi, pour avoir un truc aux normes, Hébert.
19: Ah oui, moi, c'est pareil. Tout mon parquet, là, il part en vrille, là, ça m'énerve.
4: Qu'est-ce que vous avez fait sur votre
19: parquet? L'appartement, il est tout neuf, là, j'ai fait des travaux.
17: Mais
19: le vitrificateur, il s'en va ça fait comme des pellicules qui se...
15: Mais tu fais quoi sur ton parquet, en fait? On peut savoir, hein?
17: Moi, je peux passer un coup de vitrificateur, hein, si tu veux. Je passe à la maison, ça me fait plaisir.
1: C'est vrai. Je viens avec toi, Dominique.
17: Ah, tu viens?
1: Oui.
17: On a le matos, en plus.
1: On va faire ça.
19: Et tu marches avec des talons? Non, j'ai des patins.
1: Ah bon?
15: Il a des patins.
1: Et le verre, il s'en va?
15: Il a des patins.
16: C'est très toxique en plus, ça fait gaffe. Hein.
19: Mais non, mais du coup, c'est ça m'énerve quoi. Je suis que depuis février, c'est pas normal que le parquet il est déjà lancé tout à l'heure. Alors, et bien sûr, l'entrepreneur il répond plus au téléphone.
4: Enfin, ça, en même temps, si vous aviez pas acheté à Plaza aussi.
19: Pourquoi t'as pas acheté, pourquoi t'as pas acheté sur le bon coin?
4: Au bon coin quoi? T'aurais trouvé quelque chose? Au bon coin quoi?
19: Et sûrement du vice caché, alors je comprends pas.
4: Non, mais il fallait peut-être prendre l'architecte Norman Foster, parce que c'est le britannique Norman Foster, qui a fait le viaduc de Lyon.
19: Tu vois.
4: Bah oui, mais pas pris le bon architecte.
19: Non.
4: Et qu'est-ce que vous voulez faire dans votre salle de bain si c'est pas indiscret, monsieur Farouk?
17: Là, bon, c'est fini. Mais je voulais pouvoir aller dans la douche. Parce que souvent, on prévoit une douche pour handicapés.
4: Oui.
17: Et on met une marche.
19: Ah ouais. Ah oui, c'était con.
17: Voilà. C'est un peu pas pratique. Voilà. Voilà. Mais on dit non, mais vous pouvez y aller, il y a juste une marche. Bah non. Voilà.
18: C'est comme les chiottes à la turque pour aveugles.
17: Ouais, il y a des beaucoup d'activités dans... Mais je peux dire, même pour moi, hein, c'est compliqué.
10: À suivre.
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4: Il s'agit maintenant de retrouver le nom d'un homme d'État et homme de lettres français. Comte d'Empire, Napoléon disait de lui, il joint le travail du bof au courage du lion.
18: Ah, le maréchal Ferrand.
4: Non.
18: Bon, ça, c'est une question pour Franck Ferrand.
20: Il joint le travail du quoi? Du bœuf?
4: Il joint le travail du bœuf au courage du lion.
20: C'est pas le père Foras, ça?
4: C'est Napoléon Ier qui a dit ça, alors qu'il était à Sainte-Hélène quand il a fait l'éloge.
19: C'est un éloge, ça?
4: De ce comte d'Empire.
19: Ah bah oui, un lion et un bœuf, la force du bœuf.
18: C'était pas Daru?
19: Les jolis cheveux.
4: Comment
19: du
4: vous
19: lion.
4: Dites
18: Daru.
4: Pierre Daru. Bonne réponse de Franck Ferrand.
19: Je sais où est la rue.
18: La rue Daru.
19: C'est où? Elle est près de chez toi.
4: C'est effectivement Daru. Qui était Pierre Daru, monsieur Ferrand?
21: Il a joué un rôle très important dans toutes les commandes de l'Empire. Il était le grand organisateur de la maison impériale.
19: Il avait une force de lion.
22: De
19: et
22: lion
19: de bœuf.
22: Il avait une force de bœuf avec un cœur de lion.
19: Un cœur de lion.
4: Brélène Labbé. Mme Labbé habite Douai dans le Nord. Il s'agit de retrouver maintenant.
22: Ah non, Douai dans le nez.
18: C'est bien. Voire pire. Tu vois que tu peux briller, Isabelle.
4: Mme Labbé de Douai. En tout cas, espère 300 euros et je vais vous demander sous quel nom connaît-on mieux ce célèbre colonel qui au départ s'appelait Rémy Ranguin quand il est né à Saint-Mandé. Mais de quel célèbre colonel s'agit-il?
20: Colonel Réel. Colonel Réel.
4: Bonne réponse de Monsieur Haas.
20: Ça, c'est de la culture et de l'histoire de France.
19: Ouais, bravo.
4: Expliquez qui est le colonel Réel.
20: Un chanteur qui est totalement disparu.
18: Un artiste majuscule.
20: Mais qui est vivant. Il chantait « Toutes les nuits, je pense à toi. Toutes les nuits, je rêve de nous deux. 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Si près de moi, je nous vois tous les deux. »
18: Oh, c'est beau.
4: Vous voyez, je fais des questions pour vous, monsieur Haas.
20: En fait, non, je vous dis la vérité, j'allais le sortir en blague pour colonel par rapport au colonel, parce que je pensais que c'était un vrai truc d'histoire, et en fait, c'était vraiment le gars.
19: C'est ça, bravo. Ah oui, moi, je croyais que tu faisais une vanne.
20: Moi je voulais faire une vanne, mais en fait c'est vraiment le gars.
18: Continue à faire des vannes, ça peut marcher de temps en temps.
4: Et oui, c'est le vrai colonel Réel qui a chanté toi et moi aussi.

0: Zouk.
1: C'était Emily son plus grand succès.
0: Ouais.
2: Pour Karina Thor, la question suivante, elle a porté tout le monde aussi. Hein. Madame Thor habite à Hardricourt, dans les Yvelines.
3: Qu'est-ce qu'on... Michel.
4: Ouais, on connaît que Michel, nous.
2: Qu'est-ce qu'on fait
0: Emmène-moi danser ce soir.
4: Elle m'a cherché.
3: Ah oui.
2: Qu'est-ce qu'on fait 15 fois par jour?
3: L'amour.
2: En moyenne.
4: Ah, on pète.
2: Bonne réponse de Christophe Beaudoin.
4: C'est pour nous, ça.
3: Tu te rends compte que c'est ta première bonne réponse?
4: Non, c'est pas vrai.
2: Merci. Effectivement, les êtres humains pètent à peu près 15 fois par jour.
5: Mais en comptant les nuits.
0: Oui, parce qu'on se rend pas compte, la nuit, il paraît qu'on pète beaucoup.
4: Merci Laurent de faire des questions
1: jour,
4: pour moi.
1: C'est par jour, j'apprécie par beaucoup. Nuit.
0: Non, mais par jour, c'est pour les 24 heures.
1: Par jour ou par nuit?
0: Non, pour les 24 heures. Bah,
1: parce que par nuit, ça peut monter à 45, attention. Hein.
0: Ça dépend ce que tu as mangé.
2: N'ayez pas honte de péter, en tout cas. Sachez que chacun le fait en moyenne une quinzaine de fois par jour.
0: Pendant l'émission?
2: Homme comme femme. Ce qui représente un volume de 0,25 litres de gaz à 2 litres de gaz au quotidien, à peu près.
0: Ah, quand même.
3: 2 litres?
2: Et oui, oui.
3: Ah. Et vous croyez que les écolos veulent nous interdire?
5: Vive le métro aux heures de pointe.
2: On le sait, on sait que les pets de vaches sont évidemment.
3: Pourquoi vous me regardez? Je suis encore comptabilisé dans les humains. Hein.
4: Les pets de Caroline sont-ils très dangereux pour la planète?
2: Vous posez une question, je vous réponds, moi. Oh et merde. Alors,
4: c'est le cas de le dire.
2: Il faut éviter de manger des chewing-gums. Ça fait péter.
4: Oh, les choux aussi.
2: Il faut éviter de parler en mangeant, car ça fait entrer des gaz discrètement dans le ventre qui finissent par causer des ballonnements. Et c'est pas conseillé de parler en mangeant.
3: Il y a les dîners où on parle pas. Alors,
4: oui, mais on pète pas.
1: Alors, est-ce que je peux poser une question? Est-ce que j'ai appris quelque chose? Je vais demander à Franck Ferrand, parce qu'il connaît l'histoire de France. Est-ce que c'est vrai que dans la bienséance, c'est moins grave de péter à table que de roter à table? Péter à table, c'est accepter, roter, c'est vraiment mal vu.
4: Et voici la réponse de Franck Ferrand.
6: Alors la réponse, je la confie au père de Sacha Guitry, c'est pour faire plaisir à Isabelle, à Lucien Guitry. On disait qu'il avait fait beaucoup de voyages en voiture. Alors à l'époque, c'était des diligences, hein, avec Réjeanne, la grande comédienne. Et il dit, oh, elle avait une haleine atroce.
4: Non, Régine, tu
6: et en plus, elle rotait, c'était atroce. Et les gens disent, mais vous avez ouvert la fenêtre? Non, j'ai pété pour changer l'air.
4: On ne s'attendait pas à ça comme chute.
1: Wow. Bonne réponse.
4: On n'attendait pas cette chute.
3: C'est vrai. Bravo. T'as bien fait de demander.
1: Elle est bonne la chute. Alors là. Je suis désolé, j'ai compris.
0: Il paraît qu'il ne faut pas se retenir.
2: Il y a eu la fameuse histoire entre Jacques Chirac et la reine d'Angleterre.
3: Ah bon?
2: Ah bah oui, à un moment donné, Jacques Chirac lâche un P et il dit à la reine d'Angleterre, je préférerais que ça reste entre nous. Et elle lui répond, moi je préférerais que ça se dissipe.
4: Vous croyez que c'est vraiment passé?
1: Mais,
4: ça
1: c'est
2: mais non, enfin voyons.
3: Ah, moi je suis crédule.
0: Mais quelqu'un a déjà pété pendant l'émission ou pas?
2: Oh bah oui.
4: Ah bon?
2: Chantal Yatsou est notre spécialiste.
0: Elle pète pendant l'émission?
2: Ah bien sûr, c'est bien connu.
4: C'est vrai?
2: Ben oui, enfin voyons.
0: Eh oui, je me suis lâché.
2: Non, mais ce que j'adore, parce qu'elle se penche un petit peu à droite, un petit peu à gauche.
4: C'est vrai?
3: Mais moi, je croyais qu'elle bougeait. Enfin,
4: elle bouge encore.
2: Il n'y a que pour ça. 15, en tout cas, c'est...
4: Oui, c'est une belle moyenne.
2: Le mieux, c'est de compter la prochaine fois, comme ça. À partir de demain matin, vous comptez.
4: Pourquoi mais Caroline?
2: Par exemple, là, moi, je viens de faire un rototo. Bah, c'est le premier du jour. Et bah, comptez, et puis comme ça, on se donne rendez-vous demain et on compare.
3: Moi, je vais vous dire, j'ai réussi à être marié pendant 20 ans, plus de 20 ans. Je n'ai jamais entendu mon mari péter.
4: Non.
3: Ni jamais je n'ai pété devant lui.
4: Non,
3: jamais.
4: C'est pas possible.
3: Mais si,
2: non, mais c'est le mariage qui a pété.
3: Mais je préfère.
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2: Une question pour Pascal Stark, qui habite 11 ans dans le Loir-et-Cher. Vous avez sûrement appris aujourd'hui que le pullover iconique de Lady Diana avait été vendu $1 million, même précisément $1,1 million aux enchères, ce pullover rouge. Alors, rouge pas, rouge unique. On connaît ce pull parce qu'il y a plein d'autres choses sur ce pullover. Qu'est-ce qu'il y a?
5: Ça, on dirait un pull de Noël, un peu comme ça, non?
2: Oui, mais qu'est-ce qu'il y a sur ce pullover?
3: C'est pas des losanges.
5: Des cœurs.
3: Ah, des losanges, moi.
2: Des losanges,
3: dit.
2: Des cœurs, non.
1: Des
2: non.
1: Sapins.
2: C'est vrai que des sapins, non.
5: Des flocons.
2: Des flocons, non. Mais c'est vrai qu'on l'a souvent vu avec ce pullover rouge.
3: Ben non, des bonhommes de neige.
2: Lady Diana. Des bonhommes de neige, non.
1: Des taches de sang.
2: Non. Il est drôle ce hasard. Depuis qu'il connaît Georgette Lemaire.
3: Ah, mais c'est plus le même homme. Georgette l'a changé.
2: Non.
5: Mais c'est une décoration habituelle de pull ou c'est quelque chose vraiment exceptionnel?
8: C'est un jacquard.
2: Ah, je dirais même que c'est une sorte d'hommage qu'un pull au vert peut rendre.
5: Des couronnes.
2: Non. Non. À quoi un pull au vert peut-il rendre?
3: Des diamants.
5: Au mouton.
3: Elton John. Mais non, mais elle était très amie avec lui. Elle aurait pu avoir la tête d'Elton
2: John. Écoutez ce que vous a dit, monsieur.
5: Il y a des moutons dessus.
2: Des moutons blancs et un mouton noir. Voilà. Il n'y a que plein de moutons blancs et un seul mouton noir.
0: Ah bah c'était elle, le mouton noir.
2: Pardon.
0: Ah oui. Ils ont fait. C'était elle, le mouton noir.
2: Oui, d'ailleurs, c'est Meghan Markle qui l'a racheté. 1,1 million de dollars. Le pullover pour Lady Diana. Elle nous manque, Lady Diana. On l'aimait bien, la princesse.
0: Ah oui, moi, j'ai commandé un tableau, moi.
2: Pardon?
0: Je me fais faire un tableau de. C'est le portrait de Lady Di pour mettre à ma maison.
2: C'est pas vrai.
0: J'ai un beau portrait, hein. C'est un artiste qui fait. Ah, Angoulême, oui. Qui fait des choses très bien. Du coup, il avait fait la reine d'Angleterre. Alors, mais je voulais pas acheter la reine pour mettre chez moi, hein. Alors, je
2: dis. C'est pas mieux, Lady Diana.
0: Oh, bah, pour moi, homosexuel, c'est un symbole, hein.
2: Ah bon?
3: Mais un symbole de quoi?
0: C'est une icône gay, quand même, Lady Di.
3: Ah bon?
0: Oui, bah, ça, les femmes aussi sont.
1: On ne pas avec Mylène Farmer?
2: C'est à mon avis, vous avez raison. Vous avez raison, monsieur Haas, il confond avec Mylène Farmer.
0: Non, je n'allais pas Mylène Farmer, mais Lady Di, j'aimais bien. Ah, oui. T'es un peu la princesse qui a eu un destin brisé.

0: Vous avez tous ces disques.
1: Il
0: les a récupérés sous le tunnel.
2: Non mais je me retrouve en elle. Elle a été bafouée par l'amour, tout ça. Je me retrouve en elle.
3: Oh, oui. T'es pas morte à 36 ans, Dieu merci.
0: Oh, bah écoutez, ça fera plaisir à la famille royale. Il y a le prince qui vient là bientôt.
4: Le roi
0: maintenant, pardon, c'est vrai.
2: Oui, c'est un roi maintenant.
0: Ça, oh, tout augmente. Hein.
3: Non, mais il a attendu suffisamment longtemps pour
0: c'est
3: mériter.
0: C'est vrai, il est devenu roi. Vous allez être invité, Franck Ferrand.
4: Non, je ne suis pas invité. Je le serais déjà si c'était le cas.
0: Ah bon,
2: ah, il t'aime pas le roi.
0: Oh, vous devez être déçu.
4: Non, je suis pas dans les histoires royales.
0: Ça doit être Bernie.
4: On toujours avec Stéphane.
0: Stéphane, il vous a rayé des livres.
2: Il a piqué la vedette.
0: Oh, le salaud.
2: Ah, il t'a mis des
5: Stéphane
2: bâtons dans les
5: roues. Va être invité.
3: Ah, oui. Moi, je devais être invité.
0: Ah bon, comment ouais. Pourquoi
3: bah, ouais, bah, parce que après, ils ont dit non, elle ressemble trop à Camilla. Ça coûte la merde.
2: Non, ils ont dit on n'a pas de chef pour le dîner.
4: J'aurais pu être invité parce qu'il me doit une invitation, en fait.
0: Qui ?
3: Le roi ?
4: Le roi.
2: Non, mais tu dis oui, ça, toi, le roi me doit une invitation.
4: Il y a de nombreuses années, il voulait visiter l'île Saint-Louis avec sa toute nouvelle épouse, donc l'actuelle reine consort. Là. Et on m'avait demandé, l'ambassadeur d'Angleterre à l'époque m'avait demandé de lui faire visiter l'île de Saint-Louis. Donc j'ai passé une semaine à organiser tout ça avec les services, avec la préfecture. Vous imaginez pas ce que c'est, savoir s'il fallait enlever les voitures d'un côté ou d'autre de la rue. Bon bref. Et le jour de la visite, j'avais mis mon petit costume, j'étais tout prêt, tout content. Et on me dit, j'ai eu un coup de fil de l'ambassade pour me dire, finalement, le président de la République a eu besoin du prince Charles et donc il n'y aura pas de visite.
0: Oh bah merde alors. Oh,
4: et donc je pense que ça aurait été la moindre des choses de, en retour de m'inviter.
0: Mais on va leur faire savoir.
2: Oui,
3: appelle l'ambassadeur britannique.
2: Tout c'est inadmissible.
0: Ça fait chic quand même d'être demandé comme ça.
4: Bah, d'être demandé, mais d'être planté aussi, hein, faut dire les choses.
0: Ah oui, c'est vrai.
2: Ah oui, ça c'est bon, c'est le risque. Hein.
3: Bon, écoute, si un prince peut pas changer d'avis, c'est son seul boulot pendant 70 ans.
2: Oh, j'ai vu un beau film sur Amazon Prime avec une histoire de prince, un prince.
3: Oui, ils sont très beaux.
2: Et le fils de la présidente américaine.
0: Comment ça s'appelle?
2: My dear fucking prince. C'est ça?
0: My fucking prince.
3: Oui. My dear fucking prince.
2: My dear fucking prince. Oh, une histoire, ça m'a fait rêver.
0: C'est porno.
2: Non. C'est le fils du président, la présidente des États-Unis qui tombe amoureux du prince Henry qui s'appelle dans le film. Alors, voilà.
0: Deux hommes?
2: Oui. Oui. Porter à l'écran une histoire, un conte de fées pour t'aider.
0: Non mais quelle époque, hein.
2: Ah oui.
0: Mais y a... comme dirait Léa Salamé, quelle époque.
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0: Adrien Snaïki, qui habite Bayonne, d'espérer lui aussi 300 euros. Là, je compte sur Franck Ferrand et tous ceux qui ont un peu de culture ici pour, évidemment, me dire quel est le nom de cette correspondance entre Usbek et Rika.
4: Oh, ah, c'est le...
3: C'est un train ?
4: Les lettres persanes.
0: De...
4: De Montesquieu.
0: Eh bien sûr, bonne réponse.
7: Alors, c'est dit avec un dédain.
3: Il est intelligent, ce naturiste.
7: Les lettres de Montesquieu.
0: Ah non, mais alors là, écoutez, c'était assez facile. On apprend ça à l'école quand même.
4: Oui,
0: hein,
4: oui,
3: Il faut y aller à l'école,
8: vêtement. C'est vrai.
0: Les lettres persanes de Montesquieu. Je peux même vous dire, moi, j'avais fait une rédaction. J'ai parfois raconté, mais tant pis, je vais raconter une nouvelle fois. Mon professeur de français, monsieur Lenné, nous avait fait lire les lettres persanes. Voilà pourquoi je me souviens évidemment des deux correspondants, puisque c'est un échange épistolaire, hein, entre ces de Iraniens, Persans, je sais pas comment on peut...
4: Ce sont des Persans qui sont très étonnés de tout ce qu'ils voient en France.
0: Des embarras de Paris, d'ailleurs. Il y a des embouteillages à l'époque. C'est ça qui est fou. Et justement, mon professeur nous a dit, bah maintenant, faites une rédaction où vous allez vous aussi faire comme si vous écriviez un correspondant pour décrire les embouteillages dans une grande ville. Alors voilà. Et donc, j'avais fait un truc plutôt marrant. Alors, je n'étais pas Montesquieu. J'avais fait un truc plutôt rigolo. Et c'est ce qu'il avait... J'avais eu 10... Et vous savez ce qu'il m'avait mis, le prof, dans la marge, il m'avait dit, je ne vous ai pas demandé de faire l'œuvre d'un chansonnier du caveau de la République.
3: Incroyable! Ah, déjà à l'époque!
0: Incroyable! Et j'ai démarré au caveau de la République. C'était incroyable. En troisième.
5: D'accord. C'était prémonitoire.
0: Prémonitoire. Et l'année d'après, même chose. Dissertation d'une prof de français, madame Durillon.
5: Durillon?
0: Oui, madame Durillon. Elle nous fait lire la BD Astérix. Elle nous dit, imaginez comment on doit faire un bon banquet, comme le banquet final des albums d'Astérix.
3: D'accord.
0: Et là, je m'amuse à faire une recette, en mettant une louche de ceci, un truc. Je fais ça sous forme de recette. Et pareil, 11. Oh. Et elle me met, je ne vous ai pas demandé de faire une émission d'Europe numéro 1.
5: C'est drôle.
0: C'est fou quand même.
1: Et depuis, vous faites quoi? Vous êtes en BTP?
0: Depuis, j'engage des chômeurs. Et un milliardaire. Comment on fait pour être milliardaire, Richard Orlinski?
8: Ben justement, j'allais vous retourner la question.
5: T'as tout de suite été connu?
1: Non, au début, il faisait l'autre, ça marchait pas du tout. Ouais.
0: Au début, il faisait en travail manuel. Son prof lui disait, je vous ai pas demandé d'ouvrir une galerie à Los Angeles.
9: Pas mal.
0: Mais c'est ça en plus, les profs.
8: Exactement. Hein.
0: C'est terrible.
4: Monsieur Guy Degrenne.
0: Vous étiez bon ou pas en dessin?
10: En art plastique.
0: En art plastique.
8: Non, j'étais nul à peu près à tout. Non,
10: mais
8: j'étais bon au début.
10: À ce moment-là déjà.
8: Ouais, mais là, je.
1: En sciences nat, t'étais bon dès qu'on parlait des animaux.
8: En dissection des grenouilles, oui. J'étais bon. Mais non, à l'âge de. Jusqu'à. Je sais pas, en sixième, cinquième, j'étais.
1: Et tu l'as vu combien de fois King Kong, le film?
8: Ah, j'adore ce film.
1: Bah, ça me.
8: Ah,
5: mais tu faisais poterie comme.
8: Comment?
5: Comme occupation quand t'étais petit.
8: Je faisais de la poterie.
0: C'est pour ça qu'il a fait une petite statue pour les Jeux Olympiques, parce qu'il y a son hymne à chaque fois dès qu'on monte sur le podium. Allons enfants de la poterie.
1: Pas mal. Ah, il est bon.
0: En tout cas, Rika et Usbek, c'est bien les lettres persanes. Et j'ai une autre question pour monsieur Ferrand. Il brille Ferrand quand même aussi.
1: Il n'y a pas que lui, ça va. Tous répondent.
0: Même Romieux habite Crampagna dans l'Ariège et elle espère, elle aussi, 300 euros. Quelle célèbre bataille eut lieu le 25 février 1800. 130.
4: Waterloo.
0: L'autre, il se prend pour abat, lui, tout seul.
9: La prise d'Alger, non?
0: La prise d'Alger, non,
9: c'est pas la prise d'Alger, parce que ça n'existait pas à cette époque, Alger.
4: C'est la prise d'Alger, c'est début 1830.
0: Alors, 25 février 1830, précisément.
9: Voilà, même Stéphane Bern, il aurait répondu.
0: Monsieur Ferrand.
9: C'est en Espagne?
0: Ah non, c'est en France. Une célèbre bataille.
1: GMAP,
0: non. 25 février 1830.
5: Austerlitz. Bataille à l'arme blanche.
4: En février 1830, on est sous le règne de Charles X. La France est en paix, a priori. Donc pourquoi mais c'est pas une bataille militaire.
1: C'est la bataille d'Hernani. C'est la bataille d'Hernani.
0: Et le premier à l'avoir dit, c'est Max Boublil.
9: Je peux en parler de la bataille d'Hernani?
0: C'est quoi la bataille d'Hernani?
9: C'est entre les romantiques et les classiques. C'était une bataille sur le théâtre.
0: Exactement.
1: Ouais, la bataille d'Armanie, sur les fringues, toi.
0: Et exactement, ça se passe à la Comédie Française.
9: À la Comédie Française.
0: On représente une pièce de Victor Hugo. C'est la générale.
9: Générale.
0: Voilà. Hugo a écrit une pièce qui s'appelle Hernani. Et la bataille d'Hernani, c'est entre ceux qui sont pour Victor Hugo et ceux qui sont contre. Ah, j'ai quand même réussi à piéger Monsieur Ferrand parce que, effectivement, cette bataille d'Hernani a eu lieu le 25 février 1830. Ce n'était évidemment pas une bataille militaire. Et quand on pose une question combat, c'est Max Boublil qui répond.
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0: Il y a une Française.

0: Il y a une Française qui vient de recevoir une condamnation en Suisse. Elle a été condamnée par la justice suisse.
1: Comme l'autre, la Marine. Elle est inéligible.
0: Une inéligibilité.
1: Elle est inéligible, mais c'est impossible à dire.
0: Dis-le, Christophe. C'est pas facile.
2: Inéligibilité.
0: Dites-le, Isabelle, voilà.
3: Inéligibilité.
0: Eh ben, voyez.
1: Montez-le pour moi.
3: Inéligibilité.
0: Ah, ah. Il y a quelqu'un qui arrive à le dire, dis-le. Inéligibilité, ben, rien à voir avec l'inéligibilité, puisque cette Française a été condamnée alors qu'elle était dans une voiture et que c'est son mari, ou plutôt son compagnon, car ils ne sont pas mariés, qui conduisait. Pour quelle raison a-t-elle été condamnée par la justice suisse?
4: Ben, c'est elle... Nabila?
0: Non.
3: Elle lui faisait quelque chose? Une gâterie?
0: C'est-à-dire qu'est-ce qu'elle appelait une gâterie?
4: Oh!
3: Alors elle lui
0: a... Montrez-moi!
3: Elle a...
5: Un acte bucco-génital.
3: Elle a ouvert
0: sa main. Dit Barbier, un acte bucco-génital. Une pipe, oui, bonne réponse d'Isabelle Mergaux et Christophe Barbier.
3: Un acte bucco-génital, ça fait rêver.
5: Ah, mais c'est ce qu'il y a dans le code pénal.
0: Et c'est vrai que c'est elle qui a été condamnée, lui aussi. Hein.
1: Comment on peut être condamné si les deux sont d'accord? C'est qu'ils ont eu un accident.
0: Parce qu'ils ont eu un accident, bien sûr. Bah, ce que je me demande, c'est pourquoi ils sont allés raconter ça, parce qu'ils n'étaient pas obligés de le dire.
3: Bah, je pense que s'il avait le sgeg en l'air...
0: Non, mais enfin, attendez.
1: Mais peut-être qu'elle s'est trompée, elle voulait pas faire ça, en fait. Elle croyait que c'était le
2: levier de vitesse.
1: Le
2: levier de
1: vitesse.
0: Non mais ça tient pas debout cette histoire.
1: Ah bah si. Ou alors vraiment elle a pas de chance la pauvre.
0: Mais non, ça tient pas debout. Ils ont un accident.
3: Ouais. Bon.
0: Alors déjà il faut qu'il y ait des témoins à l'accident. Alors vous dites il sort de la voiture, il a pas remonté son pantalon. Mais quand on est en voiture et qu'on vous fait une gâterie, vous baissez pas le pantalon. Généralement
3: oh,
0: la,
3: la oh,
0: quoi
3: bah,
2: c'est juste la braguette qui est ouverte.
3: Oh, bah, ah, ouais, non,
0: voilà un spécialiste.
3: Non mais la braguette est ouverte et le bouton de la braguette aussi. Oui, parce que s'il n'y a que la braguette, oh bah bon,
2: des fois il y a que
3: truc,
2: des boutons.
3: Mais
2: enfin, on n'est pas obligé de baisser complètement le pantalon. Quoi.
3: Non, mais ça je comprends. Mais vous ouvrez quand même.
1: Ça dépend de la taille. Moi, j'enlève le t-shirt carrément.
5: C'est quand même beaucoup plus simple de se mettre à l'arrière de la deux chevaux.
2: Oui, exactement.
3: Oui, mais c'est compliqué pour conduire.
2: Mais pour rouler, c'est compliqué.
0: Mais ça, ma vraie question, en fait, pourquoi, évidemment, j'ai choisi cette information, c'est pour vous demander aux uns et aux autres.
1: Le modèle de la voiture.
0: Non, si ça vous est déjà arrivé, j'avoue que c'est un fantasme, ça m'est jamais arrivé.
1: Est-ce que c'est à Sacha Distel, vous savez que.
0: Non, mais franchement.
3: Ça vous est jamais arrivé?
0: En roulant, non.
3: Oh jamais. Oh là là,
1: mais non.
3: Vous êtes arriéré, alors, franchement.
1: Mais non, pas en roulant, pas en roulant.
2: C'est dangereux quand même.
3: Non,
2: c'est quand même dangereux.
3: Parce que moi j'ai trop peur qu'il y ait un coup de frein.
5: Mais justement, c'est une
2: non,
5: scène.
2: Non, c'est dangereux, t'es déconcentré, malgré tout.
5: C'est une scène très célèbre du Monde selon Garp, un grand roman américain, où la dame fait cela au monsieur, et ils se font emboutir par l'arrière, et du coup sa bouche se referme. Elle la coupe.
3: Mais oui.
0: Vous voyez,
3: c'est hyper dangereux.
2: Non, moi ça m'est arrivé, je me suis trompé de pédale à un moment entre l'accélérateur
0: et
2: le frein.
0: Moi aussi.
6: je me suis trompé de pédale. Putain.
2: Parce que t'as qu'un pied comme ça qui est libre.
0: Donc vous avez souvent fait ça.
3: Hein, non. J'imagine.
1: La dernière fois, c'était quand?
0: Personne n'a fait ça en roulant.
1: Et voilà. Tu t'arrêtes au feu rouge?
0: À l'arrêt, évidemment.
3: Ah, pas à l'arrêt, à la bite.
1: Oh là là.
3: Il y a un moment donné.
0: Valérie, vous l'avez déjà fait en roulant?
3: Pas en roulant, parce que je vous dis, moi, c'est trop peur de.
0: Bah voilà. Toi, on vous l'a déjà fait.
1: Mais j'ai pas le permis. Ah non, mais c'est vrai, je suis un artiste, je n'ai pas le permis.
0: D'accord, bon, mais...
3: Alors, tu l'as déjà fait, hein?
0: Vous l'avez déjà fait, un mec?
1: Oui, mon beau-frère a le permis.
0: Bon, en tout cas, voilà, ouais. La Française, une Française, hein. Ah, on peut être fier de notre pays, oui.
2: Oui, bien sûr.
3: Vive les Français!
1: Et ça rejoint la légende urbaine, vous savez, que Chantal Nobel et Sacha Distel.
0: Oui, alors on a souvent dit ça.
1: Oui, mais c'est pas que c'est une légende urbaine, c'est pas vrai, en fait. Elle lui faisait pas une gâterie quand ils ont eu l'accident.
0: Et voilà, on est d'accord.
3: Elle lui faisait quoi, là?
0: Et vous, Barbier, vous l'avez. Enfin, on l'a déjà fait.
3: Oh, je vois Barbier en train de nous faire ses confidences. En train de nous dire, oui, je suis avec ma femme.
1: Bon, tu es.
3: Tout, ta femme qu'on va en Normandie.
1: En déplacement avec Alain Duhamel, non?
5: Je prends toujours les transports en commun.
2: C'est plus compliqué.
0: Alors là, ski, j'imagine que dans vos belles voitures de sport, c'est ça le fantasme.
2: Ouais, c'est le fantasme.
0: Et oui. Alors, est-ce que ça a déjà été fait?
2: Ah oui, c'est ce que je vous disais tout à l'heure, je me suis trompé de pédale.
0: Ah oui. Paul,

0: Je ne vous demande pas parce que vous ne conduisez pas.
1: Je pensais que vous alliez pas me demander justement.
0: Et vous conduisez pas, vous n'avez pas le permis, vous, Polo.
1: Je n'ai pas le permis comme toi.
2: Même déambulateur,
1: t'arrives. Si en déambulateur, ça aurait pu, mais non.
0: Vous pouvez passer le permis ou pas, Polo?
1: Ah, pas juste pour ça, mais pour me déplacer, oui.
0: Ah, ça, ce serait drôle.
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0: Une question littéraire, profitons de la présence de Philippe Claudel. C'est à destination de Madame Le Hénaff, qui habite Gap, Juliette Le Hénaff. Baudelaire a dédicacé ses Fleurs du Mal à un poète impeccable. Je cite Baudelaire lui-même, c'est la dédicace au début des Fleurs du Mal. Au poète impeccable, à mon très cher et très vénéré maître et ami, je dédie ses fleurs maladives.
5: Théophile Gautier.
0: À Théophile Gautier, bonne réponse. De monsieur Claudel, ça c'est de la culture, voyez ça. Alors là, il y a rien à dire. C'est la classe. C'est pas Boutboul qui dit que Nadal a une carrière en dents de scie.
6: Elle a raison quelque part. Il a prouvé quoi dans le tennis, Nadal?
0: Pour Agnès Cellier qui habite Tourdrin dans l'Aisne, quelle œuvre célèbre se termine par ces mots? Il me reste à m'asseoir au bord de ma fosse, après quoi je descendrai hardiment le crucifix à la main dans l'éternité.
6: Martine à la plage?
0: Non.
7: Cesbron?
0: Non, non, pas une œuvre de Cesbron.
5: C'est de Maupassant?
0: De Maupassant, non. Non, non, non.
5: C'est du 20e siècle?
0: Non, c'est du 19e.
5: Baudelaire. Oh non, mais je tente des choses comme ça.
7: C'est Victor Hugo?
0: Lamartine.
5: Chateaubriand.
0: Pardon.
5: Les Mémoires d'Outre-Tombe.
0: Les Mémoires d'Outre-Tombe de Chateaubriand. Bonne réponse de Philippe Claudel. Je l'ai jamais lu, moi.
7: Arriver au bout.
0: Alors, ça vaut le coup vraiment de lire les Mémoires d'Outre-Tombe?
8: Très honnêtement, moi, j'en ai lu des larges extraits, mais je ne l'ai encore pas lu en entier.
0: C'est pas vrai. Bon, si vous l'avez pas lu, alors je vais pas commencer tout de suite. Alors, vous l'avez lu, vous, Dodwick? C'est marrant, les rires d'adolescents. Hein.
9: C'est comme les Mémoires de Saint-Simon, on les lit jamais.
0: Oh, toi. Pour Amir Sicardini, qui habite Montfort-sur-Meux, en Ille-et-Vilaine.
5: Arrête, on va avoir des problèmes.
0: Non, écoutez, j'ai pas engagé un bruiteur ici, monsieur Beaudran.
10: J'adore les vaches.
0: Oui, j'ai bien. Oui, mais elles vous le rendent pas. Voilà. Vous connaissez évidemment l'actrice Cécile de France.
10: Qui est belge d'ailleurs. C'est vrai.
7: C'est reparti.
10: C'est une grande belge, dis donc.
0: Eh ben, elle va jouer Marie Boursin bientôt. Plutôt Maria Boursin.
10: Boursin? Oui. Comme le fromage?
0: Oui, comme le fromage. Ah. Elle va jouer Maria Boursin à l'écran, là, tout prochainement. Mais qui est Maria Boursin?
10: Eh ben, la créatrice du fromage?
0: Pas du tout.
6: Une résistante?
0: Ah, une résistante, non.
6: Est-ce que une artiste?
0: Une artiste, oui.
10: Elle a fait quelque chose de formidable.
9: Une peintre?
0: Une peintre, oui.
9: Ah ben voilà, je
7: l'ai l'épouse d'un autre de Bonnard. Peintre.
0: Pardon.
5: La femme de Bonnard.
0: Et c'est la femme de Bonnard, Marthe Bonnard. Bonne réponse de Philippe Claudel.
10: Ça va faire bizarre, la femme de Bonnard avec l'accent belge, quand même.
0: Bah oui, mais Cécile de France n'a pas l'accent.
10: Je sais.
0: Et le film s'appelle Bonnard, Pierre et Marthe. Ça sort la semaine prochaine, le 10 janvier. Et c'est vrai que Marthe Bonnard, son nom de jeune fille, c'était Maria Boursin.
6: Bonnard disait du pain, du vin et du boursin. C'est Bonnard.
5: Et personne ne me demande si je connais Bonnard ou pas.
0: Ah, est-ce que vous connaissez Bonnard?
7: Ça, c'est plus grave.
0: Quand même, expliquez qui était le peintre Bonnard au petit Madame O'Krent.
7: C'était un peintre...
5: J'avais compris. Dans la lignée
7: qui a précédé les impressionnistes ou qui les a accompagnés et qui était un
10: elle
7: ami.
10: Elle galère quand même un petit peu.
7: Qui était un ami.
6: De ma voisine, laisse tomber, c'est moi.
7: Un ami de tous ceux qui sont opposés au conformisme de la peinture à son époque.
8: Pas précédé, Christine, pardon, qui a succédé aux impressionnistes.
6: On a tous vu qu'elle avait dit une connerie, mais on l'a pas vu.
7: Accompagné, non?
8: Après, c'est un peu après.
6: Voilà. On le refait, Christine, qui était Bonnard?
10: Bon, alors est-ce que quelqu'un autour de la table peut dire qui était Bonnard?
0: Oui, c'était le mari de Maria Boursin. Une autre question pour Gauthier Pousse. Monsieur Pousse habite Albi. Je voudrais vous parler d'un livre qui sort chez Albin Michel qui s'appelle « Tout le monde en regarde, ou presque ». C'est une sexologue qui s'appelle Thérèse Argaud.
10: Ah, je la connais.
0: Qui s'en prend à la pornographie trop présente sur les réseaux sociaux, sur Internet. Et c'est vrai qu'il y a du porno partout. Et évidemment, ça donne aux jeunes une idée du sexe et de l'amour qui n'est pas fidèle à la réalité, parce que...
2: Ça dépend des films.
0: Comment ça, ça dépend des films?
2: Ça dépend des films. Tous les films porno ne sont pas violents, vous voyez, dans le rapport.
8: Ceux dans lesquels tu joues,
2: sexuel.
0: Non, mais enfin, c'est rarement, que... c'est rarement dans la vie comme dans un film porno, monsieur Beaugrand. Ah bah,
6: vous parlez pour vous, Laurent.
10: Évidemment, c'est rarement quand il y a un livreur qui sonne à la porte qu'il va trousser la dame comme ça sur la machine à laver. Mais voilà, ça peut arriver.
0: C'est ce qu'elle dit, madame Argot, Thérèse Argot.
10: Oui, mais c'est le fantasme.
0: Et en plus, elle dit que la pornographie est une drogue dure qui ne dit pas son nom.
10: Ah oui.
0: Et d'ailleurs, le titre de son livre est assez explicite. Hein. Tout le monde en regarde ou presque.
9: Pas moi.
8: Oh.
6: Non, toi, t'en tournes.
10: Et moi, je suis pas sûr que Christine O'Krent regarde du porno. Tu vois.
0: Non, mais bah, écoutez,
10: je pense pas.
9: Et ben voilà, nous, on est des gens normaux.
7: Non, je sais qui est Bonnard.
6: Et le porno, c'est Bonnard.
0: Là, Christine va passer son tour sur la question qui vient, parce que je vais vous demander le nom d'une célèbre actrice porno, assez célèbre tout de même, parce qu'on la voit d'ailleurs souvent invitée pour parler de ce problème de la pornographie chez les jeunes, des conséquences que cela a. On l'a même vu il n'y a pas si longtemps dans un talk show animé par Léa Salamé, le samedi soir, vous voyez quelle époque. Mais alors, ce qui est plus étonnant, c'est qu'on l'a vu à la fois dans le clip de la chanteuse belge Angèle,
10: oui.
0: Balance ton quoi. Vous voyez, là, il y avait quand même un côté évidemment féministe. Et faites attention, un oui, c'est un oui, un non, c'est un non. Et en même temps, on l'a vu aussi faire du scooter avec Gérard Depardieu dans l'émission Paris Dernière. Quel est le nom de cette actrice porno?
10: Alors, j'ai un trou.
6: Pardon. Non,
10: parce que je vois qui c'est. Elle est brune, elle est très jolie.
0: Elle est brune, elle est très jolie.
10: Oui, oui, je ne sais plus comment elle s'appelle. Elle se bat
7: uniquement
10: contre...
7: Uniquement un prénom, non?
0: Non, non, non. Elle a un Alors, elle a un prénom cinématographique. Enfin, elle a un prénom et un nom qui sont tous les deux des références cinématographiques.
6: Mais est-ce qu'il y a un jeu de mots?
0: Pas un jeu de mots, mais elle a choisi un prénom et un nom qui sont les deux des références au cinéma.
6: Lady Chat.
0: Non.
10: Et elle
0: non.
10: se bat contre
8: Marlène ou Greta.
0: Non, des, non, non.
8: Un Linda. Prénom connu comme
0: Linda.
8: Actrice.
0: Non, non, non, non. Non, non, un titre de film.
6: Fiona Dutroux.
0: Non.
10: Un titre comment vous dites? Pardon.
0: Un prénom de qui est un titre de film. Ah, titre
10: Emmanuel.
0: Non.
9: Si si.
0: Non, non,
10: si,
0: non.
10: Si.
0: Ah, si si. Ah non, mais alors là on aura tout entendu.
9: Bah pourquoi?
0: Nadal a une carrière en danse et en une actrice porno qui s'appelle Si si. Alors là, écoutez.
8: Pourquoi pas?
9: Mais pourquoi pas?
0: Non, écoutez. Alors elle a joué dans Madame et sa soubrette.
10: Ah oui.
6: Son nom est un titre de film.
0: Dans Les Françaises kiffent les blacks.
10: Les Françaises kiffent les blacks.
0: Oui, dans
8: Blanche fesse et les sept mains.
0: Non, dans Pascal le grand frère Pineur 3.
8: Ça, c'est très bien.
10: Pascal le grand frère Pineur.
6: J'ai vu le 2 c'est et génial. Le 3 est mieux.
10: C'est génial, Pascal le grand frère Pineur.
0: Ah bah oui, c'est le titre.
10: Ça, j'adore.
0: Bonne et cochonne aussi.
10: Ah oui, bah ça.
0: Bon, voilà, bien. Je vous donne un peu de la filmographie.
10: Oui, oui.
0: Mais c'est une actrice engagée. Vous voyez.
6: Ah bah oui, moins elle, que le mec, mais quand même.
10: Elle se bat notamment
6: et Laurent,
10: contre
6: vous dites
10: l'accessibilité
6: son...
10: sur Internet pour les plus jeunes.
0: Voilà.
10: Je l'ai interviewé pour ça.
6: Son nom
0: est... Ah, vous l'avez interviewé?
10: Mais oui, oui, oui.
8: Katsuni.
0: Pardon?
8: Katsuni.
0: Non.
10: Non, non, mais je n'arrive plus à...
0: Elle a le prénom d'un titre de film célèbre.
9: À Katsudoro.
6: Mash?
0: Non.
8: Son prénom, c'était un titre d'une française, Laurent?
0: Son prénom est un
6: ouais,
0: prénom...
6: pas les dons de la mer, connard.
0: Son prénom est un prénom...
8: Je t'aime, Laurent.
10: Aidez-nous sur le prénom.
0: Son nom de famille est oui. le nom d'une autre grande actrice qui, elle, ne fait pas du porno. Bon.
10: Catherine Deneuve?
0: Non. Et son prénom, c'est le prénom d'un film de Besson. Écoutez, là, franchement...
6: Oh, Nikita.
0: Alors, Nikita
10: Bellucci. Nikita Bellucci, oui.
0: Nikita Bellucci, voyez que vous la connaissez.
10: Oui, Nikita Bellucci.
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0: Ah, une question que j'avais gardée pour votre retour, monsieur Adil Rami. Parce
8: c'est
0: Disney c'est une, non, c'est pas du Disney, mais c'est une auditrice qui s'appelle Pauline Etchard à Talence, qui a remarqué, oui, parce qu'il est spécialiste des films de Disney.
11: Ah, ça m'étonne pas, moi. On l'appelle le bourriquet du football.
7: Et pourtant, il sait pas ce qu'est une courge. T'as pas vu Cendrillon?
8: Non. Non.
0: Là, c'est une de vos autres.
6: C'est la seule question où il se fait pas miquer.
0: C'est une de vos autres spécialités.
8: La baise.
0: Et madame Pauline Etchard a remarqué que vous aimiez ça. Alors, elle vous demande ce que sont que les okobos, les pichous, les baxas, les caligas et les carbatinas.
11: C'est des animaux?
0: Des animaux, non.
11: Des végétaux?
0: Non.
10: Des carba quoi?
0: Des pichous, des okobos, des baxas, des caligas ou des...
11: Des pygmées, c'est des pygmées?
7: Des bakugans.
0: Ou des carbatinas.
10: Carbatinas, oh. De manga, non?
2: C'est pas des...

0: connaît.
1: Ah oui, vous connaissez bien.
2: Pas des Pikachu, des trucs comme ça.
0: Parce que j'aime, moi, je suis un geek. Est-ce que ça a à voir avec le monde du geek?
1: Rien à voir avec le geek, mais c'est quelque chose pour lequel vous avez une vraie passion. Elle l'a entendu, vous l'avez dit, et moi, j'en suis témoin, je m'en rappelle très très bien.
2: Ouais, voilà, mais il dit tellement de conneries, Laurent.
3: C'est des noms de
0: bêtes
3: méchants.
0: Je sais pas grand-chose, donc c'est
4: le nom des bêtes et méchants. Non?
5: Ça veut dire quoi, ça?
4: Bêtes et méchants. Il y a les bêtes.
0: Ah,
4: méchants.
0: C'est des méchants.
2: Les mignons.
4: Oui, les méchants.
1: Non, pas du tout.
6: Alors, des prénoms de DJ?
1: Non plus.
0: Non, je suis pas.
6: Des bouteilles de vodka?
1: Non plus.
0: Non, je suis pas un alcoolique.
1: Qu'est-ce que vous aimez, monsieur Rami?
2: Il aime le foot, c'est que les remplaçants.
0: Alors, qu'est-ce que j'aime? J'aime les Disney.
1: Oui. Quand vous êtes avec une femme.
2: À part moi, qu'est-ce que tu aimes?
0: Qu'est-ce que j'aime quand je suis avec une femme?
1: Oui.
6: Des noms de petites culottes?
1: De petites culottes, non.
6: De soutien-gorge?
1: De soutien-gorge, non. Allez-y, laissez-le.
0: Elle est forte. Mais c'est vrai que je suis un petit peu fétichiste des pieds.
1: Alors, c'est quoi?
4: Des chaussettes.
1: C'est des chaussures. Bonne réponse.
6: Un fétichiste des pieds, encore.
3: Attends. Ça veut
2: c'est
3: dire
2: très
3: quoi
2: exigeant d'être fétichiste des pieds, parce que la plupart des pieds sont moches, je trouve. Ouais. Donc, ça demande beaucoup de recherche.
0: Ouais, je suis très, très observateur.
1: Ouais, pichou, c'est un mocassin porté par les Américains, les Indiens. Okobo, c'est une chaussure traditionnelle japonaise. Et les Baksa, Kaliga ou Karbatina, c'était des sandales à l'époque des Romains. Donc évidemment, uniquement des chaussures dont vous ne connaissiez pas le nom. Mais en revanche, madame Pauline Etchard, vous connaissez bien.
0: Incroyable.
1: Parce qu'effectivement, vous aimez les pieds. Montrez vos pieds, Ziz.
7: Oui, voir. Regardez, je suis Cendrillon.
3: Oh, c'est beau.
7: Ballerine Chanel, collection.
3: Oh, bah c'est très beau, non,
0: regarde, je regarde souvent les pieds, parce que je sais pas, c'est là où on peut voir la personnalité de la personne aussi.
1: Dans les pieds.
0: Les mains et les pieds.
2: Aux grosses têtes,
0: les mains
2: et
0: les pieds.
2: Les petits pieds que tu devrais faire,
6: toi. Un pied bien entretenu, comme une main bien entretenue.
3: Ah ouais, un bon coup
6: de
0: bah ouais, c'est propre.
3: Un bon coup de pied au cul, ça marche.
0: C'est arrivé plusieurs fois de voir une très jolie fille, d'être avec elle, ça, et quand je vois les pieds, je peux pas.
1: Ah oui?
0: Ouais, je peux pas.
3: À ce point?
0: Ah ouais.
3: Même un pied beau, tu peux peut-être pas?
0: Un pied beau aussi.
3: C'est joli, un pied beau. C'est propre.
0: C'est quoi un pied beau? Un beau pied, tu veux dire?
6: Non. Oui.
2: Non, t'es un handicapé.
1: Alors, c'est un magicien. Alors, monsieur Rami, s'il y a une jeune femme qui vous dit « j'ai deux pieds beaux », ne croyez pas qu'elle a des beaux pieds. Vous allez être déçu.
2: Ou surpris.
3: Ça va peut-être te plaire, mais là, c'est un autre délire. Là, ça mérite une consultation.
1: En plus, c'est très rare, deux pieds beaux. C'est un seul, généralement.
3: Ouais, bah, Sylvie, montre.
6: Non, mais je t'en prie.
2: Déjà, un, t'es dans la merde.
3: Montre-lui, Sylvie, va pas se casser.
1: Une question pour Anthony Guérin, qui habite l'île Jourdain. Une question qui nous emmène en Belgique, où Guillermo Peixoto a fait un tabac. Il est portugais, Guillermo.
8: Oh là là, ça s'entend tout de suite.
1: Et il est DJ, mais ce n'est pas un DJ comme les autres.
6: Padre Guillermo.
1: Expliquez.
6: Il a 1 million de followers.
1: Et expliquez qui c'est.
6: En fait, c'est un prêtre qui considère que pour attirer les jeunes, il faut être branché. Et donc, il s'est mis aux platines et il mixe.
2: Ouais. Au blond de platine.
7: Ah oui, j'ai lu ça, oui.
2: Ça m'étonnerait pas. Tiens.
3: Et les enfants passent sous la table à DJ.
1: Effectivement, le curé qui enflamme les dance floors, c'était un papier dans le Parisien hier. Le Padre Guillermo, c'est un curé portugais.
2: Je lui laisse pas 3 semaines.
1: Oui, parfois la notoriété,
2: ouais.
1: Ça pas que du bon.
2: Ça va très très vite.
6: Et c'est pas là où on dit bonne réponse de Sylvie Tellier?
1: Ah, vous avez
6: parce
1: raison.
6: Parce que c'est rare.
1: Bonne réponse de Sylvie Tellier.
2: Ah, c'est son truc, les ecclésiastiques.
1: Il a commencé au bar de la paroisse.
2: Le pape. Ah, ça fait sérieux.
1: C'est le David Guetta du clergé, vous voyez.
3: David Guetta. David Guetta, c'est Jean-Philippe Janssen sans Botox. Moi, il est quand même pas mal.
1: Alors que lui, Guillermo Peixoto, c'est plutôt une sorte de Johan Riou avec un avec un col romain. Vous
3: comment
1: voyez.
3: Ça oh, un curé qui est gros et chaud encore. Ça m'étonnerait.
1: Oui, un curé gros et chaud. Comme sur les camemberts, vous voyez.
3: Ouais, c'est ça,
2: ah
3: ouais.
2: Oui, le vrai.
6: Bah, oui.
2: Mais il ferait plus de trucs comme ça, des curés Chippendale à la fin de la messe. Ils arrachent. Mais ils le font, hein. Ils le font, mais pas tant que
6: non.
2: Fait pas, ouais. Mais ça rassemblerait les brebis égarées, toutes les salopes iraient à la messe. Hein, ça, c'est...
6: Bah, c'est quand même bizarre, c'est que le même week-end, en fait, il y a un moine qui est DJ, puis il y a le pape qui canonise un mec qui a des positions assez particulières, quand même. Hein.
3: Wow, c'est pas les positions.
6: Ça n'engage que moi.
3: Les mais, positions du Kama Sutra, tu veux dire?
6: Non,
1: il parle du roi Baudouin.
6: Bah oui, il va canoniser le roi Baudouin qui, quand même, qui a fait semblant de puer être roi pendant 2 heures pour pas valider une loi.
0: Ne regarde pas, je connais personne.
1: Et elles deviennent politiques, les ministres.
3: Mais ça va pas, Sylvie.
6: Non, c'est pas politique, c'est féministe. C'est
2: encore
6: féministe.
2: Un trait.
1: Voilà. Moi, je croyais recevoir Sylvie Tellier, j'ai Sandrine Rousseau, dis donc.
6: Ah non, rien à voir. Mais bon, c'est vrai, aujourd'hui, si effectivement.

0: Il faut que l'église s'ouvre un peu. Moi, je trouve
1: alors,
0: que.
1: Alors, pas trop non plus.
0: Que prendre position contre l'IVG, c'est un truc qui est quand même hyper bizarre, quoi.
2: IVG, ça me parle, ça.
0: Ça te parle, ça?
3: C'est rien à voir avec le train à grande vitesse, hein.
0: Non, mais.
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4: Une question pour Marc Villiers, qui habite Alenia dans les Pyrénées-Orientales. Dans la presse, aujourd'hui, on reparle d'un film, de Robert Hossein, qui était sorti en 1967, et qui s'appelait, oui, parce que Robert Hossein n'a pas été que comédien, il fut très peu, mais tout de même, il le fut réalisateur pour le cinéma, il a surtout été metteur en scène pour le théâtre.

0: Angélique, marquise des anges, n'est-ce pas?
1: Ah oui, Susu impératrice aussi.
0: Pardon?
1: Susu impératrice.
0: J'ai vu d'ailleurs qu'Angélique, comment elle s'appelle? Michel Mercier, avait été décorée ce week-end.
1: Ouais, comme un sapin.
2: Mais pourquoi?
0: Mais pas décoré comme un sapin, même
3: c'est
0: si...
3: C'est qui, Michel Mercier?
0: Même si ça commence à...
4: Celle qui a joué Angélique Marquise des Anges, c'est l'actrice, non?
0: Oui, mais je vous jure qu'elle vit encore, Michel Mercier.
1: Pourquoi ça vous étonne? C'est fou, ça.
0: C'est pas... Mais
3: elle est vieille.
0: Mais moi, ça m'étonne pas, puisque je le sais, c'est vous que ça étonne.
1: Mais délève-nous, elle est vivante, alors tout est possible.
5: Et elle a été décorée...
0: Vous voulez que je vous dise, c'est moins sûr que Michel Mercier.
1: C'est vrai, c'est vrai.
5: Elle a été décorée de quoi?
0: Nice Matin, voilà. David Lisnard honore le parcours artistique de Michel Mercier. Vendredi 1er mars, David Lisnard, maire de Cannes, a honoré le parcours artistique
3: mais
0: de Michel
3: honoré
0: Mercier. Et lui a remis les insignes d'officier des ordres des arts et des lettres à l'hôtel de ville de Cannes. Par ailleurs, la comédienne a reçu les insignes de chevalier dans l'ordre de la Légion d'honneur, la plus haute distinction française.
3: Bah c'est super.
5: Mais ouais. Moi aussi, j'ai été honorée ce week-end par un mec.
4: En plus, tu vois.
2: C'est vrai.
5: Elle n'avait pas fait, c'est pas dans Nice Matin.
0: Vous voyez, je l'avais vue. Alors, vous voyez qu'elle va bien.
1: Elle est sublime. On dirait Caroline Diamant qui a avalé Bernard Mabir. Mais on finira tous comme ça, autant dire, c'est pas grave. Elle a une super carrière, elle est sublime, on en parle aux grosses têtes.
0: Et donc, elle est toujours vivante. Pardon,
1: bah voilà. Michel. Attendez, appelez-la quand même. Quelle heure il est là?
6: Mais pourquoi on la voit plus? Ça, je comprends pas. Mais pourquoi les grands acteurs et les grandes actrices, on ne les voit plus?
4: Parce qu'ils sont très moches. Parce qu'ils sont pas...
5: Mais parce que, mais parce qu'ils supportent plus la couleur. On les a vus en noir et blanc. C'est comme le muet et le parlant.
0: Mais oui. D'ailleurs, vous, pourquoi vous tournez encore depuis que c'est parlant?
5: Mais j'ai jamais dit que j'étais une grande actrice. Moi, j'étais.
0: Moi, alors écoutez, moi.
5: Alors là, moi, je sais tourner.
0: Qui vous ai fait jouer.
5: J'ai beaucoup tourné à poil. Mais c'est tout. Ah non, au théâtre, ça va. J'ai peur de personne. Mais au cinéma, j'aime pas ça. Preuve en est, c'est que je joue pas dans mes propres films.
1: T'es incroyable. T'as une carrière formidable. Dans Interville, t'étais dingue. Quand tu faisais la vachette, là.
6: Non, là, je rigole pas, parce que c'est une vraie actrice.
5: Mais écoutez, moi, je vous souhaite d'avoir mon âge et ma carrière.
3: Ah oui, bien sûr.
1: Alors,
3: moi,
1: peut-être
3: je suis
1: ta carrière, oui, ton âge, moins, mais...
7: Mais l'un est sûr d'arriver, l'autre, moins.
5: Hein. Ouais. Oh, attends. Là.
0: Je vous parlais donc de Robert Hossein.
1: Mais qu'est-ce qu'il a? Il est mort.
6: Laurent, est-ce que vous pouvez poser la question? Parce que j'ai la réponse. Mais ça fait 10 minutes que j'attends.
3: Comment ça se fait qu'il réponse en avant?
5: Mais comment tu sais la réponse d'une question qu'il a pas posée?
6: Mais parce qu'il parle, il va parler d'un film où il y a un personnage rigolo.
0: Allez, alors je vais vous faire plaisir.
1: Je suis content. Il est content, Robert. Il est content, Robert.
6: Je suis content de ma crotte. Allez, dépêchez-vous, Laurent.
3: Je suis content de ma crotte.
6: Parce que je me suis levé quand même à 7h pour avoir la bonne réponse. Allez-y, Laurent.
0: Vous avez dit quoi, vous?
6: Je me suis levé à 7h pour
0: avoir la bonne réponse. Il a dit quoi?
3: Il a dit je suis content de ma crotte.
0: Ça veut dire quoi, cette expression?
6: En Bretagne, quand on est heureux d'un petit truc, on dit je suis content de ma crotte.
0: Ah bon?
6: Vous avez jamais entendu ça?
1: C'est vrai?
6: Mais vraiment,
1: je suis content. Quand tu sors des chiottes, tu dis quoi, là? C'est ça qui est problématique.
6: J'adore être au
0: chiottes. Ça arrive. Remarquez qu'on soit alors, au sens premier du terme,
6: très heureux,
0: content de sa crotte.
1: Comme disait Talleyrand, il faut regarder. Talleyrand le disait, il faut regarder son excrément. Ça en dit beaucoup sur quelqu'un.
6: Marcella en Argentine, on dit pas ça sur nos contents.
4: Qui n'empêche que c'est ton expression très poétique. Ah. J'aime bien.
1: Mais c'est normal que tu fais des selfies avec tes crottes.
0: Elle fait des selfies.
4: Non, parce que ça.
5: Elle fait des selfies.
1: C'est un goût, cette émission, c'est un goût.
0: Il y en a qui font fi de leur sel alors qu'elle fait des selfies.
5: Non, mais lui, il fait des selfions.
3: Vous savez, Laurent, je crois que je vais partir, moi. Là, j'étais en
6: Laurent,
3: réflexion.
6: Laurent, dépêchez-vous de la poser, cette question, bon sang.
5: Allez.
0: La question concerne donc ce film de Robert Hossein, sorti en 1967, dont on reparle dans la presse aujourd'hui, un film qui s'appelait « J'ai tué Raspoutine ». Pourquoi on en parle dans la presse aujourd'hui? Parce que dans ce film, Patrick Balkany...
6: Ah, vous m'avez volé la réponse. Il a fait exprès de changer la question en cours de route.
1: Vous êtes un salaud.
6: Mais je vous ai vu. Vous avez attendu 2 minutes pour essayer de trouver. Et vous m'avez
0: pas
6: eu.
0: Pas du tout, parce c'est que honteux, Patrick Balkany.
6: Ouais, mais j'ai lu le papier en entier, donc je saurai la réponse. Il était marié dans le film avec Ina von Fürstenberg et qui est mort récemment.
0: Patrick Balkany jouait le grand-duc Dimitri. Voici donc ma question à laquelle vous semblez avoir la réponse.
6: Vous êtes vraiment méchant avec moi.
0: Non, il y avait.

0: une actrice internationale dans ce film, à part Robert Hossein, à part Patrick Balkany, à part
1: Isabelle Mergot,
0: Sacha Briquet, Katia Tchenko. Il y avait aussi celle qui porte un nom célèbre à l'international. De qui s'agit-il?
2: Vous êtes méchant, je vous aime plus. Je viendrai plus. Bon, c'est terminé, je viens plus. Je vais pas l'autre.
0: En Normandie, il y a un proverbe qui dit « Faut jamais être fier de sa crotte trop tôt
3: ». Est-ce que c'est Sophia Loren?
0: Sophia Loren, non.
4: Mais je sais pas ce qu'on
2: cherche. C'est pas une américaine, une américaine.
0: Une actrice au nom.
4: Ouais, américaine.
0: Internationale.
3: Une italienne.
2: Miller.
0: Je crois même d'ailleurs qu'elle a fait les grosses têtes, cette actrice, à une époque. Philippe Bouvard l'aimait beaucoup.
3: Elle est morte. Elle est française, elle.
0: Elle est née, elle est née en Californie.
4: Dalida.
2: Wilson.
0: Non.
3: Ah oui.
0: Elle a 79 ans, là, aujourd'hui.
1: Corinne Tuesday.
3: Oui.
1: Mais tu veux être internationale.
3: C'était l'une des épouses de Roger Vadim.
0: Mais elle a fait l'essentiel de sa carrière chez nous en France. Elle est surtout la fille d'un acteur et réalisateur.
2: Ah, j'ai trouvé Chaplin. Oui,
3: non,
2: c'est Chaplin.
0: Géraldine Chaplin. Oui. Bonne réponse de Yoann Rioux.
2: Je vous ai eu. Na na na.
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0: On est content de vous revoir, Christina. Pardon, hein, Christine O'Krent, mais la vedette aujourd'hui...
7: Ah non, mais j'ai compris que j'ai une rivale au prénom presque similaire, mais l'accent n'est pas le même.
0: C'est vrai. Mais les voix sont tout aussi identifiables pour vous comme pour elle.
8: Mais dans un style différent, quand
0: dans
8: même.
0: Dans un style... Ah, vous n'imitez pas Christine O'Krent, d'ailleurs.
8: Non.
0: Christophe Beaugrand.
8: J'ai peur qu'elle me tape. Non, mais là, je suis très bien entouré. Il y en a une qui est trop intelligente et l'autre pas assez. Ça fait une moyenne.
7: Non, mais c'est ça, peut
9: ça la différence. Un qui a la tête pleine d'informations et l'autre qui est vide comme moi.
8: Mais non.
9: C'est ça la différence.
1: Mais qu'est-ce que tu fais exactement, toi, sur la 6? C'est quoi? C'est le meilleur garagiste?
9: Chéri, Google.
1: Mais c'est quoi ton émission? Moi, je regarde pas la télé, j'ai pas
9: Google. Vous allez voir combien de vues, combien de followers, combien de magnifique j'ai, chéri.
1: Et alors, l'accent portugais, c'est marketingement.
9: Portugais, non, attention, mais voyez, là, on voit bien votre connaissance.
1: Faut
9: Je n'ai pas un accent portugais, chérie. J'ai un accent d'où?
1: Du
8: Brésil.
1: Venezuela. Mais t'es dans le Gers, tout le monde le sait.
8: C'est marketing.
0: Mais vous connaissez Christian, vous êtes heureux de rencontrer.
1: Oui, je l'ai vu sur Téléstar, là, une couverture, je crois. C'est Téléstar ou Téléz. C'est avec le petit chien, là. Télépoche.
8: Téléz.
10: Moi, j'ai essayé de googler Sébastien Toen.
0: Ah oui, alors?
10: Et bah, il m'a dit, voulez-vous dire Sébastien Cohen? Et c'était un dentiste. Et il était très mal noté.
1: J'ai vu les commentaires sur l'émission. Alors, c'est marrant, il y a souvent des trucs, les gens, ils aiment pas. Alors, moi, je le dis à tous les cas sociaux, là, qui m'aiment pas. Tous les fichés S, les gilets jaunes, qui sont... En plus, on est pareil, donc franchement, c'est la famille, il n'y a pas de soucis, j'ai pas de haine. Plus on vous m'insulte, plus ça m'encourage.
11: Ah oui, c'est un moteur.
1: Donc mettez que vous... Au pire, vous pouvez mettre genre, t'es aussi drôle que Max Boublil. Là, si vous mettez ça, moralement, c'est horrible. Mais si vous mettez, on l'aime pas, il est chiant, il gueule et tout, mais c'est mon métier, donc oui, je vais continuer.
10: Est-ce que je me serais pas fait insulter, Laurent?
11: Et moi, je suis au milieu des deux, je vais faire la médiatrice.
10: Celui qui m'avait dit que j'avais l'humour des Chevaliers du Fiel.
1: Ah oui.
10: Et le physique de Claude Barzotti. Oui, pour un mec qui a l'humour de Laurent Baffy et la carrière de Stevie Boulet. Ça fait beaucoup.
1: Et le physique de Stevie Boulet.
0: Bon. Voyez, l'ambiance est bonne.
9: Au taquet, guys. Tout à l'heure, j'ai bien vu l'ambiance. Déjà au backstage.
0: Ah oui, au backstage.
9: Au backstage.
1: Mais non, mais on t'a dit la vérité avec Jean-Phi. Avec ce genre de posture, tu ne feras jamais carrière.
9: En plus, il me laisse
1: pas parler. Ta stratégie est nulle et je te trouve très agressive.
9: Non, mais c'est... Mais là-bas,
1: en plus. Regarde-nous, avec Jean-Phi, on a près de 200 followers. Eh ben, on se la raconte pas, on la joue humble.
11: On est resté des femmes.
1: On fait nos trucs, on est des artisans.
9: Oui,
1: mais on monte en puissance. Alors que toi, c'est la fin.
11: Il vaut mieux commencer une carrière tardivement. Voilà, comme Louis de Funès, il était connu à 50
1: ans. Jean Rochefort,
2: Chantal Lassou.
11: Nous, c'est après 40
1: Pierre
11: ans.
1: Pierre Ménès.
11: Et donc, ça se pérennise plus facilement, vous comprenez.
9: Mais personne vous a demandé quoi que ce soit derrière.
11: Écoute, Christina, maintenant.
1: Les Français nous aiment, que ça vous plaise ou non.
11: Mais c'est Sébastien et moi qui dansons les tentants.
9: Oh là là, mais vous êtes ridicule, mec.
1: Alors,
9: mais...
1: ça, c'est une phrase homophobe.
10: Laurent Ruquier, je peux dire quelque chose?
1: Oh non,
2: j'ai bien sûr, monsieur Boublil.
10: Il dit oh non, l'auteur.
1: Oh non, c'est pour l'audience. Non, Les gens sont en train de taper. Laurent, enchaînez. Envoyez le chien.
10: Alors, ce que je voulais dire, c'est que j'ai fait une vanne sur Elie Semoun dans la dernière émission et j'ai vu que ça a été repris.

0: comme si je l'avais insulté, mais c'était une vanne. Je voulais
1: tu l'as insulté,
2: tu peux pas le blairer, tu peux pas le blairer, Semoun.
0: J'aime beaucoup Elie Semoun. Je tiens à dire que voilà, oh, Elie, je t'aime et je ne t'ai jamais insulté et tu resteras le plus grand des chanteurs dans mon cœur.
3: Non mais là c'est une vanne là.
4: Là c'est déjà pas
1: crédible. Il est pas chanteur, il est jardinier.
5: Là il fait du miel.
4: Je vais avoir du mal à placer une première citation.
3: Mais pourquoi poser des questions, Laurent?
4: C'est vrai.
5: Bah ouais.
6: Non, alors que le feu roulant, un tel festival d'esprit.
2: Oui, ça sert à rien.
6: Mérite de la place.
2: Poser des questions humaines, genre comment on va, pour qui on vote, oui. Pourquoi elle est là, l'autre. Enfin, non, mais ça, c'est des vraies questions, les citations, on s'en fout.
4: Elle est là parce qu'elle nous a manqué, qu'on est heureux de retrouver Christina Cordula.
2: Allez,
4: d'ailleurs, on a préparé une fête pour son arrivée à Christina, n'est-ce pas?

0: bien sensuel.
1: Oh là là, oh là là. Elle va te déshabiller si ça continue. Hein.
2: Ah non, moi je suis pas
0: étonné. Je crois que d'un seul coup, vous avez beaucoup plu à Sébastien Thoen.
3: Bah, franchement, elle a 63 ans, mais elle est bonne à ça. Ah mais sérieux, bravo.
4: Tu vois, chérie, à 63 ans, on est au taquet.
3: Bravo, franchement.
4: Quel est le problème d'avoir 63 ans?
3: Tu sais jongler aussi?
0: De toute façon, elle a même pas.
5: Non, mais t'as pas 63 ans.
0: Pas 63 ans.
3: Mais ramenez les clémentines, elle va jongler.
4: 63 ans,
3: ramenez les clémentines.
4: Quoi? Quoi?
3: Ramenez les clémentines, elle va jongler. C'est bien, c'est comme l'otarie.
4: Il a eu peur de moi. Mais vous avez peur de femmes.
3: Attends, j'étais lié à Macron.
4: Vous avez peur des femmes. Je me suis approché de vous pour que vous me dossiez avec moi. Vous avez comme ça.
3: Mais tu plaisantes, j'ai eu l'érection.
4: Vous avez peur.
3: Mais je ne le montre pas, moi
4: vous
3: je suis
4: humble. Vous êtes misogyne.
0: Vous vouliez dire quoi déjà, Max Boublil?
5: Non, mais c'est elle, dit tout ce que j'ai à dire.
0: Qu'il aimait Elie Moon. Ah, vous avez dit ce que vous aviez à dire.
5: Sur Elie Moon.
0: Oui,
5: c'est tout.
0: Ah bah dites donc, on l'a même pas senti passer.
5: Ça lui arrive souvent, ça.
0: Une première citation pour Maxime Monnet, qui habite Coudekerk, Branche, c'est dans le Nord, chez vous.
6: Oui, c'est dans le Nord.
0: Voilà. Qui a dit un narcissique, c'est quelqu'un... Bah tiens, ça c'est pour vous, monsieur.
5: C'est pour toi.
4: Voilà, c'est pour vous. Voilà.
3: Qu'est-ce qu'elle a, Carole Rousseau, là?
0: Qui a dit un narcissique, c'est quelqu'un qui ne veut pas m'admirer.
5: Ça, c'est français, forcément.
0: Ah, c'est français.
5: Pierre Jean-Yann.
0: C'est joli, n'est-ce pas? C'est pas Jean-Yann.
3: C'est Desproges.
0: Et c'est Pierre Desproges. Bonne réponse de Sébastien Thoen.
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0: Il avait 62 ans quand il a fait le 1. Il en a 86 quand il fait le 2. De qui s'agit-il?
3: Ah, c'est Fabien Antonietti.
5: J'ai trouvé,
3: camping.
0: Allez-y.
5: C'est Gladiator?
0: Oui.
3: Ridley Scott.
5: Oh, machine. Oui. Bah, après, je sais pas. Ouais.
4: Oui, c'est Ridley Scott.
0: Et bah, écoutez, vous avez fait la dernière passe, la passe directe. Comment on dit, on appelle ça la dernière
8: passe? Passe décisive.
0: La passe décisive à Sébastien Thoen, car en effet, c'est Ridley Scott. Bravo!
5: J'ai été à l'avant-première.
0: Ah, c'est pour ça que vous le savez. C'est bien alors, le Gladiator 2?
5: Ah, magnifique. Franchement, magnifique. Quand on me demande si je préfère le 1 ou le 2, je trouve que c'est une question bête parce que sans le 1, elle n'a pas le 2. Et pour moi, c'est un film coupé en deux.
0: Sans le 2, il n'y a pas le 1.
5: Sans le 2, il n'y a pas le 1. Ah, il fallait juste tourner sa tête un petit peu, c'est pas grave.
8: C'est beau,
5: c'est un très beau film. Et il y a juste à un moment donné, je ne vais pas spoiler, mais.
3: Ah, ils s'enculent?
5: Ils sont partis un peu trop loin dans le show.
0: Ah oui.
6: Ah oui.
5: Un tout petit peu.
6: Ils sont bien habillés, les gladiateurs, si je me
5: souviens. Ouais, stylé.
0: Jean-Phi, vous aimez les gladiateurs?
8: Ah oui, j'aime
5: bien. Magnifique. Le script est extraordinaire, franchement.
0: Il a 86 ans, Ridley Scott. Vous rendez compte?
6: C'est un génie.
0: Quand même.
6: Un génie.
4: Et il fait le gladiateur?
0: Non.
3: Il fait le tigre.
0: Il a réalisé, évidemment, le film à 24 ans d'intervalle, puisqu'effectivement, il n'avait que 62 ans quand il a réalisé le 1. Gladiator 1 date de 2000, il y a 24 ans déjà. Vous rendez compte?
4: Ça donne de l'espoir.
0: 24 ans entre les deux films. Gladiator sort cette semaine, conseillé par Adil Rami.
5: Magnifique, avec Maximus dans le 1 qui est l'acteur principal, un vrai soldat, un guerrier. Et le deuxième, je sais pas, je vous pose la question, pour une fois que je sais une réponse. Comment s'appelle le nouveau Gladiator dans Gladiator 2?
8: Son prénom ou le nom de l'acteur?
5: Le prénom dans le film.
0: On n'a pas vu le film.
5: Ah ben, c'est comme ça. Moi aussi, j'ai pas lu le livre. Je me démerde.
8: Optimus Prime.
0: Oui, mais ça n'a rien à voir, monsieur.
5: Ah, attends, vous n'avez pas vu le film? J'ai pas lu aucun livre. J'ai pas lu aucun livre, ok, c'est pas français, mais on s'en fout.
0: Oui, mais c'est, je veux dire, c'est un prénom qu'on connaît, c'est ça que vous voulez dire?
5: Je sais pas.
0: Ah ben...
5: Ah non.
0: Oui, mais donc ça n'a rien à voir.
5: Je sais pas, j'ai envie de me sentir comme Laurent Ruquier, voilà.
0: Mais vous êtes mieux que moi. Moi, j'aurais rêvé être Adil Rami. Alors, je vous le dis d'avance, être un grand footballeur, avoir le physique d'Adil. Si vous me demandez de changer, moi, je change tout de suite. Hein.
6: Ah oui, un Adil Rami.
0: Ah bah oui, franchement.
3: Et toi, Adil, tu changes
6: tout le monde.
3: Parce que c'est surtout. Vous, patron, on l'imagine, on comprend, mais toi, Adil, t'échangerais ou
0: pas?
5: Non, mais là, je suis bien, je vais profiter de ma jeunesse, pardon.
0: Mais vous avez raison, mais moi, j'en profite encore de votre jeunesse. Restons dans le cinéma, si vous voulez bien, parce que Cerise, elle aussi, va reprendre du travail.
3: De Groupama?
0: Alors, non, c'est pas Cerise du Groupama.
5: C'est Cerise sur le gâteau?
0: Non plus, c'est une question pour Marcel Dessert, justement, qui habite Cannes. Cerise, elle elle a fait le 1 et elle fait le 2 aussi. Mais qu'est-ce qu'elle fait, Cerise? C'est un film, le 2 sortira le 27 novembre prochain, dans toutes les bonnes salles de cinéma.
5: Vaiana, 2.
0: Bonne réponse!
5: Là, je crois qu'il faut, clipper, garder, m'envoyer ça, faut l'envoyer à ma mère. Alors, c'est une trop bonne réponse.
0: Là, c'est votre jour. Hein.
5: Ah ouais.
3: Alors qu'il a arrêté les cours.
0: J'ai l'impression que je vous chuchote un peu quand même. Mais...
5: Non, mais vous savez ce qu'on est en train de vivre là, le remake de Slumdog Millionnaire.
0: Ah, vous...
5: Les réponses, je connais pas. C'est juste que je vis ça cette semaine. J'ai été à l'avant-première de Gladiator, donc j'ai su. J'ai un ami qui vit à Azerbaïdjan et qui m'a invité à Bakou, donc j'ai dit ok, Bakou.
8: Azerbaïdjan.
5: Et là, j'ai reçu un message que vous savez tous, que vous connaissez, qui s'appelle Olivier, qui travaille chez Disney, et qui m'a invité à l'avant-première le 23 de Vaiana 2.
0: Effectivement. Et Cerise Calixte est le nom de l'actrice qui fait la voix française de Vaiana. Le 1 avait très bien marché. Le 2 sort le 27 novembre prochain.
3: C'est sur les tongs.
0: Chez nous en France.
3: C'est sur les claquettes, là, Vaiana.
5: C'est sur...
0: Mais non. C'est sur la Polynésie. Mais... C'est Anthony Cavana qui fait la voix
5: magnifique
0: française.
5: Magnifique de Maui.
0: Voilà. Maréva Galanter qui fait aussi la voix de Sina. Et une actrice.
3: Et Michel Houellebecq qui fait.
0: Et une actrice qu'on aime bien qui s'appelle Christine Delaroche qui fait la voix de la grand-mère aussi.
4: Oh, moi, je rêve.
5: Et la grand-mère, elle est morte.
0: Ah, bah non, elle est là encore dans
5: Parce que la grand-mère, elle se réincarne en Ré.
6: En Ré.
0: En Ré.
8: En Ré mental.
6: T'es sûr que c'est la grand-mère?
5: En Ré mental, ouais.
3: T'es sûr que c'est la grand-mère?
5: Mais attends, c'est bizarre, elle revient en vie, elle. Ok.
6: Ah bah oui, oui.
0: C'est quand même une grand-mère qui revient en Ré.
3: Moi, je veux le voir, du coup. Je voulais pas aller le voir, mais là, j'en ai voir, moi.
5: Elle fait la voix d'une fesse.
8: Un bon teasing.
0: Vaiana sortira fin novembre. C'est le Disney des fêtes de fin d'année, bien sûr.
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0: Tiens, puisqu'Ariel Dombal découvre la cuisine, voici une première citation pour monsieur Pierre Laurenti qui habite Guérande en Loire-Atlantique. Je vous préviens, elle est très misogyne, hein, cette citation qui a dit « Il faut améliorer la condition féminine. Par exemple, agrandir les cuisines, baisser les éviers et mieux isoler les manches des casseroles. »
4: Mais pourquoi baisser les éviers? C'est une cité de nains? Les femmes?
0: C'est vrai que vous êtes très grande, Ariel, surtout. Enfin, vous gardez pas vos talons en cuisine.
4: Ah si, je ne vais pas me mettre à plat.
0: Vous n'avez pas de pantoufles?
4: Ah non.
8: Le non, ils en font pas chez le Boutin.
6: C'est même parce que c'est une pantoufle.
4: Non, je sais ce que c'est la charentaise. J'en ai vu dessiner.
0: Elle a dîné avec Ségolène Royal.
8: Tu n'as pas les mules.
4: Mais l'idée de traînailler comme ça, parce que soi-disant on fait la cuisine, on deviendrait tout à coup une espèce de magma.
0: Vous avez vu comment il fait?
6: Tu t'es jamais mis en habit de confort. C'est un habit de confort pour ta maison.
4: J'aime pas l'idée du confort.
6: Mais tu peux rester chic et maquillé, même pour tes casseroles. Mais
5: non, mais c'est vrai que faire la cuisine en jogging, c'est désagréable.
4: Mais bien sûr.
5: C'est vrai, on se sent un peu
6: trasse-pouille,
5: quoi.
4: Mais bien sûr.
0: De toute façon, c'est un contresens.
4: Oui.
0: C'est comme si vous alliez faire du sport avec un tablier de cuisine.
5: Oui, là, le jogging en cuisine que la cuisine en jogging.
4: Non, mais le tablier de cuisine, ceci dit, pour les hommes, est très sexy.
8: Il n'y a rien en dessous.
6: Oui. Alors, elle a pas compris pourquoi on rabaissait le plan de travail, mais moi, j'ai pas compris la queue des casseroles.
0: Il faut améliorer la condition féminine, agrandir les cuisines, baisser les éviers ou mieux isoler les manches des casseroles.
4: Mais c'est vrai, pourquoi le manche des casseroles? Qu'est-ce qu'on ferait avec?
0: Pour pas se brûler.
4: Ah bon, d'accord.
0: On voit vraiment qu'elles ont pas touché à une queue depuis longtemps.
6: Elles ont pas touché une casserole depuis un moment.
0: Excusez-moi, les queues qu'on touche, elles sont pas à 90 degrés.
8: Et surtout, maintenant, elles sont...
0: Vous voulez dire d'angle ou de chaleur.
8: Parce que maintenant, en plus, elles sont amovibles sur les casseroles.
6: Alors, attendez.
0: Ah, c'est vrai, je les retrouve jamais, moi.
8: Mais oui.
4: Non, mais
0: je déteste les casseroles dont les queues sont amovibles. Mais
8: oui, vous imaginez, t'as pas vu la queue, ça craint quand même.
6: Ça ne marche jamais, ça.
0: Ah, quoi?
6: Ah, moi, j'ai plein de séries de casseroles comme ça que t'achètes. Ah, ça va être pratique et je ne retrouve pas les queues et les machins.
4: Mais on ne dit pas que on dimanche.
6: Si, c'est une queue pour plusieurs casseroles.
0: Ah oui, ah oui, c'est tout. À la France Insoumise, avec leur casserolade le 1er mai, ils ont perdu plein de casseroles qui se sont cassées la gueule par la fenêtre. On aurait cru des médecins russes.
6: Alors attendez.
9: Donc là, on est en plein milieu d'un jeu. Il faut quand même deviner, oui. C'est ça.
0: Ah pardon, vous revenez alors vous.
9: Oui, bah non, mais il se
0: meurt. Alors il se prend pour André Gaillard.
9: Je suis à nouveau, je suis à nouveau. J'aime bien qu'on respecte les règles. Et puis là, je sens une sorte d'anarchie. Oui, chacun y bat son petit lot. Oui, mes casseroles.
10: T'es peut-être habillé en panthère, mais t'as aucune fantaisie.
9: Ouais, mais non, mais excusez-moi, mais je voudrais répondre à des questions. Sacha Guitry. Ah ben voilà, j'ai pas compris la règle du jeu, c'est pour ça.
0: Non, Sacha Guitry ne tombe que quand Isabelle Mergo est là. Sachez-le autrement, il n'y a pas de Sacha Guitry.
6: Est-ce que c'est français?
8: C'est français.
0: C'est français.
8: C'est Marianne Doris.
0: Et généralement, c'est quelqu'un dont, hélas, quand je donne la date de disparition, on retrouve tout de suite le nom.
8: Alors, Volinsky.
0: Georges Volinsky, qui nous a quittés évidemment lors des attentats du 7 janvier 2015. Bonne réponse de Florian Gazan. Une citation d'actualité encore pour Lucette Baudet, qui habite Bourg-en-Bresse, qui a dit « Ceux qui ne savent rien en savent toujours autant que ceux qui n'en savent pas plus qu'eux. »
4: Ah, ça c'est Socrate. Début du siècle, non?
0: Non, oh non.
4: Courteline.
0: C'est pas Socrate, mais il serait ravi qu'on le compare. Il aurait été ravi qu'on le compare à Socrate, parce que ses pensées sont très célèbres à lui aussi.
6: Pierre Dac, alors.
0: Pierre Dac, bonne réponse de Caroline Diamant. Une citation maintenant pour Johan Delcamp, qui habite Terre de Bord, c'est dans l'Eure, qui a dit « C'est étrange comme les nouvelles de chaque jour sont en quantité telle que ça remplit exactement le journal.
8: » Ça, c'est Jerry Seinfeld.
6: Mignon, ça.
0: C'est Jerry Seinfeld. Bravo, monsieur Florian Gazan. Pour Intissar Abdelak, qui habite Paris 13e, qui a dit « Je suis en train de suivre une thérapie de couple. J'y vais tout seul, mais il y a deux thérapeutes.
8: » DSK ?
9: Woody Allen.
0: Woody Allen. Franck Ferrand a mis le doigt dessus. Bravo. C'est Woody Allen. Pour Thomas Berry, qui habite Gerstheim dans le Bas-Rhin, qui a dit « Je déteste les sirènes d'ambulance. Ma femme m'ayant quitté pour un ambulancier à chaque fois que j'en entends une, j'ai peur qu'il me la ramène. »
6: C'est français, ça?
0: Non, c'est pas français.
8: Ah, c'est américain?
0: C'est américain.
6: C'est Bob Hope?
0: Bob Hope, non.
6: Mais alors George Burns?
0: C'est plus... Non, George Burns, non.
8: C'est plus récent?
4: Groucho Marx.
0: C'est plus contemporain.
8: Jimmy Fallon?
0: Jimmy Fallon, non.
6: Jimmy Kimmel.
0: Jimmy Kimmel, ouais. Bonne réponse de Caroline Diamant. Allez, encore une citation, et cette fois ce sera pour Jackie Muller. C'est juste pour vérifier si vous avez de la mémoire les uns et les autres. Jackie Muller habite Châtel-sur-Moselle dans les Vosges, qui a dit « Je ne crois même pas que Dieu n'existe pas ».
6: Pourquoi vous nous demandez si on a de la mémoire?
0: Parce que c'est quelqu'un qui a failli nous coûter 300 euros il n'y a pas si longtemps.
8: Ah, donc il est très peu connu.
0: Il est connu, mais c'est quelqu'un qui revient de temps en temps au
9: Grosse Tête. Ophélie Winter.
0: Ah, Ophélie Winter, ça, je vous confirme qu'elle vient rarement dans les citations.
6: Oui, mais elle a chanté Dieu me donnait le foie.
9: Ouais, c'est ça.
8: Et d'ailleurs, il lui a reprise, quand même.
0: D'où ça vous vient, ça, Ophélie Winter?
9: Justement, de Dieu m'a donné la
0: Vous aimiez la beaucoup Ophélie Winter?
9: J'aimais bien, oui.
6: Il était bien, ce titre.
9: Oui, et puis elle se promenait au Bois de Boulogne, on la croisait parfois, et on était « Ah, Ophélie !» Et puis, en fait, elle nous saluait pas, en retour. C'est ma petite anecdote avec Ophélie Winter.
0: Ah ben c'est bien quand même de savoir.
9: Quand je promenais Java, mon petit Jacques Russell, qui est mort à 17 ans, à chien quand même, je tiens à le signaler.
0: Ça alors,
9: c'est énorme.
0: Et il avait Parkinson.
9: Mais non, il avait Parkinson et il était aveugle. Et donc dès qu'il mangeait, il tombait son museau dans la gamelle et il pouvait plus se relever.
6: C'était une quiche.
9: Et ma mère, elle a voulu le piquer, mais on l'a pas piqué.
4: Ah ben j'espère.
0: Votre mère?
8: J'ai hâte de lire ta biographie. Hein.
6: Quelle histoire.
9: Il y a tout un chapitre sur Java. Java, mon petit Jacques Roussel, 17 ans.
0: Esteban, quand il nous gratifie de ses aventures.
6: Non, mais il
0: c'est pas une Diana Jones. Hein. Mais Java, c'est plutôt quand même un nom de chienne que de chien, pardon de vous dire.
9: Ah oui, c'est vrai, Java était une chienne, oui.
0: Ah oui, quand même.
6: Ah, vous voyez qu'il y a un suspense à la fin.
9: Et une chienne.

0: lesbienne parce que justement
1: c'est mon côté Sherlock Holmes.
2: Ah, c'est une chaîne lesbienne.
0: Ouais, souvent elle montait sur d'autres petits chiens. Eh ben, c'était mon petit chien.
3: Jack, on dirait un bouquin de SAS, quoi. Java, chaîne lesbienne.
0: Oh, j'aurais jamais dû parler autant de Java.
2: Quel mec, tel chien. C'est vrai, en général, les chiens ressemblent à leur maître.
3: On dirait une panthère lesbienne.
0: Alors là, je vais pas relever.
2: Avec ta chaîne lesbienne.
4: Non, mais moi, j'ai jamais ressemblé à mon chien parce que j'avais un chien aztèque, le Chouet.
1: Vous êtes végétarienne.
4: Mais c'est vrai qu'il mangeait de la banane.
5: Ah, mais elle aussi, elle adore la banane.
4: Non, mais c'est vrai, le Chorro Squinkle est un chien très rare, vous savez.
1: Le
4: Chorro Squinkle.
1: Ah, le Chorro Squinkle.
4: Le Chorro Squinkle, c'est les chiens sans poils.
5: Ah, oui. C'est horrible.
4: Ah, non, non.
1: Comme quoi, il te ressemble alors.
4: Peut-être, sur ce plan-là. Mais je lui mettais du Johnson Baby Oil. Et voilà.
2: Du Johnson Baby Oil. Voilà.
5: Mais Laurent, reposez votre question. Oui.
1: Je vais vous rester 30 secondes. Non, mais c'est l'ami de Philippe Gluck.
6: 30 secondes, pardon.
1: C'est l'ami de Philippe Gluck.
6: Exact.
1: Et c'est Louis, et après, j'ai pas le nom de famille.
6: Ah, c'est un Belge, effectivement.
4: Ah, oui.
6: Qui a dit, je ne crois même pas que Dieu n'existe pas. Il s'agit de
1: Louis, je vous laisse la suite avec grand plaisir.
6: Pardon.
0: Louis Siquet.
6: Louis Siquet. Non, c'est un Belge.
5: Oui, mais c'est un Belge. Louis van der quelque chose.
6: Non, pas du tout. Ah bon, effectivement, écrivain, poète surréaliste belge qui Louis. Nous a quitté en 87 et la dernière fois, on a dû faire appel à un ami, Philippe Gueluc, pour retrouver son nom. Gazan, ce n'est pas bien, monsieur Gazan.
1: Ah oui, déjà Louis, quand même.
6: Ah ben, enfin, quand même, d'habitude, ça rentre.
1: Oui, hein. Mais là, c'est ressorti. Hein.
6: Eh bien, c'est 300 euros pour Jackie Muller et il s'agissait bien de Louis Scutener. Louis Scutener.
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6: On a quand même bien chanté du Michel Legrand, hein. C'était chouette.
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1: T'as vu comme c'est chiant.
10: Attends, mais un de ses meilleurs tubes, c'est Il s'appelle Oum le Dauphin. C'est lui la pub Oum le Dauphin pour
6: exactement.
10: Le Galac.
6: Bah,
0: on va raconter une histoire. Il avait énormément de talent,
5: mais
0: il paraît qu'il avait une réputation quand même très très difficile. Il paraît qu'il n'était pas facile du tout, et on m'a raconté ces histoires d'un type qui arrive, un batteur. Pour enregistrer avec Michel Legrand, il arrive, il met sa batterie, etc. Et le directeur du studio fait non, il n'y aura pas d'enregistrement. Ah bon, pourquoi? Parce que Monsieur Legrand est mort. Ah bon? Bon, il part, il reprend sa batterie. Deux minutes après, il revient, il remet sa batterie et le mec lui dit, écoutez, je viens de vous dire, monsieur, il n'y aura pas d'enregistrement. Michel Legrand est mort. Ah bon, d'accord. Il part, il revient, il remet sa batterie. Et là, il me dit, écoutez, monsieur, ça fait trois fois que je vous dis que Michel Legrand est mort. Pourquoi vous revenez? Parce que c'est tellement bon de l'entendre.
5: Il connaissait cette blague, Michel. Il en riait beaucoup.
6: Et c'est lui qui a fait la petite musique du Top Horaire RTL.
5: Absolument pas. Et il me l'a expliqué. Et comment ça s'est passé? Il était très jeune. D'ailleurs, c'est au moment où il a travaillé avec Miles Davis, avec tous ces gens-là, et qu'il a fait le premier album de Barbara Streisand, parce que son tout premier album est en français, puisqu'à l'époque ils étaient en couple tous les deux, et ils s'aimaient énormément. Et donc plein d'histoires. J'ai eu le temps. Il m'a raconté vraiment beaucoup de choses dans sa vie.
6: Tu disais qu'il était génial, donc il était perfectionniste, donc il était un peu insupportable. Il y a des génies qui sont accessibles, sympathiques, Max Boublil.
5: Moi, ça s'est toujours bien passé avec lui.
10: Ne serait-ce que Laurent Ruquier, qui est un génie.
6: Ah oui. Et là, c'est à cause de vous, je vais pas être un génie sans bouillir.
10: Oh, joli.
0: Moi,
6: on passe à une question littéraire, si vous le voulez bien, pour Mme Massol, qui habite Cultura, dans le Jura.
1: Elle habite à Cultura?
6: Cultura.
10: Cultura, l'esprit jubile.
1: Oh, merde.
10: Je connais les pubs, je suis désolé.
6: Question littéraire.
10: L'esprit jubile.
6: Qui concerne une œuvre à retrouver. Je veux évidemment le nom de l'œuvre et le nom de l'auteur. Il s'agit d'une œuvre dans laquelle un mystérieux Rodolphe, qui en fait...
1: Ah bah oui.
6: En fait, est le grand-duc de Gerolstein.
1: Bah oui.
6: Et il circule, ce Rodolphe, avec le Chourineur et la Gouale.
1: C'est logique.
6: Alors,
1: c'est les 220 ans de sa
5: naissance.
1: C'est Eugène Sue, les mystères de Paris.
6: Ah bon, oui. Bonne réponse de Paul Elkarat. Bravo, Paul.
11: Eugène Su, la statue me regarde.
5: Oui, c'est ça le sketch.
6: Eugène Su, qui est mort il y a 220 ans. Et fait un peu
3: non,
6: tout
3: né,
6: temps,
3: né,
6: est né,
3: né
6: il y a 220 ans.
12: Il est mort depuis ?
6: Oui.
3: Oui.
6: Mais c'est l'anniversaire de sa naissance et pas de sa mort, effectivement. Il est mort en 1857. Assez jeune,
3: oui,
6: d'ailleurs.
3: Oui, c'est ça.
6: Il est mort à 53 ans. Il est enterré à Annecy, d'ailleurs, si vous voulez savoir.
3: Oui, oui, pas loin.
6: Parce qu'il s'était un peu retiré, hein, il faut bien dire.
3: Il
6: pour des raisons politiques.
3: Oui.
6: Bravo de savoir que Rodolphe, le Chourineur et la Goualeuse sont les trois personnages principaux
3: des
6: Mystères de Paris, signé Eugène Su. Une question peut-être plus difficile pour Marc Chiez, qui habite Vauréal, dans le Val d'Oise. Nous sommes le 17 juillet 1816.
10: Non, on est le 26 janvier 2024.
6: Pardon, c'est une supposition, monsieur
10: Bobon. Excusez-moi.
12: T'es aussi drôle le matin ou quoi?
10: Je suis plus poli que toi, en tout cas.
6: Le 17 juillet 1816, ce jour-là, on a vu des tas de gens faire signe à l'Argus. Mais pour quelle raison?
3: Parce tout simplement parce que l'Argus, c'est le bateau qui est venu à la rescousse des naufragés de la Méduse qui avaient fait naufrage.
6: Et ils étaient où, ces naufragés de la Méduse?
5: Dans l'eau.
3: Ils étaient au large de la Mauritanie.
6: Oui, mais ils étaient sur quoi?
3: Sur le banc d'Arguin. Le banc d'Arguin.
6: Oui, mais.
10: Sur le radeau
3: de la Méduse. De la Méduse.
6: Ah ben, vous n'avez pas encore dit radeau, c'est pour
3: radeau.
6: Ça.
3: Oui, mais j'allais y venir, mais là, j'étais en train de.
10: Pardon, mais j'ai ne maîtrise pas cette information.
3: J'étais simplement en train de dresser le décor, vous voyez.
6: Ah, très bien.
3: En disant simplement que. Simplement que ce bateau.
6: Vous étiez le Géricault de RTL.
3: Voilà. C'est Géricault qui l'a peint trois ans plus tard.
6: Vous étiez en train de dessiner effectivement le paysage.
3: C'est ça, c'est ça.
6: Et effectivement, sur le radeau, on voit des gens faire signe à l'Argus, car l'Argus, c'est le bateau qui va finalement les sauver alors qu'ils ont échoué. Et le radeau, ce n'est pas d'ailleurs la Méduse, c'est pas le nom du radeau.
3: Non, c'est le nom du bateau, la Méduse.
6: La Méduse, c'est le nom du bateau avec lequel, évidemment, ils ont échoué. Bateau sur lequel, d'ailleurs, sont restées quelques personnes, parmi lesquelles il y aura trois survivants qui, peut-être, ont bien fait de rester sur le bateau, d'ailleurs. Sur le radeau, il y a eu beaucoup de morts, y compris.
3: La mer était démontée, donc.
6: Certains qui se sont fait bouffer par.
5: Les autres.
3: Les requins.
6: Les requins, les survivants et.
5: Mangeaient entre eux.
12: C'est vrai. Ah, mais c'est méchant, un migrant.
5: Qu'est-ce que c'est méchant, un migrant? Ils se bouffent entre eux,
10: quelle horreur.
6: Et effectivement, le 17 juillet.
3: Il parlait de migrants, mais il y avait une personne noire sur le bateau qui a fait scandale sur le tableau en 1819, d'avoir dessiné un noir sur un tableau.
6: Absolument. Le 17 juillet 1816, en tout cas, effectivement, enfin, les naufragés du radeau de la Méduse apercevaient un bateau qui arrivait pour les sauver, le fameux brick, c'était un brick, qui s'appelait Argus. Bravo, Paul Elkarat.
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6: Une question pour Sarah Franier, qui habite le syndicat, c'est dans les Vosges, le syndicat. Ça doit être le nom d'un village, c'est bizarre, hein, d'ailleurs. Comme nom de village, le syndicat. Mais même Franier espère un chèque RTL. À propos de cette question, il y a 75 ans, mourait le peintre renommé Bernard Boutel de Montvel. Mais dans quelles circonstances ce peintre est-il décédé?
5: Il est mort en France.
6: Alors, il n'est pas mort en France et il ne s'est pas suicidé.
15: Il a fait une chute.
6: Ah, ça oui.
15: Ah oui,
17: il est tombé de 5 mètres au-dessus du cinéma.
3: Ah non, c'est l'avion où s'est tué aussi Marcel Cerdan et Ginette Neveu.
6: Excellente réponse de Christophe Barbier.
15: Ah oui.
6: Le vol Air France 009.
15: Oh mon Dieu.
6: Oui, monsieur Janssen.
15: Oh non.
6: Imaginez, vous auriez pu être steward sur ce vol.
15: Oh non. Oui, et j'aurais eu 50 ans aujourd'hui.
3: Mais Mais non, c'était il y a 75 ans.
6: Le Constellation, hein, c'était le nom de cet avion. Ginette Neveu était une célèbre violoniste de 30 ans. Son frère était à bord aussi, Jean Neveu, qui était pianiste. Il y avait ainsi quand même 37 passagers.
18: Et oui, on transporte beaucoup
6: parmi d'artistes. Parmi lesquels, effectivement, Marcel Cerdan. Et c'est après, évidemment, qu'on connaît la fameuse histoire, parce qu'elle l'attendait là-bas à New York. Oui. La môme Piaf, qu'elle a repris la fameuse chanson de Céline Dion. L'hymne à l'amour.
2: Oui, oui.
6: Ah, je suis sûr que vous connaissez cette chanson quand même, monsieur Rami.
17: Si vous me la chantez.
6: Valérie va vous la chanter.
19: Ah, attendez, alors, l'hymne à l'amour, ça commence par quoi?
20: Le ciel bleu.
19: Ah oui, le ciel bleu peut bien s'écrouler. Ah, et la terre peut bien
2: s'écrouler.
6: Et l'avion aussi.
19: Si tu m'aimes, je me fous.
6: Sucré ou salé?
19: Du monde entier.
6: Mais effectivement, Marcel Cerdan était à bord de cet avion, le boxeur Marcel Cerdan.
17: Ah oui, je connais parce que je m'entraîne là-bas, à Levallois.
6: Ah ouais, fiancé d'Edith Piaf, vous voyez. Elle
17: ça, je savais pas.
6: Ah bah oui, elle l'attendait à New York, il allait la rejoindre, vous voyez. Il a failli pas prendre l'avion au dernier moment. À votre avis, il mettait combien à cette époque-là pour faire Paris-New York?
20: Oh, il mettait des heures.
17: Non, il mettait, je dirais...
6: Aujourd'hui, c'est combien? Aujourd'hui, Paris-New York.
20: 6 à 7 heures. Mais vous voulez savoir quoi? Je dirais qu'il mettait 11 heures à l'époque.
6: Il mettait 17 heures.
20: Ouf. Un rendez-vous.
19: Avec des arrêts.
3: Et des escales, oui, pour faire
20: la
6: Le vol durait 17 heures.
20: Il devait être chiant, les hôtesses. 17 heures avec les passagers sur le dos, moi j'aurais pété à plomb. Hein.
6: Vous n'avez jamais fait de vol aussi
20: long? Si, le vol le plus long, c'est Santiago du Chili, c'est 17 heures.
6: Ah bah, vous voyez?
20: Eh bah, c'est très très long. Hein.
6: Ah oui?
20: Ah oui.
6: Alors, admettons, là, parce que moi j'aime bien. On fait les derniers moments du Constellation. Hein. Adil, il joue Marcel Cerdan. Hein, parce que,
20: Ah oui, et moi je le sais.
19: Et moi je jouais du Piaf.
6: Ah, vous jouez?
19: Oui, mais elle n'est pas dans l'avion alors. Mais moi je l'attends.
6: Oui, mais elle l'attend, elle piaffe, elle piaffe à New York. Quand est-ce qu'il va arriver ce putain d'avion? D'où, voilà. D'où? C'est comme ça qu'est né le verbe, elle piaffe. Putain, il n'arrivera jamais cet avion.
19: Jean-Phi fait le steward et moi je fais l'hôtesse de l'air.
20: Oui, voilà. C'est...
6: Alors voilà, parfait, comme dans Banzai, vous voyez, parce que Coluche aurait eu 80 ans aujourd'hui.
20: Ah oui?
6: Alors, Angoune, vous faites Ginette Neveu, la violoniste.
17: Et moi, je peux changer de personnage ou pas?
6: Pourquoi? Vous voulez faire quoi?
17: Je pense que c'est plus facile pour moi de faire l'avion.
20: Oh bah c'est obligé de rentrer dedans.
6: Pourquoi vous voulez faire l'avion?
17: Ah, il y a quand même bruitage à faire.
6: Ok, alors vous faites l'avion. Monsieur Barbier, qui est viril quand il veut.
20: Ah oui.
19: Il va faire Cerdan.
6: Il va faire Cerdan. Et justement, comme ça, Valérie va pouvoir chanter Allez, venez, Milour. Puisque c'est un boxeur, ça me paraît logique. Alors, allons-y. Alors, moi, je suis le narrateur.
20: Hein. Oui.
6: Donc, nous sommes le 28 octobre, puisque c'est un anniversaire aujourd'hui. Voilà pourquoi j'ai choisi cette question. 28 octobre 1949, il y a 75 ans. Les passagers montent à bord. Les passagers montent.
17: C'est un ancien avion, hein.
20: Ça n'est pas dans une tourneuse, hein.
17: Bah, je sais pas, ouais.
6: Et quand les passagers montent à bord, l'avion, il fait pas de bruit.
20: Non.
17: Ah, mais à l'époque, c'était pas là. Je peux pas savoir.
3: Ah, il chauffe les moteurs quand même.
17: Ah oui, mais c'est ça, c'est. En même temps, il a craché l'avion.
19: Il tourne l'hélice.
17: Bah oui. Bah s'il a craché, c'est qu'il était pas en forme, le truc.
20: S'il a craché, c'est ce qu'on.
6: Alors, vous êtes le steward, dites bonjour à Ginette, bonjour à Marcel.
20: Bonjour, soyez les bienvenus à bord. C'est un honneur que de vous recevoir à bord de notre. Que nous relâchons pas. Allez,
6: vous en faites beaucoup auprès de monsieur Cerdan. Parce que...
20: Ah, monsieur Cerdan, mais je suis de ceux qui ont vu tous vos combats, sachez-le, j'admire votre carrière incroyable. Et puis, être aussi beau en étant bad boy, c'est terrible. Vous avez retrouvé madame Piaf?
3: Oui, je vais à New York me battre et retrouver madame Piaf.
19: Ah. Marcel, une place Marcel, en... Marcel, à quelle heure tu arrives?
3: Éteins ton chien, la communication passe mal, Edil. Mademoiselle, j'ai réservé une place en première. Où est-ce que je peux m'asseoir?
6: Voilà, on y est. Ça, c'est une vécue.
18: Mais monsieur.
20: Oui, qu'est-ce
18: parce que moi, j'ai mon violon. Il faut absolument que je change les strings de mon violon.
20: Oui, oui, mais alors...
6: Les cordes.
20: Oui, les cordes, mais...
6: Il veut changer son string.
20: Pas de problème, je vous passe le mien.
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6: Où trouve-t-on une furgette, un fuscois, une esguillette?
17: Dans mon slip.
6: Non, ou une fourgeoire.
3: Dans une armure?
6: Non.
3: On dirait des outils, non?
6: Non.
17: Vous pouvez répéter. On cherche quoi exactement?
10: Est-ce que ce sont des animaux?
6: Alors, plus précisément, car j'ai commis une petite erreur dans la question. Mais enfin, en même temps, la question reste valable, mais pour être un peu plus précis et vous aider... Je dirais qu'on peut trouver une escurette, une furgette et un fusquois dans une fourgeoire. Mais qu'est-ce qu'une fourgeoire?
17: C'est pas autour d'un végétal.
20: C'est du vieux François.
6: Ah oui.
10: Est-ce que ça se mange?
6: C'est du 14e siècle.
10: Ça ne se mange pas.
20: Je l'ai senti tout de suite.
3: C'est un appareil?
6: Comment ça, un appareil?
3: Genre une horloge ou un truc comme ça?
6: Oh, il n'y avait pas beaucoup d'appareils à cette époque.
20: Dans un château des
10: estanciers. Est-ce que ça se mange, Laurent?
6: Non, ça ne se mange pas.
20: C'est une pièce d'habillement.
6: Non,
17: c'était pas dans le premier iPhone?
6: Alors, ma question donc.
20: Où est-ce qu'on trouve une escourgette? Est-ce que c'était un légume?
3: Mais non, mais
17: une escourgette.
6: C'est dans un fursoir.
3: Une escourgette.
6: C'est dans un fursoir. Une escurette. Furgette.
20: Oh, ça va, c'est pas loin.
18: Ce sont des instruments de dentiste, ustensiles de dentiste.
6: Un fusquois, non. On les trouve dans une fourgeoire.
17: C'est pas l'architecture,
6: mais
17: là.
6: Mais qu'est-ce qu'une fourgeoire?
20: Laurent, est-ce que ça existe toujours sous un autre nom?
6: Ah oui, bien sûr.
10: Mais pardon, mais est-ce qu'une fourgeoire, c'est là où on range une escourgette et une furgette?
20: C'est une fougère. Eh bien, ce sont des plantes.
6: Non.
17: Mais non, j'ai demandé déjà.
6: Dans la fourgeoire, vous y glissez vos escurettes.
10: Est-ce que ce sont des clés?
6: Votre furgette et votre fusquois.
20: C'est un sac.
6: Pas un sac.
20: Est-ce que là, c'est une besace?
10: Une bourse.
20: C'est là qu'on met les arcs.
3: Est-ce que le fourgeoir est très loin du guêle-oiseau?
6: La fourgeoire.
3: Est-ce une arme?
6: Non plus.
10: Est-ce qu'on a aujourd'hui des fourgeoirs qu'on appelle autrement? Mais est-ce que vous croyez que nous, autour de la table, on a des fourgeoirs?
6: Ah oui, moi j'ai plusieurs fourgeoirs et vous aussi.
17: Ah bon, c'est pas lié au cheval?
20: C'est des passoires.
3: Des salaires.
20: Moi, c'est pour égoutter les pâtes.
6: J'en ai deux, trois. C'est un truc qu'on offre souvent aussi aux gens.
20: Des bougies?
6: Non.
10: On en a dans sa cuisine?
6: Ah non, c'est pas fait pour aller dans la cuisine.
3: Ça va dans le salon?
6: Pas non plus.
3: Des toilettes.
20: Mais au 14e siècle, il n'y avait pas de toilettes.
17: Bah, bien sûr que si.
18: Dans la maison, c'est destiné à la maison.
6: Alors, c'est destiné à la maison. Dans les toilettes, ça dépend où se trouvent les toilettes.
10: Est-ce que c'est joli?
20: Les toilettes, ça se trouve.
17: Souvent.
10: Ça se trouve dans une pièce de la maison qui s'appelle les toilettes.
6: Mais c'est pas loin, en tout cas.
18: Dans la salle de bain.
10: Est-ce que c'est.
6: J'ai même envie de dire, comme son nom l'indique.
3: Le coiffure-joie.
17: Ah, c'est la petite pour quand il y a des traces de pneus.
6: Non.
3: C'est la brosse.
20: La balayette.
3: La balayette. C'est la brosse à toilette.
10: Non, mais attendez.
17: C'est pas ça.
10: Je comprends pas ce que vous avez dit juste
3: avant. Est-ce que c'est une partie architecturale d'un endroit comme une des chauguettes?
6: Mais pas du tout.
3: Pas du tout.
20: Oui, c'est les WC.
10: Est-ce qu'on en a au bureau? Est-ce qu'on en a au bureau des fourgeoires?
6: Ah non.
3: C'est pas loin des toilettes.
10: Est-ce qu'on a ça dans sa salle de bain?
6: Oui.
10: Voilà.
17: Une brosse à dents.
10: C'est pas une brosse à dents. Est-ce que c'est fait pour se faire la barbe
6: Non.
3: C'est une trousse de toilette.
6: C'est une trousse de toilette. Bonne réponse d'Éric Le Gérias.
18: Une fourgeoire.
10: Alors pardon, on avait des trousses de toilette au 14e siècle.
6: Oui, une fourgeoire, c'est une sorte de trousse de toilette dans lequel on y mettait son escurette. Alors ça c'était pour s'escurer les oreilles. Une furgette, ça c'est pour les ongles, la furgette. Et un fusquois, c'est un cure-dent. Et on y mettait aussi l'esguillette qui faisait office de fil dentaire et tout. Tous ces petits.
18: D'accord.
10: Et du coup, on vous offre régulièrement des
18: fils dentaires.
6: Souvent, c'est qu'on reçoit une trousse de toilette en cadeau.
10: Ah oui.
6: Dans l'avion, 50, on vous donne une trousse de toilette.
3: Pas en économique, monsieur Riquet.
6: En business, vous avez le droit à une trousse de toilette, pardon de vous dire.
10: Bah oui.
6: Ou même parfois certains sponsors vous envoient. Qui n'a pas une trousse de toilette aujourd'hui?
20: Moi, j'en ai 30.
6: Alors, voyez que j'avais raison, Caroline.
20: Ah, moi, j'adore ça.
6: J'en ai même une avec la photo de mon chien pour quand je pars en voyage. Comme ça, je vois mon chien dans la salle de bain de l'hôtel.
20: C'est bien.
10: C'est chic.
18: mignon.
4: Il voyage pas dans la soute comme ça, il voyage au-dessus de la tête, c'est ça.
1: C'est mignon.
7: Et de votre chien actuel ou du précédent?
6: Bah du chien actuel. Ah,
22: ouais. Moi j'ai mis la photo de Jean-Philippe Janssen, moi. Sur ma trousse de lettres.
7: Bah, dans la tête sur, de sur ta fourgeoire.
6: J'en peux plus, toi.
22: Il est toujours avec moi comme ça.
1: Il y a les trousses de toilette au Moyen-Âge.
23: Ouais, c'est alors quoi, je suis très étonné.
6: C'est quoi l'autre nom de la trousse de toilette d'ailleurs?
23: Bah, la fourgeoire.
22: C'est le Vanity.
1: Le Vanity Case éventuellement.
4: Le Baisonville,
6: Ah non, le Vanity, c'est un coffret.
18: C'est le petit truc avec
6: une boîte. Ça se dit même plus, un Vanity Case.
23: Non, ça n'existe plus. Ça n'existe plus puisqu'on n'a plus le droit de prendre.
6: Le Baisonville, c'est plutôt pour les papiers, pour les messieurs.
23: Ah non, le Baisonville, c'est pas pour les papiers. C'est des fringues, c'est un sac un peu plus imposant qu'un sac à main qu'on appelle Baisonville. Parce que
7: on a les rechanges,
23: un sac à
7: on a les rechanges, exactement.
22: Bah oui, tout le monde baise en ville.
23: J'imagine. Hein.
7: Non mais c'est pas sûr, c'est ça un baise en ville.
6: Non, un baise en ville, on y met ses papiers, ses clés.
1: C'est pas la sacoche en bandoulière là.
6: C'est la banane et la banane est l'enfant du baise en ville.
4: Ah, vous avez vu ça, la banane revient à la mode, c'est un enfer.
22: Le kiwi aussi.
4: Ah, c'est un enfer.
1: La banane, bah oui.
7: J'adore faire le.
1: Quand j'avais le kawé en boule en banane, c'était génial.
7: Et alors, quelle était votre question, Laurent?
6: Sur vous, ça va, Florian?
4: Oui.
1: Tout ce qui est moche me va.
7: Ça fait ton sur ton.
18: Oui.
23: Il n'est pas gentil.
6: C'est vrai que vous n'êtes pas le roi de la mode. Hein.
1: Non, ça j'avoue. Ça j'avoue que.
22: Mais c'est pas mal ce string en mohair.
1: Mais mes parents.
4: La couleur Zinzola est intéressante.
22: Ah ouais, Zinzola en plus.
7: Non, mais c'est vrai que tu joues pas sur cet atout-là.
1: Ma mère m'a demandé si j'étais non-voyant la semaine dernière. Elle commence à avoir des doutes.
22: Mais t'en fous, tu fais pas un métier d'image, t'en fous.
1: Bah, pas du tout. Moi je commande des caisses à savon. Ah, ouais.
22: Tu sais, au Mutuel du Mans, personne regarde tes fins.
1: Ah, non,
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6: Je sais pas si vous avez mangé des crêpes pour la Chandeleur, Ariel, hier.
27: Non, mais aujourd'hui, 3 février, c'est la fête de la carotte. Alors.
1: Ah, oui.
27: Alors,
6: êtes sûr de ça?
27: Oui, c'est la fête de la carotte.
6: Pourtant, Dieu sait que j'ai étudié le 3 février pour préparer cette émission. Nulle part.
4: Mais vous l'avez pas mise.
6: Justement, j'ai l'œil exacerbé.
27: Ah, oui.
6: Je n'ai vu aucune carotte.
1: Mais cherchez bien, Laurent.
4: Elle les cache.
27: Non, mais crêpe à la carotte, ça ne se fait pas.
6: Non, ça n'est pas
27: attirant.
6: Non, je vous confirme, non.
27: Et alors, Suzette, il y a sucre et rhum, non?
6: Alors, pour faire une crêpe Suzette, on va demander à Dari Boudboul, qui est notre cuisinière en chef. Allez-y, Dari.
26: Suzette, c'est quand on fait des flammes.
6: Exactement.
27: Ah, des flammes.
1: Il y a l'orange aussi dedans.
27: Et qu'est-ce qui fait flamber sinon le rhum?
1: Pas d'une carotte.
26: Bah tout, tu peux mettre de la suze. Suzette, c'est pas que de la suze?
6: Oui, bien sûr.
7: Laurent, vous
6: ne jamais la contrarier, mesdames et messieurs.
26: Non, mais je sais, il faut un petit chalumeau, des petits chalumeaux de cuisine.
4: La crêpe bretonne de Jean-Marie Bigard.
6: Ah oui, bien sûr, on la connaît, la crêpe bretonne, allez-y.
4: Bah, c'est un type, il dit hier, je suis allé en Bretagne, je reviens de Bretagne, j'ai trouvé une fille, elle faisait des pipes bretonnes exceptionnelles. Il dit, c'est quoi? Il dit, il y a 3 prix. Il y a 100 euros, 150 et 500 euros. Il dit, mais te fais quoi pour 100 euros? Bah, te prends le sexe, elle te l'enveloppe dans une crêpe. C'est magnifique. Et 150 euros.
1: Alors, dans le Chandeleur, c'est cool. Ça.
4: 150 euros, elle rajoute du Nutella. Et là, elle fait les contours, elle prend son temps, elle kiffe le Nutella et tout. Et il dit, mais elle fait quoi pour 500 euros? Il dit, je sais pas. Quand je l'ai vu arriver avec le Grand Marnier et le briquet, je me suis barré.
6: Ah ben voilà. Là, on est dans le ton, vous voyez.
1: J'en ai une bretonne.
6: Allez-y.
1: Vous savez comment on dit un 69 en breton?
6: Non.
1: Un fest-nose.
6: Assez joli aussi. Mme Bonelli habite en Gironde, qui a dit... Pour être certain que personne n'imite ma signature, j'en change à chaque fois que je signe.
4: Groucho Marx.
6: Non, c'est pas Groucho Marx. Quelqu'un qui vit encore. Cherchez pas dans les morts.
4: Une grosse tête.
6: Une grosse tête que vous aimez bien.
1: Philippe Gueluc.
6: C'est Toen. Philippe Gueluc. Bonne réponse de Florian Gazan. Pour Christiane Robineau, même Robineau habite Marseille, qui a dit « Le stationnement est devenu mission impossible à Paris. Le mieux, c'est encore d'acheter une voiture déjà garée. »
1: C'est pas Anne Hidalgo. C'est pas Anne Hidalgo.
6: Non, c'est pas Anne Hidalgo.
0: Francis Blanche.
6: C'est pas Francis Blanche. C'est quelqu'un qui souvent...
26: C'est très récent.
6: ...a été ici aux Grosses Têtes.
0: Oh, c'est Jacques Martin.
6: Pas Jacques Martin, mais l'autre.
0: Jean-Yann.
6: Jean-Yann, bonne réponse. Une citation pour Sarah Aude, qui habite Saint-Romain-la-Motte, qui a dit...
0: Oh là.
6: Ah oui.
0: M'aurait étonné que tu réagisses pas là.
6: Qui a dit « Zeus se faisait appeler Jupiter quand ses affaires l'appelaient à voyager en Italie. »
0: Macron.
6: Avouez que c'est joli quand même.
27: Ah oui. Ouais.
6: Là, c'est très fin, attention.
27: Très fin.
6: C'est pas drôle, c'est fin.
1: Beaumarchais.
6: Beaumarchais, non.
1: C'est un Français. Est-ce que c'est de cette époque-là?
6: Alors, un Français d'origine italienne. Il est né à Paris, mais...
26: Casanova.
6: Comment vous dites?
26: Casanova.
6: Casanova, non.
1: Goldoni.
26: Mais non. Il est né en quelle année?
1: Pizzapino?
6: Non, non, non, non. Il est né en 1923 et il est mort en 2014.
26: Il était jeune. Un écrivain?
6: Écrivain, dessinateur, journaliste.
1: François Cavanna. Ah,
6: François Cavanna. Ah, oui. Bonne réponse. Le Florian Gazan. L'auteur des Rital. Ah, quelqu'un qu'on aime bien citer de temps en temps aux Grosses Têtes, mais il y a longtemps qu'on l'a pas fait, c'est pour Roland Dubois, qui habite Changé, en Mayenne, qui a dit « J'adore depuis plus de 20 ans pêcher la truite. Peut-être que du jour où j'en aurai attrapé une, ça me semblera moins amusant. »
1: Schubert ?
6: Schubert, non.
0: Excellent.
27: Sim ?
6: Sim, non, mais un copain de Sim.
1: Pierre Doris.
6: Ils ont beaucoup joué ensemble, dans des navets, au théâtre.
1: Robert Lamoureux.
8: Robert Castel ?
6: Non, non, non.
26: Michel Galabru ? Et
6: de temps en temps, il est venu aux Grosses Têtes, mais très rarement.
1: Mais Daricole,
6: bonne réponse de Florian Gazan. La citation suivante est un peu plus littéraire pour Laura Pétris, qui habite Séris en Seine-et-Marne, qui a dit « Le duc de Guise fut assassiné à 5h du matin. Vraiment, c'est pas la peine de se lever aussitôt.
0: » Et c'est mort.
1: Alors, contemporain du duc de Guise?
6: Alors, ah non, non, non, quand même plus contemporain de nous, et on va dire quelqu'un du XXe siècle.
26: Un historien?
6: Historien, non. D'ailleurs, qui était né au Havre, et ça peut vous être une indication, on n'est pas 10 000.
26: Laurent Ruquier. Il est salé,
9: mais il est né en quelle année?
6: Alors, il est né au Havre en 1903 et il est mort en 1976.
26: Ah, donc c'est pas Alphonse Allais?
6: Ce n'est pas Alphonse
8: Allais. Un écrivain?
6: Un écrivain. Alphonse Allais, c'était plutôt du côté de Honfleur.
26: Bon, enfin, ça se touche.
6: Ah oui, c'est de l'autre côté de l'eau, comme on dit.
1: Queneau.
6: Raymond Queneau. Bonne réponse de Bruno Solo. Ça, c'est excellent.
26: Zazie.
0: Qui a écrit toutes les paroles de Zazie.
26: Zazie, oui.
6: Raymond Queneau.
1: De littérature potentielle.
6: C'est l'auteur, effectivement, de Zazie dans le métro, mais aussi, on ne le répétera jamais assez, de ce formidable exercice qu'on fait parfois dans les écoles de théâtre.
27: La guerre des boutons.
6: Pas du tout.
8: Exercice de style.
26: Oui,
0: elle a une excuse, elle sort de chez le dermatologue.
8: Pas une dedans.
6: Et pourquoi la guerre des boutons?
27: Mais je ne sais pas, Zazie, tout ça, ça me semble époque.
6: Exercice de style. Oui, voilà l'exercice qu'on fait faire aux élèves parfois et qui est signé Raymond Queneau. Il faut jouer exactement la même scène avec à chaque fois des indications différentes. C'est Raymond Queneau qui en est l'auteur.
27: Qui a dit le style, c'est l'homme?
6: Mais dites, c'est moi Flaubert. Qui pose les questions ici.
8: Monsieur de Fursac. Alors,
26: non, moi, j'ai une Flaubert. Question à vous poser quand même.
6: Oui, Madame Boutboul.
26: Est-ce que c'est pas lui qui avait
6: pourquoi
26: écrit...
6: J'ai réuni trois folles en même temps.
9: Non, ah, mais là, je ne suis pas concernée.
1: Non, voilà. Qui n'est pas sorti de sa cellule encore.
8: Hein. Marcella paraît c'est... normal ce soir, c'est pour dire.
26: Sérieusement, c'est pas lui qui avait écrit un poème où en lamelle sur le livre et on pouvait tourner toutes les feuilles.
1: C'était l'ouvrage de littérature potentielle, c'était Queneau et...
26: Eh ben voilà, merci Bruno, heureusement que t'es là.
1: Tout à l'heure en même temps.
26: Hein. Ben, il écoute même pas ce que je dis, Laurent.
6: Ah non, bah, je suis pas payé pour écouter ce que vous dites.
26: Non mais, c'était lui le poème où on tourne toutes les feuilles.
0: Elle est moins conne à cheval, c'est marrant.
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6: Une question pour Serge Deschamps, qui habite le Kremlin-Bicêtre dans le Val-de-Marne.
13: Oh, c'est joli là-bas.
6: Alors ma question va être assez facile, puisque ça concerne un prénom qu'on peut lire dans la presse à plusieurs reprises aujourd'hui, un prénom dont on parle de moins en moins, parce qu'il est un peu moins à la mode.
13: Oussama
6: Non, Eugène. C'est le prénom Eugène qu'on peut voir un peu partout dans la presse aujourd'hui, mais pour quelle raison?
2: Ah, est-ce que c'est le nom d'une pièce de théâtre?
6: Non, pas du tout.
5: C'est la Sainte Eugène? C'est la Sainte Eugène?
6: La Sainte Eugène, non.
13: Est-ce que c'est un sportif?
6: Mais c'est pas bête, monsieur. Oui. Vous voyez, c'est simple, ça aurait été simple.
2: Ouais, c'est pas intelligent non plus, mais c'est pas bête.
23: Ah, il y a la guerre de stand-upers, là. Ah,
6: c'est le jour où je vais commencer à faire des questions aux grosses têtes sur quel est le saint du jour. C'est que vraiment, je serai au bout de mes questions.
27: Est-ce que Eugène Sue, à cause d'Eugène Sue?
6: Non, Eugène Sue, non.
13: Est-ce que c'est un sportif?
6: Alors, c'est lié au sport, en tout cas.
2: Au rugby?
6: Eugène, lui, n'était pas un sportif, non.
2: C'est lié au rugby?
6: Au rugby, non.
23: Au cyclisme?
6: Au cyclisme, non.
5: Au football?
6: Au football, au JO? Non. Au JO, non.
23: Au Cluedo?
6: Au Cluedo, non. Est-ce que vous avez bien lu la presse du jour?
23: Ouais. Mais on n'est pas là pour ça.
6: Vous avez forcément vu ce prénom Eugène, ça vous a peut-être même surpris.
2: Ah ouais.
6: Et pour quelle raison?
23: Ah, c'est de l'athlétisme.
6: Alors, de l'athlétisme.
14: C'est une femme, c'est Eugène.
23: C'est un athlète russe qui est devenu une femme.
6: Ah non, pas du tout.
14: Non. C'est pas un nom féminin, Eugène?
6: Comment vous le dites?
14: Eugène.
6: C'est vrai qu'on le lit Eugène,
14: oui,
6: et qu'on devrait le dire quand on le lit dans la presse, mais là, évidemment, c'était le petit piège de la question, devrait le lire Eugène. Mais bravo, monsieur Barbier, vous faites avancer le schmilblick.
14: Il y a de l'Eugène, il y a
13: donc, elle n'est pas française. Non. C'est une femme qui n'est pas française.
6: Il n'y a pas de femme là-dedans.
5: Eugène, ça s'écrit comment? U plus loin?
6: E-U-G-E-N-E. Comme Eugène. Ça,
2: mais c'est... pourquoi on prononce Eugène alors?
6: Ben parce que effectivement, c'est ça se passe pas chez nous en France.
27: Ah, est-ce que
14: c'est une ville? C'est une ville américaine, Eugène.
23: Bah oui.
14: Il y a eu des championnats?
6: Ah, et bravo alors.
14: Oui. Il y a eu des championnats d'athlétisme.
6: Et qu'est-ce qui s'est passé?
5: Il y a eu le record du saut à la perche à Eugène.
14: Ah oui, Armand Duplantis.
6: Bonne réponse de Monsieur Haas. Aidé par Christophe Barbier. Et oui, le Suédois Duplantis qui a battu pour la 7e fois le record du monde de la perche en

0: Autant 6 m23.
1: C'est ses propres records qui bat à chaque fois?
0: Ouais, à chaque fois. Ouais,
1: il est tout seul. Quoi.
2: Alors, comment on prononce son nom en suédois?
0: Armand Duplantis.
2: Mais non, celui qui a gagné le jean.
3: Mais non.
1: Oh la vache. C'est le nom de la ville.
0: Elle n'écoute rien. Vous étiez comme ça à l'école aussi? Vous n'écoutez rien?
2: Un peu, un peu. Si j'ai tout écouté, je peux tout vous redire.
0: Alors, allez-y, on vous écoute.
2: Eh bien, Eugene, c'est un endroit aux États-Unis où a eu lieu des Olympiades et le grand champion du saut à la perche, un Suédois qui ne s'appelle pas Eugene. Eugene, c'est le nom du village.
4: Elle a raison, elle a à peu près tout.
0: Bravo, c'est un très bon résumé. Dans quel état américain ça se trouve, Eugene?
2: Dans le Ohio.
0: Non, dans l'Oregon.
4: Mais ça commence par la même lettre. Hein.
0: C'est dans l'Oregon.
5: Ah, c'est sur l'île.
0: Et effectivement, cette ville est la deuxième plus grande ville de l'Oregon aux États-Unis. On la connaît pas bien, je voulais dire, mais c'est là où il y avait le meeting d'athlétisme, le meeting d'Eugene, où Duplantis a battu son nouveau record. 6 m23, il a sauté. Il faut savoir que cette ville s'appelle Eugene parce que c'est un certain Eugene Skinner ou Eugene Skinner qui a fondé cette ville en 1846. Voilà, c'est pas un hasard si la ville porte finalement un prénom comme nom, Eugene, Eugène. Bravo, bonne réponse de Barbier de Hage.
2: Mais quelle est la longueur de la perche?
1: Elle est variable.
0: Je vous montre.
1: c'est une bonne question quand même.
2: Non mais c'est vrai. Parce que quand on commence tout petit, on se retrouve avec un bâton qui a quoi, 2 mètres, 2 mètres 50.
6: Non mais elle est variable en fonction de la hauteur de la barre. Il y a une règle qui permet d'avoir une perche plus ou moins longue. Mais le plus difficile quand elle est longue, c'est de la tordre. Parce que la difficulté de la perche...
0: Moi, plus ça va, plus j'y arrive.
1: Après, c'est pas un sport passionnant quand même. Hein.
0: Pourquoi vous dites ça?
1: Je sais pas, jamais trouvé ça.
5: Par rapport au jokari, si.
1: Non, mais ça sert à rien dans la vie, je veux dire. Autant courir vite, lancer des poids, enfin, il y a
5: alors, va pas dire ça au clandestin à Lampedusa, toi. Je te jure, si ça allait sauter à la perche, je serais moins dans merde.
0: Il y a eu un athlète mondial, parce que vous avez cité que des Français, mais il faut se rappeler de Sergueï Boubka, quand même.
1: Ah oui.
0: Boubka, qui, quand même, pendant des années, était le leader incontestable de cette compétition.
6: C'est même le premier homme à 6 mètres, je crois.
0: Sûrement, oui.
7: C'est Renaud Lavillenie qui a battu son record.
0: Effectivement, Renaud Lavillenie a battu Boubka, et maintenant Lavillenie est battu par son ex-copain. Il est blessé, Lavillenie.
6: Oui, mais il va revenir pour les Jeux Olympiques, vous allez voir.
0: Ah, c'est vrai, pensez qu'il peut battre...
6: Oh, il ne peut pas tolérer d'être supplanté par Duplantis.
0: Wow, quelle allitération.
1: Mais les records, ils sont très loin les uns des autres, ou ça joue à 1 ou 2 centimètres?
0: Ah non, chaque fois c'est centimètre par centimètre.
1: Mais c'est ça aussi qui est pas...
6: On a mis quoi, 30 ans pour faire 6 mètres à 6 mètres 23?
7: Ce qui est fou, c'est que 6 mètres, ça a été dépassé il y a pas longtemps, et là, on est déjà à 23.
1: Mais tu t'y connais vachement, soit à la perche.
7: Ah ouais, mais j'adore ça.
2: Non, mais Jérémy, c'est très beau, hein. Moi, je trouve que ces athlètes qui se tordent comme ça, c'est extraordinaire. Un petit coup de rein, et hop, ils ont gagné.
0: Je me demande si vous pourriez pas faire vous-même la perche.
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0: Ah, c'est le moment des questions musicales pour Monsieur Bellamy. Faut bien qu'il brille un peu, Olivier.
1: Ouais, musical, bah, je pensais que c'était pour moi.
2: J'étais content, c'est des questions musicales pour
1: non,
2: monsieur.
1: Non, mais c'est du 16e siècle. Sourire, Bellamy.
0: On a dit musical,
3: On parle de grande musique, pardon.
1: Oui, oui, on va trouver le nom d'un barde encore.
2: Bah, vous allez voir, je vais cartonner.
0: On parlait pas de chansons, on parlait de musique.
2: On y va.
0: Il y aura des chansons, il y aura de la musique. Mais là, on parle de grande musique. Vous voyez comment. Moi, j'aimais bien dire ça,
1: la harpe.
0: La grande musique.
3: Ariel, elle touche sa bille aussi.
0: Je vous demande comment on appelle une pièce de musique écrite pour une voix seule dans un opéra.
1: Un slam.
0: Non. Ou toute autre forme musicale italienne de l'époque baroque, accompagnée par une basse continue, ou encore un ensemble d'instruments jusqu'au grand orchestre.
4: Un solo.
3: Une cantate.
0: Non, une cantate, non.
3: Une harpe.

0: aimable. C'est aimable.
1: Le chevalier de Saint-Georges.
2: Non, non, non.
3: C'est pas César Franck.
2: Ah non, c'est pas César Franck.
1: Français.
2: Alors, ah oui, ah, je sais, Édouard Lalot.
4: Édouard Lalot.
2: La symphonie espagnole.
4: Excellente réponse.
3: La symphonie espagnole d'Édouard Lalot.
2: Exact. C'est joli.
3: Parce qu'il y a le violon, c'est comme ça que j'ai...
0: Ouais, donc là, c'est l'instant Bellamy.
2: Ouais. Hein. Avouez qu'il est brillant, quand même.
0: Mais oui, mais c'est normal, dès qu'on parle d'un joueur de harpe, il est là, l'autre.
4: Qui connaissait Édouard Lalot, ici
3: hein? Moi.
0: Bon, ouais, si, la symphonie.
3: Compositeur du Nord.
4: Bah, voilà, du Schnorr, Édouard voilà. Lalot, effectivement.
0: Allez, on continue, hip-hop.
4: Il est né à Lille.
0: Voilà, ouais, voilà.
4: Et ça s'appelle bien la symphonie espagnole. Non, mais autant, quand même, utiliser les compétences
0: bien sûr,
5: de, oui. Chacun.
4: De notre bien bel ami.
0: Monsieur, il sert à quoi?
4: Et j'ai un deuxième quiz. Allons-y.
5: Handel.
3: Ça c'est non, c'est plus
5: le Winter Sepulchre. Le génie du froid.
3: L'air du froid de Purcell.
5: Et c'est dans King Arthur.
3: King Arthur.
5: Ah ben je l'ai
3: King
5: dit aussi.
3: Arthur de Purcell.
1: C'est Ariel qui a trouvé.
5: Ah ouais.
4: Ariel n'a pas dit Purcell. Non non
5: si.
4: Non.
0: Si, elle a dit.
5: J'ai dit Purcell.
0: Moi j'ai dit,
5: et j'ai dit King Arthur et en plus oui. Je l'ai chanté ce truc.
4: Ah oui. Vous l'avez chanté.
5: C'est le génie du froid, oui.
3: Oui, c'est l'air du froid.
5: L'air du froid.
0: Les géants.
3: Allez, bonne réponse collective.
0: Les médailles.

0: pas fait les notes, mais le rythme est bon.
1: Bravo Ariel.
2: Bravo Ariel.
3: Non mais juste. Et en plus, sans musique, non, c'est vraiment pas facile.
2: Ah bah oui, on a enlevé
3: facile,
2: la musique
3: hein.
2: exprès pour qu'on comprenne.
1: Bah ouais, incroyable.
0: A cappella, en plus.
1: Qu'est-ce qui chante bien, Bellamy?
2: C'était bien Henri Purcell et c'était bien Ariel Dombal qui a triomphé. On lui donne. Hein.
4: Ah oui, on lui donne.
2: Henri Purcell, il était britannique, c'est ça?
0: Oui.
2: Et il a fait d'autres choses que l'air du froid.
1: Dido est né.
0: Oui, il a fait, des opéras.
3: De la musique de cours.
1: Dido est né.
0: De cours des airs.
2: Bravo, il a fait Dido
1: est né. Quand même.
0: Dido est né, absolument.
1: Dido est né, c'est exceptionnel.
2: Mais vous connaissez la musique, vous, toi-même.
1: Mais grave. Ah là, j'ai tous les albums de la Compagnie Créole. Et d'Henri Purcell. Dido est né, c'est un disque de chevet. C'est
0: oui.
2: Puisque M. Stommy Bugsy semble s'ennuyer et qu'il veut, il veut des chansons sur la variété française. Eh bien voilà, une question pour Claude Mionvel, qui habite dans le Nord, lui aussi. J'aimerais savoir qui est mort chez Michel et Eliane, alors qu'il déjeunait avec ses enfants et des amis chez Michel et Eliane à Tahiti, à Papeete, précisément.
1: Jacques Brel.
2: Le 20 août 1980. Jacques Brel.
5: Je sais c'est qui, taisez-vous, Joe Dassin.
2: C'est Joe Dassin. Bonne réponse.
5: Oh là là, j'ai tout niqué dans cette émission, je m'en vais.
2: Non, revenez, monsieur Stommy Bugsy, parce que c'est vrai que c'est une excellente réponse. Joe Dassin était bien à Papeete.
3: Mais j'ai cru qu'il s'était jeté par la fenêtre.
1: C'est Mike
2: Brown. Ça, c'est Mike
1: Brown.
0: C'est pas Joe Dassin.
2: Oui, il s'est jeté par la fenêtre sur les Champs-Élysées. C'est le bruit, d'ailleurs.
5: Des questions sur la musique. Je vous avais dit.
2: C'est comme ça que la chanson est née, d'ailleurs. Il s'est jeté par la fenêtre sur les Champs-Élysées. Le bruit, ça fait pas la pop-pom. Non, écoutez, franchement, Ariel.
1: Bravo, Stommy, hein.
2: Suivez un peu.
0: C'est vrai que vous n'êtes pas très précise, Ariel.
2: Chez Michel et Eliane, a pas pété ce jour-là. Et effectivement, on se souvient du 20 août 1980. Il avait seulement 41 ans. Hein. Il a fait un infarctus dans le restaurant Joe Dassin. Et
1: ça, c'est la salade de pâtes qui n'est pas passée. C'est sûrement pas la coke.
2: Pouvez-vous me chanter du Joe Dassin, monsieur Bugsy?
6: Aux Champs-Élysées.
2: Alors, allez-y, on vous écoute, Stommy.
6: Aux Champs-Élysées, palam, palam, palam. Aux Champs-Élysées, palam, palam, palam. À minuit, sous la pluie, avec Stommy, jamais on s'ennuie.
2: Ah ouais, très bien. Il y a l'été indien, évidemment, l'été indien,
5: oh
2: c'était chaud.
5: Où tu voudras,
0: c'est Michel. Tu voudras.
2: C'est chouette. Hein.
0: Et l'on s'aimera encore lorsque l'amour sera mort.
2: C'est un bel hommage qu'on lui rend.
6: Il y a aussi l'Amérique aussi. Hein.
2: Ah oui,
6: c'est beau ça.
2: Ah, l'Amérique.

0: Là, il y a Ariel Dombal qui se dit, on a quand même fait pour un mec qui est passé par le balcon. Hein. Il y a les petits pains au chocolat.
1: Les petits pains au chocolat. Ouais,
0: allez-y, on vous écoute, Valérie.
2: Tous les matins, il achetait ses petits pains au chocolat. Ya, ya, ya, ya. La boulangère lui souriait, mais il ne la voyait pas. Ya, ya, ya, ya. Il savait pas qu'elle était belle. Savait pas qu'elle était celle. Alors après, j'ai un trou. Alors
0: et après la boulangerie est fermée.
2: Et,
0: après,
2: dans, ouais. et dans la boulangerie, en fait, un soir, on les maria. Ya, ya, ya, ya.
0: C'est la version allemande.
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0: Une question pour Marie Arissard, qui habite Rouvillers, c'est dans l'Oise. Et c'est une question contemporaine, d'actualité, parce que M. Boublil me dit, il y a des questions trop anciennes.
4: Ah ouais, ben là, vous m'avez dit, il n'y a que de l'actu, Torricelli, c'est pas non plus.
0: Ah ben là, vous allez être content, parce que je vais vous parler d'un journaliste qui s'appelle Adul Grelio, rédacteur en chef au New York Herald. Ah. Mais pour quelle raison les Français peuvent-ils être fiers d'Adul Grelio, rédacteur en chef au New York Herald?
5: Ses parents sont français?
0: Non.
5: Ah, c'est lui qui écrit les sketchs de Boublil? Les gars d'Elmaleh, toute la clique.
4: Qu'est-ce qu'il est méchant.
0: Adul Grelio, rédacteur en chef au New York Herald.
4: Ah, parce que c'est lui qui a la crise des sous-marins?
0: Non.
6: C'est lui qui a fait la version vendue en France du New York Herald Tribune?
0: Non plus. Pour quelle raison peut-on être fier?
4: C'est lui qui a interviewé quand il était le président américain? Non. Chez Yann Barthès?
1: Non. Il a fait un axe héroïque?
0: Non plus.
1: C'est lui qui...
5: Il a épousé une Française?
0: Non.
5: C'est lui qui a convaincu Anne Hidalgo de pas lâcher?
0: Non.
5: Faut pas lâcher, Anne. Anne, faut pas que tu lâches, sérieux. Lâche pas, Anne.
0: Moi, je crois qu'il faut qu'elle persévère, parce qu'elle peut arriver à 1%. Hein.
4: On l'a vu, la vidéo, dans le taxi.
0: À chaque fois qu'elle parle, elle perd 0,5.
1: Ah non.
4: Vous l'avez vu, la vidéo, Laurent, dans le taxi?
0: Génial.
4: Elle est incroyable. Mais comment on peut être déconnecté?
0: Je découvre Paris en taxi.
4: Mais comment on peut... Et elle dit à tous les gens, bah maintenant, faudra laisser tomber sa voiture, faudra prendre le taxi. Mais comment on peut être déconnecté de la réalité comme ça? C'est fou, non?
1: Bon, alors attendez.
4: Juste on va m'énerver sur le grillon.
5: Ah, c'est toi l'acteur qui n'est pas de gauche?
4: Non, non.
5: Pas d'une certaine gauche. Ah, pareil.
4: Si, moi j'aime aussi la gauche.
5: Oui, bien sûr, j'aime la gauche, j'aime les impôts, j'aime les arabes, on la connaît.
4: On la connaît.
1: Non, mais derrière,
4: moi je trouve que.
1: Boublil, il aime tout le monde, il aime tout le monde, tout le monde.
5: Il a raison, sinon il fera pas de film.
6: Bon, alors c'était en quelle année votre Adul Grelio là?
0: C'est dans quel théâtre que vous allez jouer en février?
4: Ah oui, tiens, c'est bien, je fais un peu de promo. Au Théâtre des Nouveautés avec Gérard Darmon, Clotilde Courau.
0: Ah bah voilà.
4: Et Élodie Navarre.
0: Ça, c'est des acteurs qu'on aime bien.
4: T'as une petite saloperie à dire sur Gérard Darmon parce qu'il est méchant, il peut t'en coller une.
5: Darmon? Ouais. C'est même pas. Ah bon, il fait encore des pièces?
4: On lui passera le message.
5: Ah mais c'est cool, il était super
0: dans
5: le grand.
0: On peut revenir à Adul Grelio, rédacteur en chef au New York Herald.
5: Dont
0: la France peut être fière.
1: Alors parce que c'est grâce à lui que dans un film de Jean-Luc Godard.
0: Quel rapport?
1: Eh ben oui, c'est le Herald Tribune qu'elle porte.
0: Bon, attendez. Là c'est le New York Herald.
1: Je répète ma question parce que comme vous m'écoutez pas, il a fait quelque chose d'héroïque ou pas?
0: Non, du tout. Non, il faut chercher à savoir qui est Adul Grelio, rédacteur en chef au New York Herald.
5: C'est un héros de quelque chose.
0: Un héros, non.
6: Ah bon. Ça n'a aucun rapport avec la Statue de la Liberté qui est faite par Bartholdi.
0: Du tout.
5: Il est dans un film.

0: Alors, c'est dans un film qu'on voit Adil Bredio.
1: Spider-Man.
0: Spider-Man, non.
2: Un film français ?
0: Un film français, non.
3: Un film qui vient de sortir qui va sortir ?
0: Un film qui est sorti.
2: Américain ? Un film américain ?
0: Un film américain.
4: Ah. C'est Ghostbusters ?
2: Qui fait le rôle d'un français ?
0: Mais pour quelle raison ?
1: Attends, ça me dit quelque chose.
3: C'est Bill Murray dans le film French Platch ou un truc comme ça de Anderson.
4: De Wes Anderson. Et The French Dispatch.
0: Et voilà.
4: Pour le journal dans le village.
3: J'ai adoré ce film.
0: Et pour quelle raison les Français pourraient être fiers ?
3: Bah parce qu'il a été tourné en France.
0: Pas du tout.
1: Ah non, je sais, c'est dans Don't Look Up, c'est le film avec Leonardo DiCaprio sur Netflix.
2: Mais non.
1: Et c'est lui qui fait le et c'est le rôle de Thomas Sisley.
0: Excellente réponse. Excellente réponse. De Max Boublil.
1: Exactement.
0: En effet.
4: Mais comment ça, fier et Thomas Sisley, je comprends pas.
0: Bon, on est fier qu'un Français soit générique d'un film
1: américain.
0: Américain comme Don't Look Up. Mm-hmm. Je sais pas si vous avez vu. Moi, je l'ai vu.
1: Bah, il est très drôle.
0: Extraordinaire ce
2: qui
0: film.
2: Qui ça, Thomas Sisley?
0: Et Thomas Sisley. Très bien. Bon.
4: Mais il a pas un peu genre trois phrases dans Jurassic Park là. Omar Sy a trois phrases dans Jurassic Park. Ils veulent lui filer un Oscar les autres. Et les trois phrases en dinosaure en plus il parle. Il parle pas en anglais. Il parle en dinosaure. Le mec, alors respect, mais et Thomas Sisley, il joue vraiment dans Netflix,
5: non? Trop dangereux.
2: Non, mais c'est quoi le titre du film? Le titre
0: Don't Look Up, c'est le titre de ce film sorti il y a maintenant quelques jours, déjà une semaine à peu près.
4: Et tout le monde est très partagé, Laurent. Il y a ceux qui aiment et ceux qui n'aiment pas du tout.
1: Moi, j'ai trouvé ça très, très
0: formidable. C'est sur Netflix. Il y a quand même une distribution incroyable avec Leonardo DiCaprio, Jennifer Lawrence, Meryl Streep.
4: Il n'y a pas Pierre Niney?
0: Kate Blanchett, alors elle est géniale.
1: Génial.
0: Kate Blanchett dans l'animatrice d'un talk show qui veut absolument pas voir la comète tomber sur la planète.
1: Et DiCaprio qui est moche dedans, c'est la première fois que je vois, il s'est enlaidi pour faire
0: Ariana
1: un chercheur.
0: Ariana Grande, Timothée Chalamet et effectivement Thomas Sisley dans le rôle. Oui, c'est un petit rôle, oui, mais quand même.
1: On est fiers.
0: Un Français qui joue aux côtés de Leonardo DiCaprio.
3: Mais il est bon.
0: Oui, il est très bon. Il a toujours été très bon.
3: Ça a été tourné à Lourdes.
0: Très bon au cinéma, Sisley.
3: Mais oui,
0: Ariana
4: le problème, c'est le scénario.
0: Non, mais vous n'avez pas vu ce film, alors ne dites pas de mal.
4: Non, mais vous parlez au cinéma.
0: C'est très réussi, puisque ça raconte effectivement l'histoire d'un scientifique joué par Leonardo DiCaprio et de son assistante.
1: Et celle qui joue dans Hunger Games.
0: Jennifer Lawrence, et tous les deux vont apercevoir effectivement une comète qui va percuter la Terre dans 6 mois et 14 jours.
1: Et tout le monde s'en fout.
0: Et tout le monde s'en fout.
1: Ils vont sur tous les plateaux, ils font des vannes.
0: Ils essaient
1: tout.
0: De faire croire que c'est... Enfin, pas de faire croire, ils essaient d'expliquer que c'est vrai. Personne ne les croit. Là, franchement, si vous n'avez pas vu Don't Look Up.
1: C'est fou que vous ne l'ayez pas vu. Et merci, Laurent, j'ai senti que c'était pour moi que vous avez posé cette question.
0: Bah oui, une question un peu moderne. Voilà. Oui, pas toujours Sacha Guitry.
1: Voilà.
0: Pas
1: Pierre
0: toujours,
1: Dac.
0: Pas toujours Proust. Pas toujours.
1: Bah, on essaie de baisser un peu le niveau. Hein. Maintenant, il y a Kev Adams et Max Boublil. On baisse le niveau des grosses têtes.
4: Hein. Et le casting, il n'y a pas Ingrid Chauvin genre...
0: Ah non, mais je vous jure, franchement...
2: Mais il paraît que c'est une métaphore
1: du réchauffement climatique.
2: Voilà.
4: Tu mets un DiCaprio qui se balade constamment en trottinette, même quand il fait le tour du monde.
3: En Fiat 500.
0: Et celle qui joue la présidente des États-Unis, car c'est une femme présidente, c'est Meryl Streep, qui est extraordinaire dans ce rôle, qui effectivement, dans un premier temps, on n'a rien à foutre de ce que les scientifiques ont découvert. Puis quand elle s'aperçoit que ça peut être intéressant pour sa campagne électorale, d'un seul coup, évidemment, elle va changer de stratégie. On vous conseille Don't Look Up.
1: On peut donner un deuxième petit conseil plateforme.
0: Allez-y.
1: Par exemple, mon spectacle qui est sur Amazon Prime Video. Non, parce que...
0: Avec Thomas Sisley.
1: Ouais, avec Thomas Sisley.
2: Et Pierre Niney.
0: Monsieur Toen, à force de dire
4: qu'est-ce qu'il y a encore? Laisse-moi tranquille.
1: C'est dommage. Si t'étais pas si méchant, tu pourrais.
4: Méchant quoi? Du quoi?
0: À force de dire des horreurs sur tout le monde, plus jamais.
4: Il n'y a pas d'horreur. Ce que je dis, c'est des rumeurs. J'espère qu'elles sont fausses. Moi, je pense rien. Je m'en fous. Les gens sont contents.
0: À part venir au gros stade, tu vas plus jamais pouvoir tourner au cinéma.
4: Mais quel cinéma? Moi, je m'en fous. Moi, je veux qu'il y ait un film sur moi. Tout le monde fait des films. Ça n'a plus aucun sens. Par contre, tu auras mon biopic. Et pas que c'est. Alors, il paraît que c'est la Gaumont et moi. C'est lancé. Et alors, ça sera. Alors, Pierre Niney jouera mon rôle de 0 à 5 ans. Après, c'est Louane de 5 à 10 ans. Après, c'est Mélanie Laurent. Et de 20 à 30 ans, ils veulent mettre Mimi Mati. J'ai pas compris.
0: Mais qui les con?
4: Ah, j'ai pas compris.
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2: Ah, je voudrais maintenant vous poser une question zoologique pour faire plaisir à Laurent Mathieu et pour Jean-Michel Talaron qui habite Mulhouse. Si je vous dis que le mandril est bleu, blanc, rouge, pouvez-vous me préciser pourquoi et comment?
3: Parce qu'il a ses attributs, c'est la reproduction de son derrière sur son nez, c'est un singe de la famille des babouins et c'est ses couleurs qu'il arbore pour la parade nuptiale.
4: Sur le nez?
3: Sur le nez.
2: Alors qu'est-ce qu'il a de bleu, qu'est-ce qu'il a de blanc et qu'est-ce qu'il a de rouge?
5: Alors, je dirais le front bleu, le nez blanc et la bouche.
6: Non, il a le nez rouge.
2: Alors, il a le nez rouge, ça c'est bon.
7: Et la bouche blanche?
3: Il a les yeux bleus?
2: Non.
3: Le cul bleu?
2: Non. Vous avez une partie de la bonne réponse, cher Laurent, parce qu'effectivement, le mandril, c'est bien un babouin. Ça fait partie de la famille des cercopithèques, sont des singes.
7: Il a le cul tout blanc?
2: Alors non, c'est pas le cul qu'il a blanc.
4: Non, je
3: les
4: sais.
3: Couilles.
4: Les
3: couilles.
4: C'est le torse. Pardon. Les coucougnettes.
2: Alors quoi, les coucougnettes?
4: Les couilles.
3: Les testicules sont bleus.
2: Alors, les testicules sont bleus.
7: Oh, comme c'est joli.
2: Oui. Effectivement.
4: Comme les coucougnettes. Et son sexe est blanc.
2: Et c'est pas le sexe qui est blanc.
3: Le cul?
2: Non, non.
5: Je sais. Il a les cheveux, une petite coupe à la iroquoise bleue.
2: Il a le nez rouge.
3: Les joues blanches. Ouais.
2: Il a les couilles bleues.
6: Ouais. Ah. Il a les couilles.
3: Ça dépend de la température.
6: Elle a les couilles bleues.
7: On peut le rencontrer.
6: Belinda.
5: On cherche et le
7: on
5: blanc.
7: On le rencontre quand?
6: On dirait une chanson de Claude François.
2: Il avait qu'à pas voter Rassemblement National.
3: Le blanc n'est pas sur le visage, Laurent?
2: Non, alors le
4: sur
2: visage.
4: Sur le torse.
2: Presque.
5: Le cou.
2: Il a une collerette blanche. Ah. Il a le nez rouge, une collerette blanche et les testicules bleus. C'est quand même une bonne réponse de Laurent Baffie à propos du babouin. J'ai une autre question animalière pour monsieur zoologique, pour monsieur Baffie. Bah oui, mais il aime ça, vous savez. Quel est l'autre nom du nandou? Le nandou qu'on trouve plutôt en Amérique du Sud.
3: Le casoar?
2: C'est-à-dire?
3: L'autruche?
2: L'autruche! Bonne réponse de Laurent Baffie. Pour monsieur Sapin, donc de Camaret-sur-Mer.
5: Ah, moi je connais le curé de Camaret.
2: Encore une question animalière.
8: Mais t'es pas loin du sapin.
2: Pouvez-vous me citer, allez, deux exemples d'anatidés?
3: Bien sûr. Le canard, le colvert.
7: Il est chiant, pas les carottes, là.
3: Voilà.
2: Le canard et quoi d'autre?
4: L'oie.
3: Le colvert, la.
2: Le colvert, c'est aussi un canard.
4: Le cygne.
3: Le grèbe, le foulque, le.
5: Mais non, mais.
7: Le pigeon.
6: Le cygne.
4: Le cygne.
2: L'oie. Le canard.
5: Mais oui, il arrête pas de répéter les mêmes
4: noms. Oui. Le cygne.
7: Pas tout ce qui fait du foie gras, quoi.
2: L'oie, le canard, le cygne. On fait pas du foie gras avec un cygne.
6: On va essayer.
2: Mais en tout cas, effectivement, ce sont des anatidés. Les oies, les cygnes, les canards. Et effectivement, les autres volatiles apparentés. Mais les trois principaux, on va dire, et génériques, ce sont les canards, les cygnes et les oies, qui sont tous des anatidés. Bonne réponse de Laurent Baffie.
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2: Allez, je vous emmène à Angers.
6: Chouette.
2: Oui, on est en 1849.
7: Non.
5: Ça existe en 1849.
7: On est en 2021.
2: C'est une question pour David Munch qui habite Plumeur dans le Morbihan. Et en 1849, rue Saint-Aubin à Angers, Adolphe et son frère Édouard vont lancer une marque encore célèbre aujourd'hui à travers le monde. Et cette marque porte leur nom. Voilà évidemment pourquoi je n'ai donné que leur prénom à Adolphe et Édouard.
7: Et alors, attendez, c'est
5: fond, la fond.
7: C'est connu dans le monde entier, ça vient d'Angers.
2: Exactement.
7: Est-ce que ça se mange?
2: Ça ne se mange.
7: Est-ce que ça se suce?
6: Les durex?
5: Ça se porte.
8: Est-ce qu'ils sont frères, les deux?
2: Oui, ils étaient frères.
5: Petit bateau.
2: Truffaut, non.
5: Pas Jardiland?
7: Non. Est-ce que ce sont des vêtements?
6: C'est mécanique?
8: Et donc, ça s'appelait les frères machin?
2: Ah, c'était les frères machin, comme vous dites.
6: C'est mécanique, Laurent?
5: Vous en avez chez vous, Laurent?
2: Alors, je crois, oui, que j'en ai, je recherche.
7: Est-ce qu'il y en a dans la salle de bain, genre? Ou dans la cuisine?
2: Dans la salle de bain, non. Dans la cuisine, oui.
8: Et la marque, c'était les frères?
2: Ou la salle à manger, bien sûr.
6: C'est un ustensile,
8: La marque, c'est les frères quelque chose.
2: Ah non, c'est leur nom de famille.
7: C'est de la vaisselle.
5: C'est Duralex.
2: C'est pas Duralex.

0: que c'est de la vaisselle?
1: Arcopole.
2: Christophe.
3: Ah, c'est pas Villeroy et Bosch?
0: Ah, c'est pas de la vaisselle.
1: Arcopole.
0: Ce n'est pas de.
4: Rénal et Roquelaure.
0: Non plus. Non, non.
5: Ah, parce que Adolphe,
6: c'est du linge de maison.
2: C'est des meubles. C'est
0: meubles
2: des
0: et linge de maison.
4: Est-ce que ce sont des. Est-ce que c'est de la vaisselle?
0: De la vaisselle, non.
1: Des bougies.
6: Des coquetiers.
0: Des coquetiers.
4: Ça se mange.
0: Ça ne se mange pas.
4: Ça s'avale.
1: Ça se passe en machine.
4: Ça se boit. Ça se boit.
0: Ça se boit.
4: Ça se boit.
1: Ah, c'est un alcool.
4: C'est de la suze.
5: Ah, c'est du GHB.
6: Non.
1: Les Saint-Jeannot.
6: Les Saint-Jeannot.
4: C'est de l'alcool.
0: C'est de l'alcool.
5: Les Cointreau.
0: Les Cointreau.
5: Oui.
0: La réponse.
4: Bravo.
5: Et si. Et vous savez que je le sais parce qu'ils sont hyper fiers près d'Angers. Moi, j'ai mon pote Denis là. C'est le chauve là. Alain de Racondin, tout ça. Oui, oui, comment on appelle. Il a un golf à Beauger et à chaque fois, il disait, hey, je vais te faire boire mon Cointreau, c'est de chez nous. Ils aiment bien.
0: Ah oui, c'est vrai.
5: Bah oui,
0: c'est...
5: ils aiment bien. Ils aiment
0: parce
5: bien.
0: Qu'on connaît plus le nom de Rémy Cointreau, qui est évidemment un héritier d'Édouard et Adolphe. Mais au départ, c'est bien Édouard Cointreau et Adolphe Cointreau qui ont fondé cette marque. Ils ont commencé par un petit guignolet alcool de cerise dont la recette
3: j'adore,
0: été oubliée. Et puis, fort du succès de leur guignolet, ils sont lancés dans, on va dire, une nouvelle liqueur. Et c'est devenu ce fameux Cointreau qu'on achète à travers le monde. Il faut quand même le dire.
2: C'est marrant. Comme mais... ce prénom, c'est un peu perdu, Adolphe, hein, ouais, depuis quelques temps.
1: Je
2: on a l'impression que ça peut revenir. Faut
5: oui,
2: faire
5: ça
2: peut
5: revenir. Ça va revenir en même.
4: Tu sais, c'est la vie est un éternel recommencement.
1: Oui.
0: C'est quoi votre petite liqueur préférée, vous, Charlotte?
3: Moi, c'est la Suze.
5: Ah, oh, avec un Z.
3: Suze.
0: Ça s'achète encore, ça, la Suze.
6: Bah oui.
3: Ça s'achète quand on est très branché, mon petit vieux.
0: Ah oui, oui. Et vous, Valérie, alors, votre liqueur?
2: Bah alors, moi, je suis pas très liqueur, mais bon, si je dois en prendre, si on me force, je prends du limon. Chez l'eau.
0: Ah oui, très bien.
5: Ouais, dans tous les restaurants, pas moins, ils te le proposent à la fin.
0: Ça, c'est vrai.
6: C'est vrai. Hein.
5: Non, moi, ils le proposent. C'est sympa. Bah. Ou le jet. Le jet
4: ou du la manzana.
0: T'as vraiment l'impression que tu finis
5: du pec citron.
0: Le produit vaisselle.
5: Ah, c'est du pec citron.
0: Et vous, alors, monsieur Beaugrand, avec modération, votre liqueur préférée?
4: Ah, moi, je bois pas de liqueur, je suis trop vite bourré.
0: Ah oui, c'est vrai.
4: Non, un peu de champagne, c'est tout.
0: Ah bah très bien. Bon, écoutez.
2: Oui, bah, c'est pareil.
4: Quelques bulles.
0: Et vous, monsieur Gazan?
7: Ben moi, j'avoue que je suis assez liqueur de menthe, mais jet 27, c'est pas mal quand même.
4: Jet 27, c'est du chewing gum.
7: Il y a le 50.
4: Ah ouais. Le jet 27, c'est bien parce que quand tu te fais arrêter par les flics, les gens pensent que tu n'es pas ivre.
7: Exactement.
5: Est-ce que tu sens la menthe?
4: Parce que tu as une bonne haleine.
3: Mais est-ce que tu fais partie des gens qui prennent des jet coca? Parce que alors là, je trouve ça dégueulasse.
7: Mais non, mais pas jet coca.
5: Ah non,
7: jet,
5: tu confonds avec gin?
3: Non, jet coca, je te dis. Il y a gin tonic et jet coca.
5: C'est vrai, ouais, ça c'est immonde,
0: donc, jet coca. Il y a un joli bar dans votre gîte rural. Parce qu'elle tient.
3: Ce n'est pas un gîte. On n'a pas un camping.
6: C'est un Airbnb.
2: C'est
3: une maison d'hôte.
0: Oh, oh. Vous avez un bar dans votre maison d'hôte.
3: Oui, il y a un bar, mais on sert pas de la piquette.
5: Et c'est où? C'est à Cognac?
3: Non, c'est en Provence. C'est dans les Alpilles.
4: Et alors, c'est vous, Charlotte, qui préparez le petit déjeuner le matin pour les gens?
3: Oui, nu, en général.
4: Ah, ah oui.
3: Ça donne envie d'y aller.
6: C'est pas intérêt à ouvrir les volets. Hein.
7: Elle dit qu'elle le sert nu pour que les gens aillent en salle.
4: Mince alors.
0: Au moins, les gens pensent avoir du lait.
4: Directement sous la mer.
2: Oh là là là là.
3: Mais bien sûr.
5: On avait dit pas être vrai.
0: Et vous, Bernard, votre petite liqueur préférée?
6: Je pensais que vous m'aviez oublié. Moi, c'est l'eau de vie qui va avec les cerises.
0: Ah oui, ah bah c'est normal. L'eau de vie avant l'au-delà.
4: profite.
6: Les applaudissements pour ça, quoi.
8: À suivre.
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0: Pour Anne Turpin, une question à la portée de tous. Madame Turpin habite Villecresne, dans le Val-de-Marne, et on va parler des acronymes, mais des acronymes américains, évidemment. Alors, le POTUS, ça, vous savez qui c'est?
5: Oui, President of the United States.
0: La FLOTUS, c'est
5: la
2: First Lady of the United States.
0: La MILF.
2: C'est Mother I'd Like to Fuck.
0: LOL.
2: Loud of Laughs.
0: Vous voyez, vous connaissez tous les acronymes américains. ASAP.
2: As soon as possible.
0: Dès que possible. Ouais. Voilà. Laser.
10: Light amplification and stimulation of radiation.
0: Excellente réponse.
11: Encore plus dur. L'Azerbaïdjan.
0: Laser, c'est exactement light amplification by stimulated emission of radiation. GOAT, tout le monde connaît ça.
2: GOAT. Oui, great of all time.
11: C'est comme ça qu'on m'appelle.
0: Greatest of
11: encore
0: all
11: plus
0: time.
11: Dur. RATP.
0: Le meilleur de tous les temps. Non, mais ce sont des acronymes uniquement américains. Bien c'est sûr. Pour pas être perdu aux États-Unis quand vous tombez évidemment sur ces trois lettres ou quatre lettres. Dit I et Y DIY.
5: Do it yourself.
0: Do it yourself, fais-le toi-même. Et enfin, YOLO.
5: You only live once.
0: You only live once, ce qui veut dire...
5: On ne vit qu'une fois.
0: On ne vit ça qu'une fois. Bravo, là, vous m'avez fait le tour. Hein. Il y en avait d'autres, mais les autres, vous les connaissez. OMG.
8: Oh my God.
5: Oh my God.
0: Voilà.
8: C'est ce que disent les femmes, généralement. Quand... Enfin, bref. Je vais quand pas rentrer dans les détails, c'est pas l'heure.
7: Prétentieux.
0: Mais non, il a même pas compris.
10: Non, c'est quand elle voit leur sextoy.
0: Mais voilà, voyons. Oui. Il est couillon, lui, là.
8: Il est bébête. Hein.
12: Elle a Roselyne, t'as toujours le tien qui marche au fioul?
10: Non, avec des pédales.
8: Elle vient de la comprendre. Elle vient de la comprendre.
0: Vous n'arriverez pas à la poser.
12: Lui, elle a des sextoys, évidemment, comme toutes les femmes, quasiment.
0: Nathalie?
8: Oui,
12: dans une armoire, j'en ai vu. Qu'est-ce que j'adore fouiller, vous savez, je suis curieux.
8: Il y avait un grand black dans son armoire.
12: Pendant qu'elle était au boulot, j'ai refait
5: mais la c'est en tête fouillée, ça. Non, mais t'as pas le droit.
12: Alors, c'était au milieu des chaussettes. Ah,
0: J'espère que vous allez chanter la chanson de Gilbert Bécaud. Elle avait un joli nom, Nathalie, mon God. Enfin, vous n'aviez pas fouillé dans son placard.
5: Non, hein. Ça, je suis outré.
8: Ah, mais ouais, c'est peut-être une métaphore. Le placard, c'est peut-être autre chose.
12: Mais je ne fouille pas son portable, en revanche, pas encore.
5: Mais
12: parce que j'ai pas son code. Je lui ai dit, mon amour, je pourrais avoir ton code.
5: Mais ça va pas.
12: Pas tout de suite. Bah, non, c'est... Moi, je veux le partage total et j'aimerais bien. Et elle a mes codes et tout. Hein.
5: Attends, excuse-moi.
8: Oui, mais elle a rien à craindre.
5: Donc elle tombe sur quoi, un texto à ta mère?
12: C'est ta meilleure blague. Moi je suis vraiment en couple parce que je découvre le couple, vous savez, à 37 ans, à 47 ans, pardon.
2: Ah, mais t'es en couple?
12: Mais oui.
2: Mais j'ai pas suivi.
12: Mais oui.
7: Ça doit se marier. Ça doit te reposer la main, non?
2: Ça y est, vous
12: non,
2: êtes...
12: je suis très...
2: Vous êtes ensemble, ça y est.
0: Elle est ensemble, elle, lui et les sextoys.
2: Je voudrais savoir, tu as dit, c'est la première fois que je suis en couple. Vous êtes en couple, vous vivez ensemble? Bah,
12: nos travails.
7: Les gens, c'est lui qui paye les piles.
12: Est-ce que vous pensez que je suis bon au lit?
2: Non.
0: Par je vous dire. Que...
12: Non, mais c'est vrai que je suis nul.
2: Est-ce que tu
12: plies? Parce que j'ai pas confiance en moi et puis j'ai pas la.
5: Non, c'est pas une question
2: non,
5: de confiance.
2: Non,
5: et
2: non,
5: si,
2: non,
5: j'ai une question d'envie.
2: Ouais.
5: C'est une question de savourer.
12: Ouais.
5: Tu vois, quand tu manges un truc qui te plaît.
12: Ouais.
5: Et ben. T'as du plaisir. Mmh. Eh ben c'est pareil. Là,
12: ouais, mais j'ai pas le sentiment de possession. J'aime pas avoir la possession.
2: Mais on sent. Mais attends,
10: on va peut-être arrêter ce déballage intime là.
8: Mais peut-être t'as pas trouvé la bonne espèce.
12: Laurent, tu peux.
7: Et est-ce que tu dis des gros mots pendant l'acte?
12: Ah non, jamais, j'ose pas.
0: Changer de zoo.
12: Oh, j'ai honte ce que je dis.
2: Dis-moi des trucs sales. Poubelle.
7: La cuisine, la salle de bain.
2: Poubelle pleine.
12: Une fois. Non, j'arrête là.
0: Si. Alors, allez-y, vous avez commencé.
5: Nous, on s'en fout, on est là jusqu'à 18 ans.
0: Ouais. Une fois quoi, une fois. Une fois quoi.
12: Une fois, j'ai osé, vous savez, la petite fessée, mais c'est du lâcher en fait.
2: Oh là là.
12: Tu fais. Oh, j'ai pas osé, j'ai dit. Bon, je le fais, mais parce que tu me donnes.
10: Non, là. Mais arrête-toi là.
12: Mais
10: on
12: c'était
10: en
12: nul.
10: Plus, là.
12: Non,
0: mais vous voyez comment il fait avec cette petite main comme
12: ça. Une fois, j'ai essayé la petite fessée.
0: Mais oui. Elle, vous faisant une fessée ou vous lui faisant?
12: Moi,
10: je suis effondré. Là,
0: vous voulez pas lui donner, Roselyne, des petits cours parce que vous êtes
5: lui quoi... donner la fessée?
0: Non,
5: oh bah non, non.
8: Ah oui, Roselyne.
7: Non, Roselyne, je... si tu le branles, on gagne 20 minutes.
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0: Une question pour Mme Soulard, qui habite Port-de-Lanne, dans les Landes. Question qui concerne un grand champion d'échecs américain, Hans Niemann, qui n'est peut-être pas américain d'origine, mais en tout cas qu'il est devenu, et il est un des meilleurs joueurs d'échecs au monde. Sauf que lors d'un match, il y a quelques mois, contre le grand joueur du 21e siècle, le Norvégien Magnus Carlsen, il est accusé d'avoir utilisé quoi pour gagner.
14: Une IA ?
0: Pardon ?
14: Une intelligence artificielle ?
0: Alors, intelligence artificielle, pas tout à fait.
14: Une oreillette ?
15: Une oreillette ?
0: Pas une oreillette, parce qu'une oreillette, ça se voit tout de même.
14: Ouais. Une application. Ah, oui. L'application Eschkouf.
16: Un petit détecteur électrique qui lui donnait des impulsions.
0: Alors, quelque chose qui lui donnait, oui, des impulsions. C'est en tout cas une accusation, évidemment.
14: Sur le compteur ?
0: Non, pas sur le compteur.
15: C'est quelque chose qui portait sur lui, en tout cas.
0: Oui, absolument.
14: Bah donc c'est ça alors, s'il avait un...
0: Oui mais quoi, je vous demande quoi?
14: C'est cet objet. Le nom de l'objet,
15: un boîtier,
14: vous voulez? Un vibreur.
15: Un boîtier.
0: Quel genre
15: de vibromasseur.
0: C'est-à-dire?
15: Bah un plug anal ou un...
0: Un plug anal.
6: Incroyable.
0: Bonne réponse de Joyce Jonathan.
15: Eh ben, je suis ravie d'avoir trouvé ça, vraiment.
6: Eh ben, tu vois que...
14: Elle va te suivre, celle-là.
0: Chacun sa spécialité.
15: En plus, vraiment pas.
0: Le grand maître d'échecs, Hans Niemann, nie avoir eu recours à un sextoy dans le but de tricher.
14: C'est
0: dans
14: comment ils l'ont découvert?
16: Parce qu'il sautait plus haut que le mouton qui avait fumé du shit.
0: Non, mais effectivement...
14: À chaque fois qu'il faisait un coup, il faisait... Oh.
0: Il est accusé de tricherie par son grand rival, considéré comme le plus grand joueur du 21e siècle norvégien, Magnus Carlsen. En effet, il l'accuse d'avoir... ils ont mis à nu, si j'ose dire.
14: Il l'accuse, mais comment on accuse de ça? Excusez-moi, je pense que concurrent...
6: Monte ton cul. Non, je peux pas, pas là. Si.
15: Non, mais attends, comment ça marchait son truc?
16: C'est pas compliqué, il y a un complice qui fait travailler un ordinateur pour aller plus vite dans les choix de combinaison.
6: Mais faire du morse.
16: Il envoie par un code...
14: Oui, c'est une télécommande.
16: La case où il faut déplacer la pièce... Et hop, les sensations du plug anal font que on déplace la bonne pièce.
6: E17, c'est
0: chers
6: dur.
0: Auditeurs, vous loupez
14: le mime.
0: Vous loupez le mime de Christophe Barbier.
15: Qui se secoue sur sa chaise.
0: Vous pouvez me le refaire ce soir sur BFM TV. Parce que ça peut faire monter l'audience. Christophe Barbier qui mime le joueur d'échecs.
14: Mais il mime
15: peut-être plug anal.
0: Avec un plug anal.
6: Il reçoit des messages codés. Il en morse.
14: Il mime peut-être pas, il y a sa femme qui a une télécommande dans la main.
0: Ah non.
6: Ouais. Déjà qu'on avait cramé la carrière de Roselyne Bachelot, maintenant on va cramer.
0: Alors
6: Barbier.
0: En tout cas, l'Américain répond au Norvégien : je suis prêt à jouer nu la prochaine fois.
6: Oui,
0: bah, remarquez, ça change rien.
14: Ça change rien.
16: Non,
14: il faut qu'il joue nu
6: et debout,
14: penché en avant.
0: Il faut qu'il joue nu la tête en bas. S'il joue nu la tête en bas, là on se rassure. Mais pas avant, vous voyez.
14: Mais même pas. Allez, parce qu'il peut toujours y avoir des boules, des boules de Gaïcha aussi qui font
16: des. Des boules à facettes.
14: Télécommandées comme ça. Ouais. Oh, bah, tu peux mettre de la lumière, ça sert à rien à l'intérieur.
15: Très volontaire.
14: Si ça t'amuse, mets de la lumière. Hein.
16: Mais je sais.
14: Bon, bah c'est bon,
6: le... Comment tu dis case E17, Christophe en morte? Vas-y. Vas-y, mon Christophe, vas-y. Ah, il le fait.
14: Ah, je crois qu'il y a échappé maths là. Hein. Ah, ouais.
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0: Le 24 février dernier, c'est ma question suivante pour Christophe Dupont, qui habite en Seine-et-Marne. Pendant qu'on était en train d'enregistrer au Dôme l'anniversaire, enfin mon anniversaire des 10 ans, je dois bien le dire, c'était une belle émission souvenir avec quasi toutes les grosses têtes réunies, en tout cas celles depuis 10 ans.
6: N'inquiétez pas, oui.
0: Fermait le dernier quoi le 24
16: février? Le dernier Macumba.
0: Oui, bonne réponse d'Alex Vizorek.
18: Mais pourquoi il y en avait plusieurs?
0: Il y en avait jusqu'à une vingtaine, hein, 23 Macumba.
18: C'est quoi, c'est des boîtes de nuit?
0: Eh ben oui, Macumba. Le Macumba, c'était la même chaîne en fait. 23 Macumba en France. Et le dernier a fermé la semaine dernière. Ben parce que c'est
18: passé de mode.
16: Les gens n'y dansent plus tous les soirs.
0: C'est une autre époque. Hein. C'était une discothèque lilloise, le dernier Macumba, mais il y en a eu un peu partout en France.
6: C'était pas une chaîne, patron?
0: Ah ben si, c'était
6: juste que les noms d'appeler ça Macumba.
0: Ah non, ben non, moi je croyais comme vous.
6: Il y avait une vraie marque, Macumba.
0: Absolument.
14: Comme McDo.
18: Comme Hippopotamus.
0: C'était.
6: Oui, mais attends, non. Flunch, il y avait un drive. Il y a plusieurs flunch.
14: Il y avait un drive, on pouvait prendre une danse au drive.
6: Mais non.
0: Monsieur Twain, c'est une bonne remarque que vous faites, parce que je suis comme vous, je pensais que les gens appelaient leur discothèque Macumba comme ça par...
6: Bah oui, parce que c'est une blague.
0: Par un plaisir peu. D'appeler Macumba. Bah non, c'était effectivement les mêmes propriétaires pour les 23 discothèques qui s'appelaient Macumba.
16: Il y avait
0: France.
16: Des Macumba au Pérou?
0: En France. Et d'ailleurs, le slogan, c'était comme McDonald's, c'était venez comme vous êtes.
14: Ah bah ouais, voilà.
16: Est-ce que le Macumba est arrivé après ou avant la chanson?
18: Macumba.
5: Ouais, c'était pas sur une discothèque, bah, là, c'était sur une femme qui appelait Macumba.
7: Bah après, Macumba.
18: Ah bah c'est ce que je viens de dire.
7: Oui, attends. Mais non, mais c'est pas la femme.
19: Ah, mais la chanson, c'est quoi?
5: Mais non, c'est une femme qui s'appelle Macumba.
19: La chanson, c'est Macumba, j'y danse tous les soirs.
7: Ouais,
19: bah ça veut dire que s'il lui dit Macumba, j'y danse tous les soirs, il peut pas avoir fait la chanson, donc le Macumba, ça existe.
18: Bah oui, c'est con, quoi.
7: Mais peut-être il a inventé.
19: Ah, il est vraiment bête.

0: arrête. Le café, Pushkin.
1: C'est comme le Big Mac.
0: A été créé après la chanson de Beko.
2: Mais Macumba, c'est une danse péruvienne.
3: Non. C'est comme quand on dit que tous les clubs échangistes s'appellent le parking des anges. Parce que tout le monde se mélange. Non mais c'est pas vrai.
4: Il a raison.
0: Merci.
4: Vizorek a raison. C'est comme le balcon de Roméo et Juliette à Vérone.
1: C'est comme les lacs du Connemara aussi. Ça n'existait pas. Ils les ont fait. Ils ont construit. Ils ont rempli avec des bouteilles d'eau.
3: Ça, c'est très drôle.
4: Non, mais le balcon à Vérone de Roméo et Juliette. S'il n'y avait pas eu Shakespeare, il n'y aurait jamais eu de balcon. Il n'existait pas, ce balcon, vous voyez. Et donc, ils l'ont construit. Parfois, il arrive effectivement que la réalité suive la fiction.
1: Ouais, mais enfin, jusqu'à qu'un mec va entendre la chanson du Macumba pour se dire je vais ouvrir le Macumba, quand même pas, je pense pas.
2: Mais si.
1: Macumba, ça existait avant. Oh,
2: c'est comme De Vinci, le parking.
4: Macumba.
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4: Pour Mme Bouchon.
9: Mme Bouchon.
4: Elle habite à Tessancourt-sur-Aubette, Mme Bouchon.
10: Elle écoute pourtant de la musique.
4: C'est un pseudonyme, hein, c'est Anne Hidalgo qui nous écrit. Mme Bouchon, en tout cas, espère un chèque RTL. Et ma question, la voici. Quel est l'autre nom de la marche des ânes?
10: Oula.
4: Peu de gens savent qu'on appelle ça aussi...
9: C'est un hymne national?
4: Ce n'est pas un hymne national.
9: Ce ne serait pas Gounod?
4: Mais c'est une musique que tout le monde connaît.
9: Ah bon?
4: Et tout le monde. Une musique que tout le monde connaît, sans savoir qu'on l'appelle aussi la marche des ânes. Et d'ailleurs, si vous saviez que ça s'appelle comme ça, je ne suis pas certain que vous la choisiriez toujours.
9: C'est la marche nuptiale.
4: Oui, c'est la marche nuptiale.
9: Oui. Mendelssohn.
1: Félix Mendelssohn.
10: C'est vrai, hein, marche nuptiale.
4: Vous saviez qu'on appelait ça la marche des ânes?
10: Bah, oui, pourquoi on l'appelle la marche des ânes?
4: Parce qu'il y a les violons qui font ian.
10: Ah oui. Mais non.
4: Un mariage, c'est sympa. Tu t'envoies la musique pour les deux mariés.
10: Ouais.
4: Et en fait, c'est la marche des ânes. Écoutez, hein.

0: Alors, oui,
1: c'est dans le songe d'une nuit d'été. C'est dans le songe d'une nuit d'été de Félix Mendelssohn.
2: Oui.
1: Et là, à un moment donné, dans la pièce de Shakespeare, je crois que c'est Titania qui est transformée en âne.
2: Et ben voilà.
1: Voilà, c'est ça.
2: Et ça va venir, le morceau que tout le monde connaît, parce que là, pour l'instant, effectivement, c'est un mariage raté.
0: Et quand on se marie, il y a ça. Quand on se marie.
2: Qu'est-ce que vous dites?
0: Quand on se marie, il y a ce.
2: Ah ben vous mettrez la marche des. La marche des bourricots, vous.
0: J'ai tendu la perche,
3: c'est la danse des cochons.
2: Avec ton ânesse.
0: C'est bientôt.
2: Là, voilà la vraie marche nuptiale qu'on met dans tous les mariages.
0: Je me vois sur l'autel. Je me vois arriver au milieu de la cathédrale. 3500 personnes dans la cathédrale
4: Nathalie, voulez-vous être le pire madame Riou?
2: Qu'est-ce que vous dites?
4: Nathalie, voulez-vous vous prendre pour époux monsieur Riou?
0: Non. Est-ce que Franck, tu peux commenter mon mariage? T'imagines, tu es Léon Citron. On est en direct sur France 2.
5: Il est
0: 15h30
5: du tout,
0: ce samedi. On est parti.
6: Ah, c'est un moment d'émotion comme nous n'en vivrons sûrement pas beaucoup. Regardez l'extraordinaire fusion de ce couple. Mais que se passe-t-il alors? Pardon, je suis un peu surpris car je pensais que la mariée resterait en place. Non, elle est en train de sortir de la cathédrale.
2: Et la voilà, la marche nuptiale.

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0: Vous avez de la famille, hein?
3: Hey, c'est important. Ah, c'est des admirateurs, c'est tout.
0: Ah, non, il y a de la famille. Je sens qu'il y a des ch'tis dans la salle.
3: Mais vous savez, dans
0: quand,
3: le Nord,
0: quand vous êtes rentré, je veux dire, on a quand même un champion du monde. On a un académicien Goncourt.
3: Bah oui.
0: On a une grande actrice, une grande chanteuse, une grande athlète, et écrivaine, romancière, ce que vous voulez. Bon, les gens ont applaudi à peu près convenablement, normalement. Vous arrivez, vous êtes Stewart. et les gens font.
3: Non.
0: Les gens applaudissent comme si on venez d'atterrir convenablement.
3: On dit pas, déjà on dit pas Stewart, on dit ambassadrice du chic français à l'étranger. Voilà.
0: Ah ben voilà.
3: C'est
0: voilà.
3: Pour ça.
0: Non, il y a des gens du Nord, c'est obligé.
4: Ouais.
0: Mais vous êtes ch'ti aussi.
5: Moi, je suis un peu ch'ti, hein.
0: Mais oui, bien sûr.
3: Ah,
0: oui.
3: C'est pour ça. Bah, tu sais, oui. On a, dans le Nord, on couche tous ensemble, si tu veux.
5: Non, moi, je suis arrivé à la fin. Moi, je suis arrivé à la fin quand tout le monde dort.
0: Ah, mais franchement, il faut dire que M. Rami a fait une entrée fracassante aux grosses têtes, tout comme M. Claudel, d'ailleurs, mais dans deux genres différents,
6: ah oui.
0: On va
6: ah
0: dire.
6: Oui, c'est vrai.
5: Bah oui. Là, on le voit juste à la tenue. Moi, je suis au fond de la classe avec mon petit survêt pour pécho. Lui, petit chemisier, petit pull.
7: Chemisier. Ah oui, d'accord. J'avais pas. Je me suis trompé dans la penderie ce matin. J'ai emprunté à ma femme.
0: Enfin, j'ai appris aussi qu'il y avait une love story entre Michel Bernier et Adil Rami.
8: Oh, ah bah, oui. Ça fait longtemps maintenant.
5: Bah, depuis le premier jour.
0: Ah oui,
8: ça.
5: Bah, bien sûr.
0: Ah oui, oui.
5: Ouais, mais là, j'ai appris il y a pas longtemps qu'elle avait une fille.
0: Ah oui, ah oui,
5: alors ah oui. Je pense que tu vas descendre d'étage.
3: D'étage.
8: Après, bon, tu sais, c'est dans les vieux pots qu'on fait la bonne soupe, hein.
6: Oui.
8: Mais avec des carottes nouvelles, comme disait ma grand-mère.
0: Ah bah tiens, voilà, ça tombe bien. Une question pour Monsieur Boudin, qui habite Tréhuerca, dans le Finistère. Paul Boudin, qui a dit, si vous avez besoin de quelque chose, appelez-moi, je vous dirai comment vous en passez.
8: Ah, c'est Coluche.
0: Oui, c'est Coluche. Ouais. Bravo, Michel. Bonne réponse de Michel Bernier. Pour Anthony Vasseur, qui habite l'île Jourdain, qui a dit, pour un être modeste comme moi, les applaudissements, c'est très embarrassant, surtout après l'amour.
8: Oh, c'est vrai.
5: C'est moi, ça.
8: Oui.
0: Non, et c'est quelqu'un qui a été grosse tête pendant quelques années ici.
8: Une femme.
0: Sur la fin de sa vie, d'ailleurs, plutôt.
8: Une femme
0: un
8: sur la fin de sa vie. Non.
0: Un homme.
8: Un homme.
0: Un comédien, un acteur plutôt marrant, hein, faut bien dire.
8: Sim.
0: Non, pas Sim. Non, Sim, il a été très longtemps grosse tête. Lui, il est plutôt venu au début des années 2000.
9: Ah, alors Philippe Bouvard.
0: Ah non, bah
8: Philippe
0: Bouvard.
8: Non.
7: Ça commence.
0: Attendez, ça commence. Dans ça Ariel. Commence.
8: Alors,
0: est-ce que aujourd'hui,
8: depuis le début,
0: est-ce qu'exceptionnellement aujourd'hui, vous pourriez être un peu précise?
8: Est-ce que c'était comique. Un acteur?
0: Un acteur comique, oui, bien sûr, même s'il a joué parfois des rôles dramatiques. Mais enfin, il était à 98% un acteur comique.
3: Ah, c'était pas Galabru.
0: Et c'est Michel Galabru. Ah. Bonne réponse. Le Nord. Bonne réponse de Monsieur Janssen. Pour Julie Vidalin, qui habite Nantes, qui a dit « Moi, la mort, ça me dérange tout de même ». C'est ce que m'a dit une vieille dame qui est morte depuis. Elle a dit « La mort me dérange parce que je n'aime pas changer mes habitudes. » C'est joli, avoué.
9: Oui. C'est un humoriste.
0: Alors, humoriste, plutôt journaliste, critique littéraire, traducteur français.
5: C'est un homme.
0: Un homme qu'on cite de temps en temps.
8: Yvan Audouard,
0: non. Non, lui, il était plutôt du côté de Clermont-Ferrand, pour tout vous dire.
3: Ah, Michelin.
0: Non, mais vous voyez, il écrivait pour
7: il écrivait pour la montagne.
0: Voilà, exactement. Mmh. Et là vous êtes en train de chercher dans votre mémoire.
3: Oui,
7: Alexandre.
0: On lui doit Batling, le ténébreux, la mue périlleuse, les fruits du Congo.
5: Ah, vous parlez
8: Alexandre.
5: De... Voilà. Vous avez vraiment cru que j'allais sortir la bonne réponse.
0: Ses initiales sont AV.
7: Oui.
8: Alexandre.
0: AV.
7: C'est un Alexandre, non?
3: Antoine.
0: Alexandre.
8: Alexandre Varga.
0: Comment vous dites?
8: Varga,
0: non. Ah, c'est quand même dommage qu'on perde 300 balles.
8: Alexandre Viagra.
7: Non, Vialat. Merci.
8: Mais je t'en prie.
0: Eh bien, grâce au Viagra,
7: merci,
0: on arrive à Alexandre Vialat.
7: Merci, Michel.
8: Je t'en prie. tu mets un peu de Viagra.
0: Vous voyez, Michel Bernier, vous avez redressé M. Jobel.
7: J'en ai grand
8: j'ai
7: besoin.
8: Pas l'air comme ça, mais j'ai ce qu'il faut, vous savez.
4: Mais oui, c'est pour ça que M. Ramy, il aime bien Michel.
8: Évidemment.
4: J'ai compris.
5: Oui, oui, oui.
8: Ça le remonte.
4: Ah oui, voilà.
0: Est-ce que j'ai une citation que vous pourriez trouver, je regarde. Oh.
5: J'ai réussi à surprendre. Hein. Dernière fois, j'ai surpris avec George Best.
0: Ah, exact. Ah. Ah oui, avec le footballeur George Best.
5: C'est bizarre parce que quand j'ai eu ma bonne réponse, il y a eu une minute de silence. Je ne sais pas pourquoi.
0: Là, c'est une question pour Guillaume Cac. Dernière citation du jour. Monsieur Cac habite Paris 17e, qui a dit « L'amour, ça commence par la tête et ça finit par trois petites gouttes dans le tuyau du pipi. »
6: Oh. Alors, ça, c'est du Jean-Yann.
8: Moi, je pense que c'est quelqu'un de très romantique.
0: Ouais. Non, mais c'est un grand génie. Attention, qui a dit
6: Einstein,
0: ça.
6: Einstein, qui a dit ça.
0: Pas Einstein.
7: Adil Rami.
0: Adil Rami,
5: oh,
0: non.
5: Oh, t'es pas un génie, moi.
8: alors, un écrivain.
6: Est-ce que c'est un écrivain étranger?
0: Écrivain, non. Étranger, oui. Ah. Mais oui. Qu'on avait adopté, qui vivait chez nous en France, pour tout vous dire. Et ça, je sais que ça va aider Ariel Dombal. Il vivait à l'hôtel Meurice à Paris.
6: Ah, oui. Salvatore Dalí.
0: Et c'est Salvatore Dalí. Bonne réponse d'Ariel Dombal. Tu as un peu offert sur un plateau, hein, cette réponse.
6: Oh, pourquoi?
0: Ah bah si, quand même, vous connaissez rien à la peinture, mais vous connaissez tous les palaces parisiens. Une question pour Nicolas Servier qui nous emmène au Royaume-Uni puisque Boris Johnson
10: Alors,
0: est le...
10: Il y a une quarantaine.
0: Pardon.
10: On peut y aller, il y a une quarantaine.
0: Ah ben écoutez, je ne sais pas s'il y a une quarantaine. Moi, j'en ai que 14 puisque je vais vous parler des premiers ministres qu'a connu la reine d'Angleterre. Elle a connu 14 premiers ministres différents, la reine d'Angleterre, jusqu'à l'actuel, hein, Boris Johnson. Je vais vous demander de m'en citer... 7. Pouvez-vous me citer
6: Churchill.
0: Alors, oula, oula, malheureux.
6: Winston Churchill.
0: N'allez pas trop vite. Alors, Winston Churchill, ça m'en fait.
6: Margaret Thatcher.
0: Alors, Margaret Thatcher, ça m'en fait.
7: Tony Blair.
5: John Major.
0: Is, bravo. Edward.
7: Simpson.
0: Is, comment vous connaissez Edward Is, vous, monsieur Junio?
6: Parce qu'elle est cultivée.
5: Wilson aussi.
0: Wilson. Harold Wilson, bravo, ça en fait.
7: Blair.
6: John Major.
7: Blair,
0: bravo. John Major, ouais. Il vous en manque un.
7: Il n'y a pas eu un Chamberlain ?
0: Chamberlain, non.
7: Theresa May.
0: Theresa May.
6: Ah bah oui.
0: 107, bravo.
6: Comment est-ce qu'on n'a pas pensé à
0: elle ? Et vous auriez pu me dire David Cameron aussi, quand même. Ou Gordon Brown.
6: Oui, chérie, bah, ça n'a pas venu dans la mémoire. Ça
0: n'est... Ou James Callaghan aussi, qui fut...
5: Ah, j'avais oublié.
0: Au 10 Downing Street, James Callaghan. Et puis, je vais vous donner ceux qui manquent. Moins connus, peut-être. Ouais. Anthony Eden, Harold Macmillan et Alec Douglas Home.
10: Anthony Eden, on en a parlé dans The Queen.
0: Et c'est vrai que cela, c'est juste après Winston Churchill et avant, évidemment, Margaret Thatcher. Voilà les premiers ministres qui se sont succédés en Grande-Bretagne. Quand même, la reine d'Angleterre, elle va tous les enterrer.
7: Ah, incroyable.
0: Vous l'avez vu faire du poney l'autre jour?
6: Ah non, mais elle avait un foulard. Si elle se met des fichus.
8: C'est quoi un fichu?
6: T'as un foulard.
8: Oh là là là là.
10: C'est drôle cette expression.
8: Chérie, parfois, je dis même pas.
0: Vous savez pas ce que c'est qu'un fichu, à vous?
8: Non, je savais pas.
6: Tu devrais faire une émission chic en fichu.
8: Chic en fichu.
0: Mais oui, mais c'est bizarre de pas savoir ce que c'est.
8: C'était l'époque de ma mère qu'elle mettait.
6: Bah voilà, oui.
0: Un fichu, ça s'appelle un fichu.
8: Mais je ne savais pas, chérie. Tu sais, dans la vie, on sait pas tout.
0: D'accord, mais enfin, quand même, c'est votre domaine, ça, le fichu.
8: Eh bah oui, mais là, je ne savais pas que ça s'appelait un fichu.
0: Un foulard, un fichu, vous voyez.
6: Et tu te trompes, ma chérie, quand tu dis c'est l'époque de ma mère, parce que ça revient à la mode.
0: Ah oui, oui.
6: Oui,
10: au Maghreb.
6: Et puis, il y a eu sur la Riviera, dans les voitures.
8: Oui, l'année 50, magnifique.
6: Ah, c'était magnifique. J'adore la regarder. C'est,
0: pourquoi
6: c'est... Mais parce qu'elle est exceptionnelle pour un mec. Je veux dire.
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0: Hier ont eu lieu des obsèques. qui étaient les vrais obsèques 34 ans après les répétitions. Car la personne qui a été enterrée hier s'était déjà fait enterrer, mais comme une répétition de ses propres obsèques, il y a 34 ans. C'était hier dans un petit village du Loiret qu'ont eu lieu ces vrais obsèques 34 ans après la répétition générale. Mais de qui s'agit-il ?
11: Alors on l'a déterré.
12: Un acteur ?
0: Qu'est-ce que vous dites ?
11: On l'a déterré.

0: Mais non, mais on non, pas il a répété, il a répété.
1: On n'a pas laissé 34 ans dans le trou. Dans ces cas-là, on fait venir l'adjointe au maire de Saint-Dizier. Elle cherche le trou, elle la trouve.
0: Ah ouais.
2: Alors, voyez, attendez, on cherche quelqu'un.
3: Mais Laurent, c'est et pourquoi il y a 34 ans, alors il a fait une
1: réflexion. Parce que comme ça, elle, c'est une dame, elle et son mari se sont amusés à assister à leurs propres obsèques, à leur enterrement il y a 34 ans. Lui, d'ailleurs, il est mort entre-temps, il a rejoint le trou avant elle. Mais elle, elle vient de nous quitter et elle avait envie comme ça de s'amuser il y a 34 ans en célèbre. Vivant ses propres obsèques. Et évidemment, 34 ans après, et là, ça devait arriver un jour, elle a eu ses vrais obsèques, c'était hier.
0: Une personne connue?
1: Oui, et vous, vous la connaissez, je le sais.
0: Moi?
1: Oui.
0: Une miss, donc?
1: Une miss. Ah, ça, c'est intéressant. Une Il y aurait eu un enterrement de miss hier, sans que vous soyez invité.
0: Bah, ça me semble bizarre, mais...
4: Elle va pas au Miss Morte.
1: Pardon?
4: Elle va au Miss Monde, pas au Miss Morte.
0: Je la connais. Hein? Alors, c'est pas une miss?
1: Ah, c'est pas une miss, non, okay. Non.
2: C'est une femme politique?
1: Une femme politique, non. Moi, je ne la connaissais pas, cette femme. En fait, j'ai appris son existence quand on nous a annoncé sa disparition. Et c'est vrai qu'elle a été enterrée hier, quelques jours, c'est souvent le cas, après sa mort, parce qu'avant, c'est indélicat. Et... Et toujours est-il qu'il y a 34 ans, ça, alors je l'ignorais, c'est Libération qui a fait deux pages là-dessus hier. Libération nous raconte effectivement qu'il y a 34 ans, elle avait déjà assisté à ses propres obsèques parce que ça l'amusait.
2: C'est une meuf marrante alors.
1: Ouais, elle était plutôt manifestement.
2: C'est une auteure.
0: Il y a un lien.
2: Une auteure?
1: Une auteure, oui.
0: Il y a un lien avec Tom Tom et Nana ou pas?
1: Oui.
5: Ah oui, l'auteur de Tom et Nana.
0: C'est l'auteur de Tom Tom et Nana.
1: Comment elle s'appelle?
0: Ah bah je sais plus.
2: Bérénice?
1: Ah non.
2: Bénédicte?
1: Non, mais je vais vous...
2: Dominique?
1: Non, mais je vais vous accorder la bonne réponse.
2: Ah.
1: Parce qu'effectivement, c'est Bernadette Desprez qui était l'auteur de Tom Tom et Nana. Bonne réponse de Sylvie Tellier.
0: Et on note que la blonde en a mis trois, ce qu'on se dit.
1: Oui.
0: Quand même.
1: Cette dessinatrice était manifestement rigolote parce qu'elle avait avec son mari imaginé en 1990, il y a donc bien 34 ans, une cérémonie d'enterrement préparatoire.
2: Alors moi ça j'aimerais trop faire ça.
1: Ah oui.
6: Oh non.
1: Bon, bah si vous voulez on le fait. Hein.
4: Oui.
2: Mais
1: alors écoutez, je n'imite pas très bien Léon Zitrone, mais je peux essayer. Mesdames et messieurs, bonsoir. Ici l'enterrement de Roman de Duyck. La boîte à chaussures vient d'arriver. On vient de glisser le corps
6: des crevettes
1: dans la boîte à chaussures. On a fait deux trous de chaque côté, mesdames et messieurs, bonsoir, pour passer les bras afin qu'il nous fasse rire une dernière fois. Et oui, le voici, le petit Roman de Duyck, un talent formidable, incroyable, et nous assistons à son enterrement. Sylvie Tellier, ex Miss Monde, Miss RTL, Miss TF1, Mystère pour certains, est ici en tête du cortège, suivi par l'ambassadeur de talent, monsieur Jean-Philippe Janssen. Et on voit l'adjointe au maire de Saint-Dizier qui cherche le trou dans le cimetière.
6: Bravo.
1: Et voilà, il n'y a qu'à demander.
2: Magnifique. Oh là là là.
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4: Ça va, Gérard? Mais t'étais où? Il paraît que t'étais en Turquie pour les cheveux, l'opération des cheveux. Ça a pas marché?
10: Ça a pas marché.
4: T'étais où alors, Gérard? Il nous a manqué, Gérard, hein, patron?
1: Mais il était là hier déjà, mais vous n'étiez pas là.
10: Ouais,
1: pas
10: là.
1: Et je le fais reprendre l'émission, Gérard,
4: doucement,
1: on va dire doucement. Un sas de décompression avant de vous retrouver directement, vous voyez.
4: Oui, c'est ça.
1: Parce que quand même, il faut. Hein, mais vous êtes client de Monsieur Toen, je sais, Gérard Junior.
10: Je suis surtout son ami.
1: Ah, vous êtes son ami.
10: Oh!
11: Tu sais, il dit pas ça souvent.
2: Ouais. Mais qu'est-ce qui s'est passé?
4: Le pire, c'est qu'il le pense. C'est simple, tu sais quoi? On s'aimait pas trop et un jour on s'est dit, viens, on prend deux billets de train pour Bétarame. On a passé un week-end là-bas, on s'est régalé, on a refait les choristes, les versions.
2: Ça crée des liens. Oh, quelle horreur!
1: Ah bah, les choristes, c'est. Bah oui!
2: Bah oui, c'est ça.
11: Tu sais qu'il a une carrière.
4: Et Gérard, t'es dit, derrière ce cœur de pierre, il y a un gosse.
10: Ouais, non? Surtout, j'aime les cons.

0: Ah bah là, vous êtes servi.
1: C'est un compliment, moi je le prends comme un compliment.
0: Bienvenue ici. Voici une première citation, et ce sera une citation pour Caroline Colronier. Colronier.
2: Colronier.
3: On n'a pas tout.
4: Colronier.
2: Ah, ils vont mal, mais mon Colronier quand il fait froid.
0: Colloignier, elle s'appelle.
2: Colloignier.
0: Caroline Colloignier, elle habite Crépy en Valois.
1: Ah, oh, pas Crépy.
2: Crépy, peut-être. Crépy. Pas Crépy, Crépy.
4: C'est pas au Portugal.
2: C'est Crépy en Valois.
0: Puisque c'est la fête des mères dimanche prochain, voici
1: la
0: une
1: fête
0: citation.
1: Des mères. Maman. La fête des mamans ou des mères, les mères des villes.
0: La fête des mamans.
1: Maman.
0: Qui a dit à la dernière fête des mères, j'ai offert une chaise à ma mère, à la prochaine fête, je la ferai électrifier.
5: Jean-Yann.
1: Woody Allen.
5: C'est Jean-Yann.
0: C'est pas
4: Jean-Yann.
0: C'est
4: américain, non?
0: C'est pas américain.
1: Pierre Doris.
0: C'est français.
1: Pierre Doris.
0: Pierre Doris. Pierre Doris. Bonne réponse de Caroline Diamant. Il a dit pour Jeff Nedelian, qui habite dans les Deux-Sèvres. Il est mort, alors pourquoi irais-je à son enterrement, puisque je suis sûr qu'il n'ira pas au bien.
2: Un peu, oui, ça c'est pas mal.
1: C'est un comédien, ça.
0: De Vos. Non, c'est un poète, grand poète français.
2: Ah, Prévert.
0: Pardon.
2: Prévert.
0: Jacques Prévert, bonne réponse de Christophe Beaugrand.
1: J'allais dire Patrick Sébastien.
3: Non. J'ai l'impression que l'intelligence est de ce côté aujourd'hui.
4: C'est pas une impression.
1: Ouais, mais pas le physique. Hein.
4: Et pas le thé.
1: Bon, alors nous, c'est pas beaucoup mieux, mais nous, on s'en fout, on mise là-dessus, on mise sur le talent.
0: Restons dans la mort pour cette citation.
2: Ah, décidément, il y a une thématique aujourd'hui.
3: Merci pour cette thématique qui donne la pêche.
0: À l'attention de Mme Bonnet qui habite Lens.
3: Un gros bonnet.
0: Juliette Bonnet qui a dit pour une femme, tout événement, même un deuil, se termine par un essayage.
1: Oh.
5: Oh. Sacha Guitry. C'est vieux, ça, non?
3: Sacha Guitry.
0: Alors, ça, c'est vieux.
1: Ah, Laetitia Hallyday?
0: Non.
1: Il est mort?
0: Il est mort, ah oui, il est mort depuis un moment. Ah.
1: Oscar Wilde?
0: Oscar Wilde, non.
1: C'est français?
0: Bon, on se rapproche.
1: Ah, Giscard?
0: Non.
3: George Bernard Shaw?
4: André Gide?
0: André Gide, non.
1: C'est anglais?
0: Alors, c'est anglais, non, c'est très français.
5: Il était écrivain?
0: Ah oui, ça, pour être écrivain, il était écrivain.
3: Poète?
1: Pouf.
3: Jean Cocteau.
5: Gide.
3: Proust.
0: Qui a dit Proust?
3: Marcel Proust.
0: Mais pourquoi vous le dites comme ça, Bernard Gérard?
4: Parce que je suce une pastille.
3: Ah bon?
4: Et j'ai failli dire Prout. Mais c'est Proust.
0: Et c'est Marcel Proust. Oh, bonne réponse de Gérard Jugnot.
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0: Parfait.
2: Zou, les chaînes.
1: Ils sont bien les deux vieux du Muppet Show, là.
2: On a nos références.
0: Ah bah oui, alors vous, quand on parle de Proust, vous chantez d'Ève.
2: Bah oui, qu'est-ce que vous voulez.
0: Mais c'est vrai que du côté de chez Swann, c'est de Marcel Proust, et c'était de lui aussi cette citation pour une femme. Tout événement, même un deuil, se termine par un essayage. Qui a dit, et c'est pour Claire Petitjean, qui habite Mur-sur-Allier dans le Puy-de-Dôme, je préfère les vieux aux jeunes. En effet, on n'a jamais hérité d'un jeune.
3: Ah, ça, si on le pousse dans l'escalier...
1: C'est une michto?
0: Pardon.
1: C'est une michtonneuse?
0: Ah, non, non. T'as un habitué des grosses têtes qu'on aime bien.
1: Sim.
5: C'est l'amiral.
0: Olivier de Kersauzon. Ah, oui. Bonne réponse de Valérie Mérès. Allez, on monte le niveau d'un cran maintenant avec des citations littéraires. Quoique Proust, c'était déjà littéraire. Mais là, ce sera plus difficile. C'est une citation d'ailleurs trouvée dans l'éditorial de Franz-Olivier Gisbert aujourd'hui, dans l'hebdomadaire Le Point, qui a dit « Ce sont les mots qu'ils n'ont pas dit qui font si lourd les morts dans leur cercueil. »
1: On dirait du Joule.
0: Ce
1: mais en imagé, quoi.
2: Ce sont les mots qu'ils n'ont pas dit.
0: Ce sont les mots qu'ils n'ont pas dit qui font si lourd les morts dans leur cercueil.
1: Mais c'est un dyslexique ou pas?
3: C'est une très ancienne tournure.
0: Qu'est-ce que vous avez compris, qu'on rigole?
2: Que ce sont les mots qu'ils n'ont pas dit qui les rendent si lourds dans les cercueils.
0: Oui, bah vous répétez la même chose.
2: Oui, mais ça y est, j'ai que...
5: Alors, c'est parce que, en fait...
0: En fait, faut pas mourir avec ses secrets.
2: Oui, parce qu'on a des choses qui vous pèsent et finalement, les cercueils sont lourds.
1: Ah bah, c'est Nicolas Sarkozy, alors.
0: Non.
1: C'est pas que des
3: c'est vivant.
0: Ah, c'est pas vivant, non.
3: C'est du 20e siècle.
0: C'est un académicien français du 20e siècle.
2: Maurice Druon.
3: Cocteau.
0: Mais on va dire plutôt la première moitié, même s'il est mort en 72.
3: Albert Cohen.
0: Ah non. Un romancier, essayiste, dramaturge.
3: Marc Lévy.
0: Non. Ah, j'avais dit que je montais le niveau. Hein,
5: Oui, ça y est, je sais.
1: Anouilh.
0: Ah, oh, ça m'étonnerait.
1: Jean Anouilh.
5: Il était bordelais.
0: Ah non, pas du tout.
1: Ah bon, c'est pas Jean Lanouille.
0: Ah non, c'est pas Lanouille.
2: Pensez à Mauriac.
1: C'est un aventurier aussi,
3: Pensez à Paul Nizan.
0: Ah non.
1: Est-ce que c'est un aventurier?
4: Un dramaturgiste.
0: Crachez votre pastille, Gérard.
2: Mais arrête de sucer pendant l'émission.

0: Vous aviez pas le moral quand vous avez préparé l'émission.
1: T'as raison, parce qu'il y a des morts, des malades, oui, des cercueils. C'est
2: ça,
1: bizarre.
2: Ça permet de rire de choses graves.
0: Bah, oui, mais pourquoi on rire? On les mettra tous le même jour.
2: C'est vrai qu'elle est pas très optimiste, ah, bah non, cette citation, mais elle est drôle.
3: Marcel Achard?
2: Non, ce n'est pas Marcel Achard. La santé est un état précaire qui ne laisse présager rien de bon.
4: À mon avis, alors,
0: c'est du 20e siècle.
1: À mon avis, il a sorti les questions d'Halloween.
2: On est effectivement au 20e, là encore. Il est mort en 72. Bah tiens, la même année que Monterland.
3: Robert Lamoureux? Jules Romain.
2: Bonne réponse de Gérard Jugnot, l'auteur de Knock.
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2: Oui, monsieur Reichmann, vous ne connaissez peut-être pas Sébastien Thoen.
7: J'en ai beaucoup entendu parler.
2: Et vous allez comprendre combien vous vous portiez bien jusque-là.
3: Ça va, Jean-Luc?
7: Je vais très,
3: tu
7: très
3: sais
7: bien.
3: Qu'ici, d'habitude, on a le Christian Quesada, mais légal, Paul ouais. Elkarat.
7: Ah oui, oui, j'ai eu quand même pas mal de candidats.
3: C'est vrai, tu te rappelles de Paul?
7: Mais et comment? Ah bah, et là, 153 émissions à mes côtés, c'est. Alors, et là, c'est énorme.
2: Autrement, on l'aurait évidemment installé avec vous pendant une émission. On vous auriez fait les retrouvailles ici sur RTL, mais Paul ouais.
3: Est décédé.
7: Non, le pauvre. Mais non, il est bien
3: bah
7: vivant.
3: Oui, mais il s'est pas fait vacciner, ce con. Non. Je suis aux côtés du mec qui faisait interview, ça fait plaisir, ça, Fabrice?
8: Oui, oui, absolument.
3: N'hésite pas pour le sonotone. Hein.
8: Non.
3: Mets-le un peu plus haut. Hein.
8: Mais c'est, je suis en train de régler le son, mais...
3: On est en famille.
8: Je capte un mot sur trois, mais genre...
3: Bah comme moi.
8: Je reconstitue les phrases. Voilà. Ça débrouille.
9: Mal. Un jour, ils vont déraper.
3: C'est prévu, moi, il faut que je buzz. Moi, je suis en fin de carrière, je suis aux grosses têtes. Donc, En tout cas...
7: En plus, c'est ma première.
3: Ça fait plaisir bien. Aujourd'hui. Que des jeunes et des hétéros. C'est rare. C'est assez rare pour le souligner.
7: Ouais, c'est vrai, ouais, c'est vrai.
2: Enfin, Fabrice est hétérosexuel.
8: Oui.
2: Jean-Luc Reichmann.
3: Et Jean-Fille aussi, c'est son mec qui me l'a dit. On peut le croire, c'est son mec.
2: Jean-Luc Reichmann, je connais son épouse.
7: Je vous remercie.
2: Voilà.
7: Merci beaucoup.
2: Alors, excusez-moi, mais enfin, Valérie Mérès est hétérosexuelle.
3: Bon, avec Noël Robin, tu rigoles ou quoi?
7: Il est extraordinaire.
3: Enchaînez, Ruquier, là, on se fait chier. Là. Les gens sont en train de zapper sur les chansons. C'est...
7: Qu'est-ce que vous prenez au petit déjeuner, Sébastien?
3: J'ai tourné le tardisson ce matin. Alors, je me suis levé très tôt. Là, c'est 15h35.
7: Ouais.
3: Mais je me suis levé très tôt. J'ai tourné le tardisson. On a tourné l'Hôtel du Temps. Enfin, là.
2: Ah, ça y est, ça va enfin sortir cette émission.
3: Ouais, en 2025. Non, parce que on a tourné il y a un an. C'est pas encore diffusé, mais on a tourné. Là, ça va être diffusé
2: ça
3: dans deux mois.
2: Ce sera une émission posthume de Thierry Ardisson.
3: Voilà.
2: En tout cas, monsieur Reichmann, bienvenue.
7: C'est gentil, merci.
2: C'est votre première ici. Monsieur Fabrice vient de temps en temps nous voir, mais il connaît parfaitement le principe de l'émission.
8: Oui.
2: Vous savez, cher Fabrice, qu'on commence toujours par...
8: Est-ce que je sais, moi, je...
10: Les citations.
8: Une chanson,
9: il est devenu con.
10: Les citations.
2: Les citations, Fabrice, enfin.
8: Une citation. Oui.
2: On va commencer tout de suite par une citation pour Catherine
8: oui,
2: Pave.
8: Oui, elle est de qui, la citation?
2: Bah non, ça, j'ai...
11: C'est ce qu'il faut trouver, hein, Fabrice.
2: Je vais pas
8: oui,
2: faire...
8: J'avais cru
2: ah bah
8: comprendre.
2: Tiens, elle est là, Leclerc.
3: Non, mais il faut bien répondre, il y a un dentier à gagner, quand même. Hein.
8: Ah oui.
7: Non, mais ça va très
3: non, mais
7: très
3: je vous le dis, même pour le public, hein.
2: Mais il y a du respect pour monsieur Fabrice.
8: Oui, d'abord.
3: J'ai grandi en le regardant, moi.
2: Ah oui.
3: Je lui ai dit la classe, oh, là, avec Pompon, avec tout le monde, avec monsieur, avec Blaise, avec tout ça, avec Bigard, le pauvre depuis, bon, bref. C'est moi la classe, déjà, Bigard, depuis 2-3 ans, là. C'est moi la classe.
7: Fabrice, je suis pantois devant vous. Je suis tellement heureux, je travaille encore avec Fifi. Vous travailliez à l'époque avec Fifi.
2: Ah, le petit muet, là.
7: Non, il n'est pas muet.
8: Non, si. Quand on faisait une émission à l'ouverture de Canal+, il avait un rôle muet dans une émission qui s'appelait « Tout s'achète ».
3: Ah, celui qui a eu le MeToo avec Deniso.
2: Je peux placer ma première citation?
7: Attention, il va la placer devant tout le monde.
2: Pour Catherine Pave, qui habite Tourcoing dans le Nord. Qui
3: a c'est joli, Tourcoing.
9: Ah oui, c'est bien, Tourcoing.
3: Non, mais c'est vrai, on nous fait chier avec l'île Maurice, mais c'est vrai que...
2: Qu'est-ce que vous avez contre Tourcoing, monsieur Thoen?
3: Laurent Ruquier, il y a de la cocaïne dans les pains au chocolat. Et je viens d'en manger deux.
10: Quoi qu'on mange, hein.
3: Donc forcément, je pars en vrille. Voilà.
2: Monsieur Jean-Fuy, défendez Tourcoing, votre région.
9: C'est un beau coin, c'est Tourcoing.
2: À Tourcoing, quoi, tout le monde a une voix de canard.
9: Moi, j'ai commencé ma vie active à Tourcoing, je travaillais dans un magasin de vêtements, ça marchait bien.
2: Comment ça s'appelait?
9: Ça s'appelait Hexagone H Couture.
7: Hexagone.
9: On vendait des vêtements féminins haut de gamme. Alors j'avais toutes les riches belles.

0: J'ai des riches tourquenoises et
1: tourquenoises.
0: Oui, j'ai tous les.
2: Il y a des riches à Tourcoing.
0: Oui.
2: Ça alors.
0: Bah oui, c'est un site industriel. Donc,
3: encore, bah oui,
0: il y a encore des gens qui ont.
4: Non, mais Tourcoing, c'est pas top. C'est Roubaix qui est joli. Mais faut aimer les barbes, c'est tout.
1: Oh là là là là.
2: Bon, je peux placer ma citation.
0: Oui, oui,
3: attention, il va la placer.
2: Pour Madame Pave de Tourcoing.
4: C'est joli, Tourcoing. On nous fait chier avec les Maldives, mais c'est vraiment joli.
2: Les Maldives, ça va disparaître un jour.
1: Ouais, hein, faut vite y aller.
0: Oui, la mer, elle va monter.
4: Mais non.
3: Alors que Tourcoing va rester.
0: Oui, non.
2: Qui a dit « Mon meilleur ami est parti avec ma femme et franchement, il me manque terriblement.
5: Coluche. »
4: Coluche. Jacques Martin.
2: Non.
3: Pierre Desproges.
2: Non, pas Pierre Desproges.
4: Pierre Doris,
2: bonne réponse de Sébastien Thoen. Ouais. Une citation pour Alice Grandperrin qui habite Carpiquet dans le Calvados.
3: Carpiquet, c'est où ça?
2: Dans le Calvados.
3: Carpiquet.
4: T'avais vilain là-bas?
2: Pour Madame Grandperrin de Carpiquet, donc, qui a dit « Sous le capitalisme, les gens ont plus de voitures. Sous le communisme, ils ont plus de parking. »
1: Karl Marx.
2: Non.
4: Mélenchon.
2: Non. mais c'est un politique.
3: François
5: Lénine.
3: François Hollande.
2: Non. Un politique qu'on cite régulièrement.
4: Ah, banlieusard.
5: Churchill.
2: Winston Churchill. Ah. Bonne réponse.
1: Fabrice.
2: De Monsieur Fabrice. Une citation pour Benjamin Montriou qui habite Bordeaux en Gironde.
3: Montriou, il y a toujours des noms quand même.
2: Ah oui, Monsieur
3: Montriou.
2: Montriou fait partie de nos auditeurs qui a dit « J'ai toujours rêvé d'un ordinateur qui soit aussi facile à utiliser qu'un téléphone. Mon rêve s'est réalisé, je ne sais plus comment utiliser mon téléphone.
4: » C'est quelqu'un
5: un contemporain,
4: donc,
5: ça.
2: Un contemporain.
4: Mais c'est pas un comique, c'est pas très drôle comme phrase.
2: Vous devriez pas dire ça parce qu'on nous dit souvent que vous êtes un de ses héritiers.
4: Pierre Bénichou.
2: Bonne réponse. Bonne réponse de Sébastien Thoen.
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2: Va nous permettre de parler à Christophe Cardo. Dans un instant, il sera en ligne, Monsieur Cardo. Et il est collectionneur, un collectionneur passionné, au point d'ailleurs qu'il a tatoué sur son bras, le haut de son bras, son épaule, on peut même dire. Il a fait tatouer l'objet de sa collection. Mais qu'a-t-il de tatoué sur son épaule, Monsieur Cardo, à qui on va parler dans un instant?
0: Johnny Hallyday.
2: Non.
8: J'espère qu'il collectionne pas les sextoys.
2: Non.
1: Un dé à coudre.
2: Un dé à coudre, non.
8: Un objet.
2: Alors un objet... Oui et non, mais on peut pas considérer que ce soit un objet. En tout cas, si on le regarde comme ça sur son épaule, sur son avant-bras, ça n'est pas un objet.
8: Mais c'est pas un être humain en tout cas, c'est pas un personnage, c'est pas.
1: Ah ben bah tu collectionnes pas les êtres humains.
5: Oui, alors c'est... mais les aventures.
2: Qu'est-ce qu'il y a, Monsieur Buxy?
9: Je demande de... c'est quoi la question? C'est quoi?
2: Il me semblait pourtant que c'était très très simple.
1: Non, mais je pense que
9: sur l'épaule, les tatouages, c'est quoi?
2: Surtout pour un garçon aussi tatoué que vous.
9: Voilà.
2: Le monsieur qu'on a au téléphone dans un instant va vous faire de la concurrence, puisqu'il est tatoué lui aussi, et il est collectionneur. Et il a justement tatoué l'objet de sa passion sur son épaule. De quoi s'agit-il?
8: Ah, il est passionné de François Bayrou?
2: Non.
1: Quand vous dites que c'est pas un objet, ça veut dire que c'est un caillou, par exemple?
2: Non. Ah, je vais vous aider, ça tient de la marque.
9: Russe.
2: Puisqu'il est passionné par une marque.
5: Nike.
2: Non, Nike, non. Et comme il est passionné par cette marque, il a évidemment fait tatouer
9: le logo.
2: L'emblème de la marque.
9: Le coq sportif.
2: L'emblème et même le nom de la marque, quelque part.
5: Ricard,
2: non.
1: C'est une marque française.
10: Est-ce que c'est une chaîne de magasins supermarché?
2: Une chaîne de magasins, non.
1: Est-ce que c'est une marque française?
2: Alors oui, c'est très français, madame.
8: C'est classe ou pas? C'est classe?
5: Michelin.
8: C'est une marque plutôt.
1: Les slips Éminence.
2: Ah, ouais, vous.
5: À la classe, ouais.
2: Ah, ouais, vous tatouez vos slips.
5: Le coq gaulois.
2: Le coq gaulois.
1: C'est très français, ça.
2: Le coq gaulois.
5: Il n'y a pas plus français.
8: Est-ce que c'est vestimentaire? C'est quelque chose qu'on porte?
2: Alors, c'est quelque chose qu'on porte, non.
8: Ça se mange?
2: Ça se mange, oui.
8: Oui.
10: Le pâté,
8: Mars.
2: Non. Oui.
8: Mars,
2: non.
5: Juste un bridou.
2: Il aurait tatoué sur son épaule
1: juste un bridou.
5: Oui, c'est vrai, c'est un peu bizarre.
8: Le camembert?
2: Alors, le camembert, non, mais on se rapproche.
1: Moi, je pense à la vache qui rit.
2: La vache qui rit. Bonne réponse.
9: Il a tatoué la vache qui rit sur son épaule.
2: Bonjour, Monsieur Cardo.
1: C'est joli.
2: La vache qui rit.
11: Bonjour, les grosses têtes.
2: Sur l'épaule gauche ou l'épaule droite, la vache qui rit?

0: La droite.
1: La droite. Alors, elle n'est pas rouge, elle n'est pas en couleur comme le célèbre logo, parce que la vache qui rit, elle est rouge avec les cornes blanches, le museau blanc et évidemment les deux portions de vache qui rit dans les oreilles, enfin qui pendouillent aux oreilles. La vôtre, elle est, on va dire, en noir et blanc, non, de couleur de votre peau, elle est simplement dessinée. Le tatoueur n'a pas voulu faire la couleur rouge, c'est ça?
0: Oui, et pas que. En fait, c'était mon premier tatouage et j'avais un peu peur d'avoir mal.
1: Ah oui, ah oui. On la reconnaît quand même, hein, j'ai la photo devant les yeux.
0: Oui, ah oui, c'est tous les gens qui voient mon tatouage savent exactement ce que c'est. Oui, bon, après j'ai des commentaires positifs et des gens qui comprennent pas, oui.
1: Vous êtes à Montbéliard dans le Doubs.
2: Ah oui, l'accent magnifique.
1: Oui. Ah bah oui, l'accent du Jura,
2: l'accent doubiste.
1: Voilà, parce que c'est
0: donc... en Franche-Comté, oui, effectivement, oui. On a un accent qui se reconnaît facilement.
3: Oh, légèrement.
1: Oh, pas tant que ça.
3: Franchement, discret.
1: Dans le Doubs, on s'abstient. Et alors, faut savoir quand même que, évidemment, ça se limite pas seulement à un tatouage, évidemment. Vous êtes collectionneur de tout ce qui concerne la vache qui rit. C'est-à-dire que j'imagine.
0: Ouais, exactement.
1: Ah, alors allez, précisez-moi.
0: Moi, je me limite aux boîtes en carton.
1: Ah, pardon. Oh, pardon.
3: Ah oui.
1: Oh, la boulette.
3: Oh, la boulette. Ah ouais, non, c'est Laurent, là. Il y a un moment donné, il faut être comme...
2: Parce qu'il y a des boîtes en...
1: Vous voulez dire qu'il y a d'autres amateurs de la vache qui rit qui collectionnent autre chose que les boîtes de la vache qui rit?
0: Oui, tout à fait. Vous avez des gens qui collectionnent tout.
1: Ah oui.
3: Ah, les produits dérivés? Oui.
1: Et donc, il y en a... Donc, oui. Vous allez dans ces cas-là, dans des clubs échange... Enfin, échangistes.
3: Oh, la vache.
1: Quel lapsus. Où on fait des échanges entre collectionneurs.
3: Ah oui, la vache qui jouit, le club échangiste.
1: Parce qu'il y en a qui, évidemment, ont des produits dérivés, des gadgets, des trucs comme ça, c'est ce que vous voulez dire?
0: Disons qu'il y a beaucoup de choses qui ne m'intéressent pas, oui. Et c'est uniquement les boîtes, mais c'est plus de l'achat que de l'échange. Hein.
1: Ah, oui. C'est-à-dire qu'en fait, on achète les produits de collection. Il faut savoir que la vache qui rit, elle a 104 ans. Et d'ailleurs, j'ai une petite question subsidiaire. Ah. On verra si vous savez y répondre, vous aussi, Monsieur Cardo, et si mes grosses têtes peuvent vous aider, ou inversement. Quel a été le premier nom de la vache qui rit? Elle ne s'appelait pas la vache qui rit au départ.
4: La vache qui pleure?
1: Non, comment ça s'appelle?
0: Non, fromage moderne.
1: Fromage moderne.
2: Bravo.
1: Bonne réponse de Christophe Cardo. Et oui, parce que c'était moderne comme fromage. Ouais. Il était présenté en portions. C'était ça la modernité, évidemment, Monsieur Cardo.
4: Je croyais que c'était l'anneau dans...
0: Disons que les premières boîtes, c'était des boîtes métalliques et il n'y avait pas de portions. À partir de 1923, vous avez c'était des boîtes avec des portions emballées dans de l'étain.
3: Ah. J'ai une question, est-ce que vous êtes fait tatouer une languette dans le dos?
0: Non, pas encore.
1: Mais alors, les boîtes que vous avez de la vache qui rit, combien vous en avez d'abord de boîtes de la vache qui rit?
0: Disons que moi j'ai commencé à faire ça sérieusement en 2024, donc j'en ai pas encore énormément.
1: Ah oui, non.
3: Mais qu'est-ce qui vous a amené
1: à... Trois, vous en avez trois.
3: Et comment vous avez commencé?
0: Non, j'en ai beaucoup plus que ça, mais disons que je cherche à la fois des boîtes anciennes et les boîtes qui sont produites actuellement, quoi.
1: Elles sont vides ou elles sont encore avec leurs portions?
5: Oh.
0: J'ai les deux.
5: Ah oui.
1: Est-ce que ça cocotte pas au bout d'un moment, le fromage fondu?
0: Non, pas du tout. Ah. Là, j'ai reçu aujourd'hui des boîtes qui ont été éditées en édition limitée, qui datent de 2000. Et en fait, ça sent absolument rien.
4: Ah, c'est bien emballé.
1: Attendez un peu.
3: Pratique, ouais.
1: Vous les avez depuis 2024?
0: Non, je les ai reçus aujourd'hui. Je les ai achetés.
1: Oui. Alors, ce qu'on va faire, c'est quoi? Parce que autant profiter de l'antenne de RTL, Christophe Cardo, tous les auditeurs de RTL qui, évidemment, ont des objets. Alors, j'ai bien compris que les boîtes, mais que des boîtes de vaches qui rient chez eux, ils vous les envoient, Christophe. Comme ça, vous allez compléter votre collection.
0: Il n'y a absolument aucun problème. Je serais ravi.
1: Grâce à tous les auditeurs de RTL, si vous avez de la vache qui rit chez vous, hop, vous envoyez tout ça à Christophe. Faut quand même que la boîte soit un peu ancienne, parce que si tout le monde vous envoie la même boîte qui vient d'acheter au supermarché,
3: oui, c'est pas très intéressant.
1: Ça, c'est pas intéressant, on est d'accord, Christophe.
0: Pas trop, non, mais je serais quand même ravi de recevoir ou même des témoignages des gens qui ont eu des expériences avec la vache qui rit, ça m'intéresse.
3: Ah ouais, d'accord, là, on l'a pas placé par loin, là.
1: Attendez, quel genre d'expérience, Christophe?
0: Moi, je sais, j'ai beaucoup de souvenirs de mon enfance, parce que chez mes grands-parents, il y avait de la vache qui rit.
1: Oui.
0: Et c'est mes premiers souvenirs de vache qui rit que j'ai mangé, donc, ouais, il y a des anecdotes.
3: Mais par exemple, les groupes de discussion, est-ce que vous le mangez plutôt par la pointe ou par l'arrière?
6: Est-ce que vous mettez...
1: C'est génial, il y a des collectionneurs de tout en France, c'est pour ça que la France est un pays formidable. Christophe Cardo est collectionneur de vaches qui rit. Il a

0: même une vache qui rit sur l'épaule et on l'applaudit. Bravo Christophe.
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0: J'ai une autre question pour Julien Spatz, qui habite Bindesheim, dans le Bas-Rhin. Où trouve-t-on un chalumeau, une souche, deux bourdons et une poche?
3: Oula,
4: chalumeau, c'est une paille?
5: Ah, dans une boulangerie!
0: Une boulangerie, non. Pourquoi dans une boulangerie?
3: Une poche, en général, quand on va dans une boulangerie, à la fin, on demande, est-ce que vous voulez une poche pour mettre les...
4: Non, ah ouais. Ça, non, ça, c'est dans le Nord.
3: Non, mais je suis sûr qu'à Paris,
4: c'est
3: ça...
4: dans le Nord.
6: C'est un anus artificiel aussi, une poche. C'est sympa. Alors, est-ce que vous...
4: Ouais, mais voilà, ça va déraper, là.
3: Ça va déraper, ouais. Jean-Jacques, écarte-toi.
4: Tous les gars qui ont un anus artificiel sont abonnés à Télépoche. On va tout se faire.
0: Est-ce que c'est une... J'ai vu plus de faux culs que d'anus artificiels.
6: Oh, ça, c'est joli, ouais.
0: Où trouve-t-on un chalumeau, une poche, une souche et deux bourdons?
4: Ben, c'est pas dans une église, les bourdons.
6: Ah oui, les
0: non,
6: bourdons.
0: Pas dans une église.
5: C'est sur un drapeau.
0: Sur un drapeau, non.
3: C'est dans un lieu précis.
0: Dans un lieu, non.
4: C'est une représentation graphique.
3: Un commerce?
0: Un commerce, non.
3: Dans une église?
0: Dans une église.
4: C'est une représentation graphique.
0: Non, Gérard. Mais moi, je vous entends très bien, mon Gérard.
4: Gérard! Excusez-moi!
3: Tu t'affirmes. C'est bien, Gérard, tu t'affirmes. C'est bien. C'est bien, mon petit bonhomme.
6: Je te reconnais pas!
0: J'ai
6: il
0: que
6: a
0: des...
6: enfin compris.
3: I'm so excited.
6: Ah non.
0: J'ai que des cinglés aujourd'hui.
6: Non mais il a enfin compris que
4: t'es sourde.
6: Que s'il pose pas des questions fort, on lui répondra jamais. Et voilà.
7: Là c'est mon cas. Parfois je pose des questions très basses et il fait semblant qu'il entend pas.
0: Ah, j'ai tout entendu. Un chalumeau, une poche, une souche et deux bourdons.
6: C'est pas un drapeau.
3: Ce sont des parties d'un appareil.
0: Alors, ce sont des parties, oui.
4: Ah, c'est dans l'anatomie?
0: L'anatomie, non.
3: C'est un instrument? Un instrument?
0: Un instrument, oui.
3: Un violon?
5: En musique?
3: Une cornemuse?
0: C'est en musique.
3: Une cornemuse?
0: Dans une cornemuse. Ah, bah oui. Bonne réponse de Florian Gazan, qui trouve tout aujourd'hui. Hein.
4: Vous connaissez le truc? Qu'est-ce qu'est la définition d'un gentleman? C'est quelqu'un qui sait jouer de la cornemuse, mais qui n'en joue pas.
3: On a l'impression qu'on peut jouer un seul air avec... On était allé au rugby avec Laurent.
0: Vous vous souvenez, c'était avant le confinement.
3: Voilà,
0: on a eu le dernier match de rugby du tournoi Destination, quand même.
3: Et il y avait des mecs...
0: France-Écosse.
3: Il y avait des mecs avec une cornemuse, ils ne jouaient qu'un seul air. Vous pouvez pas jouer autre chose.
4: Mais d'ailleurs, c'était une arme de guerre, puisque il y a des bataillons écossais qui partaient à l'assaut avec la cornemuse. Ça faisait fuir les ennemis.
3: Mais Gérard, vous ressemblez vachement, en fait, à
5: une cornemuse.
3: C'est écossais, là, comment il s'arrête?
5: Et on peut souffler dedans, hein.
3: C'est le docteur extraordinaire.
5: Sean Connery,
3: vous ressemblez à Sean Connery.
4: C'est mon père.
3: Non, mais c'est dingue. Mais là, je suis en train de me rendre compte.
7: Ah bon?
3: Mais pas.
7: Bah non, mais là, il y a de l'imagination.
4: J'ai échappé à Pierre Doris.
8: Qu'est-ce qu'il a fumé avant?
3: My name is Morin, Bernard Morin. Est-ce que vous auriez accepté de faire un James Bond? Si vous avez proposé, Gérard, vous auriez été génial.
4: Mon premier film, quand j'étais petit, ça s'appelait Jambon.
6: Tu peux répéter plus fort, j'ai pas entendu.
3: I'm so excited!
0: La mauvaise foi de cette fille, alors. Tiens, les jupons de l'histoire, là. Trouvez-moi plutôt la réponse à la question qui vient, puisque il s'agit d'une question historique. Gilbert du Motier est mort rue d'Anjou, dans le 8e arrondissement de Paris. Il avait 76 ans quand il est mort rue d'Anjou. Mais de qui s'agit-il?
6: Vous pouvez me répéter le nom?
0: Bien sûr, Gilbert du Motier est mort rue d'Anjou, dans le 8e arrondissement de Paris.
4: À quelle année?
0: D'ailleurs, à l'époque, c'était encore le premier arrondissement.
4: En quelle année?
0: Alors, en quelle année? Si je donne l'année. Oh oui, je vais vous donner l'année.
6: Siècle.
0: 1834.
4: C'est pendant une révolution, une révolte,
0: alors,
4: une émeute.
0: Gilbert du Motier. Non, alors il n'est pas mort tué par la révolution du
6: c'est
0: tout.
6: C'est un duel.
0: Ah non, il n'est pas mort en duel.
3: Mort naturel ou
4: un accident?
0: Voilà, naturel. Alors est-ce que c'est une mort naturelle?
3: On l'a aidé, quoi.
0: Non, il est mort de maladie, hein, quand même. D'accord.
6: Mais là, c'est une mort naturelle.
0: Il avait 76 ans à l'époque. Hein, donc,
4: est-ce qu'on le connaît sous un autre nom?
0: Et évidemment, on connaît.
6: Ben oui.
4: Gilbert. C'est un auteur?
0: Ah, Gilbert du Motier n'est pas un auteur. Mais voilà, il est mort.
6: C'est un curé?
0: Ah non, c'est pas un curé.
4: Oui. Un homme politique?
0: Il est, et non, c'est pas un homme.
4: Un acteur?
0: Politique.
6: C'est un écrivain, Laurent.
4: Un personnage imaginaire?
0: Ah non, c'est pas un personnage.
5: Son pseudonyme, c'est en un seul nom.
4: Un musicien?
0: Gilbert Dumotier, c'est son nom. Mais c'est vrai qu'on
6: utilise. Il avait un pseudo.
0: On n'utilise pas.
4: Ah, c'était un gangster?
0: C'est pas qu'il avait un pseudo.
4: Un genre Vidocq?
0: Mais on va dire qu'on l'appelait autrement, parce que Gilbert Dumotier, c'était pas simplement son nom.
5: Est-ce qu'à l'école, on l'étudie aujourd'hui?
0: Lafayette? Vous avez dit?
4: Lafayette.
0: Lafayette! Ah. Bonne réponse de Gérard Jugnot. Eh oui, c'est Lafayette, évidemment. C'est
6: non, j'ai entendu galerie.
0: Et c'est d'ailleurs quand on a commencé à l'enterrer que le fossoyeur a créé la première galerie Lafayette.
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0: Ah, une question pour Claire William, qui habite Pontivy dans le Morbihan. Alors, c'est une page assez étonnante qu'on peut lire dans la presse aujourd'hui. La dame blonde s'en est allée, c'est le titre de cet article. La veuve s'est éteinte dimanche en Corse. Elle avait joué un rôle central dans la vie de son mari. Et elle s'appelait Jeannine, connue surtout, évidemment, pour son mari, dont elle était veuve. Je ne savais pas, d'ailleurs, qu'elle était encore vivante, cette femme. Il faut dire qu'elle a vu des tas de choses incroyables dans sa vie familiale avec son époux, puisque Jeannine, quand elle a épousé son mari, avait déjà eu deux enfants qui s'appelaient Annie et Alain. Bon, Jeannine ne pouvant plus tomber enceinte, son mari avait décidé dans le huis clos familial qu'Annie, qui venait tout juste d'avoir 18 ans, porterait l'enfant de la famille.
9: C'est compliqué.
0: Elle a donc eu un enfant de son beau-père.
9: Oui, ça se fait dans le Nord.
7: Et elle n'était pas jalouse, Jeannine?
0: Eh ben non, Jeannine, elle a accepté. Non.
9: En Belgique aussi, ils le font facilement.
0: Leur fille Sophie est née en 1971. Ça a été une sorte de ménage donc à trois. On peut bien dire. Et puis, ce qu'il faut savoir, c'est que le cercle intime de cette famille pas ordinaire est allé jusqu'au fait qu'à un moment donné...
4: Sophie a épousé Alain.
0: Non. Le mari de Jeannine a aussi épousé...
9: Alain.
0: Non.
9: T'arrêtes tes conneries, toi.
0: Il s'est mis en ménage avec Dominique, l'épouse d'Alain, son beau-fils.
9: Oh là là.
0: Est-ce que vous me suivez, là?
9: Oui, oui, bien sûr.
4: C'est en famille.
0: Donc, il a eu une fille avec sa belle-fille.
9: Ah, ok.
0: Et il a terminé sa vie avec la femme de son beau-fils.
9: Ouais.
0: Mais Jeannine, bon, bah...
9: Elle est open, Jeannine. Hein, elle est très open. Jeannine, elle est bon esprit, on dit dans le métier.
4: Elle est open.
0: La preuve qu'elle a survécu à tout ça, c'est qu'elle vient simplement de nous quitter et que l'équipe lui consacre une page entière.
9: Jeannine
7: Longo.
4: C'est Anctil.
7: C'est Jeannine Anctil, oui.
0: Jeannine Anctil. Bonne réponse. C'est incroyable.
9: C'est bon délire, hein, cette famille.
0: Mais c'est très, très bon délire. C'est une histoire absolument incroyable.
9: Ouais, je savais pas.
0: Je savais pas que c'était à ce point-là, quand même, cette histoire de famille.
7: Mais il n'y a pas de consanguinité, en fait.
0: Ben non, puisque ce sont ses beaux enfants.
4: Mais juste un peu de promiscuité. Ouais.
0: Oui, c'est
10: non,
0: ça.
10: Non, mais ce qui était fou dans leur couple, c'est qu'elle le suivait absolument partout. Ouais. Même quand
9: elle
10: il s'entraînait, elle le suivait.
0: Ben, elle avait intérêt.
9: Ben, oui. Parce qu'apparemment, si...
4: En voiture.
10: Non, mais ce que je veux dire, lui ne faisait rien, en fait, c'est dans l'autre sens. C'est-à-dire qu'il n'allait même pas s'entraîner si elle venait pas avec lui.
9: Ouais.
10: Donc c'est fou cette...
0: Et elle le suivait à bicyclette, ce qui était quand même assez formidable parce qu'il allait vite.
4: Des fois, elle le dépassait.
10: Non, mais il avait besoin d'elle, c'est ce que je voulais dire.
9: Oui,
10: et en fait, je connaissais la réponse.
5: Mais c'est bien, c'est bien.
10: Mais non, parce que du coup, j'ai pas été assez vite. Quand Laurent a fini la question, c'est Gérard qui a dit la réponse.
5: Oui, mais Gérard,
10: alors que je le savais.
7: C'est vrai, on forme une équipe, on est tous ensemble.
10: Oui, j'ai bien compris.
9: Comme la famille de Jeannine.
7: Ah ouais, alors qui veut se taper bout de boule?
0: Allez, une autre question pour Monsieur Richelieu qui habite l'île d'Abo dans l'Isère.
5: Ah, comme le cardinal.
0: Et la question concerne ce 256 mètres carrés à vendre au 17 quai Voltaire à Paris, vue imprenable sur la Seine et le Louvre. 5,3 millions d'euros.
9: J'ai fait une offre.
0: C'est la mise à prix. Prix de départ, hein, attention, ça risque de monter aux enchères.
11: Oui, c'est mon appartement.
0: Allez-y.
11: C'est mon appartement qu'on veut vendre maintenant, alors que je suis mort il y a quelques années maintenant, l'appartement de Karl Lagerfeld.
0: Excellente réponse de Christophe Beaugrand.
11: Il y a même l'emplacement où dort mes choupettes.
4: Mais c'est très bruyant et c'est à l'ombre.
0: Ah, comment vous savez ça, vous?
4: Parce que le Quai Voltaire, c'est à l'ombre.
0: Monsieur Lagerfeld, pouvez-vous nous faire la visite de l'appartement?
11: Allez. Alors, c'est extrêmement simple. Il y a évidemment des murs qui sont absolument magnifiques en marbre de Carrare. On peut voir une vue absolument imprenable. Il y a également des grandes pièces pour mettre des vêtements très jolis. Et par contre, je refuse de

0: vendre cet endroit à une grosse. Que ce soit clair. C'est un endroit pour les filles minces qui ressemblent à des cintres.
1: Et comment elle s'appelle votre chatte là? Elle était où?
0: Choupette. Choupette.
1: Il y avait une pièce pour Choupette.
0: Il y avait une petite pièce pour Choupette. Ah oui, c'est la seule petite chatte qui a accompagné ma fille.
1: Une petite pièce de 90 mètres carrés.
0: Oui, un petit truc absolument simple. D'ailleurs, elle a hérité de la moitié de ma fortune.
1: Mais en tout cas, l'appartement est aux enchères pour ceux que ça intéresserait. Hein, quand même 5,3 millions d'euros.
2: Prix de départ. Parce que là, c'est pas, ça va partir beaucoup plus haut.
1: Ah, vous croyez?
2: Ah, bien sûr. Moi, j'ai fait un peu d'immobilier quand j'étais plus jeune. Et
3: les appartements de stars, ça marche?
2: Non, mais ça va partir. Bien sûr, c'est ce qu'on appelle un bien exceptionnel.
1: J'y foutrais pas les pieds, parce que moi qui suis allergique aux chats, je suis sûr que ça...
3: Il reste des poils de Choupette?
1: Ah bah Choupette doit avoir laissé des poils partout.
2: C'est bien sûr.
4: Elle est morte, Choupette?
1: Je crois pas.
3: Non, elle est toujours vivante, Choupette.
4: Non, elle vit où, alors?
3: Bon, elle vit avec la gouvernante de Karl Lagerfeld qui a récupéré...
5: Elle s'est installée à Miami.
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1: Une citation pour Catherine Pavé, qui habite Tourcoing, qui a dit « J'ai dit à mon psychiatre que j'avais souvent l'impression d'être un chien. Il m'a ordonné de descendre de son canapé. »
4: Ah, c'est génial. C'est mignon.
1: Non, c'est pas Pierre.
4: C'est américain.
1: C'est quelqu'un qui a fait une longue analyse, je dois dire.
3: Woody Allen. Miller.
1: Mais chez nous, en France.
3: Une longue analyse en France.
1: Une longue analyse et chez nous, en France. Enfin, il allait chez le psy, ça c'est sûr, moi je l'ai bien connu.
3: Ah bon, il est
10: Pierre Desproges.
1: Ah non.
3: Est-ce que c'est un humoriste, déjà?
1: Oui, c'est un présentateur. Non, mais là, on est en train de
4: Ah, alors c'est Faugiel.
3: Jacques Martin.
1: Jacques Martin, bonne réponse. Bonne réponse de Christophe Beaugrand. Pour Stéphanie Marel, qui habite en Val, qui a dit « Les femmes sont plus chastes des oreilles que de tout le reste du corps. »
3: Sacha Guitry, c'est un tout petit peu misogyne, ça. Ouais.
1: Ah oui, mais c'est très vieux, pour tout vous dire.
3: Ah oui.
4: Ça fait 19e.
1: Oh, ça fait même avant.
3: 16e.
4: Ah oui.
1: Un peu après.
3: 17.
1: Voilà.
3: Voilà.
11: Je dirais Molière.
1: Molière, bonne réponse de Monsieur Titoff. Comment vous avez fait pour deviner que c'était Molière?
4: Mais oui, c'est incroyable.
1: Vous avez joué du Molière déjà?
11: Évidemment, oui, oui.
1: Qu'est-ce que vous avez joué de Molière?
11: J'ai tout joué de Molière.
10: Les Misérables. Roméo et Juliette.
11: La femme du boulanger, la fille du budgétier.
3: Ah mais Molière avec l'accent de Marseille, ça doit être formidable.
1: Ça doit être quelque chose.
3: Et ma cassette, oh ma cassette.
11: Ah, oui, non, ça va, ça va.
3: Quoi?
11: Reste à l'accent belge, c'est beaucoup mieux.
3: Oh, moi j'ai eu de grandes qualités, hein.
1: Oh, ça doit être drôle, les Belges qui jouent du Molière.
3: Oh, oui, c'est très
1: ça fait comment alors?
3: Ma cassette. Alors, je n'ai plus le texte.
10: Arpagon,
3: là, dis donc.
11: Mais c'est difficile. Moi, j'ai appris à avoir l'accent neutre. Mais le problème, c'est que parfois,
1: Ah bon, vous avez appris à avoir l'accent neutre?
11: Oui, parce que dans certains films, j'ai moins l'accent qu'au naturel.
1: Ah oui, oui.
11: J'ai appris. Mais sauf que parfois, tu fais une sortie de route.
1: Ah oui.
11: Tu te dis, bah ouais, oui, ça va, tu vas bien, chacun et autrui. Et puis d'un coup, ça fait l'autre, tu vois.
3: Et ça va bien.
11: Et c'est pas évident.
4: En tout cas, parmi vous tous, il n'y en a qu'une qui sait réciter du Molière.
1: Ah, alors allez-y.
3: Alors attention.
1: Mais avec l'accent belge, on a dit.
4: Mon Dieu, que votre esprit est d'un étage bas, que vous jouez au monde un petit personnage, de vous claquemurer aux choses du ménage et de n'entrevoir point de plaisir plus touchant qu'un idole d'époux et des marmots d'enfants. Oh. Laissez aux gens grossiers, aux personnes vulgaires.
3: Elle va faire la pièce.
4: Les bas amusements de ces sortes d'affaires à de plus hauts plaisirs.
1: C'est quelle pièce de Molière?
4: Eh bien, c'est Les femmes savantes.
1: Oh. Comme moi. Bravo.
4: Voilà.
10: C'est Les femmes savantes de Marseille.
1: La bouche est bouclée, bravo Élie. Pour Céline Urbain, qui habite Blacé dans le Rhône, qui a dit « Un jour, j'ai coincé ma cravate dans un fax. Quelques minutes plus tard, je me suis retrouvé à Tokyo. »
10: Ah, c'est génial.
11: C'est année 90.
1: Alors,
3: c'est américain.
1: Il est mort en 2006.
10: Ça peut pas être Molière.
3: Américain.
11: Robin Williams.
1: Non, c'est français.
3: Ah, c'est français.
1: Curieusement.
4: Un acteur.
11: Il n'est pas belge, plutôt.
1: C'est sur...

0: réaliste, c'est français, il n'est pas bête.
1: Un humoriste?
0: Alors, il était humoriste, le mot est fort, en tout cas, acteur drôle, même s'il a fait du cabaret aussi.
2: Dorian?
0: Pianiste.
3: Il avait un petit défaut de langue.
0: Absolument. Darry Cole, bonne réponse
3: collective
0: de Christophe Beaugrand.
4: Et Titoff.
0: Christophe Beaugrand qui l'a piqué effectivement à Titoff. Ah, j'aime bien celle-ci pour Roselyne Hénaud qui habite Bresset dans la Manche, qui a dit « Je n'ai aucun préjugé sur quiconque. Je déteste tout le monde de manière uniforme. »
3: Ça, c'est bien. Pierre Bénichoux.
0: Non.
1: Un Français?
0: Alors là, pour le coup, c'est américain.
4: Groucho Marx?
0: Non. Quelqu'un qui est mort à 66 ans.
1: Il est mort jeune.
5: Robin Williams?
0: Dont, on va dire, les initiales sont très fréquentes dans différents lieux particuliers.
1: W.C. Fields.
0: Bonne réponse de Christophe Beaugrand.
5: Ah oui, t'as une rapidité à retrouver les choses. Ah ben,
0: quand on dit WC, évidemment.
1: Oui, les Vespasiennes, c'est mon truc.
0: Il est habitué à fréquenter ces lieux.
1: Mais arrêtez de dire ça. Ces lieux, c'est quoi? Des lieux de toilettes?
0: Ces lieux d'aisance, voyez-vous.
1: Voilà. Et pourquoi? Alors, pour vous, les toilettes, c'est un lieu érotique?
0: Pas du tout. Alors là, vraiment.
5: Alors, non, vraiment pas.
0: Ah non, vraiment pas. Ça m'est arrivé, comme tout le monde.
1: De quoi faire?
5: Ah non.
1: Ça vous est arrivé de quoi faire?
2: Bah, pas comme tout le monde.
1: De faire ses besoins. Vous avez fait l'amour dans des toilettes?
0: Oui, bien sûr.
5: Bon, moi, pas.
0: Il y a parfois, on n'a pas le choix, voyez-vous.
3: Ah bah
2: on a toujours le choix, pardon. C'est quoi?
3: Autant tu peux pisser dehors, mais ça, tu peux pas le faire.
1: Remarquez, moi, j'ai...
0: Oui, puis au restaurant, ça arrive au restaurant.
1: Dans les toilettes du restaurant?
0: Bah oui.
5: Mais non, mais ça veut dire que si vous êtes deux à table, tout à coup, la table reste vide à bon moment.
1: Attends, c'est quand ils sont à plusieurs, c'est parfois quand il fait des dîners de potes, il s'en va 5 minutes et hop. Ceci dit, moi, je l'ai fait dans les toilettes de TF1 une fois.
0: Ah, bah, voyez.
1: Il y a très longtemps.
0: Et à mon avis, ça doit être avec le même.
1: Pardon, mais à mon avis, une Miss France, elle a dû faire des trucs.
3: Mais bien sûr.
2: Non, mais pas dans les toilettes, pardon. Mais alors, un pied sur la cuvette et puis l'autre sur le porte-papier, là.
0: Ah, mais attendez, vous pouvez mimer encore, ça m'excite. Ça me rappelle des bons souvenirs.
1: Ah non, mais il faut choisir les toilettes handicapées. Il y a des poignées pour s'accrocher, c'est formidable.
3: Alors voilà. Et puis c'est plus large.
0: Alors voilà, déjà, effectivement.
1: Ah, vous avez voyé, hein.
0: Et vous, Ariel, je suis sûr que ça vous est arrivé aussi, avouez.
6: Bah, je dois avouer, et dans l'avion, et dans le train, et dans le restaurant.
1: RTL,
6: non, mais quand, quand on l'est.
0: Quel voyageur, ce BHL.
6: C'est vrai.
3: Attendez, c'est vrai qu'il voyage.
5: Elle est actrice.
0: Pardon.
6: Non, mais c'est vrai.
0: Et vous, Caroline, je suis surpris. Alors,
5: honnêtement, je vous dis
0: chose comme vous êtes.
1: Comme vous êtes.
5: Mais j'aime bien mon petit confort.
0: Ah oui.
5: Alors, jamais dans les toilettes, non, parce que je suis très fragile de la narine.
2: Moi, je n'ai déjà pas posé mon sac. Alors, imagine.
0: C'est pas dans le nez que je vous l'aurais mise.
7: Moi, c'était dans les toilettes d'un cinéma, mais j'avais pas vu qu'il y avait des caméras. Donc, les gars nous ont vus entrer et ils ont toqué à la porte. J'ai eu la honte de ma vie.
0: Ah oui, moi, j'ai vu le
7: la
0: film.
7: La honte de ma vie.
1: Ah oui, ouais. Pardon, mais.
0: C'était votre meilleur.
7: Merci. Jamais plus j'irai au cinéma à Boulogne.
6: Mais en tout cas, dans les trains, c'est extraordinaire.
0: Ah oui, expliquez.
1: Parce que ça bouge.
6: C'est merveilleux.
0: Ah oui.
2: Avec l'odeur de la pastille bleue, la désinfectante.
3: Et surtout, t'imagines, en train, au moment de l'orgasme,
8: le train en provenance de...
2: Vous n'avez pas besoin de l'ambiance, de l'odeur.
6: Non, mais la passion, ça vous prend partout. Voilà.
5: Non, non.
6: Ah, si.
1: Ah non, mais là, je peux comprendre. À un moment donné, il peut y avoir un truc qui s'impose.
6: Mais bien sûr.
1: Voilà, exactement.
5: Ah ben moi, ça s'impose dans un 5 étoiles en sortant, je peux te dire. Mais pas dans les
0: toilettes. Messieurs, vous savez combien ça va vous coûter?
1: Alors que pour Ariel, ce sera moins cher. Ce sera
5: vraiment
1: 1 euro pour les toilettes publiques.
0: Alors que Christophe et moi, on n'est pas regardant.
3: Il faut s'adapter, hein. Non, ce qui peut être suspect, c'est si tu fais ça dans les toilettes, mais de chez toi.
0: Bah, quand on est tout seul.
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0: Pour Margot Daumont, qui habite Russange en Moselle, est-ce que vous pourriez retrouver le nom de ce roman très célèbre? Ça va être très, très, très facile. Il s'agit de retrouver un roman dont le narrateur s'appelle François Serel et il nous raconte l'histoire d'Augustin, son camarade de classe.
10: Le Grand Moulne.
0: Le Grand Moulne. Bonne réponse de Paul Alcarat. Ça s'en fait une. Deuxième question littéraire pour Ronald Coutinho. Je monte d'un cran le niveau
4: Philippe
0: à chaque
4: Coutinho
0: fois.
4: Philippe Coutinho ?
0: Non, Ronald Coutinho. Il habite Saint-Nicolas dans le Pas-de-Calais. Dans célèbre roman trouve-t-on le torero Pedro Romero ?
10: C'est un roman espagnol ?
0: Un roman espagnol, ça se passe en Espagne, mais c'est pas espagnol.
11: Mort dans l'après-midi.
0: Pardon ?
11: Mort dans l'après-midi.
0: Mort dans l'après-midi.
10: Non, pas
0: dans
10: le cadre... torero, comment il s'appelle ?
4: Romero.
0: Pedro Romero.
11: C'est pas dans le cadre d'une émission Interville ?
0: Non, pas du tout.
4: Est-ce que c'est Hemingway ?
0: Alors, c'est Hemingway.
4: Mais c'est un jour de fête ?
0: Non.
10: Non.
4: Paris est une...
0: Non plus.
4: Non, c'est...
10: Mort dans l'après-midi.
11: Buffet à volonté. Non. Tiens, Blau Chou. Ah bah, Blau Chou.
4: Le vieil homme est là.
10: L'or. Non.
11: Ah oui,
4: la
11: Dieu aux armes.
0: La Dieu aux armes, non.
10: Pour qui sonne le glas ?
11: Manque de Coronès ?
0: C'est le premier roman d'Ernest Hemingway. Le soleil se lève aussi. Bonne réponse de Jean Benguigui.
11: Bravo.
0: Vous auriez pu d'ailleurs me le donner
11: Pas sous le soleil, hein, Stevie.
0: en version originale, The Sun Also Rises. Wises, j'imagine. The Sun Also Rises. C'est la version, évidemment, américaine, mais c'est le soleil se lève aussi en version française. Pour Madame Grappin, retrouverez-vous le nom de ce célèbre roman dans lequel le héros principal, Monsieur Smith, Winston Smith.
4: 1984.
11: Orwell.
0: D'Orwell. Excellente réponse. Excellente réponse de Paul Elkarat et Sébastien Thoen.
4: On a demandé le roman, mais bon.
0: Mais il a dit 84, c'est lui qui a trouvé le titre. Une fois qu'on a dit 1984, c'est vrai, Thoen, que c'est facile de dire George Orwell. Attention, plus compliqué encore, je vous demande de retrouver le nom de ce célèbre roman et aussi le nom de l'auteur. Un roman publié en 1975. Pour ce roman, l'auteur a reçu le prix Romulo Gallegos. C'est un roman à la fois mythologique, philosophique, fantastique, qui explore les racines de la découverte du Nouveau Monde par un empire espagnol sur le déclin. Le roman commence et se termine à Paris, à la veille de l'an 2000, alors que le monde fait face à un problème de surpopulation, auquel une solution radicale est opposée.
11: Le nazisme.
0: Pardon ?
11: Le nazisme ?
0: Le nazisme, non. Non. Le personnage central du roman s'appelle le seigneur Castillan Philippe. Et il y a une multitude de personnages assez incroyables, comme par exemple la mère de ce seigneur, inspirée de Jeanne la Folle, sa femme Isabelle, trois frères.
11: 100 ans de solitude ?
0: 100 ans de solitude, non.
10: C'est un roman espagnol ?
0: Alors, espagnol, non.
11: Amérique du Sud.
0: Mais on est en Amérique du Sud, puisqu'il s'agit d'un auteur mexicain.
10: C'est Carlos Fuentes.
0: Et le titre du roman ?
10: La
11: Folie des Grandeurs ?
10: Je l'ai lu.
11: Oh, effectivement. La famille, un truc comme ça.
0: Carlos Fuentes. Ah,
11: la famille Bellios.
10: Je l'ai. Ah, c'est vachement connu. Merde.
0: Ah bah oui, c'est vachement connu.
11: La famille Tacos.
12: Est-ce que ça a été adapté au cinéma ?
11: Ah, oui, ça s'appelle La Boum.
0: Non, ça n'a pas été adapté.
11: Claudio Pinotto.
0: Non,
11: c'est ça, c'est des questions comme ça qu'il faut poser. Vous nous posez des questions sur des livres qui ont 500 ans alors qu'on est né il y a 20 ans.
0: Ah bah non, il a été publié en 1975.
10: Terra Nostra.
0: Comment ?
10: Terra Nostra.
0: Terra Nostra de Carlos Fuentes.
11: Bravo.
0: Non, elle est vraiment forte.
12: C'est sûr, c'est sacré.
11: Oh là là, elle est fidèle, mais elle répond bien.
0: Je monte encore d'un cran. Il s'agit cette fois de retrouver un célèbre roman qui retrace l'enfance jamaïcaine d'une jeune créole, son désastreux mariage arrangé à la Dominique, sa folie ensuite recluse dans un manoir anglais. Le personnage central est Bertha Mason. C'est évidemment un très grand roman qui a reçu de nombreux prix. Et je vous demande, non pas le titre du...
4: Les Sargasses ?
0: Comment vous dites ?
4: C'est une dominicaine blanche née à Roseau.
0: Oui.
4: 1890-1979.
11: Son signe astrologique. Qu'est-ce qu'il prend ? Moi, je vais goûter.
4: C'est des Sargasses.
0: Oui.
11: La mère des Sargasses.
0: Non,
11: c'est Sargasses imbécile.
4: L'auteur, c'est Gene Reese.
0: Exact.
13: C'est déjà pas mal, Paul.
4: Non. Je l'ai, c'est.
0: Ça se termine effectivement par des Sargasses.
4: La...
11: Le désert des Sargasses ?
4: Non. C'est un nom pour désigner une fille.
11: La craquette des sargasses.
0: Vous devriez deviner, je vous ai dit qu'elle termine recluse dans un manoir anglais.
12: La prisonnière des sargasses.
0: La prisonnière des sargasses. La touche finale a été donnée par Liane Folly, mais bravo à Paul Elkarat.
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3: Pas trop intimidé entre Madame Bachelot et Monsieur Claudel.
4: Oh, que nenni, je tâche de survivre, mais l'ambiance est fort guillerette, donc très joviale.
5: Voilà. Tu veux venir du côté des tuches? Coucou, Monsieur Pop.
3: Ça vous plaît, guillerette, Monsieur Rami?
6: Comme... Il n'a pas compris.
3: L'ambiance, vous la trouvez guillerette, vous aussi?
6: Tout le monde sait courir au ralenti. Courir au ralenti, c'est marcher. Viens par ici, mon petit. Ah. Ici, c'est les tuches.
3: Vous faites l'accent des tuches.
6: Bah alors, j'aime beaucoup les tuches.
3: Ah oui.
6: Mais Guillaurette, c'est vrai que j'ai pas compris.
7: Monsieur Ruquier, moi, je me sens un peu entre deux mondes.
3: Est-ce que, monsieur Peu, vous pouvez expliquer l'adjectif guilleret et son féminin guillerette à monsieur Rami?
4: Oh, ben, en d'autres termes, un peu moins cérémonieux, je dirais.
6: Cérémonieux?
4: C'est peut-être ça, chacal.
3: Voilà. Non, mais rajoutez pas un mot qui comprend pas dans chacal. Ah, la question qui vient est une question contemporaine, là, vraiment à la portée de tout le monde.
6: Ah ouais.
3: Monsieur Rami, vous connaissez.
6: Non, mais aujourd'hui, il faut dire monsieur le Belge, parce qu'il a aucune bonne réponse. Moi, j'ai Coluche.
3: Ah oui, c'est vrai que vous avez eu Coluche
5: devant lui.
3: Tout à l'heure. Mais là, je vais vous parler de Johnny Depp. Ça, tout le monde connaît, Johnny Depp.
5: Absolument.
3: Et Johnny Depp a eu pendant longtemps, d'ailleurs, il a toujours un tatouage, mais un tatouage qu'il a modifié. En effet, il était fou amoureux et il s'était fait tatouer sur le bras, le nom d'une de ses femmes, compagne, maîtresse, pas Vanessa Paradis.
7: Non, c'était Kate Moss.
3: Non, c'était pas Kate
7: Amber
3: Moss.
7: Amber Heard.
3: Non plus.
7: Non, c'est l'actrice américaine qui est revenue en force avec la série qui cartonne chez les ados, et c'est Winona Ryder.
3: Bravo, mais ça n'était pas la question.
5: Et Jocelyne à côté aujourd'hui.
3: Mais vous avez raison, c'est un bon départ, oui. Chère Caroline, puisqu'il avait effectivement fait tatouer sur son bras le nom de son amoureuse, Winona. Comment vous dites, Winona?
7: Winona Forever.
3: Voilà. Il avait tatoué effectivement Winona Forever.
4: Bien joué dans le dernier Beetlejuice qui est sorti au cinéma. Là.
3: Exactement, monsieur Poff, bravo. Mais
7: je crois qu'on fait une bonne
6: équipe.
7: C'est
6: pas la question non plus.
3: Mais il a fait modifier ce tatouage après leur séparation, évidemment. Quelles sont les deux lettres qu'il a enlevées sur son tatouage pour que son tatouage ait une autre signification?
5: Ah, ben, il a enlevé, oui, le W et le I pour faire Nona, la nonne, parce qu'il est religieux.
3: Non.
4: Moi, j'aurais dit que c'était le NA, comme ça, ça fait Winno, qui est presque wine, l'alcool, est charmant.
3: Et c'est une bonne réponse que monsieur Pas.
6: Alors là, je tombe des nues.
3: Effectivement, il a enlevé le na de Winona, ça donne Wino Forever, ce qui veut dire ivrogne pour toujours.
7: Ah ben il a tenu parole.
6: Ben c'est surtout qu'il la déteste. T'imagines?
7: Oui. Mais il a tenu parole quand même.
3: Et effectivement, aujourd'hui, il a tatoué ivrogne pour toujours, Wino Forever, au lieu de Winona. C'est votre première bonne réponse.
6: Ouais, écoutez, pas ça. Voilà.
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3: Quel artiste est mort en mettant le pied sur une mine antipersonnelle le 25 mai 1954.
7: En 1954.
9: Français? Oui, français?
3: Un artiste, non, pas français au départ, mais
7: un peintre,
3: mais qu'on avait adopté chez nous en France.
7: Un peintre?
3: Ah oui. Un peintre.
7: Il est mort ou bien il a juste perdu une jambe?
3: Ah non, il est mort.
7: Il est mort.
3: On est en Indochine le 25 mai 1954 et il met le pied sur une mine antipersonnelle.
7: C'est pas de bol.
3: Il va succomber à ses blessures. La France lui décernera d'ailleurs la croix de guerre des théâtres d'opérations extérieures, mais il s'agit pourtant d'un artiste célèbre.
7: Lino Ventura.
3: Sur une mine antipersonnelle.
7: Attends.
3: Elle croit tout ce qu'elle voit dans un taxi pour Tobruk.
9: C'était un écrivain?
3: Un écrivain, non.
10: C'est un acteur.
9: Photographe,
3: oui.
7: Ah. Man Ray,
3: non.
9: Cartier-Bresson.
3: Cartier-Bresson.
6: C'est un Américain.
3: D'origine
6: américaine.
3: Il est né à Budapest et il est mort en Indochine.
9: Kappa.
3: Robert Kappa. Bonne réponse.

0: de Laurent Deutsch. Un ami d'Ernest Hemingway, il a eu une relation amoureuse avec Ingrid Bergman. C'est un des plus grands photographes et correspondants de guerre. Est-ce que les photographes sont des artistes pour vous, monsieur? Parce que j'ai dit artiste et j'aurais peut-être pas dû. Alors.
1: Ils ont un succès fou auprès des actrices. Hein. C'est fou ce qu'ils emballent, ces photographes. C'est plus difficile pour un peintre.
0: Pourquoi?
1: Les photographes, c'est toujours plus flatteur, tout ça. Oui, ce sont des artistes, bien sûr. Ce sont
0: quand
1: des
0: même.
1: Mais un cuisinier, c'est aussi un artiste, j'ai pas de problème. Hein.
0: Ah, ah.
1: Après, vous avez des arts mineurs et des arts majeurs. Tout est art, mais oui, tout est art en quelque sorte, puisqu'il y faut de l'art pour.
2: Est-ce qu'un menu est tout est art, comme disait la grand-mère.
1: Est-ce qu'un menu Est-ce qu'un.
2: Tout est
1: art. Il y a un art de faire des bouquets de fleurs aussi.
2: Oui.
1: Vous savez pourquoi est-ce que l'art de faire des bouquets de fleurs serait inférieur à l'art de faire de la peinture? Mais je vais vous dire, c'est très simple. C'est parce que quand vous faites un bouquet de fleurs, ça peut pas être moche. La peinture, ça peut être une croûte. Donc c'est plus risqué de faire de la peinture. Ah. Et donc on risque plus aussi de faire du sublime, qu'on a aucune chance avec un bouquet de fleurs.
3: Ah, moi j'ai déjà reçu des bouquets de fleurs.
1: Mais bien sûr, c'était ce qui portait dans, sentimentalement. Mais honnêtement, vous mettez le bouquet de fleurs, puis vous mettez après votre rembrandt.
2: Mais...
1: Non. Est-ce que vous voyez mon point? Mon point, c'est pas caricatural. C'est pas de dire, il y a les mauvais, il y a les bons, non. Il y a ceux qui prennent des risques et ceux qui en prennent moins.
2: Oui.
1: Et c'est normal, du coup, que les uns soient dans un genre majeur. Mais je préfère être un grand artiste dans un genre mineur qu'une merde dans un genre majeur. Voilà. Et ça, on le dit jamais, ça. Ça, j'ai tenté tellement de fois de le dire à l'université. Personne ne m'écoute là-dessus. Il fallait que je fasse les grosses têtes pour le dire.
0: Eh oui.
1: Et les grosses têtes, j'ai décidé que ce serait ma tribune de philosophie esthétique. Et ça, personne n'ose le faire. Personne ne dit, bah tiens, bah, tu l'as dit où ça? Aux grosses têtes.
0: Mais oui, c'est...
2: Et alors,
0: on est
2: un peu
0: les scientifiques...
4: On a une référence, hein.
0: Oui, mais c'est...
3: Les on apprend la France.
1: C'est pas ça, c'est que si ça passe aux grosses têtes, ça passe.
3: C'est clair. C'est vrai.
1: Mais ils écoutent pas à l'université. Non. Moi, trois fois, j'ai essayé de professeur à l'école des Beaux-Arts. Ils écoutent pas. Ils écoutent pas.
2: Oui.
1: Là, je sens que je suis écouté.
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0: On va vous trouver une chanson de Georgette Lemaire.
6: Non, c'est bon, merci.
0: Non, parce que c'est vrai que les plus jeunes qui nous écoutent doivent se demander...
7: C'est quoi son tube?
0: Qui était Georgette Lemaire? Madame.
7: C'est brillant.
0: Même que vous pouvez me trouver Thierry Leluron qui imitait Georgette Lemaire et Mireille Mathieu qui se tirait la bourre au fameux jeu de la chance. C'était le concours télécrochet dominical de l'époque. Et c'est vrai que Mireille Mathieu avait gagné contre Georgette Lemaire. Bon,
6: voilà. Par contre, Mireille Mathieu, je connais.
0: Et la pauvre Georgette Le maire a fini ruiné très très vite.
4: Ah oui.
0: Et au point que François Mitterrand, ça je me souviens, ça avait fait un scandale, l'avait nommé au Conseil économique et social pour qu'elle ait un petit salaire. oui, je vous jure.
4: C'est vrai. Non, mais elle était belle, Georgette Le maire.
7: Non, mais elle était belle, madame.
0: elle chantait comme ça, vous voyez. Elle était belle, madame. Oui.
7: Elle est toujours vivante.
0: Elle est toujours vivante.
7: Donc, non, parce qu'on dit elle était, mais.
4: Elle était belle à l'époque.
7: Oui, mais on peut.
6: J'espère qu'elle n'écoute pas les grosses têtes.
7: Il faut l'inviter.
0: Elle écoute peut-être, mais elle comprend pas.
6: Que vous êtes mauvais.
3: Non, mais
6: on vous embrasse, Georgette, on vous embrasse.
3: Elle casser la figure.
0: Non, mais écoutez, je l'ai invité, moi, Georgette Lemaire. J'ai beaucoup de respect pour
2: Ça allait.
6: Heureusement.
2: Laurent, qu'est-ce que ce serait si vous me marquiez, vous en aviez peur.
3: Mais il y a des limites. Non,
0: mais vous me connaissez. Je suis prêt à dire les pires conneries. Regardez Isabelle que j'aime. Je dis les pires conneries sur elle. Bon, bah, Georgette Lemaire, c'est pareil. J'ai beaucoup de respect pour cette chanteuse.
2: Moi, j'aime bien comparer à Georgette Lemaire.
0: Oh merde!
2: C'est vrai
0: On a trouvé du Georgette Lemaire. C'est parti, écoutez, monsieur Haas, Georgette Lemaire.

0: si bien.
1: Et maintenant, vous allez écouter Thierry Le Huron qui imitait Georgette Lemaire. Et je crois que dans cette chanson, elle répond à Mireille Mathieu. Écoutez.
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0: eu un tube aussi, Georgette Lemaire. Ça me revient maintenant. Si vous le trouvez, monsieur Renucci, je crois que son gros tube, c'était Les Millionnaires du Dimanche.
1: Ah oui. Oh.
0: Ça passait régulièrement dans Stop ou Encore le dimanche matin sur RTL. Vous vous souvenez de ça, monsieur Ferrand?
2: Oui, oui, très bien.
0: Les Millionnaires du Dimanche.
1: Les Millionnaires du Dimanche.
3: Ah, c'était en duo avec Philippe Risoli, non?
0: Ah, des millions d'amoureux, je me suis trompé. Ah, c'est pas les millionnaires du dimanche.
4: Ça voulait rien dire,
0: les millionnaires du dimanche. Les millionnaires du dimanche, c'est Enrico Macias. Ah.

0: écoutez Triomphal dans Radio.
1: Il y a du trémolo. Hein.
0: Des millions d'amoureux. J'ai confondu deux chansons. Des millions d'amoureux et les millionnaires du dimanche. Et vous aussi, Ferrand.
1: Oui, hein. Mais celle-là, je ne la connais pas.
0: Ah oui, mais les millionnaires
2: du... Ah ouais, mais moi, je veux bien écouter Enrico Macias, alors, avec les millionnaires du dimanche.
0: Ça, vous pouvez chanter, Enrico.
1: Enrico, j'adore.
3: Dès le matin, le dimanche, on est bien.

0: Quand je ressors des vieilleries comme ça, j'ai l'impression d'être Pascal Pro. Oui.
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4: Moi, j'ai ma petite idée sur la guerre de 100 ans. Qu'est-ce... Si ça vous intéresse,
0: ah bah, bien analyse. Sûr. Allez-y.
4: Je pense que ça a duré 100 ans parce qu'à l'époque, il n'y avait pas de jumelles, pas de drones et tout. Et le temps qui se trouve, il se trouve pas.
0: De drones.
4: T'as dit quoi?
5: Des drones.
4: Oui, parce que
6: c'est un département.
4: Non, là, oui.
5: T'as pas des drones.
4: Oh, merde.
5: C'est pas un drone.
4: Et je pense qu'ils ne se. C'est... Ils se sont pas bagarrés pendant 100 ans, ils se cherchaient.
7: Bien sûr, c'était un Colin Maillard qui a un peu traîné.
4: Non, mais je crois, c'est vrai, que c'est pour ça que ça a duré aussi longtemps. C'est ma petite analyse.
0: Mais bien sûr. Dès que vous avez comme ça une petite information historique, n'hésitez pas.
6: Hein. C'était une guerre entre qui et qui, la guerre de 100 ans?
0: Entre les Anglais et les Français.
8: Les Français étaient divisés, les Bourguignons étaient avec les Anglais, les Armagnacs avec le roi de France.
9: Non, les Bourguignons étaient avec le bœuf, il y connaît rien.
4: T'es pas d'accord avec moi qu'ils se trouvaient pas? C'est pour ça
8: en fait, ils se sont quand même beaucoup trouvés, parce que Crécy, la bataille de Poitiers, 146,
4: quand ils se trouvaient,
8: arrêtez de se foutre de la gueule.
4: Quand ils se trouvaient.
8: Azincourt, 415.
4: Oui. Quand ils se trouvaient.
5: Bah, ils avaient des cartes.
4: Ils se cherchaient la plupart du temps. Ils se trouvaient pas. C'est pour ça que ça.
7: Moi, je pense qu'il faut dire oui, qu'on passe à autre chose.
6: Voilà, ouais.
0: Ah oui, parce que là, vraiment, votre analyse, Dieu sait.
5: J'en ai entendu
0: des trucs cons ici.
5: Non, mais c'est vrai.
4: Vous croyez qu'ils se sont bagarrés comme ça pendant 100 ans? Non.
5: Mais
4: ils sont réfugiés.
0: Alors, ils faisaient des pauses. Il y avait la mi-temps pour les publicités. Déjà, mais.
4: Eh ben, s'il y a un historien qui m'écoute, qui l'appelle et qui dise que j'ai raison.
8: Ils ont surtout pris la peste de 1348, alors là, ils se sont arrêtés pendant 20 ans, là.
5: Ah ben, la peste de 1348, c'était elle.
0: La question concerne un acteur dont je vous demande de retrouver le nom. Acteur dont il serait évidemment difficile de vous donner le rôle le plus célèbre. Encore que, au théâtre, il a joué une femme. Ça, c'est assez rare dans la carrière d'un acteur. Il a joué Gladys dans Pas d'orchidée pour Miss Blandiche sur un texte de Frédéric Dard.
8: C'est Jean-Marie Prolier.

0: Oh là là là là.
1: Oh là, bravo.
0: Quoi. Alors là, bravo, ah, bravo. Christophe Barbier. Alors c'est Jean-Marie là, Prolier.
2: C'est pas de l'à peu près, hein.
0: Vous avez révisé les éphémérides du jour.
3: Toujours. Et ah, puis, oui. Le rôle le plus célèbre, c'est Sol Carlus.
0: Comment vous savez
2: lui,
0: ça?
2: Ah, mais oui, ah, c'est lui, la pub. Johnson,
0: mais oui.
2: Ah, mais oui, là, et je le connais, parce que je connaissais pas dans La Dame aux Camélias, mais dans Sol Carlus, j'ai vu. Ouais.
0: Et oui, Sol Carlus avec Terra de Johnson. Nouveau savon à l'huile de lin. Je lave sans rincer mes sols carrelés. Et ils retrouvent leur beauté satinée.
2: Ah, bah oui.
0: C'est son meilleur texte à Jean-Marie Prolier. Et c'était dans une publicité, écoutez.
4: Sol Carlus, où mes sols carrelés sont beaux, où je te jette au lion.
5: Avec Terra de Johnson, nouveau savon à l'huile de lin, je lave sans rincer mes sols carrelés et ils retrouvent leur beauté satinée.
6: César, quel sol carrelé ! C'est Sol Carlus.
4: Non, c'est Terra de Johnson.
0: Ah ouais. Et vous vous souvenez de ça?
2: Ah oui, j'étais petit, je me souviens de cette pub.
0: Et ben voilà, Jean-Marie Prolier, il a fait aussi Norwich Union après comme publicité.
2: Ah oui, et il a fait des films sinon.
3: Je crois que c'est une pub signée Dino Risi. Hein.
0: Sûrement, en tout cas, c'est vrai que Jean-Marie Prolier a marqué la télévision des années 70-80. Oui. Il a fait quelques films quand même au cinéma. Ah oui. Avec Jean-Yann, on le voit dans Tout le monde, il est beau, Tout le monde, il est gentil. Ah oui.
3: Pierre Richard, La moutarde montonnée.
0: Moi, il y en a vouloir des sous de Jean-Yann, Les Charlots en folie, La moutarde montonnée, effectivement, La coccinelle à Monte Carlo, et même dans Banzai avec Valérie Mérès et Coluche, il joue le businessman du Concorde dans Banzai, Jean-Marie Prolier. Et je sais que Monsieur Baffy a écrit ça aussi avec Jean-Marie Bigard. On lui doit aussi tout un livre sur les ultima verba, les derniers mots, les mots de la fin. Il avait été collectionneur de mots de la fin. C'est quoi le dernier mot qu'on prononce avant de mourir.
7: Avant de mourir, mais c'est dur. Il y en a qui sont usurpés parce que c'est dur à vérifier ce genre de. Il y en a qu'on idéalise.
0: Ah oui, évidemment.
8: C'est apocryphe.
0: Qu'est-ce que vous dites?
8: C'est apocryphe.
1: Non, c'est hypocrite, on dit.
2: Attends, excuse-moi, tu vas nous garder cette énergie d'huître jusqu'à la fin de l'émission ou...
8: L'énergie d'huître? Ouais, tais-toi la gambasse. Hein.
1: Elles sont mauvaises, hein.
2: Mais non, mais elle est là, répond comme ça.
1: Elle est vexée, elle est vexée.
0: Qu'est-ce qui vous arrive, Isabelle?
2: Mais oui.
8: Non, mais rien.
0: Elle a raison, Caroline, on vous sent boudeuse.
8: Mais oui. Pas du tout. Ah non, non, moi je suis
2: chère. Ah ouais.
8: Non.
7: Mais Laurent, on peut comprendre sa détresse, elle nous donne des infos historiques et on n'adhère pas.
2: Et nous, on fait comme si c'était pas important. Alors qu'on se posait la question, comment ils font pour se trouver?
0: Si vraiment c'est
8: 100 ans, imagine.
0: Ah, ça y est, c'était ça. Si vraiment, alors écoutez, bon, franchement Isabelle, si vraiment ça vous fait... Ah, vous êtes d'accord tous. Si ça fait plaisir à Isabelle, c'est vrai que si ça a duré 100 ans, c'est parce qu'ils ont dû se chercher.
2: Mais oui,
0: il n'y avait pas Waze, il n'y avait pas le GPS. Non. Alors ils étaient là, les Anglais, mais where are the French? Where are the French?
2: Il criait Where are the French?
8: Mais c'est évident!
2: Et bien sûr! Ne m'énervez pas,
8: sinon je parle de Sim!
0: On est con, il n'y a pas pensé plus tôt, mais oui, bien sûr!
7: Alain Decaux a écrit Mais où qui sont ces cons? Un ouvrage qu'il faut autoriser.
1: Ils ne pouvaient pas se chercher s'ils étaient anglais, qu'ils étaient en France, il y avait des Français partout.
8: Mais ils se cachaient dans le maquis, il n'y avait pas autant de construction, ils se cachaient dans les bois!
0: Mais oui, dis-le!
1: Oui, Isabelle.
8: Je suis sûr qu'il y a un historien qui m'écoute quelque part. Et qui
7: il s'est donné la mort.
8: Oh merde.
1: Si toi tu vas en Angleterre, tu trouves des Anglais.
8: Mais pourquoi t'es pas de mon côté, toi?
1: Oui. Ça c'est bien.
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0: Pendant longtemps, qu'est-ce qu'on faisait du pénis, du cachalot ou de la baleine?
10: Ben on le suçait.
0: Non.
10: Qu'est-ce que tu veux faire d'autre? Qu'est-ce que tu veux faire d'autre avec un cachalot?
11: Il faut pas avoir la bouche de Mick Jagger pour
0: c'est
11: ça.
0: C'est énorme.
1: C'est proportionnel.
11: On en faisait un médicament?
10: Dentifrice.
12: Non, un cosmétique.
0: Un médicament, non. Alors évidemment, aujourd'hui, on l'utilise plus pour ça. D'abord parce que les baleines sont protégées. Dans les années 1920, le pénis de baleine servait à fabriquer quelque chose.
10: Ah, ça nous faut un aphrodisiaque.
12: Eh bien, moi, on m'a dit que c'était du rouge à lèvres.
0: Ah non.
12: Ça se mangeait?
11: Des gouttières?
0: Ça ne se mangeait pas.
10: Ah, et c'était les tétines pour enfants?
0: Les tétines pour enfants, non.
11: Pour grands enfants. Bah,
10: avec un pénis, tu faisais 1000 tétines.
11: Ah ouais, bah. Ah ouais.
12: Ça sentait un peu le poisson.
0: Il y a des gamins qui disaient c'est assez.
12: Quelle horreur. Alors, c'est pour fabriquer un

0: Quel truc, c'est un mètre,
1: ah
0: un mètre
1: ouais, c'est ça, un bon mètre. Ouais,
2: un
1: bon
2: mètre. Une malle, alors j'ai trouvé. Ça devait sans doute être simplement un simple aphrodisiaque.
1: Non, pas du
3: mais
1: tout, non.
3: Mais vous dites que ça mesure un mètre passe-partout?
1: Non, un mètre.
4: Elle était un banc, ça, ils en faisaient un banc.
1: Pardon?
4: Ils en faisaient un banc, un meuble.
1: Un banc, non.
0: Un berceau.
1: Un berceau, non.
4: Un perchoir pour nains?
3: C'était lié à un
4: ça
3: métier.
4: M'inspire, mais je vois pas.
1: Un métier, non, pas un métier, mais on se rapproche.
3: Une catégorie.
5: C'était pour les marins?
1: Les marins, non.
0: Un sport,
1: oui.
5: Pour les skieurs?
1: Les skieurs, non.
5: Ah,
3: sport individuel
5: est-ce
3: ou collectif?
5: Est-ce que c'était en France?
1: Alors, c'est un accessoire, attention.
3: Est-ce que c'était un sport de glisse?
1: On n'en a pas besoin.
4: Un bobsleigh?
1: Non.
5: Ah, est-ce que de la boxe? Pour la boxe?
1: La boxe, non.
3: C'était collectif ou individuel, ce sport?
1: C'est individuel.
3: Individuel. C'est dans l'athlétisme?
1: L'athlétisme, non.
3: C'est creux.
1: Comment ça, c'est creux?
3: Est-ce que c'est creux, la bite?
1: Ah bah, j'imagine qu'on vidait le pénis pour pouvoir...
4: C'est un sport de balle ou pas?
1: Un sport de balle, oui.
0: Est-ce que vous avez une seule...
1: Vous m'avez demandé si c'était un sport collectif, je vous rappelle que je vous ai dit...
4: Non.
5: Individuel.
4: Ah, les balles de ping-pong?
1: Non.
4: Les balles de King Kong?
2: Ah bah, c'est un jeu en solitaire.
1: C'est donc un caddie de golf?
5: Un club de golf?
1: Non.
4: La balle de golf?
5: Un sac de golf.
1: Le sac de golf. Bonne réponse de Michel Bernier.
3: Alors là, bravo.
5: Ah ben, j'ai eu un mari golfeur. Hein.
4: Mais c'est bizarre parce que c'est classe le golf. Là, t'imagines les deux golfeurs? Tiens, passe-moi ton club, mets-le dans la bite du cachalot.
3: Oui, mais quand tu dis
4: c'est bizarre quand même. Ils sont classe les golfeurs.
5: Je crois qu'ils se disent pas ça.
3: Charles Hubert, passez-moi la bite du cachalot. Tout de suite, ça fait plus.
4: Oui, donc je mets mes balles.
1: Il faisait du golf, votre mec alors.
5: Ouais, mon ex, oui, il aimait bien ça.
1: Il faisait du golf.
5: Alors, je pense qu'à une époque, il en a fait.
3: Des trous. Et puis après, il a changé de trou, quoi.
5: Puis après, il a changé.
1: Ariel.
2: Non, mais ce n'était que pour ça.
3: Pardon?
2: Oui, je ne comprends pas pourquoi.
4: Elle a raison. Pourquoi ils ont bloqué sur le pénis de cachalot pour faire des
2: voilà,
4: de golf?
3: Parce qu'à vous, ils se sont dit, ça mesure 1m50, c'est rond, c'est creux, tiens, si on mettait nos clubs dedans.
6: Tout près, voilà.
4: Oui, c'est
6: voilà.
3: C'est solide. Mais en revanche, j'ai vu un truc qui était très rigolo, c'est chez un antiquaire, et il m'a dit que c'était beaucoup la mode au 19e siècle, c'était des pattes d'éléphant qui servaient de porte-parapluie.
2: Ah ben oui.
6: Ah ouais,
3: des pieds d'éléphant.
1: Ah oui.
3: Ouais.
1: C'est une belle époque quand même.
6: Ah ouais, oui, ça c'est beau. Ah oui. Tu rentres chez toi avec ton club de golf.
4: Ah non, il y a les pieds de migrants pour les cale-portes.
3: D'enfant.
1: Michel, je vous en prie, n'encouragez pas.
5: Oh, je le veux à l'Elysée.
1: Ne l'encouragez pas, je vous en supplie. Un poète a retrouvé maintenant un peu de poésie, nous fera du bien.
3: Oui.
1: Pour Bernard Rambaud, qui habite Périllac, en Haute-Vienne. Quel célèbre poète prenait des noms féminins pour écrire dans sa revue de mode, qui s'appelait La Dernière Mode. Il signait Marguerite de Ponty ou Miss Satin.
2: Est-ce que ce ne serait pas Mallarmé?
1: Excellente réponse d'Ariel Dombal.
5: Bravo.
1: C'est bien Stéphane Mallarmé. Alors là, bravo.
6: Bravo.
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1: Je vous ai senti un peu jaloux sur le mannequin pâtissier, monsieur Adil Rami, parce que vous êtes un peu mannequin footballeur.
6: Je ne suis pas mannequin, je n'étais pas jaloux. Ce qui m'a turlupiné...
8: On a senti un petit truc de jalousie.
6: Oui, ce qui m'a turlupiné, c'est qu'Ariel, elle veut nous piquer les cornes de gazelle pour des cookies. Je n'ai pas compris le délire.
1: Ah bah Ariel, non, mais
9: Ariel, elle vit dans son monde, tu sais.
2: Non.
1: Ariel ne sait pas trop ce qu'on lui donne à manger. Ariel, elle picore. Si vous la voyez un jour au restaurant, elle picore. C'est-à-dire, quoi que vous mangiez, elle prend un truc comme ça, mais elle ne mange rien. Vous voyez, elle picore à travers tous les plats, les assiettes, donc elle ne sait pas ce qu'elle mange. Donc pour elle, un tiramisu, effectivement, à du hareng mariné, c'est la même chose. Je n'ai pas totalement tort, Ariel.
2: Non, mais la corne de gazelle est quand même une chose délicieuse, comme pâtisserie orientale. Elle est au sommet. Et je me demandais, où est-ce que l'appellation cookie s'arrêtait?
5: Oui, ou comment c'est?
10: Oui, c'est important, ça.
5: Mais c'est important.
11: Si, c'est pour trouver les, pour trouver l'étymologie.
5: Non, mais en ce moment, oui, le cookie
11: sûrement l'antiquité.
5: Toute l'Europe se pose la question.
11: Ben oui.
5: Non, mais c'est ça. Et surtout que le cookie s'arrête là où la corne

0: De gazelle comment?
1: Oui,
2: c'est ça.
1: C'est-à-dire que quand t'es cookie, t'as tes gorges de gazelle qui poussent. Cabaret, restons dans le domaine culinaire pour Jérémy Corniaud, qui habite Molette, dans les Yvelines. Comment appelle-t-on cette manière de faire cuire certaines viandes à l'étouffer dans un récipient fermé?
3: Le bake-off.
1: Non. C'est un mot français, évidemment, que vous connaissez
3: et
1: tous.
3: Et alors, bake-off, c'est français. Oui, alsacien.
1: Mais, oui, alsacien, alors.
4: À l'étouffer, donc vous avez dit.
2: À l'étouffer.
1: Oui, une manière de faire cuire certaines viandes.
5: Oui.
1: À l'étouffer dans un récipient fermé.
4: Fermé.
6: Bah, le tagine. Hein.
1: Quoi?
6: Le tagine.
1: Ah bah.
6: Tu fermes avec le chapeau. C'est pas du mijoté.
1: Ben, vous avez raison, hein, en quelque sorte. Bah, mais oui. C'est le tagine version...
2: européenne.
1: D'ailleurs, ça vient d'Espagne, pour tout vous dire, ce mot.
4: C'est pas une daube.
1: Et c'est une daube, bien sûr. Bonne réponse de Michel Bernier. Ça, vous connaissez Ariel, la daube?
2: Eh bien, je croyais que c'était un poisson.
1: Non, la dorade.
4: Ah, la pêche à la daube. Alors là, je vais te dire, on en a ramassé. Hein.
7: Oh,
4: là,
7: daube, là, là, là.
4: Ah, de la daube. On en
7: a mangé le bateau, là. Mais...
3: C'est formidable.
4: Ah bah, c'était les daubes de la mer, au départ.
1: Alors attention, de la daube, ça peut être aussi effectivement quelque chose qui est de mauvaise qualité.
4: Oui.
1: Tout peut être de la daube, au fond.
2: Voilà, c'est ça.
1: Un mauvais poisson, vous pouvez dire, ah bah c'est de la daube, parce que c'est pas très bon. Mais ça, c'est le mot argotique. Voilà. Mais au départ, de la daube, c'est très bon, puisque c'est effectivement une manière de faire cuire de la viande, du bœuf en daube, viande accommodée de cette manière, viande servie en daube. Et ça vient de daube, D-O-2-B-E, qui veut dire en marinade ou adoba, et ça vient de l'espagnol.
3: Mais faut réhabiliter la daube, parce que c'est excellent. C'est vrai que le sens secondaire a pris le devant maintenant. On a l'impression que c'est toujours péjoratif.
2: Ah bon.
7: Oui, le sens secondaire a pris le devant, oui.
2: Mais par exemple, un bœuf mirmiton, c'est de la daube.
3: Un bœuf comment? Un
4: mirmiton. Mirliton. C'est pour vous dire à quel point le temps qu'elle passe dans la cuisine.
1: Ça n'existe pas, ça, Ariel.
4: Non, c'est le bœuf mironton.
1: Mironton.
2: Tu es sûr?
3: Oui.
1: Et d'ailleurs, je crois même que c'est miroton qui est devenu mironton, si ma mémoire est bonne.
8: Comme dans la chanson.
1: Mais les deux s'acceptent aujourd'hui, miroton ou mironton. Mais en tout cas, c'est pas mirmiton.
4: Après, mirliton.
1: Après, il y a un marmiton.
2: Ah, voilà.
1: Le marmiton est celui qui prépare le mironton.
2: Ah, d'accord.
4: Et après, tu as le mirliton, qui est un instrument de musique.
6: Et après, tu as le marathon.
3: La cuisine.
6: Et après, le mirliton, tu vas courir.
4: Après, tu as le téléthon.
1: Ah, t'as une bonne équipe aujourd'hui.
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1: Parmi les clowns qu'on a évoqués il y a quelques instants, il y en a un dont j'ai tué le nom parce que son vrai nom, c'était Henri Legrand. Et il avait pris un nom d'acteur pour faire ses clowneries, ses farces. Il était né à Belleville, écoutez bien, en 1587.
6: C'est
1: un comédien français mort en 1637. Donc vous voyez, à cheval entre le 16e et le 17e siècle. Alors il jouait sur le Pont-Neuf, vous voyez, dans la capitale, à Paris. Et puis il est devenu très célèbre, au point même que son nom d'acteur est devenu aujourd'hui un substantif et même un verbe, et que vous connaissez forcément son nom, même si vous ne connaissez pas ce clown.
3: Est-ce que ça peut être genre...
1: Cet acteur de rue.
3: Pardon, faire le mariole, par exemple.
1: Mariole
3: ou ce genre de choses.
4: Mais on cherche son nom de scène.
1: Exactement.
4: Est-ce que c'est pas rigolo?
1: Rigolo, non.
2: Samaritaine?
1: Non plus.
4: Ninet.
1: Mais qui est con?
3: Il a ses obsessions. Hein.
1: Ouais, ouais.
3: Mais je pense qu'il
8: bloque un peu, non?
6: Ninet ni soumise.
3: Mais je pense qu'il faut... faudrait appeler un médecin.
6: C'est une expression sympathique.
1: Ah, c'est surtout le verbe. On connaît surtout le verbe.
3: Pignoler, se pignoler. Alors, pignole.
1: Voilà. Exactement, pignole qui pourrait donner pignoler, mais vous ne pensez
8: gondolo,
1: pas.
8: Gondolo, se gondoler?
1: Non.
3: Est-ce que c'est un verbe qui suscite le rire, la joie?
1: C'est
8: plus l'ironie.
1: Quand on utilise le verbe, c'est plutôt qu'on a des soucis. Non. Il avait une moustache, une barbe hirsute, et il se faisait moquer par les autres acteurs.
8: Le clown moustaki?
1: Avec des jeux de mots, des vannes. Et
3: ça va pas nous aider du tout, ça.
1: Et donc voilà pourquoi lui, en fait, il était, d'où son nom.
3: Ah. On était un peu
2: torturé.
1: Il était
3: un peu rejeté, c'est ça.
1: Henri Legrand se faisait appeler dans les farces

0: Il avait un singe.
1: Un singe, non.
2: Le pustule.
3: Le ridicule.
1: Ridicule, non.
4: Le clown boycott.
3: Harcelé, harcelé.
1: Harcelé, non.
3: Discriminé.
1: Non plus.
5: C'est celui qu'on voulait pas trop avoir, c'est ça?
2: Ah, minorité?
1: Non.
0: Boycotté?
1: Non, non, non, non.
3: Le vilain?
1: Non, non plus.
3: Le moche?
1: Non, non.
5: Est-ce que ça veut dire quelque chose de pas très beau, en fait, quand on le désigne, son nom?
4: C'est-à-dire qu'on est mis un peu de côté, quoi. Genre...
1: Il a eu une fille, d'ailleurs, je vois, un enfant.
3: Houspillé.
1: Charlotte Legrand. Houspillé, non.
4: Michel Legrand?
1: Non. Le pseudo du clown était amusant. Le verbe, c'est plus, c'est plus synonyme d'avoir des soucis.
5: Ce sera plus facile de trouver par le mot.
4: Des embrouilles, quoi.
1: Des embrouilles, être tracassé, vous voyez.
0: Fracassé.
2: Il a inventé le mot stressé.
0: C'était pas fracasse.
1: Un fracasse, non.
3: Carabistouille?
1: Non, non, non.
2: Ah, c'est français, forcément, c'est du vieux français quand même?
1: Ah, il a d'abord joué avec la troupe de l'hôtel de Bourgogne, vous voyez, puis après.
3: Ah, ça nous aide beaucoup. Oui.
1: Après, il était avec un.
5: J'ai pas l'hôtel de Bourgogne en 1538.
2: Ben oui. Il a fait les Baudins.
4: Oui, j'ai voulu y aller, c'était complet.
1: Après, il était en trio avec Gauthier Gargui et Gros Guillaume.
4: Ah, pas mal.
0: Ah, Gros Guillaume.
4: C'est la bonne période.
1: Et puis, il a pris ce nom amusant qui est devenu aujourd'hui un verbe.
5: J'imagine qu'on connaît aussi bien la bio de quelqu'un de 1587 alors qu'on ne connaît rien sur Sébastien Toen de 2021.
1: Mais justement, c'est ça qui est intéressant.
2: C'est de la chance que j'ai pas de répartie.
1: C'est que vous connaissez le nom, vous connaissez le nom, mais vous savez pas d'où ça vient. Ah, voyez.
4: Et donc c'est un verbe.
3: C'est ce que... On peut dire quand on a des traitants, on peut dire j'ai.
1: Ouais, ouais, ouais, ouais.
5: J'ai ou je suis.
4: Je suis ou chose. Je
1: suis.
5: Je
4: suis barbouillé.
0: Embarrassé.
5: Je suis dans la merde.
1: On dit plutôt tiens, je sens que
5: ça te tracasse, tracasse,
4: tracasse,
5: tracasse,
1: pas tracasse.
3: Ça te turlupine.
5: Turlupine.
1: Turlupin, bonne réponse collective.
6: Oui. Laurent,
1: quoi?
3: Quand ça me turlupine, ça veut pas dire que j'ai des tracas.
1: Ah bah si,
3: ça me turlupine.
2: Non, tu confonds avec les deux mots différents.
4: Ouais, tu confonds avec
2: turlupine. C'est pas turlutépine, c'est turlupine.
5: Turlupine, ça veut dire que ça te
3: turlupine. Ah non, j'ai turlute épine.
2: Oui, voilà, mais c'est en un mot, c'est
1: turlupine. Ça vous turlupine, ça veut dire que ça vous tracasse, ça vous occupe les
4: yeux. Ça prend la tête, quoi.
1: Ma mère, elle le disait toujours. Oh, je sens que ça te turlupine, qu'elle me disait.
5: Ah bah, elle avait pas tort.
2: Ouais,
5: tu vois ce que je veux dire.
2: On sait d'où ça vient maintenant.
4: Elle était visionnaire.
3: Vous voulez que je vous raconte une blague sur les gros?
1: Ah oui.
3: Alors il y a deux gros qui sont ensemble. Il y en a un qui dit ben moi j'ai une nouvelle bagnole. Ben quand je monte dedans, ben je monte à 100 en 30 secondes. Et l'autre gros il dit ben moi j'ai une nouvelle balance. Quand je monte dessus, je monte en 160 en 3 secondes.
1: C'est pas bien de regarder Bernard en racontant ça.
5: Oh.
1: Pour Thierry Dublin, qui habite Dieppe.
2: Toi qui fais 180 en plus.
5: Non, il a mince.
1: Une question gastronomique justement.
5: Ah.
1: Je vais vous demander, on parlait de potage tout à l'heure.
5: Ah, de pot-bouille.
1: Voilà. Je vais vous demander le nom de cette soupe très connue.
5: Ah bon?
1: Faite de purée de pommes de terre, de blanc de poireau et de bouillon de poule.
0: Oh là là.
2: C'est une soupe verte?
1: Avec ou sans oignons, liée à la crème fraîche, condimentée de ciboulette.
5: Ouais.
3: Ah oui.
0: Il s'agit... pas plus de ciboulette.
1: Pardon?
0: Il n'y a pas plus de
4: la
0: ciboulette.
4: Vichysoise.
1: Pardon.
4: La vichysoise.
1: La vichysoise. Oh. Bonne réponse de Florian Gazan.
2: Eh oui, mais comme quoi?
4: Ah oui, mais...
2: Il n'y a eu que les belles choses à Vichy.
1: Mais vous savez que la vichysoise, curieusement, c'est à New York qu'elle a été inventée.
2: Ah bon?
5: Ça n'a aucun
1: par
5: sens.
1: Un chef français, oui, qui s'appelait Louis Dia et qui a commencé pendant l'été 1917 au Ritz à vouloir refaire la soupe de sa grand-mère, la soupe aux poireaux et pommes de terre.
2: Et la salade César, c'est pas à Rome qu'ils l'ont trouvée?
1: Non. Et c'est comme ça que la vichysoise.
3: Mais pourquoi il l'appelait la vichysoise?
1: Ben parce qu'il était de la région de Vichy, vous voyez.
5: Et c'est la soupe de mamie.
1: Et voilà, c'est la soupe de mamie.
3: La soupe de mamie Pétain.
1: La crème vichysoise glacée, c'était avant Pétain, vous voyez, enfin avant Pétain.
0: Et mamie lui disait, tu l'avales.
4: Bonne historique.
5: Très joli.
4: Bonne historique.
1: C'était avant le. On va dire, c'était entre le bon et le mauvais Pétain, si on peut dire ça comme ça, vous voyez. Mais en tout cas, effectivement, la carte est passée du français à l'anglais en 1930. Ça s'est d'abord appelé crème vichysoise glacée. Et ensuite, crème vichysoise glacée. Vous faites une bonne soupe dans votre gîte, Charlotte.
3: J'étais sûr que vous vous rendez. Je vous emmerde, Laurent.
2: Ça va, il n'a pas parlé de ton film non plus.
1: La soupe, ça ne fait pas grossir.
4: Ça dépend ce qu'on met dedans.
1: Non, mais parce que c'est vrai que le film qui sort mercredi prochain, c'est une cure que vous organisez pour les gens qui veulent perdre du poids, surtout être en bonne santé. Perdre du poids, ce n'est pas l'objectif, c'est être bien dans sa peau.
3: Mais alors, on nous fait boire quand même, quand on fait l'hydrothérapie du côlon, on vous fait boire un truc dégueulasse.
1: Ah oui,
3: même.
1: C'est quoi?
3: Ignoble.
5: L'hydrothérapie du côlon, comment ça marche?
3: On te introduit.
7: Ça te plairait.
5: Mais non, je crois pas.
4: Bah non, c'est de la soupe, il aime pas ça.
5: On t'introduit quoi, mais par où?
1: Ça, c'est sa liqueur préférée, une petite poire.
3: On t'introduit une sorte de...

0: sorte de canule qui va te nettoyer l'intestin.
1: Ah, c'est une soirée chez Pierre Palmade, en fait.
2: Écoute.
1: Enfin, à ce qu'on m'a dit.
3: Je vois que t'as été convié.
1: N'est-ce pas, Bernard?
0: On t'introduit donc.
4: Mais c'est un film sur ça.
0: Une canule, mais pas dans l'oreille, évidemment.
4: Mais c'est un film sur ça.
0: Oui, c'est un film qui ne parle que de ça.
2: Il est tourné dans la saga Canicule. Maintenant, c'est Canule, alors. Vous êtes passé de Canicule à Canule.
0: J'ai été très traumatisé personnellement par cette expérience. J'étais pas prévenu quand on me l'a fait.
1: C'était pas prévenu.
0: Non.
5: T'aurais dû te faire doubler.
3: Mais on te met quoi, de la soupe?
4: Ça me donne envie d'aller voir le film.
3: On te fait rentrer la soupe.
1: Mais c'est comme l'aventure intérieure, alors. Il y a une caméra dans le truc et puis on vous suit.
0: Non, non, il n'y a pas de caméra. Ça se passe.
4: On s'en rappelle, il n'y a pas besoin d'avoir des souvenirs.
0: Voilà, on garde comme on reste profondément.
2: D'où le nom Godefroy de Bouillon.
4: Et ça donne quoi comme résultat une fois qu'on a fait ça?
3: Mais oui.
0: Eh bien, en fait, vous êtes complètement nettoyé de l'intérieur. Mais vous êtes complètement humilié, si vous voulez, aussi de l'intérieur.
1: Mais c'est pour les gens constipés.
4: Mais ça sert à quoi?
3: C'est le desktop humain, quoi.
0: Eh ben, on perd combien de kilos,
5: ça m'intéresse.
0: Ça te détoxe, tu enlèves toutes les mauvaises choses de ton corps, tu repars à zéro.
2: Et d'ailleurs, il faut le dire, dans toutes les salles de cinéma.
0: C'est un tel traumatisme.
2: Mercredi prochain, parce que c'est un nouveau dispositif, ça sort chez UGC ou chez Pathé, votre film?
3: Chez Pathé, ce serait dommage pour moi, ça alors.
2: Ou Gaumont, c'est Gaumont.
0: Mais ça sort chez Pathé pour un film sur la bouffe.
3: Bah oui, Pathé,
2: bien. Chez Pathé, ils ont organisé le truc pour que tous les spectateurs qui iront voir le film, ils s'assiedent sur le fauteuil de chaque.
4: On se fait nettoyer.
1: Il y aura une canule. Sur le fauteuil qui vibre.
4: Imagine, une place achetée, une canule offerte. Ça, c'est un bon. Un bon marketing.
2: Voilà, c'est ça. Faire la promo ici, croyez-moi.
0: Ah ouais.
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2: Monsieur Baffy avait un peu raison, il faut qu'on réveille notre Olivier Bellamy, et il a besoin pour ça...
3: Non, je fais du rodogging.
2: Il a besoin de questions musicales, mélomane qu'il est, spécialiste de la musique classique. Il va forcément déjà, et ce sera une première question pour Laurent Ortier d'Arpajon, identifier cette symphonie, le nom du compositeur et peut-être même le numéro de la symphonie. Ça commence mal. C'est beau, hein? Ça a été créé un 12 septembre. On est le 12 septembre aujourd'hui. Le 12 septembre 1910.
8: C'est pas Rachmaninov?
2: Non, c'est pas Haydn, non.
4: C'est russe?
2: C'est pas russe, non.
8: Non, c'est français.
2: C'est pas français, non.
4: Et italien?
2: Non.
8: C'est allemand?
2: Autrichien.
8: Comme la plupart du temps.
2: Autrichien, on va dire autrichien.
8: Voilà, bah oui.
2: Ah, vous me décevez, monsieur.
5: Je cherche, hein.
2: Haydn, 20e siècle. Écoutez, c'est un compositeur qui n'arrive...
5: C'est Gustav Mahler.
2: Voilà, j'allais vous dire un compositeur qui n'arrive jamais seul.
5: C'est la symphonie des mille, numéro 8.
2: La symphonie numéro 8 de Gustav Mahler. Bonne réponse d'Olivier Bellamy.
5: Moi, je connaissais la numéro 5 de Chanel, mais...
2: Pour Liliane Gauthier, un morceau suivant. Et là, c'est aussi une symphonie. Vous allez me donner le numéro et le compositeur.
8: Beethoven.
2: Ah non. Là, c'est un compositeur français.
8: Mais la Bartok?
2: Non,
5: français, chérie.
2: Le pauvre. On croirait ça, Pritch.
8: Oh, dis donc. Oui. Attends, mais ça va pas bien de me parler
2: vous
8: comme
2: laisse.
8: Ça.
2: Je peux vous dire qu'il a écrit quelques opéras, comme par exemple Yolande, Guercoeur.
8: Ah oui,
5: Magnard, Albéric Magnard.
2: Albéric Magnard. Alors là, bravo.
8: Ah oui.
2: Qui connaît Albéric Magnard?
8: Bah, que lui.
4: J'ai dîné avec lui il y a 2 jours.
2: Il est mort en 1914.
4: Hein. Ah, je confonds.
2: Alors, il y a quelqu'un qui a 97 ans et qui sort son autobiographie, un célèbre pianiste et compositeur. Il nous raconte un siècle de vie, hein, quasiment 97 ans. Et c'est quelqu'un qui a été, évidemment, un musicien reconnu à l'international. Il a débuté sa carrière dans les années 1950. Et il avait même écrit la musique du film À bout de souffle.
8: Claude Bolling?
2: Ah non.
5: Cosma.
8: Oui, Vladimir
5: Cosma.
2: Mais non, là,
8: c'est pour ça que je pensais.
2: On parle d'un pianiste et compositeur, pianiste de jazz, écoutez.
5: Vivant.
8: Bah oui, 97 ans.
9: Il sort son
4: Il est dans la chanson de jazz.
2: Comment vous dites?
5: Martial Solal.
2: C'est encore une bonne réponse d'Olivier Bellamy. pianiste, Martial Solal.
9: Oui, en jazz.
8: Ah ouais,
9: oui.
8: Bah il y a lui et Chopin. Hein.
10: Ah oui, oui, c'est ça.
2: Pianiste de jazz, compositeur, arrangeur, chef d'orchestre français. Il a accompagné les plus grands musiciens américains, Stan Getz, Sonny Rollins, Dizzy Gillespie.
9: Ce qui est extraordinaire, moi, c'est le jazz que j'aime bien parce que c'est le jazz qui rend heureux.
2: Ah oui,
9: c'est ça.
2: Oui, chérie. Mais ça se voit, vous avez l'air heureux.
9: Oui, absolument.
2: Ah oui,
9: absolument.
2: Oui, oui.
9: Parce qu'il y a du jazz un peu qui fait un peu pantalon de velours, la fumée.
10: Oui, c'est vrai.
2: Pantalon de velours fumé.
9: Les caves, tout ça. Là, c'est
11: comme si vous le compreniez, Laurent, on va gagner du temps.
9: Alors que lui, c'est un pianiste du bonheur.
10: Mais tu as raison, chérie. Tu as raison, chérie.
12: Voilà. Mais c'est tellement beau ce qu'il dit.
9: Non, allez, c'est vrai.
2: Une dernière question musicale. Oui. Après, ouais. Comme ça,
8: là, moi, je vais laisser Olivier répondre parce que je ne vais pas lui piquer la vedette.
2: Ah non, mais avouez que là, parce qu'il y en a certains ici qui viennent.
10: Il est pointu.
2: Il y en a certains ici qui viennent avec soi-disant une spécialité, et puis rien.
8: Ah bah oui.
10: Ici, il n'y en a pas de spécialité.
8: Moi, ça fait 20 ans que je cherche.
10: C'est quoi des non-spécialistes?
2: Je ne veux pas faire injure. Paix à l'âme des frères Bogdanov, mais enfin, on se souvient quand même des questions.
8: Ouais, bah ça les a tués d'ailleurs. L'humiliation.
2: On se souvient des questions scientifiques.
8: Ah oui.
2: On n'avait jamais de réponse.
8: Ah oui, même en les séparant, il n'y avait pas de réponse.
2: On les embrasse, on les adorait. Moi, j'adorais les frères Bogdanov.
10: Moi, je dois dire un truc, c'est que là, quand je suis entré aux Grosses Têtes, au bout de la troisième émission, vous organisiez un dîner où vous aviez privatisé un restaurant, une pizzeria, pour que toutes les Grosses Têtes se retrouvent. Et moi, je suis arrivé là-dedans, j'étais invité, mais très impressionné parce que je connaissais encore personne. C'était ma troisième émission. Et je me retrouve à table avec, en face de moi, j'avais Claude Sarotte, j'étais Benichou, et j'étais entre deux frères Bogdanov. J'avais l'impression d'être entouré par deux sphinx comme ça. Ça faisait de profil, il faisait peur quand même, je te jure. Et je sais pas, sûrement parce qu'on m'a mis là.
2: Il y a double menton avant l'heure.
10: Sûrement qu'on m'a mis là parce que j'avais fait des trucs sur ma gueule aussi, sûrement.
9: Moi, j'étais à un salon du livre avec les deux. Eh ben, je peux vous dire que j'en ai pas signé un, parce qu'ils avaient une foule devant. À chaque fois, je disais, pardon, s'il vous plaît, laissez-moi mon petit carré pour avoir, les deux mémés, là, qui viennent me voir. Eh ben, c'était impossible. C'est intéressant ce que je raconte.
10: Quelle belle histoire. Quelle belle histoire.
2: Je préfère quand vous répondez aux questions. Non, je vais vous demander qui a mis en musique la célèbre comptine pour enfants. Une comptine pour enfants, d'ailleurs, je dois dire que je ne connaissais pas très très bien moi-même. Ah, vous dirais-je, maman.
9: Wolfgang Amadeus Mozart.
2: Bonne réponse d'Olivier Bellamy.
11: Alors, autant je connaissais les autres, mais celui-là me dit rien du tout.
2: Mais c'est quoi ça? Ah, vous dirais-je maman?
9: Alors, ah, vous dirais-je maman, c'est une vieille chanson française. Ah, vous dirais-je maman? Et Mozart a écrit des variations.
2: Ça, c'est ah, vous dirais-je maman?
9: Voilà. Ça, c'est l'original, c'est la vieille chanson française. Il l'a repris tout bêtement, hein.
10: Mais plus vieille que lui?
9: Si Mozart peut être bête, mais enfin. Voilà. Et ensuite, il y a des variations.
2: Parce que ça, un enfant le ferait.
10: Mais non,
9: c'est quand il avait 3 ans. Non,
12: il y a des petits triolets là.
2: Il y a quoi, il y a quoi?
10: Oui, des triolets.
11: Mais oui, Elsa.
9: Non, c'est pas si facile.
2: Ah
9: non.
2: Bon. Ce qu'on entend là, c'est pas facile.
9: Si.
2: À
9: non,
2: faire.
9: C'est pas si facile.
2: Si.
12: Non.
2: Bah, Caroline Diamant, elle joue du piano, elle vous dit que si.
8: Ça, c'est facile à faire.
9: Et ça, et ça.
12: Non, non.
8: Mais c'est plus moderne. Il suffit d'avoir une petite dextérité.
12: Si je joue du piano,
9: c'est la première variation.
2: Ah, c'est joli là.
10: C'est beau l'accordéon.
8: C'est pas là que j'ai dit que c'était facile.
10: C'est beau l'accordéon.
2: Vous jouez du piano, un jour on fera un concours de piano entre Caroline et Isabelle.
8: Ah ouais, mais moi faut que je me coupe les ongles, j'ai plus envie.
10: C'est surtout tes doigts boudinés qu'accroche.
2: Ils vont s'accrocher dans votre gueule dans 2 minutes.
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2: Ah, une question qui devrait permettre à Laurent Deutsch et à Hector Obalk de, on va dire, réunir leurs sciences à l'un et à l'autre pour trouver la réponse.
8: Et nous, on réunit quoi?
10: On
8: réunit autour d'un verre, là.
2: Parce que c'est à la fois de l'histoire et de la peinture. En effet, c'est un peintre à qui François Ier a confié une somme d'argent.
4: Léonard de Vinci.
2: Non, pour qu'il lui achète des œuvres d'art. Et finalement, une fois rentré chez lui en Italie, il a retrouvé son épouse et puis avec l'argent, plutôt que de, on va dire, acheter des œuvres d'art pour François Ier, eh bien, il a dépensé tout l'argent pour se fabriquer, pour se faire construire une maison à Florence, dans sa ville.
8: Bah,
2: de quel peintre s'agit-il?
4: Alors, ça doit être Michel-Ange.
2: Michel-Ange, non.
8: Le Caravage?
2: Le Caravage, non.
14: Titien.
2: Titien, non.
4: Raphaël.
2: Raphaël, non.
10: Grossien. Qui fait les tableaux de légumes, là.
2: Pardon.
10: C'est pas celui qui fait les tableaux de légumes.
2: Ah, Archiboldo.
10: Ouais, Archiboldo.
14: C'est pas le même moment.
2: Qu'est-ce que vous dites?
14: C'est un siècle plus tard.
10: Oh, ça va, ça va.
8: Déjà, il dit un peintre. Nous, on est très fiers.
12: Non, il dit les légumes et on comprend.
4: Corach.
2: Comment vous dites?
4: Corach.
2: Non.
8: Celui qui remettait les slibards.
4: Comment?
2: Ah, El Braghetto.
8: El Braghetto.
2: Non. Vous voulez que je vous donne quelques œuvres? Ça peut vous donner.
4: Véronèse.
8: Moi, ça m'aidera pas, mais ça aidera sûrement Hector et
2: il
8: Laurent.
2: Il a peint la Madone des Harpies.
14: Sarteau.
2: Sarteau, ah, bon. Bonne réponse.
8: Je savais que ça l'aiderait.
2: Andrea.
14: Je vous explique très vite. Andrea del Sarto, c'est un peintre qu'on appelle maniériste. Ça veut dire quoi, maniériste? Ça veut dire qu'il vient après toute la Renaissance, où tout le monde sait tout faire et tout le monde sait très bien peindre. À ce moment-là, chaque artiste se distingue autrement que par un truc technique, mais par une manière. Et la manière de Sarto, elle est floue. Elle est floue 3 siècles avant les impressionnistes et elle est géniale. Voilà Sarto.
2: Ah bah écoutez, ça c'est bien résumé.
8: Moi j'adore ces chansons, hein.
2: Qu'est-ce que vous dites?
4: Les chansons de Sarto, je les adore.
10: Et Michel Sarto.
2: C'est pas Michel Sarto, c'est Andrea del Sarto.
4: Pardon.
2: De son vrai nom d'ailleurs, Andrea Daniolo di Francesco di Luca, ou Andrea Daniolo di Francesco di Luca di Paolo di Megli en Vanucci. Il avait un nom à rallonge, hein, celui-là.
8: On est d'accord, c'est un escroc, le mec.
2: Pourquoi?
8: Bah, il a pris de l'argent à François Ier pour, soi-disant, acheter des œuvres d'art, il s'est fait une maison.
2: Quand c'est flou, il y a un loup.
4: Victor, est-ce que vous allez au musée quasiment tous les jours pour parfaire votre connaissance?
14: Tous les mardis, parce que sinon, il y a trop de monde.
12: Tous les mardis. Le mardi, c'est fermé.
14: Justement c'est pour pas ça pour lui.
4: Vous ne vous mêlez
14: pas. J'ai passé 20 ans de ma vie, à passer tous les mardis au Louvre, au musée d'Orsay, à Londres, à Chicago.
12: On vous ouvre exprès?
14: Pour filmer les tableaux.
12: On vous ouvre,
14: oui,
12: les musées?
14: Oui, parce que je suis un chercheur.
4: C'est l'un des
12: plus. Non, mais d'accord, vous cherchez, d'accord,
14: je fais une encyclopédie des détails. Oui, et donc, j'ai besoin d'aller dans tous ces musées-là. Et les images que je projette dans mon spectacle, eh ben, c'est pas des trucs que j'ai pris sur Internet.
12: M'engueulez pas!
14: C'est des choses que j'ai filmées avec amour, comprenez-moi. Quand vous filmez un tableau, vous avez toujours l'ombre du cadre à gauche, à droite. Du coup, on fait jamais une bonne photo. Et donc, je ne fais jamais de photos. Je ne fais que des détails et je les superpose les uns après les autres.
12: Mais c'est génial.
14: Mais oui, mais c'est ça, ma vie. C'est ma passion, vous comprenez ou pas? Venez un jour.
12: Oh, ça va. Je sais que je ne suis pas Caroline. c'est quand même pas la peine de parler comme ça.
14: Mais Caroline, jamais elle m'aura interpellé comme ça. J'ai tout de suite. Il y a tout de suite. Dès les premières secondes, j'ai senti que vous cherchiez la noise.
12: Mais vous m'avez demandé mon prénom, alors qu'on...
14: Je demandais gentiment, mais c'est quoi votre prénom? Vous l'avez mal pris. Oui. Qu'est-ce que j'ai dit comme prénom? Alors on peut plus demander à une femme parce que c'est une grosse tête. Pardon, c'est quoi votre prénom? Alors elle me prend mal. Mais c'est quand même dingue. Maman m'a dit, sois gentil avec tout le monde. J'ai dit, je vais être gentil d'abord avec Caroline. Et boum, je lui demande son prénom et boum, je me fais gauler.
4: Vous êtes un phénomène.
2: Je voudrais quand même préciser à Isabelle Mergault, parce que j'ai la chance, et j'espère, mais normalement, mon ami Franck Ferrand a vérifié tout ce que j'ai écrit. J'ai écrit une pièce sur la Joconde qui sortira en février prochain au Théâtre de l'Œuvre. Et sachez, en étudiant sur la Joconde, chère Isabelle, le mardi, justement, jour de fermeture du Louvre et des autres musées, il y a des tas de gens dans le Louvre, y compris d'autres peintres qui viennent faire des copies. Il n'y a pas foule, mais il y a quelques personnes.
12: Je
2: ne le savais
12: pas.
2: Et d'ailleurs, le jour où la Joconde a été volée, c'était un jour de fermeture du Louvre, puisque c'est quelqu'un qui venait travailler sur la Joconde pour la copier, pour en faire un autre tableau, une autre toile. Eh bien, c'est quelqu'un qui, venant pour ça, s'est aperçu que la Joconde avait disparu. C'était un jour de fermeture du Louvre, mais il n'empêche qu'il y avait quand même un peu de monde ce jour-là. Et vous y allez tous les mardis, alors.
14: Oui,
2: vous pourrez m'emmener, parce que moi, justement, j'aimerais bien aller voir la Joconde, parce que depuis que j'ai écrit...
12: Alors toi, tu vas y aller.
2: Depuis que j'ai écrit cette pièce, j'y suis pas retourné.
12: Mais là, moi, je peux faire la queue.
8: Mais ça doit être génial. Hein.
14: Mais il n'y a pas que le Louvre, vous avez le Prado à Madrid.
12: Oui.
14: À Londres. Vous avez à Francfort, vous avez à Berlin, vous avez de quoi faire.
12: Et
14: j'emmènerai en priorité Caroline.
2: Ouais.
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15: J'ai découvert sur les réseaux sociaux comme
2: eh ben oui,
15: comme
2: Madame Douillet va se présenter au concours Miss France, puisque maintenant, il n'y a plus de limite d'âge. Vous auriez le droit, vous, de vous représenter?
15: Non, on n'a pas le droit de se représenter. Ah. Mais il n'y a plus de limite d'âge, donc elle a toutes ses chances.
16: Mais comment
15: elle
16: est
15: très belle. Elle ne se présente pas dans l'Est. C'est pas en Rhône-Alpes, non? Où est-ce qu'elle se présente?
3: Elle se présente et ceux qui ne voteront pas pour elle recevront la visite de son mari.
16: Mais elle est comment? Elle est jolie quand
15: elle
16: même?
15: Est très jolie.
16: C'était Rio avec les cheveux longs. Elle est moyenne quand même.
2: Non, mais elle est candidate d'abord au titre de Miss Châtillon.
15: Ouais, c'est ça, Châtillon.
2: Pays de Dombes, ouais. C'est sa région.
16: On va commencer par un canton. Ouais.
2: Et puis après, elle peut devenir Miss Rhône-Alpes. Et puis si elle gagne le titre de Miss Rhône-Alpes, elle pourra devenir peut-être Miss France.
15: Imaginez, je suis la dernière Rhône-Alpine. Ça serait. Elle prendrait le relais.
2: Ah, vous rendez compte un peu le bouleversement mondial.
15: Là, le bouleversement.
16: Et on nous fait chier avec l'Ukraine.
3: Et ça pourrait être vous en plus. Parce qu'il y a beaucoup la rumeur en ce moment, vous allez revenir donc à la tête des Miss France.
15: Ah, mais il y a beaucoup de rumeurs.
3: Mais apparemment, mais vous laissez courir le bruit, vous laissez courir le bruit comme
15: ça. Ah, pas du tout, je laisse rien courir.
3: Et alors, si vous êtes de nouveau présidente, est-ce qu'il y a un d'entre nous qui peut être membre du jury?
15: Je suis présidente d'honneur.
3: Ah oui, c'est.
16: Mais laisse tomber, c'est derrière toi tout ça. Maintenant, t'es chez Sephora, t'as une belle carrière. C'est derrière toi, Sylvie, t'as plus rien à prouver.
3: Je crois que tu es faite pour ça, vraiment, pour chaperonner tout ça. Pour. Non, mais vraiment, je pense que tu vas
2: être nommée. Mais de quoi je me mêle?
3: Mais non, mais c'est vrai, son nom revient très régulièrement là en ce moment. C'est un peu la crise dans
2: les
3: Miss France.
2: Vous êtes dans les
3: bruits de couloir.
15: Il est dans les statistiques.
3: Il y a le départ, ça a été un peu mouvementé encore.
16: Ah, t'es courant,
3: je pense que t'es la femme de la situation. Oh. Non, mais c'est vrai, Laurent. Hein. Ça changerait ta vie parce que là, t'as pas trop de boulot en ce moment. Non, mais ça permet de. Non,
16: c'est pas si. Non, c'est drôle. Non,
2: il a un sens du compliment.
3: Mais c'est pas du tout ça.
15: Mais alors, tu sais, regarde le fait de pas avoir de boulot en ce moment. Comment je fais remonter les statistiques mensuelles?
3: Mais non, mais quand tu reviens juste de vacances, c'est pour ça que tu travailles énormément, c'est une entrepreneuse, hein, vraiment.
2: Hein. Ah oui.
15: Ne te rattrape pas au branches pourri, là.
3: En fait, quand j'essaye d'être méchant, ça marche pas. En fait, donc il faut que je reste gentil et tout. En fait, j'ai juste balancé ça comme ça pour essayer d'être drôle et je suis pas drôle quand je suis méchant. Donc je laisse ça à Toen. On peut passer parce que je suis pas bon du tout là depuis 30 secondes.
15: Il est gêné.
16: Ah, ça commence à être drôle.
3: J'ai voulu faire l'intéressant pour une fois et ça a pas marché. J'ai envie. Laurent, c'est très gênant.
16: Oh, il va faire un AVC, vas-y.
3: Il y a 2 millions d'auditeurs qui écoutent ce gros bide là, alors s'il vous plaît, Laurent.
16: Oh, t'es pas un gros bide.
3: Parce que moi, je prends des rafales de tout le monde. Et moi, vraiment, en plus, j'adore. Sylvie, tu sais très bien que je t'adore.
15: Non, mais je suis hyper blessée.
3: Et là, je veux juste dire une petite blague un peu vachère.
2: C'est pas gentil ce que vous avez fait.
16: T'es vraiment une salope. Parce qu'en plus, je sais que tu le penses, au fond.
2: Même Stomy.
16: Si.
2: Stomy, vous trouvez qu'il n'a pas été aimable, vous êtes d'accord?
3: Ah non.
17: Moi, je savais pas qu'il pouvait être méchant comme ça.
3: Non, c'était
17: la beauté.
3: J'ai appris un truc extraordinaire ce matin, mais vraiment, et je suis très fier d'être avec toi, Stomy, parce que
16: Stomy,
3: Stomy est né dans le même lit qu'une des plus immenses stars internationales. Et ce n'est pas des conneries. Hein. Stomy est né dans le même lit, au même endroit qu'une des plus grandes stars internationales que le monde ait connue et que la chanson n'ait jamais connue. Je vous laisse. C'est une question, c'est parce que je prends le relais de Laurent. Alors, qui est cet homme? J'accueille vos questions. Vos questions. Allez, on pose des questions.
2: Ça tombe bien, je suis encore en jet lag. Je me laisse faire. Moi, je me laisse porter.
15: J'ai pas compris. C'est un chanteur, mais que le monde de la chanson n'a jamais connu.
3: Non, que c'est vraiment une superstar de la chanson et il est né dans le même lit, au même.
16: Mais comment ça, dans
15: la même maternité, quoi.
16: La même maternité.
3: Dans la même maternité.
16: Ah, Herbert Léonard.
2: C'est Césaria Évora.
3: Non, pas du tout.
15: T'es né où, Stomy?
17: Clinique Marie-Louise. Oui, des martyrs.
3: Posez-moi des questions. Est-ce que c'est un homme? Est-ce que c'est une femme? Est-ce que c'est
15: un homme?
18: C'est un
15: homme.
18: Un chanteur.
3: Oui, c'est un chanteur.
18: Donc
3: allez, on continue les questions.
16: Est-ce qu'il est toujours vivant?
3: Il est mort.
2: Ah. Moi, je le laisse animer. Ça fait un concurrent de moi à la fin.
15: Est-ce qu'il chantait pour le plaisir?
3: Non, il ne chantait pas pour le plaisir, mais il donnait beaucoup de plaisir. Et je crois qu'il y a eu au moins une chanson où il y avait plaisir dans le titre.
16: Francky Vincent.
3: Non. C'est beaucoup plus star que ça.
2: Rouillot Ecclésias.
3: Non, c'est.
15: Il est français?
3: Il n'est pas né en France.
2: Henri Salvador.
3: Mais non,
15: il n'est pas né en France. Comment il peut ne pas être né en France?
3: Il est francophone. Il est francophone.
2: Jacques Brel.
3: Non, mais on est.
19: Johnny Hallyday.
3: Oui, bonne réponse de Christophe Barbier. Il est né rue des Martyrs, clinique Marie-Louise. Exactement. Dans la chambre. Tu te rends compte un peu. C'est dommage que t'aies pas eu son talent, mais c'est franchement.
18: Attends, je vais t'embrasser. Non, mais... J'ai plus de ventre, je suis en train de devenir un autre homme, quoi. J'envoie des tas.
19: Ah, c'est bien, c'est bien.
18: Toen, c'est toi le prochain sur la liste, et toi. C'est très bien que
19: je t'ai fait un bisou. En tout cas, ça...
3: C'était un bon gros, c'est devenu un maigre méchant.
19: Ça me permet de rendre hommage à ma maman. Merci.

0: Marie-Josée Olivera Picotero qui m'a mis au monde, voilà.
1: Bah oui, c'est pour ça que je pensais à Césaria Évora, moi, évidemment, à cause du Cap Vert. Écoutez, franchement, monsieur Rio.
2: Je ne crois pas qu'on apprend des choses avec
3: moi. Et moi, j'ai pas le droit à un bisou, tu dis que je glande rien, mais j'ai pas de bisou.
2: C'est vrai, mais bon, je peux venir te faire un bisou. Oui.
1: Il a besoin du consentement, vous savez.
4: Ouais, sur la joue, hein.
3: Tu sais, j'ai plus
2: de qu'est-ce
3: qui
2: va faire. Je suis la star de l'émission aujourd'hui.
4: Merci, bravo.
2: Écoutez, Stormy, sa chanson « Je suis né à Paname ». Je suis né à Paris. C'est magnifique. Non, je suis né à Pigalle. Je suis né à Pigalle.
3: On y est presque.
2: C'est sa plus belle chanson et c'est une chanson exceptionnelle, très poétique.
0: Et il y a ma maman qui chante dans ce titre-là.
2: Bien sûr, je suis né à Pigalle.
0: Voilà.
2: Vas-y, vas-y.
0: Et dedans, elle fait « Ognefitch, Elik Boneche ». C'est-à-dire « Ah, mon fils, c'est ici que tu es né ».
4: C'est du Cap-Verdien.
0: Voilà. Ouais.
2: Mais j'adore. Je crois que vous êtes très mélancolique et parfois la nuit, vous allez avec votre voiture et vous passez devant la clinique Marie-Louise. Et demain, je suis en repos.
4: Yoann, il y a la météo. Lance la météo.
2: Non, mais c'est vrai. Parce que t'es quelqu'un vraiment, j'ai envie de t'embrasser.
1: Faut vraiment que j'ai le jet lag pour le laisser faire.
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1: Je vous rassure.

0: vous rassure, monsieur Obal, je vais remonter le niveau avec la question suivante.
1: Revenons à quelque chose d'un peu intéressant.
0: pour Tatiana Radondi, qui habite Reims. Et vous allez voir, là, ça concerne la peinture, parce que je vais vous donner le nom de Camille Doncieux, qui n'a pas eu de chance, Camille Doncieux, parce que elle est morte très très jeune, à 32 ans, Camille Doncieux. Elle va avoir une maladie qui va l'aliter pendant de longues années.
2: Et si elle est morte, elle l'a déjà eu, la maladie.
0: Pardon?
2: Non, vous dites, elle va avoir une maladie.
3: Je sais de qui vous parlez, Laurent.
0: Oui, mais je me...
2: Oui, oui, on se remet en arrière.
0: Mais oui.
2: Et on repart dans le futur.
0: Je suis en train de vous raconter sa vie. Elle est morte.
4: Ben, c'est Camille Claudel.
0: Très jeune. Non, Camille Doncieux s'appelle-t-elle. Elle est morte, ça, c'est un fait, chère Caroline.
1: Vous essayez de connaître son nom ou quoi?
0: Et maintenant, je vous raconte.
1: C'est Camille Doncieux, donc son nom.
0: Doncieux, oui, Doncieux.
1: Ben, ça y est, j'ai trouvé.
0: Ah oui. Ah ben, ne dites rien.
3: Moi aussi.
1: Non, c'est... non, j'ai pas compris la question. La question consistait à savoir si Camille Doncieux s'appelle Camille Doncieux. Je le confirme parce que je le sais.
4: Ah oui, tu sais déjà.
0: Non. J'ai pas encore posé la question. Je suis en train de vous raconter sa vie, mais j'ai été interrompu par Madame Diamant qui prétend que j'aurais utilisé le futur. Alors, tout simplement, je me place avant sa mort et je dis elle va avoir une longue maladie, vous voyez. Et cette maladie va l'aliter pendant un an et demi. Et ce qui est fou, c'est que c'est la maîtresse de son mari, voyez-vous, qui va la soigner. C'est elle qui va être là à son chevet jusqu'au bout. C'est quand même terrible de mourir à 32 ans, puis de savoir que c'est la maîtresse de votre mari qui est là à vous achever.
2: Ça se trouve, c'est elle qui l'a
4: dit.
3: Est-ce qu'il s'agit, Laurent Ruquier, pardon d'étaler ma culture,
0: allez-y,
3: une fois, de la peintresse?
2: Arrête-toi
1: ou
2: là,
1: de la sculptrice.
0: La peintresse, oui.
1: Ou de la sculptrice.
0: Du nom. De quelle peintresse?
3: Du nom de Frida Kahlo.
0: Oh. Pas du tout. Camille Doncieux.
2: Ah, le gros chibre.
5: Il a dit son nom.
2: On lui dit pas allongé, Frida Kahlo.
5: Ça fait trois fois qu'il répète son nom.
1: Frida Kahlo.
3: J'ai le droit de me tromper comme tout le monde.
1: Frida Kahlo, c'est celle qui a des sourcils en une seule barre.
3: Emmanuel Chant.
1: Qui était la maîtresse de Trotsky.
0: Et elle, Camille Doncieux, c'est son mari, évidemment, qui peignait. Elle était le modèle favori de son époux et sa maîtresse à ce peintre. C'est Alice Ochédé. Et c'est elle qui était là au chevet. Elle deviendra la seconde épouse du peintre, mais elle était là quand l'autre est morte dans son lit de mort. Et d'ailleurs, le peintre a peint cette toile magnifique.
1: Attention, là, tout le monde va savoir.
0: Et oui, Camille sur son lit de mort.
6: Oh, c'est pas lié à Toulouse-Lautrec.
0: Alors allez-y, au balc.
1: Moi, je veux pas non plus étaler ma culture. Mais comme vous savez pas, je suis obligé de vous le dire.
2: Ce
1: tableau est très très connu et très très moche.
5: Courbet
4: n'engage que vous.
1: Pas Courbet.
2: Allez-y,
1: c'est Monet, Claude Monet.
0: Bah oui,
1: Claude
0: Monet. Bonne réponse d'Hector Obalk. C'est Claude Monet.
1: Il faut vous dire que Monet, il a fait 2000 tableaux, et sur 2000 tableaux, il y a quoi? Il y a 5 ou 6 portraits. Le type détestait, comme tous les impressionnistes, détestait l'humanité. Tout ce qu'ils aimaient, c'est quand il y avait personne.
3: Des paysages.
1: Quand tout coup, ils pouvaient faire d'un champ de coquelicots un mur de coquelicots. Parce que tout ce qui les intéressait, c'était de faire des tâches pour arriver à quelque chose qui plus tard s'appellera leur abstrait. Voilà. Donc,
6: très beau.
1: Voilà. Non, vous me demandez un résumé rapide, je vous le fais.
6: Mais c'est passionnant, en plus, c'est vrai.
3: Moi, j'apprends rien.
0: Parce que vous retenez pas. Mais en tout cas, Camille Doncieux, effectivement, aura été soignée. Ça aussi, hein, c'est pas, elle est morte,
1: fou,
0: hein, Caroline, mais aura été soignée par la maîtresse de son mari, Claude Monet. Et c'est beau, je trouve, voilà, deux femmes
3: bien
0: qui
3: sûr.
0: Sont là, qui, en fait, c'est un peu comme si on donne le relais, vous voyez.
3: Oui.
0: Mais qui vous dit que l'autre a pas un peu poussé sur le...
6: Elle était bienveillante.
0: Ah, vous croyez? Vous
3: mais
0: croyez?
3: Bien sûr. Mais
0: vous devez savoir, vous.
1: Non, moi je connais rien à la vie des gens.
0: Ah oui?
1: Je connais que leurs œuvres.
0: Ah oui?
1: Et d'ailleurs, leur vie ne m'intéresse que dans la mesure où elles se voient dans leurs œuvres.
0: Et Camille sur son lit de mort, c'est pas bien, alors, comme tableau, alors?
1: Non, ben non. D'abord, toute la profondeur, toute la difficulté du truc a été obviée parce qu'en fait, il lui met un drap sur la gueule, du coup, on voit rien. Et puis, c'est pas très bien peint. Et puis, c'est d'une touche très laborieuse. Puis, ça lui va pas de faire ça. Voilà, ça lui va pas.
0: Vous préférez quand il fait.
1: Les nymphéas.
0: Ah oui, ou les paysages.
1: Mais surtout les nymphéas. Les nymphéas, c'est magnifique. C'est des paysages ultramarins, si j'ose dire. Tout d'un coup, en fait, c'est un lac qui est par terre, là, c'est tout. C'est juste un bassin. Sauf qu'il fait le plan de sorte qu'on regarde que le bassin. Ce qui fait qu'en haut, c'est la limite qui fait qu'on voit pas la motte de terre de l'autre côté. Donc, on voit le ciel.

0: dans l'eau.
1: Qui reflète. Ah,
0: c'est-à-dire qu'on voit et les nymphéas et on voit les nuages. Tout ça en regardant par terre, en bas et en haut. Le haut et le bas se mettent sur un même plan horizontal.
2: Ah,
0: et
2: c'est magnifique.
0: Comme une piscine vue de profil. Si la métaphore vous dit quelque chose.
3: Vous avez une piscine, vous, chez vous, monsieur Obal?
0: Bien sûr que non.
4: Vous n'avez même
0: j'habite
4: pas une baignoire, je suis sûr. Vous avez
0: j'habite par ici, j'ai
3: pas
0: une
3: baignoire. Même pas une douche.
5: Mais ce qui est marrant, mais c'est non. que tu parles.
0: C'est n'importe quoi.
1: Mais Victor parce que tu habite avec sa maman.
0: Mais venez voir, venez moi, j'habite chez maman, oui, c'est vrai.
1: Ah
0: oui.
1: Dit,
5: mais moi, j'aime beaucoup Hector parce qu'il parle comme un oncle à moi, mon oncle Marco. Je te jure, t'as le même accent.
0: C'est Marco
5: Saada. Que lui, il vend des moquettes.
0: C'est Marco Saada, le jeu de Blueville.
5: Non, il s'appelle Marco Smadja. Enfin, on est pas déjà loin. Mais il vend des moquettes.
0: Et il vend des moquettes.
5: Il parle comme toi, mais il parle comme ça, mais de la moquette. Il dit vraiment, alors là, c'est incroyable parce que tu mets ça sur la perspective de la moquette et elle est indémodable.
0: Non mais Blue Bill, on va.
3: Je crois que j'ai réuni des monstres.
0: On dîne ensemble ce soir.
5: Avec plaisir. Bah, demain j'ai un rendez-vous très important.
0: Oui mais ce soir.
5: Alors ça... Ah non non oh là là non non non non.
3: Attendez,
5: non,
3: faut quand même que je vous raconte. Hein.
0: Mais j'aime pas ne pas dîner avec les gens.
3: Parce qu'il est, si est quand même drôle Boublil parce que je lui dis donc qu'on pourrait. Non parce que là je peux pas parce que je vais faire un film. Je suis ah bon tu vas faire un film. Enfin j'en parle demain avec quelqu'un. Ça c'est tous les acteurs ça.
5: C'est vrai.
3: C'est pas signé. Il sait même pas quel rôle il va jouer.
5: Sûrement le rôle d'un chien.
4: un beau réalisateur.
3: Vous avez rendez-vous avec qui? Le producteur, le réalisateur?
5: Non, bah, j'ai déjà eu le producteur, j'ai rendez-vous avec le réalisateur.
0: À quelle heure?
5: Très tôt le matin, parce qu'après je peux pas et lui peut pas. Parce
0: ouais.
4: Mais t'as un essai à passer quand même, non?
5: Non, moi on propose directement.
0: Quand on fait rien.
6: Attends. Et moi tout à l'heure, Laurent Ruquier me demande, et toi Julie, tu tournes? Tu vas? Oui, bah là on m'a proposé un film, mais je vais pas le faire.
4: Max, tu peux pas m'introduire dans le milieu du cinéma? T'as des beaux succès quand même.
3: En plus, pour un film gay.
4: Mais non, mais tu fais beaucoup de comédies qui ont du succès. Tu fais avec ton ami là, extraordinaire, qui est une grosse tête aussi fantastique. J'ai oublié son nom, mais je l'adore. Mais vraiment.
6: Femme, homme.
4: Non, un mec extraordinaire, évidemment. Kev Adams, vous êtes super proche.
5: Ouais, bien sûr.
4: Non, mais vous avez fait des films.
3: Ils sont
4: avec...
3: juste juifs tous les deux.
4: Mais non, vous avez fait des grands films tous les deux. Donc... Et moi, je passe à casting.
3: Mais non, mais franchement, vous avez déjà tourné avec Kev Adams?
5: Bah non, mais j'ai pas envie. Mais j'aime beaucoup.
3: C'est bien ce que je dis. Ryu, vous venez de faire preuve d'antisémitisme.
5: Non, je l'aime beaucoup, mais non, j'ai pas encore tourné.
4: Un jour, je me souviens, vous étiez là tous les deux dans la même émission.
3: Il a autant tourné avec Kev Adams que Julie Ferrier avec Charlotte de Turckheim.
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3: Une question pour Marc Villiers, qui habite Alenia dans les Pyrénées-Orientales. Dans la presse aujourd'hui, on reparle d'un film, de Robert Hossein, qui était sorti en 1967 et qui s'appelait, oui, parce que Robert Hossein n'a pas été que comédien, il fut très peu, mais tout de même, il le fut réalisateur pour le cinéma, il a surtout été metteur en scène pour le théâtre, bien sûr. D'ailleurs, il s'était adjoint.
1: Et très bel homme.
3: Pardon.
1: Et très bel homme.
4: Ah, ouais, je crois de Perrac.
9: Ouais, mais une toute petite bite, c'est dommage. Qui sommes-nous pour juger? Ça fait marrer, Ryu, toi? C'est ton nombril, t'as mis.
3: Alors écoutez, monsieur.
6: Oui, mais il s'en sert
3: bien. Monsieur Toen, j'ai connu Robert Hossein.
9: Oula, attention. Moi, j'ai dit une connerie, c'était pour rigoler. C'était une connerie, moi.
3: Oui, mais le pauvre n'est plus de ce monde. Je pense à Candice Patou, sa veuve qui nous écoute peut-être. Et franchement, elle ne me l'avait jamais dit qu'il avait eu.
9: Tout le monde a un petit défaut, c'est
3: pas. Comment vous pouvez dire des choses pareilles sur un monsieur qui n'est plus là?
9: Mais c'est une rumeur, j'en sais rien.
3: Et qui, effectivement, a fait rêver toutes ces femmes.
9: Mais je sais même pas qui c'est.
3: D'Angélique, marquise des Anges, n'est-ce pas?
9: Ah oui, Susu impératrice aussi.
3: Pardon?
9: Susu impératrice.
3: J'ai vu d'ailleurs qu'Angélique, comment elle s'appelle, Michel Mercier, avait été décorée ce week-end.
9: Ouais, comme un sapin.
3: Mais pas décoré comme un sapin.
1: C'est qui Michel Mercier?
3: Même si ça commence.
10: Celle qui a joué Angélique Marquise des Anges, c'est elle, l'actrice.
3: Non, oui, mais je vous jure qu'elle vit encore, Michel Mercier.
9: Pourquoi ça vous étonne? C'est fou ça.
3: C'est pas.
1: Elle est vieille.
3: Mais moi ça m'étonne pas puisque je le sais. C'est vous que ça étonne.
9: Mais elle est venue, elle est vivante. Alors tout est possible.
2: Et elle a été décorée.
3: Vous voulez que je vous dise, c'est moins sûr que Michel
9: Mercier. Ouais, c'est vrai, c'est vrai.
2: Elle a été décorée de quoi?
3: Nice Matin, voilà. David Lisnard honore le parcours artistique de Michel Mercier. Vendredi 1er mars, David Lisnard, maire de Cannes, a honoré le parcours artistique de Michel Mercier.
2: Mais il l'a honoré comment?
3: Et lui a remis les insignes d'officier des ordres des arts et des lettres à l'hôtel de ville de Cannes. Par ailleurs, la comédienne a reçu les insignes de chevalier dans l'ordre de la Légion d'honneur, la plus haute distinction française.
2: Bah c'est super. Mais ouais. Moi aussi, j'étais honorée sous non, mais par un mec.
10: En plus, tu vois.
9: C'est vrai.
2: Elle ne l'avait pas fait, c'est pas dans Nice Matin.
3: Vous voyez, je l'avais vue alors. Vous voyez qu'elle va bien.
9: Elle est sublime. On dirait Caroline Diamant qui a avalé Bernard Mabir. Mais on finira tous comme ça, autant dire, c'est pas grave. Elle a une super carrière, elle est sublime, on en parle aux grosses têtes.
3: Et donc, elle est toujours vivante. Pardon, bah voilà. Michel.
9: Attendez, appelez-la quand même. Quelle heure il est là?
4: Mais pourquoi on la voit plus? Ça, je comprends pas. Pourquoi les grands acteurs et les grandes actrices, on ne les voit plus?
10: Parce qu'ils sont très moches.
2: Mais parce qu'ils supportent plus la couleur. On les a vus en noir et blanc. C'est comme le muet et le parlant.
3: Oui. D'ailleurs, vous, pourquoi vous tournez encore depuis que c'est parlant?
2: Mais j'ai jamais dit que j'étais une grande actrice. Moi, j'étais.
3: Alors, écoutez-moi.
2: Alors là, moi, j'essaie de tourner. J'ai beaucoup tourné à poil. Mais c'est tout. Ah non, au théâtre, ça va. J'ai peur de personne. Mais au cinéma, j'aime pas ça. Preuve en est, c'est que je joue pas dans mes propres films.
9: T'es incroyable. T'as une carrière formidable. Dans Interville, t'étais dingue. Quand tu faisais la vachette, là.
4: Non, là, je rigole pas, parce que c'est une vraie actrice.
2: Mais écoutez, moi, je vous souhaite d'avoir mon âge et ma carrière.
10: Oui, bien sûr.
9: Alors, moi, peut-être ta carrière, oui, ton âge, moins, mais...
11: Mais l'un est sûr d'arriver, l'autre, moins.
2: Ouais. Oh, là, attends. Là.
3: Je vous parlais donc de Robert Hossein.
9: Mais qu'est-ce qu'il a? Il est mort.
4: Laurent, est-ce que vous pouvez poser la question? Parce que j'ai la réponse. Mais ça fait 10 minutes que j'attends.
10: Comment ça se fait qu'il y ait une réponse en avant?
2: Mais comment tu sais la réponse d'une question qu'il a pas posée?
4: Mais parce qu'il parle, il va parler d'un film où il y a un personnage rigolo.
3: Allez, alors je vais vous faire plaisir.
4: Allez, dépêchez-vous, Laurent.
10: Je suis content de ma crotte.
4: Parce que je me suis levé quand même à 7h pour avoir la bonne réponse. Allez-y, Laurent.
3: Vous avez dit quoi, vous?
4: Je me suis levé à 7h pour avoir
3: mais
4: la
3: bonne réponse. Il a dit quoi?
10: Je suis content de ma crotte.
3: Mais ça veut dire quoi, cette expression?
4: Ah, bah, en Bretagne, quand on est heureux d'un petit truc, on dit je suis content de ma crotte.
3: Ah bon?
4: Vous avez jamais entendu ça?
9: C'est vrai?
4: Mais vraiment,
9: je suis content. Quand tu sors des chiottes, tu dis quoi, là? C'est ça qui est problématique.
4: Mais j'adore être chiotte.
3: Ça arrive, remarquez qu'on soit au sens premier du terme.
4: Très heureux.
3: Content de sa crotte.
9: Comme disait Talleyrand, il faut regarder. Talleyrand le disait, il faut regarder son excrément. Ça en dit beaucoup sur quelqu'un.
4: Marcella en Argentine, on dit pas ça. Sur nos contents.
10: Il n'empêche que c'est ton expression très poétique. J'aime bien.
9: Mais c'est normal que tu fais des selfies avec tes crottes.
3: Elle fait des selfies.
10: Non, parce que. Ça fait.
2: Elle fait des selfies.
9: C'est d'un goût, cette émission, c'est d'un goût.
3: Il y en a qui font fi de leur sel alors qu'elle fait des selfies.
2: Non, mais lui, il fait des selfions.
10: Vous savez, Laurent, je crois que je vais partir, moi. Là, j'étais en
4: Laurent,
10: réflexion.
4: Laurent, dépêchez-vous de la poser, cette question, bon sang.
2: Allez.
3: La question concerne donc ce film de Robert Hossein, sorti en 1967, dont on reparle dans la presse aujourd'hui, un film qui s'appelait « J'ai tué Raspoutine ». Pourquoi on en parle dans la presse aujourd'hui? Parce que dans ce film, Patrick Balkany...
4: Ah, vous m'avez volé la réponse. Il a fait exprès de changer la question en cours de route. Mais je vous ai vu. Vous avez attendu 2 minutes pour essayer de trouver. Et vous m'avez
3: pas
4: vu.
3: Pas du tout, parce c'est que honteux, Patrick Balkany...
4: Ouais, mais j'ai lu le papier en entier, donc je saurai la réponse. Il était marié dans le film avec Ina von Fürstenberg et qui est mort récemment.
3: Patrick Balkany jouait le grand-duc Dimitri. Voici donc ma question à laquelle... Vous semblez avoir la réponse.
4: Vous êtes vraiment méchant avec moi.
3: Non, il y avait une actrice internationale dans ce film, à part Robert Hossein, à part Patrick Balkany, à part
9: Isabelle Mergot,
3: Sacha Briquet, Katia Tchenko. Il y avait aussi celle qui porte un nom célèbre à l'international. De qui s'agit-il?
4: Vous êtes méchant, je vous aime plus. Je viendrai plus. Ben, c'est terminé, je viens plus. Je vais pas l'autre.
3: En Normandie, il y a un proverbe qui dit « Faut jamais être fier de sa crotte trop tôt. »
10: Est-ce que c'est Sophia Loren?
3: Sophia Loren, non.
2: Mais je sais pas ce qu'on
4: cherche. C'est pas une américaine, une américaine.
3: Une actrice au nom.
6: Ah, ouais, américaine.
3: Internationale.
10: Une italienne.
4: Miller.
3: Problème d'ailleurs qu'elle a fait les grosses têtes, cette actrice, à une époque.
2: Ah,
3: Philippe Bouvard l'aimait beaucoup.
10: Elle est
3: morte.
10: Elle est française, elle.
3: Elle est née, elle est née en Californie.
6: Dalida.
4: Wilson.
3: Non.
10: Ah oui.
3: Elle a 79 ans, là, aujourd'hui.
9: Ah, Corinne Tuesday.
10: Ah non. Oui.
9: Mais tu veux être internationale.
10: C'était l'une des épouses de Roger Vadim.
3: Mais elle a fait l'essentiel de sa carrière chez nous en France. Ah, elle est surtout la fille d'un acteur et réalisateur.
4: Ah, j'ai trouvé Chaplin. Oui,
10: non,
4: c'est Chaplin.
3: Géraldine Chaplin. Oui. Bonne réponse de Yoann Rioux.
4: Je vous ai eu.
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3: Vous nous avez manqué, Bernard.
0: Ah bah vous aussi.
3: Ah ben non, mais ça fait un sacré vide quand vous n'êtes pas là.
0: Bah oui. C'est gentil ça ou pas? Oui.
3: C'est gentil parce que vous m'avez réellement manqué.
0: Et bah moi aussi.
3: Mais qu'est-ce que vous foutiez? Où est-ce que vous étiez? En tournée?
0: Oui, en tournée.
3: En thalasso?
0: Non, en tournée. Je répétais une pièce de théâtre et c'est vachement dur.
3: Ah oui?
0: Oh, je savais pas que c'était aussi
3: difficile. Ah, vous allez jouer dans une pièce de théâtre?
0: Ça y est, on a démarré, ouais.
3: Ah ça, alors comment ça s'appelle?
0: Le cake aux olives. Vous avez raison de vous marrer, c'est très très drôle.
3: Non, il faut que ce soit alimentaire. Le cake aux olives.
0: Et c'est avec Philippe Chevalier.
3: Ah oui,
11: Maurice Chevalier plutôt, non?
3: Non, Philippe, c'est son père. Philippe Chevalier, vous, mais il y a des actrices aussi.
0: Non, on est tous les deux.
2: Tu fais le cake ou les olives?
0: Les olives.
3: Ah non, ça doit être bien, mais c'est où alors?
0: Ben là, on est en province, puis après on arrive à Paris.
3: Oh non, parlez pas de malheur. Non, vous êtes content d'être en tournée?
0: Ah, j'adore!
3: C'est vrai?
0: Ah, bah, j'adore, parce qu'en plus, je tourne avec mon spectacle à moi.
3: Et les gens vous parlent des grosses têtes?
0: Ah, beaucoup.
3: Qu'est-ce qu'ils vous disent alors?
0: Que je suis bon dans les grosses têtes. Et qu'il y a quelqu'un qui n'arrête pas de me taquiner. Non, bah, ils me disent que j'ai bon caractère.
3: Ah, bah, bien sûr, bah, vous avez bon caractère. Ah, bah oui. Ça rebondit.
11: Le Saint-Bernard, même.
3: Ah, bah, ça tombe bien, justement, pour Mélanie Harel, qui habite Danemarie dans le Haut-Rhin. C'est pour vous, monsieur Mabille, cette citation.
4: Ah, c'est sur la nourriture?
3: C'est tout. Bah, on va dire, c'est tout l'inverse de Bernard. C'est quelqu'un qui a dit: j'étais si maigre quand j'étais enfant que chaque fois que j'allais à la plage, un chien m'enterrait dans le sable.
11: Oh là là.
0: Oh, c'est Pierre Doris, ça, non?
3: Non, non, bah, il n'était pas maigre, Pierre Doris.
0: Non, mais ça a plus de lui.
10: Très maigre.
3: C'est Sim. Max Boublil, c'est Sim. Pour monsieur Vieux, Michel Vieux, qui habite Douai en Anjou, qui a dit: si la théorie de l'évolution était vraie, comment se fait-il que les mères de famille n'aient toujours que deux mains?
4: Ah, c'est joliment dit.
6: C'est une femme qui a dit ça?
3: C'est une femme.
6: Ah, d'accord.
0: Morte.
3: Morte, non.
6: Humoriste
3: vivant.
6: Ah, d'accord.
0: Charlotte de Turquie.
11: Florence Foresti.
3: Florence Foresti, bonne réponse de monsieur Bellamy. Ah ben, ça tombe bien, la prochaine est pour vous, monsieur Bellamy. À l'attention de Grégory Romaric, qui a dit: lorsque Beethoven devint sourd, son perroquet se dirigea vers le mime.
4: C'est
10: un humoriste aussi.
0: Frédéric Dard.
3: Ce n'est pas un français.
6: Ah.
3: Quelqu'un qu'on cite rarement, mais.
4: Un américain?
3: Un américain, alors, américano-britannique.
6: Woody Allen.
0: Woody Allen. Ustinov.
3: Non, il a fait partie d'une troupe célèbre.
0: Monty Python.
11: Thierry Williams.
3: Comment vous dites?
0: Thierry Gilliam.
3: Bonne réponse de Valérie Mérès.
10: Ah merde.
3: Ah oui, c'est, le prochain sera pour vous, Bernard Mabille, je pense.
0: Bah, je me demande si j'ai bien fait de revenir, parce que
3: à l'attention de Martine Canès, qui habite en Hombourg, qui a dit: l'administration, c'est un problème pour chacune de vos solutions.
11: Coluche.
3: Non, c'était avant Coluche.
11: Courteline.
6: C'est Francis Blanche.
3: Courteline, non.
6: Courte-Manche,
3: non plus. Fédot, non.
0: Léon Campion.
3: Quelqu'un qui a un peu fait les grosses têtes, avec qui vous avez travaillé, Bernard Mabille, et moi aussi, d'ailleurs.
0: Jean Amadou.
3: Jean Amadou, bonne réponse de Bernard Mabille. Pour Sylviane Dupin, qui habite en Charente-Maritime, qui a dit « L'homme sage doit connaître ses limites. Moi, c'est simple, j'arrête de boire dès que je peux plus lire l'étiquette.
0: » C'est un poivreau ?
2: C'est un poivreau.
3: Alors, un poivreau, je n'irai pas jusque-là.
0: Borloo.
3: Non. C'est quelqu'un qui a fait partie des grosses têtes pendant longtemps.
0: Et vous... Christine Bravo.
3: Non.
0: Elle cochait toutes les cases.
3: Non, mais dans le bar d'à côté.
13: Jean-Jacques Perroni.
3: Jean-Jacques Perroni, bonne réponse de Valérie Mérès. C'est Jean-Jacques Perroni. Allez, un dramaturge maintenant pour Claire William qui habite Pontivy, qui a dit « Tout est drôle dès l'instant que ça arrive aux autres
0: ». Jean Anouilh.
3: Non, pas Jean Anouilh, mais on n'est pas loin.
0: Jean Amadou.
3: C'est de cette époque.
11: Ionesco.
3: Non, quelqu'un qui a écrit « La vie est belle », Jean de la Lune, patate.
0: Marcel Achard.
3: Marcel Achard. Bonne réponse de Bernard Mabille. Celle-ci est pas mal, tiens, pour Freddy Proutot, une dernière pour la route. Monsieur Proutot habite à Réguigny dans le Morbihan, qui a dit « J'ai un ami qui est moitié portugais, moitié juif. Il est concierge, mais l'immeuble lui appartient.
2: » Ça doit être Guy Bedos, quelque chose comme ça, non ?
0: Sébastien Thoen.
2: Ah, est-ce que c'est Michel Bougenard ?
3: C'est pas Michel Bougenard.
0: C'est récent ?
3: Alors, il est plus, j'ai envie de dire qu'il est plus portugais que juif.
0: Louis Régaud.
3: Louis Régaud, bonne réponse de Bernard Mabille.
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3: Monsieur Junior, Valérie Mérès.
0: Non, j'ai eu peur quand vous avez dit « que ».
3: Que je dise quoi ?
0: Idiote.
2: Non.
3: Ingénue.
2: Alors ça, c'est vraiment lamentable. Comme non, première réflexion.
3: On est toujours trahi par ses vieux amis, hein, vous savez, Valérie.
2: Ah bah oui,
0: non, mais non, c'est pas ça, j'ai eu peur, Vous ne l'avez pas dit, vous avez eu cette...
3: Ingénue. Jamais je ne dirais que...
2: Laurent pense pas que je suis idiote, hein, sinon je serais pas là.
11: Non, elle aurait pu croire hystérique, en revanche.
2: Oui, ah bah non, c'est un...
11: ça progresse.
0: Voilà. Elle aurait pu comprendre aussi à genoux.
3: Pas à genoux. Ah, vous l'avez connue à genoux, vous.
0: Je sais pas.
11: Non, elle peut plus maintenant.
2: Ça, elle a jamais été à genoux, hein. Oui.
11: Et elle parle d'elle à la troisième personne maintenant.
9: C'est pour ça qu'elle a pas fait carrière. En tout cas, Gérard, je suis content parce que, excuse-moi, Valérie, j'ai eu très très peur cet été. Tous les étés, je vous raconte ou pas ? Oui ! J'entends rien, je vous raconte ou pas ? Oui ! Ça va, calmez-vous. Je dois voir Gérard tous les étés parce que dans le Var, moi j'ai une maison que j'ai achetée avec votre argent et l'argent de Vincent Bolland.
11: Et les droits du livre.
13: Impressionnant.
9: Un château et Gérard aussi a un petit truc, un mobilhome, je sais pas, près d'un camping naturiste. Et cet été, on s'est pas vu et je l'appelais, il répondait pas. Alors j'ai flippé, j'ai regardé. Alors j'ai appelé les EHPAD, j'ai appelé les cliniques vétérinaires, j'ai vu la nécro de Var matin, heureusement qu'il n'y était pas. J'ai eu peur, t'étais où Gérard?
2: Eh ben il travaillait lui. Oui.
3: Elle vous défend bien, l'idiote. Pourriez dire un mot gentil à mademoiselle Angoune, que vous croisez, je crois, pour la première fois.
9: Alors oui, mais c'est marrant parce qu'elle ressemble à ma nounou qui est philippine.

0: médaille d'or.
1: Ah oui, ah oui. Ah, mais c'est fabuleux.
2: Ça pourrait être un duo.
1: Attends, c'est pas... Cette chanson est extraordinaire.
0: Mais alors, explique-moi, Ariel, quand tu chantes ça, oui, c'est une idée de toi ou c'est Paris qui te le demande?
3: Ah, non, bah, personne n'a demandé
4: non,
3: ça.
4: Non, c'est à Paris, mais personne ne lui demande.
5: Voilà, c'est un grand Paris.
1: Et pour les Paralympiques, ils t'ont rien demandé?
4: Elle était drôlement en avance.
1: Ouais, c'est ça. Ouais. J'aurais pu mettre les deux, la même chanson, ça marche aussi. Ah.

0: Vous marrez pas, c'est avec nos impôts quand même. Vous marrez pas trop, non, parce moi, que c'est tout gratuit. Ça, c'est avec nos impôts.
1: Moi, je donne tout gratuitement.
2: Mais ça rentre dans la tête, n'empêche.
1: Entre autres.
0: Ouais, comme toutes les chansons de merde.
1: Mais non, mais c'est formidable. Et alors, vous l'auriez vu dans son tuyau de douche, déguisé, quand elle a fait le concert à Paris. Elle avait une espèce de tunique qui ressemblait un peu à un tuyau inflexible.
3: Mais c'était les cercles olympiques.
1: Ah, j'avais pas reconnu.
0: Les hula hoop. Non, mais c'était sublime.
4: Alors, elle plaît des hula hoop.
1: C'est vrai qu'Ariel avait un peu de mal à se translater de gauche à droite, ah bah. Mais c'était formidable.
2: Ariel a fait du hula hoop avec son alliance. Allez, une première citation pour monsieur Da Silva qui habite.
0: Oh là là là. Ça, c'est un copain, ça. Ah, qu'est-ce que faire, la plombée ou la maçon?
2: Je crois qu'on est la dernière émission avec des blagues éculées comme.
0: Ouais, c'est vrai que c'est honteux. Hein.
2: Enfin, franchement.
0: Ah, mais ça, c'est pour ça qu'on est là.
2: C'est aussi à cause de vous, monsieur Toen.
0: Comment il s'appelle?
2: Da Silva.
0: Oh là là là là là là.
1: Ça va finir à l'Arcom.
0: Ça doit être un boule d'or.
2: C'est une femme, Claudia Da Silva.
0: Oh là, bah là, ça fouille alors. Il faut faire un douvi là, parce que c'est là le trou qui fouille.
2: Non, écoutez, nos amis portugais ont été tranquilles pendant.
0: Vous avez des amis portugais, sérieux, vous?
2: Oui, oui.
0: Bah
2: oui.
0: Ouais,
5: moi, oui. Moi, oui.
2: J'adore le Portugal et ils le savent, mes amis portugais.
0: Alors pourquoi ils viennent tous ici alors? Parce que c'est tellement génial. Pourquoi ils sont 25 millions dans le Val-de-Marne? Attendez. Non mais je suis fatigué aujourd'hui et je compte bien me taire.
2: Alors pour madame Da Silva qui habite.
0: Les amis sont une fête. Qu'est-ce qu'elle fasse Da Silva?
2: Vous n'imaginiez pas avant de venir ici en Grosse Tête.
5: Absolument pas.
2: La difficulté que j'avais à animer cette émission.
5: Oui, je vous comprends mieux maintenant.
2: Ah, vous voyez un peu quand vous me croisez.
5: Vous avez toute ma sympathie.
2: Ah merci, et réciproquement.
0: Non mais attends, là on se marre pas trop, mais après on va passer tes chansons, t'inquiète pas.
4: Christophe,
0: t'inquiète pas, on va se marrer.
4: Tu peux pas faire un mix, chanter ça en portugais.
1: Ah c'est dur ça.
6: Que Paris soit tout une fête.
1: C'est compliqué.
0: Et ici les moulinons, il faut faire un petit douvi, sinon il y aura pas de crépi. Oh là là là. Bon, comment elle s'appelle cette dame qui va gagner 300 euros?
1: Claudia Da Silva.
2: Pour même Da Silva.
0: Oh là là là.
1: Elle habite où?
0: Elle doit habiter Saint-Mandé, elle.
2: Montaterre.
0: Montaterre?
2: Oui, dans l'Oise.
0: D'accord.
2: Qui a dit partir, c'est mourir un peu, mais mourir, c'est partir beaucoup.
1: Ça, c'est rigolo.
5: Claudia. Jean Gagne.
1: Des proches.
2: Alors, c'est un des plus grands humoristes du début du siècle.
0: Ah, Nordel Hollandais.
2: Et même.
1: Francis Blanche.
2: Enfin, du début du siècle précédent, d'ailleurs.
4: Alphonse Allais.
2: Et c'est Alphonse Allais. Bonne réponse. Excellente réponse de Gérard Jugnot.
1: Bravo.
2: Pour Léa Baudouin, maintenant, Léa Baudouin habite Bertry, dans le Nord, qui a dit « Quand on a l'intention de se suicider en se jetant du haut d'un immeuble, on a intérêt à choisir le plus élevé possible, de façon à avoir le temps de changer d'avis.
3: » Alors, oui, ça pourrait être des proches.
2: Alors,
1: ça
2: non.
1: Pourrait
2: non,
1: pas
5: c'est
1: être français,
5: c'est
1: pas française.
5: C'est Woody Allen.
2: Non, c'est quelqu'un que vous avez connu, d'ailleurs, Valérie Mérès. Parce que
0: René Coty.
2: Non, pas ça. Mais regardez comme ça fait rire Gérard.
1: Parce qu'il l'a connu aussi.
4: Mais personne ne connaît René Coty.
0: Mais moi non plus.
4: Moi je l'ai connu un peu parce que mon oncle s'appelait Coty.
2: Oui, alors, ah bon. Non, là c'est quelqu'un avec qui elle n'a pas travaillé directement.
0: Mais
2: Valérie,
0: c'est Mike Brandt.
2: Mais elle le croisait dans l'émission de Michel Pollack, droit de réponse, vous voyez.
1: Cavana.
5: Ah bah Cavana.
2: François Cavana. Ah, ouais. Bonne réponse de Christophe Beaugrand. Pour Thibault Leroy, une dernière citation. Monsieur Leroy habite la chapelle de Guinchet, en Saône-et-Loire, qui a dit « Le seul endroit où il n'y a aucun problème entre les Juifs et les Arabes, c'est l'hôpital américain de Neuilly.
0: » C'est vrai, cela dit, c'est vrai.
2: Ça doit être un territoire à part.
1: Oh, moi, je vois bien Tim Seed dire ça.
2: Non.

0: Et écoutez, je vais vous dire, je l'ai écrite à la main, cette citation, parce que je l'ai entendue hier soir, ça m'a tellement fait rire. Oui. J'étais devant mon téléviseur quand, quand j'ai...
1: Donc c'est quelqu'un qui a fait, cette blague-là, la télé, hier.
2: C'est actuel.
0: C'était tout, c'est quelqu'un qui vit encore très bien, d'ailleurs.
3: Un humoriste. Rachida Dati?
0: Pas Rachida Dati, alors quelqu'un qui est très très drôle.
1: Boujna?
4: Un humoriste, donc.
0: Humoriste, oui.
4: Qui a travaillé avec vous?
0: Qui a travaillé avec moi en plus, c'est vrai, j'en suis très fier.
4: Jérémy Michalak.
0: Hier soir, son spectacle était retransmis sur TMC.
1: Ah, mais j'ai pas vu. Merde.
4: Ah bah Florence Foresti.
0: Florence Foresti.
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0: Une question pour M. Grulon qui habite Chazé-Henri dans le Maine-et-Loire. Jeannine Grulon espère un chèque RTL. Ouais. Et moi, je vous emmène en Italie, tiens, à Maranello, précisément. Oh. Est-ce que vous connaissez Maranello?
7: Ferrari.
0: Pardon?
7: Ferrari.
0: Quoi, Ferrari?
7: Bah, c'est là où sont fabriqués les Ferrari.
0: Excellente réponse.
4: Mais il n'y a même pas
0: François
4: une question.
2: Bah, c'est trop facile.
3: Ah, c'est bizarre, hein.
7: Ouais.
3: L'acteur milliardaire.
0: Il y a Berléand. Alors là, monsieur Toel, il vient de vous imiter. Ah. Et il a très bien fait.
3: Non, mais moi, ce qui me fait marrer, c'est que dès qu'on lui demande à l'acteur milliardaire où est c'est les Ferrari, c'est, on lui aurait dit où elle fait tout la 205. Il aurait pas su.
0: À Sochaux. Le journal L'Équipe consacre deux pages entières aujourd'hui à Maranello et à la fièvre rouge et au fameux, comment on dit, le cheval cabré, c'est
1: le
0: ça
1: cheval cabré, ah, le cheval cabré.
0: Voilà.
3: Ah, Guillaume Canet.
2: Et pourquoi il y a la fièvre rouge?
3: La question, hein.
2: Est-ce qu'ils ont gagné les courses?
8: Il y a une question où on a déjà donné la réponse.
0: Pardon?
8: Il y a une question où on a déjà donné la réponse, je sais plus qu'on en est là.
0: Eh bien, la question, bien sûr, c'était qu'est-ce qui se passe à Maranello? Et monsieur Ferrari, monsieur Berléand a brillamment répondu.
8: D'accord.
0: Voilà, parce que M. Berland, lui, connaît la Formule 1. Il sait que cette année, en F1,
3: l'hôtel aussi, hein.
0: Ferrari fait son grand retour.
3: Il y a les comédiens qui peuvent témoigner. Hein.
0: Grâce à Charles Leclerc.
8: Absolument.
4: Ah, Charles Leclerc, encore un Leclerc qui arrive.
8: Ouais.
0: Non, mais il n'a rien à voir avec vous. D'abord, il n'est pas français, Charles Leclerc. Il est monégasque.
8: Ouais. Il est pas con.
7: Hein. Ah non, mais lui, il est né là-bas.
3: Il est né là-bas.
0: C'est un vrai monégasque.
3: Mais ça existe des vrais monégasques.
8: Ah oui, il y a encore, oui.
3: C'est fou, parce que c'est un rocher, c'est tout. Donc c'était quoi au début? Il était.
0: Oui, mais il y a.
4: Bah, t'es une moule.
0: Il y a 800 Russes.
3: Elle a raison.
0: Valérie. Si vous y mettez aussi.
4: Quand on est sur un rocher, on est une moule.
3: Ouais.
4: C'est
3: au mieux une amende.
0: Non, mais vous avez 800 Russes et 20 vrais monégasques à Monaco.
3: Oui, ouais, et aucune pute. Hein. faut arrêter les gens d'urbaine, ça se passe rien du tout. Et le prince Albert est quelqu'un de très bien.
0: Vous regardez la F1, vous, monsieur Janssen?
8: Non, le début et la fin.
0: Comment ça, le début et la fin?
8: Je regarde le départ quand il est lancé et je regarde la fin quand ils arrivent.
3: Il a raison, parce que ça n'a aucun intérêt.
8: Parce qu'entre deux, ça n'a
3: pas. Ça ne bouge pas, entre les deux, c'est fini. Non, le côté genre, il se bagarre comme il y avait peut-être Alési et Sénat.
8: Mon père, il regardait ça toute l'après-midi, je comprends.
3: Le premier, il reste premier tout le temps.
8: Ils sont devant la télé, regarde ça, qu'est-ce qui se passe? Il se passe rien.
7: Il y a les ravitaillements.
8: Et ça fait vut.
4: C'est comme pour le tennis, hein.
8: Oh, oui.
3: Enfin, c'est plus excitant les autotamponneuses, même.
8: Ah oui, ben.
3: Il se passe plus de trucs à l'autotamponneuse qu'en ferme.
0: Quelle ville vient de changer de nom? C'est la question suivante pour Jocelyne Sapin. Mme Sapin habite dans le Cher, à Grasset.
8: Quelle ville vient de changer de nom
0: et qu'on doit désormais appeler cette ville la Grande Cité des Anges? C'est la traduction littérale. Si on utilise
2: Los Angeles.
0: Du pays. Non, bah Los Angeles, ça fait un moment que ça s'appelle Los Angeles. Là, en revanche...
3: C'est la Cité des Anges.
0: Effectivement, cette Cité des Anges...
2: C'est en Amérique du Sud?
0: Ce n'est pas en Amérique du Sud.
4: En Australie?
0: C'est une capitale, en plus. Mais une capitale qu'on ne doit plus appeler on l'appelait jusqu'à présent.
3: C'est là où ils tournent les anges à la télé-réalité?
0: Ah non, c'est tout nouveau. Et il y a quand même à peu près, il faut le dire, dans cette capitale, 9 millions, plus de 9 millions...
3: Ah, c'est pas en Asie?
0: Oui, c'est en Asie.
3: C'est pas genre Kuala Lumpour?
0: Alors non.
4: Genre
3: Singapour.
0: Bangkok. Bonne réponse.
4: C'est dommage de changer de nom.
0: Bangkok. c'est
2: peut... arrêtez.
0: Alors, je peux pas vous prononcer exactement comment on doit prononcer et dire Bangkok. Bah,
2: comme maintenant. Dans la chanson, One Night in Bangkok.
8: Bangkok, ils ont
2: baptisé. Pas compliqué, il faut avoir de la culture, c'est tout.
0: Voilà, elle vient de changer de nom, là, en 2022. On ne doit plus désormais l'appeler Bangkok, mais officiellement, Kung Tepma Nakhon. Je dois mal prononcer.
2: Ils font chier avec leur langue.
0: Ce qui signifie en français la grande cité des anges, Kung Tepma Nakhos, en langue thaï.
7: C'est pas simple, quand même.
0: En langue thaï. Ça, vous y êtes allé à Bangkok.
8: Ah, plein de fois. J'ai compris qu'on dit merci à du Kapunka.
0: Kapunka.
8: Oui, vous disiez camping-car.
0: Comment vous savez ça, vous aussi,
4: Kapunka.
0: Vous êtes allé à Bangkok.
7: Oh bah évidemment, il va faire des massages.
8: C'est le pays du sourire, hein, oui.
2: J'aime bien les ping-pong parties. Tu vois, quand elles mettent les boules de
8: ping-pong. Ping-pong show, oui. Elles débouchent des canettes de bière aussi. C'est incroyable.
2: Génial. Non, mais les femmes sont formidables.
0: Ah non, mais ça, c'est affreux. C'est le seul passage du spectacle de Jean-Philippe Janssen pendant lequel j'étais mal à l'aise.
2: Oh. Non, c'était le seul parti, vous êtes sympa.
0: Parce qu'il raconte l'époque où il était ping-pong show. Oui. Alors, racontez-nous alors.
8: Ben, je m'étais fait piéger. Je m'étais fait piéger parce que c'était l'équipage, il y avait des hétéros et que moi, je voulais pas faire ma tapette. Hein. Il dit, tu es avec nous, on va au ping-pong show. Je dis, ouais, je vais avec vous. Et je suis rentré dans le truc, j'étais curieux, je voulais aller voir. Et j'ai vu ça, j'ai vu des filles, elles mettaient des balles de ping-pong dans leurs nénettes et elles les envoyaient à 20 mètres, paf, comme ça.
2: Mais c'est pas l'émission, hein. C'est pas l'émission, la France a un incroyable talent, ça.
8: Il y en a une, elle avale un poisson avec sa nénette, elle s'est assise sur un verre où il y avait un poisson, elle a aspiré le poisson.
2: Et, c'est pas vrai.
8: Ah oui, un combattant. Mais... Et je peux dire que tu l'as ressenti le poisson, t'es plus combattant.
2: Attends, hein. Tu sais qu'on l'a fait pour les 50 ans d'Alessandra Sublime. On a déliré. Hein.
4: Ça, on mais peut moi, dire qu'elle est à Bangkok, j'ai pas bien vu... musclé. Hein.
9: J'ai pas vu tout ça, moi, à Bangkok.
0: Vous êtes sûr de ce que vous racontez là, monsieur?
2: C'est vrai,
8: bien sûr. Mais c'était à Soy Cowboy.
2: Mais c'est super connu.
8: C'est la rue où il y a tous les bars et tout ça. Non.
0: C'est pour ça qu'ils ont changé de nom. Ils veulent pas qu'on les reconnaisse. Hein.
10: Non, mais il y a des yogis qui aspirent des litres avec leur verge.
0: Qu'est-ce qu'ils disent? Qu'est-ce que vous racontez, monsieur?
7: Alors, on est sur RTL, là, quand même.
2: Gérard, tes week-ends au Cap d'Agde. Ça n'intéresse personne.
10: Ouais. C'est des yogis.
2: Ah, les yogis. Ah, les moines.
10: Oui.
2: D'accord.
10: Et le pétoman, il a découvert comme ça.
2: D'accord.
10: Il a vidé une bassine en prenant un bain.
7: Ah bon?
2: Mais non.
10: Il rejetait tout, il essayait une bougie à 1m20.
0: C'est chouette de voyager, hein.
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0: Lucie est au téléphone. Bonjour Lucie.
11: Bonjour. C'est sympa de m'appeler.
0: Ah bah c'est sympa. Bah c'est vous qui nous avez laissé un message sur lesgrossetêtes@rtl.fr.
11: Mais oui. Il y a 3 jours et puis paf vous m'appelez.
0: Ah bah voici comme ça 3 jours. Bah, paf. Je mets 3 jours à réagir. Je me dis à cette bonne Lucie qui attend là. Il faut l'appeler Lucie. D'autant que je crois vous avez une tendresse particulière pour Bernard Mabie. C'est bien ça?
11: Mais il est touchant, Bernard.
0: Ouais, ouais. Vous dites qu'il y a une petite tendresse pour Marcela Yacoub, Florian Gazan et Bernard Mabille, ce qui me fait réaliser que j'aime visiblement les handicapés de la vie de couple.
11: Bon, en fait, je
2: au revoir,
11: dis ça, mais...
2: Lucie, au revoir, Lucie.
11: J'ai bien compris, il a déjà bien œuvré, Bernard.
10: Bien œuvré.
11: Pour le réarmement démographique, comme dit l'autre.
0: Ah, bah oui, c'est vrai. Combien d'enfants vous avez eu?
7: 6.
0: 6 enfants. Bah,
11: et
0: des petits-enfants, vous en êtes où?
7: 5.
0: 5 petits, les arrière-petits-enfants.
7: Non, pas encore.
0: Pas encore.
12: Et tout ça en copiant les textes de René Labranlet.
7: Bah, c'est ce qui m'inspire.
4: Bah oui, et en mangeant des raclettes.
0: Et vous, Lucie, faites quoi dans la vie alors?
11: Ben alors, figurez-vous, j'ai entendu qu'il y a monsieur Barbier. Ben, oui. Je fais le même boulot que sa femme et j'ai chanté avec elle il y a pas si longtemps.
0: C'est pas vrai,
4: ah, formidable
0: ça, ça alors.
9: C'était dans quel.
11: C'est ma collègue.
9: C'était dans quel opéra?
11: Alors, on a chanté dans Colomba, qui était une création de Jean-Claude Petit à l'Opéra de Marseille. Mais vous ne connaissiez pas à l'époque
9: non,
11: encore.
9: Non, je l'ai rencontré après, mais elle m'a parlé de Colomba et de Jean-Claude Petit. Parce
0: voilà.
9: Que
0: et de Lucie.
9: Et de Lucie. Mais les créations,
11: bien.
9: Les créations pour des artistes lyriques, c'est toujours un événement, parce qu'on joue beaucoup d'opéras anciens.
0: Lucie, vous n'avez pas nous chanter un petit air, là, rien que pour nous.
11: Non, je ne suis pas Liane Folie, ça va pas à la zone.
4: Je ne sais pas.
7: Et je reste planté là.
11: Ça y est,
0: on adore Liane Folie. Ah oui. Oh bah oui, on n'est pas une vacherie près, même avec les amis, si c'est comment on est, Lucie. Et vous allez chanter quoi prochainement, alors, Lucie?
11: Eh bien, écoutez, je chantais du Bach, du Brahms et du Rossini. Donc,
0: très bien, voilà. vous avancez dans l'alphabet, c'est parfait. Bon, on vous remercie, on vous embrasse très fort.
9: À bientôt, Lucie. Merci. Merci.
0: Paulette, maintenant.
13: Ah oui.
0: Bonjour, Paulette.
14: Paulette.
0: Ah, ou peut-être ce n'est pas Paulette, mais c'est quelqu'un...

0: appelle pour sa mamie Paulette, je comprends mieux, c'est bien ça? Allô? Ou alors c'est bien
1: allô
0: Paulette? Ah non, alors c'est bien
2: ouais,
0: Paulette,
2: c'est Paulette, oui. C'est
3: Paulette.
0: Allô, Paulette? C'est les grosses têtes à l'appareil. Laurent Ruquier. Oui.
1: Ah bon?
0: Oui, ah bah, ah bah oui, ah bon.
1: Eh bah bonjour.
0: Eh bah bonjour.
3: Bonjour, bonjour Paulette.
0: J'ai reçu un message qui me dit « Soyez chouette, offrez une montre RTL à Mamie Paulette, 91 ans ».
1: Oui, alors?
0: Alors la question c'est, est-ce que c'est vous Mamie Paulette?
1: Je suis Mamie Paulette, alors soyez chouette.
0: Eh ben je vous offre une montre RTL. Voilà. C'est mignon.
1: Alors,
0: oui.
1: Alors j'ai gagné?
0: Ah bah oui, oui, oui.
1: Et qu'est-ce que j'ai gagné?
0: Une montre RTL.
1: Eh ben c'est très bien.
0: Eh ben voilà, comme aurait dit Guy Bedos à une époque, bonne fête Paulette. On vous envoie la montre RTL. On vous embrasse.
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0: Ah, Patrick Ramou est au téléphone. Bonjour Patrick.
6: Bonjour Laurent, bonjour les grosses têtes.
3: Bonjour Patrick.
0: Vous êtes dans le Val-de-Marne, à Cachan, monsieur Ramou.
6: Exactement, on dit Ramout, s'il vous plaît, Laurent.
0: Ah, Ramout, c'est plus joli que Ramou.
6: Ah, ouais, ouais.
0: Parce que des Ramous, on en voit passer dans Paris.
6: Ouais, même des durs.
0: Qu'est-ce que vous faites dans la vie, Patrick?
6: Je suis chargé de sécurité pour une grande entreprise française.
0: Et vous travaillez en ce moment ou pas? Vous êtes confiné?
6: Je suis ni confiné ni je travaille, je suis en arrêt maladie.
0: En arrêt maladie.
7: Et bonjour, comment vous vous appelez?
3: Ramout.
7: Patrick, ça vous fait quoi de me parler?
6: Je suis fortement ému.
8: Et ça va, c'est pas trop grave la maladie? Non mais sérieusement.
6: Non, c'est un accident début mars, un accident d'épaule et j'attends impatiemment une opération.
0: On commence par Jean-Phi.
9: La région des Hauts-de-France a appelé au patriotisme régional en invitant tout le monde à manger du maroilles. Le nouveau slogan, c'est « Manger du maroilles et les autres respecteront les 2 mètres de distance ».
0: Roselyne Bachelot.
10: L'armée durement touchée par le coronavirus. 1046 marins testés positifs au coronavirus à bord du porte-avions Charles de Gaulle et 668 chèvres au sein du 5e régiment de la Légion étrangère.
0: Alors, Isabelle Mergaud.
3: Ménage à trois. Depuis qu'il a la barbe qui ressemble au pelage d'un panda, c'est Brigitte Macron qui nourrit elle-même le Premier ministre matin et soir.
0: Christine Bravo.
7: La recrudescence du nombre de médecins sur tous les plateaux TV a permis le grand retour de Philippe Douste-Blazy, qu'on pensait disparu. Le docteur Godard ne devrait pas tarder à revenir.
0: Karine Le Marchand.
8: Deux Italiennes ont été filmées en train de jouer au tennis et ont été applaudies malgré l'interdiction, car en fait, elles se sont renvoyées la balle en étant chacune sur deux toits d'immeubles différents, séparés par une rue.
0: Yoann Riou pour terminer.
11: Les visites en EHPAD à nouveau autorisées, mais attention, sous conditions. Les enfants devront remplir préalablement une autorisation et les personnes âgées, leur testament.
0: Alors,
7: c'est assez facile.
0: Oui, oui, j'ai l'impression aussi.
6: Oui, il fallait suivre un peu l'actu ce week-end. Alors, j'enfile maroilles, bah tant pis, je retiens pas.
0: Même si c'est vrai que la région du Nord a invité tout le monde à manger du maroilles.
7: Oui, c'est vrai.
0: Ah,
7: oui.
0: Vous avez entendu
10: et
0: ça.
10: Et j'ai donné à Jean-Phil une recette de maroilles dans le...
7: Ah oui, ça a l'air bon.
10: Je me suis fait ça hier. Alors, une pâte feuilletée, un pot de crème fraîche, des pommes de terre, vous mettez du maroilles par-dessus, vous faites gratiner au four 45 minutes, une petite salade à l'ail, c'est extra.
3: Oh putain.
0: Un bel hommage à Jean-Pierre Maroilles qui nous a quittés l'année dernière.
7: Ah oui. Oh, c'est drôle,
3: pour rire, pour rire surtout.
7: Vous êtes tellement drôle, Patrick. J'avais oublié.
8: Moi, j'ai pas compris surtout.
0: Vous inquiétez pas.
7: C'est génial, c'est un jeu de mots génial. Jean-Pierre Marielle.
0: Non, Maroilles.
7: Maroilles.
3: Oui.
0: Mais ah non, vous confondez pas. C'est celui. Moi, je vous parle de celui qui tournait avec Jean Roquefort.
7: Oh, qu'est-ce que vous êtes drôle, patron.
10: Et qui jouait dans Sapeur Camembert.
0: Évidemment. Bon, alors.
10: Il n'a pas quitté les plateaux.
0: Patrick, ensuite.
6: Alors, ensuite, docteur Godard de Christine, je ne vais pas le retenir non plus.
0: Non, faites bien, faites bien, dites que des conneries.
6: Isabelle, j'aurais bien voulu la retenir, mais non.
0: Ah,
7: Oh.
3: Oh, mais je suis moche aujourd'hui. Oh putain, j'arrive.
6: Jamais.
10: Non. Et moi, mes chèvres, Patrick.
6: Ah bah, vos chèvres, je vais pas les retenir non plus, Rosine.
3: Mes chèvres.
6: Les pattes de Johan, je lui laisse. Et je vais retenir la nancéenne, puisque nancéen moi-même.
8: Ah
6: Karine, avec les deux tennismans qui jouent au tennis sur des toits.
0: Et oui, deux Italiennes filmées en train de jouer au tennis, applaudies par tout le monde, malgré effectivement le confinement, parce qu'elles ont joué chacune depuis leur immeuble, depuis deux toits d'immeubles c'est différents, génial, hein, séparés par la rue. C'est quand même pas mal.
3: Oui, mais alors si la balle tombe...
8: Oui, bah elle tombe.
3: Ah ouais, mais le poids d'une balle avec la vitesse...
9: La
3: mais, ah oui, et que ça tombe sur la tête de quelqu'un...
10: Ah bah, mais bah, ça risque pas, tout le monde est confiné.
8: Mais oui.
3: Oui, mais imagine
8: le mec
3: quelqu'un qui doit sortir
8: chien.
3: Juste à ce moment-là, promène son chien, ou doit aller chercher des denrées indispensables, comme la bière. Et bah, par exemple, et bah, reçoit cette balle, et bah, je te jure que ça fait mal. Quoi. Enfin, heureusement qu'elle jouait pas à la
8: c'est
3: pétanque.
8: C'est surtout aux urgences.
3: Ah, dis donc, je t'ai connu plus drôle. Hein.
11: Ça aurait remis tes cheveux en ordre, au moins.
3: Oh là là. Ce mec hyper jaloux parce qu'il a rien. Attends. Mes cheveux, ils vivent.
10: Bravo, Patrick.
8: Mais alors, Patrick, il pourrait y aller quand, week-end?
3: Ah, bah alors là, dans 3 ans.
0: Hein. Ah non, mais on garde de toute façon de côté les vouchers, comme on dit, pour pouvoir voyager. Oui. Et vous irez au château de 17 dès que c'est possible, tout simplement, Patrick. On vous embrasse très fort. Bon, merci. Bravo, restez fidèles à RTL.
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0: Une question pour Jean-Pierre Pierron, qui habite Bonneuil-sur-Marne. Une question qui va nous permettre de parler de quelqu'un qu'on aimait bien. D'ailleurs, on a évoqué son nom l'autre jour quand on était au Lido, parce qu'on s'est rappelé qu'il avait joué ici à Paris la version française du Rocky Horror Show, qui se jouera bientôt au Lido, une comédie musicale qui avait été adaptée au cinéma aussi sous le nom du Rocky Horror Picture Show. Et ce garçon dont je vous parle, c'est Tiki Olgado. Alors lui, ça fait vraiment 20 ans qu'il nous a quittés. Vous vous rendez compte comme le temps passe. Il est mort le 22 janvier 2004, donc il y a pile 20 ans. Les plus jeunes ne se souviennent peut-être pas bien de Tiki Olgado. Mais effectivement, on le voit dans Amélie Poulain. Son dernier film, c'est Un long dimanche de fiançailles. Mmh. Il est dans Monsieur Batignol. Dans Une belle époque. Dans Meilleur espoir féminin aussi, d'ailleurs. Ouais. Isabelle, j'en parle puisque c'est vous qui avez écrit ce film. Plein de films tournés dans les années 90 essentiellement parce qu'il a eu une carrière tardive en tant qu'acteur, vu qu'au départ, il travaillait avec Claude François, hein, c'est bien ça.
11: Il était secrétaire de Claude François, il a été secrétaire de plusieurs artistes et chanteurs.
0: Ouais. Il a travaillé pour Johnny Hallyday, ouais. Il a été manager du groupe Martin Circus, et puis un jour, comme ça, il s'est mis à jouer dans un film, on lui a proposé un rôle, et c'est Gérard Jugnot d'ailleurs surtout, ouais, qui l'a fait éclater grâce au film une époque formidable, et là, il n'a pas arrêté de tourner pendant toutes les années 90. Tiki Olgado, qu'est-ce que vous dites, vous ?
2: Je dis, vas-y, Isabelle, fais-moi éclater.
12: Éclater quoi ?
3: Éclater.
11: Ça peut être mal interprété. Hein.
2: Bah attends.
12: J'avais titre, pas compris. Titre.
0: Titre. Faites-moi un furon, je n'en plus.
2: Bah ouais.
0: Mais c'est vrai que Junio a fait éclater Tiki Olgado. Merci et que Tiki Olgado voilà, nous a quittés il y a 20 ans. Vous allez me dire, est-ce qu'il y a une question là-dedans ? Bah oui, j'ai quand même trouvé une question parce qu'il se trouve que Tiki Olgado, quand il est mort d'un cancer, d'ailleurs, il a eu une dernière phrase qu'il a prononcée devant les caméras de Claude Lelouch, parce qu'il avait demandé à Claude Lelouch de venir le filmer à l'hôpital, sur son lit d'hôpital, pour laisser un message posthume. Et quelle était cette phrase qu'a prononcée devant les caméras ?
3: Il était à l'hôpital ?
0: Oui, il était à l'hôpital. Et un message qu'il adressait à tous ceux qu'il aimait.
2: C'est devenu une devise connue maintenant ?
0: Oh, c'est pas une devise, c'est plutôt un conseil.
11: Ouais. Respirez,
12: soyez heureux.
3: Aimez la vie.
0: Ah non, mais c'est.
11: Prenez soin de vous.
0: Mieux que ça, plus précis que
2: Isabelle,
0: ça.
2: Isabelle, éclate-moi.
12: Oh, le message.
3: C'était un cancer de quoi ?
0: Ah, bah justement.
3: Voilà. Arrêtez de fumer.
0: Et voilà. Sa dernière phrase.
3: Moi, je ne l'ai pas entendue, c'est pour ça que je continue.
0: Sa dernière phrase à Tiki Olgado, ce message posthume devant les caméras de Claude Lelouch, c'était : il faut dire aux gens qu'il faut complètement arrêter de fumer.
3: En même temps, c'est pas un posthume, c'est entume.
11: C'est prétume.
12: Ou enclume ?
0: Non, c'est un message posthume parce que ce message, il a demandé à Claude Lelouch de le montrer une fois qu'il était mort.
3: Oui, mais l'enregistrer en tume.
0: Oui, mais tout ce qui est posthume,
13: pas pu le dire,
0: tout ce qui est posthume est fait de son vivant.
14: Son vivant.
0: Une pièce
13: Oui.
14: Ah non, mais t'es à 22, hein, ma pauvre.
12: À moins que tu reviennes en esprit pour passer un
13: une
12: message.
13: Oeuvre, mais... Une œuvre posthume, c'est une œuvre qui est publiée après la mort. Et c'est pas une œuvre qui est écrite après la mort.
3: Prends ton guignol à Kirsch et puis voilà.
12: Il n'y a que Yagel DJ qui peut donner des messages posthumes.
0: Oh, l'autre, il nous ressort, c'est voyant.
14: DJ, t'as dit.
12: Yagel DJ, c'est pas celle qui parlait avec Marie-Antoinette, je sais pas.
13: Ah ben, c'est pas Corabanne, ça.
12: Non, lui, c'était la station Mir.
0: Vous pourriez peut-être rendre un hommage à Tiki Elgado, Isabelle, en réalisant un film qu'il a toujours eu envie de concrétiser, qu'il n'a jamais fait. Il a, pendant longtemps, il n'a jamais pu le faire, eu pour projet de raconter l'histoire...
14: Oh mon Dieu.
13: Attention.
12: Oh là là,
3: qu'est-ce que c'est pour moi.
13: Ça sent le film, ça sent le film sérieux. Ça pue le film d'auteur.
14: C'est la vie d'une prostituée.
0: Non, mais je vous dis ce qui est écrit, moi. Puis peut-être que monsieur...
2: Carrément, j'y vais droit au but, moi.
13: Là, tu peux percer, mon pote.
0: Il pourrait jouer là-dedans. Tiki Elgado n'a jamais eu le temps de concrétiser son projet de film racontant l'histoire d'un Toulousain parti en Chine ouvrir un restaurant de cassoulet.
13: Adil, je te vois dedans.
2: Ouais, je peux jouer ce rôle facile.
13: Ah ouais.
3: Alors, avec les moyens qu'on a maintenant au cinéma, ce sera pas en Chine, ce sera
13: Belleville.
3: Voilà, voilà.
0: Dans le 13e. Dans le 13e. Et puis, ça sera une choucroute. Bon. Bah, Stevie, je vous vois bien dans le rôle du Fayot.
12: Non, moi non.
3: Ah non,
12: c'est plus élégant. Moi, je suis l'oignon.
13: La saucisse.
12: Oui,
0: un autre film, et là, c'est pour monsieur Adil Rami. C'est la question Disney du jour. Puis, c'est avec Adil Rami a une spécialité, c'est les films Walt Disney.
3: Bah, faut bien en avoir une spécialité, moi je dis. C'est bien.
0: C'est bien.
2: Bah, attends, t'as pas dormi avec moi encore.
3: J'ai pas d'air.
12: Ah, fais-moi Alice au pays des merveilles.
0: Je crois qu'elle a pas envie de dormir, vous voyez, avec vous.
12: Oh là
3: voilà,
12: là.
3: C'est quoi la question?
0: Eh ben, la question nous permet de passer du cassoulet à Ratatouille, puisque j'ai choisi ce film qui est d'ailleurs pas Disney, mais un Pixar.
13: C'est les cousins.
0: Mais voilà, c'est quand même un film qui a très très bien marché. Ratatouille, tout le monde connaît évidemment le nom du jeune rat Rémi, qui va devenir un grand chef. Mais comment s'appelle le restaurant dans Ratatouille?
2: Alors, c'est Linguini, c'est le machin, son ami, et le restaurant s'appelle... Ah putain.
0: Mais c'est vrai que le copain s'appelle...
2: C'est le nom du chef ou pas, le restaurant Gusto?
0: Exactement, Auguste Gusto. Bonne réponse, Adil Rami. Ouais. Ben bah, voyez, vous au moins, vous répondez aux questions qui sont dans votre domaine.
13: Mais... Bon, il est très limité, hein. On va pas faire 10 ans de questions de Disney, quoi.
14: Oh, bah, il y a suffisamment de Disney pour faire 200 ans de questions.
0: Et c'est Jean-Pierre Marielle qui, dans la version française, faisait la voix d'Auguste Gusto, le restaurateur à qui appartient ce restaurant, chef cuisinier étoilé, Auguste Gusto. Chez Gusto, c'est le nom du restaurant. Et effectivement, le jeune commis de cuisine s'appelle Alfredo Linguini. Bravo, vous connaissez votre ratatouille par cœur.
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0: Ah, une question d'actualité à la portée de tout le monde.
3: Grâce à Dieu.
0: Qui a sorti son journal intime en 2017
3: Loana.
0: Et dans l'actualité aujourd'hui, écrit même la polémique.
18: Écrit même la polémique, c'est quoi? C'est le nom de son dernier ouvrage?
3: Non, elle crée la polémique.
0: Qui crée la polémique à son corps défendant, bien sûr, actuellement, et a sorti son journal intime en 2017.
3: Une femme?
0: Une femme, oui.
3: Française?
0: Ouais. Française, alors française, oui.
19: C'est pas du tout lié au sport?
0: Alors, lié au sport...
19: Un petit peu.
0: Indirectement, j'ai envie de dire.
3: Actrice,
18: ah, c'est
0: non.
18: Pas Zaya?
0: Zaya, non.
19: Ah oui, c'est une sportive?
0: Non, pas du tout.
20: Mais c'est une dame qui est très âgée maintenant, qui parle sa jeunesse.
0: Ah non, elle est née en 95, donc vous voyez.
21: Oui,
0: ah.
21: C'est pas Anne Frank, quoi.
0: Non, c'est pas Anne Frank.
19: Donc c'est pas une, artiste alors.
0: Pardon.
19: Une artiste.
0: Une artiste, oui.
21: Alizée.
0: Alizée, non.
20: Une chanteuse.
0: Une chanteuse, oui.
19: Est-ce que son livre a eu un énorme succès, ce journal intime?
0: Qui a parlé de livre?
20: Ah, c'est un journal intime.
19: Ah oui, c'est Virginie Despentes. Non, non,
0: non.
20: C'est, c'est un journal intime, mais un journal dit, pas écrit.
21: Audio.
0: Non plus.
19: Donc c'est un film.
21: C'est pas un livre. On peut pas l'acheter à la Fnac.
0: Si.
21: Alors c'est un livre.
19: Non, c'est un film.
21: C'est un disque.
0: C'est un disque.
21: Bah voilà.
20: Ah, bah alors c'est audio.
21: Bah, c'est le nom de son album, Journal Intime. C'est Ophélie Winter.
0: C'était son premier album qui s'appelait Journal Intime.
19: Olivia Ruiz.
0: Olivia Ruiz, non.
20: Elle vient d'un télécrochet?
0: Ah non.
19: Et,
0: ah,
19: là, et là, Laurent, elle est en plein cœur d'une polémique.
0: Ah oui, elle... ça commence.
21: Ah, Miss Tinguette?
0: Non. Ça commence.
21: Arletty, Arletty?
0: Ça commence à prendre la polémique.
20: Parce qu'elle parle avec quelqu'un?
0: Ah non, elle parle avec personne.
20: Non, c'est le titre de son, album, quoi, Journal Intime.
0: C'était le titre de son premier album.
20: Mais ça crée la polémique à cause de son contenu, à cause de ce qu'elle raconte.
0: Ah, ce n'est pas son premier album qui crée la polémique.
20: C'est le deuxième.
0: Non plus.
21: Je sais qui c'est.
0: Allez-y.
21: C'est Aya Nakamura.
0: Bonne réponse de Mela Bedia.
21: C'est ton premier album. T'étais pas très connu.
19: Parce que Macron veut qu'elle chante du Édith Piaf aux Jeux Olympiques, c'est ça, non?
0: Exactement.
18: Enfin, l'inverse est impossible, maintenant.
19: Et elle a répondu, c'est qui?
0: Faut voir.
18: Ah oui.
0: Est-ce qu'on est capable? Tiens, on va écouter le tube d'Aya Nakamura juste un peu. On voit si on peut la chanter facilement.

0: public sait qu'Aya Nakamura est une star internationale aujourd'hui, il faut quand même dire les choses. Et effectivement, certains pensent que ce n'est pas un bon choix que de choisir Aya Nakamura pour ouvrir...
1: Moi, j'aurais mis Sylvie Vartan. Qui chante du Aya Nakamura.
0: Alors, et en tout cas, le premier album d'Aya Nakamura s'appelait D'où mon piège, s'appelait effectivement Journal Intime. Ah ouais. Elle en a sorti d'autres depuis. Moi, je ne sais pas si c'est bien ou pas bien.
1: Le pourquoi choix... ça serait pas bien.
2: Et pourquoi ce serait pas bien, ouais.
3: Mais pourquoi il doit décider qu'il doit chanter quoi, lui, enfin...
4: Oui, bah, c'est parce qu'il est président de la République. Bon.
0: Elle a raison. Elle a raison.
4: Enfin, je dis ça. Je dis ça, je dis rien.
0: Tu penses à moi, mais je alors... pense à faire de l'argent. Je suis pas ta daronne. Je suis pas ta tata. Genre en Katchana, baby. Oh, Jadja. Je suis pas ta tata. Vous voyez que piaf. Piaf peut chanter.
1: Eh ben ça y est. Franchement, on peut dire adieu à Marc-Antoine Lebret.
0: Je ne suis pas ta daronne. Je te ferai pas la morale. Tu parles sur moi. Hier, crache encore hier. Tu voulais m'avoir. Tu savais pas comment faire.
1: Tais-toi, c'est idiot.
0: Il y a du piaf là-dedans. Il y a du piaf.
1: Donc, mais elle va le faire ou pas, alors, où ça craint?
0: Ah bon, c'est pas, vous savez ce que c'est, les polémiques, les machins.
1: Ah, elle veut pas, elle s'exprime.
0: Et certains
1: ou pas
0: disent qu'Emmanuel Macron fait n'importe quoi, que c'est pas une bonne idée. Monsieur Barbier, on veut votre avis.
5: D'abord, en effet, pourquoi c'est au président de la République de choisir la chanteuse?
3: Oh, mais tu
5: laissons le comité d'organisation des jeux faire ça. Ouais, il a pas à s'en mêler. Ensuite, soit on fait du La France éternelle et on fait venir un chanteur un peu comme on l'a fait pour la Coupe du Monde de rugby, etc. Coup, et on s'endort. Soit on veut faire vraiment la jeunesse et on prend la vedette populaire du moment, même si elle sera oubliée dans quelques années. Le mélange des deux, avoir du Piaf et du Aya Nakamura,
1: ça semble ça
3: fait un peu cliché, tu vois, comme lui, comme Emmanuel Macron, la Tour Eiffel et tout ça. Tu vois, la France, c'est quelque chose comme ça pour touristes.
5: Voilà, il y a un peu de touristes.
1: Ou alors on reforme pas les Forbans, mais les Trois Cafés Gourmands.
0: On met les Trois Cafés Gourmands.
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0: Une question pour Carla Moulineau qui habite qui habite Malakoff.
7: Oh, j'ai Malakoff.
8: Ah, encore une idée de week-end.
1: Qu'est-ce qui fait bien
8: Malakoff. C'est peut-être un peu loin pour Julie, Malakoff.
0: Carla Moulineau espère elle aussi un chèque RTL. Dans quel cas précise-t-on qu'on a choisi celle ou celui qui est zinzolin?
9: Zinzolin.
0: C'est
9: un adjectif?
0: Alors, c'est un adjectif, zinzolin, oui.
2: On dit zinzoline au féminin.
0: En gros, la question, c'est évidemment, qu'est-ce que veut dire le mot zinzolin?
8: Voilà, zinzolin, c'est un tissu.
0: On peut qualifier un tissu de zinzolin.
9: C'est lié à un motif.
0: Mais alors, dans quel cas?
1: C'est pas pour une fête, genre le carnaval de Dunkerque?
0: Non, mais vous avez raison, un tissu.
8: Oui, c'est un tissu, elle peut être zinzolin.
0: Mais pas seulement les tissus, plusieurs choses.
8: C'est une couleur, c'est la couleur.
1: Est-ce qu'un visage?
0: C'est une couleur.
8: C'est la colorie.
0: Et quelle couleur?
8: Verdâtre.
2: Le blanc.
0: Verdâtre, non.
8: Que c'est pas un peu rouge, coque de bruyère,
9: un peu violacé, comme ocre. Par exemple, Christine Bravo a le teint zinzolin.
0: Oui, ou un gland peut être zinzolin.
8: Ah, oui. On vit dans le slip du patron, on est content.
9: Mais Laurent,
8: mais ça va pas. On est content.
9: Il y a peut-être des enfants dans le public.
1: Et on s'est pas levé depuis 2 heures.
9: Et pourquoi vous parlez de la couleur de votre gland, Laurent? Mais ça va pas.
8: On aura le scrotum à 18h.
9: Non mais.
8: Alors que le clito tout zinzolin.
9: Ah non mais parti comme c'est.
1: Alors c'est le clito qui est rouge. Pas pour tout le monde.
9: Ah non mais vous êtes.
0: C'est pas rouge, c'est violacé.
9: Violacé.
0: Mauve.
9: Vous avez
1: perdu les mots.
0: Monsieur Logérias est en train de me montrer son sexe.
8: Mais oui. Je ne savais pas dire le mot exact, c'est pour ça que je préfère vous montrer.
0: Alors voilà, donc j'ai bien obligé de dire
9: c'est
0: ce qui est.
9: Violacé.
8: On dit zinzolin ou glandu.
9: Ça a l'air de dégoûter Caroline.
0: Violet, rougeâtre. Et c'est zinzolin ou gingolin d'ailleurs, on peut dire aussi.
10: Gingolin, ça c'est quand c'est Dominique Besnier qui en parle. Moi j'ai le gland zinzolin. Ça il est tout violacé, ça c'est sûr.
1: C'est pas joli comme mot violacé.
0: C'est pour, vous voyez,
8: c'est plus joli.
0: Par exemple, comment il s'appelle notre ami
8: Prince.
0: Prince. Prince, Prince aurait pu chanter Zinzola Reine.
7: Zinzola Reine, Zinzola Reine.
1: C'était mieux d'ailleurs que
7: la, la couleur Zinzolin de Spielberg. Très voilà.
10: C'est mignon Zinzolin.
0: Alors ça évidemment, ça, ça, ça s'use. Ça, ça s'use.
10: Mais Laurent,
11: eh ben oui. Non, non, non, eh ben voilà.
0: Non. Ça se, vous me fatiguez. Ça s'utilise moins qu'avant, évidemment.
7: Ah bah,
0: ça
7: ah bah, pas du tout, oui. Tout.
11: Ah bah, là, t'as des souvenirs quand même.
0: C'est un peu vieilli. C'est... Mais en, en littérature, on utilise encore parfois la couleur Zinzolin.
1: Ah ouais, parce que dans les.
0: Et c'est vrai que des vêtements du vernis à ongles peuvent être Zinzolin.
1: Écoutez, vous savez, comme je suis fan de vernis à ongles.
0: Oui.
1: J'ai jamais entendu. Est-ce que vous pouvez me mettre un petit Zinzolin
0: ah bah
1: sur
0: si.
1: Les.
0: Ah bah si.
10: Si, un petit vernis couleur gland.
1: Oui,
10: c'est sympa.
1: Ah ouais.
11: Faites-moi donc un vernis gland.
10: Allez,
1: c'est
10: pour une petite
1: on
10: soirée.
1: Ça se verra pas.
11: Ah oui, comme en plus elle a les mains poilues, ça fait couille, c'est bien.
10: Ça fait beaucoup.
7: Ça fait une belle soirée, quoi.
1: Vous êtes bêtes. Ah. Ils sont bêtes.
0: C'était une question, franchement, de français, de
7: elle
0: vocabulaire.
7: Oui, tout à fait.
0: Et qui permet quand même d'utiliser des mots un peu nouveaux plutôt que de dire mauve, violet, rougeâtre.
10: On dit Zinzolin.
0: Ben voilà.
10: Voilà.
0: Zinzolin, vous pourrez dire ouais. Zinzolin.
1: Maintenant, moi, je trouve qu'il y a trop de mots pour dire rouge. Finalement.
0: Maintenant, je vous emmène dans la tribu pygmée des Haka en Afrique centrale. Et particulièrement, la question porte sur les hommes. Mmh. Et c'est pour Madame Sonia Huche, qui habite Nointel, dans l'Oise. Quelle particularité étonnante ont les hommes, enfin plutôt, qu'est-ce qu'ils font d'étonnant, les hommes de la tribu pygmée des Haka en Afrique centrale?
10: Est-ce que c'est lié à leur truc Zinzolin?
1: Ils se mettent Zinzolin, mais tu fais bien.
10: Est-ce que c'est lié au truc Zinzolin qu'ils ont que sous, peu, sous le pagne?
0: Que peu d'autres hommes font dans le monde.
10: Est-ce que c'est de la,
3: la vaisselle?
10: Est-ce que c'est de la souplesse?
0: Pas la vaisselle, mais voyez, il y a...
10: Ils portent les enfants.
0: Alors, ils portent les enfants.
7: Ils nourrissent les enfants.
11: Ils allaitent les enfants.
1: Ils s'accouchent.
7: Ils les allaitent.
0: Ils donnent le sein aux enfants. Bonne réponse.
1: Pardonnez-moi.
0: De Florian Gazan.
10: Mais il y a de lait, y a du, on a du lait.
1: Alors, techniquement, normalement, quand on donne le sein, c'est pour donner du lait.
0: Oui, eh bien, oui. Ils peuvent donner du lait aussi.
1: Bien sûr. Ah bon. Et les hommes s'appellent Anso, Virginie, Nathalie.
7: Oui. Ce sont des yels.
1: Le truc, c'est qu'en fait, c'est pas le même.
10: Non, non, mais pardon, Laurent, non, mais... vous pouvez avoir du lait, vous, sentir alors, dessus
0: alors, ça dépend des circonstances.
1: Comme si vous ne savez pas.
3: Oh, c'est des pygmées, hein, ils sont tout petits.
7: Ah bah. Ah, oui. Ah, c'est
10: donc,
7: pour
10: tout,
7: ça.
10: Donc, tout est proche. On pense qu'on tient sur le.
0: Non, écoutez, vous moquez pas des Haka, il y en a peut-être qui nous écoutent.
1: Oui, oui.
0: Les hommes pourraient allaiter. Le seul problème, effectivement, c'est que il y a un processus pour allaiter, pour produire du lait. C'est évidemment très très rare, mais ça arrive et ça peut arriver
10: chez les Haka.
0: Effectivement.
10: Ah, c'est génétique alors.
0: La création du lait a été constatée chez ces hommes qui donnent quotidiennement le sein aux nourrissons, parce que en effet. Les hommes comme les femmes ont cette possibilité de créer du lait paternel. En effet, on a les appareils d'organes nécessaires à la création du lait, les tétines, les glandes mammaires, l'hypophyse. Mais il suffit effectivement d'activer.
1: Alors, je crois stimuler. Qu'effectivement, j'allais dire, en fait, il faut... Alors, je ne vais pas faire de gestes.
10: Si, si, vas-y, vas-y. Vas-y, c'est filmé, vas-y.
1: C'est filmé.
3: Si, vas-y.
1: Mais je crois qu'effectivement, une glande mammaire, ça s'active.
7: Oui.
1: Et qu'à force de...
0: Absolument.
7: Mais regarde, Bernard Mabille fait de l'ISIO 4.
3: Mais alors, attends, ça s'active peut-être en prenant certains aliments?
0: Non. Alors, je vous explique.
1: En aspirant.
0: De façon purement physiologique, l'homme est au même titre que la femme, doté d'un dispositif nourricier, des tétines, des glandes mammaires et une hypophyse. Ça, je vous l'ai dit.
10: D'accord.
0: La production de lait est déclenchée par une hormone appelée la prolactine.
10: Oui.
0: Les hommes seraient donc en théorie capables de produire du lait.
10: Ça veut dire qu'ils pourraient aspirer les tétines de votre mari toute la soirée pendant plusieurs années pour qu'il y ait du lait qui sorte.
0: Le problème, c'est que l'homme, le mâle, secrète également une quantité importante de dopamine, hormone dite de plaisir qui stoppe la production de prolactine. Mais
10: il faut pas prendre du plaisir quand on vous tête le sein.
0: Et c'est à cause de la dopamine qu'on voit quasiment jamais de lait sortir des tétons masculins. Mais autrement, nous produirions nous aussi de la prolactine.
10: Ah ouais.
0: Et les papas Haka, eux, parviennent cependant à déclencher eux-mêmes. Oui, les papas Haka.
7: On dirait une chanson de
1: Romain.
7: On dirait le dernier tube de Haka. Papa, donne-moi du lait.
1: Mais en fait, Laurent, donc pendant que les pères, là, chez les AK, donnent le lait, quoi, les femmes, elles sont au bistrot, elles font les baby-foot.
3: Évidemment.
1: Non, mais c'est ça.
11: Et moi, Burika, tu me déclopes.
1: Quelle chance elles ont.
0: Bon, où en était-on? Alors. C'est une bonne réponse, en tout cas.
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13: Éric Coquerel, l'un des responsables de la France Insoumise, a annoncé le dépôt d'une proposition de loi pour abroger la réforme des retraites et revenir à 62 ans. On sait que le RN veut faire la même chose. Dans le monde entier, les réformes des retraites se multiplient. C'est toute l'Europe qui se prépare au vieillissement avec des réformes. Toute l'Europe, sauf le petit village gaulois.
14: Bon, va falloir qu'on y pense en tout cas. C'est le sous-texte de votre chronique. Merci beaucoup, François.
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0: Tout était des bêtises, même si ça partait à chaque fois de vraies informations. Il y avait forcément plus de monde à l'Assemblée nationale qu'à l'enterrement de Jean-Marie Le Pen qui s'est fait, vous le savez, en toute intimité. Mais le dry January, ça dure. Il y a des gens quand même qui continuent à résister, à ne pas toucher une goutte d'alcool jusqu'à la fin du mois. Mais c'est pas François Bayrou forcément qui va les faire reboire. L'histoire du faux Brad Pitt, ça existe aussi.
15: Oui.
0: Mais je suis pas sûr que la dame ait confondu François Bayrou avec Richard Gere quand même. Mais la dame va mal. Hein. Ils ont retiré TF1, même retiré.
15: Retiré, ouais, le retiré.
16: Mais comment ils l'ont retiré? Il est sympa avec elle, il la présente comme une gourdasse.
0: C'était difficile.
15: Non.
0: C'était difficile de la présenter autrement.
17: Non, parce que moi j'ai étudié la situation.
18: Ouais. Des femmes entrées, là.
15: Ça sent le vécu.
17: Déjà, ça m'a touché parce qu'elle s'appelle Anne.
0: Oui, bien sûr.
17: C'est une belle femme. Et sur Légende, c'est une chaîne YouTube, ils ont creusé. Et en fait, ça a duré super longtemps l'arnaque. Elle n'est pas idiote. En fait,
16: elle est juste un peu faible.
17: Non, elle connaissait pas du tout les réseaux sociaux. Elle les a découverts. Elle a commencé à parler avec la mère de Brad Pitt.
18: Mais voilà. L'après.
17: Oui, mais non.
18: Attends, elle habite au Bénin, la mère de Brad Pitt.
17: Mais je veux dire que ça a été hyper bien fait. Ça a été progressif. Elle a parlé avec l'agent de Brad Pitt. C'était super bien organisé. Ils ont fait des vidéos en intelligence artificielle où on montrait une chaîne américaine.
16: C'était mal fait.
0: Ça, c'est sûr que l'intelligence était artificielle.
18: Anne, tu en vas pas 800 000 euros, même à part quelqu'un de ta famille.
17: Mais ça s'est fait progressivement. Au début, elle a donné 600 000 euros.
18: C'est pas possible.
16: Et Anne, elle a les moyens quand même. Parce que tout le monde peut pas donner 800 000 euros.
17: Parce qu'elle venait de divorcer. Elle avait une prestation compensatoire.
0: Moi, pour Brad Pitt, je donne bien 800 000.
15: Oui, pour
0: le vrai,
15: pas le faux. Moi, j'ai vu le vrai, il est magnifique.
0: Ah, ça y est.
16: Moi aussi.
0: Lui aussi, il s'est fait baiser.
15: Il a donné le départ des 24 heures du Mans. Il a donné le départ des 24 heures
0: et
15: du Mans.
0: Et vous avez cru que c'était le vrai, vous. Vous avez cru que le Mans, la ville du Mans, avait fait venir le vrai faux.
18: Il m'avait bien maquillé.
15: Tout le monde a sa photo avec Brad Pitt, sauf moi.
0: Qu'est-ce que vous dites?
18: Il m'avait bien maquillé, grimé sur le.
19: Si c'était pas le Rottenberg, en fait. Moi, j'ai une plainte de Brad Pitt. Moi, il a porté plainte contre moi, Brad Pitt.
0: Ah bon, pourquoi?
19: Parce qu'on a fait une caméra cachée avec Action Discrète sur Canal+, 25 euros par mois. Non, c'est vrai, il y a 10 ans, et on s'est incrusté dans sa maison, là, en Provence, au château de Miraval, en se faisant passer pour bref. Et comme il y avait une violation de propriété privée qu'on l'a diffusée, il a porté plainte. Moi, j'avais une plainte de Brad Pitt. Pas. Ou d'un béninois.
0: Enfin,
19: on ne saura jamais, mais.
0: Je comprends, en tout cas.
17: En tout cas, ils ont retrouvé le mec. Et actuellement, il se fait passer pour Keanu Reeves.
0: Avec un meilleur accent, j'espère.
17: C'est un spécialiste.
16: Ça s'appelle du phishing.
19: Mais
17: fait. Oui, mais c'est très.
18: Non, mais c'est bien fait maintenant. Moi, moi-même, j'ai failli être piégé. J'ai failli coucher avec le prince d'Arabie Saoudite. Alors, tu vois.
0: Ah, mais oui, c'est vrai.
15: Ah, mais oui, il a failli être princesse.

0: Mais oui.
1: Moi, je vous voyais déjà chez Rachel.
2: Tu devais acheter la tenue pour le père pour son anniversaire.
3: Racontez-nous comment ça s'est terminé.
4: Eh ben, ce mec, comment ça s'est terminé? J'ai demandé, quand il m'a demandé de l'argent, j'ai bien vu que c'était pas pour ma beauté.
5: Il a demandé combien?
4: Ben, des petites sommes au début. Hein.
5: Mais comment tu peux dire que t'as failli coucher alors que tu l'as jamais rencontré?
4: Parce qu'il m'a envoyé sa photo et
5: ouais, il est loin quand même.
4: Ce qu'il m'avait mis dedans, ce qu'il a, j'ai dit.
5: Il t'a envoyé son poireau.
4: Je doute. Non, mais ça c'est normal. Mais j'ai dit, je doute. J'aimerais qu'on fasse une visio. On a fait une visio. J'ai fait une visio avec quelqu'un. Mais déjà, sûrement que je me suis fait avoir par l'intelligence artificielle. C'était sa tête. J'ai dit, si je suis en train de parler avec le prince d'Arabie Saoudite.
3: C'est vrai.
4: Et après, bon, je me suis étonné. Pourquoi qu'il s'intéresse à moi, le prince d'Arabie Saoudite? Et après, j'ai dit, c'est vrai.
2: C'est normal qu'il s'intéresse à toi.
4: Pour lui, je suis français, je suis blond, je suis 4 de 9 pour lui, tu vois.
5: Catherine Deneuve maintenant.
3: Mais attends, le prince d'Arabie Saoudite.
4: Ah oui.
3: Du coup, t'étais triste ou pas en sortant?
4: Il s'appelait Fahd.
3: T'étais triste ou pas?
6: C'est peut-être ça, Sarkozy, c'était un faux Kadhafi.
3: Bah, oui.
5: Donc tu t'es vue princesse, quoi.
4: Oui, donc je peux comprendre cette mécanique.
6: La solidarité des connes.
3: T'inquiète pas, Jean-Fi, on ira à Beauval, on l'enculera un chameau.
7: À suivre.
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6: Sana et Sarabi étaient à la une de l'actualité ces derniers jours, mais pour quelle raison?
9: Ce sont des animaux ou ce sont des personnes?
6: Alors bravo.
1: Ce sont des orques.
6: Non, ce sont pas des orques.
10: Des moutons.
6: Mais c'est vrai que leurs prénoms ont été choisis par des internautes via les réseaux sociaux. Sana et Sarabi, ce ne sont pas des orques. Ce sont
2: donc des naissances. Sana,
10: des dauphins.
2: Non, des pandas. Non,
10: des pandas.
6: Des pandas. Non.
9: C'est lié aux Jeux Olympiques ou pas par rapport?
10: Est-ce que c'est des animaux sauvages nés dans un zoo?
6: Oui. Et donc ce sont des
2: tigres blancs.
10: Des fauves.
6: Oui.
9: Ah, des lions.
10: Des mammifères.
6: Des lionceaux. Bonne réponse. Réponse collective. C'est mignon.
10: C'est une question intéressante.
6: C'est à toi, Harry.
5: C'est passionnant. Hein. Madame Rapoport devrait faire un annuaire
2: des prénoms de lionceaux.
5: Des noms d'animaux. Non, mais c'est vrai.
6: Ben oui,
2: non, mais il y a un filon. Ouais.
6: Ça éviterait de faire des concours sur Internet pour trouver leur prénom. C'est le zoo de Thoiry. Il existe toujours, le zoo de Thoiry.
10: Ben oui, sinon, il n'y aurait pas de naissance.
2: Oui, c'est vrai, oui.
10: Ah oui,
2: oui c'est vrai.
10: Ils ont pas fait ça dans le jardin du voisin.
6: Vous y êtes allé au zoo de Thoiry?
10: Oh, il y a très longtemps.
6: Voir le marquis ou le duc de la Panouse. Ah, c'est lui qui... Je crois que ce sont ses enfants qui continuent à diriger le zoo de Thoiry. Vous avez pensé à un moment que c'était les orques, parce que c'est vrai que dans la presse aussi, on nous parle des orques d'Antibes.
1: Ils vont se faire foutre.
6: Dont on ne sait pas quoi faire, parce que...
1: On les connaît.
6: Il y a eu une association de défense des animaux qui a dit qu'il fallait enlever les orques, évidemment, du Marineland, ça s'appelle. Ce sera le futur nom de la France, hein, en 2024.
9: 24, ça va vite chez vous. 27 peut-être.
6: 27, oui,
9: vous en avez très envie, Laurent, j'ai l'impression. Il est sur BFM depuis 3 semaines déjà.
6: Le temps de passer à CNews. Non mais le Marineland d'Antibes, oui, c'est vrai que la présidentielle, c'est dans...
9: J'ai l'impression.
6: Dans 3-4 ans maintenant, effectivement.
10: On ne sait jamais.
6: Le Marineland d'Antibes dans les Alpes-Maritimes, en tout cas, c'est pas quoi faire de ces orques, parce que c'est bien gentil de dire faut plus d'orques, mais où les mettre?
10: À Notre-Dame, les grandes orques de Notre-Dame.
9: Et pourquoi on les met pas dans l'eau, dans la mer?
6: Parce qu'ils peuvent pas, ils savent pas chasser. Ils ont toujours été...
10: Ils sont allergiques à l'eau de mer, c'est juste l'eau de Javel.
9: Il n'y a pas de solution alors?
6: Ils ont toujours été en captivité. Si, l'idée là pour l'instant, c'est de les revendre on va dire, à un zoo aquatique japonais. Mais
10: ils vont les bouffer.
1: Et le transport.
2: Ah ouais, la balade, ça doit être sympa.
9: On les entraîne, je crois, au transport. Là, on les fait faire plein de mouvements dans la journée.
6: En tout cas, écoutez, Mme Sarah Elahiri, qui est secrétaire d'État chargée de la biodiversité, est sur le dossier. Et c'est vrai que d'un seul coup, les associations de défense des animaux qui avaient demandé à ce qu'on se débarrasse des orques dans ce parc aquatique, disent, ah ben non, mais il ne faut pas en faire n'importe quoi non plus. Donc, en gros, on ne sait pas quoi en faire. Vous avez été attaqué par des orques, Christine.
5: Ça explique beaucoup de choses.
10: C'est toi qui as attaqué les orques.
9: T'as eu peur, Christine, ou pas?
1: Non, pas du tout. C'est le safran qui a été attaqué, c'est pas moi.
10: Ah, ils aiment
5: le
10: safran.
5: Ah oui, tu as eu ça?
1: Oui, bah oui, bien sûr. Au large de Gibraltar, on s'est fait
6: attaquer. Qu'est-ce qu'un voyage?
1: Il y a de plus en plus d'attaques, effectivement, à cet endroit.
10: Mais pourquoi là?
1: Eh bien, alors ça, on ne sait pas.
10: Mais ils sont cons, les voileux. Pourquoi ils passent par là?
0: Mais le détroit de Gibraltar.
2: Il n'y a pas beaucoup de place, ouais.
5: Pour sortir de Méditerranée.
0: Est-ce que je peux savoir comment tu vas en Méditerranée quand tu viens de l'Atlantique?
10: Bah, tu vas ailleurs.
6: Quand vous êtes sur le bateau, combien de temps vous restez sur le bateau comme ça avec votre mari alors?
0: Ça dépend où on va.
6: J'imagine que votre mari, il est aux commandes, il est à la barre, comme on dit.
0: Oui, et moi, je ne fais rien.
9: Vous faites pas de manœuvre, Christine?
0: Non, les mâles, je fais pas de manœuvre, non, je touche rien.
2: Ça prépare pas un petit apéro?
0: Bah si. Ouais.
9: Tu prépares à manger et tout, alors il y a vraiment de...
0: Ah oui, bien sûr, mais...
6: Et quand il y a une grosse tempête, vous faites comment?
0: Il n'y a pas de grosse tempête. Quand il y a une grosse tempête, on se met au port. Mais vous croyez... Mais c'est dingue. Et votre père a bossé sur des bateaux.
6: Oui, enfin sur les chantiers navals, vous savez.
2: Il n'a pas vu Gibraltar.
10: Son père n'a jamais vu la mer.
6: Il était chaudronnier sur les transatlantiques. Il préparait pas l'apéro pour les croisiéristes, vous voyez.
9: Moi, j'ai une autre question, mais c'est vrai, une vraie question sérieuse. C'est quand on est sur un bateau et qu'on veut faire un câlin à son amoureux, son amoureuse, est-ce qu'il y a le roulis? Non, mais quand il y a le roulis, quand il y a des...
6: Il y a deux hypothèses que vous n'affronterez jamais. Donc, je ne vois pas pourquoi vous posez cette question.
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4: 117 milliards, voilà un nombre important.
5: Arrêtez avec votre salaire.
6: C'est indécent.
4: Voilà un nombre important qu'on trouve dans la presse ces jours-ci, mais pour quelle raison et à quoi correspond ce nombre 117 milliards?
5: Un chiffre d'affaires?
7: La dette publique?
8: Elle a dit le déficit de la France.
4: Non, monsieur le maire nous a laissé une belle ardoise, mais pas celle-là tout de même.
5: Est-ce que c'est le salaire de quelqu'un, la fortune de quelqu'un?
4: Rendez-vous compte, 117 milliards.
9: Est-ce qu'il faut payer pour marcher sur la Lune?
4: Ah non.
8: Est-ce que ça a un rapport avec Elon Musk ou avec des milliardaires du monde?
9: Jeff Bezos.
7: Est-ce que c'est quelque chose que quelqu'un a ou c'est quelque chose qui coûte ça?
4: Ni l'un ni l'autre.
8: J'ai compris, Laurent, j'ai compris. C'est pas de l'argent.
4: C'est pas de l'argent.
7: Ce sont des animaux.
5: Ce sont des animaux. Qu'il y a eu sur Terre depuis la création de l'homme.
7: Oui, c'est ça.
4: Expliquez.
5: Depuis l'arrivée de l'homme, on estime qu'il y a eu 117 milliards d'êtres humains sur Terre.
7: Ouais.
4: Excellente réponse de Laurent Baffie. Eh oui. J'ai pris ma pascaline, j'ai calculé combien d'êtres humains on pouvait être sur Terre depuis le début, c'est pas moi qui l'ai fait, je vous rassure. Et effectivement, si on fait ce petit calcul pour estimer le nombre de personnes qui sont nées dans le monde depuis le début de notre histoire...
5: C'était un mardi, le premier.
4: Eh bien,
8: c'est quoi le début de notre histoire?
4: Nous aurions été 117 milliards d'humains depuis l'apparition des Homo sapiens, on va dire vers 190 000 ans avant Jésus-Christ, voyez.
8: Mmh. Et okay, c'était pour situer à quand vous parliez?
4: Ah ben voilà, je pars avant Jésus-Christ, toujours.
6: J'ai une blague sur ça, d'ailleurs.
4: Allez-y.
6: C'est un petit garçon qui vient voir son papa, il lui dit « Papa, d'où on vient, en fait ?» Et le père lui dit « Écoute, nous, les êtres humains, on vient d'Adam et Ève. » Voilà, Adam et Ève ont eu des enfants, et puis après, il y a eu plein d'autres êtres humains. » Et le petit garçon, il court, il va voir sa mère, il dit « Maman, d'où on vient ?» Sa mère, elle dit « Bah, on descend... » des singes. On était des singes avant et puis maintenant on est devenus des êtres humains. Le petit garçon, il va voir son père. Il dit, mais papa, pourquoi tu m'as dit qu'on vient de Adam et Ève alors que maman, elle dit qu'on vient des singes? Et lui, il a dit, je t'ai parlé de ma famille, pas de la famille de ta mère.
4: Elle est jolie.
7: Mais ça me paraît pas énorme comme chiffre.
4: Non.
7: On est combien de milliards là sur Terre?
4: 8 milliards. On est 8 milliards.
7: On est 117 milliards.
4: On était 6 milliards en l'an 2000.
7: C'est pas énorme.
4: On était 2 milliards. Pendant les deux guerres mondiales, 1 milliard seulement en 1900, vous voyez, et il faut additionner...
8: En 1900?
4: Oui, 1 milliard.
6: Est-ce qu'il compte les sans-papiers avec ça?
4: Et alors, ce qui est intéressant, c'est combien de pourcentage de personnes sont vivantes
7: depuis 117 milliards d'années?
4: Oui, exactement. Eh bien, on n'est que 6,8% de vivants par rapport à toutes les personnes qui sont nées.
5: Et puis, l'homme, l'espèce humaine a failli s'éteindre parce qu'à un moment donné, il n'y avait plus qu'une poignée d'hommes.
4: Oui.
5: On estime peut-être entre, 20 et 30 000 et ça a failli mal finir. Et
6: comment tu sais tout ça, Laurent Baffie? Moi, je suis étonné de cette culture.
4: Et encore, je n'ai pas, pour l'instant, atteint les questions zoologiques qui ne vont pas tarder, car j'en ai préparé des tas pour faire plaisir à monsieur Baffie.
6: Les zoologiques, c'est ceux qui font des trucs avec les animaux?
4: Non,
7: zoophiliques.
6: Ah, pardon.
4: Mais je vous emmène d'abord à la grande exposition internationale de Paris en 1937. En effet, cette année-là, à l'exposition universelle, une marque célèbre est récompensée. Quelle marque célèbre fut récompensée? Une marque qu'on doit à monsieur Étienne Valton. Une marque qui a été inventée par monsieur Valton en 1918 et qui fut récompensée, c'est assez fou, à l'exposition internationale de Paris en 1937.
7: Est-ce qu'une voiture?
10: Une voiture, oui, j'allais dire.
4: Une voiture, non.
9: C'est de l'électroménager?
4: Du tout.
5: C'est un vêtement?
4: Un vêtement, oui.
8: Ah. Est-il français, monsieur Valton?
4: Monsieur Valton est français.
7: Est-ce que c'est des chaussures?
4: Des chaussures, non.
7: Ah, est-ce que c'est l'anorak, le
10: caouet?
7: Vous savez, le caouet qu'on met.
4: Le caouet, il est arrivé après, le caouet.
6: Caroline, quand tu prends ces terres-là, est-ce qu'il est français? J'ai peur de retourner dans mon pays d'origine. Tu fais peur quand tu fais ça. Qui est tellement belle.
7: Le bleu de Chine.
4: Le quoi?
7: Le...
10: Non, le bleu de Chine, c'est américain.
8: Non, mais...
5: Est-ce que c'est plutôt un manteau?

0: Un manteau, non, mais c'est vestimentaire, c'est vrai. Mais généralement, c'est une marque qu'on ne voit pas comme ça du premier coup d'œil.
1: Ah oui, c'est le slip kangourou.
0: Alors,
1: kangourou. Ah non, c'est le slip pour homme ou
2: non, c'est le caleçon.
0: Le caleçon, non.
1: Je suis proche du slip ou pas?
0: Vous êtes dans la culotte.
3: T'as toujours été proche du slip.
1: Ah, c'est la culotte. Et c'est Playtex.
0: Ah non, pas Playtex.
1: C'est pour les hommes.
2: C'est une marque.
1: C'est pour les hommes.
0: Alors c'est pour. Alors je crois qu'aujourd'hui c'est plus les femmes et les enfants qui utilisent cette marque.
3: Petit bateau.
0: La réponse.
4: Ah oui, petit bateau, les femmes et les enfants d'abord.
0: Oui, exactement.
5: Oui. Mais ça coûtait cher, ça, petit bateau.
0: Ah, mais ça existe toujours.
5: Quand on était petit, un jour, j'avais une culotte petit bateau, je l'ai gardée. Tellement ça coûtait cher, je l'ai gardée très longtemps.
0: Mais vous, après, vous pouvez vous habiller enfant en plus, Boudère.
5: Et en plus, vous savez, quand j'ai habillé enfant, j'aime bien m'habiller enfant, parce que je rentre et je dis, donnez-moi la plus grande taille.
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0: Question littéraire très difficile, mais aujourd'hui il y a du niveau, hein, alors je me lance. Pour Didier Aguado qui habite Perpignan, c'est dans les Pyrénées orientales. Pouvez-vous retrouver pour moi le nom de celui qui a écrit ce roman d'inspiration picaresque, l'histoire de Gil Blas de Santillane?
7: René Alain Lesage.
0: Alors René Lesage. Bonne réponse. Alors là, bravo. Vous connaissiez l'histoire de Gil Blas de Santillane, monsieur Ferrand?
8: Très vaguement.
0: Très vaguement.
7: Ça veut dire non. Mais j'ai un problème, j'inverse toujours les prénoms.
0: Oh, c'est pas très grave, Stevie le fait aussi.
7: Oui. Ah bah super, Pascal Blaise. Super, on me compare à Stevie.
0: Allez, moi j'avoue que je ne connaissais même pas l'histoire de Gil Blas de Santillane. Excellente réponse de notre ami Paul Elkarat. Alors, trouverez-vous maintenant le nom de ce roman historique, paru en 1862. Je vous demande le titre du roman, pas, enfin,
3: Le nombre de pages.
0: Le nom de l'auteur, éventuellement.
7: Oh,
0: le nom.
7: Misérable.
0: Le nom de pages, j'ai pas besoin, mais je vais vous donner l'histoire que raconte ce roman, paru en 1862. Ce roman a pour sujet la guerre des mercenaires, au 3e siècle avant Jésus-Christ.
3: Oh là là là là.
0: Mercenaires, guerre qui oppose la ville de Carthage.
8: Ah, Salambo.
0: Salambo, oui, excellente réponse.
1: Victor Hugo.
0: Non, c'est Flaubert.
1: C'est Flaubert.
2: Ah, Flaubert.
1: C'est Flaubert. Oh,
7: Salambo, la pâtisserie.
3: Mais oui, c'est marrant, c'est le nom d'un gâteau, Salambo.
2: Moi, j'ai jamais réussi à
3: dans certaines boulangeries, le dessert, là, le chou à la crème, qu'on appelle parfois aussi dans certaines boulangeries, c'est comme chocolatine, pain au chocolat, on sait pas trop.
7: Le gland.
3: Le gland.
0: Ou la petite souris. Moi, j'appelais ça une petite souris.
7: Oui, parce qu'il mettait des oreilles. Des oreilles et une queue, oui.
0: Ma maman voulait pas que je dise le gland, déjà.
1: Ah ben
7: elle,
1: voilà.
7: Elle peut sentir des choses.
1: Voilà pourquoi.
0: Elle voulait que je bouffe des petites souris.
7: Oui,
0: monsieur Toen. On était dans la littérature, monsieur Toen.
3: Mais non, mais on parle de gland.
7: Voilà.
0: Et c'est un roman non pas de Victor Hugo, madame.
1: Oui,
0: bravo.
1: Oui, ma langue.
0: Mais de Gustave Flaubert. Et la première phrase, monsieur Ferrand, alors?
8: C'était.

0: les bronzés.
1: Ouais.
0: Alors c'est azur.
2: C'est Saint John Perth.
3: L'Autréamont.
1: Ah, l'Autréamont, non.
4: 19e.
1: Alors non, on est avant le 19e.
4: 18.
2: Là. 18.
1: Alors on est à cheval entre le 16e et le 17e.
5: 16e. C'est Théophile de Vio.
1: Théophile de Vio.
3: Bravo.
1: Excellent.
3: Vache.
0: Putain.
1: Alors là,
4: ouais.
1: Alors là.
6: Il est sorti de question.
1: D'où vous nous tenez, Théophile de Vio?
5: Eh ben, je le connais parce que c'est un poète exceptionnel.
3: C'est le plus grand baroque.
5: Mais évidemment.
1: Ça répond.
5: Et que.
0: Incroyable.
5: J'allais le dire.
0: Si on m'avait dit que la présentatrice du Keno allait répondre.
2: À chaque fois, c'est moi qui le sors.
0: Je n'y aurais pas cru.
6: Oh là là.
0: Non, mais bravo, Christine.
1: Elle n'a jamais présenté le Keno, Christine.
0: Ça ne saurait tarder.
3: L'ombre de cette fleur vers et celle de ces joncs flottants paraissent être là-dedans les songes de l'eau qui sommeille.
5: Voilà. Et au fil de Vio, mais attention, il est. C'est pas un inconnu. C'est pas du tout.
2: Il a tout pompé sur Vianney. Hein.
1: Alors attention.
0: Ou les trois cafés gourmands.
1: Ouais. Une partie de quatre. Quatrième question littéraire.
2: Quatre à la suite.
1: Ça brille hein, aujourd'hui. Je vous demande, attention, le nom du roman. Et l'auteur de ce roman, qui se situe entre deux surprises parties. Lors de la première surprise partie, le major tombe amoureux de Zizani. Dans la seconde partie, le major se fiance avec Zizani. Et entre les deux parties, le major déploie toute une stratégie pour obtenir l'autorisation de l'oncle et tuteur de Zizani.
3: Les carnets du major Thompson ?
1: Non. Dans ce roman apparaît aussi le personnage d'Antioche Tambre-Tambre.
5: Qui ?
1: Antioche Tambre-Tambre, bras droit du major.
3: C'est Tom Sharp, non ?
1: Non.
0: Attendez, c'est une surprise partie.
4: On est dans l'anglo-saxon ?
1: Alors, c'est un roman publié en 1946.
5: Oh là là là.
0: Donc, c'est pas la Boum de Claude Pinoteau, c'est une surprise partie.
2: Avec Vic.
3: C'est un roman humoristique ?
1: La Boum de Claude Pinoteau.
2: Bah oui.
0: C'est un livre à la base, c'est un livre.
2: Bien sûr.
0: Oui, hyper bien.
1: 50 nuances de Denis Gray.
0: Oh. hyper bien.
2: Poupette. Ah, Poupette.
1: Non, là, il s'agit d'un romancier.
3: C'est un roman humoristique?
1: Ah oui, oui.
5: C'est pas Boris Vian.
1: C'est Boris Vian qui a écrit ça. Déjà, on a l'auteur. Bravo.
5: Et ça s'appelle Zizani ou le Major ça, ou le Major et Zizani.
1: Non.
0: Monsieur Ferrand, vous pouvez.
1: Il y a une partie, vous qui êtes avec un navigateur, chère ouais. Christine Bravo.
0: T'es avec Carsozon? Ça y est, il a réussi. Depuis le temps qu'il te plotte dans les loges. En même temps, tu dis pas non, toi.
2: La route
0: hein, Florian.
2: Ouais, bien sûr.
0: Parle de toi, hein, pas Christian.
2: Oh, t'inquiète pas.
0: Il est gentil, Boris Vian.
1: La dernière partie, c'est quelque chose que les marins connaissent, vous voyez.
2: Le rhum?
1: Non.
2: Le trésor?
4: Les tempêtes?
1: Qu'on trouve dans la mer, vous voyez.
2: Les étoiles de mer, les sirènes?
1: Non. Ça représente le dans l'esprit de Boris Vian, ce qui surnage dans
0: les migrants?
2: L'écume?
1: Non. Ce qui surnage dans le monde adulte, vous voyez.
4: Ce qui surnage dans le monde adulte.
1: Alors, si vous enlevez aussi une lettre, ça peut être le type...
5: Ah, c'est le plancton.
1: Le plancton, bravo.
5: Alors Zirsuquin et le plancton.
1: Oh, je vais vous l'accorder.
0: Parce qu'elle va faire un AVC, sinon. Donnez-lui, Laurent, parce que
1: elle a trouvé Vian, ouais. Elle a trouvé le plancton. Et c'est Vercoquin et le plancton.
0: Ah, oui.
1: Mais j'accorde la réponse à Christine Bravo.
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1: À qui vous parlez là?
2: À moi.
3: Non, je crois que c'était à moi.
0: Oui, Franck. Mais...
1: vous préférez Jérémy Ferrari?
0: Il n'y a pas, c'est pas une préférence. J'adore cet homme.
1: Ah oui.
0: Oui, j'adore.
2: Alors que ça n'est pas du tout réciproque, c'est fou.
0: Mais oui, c'est en plus, c'est ça. Non, mais j'aime tout ce qu'il est. J'aime son intelligence, j'aime son humour, j'aime
4: son physique.
0: Mais ça pourrait être mon fils.
2: Oui.
1: Petit-fils, même.
2: Il y a beaucoup de différences avec ma mère, mais oui.
0: Ta mère est plus jeune que moi.
2: Ma mère est un peu plus jeune que toi, je crois. T'as quel âge?
0: Je vais avoir 61.
2: Ah oui, elle est beaucoup plus jeune que toi. Ah oui, ma mère, elle a 58 ans. Ah oui, non, c'est pas...
0: Beaucoup plus jeune.
2: Oui, mais ressenti beaucoup plus jeune.
0: Je retire tout ce que je viens de dire, je l'aime pas du tout.
2: Le ressenti est beaucoup plus jeune.
1: Il suffisait de parler. Non, mais tout le monde est content d'être ici. Dari Boudboul a l'air en forme. Mais où est notre coco,
5: Coco n'est pas là.
1: J'ai piqué la réplique de Jérémy Ferrari.
2: Parce que je lui ai demandé avant l'émission, elle m'a dit redis-le pendant l'émission.
5: Il n'y a pas de noix de coco parce que.
1: Noix de coco, précisons-le pour les auditeurs.
3: Oui, sa fille.
0: Parce que c'est pas clair.
2: Oui, c'est son jardinier.
5: C'est ma fille, noix de coco. Noix de coco, elle est dans la voiture, dans le parking, avec sa maman et sa petite nièce.
2: Ah, mais ça valait le coup de la poser pendant l'émission, la question. C'est intéressant comme réponse.
5: Mais parce que les chiens peuvent rentrer que par le parking. Il faut les rentrer en cachette.
1: Oui.
5: Et comme je suis ressortie, vous allez tout savoir, pour aller boire un verre avec mon fils, Isabelle.
6: Du coup,
5: tu n'es pas obligé de faire
6: Non, mais attends, si.
5: Enfin, Isabelle, elle boit un Carvitel, donc évidemment, c'est tristounet.
2: Boire un verre à jeun avec Dari Boudboul, là, c'est compliqué. Bah, alors, attends, t'invites Adine, tu vas manger chez Yohann Rinou, tu vas boire des verres avec Dari Boudboul, qu'est-ce qui se passe, ma vie
6: est un enfer. je suis seule, très seule.
5: Du coup, on est rentré par la porte.
1: Pardon?
5: On est rentré du coup par la porte.
7: C'est original, rentrer par la porte. Ça, c'est bien.
5: Ah ouais.
7: C'est pas con, on n'y pense jamais à ce truc-là.
5: Non, mais quand on rentre par la porte, non, on peut pas rentrer avec le chien.
6: Elle rentre par le garage pour pouvoir remonter ses chiens.
5: Voilà. Elle a tout compris,
6: Isabelle. Oui, mais sinon, du coup, les gardes ne te laissent pas passer.
5: Dans le garage.
1: Mais vous allez laisser les chiens dans le garage pendant 2h30?
5: Mais pourquoi tu ne les rejoins pas?
2: Tu passes par le garage. tu passes par le garage pour ne.
1: Mais c'est ça, la prochaine fois, faites monter les chiens et restez-vous dans le garage.
5: Alors, chiche, la prochaine fois, je viens avec les trois.
1: Non. La première citation est pour vous, ça tombe bien, Dari Boudboul, et pour Véronique Gontier, qui habite Chenny-Ménil dans les Vosges, qui a dit « Si vous avez perdu au tiercé, vengez-vous, mangez du cheval. »
2: Pierre Dac,
1: bonne réponse de Jean Benguigui, c'est Pierre Dac.
5: Personne mange de cheval, d'ailleurs.
1: Pour Pierre Marpinard, elle va commenter tout ce qu'on dit.
6: Personne mange de cheval. Les boucheries chevalines, oh merde.
1: Les gens n'arrivaient pas à prononcer.
7: Pour toi, c'est plus facile de manger du poney que du cheval, disons.
1: Pour monsieur Marpinard, qui habite Clairoy dans l'Oise, qui a dit « Cette femme vient de fêter le 10e anniversaire de ses 39 ans.
5: Oh » oh
1: oui. Voilà. Je me la suis mis dans la poche.
0: Qu'est-ce qu'elle est alerte ?
1: Je suis tranquille pour 2h30. Ensuite, une question pour Mohamed Boisa, qui habite Marseille, qui a dit « L'agréable dans les cadeaux, quand on donne de l'argent qu'on reçoit pour Noël, c'est qu'au moins l'argent, c'est facile à changer. »
2: Ah, c'est français ?
1: Français, non, c'est américain.
6: C'est assez nouveau, parce que le de changer les cadeaux, là, c'est un phénomène relativement nouveau avec eBay.
1: C'est vrai.
0: Voilà, donc... Alors, c'est Steven Wright.
1: Non.
2: C'est Jimmy Kim Kardashian.
1: Kimmel. Non, c'est pas Kim Kardashian.
6: Mais Hélène.
1: C'est une femme.
0: D'accord, ok. Je sais. Le nom ne revient pas complètement.
2: Mais Oprah Winfrey.
0: Je pensais à elle.
2: Oui, mais c'est trop tard.
0: On n'a qu'un seul cerveau pour deux.
2: Non, c'est sûr que non.
1: Oui, mais il est par là.
6: Marie Higgins Clark.
1: Non.
0: Elle est morte.
3: C'est Michelle Obama.
1: Non.
6: Sharon Stone.
1: Dans ces cas-là, je l'ai vu sur scène dans une comédie musicale à Broadway. J'ai eu cette chance.
0: Bette Davis.
1: Non, pas Bette.
5: Bette Midler.
1: Bette Midler. Bonne réponse. De Caroline Diamant, qui n'a pas de cerveau, mais au moins une mémoire. Alors.
0: Oui, parce que Franck Ferrand, excuse-moi, mais Bette Davis n'est pas très
3: j'ai confondu, j'ai confondu.
7: Il n'a pas pu voir Bette Davis, il n'est pas.
3: Non, quand même. Vieux.
1: Une citation pour Thibaut Roux, qui habite Puisserguier dans l'Hérault, qui a dit un jour, avec des amis, il se trouvait par hasard dans une toute petite gare, la gare SNCF de Dozul-Puteaux, qui a dit. Au chef de gare de cette toute petite gare, je tiens à vous féliciter. Vous avez là une ravissante petite gare. Vous auriez ça, rue Saint-Lazare à Paris, vous auriez un monde fou.
3: Excellent. C'est un chef de gare.

0: Alphonse Allais.
1: Avouez que c'est drôle.
0: Alphonse Allais.
1: Alphonse Allais, bonne réponse de Jean Benguigui. Pour Marina Flamand, qui habite Bayeux, hein, dans le Calvados, évidemment, Bayeux, qui a dit « C'est merveilleux, la vieillesse, dommage que ça finisse si mal. Ah, »
2: C'est pas français, ça.
1: Ah si, ça c'est très
3: français. Oui,
1: quand je dis très français, ça veut dire académicien français.
3: Ah, du tour.
1: Et même prix Nobel de littérature.
4: François Mauriac.
0: François Mauriac.
1: François Mauriac, bonne réponse de Jean Benguigui. Qu'est-ce que j'ai d'autre en magasin? Hein, j'aime bien celle-ci.
5: Non, je sais que ça s'écrit pas.
1: Ah, qu'est-ce qu'il y a? Qu'est-ce qu'elle
6: a? Je sais pas, elle note des trucs sur un petit carnet.
7: Je vais noter Bette Midler.
6: Mais pourquoi faire?
7: Parce que je fais des fiches, moi, comme Paul.
2: Note que Bette. Parce que tu dois l'entendre.
7: Mais je suis...
3: Non,
7: je
3: crois que je l'ai mal écrit. Midler, parce que Bette, ça te reviendra.
1: Une citation pour Céline Charconat, qui habite Saumur, dans le Maine-et-Loire, qui a dit « L'homme, la femme, le sexe, qu'est-ce que c'est? Un bouchon et une bouteille. »
2: Quelle horreur!
6: L'homme, le sexe, quoi ?
1: L'homme, la femme, le sexe entre eux, qu'est-ce que c'est ? Un bouchon et une bouteille.
3: Attendez, c'est quoi le bouchon ? C'est quoi la bouteille ?
7: Oh, bah, non, mais tu peux t'expliquer ?
6: Oh, bah, quand même, vraiment... ça fait vraiment longtemps, alors.
1: Ben oui, il y a un bouchon, d'ailleurs.
3: Non, il y a bouchon parce qu'il y a embouteillage.
1: Ah, enfin,
6: oh là là, bah oui.
1: Eh ben, il va falloir le trouver, le cochon, tire-bouchon.
3: C'est quoi, c'est du billard, ça?
1: Ah non, non, non, oh, pas
3: oh
1: du
3: non.
1: tout.
3: Eh ben, c'est pas très malin, moi.
1: Eh ben, c'est un romancier.
6: C'est pas très élégant.
3: Ah,
1: c'est,
3: oh non.
1: C'est pas très élégant, c'est traduit, pour tout vous dire.
2: L'américain.
6: Russe.
2: Non, hein, c'est le traduit de Oscar Wilde.
1: Pas du tout, mais c'est effectivement.
6: Churchill.
1: C'est amusant parce que. Enfin, amusant, je suppose.
7: C'est anglais.
1: Mais c'est quelqu'un qui, en tout cas, est né à Dublin et qui est mort à Zurich.
6: Ah, c'est Joyce.
2: James Joyce.
1: James Joyce, bonne réponse de Franck Ferrand et de Jean Benguigui.
3: Mais franchement, attendez, je ne vois pas je vois pas l'image.
6: Oh ben enfin.
3: J'ai pas l'image.
7: Alors moi j'ai l'image.
3: La bouteille, t'as vu ce que c'est? Ah, c'est une bouteille de quoi? C'est un Geronimo, c'est quoi comme bouteille?
1: Un Geronimo.
6: Geronimo, non.
1: Geronimo.
6: Oh la vache. Geronimo,
1: c'est un indien.
7: Excusez-moi, mais c'est rare que sur les trois femmes, ce soit moi la plus intelligente.
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1: La valise RTL commence à être bien remplie. Hein. Il y a 6 choses dans la valise, en plus des 1062 euros de départ. Charlotte, vous allez désigner un numéro et Valérie Mérès va appeler pour nous. À moins qu'on donne la valise à Monsieur Toen pour une fois.
6: Ah oui.
10: Oh là, ben, il a une fan, il y a sa mère là.
11: Donnez-moi la valise, tout court, donnez-moi la valise. Allez, aussi.
1: Parce que Valérie a fait la valise hier, je crois.
12: Ben, je ne l'ai pas faite hier, mais je l'ai fait il n'y a pas longtemps.
1: Et c'est ça, voilà. Allez, Charlotte, donnez-moi un numéro de 1 à 20.
10: 20.
1: Le 20. Alors, c'est vous qui allez faire la valise, monsieur Toen.
11: Vous dire quoi, alors?
1: Et vous allez appeler.
12: Bonjour!
1: Doris. D'accord.
11: C'est joli, Doris.
10: Pierre Doris.
1: C'est son prénom. Une dame qui s'appelle Doris Petit-Gounel.
11: Oh. Doris, attendez, je note.
10: C'est
11: Doris.
10: Sa ville ou c'est son nom?
1: Non, Doris Petit-Gounel.
11: Petit-Gouin.
10: Elle habite. Non, pas Petite-Gouin.
1: Elle habite à Pertuis, dans le Vaucluse.
11: Moi, je connais.
10: Mon dieu, la peau.
6: T'as un pote qui a un golf? Sois poli. Essaye d'être aimable.
10: Mais alors? Elle répond même pas.
13: Bonjour, vous êtes dans la maison Blasi du Monteil. Laissez votre message après le bip sonore. Nous vous rappellerons. Merci, à bientôt.
1: Un gentil message, hein, monsieur Toel.
10: La musique en plus, c'est bien.
14: Une fois votre message enregistré, vous pouvez raccrocher ou taper dièse pour le modifier.
11: Doris, c'est Jean-Jacques! C'est Jean-Jacques! Je suis coincé dans le siphon, là, faut tirer la chasse! Rappelle-moi, dépêche-toi!
10: Mais qu'il est con!
6: Quel acteur.
12: Il est bête! Il est bête!
6: C'est bien!
10: Je suis coincé dans le siphon, faut tirer la chasse! Le mec est dingue!
1: Un autre numéro, Charlotte, on enchaîne! Ouais.
10: Mais c'est n'importe quoi! C'est
1: un Pauline Allary! Elle habite
11: comment
1: dans
11: elle s'appelle?
1: Pauline Allary!
10: Allary, parce que c'était drôle!
1: Elle habite les Angles!
11: Pauline a un vrai prénom de cochonne.
1: Elle habite les Angles.
11: Ensuite, Pauline, c'est des cochons.
1: Elle habite les Angles dans le Gard.
11: C'est pas grave.
6: Ah, tu
11: habites où?
6: Le Gard.
10: Les Angles
1: dans le Gard.
6: Tu vas pouvoir refaire l'accent provençal. Que tu maîtrises.
10: Tu es toujours coincé dans le siphon.
11: C'est Jean-Jacques. Allô?
15: Oui.
11: Bonjour.
15: Bonjour.
11: Excusez-moi, est-ce que je pourrais parler à Pauline Allary, s'il vous plaît?
15: Oui.
11: Pauline, vous savez, nous avons un projet pour la France en mai.
15: Non, non,
11: avec Eric, nous avons décidé de sauver la... Pardon?
15: Oh, Sébastien Toen?
11: Mais non! Alléluia!
15: Oh, mais c'est mon candidat préféré!

0: Non mais c'est une blague, c'est une amie, Pauline, on se connaît.
1: Non, et en plus, je vous déteste.
0: Eh ben, il n'empêche, non, Pauline. Il n'empêche,
1: Pauline.
0: On peut
1: Pauline. Ne pas avoir, on peut ne pas avoir d'affinité.
0: Non, mais on peut avoir du goût et un cerveau
1: et
0: aussi.
1: À d'autres niveaux,
0: si on n'a pas de cœur, on peut avoir du goût et un cerveau. Il n'empêche, Pauline, c'est pas de souci. C'est les grosses têtes qui t'appellent. Comment tu vas à part ça?
1: Ça va pas mal, ça va pas mal. Écoute.
0: Alors dis-moi. Dis-moi, est-ce que tu connais, alors tu sais pourquoi on t'appelle?
1: Bah j'espère, je sais
0: parce
1: pas.
0: Parce qu'on t'a mis sur internet malgré ton faux nom là. Hein, les courageux sur Twitter qui mettent des faux noms. Bref, non, non, non. Est-ce que tu sais le montant de la valise et donne le nom et part à l'aventure?
2: Et le contenu, tout le contenu.
3: Tu le fais pas bien.
1: Le je contenu. Sais pas.
0: Le contenu, alors, le montant, mais il y a un montant aussi.
1: J'espère que c'est bon parce que j'ai pas écouté à part depuis. Je me suis endormie hier soir sur Bruno Le Maire. Hein.
0: Non mais un.
2: Sexy.
0: Attends Pauline, après ce que tu m'as dit, tu as pas gagné, je te le dis. Hein. Franchement, stratégiquement, tu as dire après.
4: Rien compris. En fait, elle vous adore, n'est-ce pas?
1: Mais oui.
0: Mais Pauline, mais on va se revoir, je te jure. Et si tu gagnes pas, je te le file.
4: Elle a commencé par dire que vous étiez son préféré. Après, elle a été un peu vacharde comme vous l'êtes.
1: Oui, il se vexe, le chouchou.
0: Mais Pauline, j'ai pas entendu, ils sont autour de moi, ils hurlent.
1: Mais ouais, alors que moi, je parle normalement. Il est dans la provoque. Mais vous êtes mignon, parce que je connais pas trop votre tête, par contre.
2: il a un physique de radio.
5: Il est mieux juste avec
4: Charlotte. Charlotte de Turquie le trouve mignon.
1: Bon, elle a pas pris dans son film quand même. Hein,
0: mais Pauline.
6: Elle est trop mince. J'ai pas fait un truc sur les moches. J'ai fait un truc sur les gros.
0: Pauline, ne t'écoute pas, on t'écoute.
1: Ah, il y a Charlotte de Turquie. Mais oui, quand même.
0: Oui, c'est qui était dans un homme et une femme, vous rappelez?
1: Je vous réponds d'abord à la valise ou vous me dites qui y a?
4: Ah bah il y a Bernard Mabie.
1: J'adore Bernard, je lui fais un gros bisou.
5: Ah bah moi aussi.
4: Florian Gazan.
1: Ouais, moi. Je kiffe lui aussi.
4: Christophe Beaugrand.
3: Une gardoise en plus.
1: J'adore Christophe Beaugrand.
5: Ah bah vous avez du goût.
4: Et Valérie Mérès.
1: Ouais. Je suis aussi hyper musique de la dope que lui quoi.
5: Ah bah très
1: et
5: bien.
1: Et Valérie Mérès, j'adore.
2: Bon bah vous aimez tout le monde. Vous aimez tout le monde, vous êtes en campagne ou quoi?
5: Mais non, on est l'équipe idéale pour Pauline, voilà.
0: Alors Pauline,
1: hier c'était pas mal aussi hein.
0: Alors c'était moins bien hier.
1: Donc, j'y vais, je croise les doigts. Ça serait un super cadeau de Noël.
4: Allez, on vous écoute.
1: 1062
4: euros.
1: Oui,
5: ouais. Oui.
0: Pas des roubles, hein.
1: Il y avait des huîtres, une bourriche d'huîtres.
4: Oui.
5: Oui.
3: Sont plus fraîches.
1: un séjour d'exception à l'hôtel Mercure dans les Pyrénées.
4: Oui.
0: Ah, ça, c'est bien, ça.
1: Un DVD de Marie Laforêt, chanson en image.
4: Oui. Oui.
1: Un album de Pascal Obispo France.
4: Oui.
1: Deux invitations pour l'expo Largo Winch à Paris et les albums BD.
4: L'intégrale des albums, d'accord.
5: Oh, l'intégrale.
1: J'ai que ça.
4: Oh non. C'est pas possible parce qu'il manque quelque chose qui était au début en même temps quasiment que les invitations pour Largo Winch.
5: Il manque un truc là.
4: J'avais oublié une chose.
1: Alors j'ai dit les sous.
4: Oui.
5: Bon, ça oui.
1: J'ai dit la bourriche.
4: Oui.
1: J'ai dit Pascal Obispo.
4: Oui.
1: Marie Laforêt.
4: Oui.
1: L'hôtel.
4: Oui.
1: Les invitations à l'expo. Oui. Et l'intégrale des albums.
4: Oui, mais il manque quelque chose.
5: Non.
1: Alors il faut que vous m'aidiez là. Parce que là, c'est pas possible.
4: C'est la deuxième chose qu'on a ajoutée dès le début, le mardi 7 décembre.
6: On peut lui donner un mini indice.
1: Alors le mardi 7 décembre.
4: Mais oui.
1: Attendez, je reprends mes notes parce que là, on peut pas aller là-dessus.
0: Mais en fait, vous bossez pas, Pauline.
4: Il y a un suspense.
3: C'est un souteneur. On dirait une série Netflix, quoi.
5: Comme elle est sympa, on lui
3: c'est la casa des
0: Pauline. Je te jure, si tu perds, je t'envoie la
6: bourriche. Attendez, laissez-la se concentrer. Elle y est presque.
4: On a même dit hier que ça allait pourrir dans la valise si on le laissait trop longtemps.
1: Ah oui, un pain d'épices.
4: Ouais, ouais.
1: C'est ça.
4: Allez, on vous accorde la valise RTL.
1: Oh purée, je suis trop
0: contente. Joyeux Noël.
5: Là, on sent que c'est une vraie. Ah, elle écoute vraiment tous les jours.
0: Voilà, donc, c'est la magie de Noël.
5: Elle mérite. Là, franchement, elle mérite, Pauline. Bravo.
1: Hier,
5: Pauline.
1: Je vous avoue, je me suis endormie sur les grosses têtes. Je planais pour d'autres raisons.
4: Vous n'avez pas la marque.
1: Merci beaucoup. À chaque fois, je vous envoie des petits mots pour vous dire merci beaucoup pour tout.
4: Ah, c'est vrai. Et vous n'avez pas la marque du pain d'épices à tout hasard. Hein, non.
3: C'est Prosper.
1: Pain d'épices and love, je ne sais pas.
4: Mulot et Petit Jean. Je donne les sponsors.
1: Petit Jean, on va le répéter, Mulot et Petit Jean, allez.
5: Hein, elle est géniale, Pauline.
3: Allez, c'est fait.
5: On l'adore.
4: Bon, bah, c'est Sébastien Toen lui-même qui va vous apporter tout ça.
1: Ouais, d'accord. Alors, avec tout venu avec un petit nœud autour de...
5: Autour de quoi?
2: Ah, mais il y a un petit nœud, il y a un petit nœud.
5: Un petit nœud autour
0: de... Écoute-moi bien, je vais te démonter.
1: Bon, faudra enlever l'étoile d'araignée avant. Hein. Mais...
2: Hey, c'est la sportive Spider-Man.
5: Bon, génial, alors, Pauline. On a la meilleure auditrice du monde.
2: Génial.
0: Pauline,
4: ouais, je crois qu'elle méritait bien la valise. Ah, ouais,
1: en tout cas, je vous fais de très gros bisous. Je passe mon bonjour à tous ceux qui me reconnaissent, notamment ma belle-sœur Nadia.
4: Ah bah, Nadia, ah, bon, Nadia, ouais. Et voilà. Dites, c'est quand même à vous de donner le nouveau montant de la valise aussi.
1: Ah, on va dire 1043 ou je suis généreuse, 1430.
4: 1043, c'est bien. 1043 euros, je retiens ça. 1043 euros, et j'ajoute tout de suite deux places pour le film de Marie Amiguet et Vincent Munier, La Panthère des Neiges, qui sort aujourd'hui. Donc deux places pour le film et un appareil photo Nikon D7500 qui coûte plus de 1000 euros.
5: Et je peux ajouter des places, moi aussi, pour mon film?
4: Si vous voulez, allez.
5: Ah, bah voilà, alors deux places pour aller voir Mince alors.
4: Et deux places.
1: Madame de Turquet, vous auriez pu la donner pour moi.
5: Eh bien, je suis d'accord, je vous la donne aussi pour
1: surtout
5: vous. Parce
1: moi,
5: que
1: je fais partie de la FFFF, si vous connaissez.
5: Je ne sais pas ce que c'est que la FFFF.
1: La Fédération Française des Fières Fessières.
5: Des Fières Fessières?
4: Ah, vous êtes grosse. Ben,
2: ah, vous êtes calipige.
5: Ah, vous avez des belles fesses aussi.
2: Vous êtes calipige.
1: Tout ça, c'est ferme, hein. On peut claquer.
5: Bon, alors là, vraiment,
6: je vous mets deux places.
5: À mon avis, Sébastien Thouen va vraiment venir vous amorter tout ça. Hein.
4: La Panthère des Neiges.
0: Ils sont sympas, les gilets jaunes.
4: La Panthère des Neiges, c'est un film RTL qui sort aujourd'hui. Et Charlotte de Turckheim, son film sortira mercredi prochain. On vous embrasse, en tout cas, Pauline.
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4: Vous êtes invité à l'Elysée
8: Non, je n'ai pas encore été invité, mais j'espère que le président écoute l'émission.
4: Parce que quand il y a un dîner comme ça avec l'avenue du Roi, on invite tous les Belges célèbres de Paris, j'imagine, Roselyne, c'est comme
9: alors
4: ça.
9: Alors moi,
4: ça...
9: j'ai été invité, mais pour la réception au Centre Pompidou avec le Roi des Belges.
4: Là, ces jours-ci, là.
9: Oui.
4: Quand c'est
9: je crois que c'est ce soir.
4: Ah ben, vous pouvez y aller. Allez, faites-nous plaisir, emmenez Christophe qu'on rigole.
9: Je vais pas y aller, j'ai mieux à faire.
8: Ah bon? Ben parce qu'elle elle fait de la télé le soir.
9: Bah oui, je suis sur RTL pour On refait le monde.
8: Ah, de la radio, pardon.
9: Donc j'ai renoncé au Roi des Belges pour RTL.
8: C'est oh, bien. Elle aime la thune, hein, quand même. Hein.
4: Mais vous, Ariel, vous y allez au dîner
8: elle
4: des
8: pas
4: Belges?
8: Belge.
10: Non, non, ma mère.
2: Elle est gaulée comme une frite. Hein.
4: Elle est très belge.
8: Ah oui, c'est la plus belge. Ah, oui.
10: J'adore l'idée de gauler comme une frite. C'est comment, à votre avis, la frite?
4: Ça dépend de l'Afrique du Sud ou de l'Afrique du Nord.
10: C'est plutôt craquant.
8: C'est tout mince.
10: Ma marraine est belge.
4: Ah bon?
10: Oui, oui.
0: Elle est toujours voilà. Vivante.
4: C'est qui votre marraine?
8: Annie Cordy. C'est pour ça qu'elle s'est lancée dans la chanson. Hein.
4: C'est qui votre marraine?
10: Eh bien, ma marraine est une merveilleuse, élégante, délicieuse dame qui s'appelle...
0: J'ai l'impression qu'elle ne se rappelle plus du prénom.
5: Ça se sent, elle a oublié.
2: On est dans le maître du jeu.
10: Qui s'appelle Mimi Solvay. Et alors, ce qui est très chic, c'est que le pape faisait partie d'un de ses ouvriers dans les usines Solvay.
8: En Belgique?
10: Voilà, en Belgique.
11: Une usine de quoi?
8: De frites.
2: De frites. Chez Léonidas.
9: Solvay, c'est une puissance chimique.
10: Oui, oui, et c'est le grand Nobel de chimie aussi. Solvay.
2: On ne comprend rien, c'est les énigmes de la mère Fouasse.
8: J'avoue, là, c'est très étrange. Hein,
4: moi, de toute façon, j'ai quitté depuis un moment. Une première citation pour Jérémy Corniaud. Monsieur Corniaud habite Molette, dans les Yvelines, qui a dit « La différence entre un optimiste et un pessimiste tient au fait que le pessimiste est habituellement mieux informé. »
8: C'est français, ça.
0: Suran.
4: Ça, c'est français. C'est pas Suran, mais bravo, ça pourrait l'être.
10: Ça pourrait. De l'inconvénient d'être né.
4: Mais c'est quelqu'un qui vit encore, qui
8: romancier.
4: Journaliste, écrivain, romancier, chroniqueur littéraire, qui signe dans le Figaro Magazine toutes les semaines.
0: Frédéric Becbédé.
4: Frédéric Becbédé. Ah, joli retour de Monsieur Titoff.
0: Bravo.
8: Alors là, si Titoff se met à lire le Figaro, là, c'est qu'il a pris un coup de vieux.
2: Ou alors il est allé chez le médecin.
0: Non, mais, tu me connais, je connais tous les auteurs pessimistes. C'est vrai.
4: Pour Florian Schiappetta, qui habite Feuquières, dans l'Oise, qui a dit un homme qui dit des... quoi? Qu'est-ce qu'il y a?
8: Non, Feuquière, voilà. C'est un joli...
4: C'est Schiappetta qui vous a...
8: Bah les deux, Schiappetta et Feuquière.
2: Ça fait beaucoup. Hein.
8: Et souvent, ça arrive quand le... Enfin, le...
4: C'est-à-dire que Schiappetta, c'est deux passés simples qui vont pas ensemble.
2: Non, c'est où là où
0: oui, c'est mal conjugué.
2: C'est pas promis du dessert. Hein,
8: et parfois, c'est après...
4: Pardon, madame.
2: Je me suis dit, un peu pétier.
0: Après, c'est où chez Beta?
9: C'est comme bouffer et puis

0: c'est la même chose.
1: On a compris, oui, alors. Qui a dit, un homme qui dit des obscénités à une femme, c'est du harcèlement sexuel. Une femme qui dit des obscénités à un homme, c'est 4 euros la minute.
0: C'est génial.
2: Pierre Bénichou.
3: Jacques Martin.
1: Pas Jacques Martin.
4: Jean-Yann.
1: Jean-Yann, évidemment. Ah. Bonne réponse de Christophe Beaugrand. Ah. Une citation qui a un lien avec les actualités présidentielles américaines pour Madame Tassou, qui habite Le Pertre en Ille-et-Vilaine, qui a dit « La moitié des Américains n'a jamais lu un journal. La moitié n'a jamais voté pour la présidentielle. Hélas, ce n'est pas la même moitié.
0: »
4: C'est drôle. C'est américain.
1: Oui, c'est américain.
4: Woody Allen.
1: Et c'est un, non pas Woody Allen.
3: Jerry Seinfeld.
1: Mais un présentateur télé.
5: Jimmy Fallon.
4: Letterman.
3: Letterman.
1: Non.
4: Jay Leno.
1: Jay Leno. Ouais. Bonne réponse de Christophe Beaugrand. Ah, pour Jean-Jacques de Trèze, qui habite la Tesse-Morin dans l'Hérault, qui a dit « Après avoir fait une grosse connerie, le chat grimpe dans l'arbre, tandis que le fonctionnaire grimpe dans la hiérarchie. »
2: Oh, oh là là.
5: Philippe Peluc.
1: Alors, c'est quelqu'un, c'est peut-être le truc le plus drôle qu'il ait dit. Hein, pas
4: parce qu'il n'est pas humoriste.
1: Je sais pas à qui il l'a piqué. Et...
4: Ah, c'est quelqu'un qui pique des blagues.
1: Non, non, non, non, pas du tout. C'est quelqu'un qui n'était pas humoriste au départ. Ah, c'était à la fin non plus, d'ailleurs.
2: C'est un homme politique. Olivier.
1: Mais c'est son anniversaire aujourd'hui, je voulais lui faire un petit clin d'œil, s'il nous écoute encore, même s'il est un peu aigri aujourd'hui.
4: Ah, Jean-Jacques Perroni.
2: C'est un journaliste.
1: Un journaliste.
2: Bruno Mazur.
1: Bruno Mazur. Oui. C'est marrant, journaliste aigri.
2: Direct.
1: C'est vrai. C'est bien Bruno Mazur. Bonne réponse de Karina Marimont. Ah, ça c'est plus difficile pour Françoise Brossard, qui habite Strasbourg, qui a dit « Mes parents me détestaient tellement que je suis doublé sur les films de famille.
2: » Que c'est drôle.
4: C'est pas français, ça.
1: Non, c'est pas français.
4: Américain.
1: C'est, américain, effectivement. Il est né à Washington, il vit encore. Acteur, réalisateur, producteur, roi du stand-up, pour ceux qui en font.
3: Eddie Murphy.
1: Pas Eddie Murphy.
5: Dave Chappelle.
2: Jerry Lewis.
5: Dave Chappelle.
1: Non, non, non, non, non. Et c'est vrai qu'il a un nom fait de deux consonnes en quelque sorte.
0: Comment
1: Oui.
0: Ah oui, comme DJ, oui.
1: Voilà, comme DJ, bravo.
2: Ah, ah oui, CK. Ah. Louis CK.
1: Louis CK,
2: ah,
1: oui. Excellente réponse de Karina Marimont. Bravo. Louis CK.
0: Joli.
2: Ah oui.
1: Pour Noémie Bailly, qui habite Saint-Hilaire-de-Riez, qui a dit « Un requiem est une musique composée pour quelqu'un qui ne peut pas l'entendre. »
2: Ah, oh. C'est peut-être Pierre Desproges.
1: Non, non.
4: C'est très beau.
1: Et ça, c'est vivant.
5: Ah, et c'est français?
1: C'est français, vivant, un habitué de l'émission d'ailleurs.
3: Ah ouais, Jérémy Ferrari?
1: Non, c'est le même qui a écrit et donné cette définition de la prostate, organe masculin qui, passé un certain âge, nous fait pisser en morse.
4: Ah ouais. Laurent Baffy.
1: C'est Laurent Baffy, bonne réponse de Christophe Beaugrand.
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1: Je n'en reviens pas de votre popularité, monsieur Rioux. Vous êtes arrivé, les gens vous acclamaient, vous leur avez donné un petit billet avant de venir.
7: Mais non, mais les gens savent que j'ai une vie un peu compliquée, que je suis fragile. Mais si, et donc les gens adorent le côté je suis un peu couillon, que j'ai du mal dans ma vie, et donc ça les gens apprécient.
1: En plus, qu'ils savent que vous êtes un enfant de divorcé. J'ai appris ça, j'étais triste cette semaine.
0: Mais oui.
1: Ses parents se sont séparés.
3: C'est vrai,
7: oui, mais après 30 ans d'amour. Il y a quelques années.
1: Qui a quitté qui?
7: C'est la vie, vous savez.
1: Non, mais qui a quitté qui?
7: C'est compliqué.
0: Mais c'est quoi cette voix? Le problème, c'est aucun des deux voulait la garde.
7: Laurent, vous me mettez dans mes 22 mètres, là. C'est l'histoire de la vie, mais l'important, c'est qu'ils se sont aimés 30 ans.
1: Mais vous préférez votre papa ou votre maman?
7: Ah non, on ne demande pas ça. Et Christine, elle me regarde,
1: mais vous ressemblez physiquement à votre maman ou à votre papa?
3: J'espère à votre papa.
7: Le problème, c'est ni l'un ni l'autre.
1: Ah, parce qu'en plus...
5: La barbe, c'est maman.
7: Non, mais c'est vrai. Et en plus, j'ai deux parents qui sont très calmes.
1: Ah oui.
7: Et donc, je suis le seul qui est complètement fadin dans l'histoire.
8: Et ta sœur jumelle, elle est pareille?
7: Non, elle est très différente, elle parle pas beaucoup, elle est très calme, elle ne dit rien, enfin elle est très pudique. Et donc en fait on se complète merveilleusement bien.
0: Non mais dis-moi, qu'est-ce que t'as fait avec ta voix?
7: C'est quand je suis stressé et que Laurent me pose des questions intimes que je prends une voix un peu bizarre.
1: Oh, des questions intimes, c'est juste sur...
5: Quand il est sur la sellette, il prend une voix de crécelle. Voilà.
1: Il a raison, bel ami. Moi, ma voix préférée, ça, ça reste celle d'Olivier Bellamy. C'est une voix chic, vous voyez.
0: Il est chic.
1: Un peu comme ça, il a un côté, non, hein, vous êtes d'accord
8: pas. Après minuit, il change de voix, on l'a vu après minuit. Hein.
5: Oh, on l'a vu, tais-toi.
8: Après minuit, c'est plus cette voix.
1: Ah oui, c'est vrai.
5: C'est le loup-garou.
8: C'est plus Beethoven, c'est Booba après minuit.
1: C'est vrai, c'est vrai. Vous n'étiez pas là, vous, Christine et Jean, mais on a fait un voyage à Londres. Oui. Et il faut reconnaître que M. Bellamy nous a.
9: Fait un striptease.
1: Nous a surpris.
5: Oh
1: parce que
5: non, quand même pas.
9: Bah, t'appelles ça comment quand on enlève ses vêtements?
5: Ah oui, bah c'est ça.
1: C'est tout l'inverse de ce qu'on peut imaginer.
0: Mais oui.
1: Cet homme-là. C'est cet homme chic qui vous parle de Chopin, de Ravel, de la troisième. De la... Bon, eh ben, passé minuit.
5: On était en dehors de l'Europe. On était hors d'Europe. Et ben voilà.
8: Mais hors d'Europe, on n'a pas le droit d'enlever ses habits après 2h du matin.
7: Et c'était le roi du match de foot aussi. C'est ça qui est encore plus surprenant. Même sur le terrain de foot,
0: j'ai l'impression d'être au zoo.
7: C'est pas faux.
1: Remarquez, moi aussi, hein, quand je vous vois, j'ai l'impression d'un gros poussin qui est passé chez l'opticien.
0: Attention.
1: C'est quoi cette... Non, attendez. Maintenant, vous êtes monochrome, alors.
0: Vous êtes de la police?
1: Ah non, mais vous êtes tout en jaune, des pieds à la tête.
5: Elle a un petit peu de
1: tout
5: vert.
1: Tout est jaune,
9: même les slips. Jaune.
5: Même les dents sont jaunes. Je l'ai
7: non. Mais tu ressembles de plus en plus à Jean-Pierre Coff. Mais non, mais... Non, et c'est un compliment, Jean.
0: C'est lui qui dit ça.
7: Les lunettes rondes et tout, c'est... Ah, mais ouais.
1: Le mieux, c'est peut-être que je commence par une citation, car je sens les auditeurs impatient qu'on passe aux choses sérieuses. Tiens, mais justement, puisque vous avez du caractère, on aime dire ça de vous, chère Christine. Voici une citation pour Madame Arc, qui habite Suippes dans la Marne, qui a dit « Quand on a du caractère, il est toujours mauvais.
0: Oh. » C'est joli.
1: Ah. Avouez, c'est joli.
8: C'est un français. C'est un
0: humoriste.
1: Non, ce n'est pas un humoriste, ni un moraliste.
9: Un écrivain. Politique.
1: Un homme politique, oui, madame.
5: Ah. Mitterrand.
1: Non.
8: Jacques Chirac,
1: non.
5: Bon. De Gaulle.
0: Edgar Faure.
1: C'est plus ancien que tout
5: Edgar
1: ça.
5: Edgar Faure.
1: Plus ancien que Faure.
0: Daladier.
1: Raymond Poincaré.
0: Clémenceau.
1: Georges Clémenceau. Ah, oui. Bonne réponse de Jean Benguigui. Merci Jean. Une citation plus récente pour Lydia Combes, qui habite à Brest, qui a dit « Je me demande parfois si Dieu n'a pas Alzheimer et s'il ne nous a pas complètement oubliés. »
5: Ah, Woody
0: c'est
5: Allen
0: contemporain.
1: Alors, ce n'est pas Woody Allen, mais ça aurait pu.
10: C'est un juif américain.
0: C'est vieux.
1: Alors, c'est un Américain, effectivement. Un Américain qui vit encore, qui a une cinquantaine d'années.
9: Ah, qui est jeune.
8: Spielberg.
1: Non.
0: Il est écrivain.
1: Il n'est pas écrivain, il est acteur, il est humoriste, il est scénariste.
0: Ah, c'est un de votre bande.
8: Jimmy Fallon.
1: Voilà. Pas de Jimmy Fallon.
8: Jerry Seinfeld.
1: Non, un spécialiste de l'humour noir, proche de Richard Pryor.
8: Dave Chappelle.
1: Bonne réponse de Az. Qu'est-ce qu'il y a?
0: Je sais pas qui c'est. Ben,
1: dites-lui Az qui
8: c'est.
1: Fait.
8: C'est je sais un, pas qui un c'est. Humoriste noir.
0: Oui, ben ça, merci.
1: Pour Nicolas Robinson, qui habite la Madeleine, une dernière citation avant qu'on passe aux choses sérieuses, qui a dit, attention, c'est très difficile, très ancien, qui a dit, c'est en enseignant que les hommes s'instruisent.
8: Charlemagne.
1: Non.
7: Confucius,
1: non,
10: ça, c'est plutôt
7: Confucius,
10: philosophe grec.
1: Alors effectivement, c'est très ancien. Et...
0: Pline ou c'est Sophocle.
1: Alors
5: Platon,
8: Socrate. Ah bah...
7: Pourquoi vous rigolez, Laurent?
1: Parce que je viens de voir qu'il est... c'est quelqu'un qui était né dans le sud de l'Espagne à Cordoue et j'aurais jamais imaginé ça. Mais
0: pourquoi
1: c'est plus romain que grec pour vous aider.
8: Mais vous rigolez souvent à ça?
1: Quand je me surprends, oui.
7: Est-ce que c'est vraiment un personnage hyper important de l'histoire?
1: Vous avez raison, c'est très con.
0: Il a un nom espagnol.
1: Je sais que je vous aime pas, mais vous avez raison.
0: Est-ce qu'il a un nom espagnol?
1: Ah non, pas du tout. Non, justement, voilà. D'où ma surprise. D'où mon émoi.
9: Pline.
5: Cicéron.
1: Pas Cicéron, pas Pline, mais un philosophe, un dramaturge, un homme d'État, romain, tout ça. La
8: Clovis.
1: Platon. Non.
7: Clovis. Titus.
1: Clovis, non.
0: Clovis, l'autre.
9: C'est en us.
8: Ah, Clovis, c'est un homme d'État, Clovis, non?
0: C'est une marque de faux, pourquoi, là?
8: Clovis, pourquoi il peut pas dire ça, Clovis?
0: Tu connais Clovis?
1: Ah,
0: Clovis,
1: vous avez trop regardé les émissions historiques de Christine Bravo.
0: Ah non. Alors, Clovis, franchement.
9: C'est bon, un nom en us?
1: Non, c'est pas un nom en us. On l'appelait d'ailleurs.
10: C'est le fondateur de la démocratie athénienne.
1: Et lui, on l'appelait
8: Tolstoï.
1: Mais non, pas toi.
8: J'ai entendu stoïque, j'ai tenté un truc.
5: Non. Ouais, mais ton inculture devient géniale, je trouve. Et gênante.
1: Non, moi, ça m'arrange, on le prend pour ça, le petit.
8: C'est pour... J'ai trouvé Dave Chappelle quand même.
1: Ah oui, ah, bah, oui, bravo. Voilà. Ah, bravo. Non, mais là, c'est un homme d'État. Philosophe romain. D'ailleurs, on le surnommait, comme il était dramaturge aussi, hein, le tragique parce que son père, ou le jeune parce que son père était déjà connu.
8: Alexandre.
1: Non, non.
9: Mais ils sont tous comme ça, il y a Pline le vieux, Pline le jeune, ils sont tous
1: voilà,
9: en famille.
1: Voilà, exactement.
10: C'est un historien plutôt.
1: Non, non, c'est un philosophe, un dramaturge.
8: Quelle année
1: Quelle année ah, ça va vous aider, vous, l'année.
8: Ne doutez pas de mes performances, allez voir, dites-moi l'année.
1: Alors, il est né entre l'an 4 avant Jésus-Christ et l'an 1 après Jésus-Christ, parce qu'à 5 ans près, on ne sait pas à cette époque-là. Ah,
10: voilà. C'est comme les actrices.
1: Les registres étaient très mal tenus. Mais il est mort, en revanche, on a la date exacte de sa mort, le 12 avril 65 après Jésus-Christ.
5: Sénèque.
1: Sénèque, bonne réponse. Heureusement qu'on a un homme cultivé.
9: Olivier, heureusement que t'es là.
1: Bonne réponse d'Olivier Bellamy, c'est Sénèque.
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1: Vous avez gardé vos lettres d'amour, vous, Caroline
11: oui,
1: Diamant?
11: Oui, absolument.
1: Ah, c'est
11: avec
1: vrai
11: un fiancé. Et un jour, je les ai retrouvées quand ma fille était petite, sous son lit.
1: Ah oui.
11: Elle les avait piquées. Heureusement, c'était en anglais. Et comme elle comprenait pas encore l'anglais, elle a pas pu comprendre.
1: Ah oui, la pute de ma tante. Sous le plumard de ma mère. Et vous, monsieur Barbier, vous avez vos lettres d'amour encore?
12: Ah, je dois en avoir quelques-unes, mais j'en ai reçu beaucoup moins que Caroline Diamant quand j'étais petit.
13: Moi, ce que j'aimais bien quand on s'envoyait des lettres ados comme ça, c'était, on mettait toujours derrière l'enveloppe, allez court, petit facteur, car l'amour n'attend pas.
14: Et moi, je mettais du rouge à lèvres, mais j'embrassais l'enveloppe.
15: Je mettais pas ça. Moi, j'ai jamais mis ça de ma vie. Hein.
1: Ah non, moi,
14: vite, vite, vite, vite, petit facteur, la vie,
13: non, mais tu faisais pas ça.
14: Vite, vite, petit facteur, et puis je mettais mon parfum dessus et je mettais du gloss et j'embrassais l'enveloppe.
13: Voilà, moi aussi. Moi aussi, je faisais ça.
1: Olivier a fait ça beaucoup aussi.
15: Avec des pigeons voyageurs.
13: Lui, il envoyait des mouettes.
15: Avec des pigeons voyageurs. Des pigeons voyageurs.
16: Il jetait des bouteilles à la mer, on les reçoit encore maintenant, celles d'Olivier.
1: Vous avez dû écrire. Moi, je suis sûr. Parce que, vu le talent que vous avez pour improviser, et on connaît évidemment le succès de vos livres, vous avez dû écrire de très belles lettres d'amour, Olivier.
14: Ah oui.
16: Non, je l'ai fait, mais je n'ai pas écrit.
11: Mais non, regardez ce bleu de ses
16: yeux.
11: Vous
16: voulez gagner du temps. Moi, j'ai jamais. Non, non, j'ai eu des émotions fortes, mais la pudeur m'a empêché de les transmettre. Vous devez bien comprendre que l'adolescent que j'étais était quelque chose de fragile, de délicat.
1: Oui. Par exemple, aujourd'hui, si vous deviez envoyer une jolie lettre d'amour à Caroline Diamant assise à vos côtés...
16: Ne serait pas elle que je l'enverrais.
11: C'est un exercice.
16: Ouais, c'est bon.
13: Je sais que
16: vous Caroline, le temps passe près de toi souvent. J'essaie d'attraper ton regard, de te parler un peu. Tu ne me regardes même pas. Et moi, tout seul, dans ma façon discrète, je souffre. Le décor de RTL nous apporte du rouge, le bruit de la lumière. Et moi, c'est mon cœur qui s'en va seul, tranquille, sur un chemin douloureux puisqu'il s'éloigne de toi. Partir en mer, c'est aussi te regretter ces moments que j'ai passés à tes côtés sans jamais oser toucher ta main ni s'approcher de toi pour ce corps merveilleux qui m'attire et que j'aimerais bien envie de bousculer, ma grosse salope.
11: Quel poète!
1: Ne la lisez pas jusqu'au bout quand vous la recevez.
16: Ben si, je ressors de la salle de bain. Voilà.
1: Et vous, monsieur Janssen, vous avez gardé vos courriers alors?
14: Ah oui, oui, oui, mais j'avais un amoureux italien que j'avais rencontré. C'était steward à l'italien, c'était rencontré à Caracas, à l'hôtel, à la piscine. Il y avait un bel italien qui était là, moi j'étais là. Et à l'hôtel à Caracas, nos clés, c'était. Bon, on avait la clé de chambre, mais le porte-clé était gros comme ça, avec le numéro de la chambre. Donc j'avais repéré le numéro de la chambre et puis il m'avait rejoint dans l'ascenseur, il avait bloqué la porte. Et puis a commencé une histoire d'amour qui a duré 3 ans. Il m'a envoyé des lettres.
1: 3 ans?
13: Oui. Ah, mais vous êtes allé jusqu'à quel étage?
15: 3 ans dans l'ascenseur.
11: Ils sont montés, descendus.
14: Ah oui, c'était bien.
1: Trois ans avec un Italien.
14: Ouais, Morgane. Ouais.
1: Morgane, c'est pas très italien.
11: J'avoue, dites ta gueule.
14: Il est à Milan, donc pendant trois ans.
1: Encore un Breton qui vous a menti.
14: Non, Palombi, ça s'appelait. Et on se partageait entre Paris et Milan. Je passais beaucoup de temps à Milan. C'est moi qui lançais la Fashion Week en Europe.
11: Mais t'habites à Milan.
1: Vous pouvez vous retrouver, appeler Fontaine et Bataille, on sait jamais.
14: Non, on s'est retrouvé il y a pas longtemps parce que maintenant la notoriété fait que beaucoup de gens se rappellent à mon souvenir. Et il m'a rappelé, j'étais content quand j'ai eu un message.

0: Sage de lui, je dis, oh là là, peut-être la chose va reprendre tout ça. Et puis, bon, ben,
1: il a pas aussi... sa photo.
0: Ouais, il a pas aussi bien vieilli que moi, c'est sûr.
2: Ah ben, ça, c'est sûr. Ils ont pas les mêmes chirurgiens en Italie.
0: Ah ouais, ouais. Ils en ont des mieux, normalement.
2: Ah ben, ça me fait plaisir. Et vous, monsieur Orlinski, je demande à tout le monde, hein, pour
3: c'est
2: le
3: gentil,
2: courrier.
3: Gentil. Non, j'ai écrit beaucoup de lettres aussi. Ben, à l'époque, il y avait pas le téléphone portable. Donc, c'est vrai que c'était quand même beaucoup plus fort, beaucoup plus romantique. On attendait avec impatience.
2: Vous, c'est un truc facile parce qu'en tant que sculpteur, il suffit que vous disiez par exemple à la fille, tiens, j'aimerais bien te sculpter. Est-ce que tu veux pas t'osculter?
4: Oui, parce qu'elle croyait que c'était un docteur.
3: Mais les deux.
2: Mais est-ce que tu veux pas venir à la maison? Vas-y, déshabille-toi.
3: Oui, oui. Est-ce que tu... non, est-ce que tout ça...
2: Et là, et là elle pose et vous faites un ours.
3: Non, moi, je voulais simplement, je lui dis, est-ce que tu voudrais être ma muse? Et on pourrait, comme ça, on pouvait effectivement beaucoup s'amuser. Et
1: c'est pour lui proposer de lui sculpter la moule. Oh, il fait des animaux.
2: C'était chouette les années 80.
3: On en a sculpté.
0: La,
3: hein.
0: La plage.
4: Et vous, Laurent?
2: Pardon.
4: Vous, Laurent. Vous avez gardé vos lettres d'amour?
2: Ah bah oui, je les ai gardées. Et surtout les réponses, parce que c'est idiot de dire on garde les lettres. On garde les lettres.
0: Oui, c'est vrai. Oui, on garde les lettres.
2: On garde celles qu'on reçoit, pas celles qu'on envoie.
4: Quand on les envoie pas.
2: Mais j'ai tout le courrier. J'ai tout le courrier d'Olivier. Là. Mon cher Laurent.
0: C'est que des lettres d'avocat, non?
2: Pour un petit billet en plus.
1: C'est vraiment d'enfant, il merde.
2: Promis, je reviens la semaine prochaine.
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8: Au loto ce soir d'ailleurs.
2: C'est pas vrai.
8: Ne jouez pas parce que je fais toujours perdre.
2: Comment ça vous faites toujours perdre?
8: Ah ben je suis, il y a eu des statistiques, je suis celui qui fait toujours perdre dans les présentateurs du loto. On est 5 ou 6.
4: Ah bon?
8: Et alors,
2: parce que vous gardez les boules pour vous.
0: Et le rapido, ça te dit pas?
8: Je n'ai pas le droit de toucher aux boules. Il y a 5 bons numéros
9: alors,
8: et
9: 2 étoiles.
8: Et voilà.
4: Ah ben, non, mais il faut demander, il faut demander la permission de les toucher.
8: Non, alors oui, alors dans l'absolu, il faut toujours demander la permission de toucher les boules, mais non, je peux toucher les boules de répétition.
2: C'est quoi les boules de répétition?
8: Eh bien, pour la répétition, parce qu'il y a toujours une répétition pour voir si le matériel
4: c'est
8: fonctionne.
4: C'est tellement difficile.
8: Si la grosse...
2: Elle a raison, Christine. Trois heures de répète.
8: Oh là là. Elle est fourbe, hein, Claire Chazal. Non,
0: du coup, t'as une doublure, c'est hyper
8: non,
0: compliqué.
8: Il y a une pour vérifier que les machines fonctionnent bien, mais ils n'utilisent pas les vraies boules, sont des boules de répétition.
4: Ah oui.
8: Et après, le mec arrive avec une valise scellée, etc., avec un huissier de justice.
2: Vous nous en direz tant. Pour Thierry Bailly, une question culinaire. Et c'est Monsieur Bailly qui habite Villers-les-Nancy. En Meurthe-et-Moselle, qui espère
0: c'est
2: un chèque.
0: C'est joli par là-bas.
2: Oui, qui espère un chèque RTL. Et c'est évidemment à monsieur Herbelez que j'adresse cette question, mais tout le monde peut jouer. Car vous savez certainement ce que sont que des brochettes de mauviette.
0: Bah, c'est l'Eurovision.
2: Non.
4: Eh ben, c'est des peureux. C'est des gens qui sont peureux, non?
2: Ah non, non, ça se mange.
8: Est-ce que c'est de la viande?
4: Alors,
8: est-ce que c'est de la viande?
3: C'est un dessert?
2: Alors, je me demande si c'est encore autorisé.
4: C'est des oiseaux.
2: Ah. Ah,
0: les ortolans.
4: Mais oui, c'est des oiseaux.
2: Alors lesquels?
8: Les ortolans.
4: Des griffes. Non, des griffes.
2: On en a longtemps fait du pâté.
8: C'est un petit oiseau.
2: Ah oui, comestible.
8: Ah bah j'espère, ah, oui. C'est la moindre des choses quand même.
4: C'est une pie.
2: D'ailleurs, on appelle ça aussi pour les petites escalopes recouvertes de lamelles de jambon fumé que l'on cuit au bord et qu'on sert très chaud avec des olives vertes.
8: Oula.
2: Et un peu de jus de citron.
8: C'est compliqué.
2: Ah oui, oui, mais ça.
4: Un mésange?
2: Non, des mésanges. Non.
8: Mais alors des petites.
4: Du moineau.
8: C'est un oiseau. Ça doit être des toutes petites escalopes. C'est un petit oiseau.
2: Ah oui, oui, ouais. Oui.
0: Des harengs.
2: Et après, c'est vrai qu'on a traité de mauviettes ceux qui étaient peu courageux ou qui avaient une résistance
9: physique.
2: Ça vient
9: de là
10: le couillement.
4: Les perruches, le colibri, les colibris.
2: Colibri, non.
4: C'est le tourterelle.
2: Ah non, c'est un oiseau très connu.
4: Ah, le pigeon.
2: Une hirondelle, non.
4: Pigeon
2: non plus. C'est même une chanson très connue.
8: Une chanson avec un oiseau.
0: Un petit oiseau.
10: Comme un enfant aux yeux de lumière.
4: Mais non.
11: Et c'est pas tourterelle.
2: Ce n'est pas la tourterelle.
11: C'est l'hirondelle.
2: Non, une chanson très connue. Et effectivement,
10: c'est... Alouette, alouette.
2: Bonne réponse de Christophe Beaugrand.
9: Alouette.
2: La mauviette, c'est une alouette. Ça se fait toujours ça, l'alouette? Non, c'est interdit.
9: Non. D'ailleurs, je pense que la raison pour laquelle je connais pas, c'est que c'est pas un produit qu'on retrouve dans nos cuisines. On la trouve dans des cuisines d'autres un peu de façon...
10: Ah, des cuisines malhonnêtes?
9: Ouais.
2: Alouette, brochette de mauviette, pâté d'alouette, pâté de mauviette.
9: Et pourquoi mauviette alors?
2: Eh ben, parce que c'est le nom de l'alouette commune, l'alouette grasse, en fait, la mauviette. Et donc, on faisait à l'époque des brochettes de mauviette plus que des brochettes d'alouette.
9: Et le mot faiblard vient de là?
2: Alors,
9: de cette mauviette?
2: Après, effectivement, péjorativement, on a appelé les personnes fragiles ou peureuses des mauviettes. Mais est-ce que ça vient de l'oiseau?
11: Et l'oiseau, il a quel cri? Il ulule?
8: Non, ça c'est une chouette.
4: Non, ça c'est
8: la chouette ulule.
4: Chouette ulule.
8: Mais je ne sais pas ce que fait l'alouette.
11: En espagnol.
4: Non, l'alouette.
8: Il ouloule.
1: Elle ouloule.
8: Et il ouloule.
1: Elle ouloule.
8: En espagnol, il ouloule.
2: Le lait hibou, la chouette ulule.
8: Et l'alouette, on ne sait pas.
11: On ne sait pas, mais elle doit avoir un petit cri quand même.
2: Bien sûr.
9: Ah oui, elle est
4: meilleure.
2: Monsieur Arbelaz, faites quoi comme petit oiseau alors vous?
9: Le verdier.
2: C'est quoi le verdier?
9: C'est un petit oiseau, hyper beau.
2: Et ça vous en faites alors?
9: Non, pas du tout, j'aime bien la garder voler.
2: Alors quel est le volatile que vous cuisinez le mieux?
9: Non, en vrai, en ce moment, à la carte, j'ai des volailles Jeanne des Landes, c'est magnifique.
2: C'est quoi ça?
9: C'est des volailles qui sont nourries au maïs, c'est des volailles landaises, et c'est juste exceptionnel. Quand on voit une petite volaille en supermarché, normalement,
11: jaune,
9: 800 grammes, là, c'est des très très belles volailles, la peau elle est jaune, c'est absolument...
0: Ils les ont chez Picard ou pas?
9: Tu sais quoi que tu peux en trouver?
0: Oui. C'est pour ça que je te dis ça, je vois le menu de Picard.
9: C'est peut-être possible.
11: Juan, j'espère que les petits oiseaux seront vivement interdits. À part le poulet, parce que c'est ce que mange l'être humain le plus, 600 millions de tonnes de poulet,
10: sont
11: consommés par moi.
2: Ouais. Par
11: les humains.
8: Mais où est-ce que tu les mets?
2: Si c'est par vous, ça se voit pas.
11: Non, mais c'est vrai, le volatile qui est à la tête de toute la chaîne, c'est le poulet.
0: Elle était plus drôle au JO. Hein.
2: Ah, si vous voyez ma poule.
11: Ah bah oui.
2: Albert Villemette.
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2: Monsieur Fabrice voulait nous donner une petite citation sur les cocus.
12: Quand vous avez parlé de cocus tout à l'heure, ça m'a fait penser à ce qui est peut-être la plus belle citation de Guitry. Ce qui m'ennuie le plus lorsque je suis cocu, c'est que l'autre... C'est maintenant de quoi je me contentais.
2: C'est vache.
12: C'est une méchanceté.
0: C'est bien.
2: J'ai une question pour Madame Ledin, Jo Ledin, qui habite hier dans l'Essonne. Et Madame Ledin nous envoie régulièrement des questions. Et parce que d'habitude, je trouve les questions et je les associe à des auditeurs, mais elle m'en envoie. Alors j'en profite. Et
4: là, on a le droit. Moi, je vais en envoyer.
2: Non, vous non. Non.
0: On va à quatre pattes dans tes bois, toi.
9: Populé avec des cerfs.
2: Et la question concerne le Dépasus. Vous connaissez tous le Dépasus sans savoir qu'il s'appelle ainsi. Mais qu'est-ce qu'un Dépasus?
0: Des cauchemars de ces questions.
12: C'est un animal.
0: Je fais des cauchemars de Laurent Ruquier. Je dis, qu'est-ce qui va nous sortir?
2: Et je peux même vous dire, monsieur Bloxy, c'est grâce à vous qu'on pose cette question. Parce que vous devriez savoir ce qu'est un Dépasus. Et Mme Ledin, c'est en vous entendant qu'elle a eu l'idée de nous envoyer cette question.
10: C'est dans la prononciation. C'est un défaut de prononciation.
2: Mais il n'y a pas de défaut de prononciation.
10: Oh bah, il parle bien non plus.
12: C'est quand même l'hôpital qui se fout de la charité.
10: J'ai pas de prononciation.
12: Merde, toi, on comprend un mot sur 16.
0: Alors,
12: c'est un animal.
0: C'est grâce à moi.
2: Ah, le Dépasus n'est pas un animal.
11: Un rapport avec la musique.
0: C'est un mec qui dépanne.
2: Non, du tout. Aucun rapport avec la musique.
0: Qui dépanne, dépanneur.
4: C'est un instrument de musique.
11: Un rapport avec les femmes, parce que Stéphane aime bien les femmes.
2: Pourquoi avec les femmes?
11: Parce que c'est un grand charmeur.
2: Ça, c'est vrai que peut-être, peut-être.
13: C'est une MST.
2: Non, non. Mais l'autre jour, monsieur Boxy, dans l'émission, s'interrogeait sur quelque chose qui fait partie du corps humain. Et
13: c'est les pieds.
2: Alors.
13: Un mec est fou des pieds.
2: Non.
13: Mais non,
2: non,
13: c'est le nom d'un orteil.
2: Le talon.
13: C'est le nom d'un orteil, non.
2: Quoi?
13: C'est pas le nom d'un des orteils.
9: Le petit doigt
13: c'est un os de l'orteil.
9: C'est
13: à moi la question, c'est moi qui ai dit les pieds.
12: La déformation

0: De l'orteil.
1: Non, c'est un Alix Valgus.
2: L'oignon.
3: Alors,
1: il y a l'Alix Valgus et le Dépasus.
3: Alors, c'est quoi le Dépasus?
1: Eh ben, c'est quand on retire l'Alix Valgus.
3: Non. Mais non, vous
1: c'est
3: aviez. Quand
1: c'est un os. C'est un os.
4: C'est le quatrième petit doigt.
3: Alors, c'est pas le quatrième.
4: C'est le cinquième.
3: Non.
4: Le sixième. C'est le sixième, celui qui est milieu. Celui qui n'est pas.
3: Le troisième,
4: le deuxième.
3: Le premier. C'est
4: le deuxième. J'ai trouvé. J'ai trouvé.
3: Le deuxième.
4: J'ai trouvé la question. Deux bonnes questions dans l'émission. Moi, j'ai fait un pacte avec moi-même.
3: Le deuxième orteil, voilà. Car vous vous interrogiez l'autre jour sur les noms, parce que vous avez fait une judicieuse remarque. Vous avez dit sur l'antenne de RTL, c'est bizarre, les doigts des mains ont tous un nom, et vous avez dit, les doigts de pied n'ont pas tous un nom, à part le gros orteil. Mais en fait, les autres orteils ont aussi un nom, chacun a un nom. Et Madame Jo Le Dain nous a envoyé effectivement le nom de tous les orteils, et le Dépasus est le deuxième.
1: Ah bah oui.
3: Alors vous avez l'hallux qui est effectivement le gros orteil, c'est le pouce, le pouce du pied, l'hallux.
1: Enfin je vais pouvoir les nommer.
3: Le deuxième orteil. Oui, suce-moi le secondus. Le secondus, c'est le deuxième qu'on peut appeler aussi le Dépasus. Le troisième orteil est le tertius ou le centrus. Centrus parce qu'il est au centre évidemment de tous vos doigts de pied.
1: Oui.
3: Et puis vous avez le quatrième qui est le cartus ou le préexterius.
1: Le cinquième dans la nuque.
3: Non, le cinquième est le quintus ou l'exterius.
1: Oh.
3: C'est le plus petit des orteils, le quintus ou l'exterius. Voilà, vous avez maintenant tous les noms de vos doigts de pied, monsieur.
1: Bah, bravo.
2: Mais vous savez qu'il existe beaucoup de fétichistes des pieds.
5: Oui.
2: Surtout chez les Miss France.
5: Ça, c'est la base.
2: Non, mais je suis étonnée. Est-ce que ça vous fait autant fantasmer que ça, nos orteils?
5: Oui.
2: Je pensais que vous fantasmiez
1: des fois, c'est plus beau que la gueule.
5: Non, moi, c'est le plus important, c'est les pieds.
2: Mais les pieds sans chaussures ou les pieds avec chaussures?
3: Si ça vous fait plaisir.
5: De l'intelligence, tous les
3: pieds. Si ça vous fait plaisir, je suis allé chez la podologue hier.
5: Les pieds de femme, les pieds de femme.
6: Mais c'est un vieux ressort érotique.
5: Les pieds, c'est la base.
6: Qui est très répandu chez les soumis, déjà.
5: Ah oui.
3: Ah oui.
6: Piétiner la tête par les pieds de femme, ça les rend fous.
7: Ah ben sur les chevaux, c'est ce qu'on fait. Un cheval rétif. Quand un cheval est un peu caractériel, pour s'en sortir, il faut le coucher et on met le pied sur sa joue. Et je peux vous assurer que le cheval le plus cinglé, vous faites ça. Ça devient un mouton.
3: C'est ce que vous faites à votre mari, Sylvie, alors?
2: Non, mais si ça peut le calmer, je vais peut-être tenter.
1: Ah oui?
3: Ah, parce qu'il est un peu trop en demande.
2: Ah, il est sanguin, le
3: Le gars, il a épousé une miss, c'est pas pour rien.
1: Ah oui?
5: Il se fait plaisir, le cochon.
3: Il y en a, ils aiment les pieds, mais avec les chaussettes, en plus.
1: Ah, moi, j'aime bien avec les chaussettes. Chaussettes blanches.
2: Non, mais il y en a qui adorent faire l'amour.
6: Non,
2: mais
6: c'est pas. Ce ne sont pas des connaisseurs. Ça. Ouais. Le vrai connaisseur, il aime le pied sur une chaussure à talons hauts.
1: Voilà, oui, mais j'arrive pas à tirer dessus.
5: Voilà. Non, Ken avec les chaussettes, c'est vraiment le truc le plus naze du monde.
2: Non, mais c'est un tue-l'amour.
5: Ouais, Ken avec les chaussettes.
2: Ah non, c'est un tue-l'amour.
5: Si, c'est à la mode maintenant de Ken avec les chaussettes de tennis.
6: Ah bah, il y a le face-sitting aussi.
2: C'est quoi ça?
3: Je crois qu'on a réveillé Fabrice.
5: Le face-sitting, ah ouais.
2: Parle-nous-en, Fabrice. Il a sorti les bretelles.
6: Vous savez pourquoi j'ai enlevé ma veste? Parce qu'hier, lorsque j'ai enlevé ma veste dans l'émission, j'avais trop chaud. D'un seul coup, j'ai répondu à 4 questions de suite. C'est vrai ou pas vrai?
3: C'est vrai, c'est vrai.
6: Alors,
3: mais là, je vous attends toujours sur Robert Desnos.
6: Oui, ça va. Ne m'enfoncez pas, je peux avoir des lacunes.
3: Un R aussi, hein, qu'on n'a pas vu venir.
6: Non.
3: Le H.
6: Et pourtant, je fais des mots croisés.
3: E-R-E. Et quant aux doigts de pied, aux orteils, eh bien, ça reste le domaine, la base, comme il dit. Voilà. De monsieur Tommy Bugsy.
5: Voilà, il faut dire que c'est une bonne réponse de Tommy Bugsy.
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3: Une question pour Marine Landau, question sportive, puisque la France ne vit que pour la prochaine finale, enfin surtout les Parisiens, un peu moins les Marseillais, qui vont regarder, mais en espérant que le PSG perde contre les Milanais samedi soir prochain. C'est la finale de la Ligue des Champions, vous le savez quand même, c'est important. Le PSG avait déjà échoué une fois, hein, on nous le rappelle dans la presse, échoué contre le Bayern Munich, c'était en 2020. D'autres clubs, hein, d'ailleurs, ont souvent perdu la finale de la Ligue des Champions, et ma question est toute bête. Quel est le club qui a perdu le plus de finales de Ligue des Champions ? Club
0: français ? Je crois que c'est l'Inter Milan.
3: Pas du tout.
0: L'AC Milan.
11: Un club français, pardon.
3: Alors, l'AC Milan, ils ont perdu 4 fois la Ligue des Champions. Non,
11: le Barça.
3: Le Barça, alors le Barça, ils ont perdu 3 fois, mais ils en ont gagné tellement. Ouais. Et d'ailleurs, c'est pas parce que ce club détient le record de finales perdues qu'il n'en a pas pour autant gagné.
11: Le Real. Sûr, ouais.
3: Puisqu'il l'a gagné 2 fois.
0: Mais Manchester United.
3: Mais il en a perdu 4. Comment vous dites ?
0: Manchester United.
3: Et comment vous savez ça, vous ?
0: Mais parce que j'ai été marié 25 ans, j'écoutais la télé de temps en temps.
11: Elle subissait.
0: Même. Je subissais.
3: Mais pas en faisant la vaisselle, puisque vous ne faisiez pas la vaisselle.
0: Merci pour votre vision si moderne du couple.
6: Ah, oui, de la femme.
0: Laurent.
3: Bah, non, mais écoutez, je suis désolé. Je vois mes parents à l'époque où mon père regardait
6: non,
3: ça.
6: Non, attendez, elle n'a pas la même image.
0: Merci.
11: Elle a quand même pas tout à fait le
0: que j'aurais pu accoucher de vous, mais il m'aurait fallu.
3: Attendez, vous êtes en train de m'accuser de développer un cliché alors que c'est vous-même qui le développez en nous racontant que vous entendiez de loin votre mari en train de regarder la télé.
0: J'entendais le loin pas parce que j'étais dans une autre pièce, j'entendais le loin parce que ça ne m'intéressait pas et que je lisais. Donc
3: je lisais.
11: À mon avis, c'était le catalogue des Trois Suisses.
2: Mais vous êtes vous rendez compte
11: la blanche porte.
3: Alors qu'est-ce que vous lisiez pendant que votre mari regardait
11: Vas-y.
0: Mais non, mais j'ai lu pendant toute ma vie au moins un livre par semaine.
3: C'est pas vrai.
0: Mais oui.
11: Et c'est la Nabila. C'est la Nabila de l'équipe.
4: Pas chaque fois même.
3: Et vous nous dites ça maintenant.
11: On s'en est pas rendu compte.
0: Mais non, mais c'est pas de ma faute si vous pensez que je suis grosse, con et que j'ai tous les défauts de la terre.
3: Non, juste.
0: Quand c'est pas ma bêtise, c'est mon physique. Quand c'est pas mon physique, c'est mon cul. Quand c'est pas mon cul, c'est mes seins. Quand c'est pas mes seins, c'est pas de cerveau. Si c'est pas de cerveau, c'est la cuisine.
11: Oui, mais.
0: Si c'est pas la cuisine, je n'ai rien à vos yeux.
2: Ceci étant,
11: tout notre univers est né du vide quantique, hein. Donc,
6: c'est exceptionnel, hein. Faites attention à ce que vous allez dire, professeur.
3: Qu'est-ce que vous voulez dire?
6: Vous marquez sur les deux, là.
11: La fluctuation du vide quantique a engendré notre univers, donc en fait le rien c'est pas rien. C'est pas comme ça que vous allez la pécho. Hein.
0: Vous voulez dire que j'ai créé le monde.
11: Et donc s'il y a des gens qui vous disent que vous êtes cas, bah en fait vous êtes potentiellement un univers.
6: Personne ne t'a traité de trou noir encore.
3: Et en plus vous pouvez l'avoir pour 3 fois rien.
2: Caroline, je suis solidaire.
0: Ne sois pas solidaire. Tu vas prendre sinon. C'est pas le bon
6: endroit. Elle avait la bonne réponse,
11: elle avait,
6: Caroline.
11: Voilà.
0: Est-ce que c'était Manchester United?
3: Pas du tout.
6: Incroyable. Aïe.
3: Ah non.
6: C'est un club français, patron.
11: Italien?
3: Un club français, non. Italien, oui.
11: La Juve.
3: Et c'est la Juventus de Turin. Bonne réponse.
11: Tout ça grâce à Caroline, merci.
3: De Richard Orlinski, les Bianconeri, hein, c'est ainsi qu'on les appelle.
11: Les Bianconeri?
3: Les Bianconeri, noir et blanc, parce qu'ils ont un maillot noir et blanc, la Juventus.
11: Et Platini a joué donc à la Juve.
3: Exactement.
11: C'était le club qui a excellé.
3: Et la
11: après l'Est Nancy Lorraine.
3: Et la Juventus a quand même perdu 7 fois la Ligue des Champions sur les 9 finales que ce club a pu disputer. Voilà, ça arrive au meilleur, j'ai envie de dire. Donc, rien n'est fait pour samedi prochain.
11: Vous me confirmez
6: si c'est fait?
11: C'est samedi soir, là.
3: Oui. Samedi soir.
11: Alors, je tiens à vous annoncer, que pour ceux qui n'aiment pas le foot, que je présente le grand bêtisier sur TF1. Si au cas où, s'il y a 2-3 personnes qui ont envie de regarder.
3: Ah bah voyez, Caroline, ça va vous faire une occupation.
11: C'est gentil, Caroline.
2: Oh là là, mais on n'est pas désespérés à ce point.
11: Mais non, mais bon, ça va être difficile, on aura une concurrence rude.
3: Et je rappelle que le professeur, lui, est pour l'Inter Milan.
11: Ah, ça, moi, je suis ça, c'est raté.
0: Ah, bah, moi, je suis pour l'Inter Milan, normal, puisqu'il est italien, le professeur.
11: Ah oui, mais Paris.
0: Et belge.
11: Paris
0: est et moi, j'ai juste envie de vous emmerder.
3: Ah, Allez, une question pour Nicolas Cerdan qui habite, il habite Nice, monsieur Cerdan, dans les Alpes-Maritimes. Dans quelle œuvre célèbre retrouve-t-on Lumignon et Mangefeu?
11: Eugénie Grandet?
3: Eugénie Grandet, non. Lumignon et Mangefeu.
11: C'est un grand classique de la littérature
3: très
11: française.
3: Grand classique.
1: C'est pas Victor Hugo, Les Misérables?
3: De la littérature française, non.
1: Ah, donc c'est traduit.

0: Cette œuvre est anglaise.
1: Pas du tout.
2: Américaine.
1: Ah. Américaine, non.
3: Italienne.
1: Italienne.
0: Ah, ah.
2: Pinocchio.
4: Pinocchio.
1: Et c'est dans Pinocchio. Eh oui. L'œuvre de Carlo Collodi, hein, parce que c'est pas Walt Disney qui a inventé Pinocchio, c'est bien ce grand journaliste et écrivain italien Carlo Collodi qui a inventé les personnages de Geppetto, le menuisier.

0: Gender fluid.
1: Mais vous voyez, c'est quand même pas une évidence que Pinocchio soit joué par une femme.
0: Oui, pourquoi elle s'appelle pas Pinocchia?
2: Pinocchia,
1: j'ai eu peur.
3: Oui,
2: on attendait pire. On attendait pire.
4: Pinocchio, c'est très bien.
0: Mais vous voyez le mal partout.
2: On attendait pire.
5: De toute façon.
1: Qu'est-ce qu'il y a, Caroline?
5: Non, je n'ai rien à dire.
1: C'est sur Pinocchio, c'est ça?
5: Non, je m'exprime avec mes vrais amis quand je suis chez moi.
1: On nous a longtemps dit quand on était enfant, évidemment, que si on mentait, notre nez allait
4: s'allonger.
1: Alors que quand on ment, généralement, c'est pas notre nez qui s'allonge.
5: Mais en fait, la vérité là, c'est que le reste ne s'allonge quand même que très peu.
1: Comment ça?
3: Et de moins en moins.
5: Excusez-moi.
4: C'est pour ça qu'on ment de plus en plus.
5: Moi, je vais vous dire, j'ai la solution au fait que le monde aille bien demain.
1: Ah oui?
5: Oui. Il faudrait que tous les hommes est un sexe de la même taille. Au millimètre près.
6: C'est vrai.
5: Et tous les problèmes du monde seraient résolus.
4: Il n'y aurait plus de bagarres, de kiki.
5: Il n'y aurait plus rien.
4: Eh bien, j'aimerais bien demander son avis au professeur.
2: Oui.
5: C'est un grand domaine d'incompétence qui était déjà très élevé, l'incompétence. Mais non, là, je sais.
3: Sortez la règle de votre sac.
4: L'avantage, c'est qu'elle fait 30 centimètres.
3: Ça devrait être assez. C'est ça pourquoi.
1: Caroline Diamant est en train de prendre des murs.
0: Oh non, c'est plus. 7 centimètres.
2: Comme les singes.
5: On est sûr du 7 centimètres chez Beaugrand.
1: Je pensais pas que votre règle allait servir à ça.
5: Mais moi non plus, mais je l'aurais désinfecté.
4: Ah, il la nettoie.
5: Je l'ai nettoyé ou je l'ai gardé comme
2: ça. Mais Caroline, moi j'avais entendu un truc, c'était qu'en réalité c'était pas la taille qui comptait, c'était
4: le goût.
2: Fonctionné.
4: Non, mais ça c'est.
2: C'est
4: le goût.
1: Moi j'étais sur Pinocchio, je reste sur Pinocchio.
4: Ah oui, c'est vrai.
1: Parce que l'histoire de ce charpentier qui invente. Tiens, ça me fait penser à Joseph et Jésus-Christ, j'y pense. Tiens.
4: Ah oui, mais Jésus n'a pas le nez qui s'allonge.
1: Non, mais quand même, il y a.
4: Il a menti.
6: Et Dieu
4: quand même.
6: Sait s'il a menti.
5: Ouais. Je marche sur l'eau, le paddle, tout ça.
6: J'ai 12 copains, on fait jamais rien.
5: Je me fais accuser de. Ça va, c'est parce que vous avez un nouveau pape jeune que vous allez m'embêter.
1: Alors, vous vous moquez de notre religion, Madame Diamant.
5: Ah non, pas du tout. Je vous taquine.
2: Blasphème.
4: Ah, on s'amuse moins à se moquer du Coran.
1: Allez, chiche.
4: Allez, vas-y.
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1: Une question un peu amusante, hein, pour nous changer. On va quitter l'histoire de France. Et c'est pour Anne Béraud, qui habite Landavran, en Ille-et-Vilaine.
9: Ah, Landavran.
1: Dans quelle ville de France?
10: C'est vrai qu'on s'en laisserait pas de Landavran.
9: Mais Landavran, c'est
10: place.
9: D'ailleurs, on dit souvent Disney Landavran. C'est extraordinaire, là-bas.
1: Et ben là, je vous emmène en Bourgogne-Franche-Comté, si vous voulez.
10: Oh!
1: Quelle ville de Bourgogne-Franche-Comté?
9: Landavran.
1: Non. Est réputée pour être la ville où il y aurait le moins de naissances.
9: Ludre.
1: Non.
5: Poil,
1: non.
10: T'es d'où, François?
11: Paris.
10: De Paris.
6: C'est une grande ville.
1: Oh, c'est une...
9: Macon,
1: non.
4: Chalon.
5: Vichy.
6: Mais on s'en fout.
1: Vichy,
5: mais c'est pas en Bourgogne, Vichy. Enfin.
6: Est-ce que pourquoi... pourquoi Dijon,
1: non.
4: Chaumont.
1: Il y a c'est une petite commune, hein. Il y a 7000 habitants à peu près.
5: Puis fumé.
6: Ils non. sont tous c'est morts.
4: C'est connu. Sans serre. C'est un nom connu.
1: Ah, c'est un nom connu, oui.
10: Mon cul. Bon, je sais pas.
1: On n'est pas loin.
10: Ah, vers où, mon cul?
6: Alors, t'habites.
4: Mes couilles,
10: ma chatte.
1: Mais non, réfléchissez.
6: Oh non,
1: la ville.
10: On monte un peu le niveau de l'émission avec cette réponse là.
1: J'ai dit que c'était une question amusante. Donc c'est évidemment en fonction du nom de la ville qu'on en déduit. Ça n'est pas statistique.
10: Ah. Stérile.
1: Non.
4: C'est eunuque.
1: Pas... Mais c'est pas bête.
4: Eunuque.
1: Non. T'as un chef-lieu dans Lyon.
4: Avorton.
1: On n'est pas loin.
10: C'est bien.
4: Avorta.
1: Non.
6: Avortement.
1: Non.
5: Avalon.
1: Pardon.
5: Avalon.
1: Avalon. Bonne réponse de François Berléand.
10: Oh Laurent, non. Oh non, Laurent, non.
5: Parce que c'est
10: non, non, non, non, non, non, non.
5: Mais c'est
10: on
5: quoi,
10: était avec Victor Hugo. On était sur la bête de fer qui hennissait les
9: pages. Non, mais ça va, Victor Hugo, il se branlait dans un train il y a deux secondes. Tu vois bien.
4: Non, c'est une blague carambar.
11: C'est une blague carambar pour adulte.
1: Je vous ai prévenu que c'était amusant. Et la preuve que c'était amusant, c'est que M. Berléand a trouvé la réponse.
11: Ah oui,
1: écoutez, je mets des questions parfois avec une barre placée très très haut.

0: De temps en temps, des questions.
1: Oh bah, c'est aussi très haut, là, pardon.
2: Pour Laurent Ducatel, qui habite Bayeux-le-Pin dans l'Eure-et-Loire. Oui, monsieur Ducatel.
1: Ah oui, qui s'était présenté aux élections il y a un certain temps. Oui.
2: Monsieur Ducatel espère un chèque de 300 euros. On n'en a c'est pas encore distribué pour
3: c'est
2: l'instant.
3: Dans les... grâce à Christine.
4: Grâce à Christine.
2: Ah non, là, franchement, bravo.
5: Mais pourquoi on a, excusez-moi, Laurent, pourquoi on n'en a pas distribué?
2: Parce que vous avez trouvé à chaque fois les bonnes réponses.
5: Et donc, quand on trouve, on ne donne pas 300 euros.
2: Eh non. Eh non.
5: Mais franchement, c'est un truc d'enfoiré.
3: Ouais, c'est un jeu.
5: Les gens, ils ont besoin de 300 euros et nous, on est là pour mon
2: leur donner. Pas vous, pas vous.
5: Mais moi, vous avez compris ma générosité depuis le début de cette émission. Voilà. Mais au moins, vous comprenez ce que je souhaite. Moi, je souhaite que les gens gagnent de l'argent.
2: Mais bien sûr.
5: Voilà. Alors
2: mais
5: retenez bien que dans les grosses têtes, Christine Bravo, vous a tous pris une tonne d'oseille. Voilà. Moi, depuis le début, je les ai, hein, toutes les réponses, c'est pas le problème. Mais je me dis quand même,
1: mais
5: les gens.
1: Pardon, mais tu as raison.
0: On devrait être payé à la bonne réponse.
4: Mais nous, bah, je suis
3: désolé. Non. J'en connais deux, trois qui viendront plus. Hein. Non.
4: Pas deux, trois. Hein.
2: Paul El Karat aurait une retraite dorée, dis donc.
4: Il y a déjà assez gagné de pognon dans ces jeux.
2: Pour monsieur Ducatel à Bayeux-le-Pin. Donc.
5: Ah, Bayeux-le-Pin, quelle ville.
3: Oh.
2: Dans l'Eure-et-Loire.
3: On s'en lasserait.
2: Il s'agit de retrouver le nom de ce célèbre industriel d'origine allemande, mais devenu maire à Jouy en Josas. Car en effet, il est resté célèbre pour avoir fondé la manufacture royale des toiles de Jouy.
4: Oh, j'adore.
2: Eh oui. Où on fabriquait la toile de Jouy.
4: On la fabrique toujours, Laurent.
3: À Versailles.
2: Oui, mais il a été le premier à fabriquer la toile de Jouy.
3: C'est quoi la question?
2: Son nom.
5: Ah, Schneider.
2: Non, mais si vous retournez dans le métro, vous pouvez y arriver.
5: Krupp. Ah ouais?
3: Ah!
4: Il a une station.
2: Oui, il a une station lui aussi.
3: Mais vers quelle région de Paris?
2: Non.
5: Schaeffer. Schaeffer?
0: Non. Gambetta?
1: Ranelagh.
2: Ranelagh.
3: Pyrénées.
2: Non.
3: Simplon.
2: Ah non.
1: Ranelagh.
3: Villiers, Courcelles.
1: Ranelagh, ça fait allemand, ça. Exalmans.
3: C'est un Allemand.
2: D'origine allemande, son nom, ça.
3: Oberkampf.
2: Bonne réponse.
0: Oh putain.
2: Bravo, Max Boublil.
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2: Question concernant Rod Stewart, puisque le chanteur fait partie. Qu'est-ce qu'il y a, vous là-bas?
4: I am sailing.
1: Non, j'ai en train de penser à Jean-Marie Le Pen.
2: Ah oui?
3: Putain, mais arrêtez. Ouais.
2: Pourquoi?
1: Parce que moi, je me suis embrouillé avec lui dans un avion.
2: Ah oui, vous nous aviez raconté.
1: Ouais,
2: qu'est-ce que vous avez fait, Jean-Marie Le Pen?
1: Il a refusé tes avions? Non, en fin de compte, moi, j'étais dans l'avion avec lui, et bon, c'était à l'époque, c'était le grand méchant loup et tout ça.
3: Ah, noir!
1: Et je me suis dit, et tout le monde était super sympa avec lui. Monsieur Le Pen, ça va, il signe des autographes, les hôtesses, vous voulez du champagne? Et moi, j'étais comme ça, j'étais en train de devenir fou, j'étais comme ça pendant 30 minutes. Après, moi, je crie, tête de veau! Je commence à crier comme ça dans l'avion, et après, je lui envoie du pain sur la tête, tout ça. Les gardes du corps, ils sont arrivés, on s'est embrouillés, moi et mes potes. Dès qu'on est arrivé à Strasbourg, les flics sont arrivés, m'ont monoté, m'ont amené au commissariat, Monsieur Le Pen a porté plainte. Et voilà, bon, on a été au tribunal, j'avais pris mon avocat, tout ça, j'ai plaidé, tout ça, j'ai fait une grande plaidoirie, j'ai pris quand même 1000 francs d'amende.
2: Tu m'étonnes.
1: Et après, il y a quelques années, j'ai regretté. Je me suis dit, il était déjà vieux, j'aurais pas dû faire ça. Et j'avais fait mes excuses chez Mouloud. Et je me suis dit, heureusement que j'ai fait mes excuses avant qu'il soit mort.
2: Oh, bah c'est joli ce que vous dites, vous voyez.
1: Voilà. Moi, je suis en train de penser à lui comme ça.
2: Ah, bah c'est bien. Ouais,
3: franchement, d'accord. Un beau message de prévention.
2: Bon, je peux revenir à Rod Stewart, bien alors.
4: Sûr. Alors, lui, I am sailing.
2: Il a 80 ans aujourd'hui, Rod
1: mais
2: Stewart.
1: Mais non, j'ai pas vu ça dans mes éphémérides. Pourtant, j'adore ce chanteur.
2: Eh ben, si, il est né le 10 janvier 1945.
3: Bon, travail, hein.
2: Ça aurait rien donné que vous l'ayez vu, puisque la question, je vous demande pas son nom, vu que je vous le donne.
1: J'adore.
2: Vous voyez, Rod Stewart. Mais la question, la voilà. Pour quelle raison peut-on voir régulièrement, quand il vient à Paris, Rod Stewart, rue de Douai, dans le 9e arrondissement?
0: Il y a des magasins de musique?
2: Non.
3: Dans ton restaurant préféré?
2: Non plus.
7: Il a habité là il y a longtemps?
1: Il y a un magasin de guitare là-bas?
2: Non plus. Mais
4: parce que son grand tube, I am sailing.
1: C'est pas ça son grand
4: si.
1: Tube? C'est un
5: Baby J.
2: Si c'est vraiment ça, l'un ou l'autre, de toute façon, je m'étonne qu'il ait pu en faire des grands tubes. Ces tubes, il y en a plein. Il y a celui-là comme tube déjà. Tiens, par exemple.
3: Ouais. Ah oui, ça.
0: C'est pas celui-là le plus gros.
2: Il y a celui-là aussi, si vous voulez.
0: Voilà,
7: c'est ça.
1: C'est ça que chantez.
7: Ça, c'est bien. C'est pas Gilles Dreux, hein. C'est sûr.
1: Ça, c'est bon.
2: Et puis celui de Ariel maintenant.
4: Mais oui.
7: C'est une chanson pour Kersozo, ça. I am
8: sailing. Non, je suis
2: d'accord. Non, ça fait trois tubes. Bon, peu importe.
4: Celle-là est tellement belle, on a envie de pleurer.
8: Est-ce que c'est lié à un magasin, un shop, un café?
2: Alors, c'est lié à plusieurs magasins. Alors, vous avez raison, vers la rue de Douai, il y a beaucoup de
7: magasins de musique.
2: De magasins de musique, mais pas seulement. Il y a une autre.
1: Il y a un hôtel de fou là-bas.
2: Ah oui, ça, non, je ne sais pas. Écoutez, je ne vais pas me mêler de la vie.
7: Il y a un super dealer aussi.
2: Non.
8: Il y a sa maîtresse. Qui habite là-bas.
2: Pardon,
1: j'ai dit ça tout à l'heure.
2: Là-bas. Sa maîtresse, non.
5: C'est un rapport avec Rimbaud.
2: Je ne me mêlerai pas à ce point.
9: C'est un magasin.
2: Alors, il y a plusieurs magasins.
9: Mais c'est à cause d'un magasin qui va là-bas.
2: Ces magasins, ou grâce.
7: Ah, des perruques.
2: Non. Rod Stewart va rue de Douai.
1: Il y a un magasin de bottes.
2: De
9: farce et attrape.
2: De farce et attrape, non plus.
8: Des friperies.
2: Friperies, non plus.
7: Des déambulateurs.
2: Déambulateurs.
8: Oui, ils font des frites.
2: Non.
1: Des chemises à dentelles.
7: Des pacemakers.
2: Chemises à dentelles.
7: Des dentiers.
2: Non,
1: des lentilles.
2: Mais c'est pas parce qu'il a 80 ans qu'il va rue de Douai. Il y va depuis des années rue de Douai, vous voyez.
4: Parce qu'il y a de la lingerie fine.
1: Alors, je dis pas un club échangiste.
2: Non, pas du tout.
8: C'est pas là-bas le club échangiste.
2: Qu'est-ce qu'il y a?
8: C'est pas là-bas les chandelles.
1: Oh là là.
2: Parce que vous connaissez les chandelles, vous.
8: Ouais, comment vous connaissez-vous?
2: Je vais vous dire pourquoi je connais les chandelles. C'est parce que je connais Thierry Ardisson qui a souvent parlé des chandelles.
8: Je crois que j'ai déjà vu là-bas. Ouais.
2: Il a même voulu m'y emmener une fois, mais je lui ai dit que j'étais pas échangeable.
8: Est-ce qu'il y a une salle de sport là-bas?
2: Pardon?
8: Une salle de sport.
2: Une salle de sport, non.
4: Un fromager.
2: Bien sûr.
5: Oui. Il se tape un petit roquefort.
9: C'est quelque chose qui se mange?
1: Un truc de massage.
2: Ça ne se mange pas.
7: Il y a un Euroto?
2: Et c'est vrai que ça fait partie de ses passions.
7: Carglass?
2: Non, à Rod Stewart.
9: Les motos?
2: Pardon?
9: Motos?
2: Les motos, non. Et donc, quand il vient à Paris, évidemment...
5: C'est des objets?
7: La pêche à la ligne?
2: La pêche à la ligne.
5: Ce sont des objets?
2: Ce sont des objets.
5: Plusieurs?
8: C'est français?
2: C'est français.
5: Plusieurs objets?
2: Ah, il y a sûrement des boutiques comme ça aussi en Angleterre, mais là, évidemment...
9: C'est une brocante?
2: Une brocante, non.
5: Des livres?
2: Je dois dire, d'ailleurs, que j'ai été moi-même surpris en passant rue de Douai il n'y a pas longtemps, en voyant ces boutiques, parce que je me suis dit, mais comment ces boutiques peuvent-elles encore fonctionner, marcher, avoir des clients?
7: C'est pas les jeux de rôle?
1: Des statues, des horloges.
2: Et aujourd'hui, alors en tombant sur tout le CV de Rod Stewart pour préparer cette émission, puisque je savais que c'était son anniversaire, je m'aperçois que c'est une de ses passions.
7: Les affiches de cinéma.
2: Les affiches de cinéma, non plus.
5: Est-ce que ça se collectionne?
1: Il y a une voyante là-bas.
2: Ah oui, ça fait une voyante, ça c'est pas bête.
5: Est-ce que ça se collectionne?
2: Ah mais non, il n'y a pas de voyante.
7: Ah, les massages thaïlandais?
2: Alors ça fait.
1: J'ai dit déjà le massage.
2: Mais c'est pas ça.
5: Mais arrête de dire n'importe quoi.
1: Non, c'est trop.
5: Est-ce que ça se collectionne?
2: Oui, c'est une forme de collection.
9: Des pins?
2: Des pins, non. Mais c'est plus qu'une collection.
7: Les cartes Pokémon?
2: Ça va plus loin qu'une collection, c'est une passion. Hein.
7: Ah, les petits trains?
2: Les petits trains! Bonne réponse! Excellente réponse de Sébastien Thoen.
1: Il est content, celui-là.
2: Le modélisme ferroviaire.
7: Mais oui, j'adorais ça. Oh,
2: c'est incroyable. Mais oui, encore des tas de boutiques de modélisme ferroviaire dans Paris. Et particulièrement, je sais pas pourquoi, j'imagine parce que c'est au-dessus de la gare Saint-Lazare. Mais rue de Douai, vous avez au minimum deux boutiques. Il y en a d'autres, d'ailleurs, dans les rues adjacentes.
7: Mais il y a plein de gens connus qui aiment bien les petits trains comme ça. Ben, Jean-Marie Le Pen, il aime bien les petits trains.
2: Et Rod Stewart, en tout cas, effectivement, il est passionné de modélisme ferroviaire.
7: Il y a plein de boutiques dans Paris comme ça. Parce que même à Bastille, il y en a.
2: Mais comment ils
7: Parce que les gens, ils sont fans et qu'il y a une vraie passion. Et qu'après, c'est leur passion. Ils sont dévoués. Mais... Ils vont tous les trois mois ou tous les deux mois dans les magasins.
2: Un client tous les trois mois,
7: mais
2: ça
7: non,
2: suffit
7: pas. Mais non, c'est pas vrai. Bah non, il y aurait pas autant de boutiques sinon.
2: Mais ça que je comprends pas. Comment ça peut vivre une boutique de modélisme?
7: Je suis comme vous. Moi, je collectionne les plugs anal. Il y en a beaucoup. Il y a une boutique de plugs anal. Ah, Anne.
2: Vous avez un petit train?
9: Non, j'ai ni train ni plug anal, moi.
2: Non, mais un plug anal dans.
7: Ça peut faire les deux, hein. Ça qui est bien, c'est que ça peut faire les deux.
1: N'importe quoi.
2: Eh ben, écoutez, franchement, quand on pense que le gars qui a chanté Dancing I Am Sexy fait du modélisme ferroviaire.
7: Ah, ça dit quelque chose maintenant, je savais.
2: Ça, ça quand même, faut quand même bien dire, ça vous casse un mythe.
7: Bien sûr,
2: à 80 ans. Vous avez une collection, vous, monsieur Rami?
8: Je dois avoir plus de 300 ou 400 maillots des mecs contre qui j'ai joué.
2: Eh ben, voyez, ça c'est bien.
7: Ah, t'en as pas un pour moi?
8: Ta gueule. Et donc.
7: mais qui t'a joué contre qui? T'étais sur le banc, toi?
8: Portugais.
7: T'as les maillots d'arbitre, toi?
8: Eh, hey, c'est pour là que le pistolet. Mais tu sais même pas combien de matchs j'ai fait titulaire.
7: Vas-y.
8: Bah, je sais pas, je te demande.
5: 500 à peu près.
8: Ouais, plus de 500. Ouais.
7: Non, ça a été une super carrière. Là.
8: Donc, du coup, je dois avoir plus de 400 maillots.
2: Et vous, Anne Romanoff, vous avez une collection de quelque chose?
9: Pas du tout.
2: Jamais vous avez entamé une collection?
9: Non.
2: Non.
9: Quand j'étais petit, j'ai collectionné des timbres. Hein, moi.
3: Ah bah oui. Ah ouais, ouais. Et depuis votre célibat, vous n'avez pas collectionné les hommes? Vous avez dit que vous avez eu des aventures.
9: Ouais.
3: C'est vrai?
9: Bah oui.
7: Ouais. C'était quoi? Alors c'est un bon coup, Gérard Larcher? Parce que tout le monde dit que c'est un super coup.
1: Moi j'avais une collection, moi.
2: Ah, qu'est-ce que vous aviez comme collection?
1: J'avais une collection de culottes.
2: De culottes?
9: Oh non.
2: Ça alors, mais de culottes féminines ou de culottes
7: d'hommes? Non, non, non, de mecs.
1: Non,
4: culottes de... Mais celles qu'il a laissées à Los Angeles.
1: Non, culottes de mes chéries avant.
2: Ça alors.
1: Et une fois, j'avais bu tout ça et j'avais dit à une de mes ex, regarde, ça c'est la culotte d'un tel, un tel, un tel, un tel, un tel.
2: Une telle,
1: une telle. Une telle, une telle, une telle.
2: Ou alors vous étiez chez moi.
1: Et qu'est-ce qu'elle a fait?
2: Ouais.
1: Un jour, je me suis embrouillé avec elle.
2: Ouais.
1: Et le lendemain, elle m'a dit, tu sais quoi, tes culottes, je les ai toutes brûlées.
2: C'est pas vrai.
1: Elles m'avaient brûlé toutes.
7: Qu'est-ce qu'elles sont méchantes. Alors que toi, t'étais un romantique en lui montrant ça. C'est vrai, hein.
2: Et vous, Ariel, vous avez une collection.
4: Ah, moi, je suis très collectionneuse.
2: Qu'est-ce que vous collectionnez?
7: Les Kurdes.
4: Non, j'ai commencé, ma première collection, c'était une petite collection de souris.
2: Oh. Ah.
4: Oui. J'avais des petites souris vivantes aussi.
7: C'est vrai?
4: Ouais, j'adore les souris.
7: Non, c'est des rats, tu vas sur les quais, tu les prends.
4: Mais j'aime bien les rats aussi, hein, bien mais bon. Bien.
3: Des souris?
4: Mais, oui, des souris. J'ai une très grande collection de mini-souris.
2: Et vous, monsieur Toen, qu'est-ce que vous collectionnez?
7: Moi, je collectionne les fous rires du public.
2: Ouais.
7: Excellent.
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2: Ah, direction Nice où nous attend Dorothée Saclerokine. Bonjour Dorothée.
10: Bonjour. Bonjour les grosses têtes.
7: Bonjour Dorothée.
2: Le maire de Nice a bien distribué de la chloroquine à tout le monde.
10: Oui, bien sûr.
2: Vous me rassurez Dorothée, vous faites quoi dans la vie?
10: Je suis directrice de restaurant.
2: Oh, oh. Et vous attendez le mois de juin avec impatience, j'imagine.
10: C'est ça, tout à fait.
2: Et on prie pour vous, évidemment, Dorothée. Restaurant qui s'appelle comment?
10: Pizza dell'Arte.
2: C'est
5: franchisé.
2: Voilà, moi qui adore ça. Voilà.
5: Marocain.
2: Faites-moi rêver, Dorothée, alors.
10: Oui. Oui.
2: Quelle est la meilleure pizza, la pizza dell'Arte?
10: Alors, pour moi, c'est la 4 fromages.
2: Ah, la 4 fromages.
9: Ah, oui.
7: Oui, en plus, c'est la plus légère. Ouais.
4: C'est une merveille, la 4 fromages. J'ai essayé d'en faire une. C'est très, très savant.
1: Ah bon?
2: Ah oui.
7: Ah non,
2: ah
7: mais
2: oui.
7: Attends, mais tu progresses à une allure, Ariel.
2: Attendez,
7: des œufs mollets ratés.
2: Je pense qu'elle a acheté une vivagelle et qu'elle a essayé de la décrocher.
4: Oui, c'est ça. C'est exactement
7: ça. Ah,
4: oui. J'ai acheté chez Picard.
7: La même rate des œufs mollets il y a 2 jours. Et là, tout à coup, je me suis lancé dans une 4 fromages.
2: Non, c'était une 4 fromages Picard. Dorothée, êtes-vous prête à écouter tout le monde?
10: Tout à fait.
2: Voici Jean-Philippe Janssen.
11: Distanciation sociale. Pas plus de 2 dans les ascenseurs dans les entreprises. Bernard Mabie n'est pas prêt de revenir à RTL.
2: Caroline Diamant.
12: Le Sénat rejette le plan de déconfinement d'Édouard Philippe. Le président du Sénat, Gérard Larcher, n'aurait pas terminé son stock de pâtes et de saucissons.
2: Franck Ferrand.
13: Alors Dorothée, vous avez entendu qu'Emmanuel Macron a déclaré qu'il avait hâte de retrouver, je cite, « des premiers mets chamailleurs ». On ne sait pas si Alexandre Benalla sera d'accord pour chamailler à nouveau le 1er mai 2021, mais Valérie Giscard d'Estaing qui a entendu « premier mets chamalière » s'est dit heureux qu'on lui rende enfin hommage.
2: Esteban.
14: Salut Dorothée, rubrique gastronomie sociale. En Suède, virgule, le plus petit restaurant du monde va ouvrir et accueillera une seule personne. Coronavirus oblige, le client sera servi grâce à un système de cordes et de poulies avec un panier dans lequel il trouvera les plats.
2: Florian Gazan pour terminer.
15: Alors Dorothée, fête foraine, Marcel Campion promet pour ses prochaines foires des barbes à papa avec un côté rose et un côté blanc dans le but de se réconcilier avec le gouvernement.
4: Nouveau geste barrière préconisé par l'OMS. Quand un expert venu d'on ne sait où débarque sur un plateau télé, éteignez d'urgence votre télévision pour éviter d'être contaminé à l'anxiété.
2: Ah ben voilà, un beau geste barrière.
4: Oui.
2: Dorothée, l'autre geste barrière, c'est d'écouter les grosses têtes pour être optimiste et s'amuser, n'est-ce pas?
10: Tout à fait.
2: Et qui sait gagner une semaine de vacances pour 4 à condition de retrouver qui a dit la vérité.
10: Mmh. Donc Jean-Philippe Janssen, je ne pense pas.
2: Bon, ben alors Mabir, on espère bien qu'il va revenir très vite. Puis voilà, on le fera passer par les escaliers. Voilà.
5: Ça roule, hein.
10: Caroline Diamant non plus.
2: Le président du Sénat, c'est vrai que le Sénat a rejeté quand même le plan déconfinement d'Édouard Philippe hier. On ne sait pas si Gérard Larcher y est pour quelque chose. Bon, en tout cas, ce qui est sûr, c'est que c'est pas à cause de son stock de pâtes et de saucisses.

0: Esteban, je crois pas non plus.
1: Ouais.
0: Ariel Dombal non plus, je pense pas.
2: Ariel Dombal. Attention, faites attention.
1: Non, c'est vrai, éteignez votre télé, je vois pas l'OMS dire ça.
0: Bon. Après, donc il me reste Florian Gazin et Monsieur Ferrand.
3: L'étau se resserre.
0: L'étau se resserre. Il y a pas un petit indice pour moi, parce que hier c'était mon anniversaire quand même.
1: C'est pas vrai.
0: Oh,
3: oui. Bah, fallait appeler hier.
4: Ah oui, mais hier c'était hier.
1: moi, écoutez, je peux vous donner un conseil, vous êtes restauratrice. Pensez à ça.
0: Ok. Ah. Vous pouvez me redonner les phrases de Monsieur Ferrand et.
5: Oui. Alors en fait, le président Macron a parlé des 1er mai chamailleurs et le président Giscard d'Estaing lui a compris 1er mai chamalière en fait.
0: Donc c'est pas ça.
1: Plus très bien.
0: C'est pas ça du tout. Et donc du coup, c'est Florian Gazan.
3: Ah oui, avec ma barbe à papa côté rose, côté blanc.
1: Remarquez, c'est une idée idiote que Marcel Campion aurait pu avoir, mais ça n'est pas ça du tout.
0: Non.
1: C'est Esteban, le petit nouveau, qui avait raison.
0: Oh là, vous êtes pas gentil.
1: Ah ben non, je vous ai. Écoutez, je vous ai aidé, je vous ai dit, vous êtes restauratrice, pensez...
0: Oui, mais bon, quand même.
1: Ah bah, il vous a parlé du plus petit restaurant du monde.
0: Oui, c'est un petit restaurant.
1: Les gens sont tendus, hein.
4: Ah oui, ouais.
1: Je sens que, dites donc, vous allez cracher dans ma calzone quand je vais venir.
0: Non, je suis sûr
4: qu'on a déjà craché dans votre calzone.
3: Plus que ça,
0: non, je n'oserais pas.
1: Je fais ça moi-même.
3: Il est très souple.
0: Non, je n'oserais pas. Surtout que je viens souvent vous voir sur Paris à l'émission.
1: Oh. Bon, de toute façon, on va vous envoyer une montre RTL, Dorothée.
0: D'accord.
1: Et puis j'espère que vous serez amusé quand même avec nous.
0: Bien sûr.
1: Le temps de cette rencontre sur notre station. On vous embrasse très fort. Au revoir, Dorothée.
0: À bientôt. Au revoir.
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1: Dans quoi trouve-t-on de la lupuline ?
3: De la lupuline ?
1: De la lupuline. Ah non. Oui, il y a toutes sortes de questions ici.
3: Non, mais c'est un médicament. C'est un grand écart, Laurent.
2: C'est un médicament.
1: C'est une question de culture générale. Ce n'est pas un médicament, la lupuline.
2: On trouve ça dans quelque chose qu'on mange ?
1: Qu'on mange, non.
2: Dans une plante. Qu'on boit.
1: Quelque chose qu'on boit, oui.
3: Dans l'alcool ?
1: Alors, c'est alcoolisé, effectivement. C'est jaunâtre, la lupuline.
3: Ah, dans la
2: suze.
3: Dans la suze.
1: La pérole, non, la suze, non. À l'alcool, c'est mieux que les chanteurs.
7: Dans la bière.
2: Pastis.
7: Dans la bière.
1: Dans la bière, c'est une bonne réponse d'Hector Obike.
7: Ça donne la couleur orange.
1: La lupuline, c'est ce qui donne à la bière son amertume. C'est une substance jaunâtre produite par les plants femelles du houblon. Et la lupuline sécrète des résines amères qui contribuent à cette amertume de la bière et qui contribuent au bouquet final que peut avoir une bonne bière que nos amis belges.
8: Je veux dire, on s'en fiche de ce qu'il y a dedans, l'important c'est de la boire. Hein.
1: Mais c'est vrai, les bières belges sont meilleures que les bières françaises, monsieur.
8: Nos seuls vrais concurrents, c'est les Tchèques.
1: Ah oui?
8: Ouais, c'est une grande tradition de la bière tchèque. Et d'ailleurs, le mot Pils, c'est une ville de Tchéquie. Donc Pilsner, c'est de la bière tchèque. Pour nous, bière française, c'est un oxymore.
1: C'est pas gentil, ça.
8: Non, mais c'est vrai.
1: La Tourtelle, qu'est-ce que vous faites de la Tourtelle?
8: Mais alors là, un jour, je suis passé par Tourtelle. C'est une ville en Alsace et en fait ils ont vraiment.
3: Non mais c'est surtout qu'elles.
1: Il y a pas de cimetière.
8: C'était une vraie.
3: Non mais c'est surtout qu'elles sont plus fortes les bières belges.
8: Ça dépend.
3: Donc comme au bout de deux gorgées t'es bourré, tu la trouves meilleure quoi.
8: Non il y a de tout, on a des bières. Non puis on en fait beaucoup par habitant.
3: Mais elles sont épaisses surtout les bières.
8: Il y en a des. T'as l'impression que tu manges des tartes.
3: Ouais c'est ça. Tu manges et tu bois en même temps.
7: Mais sans doute cette colique en Belgique.
8: Oui.
1: Vous-même vous buvez beaucoup Monsieur Obalk.
7: Moi pas du tout.
1: Non jamais.
7: C'est pas du tout parce que j'aime pas.
1: Bah vous devriez.
3: Bah oui.
9: Oui ça dépend.
3: C'est dommage d'avoir le physique d'un alcoolique sans le plaisir qui va avec.
8: Et puis vous êtes malhonnête, monsieur Obal, parce qu'on est allé dîner après votre spectacle.
7: Non, ce que je veux dire, c'est qu'au bout du deuxième verre, j'ai mal à la tête.
2: Mais alors tu bois un peu, enfin tu dis.
7: Je bois deux verres, et après c'est fini, j'ai mal à la tête.
2: Alors deux verres, c'est deux verres quand même.
3: Quel est votre vice alors? Vous en avez un, forcément.
7: Et impuissant.
1: Je crois qu'il y a un gros problème sexuel.
3: Ah bah oui.
1: Il est déprimé aujourd'hui.
2: Là, je pense qu'il y a une nuit malheureuse.
8: Ouais, ça a pas marché.
1: Si quelqu'un a la pilule du Schtroumpf, c'est le moment de lui donner.
4: Il doit m'en rester une dans mon sac.
1: Pour Sarah Allais, qui habite Mantelans et dans l'Indre-et-Loire, si vous souffrez d'intertrigo, quel médecin devez-vous aller voir ?
3: Un podologue ?
2: Un vénérologue.
4: Un trigologue ?
1: Un vénérologue, non.
3: C'est quoi un vénérologue ?
4: Un phlébologue ?
2: Un dermatologue ?
1: Un dermatologue, bonne réponse ! Qu'est-ce que c'est que l'intertrigo, alors ?
2: Ça va être une maladie de la peau?
1: Oui, c'est une... du coup. Ah, bah oui, ça, forcément, puisqu'on va chez le dermatologue. Ce sont les inflammations de l'épiderme qu'on trouve dans les plis cutanés, dans les endroits qui sont les moins aérés et les plus humides du corps.
3: Les aisselles ou les fesses, quoi.
1: Exactement.
3: C'est une belle question, ça, Laurent. Hein.
1: attendez, parce que vous n'avez pas la chute.
2: Nous l'attendons.
1: Je tombe sur ce mot. Parce que moi, je vais chercher des mots, des questions au hasard dans le dictionnaire maintenant. Parce qu'il faut en trouver au bout de 10 ans des nouvelles questions. Hein, vous êtes drôle. Vous.
3: Ah, surtout avec des gens cultivés comme nous.
8: mais quel genre de dictionnaire vous avez pour tomber là-dessus?
1: Je prends le petit Larousse, le petit Robert. Au hasard, puis je vois des mots et je vais chercher. Et là, je suis tombé sur l'intertrigo. Et c'est effectivement une dermatite qui touche les deux faces des plis cutanés au niveau des fesses, des aisselles ou des seins. Alors ça peut, le risque peut venir de l'incontinence urinaire, du diabète.
3: Mais comment on se fait pipi sur les seins?
1: Ou d'un indice de masse corporelle trop élevé.
3: Ah donc ça peut être aussi dans les plis.
1: Ah oui, c'est dans les plis surtout.
7: Mais ça naît dans les plis tout ça.
1: C'est dans les plis.
2: C'est une maladie de l'obésité.
1: C'est une maladie de la poste. C'est dans les plis. Et non, mais c'est pas ça, c'est que une fois que je prends le mot, je demande à Anthony Bloch qui travaille avec moi de m'imprimer sur Wikipédia et là, j'ose même pas vous montrer les photos.
3: Ah, mais c'est Bernard Mabille.
2: Hein. Oh non.
4: Ah, il y a des photos de d'intertrigo.
3: Oh non, c'est dégueulasse.
2: Oh non, moi je veux pas le voir.
1: Montrez à Jean-Phil, montrez à Jean-Phil.
3: Ah non, c'est vraiment...
4: Pourquoi ça va me rappeler quelque chose?
3: un samedi soir compliqué.
8: Mais il y a assez peu de maladies dermatologiques très agréables.
3: Oh, ouais. Non, c'est-à-dire que Laurent, on peut dire la photo que vous venez de nous montrer. C'est-à-dire qu'a priori, ça arrive aussi dans les plis des couilles.
1: Pourquoi ils ont choisi cette partie-là pour...
4: Bah oui, puis pourquoi ils l'ont illustré comme ça? Enfin, quelle horreur.
2: En même temps, c'est ce qui...
4: Mon cauchemar.
2: C'est ce qu'il y a de plus plissé.
1: Ah bah ça, c'est pour être plissé, c'est plissé.
4: Ah bah oui, on a les couilles, c'est décharpé. Hein.
1: Vous voulez voir, monsieur?
3: Non, pas en ce moment.
7: C'est facile pour moi.
1: Je vous parle. Regardez, Marcella, elle se lève.
3: Dès qu'elle peut voir des couilles, même malade, elle y va. Hein.
1: L'intertrigo.
3: C'est immonde.
1: Montrez à monsieur Vizorek, il faut qu'il sache ce que c'est. Mais
8: avec monsieur Obalk, on va essayer de décrire.
3: Mais c'est quoi? Parce qu'il y a des trucs blancs, c'est du talc. Oui. Qu'est-ce qu'ils ont fait?
1: Ça, c'est vrai que monsieur Obalk, vous qui savez si bien décrire les tableaux, peut-être vous pourriez nous décrire la photo.
8: Je vais vous dire, le problème de cette photo, je vais le montrer au public un peu, c'est pas tant l'intertrigo que le micro-pénis.
4: Oui, c'est ça. C'est incroyable.
8: Pour parler peinture, c'est exactement cadré comme l'origine du monde.
1: Alors, monsieur, bah, qu'est-ce que vous pouvez nous décrire cette photo?
7: Oui, vous voulez quand même pas que je regarde cette photo, non?
1: Si, quand même. Allez-y.
8: Allez, prenez une grande respiration.
1: On vous écoute, on vous encourage. Vous allez nous décrire la photo.
7: Je me bouche le nez.
1: Description par Hector Obalk.
7: Mais c'est dégueulasse.
1: Ah bah oui, mais ça...
7: Mais pourquoi vous me montrez une chose
3: pareille?
7: Parce
3: que ça t'a réveillé.
4: Mais on dirait... Mais ça m'a complètement réveillé.
7: On dirait un Lucien Freud compressé par César. Mais c'est pas possible. Pourquoi vous me faites ça à moi alors que c'est le matin pour moi et que j'ai pas dormi cette nuit? Vous me mettez...
1: Mais
7: arrête.
8: Et alors pourquoi votre assistant imprime en couleur?
4: Pour qu'on se rende mieux compte.
1: Parce que c'est un vicieux, Anthony Bloch.
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1: Une question zoologique, parce que monsieur Baffy s'impatiente, évidemment. Ah bah oui. Quel animal souffre de priapisme? C'est une question pour Anthony Gorgi qui habite Levallois-Perret.
11: L'être humain.
1: Ah non. Il faut rappeler évidemment ce qu'est le priapisme.
12: Il y a une érection permanente.
1: Une érection
13: c'est
1: permanente.
13: Et le lion?
1: Le lion, non.
13: Le protèle?
1: Non plus.
12: Le gorille?
1: La hyène?
12: Le gorille?
1: Le gorille, non.
11: C'est des mammifères obligatoires?
1: Ce ne sont pas des mammifères.
2: Est-ce qu'ils vivent dans la mer?
13: Est-ce que c'est un poisson?
1: Ils ne vivent pas dans la mer.
13: Un oiseau?
1: Un oiseau, non.
11: C'est les moustiques? La mouche?
1: On se rapproche, monsieur.
13: Un reptile?
1: Alors, on
13: se rapproche. Une salamandre?
1: Une
13: grenouille, un crapaud. Ah,
1: bah, plus gros.
12: Un lézard.
1: Plus gros.
11: Une iguane.
1: Plus gros.
2: Ah, un crocodile.
13: Un crocodile.
1: Et oui,
11: un alligator.
1: Un alligator. Bonne réponse de Karina Marimont. Qui enfin a trouvé sa spécialité.
11: Ah, voilà, c'est ça. L'érection permanente.
1: Non, parce qu'il faut savoir que tout à l'heure, pendant les pubs, Mademoiselle Marimont nous dit, moi, je suis emmerdé, je n'ai pas de spécialité. Lui, là, c'est la musique. L'autre, c'est les conneries. Là-bas, c'est la peinture. Mergo, c'est Sacha Guitry. Marcella Yacoub, c'est, on n'a pas encore trouvé, mais on trouvera. La littérature, on va dire.
12: Ma fille, c'est l'érection.
1: Et vous, Karina Marimont, vous avez trouvé enfin, c'est le priapisme, l'érection permanente.
13: Cochonne.
1: Vous ne saviez pas
13: non,
1: que l'alligator avait une érection permanente? Eh ben oui, l'alligator a une érection
2: Mais il en fait quoi?
1: Oh ben il en fait quoi? Il fait ce qu'il peut avec. C'est pas marrant, vous savez, moi j'en sais quelque chose.
11: Mais ça s'adopte un alligator, ça m'intéresse moi.
12: Non mais c'est vrai que c'est pas marrant.
1: Ah.
12: Les gens font toujours la remarque en croyant se moquer des grands dieux grecs qu'on voit dans les sculptures. Ils disent tiens, pourquoi il a une petite bite? Alors que c'est un type super beau. Enfin vous voyez, tous les dieux grecs qu'on voit dans les sculptures, dans les musées, tout ça, ils ont tous une petite bite. Pourquoi? Parce que c'est plus viril. Pourquoi c'est plus viril? Parce que la bite t'empêche de maîtriser ton propre corps. Tu es soumis à ta bite. Alors que quand elle est toute petite, ça veut dire que ton corps et ton esprit dominent le monde.
13: Et t'as rien dans la main.
1: Vous dites ça parce que ça vous arrange bien.
11: Oui, c'est ça. Ça veut dire que c'est le genre d'excuse.
1: En tout cas, les alligators ont effectivement constamment leur pénis en érection.
11: Mais en fait, ils ne peuvent pas pénétrer une alligator féminine.
1: Non, mais en fait, ce qui se passe, c'est que le pénis est toujours en érection. Il jaillit de l'intérieur du corps quand il en a besoin.
11: Il ne s'accouple pas avec
13: les fémines. Non, il envoie sa bite en chronopost, ça lui renvoie.
11: Non, il ne féconde pas
1: un œuf. Il voit une femelle. Qu'est-ce qu'il fait l'alligator? D'abord, il l'accoste. Après... il me dit, quel est votre prénom? Elle dit Odile. Ah, il crocodile, et boum. Pour Gabriela Lopez, qui habite dans l'Aude, pouvez-vous me dire quel animal piaule? Du verbe piauler, bien sûr.
2: La souris.
13: C'est un oiseau?
1: Alors, ce n'est pas un oiseau qui piaule.
13: C'est un mammifère?
1: Un mammifère, oui, oui.
13: Y en a en France?
1: En France, je suis pas certain.
2: Le kangourou?
13: Des singes?
1: Des singes, non, pas du tout.
11: C'est l'autruche?
1: L'autruche, non.
13: C'est pas un zèbre?
1: Un zèbre, non.
13: Ça se mange?
1: Ça ne se mange? Oh, bah, tout se mange, mais non, on m'a jamais
2: fait. La girafe?
1: La girafe, non.
13: Et on a en Afrique?
1: En Afrique, oui, bien sûr.
13: L'hippopotame.
1: L'hippopotame, non.
2: C'est
13: plus gros qu'un chien.
1: Il y en a en Afrique, il y en a aussi en Inde, il y en a, on va dire, dans le sud de l'Europe.
11: Et les tigres.
1: Il y en a des dorés, il y en a un flanc rayé, il y en a des striés, il y en a...
12: Un pan.
1: Pardon.
12: Pan.
1: Un pan, non.
13: Un mammifère, non. Un chacal.
1: Un chacal. Bonne réponse.
13: Ouais.
1: De Laurent Baffi. Le chacal piaule. Une question pour Marilyn Quintin qui habite dans le Val d'Oise. Peut-être connaissez-vous l'échelle de Mohs. J'aimerais d'ailleurs que vous me disiez à quoi correspond le 1. Je vais vous aider parce que c'est une échelle de minéralogiste. Mohs, Friedrich Mohs, était un minéralogiste et il a établi une échelle. On appelle ça l'échelle de Mohs, les 10 minéraux. Alors, j'aimerais que vous me donniez... Le numéro 1 de l'échelle.
13: Le diamant.
1: Et le 10e échelon. Alors non, c'est dans l'autre sens, mais bravo. Le plus dur, c'est le diamant. C'est la moitié de la réponse.
13: Et l'or?
1: Non. Mais
2: le premier, c'est le gravier.
1: Alors pas le gravier.
13: Le plus mou, vous voulez dire.
12: Le fer blanc.
1: Effectivement, vous avez le diamant, c'est
13: la craie.
1: Plus dur. Vous avez le
12: cuivre.
1: Entre-temps, vous avez le topaz.
13: Le calcaire.
1: Le quartz. Le calcaire. Là, c'est
12: le silex.
1: Non, c'est encore plus, mais encore plus friable que ça.
12: La pierre de lave.
1: Non.
13: La pierre ponce.
1: Et d'ailleurs, on regrette tous cette époque.
12: L'éponge.
11: Les chewing-gums.
1: On a tous aimé ça, évidemment.
2: Ah, on a tous aimé ça.
1: Ah oui, oui, oui.
12: Le Malabar.
1: C'est le 1 sur l'échelle de Mohs. Ce minéral est
2: l'éponge.
1: En dureté, hein, c'est la dureté qu'on mesure. Hein.
2: Oui.
1: Donc c'est le plus mou, si vous voulez.
2: L'éponge.
1: Le plus friable. Dit... Oui, vous m'avez dit l'éponge.
12: Mais j'ai dit l'éponge.
1: Mais oui, il a dit l'éponge.
2: Ah,
13: c'est pas
2: bon,
13: un minéral.
2: Ah,
13: deux fois faux. Un animal.
2: La boue.
1: La boue, non. La boue, non.
13: La boue. Et nous, on a aimé ça.
11: Ah,
13: on
11: c'est encore plus mou que la moue.
1: On est tous passés par là.
13: On est tous passés par là.
1: Le coton. Non, le coton n'est pas un minéral.
2: Non, je sais. Bah oui, mais j'aimais ça, moi, quand j'étais petit. Voilà. Ah, je cherche ce que j'aimais.
1: Mais vous n'êtes pas loin. Pensez à votre maman qui est là.
11: Le placenta.
1: Le placenta, non, quand même pas.
13: La pierre ponce.
1: La pierre ponce. Oh, bah oui, c'est mou, la pierre ponce.
13: Mais
11: le,
13: non.
11: Le talc.
1: Comment ?
11: Le talc.
1: Le talc. C'est... Excellente réponse de Carina Marimont.
12: Alors là, ah oui, le talc, c'est un minéral.
1: Oui. Le talc, et c'est oui. un minéral, c'est le premier des minéraux dans l'échelle de Mohs. Vous avez le talc, ensuite le gypse, ensuite le calcite.
12: La poudre de talc, peut-être.
1: Oui, friable, sous l'ongle, le talc.
13: Pierre,
1: Et après, vous avez le quartz, le topaz, le corindon, et ça se termine par le diamant. Voici de 1 à 10 les minéraux de l'échelle de Mohs. Et on a tous aimé être talqués, vous voyez.
12: Bien sûr.
11: Mais on aime encore.
12: Bien sûr.
2: On se rappelle pas, moi, tu me rappelles pas.
1: Ah, si, moi, je me rappelle.
13: Oui, mais vous, c'était il y a deux jours.
1: Vraiment, vous êtes bon du talc au talc.
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1: Et Madame Dupanier, alors.
14: Oh, moi, je suis contente de voir Madame Bouteboule parce que, franchement.
1: Bouteboule.
14: À Marseille, on prononce tout, on n'est pas radin. Non, parce que quand j'étais petite, moi, je voulais être jockey, c'est vrai.
1: C'est pas vrai.
14: Ah, c'était un rêve, je vous jure.
13: Et maintenant,
14: à 16 ans, je faisais déjà 80 kilos. Alors,
13: mais du coup, t'en as mangé beaucoup.
14: C'est tombé, mais je l'ai suivi tout le temps.
1: C'est vrai, c'est
14: vrai. Ah oui, je l'adore.
1: Elle vous faisait rêver quand elle était à cheval.
14: Quand elle a eu sa cravache d'or, là, hein. Oh, première femme à avoir gagné le tiercé.
1: Oui, ça, oui.
14: T'as applaudi, ouais. Ça, hein.
1: On finit par le savoir. Non, mais c'est vrai que moi aussi, je suis très impressionné depuis que Gary Boudboul est revenu. J'ai l'impression que j'ai 16 ans, que j'écoute la radio et que je suis... Ah bon, vous taisez-vous.
2: Ça veut dire que c'est moi, j'en ai 80.
14: Pardon. Ah non, mais on aime les gens âgés, c'est vrai.
2: Si vous en avez 15, moi j'en ai 80.
1: Mais non, mais c'est comme Valérie Mérès qui a démarré, elle avait 20 ans, tout comme vous, dans cette émission, vous voyez, donc vous êtes très jeune encore.
2: Oh bah oui, sûrement.
1: Gary,
2: ouais. Pas du tout, je suis dans les crèmes de beauté, âge mature.
1: Avec des morceaux à l'intérieur.
13: Maintenant, le jockey, elle se le tartine sur le visage. Et puis, vous êtes une femme des années 80. J'ai beaucoup enquêté sur vous la nuit dernière. Parce que,
1: chose.
13: Non, mais Gary Boudboul, c'est énorme quand même.
2: Oh, non, mais vous avez rien d'autre à faire la nuit?
13: Alors, je sais.
1: Ça, je vais vous répondre non.
13: Non. Ça, c'est officiel. En fait, le 1er avril 1984, il y a la mort comme de Marvin Gaye, assassiné par son papa, et vous gagnez le tiercé.
14: Oh, lui dis pas qu'il y a des gays qui meurent, le pauvre.
13: Il dit ça. Et là, il y a Bernard Rapp, c'est quand même le 20h de Antenne 2 à l'époque, c'est énorme quand même, 84, et là, vous faites l'ouverture, et c'est énormissime parce que vous avez fait gagner quand même. Quelqu'un qui avait parié 5 francs sur vous avait gagné à l'époque 7556 francs 50, ce qui fait 2242,24 €. C'est énorme. Et si vous aviez eu l'ordre différent, c'était 802,50 de France, qui est 238,13 €. Et ce qui est génial, c'est l'histoire de ce cheval à Bonsky. Parce qu'à Bonsky, en fait, vous l'avez acheté 250 000 francs.
1: Mais aimez, messieurs, bon
13: 55 000
1: oui,
13: euros,
1: mon cher Laurent.
13: Et quand vous gagnez ce jour-là, vous êtes à la lutte avec Siegfried, avec Maxime Sfer, avec Balois, avec Valoir.
2: Non, mais attends, Laurent, il a été démoulé trop chaud.
1: Je vous confirme.
13: Et c'est génial. Et là, vous étiez allé faire un stage dans la plus grande galerie marchande à New
1: York. Vous aurez remarqué, c'est le spécialiste STRC, Esquart. Mais surtout esquinté.
13: Dari Boudboul, non mais Dari Boudboul, non mais c'est quand même les années 80, c'est quoi? C'est l'affaire du petit Grégory et c'est Dari Boudboul, c'est énorme. La quête de star des années 80. Non mais 80.
15: Oh la comparaison.
2: Oui mais le truc en fait, c'est comme il a pas de, apparemment la nuit, il a rien à faire. Il faut bien que l'énergie elle parte ailleurs.
1: Sans transition, une première citation, comme on dit, pour Pierre Decauze qui habite Igny en Haute-Garonne, qui a dit Van Gogh était peut-être très pauvre, n'empêche qu'il possédait plusieurs Van Gogh chez lui.
15: Coluche,
1: non.
13: Jacques Martin.
1: Mais on n'est pas très loin, c'est un Français.
15: Jean-Yann.
1: Non, pardon, un francophone.
15: Gueluc.
1: Philippe Gueluc. Bonne réponse de Paul Elkarat. Ça commence. pour Karl Tressani, qui habite Saverne dans le Bas-Rhin, qui a dit « Pour être sûr, je doute de tout ».
13: Yoann Rioux?
1: Non.
13: C'est pour ça qu'il ouvre sa bouche.
14: De rien, lui.
1: Avouez que c'est joli, quand même.
13: C'est français mort, français mort.
1: Alors, c'est français, c'est mort depuis un moment. Tiens, on va impressionner Larry Boutboul, si vous voulez bien.
13: Non, juste quand il est mort.
1: Vous voulez juste la date de la mort? D'accord. Alors, il est mort le 3 avril 1596.
13: Boileau.
1: Ah non, pardon. Ça, c'est son baptême. Il est mort.
13: Bah, c'est Descartes, alors.
1: Oh. Il a même les dates de baptême.
13: Si vous lui donnez la bar mitzvah de Woody Allen, il trouve. Hein.
15: Il travaille sur les dates de circoncision.
13: Bah oui, bah oui, c'est moi qui enterre les prépuces, couillon.
1: Mais effectivement, il a été baptisé le 3 avril 1596.
13: À La Haye.
1: Il était né, oui, exact, à La Haye, en Touraine.
13: En Touraine.
1: Et il est né le 31 mars 1596, la même année quand même, parce que les baptêmes, c'est souvent peu de temps, pas toujours, mais
13: oui,
1: souvent,
13: oui, quand même.
1: Souvent peu de temps après la naissance. Et il est mort. Vous savez où il est mort, Descartes ?
13: Stockholm.
1: À Stockholm, exactement. En 1650. Et c'est bien une phrase de Descartes, quelle belle phrase. Pour être sûr, je doute de tout.
13: Ça aurait pu être Socrate.
1: Ça aurait pu, mais c'est pas.
13: Ah ouais, ah ouais.
1: Mais c'est qui se fout de ma gueule en plus?
13: Ouais, je crois, ouais.
14: Qu'est-ce ouais. qui t'arrive ouais,
15: j'ai une vraie question dans mon spectacle, c'est peut-on lire Socrate en faisant sa crotte? Eh bien,
1: pour Christophe de Pierrepont, qui habite Bonzé, dans la Meuse, qui a dit « Les gens attendent-ils de tousser pour aller au spectacle ?» Ou est-ce que c'est les spectacles qui font tousser?
13: Guitry?
1: Non.
13: Jean-Claude Carrière?
2: C'est plus récent?
1: C'est pas tout récent, mais...
13: C'est décédé, quand
1: même. Mais c'est quand même quelqu'un qui est du XXe siècle.
13: Il est mort.
1: Et qui est même mort au XXIe, en 2005.
13: Ah, un comédien?
1: Un comédien, non.
13: Une grosse tête? Une ancienne grosse tête?
1: Ah non, non. Ah, il aurait pu être grosse tête. Je me demande d'ailleurs...
13: Ah, c'est peut-être Claude Simon?
1: Non, ce n'est pas impossible que M. Bouvard l'ait invité une fois ou deux.
15: Chazot?
1: Chazot, non.
13: Pierre Daninos?
1: Pierre Daninos, excellente réponse. Une autre citation pour Jean Abélard, qui habite Mont-Saint-Aignan, qui a dit « Vous avez dit tel soir des paroles si belles que sans doute les fleurs qui se penchaient vers vous soudain nous ont aimés et que l'une d'entre elles, pour nous toucher tous deux, tomba sur nos genoux. »
15: Oh, Ronsard.
13: On dirait du Ronsard.
1: C'est pas du Ronsard.
13: Rabelais.
2: Pauline de Beaumont.
1: Ah non, c'est qui ça, Pauline de Beaumont?
15: C'était un cheval qui allait jouer dans la troisième.
13: C'est la créatrice
1: de... Elle est montée dessus dans une course.
13: Non, n'importe quoi. Dany, pas brillant pour le moment.
1: C'est pas Dany, c'est Dari, connard.
15: Oh là là. Autant il est drôle à Fort Boyard, il est nul ici. Hein.
13: À la rigueur, Dari Colin.
1: J'ai un boulot ici, alors. Moi, alors.
15: Non, t'as un boulet.
1: Faut que je rectifie tout le monde. Je redonne ce poème, très joli quand même. Vous avez dit tel soir des paroles si belles que sans doute les fleurs qui se penchaient vers vous soudain nous ont aimé que l'une d'entre elles, pour nous toucher tous deux, tomba sur nos genoux.
13: Alfred de Musset? Joachim de Bellay?
1: Non, non, non.
2: 19e?
1: Alors on
13: le
1: est,
13: siècle juste.
1: On est plutôt la deuxième moitié du 19e siècle et il s'agit d'un Belge.
13: Émile Verhaeren?
1: Émile Verhaeren, bonne réponse de Paul Elkarat. Alors là, bravo.
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1: Samedi soir prochain, oui. C'est la finale de la Ligue des Champions.
15: Oui.
1: Le Paris Saint-Germain contre Milan.
15: Ah bon?
1: Ah oui, oui. Ah, oui,
13: et Laurent, c'est important parce que notre nouvel invité, notre nouveau chroniqueur, il est né à Milan et c'est un énorme supporter de l'Inter.
15: Ah, ça, ah oui, depuis jusqu'au bout des ongles.
1: Ah, donc vous allez être pour les Italiens?
14: Non, je suis pour l'Inter. Je suis vraiment pour l'Inter. Si les autres clubs italiens pouvaient perdre, c'est parfait, mais l'Inter, il doit gagner.
1: Oui, mais samedi soir...
14: Ah oui, samedi soir, c'est l'Inter.
1: Donc c'est donc vous allez être pour les Italiens.
14: Oui, pour l'Inter, disons.
13: Il a peur de se faire virer aussi.
18: Mais vous avez le droit d'être pour les Italiens.
1: Mais comment on appelle ça en mathématiques? Parce qu'en fait, vous voulez pas dire les Italiens, mais quand même, c'est inclusif. L'Inter Milan sont des Italiens.
14: Oui, non, non, mais c'est parce qu'il y a une espèce de petite
19: compétition, ou si ça avait été un autre club italien, on aurait guigné sous cap, si jamais il se plantait, évidemment.
1: On aurait quoi?
19: On aurait rigolé sous cap.
1: Guigné, vous avez dit guigné?
19: Guigné, j'ai dit oui.
1: Vous avez dit guigné?
19: Guigné, j'ai dit guigné.
20: C'est belge?
19: Bah non, c'est français, guigné.
20: on imaginait pas cette tête en supporter de l'Inter de Milan. Il va y avoir que des mecs comme ça dans la tribune, en costume et tout.
1: Alors évidemment, on revient dans la presse aujourd'hui sur les finales perdues par et gagnées parfois par l'Olympique de Marseille. Quand même, les Marseillais qui nous écoutent seraient vexés si je ne parlais pas de la finale de 1993. Mais on revient aussi évidemment dans la presse ce matin sur celle qui a été perdue en 1976.
21: Bien sûr, les poteaux.
1: Par les Stéphanois. Et alors ma question, c'était contre le Bayern de Munich, ça tout le monde s'en souvient. D'ailleurs, on ne doit pas dire Bayern de Munich.
21: Là, on dit Bayern de Munich. Bayern comme Munich. Real Madrid.
1: C'est d'ailleurs à Munich qu'a lieu la finale.
21: Mais c'est pas dans le même stade qu'en 93, c'est dans le nouveau stade.
1: Ah très bien, vous voulez dire que quand Marseille a gagné la Ligue des Champions, c'était à Munich.
21: Oui, exactement.
1: Oh, ça fait quand même beaucoup de choses communes, tout ça.
21: Mais oui.
1: Parce que c'était c'est aussi ça. Contre Milan, mais pas le même Milan.
21: Exactement. C'est une sorte de destin, là, qui, on va voir si ça va se vérifier samedi.
1: Et en revanche, en 76, quand les Stéphanois perdent contre le Bayern Munich, ben justement, c'est ma question. Où a lieu
21: c'était
1: la finale?
21: C'était à Glasgow, à Hampden Park. Glasgow.
1: Où ça?
21: À Glasgow, à Hampden Park.
1: Excellente réponse. Oh,
19: tout s'applaudit.
1: De Johan Rioux.
21: Et d'ailleurs, ce qui est génial, Laurent, tout le monde dit les poteaux carrés, sauf que c'était pas des poteaux. L'équipe de Saint-Etienne avait tiré deux fois sur la barre transversale. Donc, on dit les poteaux, alors que c'était la barre transversale.
1: Mais alors, quand même, le Parisien nous rappelle, et là, c'est quand même, évidemment, un problème que je tiens à soumettre au professeur Butchella, puisqu'il a écrit dans le Parisien, c'est une équation mathématique qui a passionné les Français. Est-ce qu'un ballon repoussé par un poteau carré serait allé au fond si celui-ci avait été cylindrique, comme dans tous les autres stades du monde, à part le stade de Glasgow, ce 12 mai 1976. Vous avez deux heures pour répondre.
19: Ça dépend de l'angle d'incidence. Hein.
1: Ah, comment?
19: Ça dépend de l'angle d'incidence de la balle sur le poteau.
1: C'est-à-dire?
19: C'est-à-dire que en fonction de comment la balle vient frapper le poteau, elle peut rentrer dans le goal. C'est la réflexion, si vous voulez, la balle réfléchit pour rentrer dans le goal. Oui. Mais si elle arrive pile poil droit sur le poteau, qu'il soit carré, rond ou rectangulaire, elle reviendra vers vous.
22: La balle réfléchit.
23: De toute façon, ça dépend du pied qu'il a lancé.
19: Ah, ça, on sent. C'était à gaucher. C'était Battenay.
1: Dominique Battenay, effectivement, oui. Qui a joué ensuite au Paris Saint-Germain. D'ailleurs, ouais, très grand joueur, Dominique Battenay. Oui. Mais donc, vous ne répondez pas vraiment à ma question, professeur.
19: Donc, vous voulez me dire, est-ce que si ça avait été rond, elle aurait pu rentrer?
21: Exactement.
19: Oui, oui, elle a plus de probabilité de rentrer que s'il est carré. Ça, c'est certain.
21: Oui. Ouais.
19: Mais je suis pas certain qu'il y a des poteaux carrés dans ce pays, non?
21: Un jour, Laurent, je peux me permettre d'aller un petit peu plus loin.
19: Bien sûr,
21: vous avez posé une question extraordinaire de sport. Dans une piscine, vous avez posé la question, est-ce qu'il vaut mieux être petit ou grand pour nager vite?
20: Ah, bah, grand.
21: Et vous avez répondu à la question assez récemment sur votre Instagram. Parce que moi, je suis petit, mais est-ce que je peux aller plus vite qu'un grand?
19: Bien sûr.
21: Oui.
19: Il ne sait pas nager. Un grand qui ne sait pas nager.
21: Oui.
19: Toi, tu sais nager, tu iras plus vite.
20: Ou un grand qui n'aurait pas de jambes, par exemple.
21: Un demi-grand. Alors, monsieur Butchella, votre réponse.
19: La réponse, c'est que en fait, si vous voulez, le grand va avoir une plus grande force de traîner, donc il va le ralentir, mais à la fin, la puissance des bras qui sont plus grands et des jambes, mais surtout la puissance des bras va l'emporter. Donc quelque part, il perd d'un côté, il gagne de l'autre, mais à la fin, d'après mes petits calculs, le grand gagne sur le petit.
20: Vous comprenez ce que vous racontez ou pas du
1: tout? Parce que moi, j'essaie de résumer. Donc les petits nagent mieux que les grands?
20: Non.
1: Mais non.
19: Non, les petits, entre guillemets, pénètrent sans doute plus facilement. Ils sont moins freinés par l'eau.
23: Alors, c'est connu.
21: C'est ce qu'on me dit.
19: Oui.
23: Ça va mieux.
19: Que les petits pénètrent plus facilement. Oui, ça c'est...
23: Mais au-delà
19: de la science physique, je dirais. Hein. Eh oui.
21: Et vous avez répondu à une question extraordinaire aussi, c'est génial. Ça, Laurent, il faut retenir ce que
19: on n'a pas fini de parler.
21: Il faut retenir ce que vous avez dit. Et ce que je vais dire, c'est qu'en fait, quand on a envie de faire pipi, il faut absolument aller faire pipi parce qu'on perd de sa concentration. Par exemple, imaginons, là, j'ai envie de faire pipi. J'ai une question à répondre. Il vaut mieux que j'aille faire pipi.
19: Tout de suite.
21: Parce que si je ne fais pas pipi, c'est comme si j'avais 24 heures sans dormir.
20: Mais t'as pas envie de faire pipi, là?
21: Non.
20: Moi, j'ai envie, en tout cas.
21: Non, mais c'est comme si on avait 0,5 grammes d'alcool.
19: Exactement.
21: Et donc, vous avez raison, c'est fou. Et pourquoi c'est quoi quoi?
0: Quel rapport avec la nage?
20: Aucun.
3: Et pourquoi parler avec tant d'excitation?
1: Répondez-lui quand même, professeur.
21: Oui, mais c'est tout à fait juste. On a pu montrer que quand vous avez une envie pressante, eh bien, vos facultés cognitives sont diminuées. En faisant passer à des batteries de tests cognitifs à des personnes à qui on avait fait boire de l'eau dans la demi-heure qui précède et des personnes qui n'avaient pas bu d'eau, on avait constaté que les résultats étaient statistiquement moins bons.
3: Mais moi, j'ai tout le temps envie de faire pipi aux grosses têtes. C'est peut-être ça.
1: L'important, c'est de partir pisser. C'est terminé vos questions.
21: Là, j'en ai d'autres, mais comme l'émission dure 2 heures, j'ai le temps.
1: C'est ça. Bah, allez, pisser, revenez. Ah, ce week-end, qui s'est moqué d'Anne Hidalgo sur scène?
21: Moi. Chantal Goya qui l'a vanné de manière incroyable au Palais des Congrès. C'est une histoire de dingue. C'est Chantal Goya qui l'a
1: vanné. Bonne réponse de Johan Riou. Eh oui. Je sais pas ce qu'il lui a pris à Chantal Goya entre deux chansons sur Pandi Panda, Pinocchio, le lapin, etc. D'un seul coup, il y avait des pieds nickelés, alors elle s'est moquée des pieds nickelés, et puis, enfin pas des pieds nickelés, d'Anne Hidalgo, en disant que les pieds nickelés avaient volé la ceinture d'Anne Hidalgo pleine de diamants, mais que elle pourrait aller à Tahiti avec sa ceinture, mais que dans 2 ans, elle serait plus là.
21: C'est étonnant. Ouais.
1: Elle avait bu ou...
0: Enfin, quand on est parisien en même temps, bon...
1: Tout le monde se moque d'Anne Hidalgo, même Chantal Goya.
0: Voilà, c'est pour ça que c'est très particulier.
23: Bah, elle a peut-être disjoncté à un moment parce qu'elle était mal garée. Avant le spectacle, elle s'est mal garée, donc elle était énervée, elle arrivait en retard.
1: Je suis pas sûr qu'elle conduise encore, elle a 82 ans quand même, Chantal.
21: Mais elle est extraordinaire, il y avait un monde fou, encore 3500 personnes. Hein. C'est quoi sa 535e Palais des Congrès?
0: Et il
21: y
0: avait un monde. C'est ça, toi.
21: Puis on est tous des enfants de Chantal Goya, moi quand j'étais petit.
1: Vous, pas moi.
21: Un lapin, un matin. Allez, monsieur Bouchela, après moi.
5: Bien, chasseur.
20: Monsieur Bouchela,
3: je crois que le pauvre.
5: Il a déjà perdu sa place à la fac aujourd'hui.
21: Je suis sûr que vos étudiants vous adorent, non?
5: Oui, je m'entends bien avec eux.
21: Vous mettez que des bonnes notes? Non, je vous vois mal mettre une mauvaise note.
5: Ben, moi, je suis un hypersensible, donc j'ai du mal avec le concept de l'évaluation. Mais je trouve qu'en vérité, c'est pas moi qui devrais évaluer. Je trouve que moi, je devrais enseigner quelque chose à mes étudiants, et c'est quelqu'un d'autre qui devrait évaluer ce que j'ai fait. Parce qu'en fait, il s'évalue lui-même. Et donc, en fait, je trouve ce système est en fait pervers et quelque part malhonnête. Mais à la fin de l'histoire, j'essaie de réaliser des évaluations formatives. Si l'étudiant fait le minimum syndical, ça passe. Mais s'il n'a pas envie de travailler, je ne peux pas travailler à sa place.
1: Comme moi, ici, pareil. Je vous regarde, j'ai l'impression, c'est marrant, parce que regardez Johan Riou et le professeur Yann.
21: On est pareil.
1: On a l'impression de 2 siamois qu'on aurait séparés.
20: Ça se voit qu'il y en a qu'un qui a gardé le cerveau.
1: Il y en a un qui a pris les kilos, l'autre le cerveau.
20: J'adore.
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1: Une question pour Francine Dupire qui habite Abbeville dans la Somme, et on va voyager dans le temps encore puisque je vous emmène en 1900 à Paris, et ce jour-là, Émile Loubet, le président de la République, Émile Loubet en personne, va remettre une médaille à Élie Le Sueur qui vient de pêcher le plus gros poisson qu'on pouvait pêcher. Elle était la meilleure parmi 57 pêcheurs. Élie Le Sueur vient de... D'ailleurs, je dis elle.
23: C'est mais un poisson,
1: c'est un monsieur, peut-être. Qu'est-ce qu'il y a?
23: Mais un vrai poisson qui va dans l'eau?
1: Oui, vous avez des faux poissons qui vont pas dans l'eau, vous.
23: Non, mais ça aurait pêché un poisson. On remet une Légion d'honneur pour un poisson.
1: J'ai pas dit que c'était une Légion d'honneur.
23: Enfin, une décoration pour un poisson.
1: J'ai dit une médaille, justement. Ah.
23: Quand on pêche un poisson qui va dans l'eau.
1: De quelle médaille s'agit-il?
0: Le mérite agricole?
1: Non, pas du tout.
23: Pour un poisson, gros poisson.
25: C'est une médaille pour le poisson.
23: Ouais. Du meilleur pêcheur.
1: Et là, effectivement, pêcher le plus gros poisson.
20: La médaille de l'hameçon?
1: Non. Élie Le Sueur vient d'Amiens et le président de la République, Émile Loubet en personne, va lui remettre sa médaille ce jour-là. Alors oui, j'ai dit une femme, mais je pense qu'Élie, c'est un homme.
25: Bah oui.
1: Élie
25: Semoun, oui.
1: Bah, et Élie Médéros, c'est quoi, à votre avis?
0: Même Élie Semoun, il y a un doute, tu sais.
1: Non, c'est... Mais enfin bon, j'imagine que c'est plutôt un homme. Mais enfin, écoutez, peu importe.
20: Cette médaille, elle existe encore aujourd'hui? On la remet encore aujourd'hui?
1: Ah non.
25: Des poissonniers.
1: Ah. Elle existe encore, mais on ne la remettrait pas, en tout cas, à monsieur ou même le sueur, parce que il ou elle a pêché le plus gros poisson.
4: La positif, Légion d'honneur.
25: C'est le poireau.
4: C'est positif.
1: La Légion d'honneur.
25: C'est le poireau.
1: Non.
21: La médaille Lépine.
1: La médaille Lépine. Non.
7: Le prix Nobel.
25: Du mérite.
1: Non, non plus.
25: Du mérite.
1: Ouais. Non, non.
21: Est-ce que c'est surprenant? Est-ce qu'on va être surpris? C'est-à-dire que c'est un truc de
1: vous dingue. Allez être surpris. D'ailleurs, je suis là pour vous surprendre, moi.
25: Mais c'est une médaille militaire?
1: Militaire, non. Alors, effectivement, ils ont pêché le poisson dans la Seine. Hein, au niveau de la place de la Concorde, d'ailleurs, ils ont eu du mal parce que la veille, 30 tonnes de poissons avaient été détruites. C'est le cas de le dire.
25: Et donc, la Seine, elle passait sur la place de la Concorde à l'époque?
1: À cause d'une gigante. Bah, la Seine, elle passe où, à votre avis?
25: Mais elle passe pas sur la place pas de la
1: pont
25: Concorde. Bah,
1: enfin, quand même, le pont de la Concorde, c'est quoi, à votre avis?
25: Ah oui, je pensais.
4: Est-ce que c'est une médaille.
25: Ok, bon.
8: Est-ce que c'est une médaille religieuse?
4: Est-ce que c'est, voilà, c'est ce que j'allais demander.
1: Médaille religieuse, non.
7: Est-ce que c'était la première fois qu'on remettait cette médaille?
1: Non, il y a d'autres médailles qui sont remises, mais c'est cette année-là, en tout cas, une curiosité de l'avoir remise à cette
4: du mérite.
7: Meilleur ouvrier,
1: non.
21: Est-ce que c'est lié au sport, peut-être une médaille sportive?
1: Alors,
21: en médaille sportive?
8: La médaille olympique.
25: Eh oui.
1: C'était les JO de 1900. Bonne réponse.
7: Allez dire bravo.
21: Génial.
1: Bonne réponse de Jean Benguigui, aidé par Yoann Rioux. Et oui, il y avait un excellent papier il n'y a pas longtemps dans l'Obs à propos des Jeux Olympiques en 1900, parce qu'il y avait des épreuves absolument hallucinantes qui n'existent évidemment plus aujourd'hui. Et oui, il y avait un concours de pêche.
21: C'est fantastique. On devrait le faire là pour Paris.
8: Mais non, au moins les Français au moins gagneraient quelque chose.
7: Il y avait la chasse aussi?
1: Ah, il n'y avait pas la chasse, mais il y avait par exemple un concours de sauvetage. On balançait des mannequins dans la Seine et il fallait se jeter dans l'eau pour les récupérer au plus vite. Bah oui. Et ça, c'était une discipline olympique aussi. Attention, il faut savoir qu'en 1900, à l'époque, peu de gens savaient nager. Oui. Et c'était donc un exploit que de savoir nager, voyez-vous. Et il y avait aussi des courses en ballon dirigeable comme sport olympique. Ça a disparu aussi, évidemment, depuis. Mais c'était en tout cas une belle médaille olympique qu'on a remis à monsieur ou madame Le Sueur ce jour-là. Bravo Jean Benguigui. Pour monsieur Duchemin, une question historique, il habite dans les Pyrénées-Atlantiques, monsieur Duchemin, et il s'agit de retrouver quelqu'un qui est tombé de cheval lors d'une partie de chasse. Quelqu'un dont on ne sait pas d'ailleurs où il est enterré, suite à cette chute de cheval. Son cheval s'est cabré, ça l'a fait chuter.
25: Il en est mort,
1: pas tout de suite, mais il a souffert pendant presque un an. Et un an plus tard, il est mouru, comme aurait dit Jean-Yann.
25: C'est un roi? Oui, alors, c'est un roi de France.
1: Alors, roi, non, c'est pas un roi.
25: Mais, c'est un dauphin.
1: Mais c'est quelqu'un dont le corps a été ramené par des escortes, qu'on a tué tout au long du cortège. Des escortes, pas des escort girls.
21: Ça aurait été génial. Une belle fin. Oh, moi, je rêverais de ça, mon enterrement. Oh, mon cercueil porté par des prostituées.
1: Pour une fois que vous seriez raide.
25: Ah, la vache.
21: Vous êtes trop fort, Laurent.
1: Alors... On a tué tous les témoins du cortège et même l'escorte qui accompagnait le corps a été tuée afin que le lieu de la sépulture reste secret.
25: Je connais pas.
8: C'est un Anglais.
1: Un Anglais, non.
25: C'est un Français.
1: Ah non, c'est pas un Français.
25: Un Allemand.
1: Un Allemand, non.
25: Un Espagnol.
21: Aux États-Unis?
1: Ah non, c'est pas aux États-Unis.
8: Non, c'est plutôt.
25: C'est un Espagnol.
1: Je vous en parle parce qu'il y a une exposition.
7: C'est en Afrique, ça.
4: C'est en Russie, en Russie.
1: Il y a une expo au château de Nantes.
25: Un Breton.
1: Jusqu'au 5 mai, non, c'est pas un Breton.
8: Guillaume le Conquérant.
1: Non, pas Guillaume le Conquérant. Non, c'est pas un Français.
7: Un Russe.
1: C'est pas un Russe.
21: Le Pays-Bas, alors, peut-être les Pays-Bas.
7: Chinois.
1: Vous allez mettre du temps avant.
25: Un Italien.
1: Alors, Chinois, non, mais il avait en tout cas les yeux bridés.
4: Mais en Mongolie.
25: Un Tata. Ah oui, c'est Khan.
21: Gengis Khan.
1: Gengis Khan, bonne réponse de Christine Bravo et Yoann Rioux.
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2: La valise.
1: La valise, 1069 euros et deux choses dans la valise. On vous la confie, chère Anne. Un numéro de 1 à 20 pour commencer.
6: 15.
1: Le 15. Alors, retenez bien. Vous allez appeler quelqu'un qui s'appelle Christine. Christine Bibot. Bon, le prénom suffira. Et Christine habite à Lunel. Lunel, c'est dans l'Hérault. Alors, évidemment, à chaque fois, j'explique à nos invités, mais vous, vous connaissez bien le principe. Quelqu'un décroche, vous vous présentez, vous expliquez où vous êtes. Et la question qu'il faudra retenir, au bout d'un moment, c'est quel est le contenu de la valise RTL. Ça sonne déjà. Je vous laisse faire, Anne Roumanoff.
10: Je le sens. Ta promo en même temps.
6: Non, je la sens pas, cette Christine.
1: Ah ouais. Christine Bibot.
10: Oula.
6: Déjà, elle répond pas.
1: C'est la sœur de Justin Bieber.
11: Allô?
6: Allô, Christine?
11: Oui?
6: C'est Anne Roumanoff.
11: Oui?
1: Elle est pas plus surprise que ça.
6: Je vous appelle, je suis aux grosses têtes à RTL.
11: C'est une blague?
6: Bah non!
10: Non, c'est Madonna, on t'aurait pas dit Romanoff. Hein. À la rigueur, Beyoncé, on t'aurait dit.
11: Ah non, parce que j'y crois pas, hein!
10: Vous y a aussi là-dessous,
6: alors,
1: vous écoutez RTL.
6: Vous écoutez RTL ou vous écoutez une autre radio?
11: Depuis que je suis née.
6: Ah bah depuis que vous êtes née.
11: Je suis vieille.
12: Ça nous rajeunit
6: pas. Vous avez quel âge?
11: 63.
6: 63. Et vous faites quoi? Vous faites rien?
11: Non, je fais plus rien. Mais enfin, j'arrête pas de bosser. Mais bon, je fais plus rien.
10: Tu sais que c'est Philippe Bouvard qui présente toujours les grosses têtes.

0: Bien, en revanche, c'est que Vincent Perrault, ce week-end, n'a rien ajouté.
1: Ah, j'avais bien, vous êtes un blagueur.
0: Vous avez gagné la valise, ouais, RTL. Ouais.
1: Merci beaucoup.
2: Mais j'ai pas compris. Elle a gagné 0,69, c'est
0: non,
2: quoi?
0: Non, 1069 euros.
1: Ah, 0,69.
3: Ah, oui. Tu veux dire qu'elle aura droit à aucun 69 dans
0: 1069 euros, deux places pour Christiana Reali au Bouffe Parisien et l'album des Beatles, album bleu, triple vinyle, 38 ah ouais, titres. Bravo! Alors, franchement, c'est bien, Christine.
1: Ah, bah, j'écoute depuis que je suis née, mes parents m'ont mis RTL dans les oreilles depuis le début, hein.
0: Et c'est la première fois que vous connaissez, que vous gagnez la valise RTL?
1: Oui.
0: Jamais vous n'avez rien gagné avec RTL.
1: Jamais, ni montre, ni bouquin. Oh,
4: c'est,
1: ni
4: bon, rien. Oh, c'est vraiment des alors salauds. Là, hein.
5: On l'a dit, ça n'arrive jamais.
0: En 60 ans, en 63 ans, vous n'avez rien gagné.
2: Et vous faisiez quoi comme métier avant?
1: Oh, de tout. J'ai beaucoup déménagé, j'ai fait un peu de tout. Mon métier premier, c'est secrétaire.
4: D'accord. Vous avez vendu du poisson aussi, non?
1: Oui, aussi, oui.
4: Ah, vous êtes très à l'aise quand vous parlez, c'est pour ça.
0: En 63 ans, elle n'a jamais rien
2: gagné.
0: Est-ce
2: que vous avez un mec?
1: Oui, malheureusement.
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0: Ah, Christine, bravo. Montrez-moi votre téléphone portable, Christine.
3: Non, mais vous m'accusez de tricher.
0: Je vous accuse de rien, on a les images d'hier. Non. Vous avez été filmé.
3: J'ai été filmé, je regarde mon portable pendant toutes les missions.
0: Ouais.
8: Eh ben, ça se fait
0: pas. Toutes c'est marrant, vous les regardez surtout avant les questions littéraires
3: non,
0: et les
3: non,
0: réponses.
3: Non, je réfute.
0: On a les noms, alors je vais
3: on
0: vous
3: recommence.
0: Dire. Christine Bravo, nous avons les noms de tous les auditeurs à qui vous avez fait perdre 300 euros. Vous devrez envoyer par chèque 12 300 euros, on a fait le calcul depuis que vous trichez.
3: Vous avez
0: 12 300 euros à tous les auditeurs qui ont perdu à cause de vous.
4: Non, mais moi, au moins, elle répond bien. Valérie, elle utilise son portable, mais elle répond mal. Faut le faire quand même.
5: Ok, non, mais je m'interroge.
0: Avouez, Christine, vous pouvez avouer.
3: Non, je n'avoue rien. J'ai regardé hier ma tenue de mariée pendant
0: l'émission. Vous savez, il y a un truc qu'on peut faire, par exemple. Je viens près de vous, là, Christine. Puis on regarde ensemble, on tape Google. Et on regarde recherche précédente.
3: Oh là là.
0: Oh, oh là là.
3: Alors, vous voulez le faire?
0: Je veux le faire.
3: Eh ben, vous allez le faire.
0: Alors, allez-y.
4: Alors, non, mais attends, mais regarde, il y a une photo de Flavie Flamand sur ton téléphone. Ah non, c'est toi, il y a 25 ans. Elle a mis une photo d'elle, il y a 25 ans.
3: Alors, comment tu le sais?
4: Je vois d'ici.
0: Elle est en train d'effacer l'historique, là, regarde. Allez, venez, qu'on rigole deux secondes. Allez, venez ici.
4: Moi qui pensais que Christine savait des trucs.
0: Alors, attendez.
4: Attends, je suis déçu.
9: Il n'y a pas un jeune dans la salle qui peut les aider, les deux vieux, là?
5: Même moi, je peux regarder. Si
4: attends, gros sexe Mozambique, c'est quoi, ça?
0: Bon, en tout cas, votre téléphone, vous le mettez devant votre pupitre. Vous n'êtes pas viré pour cette fois, mais...
3: Si attends. Là,
4: ouais.
3: Et pour tout vous dire, hier, il me manquait un hussard... Et j'ai regardé qui c'était.
0: Bah, vous venez quand même d'admettre déjà.
3: Ah, bah parce que je suis honnête.
0: Heureusement qu'elle est drôle, là. Ça la sauve. Une première citation. Tiens, puisque vous allez
4: Je me dis comment elle répond aussi bien à chaque fois. C'est quand même une animatrice télé, elle doit savoir rien, quoi.
3: Arrête.
0: Ah non, mais vous allez voir que là, maintenant, elle va moins répondre.
3: Ah bah oui, je vais bien vous faire chier. Je vais arrêter de répondre.
5: C'est vrai que... Oui, pardon, vas-y.
3: C'est vrai que pour hier, quoi.
5: Non, c'est vrai que pour hier, c'est injuste pour auditeur parce que Kléber, il me serait pas revenu du tout, donc il aurait pu avoir 300, mais bon, c'est pas.
3: Oui, bien sûr.
5: Mais je te jure, il me serait pas revenu.
4: Et c'est un auditeur, il lui manquait 300 euros pour sa greffe, une greffe et tout. C'est terrible comme histoire, ce que tu fais, Christine, c'est pas bien.
9: On a une autre tricheuse, je lui dis tu me prêteras tes lunettes pour lire la news là, et elle me dit mais mes lunettes c'est des fakes.
0: C'est des fausses lunettes que vous avez, il y a une folie.
10: C'est en fait, je suis en train de, j'attends mes carreaux.
4: Ah d'accord.
10: À ma mesure que je viens de
4: mais
10: refaire.
4: Mais Liane, rassure-nous, tes couilles, c'est des vraies.
10: Ouais. Ah ça, je peux te dire,
0: c'est j'ai une équipe ici, mais j'ai une équipe. La première citation pour Azedine Labani qui habite Saint-Brieuc, et c'est pour votre mariage que j'ai choisi cette citation, Christine Bravo, qui a dit « Se marier, c'est partager à deux des problèmes qu'on n'aurait pas eu tout seul. »
4: C'est Jean-Yann.
9: Jean-Yann, non.
4: C'est cool.
10: Sacha Guitry.
0: C'est Sacha Guitry. Bonne réponse de Yann Folie. Pour Annie Debloc, qui habite Trolley-Breuil dans l'Oise, qui a dit « Dieu a créé l'homme à son image, et puis l'homme a évolué. Dieu, lui, on ne sait pas. »
10: Je ne sais pas qui c'est, mais moi, ça, j'en suis.

0: Sûr.
1: De quoi donc ?
0: Ah ben que l'homme peut évoluer.
2: Pierre Desproges.
1: Pierre Desproges, non.
3: Est-ce que c'est mort ?
1: Ah non, c'est un vivant, un francophone.
4: Gueluc.
1: Philippe Gueluc, ah. Bonne réponse de Paul Aycarat. Pour Olivier Salou, qui habite Comte, c'est dans les Alpes-Maritimes, qui a dit « Il faut collectionner les pierres qu'on vous jette, c'est le début d'un piédestal. »
2: Jésus-Christ.
1: Wow. Ah non, non. Ah,
5: Francis Blanche.
1: Non, c'est joli, avouez.
0: C'est très beau. Alors là. Ouais.
5: C'est genre Francis Blanche ?
1: Non, c'est pas genre Francis Blanche.
3: C'est mort,
1: Francis
3: Blanche. Vivant, c'est français, c'est
1: pas
3: blanc,
1: Francis
3: c'est
1: Blanche.
2: Pierre Dac, allô ?
1: Pierre Dac non plus. Non, non, non, on est bien plus ancien que tout ça.
2: Paul Caron, ah. Ancien.
1: Il faut collectionner les pierres qu'on vous jette, c'est le début d'un piédestal.
2: Socrate ?
1: Non, so- ah non, pas
2: ah bah
1: quand
2: non,
1: même.
2: Non, quand même pas de...
0: Victor Hugo.
1: Non, on est au 19e siècle.
3: C'est quelle couleur ?
1: Mais
3: blanc
1: ça n'est pas
2: Théophile
1: Victor...
2: Gautier.
1: Pardon.
2: Théophile Gautier.
1: Non, ce n'est pas un écrivain qu'on cherche.
0: Ah, mais c'est poète.
1: Il a écrit aussi, mais c'est pas pour ça qu'on le connaît. Un homme politique, non. C'est quoi, on va s'en débarrasser, je vais vous donner les dates, Elkarat. Il est né le 11 décembre 1803.
2: Ah ben c'est Hector Berlioz.
1: Hector Berlioz, bonne réponse de Paul Elkarat.
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1: Une question culturelle juste avant 17h pour monsieur Artier, Claude Artier, qui habite Neufchâteau, c'est dans les Vosges. Dans la nuit du 1er au 2 novembre 1975, qu'aurait fait Pinot la grenouille ?
11: Pinot la grenouille,
1: oui.
3: C'est un copain de René la branlette.
1: Pas du tout.
5: Alors, Pinot la grenouille.
12: Dans la nuit du 1800
1: pas 1800, non, n'exagérons rien. 1975. Du 1er au 2 novembre 1975, cette nuit-là, qu'aurait fait Pinot la grenouille.
5: Alors, c'est un personnage de roman ?
1: Ah non, pas du tout.
5: Il a fait un hold-up,
3: il existe
5: un casse.
3: Vraiment.
1: Un casse, non, il n'a pas fait de casse.
13: Est-ce que c'est un fait divers ?
1: Un fait divers, oui, bien sûr, c'est un fait divers. Mais
11: il a,
1: un fait
11: il a tué quelqu'un.
1: Ah, il a tué quelqu'un.
3: En voiture.
1: En voiture, non.
13: Il a tué Georges Le Crapaud.
5: En France ?
1: Ce n'est pas en
5: attendez,
1: France.
5: À New York ?
1: À New York, non.
11: Pinot la grenouille, c'est le nom qu'on lui donnait, c'est le nom de la, que la presse lui donnait, j'imagine.
1: Ah, absolument. C'était son petit nom de métier.
5: Son sobriquet.
3: C'était un mafioso.
1: Il s'appelait Giuseppe Pellosi.
13: Ah,
2: donc c'est en Italie.
1: Et c'est en Italie.
3: Il a tué un juge.
11: Est-ce qu'il a tué le parrain de la mafia ?
1: Il n'a pas tué le parrain de la mafia.
11: Il a tué un juge.
3: Ah, c'est pas le juge, là ?
1: Il n'a pas tué un juge non plus. Non.
12: Il faisait un métier pas catholique, Pinot la grenouille.
1: On va dire qu'il était, ça je peux pas vous dire le contraire, c'était un jeune prostitué de 17 ans. Donc,
3: il a tué Pasolini.
1: Et il a tué Pasolini. Bonne réponse collective, Pier Paolo Pasolini, effectivement, écrivain, réalisateur, poète, journaliste, scénariste, dialoguiste. On lui doit des films comme Théorème ou Salo ou Les 120 journées de Sodome. Et il a été tué sur une plage. Alors, on ne sait pas trop si Pinot la grenouille était tout seul ou s'ils étaient toute une bande avec lui.
11: Avec
1: pardon.
11: Sur une plage ?
1: Oui, sur une plage.
0: C'était dans un endroit assez glauque. Ouais. Hein,
1: pourquoi ça vous surprend une plage ?
11: Parce que c'est Pinot la grenouille, ça doit être dans une mare.
1: Ah oui, j'avais pas pensé à ça.
11: Regardez comme il rigole, Christophe Barbier, sur cette vague. Sur cette vague nulle. J'en ai fait une nulle, il est mort de rire.
12: Pinot la grenouille, il aimait bien prendre le thé, mais le thé tard, tu vois. Parce que. Sinon,
2: d'ailleurs, il avait de jolies cuisses, la grenouille.
1: Alors, on a dit que c'était un complot, on n'a jamais vraiment su les raisons finales.
2: On
1: a dit qu'il avait des complices, ou que lui a servi de bouc émissaire, en quelque sorte. En tout cas, c'est lui qui est allé en tôle, Pinot la grenouille, puisque c'est lui qui, effectivement, a été accusé de l'assassinat dans la nuit du 1er au 2 novembre 1975.
2: Pareil, le peintre Caravage, une mauvaise rencontre, et il s'est fait uriner.
1: Et voilà.
5: Comme quoi,
2: faut pas traîner sur les plages en Italie.
1: Eh oui. Qu'est-ce qu'il y a, Isabelle ?
0: C'était des endroits un peu glauques de rencontres.
14: Bah oui, Pasolini, oui.
13: Mais c'est comme John Lennon, il a été assassiné. Hein.
14: Toute la vie de Pasolini.
1: Ah, c'est pour dire ça que vous vous réveillez, vous, alors. Non, mais enfin, écoutez.
13: Mais c'est comme Caravage, mais c'est pas la question. À ce moment-là, je veux dire, tous les morts, c'est glauque, les morts.
1: Ah non, mais le Caravage, c'est une rixe. Il y a une vraie rixe. C'est une querelle, vous voyez, pour le Caravage.
13: Ah oui, bah, oui,
1: les querelles. Tandis que John Lennon.
5: C'est pas l'amour du rixe, hein. C'est pas le.
1: Tandis que John Lennon, c'est le pauvre, il rentre chez lui. Il y a un fan qui l'attend et qui lui tire dessus. Ça n'a rien à voir avec ce pauvre Caravage. Bah,
13: j'essaye d'apporter des précisions à la question. Pino la grenouille. Peut-être qu'il était de Charente, hein, que ça s'appelait Pino la grenouille.
12: Ah oui.
3: Parce qu'il... Il vit toujours.
13: Libre de droit, Jérémy.
3: Il a été libéré.
1: Pourquoi vous demandez ça, hein?
3: Bah, je sais pas. Parce s'il vit toujours, s'il a été libéré.
2: Ah oui, ça fait 50 ans, il a été libéré.
1: Quoi, tu... ouais. Ah oui, il a même été, je vais vous dire, en libération conditionnelle dès 1983. Alors, vous voyez. Mais il a été rearrêté un an plus tard pour vol. Mais là, aujourd'hui, à l'heure qu'il est, je peux pas vous dire si Pignon la grenouille est toujours vivant ou pas. Je sais pas, non, là, franchement. Puis à son âge, il doit plus vraiment.
5: Il est plutôt dans la mare au canard.
13: Il doit piné, oui.
1: Il doit plus vraiment exercer. J'en sais rien, moi, Bernard. Vous me posez de ces
11: questions.
1: C'est
11: bizarre que ça t'intéresse à ce point.
3: Bah si.
12: C'est curieux, pose-toi des questions sur toi-même.
1: Mais Bernard, vous connaissiez cette histoire quand même de Pino la grenouille.
3: Bah absolument, oui.
1: Mais oui.
3: Je connaissais pas son nom.
1: C'est un peu chiant dans les films de Pasolini.
12: Ah ouais.
2: Bah, quoi, c'est quoi les grands films de Pasolini?
3: C'est pas mal.
2: Journée de Sodome, c'est pas mal. Le Théorème, c'est resté
3: fort.
1: Bah voilà, on vient de vous les dire.
5: Théorème, il entre.
2: Théorème, il entre dans une famille, il séduit le père, la mère, le fils, la fille, tout le monde, si je me souviens bien.
13: C'est
2: le petit rude, Pasolini.
1: Ah oui, c'est tout le monde, toute la famille.
2: Toute la famille.
13: Et les 100 jours de Sodome, c'est comment que c'est?
5: Bah, c'est pas.
4: Ça dure 100 jours.
13: C'est long, hein.
5: C'est long.
2: C'était aussi sur la République de Salo, non? La République de Salo, c'est là où Mussolini s'était réfugié. Je sais pas s'il a pas fait un film là-dessus aussi.
1: Je vous les conseille pas, monsieur.
11: Non, mais ça a pas.
12: Mais franchement, moi, ça m'a.
11: J'irai les voir quand Christophe Barbier les aura mis en musique, parce que c'est le genre de truc qu'il va mettre en comédie musicale, ça.
5: Non, il va mettre le beau-frère de.
11: Oui. Le cousin de Pino la grenouille.
5: Voilà.
1: Avec Bernard Mabie dans le rôle de Pino la grenouille. Il est quand même mort jeune, hein. Il a été tué jeune, Pasolini. Il avait 53 ans seulement. Donc, c'est quand même plutôt.
11: Jean-Philippe.
5: Oui, c'est jeune, hein, Jean-Philippe.
13: C'est jeune,
5: hein.
13: Oui, c'est jeune.
1: Hein. Bah, c'est pas vieux, 53 ans.
13: Non, il était nubile.
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1: La question littéraire du jour, alors attention, est assez difficile, hein, je suis obligé de monter le niveau, hein, vous comprenez monsieur Berléand quand même, facile de piéger les grosses têtes quand Franck Ferrand et Paul Elkarat sont là, mais en plus c'est intéressant parce qu'au moins vous saurez d'où vient ce fameux vers qui ensuite fut et devint une chanson, plaisir d'amour ne dure qu'un moment, chagrin d'amour dure toute la vie, à qui doit-on ces célèbres vers.
12: Eh bien, je me demande si ce n'est pas une chose anglaise.
1: Pas du tout.
11: Voilà, merci.
13: C'est français.
1: C'est français.
3: C'est un poète français.
1: C'est un poète français. Bon,
11: c'est un poète du 19e.
3: Musset.
1: Ah non, c'est avant ça. Non. C'est du
11: 16e.
1: 18e.
3: Lamartine.
1: Lamartine, non. Plaisir d'amour ne dure qu'un moment. Chagrin d'amour dure toute la vie. J'ai tout quitté pour l'ingrate Sylvie. Elle me quitte et prend un autre amant. 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
11: C'est Chénier.
5: Ah non, mais c'est la chanson préférée de ma
12: chérie. Ça peut être Jean-Jacques Rousseau.
1: Jean-Jacques Rousseau,
3: c'est pas Francis Cabrel.
1: Pardon?
3: Francis Cabrel.
5: Non.
15: J'ai une question, c'est pas Vauvenargues.
1: Ah, c'est pas Vauvenargues.
3: C'est pas Voltaire?
1: C'est pas Voltaire.
3: Du Bellay.
1: On est au 18e.
3: Ah oui, on est au 18e.
1: Du Bellay, c'est quelqu'un qui est né en
3: 1755.
1: Oula.
15: Ah, c'est Florian?
1: Pardon?
15: C'est le fabuliste Florian.
1: Jean-Pierre Clarisse de Florian. Excellente réponse.
12: Plaisir d'amour.
15: Ah, mais c'est pas.
12: Ne dure qu'un moment.
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1: C'est joli. Par Véronique Sanson, ça donnerait quoi?
4: 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On a dû que qu'un seul moment, Laurent.
1: J'aime bien les différentes versions. Et ah, tiens, par Catherine Lara.
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1: Par Barbara.
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1: Et alors, la nouvelle imitation de Liane Folie par Ariel Dombal.
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1: Elle l'a fait bien, hein.
16: J'y croirais.
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1: Elle se trompe même dans le texte comme la vraie. Quand on essaie d'escroquer les auditeurs, ça marche pas. Mais en tout cas, Jean-Pierre Clarisse de Florian, fabuliste à qui on doit de célèbres formules.
15: Le grillon pour vivre heureux, vivre caché.
1: Exactement. Qu'est-ce qu'il y a, Berléand ?
13: Non, mais quelle plaie, quoi. Au secours, faites revenir Plaza, quoi.
1: Vous n'êtes pas fait un ami, là, Berléand. Attention.
15: Oh, si.
1: Vous l'aimez bien, Berléand.
15: Bah, c'est la première fois que je le vois. J'ai rien contre François.
13: Ah, bah, moi, non plus, j'ai rien contre lui, mais il répond à toutes les questions.
15: C'est pour ça qu'on me fait venir, François.
13: Bien, alors.
1: Alors, attention. Là, il s'agit de retrouver un écrivain plus contemporain.
16: Il faut arrêter de citer les dates. Attention.
1: Ah, je donnerai pas la date. Promis, monsieur. Je donne l'œuvre. Le récit autobiographique publié en 1939. Il a d'ailleurs écrit ce récit autobiographique assez jeune. Et ça s'appelle L'âge d'homme. Qui a publié L'âge d'homme en 1939?
15: Il avait quel âge?
1: Ah, bah non.
3: C'est un Français.
1: Un Français, oui.
15: L'académicien,
1: un écrivain, poète, ethnologue. Ah non, on est au XXe siècle. Oui. Il est mort en 19...
16: C'est pas Claude Lévi-Strauss.
1: Non, il est mort en 1990.
15: Ah, c'est Michel Léris.
1: Oui. Michel Léris, excellente réponse.
13: Je l'avais, Michel, vous savez quoi, j'ai donné la date de la mort,
1: je pensais pas que ça marchait aussi comme
12: mais
1: ça.
12: Mais si.
15: Non, mais je vais vous dire, en fait, sans que vous avez donné la date, j'ai ethnologue écrivain, je pensais à lui, en fait. Parce
1: Michel
15: qu'il est
1: ethnologue,
15: Léris.
1: Ouais. Bien sûr, dès qu'on dit ethnologue écrivain, Michel Léris. Ça paraît évident.
0: Je l'adore.
1: Bah, quel écrivain? Voici la troisième question littéraire. Et là, je donnerai pas de date, je vous promets, je vous jure.
13: Oui. Ne donnez rien pour voir.
15: Ne donnez pas la question.
3: Mais il répond sans question. Hein.
13: Ouais, c'est ça.
1: À quel écrivain doit-on le célèbre Quai des Brumes?
15: Ouh là là. Dabi, Eugène Dabi.
1: Non, adapté ensuite bien au fait. Cinéma. Bien fait, il a dit bien fait.
13: Il a dit bien fait.
15: Ah, c'est pas Eugène Dabi?
1: Ah non.
13: C'est pas lui.
15: Non. Ah non, lui, c'est Hôtel du Nord. C'est Hôtel du Nord. Ah, mais... Non, c'est Mac Orland.
1: Hop, et bah oui. C'est Pierre Mac. C'est Pierre Mac Orland.
15: Non. Alors, Quai des Brumes, c'est Mac Orland, et Quai du Nord, c'est Eugène Dabi.
1: Eh oui, mais c'est bien Pierre Mac Orland.
3: Hôtel du Nord. Il va me gâcher mes vacances.
12: Atmosphère. Est-ce que j'ai une gueule d'atmosphère?
1: Ah oui, mais dans Quai des Brumes, c'est pas cette phrase-là.
15: Non, c'est Marcel Carné.
16: T'as de beaux yeux, tu sais.
0: T'as de beaux yeux, tu sais. Embrasse-moi.
15: Marcel Carné.
1: T'as de beaux yeux, tu sais. Et vous connaissez son vrai nom à Pierre Mac Orland?
15: Du Marché.
1: Pierre Du Marché.
0: Oh, c'est pas mal.
12: Ouais,
1: pas mal. Ah oui, non, quand même, là, on est dans le dur, là.
0: C'est un extraterrestre.
1: Alors, j'ai quelqu'un d'autre, tiens, qui s'appelle, et ce sera la dernière question littéraire, n'y revenez plus, hein. Il s'appelle Jean Laborde, mais son nom, on va dire, d'écrivain, de polar, romancier, c'était Raph Vallée, ou Raph Valette, si vous voulez prononcer.
13: Raph Vallon.
1: Non, Valette, Raph Valette. Et il a écrit dans la célèbre série noire de chez Gallimard, et d'ailleurs, c'est réédité, Le Figaro nous en parle aujourd'hui. Il a écrit deux polars qui ont été adaptés à l'écran. Très, très célèbres polars. Quels sont les deux célèbres polars qu'on doit à Raph Valette? L'un, d'ailleurs, a été joué par Lino Ventura et Patrick Devers. L'autre par Alain Delon.
3: Le Cave sur Obispe.
16: Borsalino.
1: Borsalino, non.
15: C'est Melville?
1: réalisateur. Non, c'était pas Melville qui les a adaptés.
15: Ce roman noir,
1: c'est... Il y en a un, c'est Georges Lautner qui l'a fait.
15: Le Tonton Flingueur.
3: Deux hommes dans la ville.
1: Non, non.
15: Les Barbouzes.
1: Non plus.
12: Non. Soleil rouge.
1: Non plus.
3: Ah là, il n'y a plus personne.
15: Hein, ah, mais... bah, je cherche.
3: Moi, je sais, mais c'est pour Alain Delon.
15: Il veut que je sorte tout à la seconde.
1: Il y en a un,
3: est-ce qu'on peut donner la date, les dates, là, pour le coup? Là, on va savoir s'il y a des...
1: Il y en a un, c'est...

0: Un film qui a été tourné par Georges Lautner, oui. Avec donc...
1: Lino Ventura.
2: Ah ça y est, je sais, touchez pas au Grisby.
0: Ah non. Le Lautner, c'est avec Alain Delon.
2: Ah.
0: Et ouais. En revanche, celui avec Lino Ventura et Patrick Devers, c'est Pierre Granier de Fer qui l'a réalisé.
3: Il y a ordure dans le titre.
0: Il n'y a pas ordure, mais pas loin.
2: Ah. Un flic dans la ville.
0: Non, mais écoutez, c'est un Delon qu'on connaît quand même.
3: Peur sur la ville. Oui.
0: Comment vous dites ?
3: Peur sur la ville.
0: Peur sur la ville, non.
3: Oh, mais alors, on peut me donner un point quand même, non ? il a tout projeté, l'autre.
0: Non, mais quand même le plus facile, parce qu'ils n'ont pas été réunis si souvent à l'écran. Mais c'est quand même Lino Ventura et Patrick Devers.
4: Je vois pas celui-là.
5: Mais si, mais oh, mais je suis...
3: Oh, ça va.
5: Oh, putain.
3: Mais je sais.
2: Oui, je sais. Les professionnels.
0: Ah, mais non.
1: Mais non. Mais non, c'est Belmont.
5: Les ripoux ?
0: Ah, pas ripoux.
5: Les barbouzes. Les barbouzes.
1: Les barbouzes, non.
5: Ripoux.
0: Pas ripoux.
5: Pourri.
1: Pourri.
3: Alors, mort d'un pourri.
0: Mort d'un pourri, on y arrive. Ah, ouais. Mort d'un pourri, ça c'est le Delon.
3: Oui. Ah, ça y est.
0: Alors, donc, Monsieur Valette, Ralph Valette a écrit Mort d'un pourri et le deuxième. Allez.
3: Les Tuches 1.
0: Non.
1: Mais non.
5: Avec, donc, un film de Granier de Fer.
0: Un film de Granier de Fer.
6: Avec Ventura et
0: Devers. Avec Ventura et Devers.
1: Les quelque chose.
0: Non.
5: Rat à poil.
0: Non. Il y a deux mots, c'est pas compliqué.
5: Le Pacha.
1: Adieu poulet.
0: Adieu poulet. Ah, oui. Excellente réponse de Yann Folli.
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0: Oh, voilà une question amusante pour Monsieur Tavernier qui habite Montbrison. Quel est le premier personnage Disney à péter ?
5: Mickey.
2: Pan.
0: Non, parce que évidemment Disney.
2: Bah si,
0: évidemment, Peter Pan. Pété Pan, non, c'est pas Pété Pan. Ah,
5: bah, Pinocchio avec son nez.
0: Je comprends comment vous embrassez.
2: Ah bon, bonjour l'anatomie.
0: Mais non, effectivement, pensez bien que ce genre de choses, c'est quand même assez rare.
2: Oh,
0: allez-y.
3: Shrek,
0: non, c'est pas
6: un nain. Un nain peut-être, un des sept nains.
0: Ah, un nain, c'est pas bête. Un nain aurait pu prouter dans Blanche-Neige et les sept nains. Oui. Mais non, c'est trop tôt. C'est Blanche-Neige et les sept nains, c'est avant les années 1950. Il y avait quand même des codes au cinéma et encore plus chez Disney pour pas choquer quand même les spectateurs. Donc,
3: c'est pas La Belle au Bois Dormant.
0: Il y avait personne qui rotait ou qui pétait. Ah.
3: Le Prince Charmant dans La Belle au Bois Dormant.
0: Oh, bah,
9: non.
5: Moi, je dirais une femme.
0: Non, alors écoutez, franchement, vous imaginez La Belle au Bois Dormant qui ronfle.
9: C'est plus
0: récent. Il arrive, il pète, il la réveille.
2: Dans le roi lion. Alors, le facochère.
0: Qui s'appelle ?
2: Ah bah je sais.
5: Simba.
0: Comment ?
2: Non.
5: Simba.
0: Non.
2: Mais il s'appelle le facochère, mais c'est lui, hein.
0: C'est lui. Vous avez quasi la réponse, mais au moins donnez-moi le nom du personnage.
2: Zumba.
0: Comment ?
2: Zumba. Pumba.
0: Pumba. Bonne réponse d'Isabelle Mergault et Caroline Diamant. Eh oui. Il a fallu attendre le roi lion pour voir un personnage.
3: C'est pas grave. Hein. Ouais.
10: Moi, j'ai entendu très tranquillement, je n'étais pas inquiète.
0: Non, mais c'est assez
10: simple. Non, mais je regardais pas ma honte en me disant vivement qu'il y a un personnage qui pète dans un Disney.
0: Qu'est-ce que vous faites, vous qui êtes quand même la reine de l'élégance, Christina? Si ça, vous êtes à une soirée, c'est très chic, c'est très mondain, et vous êtes là en beauté comme aujourd'hui, je vous ai jamais vu aussi belle, chère Christina.
2: Ah bah merci,
0: mais c'est pas de chance, il y avait des flageolets à midi à la cantine, et là, paf, au dîner, vous lâchez, mais vraiment, mais un petit truc discret là, qu'est-ce que vous faites alors? Qu'est-ce qu'on doit faire dans ces cas-là?
2: Bah chérie, il vaut mieux pas lâcher, je sais pas, va aux toilettes. Dès que t'as mal au ventre, tu vas aux toilettes, tu fais tes besoins aux toilettes, tu te mouches aux toilettes,
5: oui,
2: tu vas aux toilettes.
5: Mais tu as tort, Christina, parce que j'ai lu une enquête très sérieuse, et aujourd'hui, vous pouvez retrouver dans la presse, quand
2: faut
5: un
2: pas se retenir.
5: Non, ouais, quand un couple vraiment s'aime vraiment.
0: Oh ben,
5: quand
0: il attend encore.
5: Ouais, non. Je vous assure, je peux vous retrouver sur Google.
2: Quand un couple s'aime vraiment quoi ?
5: Oui, il y a les études. Et bien, quand on accepte de péter face à côté de l'autre,
2: Et bien,
5: je t'assure que ça. C'est le signe de très bonne santé
2: mais
5: du couple.
2: Tu pètes dans quel sens ? Dans le sens des aiguilles du monde ? C'est quoi ?
5: C'est la meilleure.
0: Et le pire, c'est qu'il veut nous inviter à son mariage. Je me vois bien dans l'église, le prêtre en train de dire, je vous demande, Nathalie et Pumba, d'avancer. Non, franchement. Non, mais
2: ça casse le glam, excuse-moi.
3: Ah ouais. Bah oui, ça casse,
2: ça casse
3: le glam.
2: L'amour, ça casse tout.
5: Si.
2: Moi, je suis pour l'amour mystérieux.
0: Là, je vous parlais pas en amour, chère Christina. Je parlais, vous êtes en société, vous êtes coincé à table, vous pouvez pas sortir de table. Et vous sentez, vous sentez bien.
2: Bah moi, je sais ce que je fais. Je me retourne vers le voisin. J'ai fait semblant que c'était pas moi, hein, je sais pas.
0: Ah, ben bah voilà, Olivia. Voyez. Ah.
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0: Une autre question pour Jean-Luc Ponce qui habite Pau. Je vais vous parler d'un décret qui date du 5 mars 1848. Je vais vous dire de quel décret il s'agit. Ce décret du 5 mars 1848 rétablissait le suffrage universel masculin à l'époque, évidemment. Tous les Français retrouvaient le droit de vote, sauf quelques-uns. Et c'est ainsi qu'est née une célèbre expression. Laquelle ?
1: Pas de peau.
0: Comment ça, pas de peau ?
1: Bah parce que c'est, c'est dans la ville de Pau, non ? Donc pas de peau.
8: Laurent, c'était un jeu de mots sonorité.
11: Bon, ça va finir dans le best-of, ça.
0: Attends. Ah non, mais ça n'a rien à voir avec Pau, c'est l'auditeur qui habite Pau.
11: Hey, vivement qu'elle soit ministre. Hein.
0: Oh. On va rigoler.
8: Là, on voit qu'elle a le niveau pour être ministre.
0: Je comprenais pas de quoi il me parle.
8: Laurent, est-ce qu'on l'emploie encore ?
0: C'est Monsieur Ponce qui habite à Pau dans les Pyrénées-Atlantiques, mais ça n'a rien à voir avec la question.
1: Bah, très bien, très bien. Bah, j'ai fait une Ariel Dombal, pardon. Excusez-moi.
8: Laurent, est-ce que cette expression est tombée en désuétude ou est-ce qu'on
0: l'emploie encore ? C'est une expression qu'on utilise toujours aujourd'hui et peut-être même plus que jamais, même si maintenant on l'utilise aussi pour d'autres institutions.
8: Tiens, il y a combien de mots ?
0: Je vous aide un peu.
8: Il y a combien de mots ?
0: Trois mots, et c'est vrai que on a tort sur l'origine de cette expression, je vous aide un peu, parce qu'on croit que cette expression vient de quelque chose, et pas du tout. Cette expression vient du fait que le 5 mars 1848, on a rétabli le suffrage universel masculin, tous les Français retrouvaient le droit de vote, sauf certains.
8: Sauf les prêtres.
0: Alors, c'est vrai que les prêtres ne retrouvaient pas le droit de vote,
8: d'accord,
0: mais ce n'est pas à cause de ça qu'on a connu une nouvelle expression.
11: Les prisonniers ?
0: Les prisonniers, effectivement.
8: Repris de justice.
0: Mais encore une troisième catégorie, c'est celle-là.
11: Les orphelins ?
0: Non, la plus intéressante et la plus importante.
11: Est-ce que c'est des gens qui avaient...
8: transgenres.
0: Les transgenres, non, vous m'avez dit, le clergé ne peut pas voter, les détenus ne peuvent pas voter. Il y a une autre catégorie qui ne pouvait pas voter.
1: Les rabbins.
8: Les bourreaux.
1: Oui, enfin, non. Les religieux.
0: Non, ils sont beaucoup plus nombreux que tout ça.
1: Les professions,
0: oui, certains en font profession, oui, absolument, même si d'autres, on va dire, y sont contraints, certains en font profession.
8: Les charcutiers traiteurs visagistes.
11: Est-ce que ce sont ceux qui travaillaient au plus proche de l'État ?
0: Pardon ?
1: Les ronds de cuir.
0: Ça, c'est bien, mais c'est pas ça du tout.
8: mais c'est pas mal,
11: c'était intelligent et déjà, c'est bien, ça change.
8: Les ronds de cuir, ouais, non,
12: la police.
0: Pas la police.
11: La gendarmerie.
8: Les militaires.
0: Alors. En effet, à l'époque, comme on était dans un climat de tension avec la Confédération germanique, le gouvernement français avait estimé dangereux de laisser les soldats se disperser sur tout le territoire pour aller voter dans leur commune.
8: Oui,
0: donc,
8: c'est pas bête.
0: On n'avait pas donné le droit de vote aux militaires. Alors, quelle expression est née à cause de ça ?
11: Pas touche aux chèvres.
8: La gueuse.
0: Mais non.
8: À la guerre comme à la guerre.
0: Les militaires n'avaient pas le droit de vote. Donc...
8: Pompon, t'es mort.
0: Mais non.
11: Je sais pas,
0: on va donner 300 euros.
1: Ça a été trop long à venir.
12: Voilà. C'est les militaires qui vont nous faire trouver.
0: Rachel Kahn, vous emmènerez vous-même le chèque à Monsieur Ponce à Pau.
1: Ah, génial.
8: Donnez-nous un des mots.
11: Il y a un mot d'ordre militaire dedans, justement.
12: Non, ça commence par les.
0: Non, ça commence pas par les.
1: Mais il y a trois
8: la
1: mots.
8: La grande quelque chose. La grande quelque chose.
0: La grande muette.
8: Oui.
0: La grande muette. Bonne réponse. Eh oui.
8: Mais oui.
0: Bonne réponse d'Ariel Wiesmann et de Laurent Baffy. La grande muette, c'est un surnom qu'on a donné pendant longtemps, effectivement, à l'armée française. Oui. On croit souvent que c'est parce qu'il y a un devoir de réserve et que les militaires n'ont pas le droit de s'exprimer. Mais c'est une erreur. En fait, cette expression, la grande muette, date de ce décret 5 mars 1848 parce qu'ils n'avaient pas le droit de vote. On a appelé donc l'armée la grande muette. Et c'est une expression qu'on utilise aujourd'hui à nouveau dans la presse. Voilà pourquoi j'ai eu l'idée de cette question à propos de l'éducation nationale, puisque parfois aussi l'éducation nationale, on a vu ça avec l'affaire de harcèlement, se transforme elle aussi en grande muette.
8: C'était aussi le nom d'un artiste de chez Michou.
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0: Ah bah j'aimerais vous parler de Brahim Asloum et Caroline Roux et pourquoi pas Frédéric Dard aussi. Ces trois personnalités, bon il y en a deux qui vivent encore, mais ces trois personnalités ont un point commun qu'on lit et qu'on retrouve dans la presse beaucoup aujourd'hui. Lequel ?
5: En rapport avec le Vendée Globe ?
0: Le Vendée Globe, non.
5: Est-ce que c'est physique ? Par exemple, ils sont tous gauchers ?
0: Ah
5: ou...
0: non, mais non, c'est pas physique.
2: Est-ce
0: mais...
2: que
3: ils ont tous
2: les...
3: fait de la boxe ?
0: Ils n'ont pas fait. Mais Caroline, vous voyez, qui c'est Caroline Roux quand même ?
3: Oh, oui, la journaliste.
0: La journaliste politique
3: bien sûr,
0: qui anime
3: C'est
0: dans l'air.
3: Bien sûr,
0: le
3: bien
0: et vous pensez qu'elle fait de la boxe alors
3: bah, et pourquoi pas
8: avec les politiques. Ils ont tous fait quelque chose identique.
0: Non, ils doivent être plutôt, enfin pas Frédéric Dard parce qu'il est mort, mais ils sont plutôt joyeux aujourd'hui, vous voyez.
8: Ah,
2: bah,
8: c'est
2: joyeux parce
8: c'était leur anniversaire, non.
2: Ils ont pu passer la journée la plus déprimante de l'année où les gens se suicident, qui est le 15 janvier.
0: Qu'est-ce que vous racontez?
2: Mais oui, oui.
8: On est le 16.
2: C'est
0: hein? Alors nous aussi à ce moment-là.
2: Oui, mais oui,
0: parce
2: nous
0: que
2: aussi.
0: Je voudrais vous signaler que nous sommes vivants, Ariel.
5: Félicitations à tous d'être encore en vie. Bravo.
0: Ce que vous êtes en train de nous dire, c'est que hier c'était une journée à suicide.
2: Oui, oui, ah, oui. Les gens sont.
3: Mais c'est vrai.
0: Les gens. Je me suis baladé autour de la Tour Eiffel. Mais alors, j'en ai pris sur la gueule des gens qui tombaient.
3: Ça pleuvait.
0: Oh là là là là.
2: Non, mais c'est vrai. Les
0: dans
2: gens.
0: Dans mon immeuble, trois pendus.
2: Ils sont très déprimés. Les jours sont courts, ils sont ruinés à cause de Noël, et les vœux qu'ils ont fait le premier, enfin le soir du 31, on est déjà le 15, et ils ne se sont pas exaucés. Donc,
3: mais où est-ce qu'on va, là, Ariel, là? C'est pas possible, Ariel, calme.
2: Non, mais c'est très scientifique, c'est un
8: scientifique. Ah, bah, oui, ah, oui, c'est très scientifique.
3: Non, mais là, on est sur Frédéric Dard.
5: C'est révolutionnaire, même. Michel Simès, c'est quoi tes sources, exactement?
2: Non, c'est un mathématicien anglais qui s'appelle Skrill Anal, quelque chose comme ça.
0: Skrill Anal.
5: Il a une petite carrière dans le X avant. Mais il a gardé son...
3: Ou dans le Hot.
2: Et c'est lui qui a étudié tous ces facteurs, tous ces paramètres.
8: Est-ce qu'ils ont fait quelque chose, chacun la même chose
0: à vous revenez à la question.
5: Oui, ouais. De ce côté-ci, on joue.
0: Nous, de notre côté, on se marre.
13: On revient à la question. C'est qu'ils ont tous fait une chose identique.
0: Ah, ils n'ont pas tous fait une chose. Eux, ils n'ont rien fait.
8: Ils ont subi.
0: Ils ont un point commun. Et ce point commun est un nom qui revient dans la presse, un mot qui revient dans la presse beaucoup aujourd'hui.
8: Ça vient de leurs origines ?
0: Alors, oui, absolument. Ils sont tous nés au même endroit.
5: Au Proche-Orient ?
0: Ils sont
3: à Gaza.
8: Au Middle East ?
0: Oh non, pas à Gaza, non.
8: À Beyrouth ?
0: Ah, Bourgoin-Joyeux. Ils sont berjaliens. Oh, bonne réponse d'Alex Vizorek.
5: Eh oui, parce que Bourgoin-Joyeux a battu Lyon hier.
0: Exactement.
5: 2-2 pénalty. Lyon s'est fait défoncer par la Nationale 3. Je sais pas si vous vous rendez compte de l'humiliation. Moi, je suis lyonnais. L'Olympique lyonnais,
0: mais ça se dirait pas.
8: On dirait pas que t'es lyonnais.
3: T'as l'air content.
5: Ouais, c'est ça.
2: C'est où Bourgoin machin?
3: À côté de Lyon.
5: Bourgoin-Joyeux, c'est à côté de Lyon.
0: Alors, ils sont bons.
5: C'est la petite province de à côté de Lyon, quoi. Se faire dégommer par Bourgoin-Joyeux quand t'es Lyon, c'est comme se faire remplacer par Rachida Dati quand tu es Roselyne Bachelot. C'est une humiliation, c'est terrible.
0: Et inversement.
13: Mais tu n'es jamais allé en vacances à Bourgoin-Joyeux.
2: Mais
13: quelle surprise. Tu sais que c'est vraiment l'endroit où il faut aller. Il n'y a rien de plus chic.
2: Il y a la Rosette de Lyon.
8: Oui, bah
3: on est parti
13: les enfants là.
0: Non mais c'est joli à Bourgoin.
13: Moi je connais que la Rosette de la Légion d'honneur.
0: La région lyonnaise est de toute façon magnifique. Mais vous vivez toujours là-bas?
5: Ah oui, moi je vis là-bas, je vis à Lyon.
0: Mais comment vous faites pour vos allers-retours et tout? Je vous dirais que vous venez pas souvent.
5: Je sais pas si vous connaissez le concept du train.
0: Oui.
5: Ça a dû vous faire peur la première fois qu'il est parti. Ça a dû vous faire quelque chose, mais en gros c'est un truc sur des rails qui tient entre les deux villes. Et en fait quand on monte dans un train, ça nous permet d'aller de l'autre côté.
0: C'est pas vrai.
5: Je vous jure, monsieur Riquet.
2: Est-ce qu'il y a toujours le restaurant Les Trois Gros?
3: C'est ça. C'est pas du tout à Lyon.
8: C'est pas grave. Bonne intervention.
3: Pas très loin de Lyon, mais de l'autre côté.
8: D'autres restaurants, il y a aussi Bocuse.
0: Non, franchement, enfin, si vous
8: il
0: montez
8: y a Paul Bocuse.
0: Je vous jure que si vous montez sur la butte, vous voyez les pyramides, Ariel.
5: La région lyonnaise est une ville absolument magnifique. C'est vrai, moi, j'ai
2: bien sûr.
0: On salue les berjaliens et les berjaliennes, qui évidemment sont particulièrement. Qu'est-ce que vous dites, François?
14: Non, non, j'ai dit Bergenien.
0: Ça me semblait bien que vous imitiez De Gaulle. Vous préparez un rôle ? Vive Bourgois, joyeux, libre ! Ben, on va les voir au prochain tour de la Coupe de France.
8: Exactement.
0: Puisqu'ils se sont qualifiés contre Lyon. Et effectivement, en consultant ce matin la liste des natifs de Bourgoin-Jallieu,
8: voilà,
0: il y avait Frédéric Dard parmi les noms de ceux qui sont nés là-bas. Caroline Roux, la présentatrice et journaliste politique.
8: Et bref.
0: Guy Savoie aussi a passé son enfance à Bourgoin-Jallieu.
2: Est-ce que c'est au bord du Rhône ou au bord de la Saône? Ah, voilà.
14: Oui, ben oui.
2: C'est non, vrai. Parce qu'il y a le Rhône et la Saône.
15: Je vois très bien. Je...
2: Et Lyon est au milieu.
0: Bah, aucun des deux. Hein.
14: Aucun des deux, en fait.
2: Non, mais je vous apprends quelque chose.
0: Ah oui, oui, oui.
8: C'est pour ça que les gens écoutent.
0: Hein. Vous devriez être journaliste, ça m'intéresse.
14: Mais alors, je voudrais dire quand même qu'il y avait avant une très bonne équipe de rugby à Bourgoin.
0: Absolument.
14: Absolument.
0: C'était aussi une équipe de rugby célèbre, vous avez raison, Bourgoin-Jallieu. Ça s'écrit J-A-2-L-I-E-U. Bravo, en tout cas, effectivement, aux Bergaliens et aux Bergaliennes.
8: Et le titre de l'équipe aujourd'hui, c'était Bourgoin Joyeux.
0: Effectivement, ouais. Mais après le 15 janvier, parce qu'avant, ils étaient suicidaires.
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0: Je vous le dis d'avance, Yoann Riou va s'adresser à vous d'ici 30 secondes et à vous dire
2: « Ah ben c'est tout à fait comme moi, moi aussi j'étais au téléphone, puis c'est au téléphone que j'ai démarré dans cette émission. »
0: C'est vrai.
2: Et puis Laurent Ruquier m'a repéré au téléphone, il m'a dit « Votre vie, elle va changer !»
5: J'étais là en plus, j'étais là, j'ai écouté votre prestation, vous êtes extraordinaire monsieur, ça a été 9 minutes 30.
0: Qu'est-ce que je disais ?
5: 9 minutes 30 de bonheur monsieur. Et merci à votre maman de vous avoir fait naître le 11 décembre 1973 à Milan. À 5 ans et demi, vous avez rejoint la Belgique, vous vous rendez compte, docteur en mathématiques, docteur en physique, et vous adorez le vin aussi, vous avez découvert le vin à 14 ans, voyage scolaire en terminale.
15: Moi ballon. Aussi j'adore le vin, il n'y a pas besoin d'en faire
5: et vous êtes génial, et vous avez des statistiques extraordinaires, par exemple, je crois que vous avez répondu à la question, quand on répond pif à une question, combien de chances on a de répondre bien à la question?
0: Paf.
5: Ça, c'est une vraie question.
8: Ça, c'est une vraie question, ouais. Ça dépend le nombre de réponses, évidemment.
5: Ah oui, c'est vrai. Mais si on a 4 réponses possibles, si à QCM, ABCD, qu'est-ce qu'il faut répondre alors?
8: Bah, c'est une chance sur 4.
5: Ah, donc il n'y a pas plus.
2: Est-ce
5: alors
2: que vous pouvez lui transformer le cerveau?
0: Vous connaissez Yoann Riou, professeur?
14: Non.
5: Tu parles, mais vous
14: ne
5: pas.
14: Non, ne connaissez pas.
0: De réputation,
14: pas.
0: Vous voulez dire?
8: Bon, oui, je sais pas où vous avez dit, oui.
0: Ah bah, de réputation. Il faut quand même expliquer que le professeur, hein, d'abord, pardon de vous dire ça, professeur, parce que j'avais vu une photo de vous, mais je pensais pas que vous faisiez professeur à ce point.
14: Ah ouais.
0: C'est-à-dire que vous avez vraiment une tête de professeur.
5: Je sais pas si c'est un compliment, mais...
15: Vrai que quand on dessinait des professeurs, on dessinait vraiment cette tête. J'ai l'impression que mon dessin de 8, quand j'avais 8 ans, a pris forme là devant moi. C'est un truc de fou, quoi.
2: Est-ce que c'est parce qu'on a le cerveau tellement plein que les cheveux en tombent?
0: Je sais pas. Non, regardez Riou. Mais... Non, mais il faut préciser que le professeur s'est assis et qu'il a installé son cartable à côté de lui. Et qu'est-ce qu'il y a dans son cartable?
15: Une règle.
0: Une règle.
15: Ça faisait longtemps que j'avais pas vu une règle.
0: Valérie non plus.
2: Il a osé.
14: C'est très drôle.
2: Je me serais pas permis.
14: Non, moi non plus, je
0: ne
14: serais pas.
0: Pourquoi cette règle dans votre cartable?
8: Parce que je suis pas très très grand, et donc quand je dois montrer des choses au tableau, bah là j'ai 50 cm en plus pour ne pas passer vraiment pour trop petit, quoi.
0: Mais pensez qu'il y aurait un tableau ici pour nous montrer les
8: choses. Non, mais elle est dans le cartable de manière systématique pour pas l'oublier, donc elle vit avec moi.
15: C'est vraiment un vrai prof, quoi. C'est pas une blague, quoi. C'est vraiment. Ah non,
0: attendez, c'est pas une blague, ça, on sait pas encore. J'ai déjà eu les Bogdanov ici. Non, j'ai préparé des questions, évidemment, où on va faire appel, cher professeur, à votre science des mathématiques. C'est quoi votre vraie spécialité?
17: Bah, ma vraie spécialité, c'est la physique générale et effectivement les mathématiques de l'incertitude. Donc une sorte de vision probabiliste.
15: Comme moi, c'est un truc de fou, on a la même spécialité.
8: Bah,

0: sûr que ses spécialités,
1: c'est pas vous, de... c'est plutôt la probabilité. Hein. Bon, professeur, bienvenue aux grosses têtes.
2: Bah, merci pour votre accueil. Merci pour l'invitation.
1: Voici une première citation pour Franck Carnot, qui habite en Gironde, qui a dit « Les technocrates, si on leur donnait le Sahara, dans 5 ans, il faudrait qu'ils achètent du sable ailleurs. »
3: Coluche.
1: Et c'est Coluche. Bien. Première bonne réponse de Yoann Rioux. Pour Jérémy Poincelet, qui habite dans le Nord, qui a dit « Je n'aime pas être chez moi, à tel point que lorsque je vais chez quelqu'un et qu'il me dit « Vous êtes ici, chez vous », je rentre chez moi.
4: Ah. » C'est un Américain ?
1: Non.
5: Des proches ?
1: Et il est né en tout cas en Belgique.
2: Raymond Devos ?
1: Raymond Devos, c'est votre première bonne réponse.
2: Belgique.
1: Et d'ailleurs, c'est un autre Belge que je vais citer maintenant pour Violaine Donadieu, qui habite Ramatuel, qui a dit « Chaque fois qu'il y a un type qui meurt, c'est jamais le même.
4: » C'est drôle, ça. François Damiens ?
1: Non.
2: Jean-Claude Van Damme ?
1: Ça pourrait être Jean-Claude Van Damme. Vous avez raison.
6: Adamo. C'est vrai, c'est Adamo.
1: Ça, c'est quelque chose qui, quand même, on va dire, est tout proche des probabilités et des statistiques. Ah, chaque fois qu'il y a un type qui meurt, c'est jamais le même, vous confirmez,
2: professeur. Ah oui, c'est une logique absurde.
1: Voilà. Alors, à qui
0: ça, doit-on... Non, ça peut arriver, quelqu'un qui fait un truc de mort imminente et qui se réveille
2: et qui remeurt.
0: Ouais. Ouais, bah, tu l'as pour tout ce qui est intellectuel, c'est moi, hein, vous aurez compris.
1: Qu'est-ce que vous dites, vous?
4: Je demande si c'est un humoriste.
1: Alors, humoriste, il avait de l'humour, mais c'était surtout un poète, écrivain, surréaliste belge.
6: Ah, André Breton.
1: Pas André Breton.
2: Alphonse Allais.
1: Non, belge d'expression française.
4: Verlaine.
1: Non, non, non, non.
0: Oh, Verlaine.
4: J'ai dit Verlaine en français, ça va passer. Peut-être qu'il y a un frère là-bas.
0: André Gide.
1: Non, non, non.
0: Benoît Poelvaert.
4: C'est Verre.
5: Alors. Oh, non, Alex Vizorek.
1: Non, mais d'habitude.
6: Il est mort.
1: Ah, il est mort. Il est mort en 1900.
4: Alex Vizorek.
1: 87, il est mort à Bruxelles. Un surréaliste belge d'expression française qu'on cite régulièrement ici, mais alors évidemment, comme j'ai pas
6: Magritte.
1: Forcément.
6: Non,
1: Magritte.
2: Maeterlinck.
6: On sait rien, vous pouvez faire des blagues aussi. Ah oui, Maeterlinck, c'est vrai, Maeterlinck. Oui, ah,
1: Maurice Maeterlinck, c'est pas bête.
0: Ouais, merci,
1: qui a,
0: Laurent.
1: Qui a dit Maeterlinck?
0: C'est moi.
1: Comment ça se fait ça?
0: Parce que j'ai beaucoup de culture,
6: tout simplement.
0: Oui, oui. Un belge. Voilà, Maeterlinck.
1: Bravo, c'est pas bête.
0: Ouais, ouais, c'était pas moi qui l'avais dit. Ça s'appelle mentir.
7: C'est le professeur, c'est vous qui avez
0: dit. Non, c'est.
2: Je l'aurais glissé, oui.
0: Il osait rien dire.
4: C'est un journaliste ?
1: Un journaliste ? Non, non, un poète, écrivain, surréaliste.
0: Un surréaliste qui faisait plutôt partie du mouvement dadaïste ou cubiste ?
4: Paul-et-Loire ?
1: Non, mais Paul-et-Loire n'est pas belge.
0: Il n'est pas belge, Paul-et-Loire.
4: C'est vrai qu'il n'était pas mort.
6: Qu'est-ce qu'il a dit déjà ? On ne sait plus d'ailleurs.
0: Ouais, c'est quoi la citation?
6: C'est pas quoi son truc?
1: Qu'est-ce qu'il a dit? C'est lui qui a dit « Chaque fois qu'il y a un type qui meurt, c'est drôle, jamais le même.
6: Oui. » Verhaeven.
1: Si vous n'écoutez pas les grosses têtes, c'est pas demain. Ah, ça c'est bien aussi, Paul Verhaeven.
0: Verhoeven, le réalisateur?
1: Non, non, non, c'est un autre Belge, vous voyez.
4: Beethoven?
1: Beethoven.
4: Je sais pas, je tends des trucs en veine, apparemment veine, c'est bien.
1: Non, on va donner 300 balles, et vous verrez que dans la salle, certains auditeurs qui sont des fidèles des grosses têtes auront retenu son nom, parce que ils sont effectivement plus souvent à l'écoute de l'émission que vous-même, qui venez ici prendre votre chèque et qui n'écoutez pas l'émission quand vous y pensez pas.
0: Ça, c'est vrai, tout à fait vrai. Ouais.
1: Ryu.
7: Non, c'est faux, c'est faux.
0: Ryu, il écoute tout, le pauvre.
7: Oui, j'ai écouté l'émission avec M. Bouchella.
4: Mais qui met un smoking en pleine journée?
7: Un smoking? Parce que je suis heureux en ce moment. Alors, attendez. Ah,
0: comme un mec qui passe devant le juge, un peu.
4: Ah, ouais.
0: On dirait qu'il a
1: des problèmes. Pourquoi vous avez un smoking, c'est vrai?
7: Parce que j'avais envie.
6: Il a reçu une lettre.
7: J'avais envie d'être classe aujourd'hui.
4: Non, mais ça fait pas classe du tout.
0: Non, ça fait vraiment mec qui va au tribunal.
7: C'est vrai, c'est beau quand même. Alors attendez, est-ce qu'il a percé en France?
1: Oui, on connaît son nom grâce aux grosses têtes, parce que ça fait à peu près un ou deux ans qu'on le cite régulièrement ici.
2: C'est pas Eddy Merckx?
1: Ah non, c'est pas...
0: Ah non.
1: C'est pas bête, Eddy Merckx, en même temps. Vous avez raison, faut tout tenter.
2: Faut tout tenter.
1: Vous avez bien compris le principe des grosses têtes,
2: il faut
1: dire n'importe quoi très vite.
2: Marc Wilmots.
1: Allez-y, d'autres noms de Belges, alors.
6: Allez, allez, allez.
1: Baudouin.
2: Baudouin,
1: non. Non, non, non.
2: Boulot, hein.
1: Non, bah écoutez, on va donner 300 balles. Est-ce que quelqu'un a le nom dans le public?
4: Voilà, vous voyez.
1: Ah, une dame au premier rang qui va tenter quelque chose.
4: J'y crois pas du tout. Hein.
8: Votre prénom, madame?
9: Marie.
8: Alors, votre réponse, Marie.
9: Oh,
8: Marie.
9: Peut-être Raoul Ponchon?
1: Ah, Raoul Ponchon n'est pas belge, madame. Oui. Il était de Montmartre.
0: Oh, Raoul Ponchon. Ah, si c'est pour entendre Raoul Ponchon, franchement.
5: Ah ben, Raoul Dufy, peut-être.
1: C'était Louis Scutener.
5: Ah, oh, ouais.
1: connaissiez quand même.
2: Oui, j'ai deux recueils de lui, effectivement. Il est dans cette logique.
0: Et moi, trois recueils. C'est ça qui est dingue. Hein.
2: Alors, il vient de Liège, non?
1: Alors, non, de Bruxelles.
2: De Bruxelles.
1: De la province de Hainaut.
2: Oui, oui, deux, oui, c'est ça, de Mons.
1: Et vous avez deux recueils.
2: Deux recueils, mais que je n'ai pas ouvert depuis longtemps. Moi, qui prennent la poussière.
1: Ah ben, on vient de le constater. Merci, monsieur le professeur.
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1: Ah, le téléphone du jour va nous permettre d'avoir Maïwenn d'Anjou, une Bretonne, mais elle aurait peut-être su elle d'ailleurs, qui était le nom du gardien de l'équipe de Brest, qui a pris 7 buts hier contre le Paris Saint-Germain. Quand je pense que vous êtes supporter du PSG, vous n'avez pas regardé le match hier
6: non,
1: soir.
6: Non, j'ai pas regardé le match.
1: Monsieur Berléand.
6: J'avais un dîner.
1: Bon, bah, rattrapez-vous avec la présidente de l'association, dont on va parler maintenant. Canine Braise Hop, c'est le nom de l'association. Et je prends le risque, je vous donne carrément le nom de l'association. Mais à quoi sert cette association et qu'est-ce que le Caninop?
9: Bah, il y a l'histoire d'un chien. C'est une histoire de chien.
1: Non, il ne s'agit pas de chien.
9: De dents, alors.
1: De dents, non plus.
6: Mais de breton.
9: Mais canine.
1: Alors, canine, Braise. Ça s'écrit K-A-N-I-N.
9: Ah, d'accord.
10: Hop, U-P.
1: Alors, le canine hop, c'est un sport. Hop. Ah. Mais quel genre de sport?
9: Est-ce qu'on saute?
1: Alors, on saute au caninop, oui.
9: Hop, ça veut dire qu'on...
10: On fait sauter les crêpes.
1: Alors, ah, ça, c'est pas
9: bête. Ah, c'est marrant.
10: Oui, parce que...
1: En Bretagne.
10: Bah, c'est Braise, c'est la Bretagne.
9: On fait sauter les Bretons.
1: Mais on ne fait pas sauter ni les Bretonnes, ni les crêpes.
5: Est-ce que c'est on joue à saute-mouton.
1: Alors, saute-mouton, non, mais on se rapproche.
9: Est-ce que c'est une activité qu'on fait
6: tout seul?
9: On saute au-dessus d'un cochon?
6: Saute-mouton.
9: Alors, il a faim, il a envie de manger un sauté de porc.
6: Il y a beaucoup de porcs en Bretagne.
1: Alors, ce n'est pas des porcs qui sautent.
10: Mais des bouchons de bouteilles.
1: Non.
9: Est-ce que ce sont des êtres humains qui sautent?
1: Êtres humains, non.
9: Ah, on fait sauter des
6: animaux.
1: Des animaux,
9: des puces,
1: oui.
9: Des puces sauteuses.
5: Des kangourous?
1: Non.
9: On fait sauter des animaux.
6: Des kangourous bretons, le fameux.
9: On fait sauter des animaux.
1: Des phoques? Non. Et effectivement, c'est un sport qui vient de Suède.
9: Ah bon?
1: Et la présidente de l'association.
9: Ah, des rennes.
1: Canine Braise Hop.
9: Des pingouins.
1: A décidé de populariser ce sport. Du saut d'obstacle, mais du saut d'obstacle
5: pour des oiseaux.
1: Des
5: oiseaux, non. Les chiens.
6: Pour tourteau.
1: Pour tourteau.
9: Est-ce que c'est un animal qu'on chevauche? Est-ce qu'on est dessus?
1: Est-ce que ce sont des mammifères? Alors, mammifères, oui, qu'on chevauche, non.
9: On n'est pas dessus. Ils sont tout seuls.
10: Des ânes.
1: Ils sautent tout seuls, on n'est pas dessus.
9: Il y a des haies pour les faire sauter.
1: Ah, bah oui, puisqu'il y a des obstacles.
9: D'accord.
1: Là. Des couches. Ah oui,
10: des poules et des coques.
9: Mais on a dit des mammifères, putain.
5: Est-ce que ce sont des félins?
1: Non, ne battez pas Liane Folly, monsieur.
10: Mais parce que j'ai pas entendu.
1: Elle pense que les poules sont des mammifères.
6: Il y a des poules mammifères.
9: Ah oui,
6: il y a des poules, pardon,
9: des otaries.
6: On en connaît dans l'équipe.
5: Est-ce que ce sont des félins?
1: Laissez mammifères.
10: Ah non, ce sont des mulots, des rats ou des souris?
1: Non plus.
9: Est-ce que c'est un petit animal, animal de tout petit?
1: Vous avez dit quoi, Valérie?
5: Est-ce que ce sont des félins?
1: Des félins, non.
9: Est-ce que ce sont des animaux de petite taille?
1: Est-ce que ce sont des canidés?
9: Attends,
6: est-ce que ce sont des poissons?
1: Des poissons, non.
9: Des tortues.
1: Ah, on se rapproche.
9: Et on a
5: des lapins.
1: Des lapins. La réponse de Valérie Mérès.
10: Ah, bravo.
1: Bonjour Mme d'Anjou, Maïwenn d'Anjou.
11: Bonjour.
1: Vous faites sauter des lapins avec de la moutarde?
11: Non, sans moutarde.
6: Des lapins bretons?
1: Mais alors des lapins bretons, des lapins partout. De partout. Mais c'est en Suède que vous avez appris qu'existait ce sport, le saut d'obstacle pour lapins, le canine. Oh, parce que canine, ça veut dire lapin en suédois, c'est ça?
11: C'est ça.
1: On aura au moins appris ça.
6: Oui.
1: Et le lapin n'a pas tout à fait la même image en Suède que chez nous, expliquez.
11: Eh ben, le lapin, il a le même statut que le chien en Suède. Chez nous, souvent, le lapin, on le voit enfermé dans une cage, alors que là-bas, ils sont les trois quarts du temps en liberté, ou bien dans des très grands parcs.
9: Conditionnés. Ah, ils doivent être très choqués de savoir qu'on mange du lapin, nous, alors.
11: Je pourrais pas vous dire.
1: Qu'on comprenne quand même comment ça se passe, le canine hop. Parce que un lapin, c'est vrai que ça saute facilement, un lapin, oui. Mais on lui apprend à sauter des obstacles sur un parcours précis, c'est ça?
11: Oui, c'est bien ça. Bah, comme l'agilité avec les chiens ou bien l'équitation avec les chevaux.
1: Mais alors, parce qu'ils ne sont pas attachés, les lapins, ils ne s'enfuient pas de l'autre côté. Enfin, une fois qu'ils ont sauté l'obstacle, qu'est-ce qui les empêche d'aller plus loin?
11: Ben, rien pour eux, c'est un gros jeu où le but, ça va être de parcourir l'obstacle. Après, ils savent que nous, en soi, on est contents. Et eux, c'est comme un plaisir de sauter par-dessus un obstacle.
9: Donc, on apprivoise des lapins. On apprivoise aussi facilement que qu'un autre animal.
1: Avec des carottes, oui, j'imagine.
11: Avec carottes ou même sans friandises, ils le font naturellement parce que c'est un jeu. Ils prennent plaisir à le faire.
1: Vous êtes combien à pratiquer ce sport, le saut de lapin ?
6: Deux.
11: Dans l'association, on est 25 adhérents fixes, mais après, on a des entre guillemets bénévoles un petit peu partout.
12: C'est une expression, d'ailleurs, on dit sauter comme des lapins.
6: Oui, c'est ça.
11: C'est ça.
9: C'est le pervers qui s'est réveillé.
6: Il a pris ses cachets tout à l'heure, donc il a très envie de niquer. Je suis désolé, madame. On dit aussi un sauté de lapin aussi.
1: Alors, entre le sauté de lapin et le baiser comme un lapin, faites votre choix, madame. Combien font les obstacles ?
11: Ça dépend des obstacles, c'est selon la taille, ça peut être de 10 cm à facilement 70 cm.
9: Ah, c'est un saut de haut quand même.
1: Ah oui, donc,
6: bah, oui, bah, plus c'est super. Et on peut miser de l'argent ou pas?
11: Bah, on n'a pas fait ça encore.
6: L'autre, il veut manger.
1: Il y a Dari Boudboul sur le troisième lapin. Ouais.
6: il veut cuisiner.
1: J'ai hâte de voir ça. Il y a des images sur YouTube, on peut voir ça?
11: Oui, il y a plein de vidéos de plein de personnes qui en font également en France, mais il n'y avait pas encore d'association, donc on a décidé de créer notre association. Oh bah,
1: vous avez bien fait, puis comme ça on en parle aux grosses têtes, parce que nous on est toujours sur le fait de l'actualité, vous comprenez?
9: Et vous avez un champion, il s'appelle comment votre lapin? Coco.
11: Moi j'en ai 5 en tout, mais le champion ça va être Joy, c'est un petit lapin de Garenne que j'ai recueilli quand il était tout petit.
1: Ah, il est bon, il saute bien. Et les 4 autres lapins s'appellent comment?
11: Jonathan. Il y a Molly, Tash, Maddy, Roberta et Tessa.
9: Ah, mais Coco Berta, mais c'est mon préféré.
1: Je connais des gens qui ont des lapins à la maison. En fait, c'est vrai que le lapin, c'est un animal domestique. Il y a des gros lapins, mais souvent, ils sont un peu feignants, les gros lapins. Je les vois pas sauter.
11: Ça dépend, mais souvent, oui, c'est un petit peu plus feignant.
9: Mais ça fait des petites crottes un peu partout, un lapin.
10: Oui, mais c'est pas sale, c'est sec. C'était une réplique d'une pièce de théâtre que j'ai jouée.
9: Parce que ça fait pas dans une litière.
1: Attendez, ça m'intéresse. C'est pas sale.
11: Les lapins, c'est très propre. C'est dans un bac à litière comme un chat et comme un chat.
10: C'est pas sale, c'est sec. C'était dans Bunis Bar avec Josiane Balasco.
1: Ah oui.
10: Elle m'expliquait, parce qu'elle avait un lapin, que je lui disais, quand même, il fait des crottes. Et elle disait, mais c'est pas sale, c'est sec.
1: Voilà une grande réplique de théâtre.
9: Oui.
12: Le plus gros.
1: On a beau dire.
6: Oh, j'ai hâte de ton hommage, à ton
10: dessert.
12: Il y a être ou ne pas être, et puis il y a ça.
1: C'est pas sale, c'est sec. Bon, écoutez, mon lapin va falloir raccrocher maintenant. Non.
9: Le plus gros lapin.
1: On vous embrasse, Maïwenn, et vive le caninop, le saut d'obstacle pour lapin.
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1: Qu'est-ce que vous allez faire, Chantal, là-dessous, à la fête à Neuneu, alors?
15: Oh, je suis ravi, je suis la marraine de la fête à Neuneu.
1: Et le parrain, c'est Elise Moon, je vois. Vous êtes en couple avec Elise Moon, maintenant.
15: Pas encore, mais j'ai pas tellement l'intention, si tu veux. Non, c'est pour l'association Coucou Nouveau.
1: Il vous plaît pas, Elise Moon.
15: C'est pas mon style d'homme.
1: Vous êtes antisémite?
15: Oui.
1: Elle dit oui, en plus.
6: Bah oui. Franchement, qui ne l'est pas, à part Mélenchon?
1: Donc, qu'est-ce que vous allez faire à la fête à Neuneu, alors?
15: Eh bien, je suis marraine et je suis marraine, en fait.
1: Bah, très bien, voilà, oui.
9: Je pense qu'elle ne sait pas encore ce qu'elle va faire là-bas.
10: Non, je vais faire le manège.
1: Vous allez faire les attractions,
15: peut-être la femme la plus drôle du monde dans une cage. Ah. Non.
6: Ah, la femme à barbe, la femme à barbe.
15: J'ai très peur des gros manèges.
1: À moins que vous soyez figurante dans le château hanté.
15: C'est gentil.
9: C'est pas gentil,
15: ouais. Pourquoi pas?
6: Avec son balai.
15: J'avais fait ça à la foire de Lille, je me souviens. J'avais fait le train fantôme. chercher du boulot, m'a dit, si tu veux, tu fais peur aux gens, tu les chatouilles quand le petit train passe dans le train fantôme.
1: Ah, c'est un vrai travail, ça.
16: Oui. Qu'est-ce que tu gagnes dans ce cas-là? Il y a un peu de sous? C'est quoi, ils te payent en pommes d'amour?
15: Rien du tout. Et donc, alors,
1: je viens du tout, vous avez répondu très vite, là.
15: Non, attendez, c'est une association, Coucou le Voilou, pour les enfants à l'hôpital, pour aiguiller l'hôpital.
1: Ah oui, ah bah, on les connaît, les associations.
16: L'hôpital, pas la fête à nounours, non?
1: Coucou nous voilou.
15: Coucou nous voilou. Et donc, laissez-moi parler. Donc alors, je chatouillais les gens qui passaient dans le train. Et un jour, il y a un farceur, il m'a emmené avec lui dans le train, si vous voulez. Donc j'avais été démasqué.
17: J'ai pas compris l'anecdote l'histoire.
16: Est... J'ai pas compris. Il est bien, ce
15: Il y a
16: panel.
15: Pas vraiment de chute, mais ça change pas.
1: Non, en revanche, dans les attractions, parfois, il y en a des chutes, dis-donc.
15: Ah oui, oui, non, mais c'est dangereux.
1: Accrochez-vous, hein, quand même.
15: J'avais fait le tapis volant. Vous connaissez le tapis volant?
1: Ah oui, oui, oui.
15: C'est un tapis qui bouge comme ça, d'un côté et de l'autre. Et j'avais laissé mon sac partout.

0: Ah oui.
1: Mon sac s'est vidé. Et toutes mes affaires s'en allaient à droite, à gauche, etc. C'était terriblement déstabilisant.
0: Une bonne marraine, donc, voilà. Pour et la alors, fête.
1: Il paraît que vous allez venir.
0: Oh, dites... Non, je vais pas, parce que...
2: Qu'est-ce que vous avez à faire ce jour-là, Laurent Ruquier?
0: Ça m'intéresse pas.
1: Oh, les gens sont contents.
0: Ah oui, oui, bon, on verra.
1: Oh,
0: verra.
1: J'aimerais tellement vous venir avec moi.
0: C'est où?
1: Pelouse de la Muette.
0: À la Muette.
1: Métro, la Muette.
0: Eh bien, continuez comme ça.
3: Mais attends, mais...
1: Non, c'est bien la fête.
3: C'est pas très sympa parce que c'est Pelouse de la Mouette, c'est Bois de Boulogne. Elles vont aller où les putes, il y a la fête?
1: Non, mais elles sont de l'autre côté.
3: Ah oui, c'est... Ah, il paraît, c'est ce qu'on m'a dit.
0: Ça tombe bien, on peut faire d'une pierre deux couilles.
1: c'est sympa la fête.
0: Alors, je voulais déranger Jonathan parce qu'on s'est pas revu depuis mon retour de Chine. Je sais que je bassine un peu tout le monde avec mon voyage en Chine. Mais ça m'a tellement marqué. Et c'est vrai que Joyce est une spécialiste de ce grand pays et elle parle couramment. Et alors, évidemment, dès que je suis arrivé là-bas, qu'est-ce que j'ai fait? La première chose que j'ai fait,
4: Vous avez chanté Ça ira.
0: Alors, pas seulement ça, mais c'est que j'ai montré des vidéos de vous en demandant à tous les Chinois s'ils vous connaissaient.
4: Et alors?
0: Il y a un guide qui vous connaissait, pas tous, hein, mais il y a un guide sur trois qui vous connaissait. C'est déjà pas mal. Sur un milliard. 4. Un guide sur trois qui vous connaissait. Et alors, mieux que ça, c'est que même ceux qui ne vous connaissaient pas, je leur faisais écouter les chansons.
4: Vous étiez mon attaché de presse en
0: Chine.
4: Ouais,
0: en mandarin. Et ils disaient, elles chantent très très bien notre langue.
4: Oh, c'est
0: ça. Ça m'a fait plaisir, j'étais touché. Je disais, je la connais.
3: Et c'est-à-dire, quand tu es là-bas, tu chantes en chinois ou en mandarin, tu ne chantes pas en français?
4: Oui, en fait, j'ai fait l'équivalent de la Star Academy chinoise. Ouais. C'était de fin février à fin juin.
3: Star Academy.
4: Voilà.
0: Non, donnez-nous un petit exemple de chinois pour tout le monde, pour montrer au public que je n'invente pas ce que je dis.

0: C'est chouette, ça, quand même. Et vous, Orlinski, vous êtes connu là-bas comme artiste?
1: En Chine, très très très connu. Ben, 1,4 milliard. Moi, c'est des singles qui sont d'argent, donc forcément.
0: Non, mais on trouve vos œuvres
1: oui,
0: dans
1: beaucoup
0: les
1: de copies.
0: Dans les galeries.
1: On trouve beaucoup de copies.
2: C'est pas leur genre, c'est pas leur genre.
1: T'en trouves partout. Non, il y a beaucoup de copies. Bah, si, on a en Asie un vrai marché, mais il y a un gros marché de la copie, un marché de l'original.
0: Parce qu'il y a tout un quartier à Pékin qui est justement un quartier de galeries d'art.
1: Ouais.
0: Et franchement, c'est chouette, hein, je vous jure.
1: Ouais, c'est super.
0: Ah ouais.
3: Vous êtes allé quand en Chine, les polis?
4: Mais cet été,
0: j'y suis allé pour la dernière braderie.
2: Alors, j'ai une blague sur les Chinois. Vous savez pourquoi les Chinois ils sont toujours joyeux dès le plus jeune âge? Parce qu'en Chine, on rit quand on est.
5: Allez bien.
0: Allez, une première citation, et ce sera cette citation pour Georges Domerge, qui habite Poublaz-Lanec. Vous aurez compris que c'est en Bretagne. Qui a dit, maintenant, sur les bouteilles de vin, ils écrivent, attention, l'alcool est dangereux pour les femmes enceintes. Entre nous, si l'alcool n'existait pas, il y aurait beaucoup moins de femmes qui seraient enceintes.
4: Coluche.
0: Non, pas Coluche.
3: C'est récent, c'est...
0: Ah oui, c'est une copine à nous, d'ailleurs.
2: Ah, Foresti.
0: Qui vient de temps
2: Michel
0: en temps.
2: Michel Bernier. Ah, bah, Christine Bravo,
0: pas Michel Bernier.
4: Isabelle Mergault?
0: Pas Isabelle Mergault.
3: Charlotte de Turckheim.
0: Charlotte de Turckheim, bonne réponse de Chantal là-dessus. Pour Ludivine Moniaud, qui habite Saint-Apollinaire, qui a dit « Un consultant, c'est quelqu'un qui connaît 129 positions du Kama Sutra, mais qui ne connaît aucune femme. » C'est pas mal. Hein.
6: C'est pas mal.
4: C'est un vrai théoricien.
0: Alors, ce n'est pas Coluche. C'est quelqu'un, évidemment, qui a dit ça à propos des consultants sportifs.
2: En un mot, consultant.
0: Consultant de football, évidemment.
2: Ah oui, d'accord.
6: Thierry Roland.
0: Pas Thierry Roland.
3: Il est mort, il est vivant?
0: Alors, il est toujours vivant.
6: C'est un commentateur?
0: Alors, je crois qu'il a jamais commenté. Ou alors, peut-être une fois, mais c'est pas sa spécialité.
3: C'est un journaliste.
0: Il est plutôt silencieux.
4: Il consulte.
2: Ah, Adil Rami.
0: Et il dit des phrases comme ça de temps
6: ah,
0: en temps.
6: Ah, c'est...
0: Mais effectivement, c'est un ancien footballeur.
6: Mais oui, il est entraîneur maintenant.
0: Alors non, je crois qu'il n'est... il est comédien maintenant.
2: Mais il est connu ou pas?
6: Le Boeuf.
3: Non, il est marié avec la comédienne qui est au français.
0: Absolument.
2: Michel voilà. Pélissarassou.
3: Un brin assez sexuel. Enfin, sexy, je veux dire.
5: elle a très faim, Laurent.
0: Moi, je vais pas la fête à d'honneur. Je n'ai pas envie qu'elle touche au mien.
4: La fête ou neuneu.
0: Il a été fâché avec l'équipe de France de football pendant longtemps.
2: Louis Cantona.
3: Cantona.
0: Qui a dit Eric Cantona? C'est Richard Orlinski.

0: Édouard Herriot.
1: Et c'est Édouard Herriot. Oh. Excellente réponse de Franck Ferrand.
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1: Ils sont venus. Non, parce qu'on s'était cotisé pour vous offrir le concert gratuit de 3 cafés gourmands en bas de chez vous, monsieur Toed.
3: C'est sympa, patron. Bah, c'était bien parce qu'en plus, ils n'ont pas joué leur chanson, c'était hyper agréable.
4: Tu sais chanter ou pas?
3: Qu'est-ce qu'il a?
4: Tu sais chanter?
3: Qu'est-ce qu'il a? Qu'est-ce qu'il a?
4: T'as beaucoup de talent.
3: Qu'est-ce qu'il a, Lotari? Qu'est-ce qu'il a?
4: T'es arrivé, t'as rien à dire, t'es arrivé 8 minutes en retard. On a démarré l'émission en retard à cause de toi.
1: Pas du tout, on a démarré à 15h30 comme d'habitude.
4: On a toujours rendez-vous à 15h20, il est arrivé à 15h29 et 30 secondes.
5: Qu'est-ce qu'elle a, la pointeuse?
6: Quel faillot de merde.
4: Prends confiance, tu te
7: dis. Il a juste évité les 10 minutes où tu nous as déblatéré ta vie. Ouais.
1: Elle a raison, Valérie, parce qu'il faut vous subir avant l'émission. Oh, la prochaine fois, j'arriverai au dernier moment, moi aussi.
4: Moi, j'adore l'avant-émission parce qu'en général, ça donne le ton de l'émission. Quand on est bon dans les loges, en général, on est bon dans l'émission.
1: Ah oui, ah oui.
4: Ça lance. Bah oui, c'est comme l'amour, tu sais, les 10 premières minutes, les 10 minutes avant.
1: C'est lui qui va vous expliquer.
4: Bah oui, c'est quand l'escalier qui grince.
3: C'est parce que De Kersauzon est super bon dans les loges.
4: Oh, j'adore comment il est. T'as du toupet, hein, c'est beau.
3: Du toupet. Tu devrais en mettre un toupet.
5: T'as du toupet, t'es chouette.
3: Ah, c'est vivement la fin.
4: J'aimerais bien te ressembler dans la provocation, parce que moi je suis un gentil. Et toi, j'aime bien ce que toi tu
5: es. Gentil.
3: T'es un gentil, toi. Tu veux qu'on aille au commissariat par toutes les plaintes?
5: Tu fais peur aux gens.
3: Arrête. Et
4: ça fait quoi de savoir qu'on est drôle? Parce que toi, t'es vraiment. Tu sais que t'as le public avec toi. Tu sais que t'as les grosses têtes avec toi. Que t'as Laurent Ruquier.
5: Si tu ralentis pas, je vais faire un arrêt
4: cardiaque. Qu'est-ce que ça te fait?
5: Être assis à côté de lui, vous avez le cœur qui s'accélère.
4: Bah, c'est que j'ai pris des corticoïdes et de la cortisone hier pour mon dos et j'ai pas dormi la nuit.
1: Ah, qu'est-ce que j'avais dans le dos?
5: Ça, c'est sûr que c'est pas un enfant. Hein.
3: Inch'Allah, il fait un AVC.
4: J'ai pensé à vous, c'est terrible.
3: Vrai. C'est vrai que tu te masturbes sur les photos de Léa Salamé, c'est vrai? C'est ton voisin qui m'a dit ça?
4: Ça pourrait.
1: Moi, en tout cas, j'ai arrêté.
5: On savait pas que vous aviez commencé.
1: Vous êtes sur panis, ce que vous avez au dos.
4: Bah, j'ai un lumbago, c'est un.
5: Bah, il a une surcharge pondérale, c'est normal.
4: C'est ce que me disent tous les médecins que je vois, mais perdez du poids.
3: Mais enlève ce coussin que t'as sur le ventre, là.
5: T'écrases tes disques, là.
4: Mais je sais que c'est ça le problème, c'est mon poids, mais j'arrive pas, je craque, je suis comme un enfant.
5: Oui,
4: je craque devant une tablette de chocolat, devant un burger, devant toi.
3: Mais au petit-déj, le burger, quand même. Ouais.
5: Dans le café.
4: Là, je regarde Caroline.
3: C'est vrai qu'elle a deux jolis burgers, Caroline.
5: T'as pas vu la couche de bacon en dessous?
1: Et le cornichon est à côté. Allez, une première citation pour Ariel Klein, qui habite le Châtelet en Brie, qui a dit « Si les adultes demandent toujours aux enfants ce qu'ils veulent faire quand ils seront grands, c'est qu'ils cherchent des idées. »
3: Fournirait ?
1: Non.
7: Jacques Martin ?
1: Non, pas Jacques Martin, mais quelqu'un qui, c'est vrai, a fait les grosses têtes pendant quelques années. Début des années 2000, avant, hélas, de nous quitter.
4: Ah, Jean Madou ?
1: Non, il est mort en 2016.
5: Volinsky ?
6: Ah, c'est pas Michel Galabru ?
1: Michel Galabru, bonne réponse de Jean-Philippe Janssen. Pour Pascal Chevalier, qui habite Bruno Bonnevaux dans l'Essonne, qui a dit « Un jour, vous êtes le pigeon, un autre, vous êtes la statue. »
3: Oh. C'est pas François Fillon?
1: Non.
5: C'est français, hein.
4: Guy Bedos?
1: Ce n'est pas français.
5: C'est américain.
1: Non, vous avez compris au moins ce que ça veut dire, monsieur Rio.
4: Oui, ça veut dire qu'on prend toujours à un moment donné la merde sur la tête, quoi.
1: Voilà.
4: On prend toujours
5: on tient dessus, quoi.
4: Bah, je comprends.
1: Exactement. Un jour, vous êtes le pigeon.
5: Ce sera pas le moment qu'il fasse la statue.
4: Non, par contre, c'est Winston Churchill.
5: Il fait très bien le pigeon.
4: C'est Winston Churchill.
1: Non, c'est américain. Quelqu'un d'ailleurs dont on peut voir le spectacle sur Netflix.
5: Ah, Ricky Gervais.
1: Ricky Gervais, excellente réponse. De Caroline Diamant. Pour Anthony Kérien, qui habite la Ville aux Dames dans l'Indre-et-Loire, qui a dit « Dieu, s'il existe, il exagère. »
3: Oussama Ben Laden ?
1: Non.
5: Ça, c'est français.
8: Je ne vois pas cette phrase être dite en français.
1: Si, si, c'est du français.
4: Est-ce que ça a été une grosse tête ? Ça a été une grosse tête ?
1: Non, il n'est pas venu aux grosses têtes. Dieu, s'il existe, il exagère. On aurait pu ajouter, il exagère drôlement même, vous voyez.
8: Cette personne est décédée ou en vie ?
1: Alors, quelqu'un de décédé ?
3: Un chanteur ?
1: Un chanteur, oui.
8: Je propose Jean Ferrat, si c'est pas lui. Serge Reggiani, si c'est pas lui. Georges Brassens.
1: Et c'est Georges Brassens. Bonne réponse de Caroline Diamant.

0: Une citation plus culturelle, peut-être, ce serait pas mal, qui a dit « Qui veut noyer son chien l'accuse de la rage ».
1: Ah, mais c'est vieux, ça, c'est
2: Elisabeth Borne ?
0: Non, ça a été écrit, évidemment, plus que dit, mais justement, par qui ?
2: Pasteur,
0: non.
3: Victor Hugo ?
0: Non, écoutez, Mme Mérès, ça, c'est pour vous, normalement, ce genre de citation.
3: Ah, donc, Coluche ?
0: Bah, mais non.
4: Ouais, d'accord. Venez partout.
1: C'est Molière. Proches,
0: Pierre Richard.
3: Molière.
4: Louis Strigo.
0: Pardon.
3: C'est Molière.
0: Molière. Très bonne réponse. Dans quelle pièce?
3: Alors, Tartuffe.
0: Non, il n'y en a pas ici, alors.
1: L'avare.
0: Non,
1: je sais.
4: Oui, les maladies imaginaires.
1: Les femmes savantes.
0: Les femmes savantes. Bonne réponse de Caroline Diamant.
4: Et c'est elle qui répond.
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0: Si vous avez lu le Figaro, vous saurez...
1: Normal.
0: Qu'est-ce que vous dites?
1: Mais évidemment qu'on l'a
7: lu. Ah oui, on se lève à 6h du matin tous les jours après la presse.
1: Moi, je m'endors avec Valeurs Actuelles et je me réveille avec le Figaro. Et parfois, il y a un petit Coran au milieu pour rigoler. Ça va les Français?
0: Alors la question...
1: On dort, c'est pas possible.
0: Que j'ai retrouvé dans le Figaro, je vais vous donner des pays et des chiffres. À vous de me dire à quoi ça correspond. 5 en Suisse, 6 en Allemagne, 12 en Irlande, au Portugal ou en Italie, et 8 chez nous en France.
8: Ok, des jours de congé?
0: Précisément.
8: Ah bah je sais pas.
0: C'est pas des jours justement.
8: Ah c'est pas des jours. Ah,
0: des
8: heures.
1: Des semaines
0: mais alors quoi?
1: Congé paternité.
0: Ah. Mais non.
1: Maternité.
0: Non plus.
1: Yel.
0: Non. Vous êtes tout prêts.
8: Les vacances scolaires.
0: Alors lesquelles?
8: Des
4: grandes vacances.
8: Pas des vacances
3: d'hiver.
1: D'été.
8: Attends,
1: d'été.
8: Ah, je suis en panique.
1: Quand t'as pas de texte, c'est dans la merde l'autre.
8: Bah oui.
1: Quand y a pas un souffleur et un grand remetteur en scène comme Laurent Ruquier, dans la merde.
7: Oh, elle est con la choconde, hein.
0: Mais vous l'avez dit,
8: les congés scolaires.
0: Non.
1: Oh. Les vacances
0: d'été.
1: Oh,
0: d'été.
1: Bon,
0: putain. Réponse de Sébastien Cohen.
8: Non, bonne réponse de Sébastien Cohen. Je vais tout donner.
1: Voilà, c'est tout.
0: Non, mais il faut être précis, chère Karina, pardon.
8: Oh, ouais.
1: Mais effectivement.
9: Oui. Oh, c'est quand même elle, c'est la Joconde qui a trouvé.
8: Bah, oui, quand même.
1: Oh, enlève cette bite sur ton épaule.
7: La sororité.
1: Et tu répondras bien.
0: Oui, il s'agit des vacances d'été, puisqu'Elisabeth Borne, effectivement, a mis ce sujet sur la table. Elle trouve que les vacances d'été sont trop longues. C'est 8 semaines chez nous en France.
9: Ça fait 2 mois.
0: Oui, à peu près, oui.
1: Bonne réponse, Chantal, là-dessus.
0: On peut rien vous cacher, Chantal. Hein.
4: Non mais c'est énorme, sérieusement, c'est énorme pour ceux qui ont des enfants, 8 semaines, s'en occuper en 8 semaines, c'est, moi je le sais, j'en ai 4,
0: ah oui.
4: C'est un enfer absolu, alors on a trouvé un rythme, quand on est en vacances avec eux, on les lève à 11h, et on les couche à 4h. Et entre temps, ils font une sieste, tu vois, comme ça on a...
8: Non mais pour les parents divorcés, c'est bien 8 semaines, faut
0: ah
8: pas
0: oui,
8: enlever ça. Bah parce que ça fait un mois chacun.
0: Ah oui, chacun un mois. Mais on n'est pas les
1: fonctionnaires, ils ont plus encore.
0: Vous l'avez noté, on n'est pas les plus grandes vacances d'été d'Europe,
7: oui, hein, oui,
0: puisque
7: oui, oui.
0: Ils ont 12 semaines au Portugal, en Italie.
7: Oh, c'est normal,
10: ça se voit. Ouais, quand on lance un chantier, tout ça enduit. Mais il y a toujours les problèmes parce que ça fouille. Alors, tu mets un peu de crépi, un peu d'enduit, ça met le sous-main à fondre.
0: En revanche,
10: après ces 3 semaines, les résultats, t'es en septembre, t'as lancé la véranda en juin.
0: En revanche, les petits Suisses, donc 5 semaines.
1: Mais c'est normal, avec toute la thune qu'ils ont.
0: Et 6 pour les Allemands. Mais attention, là, on parle que des grandes vacances d'été. Nous, c'est vrai qu'on est recordmen de vacances parce qu'il faut dire qu'on a beaucoup de vacances tout le reste de l'année aussi par rapport aux autres pays.
1: Et les autres, ils ont combien, hiver, ils ont combien? Parce qu'on a 15 jours l'hiver, 15 jours à Pâques.
0: Au total, finalement, c'est vrai qu'on est
9: un des pays
0: champions d'Europe en termes de vacances, mais pas sur les grandes vacances d'été, sur l'ensemble des vacances sur l'année. Voilà ce qu'il faut savoir.
1: On bosse tellement aussi.
0: Un article du Figaro de Caroline Beyer aujourd'hui. Madame Borne, évidemment, met en colère les professeurs.
7: Elle met en colère tout le monde.
0: Hein. Ah oui, vous trouvez?
7: Tout le temps, bah oui.
1: Oh non, c'est pas vrai.
7: Ah, bah depuis qu'elle était dans l'ancien gouvernement avec ses 43, elle agace. Moi,
1: elle m'agace. Arrête, elle est sympa.
7: Pas parce qu'elle dit, mais elle m'agace.
9: On va lui dire.
7: Je suis pas concerné par les vacances scolaires, je m'en fous. Mais rien qu'elle les dit, elle est
1: Marat. Elle est super dans Gazon Maudit, tu l'as vu?
9: Ça va tout changer.
1: Ah non, c'est Balasco, je la confonds moi à chaque fois.
9: Ça va tout changer pour elle.
0: Mais pourquoi, ouais, pourquoi vous vous énervez contre Madame Borne?
10: Ah, je sais pas, c'est devenu physique, elle me fait. J'ai le poil qui s'hérisse quand je la vois.
1: Pourtant, elle devrait te plaire, on s'en a un mec.
10: Non, mais elle plaît beaucoup à ma sœur.
9: Elle est mignonne.
1: Non, mais elle est super. Elle est... Moi, j'ai fait une émission avec elle, l'émission de votre ex, là, Léa Salamé.
0: Oui, oui. Et alors,
1: mais Elisabeth Borne, ouais,
0: vous étiez moins téméraire face à elle. Hein. Ici, on en dit des conneries face sur Mme Borne, mais face à elle dans l'émission, que dalle. Hein,
1: je pense à mon avenir.
0: Ouais.
1: Je pense à mon avenir.
0: Ouais.
10: Petite bite.
0: On la ramène. Ah, on la ramène moins.
1: Oh, si, j'étais là. Après,
0: ouais,
1: bah,
0: enfin, vous lui avez pas dit des horreurs comme vous venez de les dire, vous voyez.
1: Ah bon, mais si, en coulisses.
0: Ah oui, tu parles. Vous lui avez pas dit dans l'émission, Léa Salamé. Vous lui avez pas dit à Mme Borne, alors tu ressembles à un mec.
1: J'ai mis la main sur le genou.
0: Alors t'as joué dans Gazon Maudit. Alors et ceci et cela.
1: Hein? Mais parce que c'est ici qu'on s'amuse en fait. Voilà, les autres émissions, on se fait chier.
0: Courageux, mais pas téméraire. Hein,
9: en plus, elle a une vraie vie sexuelle. Je l'ai croisée déjà.
1: Oh, attention, la petite carabosse, qu'est-ce qu'elle a?
9: Main dans la main avec un garçon.
0: Ah oui.
9: À Saint-Tropez, sur la place des Lys, où j'avais organisé une pétanque tous les étés. Et...
0: Qu'est-ce que vous faites à Saint-Tropez?
9: Parce que c'est mon endroit préféré.
0: Ah oui, et vous organisez une pétanque à Saint-Tropez?
9: Oui, je suis toujours la présidente de la pétanque de Saint-Tropez.
1: Ah, tu m'inviteras?
10: On avait déjà fait une
9: pétanque. Oui, tu veux.
10: Avec plaisir.
9: T'es venue, toi aussi.
10: On a fait une pétanque.
9: Et elle était spectatrice, et voilà, elle était avec un garçon, main dans la main.
10: Et on l'a pris pour le cochonner.
0: Mais attendez, expliquez-moi. Alors, vous invitez des people chaque année?
9: Ah, mais j'avais pas invité Elisabeth.
8: Non,
9: Bonne.
8: Ils sont là.
9: Spontanément derrière la barrière, si vous voulez.
0: Ah, oui, oui.
9: On n'a pas eu le droit de rentrer.
0: et vous jouez alors?
9: Oui, cette année, j'ai très très bien joué.
0: Ah oui, vous êtes.
9: Je ne savais pas jouer, mais on m'a mis deux trapéziens très forts.
0: Oui.
9: Qui m'ont fait gagner, si vous voulez.
0: Mais alors, attendez, vous tirez, vous pointez, qu'est-ce que vous faites quand
9: je
0: vous.
9: Je tire, je pointe, je casse les jeux moment, et puis je mets ma boule. Il faut mettre sa boule le plus près du cochonnet.
0: Oui, ça c'est le principe, oui.
9: Ah, on ne savait pas, on ne savait pas.
0: C'est déjà un progrès, elle a compris le jeu, dis-donc.
9: Mais je ne sais pas les points, je ne sais pas compter les points, si vous voulez.
0: Ah oui.
9: Compte pour moi.
0: Ah oui, ah oui.
9: Mais là, j'étais très
1: appuyé. Déjà au bowling,
9: en fait, j'arrive en deuxième.
0: Mais comment vous êtes retrouvée présidente du concours de pétanque de Saint-Tropez?
9: Parce que je suis très people, moi, qu'est-ce que vous voulez que je vous dise? Je suis extrêmement connu, moi, tout le monde m'arrête.
0: Ah oui, ah oui.
8: Ouais, dans une véranda.
9: Forcément, bien sûr. C'est transparent. Puis c'est pour toutes des associations,
0: ouais.
9: Vous voyez.
0: Ouais.
1: Ah oui. Genre, quelle sauce?
10: Pour les enfants.
1: Les amis de Kadhafi, truc comme ça?
9: Non. C'était Soleil d'enfance,
10: oui,
9: voilà.
10: C'est ça.
0: Pour Soleil d'enfance.
9: Voilà.
1: D'accord.
9: Soleil d'enfance qui offre des minibus pour les handicapés. Donc c'était Artus et moi qui offrions le minibus.
1: Ah oui, j'ai vu, il y en avait une, Émile Louis.
9: Oui, tais-toi.
0: Ah oui, non, vous faites de belles choses l'été.
9: Et Artus joue très bien aussi à la pétanque.
0: Ben oui, ben, vous allez nous faire
9: on
0: la liste.
9: On s'en fout complètement, j'ai gagné pour gagner.
0: Merci en tout cas pour toutes ces précisions,
9: voilà.
0: Cher Chantal.
9: Et ça, c'est ma vie privée, c'est pas la peine d'en parler, vous pouvez couper si vous voulez. Je...
1: Non, c'est passionnant.
8: Ah non, c'est intéressant.
1: Ah non, mais c'est vrai.
0: Déjà, j'imaginais même pas que vous alliez à Saint-Tropez, je sais pas, c'est pas votre genre, vous voyez.
9: Si, mais ça fait depuis l'âge de 12 ans que je vais à Saint-Tropez.
0: Depuis l'âge de 12 ans?
9: Mais oui.
0: Ah,
9: oui.
0: Ah, mais vous avez connu Saint-Tropez avant même que la ville existe.
9: Exactement. J'adore Saint-Tropez.
8: Avant Brigitte Bardot.
9: Eh bien sûr.
1: Ah, c'est génial. Et t'as fait Christine, raconte-nous tes vacances au Cap d'Agde. Bien
0: sûr. En fait, il y a Brigitte Bardot et Chantal là-dessous à Saint-Tropez.
9: Voilà.
0: Ah oui, les gens viennent voir les deux pour voir. Voilà. Plus ça va, plus d'ailleurs les deux se ressemblent.
9: Ben, j'aimerais bien parce qu'elle est encore très belle.
0: Ben, je suis d'accord.
1: Elle est sublime. Elle est avec sa fausse barbe là, ça lui va bien. C'est pour te faire plaisir, Chantal.
9: Non, chacun a des lieux de préférence.
10: Et oui,
9: c'est pas. C'est la Bretagne, ou alors c'est quoi? C'est
0: ben pas. Moi, c'est bien simple. Mes lieux de préférence, c'est je me renseigne où vont les grosses têtes en vacances et je vais ailleurs.
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0: Une question pour Antoine Cusubeau, qui habite Pau. Monsieur Cusubeau de Pau espère un chèque RTL.
11: La question, une grève, sans doute.
0: La question est très claire, là.
11: Oui.
0: Et elle concerne les footballeurs ou ex-footballeurs Jérémy Ménez et Levin Kurzawa. Pour quelles raisons reparle-t-on dans la presse aujourd'hui de ces footballeurs Ménez
12: et Kurzawa?
0: Allez-y.
12: Parce qu'ils ont triché et ils ont acheté.
11: leur permis de conduire.
12: Oui.
0: Bonne réponse, ah, d'Ariel, oui. Dombal.
13: Qui leur a été vendu par le mari d'Amel Bent.
0: Oui, alors, c'était pas forcément.
13: Oh, ça va, j'y vais un peu comme ça.
0: Obligé.
12: Le point levé, toi.
13: Pam, pam.
12: Viser la thune, ça lui fait pas peur.
0: On n'était pas obligé de rappeler la pauvre, elle y est pour rien là-dedans.
13: Ouais, mais son mari quand même. Et en plus, je crois que c'était mon prof d'auto-école à Neuilly, oui.
0: Ah, c'est vrai?
13: Mais oui, mais en fait, j'ai regardé les photos
0: et
13: j'ai.
0: Et vous, comment vous l'avez payé? Vous l'avez pas eu?
13: Bah, ouais, c'est ça.
0: Moi, je savais pas qu'on pouvait acheter son permis de conduire. 12 000 euros, quand même.
10: Ça va,
14: qu'est-ce que t'es naïf
0: quoi, comment ça?
14: On peut tout acheter. On peut acheter des papiers, on peut acheter des passeports, des
0: cartes. Alors là,
12: on peut acheter un foie. T'as ton permis pénis?
14: On peut tout acheter, mais tout, un permis de bateau, tout s'achète.
12: Tout.
11: Est-ce que tu sais conduire ta péniche?
14: Mais non, je
12: crois. Oh bah, pas, grâce à Dieu.
14: Mais
12: toi, t'as un permis mexicain, Ariel.
0: Ouais. Oh, t'imagines?
12: Oh là là.
10: poussez-vous de là, là, les bateaux mouches de merde!
0: Allez, il va d'où à où exactement, votre péniche? Enfin, ouais, je sais pas
14: si. Arrêtez!
12: Bah, de l'avant à l'arrière?
0: Le yacht. Le yacht sur lequel les gens peuvent voyager avec vous.
14: Alors, eh ben, il va du
0: pas chez vous, je parle pas de chez vous, hein.
14: Non, le yacht Froufrou.
0: Le yacht Froufrou. Le yacht les jupons de l'histoire.
14: Sous les jupons de la Seine.
0: Les jupons de la Seine.
12: Ouais.
0: Je vais finir, ça va rentrer, vous allez voir.
12: Oui.
14: Il va de.
12: Ce sera votre épitaphe.
14: Du port de la Bastille, du port de l'Arsenal à la Bastille. Et il va sur la Seine jusqu'au pont de Sully.
0: Par exemple, si je vous demandais, moi, parce que je vous pose la question, hein, Christine, bravo, vous êtes une amie. Et puis voilà, on voit bien que, en quelques semaines, l'amitié est revenue comme avant. On a oublié ces trois années de malheur. Trois ans et demi, oui, ça m'a paru.
12: 42 jours.
0: Ça m'a paru long.
12: La parenthèse désenchantée.
0: Et si je vous demandais de descendre avec votre bateau jusqu'au Havre et de me ramener chez moi.
12: Bah, si vous payez le champagne.
14: Tout à fait possible, Laurent.
0: Mais magnifique. Vous pourriez conduire ou pas?
14: Ah. Pas encore, je passe mon permis.
11: Ah, voilà.
12: C'est très dur. Oh la vache.
15: Christine, je l'ai passé, c'est
0: vous voulez le numéro d'Amel Bent?
14: Oui, c'est dur.
0: Dites, je vous demandais de me ramener au Havre, hein, ça n'a rien à voir avec le dealer, là, vous avez cette histoire.
12: Oh, oui. Non,
0: parce qu'il y a des gens qui m'ont appelé en me disant...
12: Le dealer du showbiz?
0: Oui, le dealer du showbiz.
14: Oh, je sais qui c'est.
0: c'est parce que depuis hier, on m'appelle en me disant Mounir, il s'appelle, hein, le dealer.
12: Oui, il a fait Koh-Lanta.
14: Comme par hasard.
0: Originaire du Havre, il fournissait un animateur télé. Alors, il est là-haut.
12: Laurent, je vous
11: c'est drôle.
0: Alors, c'est dégueulasse, tout le monde pense à moi.
12: Il vient du Havre?
0: Oui.
12: Vous avez remarqué qu'Edouard Philippe, il en reste un peu dans la barbe. Hein.
11: Mais en tout cas, le dealer a un joli nom, Mounir.
16: Moi, je veux savoir, c'est qui l'animatrice de C8? Alors.
0: Non, mais en tout cas, je trouve que c'est dégueulasse de la part des journalistes de mettre Mounir, originaire du Havre, livrait des animateurs télé. Alors, forcément, on pense à moi tout de suite.
11: C'est vrai.
0: Non, mais vous imaginez, c'est pas possible. Non, mais c'est toujours des légendes. Tu sais, il y en a autant qui se droguent chez les représentants de commerce que chez les animateurs télé.
11: Et chez les pharmaciens.
0: Ah bon, chez les pharmaciens?
12: Oh non.
11: Bah, la drogue, où est-ce que ça commence, la drogue? Et où est-ce que ça finit?
12: Oui, encore un beau débat. Ouais, je vais y partir.
11: Non, mais c'est vrai, les psychotropes, c'est des drogues, mais enfin, on peut les acheter en pharmacie.
0: Roselyne a été totalement camée.
12: Défoncée. Ouais. Pour se balader avec des crocs roses, elle va être vraiment stone. Hein.
15: Ouais, là, elle est en riad, là. Mais ça fait quoi, la coke, en fait?
0: Demandez à Esteban, il a bien une tête.
13: Oh, tout de suite, on me pointe du doigt pour ça.
0: Vous avez un groupe de rock pop, alors s'il y a bien des endroits où ça circule, c'est là.
13: C'est vrai, mais je vais décevoir. Non, on est un groupe sain.
0: Vous voulez que je vous dise?
13: Oui, pardon.
0: À votre voix?
13: Oui, oui.
0: Je me doutais bien que vous preniez pas d'excitant.
14: Ah oui.
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0: Notez les lettres
12: Y-O-N-D-R. Y-O, attendez, Y-O.
0: N-D-R. C'est une question pour Odile Davier.
12: Yondres.
0: Voilà, qui habite Lambersart.
18: Oui, il sait écrire. Ouais, pas mon ami.
0: Mme Davier espère un chèque RTL. Et pourquoi retrouve-t-on dans la presse depuis le 31 décembre ces cinq lettres Y-O-N-D-R qui sont cinq lettres d'une société américaine fondée il y a maintenant 10 ans par Graham Dugoni.
18: C'est des vêtements sportifs?
0: Des vêtements sportifs, non. Le siège social est à San Francisco.
18: Société de déménagement ?
0: Non, non, Isabelle, je vous ai bien entendu, mais non.
16: Est-ce qu'ils sont implantés partout dans le monde ?
0: Et attention, si vous avez bien écouté ma question, car il y a toujours des indices dans mes questions.
16: Redites-la.
0: J'ai dit pourquoi, depuis le 31 décembre, parle-t-on beaucoup dans la presse de la société YONDR ?
18: Ah, parce que c'est une société qui organise des dry January.
16: Ah, est-ce que ça serait une société qui étudie les comportements des gens par rapport à leur téléphone, aux réseaux sociaux, et ça sera en rapport avec le fait qu'il y ait un million de personnes qui filmaient en même temps le feu d'artifice au-dessus de l'Arc de Triomphe.
0: C'est une excellente remarque de Monsieur Ferrari.
19: Ah, excellente, excellente.

0: C'est Ferrari, c'est excellent.
1: J'ai pas de point avec une remarque.
2: Non, ce n'est pas ça.
3: Parce que effectivement, c'est à cause du fait qu'on a vu tous cette photo sur les Champs-Élysées de tous ces Parisiens, ou en tout cas touristes et Parisiens qui étaient là.
4: C'était terrible.
3: Pour effectivement marquer le coup des 12 coups de minuit pour passer de 2023 à 2024. Et tout le monde était en train de filmer avec son téléphone portable au lieu de regarder. Après, on en parlera. Mais il se trouve qu'à cette occasion, effectivement, on reparle d'une société qui s'appelle la société YONDR. Ah,
1: c'est une société ceux qui font les feux d'artifice.
3: Non. D'ailleurs, certains psychologues disent que ça n'est pas si grave qu'on fasse ça, parce que ce qu'on peut reprocher à quelqu'un, c'est de regarder son téléphone quand il se passe quelque chose d'intéressant, et au lieu de regarder, effectivement, ils regardent leur téléphone, alors que là, au fond...
4: Non, ils regardent ce qu'ils doivent regarder à travers du téléphone. Ils ne regardaient pas son téléphone. Le jour de...
3: C'est ce que je suis en train de dire.
4: Non?
3: Si, justement, vous ne m'avez pas laissé terminer, mais c'est ce que je suis en train de dire. Je veux dire...
4: Ah, vous voyez ce que ça veut dire? Vous voyez comme c'est frustrant qu'on ne laisse pas terminer.
3: Je suis en train de vous dire que ce qui est grave, c'est quand on regarde son téléphone alors qu'il se passe autre chose qu'on ne regarde pas, alors que là, et là, c'est la deuxième partie que j'allais vous dire, là, le 31 décembre dernier, on ne peut pas reprocher aux gens de ne pas regarder. Ils filmaient en même temps qu'ils regardaient, au moins ils regardaient. Parce que c'est vrai qu'il y a une maladie aujourd'hui qui consiste à regarder son téléphone au lieu de regarder un spectacle, par exemple, ou au lieu de,
1: de parler à son voisin.
3: Voilà, au lieu de parler à son voisin, ou au lieu même de regarder le film qui passe à la télé. Ou...
4: Dans votre explication, grâce à ça, on peut trouver... Ouais. Là, vous avez parlé pendant 10 minutes.
5: Bon, je sais.
4: Deux secondes. Oh merde, laissez-moi.
5: Je te jure, je sais.
4: Là, maintenant, ça suffit.
5: Je sais.
4: Laurent Riquet.
3: Oui, Isabelle Mergaux.
4: Vous avez parlé.
1: Oh là là.
0: C'est
1: vraiment la fin.
2: Oh les graillons.
0: Ah, c'est pas bon, le couloir de la mort.
3: Il s'appelle la dame au camélia.
0: La dame, la veuve Clicquot. Ils sont pas bons, les 100 derniers mètres. Ils donnent pas envie d'être franchis.
3: C'est la dame au gros glavio.
4: Vous avez parlé pendant 10 minutes. Est-ce que ça va nous aider, ce que vous nous avez raconté?
0: Je sais, c'est une société qui permet aux gens de se désintoxiquer des téléphones portables.
3: Non, mais c'est une société dont on a déjà parlé à plusieurs reprises, parce que certains de vos confrères utilisent cette société.
4: Pour mesurer le temps d'écran et limiter le temps d'écran. Qui coupe le téléphone. Enfin, je veux dire, on n'a plus de rien, on ne peut plus. Il coupe le réseau. C'est une société qui coupe le réseau.
0: Qui limite l'accès au téléphone.
3: Alors, qui limite l'accès au téléphone, oui.
0: Alors oui, c'est bon, c'est la bonne réponse. Pourquoi quand c'est Jérémy qui dit une connerie, c'est brillant? Et moi, quand j'ai la bonne réponse, c'est même pas la bonne réponse.
1: On dirait le Muppet Show, on dirait un truc qui s'agite comme ça, avec des bouts de mots. Une grosse tignasse qui bouge dans tous les...
4: Mais c'est moi qui l'ai dit.
0: Allez,
1: Isabelle, refais le petit marteau, fais-nous rigoler.
4: C'est moi qui ai dit que ça coupait le réseau.
0: J'ai dit que ça limitait le temps, j'ai trouvé la bonne réponse.
2: Il coupe les pubs.
4: Si on me laissait aller jusqu'au bout de ma pensée, j'y serais arrivé au temps.
3: Mais qu'est-ce qu'ils ont inventé, YONDR?
0: L'euthanasie.
3: Ahmed Silla, par exemple.
0: Oui.
4: Ahmed Silla
3: ou Florence Foresti ont fait appel à cette société.
6: Ah oui, c'est pour séquestrer le téléphone à l'entrée des salles de spectacle.
3: Bonne réponse de Christophe Barbier.
0: Pardon, j'étais pas loin.
4: Oh là là, et moi J'étais hyper loin, peut-être.
3: Ils ont effectivement inventé des housses disponibles en trois tailles différentes avec un loquet automatique dans lequel l'utilisateur place son téléphone à l'entrée du spectacle. Mais il le garde, son téléphone, avec lui, sauf qu'il ne peut pas l'utiliser, vous voyez. Et l'appareil va d'un seul coup passer effectivement dans une zone verrouillée, et la housse se déverrouillera quand il sortira de la salle pour retrouver l'usage de son appareil. Le spectateur doit sortir du périmètre pour que sa housse se débloque. Et la société en question, américaine, s'appelle YONDR. C'est né en 2014. Et effectivement, des artistes, des chanteurs, des humoristes, et même Madonna, par exemple, récemment, a fait appel à cette société pour que leur concert ne soit pas envahi par les téléphones portables. Évidemment, on n'a pas pu faire ça sur les Champs-Élysées le 31 décembre dernier. Mais au fond, ça dérangeait personne, là, pour le coup, que chacun ait son petit téléphone pour filmer. À partir du moment où on regarde à travers son téléphone, téléphone.
0: Au moins, on voit ce qui se passe.
3: Voilà. Voilà.
1: Les chanteurs, c'est plus compliqué. Parce que nous, les humoristes, on peut quand même vanner les gens. Enfin, on a un rapport direct avec les gens. Ils osent moins utiliser leur téléphone. Mais les chanteurs, c'est vrai qu'ils sont en train de chanter. Ils peuvent pas arrêter la chanson pour dire au mec d'arrêter de filmer. Donc, dans les salles de concert, c'est insupportable.
2: Mes spectateurs ont des téléphones à cadran. Donc, ça pose pas de problème.
3: Yonder, c'est cette société, en tout cas, qui permet effectivement de bloquer les téléphones des spectateurs pendant un spectacle.
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3: Pour les Parisiens, évidemment, tout va bien, ils connaissent l'avenue Montaigne. Est-ce que tout le monde en région connaît cette célèbre avenue de Paris, qui est une des plus chics, hein,
1: quand même? Il y a beaucoup de magasins de luxe.
3: Voilà, la capitale, on va dire, c'est un peu comme...
4: Oui, puis c'est ce qu'on appelle aussi le carré or pour l'immobilier.
3: Voilà.
4: C'est l'immobilier qui est le plus cher à Paris.
3: On va dire c'est la remise d'Ariel Dombal, à peu près.
4: Voilà.
3: Oui, c'est
4: sûr.
3: Mais en tout cas, avenue Montaigne, à une époque, il y avait un endroit assez incroyable où on pouvait voir Rigolbosch, Rosalba, Céleste Mogador, Musquette, Frisette, Finette et Marionnette.
4: Oh, c'est des
1: drag queens.
3: Comment s'appelait cet
4: endroit?
3: Ah non,
4: pas à l'époque, c'était des prostituées.
1: Ah, c'est pas du tout lié à un dessin animé alors?
4: C'était un bordel.
1: C'était une boîte. On dirait un peu les noms des filles du Crazy Horse.
3: Alors c'est vrai que ça ressemble à ça, sauf que c'est pas le Crazy Horse qui lui se trouve avenue Georges V.
1: Oui, c'est pas loin. Cabaret, mais c'est un endroit aussi prestigieux.
4: Il n'existe plus, Laurent.
3: Alors ces femmes qui dansaient dans cet endroit,
1: c'était un cabaret.
3: C'est un endroit effectivement où ces femmes-là dansaient, elles dansaient le cancan avec des culottes fendues qui faisaient perdre la tête au tout Paris.
1: Ouais.
3: Et elles s'appelaient Rigolbosch, Rosalba, voilà. Céleste, Musquette, Frisette.
1: On dirait des vaches.
3: Oui, on se croirait dans le Gers.
1: Les Frisette.
3: Finette et Marionnette.
1: Il faut retourner au pré.
3: Et du coup, c'est quoi
4: qu'il faut trouver alors?
3: Eh ben, le nom du lieu.
1: Mais alors, il y a longtemps, Laurent, ça a disparu il y a quelques années ou il y a quelques décennies.
3: Alors, écoutez, ça a été fondé en 1831.
1: Ouais.
3: Et ça a fermé en 1875.
1: Ah oui.
3: Et ça a été démoli en 1882. C'était entre le 49 et le 53 de l'avenue Montaigne.
4: Bah c'est pas le 51.
3: Pardon.
4: C'est le 51. Alors.
1: Entre le 49 et le 53, c'est le 51. Il a raison.
3: Non mais
4: est-ce que
3: ça allait du 49? C'est comme
1: numéros.
3: Rio. Au début, ça s'est allé sur trois numéros.
1: Il n'y en a plus que deux.
3: Voilà.
1: Est-ce que ça s'appelait les Folies quelque chose?
3: Non. Mais non, c'est bizarre parce que je vous ai dit avenue Montaigne.
4: Oui.
3: Et je m'aperçois là que il me alors oui, c'est ça, c'est actuel parce qu'en fait avant ça s'appelait la rue du Faubourg Saint-Honoré.
4: C'est
3: l'actuelle avenue Montaigne.
4: Il y avait pas la Goulue là-dedans.
3: Il y avait dans la Goulue, c'était au Moulin Rouge. Souvenez-vous, vous y étiez.
4: Ouais.
1: Est-ce que c'était un endroit un peu malfamé ou pas du tout?
3: C'était
4: un endroit gentil.
3: C'était un endroit gentil.
1: Un peu fripon.
3: C'est là où on dansait le cancan. Et c'est vrai
4: culottes fortes. Donc le nom est...
3: Vous voulez pas, monsieur?
1: Oui, j'ai envie de danser.
3: Mesdames et messieurs, voici le French concombre.
4: Voilà. Allez, vas-y.
10: Alors, il essaye de prendre les gens pour danser.
3: Touchez pas.
10: Oh là là, le jeune homme. Attention. Allez, on accélère.
3: Aïe, aïe, aïe. Pardon, jeune homme, parce qu'il a choisi.
4: Et il a choisi un super beau mec. Hein. Avec ça, on va croire que t'as une fiancée. Toi. Tu
1: vois, il y en a neuf qui ont dit non.
10: C'est vous, Nathalie Duzot de Beauval.
3: Thank you.
11: Bon, en tout cas, il a la cuisse agile. Hein, quand même.
3: Oui. Tout ça nous éloigne de 49, 51 alors, est-ce 53 que avenue Montaigne. Enfin, à l'époque, c'était pas avenue Montaigne. Ça s'appelait encore rue du Faubourg Saint-Honoré.
4: Est-ce qu'il y a un restaurant qui a eu le même nom que cet endroit?
3: Non, mais il y a quelqu'un qu'on connaît bien ici aux Grosses Têtes qui porte le même nom. Voyez-vous.
6: Ah. C'est pas le bal quelque chose?
3: Oui, monsieur.
6: Le bal?
1: Ah. Du panier?
3: Du panier? Non.
11: Le bal? Est-ce que c'est le bal
6: Mabille? Mabille.
3: Le bal Mabille. Ah. Bonne réponse.
11: Ah bah c'est sûr que alors, si toutes les danseuses avaient son gabarit, on comprend que ça est fermé quand même.

0: Le bal Mabille est cité dans de nombreux romans de la comédie humaine de Balzac. On retrouve souvent des choses qui se passent là-bas, au bal Mabille. Et c'est effectivement un lieu du 19e siècle qui se trouvait rue du Faubourg Saint-Honoré avec un professeur de danse qui s'appelait Mabille Père, d'où le nom du lieu, le bal Mabille. Mais c'est surtout les danseuses qui faisaient parler d'elles, évidemment avec leurs culottes fendues, vous imaginez un peu.
1: On adore.
0: Heureusement, Riou n'avait pas ça. Mais...
1: Non, parce que le premier rang aurait été.
2: C'est quoi une culotte fendue?
1: Fendue avec un trou.
0: Pas fendue, fendue.
3: Fendue. C'est un slip. J'en ai des culottes fendues.
1: Je sais pas si on peut appeler ça comme ça.
0: On appelle ça comment d'ailleurs? Des jogs, je sais pas.
3: Des jogstraps.
0: Des jogstraps.
1: C'est-à-dire qu'en solo, c'est un slip qui est ouvert à l'arrière.
3: C'est normal, tout le monde a ça.
1: En Corse, peut-être.
2: Nathalie n'en porte pas, je peux le dire.
3: Sinon,
0: je ne sais pas si on se prend la culotte, mais on se prend la gueule.
3: Oui, ça va être une histoire de mode. Sinon, comment tu vas au cabinet?
1: Tu peux le retirer. Non, mais pardon, mais pour mettre ça, il faut quand même avoir un beau derrière.
3: Ah oui, non, mais ça
0: va être. Mais je peux vous dire que Musquette, Frisette, Finette, Marionnette, Rigole-Boche et Rosalba.
1: Rigole-Boche, surtout.
0: Elle, tout Paris venait les applaudir au fameux bal Mabille. Et en tout cas, c'est une très bonne réponse de Christophe Barbier. Bravo.
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0: C'est tous les jours, même le week-end, mais ce sont des best-of le week-end.
6: Oui, tous les jours, et les gens, ils écoutent tous les jours.
1: Oui, ils adorent.
2: Et les nuits aussi. Les nuits.
0: Non seulement ils écoutent, mais il y a les podcasts, il y a les rediffusions.
6: Et vous êtes payés tout ça.
0: Il y a même des bonus.
6: L'almanach et tout ça.
0: L'almanach, le jeu de société.
2: Il y a le débrief de l'émission aussi, c'est énormissime. Il y a une dame qui est adorable, qui nous pose des questions.
0: Rachel. Qui met une tenue différente.
2: Elle est géniale, allez sur son Instagram, c'est génial. Elle a mis une robe blanche chez nuit et tout, elle se touchait la robe blanche, j'ai rien.
6: Elle se touchait la robe blanche.
2: Elle s'appelle Rachel Azria, je l'adore, elle est super géniale.
3: Elle se touchait la robe blanche.
2: Mais je te montre.
3: Mais arrête.
0: Elle est en régie, Rachel. Et Rachel, c'est vrai, elle a des tenues. Si elle faisait venir même tourner chez elle, l'autre, elle fait une syncope. Oui, parce que elle a une tenue différente chaque jour.
1: Et c'est très coloré. Elle n'en a pas besoin, elle n'a pas besoin de la faire venir parce qu'elle-même fait des super tenues. Elle est très élégante, Rachel. Je trouve qu'elle fait un travail remarquable dans cette
0: vous
1: émission.
0: Vous n'auriez pas des vues sur Rachel?
1: Pas du tout.
6: Moi, je l'aime bien. Mais je trouve qu'on a quand même un meilleur patron qu'elle. C'est-à-dire qu'elle est bien, elle, c'est une assistante, tu vois, mais notre patron.
1: Oui, toi, t'es l'ami des puissants avant tout.
6: Absolument.
2: Mais elle m'a dit qu'elle se faisait beaucoup draguer, donc moi je drague pas Rachel.
1: Ah oui, t'es pas méchant.
3: Ah, c'est dommage, t'aurais tes chances.
1: c'est ballot.
2: Et Sébastien, tu vas découvrir un truc extraordinaire avec ton patron.
3: Mais parce que j'ai le cœur qui s'accélère. Je vais faire un arrêt cardiaque si tu continues.
2: Ouais, mais je suis stressé, il y a 98 personnes dans le public. Regarde, on est tellement.
6: Mais il y en a autant qui écoutent.
2: On est tellement à guichet fermé qu'il y a un monsieur même qui a dû prendre une petite chaise à côté, tellement on ira. Comment vous vous appelez, monsieur?
7: Je m'appelle Karl.
1: Il s'appelle Karl.
2: Oh, Karl.
1: Oui, on adore Karl. Mais franchement.
2: Alors, Karl, non. Vous êtes une profession, antécédent judiciaire, votre chroniqueur préféré, votre plat préféré, votre film préféré, c'est parti, vous êtes.
0: Et il est fou, hein.
8: Il est très fou.
7: J'ai un petit peu peur, effectivement, de répondre à tout ça.
8: Non, mais c'est normal s'il se sert pas trop de sa quête.
1: Franchement, ça fait pas grand chose aux gens, les gens qui baissent jamais.
8: Voilà, ça monte au cerveau.
1: Non, enfin, qu'il est détendu. Il est détendu.
2: Mais il y a plein de gens comme moi, sauf que vous le niez.
1: Non, on ne le nie pas.
0: Bah, je sais pas, j'ai l'impression que le pape est plus calme quand même.
8: Mais non, tu es unique.
1: Le pape baise beaucoup plus.
3: Non. Baisez-moi que le pape, faut le faire.
1: Bah, y a Johan.
2: Et je sais que Laurent, vous n'aimez pas trop ça non plus, Laurent. Laurent,
1: mais
2: parce que Laurent, c'est un romantique. Oui.
0: C'est ce que je lui ai fait croire. Je voulais être peinard.
3: Vous avez senti qu'il vous draguait?
0: Je crois que mes amis qui me connaissent. Ma question suivante concerne encore Jacques Perrin, parce qu'on n'a pas beaucoup parlé de sa filmographie tout à l'heure à cet acteur. Certes, on a évoqué les films de Jacques Demy, Les Demoiselles de Rochefort. On a évoqué, c'était quoi l'autre film? Peau d'âne. Évidemment, moi j'ai cité rapidement le le crabe tambour, on aurait pu citer Cinéma Paradiso aussi, évidemment, et des films de Costa Gavras, Z, entre autres, qu'il avait coproduit d'ailleurs.
6: Et puis Les Tuches qu'il a écrit.
0: Non.
1: Le Château des Oliviers avec Brigitte Fosset.
0: Mais là, ça, c'était à la télévision.
1: Mais oui.
0: Si on peut aller dans l'ordre, monsieur.
1: Ah, pardon, allez-y.
0: J'étais d'abord au cinéma. Je vais y venir à la télévision. Parce que justement.
6: Il serait temps que vous y veniez, le soir.
0: Parce que justement, la question va porter sur la télévision. Mais d'abord le cinéma, parce qu'effectivement, il a produit surtout dans la deuxième partie de sa carrière des films. Oui. Animalier,
1: oui.
0: Microcosmos.
1: Ah ben moi, ben c'est la bonne réponse.
0: Himalaya.
6: Nicolas Hulot, les stagiaires. Là.
0: Océan.
1: L'Odyssée. C'était pas lui. Ça.
0: L'Odyssée du loup.
6: Bourdin et l'hippopotame.
0: Mia et le lion blanc. Enfin voilà, tous ces films animaliers. Et pour la télévision, alors vous citez le Château des Oliviers.
1: Cette saga de l'été de France 2.
0: Très bien, Monsieur Beaugrand. Mais ma question ne portait pas, hélas, pour vous en tout cas.
1: C'est pas grave.
0: Sur ce Château des Oliviers, mais c'est vrai qu'à la télévision. Jacques Perrin a joué aussi dans de nombreux téléfilms ou séries, effectivement. Vous avez raison, il jouait Pierre Séverin dans le Château des Oliviers.
1: Il était méchant.
0: Avec Brigitte Fosset.
1: Il voulait racheter le domaine. Il voulait se venger parce qu'il avait été humilié enfant.
0: Mais dans les années 80, il a joué aussi dans un téléfilm. Il a joué un personnage ayant réellement existé. Quel est ce personnage ayant réellement existé, qui d'ailleurs a été prix Nobel, je ne vais pas vous dire dans quelle catégorie, mais prix Nobel, et qui fut donc interprété par Jacques Perrin.
1: Un artiste?
3: Alors, une série, Laurent, vous avez dit, non, ou dans un
0: univers? Téléfilm.
1: Est-ce que c'était un artiste?
3: Bob Dylan?
1: Est-ce que c'était un artiste?
3: Bob Dylan?
0: Bob Dylan? Oh, bon non, pourquoi Bob Dylan?
3: Bob Dylan a eu un prix Nobel.
0: Ah oui, d'accord.
1: Francis Perrin.
2: Un homme politique? Il jouait le rôle d'un homme politique?
0: Non.
6: C'est pas un chimiste qui jouait?
0: Exact.
6: C'est Curie?
0: Alors, un
1: prix.
6: Pierre Curie, Lavoisier,
0: comment vous dites?
6: Pierre Curie?
0: Pierre Curie, non.
1: Marie Curie.
3: Marie Curie, c'était plus étonnant. C'était plus étonnant, mais si, ouais. C'était Marie.
2: Lavoisier.
0: Alors non, mais on était tout près.
6: Ah, Escobar?
0: Ah, non. On était tout près.
1: Non, comment il s'appelle?
0: Ne soufflez pas.
1: Joliot Curie.
0: Monsieur Frédéric Joliot Curie. Ouais. Bonne réponse. Et oui, Frédéric Joliot, dit Frédéric Joliot Curie, parce qu'effectivement, Frédéric Joliot a épousé Irène Curie, la fille de Pierre et Marie Curie.
6: C'est pas Irène Cara, la chanteuse?
0: Non.
1: What a feeling.
0: Non, mais c'est vrai qu'on confond parfois Pierre et Marie Curie et Joliot Curie.
6: Physiquement.
0: Alors que lui n'est que de famille par alliance, en fait.
3: Mais attendez, c'était très rare de s'accoler en tant qu'homme le nom. C'était un homme très intéressé, dites-moi.
1: Bah parce que c'était une famille
0: comme
1: de stars. Vous parlez de la femme de Michel Legrand Méril.
3: Non, mais c'était rare à l'époque, même maintenant.
1: Ah bah
3: les hommes accolent rarement le nom de leurs épouses
6: à col roulé.
3: Au leur.
8: Oui, c'est très rare.
3: Non, mais c'est vrai.
0: Ah oui. Il a épousé Irène Curie, la fille aînée de Pierre et Marie Curie. Et effectivement, ils sont devenus le couple Joliot-Curie.
2: Moi, si je me marie, je prendrais aussi le nom de ma femme.
1: Ah oui,
0: c'est
2: moi,
0: pas
2: je ferais
0: vrai.
2: Johan Riou quelque chose.
1: Ah, Johan Folie.
3: Mais, oh putain.
1: Par exemple.
3: Non. C'est tout ce que vous jetez.
1: Je vois, c'est une idée comme ça.
2: Je crois que mais d'ailleurs, toi aussi, je crois, Christophe, t'as pris le nom de ton mari aussi.
1: Oui, nous avons double nom.
2: Et oui, c'est beau.
1: Beaugrand-Jorin.
0: Donc, vous garderiez le nom de votre épouse, c'est joli.
2: Ouais, je suis féministe.
0: Bah, écoutez, on va avertir Madame Bignol, donc.
2: Ah, attendez.
1: Riou Bignol.
3: Riou Bignol. Oh là là.
2: Attendez, vous avez mis 15 secondes à la trouver.
0: Ça fait une demi-heure que je cherchais. Mais je trouve que le couple Riou Bignol, ça vous irait très bien.
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0: Il a failli arriver en retard.

0: qui a failli arriver en retard.
1: Vous étiez arrivé en retard.
2: Je suis arrivé en retard et désolé.
0: Et vous étiez en colère, hein, Karine.
1: Ah, ça ne se fait pas. Alors,
0: elle sait les mater, les footballeurs, croyez-moi.
1: Quand j'ai eu une vie avec un footballeur, il y a très longtemps, eh bien, quand il arrivait en retard aux entraînements, on leur prenait 10 000 euros par jour.
3: Mais combien il gagnait alors?
1: Bah, beaucoup.
2: Mais moi, je pensais qu'on commençait plus tard.
1: Mais depuis quand?
0: C'est toujours 15h30. 15h30 tous les jours.
2: Ouais. Hein? Non, mais là, je crois que je suis en avance. Hein.
0: C'est pas faux.
4: Moi, j'ai la haine contre Adil Rami.
0: Pourquoi?
4: Parce qu'il s'apprête à faire la nouvelle saison de Danse avec les Stars. C'est terrible parce que je me fais remplacer par Adil Rami. Ça fait un peu la haine.
2: Si je suis pas mieux que toi, je suis dans la merde.
4: Ouais, j'avoue.
2: Ah non, mais ça fait un beau parcours, toi.
4: Moi, j'ai fait un beau parcours. Ouais, je suis allé jusqu'en demi-finale. Si tu vas pas jusqu'en finale, franchement, c'est la honte.
0: C'est chouette les dialogues d'intellectuels.
4: Non, mais c'est terrible. Laurent, vous rendez compte, me faire remplacer par un arabe comme ça? C'est ça que vous avez ressenti quand Léa Salamé vous a remplacé?
0: Ah, il est en forme, le petit. Le petit est en forme. Bon, en tout cas, vous êtes contente de retrouver un footballeur, Karine.
1: Je suis surtout contente de retrouver Adil.
2: Ah. On se connaît, hein.
1: Bah oui.
2: Mais moi, je suis pas un footballeur. Hein. Moi, je suis un artiste. Moi, je sais tout faire.
0: Mais vous vous connaissez depuis longtemps, je veux dire.
1: Depuis les grosses têtes.
2: Grâce à
0: vous. Oui, d'accord. Oui, mais
1: ah oui, c'est tout. Ah oui, non.
0: Il s'est rien passé de plus.
1: Non, c'est pas vu en dehors de l'émission.
2: Je m'en souviens plus.
1: Bah, c'est donc qu'il s'est rien passé.
4: Ils avaient un rendez-vous. Ils avaient un rendez-vous, mais il est arrivé en retard.
1: Moi, tu t'en souviendrais. Comme on dit, je n'ai pas la langue dans ma poche.
0: Je n'ai pas, cher Aria.
4: Elle est où, du coup, ta langue, Karine?
0: Karine, tu arrêtes.
2: Enchantée, en tout cas, Ariane.
1: Enchantée.
0: Vous ne connaissiez pas Ariane Massenet?
1: Non.
0: Je vous la présente alors.
2: Ouais. Allez-y, j'attends que ça.
0: Alors Ariane, comment je pourrais vous présenter Ariane? Animatrice, présentatrice, journaliste, auteure.
3: Voilà.
0: Elle fait un peu de théâtre aussi de temps en temps.
3: Absolument, voilà, un peu tout ça.
0: Un peu tout ça,
3: et
0: voilà.
3: Ça y est, ça vous revient pas. Non.
2: Qu'est-ce qui doit me revenir?
5: C'est une artiste comme toi.
1: Parce qu'elle a fait longtemps de la télévision.
2: En tant que présentatrice?
3: Oui.
0: On ne peut pas plaire à tout le monde, ça vous dit quelque chose peut-être ça? On ne peut pas plaire à tout le monde.
1: Avec Marc-Olivier Pogiel.
3: Il était trop jeune, quel âge vous avez, mon cher?
2: 39.
3: Ah oui, alors là quand même, il faut... Oui.
4: Moi quand j'étais petit, je regardais Ariane dans le Grand Journal. Et un truc qui était bizarre, c'est vu que j'étais assez jeune, c'est pas pour vous donner un coup de vieux, mais
3: oui, ta gueule, ta gueule.
4: Non mais c'est vrai que j'avais 7-8 ans quand je regardais le Grand Journal et dans ma tête, pour moi, Ariane, c'était... J'avais entendu Marianne. Et pour moi, c'était la Marianne dont on me parlait à l'école. Et je ne comprenais pas pourquoi vous étiez habillée dans le Grand Journal et à poil dans le hall de ma mairie.
0: C'est mieux que l'inverse.
3: Quoique.
0: Une première citation, tiens, pour Alain Nivois, qui habite Savoyeux, en Haute-Saône, qui a dit « Qu'est-ce qui rentre sec et dur et qui ressort mou et mouillé ?» Le chewing-gum, faut pas toujours avoir l'esprit mal placé.
1: Donc, qui est-ce qui a dit ça?
3: Ah, qui a dit ça?
4: Ah, bah, oui,
2: j'ai cru qu'il fallait dire chewing-gum.
3: Ah, bah, c'est Coluche.
0: Eh bah oui, c'est Coluche. Bonne réponse de Valérie Mérès.
4: Oui, tu l'as connue, toi.
0: Ah bah oui, elle l'a connue.
4: Bah,
0: oui. Elle a tourné avec Coluche dans Banzai.
4: Mais oui, bien sûr.
2: Bon, elle a couché avec lui.
4: Elle a couché avec Coluche ou pas?
3: Mais non, j'ai pas couché avec lui.
2: Si, t'as couché avec lui.
3: Mais non, toi, tu fantasmes. Tu crois que t'as couché avec moi? Tu crois que j'ai couché avec Coluche? Je t'ai dit que je me faisais que des beaux gosses.
0: Vous auriez aimé à l'époque avoir une petite aventure avec Valérie, François, c'est
2: J'en
0: ça?
2: J'en ai eu une, mais elle s'en souvient pas. On était à l'école ensemble.
3: Mais oui ou non alors?
5: Mais non! Il aurait bien aimé, mais non! Je m'étais tapé, il s'arrête trop par contre!
0: Ah bah celui-là, je l'avais pas dans votre collection, dites donc! Hein.
5: Ah bah, entre 18 et 28, j'ai fait beaucoup dans l'acteur!
0: Et le chanteur aussi!
5: Et hein. Bah enfin voilà, j'ai mélangé!
4: Attends.
5: Je faisais dans les artistes!
4: T'as couché avec Nils Ayerstub, ça y est, je connais enfin mon père!
0: Jean-Jacques Goldman aussi.
5: Oh non, mais ça non.
4: Mais puisque
3: oui ou non,
4: Valérie
3: alors, oui,
4: est bonne, bonne, bonne, bonne.
0: Non. C'est à l'époque où vous faisiez le resto du cul, c'est ça?
5: Je l'ai pas fait.
1: Mais je comprends.
0: Quoi, qu'est-ce qu'il y a?
1: Ben moi je comprends, il est irrésistible, Jean-Jacques Goldman.
0: Ah bon, on est d'accord, bien sûr. Et Valérie est irrésistible aussi.
5: Oh là là! Ce week-end.
2: À l'époque, l'époque.
4: Oh là.
5: Parce que grâce à une copine qui n'est pas du tout dans ce métier et tout, j'ai regardé Les secrets professionnels du docteur Afflegluck.
0: Oui, de Thierry Lhermitte.
1: Un vieux film, ouais.
5: Moi-même, je me suis fait rire, tellement j'étais drôle et belle.

0: Mais je confirme.
1: Ah non, mais c'était hallucinant parce que j'ai jamais pensé ça et là.
2: Mais du coup, alors qu'est-ce qui s'est passé?
1: Ben rien, enfin, je sais que j'étais bonne et belle.
0: Si vous aviez su, vous en auriez profité encore plus.
1: Beaucoup plus.
0: Pour François Mauger, qui habite Compiègne, qui a dit « Qui s'endort avec le cul qui lui démange, se réveille avec le doigt qui pue. »
2: C'est Coluche aussi, non?
0: Non, c'est plus vieux que ça.
2: Rabelais.
0: Bonne réponse de Valérie Mérès.
3: C'est Rabelais qui a dit ça.
0: Vous voyez?
1: Ah oui, parce que.
0: Et
1: Rabelais...
0: en plus, elle n'est pas trop con quand même.
4: Attendez, c'est Rabelais qui a dit ça?
0: Ben oui, François Rabelais, oui, ben c'est son style.
4: Ben oui. Non, mais attendez, après, maintenant, il y a des lycées qui portent son nom, ça veut dire que j'ai toutes mes chances.
0: Oui, mais c'est vrai que Rabelais, on sait, c'était quand même quelque chose plutôt argotique, avec une verve.
2: Oui, voilà. C'est donc... le bien manger, le bien vivre.
0: Voilà, voilà.
1: Bien manger, je sais pas
5: si. Si, mais... si, je connais très bien, j'ai mangé avec lui un jour.
0: Qu'est-ce que vous dites?
5: Elle m'a demandé si je le connaissais, je dis oui, je l'ai déjà rencontré.
0: Rabelais. Oui.
1: T'es un peu endormi aujourd'hui, toi.
5: Non, je suis arrivé en retard, là. Vous êtes parti vite dans le cul, en plus.
4: Mais tu la connais, celle-là? Homme qui pète plus haut que son cul, un peu de merde derrière les oreilles. Oh. Ça, c'est Rimbaud, ça.
0: Ah, je connaissais pas, non. Ah bah tiens, puisqu'on parlait d'âge, chère Valérie, voici une jolie citation pour Mireille Goumard, qui habite Épinac, qui a dit « Le drame de notre époque, c'est que la plupart des gens ne respectent l'âge que lorsqu'il est en bouteille. »
2: C'était un poivreau notoire?
0: Ah oui, oui, oui.
2: Un comédien?
0: Alors, pas comédien.
2: Chanteur?
0: Non, écrivain, on lui doit entre autres Le singe en hiver. Antoine Blondin, encore une bonne réponse de Valérie Mérès.
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0: Ah, l'action se passe à Chamonix. C'est pas une histoire drôle que je vous raconte, moi. Ah bon? C'est une question pour Mélanie Millement, qui habite Gap. Et ça se passe effectivement près de Chamonix, pour être très précis. La Villa des Argentières. On est le 7 janvier 1934. Des policiers rentrent dans ce chalet appelé le Vieux Logis et ils entendent des coups de feu qui retentissent et ils vont trouver un homme atteint de 2 balles dans la tête. Quel est cet homme?
7: Stavisky.
0: Excellente réponse de Jean Benguigui.
1: Extraordinaire, Jean.
0: Alexandre Stavisky, vous pouvez rappeler pour ceux qui ne connaîtraient pas
7: Stavisky
0: cette histoire.
7: Stavisky est un homme qui était très répandu dans Paris et sur la France, qui était surtout un escroc, qui a escroqué énormément de gens, notamment le crédit municipal de Biarritz ou je ne sais où, dont il avait tiré des faux trucs, les gens étaient ruinés, et il a fini par se faire gauler. Et puis surtout, il avait beaucoup de secrets d'État avec lui, c'est pour ça que la presse de l'époque l'avait dit, qu'il s'était suicidé de 2 balles à bout portant.
0: Il y a eu un film évidemment célèbre, film d'Alain René avec Jean-Paul Belmondo qui jouait le rôle de Stavisky, et d'ailleurs plus récemment aussi, Thomas Sisley a joué Stavisky, l'escroc du siècle.
8: Ah, c'est moins bien.
0: Oh, il joue bien, Thomas Sisley.
7: C'est un bon acteur, Thomas.
0: Dans l'escroc. Vous êtes jaloux, en fait. Hein, ça.
8: Non.
0: Ah, vous êtes jaloux.
8: Après Belmondo, de toute façon, tout le monde est mauvais.
0: Oui, puis là, c'était un téléfilm. Enfin, écoutez, l'autre datait des années 70, le film avec Belmondo. Là, c'était plus récent. C'était il y a quoi? Allez, on va dire 6-7 ans. Le film Stavisky, l'escroc du siècle. Un téléfilm réalisé par Claude-Michel Rome. Alors que c'est vrai que le film de Belmondo était réalisé à l'époque par Alain René. Une dernière question avant nos invités, Marc-Antoine Lebré et notre invité du jour. Là, je voudrais vous parler d'un renard. C'est pour Sylviane Cardozo qui habite Lauzet en Charente-Maritime. Qu'est-ce que fait un renard quand il mulotte?
1: Mais il cherche des mulots.
0: Non.
7: Il parle.
8: Il accouche.
0: Ah non, il accouche pas.
7: Il
0: non.
7: fait des bruits.
1: Alors, il mange.
0: Quand vous dites il cherche des mulots, vous n'êtes pas loin, évidemment.
1: Il les trouve.
2: Ah là là.
1: Il va dans les terriers.
0: Il les trouve.
1: Il va dans les terriers.
8: Il creuse.
4: Quand il drague.
1: Il creuse dans les terriers.
0: Non. C'est une technique, le mulotage.
4: C'est sexuel un petit peu?
0: Ah non, pas du tout. Tout n'est pas sexuel, monsieur Rio.
4: C'est... Est-ce que ça, c'est nécessaire pour sa survie?
0: Alors, c'est quand? C'est vrai que muloter.
1: Toujours.
0: Et madame Boutboul.
1: Oui, parce que les teckels, ils mulotent aussi.
0: Oui, alors, les teckels mulotent peut-être. C'est vrai que muloter, ça peut vouloir dire aussi fouiller les caveaux d'un mulot pour se repaître du grain qui est amassé. Et par exemple, les sangliers.
1: Retourner la terre, mulotent. Voilà.
0: Mais moi, je vous ai demandé ce que fait un renard quand il mulote. Et le renard, quand il mulote, c'est pas ça qu'il fait.
1: Ah, c'est quand il va manger des poules, il en prend plein, il les mange pas toutes, il les ramène, il les stocke.
0: Non.
1: C'est quand il chasse.

0: D'accord, c'est quand il chasse.
1: C'est une technique de chasse.
2: Oui. Avec sa queue.
1: Non, pas avec sa queue.
2: Avec sa bouche.
0: Avec ses pattes.
1: Alors, qu'est-ce qu'il fait avec
0: il
1: ses
0: saute,
1: pattes?
0: Il saute, il gratte, il gratte. Il saute.
1: Mais c'est-à-dire comment il saute?
0: Eh ben, il saute, il secoue dans tous les sens.
2: Mais fais-le, fais-le, montre-nous.
3: C'est quoi, il fait des bonds?
0: Il saute. Arrête, Stéphane.
4: Ah, c'est...
1: Elle m'appelle par le prénom de son mari. C'est inquiétant, non?
5: Il fait des saltos, il fait des saltos.
0: Il saute, il saute, il saute. Ça m'a fait penser à Stéphane.
2: Ah bon,
3: encore, il est dans la salle en plus. Hein.
2: Il est là.
0: Alors oui, il est là. Mais
3: il saute des poules, il saute des poules.
0: Pas, il est tout rouge, attends.
2: Vous vous rendez compte que ce garçon avec qui il vit.
4: Il guette le mulot.
0: Ah non, non, non.
4: Il s'immobilise et d'un seul coup, il fait des bonds énormes, le renard.
0: Oui, alors. Il saute.
1: Oui, il saute.
0: Et... Oh, et vous n'allez pas lui accorder les bons et pas mon saut.
1: Il saute pour retomber. Bah, je vais vous
4: sur le mulot.
1: Il saute pour retomber patte en avant sur sa proie.
0: Oui, c'est ce que je disais. Tais-toi, toi. T'essayes de me piquer la réponse.
4: Mais voilà. J'ai dit mulot.
0: Je l'ai dit qu'il saute. Et toi, tu dis il fait des bons et l'autre, il va dire oui.
3: Pour moi, c'est égalité. C'est égalité.
1: Elle est en train de muloter sur la question. Hein. Muloter, c'est sauter pour retomber patte en avant sur sa proie. Pas forcément un mulot d'Harry Boutboul, vous voyez.
4: Une souris, les noix de coco, elle le fait sur des poulets.
1: Le renard, ça chasse toutes sortes de choses, vous voyez. Généralement un rongeur, mais pas toujours un rongeur. Et effectivement, le renard mulotte.
0: Et oui, mon mari aussi.
1: Le renard mulotte, quand il bondit sur sa proie. Bonne réponse collective.
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0: J'ai une question intéressante, là. Vous savez, évidemment, que les noms qui sont le plus donnés aux ruches, je parle de noms propres, sont ceux du général de Gaulle, Pasteur ou Victor Hugo. Mais il y a encore une rue qui est plus fréquente, pratiquement 8000 rues qui portent le même nom en France.
1: Principale.
0: Rue principale, non.
2: La grande rue.
3: Donc
2: grand
3: un nom propre ou un nom
4: rue de l'église.
0: Pardon.
4: Rue de l'église.
0: Rue de l'église. Bonne réponse de Gérard Jugnot. C'est la rue de l'église. Sinon, effectivement, pour les noms propres, c'est bien le général de Gaulle, Louis Pasteur.
1: Il n'y a pas eu une rue Laurent Ruquier.
0: Et Victor Hugo au Havre.
5: Au Havre.
0: Au Havre, pas encore. Il faudrait demander à monsieur Édouard Philippe.
3: Mais c'est quand vous serez mort, Laurent.
0: Ah oui.
1: Pas forcément.
3: Oui, c'est une fois qu'on est mort.
1: Non, pas forcément.
0: Écoutez, franchement, non, je préférais que ce soit de mon vivant, comme ça, le jour de l'inauguration, je serais à côté de la plaque, vous voyez. Mais c'est vrai que le Havre pourrait faire un petit effort.
6: C'est vrai. Au moins un gymnase à votre nom.
0: Un gymnase, pourquoi un gymnase?
6: Bah parce que votre démarche svelte et sportive, ça m'inspire un gymnase quand je vous vois. Il est athlétique, monsieur Ruquier, vous savez.
0: Monsieur Orlinski, vous avez carrément vos statuts dans toutes les villes.
6: Bah oui,
5: dans toutes les villes. Puis j'ai bientôt un district qui va porter mon nom.
1: Même chez moi.
0: Un quoi?
5: Un district.
0: Un district,
5: ouais.
0: Comment ça?
5: Bah carrément, on est en train de construire une partie de ville.
0: Où ça?
5: À côté d'Abu Dhabi.
0: Ah oui,
6: ah ouais, bon.
5: Ça s'appelait Orlinski District.
6: Orlinski District. Ouais.
7: Mais alors les maisons seront, on habitera dans la bouche du singe. Hein.
6: Ah bah moi je choisis l'autre partie.
5: Non, on va tout faire, une école, enfin, un musée. Enfin ça va être un truc assez
7: drôle. Attends, mais moi je veux pas diriger.
3: Moi j'ai une ville à mon nom.
0: Trierweiler.
3: Oui. Au Luxembourg.
0: Ah hein. Oui. Voilà. Ça s'appelle Trierweiler.
3: Oui, ça veut dire genre petit village, un truc comme ça. Mais ouais, il y a une.
5: Moi, c'est un grand village. Hein, mais...
0: Votre ex,
1: il a un pays.
0: Il a un pays. Voilà.
3: Mais d'ailleurs, pourquoi il va pas là-bas hein?
0: Et il paraît que vos sculptures sont en chocolat maintenant, monsieur Orlinski.
5: Ah oui, tout à fait. Donc il y a une très belle opération qu'on a fait hier avec un des plus grands chocolatiers français qui s'appelle Amaury Guichon. Je sais pas si vous connaissez.
0: Amaury, comment?
5: Guichon.
0: Guichon.
7: Oui, je le suis.
5: Très connu, il a 100 millions.
7: Extraordinaire.
5: Voilà. Il a plus de 100 millions d'abonnés sur les réseaux, donc il est une méga star. Il habite Las Vegas, et en fait, il reproduit n'importe quoi. Vous pourrez reproduire Laurent, exactement.
7: C'est pas n'importe quoi, Laurent. Comment? C'est pas n'importe quoi, hein, monsieur Ruquier.
5: Oui, c'est vrai que c'est pas n'importe quoi.
0: Vous reproduire Laurent. Roger et Raymond aussi, reproduit Laurent.
5: Oui. Non, mais là, l'identique, on a du mal à savoir quel est le vrai, quel est le faux. Et donc, il a les F1 Kong. Pour changer. Et du coup, c'est exactement le même. Et la vidéo, elle a déjà plusieurs dizaines de millions de vues.
0: Un Kong en chocolat, alors.
5: Oh là oui, là, mais sauf qu'il est, quand on met le vrai et le faux à côté, on ne sait pas que c'est en chocolat, on ne sait pas lequel en chocolat.
1: Il ne faut pas l'exposer au soleil.
5: C'est vraiment très, très beau et c'est incroyable. Quand on voit tout le truc se faire, c'est juste incroyable.
7: C'est des heures et des heures et
5: des heures de boulot, mais
6: oui, c'est un moulage.
5: C'est vraiment
6: en chocolat,
5: magnifique.
6: Quoi.
5: Et c'est très, très suivi. Et c'est un Français qui s'est exporté, à Las Vegas et qui aujourd'hui, c'est une méga star.
6: Et il fait des œufs de Pâques aussi, non?
7: Il est même pas chocolatier, il est sculpteur. Parce que quand il vous fait un dinosaure,
5: ouais.
7: C'est pas le dinosaure, il a les yeux qui bougent.
5: T'as l'impression qu'il voit avec ça. Oui. Une voiture, t'as les roues, on dit
7: t'as les
5: en métal,
7: roues avec
5: tout en métal, en or. Enfin,
7: oui,
5: vraiment, c'est incroyable.
1: Bah, Ruquier aussi est un artiste.
7: oui, mais il construirait rien de ses mains.
0: Parlons plutôt du pape. Ce sera la première question de l'actualité.
5: Il est malade.
0: Pour Monsieur Kermaria qui habite Marseille, on parle effectivement du pape aujourd'hui dans tous les journaux. On nous dit même dans Le Parisien que le pape continue d'être à pied. Hérétique. Mais qu'est-ce que cela veut
7: dire?
0: Il n'a pas de fièvre. Il n'a pas de fièvre. Bonne réponse de Gérard Jugnot. C'est ce que vous alliez dire, Mme Diamant.
7: Vous voulez que je sois honnête?
0: Oui.
7: Pas du tout.
0: Parce que le tambour...
7: Je me disais apiculture, api, abeille, il y a un rapport avec les abeilles. Voilà où j'étais parti.
0: Alors, apirétique, ça veut dire qu'il n'a pas de fièvre, donc ça veut dire qu'il va mieux, en fait.
3: Oui, il a repris ses activités.
0: Ah oui? Comment vous savez ça?
3: J'ai écouté la radio, j'ai écouté RTL, monsieur.
7: Il lève la main en l'air, à gauche, à droite, et il baisse.
6: La place d'une hostie mange un doliprane, c'est pareil.
7: Ils sont énormes, de plus en plus énormes, les doliprane.
0: Ah oui?
6: Il faut les avaler, ah oui.
1: Ah ouais, ils sont énormes.
5: Gros, ils sont devenus durs à avaler. Hein.
7: C'est des steaks.
5: Ah ouais,
7: et Dieu sait que j'ai de la place.
5: Ah, moi, je suis obligé de découper
0: en deux. Dieu sait que vous en avez avalé.
5: L'isoliprane.
7: Rien qui m'ait calmé le mal de tête, je peux vous dire.
0: On est content s'il va mieux. Le pape, je savais pas qu'on lui avait enlevé un bout de tout.
7: Un bout de poumon.
0: J'arrive pas à le dire.
7: Les juifs.
5: Il lui a enlevé le prépuce.
0: Non, un bout de poumon. À 21 ans, on lui a enlevé.
7: Merci pour la fraîcheur de vos infos.

0: Non, mais parce qu'on nous refait. Quel est con. Mais non, mais on nous refait un bilan de sa vie médicale. Ah oui. Et il faut savoir que dès 21 ans, il avait une pleurésie, inflammation de la membrane qui entoure les poumons. Donc, il a frôlé la mort à 21 ans. Ah oui. Et on lui a enlevé le lobe supérieur de son poumon droit. Et puis, alors, après, il a été opéré de la cataracte en 2018.
1: Et il n'a pas fait de cadeau, Jésus. Hein.
0: Une ablation du parti du côlon en 2021.
2: Ah ouais.
0: Une intervention pour une hernie abdominale en 2023.
1: Et on se plaint qu'il n'a pas de fièvre, eh ben.
3: C'est bien la moindre des choses.
4: Mais il prie qui?
0: Ah mais vous voyez, franchement.
2: Mais c'est beaucoup.
0: Ah ouais, ouais, le pauvre.
5: Il est très vieux.
0: Alors là, il faut le ventiler, hein, parce que.
5: Il a chaud.
0: Ah oui, il a chaud.
1: Oui,
0: il faut lui donner de l'oxygène pour qu'il ne s'étouffe pas.
1: Ah mais il va se balader
4: qu'il
1: bouteille.
4: Il a quel âge, ce grand garçon?
3: 88. 90.
0: Oui, bah oui, oui.
5: 88,
1: je crois. Il faut qu'il raccroche les gants, hein.
5: Bah, laissez les papes, hein. Les papes, ils les font vieux, hein.
0: Qu'est-ce que tu veux dire?
5: C'est toujours des vieux, les papes.
0: Ah, ça, c'est pas faux.
4: Pour les garder moins longtemps.
5: Ça serait bien, un jeune pape.
1: Eh oui.
4: Ça changerait
5: jeune
4: quoi
5: pape, oui, avec des 40 balais, quoi.
1: Un beau petit jeune pape.
3: Toujours là, pape, ouais.
1: Tous les gardes du Vatican sont toujours magnifiques. Je sais pas comment ils les choisissent, mais ils sont toujours magnifiques.
4: Les Suisses.
0: Ah oui.
1: Les gardes suisses.
5: Les Suisses.
1: Ah oui. Ah oui. Avec le costume.
0: Ah bah, les curés, ils s'y connaissent en homme,
2: hein. En jeunes hommes.
0: Ils les choisissent petits.
3: Ça va pas faire plaisir au Premier ministre.
0: Pourquoi?
3: Bah,
0: Monsieur Bayrou?
3: Oui.
0: Oh non, Monsieur Bayrou,
3: il est embêté en ce moment.
1: Bon. Ah bon?
0: Oh, il est embêté, il est embêté. Okay. Il a une excuse.
3: Laquelle?
0: Bah, c'est-à-dire que comme il termine pas ses phrases... il peut toujours dire « je l'ai dit, mais vous n'êtes pas allé jusqu'au bout
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0: Une question pour Youssef Amal qui habite le Bourget. Et la question concerne un personnage de la littérature française dont je vous demande comment il s'appelait, quel est, on va dire, le surnom qu'on lui donnait. Ça a d'ailleurs fait le titre du livre. Dans l'histoire, il s'appelle Daniel Esset. C'est un roman paru il y a longtemps, hein, je vous préviens, en 1868.
1: Oh là là, oh là,
0: c'est un jeune garçon rêveur qui grandit dans le sud de la France et qui s'appelle Daniel Esset. Quel est le nom de ce livre et le surnom de ce jeune garçon?
8: Alors c'est juste les seules infos qu'on peut avoir, c'est ça.
0: Je vais pas vous en donner.
8: Est-ce que ça pourrait être par exemple l'autobiographie de Jean-Marc Morandini?
0: Non.
1: En 1800.
8: Un mec dans le sud qui rêve. Comme ça,
0: un roman autobiographique. Effectivement, il grandit dans le sud de la France avec son frère Jacques, si vous voulez. La famille va tomber dans la misère à la suite de la faillite de l'entreprise familiale.
1: Ah, oui.
0: Alors le petit Daniel, il va partir avec sa famille en exil à Lyon. Il va aller au collège et c'est un professeur qui lui donne le surnom. Surnom qui est le titre de ce célèbre livre.
2: Le cancre?
0: Le cancre, non.
5: Le grand moulin?
0: Le grand moulin, non.
1: Le Guy
0: petit
1: de Graine?
0: Le petit con, non.
1: Guy de Graine? Bah si. Et puis il y avait la pub, il disait, vous ne ferez jamais rien de votre vie, Guy de Graine. Il y a au kilo aujourd'hui.
0: Oui, mais c'est pas littéraire, ça, monsieur.
5: Oh, bah, c'est quand même.
2: Et en plus, il s'appelle Daniel.
5: Le Horla, non.
9: C'est pas un livre de Zola.

0: Alphonse Daudet. Bravo, Jean-Jacques Dattin.
1: Allez, par contre, j'ai bien.
0: Vous avez dû lire ça, Alphonse Daudet. Oui. Vous l'avez lu, Joyce?
2: Oui.
0: Ah, bah, voyez. Ouais. Et vous aussi, monsieur de Kersauzon?
3: Non, je ne l'ai pas lu et je n'ai pas fait de chanson non plus.
0: Pourquoi vous demandez ça?
2: Dis ça par rapport à ma réponse, c'est ça?
4: C'est gratuit.
5: En plus, oui, vous discutiez vachement avant l'émission.
4: Ah oui, mais.
5: Je ne sais pas de quoi vous parliez, mais vous étiez vachement proche.
4: Il a dit qu'il y a un projet qui naissait.
5: C'était tout seul, il avait côté la petite fille avec ton zizi à côté.
2: On avait brisé la glace et il y a la glace qui s'est montée entre nous après.
5: Ça, c'est le monde des médias, c'est terrible.
2: Ouais.
5: C'est comme Karine Lemarchand, elle n'est pas aussi sympa à part avec les brebis.
4: Oui, bah, elle est gentille, c'est gentil.
5: Ah ouais.
4: Ah, c'est une
5: elle est géniale, elle est géniale. Elle était à Sciences Po.
0: Et pourquoi vous voulez nous fâcher avec tout le monde, vous, là-bas?
5: Je voulais qu'elle est géniale, Karine Lemarchand.
4: Non, mais pourquoi? Non, mais.
5: C'est la sœur insublée, je peux pas blairer.
4: Oh.
5: Je peux pas te marrer comme ça aux blagues de Cantelou, comme ça. C'est pas sincère.
4: Là, si, bon.
5: Non, mais Cantelou, il est fort, il est drôle, mais pas le soir, là, sur TF1. Eh, les gens, elles font. Ah, quelle est marrante l'imitation de Michel Rocard, incroyable. Non, mais. Oh, le jeu de mots années 80, incroyable. C'est pas possible. Gérard, c'est pas possible.
4: Ah, c'est spécial, cette émission.
2: Ah, moi, j'aime bien Alessandra Sublet.
6: Le boule de haine.
2: Elle est solaire.
4: Ah, elle aurait pas dû se mettre en blonde, là, ça ne va pas.
0: Nous, on aime bien.
5: Elle est en blonde.
4: Oui, elle a fait des mèches, c'est pas beau.
2: Ah, j'avais pas vu ça. Mais elle rayonne, elle est sublime.
4: Ça fait camping.
5: Bah, Alessandra Sublet, c'est la bourgeoise du camping. Elle a tout, elle a,
4: oui, elle a le mobile.
5: Elle a un côté très mohair, tu sais,
4: oui,
5: et
4: oui,
5: très plan de char en même temps.
4: Ouais.
5: Donc très TF1, c'est un genre comme ça, tu vois. À la fois le mythe un peu de la bourgeoise.
0: Arrêtez et...
6: Mais pourquoi tant?
5: Mais non, mais ça tourne pas, on est entre nous là, on fait de la sociologie là.
4: Ouais.
5: Sociologie des médias, c'est intéressant.
0: C'est très bien, ça cartonne chaque soir sur
5: TF1. Pourquoi Laurent Ruquier présente les grosses têtes par exemple?
0: Oui.
5: Parce que ouais, il fallait à la fois quelqu'un de viril, mais pas trop.
4: Oui.
5: Quelqu'un de drôle, mais pas trop. Quelqu'un d'intelligent, mais pas trop. Et à la fois qui représente un peu l'autorité, espèce de mix entre Laurent Wauquiez, Alain Minc, et à la fois l'humour de... Comment tu t'appelles déjà, Jean-Philippe Janssen.
4: Il
5: fallait un mix de tout.
0: Monsieur de Kersauzon a dit lui-même que j'étais le plus viril d'entre vous.
4: Ah, alors monsieur... là, je vois pas pourquoi il dit
3: non.
4: Ça. Hein.
3: Pas d'entre nous, d'entre eux.
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8: Éric Coquerel, l'un des responsables de la France Insoumise, a annoncé le dépôt d'une proposition de loi pour abroger la réforme des retraites et revenir à 62 ans. On sait que le RN veut faire la même chose. Dans le monde entier, les réformes des retraites se multiplient. C'est toute l'Europe qui se prépare au vieillissement avec des réformes. Toute l'Europe, sauf le petit village gaulois.
9: Bon, va falloir qu'on y pense en tout cas. C'est le sous-texte de votre chronique. Merci beaucoup, François.
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0: Notre ami Boudère nous a promis d'autres blagues. En plus, elles sont neuves, ces blagues. On les connaît pas.
10: Mais attendez.
0: Et d'où vous les sortez, vos blagues, d'ailleurs, Boudère?
10: Mais, vous savez, les blagues n'appartiennent à personne. On nous les raconte dans des dîners, entre potes, et après, on se les refait à notre sauce.
0: Alors, allez,
10: ça se passe dans un mariage. Il y a la mariée qui rentre avec le mari. Il rentre, ben, c'est la cérémonie. Et là, t'as deux personnes qui sont assises, ils se disent entre eux, oh là là, mais qu'est-ce qu'elle est moche, la mariée. Et l'autre, il dit, oh ouais, elle est dégueulasse. Et là, derrière, elle dit, oh, dis donc, je vous dérange pas, vous parlez de ma fille, là. Elle dit, ah, pardon, vous êtes son père. Elle dit, non, je suis sa mère.
0: Encore une.
10: J'en voulais une autre, c'est vrai.
0: Ah oui, vraiment.
4: Très, très bon.
10: Mais c'est un mec qui passe devant le juge. Le juge, il dit, bon, monsieur, c'est quoi les faits qui vous ont reproché? Et d'écouter, c'est bientôt Noël et j'ai fait les courses de Noël un peu trop tôt. Il dit, un peu trop tôt, mais c'est pas puni par la loi. Mais qu'est-ce que vous avez appelé trop tôt? Les bals magasins étaient fermés.
0: Si, elles sont bien parce qu'en plus elles sont propres.
10: Ouais.
0: Elles sont propres, elles sont drôles.
5: On peut les raconter dans une bar mitzvah.
0: Ah ouais.
10: Là, c'est une petite fille qui vient voir son papa. Elle dit, papa, c'est quoi la beauté? Il dit, tu vois ta mère? Il dit, oui. Il dit, ah bah, c'est pas ça du tout.
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0: Retenez bien les prénoms. Andy, Larry, Lily et Lana.
11: On parle. Famille Warhol.
0: Non, on parle d'eux dans la presse aujourd'hui. Pourquoi?
6: Ce sont des héros de bande dessinée.
0: Non.
11: Dans les animaux.

0: Non, et on va en parler jusqu'à la semaine prochaine. Dandy, Larry, Lily et Lana.
1: Les Miss France?
0: Non.
2: Non.
3: Mais je ne savais rien.
0: Elle dit n'importe quoi.
1: Enlevez-lui
0: son bouquet de fleurs. Je crois qu'elle est encore sur l'éléphant et la cagoule.
4: C'est des magiciens.
5: Elles ont porté plainte contre Poivre d'Arvor.
0: Non, non. Ah non. Andy, Larry, Lily et Lana.
1: Il s'agit de personnages de fiction.
0: Pas du tout.
4: Ils existent.
6: C'est deux hommes et deux femmes.
0: Alors, ça c'est toute la question.
4: C'est des animaux.
0: Non.
6: C'est des gens qui ont changé de sexe.
0: Oui.
2: Ah oui, et donc...
1: C'est des trans.
0: Oui, mais...
1: Eh bien, c'est des trans qui sont...
4: Ils sont connus.
0: Ah oui, connus, oui.
6: Dans un cabaret connu.
0: Ah non, pas de... Monsieur Berléand, l'époque a changé.
2: Attendez.
0: Monsieur Ferrand,
6: c'est pas bien.
0: Monsieur Ferrand, l'époque a changé, tous les trans sont pas dans des cabarets.
6: Non, mais ça pourrait.
5: Ah oui, ce sont des italiennes.
0: Non, non.
4: Et c'est pas le nouveau prénom de Hélène Page.
0: Ah non, non, non.
2: C'est pas des Français.
1: Ah, hein. Je sais, ce sont des trans qui sont allés de garçon à fille.
0: Oui, alors ça arrive souvent, oui.
1: Elles seront dans mais le... bon, ou alors de fille à garçon.
5: Elles seront dans le prochain concours Miss France.
0: Non, Larry, Andy, Lana et Lily.
4: Ah, Lana.
1: Non. Mais encore, est-ce que ce sont les premières à avoir des papiers no gender?
0: Ah non, elles sont très très connues.
6: Ah, bon, c'est des chanteuses.
5: Sont les sœurs d'Amanda Lear.
0: Elles sont très très connues. Maintenant, je dis elles, puisque ce sont devenues des femmes. Effectivement, c'était des hommes au
2: les
0: départ.
2: Les Parisiennes,
0: non. Mais non.
5: Ils sont des actrices.
0: Des actrices, non.
4: Mais on doit trouver les quatre.
0: Ah bah, elles sont que deux, voyons, réfléchissez.
2: Elles ont des jumelles.
0: Vous n'avez pas encore compris que Larry et Andy sont devenus Lana et Lily.
3: Ah bah non, j'ai pas compris non plus.
4: C'est des jumeaux.
2: On n'avait pas compris.
0: Ah non, c'est pas des jumeaux.
4: Ah, c'est des réalisateurs.
0: Oui,
4: c'est les sœurs Wachowski.
0: Exact. Bonne réponse.
5: Oui, Matrix. Matrix.
0: Bonne réponse de Paul Elkarat.
2: François, il devient fou.
0: Ce sont les réalisateurs, réalisatrices de Matrix.
4: Mais oui, Monsieur Berléon, il n'y avait pas trop de dates ici, hein.
3: Non.
4: Sans rancune, frérot.
3: Ouais, sans rancune.
2: Génial.
5: Ah, il est en transe.
0: Et eux, c'était des réalisateurs.
4: Et ils sont devenus des femmes.
0: Et ils sont devenus des femmes. Ils sont allés se faire repérer. Ils ont dit, coupez-moi Matrix.
5: Oh, c'est joli, ça.
0: C'est joli. Bon, bah, c'est pas moi qui a dit ça, c'est Berléand. Hein.
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9: Je tirerai les boules demain soir, sachez-le.
0: Ah, c'est vrai,
10: dans quelle boîte? Dans quelle boîte?
9: Non, mais au loto.
0: Le Romillion,
9: le loto.
0: Ah, faites le loto, vous, alors.
9: Et je fais les deux.
11: Mais pourquoi ils t'ont choisi alors que t'es pas beau?
12: Et alors, qu'est-ce que tu fais, toi, si tu gagnes au loto, Christophe?
0: Mais il ne peut pas gagner au loto, il tire.
9: Ah, on a le droit de jouer. C'est une loterie nationale, ça n'est pas un jeu télé, donc je peux moi-même me faire gagner.
10: Mais si, tu pourrais changer de sexe. Deviens un homme.
0: C'est la Saint-Christophe aujourd'hui.
10: Fais comme Marcella, ça lui va bien. Allez, monte-nous tes couilles, Marcella, qu'on rigole. Vas-y.
9: Marcella, moi je suis pas méchant avec elle, je suis gentil avec toi. Pourquoi t'as dit
0: ça? En plus, il est pas moche, on peut dire il est chiant.
10: Il est débile.
0: Il est con.
11: On peut dire.
9: Non, mais arrêtez.
11: Moi j'ai pas dit qu'il était moche, j'ai dit qu'il n'était pas beau, mais il a plein d'autres qualités. Moi je l'adore, c'est comme une danseuse.
10: Mais quand il se présente, on regarde les boules, on regarde pas lui.
12: Oui, c'est vrai que normalement ceux qui présentent le loto, c'est des nanas avec des gros nichons. Là,
11: mais oui, c'est ça.
0: Non, il y a Jean-Pierre Foucault aussi.
10: C'est pas une nana avec des gros nichons, Foucault?
9: Non, il y a Karine Ferry qui sera là ce soir à l'Euro Million.
0: C'est pas vrai.
9: Qui effectivement a des gros nichons.
10: Elle est plus à Sciences Po.
11: Mais tu sais qu'on peut.
10: Qu'elle est brillante.
11: On peut très bien faire Sciences Po et avoir des gros nichons, espèce de crétin.
0: Enfin, ouais. C'est pas votre cas.
11: Mais non, parce que j'ai pas voulu.
0: Non.
13: Est-ce qu'il y a un directeur d'acteur pour le tirage du loto?
9: Ah ben il y a un producteur, en tout cas pour l'émission, il y a un directeur artistique.
0: Vous répétez, l'autre jour vous nous avez dit que vous répétiez.
9: Je répète, mais avec des boules de répétition.
10: Ah, on n'a pas. On a... Oui. Ah c'est marrant, comme Rocco Siffredi.
9: C'est vrai. On ne peut pas répéter avec les vraies boules qui sont gardées par un huissier de justice dans une valise scellée.
10: Un certain Stéphane Bern. Il garde les boules de tout le monde, lui.
9: Ah mais c'est avec Stéphane Bern, j'ai fait le loto avec lui pour le patrimoine l'année dernière.
0: Oh, écoutez, on s'en fout.
9: On était en duo, c'était.
0: J'avais choisi une première citation pour Monsieur Junior, ça tombe bien, la voici. Pour Florian Blot, qui habite Mauléon, c'est dans les Deux-Sèvres, qui a dit les trois étapes de la vie d'un homme, c'est croire au Père Noël, ne plus croire au Père Noël, et puis finalement se déguiser en Père Noël.
9: Oh. Oh. C'est français?
0: C'est pas français.
1: C'est américain?
0: C'est américain.
10: Woody Allen.
9: Pas Woody Allen,
0: c'est
9: ça,
0: pas Woody Allen, on va dire son père en quelque
9: Groucho
0: sorte.
9: Groucho Marx.
0: Groucho Marx, bonne réponse de Gérard Jugnot et Christophe Beaugrand. Pour Nora Vedel, qui habite Les Touches, c'est en Loire-Atlantique.
9: Les Touches, c'est où le film?
10: C'est où le film qui est choper, qui
9: le
10: short.
9: Le film qui short.
10: Qui short c'est demain. Demain. Non, c'est la version X des Touches.
0: Alors, qui a dit, et c'est pour même Vedel des Touches, donc...
9: Cassez la voix.
0: Oh, non. Les psychiatres, c'est très efficace. Avant, je pissais au lit, j'avais honte. Je suis allé voir un psychiatre, je suis guéri. Maintenant, je pisse au lit, mais j'en suis fier.
10: Ah bah ça, c'est
1: Jean-Yann, c'est Jean-Yann, ça.
0: Non, c'est votre ami.
1: Ah bah c'est Coluche.
0: C'est Coluche, bonne réponse de Valérie Mérès. Ah, j'aime bien ça pour M. Choquet de Versailles, Marie Choquet, qui a dit « Contre la mauvaise haleine, une seule solution, le téléphone.
12: » Ça, c'est français, ça.
0: Oui, et d'ailleurs, c'est marrant parce que c'est pas du tout le style de...
10: C'est quelqu'un qui pue de la gueule?
0: Non.
9: Ah bah c'est... si, c'est connu, il y a des people qui sentent de la bouche.
0: Allez, lesquels?
9: Ah bah non, mais je vais pas vous le dire, mais...
10: Ah oh bah si, si.
9: Mais oui. Et y en a, on aime pas les interviewer de trop près, quand même.
0: Ah ouais. Alain Chamfort.
11: Est-ce que c'est un humoriste?
0: Oui, c'était un grand humoriste.
11: Il est mort il y a longtemps.
0: Oh,
9: Fernand Reynaud.
0: Il est mort. Alors, il est mort bien après Fernand Reynaud. Il est mort quand même au XXIe siècle, en 2006.
9: Raymond Devos.
0: Et c'est Raymond Devos. Bonne réponse de Monsieur Beaugrand. Pour Romain Gélard, qui habite le Fenouillet, c'est en Vendée, le Fenouillet, qui a dit « Le lit est l'endroit le plus dangereux du monde. 99% des gens y meurent. »
9: Absolument. Il est mort depuis longtemps, monsieur.
0: Ah, il est mort, lui, depuis très longtemps.
1: Napoléon?
0: Ah non, non, non.
9: Est-ce que c'est un écrivain?
11: C'est au 19e siècle, en fait.
0: Alors, il est plutôt du 19e, même s'il est mort au 20e. Mais on va dire qu'il a fait...
9: Victor Hugo.
0: Il a fait 10 ans au 20e.
12: Victor Hugo, ouais.
0: Seulement. Non, il n'est pas français.
1: Oscar Wilde.
0: Alors, c'est pas Oscar Wilde.
10: Anglais?
0: Un Américain.
9: Un Américain.
10: Mark Twain.
0: Mark Twain, bonne réponse de Gérard Jugnot.
10: Ah, mon grand-père.
0: J'aime bien cette citation, c'est la dernière citation. Qu'est-ce que vous avez dit, monsieur?
10: J'ai dit mon grand-père, Mark Twain.
9: Twain.
0: Il ne faut pas confondre Toen et Twain. Mark Twain, rappelons.
9: A du talent.
0: Rappelons-le. Voilà. C'est surtout l'auteur de Tom Sawyer.
9: Tom Sawyer,
0: oh, merde,
9: c'est l'Amérique. La liberté.
10: Vous le lancez.
9: Il est né sur le bord du fleuve Mississippi.
10: Tom Sawyer,
9: c'est
10: l'auto,
9: pour
10: l'auto.
9: Nous tous un ami. Il n'a peur de rien, c'est un Américain.
0: Une dernière citation pour Mme Marceau, Sabine Marceau, qui habite Aix-en-Provence, qui a dit « Il y a toujours un moment dans leur vie où les gens s'aperçoivent qu'ils m'adorent. »
10: Ah,
12: oh, c'est donc, une comédienne.
0: Non, pas un acteur, non, non.
10: Nicolas Bedos.
9: Quelqu'un qui se la pète.
0: Pardon.
9: Quelqu'un qui se la pète.
0: Alors, il était connu
12: Alain
0: pour...
12: Alain Delon.
10: Français.
0: Il était connu pour son égocentrisme.
12: Alain Delon.
0: Non, pas Alain Delon.
10: Sacha Guitry.
0: Pas Sacha Guitry.
11: Il est mort en quelle année?
0: Il est mort en 1989.
10: Emmanuel Macron?
0: Non.
10: Le danseur, bon.
9: Jacques Chazot.
10: Jacques Chazot?
0: Non, lui, il était vraiment, on va dire, le parangon de l'égocentrisme.
10: Brialy?
1: Ah,
12: Serge
1: non,
12: Gainsbourg?
0: Non.
11: Ah, mais c'était un comédien?
0: Non, c'était pas un acteur.
11: Un musicien?
0: Pas un musicien.
9: Un
1: journaliste?
0: Pas un journaliste.
12: Un homme politique?
0: Un homme politique, non.
10: Dali?
0: Salvador Dali. Bonne réponse de Gérard Jugnot. Bravo, Gérard. Mais oui. C'est Salvador Dali, évidemment.
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0: Il y a un biopic qui va sortir sur Enzo Ferrari. La vie d'Enzo Ferrari, réalisée par Michael Mann. C'est un grand réalisateur.
10: Ah bah oui, c'est Hit.
0: Voilà, Hit, génial, avec évidemment...
10: Ah ouais, puis Pacino et De Niro.
0: Al Pacino et Robert De Niro. Deux flics à Miami... Et alors justement, ma question est toute bête. Ce film de Michael Mann, consacré à Enzo Ferrari, un biopic. Mais qui joue Enzo Ferrari?
10: Est-ce que c'est un Français?
0: Là encore, un acteur contemporain, monsieur Haz.
16: Est-ce que c'est américain?
12: C'est un américain?
0: Un américain, oui, oui.
10: D'accord.
12: Du coup, il a quel âge?
10: C'est Chalamet, cette fois?
0: Pardon?
10: Timothée Chalamet?
0: Timothée Chalamet, non.
17: C'est un Américain?
0: Américain.
12: Il est jeune?
0: Il est né en 83, alors ça lui fait 40 ans.
12: Il a 40 ans.
0: Il va avoir 40 ans parce qu'il est né en novembre.
12: Il est très très célèbre?
0: Ah oui, il est très
10: Orlando
0: célèbre.
10: Bloom?
0: Ah, Orlando Bloom, non.
12: Alors, un acteur...
0: Il tourne beaucoup, hein.
17: Il va avoir 40 ans?
0: Oui, il va avoir 40 ans.
12: Il joue dans...
16: Ryan Gosling?
0: Ryan Gosling, non.
12: Un peu plus vieux.
10: Il est passé dans Les Mystères de l'amour? Moi, je ne connais que comme acteur.
0: Non, mais je peux vous dire qu'il n'a pas toujours été acteur. Avant d'être acteur...
17: Ah, c'est pas celui qui jouait dans La Famille Stevens?
0: Comment qu'est-ce que vous appelez
12: personne à la réponse.
10: Il répond une question par une autre réponse. Lui.
0: Comment vous dites?
17: Shia LaBeouf.
0: Ah non, non, non, non. Il a d'ailleurs déjà obtenu un Oscar du meilleur acteur. Hein.
10: Ah, c'est un black?
0: Ah non. Ah,
12: pour jouer
0: ah,
12: oui, Ferrari, qui va jouer oui, Ferrari,
18: c'est,
12: ouais.
18: C'est audacieux, c'est un peu woke, quoi. Mais...
17: Et alors?
16: Et qu'est-ce qu'on peut poser comme question?
0: Ah ben bah oui, ça, qu'est-ce qu'on peut
10: c'est
0: poser
10: quoi son
0: comme
10: nom
0: question?
17: Il a eu un Oscar pour quel film?
0: Je vais vous aider. Il a été nommé, pardon, aux Oscars.
1: Ah,
0: il a
1: nommé. Pas
17: ah,
1: été
17: bah
10: voilà,
17: ah,
10: ah, c'est le bordel.
17: Vous perdez.
0: Ah bah oui, bah enfin bon, c'est pareil.
10: Non, non, c'est pas pareil.
0: Il a même été nommé.
10: Moi, j'étais nommé aux Oscars, je l'ai pas eu, je m'en rappelle.
0: Il a même été nommé deux fois aux Oscars.
12: Il les a pas eu les deux fois?
1: Alors pour quel film?
0: Il a même été nommé au César du meilleur acteur.
12: Bah, il rate tout, quoi.
0: Ah oui.
17: Mais il a fait dire qu'il a tourné dans un film français.
12: Bah oui, César.
17: Ou pour,
12: oui.
17: Ou pour le meilleur.
0: Oui.
10: C'est pas le fils de Clint Eastwood?
0: Non. Son nom, je vais vous dire, son nom était prédestiné pour jouer le rôle d'Enzo Ferrari.
12: Turbo?
0: Non.
12: Ah, on est reparti sur les marques de voiture, la vache. Allez, c'est reparti.
0: Non, c'est pas une marque de voiture.
16: Speedy Gonzalez.
10: Ah, José Vidange.
0: J'adore quand je fais ça parce que ça donne des trucs.
10: Bah oui.
17: Ah, mais après, c'est
12: Thierry Carbuche.
17: Mais c'était pour quel film qu'il a été nommé aux Oscars, si vous voulez?
0: Ah, vous voulez que je vous dise ça?
17: Est-ce qu'il a une tête d'Italien, le gars?
0: Non, mais il a joué dans un film important pour les Italiens.
17: Al Pacino?
0: Non, non, non, non, non.
10: Pourquoi c'est un film important pour les Italiens?
0: Ah, parce que le nombre de festivals dans lesquels il est nommé, alors c'est absolument hallucinant.
10: Mais il gagne jamais. C'est un peu le Alain Juppé du cinéma.
0: Ah ouais, c'est vrai.
17: Mais vous voulez rien nous dire parce que vous lisez tout seul, là?
0: Non, je suis en train chercher le film pour lequel, parce que je voudrais pas.
1: Il a été nommé aux Oscars.
0: Je voudrais pas vous, parce qu'après vous allez me dire, ah, mais non, mais c'est pas celui-là, je vous connais.
17: Est-ce qu'il a un nom avec une consonance française ou italienne?
0: Non, pas du tout.
17: Ah, c'est vraiment très américain.
0: Ah oui, oui, c'est américain.
17: Pourquoi il a été nommé au César?
0: Parce qu'il était dans un film français.
12: Mais du coup, ça devait être un grand rôle en...
0: Ah bah oui. Non, c'était meilleur acteur pour un second rôle.
16: Ah bah voilà.
12: Ah, mais
10: ah oui.
0: Pour les Césars, hein, pas pour les Oscars.
12: Ça veut dire qu'il parle français?
0: Ah, il a peut-être été doublé.
1: Il baragouine.
17: Oui. Aston Kutcher?
0: En 2022. Oh, Aston Kutcher, il tourne plus depuis je sais pas combien de temps.
10: Oh si, il tourne encore. Oh. En rond.
16: Il a été doublé pour une Ferrari, c'est
0: en,
16: pas bon signe.
0: En 2022, il était dans... je vais vous dire, allez, je vais vous aider. Il a été nommé pour les Césars pour le film Annette.
10: Ah, ah, c'est le mec qui était dans Star Wars.
0: Exact. Oh,
10: le brun là, qui est vilain, mais tout le monde dit qu'il est beau. C'est Daniel.
18: Bien sûr.
10: Adam Driver.
0: Bah.
1: Oui.
16: Je t'ai aidé, hein.
1: Ah oui.
16: Je dis le prénom.
10: Ah, il est vilain. On a l'impression qu'il est. C'est une crème fouettée. Il est fondu. Et les meufs, elles font ah, il est trop beau. Alors lui, Pierre Niney.
0: Adam Driver, effectivement, qui a joué dans Star Wars. Il a été aussi nommé pour.
10: Ah, c'est un super acteur.
0: Pour Black Huntsman aussi.
10: Ah oui.
0: Et Annette au César. Et effectivement, ah, voilà. Il a un nom. Alors, quand je vous ai dit, franchement,
12: qu'il ouais, avait... Driver.
1: Ah, bah, oui,
10: ah,
1: Driver.
10: Ah oui, ça vient de là.
0: Bah oui, Driver, chauffeur.
1: Pour la Formule 1.
10: Conducteur.
0: Je pouvais pas mieux vous donner.
10: Ah ouais, non, c'était peut-être pas mieux, patron.
0: Comme indication, c'était le meilleur indice.
10: Vous devriez présenter l'émission, c'est incroyable.
0: Je crois, monsieur Haas, que je vais repartir sur des questions sur Louis XIV et Louis XV, parce que vous voyez.
10: Ah, j'ai trouvé, monsieur.
17: Non, mais parce que c'est des personnalités qui n'ont pas encore marqué leur époque.
10: Non, oh, bah, tu vois.
16: Oh, bah, quand même.
17: C'est pour ça
10: c'est
17: que je ne les
10: majeur,
17: connais pas.
10: C'est un acteur majeur, quand même. Il est fort.
1: Mais là, à propos d'acteur majeur, qu'est-ce qu'il est devenu, Schumacher?
17: Mais c'est pas du tout à propos d'acteur majeur.
19: On savait qu'on la perdait. À un moment donné, on savait qu'elle finirait par devenir folle.
10: Est-ce que quelqu'un peut faire le 15?
0: Vous parlez du gardien de l'équipe d'Allemagne ou du pilote de Formule 1?
1: Non, du pilote de Formule 1, puisque nous sommes dans la Formule 1 et qu'il était un super champion, et puis il a eu un accident, et puis on n'en entend plus parler.
17: Bah là, il repasse son permis en conduite accompagnée.
0: 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Les mystères de Paris. Je vous ferai pas l'injure de vous demander le nom de l'auteur.
19: Eugène Sue.
0: Eugène Sue, parfait. Alors, je vais plutôt vous demander le nom des concierges dans les mystères.
20: Bah, il y a Madame Dacosta.
21: Et de la Souza.
20: Et Madame Dos Santos.
21: De la Souza.
20: Et je crois que Madame Dos Vaconcelos.
0: Non, monsieur et madame.
20: Si. Non, monsieur. Bah, en bas de chez moi, il y a ça.
0: Monsieur et madame. Alors, les personnages.
19: Rodolphe.
0: Évidemment, principaux, outre le héros, sont le héros.

0: c'est Rodolphe, le Chourineur et la Goualeuse. Vous avez lu Les Mystères de Paris, monsieur Barbier?
1: Il y a très longtemps, des extraits, mais jamais en entier.
0: Eh bien, vous pouvez retrouver, j'en suis sûr, même si vous ne l'avez pas lu, le nom des concierges dans Les Mystères de Paris.
1: Et de...
0: Monsieur et madame.
1: C'est devenu un nom commun?
0: Oui, c'est devenu un nom qu'on utilise aujourd'hui. Et j'ai déjà posé la question...
2: Oui, monsieur Lamsom?
0: Non, j'ai déjà posé la question il y a très longtemps aux Grosses Têtes, mais puisque Les Mystères de Paris se jouent à nouveau au Théâtre de la Huchette et jusqu'au 24 mai prochain, j'en profite parce que c'est vrai que c'est amusant de savoir qu'un nom de personnage est devenu un nom commun.
1: C'est un nom commun pour désigner les concierges?
0: Alors, pas spécialement les concierges, mais c'est vrai qu'on dit que souvent, les concierges ont...
2: Sycophante?
0: Si ce n'est cette qualité, appelons ça un défaut.
1: Madame Pipelette?
0: Pardon?
1: Madame Pipelette?
0: Monsieur et madame Pipelette, excellente réponse!
3: Ça, c'est mon Christophe.
0: Ben oui, il est fort quand même, ce Barbier. Effectivement, je ne sais pas d'ailleurs si on disait Pipelette ou Piplé, mais toujours est-il que monsieur et madame Piplé ont donné Pipelette. Et c'est bien de là que vient... Alors, Pipelette, oui, c'est plutôt un défaut.
1: Oui, c'est gentil.
0: Encore
1: c'est...
0: que pour une concierge ou un concierge, ça peut être une qualité.
1: Oui, ça ne veut pas dire qu'on dit du mal des gens.
0: Non.
4: Non, ça veut dire qu'on
2: bavarde. On piaille, on piaille, on piaille.
0: Monsieur Toen est un peu une pipelette.
1: Ah, ça oui.
2: Bah, du tout. Ouais, c'est vrai, on aime bien parler, quoi. Bah, sinon, si on parle pas, il se passe rien en même temps.
4: Est-ce que tu fais des pipelettes dans une voiture?
0: Vous parlez comme ça tout le temps à la maison aussi, Toen. Votre femme, par exemple, est-ce que de temps en temps, elle vous dit pas tais-toi, tais-toi?
2: Non, non, mais elle conduit.
0: Non, je vous parle à la maison.
5: À la maison, je suis sûr qu'il...
2: Je te parie qu'elle va dire. Alors, on va pas entendre. Elle va dire, tu pars à la maison, toi, elle est sûre que tu fermes ta gueule. Vas-y.
5: Bah oui, je suis sûr que.
0: Tu fermes ta gueule.
6: Voilà. Fermes ta gueule.
2: Eh ben, c'est pas moi qui ai l'argent, donc je ferme ma gueule, forcément.
0: Ah oui, elle gagne plus que vous, votre épouse.
2: Ouais, on a hérité, là, on a hérité, là. Elle a hérité, là.
0: Elle a hérité de qui?
2: Les Rochers Suchard. Et comme c'est Pâques, là, ça va tomber, là.
0: Alors, réalité,
2: là.
0: Vous vivez où, les Toines? Vous vivez où?
2: Oh, ça dépend, les dénomades. Une fois dans une camionnette, une fois dans un pédalo.
0: Non, mais vous avez une petite maison dans le sud?
2: Bah, comme tout le monde, oui, bien sûr. Ça sert à quoi de faire
4: on
2: ça.
4: Sait rien de lui. Hein.
0: Mais c'est ça.
4: C'est marrant, hein. Ouais. Très il parle énormément et on sait rien.
2: Mais qu'est-ce que tu veux savoir? J'ai rien à raconter. Moi, j'ai pas une vie incroyable comme L4. Il est où d'ailleurs? Ça va, Paul?
0: Ça va. Bon, alors, vous avez une épouse, un enfant.
2: C'est bon, un amant, ok, oui. Non, mais j'ai, comme tout le monde, moi, j'ai un petit appart en location parce que les loyers sont hors de prix à Paris. J'ai une maison dans le sud, j'ai des chemises à col roulé, j'ai des chaussettes à ma taille, qu'est-ce que j'ai?
0: Et fait quoi votre épouse en dehors d'avoir hérité alors?
2: Eh ben, ça dépend. Ah. Elle est flic.
0: Ah oui, elle est flic. Je sais que votre papa est gendarme, on l'a vu une fois.
2: Était gendarme.
0: Oui, était gendarme.
2: Parce que, pardon. Il est parti en Syrie, on n'a plus de nouvelles.
0: Mais c'est pas vrai, on l'a vu au Dôme de Paris.
2: Mais oui,
0: jour.
2: Mais il est mort.
0: Je les ai vus, monsieur Antoine.
2: Ils nous ont adoré, ils vous ont dit, qu'est-ce qu'il est sympa, ce Laurent Wauquiez. Bah, tu sais, c'est les vieux, ils se trompent de nom, c'est Wauquiez, Wauquiez.
0: Je ne les ai pas trouvés parce que je me suis dit, tiens, il va me présenter ses parents. On m'avait dit à mes parents. Alors, voilà, quand je les ai vus arriver, je ne les ai pas trouvés marqués, vous voyez.
2: Bah, ça fait 30 ans que j'ai quitté la maison, ils s'en sont remis.
0: Ah oui, donc c'est votre femme maintenant qui est marquée.
2: Voilà, qui mort.
4: On l'a jamais vue, ta femme, tu la caches?
2: Mais regarde sous la table. Et pourtant, je ne conduis pas. Hein. Ça ne va pas de parler de moi, ça n'a aucun intérêt.
0: Ah bah si, parce que ça...
2: Ah si, je suis l'enceinte 17 aussi.
0: Et alors?
2: Bah là, je veux qu'on parle de moi. Et je faisais 3,2 kg à la naissance.
1: Le 3 janvier.
2: Et je suis Capricorne, ascendant balance.
0: Je connais même la date. Le 3 janvier. Je suis entouré de fous.
7: À suivre.
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2: Quelque chose d'assez étonnant parce que c'est seulement il y a 20 ans que ça a été légalisé au Chili. Mais qu'est-ce qu'on peut faire depuis 20 ans seulement au Chili ?
3: Avorter.
2: Avorter, non. Avorter, je pense que c'est depuis encore moins longtemps parce que quand vous saurez de quoi il s'agit...
4: À fumer de la marijuana.
2: Oh.
5: Divorcer peut-être.
2: Divorcer, ouais. Bonne réponse de Bruno Solo. Effectivement, le divorce a été légalisé au Chili il y a seulement 20 ans.
6: J'aurais été dans la merde au Chili.
2: En 2004, oui, parce que vous en êtes à combien de divorces
6: deux et demi. Non, deux.
7: Et un en cours.
8: C'est quoi un demi-divorce?
6: Le demi, c'est que je vais être toujours sur le feu.
2: Après, mais
6: je
2: sais pourquoi pas quoi... vous remariez à chaque fois?
6: Mais moi, je veux pas à chaque fois, mais j'ai la faiblesse de dire oui. Je me suis toujours marié pour des mauvaises raisons. La première, c'était pour les impôts. La deuxième, c'est pour faire plaisir à mon père qui était à l'Amérique et voulait me marier. Voilà.
5: À l'Amérique?
6: À la mairie.
5: Ah, d'accord.
6: Il avait les chars.
8: Et la troisième?
6: La troisième, je cherche la raison, mais ça va.
2: Laurent, ma fille.
9: Moi, je t'ai marié 3 fois et j'ai pas eu de chance, j'étais veuf 3 fois. La première est morte après avoir mangé des champignons vénéneux. La deuxième, 2 ans après, de quoi elle meurt? Champignons vénéneux. Devinez de quoi est morte la troisième? Non, c'est triple fracture du crâne. Pourquoi? Elle voulait pas manger les champignons vénéneux.
2: Ça, c'est des histoires qu'on pouvait plus raconter en 2024. En 2025, on peut à nouveau les raconter. Mais je signale que vous envoyez vos courriers à Laurent Baffi directement. Moi, je prends pas les courriers. Alors attention, justement, c'est pour vous, Laurent, la question zoologique qui va venir. Je vais vous parler d'un animal un peu mystérieux qui s'appelle l'équidné. Je sais pas si vous connaissez.
9: Oui, c'est le seul monotrème qui, même genre qui pond des œufs comme l'ornithorynque.
2: C'est une sorte d'ornithorynque, oui. Effectivement.
9: Ça semble intéressant.
2: L'équidné, mais ce n'est pas ce qu'il y a de plus étonnant chez cet animal. L'équidné a 4, mais 4 quoi ?
8: 4 couilles.
9: 4 oreilles.
2: On se rapproche.
6: 4 anus.
9: 4 sexes.
2: Alors, non, il n'a pas 4 sexes.
9: 4 glands.
2: 4 glands. Bonne réponse de Laurent Baffi.
8: Alors, moi, j'ai pas compris.
4: Mais
8: je comprends pas comment il est.
2: Éloignez les enfants parce que je vais vous montrer une photo.
8: Ah. C'est quoi la différence entre un gland et un sexe?
2: Eh ben, le gland, c'est ce qu'il y a au bout du sexe. Là, l'ornithorynque.
5: Elle connaît que les chevaux, elle.
2: L'ornithorynque. En question. Alors, donc, soyons clairs, hein. Il s'agit d'un équidné. Ça s'écrit E-C-H-I-D-N-E, l'équidné. Et l'équidné, il a bien un seul sexe. Mais au bout de son sexe, regardez.
4: Ah, un peu comme une vache. 4 pies.
6: Il a un sexe étoilé.
2: Regardez, il a... non, ne gardez pas la photo pour vous d'Harry Bootbull. Mais effectivement, il a 4 glands au bout du sexe.
8: Ah, c'est étonnant. Ah, quelle horreur. Des 4.
9: Oui.
8: Les 4 glands, il y a du sperme qui sort.
6: Oui, c'est un arrosage automatique, madame.
2: Une autre question.
9: Et Laurent, il faut préciser que les animaux sont les seuls au monde, c'est les seuls mammifères à pondre des œufs.
4: C'est ça.
9: L'ornithorynque et l'équidné, c'est quand même incroyable.
4: Ouais. En tout cas, en 2025, selon le calendrier chinois, on est dans l'ère du serpent.
2: Voilà. Quel rapport?
6: Aucun, bien, comme d'habitude.
5: Par rapport à la carotte, je veux dire, c'est quoi le rapport?
2: Moi, je suis mieux qu'un équidné, hein, j'ai 6 glands dans cette émission. Pour Florent Menoux. Une autre question zoologique. Monsieur Menoux habite Conches-en-Ouche, c'est dans l'Eure. Quel animal fait une chute de 2,50 m dès la naissance?
9: Le girafon.
2: Le girafon. Bonne réponse de Laurent Baffi. Expliquez alors, Laurent.
9: Bah, il tombe de la hauteur des pattes de sa mère, 2,50 m, et voilà, il s'en
2: remet. Elle ne peut pas s'agenouiller au moment où elle...
9: Elle n'est pas croyante.
6: Non mais par contre, mais il n'a pas de cordon ombilical parce que ce serait un saut à l'élastique dès la naissance. Ouais.
8: Il n'a pas de cordon ombilical.
2: Mais ils se font mal les petits girafons ou pas?
9: Un petit peu, mais pas tellement.
8: Mais en même temps, c'est rien, tu leur as pas demandé.
2: En tout cas, le girafon effectivement tombe de 2,50 m dès l'accouchement. C'est tristouné quand même. Hein,
8: ça, ah ça... oui, commencer la vie comme ça, c'est dur.
9: On nous met une grosse claque dans la gueule et sur le cul, c'est bon.
2: C'est pas faux en même temps.
8: Mais pourquoi?

0: si, on met, à toi, on a mis une claque mort, il m'a pas mis.
1: Oui, parce que vous aviez dit un gros mot dès le premier jour. Une autre question, mais musicale, cette fois. On quitte la zoologie. Il peut pas y en avoir que pour vous, monsieur Baffy. Encore
2: merci
1: que,
2: en tout cas, monsieur.
1: Encore que je compte sur la culture générale de chacun. Ça n'est pas si facile. Monsieur Bellamy est absent et je vais vous faire écouter, joué par un orchestre de chambre britannique, un célèbre morceau. À vous de retrouver ce morceau classique.
3: Je sais.
1: Allez-y.
4: Moi, je sais pas qu'il y a Belle. C'est pas qu'il y a Belle.
3: Non, c'est le canon de Pachelbel.
1: Le canon de Pachelbel. Bonne réponse de Bruno Solo.
4: Collective, je l'ai dit aussi.
3: C'est une des plus belles œuvres qui a jamais été écrite.
1: Je ne crois pas, Ariel, que vous ayez dit Pachelbel.
4: Non, j'ai dit Pachelbel.
1: Vous avez dit quoi?
4: Pachelbel.
0: Machiavel, qui a dit Machiavel?
5: Elle a dit la carotte de Pachelbel.
1: Vous avez dit Pachelbel,
4: oui.
1: Et quand je dis bonne réponse de Monsieur Solo, vous dites je l'ai dit aussi.
4: Oui, parce que c'est le canon de Pachelbel et tout le monde le connaît.
1: Mais non,
5: c'est de Pachelbel.
4: Oui, mais vous prononcez
5: ne
4: comme ça.
5: Ne contestez pas.
2: On l'appelle Janine à peu près.
5: Il le prononce comme c'est écrit. Hein.
1: mais à aucun moment c'est écrit Pachelbel. Comment vous dites, vous?
4: Pachelbel.
3: Pachelbel.
1: Non, alors là vraiment, Ariel,
4: c'est un peu plus. Italiano, c'est ecce et che. Et Pachelbel. Et alors?
3: Elle est formidable.
4: Est vero.
3: Vous savez quoi, Laurent?
4: Sinon, elle est vero ben trovato.
3: Je lui donne, c'est pour moi.
1: Ça s'écrit, cher Ariel.
4: Oui.
1: Et puis, il s'agit d'un Allemand né à Nuremberg.
5: Oui, mais il passait ses vacances en Italie aussi.
1: Il est né à Nuremberg. Voilà. Il est mort à Nuremberg. Voilà. Ça s'écrit P-A-C-H-E-L-B-E-L.
4: Mais il adorait l'Italie.
5: Mais par contre, Laurent, s'il est allemand.
3: Cannelloni, c'est Pachelbel.
5: S'il est allemand, ça se dit Pachelbel.
1: Exactement, ouais. Ça pourrait se dire éventuellement Pachelbel, ouais. Mais on dit en tout cas, ici en France, le canon de Pachelbel. Écoutez encore, c'est tellement joli.
4: Ah,
1: c'est
4: oui.
1: Une excellente réponse de Bruno Solo.
4: Collective.
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1: Pour Sandrine Drujon, qui habite Clermont-Ferrand, pouvez-vous me dire qui sont en Angleterre Bugemann, en Allemagne Der Schneider, en Belgique Spétain ou l'homme au crochet, en Espagne El Coco, en Bourgogne la Vouivre, en Franche-Comté le Picolaton, dans le Nord-Pas-de-Calais Marie Grouette, en Normandie le Père Lapouque ou en Nouvelle-Aquitaine Michel Légorgeur.
0: Oula.
8: Oh, sympa.
0: C'est la mort. C'est une manière de parler de la mort.
3: C'est pas le père Fouettard.
1: Ah ben non, le père Fouettard, justement, c'est ainsi qu'on l'appelle, le père Fouettard, dans d'autres régions. Vous avez raison. Ça peut être aussi le père Fouettard. Mais tous ces gens-là, comment les appelle-t-on?
9: La Saint-Nicolas?
1: La Saint-Nicolas? Non.
8: On les appelle des monstres, des...
1: Ah, des monstres, oui, mais il y a un
9: nom. Des ogres.
1: Des ogres, non, non plus.
9: Des yétis,
1: non.
3: Pour faire peur aux enfants. C'est les messieurs pour faire peur aux enfants.
1: Oui, mais il y a un mot.
9: Des épouvantails.
1: Des épouvantails, non, il y a un mot pour ça, monsieur.
9: Des vampires.
3: Des épouvantaires.
1: Je vous demande le mot qui correspond effectivement à tous ces personnages. Qu'on appelle aussi, je peux vous dire, par exemple, babo dans certains coins.
9: Des monstres,
1: oui, mais il y a un mot plus précis que monstre. Des Marie et Grouette dans le Nord-Pas-de-Calais. Vous connaissez Marie Grouette, monsieur?
3: Oui, qui vous voulez Marie Grouette?
9: La Dame Blanche.
1: Ou un snook. Vous connaissez un snook?
3: Snook.
1: Oui, un snook.
0: Des revenants.
1: En Normandie, par exemple, le père Lapouque, c'est vrai, moi, je sais que chez moi, c'est mes parents me disaient, il y a le père Lapouque qui va passer.
8: Ah bon? C'est le contraire
3: c'est
8: de Père Noël.
3: Pour faire peur aux enfants,
8: quoi.
3: Pour leur faire quelque chose.
1: Oui, c'est le contraire de Père Noël, vous avez raison, mais pas tout à fait.
9: C'est un mot comme monstre, par exemple.
8: Comme un troll?
1: Non, c'est un nom particulier, c'est ce que je vous demande.
3: Ah bon? Il y a un nom particulier pour les monstres qui font peur aux enfants.
1: Un personnage maléfique présenté aux enfants pour leur faire peur et les rendre obéissants, c'est un.
0: Un salaud.
8: Un mec qui paye pas sa pension.
3: Un pédophile.
1: Mais non.
9: Mais quoi? Mais il y a des parents qui disent attention, il y a Marie Engro Crux qui arrive.
1: Oui.
8: Tu vas voir, Az, le père Fouettard, il va venir.
9: Ah ouais, moi, on me disait juste ton père arrive. Ça suffisait largement.
1: En fonction des régions, ça a des noms différents. Oui. Effectivement, en Bourgogne, c'est la Vouivre ou la Merengueule. En Bretagne,
3: c'est la menace.
1: En Bretagne, vous avez le Barbaou. Dans le Val-de-Loire, vous avez la mère Tirebras, vous voyez. La mère Tirebras.
8: Mais c'est un adjectif.
1: À Nantes, on parle de Marie la Tueuse.

0: Meuse.
1: En un mot.
0: À Marseille, on parle de chapacogne.
2: Ah, un poison.
0: Non, non, non. Et tous ces noms-là, ce sont
3: des démons.
0: Mais non.
1: C'est en un mot.
0: C'est un mot bien précis.
2: Des méchants.
0: Et j'ai trouvé d'ailleurs ce mot, c'est marrant parce que, vous voyez, je ne connaissais pas la définition exacte de ce mot, tout en sachant ce que cela voulait dire, bien sûr, mais je n'avais pas la définition exacte. Et là, aujourd'hui,
1: on l'a. Des traqueurs ?
0: Non, grâce à François-Olivier Gisbert, parce que c'est lui qui utilise ce mot dans son édito cette semaine dans Le Point. Il en parle à propos de Donald Trump, qui est devenu une sorte de...
1: C'est en un mot ?
0: C'est en avec un trait d'union, en deux mots avec un trait d'union.
4: Un croque-mort.
0: Un croque-mort, non.
2: Un croque-mitaine.
0: Croque-mitaine. Bonne réponse de Jean-Philippe Janssen.
2: Est-ce que toi, tu pensais à croque-monsieur?
0: Les croque-mitaines, tous ces personnages, ce sont des croque-mitaines qui font peur aux enfants. Alors, au départ, un croque-mitaine, ça vit au bord d'un cours d'eau ou d'un étang, et ça va noyer les enfants. En fait, les croque-mitaines, on les appelle comme ça parce qu'ils menaçaient les enfants de manger les doigts de l'enfant. Les parties du corps les plus exposées aux gelures, les doigts ou le nez de l'enfant, voilà ce que devait faire un croque-mitaine. Et en fonction des régions, eh bien, effectivement, les croque-mitaines ont différents noms. Vous auriez pu le trouver, ça aussi, professeur Rollin, quand même. Hein.
3: Ah oui, depuis Jules Renard.
2: Il est loin, hein. il est pas bien.
5: Je suis rentré à la maison. Une grosse demi-heure.
2: Il vient de se teindre en roue pour, pour oublier.
0: Non, franchement, monsieur le professeur... Je vous rappelle votre titre dans cette émission, professeur Rollin.
5: C'est un concept assez assez glissant et assez dangereux. Hein. Je pense que beaucoup d'enfants ont été traumatisés plus qu'il n'était nécessaire.
4: C'est pour ça que tu l'avais oublié.
5: Probablement.
0: Non, mais moi, le père Lapouque, je peux vous dire, mon père, attention, le père Lapouque.
5: Vous aviez peur.
0: Ah, ben, j'avais peur.
5: Voilà.
0: Une pouque, c'est comme un grand sac, vous voyez. Donc, dès que je voyais un monsieur avec un grand sac, je me disais, oh là là, c'est le père Lapouque qui va m'emmener, vous voyez.
4: Et là, en espagnol aussi, on dit el cuco. El cuco.
0: El cuco. Oui.
2: Moi, j'ai connu el cuco.
5: Ça a été cité dans la liste tout à l'heure. Donc.
4: Non, coco.
5: Il l'a cité dans la liste tout à l'heure.
1: Moi, je faisais toujours le même rêve quand j'étais petit. Je rêvais qu'il y avait un monstre qui arrivait, qui me prenait par les pieds, qui me jetait par la fenêtre.
0: C'est pas vrai.
1: Ouais.
2: Oh, my God. Ah là
1: là. C'est une anecdote que j'ai toujours rêvé raconter.
3: J'étais toujours ma sœur près de la porte de la chambre. Aussi.
0: Pardon.
3: Moi, quand j'étais gamin, on avait des lits superposés avec ma sœur et je dormais en haut parce que comme ça, si un monstre venait dans la chambre, il attaquerait ma sœur en premier.
2: Ah, c'est sympa.
0: Il faut dire que c'était elle la plus costaud des deux.
1: C'est fou qu'on rêve de moi.
5: Avec mes quatre premiers enfants, j'avais inventé un croque-mitaine que j'appelais Monsieur Dredd et je ne me le pardonne toujours pas parce que je leur ai fait très peur.
1: Ah oui, c'est trop
4: marrant. Après, il y a 20 ans de psychanalyse.
2: Maintenant, ils ont tous des dreadlocks.
1: Non, mais il ne faut pas le faire, c'est traumatisant.
0: Mais à RTL aussi, souvent dire, oh, attention, il y a Taverneau qui va arriver. Maintenant, on sait ce que c'est exactement qu'un croque-mitaine. Ah oui. Ça peut s'écrire attaché, hein, mais généralement, c'est croque avec un trait d'union et mitaine plus loin, mais on peut éventuellement, si on a envie, l'écrire d'un seul mot. Croque-mitaine, c'était la bonne réponse. Bravo Jean-Philippe. J'ai une autre question, et là on va revenir un tout petit peu à l'histoire de France, pour Arnaud Delannoy qui habite Faumont. Souvent, je donne une date à Monsieur Ferrand, et je lui demande de retrouver à quoi ça correspond. Là, je vais faire l'inverse.
6: Ah, comme Jean peut jouer aussi.
0: Ah oui.
6: Donc on peut dire... Si vous
0: demandez... Il y a 365 jours, et 2020 années tout de même.
6: Vous voulez la date? Ah non, moi je croyais que vous vouliez l'année.
0: Sans compter l'Antiquité.
1: Oui, ça peut être long. Hein.
6: Oui, mais vous avez plus de chances de trouver une année au hasard.
0: Bon, alors c'est ce qu'on va faire, Monsieur Ferrand. On leur laisse une minute aux autres, parce que je pense
7: peut-être que j'aurais besoin de plus d'une minute.
0: Oh,
7: on va voir.
0: Non. On a appelé ça la journée des dupes.
6: Oh.
0: À quelle date correspond la journée des dupes?
8: Ah, je sais. 1515.
0: Pas la journée de la jupe. 1515.
8: Marignan.
0: Alors, je veux pas seulement l'année. Hein, je veux aussi évidemment
3: le jour.
1: L'heure.
0: Même pourquoi pas le jour de la semaine. Tiens.
1: Ah ouais. Le mardi 12 janvier 1714.
7: Non, c'est en novembre.
1: Ah bon, d'accord.
0: Bravo.
6: Oui, c'est 13 novembre 1646.
0: Alors mais alors la journée des dupes, ça correspond précisément. Alors monsieur Ferrand, allez-y, c'est donc
7: alors le jour même, je ne sais plus, mais c'est en novembre.
9: alors, 1630, novembre 1630.
0: Novembre 1630, bravo. Soit le 10, soit le 11.
9: Oui, voilà, bon.
0: Entre le dimanche 10 et le lundi 11
10: c'est
0: novembre.
10: C'est pour ça que j'ai pas répondu clairement.
9: C'était férié.
0: 11 novembre 1630. Alors, qu'est-ce que c'est que la journée des dieux?
9: Ah, c'est le moment incroyable où Richelieu, qui doit être chassé, qui est devenu la bête noire de Marie de Médicis, va réussir incroyable. Il passe dans un tout petit château à l'époque totalement inconnu qui s'appelle Versailles. Et il rencontre en tête à tête le jeune roi Louis XIII et il obtient de Louis XIII un revirement complet. C'est-à-dire qu'il est maintenu, confirmé dans ses fonctions et qu'il fait virer tous les ministres qui voulaient sa peau. Donc c'est la journée des dupes parce que tout le monde avait cru que c'était la fin.
0: C'est-à-dire qu'à Médicis, Richelieu est viré, à midi 30 il revient.
9: C'est ça.
11: Et comment il a
9: on
11: fait
9: dire ça. Cet homme avait un talent de persuasion extraordinaire.
0: Oui, mais elle était mourante.
9: Il disait les quatre pieds carrés du bureau du roi sont plus difficiles pour moi à conquérir que n'importe quel champ de bataille.
8: Ah oui.
0: Il avait des trous de mémoire donc.
9: Oui, c'est ça. Il bafouillait beaucoup.
11: Il connaissait mal son texte.
8: Mais alors, où est-ce qu'ils habitaient, Marie de Médicis?
9: Alors là, ça se passait, elle habitait à ce qui est aujourd'hui le Sénat, c'est-à-dire le palais du Luxembourg. Et donc, le roi était rue de Tournon. Et c'est la journée des dupes se passe entre la rue de Tournon, le palais du Luxembourg et évidemment le tout nouveau château de Versailles.
0: Donc, exactement. Alors moi, j'ai ce qu'on appelle le palais d'Autriche, c'est la même chose.
9: Oui, le petit Luxembourg.
0: Voilà, et effectivement, le petit château de Versailles. Et elle est mourante à ce moment-là, madame de Médicis.
9: Non, pas du tout. Marie de Médicis, non, elle va être virée. Oui, c'est ça la vérité.
0: Ah bon, parce qu'elle dit, elle profite, la reine-mère profite de la grave maladie qui a failli l'emporter pour réclamer à son fils la tête de Richelieu.
9: Mais elle s'en est remise.
0: Ah, elle s'en est remise. Ah, elle était coriace. Alors. C'est un peu comme la reine d'Angleterre. Alors.
10: Simulatrice.
0: Alors, j'ai une autre dame dont je vous demande de retrouver le nom cette fois, et c'est pour Christelle Pilate, qui habite la Nouvelle-Lélure en Haute-Savoie. Une dame qui, un jour, s'adressa à un messager du roi, mais quel roi et de quelle dame s'agit-il? Elle s'adressa au messager du roi avec ces quelques mots. Portez cela au roi et dites-lui que puisqu'il lui a plu de me révoquer et qu'il m'a demandé de lui rendre ses joyaux, je les lui rends et je les lui renvoie en lingots d'or. Quant aux devises, je les ai si bien empreintes et colloquées en ma pensée, je les y tiens si chères que je n'ai pu souffrir que personne d'autre que moi en disposa, en jouit et en eut du plaisir que moi-même.
8: Madame de Maintenon?
0: Madame de Maintenon, non.
11: Madame Claude?
10: Une favorite du roi.
9: Ça
10: une
9: pourrait favorite être du roi. La duchesse d'Étampes qui aurait dit ça au moment de l'avènement d'Henri II.
0: Ce n'est pas la duchesse
11: d'Étampes. La Montespan?
0: La Montespan.
9: Alors c'est
0: non.
9: Sa grande bon concurrente, Diane de Poitiers, en fait.
0: Alors, ce n'est pas Diane de Poitiers, non.
11: Gisèle de Montélimar.
0: Peut-être si vous trouvez le roi, vous trouverez...
10: Est-ce que c'est Louis
9: XV? François Ier.
0: C'est François Ier.
9: Ah, et donc, ce serait Madame de Chateaubriand.
0: Alors, comment vous l'appelez, Madame de
9: Chateaubriand? Françoise de Chateaubriand.
0: C'est même comme ça qu'on appelle la petite pâtisserie qu'on peut
9: Françoise
0: trouver.
9: Françoise de Foix, je crois.
0: Françoise de Foix. Excellente réponse. Alors là, bravo. Bravo, Franck Ferrand.
11: Il est incroyable. Dès que c'est mort, il connaît.
0: Hein. Ah non, parce que là, je suis allé chercher la petite pâtisserie qui s'appelle Françoise de Foix, qu'on trouve, paraît-il, toujours à Chateaubriand.
10: Une petite pâtisserie, c'est un gâteau?
0: Oui, la Françoise de Foix est un chocolat enrobant un praliné fourré de raisins macérés dans le rhum, créé en 1932 par un pâtissier de Chateaubriand qui voulait rendre hommage à la fameuse comtesse, donc, qui a donné bien des années plus tard son nom à cette pâtisserie, parce que la légende voulait en effet que la longévité de la relation entre François Ier et sa favorite, donc, la fameuse Madame de Foix ou comtesse de Chateaubriand, cette longévité de la relation résidait dans le fait qu'elle faisait macérer des petits raisins dans l'alcool et que le roi en raffolait.
9: Oui, enfin, elle n'a pas survécu à la captivité du roi et une fois de plus, c'est la mère du roi qui a eu sa peau, Louise de Savoie.
0: Oh, elles sont terribles, hein.
10: Il y a eu
0: un gâteau de Savoie qui a été fait.
11: Et le 6 de Savoie,
9: c'est terrible,
11: fromage.
9: Il lui est arrivé parce que c'est son mari qui l'a tué, quand même.
0: Exactement. Alors, on n'est pas sûr.
11: Guy Savoie,
0: j'ai enquêté toute la matinée. On n'est pas sûr qu'il l'ait tué parce que quand même il lui a rendu de beaux hommages quand elle était morte.
10: Mais
0: il était cocu, il faut comprendre en même temps.
10: Bah oui, mais alors
8: finalement le gâteau il est fourré de quoi?
11: Tu fourres ce que tu veux, hein. À l'aubergine.
8: Il est fourré de mini raisins.
0: En ce moment il ne pense qu'à ça.
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0: Mon pont en Bresse, ce samedi, il y aura un mariage qui fait beaucoup parler à Mon pont en Bresse, en Saône-et-Loire. Pour quelle raison ce mariage fait-il beaucoup parler ?
13: C'est Brad Pitt, non ?
0: Ah non.
14: Ah, c'est pas Retailleau et Wauquiez ?
0: Ah non.
11: C'est des people ?
0: Ah non, c'est pas des people du tout.
14: Des animaux ?
0: Je peux même vous dire que le maire du village, Montpont-en-Bresse, refusait dans un premier temps de faire ce mariage.
14: Ah, c'est des hétéros ?
0: Finalement, il y sera. Ce sont des hétéros.
8: Il y a un OQTF là-dedans ?
0: Pardon ?
8: Il y a un OQTF, non ?
0: Alors... Effectivement, il y a...
8: Ou un fichier S.
0: Quelqu'un qui est sous le cul.
14: Sous le cou.
0: Sous le cou d'une OQTF, vous avez raison.
14: Ah, c'est pas Marion Maréchal et Yacine Bellatar. Ils sont très amoureux, il paraît.
0: Écoutez, vous n'êtes pas si loin.
14: Mais je sais que je suis pas loin. Mais à chaque fois, je suis pas loin.
0: Vous attendez la bonne réponse.
14: Mais non.
0: Mais oui. Parce que ce ne sont pas des gens connus, mais c'est justement pour ça que ça fait parler aussi. C'est assez incroyable à dire, puisque c'est une militante du Rassemblement National, qui d'ailleurs a été candidate à plusieurs reprises aux élections régionales, qui veut se marier avec un jeune Tunisien sans papier, sous le coup d'une OQTF. Alors vous pensez que tout le village n'en revient pas. Et elle dit, comment on peut à la fois soutenir Marine
14: Le Pen ? Il y a plus beau que la nation et l'amour. Mais... Comme quoi, c'est peut-être ce qu'elle a dit, ouais, non, elle est vraiment amoureuse.
11: Si ça se trouve, pour le voyage de noces, elle prendra un aller-retour et lui un aller simple.
0: Ah, vous pensez que c'est un...
11: Mais oui.
0: Un stratagème.
11: Mais bien sûr.
0: Ah, c'est une histoire quand même incroyable. Évidemment, le village est déconcerté, le maire est révolté, voilà pourquoi il a refusé. Il faut dire qu'elle a 70 ans et lui, il a 30 ans, le jeune...
14: Attendez, il a le courage de descendre à la cave, on le respecte. On le respecte quand même.
11: C'est un brouteur.
14: Ouais, c'est dégueulasse, il vient pour l'argent et les papiers, c'est lui qui a du courage.
0: Et l'affaire prend une dimension supplémentaire, parce que la future mariée, effectivement, milite au Rassemblement National.
14: Comme tout le monde.
0: Et elle épouse un jeune Tunisien sans papier, sans travail, sans domicile fixe et sous le coup d'une OQTF.
14: Oui, d'accord.
0: Donc, évidemment, le maire dit c'est un mariage blanc.
14: Elle, c'est une responsable. Elle,
0: et elle a dit non, c'est un coup de foudre. Tout est prêt, la robe est achetée, mon bouquet aussi. Certes, je suis militante pour Marine Le Pen, mais moi, j'épouse un Tunisien sincère, franc et honnête.
11: Qui respecte la loi française et les valeurs de la République.
0: Et d'ailleurs, lui aussi aime Marine Le Pen, voilà ce qu'elle
14: mais
0: dit.
14: Mais c'est normal.
0: Donc, finalement, le maire va être obligé, puisque le mariage n'a pas été interdit par le procureur de la République. Donc, le mariage aura bien lieu ce samedi à Montpont-en-Bresse. Même le maire, c'est une dame, s'exécutera à contre-cœur. J'irai à reculons et sans écharpe, a dit madame Anne Trontin. C'est le
8: Il va faire chaud, de toute façon.
0: Sans son écharpe de mer.
8: Ah, d'accord.
0: Voilà, Isabelle.
14: D'accord. Il y a quand même des drôles d'union en ce moment. Hein. J'ai vu, là, il y a Mimi Mathy avec le basketteur, la français, là.
11: Maniama.
8: Attends, mais tu...
11: Oui, mais c'est pas sa femme, c'est son porte-clés.
14: Ouais, voilà, ouais.
0: Mais on parle de plus en plus des histoires de différences d'âge. D'ailleurs, dans le magazine Elle, on nous dit que les écarts d'âge entre partenaires sont de plus en plus scrutés et font évidemment naître des tas de commentaires sur les réseaux sociaux.
8: Alors, surtout, c'est toujours dans un sens. Hein. C'est toujours quand la femme est plus vieille.
0: Trompez-vous, c'est en train de changer, non. Ça.
11: Eh oui.
14: Moi, j'ai vu avec Chris, avec une moche.
0: Et à l'Élysée.
14: Hallucinant.
0: À l'Élysée, c'est quoi votre avis ?
8: Eh oui. Oui.
14: Alors,
8: justement, ça fait écrire.
0: Ah oui, et Cher, la chanteuse Cher qui a 78 ans, elle est avec un jeune homme de 38 ans.
14: Il n'y a pas Michel Thor.
0: Michel Thor.
14: Et Roselyne avec Jules. Personne n'en parle, ça.
11: Ouais.
0: Madonna, 66 ans, avec un garçon de 28. Maintenant, ça marche dans les deux sens, Isabelle. Ne croyez pas ça. Ah non, je vous jure. Heidi Klum qui a 51 ans avec Tom Kaulitz qui en a 35. Bon, alors évidemment, il y a aussi ou même Florence, notre camarade Florence Forestier, avec un charmant humoriste plus jeune.
14: Cominac, super.
0: Plus jeune qu'elle. Bon, alors évidemment, il y a des écarts, effectivement, hommes-femmes aussi. Al Pacino, 84 ans, avec Noor Al-Fallah, 31 ans.
14: Mais c'est Al Pacino.
0: Mais voilà, c'est Al Pacino. Avouez, Isabelle.
13: Parce qu'on bande mieux quand on est acteur.
0: Ah bah, demandez à François. Hein.
14: Et il refait encore acteur. Non, mais... Bravo Roselyne. Ouais.
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0: On est en juillet.

0: On est en juillet 1912 et Rodin, le grand Rodin, est en train de sculpter une petite figurine recroquevillée sur elle-même, prête à bondir dans un sursaut d'énergie. D'ailleurs, il dit, Rodin, je le cite, « Imaginez quelqu'un qui aurait attiré et rassemblé toute sa pesanteur dans son cœur et qui, prenant appui sur ce centre, se soulèverait pour se distribuer en mouvement. » Non, qui aussitôt les aurait repris de toutes parts.
1: La petite danseuse de
0: Mais
1: Rodin.
0: À qui était-il en train de sculpter quand il a fait cette déclaration?
2: C'est facile, c'est le Mannequin Piece.
0: Ah, pas du tout.
3: C'est la vague, la sculpture, c'est la vague, non?
0: Non,
4: Camille Claudel.
5: C'est pas un singe? Ah non,
6: c'est
5: C'est
6: une danseuse?
0: Pas une danseuse.
6: C'est une actrice?
0: C'est pas une actrice.
5: C'est une dompteuse, c'est du cirque?
0: Ah non, non, non, mais vous étiez tout près, mais c'est pas une danseuse.
2: Recroquevillée sur elle.
5: Ah, c'est
6: une chanteuse?
0: Non.
1: C'est un danseur?
0: C'est un danseur.
1: Nijinsky?
4: Le penseur?
0: Le penseur, c'est pas un danseur.
1: Le danseur de Rodin?
4: Ouais, mais c'est le seul truc que j'ai trouvé.
6: Nijinsky? Il a dit Nijinsky.
2: Est-ce que c'est Nijinsky? Pas François Allu non plus.
0: Vous dites?
1: Nijinsky?
0: C'est Nijinsky, bien sûr.
2: Ouais, ouais, Nijinsky.
1: Il y a le penseur de Rodin et le danseur de Rodin.
0: Il est le danseur étoile des ballets russes, Vaslav Nijinsky, et il a été sculpté par Rodin Nijinsky. Vous voulez voir la sculpture?
2: C'est assez
0: joli, hein, d'ailleurs.
2: Ah, ça, sur un buffet à l'entrée, c'est somptueux.
0: Ah, bah, je peux vous en vendre un pour 370€ TTC.
5: C'est vrai?
0: Un petit modèle, oui.
2: Ah, bah, je pensais que ce serait beaucoup plus cher.
0: Ah, c'est des copies, hein, évidemment.
5: Ah, mais c'est bien fait.
0: Ah, oui.
7: C'est dans le domaine public, sans doute, maintenant, Rodin.
0: Ah, bah, voilà, c'est ça.
7: Les reproductions.
8: C'est dans le domaine public, sans doute, Rodin.
9: Bah, c'est en vendant ces reproductions que le musée Rodin assure
5: Moi j'ai un fauteuil en
9: Rodin. Son financement.
0: Un fauteuil en Rodin, je veux dire.
4: Je viens de comprendre.
5: Roselyne, il y a une bonne blague, tu la fermes.
9: Un fauteuil en Rodin.
0: Vous a sculpté déjà, monsieur Allu?
10: Jamais, mais on m'a proposé une fois.
0: Ah ben pourquoi vous avez dit non alors?
10: Parce que je trouvais que c'était très égocentrique d'avoir son buste.
0: Oh bah non, écoutez-moi.
10: C'est pas mon délire.
0: Monsieur Guillaume,
10: je préfère les cravaches.
2: Ah bah ouais.
0: On nous a jamais proposé, on aurait aimé, nous.
2: Ah bah moi, sculptez-moi ce que vous voulez, hein. Ah ouais, vous avez refusé.
10: Ouais.
2: Ah bah non, faut pas refuser ça, hein. C'est peut-être une fois dans sa vie, hein.
5: Bien sûr, c'est intéressant.
10: Mais quel est l'intérêt?
2: Je vous pose la question.
0: Vous n'avez pas été sculpté, vous avez été peint peut-être.
2: Il est bien sculpté.
10: Merci.
2: Ouais, c'est gentil.
5: Hey, la soirée commence. T'as le seul qui était pas pédé dans l'édition, il va virer de bord. Il s'est dit, je vais être bien, tout ça, l'hétéro, non, t'as pas.
0: Alors, je vais vous dire, monsieur, arrêtez avec ça, monsieur Twain.
5: Pourquoi?
0: Il y a personne d'homosexuel ici, je veux dire.
5: Ah bon? Enfin, et Bachelot? Elle est pire, elle est pharmacienne!
9: Attends, bah, je gratte pas la guitare, moi.
0: Mais non, mais vous voyez des PD partout.
5: Où ça, les PD dans cette émission? Je l'avais jamais vu, moi.
0: Monsieur Barbier n'est pas.
5: Il est pas PD, Barbier?
0: Non.
5: Et Alain Duhamel, il fait comment avec Alain Duhamel?
0: Monsieur, comment il s'appelle là-bas? Guillaume, il est pas.
5: Il
0: est pas
5: au bon. Il devrait être PD.
2: Non, Guillaume, il réfléchit.
5: Monsieur... Non, il veut faire carrière, il se pose la question.
0: Monsieur Allu n'est pas homosexuel.
5: Il est danseur, il est pas pédé. Il est coiffeur, il est pas pédé aussi. Il est attaché de presse, il est pas pédé.
4: Tu te calmes maintenant.
5: Attends, mais j'en ai marre de ces clichés. On n'est pas les pédés.
4: Faut laisser la place aux autres aussi, Sébastien. Regarde le bordel qu'il y a sur ta table. Va dans ta chambre.
5: Ça m'excite, tous ces hétéros.
0: Vous peut-être, Toen.
5: Moi, je vais vous dire franchement, plus ça va, plus je me dis, quitte à se faire en... autant que ce soit avec une bite. Me disait d'ailleurs Sarkozy il y a 3 semaines. Il s'est fait avoir, Sarkozy. Qu'est-ce qui se passe avec Sarkozy, monsieur Barbier? Il va aller en prison ou pas alors? Il a rien fait. C'est l'autre, le bédouin là, qui est venu avec sa vache sacrée là. Ouais, j'ai même pas soin à moi d'analyser la situation. C'est l'autre, comment il s'appelle, la Kadhafié là?
2: Avec sa fille qui se lance sur TikTok là, incroyable ça.
5: La fille de qui?
2: J'ai Julia Sarkozy qui a dit reposez en paix, cher Kadhafi.
5: Ah, et pour TikTok. Une marque de bijoux, non, les colliers?
2: Les potins que j'ai n'intéressent que moi. Allez, dès qu'on parle de Sarkozy, la Bachelot sort du buisson.
0: Le buisson? Mais pourquoi vous dites pas oui comme tout le monde et que vous dites oui?

0: Le monsieur, tout à l'heure, il a dit la cuisine, vous vous dites le buisson. C'est curieux,
1: ça. François Allu a de belles couesses. François Allu a de belles couesses.
2: Avec beaucoup de couen.
1: Mais parce que les UI chez nous, on dit oué.
0: Ah oui.
1: Mais oui, oui.
0: Ah oui. Ah oui.
3: Et vous dites couille, c'est couille, alors.
1: Mais on dit couille, couille.
4: Est-ce que je peux juste prendre la parole?
1: Oh, attention, là, la folle.
4: Dans le fond, tu as peur de moi parce que tu me désires. Alors, tout à l'heure, Sandrine qui a téléphoné, voulait pas qu'on parle de politique, elle veut qu'on rie. Et moi, j'ai envie de dire que le rire, c'est avant tout une catharsis. Et il faut s'en servir. Pour Mario et Marco Luracci, c'est quand même bizarre de changer juste une lettre pour un enfant. Et Sébastien, il y a vraiment le bordel sur ta table, ça m'agresse. Voilà, pardon.
3: Ouais. Alors attends, tout ça c'est dans le spectacle ou pas?
4: Non. C'est cadeau.
3: Parce qu'on a failli offrir deux places dans la valise. Donc si on peut se rattraper et mettre deux places pour aller avec.
0: Je tiens à dire qu'elle a un peu raison la petite à propos de votre bureau qui est alors vraiment.
3: J'ai plein de cadeaux parce que j'ai plein de fans, enfin des gens de ma famille dans le public. Donc il y a Catherine qui m'a ramené mes chouquettes, mes petits pains au chocolat.
0: Mais enfin, c'est dégueulasse.
3: J'ai mon téléphone, j'ai mon petit plug anal de chez Morandini.
0: Et c'est quoi cette boule là rouge?
3: Mais c'est pas le micro pour aller voir les gens. Ah bah, alors, vous êtes gonflé, vous me donnez le micro pour aller voir les gens qui vont gagner 100 balles, là, comme des crelards, pour répondre à la question, là, sur une poterie. C'est pour ça que je suis là, moi.
5: Tu sais où tu peux te la mettre, là.
0: Pour François Tillet. Mais
1: demain, il faut vraiment qu'on se base lors des réunions préparatoires sur un fil conducteur, Laurent. Et qu'on s'y tienne un maximum, d'accord?
0: Si seulement il y avait des réunions de préparation, ça se saurait, hein, je vais vous dire. Je vous emmène à Biote, puisque à Biote, il y a un musée national consacré à quel peintre?
6: Biote. Delacroix?
0: Delacroix, non.
3: D'Acosta.
0: Voilà une question qu'on
3: connaît.
5: Salvador Dalí.
0: Ah, Salvador Dalí.
1: Voilà. Vermeer.
0: Non.
5: C'est un peintre du 20e.
0: Ah, c'est un peintre du 20e siècle.
3: Milo.
0: Oui. Puisque c'est quelques mois avant sa mort, en 1955, qu'il y a un malhomme à Saint-André.
6: Max Ernst?
0: Non, au pied du village de Biote. Et il a acheté un petit chalet, le fameux chalet de Biote.
3: Le chalet de Qu'est-ce qu'il est drôle, le patron?
1: Je l'ai même pas, moi.
6: Comment ça, il y avait du bruit, c'est les fameux bruits de Biote.
0: À ne pas confondre avec le ballet de Chiotte.
3: Si on fait des contrepétries à midi et demi, qu'est-ce qui va se passer là? Voilà.
6: Est-ce que c'est un peintre français?
0: Et le chalet de Biote est devenu un musée national consacré à ce peintre.
1: Moi j'appelle ma mère, j'ai pas compris la blague.
6: Peintre français?
0: Il était... Un peintre français, oui monsieur.
1: Ah,
3: Monet.
4: Matisse.
0: Né à Argentan, mort à Gif-sur-Yvette. Un cubiste.
6: Léger, Fernand Léger?
0: Fernand Léger, oui. Bonne réponse.
5: Et il faut aller voir l'exposition Tous Légers au musée du Luxembourg.
0: Absolument, c'est au musée du Luxembourg. Alors, maintenant, vous me dites que c'est au musée du Luxembourg. Mais ce matin, que se passe-t-il? Voilà, Tipa, que je feuillette Télérama. Je vois deux pages consacrées à Fernand Léger. Effectivement, à propos de l'exposition. Uh-huh. Et je me dis, ah bah tiens, c'est l'expo que Roselyne est allée voir, parce que la semaine dernière, elle m'a dit, oh j'ai vu, elle m'a même envoyé d'ailleurs une photo d'une toile de Fernand Léger où on voit la Joconde, parce qu'il a lui aussi utilisé la Joconde. Et à un moment donné, elle me dit, ah je suis allée voir Fernand Léger au Luxembourg, c'est formidable. Mais moi je pensais qu'elle était allée au Luxembourg.
6: Mais le musée du Luxembourg de Paris.
3: Non, et, ça c'est pour l'argent.
2: Voilà, fallait dire de Paris.
1: Fallait dire de Paris.
0: Et, non mais alors là, pour le coup...
1: Mais oui.
5: Mais non, c'est au Sénat.
0: Mais oui, mais enfin, vous me le dites maintenant.
5: Mais c'est non, et au musée du Luxembourg.
0: Bah oui, mais si c'est au musée du Luxembourg, au jardin du Luxembourg, vous me le dites, mais vous me dites pas. Je suis allé voir une expo au Luxembourg, moi j'étais persuadé que vous étiez allé au Luxembourg.
3: Ah bah ouais, mais non, elle a pas que ça à faire, Roselyne.
1: Note à moi-même, ne jamais devenir vieux. Voilà.
0: Allez, hop, c'est pour elle aller, ou c'est pour... C'est pour elle ou c'est pour moi que vous dites ça?
1: Joker, monsieur Ruquier.
0: En tout cas, effectivement, il y a une expo Fernand Léger au musée du Luxembourg.
1: De Paris.
0: C'est jusqu'au 20 juillet.
3: Est-ce que c'est pas lui? Est-ce que c'est pas lui qui peignait des clowns? Et au Petit Palais, il y a plein de...
0: Absolument, le cirque Medrano.
3: Incroyable. Au Petit Palais, c'est gratuit l'entrée, c'est magnifique comme endroit, il y a plein de Fernand Léger très jolis.
1: Bravo. Madame Bachelot, quand vous allez au musée, vous allez avant les heures d'ouverture?
5: Oui.
1: Ou, ah, je me disais bien que vous ne vous mélangez pas avec les gueux.
5: J'étais avec Martine Aubry.
1: Martine Aubry, va un jeu entre copines du même âge.
3: Et qui a commencé à picoler en premier alors?
1: Ah, c'est marrant ça, ouais.
6: Deux poids lourds de la politique chez Léger.
5: Oh, deux poids lourds, ça va.
0: Oh, c'est joli.
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8: Mais est-ce que ça existe ça encore? On met encore le dentier, les personnes âgées mettent encore leur dentier dans un
3: verre. Bah oui, de, demande au public. Ah, bah
9: pourquoi tu nous demandes ça à nous?
3: Ah, il y a la dame au premier rang.
9: Oui,
3: la dame au premier
9: j'ai
3: rang.
9: Mon verre, allez-y, j'ai mon verre, allez-y, j'ai mon verre.
0: En tout cas, je vais vous dire, ma mère le faisait. Elle avait c'est terrible, mais elle avait ses dents sur la table de chevet.
9: Mais votre père devait adorer. Je vous dois.
3: Oh non, il n'aurait pas dit ça.
0: Pas tant que ça, ils ont quand même eu 5 enfants.
3: Ah, bah oui. Mais votre père, il était hétéro, Laurent.
8: Mais Laurent.
0: Oui.
8: Laurent, je suis tellement heureux parce qu'aujourd'hui, c'est un moment très important.
3: Oh, merde.
8: Pour deux personnes, les retrouvailles après 12 ans. Caroline Diamant et Yann Folie. Et

0: grâce à Laurent Ruquier. Et c'est qui travaillait avec Caroline Diamant? C'était toi. Et ouais. Puis, en 2004, t'as fait les Yen avec Caroline Diamant.
1: C'est vrai, c'est
0: t'as
1: vrai.
0: Vu? Alors, on dit que t'es la nouvelle vague, on dit que t'es la nouvelle jeunesse.
2: Non, c'est la vieille vague.
0: On dit que t'es un nouveau. Ça fait 18
1: la
0: ans.
1: La mini vague, la nouvelle mini vague.
0: T'es dans le poste, ça fait 18 ans que t'es.
3: Johan,
4: t'as déjà essayé de prendre de la cocaïne?
5: Ah non, ça serait mortel pour lui, oublie.
0: Mais c'est vrai.
5: Ah non.
2: Il meurt sur le coup.
0: C'est
2: comme Obélix.
0: Revenons à notre sujet. Alors, les deux amis, vous êtes fâchés ou vous êtes réconciliés? Comment ça se passe?
6: Moi, j'ai jamais été fâché, mais la vie nous a séparés.
5: La vie nous a séparés.
0: Ah, ça veut dire
6: la vie nous a séparés. Hey, on a un tracueil.
7: Faut dire que c'est pas bien, Yann, d'avoir couché avec son mari. Hein.
2: Ah, c'est ça, en fait, il y a eu du sexe, évidemment.
5: Mais jamais de la vie.
6: Jamais.
5: Je trouve que ce qui est important, c'est l'instant présent, non?
7: Non, mais vous êtes parvu.
0: Non.
7: Attendez. Il a raison, Rio. Vous êtes parvu depuis 12 ans.
5: 12 ans.
7: Il faut qu'on en profite.
2: Mais attendez, vous n'étiez jamais revu.
6: Moi, je pense même plus que 12 ans.
2: Non, mais jamais revu, même croisé dans la rue où vous étiez.
1: La partouche du Christian Jacob, vous n'êtes pas croisé?
2: Ouais, il n'y a pas de hasard.
0: C'est que vous avez passé beaucoup de temps ensemble la nuit à vous confesser l'une l'autre, à vous raconter. Non, mais c'est vrai. Vous avez eu des non, vous avez eu un rapport formidablement amical et c'est
7: mais
0: ça qui est beau.
7: Mais comment vous savez ça, vous?
0: Mais parce que je
7: parce
0: bosse.
7: Que autant le reste, je voulais raconter, mais pas ça.
2: Mais là, il invente peut-être.
0: 7h02, j'ai un appel masqué. Je dis appel masqué, c'est soit ma mère, soit Ruquier. C'est l'un ou l'autre, quoi. Johan, pour le début d'émission, alors on va se dealer un truc. Mais surtout, tu dis pas que c'est moi qui t'aide.
7: Et j'étais certain qu'il le dirait.
1: Il
7: alors.
1: Le dirait, bah bien sûr.
2: Mais vous êtes un escroc, Laurent.
7: C'est-à-dire que je fais coup triple.
2: Mais tout est truqué dans cette émission.
0: Je suis très heureux parce que Laurent adore faire les retrouvailles avec Isabelle Mergault, avec Christine Bravo. Vous adorez, mais
2: tu pourrais
0: adorer vous fâcher.
2: Tu pourrais les laisser remplacer.
7: J'adore pas me fâcher, mais je trouve qu'on a tellement de choses plus importantes dans la vie que de rester fâché. Regardez, elles sont pas heureuses toutes les deux.
1: Mais non,
7: regardez.
1: On n'était pas fâchés.
5: Mais regardez.
2: Mais c'est quoi l'embrouille en fait?
5: Oui. Ah non.
2: C'était quoi l'embrouille? On veut savoir.
0: Embrouille c'est les chemins de la vie.
1: Mais c'est une histoire c'est la meilleure. Mais non, mais c'est dans la queue du Sephora. Il y a une embrouille, on la connaît cette embrouille.
7: Pardon.
1: Écoute, dans la queue du Sephora.
5: Écoutez.
1: L'autre, elle l'a poussé pour choper son rimmel et tout. On vous connaît les femmes, c'est pour rien du tout. Vous êtes amis. Bon, tu sais qui? Bernard Mabille.
6: C'est tellement sexiste.
1: Mais même moi, je le suce, Bernard Mabille, parce que je suis fan. Alors j'imagine pas.
7: Il est temps de passer. C'est autre chose maintenant. Une citation pour Francis Cognard, qui habite Poix du Nord, qui a dit « Si tous les hommes savaient ce qu'ils disent les uns des autres, il n'y aurait pas quatre amis dans le monde. »
2: Il n'y aurait plus les grosses têtes.
1: Sacha Guitry,
0: Coluche. Non. Des proches.
2: Des proches.
0: Non.
6: Jean-Yann.
7: Oh, c'est bien plus vieux que ça.
2: Molière.
5: Alphonse Allais.
0: Confucius.
7: On est au XVIIe siècle.
6: Oula. Voltaire.
0: La Fontaine.
7: Et c'est l'auteur préféré de Stevie.
0: Ah, Boileau.
6: Blaise Pascal.
7: Bonne réponse de Caroline Diamant.
2: Non, c'est Pascal Blaise.
7: Ah oui, j'ai choisi forcément.
1: C'est génial comme indice. D'habitude, les gens, ils font moi. C'est un grand écrivain qui a fait ça. Là, c'est l'auteur préféré de Stevie. D'ailleurs, c'est génial comme indice.
2: Freddie Mercury. Non, mais il y a un passif. Enfin, je veux dire, il y a
7: c'est
2: une
7: parce
2: histoire.
7: Qu'il dit Pascal Blaise au lieu de Blaise Pascal.
1: Ah, qui sont cons, ces PD?
2: Ne mets pas tout le monde dans
1: le même panier. Me disait Johan Rioux tout à l'heure.
2: Ne mets pas tout le monde dans le même panier.
0: Attends, moi je suis à moitié gay, dis pas ça. Attends.
2: Non, t'es à moitié.
0: C'est pour ça que tu es à moitié gay.
2: On n'est pas à moitié.
1: Tu sais que ce matin, il y a un mec qui a failli m'écraser. J'étais en vélo. Comme tous les vélos, je grille le feu rouge tranquille. Et il y a un camion qui a fait me rentrer dedans, il me reconnaît, il fait « Ah, c'est l'autre con, les grosses têtes !» Et moi, je suis pas Johan Rioux. Il fait « Ah ouais, lui aussi, il est con !» Je te jure que c'est vrai. Je te jure que c'est vrai.
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7: On va parler des voyages de Gulliver, de Jonathan Swift, paru au XVIIIe siècle.
6: Bien sûr.
7: Et dans les voyages de Gulliver, il y a une tribu d'humains dégénérés, un peu sales, même.
6: Oui.
7: Et même d'une saleté infecte, avec des coutumes même répugnantes. Et Gulliver trouve largement préférable la compagnie d'une autre tribu qui eux sont calmes, honnêtes, rationnels, plutôt que cette tribu d'humains dégénérés. Comment s'appelle-t-il?
6: Les ch'tis.
9: Alors c'est d'un mot anglais.
7: Alors c'est d'un mot anglais, absolument. Ah. Et si je vous pose la question, évidemment, c'est parce qu'aujourd'hui, tout le monde connaît le nom de cette tribu, même sans avoir lu Jonathan Swift.
6: Les Wok.
7: Les Wok, non, mais c'est pas bête.
6: Les Wokistes.
7: Les Wokistes,
6: non. Les Ewoks.
7: Les Ewoks, non.
0: Il y a un film qui sort.

0: aujourd'hui ou qui sort cette semaine?
1: Non, c'est pas lié à un film.
2: C'est lié à l'actualité générale.
1: On va dire c'est lié à la société moderne.
3: Les black blocs.
1: À des mots qui sont apparus depuis maintenant quelques décennies.
4: Les emails?
1: Les emails, non.
2: Les followers?
1: Les followers, non.
5: Les blablacars?
1: Blablacars,
4: non. On s'éloigne. Je pense qu'on est dans l'ordinateur et dans les
2: trucs
4: comme ça.
2: Ouais,
4: les GAFA.
5: Les Intel.
4: Alors, est-ce qu'on le trouve sur le clavier de l'ordi?
1: Ah, on le trouve même sur son smartphone, on le trouve.
4: Copier-coller?
2: Arrobase?
1: Arrobase, non.
4: LinkedIn?
2: LinkedIn.
1: C'est beau d'être avec des modernes. Hein.
2: Ah oui.
5: Métaverse.
1: Non, mais c'est beaucoup plus répandu et simple que ça. Hein.
2: Uber Eats.
1: Ah non.
2: Deliveroo.
1: Non.
2: Oh, je vois bien la tribu des Deliveroo.
5: Cancelled.
1: C'est pas bête. Hein,
2: mais le mot désigne aussi quelque chose de sale et de crade.
1: Ah non, pas du tout. Pensez bien qu'une marque n'aurait jamais. Ouais. Évidemment, peu de gens.
4: C'est une marque.
1: Oui, c'est une marque. Peu de gens savent, évidemment, que ça vient d'une tribu qui était désigné, on va dire, un peu sale, un peu répugnante, dégénérée par Jonathan Swift.
3: Et même ceux qui ont déposé la marque ne le savent pas.
1: Bah, j'imagine qu'ils ne le savent pas.
2: Non, les incultes.
4: Ah ouais, dis donc.
5: Est-ce que Laurent, vous utilisez cette marque? Est-ce que Laurent, vous utilisez cette marque au quotidien?
1: Alors, parfois, ça vous arrive sans même que vous l'utilisiez.
5: C'était quoi? Tinder?
1: Tinder, non. On va donner 300 euros.
2: Messenger.
1: Il vous reste 30 secondes pour trouver le nom de cette tribu dans les voyages de Gulliver, un mot que tout le monde connaît aujourd'hui grâce à la société moderne et grâce à vos smartphones.
2: Les cyber, non, c'est pas les cyber.
1: Non.
2: Cyberattaque.
1: Une marque, c'est pas les quelque chose. Alors, si vous cherchez les,
4: Apple, non.
1: FaceTime.
4: SMS. Uber.
1: Quoi?
2: Texto.
4: Uber.
2: Et moi, je traduis.
3: Uber.
1: Elle est comme Rio, elle a beaucoup perdu aussi. Hein.
2: On est sur Uber.
1: De mon Uber, côté, ah non, pas Uber. Non. Non, bon, on va donner 300 euros et c'est tant mieux. Voilà un premier chèque qui s'en va pour Joseph François qui habite Chigny-les-Roses. Cette marque a été baptisée ainsi en clin d'œil aux créatures des voyages de Gulliver. Est-ce que quelqu'un aurait la réponse? Maintenant, vous pouvez lever la main si vous avez la réponse dans le public.
4: Ben, non,
1: personne.
3: Quelle bande de nuls.
2: Vous êtes inculte.
1: Quand je vais vous dire, c'était Yahoo tout simplement.
5: C'est trop vieux Yahoo maintenant.
1: Yahoo, 300 euros grâce à Yahoo.
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1: Ah bah écoutez, ça a un rapport avec l'actualité, on s'en va pour Vichy maintenant. C'est Franck qui habite Vichy dans l'Allier. Bonjour Franck.
7: Bonjour Laurent, bonjour les grosses têtes.
2: Bonjour.
7: C'est un bonheur d'être avec vous aujourd'hui.
1: Ah bah et puis vous avez vu, à quelle assemblée en plus.
7: Ah oui, là je suis très impressionné. Là,
1: très cultivés, mais attention, néanmoins doués pour le mensonge.
2: Ça s'impose.
1: 5 parmi ces grosses têtes, 5 vont vous mentir. Une seule grosse tête va vous dire la vérité. Franck, vous faites quoi dans la vie, vous?
7: Alors, moi, je suis commercial. Je visite les cafés, restaurants. En fait, je vends du matériel.
1: Du matériel pour cafés, restaurants. Et peut-être, vous pourrez pousser jusqu'au Sable d'Olonne si vous gagnez, puisque là-bas, vous attend un bon pour passer 3 jours, 2 nuits avec la personne de votre choix dans un magnifique hôtel 4 étoiles, l'hôtel Côte Ouest Thalasso et Spa des Sables d'Olonne.
7: Oh, vous me faites rêver.
1: Oui. Une oasis entre mer et pinède, de grands espaces pour respirer, s'évader. 3 hectares de parc privé avec, évidemment, le loisir de vous balader au calme, buller, flâner, rêver, savourer, se détendre toujours face à la mer.
8: Vous qui habitez à Vichy, des spas, ça va vous dépayser. Hein.
1: Oui, mais celui-là est au bord de la mer. Quand même, ça change, ça fait du bien.
7: L'Allier sera remplacé par la mer, effectivement.
1: Et oui, c'est marrant que Vichy soit dans l'Allier. Mais enfin bon, c'est comme ça. C'est l'ironie de l'histoire.
2: Oui, c'est ça.
1: Franck,
7: l'ironie de l'histoire, exactement.
1: Franck Ferrand va commencer. Attention. Écoutez bien Franck, l'autre Franck et puis les grosses têtes qui vont se succéder.
8: Violence à Dijon. Pour disperser les émeutiers, Christophe Castaner a autorisé l'utilisation du gaz moutarde.
1: Armel.
0: Justice. Il aura fallu un quart de siècle pour juger le financement illégal de la campagne d'Édouard Balladur à la présidentielle de 1995. En cas d'appel, un nouveau verdict sera rendu en 2045. Et alors pourra commencer le procès d'Édouard Balladur lui-même de 2045 à 2090.
1: À peu près. Hein. À peu près.
9: Est-ce que c'est pas un petit peu du persiflage, ça?
1: François Rollin.
9: Eh bien, émeute, violence et guerre des gangs à Joinville-le-Pont, la chanson à Joinville-le-Pont.
10: Pompon.
9: Tous de nous irons.
10: Ron-ron.
9: Regardez guincher.
10: Chez
9: Tchétchène. Eh bien, cette chanson sera désormais interdite dans les bals musettes.
1: Je passe maintenant la main à Roselyne Bachelot.
11: La commission d'enquête sur la gestion du coronavirus sera présidée par Madame Brigitte Bourguignon. Le ministre de l'Éducation, Jean-Michel Blanquet, a déclaré avoir hâte de la rencontrer.
1: Marcella Yacoub.
12: Moi, c'est toujours la plus courte parce qu'il a peur. Vous avez toujours peur que je n'arrive pas à lire.
1: Pas du tout. Pas du tout. C'est mal me connaître, mais bien vous connaître, vous.
12: Toujours vous êtes très petit parce qu'il imagine que j'ai parlé une langue qui n'est pas compréhensible par les auditeurs.
1: C'est un plaisir, ça fait 6 ans que vous êtes là quand même. Oui. J'aurais renoncé.
12: Allez pas me comprendre. 6 ans, on n'est pas à me comprendre.
11: Allez, vas-y.
12: Alors, 3 kilogrammes d'or ont été retrouvés dans un train en Suisse en octobre dernier. 8 mois plus tard, personne ne les a encore réclamés.
1: Marc Lambron pour terminer.
13: Un élevage de canards à col vert a été décimé en région parisienne. Un mot a été laissé par les vandales, citation, tant qu'on n'aura pas enlevé toutes les statues à Monsieur Colvert, on abattra aussi ses canards.
8: Les statues à Monsieur Colvert.
1: Alors, qui a dit la vérité, Franck?
7: Alors là, les auteurs sont pleins d'imagination pour les citations de vos grosses têtes.
1: On vous remercie.
7: Donc, Marc Lambron, oui, c'est très gros hein, quand même. Là.
1: Les Colvert, vous n'y croyez pas.
11: C'est très gros. Voilà.
8: Vous ne connaissez pas la statue de Colvert devant l'Assemblée nationale?
7: Donc, je n'y crois pas, effectivement, à l'affirmation de Marc Lambron. L'affirmation de Monsieur Ferrand avec le gaz moutarde, effectivement, j'ai bien reconnu l'allusion que vous avez faite tout à l'heure à la guerre.
1: Oui, pourtant.
7: Donc, à Vichy. Oui.
8: Donc, mais à Dijon,
1: alors on oublie la moutarde de Dijon, très bien.
7: Voilà. Armel, je n'y crois pas non plus.
9: Oui, ce sera bien plus tard que ça, le procès Balladur.
7: Oui,
1: c'est le nouveau scandale du Watergouatre.
7: L'affaire Pélican. Ensuite, je vais éliminer le professeur Rollin.
1: Très bien.
8: Allons bon.
1: Tchétchène, vous n'y croyez pas non plus.
8: Chantez bien, pourtant.
7: Tchétchène. Et je vais éliminer Madame la ministre, Madame Bachelot.
11: Oui, Blanquette, ça vous
7: plaît.
11: Avec Bourguignon, ça vous plaît.
1: Et finalement, vous avez très bien compris, alors. Vous avez très bien compris, finalement, ce qu'a dit Marcella Yacoub.
7: Pour une fois, effectivement, j'ai compris. C'était la première fois.
1: Eh bien, oui. 3 kilos d'or ont été trouvés dans un train. Son propriétaire ne les a toujours pas récupérés. Et ces 3 kilos d'or vous permettent de partir au Sable d'Olonne dans l'hôtel Côte-Ouest. Franck, bravo pour votre perspicacité.
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1: Oh, une question d'histoire pour Solène Ruiz qui habite Terran dans l'Hérault. Comment s'appelait la maman de Charles Quint?
14: Jeanne La Folle.
1: Jeanne La Folle, ouais. Bonne réponse de Paul Elkarat. Elle était vraiment folle dingue, pourquoi on l'appelle Jeanne La Folle?
14: En fait, depuis que son mari Philippe le Beau...
1: Ils ont eu 6 enfants, Philippe et Jeanne. Hein.
14: Mais le seul qui deviendra empereur du Saint-Empire et roi d'Espagne, c'est Charles Quint.
1: Et Charles V, Charles Quint, effectivement.
14: Charles Ier, en fait.
1: Oui.
14: Charles Quint, mais... Ouais.
4: Oui, mais pourquoi elle était folle?
14: Son mari est mort très jeune, de maladie, et en fait, elle l'a pas supporté, elle a gardé le voile noir toute sa vie, et elle a fini un peu dans un couvent, avec quelques autres personnes.
1: J'ai des questions pour tout le monde aujourd'hui. bien, vous aurez remarqué.
4: Oui, oui. C'est une bonne explication.
1: Question cantatrice pour Roselyne, question cheval pour Dari. J'aurai des questions chansons pour vous, Michel Bernier, dans un instant.
14: Question gastro pour Jean-Philippe.
1: Non, pour Jean-Philippe, j'ai une question crash aérien.
14: Ah super.
1: Puisque le 23 mars 1994, le vol Moscou-Hong Kong s'est écrasé. Il y a quand même 63 passagers et 12 membres de l'équipage qui sont morts dans l'accident. Le vol Aeroflot 593. Ça vous dit quelque chose, monsieur Janssen? Et on a su, grâce aux boîtes noires, ce qui s'était passé à bord. Qu'est-ce qui s'était passé à bord pour que cet avion s'écrase?
12: Le pilote a lâché le guidon. Non, non.

0: Alors, je crois que Jean-Phi est rentré. Il a vomi sur le tableau de bord, tout ça enrayé.
1: Mais non.
2: Ah, ils ont éternué. Quand on éternue, c'est
1: qu'on ferme les yeux. Ah non, ils ont pas éternué.
3: Mais il y avait une équipe sportive dans l'avion?
1: Non, il n'y avait pas d'équipe sportive dans l'avion.
3: C'était les passagers lambda.
1: On est en 94, et il n'y aura aucun survivant, puisque je vous ai dit, 63 passagers, 12 membres d'équipage.
0: Est-ce que la date est importante?
1: La date, non. Je vous dis mars 94 parce que je suis un homme précis, vous savez.
4: Moi, je voulais savoir si le problème venait des pilotes ou des passagers.
1: Alors, plutôt, on va dire, du pilote lui-même.
3: Ah, il venait de se faire larguer par sa femme?
1: Non. Mais ah, quoi qu'il y a peut-être une raison à la...
0: Rien de suicidaire.
1: Il n'y a rien de suicidaire.
2: Il s'est engueulé avec le copilote.
5: Ah non, mais du coup, c'est... il n'est pas couché avec une hôtesse dans le cockpit.
1: Non plus. Non.
2: Ça, je sais.
5: Bah, souvent, ça peut arriver.
4: La gastro, le cul, parce toi,
5: on peut s'appuyer sur une mauvaise commande, tu sais.
4: Bah, bien sûr.
2: Il s'est aperçu, le pilote.
1: On se rapproche, en tout cas.
2: Ah oui.
5: Il a fait une manœuvre pour une autre.
1: Non, lui, il n'a rien fait, le pilote.
0: Est-ce que c'est sexuel?
1: Ah, c'est pas sexuel.
3: Mais il a compris autre chose.
1: Mais hein. Il a dit qu'il s'était séparé de sa femme. J'ai envie de dire peut-être au fond.
0: Il décide de faire demi-tour pour surprendre sa femme avec son amant.
1: Non.
5: C'est dans le cockpit qu'il s'est passé quelque chose.
1: Oui, dans le cockpit.
3: Ah,
1: oui.
3: D'accord.
5: Il s'est donné du plaisir solitaire.
1: Mais non.
0: C'est pas sexuel, on t'a dit.
3: Non, il s'est rendu compte que le copilote était sa femme.
1: Mais non.
4: C'est une nouvelle pièce.
1: Attendez.
4: Il va jouer bientôt.
1: Attendez.
4: Le copilote était ma femme. Avec Michel Bernier.
1: Alors, on est dans le cockpit.
0: Oui, voilà. Oui. Il y a deux personnes.
3: Mais on n'y est pas tous.
1: Alors, vous dites quoi?
0: Il n'y a pas deux personnes, il y en a une.
5: Non, il y en a trois en 94.
1: Il y a même quatre.
3: Ah, mais. Il y a ses enfants?
1: Il y a ses enfants. Alors.
0: Ah, une dispute! Il s'est amusé à faire piloter l'avion par un de ses enfants.
1: Alors, c'est pas ça, mais on se rapproche.
5: Il n'a pas donné le manche à un de ses enfants.
3: Il y a un de ses enfants.
0: Il a ouvert la vitre?
1: Non. Mais les enfants sont là. Il y a sa fille.
0: Est-ce que c'est la cause de l'accident, c'est les enfants?
5: Bah oui, oui. Il y a des boutons de commande.
1: Ah oui.
3: Ils ont annoncé, les enfants ont annoncé que leur mère voulait divorcer.
1: Ah non.
0: Les enfants ont...
1: Il y a un garçon, une fille.
2: Ils ont touché à des trucs, les enfants.
1: Ah oui, il y a une fille de 12 ans et un fils de 15 ans.
3: Ils découvrent que ce ne sont pas ses enfants.
1: Vous avez dit quoi?
2: Les enfants ont touché à des boutons, on voulait jouer.
1: Eh bien voilà, tout simplement.
5: Bah oui.
1: Le fils de 15 ans, qui était à la place du pilote pendant la phase de croisière, a désactivé le pilotage automatique sans s'en rendre compte. Il jouait avec les boutons. À cause de la force centrifuge, le fils du commandant est alors incapable de se lever pour laisser la place à son père et contrôler l'avion avec l'aide du copilote. Voilà ce qui se passe, vous voyez.
3: Oh là là.
1: Parce qu'en fait, d'un seul coup, le pilotage automatique s'arrête.
5: Ben oui, c'est ça.
1: Et donc, l'avion vire vers la gauche.
5: Il est plaqué sur le siège.
1: Voilà, lui, il est plaqué sur le siège. Et là, le pauvre gamin, on peut pas lui en vouloir. Il sait pas piloter. Hein.
4: On peut pas lui en vouloir.
3: Non, c'est un ado.
4: Faut le dire
3: c'est
4: vite.
0: Mais même pas.
1: Quand une première alarme se déclenche, indique l'arrêt de toutes les fonctions du pilote automatique. Seul le jeune garçon de 15 ans et le copilote tentent de contrôler l'avion. Une seconde alarme se déclenche, indiquant cette fois que faute d'une vitesse suffisante, l'avion est sur le point de décrocher. Le taux de descente est tel que les passagers sont en état d'impesanteur.
5: Ouais, c'est ça. Hein.
1: C'est possible ça, monsieur?
5: Ah oui, parce que ça va trop vite.
1: Ça va trop vite, voilà, ça va trop vite.
2: Et alors toi, dans ce cas-là, tu fais quoi si
5: ah bah, tu fais plus rien. Hein, tu fermes les yeux, t'as l'enquête.
3: Ils vont
5: mis encore. Tu fais le service
1: pendant l'escalade. Qu'est-ce qui se passe? Le copilote tire sur les manches, paraît-il. L'avion se redresse, reprend de l'altitude. Le commandant reprend son poste, mais la réduction des moteurs entraîne un nouveau décrochage et l'avion repart en descente.
3: Mais quelle horreur!
1: L'équipe parvient à stabiliser l'appareil, mais il est trop tard. L'Airbus est proche du sol et là, tous les passagers chantent au gamin « T'auras pas de décès !» Et s'écrase. Non mais c'est terrible.
3: C'est irresponsable. Quelle horreur.
0: Mais c'est irresponsable.
1: Oh, ah bah, oh, ça c'est le mot, dites donc. Ouais.
0: Mais c'est n'importe quoi.
5: Mais tu sais, mais avant le 11 septembre et que tout change dans le monde, mais les portes de cockpit, elles étaient grandes ouvertes, on parlait au commandant comme ça. Enfin, personne ne soupçonnait un danger qui soit, tu vois. Donc, t'allais visiter le cockpit, tu rentrais, tu sortais comme dans un moulin. C'était
3: souvent,
5: assez facile.
3: Moi, je suis allée dans
1: on entend l'enfant dire « Pourquoi l'avion tourne ?» tourne maintenant. Il tourne tout seul, dit le copilote. Oui, regarde, je sais pas pourquoi il tourne. On est entré dans un circuit d'attente, vraiment, bien sûr. Les gars, prenez le manche du pilotage, prenez-le. La vitesse, de l'autre côté, tourne à gauche, gauche, à gauche, de l'autre côté, gauche. Je tourne déjà à gauche, à droite, Tu vois pas ou quoi? À droite, virez à gauche, on va toucher le sol. Edgar, lève-toi, ça c'est le fiston.
4: Quel masterclass d'acting.
1: Edgar, lève-toi, descends Edgar. Tu vois le danger Edgar, gaz au ralenti, Eldar, lève-toi, Eldar, lève-toi, j'ai dit lève-toi. Plein gaz, pleine puissance, plein gaz, je l'ai, non, je l'ai pas.
4: C'est long encore ou pas?
3: Heureusement qu'ils ont pas donné comme prénom Mayday parce que...
1: Faut bien que les enfants s'amusent.
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2: Thierry était fier de Clément ce week-end, le papa fier de son fils. Mais qui sont Thierry et Clément ?
3: Est-ce que ce sont des sportifs ?
2: Alors sportifs, oui, on peut considérer, oui. C'est dans le monde...
3: Bah, c'est pas une compétition.
2: Alors, non. Certains vous diront que c'est pas tout à fait du sport, mais d'autres...
4: La pétanque,
2: non.
3: C'est physique.
4: Les échecs.
2: Alors, les échecs, non.
5: Et c'est physique ?
4: C'est intellectuel.
6: C'est un truc un peu comme ça.
5: Est-ce que c'est physique ?
2: C'est quand même sportif, mais certains... Je fais attention parce qu'après on va avoir des auditeurs qui vont téléphoner, appeler pour me dire non, c'est pas tout à fait du sport. Alors, mais c'est du sport. Voilà, quand même.
7: Du ping, non. Non, mais moi, j'ai joué avec les frères Lebrun.
2: Ah oui, expliquez.
7: J'ai marqué un point.
2: C'est pas vrai.
5: Ah, c'est pas mal.
7: Aux enfoirés, il était là. Il a dû s'endormir et j'ai marqué un point.
8: Mais le ping, c'est la moitié du pong.
2: Oui, absolument.
4: C'est ça?
2: Oui.
5: On cherche un sport.
4: Donc, on cherche un sport que pratique père et fils.
2: Alors, on va dire que le père est plutôt
4: l'entraîneur,
2: et le fils, effectivement, est celui qui, d'ailleurs, a gagné ce week-end.
4: Est-ce qu'il est champion?
3: Et on pratique ça dans tous les pays du monde ou c'est très français?
2: Oh non, c'est dans différents pays du monde.
7: Il faut de la neige?
2: Pardon.
7: Il faut de la neige?
2: Non, il ne faut pas de neige.
4: Est-ce qu'il faut une balle?
2: Une balle, non plus.
4: Est-ce qu'il faut une barre?
2: Une barre, non.
3: Est-ce qu'il faut un ustensile?
4: Est-ce qu'il faut un adversaire?
2: Ah oui, il y a des adversaires.
3: Est-ce qu'il faut un ustensile?
2: Adversaire, c'est pas le mot, mais enfin oui, adversaire.
3: Alors attendez, vous dites vous. Oui. Non mais vous dites des adversaires, c'est ça, c'est un sport collectif.
2: Ce n'est pas un sport collectif.
7: Il faut des chaussures de sport.
2: Mais oh, ça peut être un sport individuel et qu'il y ait des adversaires.
4: Ah, des fléchettes.
5: Mais non, c'est un sport.
2: Des fléchettes, non. Vous me décevez beaucoup, Isabelle.
4: Ah moi je le devrais trouver.
2: Ah,
4: c'est
2: oui.
4: Que tu le fais.
3: Ah qu'est-ce que tu fais comme sport?
4: On peut dire choucroute.
7: Ah, cheval.
2: Pardon.
7: C'est là, oui, c'est le trois-tlés, le prix d'Amérique.
4: Ah le prix d'Amérique.
2: C'est le grand prix d'Amérique. Bonne réponse. De Gérard Jugnot.
8: Ah bah ils sont sacrément sportifs et athlétiques les mecs.
4: Bah oui,
2: Clément. C'est un sport. Allez dire ça aux cavaliers.
4: Bah oui, c'est
2: qui
4: un
2: font...
4: sport.
2: Non, pardon, mais moi qui justement ai vécu pendant quelques années, vous le savez, avec un cavalier, je sais très bien que dans le monde équestre et hippique, le tiercé et les courses de tiercé ne sont pas un sport. C'est une compétition, mais ça n'est pas un sport. C'est d'ailleurs la différence entre un jockey qu'on voit dans les courses comme le Grand Prix d'Amérique et un cavalier qui, lui, le cavalier, fait du saut d'obstacle, fait ce qu'on appelle...
8: Et qui surgit long de la nuit.
2: De l'équitation au sens noble du terme, voyez-vous. On fait pas des courses sur lesquelles on parie, voyez. C'est en ça que je dis que c'est pas tout à fait un... Alors, moi, je dis rien. Moi, je trouve que c'est un sport. Mais je sais que je vais me faire engueuler par tous ceux qui font de l'équitation parce qu'ils vont dire l'équitation, c'est pas l'hippisme. Ouais. Ça n'est pas la même chose.
8: En fait, sitôt que vous pariez sur quelque chose, ça n'est plus un sport.
2: Voilà.
7: Bah, à ce moment-là, voilà. Le foot...
5: Le foot, en Paris,
7: c'est pas... Le foot, c'est plus du sport.
6: Non, mais c'est un dérivé, le pari sur le foot.
8: On dit pas du foot que c'est un sport, d'ailleurs.
6: Bah, si.
5: Ah non, pas du tout, c'est pas un sport.
4: Qu'est-ce qu'elle raconte?
3: Si je crois.
2: J'en ai entendu des conneries ici. Hein.
7: Non mais le prix d'Amérique, c'est trois-tlés.
2: Demandez à Isabelle Mergou, elle devait y être d'habitude, elle y va au Grand Prix d'Amérique.
8: Non mais je pouvais pas hier, j'étais sur scène, je peux pas tout faire.
2: C'est Idaho de Tillard qui a gagné.
4: C'est
2: il avait déjà gagné l'année dernière. Et oui, ils sont dans des petites.
8: Oui, mais ils peuvent être montés aussi.
2: Comment ça, ils peuvent être montés?
7: Ça peut être du trop monté.
2: Non mais ça sert à rien de monter sur cheval s'il y a une petite charrette derrière.
8: Oui, mais à Vincennes,
3: on peut faire à deux du coup.
8: Vous avez le trot attelé là avec la charrette et puis vous pouvez aussi être trop monté quoi, vous faites
2: du moi je suis trop monté
5: ou trop bien monté.
3: C'est un sulky, c'est ça, on dit un sulky.
2: Vous c'est sulky.
7: Non, non.
3: Laurent, mais ça va pas.
7: J'ai fait du sulky moi.
2: Ah bon,
3: ça m'étonne pas.
7: Et on voit rien du tout, on voit que le trou du cul du cheval et on en prend plein la tronche.
4: Ah bon,
2: bah en tout cas effectivement,
8: et on a les jambes très écartées, il faut vraiment
3: décidément que de souvenirs.
8: Ça fait mal aux jambes, bah non.
4: Et après, on dit que c'est pas un sport.
2: Ah, vous trouvez que
7: c'est... T'as l'impression d'être chez le gynéco.
8: Mais sauf que c'est un trou du cul qui te regarde.
2: Bah, ils vont être contents, les gens du Grand Prix d'Amérique.
3: Ah oui, c'est une bonne pub.
2: D'habitude, vous aimez ça, le Grand Prix d'Amérique, Isabelle?
8: Oui, mais j'ai décroché depuis pas mal de temps parce que j'ai perdu trop d'argent.
2: Aïe, aïe, aïe.
3: T'as beaucoup joué?
5: Parieuse.
8: Ouf.
3: Ah, oh là là.
2: Ah, vous avez perdu beaucoup d'argent.
3: Ouf. Mais t'en as

0: On a gagné un peu aussi.
1: Ah, mais c'est ça que je me disais, mais où est-ce qu'elle fout son pognon maintenant? Je sais alors.
2: Ah non, mais il y a
1: parce
2: longtemps.
1: Que on s'est bien dit.
0: Que c'est pas dans les fringues.
1: Voilà. C'est pas dans les fringues.
0: C'est pas dans le shampoing.
3: allez bien vous faire foutre tous.
0: Le déodorant, bon.
1: C'est pas dans les restaurants.
3: Non, il y a un nouveau déodorant qui peut durer 4 jours.
1: Oh, j'ai vu ça.
0: J'ai vu ça aussi.
3: Donc,
0: oui.
3: D'où
0: j'ai vu cette pub.
4: Il y a un truc formidable, tu peux te laver tous les jours aussi.
3: Oui, mais c'est ça. Qui a envie d'un déodorant qui dure 4 jours?
1: Vous avez raison, c'est la pub. J'ai pas compris cette pub.
3: Ça veut dire que tu prends pas de douche pendant 4 jours?
5: Oui, il y en a plein.
2: Oh non.
0: Ah, tu sais, elle fait la bourrée dans le pain.
3: Non, mais peut-être que la douche n'enlève pas l'odeur du déodorant.
2: Oh, bah.
6: Ah oui.
0: Ah, tu veux dire que c'est pas, même quand tu t'es douché, c'est pas la peine d'en remettre parce que voilà. T'en as remis à 3 jours.
3: On peut te laver tout sauf les cheveux.
1: Vous avez raison, c'est comme, moi j'y crois pas à ces trucs-là. L'ambre solaire, quand vous mettez de l'ambre solaire ou de la crème pour se protéger des rayons de soleil, il y a des flacons, c'est écrit résiste à l'eau.
6: À l'eau.
1: Alors tu te dis, mais comment c'est possible que ça résiste à l'eau? Donc peut-être que c'est la même chose pour le déodorant, vous voyez.
6: Voilà.
3: Peut-être, on sait pas.
0: Il faudrait faire le test et se sentir sous les bras tous les jours.
3: Rien ne résisterait à l'eau.
1: Bon, en tout cas, c'était le Grand Prix d'Amérique ce week-end.
3: Et
1: effectivement, le fils est l'entraîneur. Plutôt, le père est entraîneur et le fils est le... On dit driver, hein, je crois.
0: Ah bon
1: Bah oui, c'est pas un jockey puisqu'il est pas sur le cheval. Il est dans la charrette.
0: Oh,
3: et de temps en temps, il est sur le cheval.
4: Le sulky.
1: Pourquoi vous dites ça?
3: Mais
4: il y a du trot attelé.
3: Il y a du trot.
4: Il y a du trot enlevé.
3: Oui, voilà, il y a du trot monté.
1: C'est-à-dire qu'il tire une charrette.
3: Mais non,
0: il n'a pas la charrette.
3: Il laisse la charrette.
4: Au lieu de faire du galop, ils sont au trot. C'est assez
3: mal. Ils sont assis. Oui, c'est assez moche à voir. C'est moins classe que, mais il y a les deux. Par contre, ce qu'ils ne font pas avec le sulky, c'est les haies.
4: Oui, ça non.
3: Et alors, ce que j'espère.
0: C'est un peu casse-gueule, ouais.
1: Donc, vous n'êtes pas allé à Vincennes ce week-end.
3: J'ai été au Mureau. Je peux pas tout faire.
0: Qu'est-ce que tu faisais au Mureau?
1: Au Mureau.
4: Jouais.
0: Ah, elle jouait, oui, ça
6: m'est joué au Mureau.
5: Elle jouait.
0: Tu joues dans les banlieues chaudes maintenant. Vas-y, c'est la meuf de la télé, là. J'ai déjà vu à la télé, cette meuf, là.
2: Non, oui,
0: vas-y, comment elle est bonne. Vas-y, elle est trop bonne quand même. C'est la meuf qui bave et tout. Je la kiffe.
1: La meuf qui bave. C'est ça que vous avez dit? Mais quelle horreur.
3: La violence faite aux femmes.
4: Et surtout à Drancy.
1: Au Mureau.
0: Au Mureau.
3: Au Mureau.
0: Non, à Drancy, c'était Valérie. Elles ont passé leur week-end dans les quartiers chauds.
3: Bientôt, je serai
5: un trop sympa, les filles.
1: Qu'est-ce qu'il y a?
5: Elles ont des week-ends trop sympas, les filles.
0: Drancy,
1: bon, c'est pas vous qui allez donner des leçons, qui allez dans les trous du cul du monde pour faire vos émissions.
5: C'est vrai, mais j'y vais en semaine.
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1: Non, parce que c'est vrai, on me demande souvent, mais est-ce qu'il pense vraiment ce qu'il dit, Toen?
2: Ah, on vous parle de moi.
1: Ah oui, on vous voit.
5: Ou est-ce qu'il pense tout court?
1: Ah ben ça.
2: Oui, ça oui, mais. Qu'est-ce qu'elle a, Anne Sinclair? Ça y est,
1: Alors là, vous pouvez tout dire, mais alors là, entre les deux, moi, mon choix est fait depuis longtemps.
2: Ah, c'est Strauss-Kahn.
1: Oh là là là là. Va falloir m'aider, les copains, parce qu'aujourd'hui, je suis.
2: Qu'est-ce qui se passe?
1: Je suis perturbé.
2: Ah, ben, oui, on dirait qu'il y a quelque chose qui vous.
1: Et je n'arrive pas à savoir pourquoi.
2: Oh, il y a sûrement.
1: Ah, ça, c'est la désintox.
2: Cherchez bien. Il y a forcément quelque chose qui l'a déclenché.
1: Vous ne croyez pas si bien dit. Ça fait une semaine que je ne fume plus. Et...
2: De quoi, des clopes?
1: Oui, oui, oui.
2: Ah oui. Mais forcément.
1: Pas grand chose d'autre.
2: Ah,
1: hein.
2: Oui. Vous êtes tendu, patron? Qu'est-ce qui se passe? Vous êtes tendu, patron?
1: Quand je vous vois surtout.
2: Mais ça, c'est les premiers jours quand tu arrêtes le tabac. Mais c'est pas 7 jours après, c'est pas une semaine. Il y a dû avoir un facteur déclencheur.
1: Bon, déjà essayé d'articuler, je comprends rien.
2: Il y a eu un facteur déclencheur qui fait que vous n'êtes pas bien.
1: Facteur qui soit passé, j'aimerais bien. Mais il n'a pas déclenché quoi que ce soit, mon facteur, croyez-moi.
6: Non mais Laurent, faut vous faire percer, ça marche très bien.
1: Ah c'est vrai?
6: Oui, moi j'ai un ami qui s'est fait percer l'anus, bon, par un autre très bon ami à moi. Et ben il fume plus.
1: C'est toujours un ami, hein, c'est jamais soi-même dans ces cas-là, j'ai remarqué. Non,
6: pas devant Jean-Phi.
2: Moi, depuis le temps qu'on me perce, j'aurais dû arrêter de fumer 20 fois.
4: Non, mais on parle de la bouche, de la bouche.
2: Ah oui.
1: Oh là là là là là.
2: Ça commence bien.
5: Oh là là là là.
2: Ça va, Christine?
8: C'est ton ambiance, c'est ton délire, ça. Le petit bar PMU, les deux hétéros curieux, c'est ton délire, ça.
1: On ne tutoie pas Christine O'Crane.
2: Oui, enfin.
8: Mais Christine, on a grandi, j'ai grandi en la regardant, moi.
2: C'est une institution.
8: Elle fait partie de la famille, elle fait partie de la famille, Christine.
2: Enfin, quand même, non.
5: Elle présidait ton dîner.
8: Bah oui, c'est comme quand tu croises Loana, tu la tutoies.
1: Ah, la comparaison, écoutez, franchement.
8: Je veux dire, ça fait partie de la famille, c'est ça que je veux dire.
6: Mais qui était dans le loft, Christine ou
8: Dans la piscine, Christine,
1: pardon. Et monsieur Ferrand, alors, on vous a pas entendu encore, vous êtes en forme.
9: Je suis content parce qu'on a enlevé le décor qui m'était tombé dessus la dernière fois.
1: C'est vrai, c'est vrai. Ah, bon, on l'a fait encadrer et tout. On l'a envoyé à Stéphane Bern, il m'a dit, tu vois, ça n'a pas marché cette fois-là.
9: Non, ce sera pour la prochaine.
1: Une première citation, si vous l'aimez bien, pour Jérôme Fournier, qui habite Fontaine-la-Mallet, en Seine-Maritime, qui a dit... Ce fut certes admirable de découvrir l'Amérique, mais il eût été plus encore de passer à côté.
5: Woody Allen. Christophe Colomb.
1: Pas Christophe Colomb, mais c'est un Américain qui a dit ça.
6: Woody Allen. Ah oui.
1: Woody Allen, non.
6: Groucho Marx.
1: Groucho Marx, non.
5: Magellan.
1: Encore avant ces deux-là.
9: Un politique.
1: Un politique, non.
6: Franklin. Beans.
1: C'est qui ça, Beans?
2: Bah, Mr. Beans.
1: Mais c'est qui,
9: Mark
1: Beans?
9: Twain.
1: Monsieur Ferrand a dit Mark Twain, et c'est lui qui a la bonne réponse. C'est Mark Twain. Pour monsieur Bourse, qui habite Valenton, dans le Val-de-Marne, qui a dit « Un jour, à la télé, j'avais mis une vitre entre la caméra et moi. Et j'ai annoncé en direct « Bonjour, je vais nettoyer l'intérieur de votre écran. » Puis j'ai aspergé la vitre d'un produit spécial et j'ai passé un chiffon. Eh bien, j'ai reçu 600 lettres qui disaient « Merci, j'y vois bien mieux avec mon poste depuis que vous l'avez nettoyé de l'intérieur. »
9: Jean-Yann, Jacques Martin.
1: Jacques Martin, bonne réponse. C'est génial quand même. Encore une bonne réponse de Franck Ferrand. Ce sera maintenant pour Véronique Glanche, qui habite Cressevoye dans le Calvados, qui a dit « Vous avez toujours dans la vie un ami qui appelle régulièrement pour prendre de ses propres nouvelles.
6: Oh, » c'est vieux ça.
1: Non, justement pas.
8: Et c'est c'est Lucchini ça.
1: Non, c'est quelqu'un qu'on aime bien ici d'ailleurs.
8: Ah, c'est pas Lucchini.
5: Ah,
9: un habitué des grosses têtes.
1: Une grosse tête, oui.
2: Et Bernard Mabille.
1: Pas Bernard Mabille.
9: C'est une femme.
1: Une femme.
8: Ah, Christine Bravo.
1: Non.
5: Chantal Latsou.
1: Pas Chantal.
8: Amanda Lear.
1: Pas Amanda.
5: Ah, Michel Bernier.
1: Michel Bernier. Ah. Bonne réponse de Valérie Mérès. Une citation plus littéraire pour Marguerite Prempart, qui habite Saint-Brice-sous-Forêt dans le Val d'Oise, qui a dit « Il faut travailler, sinon par goût, au moins par désespoir, puisque tout bien vérifié, travailler est moins ennuyeux que s'amuser. »
5: Woody Allen.
1: Non.
6: Boileau.
1: Oh, c'est plus vieux que ça. Alors, pas Boileau, mais on est
9: entre... C'est de cette époque.
1: On est entre Boileau et Woody Allen, vous voyez, c'est large.
2: C'est large, ah oui.
9: C'est donc un romancier du 19e.
1: On est au 19e.
9: C'est Flaubert.
1: Et c'est un poète du 19e.
9: Ah, Lautréamont.
1: Non.
9: Non. C'est Baudelaire.
1: Baudelaire, Charles Baudelaire. Oh. Encore une bonne réponse de monsieur Ferrand.
9: Au petit bonheur.
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1: Ah bah les gens ils se lèvent en avion même quand,
2: tout le
1: même
2: temps,
1: quand
2: même...
1: on leur demande pas.
2: Ah oui, surtout quand on leur demande pas.
1: Ça, à chaque fois vous deviez leur dire on reste assis.
2: Oui, il y a des turbulences, il faut rester assis, c'est pour votre sécurité, c'est pas pour vous embêter.
1: Non mais même
2: il y a une dame qui dit oui mais j'ai pipi. Ben vous faites eh ben oui mais vous allez faire pipi au plafond sinon.
1: Non mais même à l'arrivée souvent les gens veulent se lever trop tôt.
2: Ils sont très pressés. Mais...
1: Ah, comment vous faisiez alors?
2: Faut gueuler, tu prends le micro, tu fais assis.
8: Oui mais non. Oui mais t'as peut-être vu, t'as pas encore vu au théâtre, c'est des standing ovations.
2: Non mais ils sont tous pressés de sortir, ils ont tous une correspondance, la famille, machin.
5: Bah oui.
2: Je comprends, mais on ne peut se lever qu'après le dernier virage et quand on arrive au point de stationnement, c'est tout.
9: Mais alors maintenant ils plongent la cabine dans le noir pour que les gens restent assis voire allongés maintenant. C'est-à-dire que on dans l'avion.
2: Qu'est-ce qu'il prend comme avion lui? Des avions allongés, ils vont pas.
9: Mais non, sur les longs courriers, ça fait 3-4 fois. Il fait beau, on est en plein jour et il te col dans le noir, bah, comme ça ils se disent les gens vont pas circuler.
2: Non monsieur, c'est pour
3: c'est,
2: monsieur,
3: c'est, pas ton
2: toi,
3: tort,
2: c'est une interprétation. Hein. C'est pour que les gens soient apaisés, voilà, sereins, ouais. Et on fait fermer les cachets bleus parce qu'il y a des halos de lumière qui rentrent et qui empêchent les gens de dormir.
3: C'est vrai, c'est
2: pour,
3: chiant.
2: On fait tout pour le bien-être. Hein, c'est, désolé.
11: Bah, je pense que si tout le monde restait assis. Oui. On sortira beaucoup plus vite.
1: Non, mais je trouve que les gens sont plutôt respectueux. C'est rangé par rangé. Il y a toujours un ou deux qui essaient hâte de se glisser devant vous, de la rangée d'après, ouais. La rangée de devant. Mais c'est de plus en plus rare.
2: Oui, hein. Maintenant, ils se disciplinent, les gens. Ils font attention. Mais vous savez, ne serait-ce que le moment où on débarrassait les plateaux, quand les gens avaient mangé. Moi, je sais que c'est désagréable d'avoir son plateau sur les genoux. Mais quand je débarrassais une rangée, les trois rangées derrière, ils étaient déjà avec leur plateau comme
3: c'est
2: ça.
3: C'est vrai.
2: Je leur disais, ma mère, elle a pas fait l'amour avec une pieuvre.
1: Faut voir en même temps. Bon, il est peut-être temps de décoller quand même pour
3: allez,
1: nous aussi.
3: Ah, oui,
1: avec une première citation. Tiens, une citation, une citation dont tout le monde connaît évidemment le sens et ça arrive qu'on l'entende. Mais on en a parfois oublié l'auteur. C'est pour Christine Garrigue qui habite en Haute-Garonne que je tente cette citation donc à 300 euros. À qui doit-on cette célèbre phrase ? Puisque c'est mystère nous dépasse, feignons d'en être l'organisateur.
9: Ah, je crois que c'est Talleyrand.
1: Pas du tout.
2: Monsieur Juste et tout, là.
9: Non, mais là où c'est horrible, c'est que je me rends compte que je l'ai souvent cité en disant « comme dit Talleyrand ».
5: Alors, les gens, ils osent pas te dire « mais c'est pas Talleyrand ».
3: Alors, est-ce que c'est un homme d'église ou un homme de pouvoir ?
1: Alors, homme d'église, non.
3: Et donc un décideur,
9: un écrivain,
1: un écrivain.
9: C'est Chateaubriand.
1: Chateaubriand.
9: Pascal.
1: Non, c'est après Chateaubriand, bien après Pascal.
2: Ah oui.
1: C'est plus récent que
3: Victor
1: ça,
3: Hugo,
1: en fait. Puisque ces mystères nous dépassent, feignons d'en être l'organisateur.
9: Paul Valéry.
1: Pas Paul Valéry.
9: C'est Anatole la même époque.
1: Anatole France non plus.
5: C'est début du 20e.
1: Oh, il est mort en 1963.
3: Ah, ah oui.
9: Incroyable.
2: C'est pas l'autre là, comment ça s'appelle ?
3: Il y a quelqu'un en 63 qui disait feignons, feignons.
5: Il est français.
2: Et pas Jean-Paul Sartre.
1: Jean-Paul Sartre, non.
9: Un homme politique.
1: Un homme. Oh, quand normalement on dit mort en 63, ça devrait vous aider, hein.
2: Ah, Kennedy.
1: Non.
9: C'est bon, c'est bon.
1: C'est vrai.
11: C'est 62.
1: Non, mais 63, on parle de double mort souvent.
9: Ah, c'est Jean Cocteau.
1: Jean Cocteau. Ah. Bonne réponse de Franck Ferrand.
11: Ça pouvait pas être Edith Piaf.
1: Eh oui, puisqu'on sait que Piaf et Cocteau sont morts la même année et même
9: le même jour.
1: Le même jour.
9: Le même jour, oui.
1: Enfin, pas tout à fait le même
9: non,
1: jour.
9: Non, à 24 heures d'écart.
1: Pour dire la réalité, puisqu'on a triché sur la date du décès d'Edith Piaf. Mais en tout cas, c'est bien Jean Cocteau à qui on doit, j'espère moi-même ne pas me tromper, monsieur Ferrand, mais j'ai mes sources là devant les yeux, qui est effectivement Cocteau qui aurait dit « Puisque ces mystères nous dépassent, feignons d'en être l'organisateur. » On lui doit aussi des phrases comme « Les miroirs feraient bien de réfléchir un peu avant de renvoyer les images.
11: » Moi, j'aimais bien aussi la superstition, c'est l'art de s'accorder avec les coïncidences.
1: Ah, ça, c'est très, très joli.
3: Moi, j'aimais bien
2: c'est joli.
3: Aussi une de ces citations célèbres « Un cul connu n'est jamais perdu.
13: » C'est à quelle occasion qu'il a dit ça ?
1: C'est de Cocteau, ça ?
3: C'est, je crois.
1: Je sais pas si c'est de Cocteau, mais on le dit souvent dans le Marais. Une autre citation pour Joël Givray. Mme Givray habite Bandol, qui a dit « On ne prête qu'aux riches et on a bien raison parce que les autres remboursent difficilement. »
3: C'est bien.
2: C'est pas Talleyrand ?
1: Non.
11: C'est français ?
1: Ah, c'est français.
3: Il était aux grosses têtes.
5: C'est Jean-Yann.
1: Ouais. Oh, il aurait pu être aux grosses têtes.
3: Ah, il était pas.
1: S'il fut vivant à cette
11: Alphonse
1: époque.
11: Ah.
1: C'est un des plus célèbres vers
11: Tristan Bernard.
1: Tristan Bernard, bonne réponse. J'allais dire un des plus célèbres verbicrucistes.
9: Ah oui.
1: Pour Noémie Bailly, qui habite Saint-Hilaire-de-Riez, en Vendée, qui a dit « À Hollywood, il suffit que vous alliez aux toilettes pour qu'on vous oublie.
3: » Une femme ?
1: Non, un homme.
9: Woody Allen.
1: Non, mais un homme toujours vivant.
2: Un réalisateur ?
1: Alors, réalisateur. Oui, je crois qu'il a réalisé un ou deux films, mais c'est pas ce qu'il a fait de mieux. C'est surtout un acteur.
3: Un acteur. Drôle.
1: Drôle.
3: Pas forcément.
1: Pas forcément. Non, il a joué dans...
9: Clint Eastwood.
1: Peu de films comiques, d'ailleurs.
11: Toujours vivant.
1: Quand j'y pense. Toujours vivant.
2: Kevin Costner.
1: Dans la fin de sa carrière, là, il a joué plus dans des comédies, mais au départ, c'était pas des comédies.
3: Ah, donc il est à la fin de sa carrière.
1: Schwarzenegger, non.
3: Et il faisait des westerns?
1: Des westerns, il a fait ce qu'on appelle un nouveau genre de western. moderne, c'est même son premier succès.
11: Eastwood ?
1: Non, non, non, non. On va dire que ça a même marqué la fin des westerns américains.
5: Dustin Hoffman ?
1: Dustin Hoffman. Bravo. Excellente réponse de Valérie Mérès.
5: 88 ans.
2: Il est si vieux que ça, Dustin Hoffman.
5: Nous aussi, on vieillit.
1: Et c'était
13: Macadam Cowboy.
1: Et c'était évidemment Macadam Cowboy qui marquait la fin de ce qu'étaient les westerns et ce qui devenait d'un seul coup un cowboy urbain, évidemment. Macadam Cowboy, c'est un des premiers grands succès de Dustin Hoffman.

0: qui après a tellement enchaîné les tubes. Si Tutsi, c'était une comédie très réussie, mais c'est vrai que il a joué plutôt des rôles dramatiques, hein, que ce soit dans Rain Man, Kramer contre Kramer, Les Chiens de Paille, Papillon, Le Lauréat, Des Hommes d'Influence. Et c'est vrai que plus récemment, il était plutôt drôle. Ça, c'est dans les fameuses comédies avec Ben Stiller, là, où il joue le beau-père.
1: C'est Robert De Niro.
0: Il y a les deux.
2: Oui, ah, c'est vrai.
3: Absolument.
0: Pardon, mais il y a les deux. Quand vous voulez reprendre le chef, faites attention à ce que vous dites.
3: Dans le troisième.
0: Parce que, effectivement, il y a De Niro qui joue le beau-père de Ben Stiller. Mais le père de Ben Stiller.
2: Qui s'est tixé avait raison? C'est Laurent.
0: Et ben voilà.
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0: Une question pour Jean-Luc Landreau qui habite Cyr-Denis en Charente-Maritime. Il y a une photo là dans le Figaro, mais dans les autres journaux aussi. Mais là, c'est une jolie photo. On voit Emmanuel Macron avec des Suzanniens. Mais qui sont les Suzanniens?
6: Suzannais.
7: Ah, ils ont changé de nom, c'est comme les Indiens.
8: Suzannais, c'est un gentilé.
0: Ah, c'est un gentilé. Oui, d'accord. Absolument.
2: Ça veut dire quoi, gentilé?
8: Gentilé, c'est le nom des habitants d'une
3: Soisson,
8: ville ou de...
3: Soisson?
0: Soisson, non, il n'était pas Soisson, monsieur Macron. Et effectivement, hier, il a fait lui aussi un déplacement pour la rentrée scolaire, où il a dit d'ailleurs qu'il fallait que les écoliers fassent plus de sport, parce qu'il n'y a pas assez de sport dans les écoles.
2: Mais pas avec les vêtements de Christine Bravo.
9: Il a dit que pour les élèves un petit peu à la traîne, il voulait les faire rentrer plus tôt.
2: Il a raison.
8: Imagines dans les écoles.
9: Déjà, le mec, il aime pas l'école, tu vas le faire rentrer plus tôt que ses camarades.
0: Pour les Grosses Têtes, l'année prochaine, vous rentrerez en juin.
2: Il y a des enfants qui aiment l'école, mais qui n'y arrivent pas. Hein.
7: Est-ce que le nom de la ville ressemble fortement au nom des habitants?
0: Alors, pas du tout, les Suzannais, ils n'habitent que rive gauche de cette ville.
8: Rive gauche? Paris?
0: Non.
2: Ça veut dire que c'est traversé par un fleuve.
0: Parce que cette ville est effectivement.
10: Non mais elle en a là-dedans. Elle est pas que belle.
0: Les Suzannais, en fait, ils sont de l'autre côté de la rive, parce que il y a deux villes qui ont jumelé. Il y avait Sainte-Suzanne d'un côté, qui a été en quelque sorte absorbée
8: par la rive droite, en quelque sorte.
0: Vous voyez. Et voilà pourquoi on appelle ceux qui continuent à vivre rive gauche les Suzannais. La région, c'est la Nouvelle-Aquitaine.
3: Mais voilà.
0: Le président était en Nouvelle-Aquitaine hier. Et c'est une commune connue surtout. Je me demande, c'est pas pour le rugby ou le basket.
7: Comment ils choisissent leur déplacement?
8: Le rugby ou le basket. Ça nous aide, ça. Ah. Le rugby, le basket, ou alors le tennis de table, je sais plus bien.
0: Non, mais je vous jure, il y a une grande équipe de, je crois que c'est de basket. Il y a aussi un grand club de rugby. Il y a les deux, en fait.
2: C'est une grande ville, quand même, genre Bordeaux?
0: Oh, une grande ville, genre Bordeaux, non.
2: Ou plutôt genre Tarbes?
0: Non.
10: Bayonne?
0: On est plus du côté du Béarn, voyez-vous.
8: C'est sûrement pas Bayonne, parce que je pense que les habitants de Bayonne s'appellent les Bayonnais.
0: Les habitants de Bayonne pourraient s'appeler les Bayonnais. Et rive gauche, les Suzannais. C'est le piège, monsieur.
8: Est-ce qu'il y a un fleuve à Bayonne?
0: Oui, absolument. Il y a un pont, donc il y a un fleuve.
10: Toulouse?
0: Il y a une rivière, en tout cas.
10: C'est Toulouse, tes potes?
0: Non, c'est pas Toulouse.
2: Non, mais c'est une plus petite ville que Toulouse.
0: Ah oui, je vais vous dire combien il y a d'habitants, à peu près. Il y a, entre 10 et 12 000 habitants.
2: C'est tout petit.
7: Selon les années, oui.
0: Comment je connais cette ville?
7: Quand vous dites 12 000, c'est 6 000 d'un côté, 6 000 de l'autre.
9: Mais ils se détestent.
2: Comment
9: ils
2: connaissent cette ville?
0: Moi, comment je connais cette ville? Parce que d'abord, le président de la République y était hier en déplacement. Et ça, évidemment, moi, je suis tous les déplacements de tout le gouvernement. Mme Borne et M. Attal étaient à Rennes. Et M. Macron, lui, hier, il a fait des nouvelles annonces concernant les écoles et la rentrée dans le Béarn.
10: On bouffe bien, là?
0: On dîne, madame. On dîne, on bouffe pas.
2: Donc, c'est pas pot.
7: Est-ce qu'il y a une raison pour laquelle Macron a choisi cet endroit? Est-ce que quand on entend le nom de la ville, on se dit ah oui, c'est compréhensible qu'il soit allé là-bas?
0: Non, je sais pas pourquoi il est allé là-bas. Il s'est dit tiens, je vais aller dans le Béarn.
2: Quel bise atterrissage.
9: C'est un aéroport privé.
10: Ouais. Qu'est-ce qu'il y a comme grande ville à côté?
0: Ils se partagent les régions. Bah, on est dans le Béarn.
10: Moi, monsieur.
0: Pau, c'est à 47 km de Pau.
9: Moi, j'ai dit Dax. J'ai dit Dax.
0: Bah oui, tout ça, si vous voulez. Oui.
10: Tarbes. Je le sais. Je l'ai retrouvé.
0: Allez,
10: c'est Orthez.
0: Orthez. Bonne réponse. De Christine Bravo. Non, mais on peut se moquer de Christine, mais on lui doit beaucoup de bonnes réponses pendant cette émission.
10: Et on peut pas se moquer de Christine Bravo. Non.
0: Bon. Comment ça?
10: Foutez-moi la paix. Pourquoi vous voulez vous moquer de quelqu'un d'aussi brillant? Moquez-vous des nazes, mais moi.
8: Non,
10: quand même...
8: mais c'est pas de toi, c'est de je veux dire. On parlait de l'uniforme obligatoire à l'école. J'espère que ce sera pas, ils seront pas tous habillés comme toi, j'imagine.
7: Bah, en fait, ils sont déjà tous habillés quand même.
0: Mais oui, à l'école, il y a beaucoup d'élèves en survêt.
10: Mais oui, bah, c'est bien, le survêtement, c'est jeune, ça maintient.
7: Ça dépend qui le porte.
9: Ça plaisait pas à notre Pedro, ça, hein, les gens en survêt.
10: Oui, mais enfin, là, tu vois bien qu'il y a une harmonie.
9: Oui, le vert.
10: Aïe, aïe, j'ai une crampe. J'ai levé la guibole. Attends, je suis crampé.
9: Qu'est-ce qu'elle est souple?
10: Fais quelque chose, je suis crampé.
8: Attends, ça c'est la jambe artificielle ou l'autre?
9: Il y a une photo là, l'élégance de Michel Faux avec la de Christine Bravo.
0: Quand je pense que Michel Faux, il adore les artistes parce que pour lui, les artistes c'est le chic, l'élégance. Et on le fout à côté de Christine Bravo.
10: On le fout.
1: J'aime les créatures.
10: Mais voilà.
9: Ouais, il y en a une belle là.
10: Je le fascine. Tu vois pas, il a le nez qui fronce quand il me regarde. Il est.
2: Non, mais ça, c'est l'odeur.
0: Ah non, mais je vous garantis, c'est vrai que vous êtes typiquement son type d'homme.
1: Surtout en survêtement.
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0: Une question pour Florence Miosotis, une question sport, puisqu'on vient de nous apprendre la disparition de la panthère noire.
6: Oui.
0: Et c'était son surnom.
6: Oh, oui.
0: Monsieur Berléand, vous connaissez
6: Oui, Salif Keïta.
0: Salif Keïta, bravo, un footballeur. Et alors, la presse est unanime hein, à propos de Salif Keïta, que ce soit dans l'Humanité, que ce soit dans Libération, et même le Figaro, c'est assez rare. C'est Yves Tréhard qui parle football dans le Figaro, et qui raconte l'histoire de cet attaquant exceptionnel des années 60-70, qui a marqué le club de Saint-Étienne, puis le club de Marseille. Il est mort à Bamako, à 76 ans, mais il a fait effectivement essentiellement carrière chez nous en France, et on raconte son arrivée. Alors, il paraît que c'est un peu légendaire, mais son arrivée à l'aéroport, ici en France, pieds nus, sans argent. Et il a été obligé de prendre un taxi pour aller jusqu'à Saint-Etienne.
6: Le taxi lui a offert la...
0: Alors non, justement, Yves Tréhard raconte que
6: tout ça est
0: une légende. Qu'en fait, le taxi lui aurait quand même demandé 1000 francs à l'époque pour aller jusqu'à Saint-Etienne. Et que c'est Saint-Etienne, évidemment, qui avait remboursé le voyage de ce chauffeur de taxi. Débarqué à Orly, en tout cas, Salif Keïta, le 14 septembre 1960. C'est pas parce qu'il était pauvre qu'il est arrivé sans rien, sans bagages et pieds nus. C'est parce qu'on lui avait tout volé pendant le voyage. Voilà ce que raconte en tout cas Yves Tréhard dans le Figaro aujourd'hui. Mais c'était un grand footballeur, Salif Keïta.
11: Pardon, mais on lui avait volé pendant le voyage. Il était dans l'avion, il avait piqué ses chaussures et ses chaussettes pendant qu'il était assis dans l'avion.
6: Parce qu'il dormait.
11: Ah oui, il dormait bien. Il dormait profondément. Si on te pique tes chaussures et tes chaussettes pendant que tu dors, tu t'en rends compte quand même, non?
0: Non.
11: C'est curieux votre histoire.
7: Mais si c'est la première fois que tu prends l'avion,
9: si c'est dans l'avion, on doit retrouver le bonheur.
11: Oui, c'est vrai. Il y a pas le mec qui se réveille, il dit on m'a piqué les chaussettes, mon slip. Qui m'a piqué mon slip? Non, le mec il est à poil dans l'avion, c'est bizarre.
0: Non, mais il est pas arrivé vraiment pieds nus.
11: Donc vous racontez n'importe quoi.
0: Ah mais c'est pas moi qui raconte n'importe quoi.
11: Yves Tréhard raconte n'importe quoi.
0: Mais non, justement Yves Tréhard, il essaie de revenir sur cette légende qui n'est pas tout à fait exacte du fait que effectivement on a raconté pendant longtemps qu'il était arrivé pieds nus chez nous en France à l'aéroport et qu'il avait pris un taxi qu'il avait emmené jusqu'à Saint-Étienne. L'histoire chauffeur du taxi, c'est vrai, ouais. Mais le fait qu'il soit arrivé sans bagage et sans rien, c'est effectivement parce qu'on lui a volé ses affaires. Mais on lui a volé ses affaires, pas dans l'avion, voyons. C'est parce
12: qu'il a perdu sa valise au tapis bagage comme tout le monde, quoi.
11: C'est... Oui. Ah bah donc il était donc pas en pieds nus.
0: Non, il était pas pieds nus.
11: D'accord, voilà.
10: Alors on lui a volé.
11: On lui a piqué sa valise, quoi.
10: Oui, c'est ça, on lui a piqué sa valise comme ça.
11: Il a pas retrouvé sa valise, elle était perdue.
10: Le côté pieds nus, là, moi.
12: En fait, on a mélangé l'histoire de Djibril Cissé et Yannick Noah, je crois.
0: Mais
13: si la légende est plus belle que l'histoire, imprimez la légende.
0: Mais voilà, exactement. Mais en tout cas, c'était un grand footballeur. Sa vie était un roman. Il y a même eu un film, hein, d'ailleurs, qui a raconté, effectivement, l'histoire du Ballon d'Or, un film sorti en 94. Il y a même eu une chanson. C'est Monty, c'est le chanteur qui avait fait la chanson sur les verres. Je sais pas si on l'a, la chanson.
11: Plus fort, évidemment, c'est les verts.

0: Il avait une voix nazie.
1: Il raconte l'histoire. Il raconte l'histoire du taxi. Écoutez.
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0: Ouais, c'est une chanson de qualité.
3: Heureusement qu'on a oublié cette chanson.

0: au taxi, là.
1: Je dois dire que c'est grâce à Yves Tréhard que j'ai retrouvé cette chanson. Parce que
2: merci,
1: lui,
2: Yves.
1: C'est lui qui parle de cette chanson dans son article du jour. Un taxi pour Geoffroy Guichard. Une chanson qui racontait l'histoire de Salif Keita. Et en fait, pourquoi on lui a volé ses affaires? Parce que je vous ai toujours pas raconté pourquoi.
0: Ah bah oui.
1: Et ça, c'est Salif Keita qui l'aurait raconté lui-même à Yves Tréhard. Voilà pourquoi il revient sur la légende. Tout simplement, à l'époque, il fuyait son pays et il avait décidé de filer au Libéria, pays voisin, pour monter dans un avion vers la France. Et c'est là-bas qu'il s'est malheureusement fait tout voler dans l'aventure, avant de prendre l'avion. Vous voyez,
3: c'était les Libériens.
4: Pas en France.
1: C'est marrant d'ailleurs, ce moment. On est,
2: c'est angoisse.
1: Pour ceux qui ont eu la chance de partir en vacances, ils sont pas si nombreux. Il y a quand même beaucoup de Français qui ne peuvent pas partir, faut le rappeler chaque été. Mais pour ceux qui ont eu la chance de partir et qui ont pris l'avion malgré leur indice carbone, qui ont subi les conséquences.
2: Vous devriez avoir honte, Laurent.
1: Pardon.
2: Vous devriez avoir honte, Laurent.
1: Oui, c'est vrai que moi je l'ai pris par.
2: Ben oui, je sais.
5: Ils jettent même les papiers par le hublot.
2: Ouais.
0: Ouais, ils jettent ces papiers de McDo par le hublot.
1: Quasi pas l'avion dans l'année, je travaille, monsieur Beaugrand.
5: Mais ne vous excusez de rien.
1: Mais pendant l'été, effectivement, je me permets de prendre un peu plus. J'ai pris 3 fois l'avion. Ça vous va cet été?
6: Ah, mais j'ai rien. C'est compte. Normal, déjà aller-retour.
0: Ah, mais alors il en manque
6: un. Fait deux.
0: Ah, ça veut dire que vous l'avez pris.
6: Ça veut dire qu'à un moment vous êtes resté dans un pays.
0: Il l'a pris 6 fois en fait.
1: Alors je l'ai pris 6 fois.
0: Oh.
1: À 3 allers-retours, ça vous va? Qu'est-ce que vous voulez? J'allais pas aller au. Je suis allé au Japon. Je vais pas aller au Japon à pied. Quand
2: ah voilà, bon, c'est une grande destination.
4: Voilà, ça peut y aller, mais alors c'est très compliqué parce que il faudrait passer par la Russie et comme c'est plus possible maintenant.
1: Bah voilà,
2: ouais,
1: voilà,
2: c'est pas sympa.
1: Donc voilà.
7: Non, mais la petite Greta, elle serait allée en bateau. Elle.
2: Ouais.
1: Greta, vous avez raison.
7: 3 mois, mais il serait allée en bateau.
4: Sauf qu'elle pollue plus en bateau qu'en avion.
7: Elle pollue plus en bateau.
4: Le bateau pollue plus que l'avion.
7: En bateau à voile.
2: Bah, elle y sera allée.
4: Non, mais elle est allée en gros avion, en gros bateau.
1: Non, c'est de baisser ton micro.
4: Mais non, mais parce qu'il marche pas, ce truc. Je vais mettre là.
1: Ah, ben là, là,
4: c'est rien, moi. C'est un peu ce que j'ai écrit, s'il y a ça.
3: Non, mais François, tu feras jamais de théâtre, je vais te dire. Je pars aussi bas.
4: J'ai pas besoin de micro, moi.
2: Il a une vraie voix d'acteur, de comédien.
1: Non, mais qui n'a jamais pris l'avion pendant l'été?
5: Non, mais ce qu'il y a, c'est ceux qui donnent des leçons. Qui
1: Isabelle, Isabelle, rappelez-moi bien surtout que pour mon débat sur BFM quand j'aurai démarré, que je ne vous appelle jamais. Hein.
2: Non, elle avait des bons arguments.
5: Non, mais... Oh merde, j'ai pas. Alors vous savez pourquoi je ne déploie pas? Parce que Roselyne Bachelot, quand elle parle, elle prend tout son temps, personne ne la coupe. Moi, je vais vite parce que j'ai toujours peur qu'on me coupe. Et de fait, on me coupe toujours de toute façon.
1: Mais non.
5: Ce que je voulais dire, c'est que les.
1: Mais c'est vrai que Roselyne parle bien, faut dire.
5: Les donneurs de leçons.
1: Oui, oui.
5: Voilà, qui sur l'écologie, la natalité, et qui eux-mêmes prennent. Les avions, eh ben, ne sont pas.
1: C'est vrai
5: pas...
1: que c'est un peu long, hein.
2: Oui, oui. Mais heureusement, c'est très intéressant. C'est un peu long, mais c'est très intéressant.
5: Eh ben, je vais vous dire, parfois je parle et je m'ennuie toute seule au milieu de ma phrase.
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1: C'est la saison du brame du cerf.
2: Ah, c'est
1: évidemment.
2: Oui, ça brame chez moi.
1: Ah, ça brame chez vous, mais c'est peut-être pas un cerf. Ah,
2: j'aimerais bien que ça soit pas un cerf, mais bon, il n'y a que les cerfs qui brament chez moi.
1: C'est la saison des amours, les cerfs brament dans le but d'attirer les biches et de défier les autres mâles.
3: Ils font comme ça. Ça
1: bah,
3: ça,
1: bah, vous le faites bien.
3: Je fais le cerf et Enrico Macias. Si vous voulez, je peux faire Enrico Macias sur un cerf. Allez, avance, avance.
1: Alors, j'ai une question, évidemment, à propos du cerf, dont la femelle, c'est...
4: La biche.
1: La biche, bien sûr. Le petit, c'est le...
2: Fan.
1: Le fan, mais on ne l'appelle pas le fan longtemps. On l'appelle un fan, le fan, jusqu'à 6 mois. Mais de 6 mois à 1 an, on continue à l'appeler fan s'il s'agit... Ça peut paraître étonnant, mais s'il s'agit de la femelle, continue à l'appeler fan. Comment l'appelle-t-on, en revanche, si c'est un mâle?
2: Eh ben, un daguet.
5: Bambi.
6: Jeunisse.
1: Pardon.
2: Un daguet.
1: Alors, le daguet, c'est de 1 an à 2 ans.
2: Bon, là, vous chipotez, hein.
7: Ça se termine par ray.
1: Non, mais je vois que vous n'êtes pas loin. Ben c'est effectivement souvent dans les mots croisés qu'on retrouve ce mot. Comment on appelle le petit fan, en quelque sorte, hein, ou plutôt le fan mâle, puisque le fan est une femelle entre 6 mois et 1 an. Vous voyez?
3: Le fanon?
1: Non. Alors, ça n'a rien à voir. Et après, effectivement, vous aviez raison, cher Dari Boudboul, à partir de 1 an, quand les bois commencent à pousser, on appelle ça un daguet pour le mâle.
3: Ou un cocu.
5: Mais pourquoi?
1: Et une bichette pour la femelle.
5: Mais ça vient d'où, Bambi, alors?
1: Comment ça
2: s'appelle? Bambi, c'est comme
5: pourquoi on l'appelle Bambi?
1: Bambino, vous n'écoutez pas les grosses têtes. Ah, parce qu'aux grosses têtes, on l'a expliqué.
3: Eh oui,
1: c'est une abréviation de Bambino, Bambi, tout simplement. Qui veut dire enfant. Et paf.
2: Vous savez un truc, le cerf.
1: Oh merde.
2: Non, non. Parce que c'est vraiment comme tous les mecs, c'est pareil. Il fait son cacou. Ibrahim. Et en fait, donc, il se tape sa biche. Mais la biche, comme elle sait que c'est le plus vieux qui gagne, parce qu'il se bat avec les jeunes, le jeune, il se barre dans un coin. Et ensuite, la biche, après, elle retourne se faire sauter par le jeune.
3: Ah, mais c'est vraiment une
1: Ah oui? Ah bah, d'où le nom biche.
2: Oui. Non, mais c'est vrai.
1: Ah oui?
2: Il y a une vraie raison.
1: Ça vient de la biche.
2: Il y a une vraie raison scientifique. C'est pour que le...
1: Bon, du Théo!
3: Mais c'est quand même intéressant.
5: C'est pour mélanger la semence.
2: Et alors, hier soir, chez moi...
5: On va tout savoir. Oh non.
2: Le soir...
3: En parlant de partouze, vas-y.
2: À propos de partouze, moi, le soir, je vais écouter le brame, donc je me promène dans le bas des chevaux, parce que moi, les chevaux, ils en ont peur, en plus.
1: Aimez-vous, brame?
2: Et j'ai vu 2 arbres qui bougeaient. Ah, je me dis, ça, il y a un truc qui va pas.
3: C'est Johan Rioux qui était planqué dans un fourré.
2: Eh ben, pas du tout, pas du tout. Je suis arrivé du coup à 4 pattes.
1: Ah oui?
7: Ah oui, déjà?
3: Eh ben, ouais.
2: Mais non,
4: c'est toi la biche.
1: Déjà que debout, c'est pas haut.
5: Il pleut pas chez toi, qu'est-ce que tu fais à 4 pattes dans les fourrés?
2: Pour pas leur faire peur, pour pas qu'ils me voient. Et j'ai vu.
5: Ou la flotte.
1: Et là, elle s'est tapée Christophe Buisson.
2: C'est vrai ce que je dis. Il y avait 2 cerfs. Alors imaginez, l'arbre au milieu.
1: Oh là là.
2: Ils étaient de chaque côté de l'arbre avec leur bois et je voyais l'arbre bouger.
3: Non,
2: c'était terrible.
3: Tes tripsophiles, ça vous intéresse pas.
2: Et tu sais quoi? Je suis partie. Parce qu'à un moment donné, il y en a un qui a arrêté, qui est parti, et alors ça s'est mis à sentir mauvais. Il lâche un truc.
1: C'est pas grave, ils vont s'habituer.
2: Non, mais c'est marrant comme ça. Et alors, oui, le petit jeune,
1: alors,
2: il va dans le
1: corps. Comment s'appelle mon fan entre 6 mois et 1 an?
2: Je sais pas, parce que moi, j'ai jamais entendu ce mot.
1: Mais si, c'est
4: moi, j'ai des boîtes de serre chez moi parce que ça attire la virilité.
2: Ouais.
1: Ah bon?
2: Ah oui? T'as besoin de ça?
4: Est-ce que ça commence par fan?
5: Lâche l'affaire sur ce mythe.
7: Moi, je l'ai trouvé souvent dans les mots croisés, mais je le retrouve plus.
2: Combien de lettres?
1: Moi, c'est un mot que je connaissais aussi grâce au mot croisé, évidemment.
2: Oui, c'est parce combien de lettres?
1: C'est le nom du fan quand il est mâle et quand il a entre 6 mois et 1 an avant de devenir un daguet.
3: Au vidret.
2: Quoi? Ça, vous l'avez déjà dit, Laurent.
1: Oui,
2: mais vous,

0: y a deux fois la même voyelle.
1: Oui, oui, il y a deux fois la même voyelle.
0: Ah, voilà, bah donc c'est pété.
1: Non, pas.
2: Un tifi.
1: Non,
2: un
1: tifi. Non, non, mais bah, écoutez, tifi. Tant pis, on va encore donner un chiffre.
2: Tifi.
1: Et je suis sûr que je vais avoir la réponse dans le public. Ne levez pas encore la main, hein. On a encore 20 secondes. Enfin, quand je dis on. Mes grosses têtes ont encore 20 secondes pour tenter de trouver la solution. Je comptais quand même sur monsieur Fabrice.
3: Ah, oh, bah pourquoi moi.
1: Et aussi sur Mme Boutboul qui connaît quand même les chevaux. Et les chevaux, un cerf, c'est jamais qu'un cheval avec des bois. Hein.
4: Et en plus, elle va, tu les rencontres dans les bois.
5: Ah, t'es à quatre pattes,
0: mais moi, je les rencontre pas entre 6 mois et 1 an.
1: Un cerf, c'est un cheval cocu quelque part.
4: Exactement.
1: Comment vous dire?
4: Personne ne sait.
1: Est-ce que quelqu'un dans le public a personne,
4: personne ne sait.
3: Alors, donc c'est difficile.
4: Je me sens moins teubé là.
1: Ça veut dire qu'il n'y a pas de cruciverbiste dans cette salle, parce qu'effectivement, au mot croisé, c'était un mot qui revient régulièrement, c'est R, H-E-R-E.
3: Ah oui.
1: Et je pensais à Air France.
0: Ah bah oui.
2: Pour Jean, ça s'écrit pas pareil.
1: Ah bah non, ça je sais, oui.
2: Pardon.
1: R, H, E-R-E, un R, H-E-R-E,
0: c'est
1: le nom du faon.
0: Je l'ai déjà entendu.
1: Eh oui, entre 6 mois et 1 an avant qu'il devienne dagué.
6: À suivre.
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1: Une question pour David Doucet de Villers-sur-Mer dans le Calvados. Il s'en vend un toutes les 8 secondes, oula, si on en croit un article du Parisien publié cette semaine. Mais quoi donc?
8: Un vibromasseur?
1: Alors en France, hein, c'est en France, il s'en vend un toutes les 8 secondes.
8: Est-ce que ça se mange?
1: Non, ça ne se mange pas.
2: Est-ce que c'est pour les enfants?
1: Les enfants, non. Pas
8: est-ce c'est un outil? C'est un objet électrique?
1: Un objet électrique, non.
8: Est-ce que ça se branche?
1: Non, non. Chaque année, on en vend à peu près 2,5 millions. Voyez.
0: C'est pour faire un métier?
1: On en a un peu moins vendu, autant vous le dire, pendant la période du confinement. Ça peut vous aider.
8: Alors c'est quelque chose qu'on utilise,
9: c'est lié à l'extérieur,
8: le déplacement, le voyage. Pour les femmes, par exemple. Est-ce que ça peut être du rouge à lèvres,
1: un tube
8: de rouge à
1: lèvres? Non, pourquoi les femmes auraient été désavantagées pendant le confinement par rapport aux hommes?
8: Non,
10: on se maquillait plus parce qu'on sortait plus.
8: Voilà, beaucoup de maquillage.
1: Ah, vous vous maquillez plus pendant le confinement?
10: Quand je sors pas, moi je me maquille pas.
1: Et pour votre mari qui était confiné avec vous?
10: Mais quand... Ah oui, mais quand il est là, je me maquille.
8: Non, en fait, pour être... Non, et pour être plus précis, Laurent, il ne s'est plus vendu de rouge à lèvres parce que les femmes avaient des masques et ne mettaient plus de rouge à lèvres. En revanche, le maquillage pour les yeux a continué à se vendre.
1: Si elle était à la maison avec son mari, elle ne mettait pas un masque.
8: Non, mais de toute façon, bon,
9: sauf si elle a des problèmes d'haleine.
8: Si elle a envie de faire l'amour, elle était obligée.
2: Et des balles masquées pour les noces de perles.
8: Pour motiver le chaland.
10: Non, mais c'est bien, ça fait du bien à la peau de pas se maquiller, de se mettre des tartines comme ça.
8: Non, puis au bout d'un certain temps.
1: Pas la vôtre, pas la vôtre.
8: Non, mais ils s'aiment sans artifice, ils ont pas de soin.
10: D'une part,
9: un petit peu d'enduit, et puis voilà.
2: Oui, ou une soirée cagoule.
1: Ça glisse tout seul.
8: C'est ça.
1: Bon, qu'est-ce qui se vend tous les 8 secondes?
9: Ça s'utilise en extérieur, peut-être.
10: Ah, si, j'avais trouvé.
1: Alors, on peut
9: l'utiliser. Un parapluie?
1: À l'intérieur, mais c'est plutôt.
9: C'est un gros objet?
1: Non, mais vous étiez sur une piste, monsieur Ferrand.
3: C'est un outil, j'ai dit.
1: Non, après, vous avez dit, avant que monsieur Beaugrand parle de rouge à lèvres. C'était lié au fait que...
3: Ah, on voyageait, oui, voilà.
1: Voilà.
8: Ah, des valises. Ah.
1: Alors, des valises, non.
3: Mais c'est de ce registre-là.
1: Toutes on se rapproche.
2: Les... Un cadenas.
1: On en vend un.
2: Un cadenas.
1: Vous suivez les cadenas en voyage.
3: C'est pas un parapluie, par exemple.
2: Pour ma valise. Un cadenas.
10: Un cadenas pour la valise.
2: Un cadenas.
10: Quand on les met en soute.
8: Bon, alors, Laurent, pardonnez-moi, mais toutes les 8 secondes, ça veut dire qu'on en vend beaucoup. Est-ce que ça coûte cher?
1: Vos expériences sadomaso, monsieur. Jean-Philippe Janssen ne nous regarde pas.
2: Mais je comprends, mais j'essaye de trouver qu'est-ce que j'achète toutes les 8 secondes.
8: Est-ce que ça coûte cher, Laurent?
9: Ça coûte cher?
8: Est-ce que c'est un objet qui coûte cher?
1: On n'en achète pas un tous les 8
9: secondes. Tous, on en vend un.
1: Voilà, ils s'en vendent.
8: Est-ce que c'est un objet cher?
1: Non, non, c'est pas
9: un parapluie.
1: C'est
9: moins de 10 euros.
1: Un parapluie.
8: Ça coûte combien, genre?
1: Un parapluie. Non, combien ça coûte? Faut que je vérifie.
9: C'est un vêtement.
2: C'est donc un objet du quotidien.
9: C'est une pièce de vêtement.
1: Ah non, c'est pas un objet du quotidien.
10: On en a vraiment besoin en voyage?
1: Pardon.
10: On en a vraiment besoin en voyage?
1: Bah, on peut s'en passer, mais en tout cas...
8: C'est quand on prend l'avion.
1: La preuve que certains trouvent ça utile, c'est quand même, il s'en vend un toutes les 8 secondes.
9: Bon, ça se porte sur soi?
1: C'est fait en tout cas pour le porter, pour l'avoir
8: c'est un
1: avec
8: vêtement.
1: Soi.
8: Est-ce que c'est un vêtement?
1: Un vêtement, non.
10: On l'a dans la poche?
1: On peut l'avoir dans la
10: ça
1: poche.
10: Ça tient dans la poche, je veux dire. C'est un petit truc.
8: Des grosses poches.
1: Pas des grosses poches, mais une poche. Oui, parce que ça tient dans la poche, mais ça dépasse un peu par expérience.
10: Ah, mais c'est le guide du routard.
1: Excellente réponse de Julie Leclerc.
10: Il y avait une photo où il y avait un mur de guide du routard dans le bureau de, comment il s'appelle déjà,
1: Philippe Gloaguen.
10: Philippe Gloaguen,
1: voilà. Le cofondateur du routard, puisqu'il y a un

0: nouveau routard Paris qui vient de sortir. C'est le guide le plus vendu en France, le guide du routard. Depuis 1973, ça existe et il s'en vend un toutes les 8 secondes.
1: Alors
0: évidemment, il s'en est moins vendu pendant les périodes de confinement parce qu'évidemment, on voyageait moins. Mais j'ai une petite question subsidiaire, puisque tout le monde connaît le logo du guide du routard. Et ce sera une deuxième chance pour monsieur Régis Rodriguez, qui habite dans l'Oise précisément. Bon. Quelle est la particularité du sac à dos du routard?
2: C'est un globe terrestre.
0: Bonne réponse. Vous l'utilisez, vous l'achetez le routard, Julie?
3: Ah oui.
0: Ah bah voyez.
3: Très souvent, même pour la France. On vient d'acheter la Lorraine, là.
0: Ah c'est pas vrai.
4: Allez, on va aller péter en Lorraine ce week-end.
0: Il a le sens du rêve, Gérard Leclerc.
2: Julie, 41 ans de mariage.
5: On part en Lorraine et on ira en Alsace après.
4: Allez, un petit week-end à Vierzon. Allez hop.
5: Allez.
3: Vous savez ce qu'on fait? Quand on sait pas quoi faire le dimanche, qu'on est à Paris et tout et qu'on s'ennuie,
4: on va à Vesoul.
3: On prend une ville de France qu'on connaît pas et on y va.
4: Tu es allé où récemment?
3: À Étampes.
2: Oh, c'est très bien.
4: C'est dans l'Essonne. Je connais Étampes.
2: C'est oui.
4: Étampes, c'est vrai que c'est pas.
2: Et le week-end un peu d'avion.
0: Alors là, vous vous ennuyez vraiment. Autant la Lorraine, je trouve qu'on a été narquois, on a exagéré.
3: Parce on ira à Nancy.
0: Parce que quand même Nancy, tout ça, c'est magnifique.
4: Beau, Michel,
0: Colmar et j'en passe.
2: Mais non, Colmar, c'est l'Alsace.
0: C'est l'Alsace, pardon. Enfin, c'est pas loin tout ça, Nancy, Colmar.
4: L'Est, c'est beau.
0: C'est quand même chouette. Mais alors, Étampes.
3: Alors, je vais vous dire.
2: Est-ce que le week-end prochain, vous allez à Palaiseau?
3: Non, mais on peut aller. On
0: non, mais attendez, on veut savoir. Alors, vous y êtes allé. Qu'est-ce que vous avez vu à Étampes?
3: Alors, à Étampes, il y a déjà 4 églises qui méritent d'être vues.
4: Il y a 4 églises.
3: Et surtout.
2: Il y a un carrefour.
3: Vous avez une tour penchée. L'autre jour, on a parlé de la tour de Pise.
0: C'est la tour des Temples. Le monde entier.
3: Je vais vous
0: expliquer. Les gens se font chier à aller à Pise.
4: C'est plus près.
0: Alors qu'il y a Étampes. Mais qui sont cons, les gens.
3: Laurent.
6: Mais alors, vous dormez à l'hôtel?
3: Vous avez
0: les pyramides d'Étampes.
2: Bien sûr.
0: Franchement.
7: Les pharaons d'Étampes.
0: Mais oui. La statue de la liberté d'Étampes.
2: Bien sûr, le Taj Mahal des Temples.
0: Le
2: Machu Picchu des Temples.
0: Les canons des Temples.
2: Bien sûr, très connu.
8: Un peu la Venise du Nord, quoi, en fait.
3: Vous avez l'église Saint-Martin des Temples qui est comme ça.
4: Ouais.
3: Et son clocher, il est comme ça.
2: Ah, c'est
3: et
2: génial.
3: On l'appelle la tour penchée.
4: Ah, et ça vaut le coup.
8: Magnifique.
3: Ça vaut le coup.
2: Et au niveau du jet lag.
4: Et alors, est-ce qu'il y a des bons restaurants à Temples?
3: Alors, le bon restaurant, il y avait deux restaurants.
2: Il y avait un coui qui a fermé.
6: En plus, vous y allez le dimanche.
3: Oui, c'est pour ça.
6: C'est fermé.
3: Non. On a déjeuné au rendez-vous des amis. Mais c'est vrai en plus.
4: Est-ce que c'était bon?
3: Il n'y avait que deux restos dans le guide du routard.
4: Il y a un guide du routard des Temps.
2: Des Temps, oui.
4: Il doit être très épais.
2: C'est le guide du Quetard, non?
0: Et alors, franchement, faut vraiment pas aimer Michel Drucker.
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11: Dans les 20 derniers mois, le cours de l'or a pris 50%. Si ça monte, par définition, c'est que les achats se multiplient. Achats qui viennent bien sûr des particuliers, mais il n'y a pas que ça. Depuis plusieurs années, ce sont les banques centrales qui achètent massivement. Et c'est le point clé, elles se débarrassent du dollar américain. C'est le symptôme du déclin des États-Unis et de la montée en puissance de ce qu'on appelait naguère le tiers-monde.
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0: Si vous avez une vie sexuelle vicénale, quoi s'agit-il?
12: Ça, c'est pour Johan.
13: Décousu?
0: Ah, décousu, ça, c'est moi qu'on puisse dire. Alors, mais précisément.
13: Débridé. Eh bien, très fixé à une façon de faire et juste s'en tenir là.
0: C'est-à-dire
13: pas avoir de diversification.
0: Non, mais ça a une signification très précise.
13: Comment ça s'appelle?
0: Vicénale.
13: Alors,
0: j'ai évidemment accolé cet adjectif à votre vie sexuelle, mais je vous rassure, ça ne concerne pas que la sexualité, il y a plein d'autres choses.
1: Et non pas vicinal.
0: Eh bien, alors les chemins vicinaux n'ont rien à voir. comment elle s'appelle déjà, elle? Chantal.
7: Est-ce que, par exemple,
14: c'est
7: Laurent...
14: pas un truc, tu ne fais pas l'amour que sur les chemins vicinaux, c'est ça.
7: Est-ce que vous pensez, Laurent, que je suis un spécialiste de cet amour-là?
0: Ah bah alors vous êtes sûrement, effectivement...
14: Oui. Alors, eh bien, c'est un désir de s'exprimer sexuellement en mettant en scène.
0: Non, mais j'ai effectivement vraiment qualifié un rapport sexuel de vicénal, c'est très rare.
14: Ah bon?
0: À part justement peut-être chez Monsieur Rioux. Mais vicénal, en fait, c'est un qualificatif qui peut aller à plein d'autres choses que le sexe.
14: C'est-à-dire un autre exemple?
0: Oh bah par exemple, qu'est-ce que je pourrais
14: le
0: vous
14: travail.
0: Dire?
14: Le travail?
1: Par exemple, c'est un amour vissé. C'est-à-dire que le mari vit, on n'a pas le droit de sortir.
15: Ça veut dire que c'est quelqu'un qui est très actif le matin. Ouais, je sais pas, j'essaie.
7: On va tous savoir.
15: Que le matin.
0: Vous êtes l'ami du petit déjeuner.
15: Non, mais ça peut être possible, parce qu'on parle de, je sais pas.
7: C'est faire l'amour sans faire l'amour. C'est faire quelque chose sans faire quelque chose.
0: L'amour, je vous dis,
14: oublie ça.
0: Ça peut être politique.
14: C'est une façon
0: vicénale. C'est pas une façon.
14: Ah, c'est une.
0: C'est un adjectif qu'on. Un engagement peut être vicénal, vous voyez, par exemple.
14: En même temps,
1: éternel.
14: Et ben, exclusif.
0: Non, non. Une fête peut être vicénale.
14: Débridé.
0: Une cérémonie peut être vicénale.
7: C'est lié à un quartier, c'est lié à un endroit.
0: Non.
15: Quand tu romantises ta vie.
0: Comment ça?
15: Mais tu romantises, tu la rêves, tu
7: la fantasme, ouais.
15: Tu la fantasme de ouf et tu deviens acteur d'un, je sais pas.
0: Tu la fantasme de ouf.
15: J'avais oublié que j'étais à l'EHPAD.
0: Ok. Ok, bah moi je vais fantasmer de ouf alors.
14: C'est fou.
7: Est-ce que Laurent, c'est lié à une partie du corps? Forcément
14: non,
7: une partie du corps.
14: Est-ce que ça voudrait dire une fois ou jamais?
0: Alors là on se rapproche.
14: Oui.
0: Car il est question de fréquence là-dedans, évidemment.
7: Une fois par décennie?
0: Alors pas par décennie.
14: Non, par centenaire, par 100 ans.
0: Mais on se rapproche, on brûle.
7: Par 50
14: par
7: ans.
14: Par quelques mois, par année.
0: Alors non, vicénal, c'est quoi?
7: Est-ce que c'est plus de 100 ans ou pas plus de 100 ans?
0: Moins.
14: Une fois chacun.
0: Non.
7: Une fois tous les 50 ans.
14: Une fois tous les 10 ans. Une fois tous les 5 ans.
0: Plus
14: tous les 10 ans. Tous les 15 ans.
7: Tous les 70 ans.
14: Tous les 20 ans.
1: Tous les 20 ans.
14: Non, tous les 50 ans.
1: Tous les 80 ans.
0: Je viens de l'entendre. C'est Michel Bernier qui a donné la bonne réponse. Répétez.
14: Une fois tous les 20 ans.
0: Une fois tous les 20 ans.
15: Mais c'est quoi ça alors?
0: Vicénal, c'est un adjectif qui veut dire qui a lieu tous les 20 ans. Alors voilà, j'ai effectivement tenté de vous perdre un peu en parlant d'un rapport sexuel vicénal qui n'aurait lieu que tous les 20 ans. Imaginez que vous n'y ayez pas.
14: Moi, c'est ce soir.
15: Une fois tous les 20 ans.
0: Alors ça peut vouloir dire aussi. Qu'est-ce que vous dites?
15: Une fois tous les 20 ans, mais dans ces cas-là, je reste dedans pendant 20 ans. Au moins une fois, quoi.
0: Ah ben, vous croyez pas si bien dire, parce que vicénal, ça veut dire aussi qui dure 20 ans.
14: Voilà.
0: Soit ça veut dire tous les 20 ans, soit ça veut dire qui dure 20 ans. Vous voyez, par exemple, effectivement, un mandat vicénal, ça veut dire que vous êtes en fonction depuis 20 ans. Et ça a les deux sens. Soit c'est une fois tous les 20 ans, soit c'est qui dure 20 ans.
14: C'est la chanson, on n'a pas tous les jours 20 ans, ça vous arrive une fois seulement.
0: Et ben voilà, exactement. Voilà. Merci Chantal Goya.
15: Bravo.
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0: J'ai une question pour Madame Lacoste, Nathalie Lacoste, qui habite la Madeleine, dans le Nord. 17 millions de Français, on l'a appris cette semaine, souffrent non pas de cette maladie, mais de cette difficulté qui n'est pas l'illettrisme, mais l'équivalent de l'illettrisme.
1: C'est la même maladie.
7: L'électronisme.
1: Voilà, c'est se servir d'Internet.
7: Ouais, l'électronisme.
0: Comment vous appelez ça?
7: L'électronisme,
0: bonne question et bonne réponse surtout de Johan Rioux. L'électronisme.
17: Les amis, Max Boublil, il vit vraiment en 82. Il a répété 14 fois la dyslexie. La dyslexie.
14: Moi aussi, j'ai dit la dyslexie.
0: Mais non, 17 millions de Français qui ne savent pas se servir d'un ordinateur, d'un smartphone.
14: Mais il y a beaucoup de gens âgés.
0: Eh bien oui, des gens âgés qu'on mène à l'iPad. À l'EHPAD, pardon.
14: Non mais c'est compliqué.
18: C'est vrai, moi, ma maman, elle a jamais pris le virage. Non, mais elle a pas pris le virage. Vous voyez? Donc, je suis obligé d'acheter des téléphones à clapet avec un bouton rouge, un bouton vert.
19: Le pire, c'est quand tes parents, ils te font des FaceTime, tu trouves pas, où tu vois que tu d'oreilles, genre avec un poil blanc qui sort, tu vas le dire.
18: Non, mais
17: ça bouge comme ça. Sur le téléphone de mes parents, c'est que tout est en ultra zoomé. C'est-à-dire que tu vois, sur le téléphone de mon père pour lire un message, juste OK, bien arrivé, mais ça prend 6 heures. Il y a écrit OK, bien. C'est très, très, très long, quoi. Donc voilà.
0: Faut pas de message d'urgence, donc.
18: Mais non, mais moi, vous savez, ça me fait flipper parce que je me dis, ça se trouve, dans 20 ans ou 30 ans, quand j'aurai l'âge de ma maman, ça aura. Aura tellement. Le dyslexisme aura tellement progressé que je saurais plus utiliser.
19: J'ai pas compris cette phrase.
18: Non, moi non plus, j'ai pas.
20: Déjà, t'as galéré à me montrer la photo de ta fille. T'as mis vraiment longtemps.
19: Tu peux montrer une photo.
20: T'es là, oui, où on trouve les photos?
18: Non, j'ai galéré parce qu'il y avait des photos de Zizi. Et je voulais pas.
20: C'est vrai que tu t'es vanté qu'il y avait des photos de Zizi. Oh.
0: Bah pourquoi vous me montrez en disant des photos de Zizi? Je vous ai pas envoyé.
18: Ah bah non. Mais non, je le montre lui.
20: Oui, elle me montre à moi les photos de Zizi. Je sais pas pourquoi.
17: Tu reçois. Oui, tu serais bizarre, Laurent, que vous envoyiez. Alors les grosses têtes mardi avec une petite teub comme ça.
20: Alors
17: grosses têtes mardi.
20: Chaud pour Noël, j'ai déjà les boules. Bon, Laurent, c'est quand même.
0: Ça peut l'attirer.
17: Et là, tu reçois une autre teub comme ça. Johan Rioux, je serai là aussi.
20: Mais elle, justement, toute petite.
0: Eh ben écoutez, les gros tomes avec les fake news, c'est après la pub.
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0: Qu'est-ce que la famille Granier a été la première à exploiter à partir de 1863 ? Un minerai, pas tout à fait.
20: Pas tout à fait.
17: C'est sous terre.
0: Pardon, je retarde un peu parce que on va dire que Napoléon III a favorisé la fortune de la famille Granier, mais ils ont commencé à exploiter ce qu'ils ont exploité dès 1841.
1: Ah ouais.
0: Je ne voudrais pas vous tromper dans les dates.
20: Les pavés, les pavés.
1: Tout ce qui nous emmerde le dimanche, les vides graniers.
0: Non.
22: Est-ce que c'est de la pierre, un matériau de construction?
0: Non, alors. Ça se passe à Vergès.
20: C'est Perrier.
0: De Perrier, bonne réponse. De Monsieur Mabille.
22: Oui. C'est vrai que Napoléon III aimait beaucoup les villes de cure, puisqu'il a développé
20: son épouse, Biarritz,
22: Plombières, son épouse, Eugénie.
20: Quand tu vois ce qu'il y a dans la Perrier aujourd'hui, c'est dramatique.
0: Ah oui, dites donc, vous rendez compte.
20: Des matières fécales, il paraît.
0: Ben, oui, oui.
20: Ah. Imagine quand tu commandes un Perrier rondelle.
0: Mais c'est vrai qu'aujourd'hui, les autres Perrier ont un peu de soucis, faut bien dire.
20: Alors, ils ont changé la marque, ça s'appelle maintenant Maison Perrier.
0: Ah oui.
20: Ouais. Mais c'est la même... c'est l'eau du robinet. Toujours.
0: Des bulles. Oh, vous allez en cure, vous, régulièrement, Bernard?
20: Je vais en cure, c'est-à-dire... Non, je voulais dire chez les curés, je vais chez les curés.
0: Non, vous allez dans des...
20: Ah, ben, je vais en thalasso,
0: des stations thermales.
20: Ah, ben, oui,
1: Donne pas l'endroit, parce que c'est pas une bonne pub. Hein.
20: Non, mais je vais de temps en temps, oui.
0: Oui, ah oui.
20: Mais des stations avec de l'eau de mer.
0: Ah, très bien. Voilà. Alors, où est-ce que vous allez? On peut avoir vos adresses?
20: Pléneuf, Saint-Malo. Je suis allé à Pornic l'autre jour. Magnifique à Pornic.
0: Ah oui.
20: Magnifique.
0: Vous êtes allé à Pornic dans un espoir que le nom.
20: Oui. J'étais avec ma mère. Pornic ta mère. Oui, d'accord. Oh, c'est drôle. Mais Laurent, vous êtes trop, trop drôle.
19: Il y a une de ces villes d'eau qui est en train de créer un festival du Second Empire à cause de ça, d'ailleurs, c'est Bagnères de Luchon.
0: Très bien, on va se sortir.
19: Merci.
0: Il faut que ce genre de discussion ait un terme.
20: Oh, bravo.
0: Il est temps de passer à une autre question pour Eva Debel, qui habite Saint-Brie-le-Vineux, et c'est dans Lyon, cette fois. J'aimerais savoir dans quel cas on va, en janvier prochain, passer de B1 à B2.
19: C'est pour le permis de conduire ?
0: Pour le permis de conduire.
22: Non, c'est pour la nationalité, acquérir la nationalité française, c'est le niveau de langue qui est requis. B1, c'est la conversation banale, demander sa route, demander l'heure. B2, c'est déjà une conversation plus raffinée. Ah, si vous voulez être naturalisé, il faudra passer le TCF, le test de connaissance français. B2 et non B1.
0: Excellente réponse de Christophe Barbier.
20: Il faudra qu'il parle français couramment.
22: Oui, c'est pas tellement couramment, parce qu'il faut déjà à B1 le parler couramment, c'est les sujets qu'on aborde. Par exemple, parler d'histoire avec Franck Ferrand, c'est plutôt B8.
20: Ah bah oui.
0: Avec Stevie, c'est bébête.
20: Ça va être formidable sur les champs.
5: Truqué, c'est BBQ.
0: On a 300 000 mots dans la langue française et un francophone moyen, écoutez bien, n'en utilise que 3 000 à 5 000 régulièrement.
20: C'est déjà un gros francophone.
0: Hein. Ah, vous trouvez?
20: Ah bah oui.
0: Vous utilisez moins de 3 000 mots?
20: Deux, trois mots.
0: Deux, trois mots.
20: À faim, j'ai faim.

0: Quand est-ce qu'on mange? A plus faim. J'ai pété. Monsieur Ferrand, vous devez utiliser les 300 000 mots, tels que je vous connais.
1: Disons que j'essaie d'en connaître le plus possible, mais on en découvre toujours.
2: Oui, mais il faut rencontrer des gens qui connaissent aussi les mots que tu vas connaître. Et il y en a de moins en moins, donc ça sert à rien.
1: Sinon, ça s'appelle parler une langue morte.
0: C'est pour ça que j'ai fait venir Christophe Barbier, c'est pour qu'ils se comprennent aujourd'hui, les deux, vous voyez. Non, mais c'est vrai, vous êtes tout à fait l'un et l'autre avec un vocabulaire un peu plus châtié que...
2: Oh, bah ça va, moi aussi.
3: C'est quand même vachement désagréable. Mais
2: c'est pas parce que j'ai pas la connaissance de Barbier et de Ferrand.
0: Ah, vous voyez.
1: Voilà.
0: Vous voyez, vous n'avez pas la fin de la phrase.
2: Il est content. Bonne réponse de Laurent Ruquier.
3: Mais dès qu'il nous humilie, il est content.
0: Ah ben, ça, c'est Bouvard qui m'a appris. Non, mais Stevie, vous avez combien de mots de vocabulaire?
2: Mais on ne peut pas savoir combien de mots on a.
4: Moi, j'en utilise beaucoup.
0: Ah, oui,
4: ça
0: peut
4: être surprenant.
0: Ah oui, vraiment?
4: Oui.
0: Très surprenant. Oui, c'est vrai que vous avez des mots parfois que vous utilisez.
4: Mais j'adore lire le dictionnaire déjà. J'apprends souvent des mots comme ça au hasard.
2: Je ne sais pas comment ça se termine.
4: Le dernier,
2: je l'ai pas fini.
4: Par exemple, là, Isabelle, tu as fait une alexithymie. C'est un déficit de verbalisation des émotions.
0: Ouf!
3: Tu couches avec le gros Robert?
4: Ah mais moi j'adore lire le dictionnaire pour le coup.
0: Mais c'est pas vrai pour les photos, pour les...
4: Non, quand je suis aux toilettes, j'aime bien lire le dictionnaire. J'aime bien.
0: Allez, page rose alors. Puisque vous aimez lire le dictionnaire, voici une question pour Madame Chivre. Micheline Chivre, c'est pas pour vous ça, Isabelle. Madame Micheline Chivre habite Saint-Pantéon de l'Arche, c'est en Corrèze. Et la question concerne indirectement le président Macron, car j'ai voulu vérifier dans le petit Larousse, illustré dans les pages des noms propres, évidemment. J'ai voulu vérifier où se trouvait le président Macron. Alors, Amir, il est toujours au centre, le président Macron, puisque, effectivement, c'est
3: il
0: le roi.
3: Pas souvent là, en tout cas.
0: C'est le roi du en même temps. Ben là, il est bien là. Et j'aimerais, regardez, je vous montre la colonne, vous pouvez pas lire de loin, mais on voit, c'est d'ailleurs le seul qui a sa photo, Il a dû payer. Il a sa photo dans la colonne et j'aimerais que vous me donniez au moins un, allez, même deux. Deux, c'est possible. Deux noms qui se trouve dans la même colonne que celle d'Emmanuel Macron.
5: Des noms propres.
4: Macroéconomie.
0: C'est une petite question de...
5: Des noms propres.
0: De logique. Bah oui, des noms propres.
5: Alors, Macmillan.
3: McDonald.
5: Macmillan. Macmillan, qui était un premier ministre anglais.
0: McDonald, non.
5: Macmillan, il n'y est pas. Ouais. Macmillan, le premier ministre anglais.
2: On cherche un nom propre.
3: Au-dessous de Macron, il y a Brigitte.
0: Ou au-dessus.
5: Macmillan et McNamara, voilà. Un Anglais et un Américain.
0: Alors, Macmillan, pas de chance pour vous, monsieur.
5: Il est avant.
0: Barbier.
5: Et McNamara.
0: Il est dans la colonne d'avant. Comment vous dites?
5: McNamara.
0: Ah, il est pas dans le dictionnaire.
4: C'est un Mac.
3: Il y a des sportifs.
0: Non, il n'y a pas de sportifs.
3: Des intellos.
0: Non, mais il y a quand même un écrivain latin, ça c'est vrai. Auteur d'un commentaire sur le songe de Scipion de Cicéron.
3: Ah, bah oui. Platon.
0: Non, bah non.
5: C'est pas Macrin, tout simplement?
0: Non, c'est pas Macrin, non. Et puis, alors, vous avez avant, alors vraiment, deux vedettes, enfin, une grosse vedette. Et puis, allez, je vais vous aider un peu. Il y a aussi un auteur français qui s'appelait Pierre Dumarchais, de son vrai nom.
5: Pierre Macorlan.
0: Pardon.
5: Macorlan.
0: Macorlan, ça en fait un, bravo.
5: Et nous. Alors, une vedette, c'est une vedette de cinéma?
0: Alors, Macorlan est l'écrivain qui est en haut de la colonne, vous voyez.
5: Et McQueen, alors, Anthony
4: on
5: McQueen.
4: Voit où ça commence.
5: McQueen, Steve McQueen.
0: Steve McQueen,
4: évidemment.
0: Vous voyez que c'était facile, plus facile que vous ne pensiez. Oui, il est dans le dictionnaire.
3: Il n'y avait pas Mac Cabane au Canada.
4: En plus, je m'appelle Stevie grâce à McQueen.
0: C'est pas vrai.
4: Ah, mais si.
0: Grâce à Steve McQueen.
4: Oui, parce que quand il était jeune et qu'il a fait le film Le Mans, en fait, il passait dans le village de mon père qui était téloché et mon père lui faisait coucou tous les matins.
0: Et c'est même pas marqué dans le dictionnaire.
4: Eh ben, vous avez vu,
0: ils sont cons chez Larousse.
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0: Pour Laetitia Olivier, qui habite Saint-Étienne-de-Fontbellon dans l'Ardèche, je vous emmène à l'Olympia le 9 octobre prochain, c'est-à-dire lundi prochain, dans une semaine.

0: Une, pile, qui pourrez-vous applaudir à l'Olympia?
1: Est-ce que ça serait pas Max Boubile?
2: Non, non, c'est à la Cigale.
1: T'as vu comment je t'ai lancé ta
3: merde? Merci
2: beaucoup.
3: Chanteur.
1: Je sais, on en a parlé juste avant l'émission.
0: Et puis franchement, il est pas sûr d'être applaudi.
2: Oh. Ah donc ça y est, maintenant je viens pour me
4: faire mais on va l'applaudir.
2: D'accord.
4: Ah non.
2: J'ai été le chouchou, j'ai été aimé.
1: Moi j'ai donné plein de conseils à Max avant sur sa carrière, on a parlé de sa carrière, je lui ai donné plein de conseils, je lui ai dit arrête. Et il sera à la Cigale en mars.
2: Exactement.
0: Bah, on a le temps au mois de mars. Là je vous parle de lundi.
2: Mais c'est déjà complet.
3: Est-ce que c'est de la chanson?
0: Lundi prochain à l'Olympia.
5: Un humoriste?
3: Chanson?
0: Humoriste non, chanson non.
5: Un étranger?
0: Un étranger non, un français monsieur.
5: Un pianiste peut-être?
0: Pardon?
5: Un pianiste?
0: Un pianiste non. Qui pourra-t-on applaudir à l'Olympia lundi prochain?
2: Est-ce que c'est un homme politique, Laurent Ruquier?
0: Oui, c'est un homme politique.
2: Ah, c'est pas Debré, c'est pas Debré?
0: Non, c'est pour une nuit.
2: Ah, je sais.
5: Ah, c'est la nuit
2: c'est
5: du
2: C'est le
5: droit.
2: Stand-up de Jean-Marie Le Pen. Moi, je l'attends avec impatience.
0: Ce serait un miracle.
1: Très drôle.
2: Bardella.
5: C'est pas pour l'anniversaire de la Constitution? Le...
0: Non, c'est pour une nuit spéciale.
3: C'est la nuit de la déprime.
6: C'est rose.
0: C'est la nuit
6: à Séraphel Mezrahi.
0: C'est pas la nuit de la déprime, c'est la nuit de la...
3: Est-ce que ce serait pas la nuit de la philosophie?
0: C'est la nuit de la philo, oui.
1: Alors, qui ça, qui pourrait...
2: Ah, c'est qui est philo.
1: Ah, est-ce oui. que ce serait ministre de la Culture, Imam Abdulmalak?
0: Vous connaissez le nom de la ministre de la Culture?
1: J'ai des sociétés, il me faut des aides, Laurent. Hein. Si je connais pas le nom des gens, à un moment donné, je peux pas les demander. Hein.
5: Ah, mais attendez, c'est pas... Ah non, il est pas en exercice, j'allais dire Luc Ferry, il est philosophe.
0: Non, ce n'est pas Luc Ferry.
2: Luc Ferry, il a inventé
6: ministre,
2: l'école,
6: on n'a rien à voir. C'est un homme?
0: Un homme, oui.
5: Ah ben c'est Bellamy, François-Xavier Bellamy, il est philosophe.
0: Eh ben oui, François-Xavier Bellamy, bonne réponse de Christophe Barbier. La nuit de la philo à l'Olympia lundi prochain.
6: Mais ils vont faire.
0: Il va fêter les 10 ans de ces soirées qui ont été lancées par François-Xavier Bellamy, qui est député européen, qui était tête de liste lors des dernières
5: pour les
0: européennes.
5: Républicains, oui.
0: Mais là, c'est pas sûr qu'il le soit encore.
5: Ah, il est concurrencé par plusieurs. Certains parlent de Michel Barnier, de Lisnard, d'autres de Jean Brun, le maire de Lille.
0: Et même de Charles Consigny.
5: Et même de Charles Consigny, oui.
3: Mais qu'est-ce qu'il se raconte ils lisent des livres. Qu'est-ce qui se passe à cette nuit-là?
0: Alors, écoutez, c'est la nuit de la philo. Alors, je sais pas, il y a BHL qui passe.
2: Bah
0: y a...
2: oui, lui.
5: Oui, je pense qu'ils font défiler comme ça.
0: Ils font pas défiler, ils font des philos.
1: Mais ils font ça à l'Olympia. C'est étrange de faire ça à l'Olympia.
0: Pardon?
1: C'est bizarre de faire ça à l'Olympia.
5: Bah, il fait ses conférences à le Gaveau d'habitude.
1: Oui, c'est ça.
5: Et
1: c'est...
5: là, je pense que pour faire plus grand, pour faire plus chic, c'est l'Olympia. Et puis, Olympia, c'est Olympe, c'est la Grèce, c'est la philo.
0: Waouh!
2: Wow. Ah ouais.
6: Ah.
2: Oui.
0: Ah, ça, c'est bien.
1: Ok.
0: Quoi, ok.
1: Non, c'est bien, c'est chiant, mais c'est
2: ouais,
1: bien.
2: C'est chiant. Heureusement qu'on n'est pas au lycée, hein, parce que Christophe Barbier et Paul Elkarat, les deux, ils auraient fini dans la poubelle. Hein.
0: Comment ça?
2: Ah, bah, vous vous souvenez pas au lycée quand on mettait les élèves qui étaient chiants dans la poubelle?
0: Ah non,
2: qu'est-ce que vous n'avez pas vécu dans les mêmes lycées que moi, apparemment. C'était même plus au collège, ouais.
0: Comment ça?
2: Ah ouais, moi j'allais souvent dans la poubelle. Quand t'étais un peu bizuté, on te mettait dans la poubelle.
0: Ah bon, vous étiez harceleur ou harcelé?
2: Oh, j'ai fait les deux. J'ai fait les deux, mais j'étais beaucoup dans la poubelle aussi.
3: Mais ouais, comment ça, être dans la poubelle?
2: Bah oui, parce que t'avais.
3: Elle est grande, la poubelle?
2: Ouais, c'était les années 90 quand j'étais au collège et on mettait les élèves dans la poubelle, ceux qu'on voulait emmerder.
3: Dans les grandes poubelles.
2: Ouais, ouais, et je me souviens que les profs ils disaient rien à l'époque, ça leur semblait normal. Ils disaient, oh, il faut que les jeunes s'amusent. C'est vrai. Le harcèlement ça existait, enfin ça existait, mais c'était pas un concept quoi.
5: Mais Max a complètement raison. Ouais.
3: Ouais. C'est vrai. Et alors vous avez été dans la poubelle?
5: Une fois, oui.
2: Bah, tu vois, tu vois.
1: Oui, mais c'était jeudi dernier.
2: C'était pour acheter cette écharpe. Ou vous croyez qu'il a trouvé son écharpe rouge?
5: Mais j'étais dans un lycée sport-études. Moi, c'était les études, les autres, c'était le sport.
1: Ça, c'est la meilleure vanne de l'émission. C'est pas étonnant que t'es figure d'une poubelle. Hein.
5: Et j'avais deux copains hockeyeurs.
0: Ah oui.
5: Et donc je les ai recrutés.
1: Attends, t'étais sport études de quoi du coup?
2: Ah ouais.
5: Moi j'étais études, j'étais pas sport.
0: Ouais. On avait compris.
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0: Los Angeles est arrivé 3e ce week-end. Mais à quelle occasion?
3: Le prix de l'Arc de Triomphe.
0: Le prix de l'Arc de Triomphe dont on vient de parler. Ouais. Bravo Ariel.
3: Ouais.
0: C'est le nom du troisième cheval, puisque le tiercé, c'était effectivement Blue Stocking, Aventure, et le troisième, un cheval qui s'appelait Los Angeles. Mmh. Les femelles ont été meilleures que les mâles sur le Grand Prix de l'Arc...
3: Ça, c'est pas nouveau.
0: Sur le Grand Prix de l'Arc de Triomphe. C'est le prince Albert de Monaco qui a remis...
2: Ah bah, un autre cas, oui.
0: Votre ex-fiancé, oui. Puisque vous nous aviez raconté qu'il vous avait dragouillé quand même à une époque.
4: Attends, alors... Attendez, mais il t'a pas pris pour Charlène? mais tu as été avec le prince Albert?
8: Non.
4: Réglote. Ben ça m'intéresse, bien sûr.
8: Mais le prince Albert et moi, nous sommes très amis.
4: Ah, oui. Voilà. Ah mais ça n'a
9: mais
4: jamais...
9: Mais copain-copine, on se voit en pile ou
8: non.
9: Non mais Eliane, moi je t'aime et j'ai raison, hein, t'es sublime.
8: Oh stop, bah t'es vraiment gentil.
9: Lui un peu moins, on dirait beau grand chauve.
8: Non,
9: mais...
8: non, si tu veux, c'est que j'ai un peu raté le coche.
4: Ah, il y a eu une occasion et t'as
8: y
4: pas...
8: Il y a eu beaucoup d'occasions.
0: Vous auriez pu être princesse de Monaco.
4: Oh, t'imagines
8: la vie... Bah, mais pourquoi ça te fait rire, toi? N'importe quoi.
9: Mais oui, pourquoi tu
4: Mais je t'imaginais pas en princesse de Monaco.
10: Non, mais c'est que t'aimerais tellement être à ma place et être princesse de Monaco.
4: Alors, ça ne m'aurait intéressé que pour chanter comme un ouragan.
8: Voilà, c'est ça. Non, non, mais ce que je veux dire, c'est que... Oui, mais la vie n'est pas terminée, Laurent.
4: Ah, ah. Charlène peut...
10: Charlène, là, bien se tenir.
4: Charlène peut passer à autre chose.
9: Il t'appelle encore, vous êtes encore proche.
8: Espérons que...
0: Il y a bien eu Grace Kelly, princesse de Monaco, une actrice, pourquoi pas, une chanteuse.
4: Mais oui,
8: mais, oui, mais bien sûr.
0: Est-ce que vous êtes rentré dans le palais? Enfin, mon...
4: Non, non, est-ce que lui est rentré dans le palais?
8: Mais non, mais attendez, on se connaît...
9: Dans ton palais,
8: on se connaît depuis 35 ans, ça
4: Ah bah, raison de plus.
0: Justement, est-ce que vous avez visité le palais? Ça, je veux savoir.
9: Tu l'as vu sur le trône?
8: Mais bien sûr.
9: Donc tu l'as vu sur le trône, c'est mythique.
8: Mais non, non, non. Mais en tout cas, si jamais, on sait jamais, si on nous écoute au palais, on vous embrasse très fort.
9: C'est génial.
8: Allez, on part.
9: Et Ariel, t'as pas eu un roi qui t'a dragué un moment?
10: Si, si.
0: Si, si, c'est ce qu'elle a joué.
9: Su, impératrice.
0: Quel roi vous a dragué, Ariel?
10: Charles d'Angleterre.
0: C'est pas vrai.
10: Oui.
4: Et Louis XIV avant, quand même.
0: Et le roi Charles actuel?
10: Oui, oui, le roi Charles actuel.
0: Mais il n'était pas roi encore à l'époque.
10: Il n'était pas roi, il était prince.
0: Ah oui.
10: Et il m'a montré toutes ses aquarelles. Et... Non, non, et
4: il était avec Lady Di à l'époque, donc.
10: C'est, oui, c'est un être délicieux.
0: Mmh. Et, vous l'avez goûté, donc, carrément.
10: Non, non, mais c'est quelqu'un qui a un grand sens de la poésie.
9: Ah oui,
10: qui
9: faut voir ses oreilles et ses couilles, les mêmes. C'est la même taille, Ibane, c'est la même taille.
4: Toen a un grand sens de la poésie.
9: Et toi, Christine, t'as pas eu quelqu'un? Le roi Merlin, peut-être?
10: J'espérais.
0: Mais en quelle
10: occasion? Merci, Sébastien. Ben oui, bien sûr.
0: Christine n'a pas besoin d'épouser un roi, c'est la reine, Christine.
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0: Quelle fut la première vedette à se produire sur la scène de l'Olympia?
2: Oh, Maurice Chevalier?
0: Non, pas Maurice Chevalier.
2: Est-ce que c'est un chanteur, un acteur ou quelque chose d'autre?
0: C'est une femme.
2: Joséphine Baker?
0: Joséphine Baker, non.
2: La Goulue?
0: La Goulue, bonne réponse de Laurent Baffy. Eh oui.
10: Je ne pas qu'elle avait un spectacle, la Goulue.
0: Eh ben, c'était une danseuse de French Cancan.
2: Elle tout le premier rang.
0: Elle avait quitté le Moulin Rouge et elle dansait effectivement à l'Olympia quand l'Olympia a été inauguré le 11 avril 1893, puisque c'est le même patron du Moulin Rouge qui a créé l'Olympia. Vous vous rendez compte, à la fin du 19e siècle, oui. 1893.
2: Et la Goulue, l'autre règle dans la salle.
0: Sûrement. Et la Goulue, en tout cas, dansait le Cancan. C'était la vedette du programme. La Goulue à l'Olympia. Vous avez fait l'Olympia, Chantal? Oui, combien de fois
16: L'Olympia, plusieurs fois. C'est très beau comme salle, c'est magnifique.
17: Et la Goulue était sympa ou pas
16: oui, oui, elle était dans les coulisses, elle regardait mon spectacle.
2: Moi aussi, je l'ai fait l'Olympia, Laurent, si vous avez des
0: questions. C'est pas vrai.
2: Oui, avec
17: moi aussi, je l'ai fait.
16: T'as pas demandé à toi.
2: Mais je sais pas, j'essaie d'agrémenter voilà. un peu.
16: C'est à moi qu'on pose la question.
18: Mais c'est toi, c'est quoi
16: J'ai adoré faire l'Olympia.
2: Moi, ma spécialité, c'est la cuisine au beurre.
18: Non, mais pourquoi tu as fait. C'est quoi que tu as fait
2: Je faisais des one-man shows avec des chansons dedans.
0: Il chantait à l'Olympia.
2: Mais oui, des one-man. One
0: il
2: man.
0: A fait chanteur, Max Boublil.
16: Mais je me souviens
0: oui.
16: plus ce que tu chantais.
2: Oh, ce soir, tu vas prendre. Oui, tu vas prendre. Comme si je sortais de prison après 10 ans de réclusion. Oh, tu vas prendre.

0: Oui, tu vas prendre. J'espère que t'es véhiculé parce que tu pourras plus marcher. Oh, tu vas prendre. Ça, c'était pour toi, Marcella, uniquement
1: non, mais là,
0: pour toi.
1: Écoute.
2: Je sens que ça lui plaît, hein.
1: Ça me plaît, mais tu chantes faux.
0: Non, pas du tout. Alors, je chante pas faux du tout. Amenez-moi une guitare, on va voir si
1: ultra
0: je chante faux.
1: Faux. Parce que les paroles sont magnifiques.
0: Elle est agaçante,
3: programme,
0: non
3: programme.
0: Mais qu'est-ce que je vais lui faire à Marcella?
1: C'est magnifique, c'est hyper, hyper romantique. En fait.
2: Pour Maryse Latester, qui habite en Gironde, si vous allez à Haute-Rive, ce sera pour voir quoi?
4: Une statue. Le palais idéal du facteur cheval.
2: Pour voir le palais du facteur cheval, bonne réponse de Franck Ferrand. Vous l'avez déjà vu en vrai? Je parle oui. pas du facteur, hein, je parle du palais, évidemment.
4: Ah non, le facteur, je risque pas de le voir, mais le palais, soyons très honnêtes, c'est un petit peu décevant.
2: Ah oui,
4: c'est,
2: ah oui.
4: Mais c'est quand même...
2: Conseillez pas d'aller jusqu'à Haute-Rive, alors.
4: Bon,
2: c'est pas pour ça, en tout cas.
4: C'est une curiosité, puis le paysage autour est somptueux.
1: On mais pourquoi s'appelle les palais cheval?
2: Parce qu'il s'appelait comme ça, c'était son nom, Monsieur Cheval, le facteur
0: ouais.
2: cheval. Il était facteur, et il avait
1: il s'est construit un palais?
5: Il est tombé sur une pierre.
4: Voilà, c'est ça.
2: Et racontez, Monsieur Ferrand.
1: C'est un palais des cartes?
4: C'est ce que dit Laurent, il a trébuché sur une pierre, qu'il a trouvé très belle, et après sa tournée le soir, il est venu chercher cette pierre, il s'est dit qu'est-ce que je pourrais en faire, et il s'est mis, à mesure qu'il faisait des tournées, tous les matins, il ramassait des pierres étonnantes, des racines, ah ouais. des choses étranges, et il s'est mis à faire cette espèce de construction un peu bizarre, totalement fantaisiste,
3: des bouts d'assiettes,
6: un peu la maison de Dame Tartine,
4: mais ouais. c'est vrai que c'est un petit peu mal vieilli, parce que ouais. ça n'a pas été conçu par un...
2: Voilà. Je voudrais juste m'arrêter sur la précision de Madame Latsou, parce que
6: vous
2: déjà qu'on ne sait pas vraiment, pour ceux qui ne connaissent pas le palais du facteur cheval,
4: ouais.
2: On sait pas bien. Moi, je connais, parce que j'ai déjà vu, il y a même eu un film formidable avec Jacques Gamblin
4: ah oui,
2: dans le rôle du facteur cheval. Donc moi, je le vois, le palais. Mais pour ceux qui connaîtraient pas le palais, je suis pas certain, cher Chantal, que votre petite précision ait donné grand chose. Parce que, non. est-ce que vous croyez qu'on connaît mieux la maison de Dame Tartine que le palais du facteur
5: Mais
2: cheval?
5: Quand Franck a dit ça a mal vieilli, il parlait de Chantal.
6: La maison de Dame Tartine, c'est une maison qui est faite de briques et de broc avec des gâteaux.
2: Mais c'est quoi la maison de Dame Tartine?
6: Je sais pas.
2: Quoi?
6: Ça, c'est un truc qui m'habite depuis ma jeunesse, Dame Tartine, mais je ne la connais pas personnellement. Voilà.
2: Donc vous dites un truc sans savoir ce que c'est.
6: Oui, mais ça, je trouve ça intéressant. Les gens vont aller voir, vous savez, c'est ça aussi la radio.
2: Parce qu'en plus, vous n'allez pas prendre ce que c'est que la radio.
6: Les gens vont,
2: vous n'allez pas aller voir le type qui dit que je dis 2 euros, vous.
6: Les gens vont se documenter sur Dame Tartine. Et toi, tu m'as dit que tu connaissais...
4: Dame Tartine? Oh, bah, par cœur.
6: Ben voilà, tu vois.
2: Non, mais moi, je connais Dame Tartine.
4: Ah.
2: Parce que j'ai vu la bande dessinée quand j'étais gamin. J'avais Dame Tartine, elle, c'est une sorcière qui se balade sur un balai dans le ciel. C'est ouais. ça, Dame Tartine.
6: Elle a une maison bizarre.
2: Mais je me souviens pas de la maison de Dame Tartine.
6: Vous n'avez pas tilté sur la maison.
2: Mais voilà. C'est pas ça, c'est que vous me surprenez en voulant aider nos auditeurs à identifier le facteur du palais cheval
4: oui.
2: en disant, oh, ça ressemble à la maison de Dame Tartine.
4: Que personne ne
6: mais
4: connaît.
6: Moi, pour me suivre, si vous voulez.
2: Oui.
6: Rien n'est jamais fini.
2: Ah ouais. non, ça. Non.
4: Ça, on a vu.
5: C'est quoi la pipe, Laurent?
2: Enfin, Chantal, merci pour...
6: J'aime bien donner des précisions aux gens, parce oui. qu'après, ils sont perdus. Mais non, mais ce garçon qui est tombé sur une pierre, moi je comprends très bien.
4: Ouais.
6: Je suis tombé place de la République jeudi soir.
2: C'est pas vrai.
4: Non.
6: Si, parce que figurez-vous qu'il n'y a plus de station
2: c'était
6: de taxi.
2: C'était pas mardi soir plutôt.
6: C'était jeudi soir.
2: Très bien.
6: Je connais ma vie.
2: D'accord.
6: C'est... Pourquoi vous voulez vous immiscer dans ma vie?
4: Mais voilà. C'était une manif pourquoi que tu faisais?
6: Je faisais pas de manif.
4: Contre la mort.
6: Je sortais de l'Alhambra. Je sortais de l'Alhambra et j'avais un dîner d'anniversaire après. On m'attendait pour souffler les bougies. Je suis extrêmement attendu dans les dîners. Bon. Et donc, avec Michel, on s'est retrouvé place de la République. Pas
2: non.
6: de station de taxi.
2: Sans rire. Non.
6: Rire, ouais, vraiment sans rire. Et j'en trouve un, mais très loin devant le De Jazé.
2: Oui.
6: Je
4: oh,
6: cours, parce que j'aime bien courir.
2: Oui.
6: Je cours.
3: Et que tu cours bien.
6: Et il y a deux marches pour aller sur la chaussée.
2: Oui.
6: J'attends, je traverse. Donc
2: j'espère qu'il y a une chute.
4: Bah non, bah oui.
6: Je glisse sur une canette de bière écrasée sur la deuxième
2: ah,
6: marche. Je glisse et je fais un vol plané comme ça. On m'a vu, Michel va me partir
4: mais non.
6: comme ça.
3: Par-dessus
6: je
3: le déjeuner.
6: Je suis tombé sur le
3: taxi.
6: Non, presque, mais sur le chaussée.
4: Sur le quoi? Sur le quoi? Sur le chaussée.
2: Manifestement, il y a encore des dents sur place.
6: Sur la chaussée.
3: Elle se tenait, on aura dit Dame Tartine.
2: La suite après la pub.
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2: Je profite de la présence de monsieur Claudel.
7: Qui a le bac depuis 2 ans.
2: Attention, oui. C'est pas facile, hein, parce que là, moi, j'avoue que je ne connaissais pas le nom de ce poète romain.
7: Oula.
2: Cité, et Dieu sait qu'il aime, évidemment, l'Antiquité. Il s'en sert chaque semaine dans l'hebdomadaire Le Point. Je parle de Cristofono di Bio, qui nous conseille cette semaine dans Le Point d'envoyer sur les cartes de vœux, pour ceux qui écrivent encore des cartes de vœux, ou par SMS, si vous n'avez pas encore souhaité la bonne année, d'envoyer ces quelques vers. Alors, je vous les donne, si vous voulez, d'abord en latin. Succensa sacris crepitet bene laurea flamis homine co felix et sincer anus erit.
7: Sincer anus
3: anus dedans, oui.
2: Ah oui, sincer anus, ça veut dire bonne année.
7: Ah, très bien.
2: Et ce qui veut dire en français que le pétillement favorable du laurier dans la flamme sacrée nous annonce une année heureuse et protégée des dieux. Ces quelques vers sont signés d'un poète romain, cité donc par Cristofono di Bio, comme conseil pour envoyer vos vœux. Mais quel est ce poète romain ?
8: J'ai une idée.
2: Allez-y. Allez.
8: Alors,
7: il serait temps.
8: Ah, vas-y, fais-nous rêver. Je pense que c'est un poète qui a un rapport avec les Jeux Olympiques.
2: Non, pas du tout. Non, non. Non, non, c'est un poète, je vous dis,
7: mais
2: moi,
7: bien
2: perso, j'avais jamais entendu ce nom-là.
6: Ah, bon, bon.
2: Mais si vous avez lu Le Point, vous saurez répondre à la question. Et puis, si vous avez un peu de culture.
7: Le Point, c'est un magazine sur le SM, non ?
2: Non, non. L'hebdomadaire Le Point. Chaque semaine, Cristofono di Bio, dans les pages culturelles, a une petite rubrique qui s'appelle La Minute Antique. Bah, il nous rappelle d'abord que c'est Jules César.
9: Jules César, on l'appelait Jules César, il mettait pas de falzard pour qu'on voit ses belles jambes, ses jolies jambes, ses jambes de superstar. Le grand Jojo.
2: 2024 sera vraiment comme 2023.
6: Alors. Ah, c'est un classique. C'est avant Jésus-Christ.
2: Ah oui, c'est avant Jésus-Christ.
3: Donc c'est un poète obscur, en fait.
2: C'est Jules César qui a lancé la tradition des vœux, en plus. Et voilà pourquoi Cristofono di Bio cite ce poète romain et ses deux vers. C'est vrai que c'est plutôt joli. Vous pouvez envoyer quelques vers. C'est sa recommandation. Pensez-y pour vos messages WhatsApp.
3: Le pétillement, là.
6: Oui, je suis sûr qu'il n'y a pas d'écriture intuitive.
2: Succensa sacris crepitet. Berné Lauréa Flamis, Homine Cofélix et sa sœur Anus Erit. Ouais.
3: Donc c'est pas Horace.
8: Comment on connaît des gens vivants, on va le réécrire en français.
2: C'est
8: plutôt.
2: Un poète né en 50 avant Jésus-Christ.
3: Évidemment.
2: Dans une famille équestre, ça veut dire
8: De chevaux,
2: de riches chevaliers.
7: On parlait pas de poney, on va encore parler de Gérard.
2: C'était un.
3: C'est pas Catulle, c'est pas.
2: C'est pas Catulle.
9: Est-ce que ça se termine en Hul?
2: Mais ça rime.
6: Ah, Échille.
8: Hercule.
9: Hercule.
2: Non, Hercule.
7: Si tu recules, si tu recules.
3: Si tu recules.
2: Il était beau et riche.
6: Non, Tentacule.
2: C'était un des poètes les plus distingués du siècle d'Auguste.
8: Caligule.
2: Non, mais ça se termine en nul, ça c'est
6: calcul.
2: Vrai.
9: Bidule.
8: Caracule.
2: Vous n'êtes pas loin.
9: Bridule.
2: Mais c'est pas bidule.
8: Bidule.
6: Badule.
7: Bidule.
2: Quoi? Badule.
7: Bidule.
6: Non. Badule.
2: Non.
8: Ah, je l'ai.
7: Tibule. Tibule.
2: Tibule.
7: Mais je connais en plus.
3: Oh.
7: Bidule.
3: Oh.
7: Mais oui, mais c'est... Mais c'est pas par rapport à ce que vous avez dit, je l'avais en tête.
2: Pour Adrien Mamel, deuxième question très culturelle. Monsieur Mamel habite Dizy.
7: Madame.
6: Alors un peu.
7: Alors c'est une vache.
2: C'est Adrien Mamel. Monsieur Mamel habite dans le.
7: Eh bien, qui le prouve qu'il s'appelle comme ça ?
2: D'ailleurs, dans la Marne. Le 51, c'est la Marne. Et je vais vous parler d'Étienne de Vignolles, dont le surnom était la Hire. Oh. C'est un compagnon de Jeanne d'Arc, hein, Étienne de Vignolles.
9: Il était colérique, donc.
2: Ah oui, ben, vous ne croyez pas si bien dire.
6: Non, mais ça peut être une Hire avec. Un H aussi.
2: C'est avec un H, mais c'est à cause du fait qu'il était colérique qu'on l'a surnommé effectivement la Hire.
8: Pourquoi la Hire ? Il était un peu.
9: Ah oui, il était comme nous.
3: Il vaut mieux dire.
9: Elle était colère.
8: Elle était colère.
7: Elle était méchante, elle était intenable.
9: Elle était colère.
7: Elle était délirante.
9: Je suis très agacée. Qu'est-ce qu'elle a, la Claudel ?
3: Je vais faire ma colère. Il vaut mieux dire coléreux que colérique. Même si c'est accepté maintenant, mais colérique, ça rapporte tout. Avec le choléra, c'est facile.
7: Mais qu'est-ce que les casse-couilles, la Claudel ?
9: Donc on dit colérique.
6: Avec ça, Laurent, vous voulez bien poser la question ?
2: Je ne l'ai pas posé encore, la question.
3: Attends.
7: Pardon.
2: Parce que j'étais en train de l'énoncer quand j'ai été interrompu par ce délire verbal de mes camarades.
3: Allons-y.
2: Étienne de Vignolles, donc, compagnon...
9: La Hire.
2: compagnon d'armes de Jeanne d'Arc, eh bien, a une troisième possibilité de surnom. Comment peut-on aussi l'appeler, si vous le connaissez bien ?
7: La nerveuse.
2: Ah non.
7: La susceptible. La démente.
10: Est-ce que, non, mais c'est un rapport avec ce... Avec
2: non,
10: ça, avec...
2: il est passé à la postérité sous un autre nom encore.
3: Ah, Gilles de Rais.
2: Ou plutôt surnom. Non. Ou Gilles de Rais, non.
10: C'est un rapport avec son caractère.
7: Est-ce que c'est un rapport avec sa coupe de cheveux ?
2: Non plus.
11: Est-ce que c'est lié à son physique ?
2: Non, mais la hire, ça devrait vous dire quelque chose. Mais il est passé à la postérité sous un autre nom.
7: Moi, personnellement, déjà sous le nom de Étienne de Vignol dit la hire, je le connais pas bien.
10: Moi, non, moi aussi.
2: Mais non, justement, vous le connaissez sûrement.
10: Sous l'autre nom ?
2: Particulièrement vous, d'ailleurs, Caroline, vous le connaissez sûrement mieux sous son troisième nom.
7: Ah, la grosse !
2: Ah !
12: Non, ça, c'est pas gentil.
7: Mais je dis ça au hasard, je propose. Non, alors moi, je sais même pas. J'allais dire la paire d'as, parce que peut-être...
2: Vous allez dire quoi ?
7: La paire d'as.
2: Mais vous rapprochez.
7: Parce que ça a rapport avec le poker.
3: Le nom d'un valet de cartes.
2: Et donc, c'est...
7: Le valet de cartes.
10: De cœur, de cœur, de cœur,
6: de cœur. On a tous fait.
7: C'est le valet de carreau.
10: De cœur.
11: Mais non, mais il y a un nom.
3: Ils ont des noms, les valets.
11: Il y a un nom sur le valet.
2: C'est Laïr, son nom.
11: Laïr.
2: C'est Laïr.
11: C'est écrit, alors.
2: Et c'est le valet de cœur.
10: Voilà.
2: Bonne réponse collective.
10: C'est moi. Elles ont dit autre chose.
7: Excusez-moi, avec la paire d'as, je vous ai bien aidé.
2: Bien sûr, mais c'est parfois écrit sur certains jeux les vrais
7: c'est
2: noms.
7: Vrai.
2: Et oui, Laïr, c'est le valet de cœur dans un jeu de cartes. C'est un truc pour tricher aux cartes, ça d'ailleurs.
7: Pourquoi ?
2: Parce que bah, si jamais je sais pas, vous jouez avec quelqu'un, vous dites Étienne de Vignol, tu te souviens ? Et hop, ça veut dire valet de cœur.
6: On peut être plus subtil. On peut dire oh là là, je suis colère. Et la colère, Laïr.
7: Oui, mais toi, t'es tout le temps en colère. On peut pas comprendre si tu te
6: Mais non, attends, depuis le début de l'année, je me suis forcée, je me suis dit plus jamais, je serai que sourire et amour.
7: Eh ben, comme ouais, commence quand alors ?
6: Oh mais merde !
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2: Qu'est-ce qui est devenu François Bayrou hier ?
15: Ah, un suspect.
11: C'est une blague ou c'est
15: un témoin ? Il est passé un témoin, un suspect.
11: C'est une blague ou ça s'est vraiment passé hier ? Il passait quelque chose
2: hier, lundi, si vous avez lu la presse, monsieur Rioux, puisque vous semblez avoir révisé.
3: Oui.
2: Sauf que comme vous avez révisé tout sur le pape, évidemment, François Bayrou, ça vous a échappé.
15: Il a gagné un poste à l'Assemblée nationale.
2: Pardon ?
16: C'est le premier ministre qui règne sans pape ?
17: Non, justement, ça n'a pas de rapport, ça n'a pas de lien avec le pape.
15: Non, il est devenu chef du groupe Modem, il y a pas de l'Assemblée nationale.
2: Qu'est-ce que François Bayrou est devenu hier lundi ?
11: Ah, c'est pas la foire de l'andouille ou la foire de... Non, mais... Non, mais... Souvent, là où il habite près de Pau, il y a des foires...
15: Mais c'était avant, déjà, c'était avant,
11: y a
15: déjà.
11: Non, mais c'est vrai, il n'y a pas eu un festival pas loin de chez lui à Pau.
2: Non, non.
15: Elle est devenue une femme ?
2: Non. Qu'est-ce que François Bayrou est devenu hier lundi ?
11: Donc, il a été intronisé quelque chose.
2: Il n'a pas été intronisé.
10: L'homme de l'année ?
2: L'homme de l'année, non plus.
10: Un autre congénère.
2: Il est un peu tôt pour élire l'homme de l'année au mois d'avril, quand même, Marcella, vous voyez.
11: Est-ce que c'est lié au sport ?
2: Au sport ? Non, bah, vous voyez bien que non.
17: Est-ce que c'est lié à son poste de ministre ?
2: Oui, ça, de premier ministre, vous voulez dire même.
15: Le premier ministre qui reste aussi longtemps, depuis longtemps, là ?
2: C'est-à-dire ?
15: Il reste, c'est le seul premier ministre qui reste en fonction plus de 6 mois.
2: Ah bah non, ça, quand même, il y en a qui ont duré plus.
15: À part Rocard, il y a qui ?
2: Mais quand même, on finit par se rapprocher.
11: Ah. Est-ce que c'est positif pour lui ?
2: Bah, pas tant que ça, non. Non.
16: Alors, le premier ministre qui est resté le plus longtemps en exercice sous une majorité relative. C'est ça ?
2: Vous pouvez répéter ce que vous voulez dire.
16: Le Premier ministre qui est resté le plus longtemps en exercice sous une majorité relative.
2: Pas du tout.
11: Est-ce que c'est politique ?
16: Bah les coups.
2: Politique, tout est politique à partir du moment où ça concerne le Premier ministre.
10: Est-ce que c'est lié à son âge ?
2: Oui.
10: Et bah, il est octogénaire, non ?
2: Non, ah non, il n'est pas octogénaire.
11: Ah, c'est le Premier ministre le plus âgé en fonction de l'histoire de la 5e République.
2: Et il est devenu ça hier, lundi, parce que pour l'instant, le record était effectivement tenu par M. Michel Barnier. Mais depuis lundi, 73 ans, 10 mois et 27 jours. Ça y est, le record de Michel Barnier vient d'être battu par François Bayrou. Il est le plus vieux premier ministre qui ait jamais existé chez nous en France. Bonne réponse de Johan Rioux. Qu'est-ce que vous disiez, mademoiselle Ferrier ?
6: Et Julie Ferrier, parce que c'est quand même moi qui ai donné la piste de l'âge.
1: Mais il a quel âge alors?
2: Alors écoutez, mademoiselle Ferrier.
15: La dernière qui a dit ça, c'est Joy Jonathan, la plus jamais revue. Attention, Julie, ça c'est une erreur de débutante.
14: La piste de l'âge.
2: Joy s'est tournée.
14: Je l'ai un peu vieilli, c'est vrai.
2: Joy s'est en tournée actuellement en Chine et elle reviendra dès que possible.
15: C'est un camouflet, elle est agent secret.
2: Mais mademoiselle Ferrier, on va pas quand même la noter, ceux qui ont dit que nani nani. On n'est pas là pour noter les aiguilleurs de bonnes réponses.
14: Tout à l'heure, vous l'avez fait avec Jean-Phi.
16: Mais dis donc, dis donc.
15: Elle va nous manquer, Julie.

0: En tout cas, on t'aura aimé, Julie, parce que moi, je me rappelle. T'es venu 3-4 fois, mais à chaque fois, t'as marqué de ton seau. Vraiment, l'émission. Il n'y en a pas deux des comme toi. Depuis Darry Boudboul, je n'avais jamais vu autant de talent. Et ça, on t'aura aimé, Julie, tu sais. Et ça, c'est, tu sais, ce métier, il est pas fait de CDI, il est fait justement de moments de fulgurance. Sinon, on serait agent immobilier ou autre chose. On est artiste pour être comme ça, pour être des météorites. De la discipline pour passer puis disparaître dans l'indifférence.
1: Mais c'est vrai que vous voyez pas bien, je dois dire, hein, pardon, mademoiselle Ferrier, mais vous voyez pas bien la différence entre une bonne réponse
0: et un début.
1: Et une question que vous avez posée, comme c'est le principe dans les grosses têtes de poser des questions pour essayer de s'approcher de la réponse.
2: Ah, oui, mais alors, du coup, la réponse a été juste derrière. Donc c'est pour ça que je pensais que ça pouvait jouer. Ah, mais c'est pas la première fois que ça m'arrive et c'était la dernière fois.
1: Non, mais on vous aime beaucoup, mademoiselle Ferrier.
0: Oui, oui, par contre, tu passeras la compta.
2: Moi aussi, je vous aime beaucoup.
1: On sent bien un besoin de bonnes réponses
3: qui ne viennent pas.
1: Elle vient à peu près tous les combien, Julie Ferrier, monsieur, vous qui tenez les comptes.
4: Ouais, tous les 3 semaines, tu viens environ. Non, mais t'es beaucoup prise par ton métier aussi, donc c'est normal.
2: Pas du tout.
4: Je vous le dis et je le répète pour chers auditeurs, ils adorent savoir un petit peu les coulisses. Si on ne reçoit pas un texto entre le mardi et le jeudi d'Anthony Bloch, votre collaborateur, ça veut dire qu'on passe notre tour. Et là, j'ai eu un petit moment de creux là pendant 2-3 semaines, vous m'avez pas appelé et ma mère s'inquiétait, elle m'a dit, ah, Johan, Laurent ne te paiera plus le loyer avec les grosses têtes. Et c'est terrible.
0: Mais non,
4: grâce aux grosses têtes, mon loyer.
0: Il n'y a plus ça pour amener. Il essaie de jouer avec les sentiments. Ma mère, elle m'a appelé. Ma mère, elle gicle. Et puis le médecin qui m'a donné mes tests de VIH, je m'en dis pas ça.
3: Comment tu vas payer le traitement?
0: Voilà, ouais, c'est formidable. Mais c'est honteux, Johan. C'est honteux.
1: Vous êtes un de ceux qui venaient le plus souvent. J'imagine que vous tenez encore vos statistiques, monsieur Rioux.
4: Ouais, je suis pas mal cette année. Merci de votre confiance.
0: Alors que l'émission, c'est les grosses têtes et pas les gros ventres. Comme quoi, ça veut rien dire, tu vois.
4: Mais c'est une fierté, vraiment. C'est vrai, c'est une fierté. Et puis Julie, tu vois, il faut que tu comprennes un truc, c'est pas grave. C'est rater une émission avec Laurent, c'est pas grave. Rater une deuxième dans la foulée, c'est pas. Non, c'est pas du tout
0: non,
4: par
0: c'est
4: rapport
0: pas
4: à
0: grave,
4: toi.
0: Je te jure.
4: Rater une deuxième dans la foulée, mais en revanche, si tu rates une troisième émission d'affilée, ah là, Laurent, il te met sur la touche.
0: Et attends,
4: j'ai 6 ans d'expérience.
0: C'est combien de dièmes aujourd'hui?
4: Non, mais Laurent, je vous connais par cœur. Et d'ailleurs, vous êtes extraordinaire parce que vous vous en foutez des noms et des statuts. Pour vous, c'est la prestation sur le terrain qui compte. Et franchement, moi, je suis un nobody. Moi, j'aurais dû disparaître
0: depuis la. T'es le plus connu. En 6 mois, t'es devenu le mec le plus connu de France. Attends, tu rigoles ou quoi?
4: Est-ce que j'ai
0: pas raté une seule émission, t'as fait danser avec les stars. Mais ouais. Et donc, un Fort Boyard, Koh-Lanta, enfin c'est un truc de fou quoi.
4: Vous avez changé de
0: mon avis, c'est parce que t'es pas cher. Et ton contrat avec Comme J'aime, c'est grâce à Laurent.
4: Non mais ce qui est fou Laurent, je sais pas pourquoi vous avez vu ce que personne n'avait vu en 37 ans auparavant. Non mais c'est ça qui est fou.
1: Moi non plus, je sais pas.
4: Personne ne me calculait jusqu'à 38 ans et puis vous êtes arrivé dans ma vie, vous avez tout chaviré, tout basculé, tout bousculé.
0: Mais tu lui donnes une petite commission d'ailleurs.
2: Mais c'est vrai, tout à l'heure il est arrivé, il a dit, j'ai 47 ans, j'ai jamais été aussi heureux qu'aujourd'hui.
4: C'est vrai. Bah oui, parce que j'ai la confiance. C'est important d'avoir la confiance des
0: gens. Et t'imagines un peu quand il va coucher avec une femme.
1: Vous lui parlez avant l'émission, Julie?
2: Ah, bien sûr, je lui parle. Moi, je l'aime bien, ce gars-là.
1: Qu'est-ce que vous lui trouvez de bien?
0: Ah, coucher, debout. Allez, genoux, allez, les croquettes. Moi aussi, je lui parle. Johan, couchez, Johan.
2: Non, mais ce que je fais la prochaine fois, c'est que quand on m'appelle pour venir, je demanderai s'il y a Toen.
1: Ah oui, pourquoi?
2: Mais parce que c'est hyper dur d'en placer une, quoi.
0: Mais c'est mon émission aussi.
2: Mais même. Ouais, voilà, c'est ça.
0: Attends, moi, j'ai une émission tous les 10 ans, laisse-moi.
2: Je vous félicite parce que vous arrivez quand même à bien gérer le timing, comme on dit, chez nous. C'est-à-dire arriver à. Bon, il le fait aussi assez bien, mais honnêtement. Honnêtement, je pense que ça doit pas être simple pour vous.
1: Merci, Julie. Elle vient de gagner 10 points. Voilà. Bonne réponse de Julie Ferrier.
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1: C'est à l'échelle de Tanner. Là aussi, c'est quelque chose.
8: De ta mère?
1: Non, pas de ta mère.
8: Tanner.
1: Pardon.

0: De Tanner, T-A-2-N-E-R. C'est une échelle connue pour mesurer quoi, l'échelle de Tanner?
1: C'est pas en économie,
2: le talent.
0: Non.
3: Le tremblement de terre?
0: Ah non, ça c'est Richter.
1: Est-ce que c'est pas lié à l'alimentation, un produit qui serait...
0: Non.
1: C'est scientifique?
0: C'est scientifique, tout est lié aux sciences, vous savez. Mais oui, on peut considérer que ça
2: concerne
0: fait partie
2: la nourriture?
0: La nourriture, non, non.
4: Est-ce que c'est quelque chose qui concerne la vie quotidienne, cette échelle de Tanner?
0: Non, elle permet... la vie quotidienne, plus maintenant pour vous, mais à une époque, oui, on a utilisé l'échelle de Tanner.
1: C'était pas à l'école pour la vue, par exemple?
0: Alors pour la vue, non, mais à l'école, c'est vrai que l'échelle de Tanner...
1: Louis. Le poids, les poids.
0: Non,
3: c'est
0: non.
3: Pour la pluie.
0: Pas pour la pluie.
5: Donc c'est un rapport à l'enfance.
0: Ouais. Alors à l'enfance, une partie de l'enfance.
2: Bon, la croissance.
1: Ah, c'était pas pour les poignets. J'ai eu ça quand j'étais petit, savoir si on va grandir ou pas. À 12, 13 ans.
4: Détends-toi.
1: Ouais, c'est quand on fait une radio des poignets. C'est pas ça, non, ça n'a rien à voir.
0: On vous a fait
4: des radios des poignets.
1: J'étais très petit quand j'étais petit.
4: Des poignets d'amour.
1: Je voulais savoir si j'allais devenir grand, je suis pas devenu grand. Et je vous assure, aujourd'hui on fait une radio des poignets et on sait s'il y a un petit jeune.
3: Parce que tu étais déjà dans un état de malformation.
1: Non mais c'est vrai, ça n'a rien à voir avec ça, Laurent.
0: Alors j'imagine qu'il y a un lien, oui.
2: Ça a un rapport avec la croissance.
0: Alors ça a un rapport avec la croissance.
4: Est-ce que c'est la courbe de croissance pour les enfants à l'école?
0: Non, plus précisément, c'est pas seulement la croissance.
4: Ah, c'est la différence entre le poids et la taille.
0: Qu'est-ce que ça mesure? Qu'est-ce que ça classifie cette échelle de
3: Tanner? La taille des os?
0: Pardon.
3: La taille des os?
0: La taille des os? Non.
3: C'est pas le rapport entre les poids et la taille.
0: Le poids et la taille? Non.
1: La
5: masse corporelle?
2: La masse graisseuse?
0: Alors ça, je vais vous aider. Hein,
4: c'est lié à la croissance en tout cas.
0: La classification de Tanner, oui, c'est vrai que c'est lié à la croissance, mais plus précisément, ça mesure
4: les quoi?
1: Les gens
4: quand les bourses descendent.
0: Ah, on se rapproche.
4: La taille du sexe?
0: Non, mais alors c'est vrai pour les garçons comme pour les filles. Donc il y a pas que les bourses, mais qu'est-ce que ça?
2: La puberté.
0: Ça mesure la puberté. Bonne réponse de Gérard Jugnot.
1: Ce qui veut dire, Laurent, alors?
0: L'échelle de Tanner permet de mesurer l'avancement physiologique au cours de la puberté. Par exemple, le stade de développement des poils pubiens. Donc, ça s'appelle pépé, poils pubiens. Le développement mammaire chez les filles, évidemment,
2: les
0: ça aussi.
2: Qui descend.
0: Et le développement des organes génitaux chez les garçons. Voilà pourquoi, quand vous avez dit testicules, je vous ai dit que vous vous rapprochiez.
4: Je dis souvent testicules.
0: Le volume testiculaire.
1: Mais vous avez déjà eu ça? Moi, j'ai jamais eu ça comme test. On m'a jamais.
0: Oui, vous en faites. Ils vous ont fait les poignets parce qu'ils n'ont pas osé aller plus bas. Oui, on
5: rien
0: est.
5: Rien n'est apparu chez toi encore, Johan.
4: Mais non, mais il n'y a pas de calcul, j'imagine. Non, je sais qu'à l'école, généralement, le médecin scolaire vérifie si les bourses descendent.
1: Oui, j'ai eu ça aux 3 jours.
3: Mais ça, les pédophiles.
4: Aux 3 jours, a priori, c'était descendu.
1: Mais j'ai eu une vérification.
5: Mais c'était remonté pour lui.
3: Mais comment tu fais? C'est que les pédophiles qui font ça.
0: Non, moi j'ai eu le droit aussi.
4: Non, c'est à l'école, les médecins scolaires.
0: À la visite médicale avec médicale,
5: le... J'étais palpé chaque année. Moi.
0: Voilà, on vous palpe les...
4: On y retournait pour ça, d'ailleurs.
0: Non, mais c'est vrai que la puberté, c'est important, quand même.
4: Ah, c'est pas le moment où on est le plus sexy, généralement.
0: Ah oui.
4: Ah, ça grandit n'importe comment.
0: Ouais. Ouais.
1: Moi, j'ai pas eu d'acné. Vous avez eu de l'acné, vous, ou pas?
0: Pardon?
1: Moi, j'ai pas eu d'acné.
0: Oh, ça suffisait comme ça. Vous n'aviez pas besoin de ça, en plus. Vous êtes tombé dans le clérasie quand vous étiez tout petit.
1: Gérard, qu'est-ce qui a marqué ta puberté?
2: Ta gueule.
0: Ça existe toujours, cette marque, d'ailleurs. Moi, j'achetais ça, du Clérasil.
4: Ah oui, je pense.
0: Ça existe toujours, ça, Clérasil.
4: Et du roi Cutane.
5: On vous en offrira un tube, cher Laurent.
4: Je crois que ça marche toujours. Il y a toujours le même problème. Hein.
0: Je crois que j'ai bien atteint l'échelle de Tanner, rassurez-vous. Oui. Le haut de l'échelle.
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0: Alors donc ma question sur le rugby pour Monsieur Berléand. Pardon François, vous avez eu, on était en train d'essayer d'élever le niveau sportif
8: là, c'est pas possible.
0: De cette émission. Vous connaissez évidemment le fighting spirit cher aux Irlandais.
8: Les Irlandais bien sûr.
0: L'esprit de combat. Le fighting spirit, c'est pour l'Irlande. Mais de quoi parle-t-on quand on parle des Français? Et de la place laissée à l'imprévu, à l'inspiration, à l'ingéniosité.
8: French touch.
0: Le quoi?
8: French touch.
0: French touch, non.
8: French flair.
0: Pardon?
8: French flair. Hein.
0: Le French flair. Yes. Bonne réponse de Sébastien Thoen.
8: Bravo. Non, arrêtez, je déteste ça, arrêtez. Non, sérieux, arrêtez.
0: Une question politique.

0: Gérard ou un truc.
1: Bah oui, mais tu sais, les connards, ils changent une lettre pour s'appeler Canard.
2: Elle s'appelait
1: c'est con aussi de s'appeler Canard, en tout cas.
3: Ah.
1: Il est con, le mec.
4: C'est pas un bon exemple.
5: Il y avait un acteur qui s'appelait Canard.
1: Il change contre le canard.
5: Ouais, et c'est moi qui lui demandais. Il me dit non, moi je suis né connard, je resterai connard. Il voulait pas changer.
6: Non, je crois que son nom de famille, c'était genre un truc comme Amouk. Et non. Du coup, ça faisait Nadine Amouk.
2: Non, non.
6: Non. C'était pas forcément une blague, hein, c'était vraiment une proposition de réponse.
2: Ce qui est intéressant, c'est qu'elle soit née à Nancy.
1: Oui,
2: et quand elle est née à Nancy, donc, elle s'appelait...
4: Nadine Metz.
2: Non.
5: Oh là, ouais.
2: Non.
1: Est-ce que vous pouvez me dire si c'était un nom chiant à porter?
4: Mais d'après toi.
2: Putain, mais votre c'est question dingue. Est idiote puisque le papa a décidé de changer de nom.
4: Là, la prochaine fois, on l'appellera Sophie d'avant.
7: C'était un nom propre. Laurent,
2: si évidemment il a voulu changer de nom, c'est parce que c'était embêtant à porter.
1: Ah, c'était ridicule.
4: Bah c'est pareil.
7: Non, c'était, c'était un nom propre.
5: C'est un nom propre.
2: Non,
5: c'est
2: pas un nom propre.
5: Un nom commun qui était insultant.
2: Un nom commun. Et
1: insultant.
2: Un nom commun qui est devenu aussi quasiment pas un nom propre, mais en tout cas.
4: Nadine Fist.
7: Bosch.
2: Non. Bosch. Non. Non.
5: Nadine
6: Frigidaire. Frigo.
2: Non. Non.
5: Ordure.
2: Je vous ai donné une
4: indication. Nadine Mouillette.
2: Non.
7: Oui, Nancy. Donc c'est un rapport avec Nancy.
2: Voilà, l'Est de la France en tout cas.
4: Nadine n'est soumise ?
1: Qu'est-ce qu'il y a, Nancy ?
2: Quand elle avait 13 ans, ça n'était pas ridicule.
4: Nadine à table ?
2: Mais ça aurait pu l'être après.
1: Parce qu'à 13 ans,
6: on n'a pas ses règles.
1: On est comme ça, vierge.
2: Pas loin.
4: Nadine Pucelle !
2: Pucelle ! Pucelle, bonne réponse ! Excellente réponse de Christine, bravo ! Eh oui, Nadine Pugel, enfin plutôt Nadine Pucelle, est devenue Nadine Pugel.
5: Quand elle a perdu.
2: Parce que son papa a préféré.
7: Mais c'est pour ça qu'elle se prend pour Jeanne d'Arc.
2: C'est quand même incroyable.
3: Ah, parce que c'est vrai, Dorémy c'était à côté de Nancy.
2: Mais oui, bien sûr. Dorémy c'est près de Nancy. Et effectivement, c'est son papa qui s'appelait Pucelle, monsieur Pucelle, qui a préféré, j'imagine pour ses enfants, peut-être pour sa fille.
7: Déjà pour l'épouse de monsieur Pucelle, ça devait pas être...
4: Bah ouais, c'est
2: exactement. Et donc, elle s'est appelée Pucelle jusqu'à l'âge de 13 ans, puis Pugel par la suite, et enfin, c'est Morano bizarre, hein. De son nom de femme. Excellente réponse collective.
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2: Vous allez me dire sûrement quel est le nom du fils de Marc Aurel et de Faustine la Jeune, qui fut empereur lui-même.
6: C'est pas Tibère, c'est...
2: Non, un empereur assassiné, d'ailleurs, il faut bien le dire, le 31 décembre 192, par l'esclave Narcisse, qui l'entraînait au maniement des armes, et qui l'a étranglé dans sa...
9: Parce que c'était un salaud, ce mec, c'était un vrai salaud, c'est Marc Aurel.
2: Le fils de Marc Aurel, hein, c'est lui.
6: Octave,
2: c'est lui qu'on cherche. Il portait pas forcément bien son nom, pour tout vous dire.
9: C'est pas les Horace. Il était fâché avec son père, en fait.
2: Ah, c'était un despote, hein. Mais le peuple l'aimait plutôt parce que.
9: Le peuple aime les despotes.
2: Exactement. Et finalement, bon, il a quand même été assassiné par celui qui lui apprenait le maniement des armes. Il l'a étranglé dans son bain, l'assassin, l'esclave Narcisse.
10: C'est con, il aurait dû le noyer simplement.
2: Mais déjà, il avait tenté de l'empoisonner, ça n'avait pas marché. Alors il avait fini à la main.
9: Avec sa sœur, avec la sœur, il était complice de sa sœur.
2: Exactement, mais comment vous savez ça?
9: Parce que je m'intéresse à tout ça.
2: Bah alors donnez-moi son nom.
9: Il portait un nom qui ne
7: Genre le bien-aimé.
6: Marc Aurel.
2: Marc Aurel, non.
6: Comme Maximilien.
2: Maximilien, non.
9: Comme héroïque ou quelque chose à voir avec un...
2: Pour trouver les réponses ici, il faut boire mes paroles. Il suffit d'écouter le moindre indice que je vous donne, mais vous ne m'écoutez plus.
7: Postillon,
10: le magnifique.
2: Et Dieu sait pourtant que j'ai été chercher cette question dans mes tiroirs et que vous auriez déjà dû trouver le nom.
9: Non, mais c'est pas avec les tiroirs, doit y avoir un truc.
10: Tiroir,
9: c'est tordu, je sens que c'est tordu.
7: Commode.
2: Bonne réponse de Valérie Mérès. Voyez, Valérie, elle est plus maligne que les autres, Valérie Mérès. Elle m'écoute, elle. Et oui, Commode n'était pas Commode. Et effectivement, c'est dans mes tiroirs que j'ai trouvé le nom de l'empereur romain Commode, fils de Marc Aurel. Et Commode a été assassiné dans sa baignoire. C'est quand même une histoire terrible. Le nombre de gens, finalement, moi, j'arrête, je prends plus que des douches. Parce que. Le nombre de gens qui sont assassinés dans leur bain, quand on y pense.
10: C'est ça, Claude François, le premier.
2: Claude François.

0: Oui,
1: mais lui, c'était la douche.
2: Ah non, c'était une baignoire.
3: Ah non, c'était une baignoire, il fallait qu'il enjambe.
1: Est-ce que c'est le commode qui a donné le nom au meuble?
4: Qu'est-ce que vous dites?
1: Je dis, est-ce que c'est le commode qui a donné le nom à la commode?
5: Mais bien sûr.
4: Mais bien sûr.
5: Et en très lointain descendant, c'est Bernard Buffet, le peintre. Voilà. Il y a aussi le poète argentin Sanchez, mais.
4: Et d'ailleurs, on n'arrêtait pas de lui dire si tu es gay, ridon. Ah oui. Non, écoutez, franchement.
1: Mais Harry, comment tu peux penser une chose comme ça? C'est étonnant que ton cerveau provoque ce type de questions. Non, mais attends. Me parle de mon cerveau avec sa crotouille blanche devant elle. Une commode.
4: Vous n'insultez pas la chienne. D'abord, alors là, madame.
1: Ah, tout boule. Ça parce que c'est votre belle-fille.
4: Oui, oui, vous voilà. N'insultez pas la fiancée de mon chien.
1: Alors attendez, je vois pas comment votre chien peut lui faire quelque chose.
4: Non, eh bien, justement.
5: Il peut lui renifler le cul, c'est tout.
6: Ouais, c'est un vrai animal.
5: Mais c'est vrai que c'est un. C'est un animal à la taille d'une crotte de votre chien, Laurent. Ouais. D'accord.
1: Oui, mais c'est pas la taille le problème de cet animal.
4: Très amoureux. Ouais.
6: On dirait un rat qui a eu des malheurs.
1: C'est le comportement.
4: Ils sont très amoureux. Mon chien adore la petite chienne de Marcella.
6: Ah ouais.
1: Et parce qu'elle fait pouette-pouette.
4: Comment ça, elle fait pouette-pouette?
1: Bah parce que quand il doit jouer avec, elle doit faire pouette-pouette-pouette, le même petit bruit que sa maîtresse.
4: Enfin, Marcella fait pas pouette-pouette quand je lui... quand j'appuie dessus.
1: Non mais Harry, toi tu vis dans un monde parallèle.
4: Elle vit dans un monde parallèle.
1: Complètement.
4: Et en tout cas, j'attendais de la culture et j'ai eu...
1: la commode, on a appris que la commode, ça vient de commode.
4: Non, oui. On a appris que Valérie Mérès avait tout compris à cette émission et qu'au moins elle a bien identifié l'empereur romain commode qui ne l'était pas.
6: Bravo.
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0: C'est des fleurs qui vous sont offertes par le conseil scientifique parce qu'elles sont défraîchies, elles aussi.
1: Ah non,
2: non, elles sont aussi tellement belles. Il y a des hortensias et des pivoines, c'est tout ce que j'aime.
0: Ah bah écoutez, formidable. C'est les mêmes qu'on offre régulièrement. À, on les met au réfrigérateur à chaque fois.
3: Elles sont recyclées.
0: Elles sont recyclées. Voilà. C'est celles qu'on avait offertes à Bernard Mabille il y a 40 ans pour ses 50 ans. J'ai une question pour Agathe Fougère, épouse Pilée. Ouais, elle a tenu à le signaler. Alors je le dis.
4: Ah, j'ai déjà bu une infusion de fougère.
0: Oui,
4: parce qu'on m'avait dit ah ouais, ça défonce un peu, mais en fait non.
0: Ah, parce que
4: rien.
0: vous droguez.
4: Non, mais c'est vraiment.
0: Je le disais aussi.
1: Oh,
0: non,
1: mais ça se voit.
4: J'étais ado et on m'a dit ah ramasse de la fougère, fais une infus, tu vas voir, ça fait bizarre.
1: Ils sont bien foutus de la gueule.
5: Si ça fait bizarre, ça donne la chiasse.
4: Ouais, je crois on peut un peu s'intoxiquer, mais ça fait rien.
3: Les gars, tu risques d'aller aux toilettes toutes les heures.
4: C'est comme les pots de banane séchés. Voilà, je tenais à vous dire.
3: Alors, Madame Fougère, qu'est-ce qu'elle nous veut?
4: Oui, pardon.
1: Il était pilé.
0: Merci de revenir à la question, Monsieur Semoun.
4: C'est sympa de parler des fougères.
3: Dès qu'il y a un mot de plante, hein,
0: Agathe Fougère, épouse pilée, elle habite Trelaz, dans le Maine-et-Loire. Et la question concerne, elle espère un chèque RTL, voilà ce qu'elle veut. Et la question qu'on lui a associée, eh bien, concerne Jean Paulhan. Peut-être, ça vous dit quelque chose, il fut académicien français, résistant aussi, évidemment. Grand prix, d'ailleurs, de littérature de l'Académie française.
4: Légion d'honneur.
0: Oui, sûrement. Et surtout, directeur de la NRF, la nouvelle revue française. Mais on lui doit surtout à Jean Paulhan, à l'époque où il travaillait chez Gallimard, on lui doit un titre très célèbre. Lequel?
6: Histoire d'eau,
0: non. Alors c'est vrai, vous avez raison, parce qu'il a été l'époux de celle...
5: De la reine.
0: Voilà, de celle à qui on doit Histoire d'eau, vous avez raison, mais ce n'est pas ça.
4: Ah, là, on doit trouver le titre.
3: Est-ce qu'il a trouvé un titre pour quelqu'un?
0: Exactement.
3: Par exemple, pour Proust, il aurait trouvé À la recherche du temps perdu.
0: Alors, il n'a pas trouvé un titre pour quelqu'un. C'est un peu plus compliqué.
3: Il a aidé quelqu'un à améliorer le titre.
5: Ah, il aurait pu, par exemple, inventer des choses comme les dictionnaires amoureux.
0: Non.
1: Il a édité un livre dont personne ne voulait.
0: Non.
4: Il est l'auteur d'une chanson un peu connue.
0: Non, et oui, en même temps, d'ailleurs, chère Valérie, parce que c'est vrai que le livre dont il est question, c'est pas un livre que on voulait au départ, mais ça a été un énorme succès.
6: Le pont de la rivière Kouaï.
0: Non, et c'est Jean Paulhan qui en a trouvé le titre.
1: C'est pas un livre de Kessel?
0: Un livre de Kessel,
3: qui est sorti chez Gallimard, forcément.
0: Alors, un livre qui est sorti chez Gallimard à l'époque, oui.
4: Est-ce que ce livre, Laurent, a-t-il été adapté au cinéma?
0: Alors, est-ce que ce livre a-t-il été adapté au cinéma? Je suis obligé de vous répondre oui et pas qu'un peu.
1: Ouh. Ah, Pagnol? Alors, c'est du Pagnol?
0: C'est pas du Pagnol.
6: L'amant. Les liaisons dangereuses.
0: Alors, quand je dis pas qu'un peu, c'est pas qu'il y a eu plusieurs adaptations. Je crois même qu'il n'y en a eu qu'une seule. Mais c'est un tel succès.
5: Ah oui, le Cornio, la grande vadrouille.
6: Le gendarme à Saint-Tropez.
0: Non.
3: Est-ce qu'on peut connaître la date de parution de ce bouquin?
0: Ah, la date de parution du livre, c'est, je crois, autour...
5: 1951.
0: Oh non, c'est même avant ça, puisque l'adaptation cinématographique date de 1939.
6: Oh là là.
1: Est-ce que c'était un roman policier?
6: C'est tous les gars du monde?
0: Non.
4: Le cuirassé Potemkin?
0: Non.
5: Le troisième homme?
0: Alors, pardon, c'est le livre qui date de 39. Et le film est sorti chez nous qu'en 1950. Il y a eu la guerre entre deux.
6: Alors, et puis il y a eu surtout l'invention du cinéma.
0: Oui.
1: Le
0: cinéma a été inventé depuis longtemps.
1: C'était un écrivain?
0: Car le film est en couleur.
1: C'était un écrivain?
0: Comment ça, c'était un
1: écrivain? C'était le livre d'un auteur femme ou homme?
0: Ah, c'était une femme qui avait écrit le livre.
3: Ah, autant n'emporte le vent.
0: Bonne réponse d'Élise Semoun.
1: Margaret Mitchell.
0: Eh oui, parce qu'il fallait quand même trouver un titre français. Comment traduire Gone with the Wind? Gone with the Wind, ça ne veut pas dire autant n'emporte le vent.
6: Je dirais autant n'emporte le vent.
0: Bah non.
4: Porté par le vent.
0: Croyez-moi, ils ont réfléchi à un petit moment, parce que Gone with the Wind, ça veut dire parti avec le vent, emporté par le vent. C'est pas si simple que ça. À la merci du vent, vent contraire, évanoui dans le vent. C'est dans l'Express d'ailleurs qu'on nous donne tous les différents titres qui ont été à un moment donné suggérés. En aller au vent, souffler par le vent, après le vent. Et c'est Jean Paulhan qui finalement a trouvé ce magnifique titre.
5: Qui ne lui a pas rapporté un sou.
0: Il a fait ça gentiment pour Monsieur Gallimard.
5: Voilà. Mais
0: autant on emporte le vent.
4: D'ailleurs, on comprend pas trop ce que ça veut dire, quoi.
0: Oui, mais c'est joli.
4: C'est de la poésie. Je suis pas poétique.
0: Et Et d'ailleurs, la preuve que c'est poétique, c'est qu'il ne l'a pas inventé. Cette mais expression.
6: Ah, oui. Ah, il l'a volé.
5: Oui, François Villon.
1: Ah, deuxième question.
0: François Villon, bonne réponse. Bravo. Oh, de François Rollin.
4: Il a été cash, le professeur Rollin.
2: C'est les trucs de François.
0: Ça. Eh oui, ah, effectivement, ouais. C'est en fait un vers célèbre de François Villon. Ça s'appelle Balade en vieil langage François. C'est peut-être pas pour rien d'ailleurs.
6: Il l'avait piqué à qui, Villon?
0: Ah, je sais pas, mais en tout cas, c'est assez joli d'imaginer que chaque strophe de ce poème signé François Villon se termine effectivement par autant on emporte, d'ailleurs c'est pas on emporte le vent, mais puisque c'est du vieux François, autant on emporte l'ivance. À l'époque, c'est ainsi qu'on écrivait et qu'on parlait François pour dire français. Je serais incapable d'ailleurs de vous lire le poème tellement il est en vieux François.
6: Oh, si, faites-le.
0: Car on soit lycéen apostole, d'aube vestuse.
6: Non, ne le faites plus.
1: Essayons Verlan.
0: Mais c'est vrai que c'est pas facile à lire le vieux François.
5: Non, mais on le lit toujours traduit. Oui.
0: Effectivement. Et
5: on
0: donc,
5: se le fait traduire.
0: Chaque strophe de ce célèbre poème de François Villon se termine par « Autant on emporte le vent » et c'est comme ça que M. Pollan a eu l'idée de traduire « Gone with the Wind » par ce vers de François Villon. Et excellente réponse de M. Semoun, puis de M. Rollin.
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0: Lucie est au téléphone. Bonjour Lucie.
9: Bonjour, c'est sympa de m'appeler.
0: Ah bah c'est sympa, bah c'est vous qui nous avez laissé un message sur lesgrossetettes@rtl.fr.
9: Mais il y a trois jours et puis paf, vous m'appelez.
0: Ah bah voici comme ça, trois jours, bah paf, je mets trois jours à réagir. Je me dis à cette bonne Lucie qui attend là, il faut l'appeler Lucie, d'autant que je crois vous avez une tendresse particulière pour Bernard Mabie, c'est bien ça?
9: Oh, mais oui, gentil, mais il est touchant Bernard.
0: Ah, oui. Vous dites j'ai une petite tendresse pour Marcela Yakou, Florian Gazan et Bernard Mabille, ce qui me fait réaliser que j'aime visiblement les handicapés de la vie de couple.
9: Bon, en fait,
6: Au revoir Lucie.
9: J'ai bien compris, il a déjà bien œuvré, Bernard.
5: Bien œuvré.
9: Pour le réarmement démographique, comme dit l'autre.
0: Ah, bah oui, c'est vrai. Combien d'enfants vous avez eu?
6: Six.
0: Six enfants, bah
9: oui.
0: Et des petits-enfants, vous en êtes où?

0: Cinq
1: petits et arrière-petits-enfants.
2: Ah, non, pas encore.
1: Pas encore.
3: Et tout ça en copiant les textes de René Labranlet.
2: Bah, c'est ce qui m'inspire.
4: Bah oui, et en mangeant des raclettes.
1: Et vous, Lucie, faites quoi dans la vie alors?
5: Eh ben alors, figurez-vous, j'ai entendu qu'il y a Monsieur Barbier. Ben, oui. Je fais le même boulot que sa femme et j'ai chanté avec elle il n'y a pas si longtemps.
1: C'est pas vrai.
0: Ah, formidable.
1: Ça alors.
0: C'était dans quel.
5: C'est ma collègue.
0: C'était dans quel opéra?
5: Alors, on a chanté dans Colomba, qui était une création de Jean-Claude Petit à l'Opéra de Marseille. Mais vous ne vous connaissiez pas à l'époque.
0: Non, non, non, je l'ai rencontré après, mais elle m'a parlé de Colomba et de Jean-Claude Petit. Parce voilà.
1: Et de Lucie.
0: Et de Lucie.
5: Mais
0: les créations, pour des artistes lyriques, c'est toujours un événement, parce qu'on joue beaucoup d'opéras anciens.
1: Lucie, vous n'avez pas nous chanter un petit air, là, rien que pour nous.
5: Non, non, je ne suis pas Liane Folly, ça va pas à la zone.
4: Je ne sais pas.
2: Et je reste planté là.
1: On adore Liane Folly. Ah oui. Oh bah oui, on n'est pas une vacherie près, même avec les amis, si c'est comment on est, Lucie. Et vous allez chanter quoi prochainement, alors, Lucie?
5: Eh bien, écoutez, je vais chanter du Bach, du Brahms et du Rossini. Donc,
1: très bien, voilà. Vous avancez dans l'alphabet, c'est parfait. Bon, on vous remercie, on vous embrasse très fort.
0: À bientôt, Lucie.
1: Paulette, maintenant.
4: Ah oui.
1: Bonjour Paulette.
6: Paulette.
1: Ah, ou peut-être ce n'est pas Paulette, mais c'est quelqu'un qui appelle pour sa mamie Paulette. Je comprends mieux. C'est bien ça? Allô? Ou alors c'est bien
7: allô
1: Paulette? Ah non, alors c'est bien Paulette.
3: C'est Paulette. C'est Paulette.
1: Paulette. Allô, Paulette. C'est les grosses têtes à l'appareil. Laurent Ruquier. Oui.
7: Ah bon?
1: Oui. Ah bah oui. Ah bon.
7: Eh bah bonjour.
1: Eh bah bonjour.
0: Bonjour Paulette.
1: J'ai reçu un message qui me dit « Soyez chouette, offrez une montre RTL à Mamie Paulette, 91 ans. »
7: Oui, alors?
1: Alors la question c'est, est-ce que c'est vous Mamie Paulette?
7: Je suis Mamie Paulette, alors soyez chouette.
1: Eh ben, je vous offre une montre RTL. Voilà. C'est mignon.
7: Alors,
1: oui.
7: Alors j'ai gagné?
1: Ah bah oui,
7: oui. Et qu'est-ce que j'ai gagné?
1: Une montre RTL.
7: Eh ben c'est très bien.
1: Eh ben voilà, cool. Comme aurait dit Guy Bedos à une époque, bonne fête Paulette. On vous envoie la montre RTL. On vous embrasse.
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3: Christophe Barbier est très content, il est à côté de sa chouchoute Isabelle
4: Mergault. Ah oui, j'aime beaucoup Isabelle.
5: Moi aussi.
3: Vous savez que c'est un couple qui est en train de se former entre Isabelle et Christophe.
6: Ouais. Va être ils ont consommé ou pas?
3: Qu'est-ce que vous dites, vous?
4: Elle va être contente, sa femme, à Christophe.
5: On a eu plein de petites écharpes rouges.
3: Vous avez vu comme il est classique, Paul.
5: Oui.
3: Il pense déjà à votre femme.
7: Oui, mais il pense pas au mari d'Isabelle.
3: Bah, elle en a pas, faut dire. Voilà, votre femme n'est pas jalouse d'Isabelle Mergault.
8: Oh bah, elle est tellement brillante, adorable, belle et tout. Elle peut pas.
5: Ouais, mais enfin bon, ça suffit. Pas de jour.
7: Elle a une grande tendresse pour Isabelle, comme moi. Et si j'aimerais bien qu'on consomme un jour quelque chose avec Isabelle au-delà d'un cocktail. À la terrasse. C'est...
8: Mais moi aussi.
7: Et si nous jouions ensemble?
8: Oh, bah ce serait bien, j'adorerais.
3: Ah,
8: Guitry, à Sacha Guitry.
7: Ah oui, avec grand plaisir.
3: Moi, j'aimerais bien vous voir jouer ensemble.
4: Ouh là là.
3: Et en plus, Isabelle est une grande cantatrice aussi. Quelle heure d'opéra vous pourriez chanter, monsieur Barbier? Vous savez que sa femme est une cantatrice, donc il faut quand même être à la hauteur.
5: La Reine de la Nuit.
3: Allez-y, allez-y.
5: Ah.
3: Ah oui,
4: qu'est-ce que t'as fait comme
3: je crois qu'il est temps. Il est temps de passer à une première citation pour monsieur Blanc, Maurice Blanc, qui habite dans le Loir et qui a dit: ce ne sont pas les enfants sur la banquette arrière qui font les accidents, mais bien les accidents sur la banquette arrière qui font des enfants.
7: Oh. Est-ce que c'est Jean-Yann?
3: Oh, ouais. C'est pas Jean-Yann. Non.
7: Pierre Dac?
3: Et c'est Pierre Dac, bien sûr. Bonne réponse de Paul Elkarat.
8: Sur la banquette arrière, c'est pas pratique.
3: Hein. Ah oui, vous avez essayé déjà?
8: Ah ouais, dans une deux chevaux.
4: Sur la banquette.
3: Et ah alors, oui, alors.
8: Oh bah non, c'est pas reproduit. Bah, on a même pas. On a même
3: surtout
8: pas...
3: si le mec est sur la banquette avant. Ah, vous avez déjà fait l'amour à l'arrière d'une voiture?
8: Oh bah, la base.
3: Ah, c'est la base.
8: Bah oui, quand vous êtes jeune, que vous savez pas où aller, le foin, non? Alors ça, non, moi je fais une allergie.
4: Le foin.
8: Faut que vous... Ouais, non, le foin.
3: Ah, le foin.
4: Le foin. Vous avez... Alors les granges.
8: Vous aviez compris quoi? Le fion.
3: Non. Mais souvent, vous avez fait ça à bord d'une voiture, Isabelle?
8: Oui, oui, c'est... Mais la deux chevaux n'est pas confortable. Et la quatre ailes non plus.
3: Et donc, c'est ça de sortir avec des hommes riches. Une autre citation, et cette fois ce sera pour Erika Culot, même Culot, habite dans le territoire de Belfort, qui a dit: l'intelligence en politique consiste à dire à l'avance ce qui va arriver demain, la semaine prochaine, le mois prochain et même l'année d'après, et d'avoir ensuite l'intelligence d'expliquer pourquoi ça s'est pas produit.
7: Winston Churchill.
3: Bonne réponse de Christophe Barbier. Une citation pour Carole Dos Santos qui habite...
8: Oh là là là là.
3: Non. Oh non.
8: Merde, là,
3: je vais demander aux auditeurs qui ont des origines portugaises de prendre un nom d'emprunt quand ils
8: nous envoient... C'est comme Dos Santos.
3: Non, écoutez...
8: À la tête, sa mort, Los Etanos.
3: Qui a
8: Mais
3: dit...
8: sa cousine, elle était d'Ivry-sur-Seine. Parce qu'Ivry-sur-Seine, il y a beaucoup de... C'est pas qu'il y a beaucoup de gens qui font du BTP, mais il y a des gens qui viennent...
3: Oh, je rêve que vous rencontriez une Portugaise qui s'appelle Tétanos, vous.
8: Ah oui.
3: Qui a dit...
8: J'ai connu une daïra aussi.
4: Oh, là, là.
8: Mais c'est marrant parce que son mari faisait le BTP, mais il n'était pas carreleur. Il était terrassier, et c'est rare.
3: Ta gueulos. Qui a dit: je connais un homme qui est mort d'avoir fait un trou à son pantalon, il faut dire qu'il était scaphandrier. C'est quelqu'un dont je vais vous donner la date de naissance et la date de mort. Il est né en 1864 et il est mort en 1901.
4: Toulouse-Lautrec?
3: C'est Henri de Toulouse-Lautrec. Bonne réponse de Paul Elkarat.
8: Vous avez donné les dates, c'est facile aussi.
3: Pardon.
8: Vous donnez les dates, c'est un peu Mutual Manac, l'autre, là. Non, mais s'il savait, ah oui, je vois, il aurait bien pu dire ça, ce peintre incroyable, mais vous donnez les dates, c'est un peu... Ça m'étonne de toi.
3: Je donne les dates pour gagner du temps, parce que si je comptais sur votre culture, Toen...
8: Allez-y, posez-moi une question sur Gilles Verdez, je peux répondre.
3: Gilles Verdez.
8: Pas de soucis, mais vous prenez des peintres il y a 200 ans, là.
3: Pour Christelle Bastiat, voilà, quelqu'un...
8: Elle est corse.
3: Oh non, mais...
8: Non, mais je voulais de l'humour, vous voulez de l'humour de qualité.

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1: Madame Bastien habite...
2: Oh là là, Calvi Klein.
1: Madame Bastien habite à Villeneuve-sur-Yonne, dans l'Yonne. C'est quelqu'un qu'on a rarement cité à ce moment de l'émission. Et c'est une femme, je vous le dis d'avance. Une femme qui a dit... Je n'ai jamais posé pour la double page centrale de Playboy parce que je ne supporterais pas d'avoir une agrafe dans le nombril.
0: Loana.
1: Non.
3: Elle est morte.
1: Elle est morte il y a 5 ans à
0: Brigitte
1: peu près.
0: Brigitte Bardot.
1: Brigitte Bardot, non.
0: Elle est morte, je l'ai vue en photo, elle est morte.
4: Est-ce que c'est une actrice française?
1: Voilà. Une actrice française, non. Elle a tourné encore...
0: Ah, Marthe Villalonga.
1: Elle a tourné encore récemment, mais là, elle était plus âgée, évidemment. Puisqu'elle est morte à 82 ans et tout récemment elle tournait encore dans la série Game of Thrones, voyez-vous.
0: Ah oui, c'est joli. Ouais, mais c'est très dur à trouver le nom. Ah, mais je vois qui c'est.
1: Mais elle était plus connue.
3: Oui, Diana Rigg.
1: Diana Rigg, l'actrice de Chapeau melon et bottes de cuir. Bonne réponse de Christophe Barbier.
0: Bravo Christophe.
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1: Peut-être avez-vous vu dans Le Parisien, mais attention, fallait dire Le Parisien édition Hauts-de-Seine. Ah. Oui, dans les pages banlieues.
0: Mais on peut pas faire tous les départements. Pour
1: Bah écoutez, au moins vous allez peut-être comme ça réfléchir et trouver la question, oui. Ne serait-ce que par
0: réponse, oui,
1: par jugeote et la réponse par jugeote. Merci de suivre, Monsieur Toer.
0: C'est facile avec vous, patron. C'est tellement éclairant.
1: Pardon.
7: Non, je remarque, c'est pas vous critiquer, mais je remarque souvent vous confondez question et réponse.
1: Alors,
7: les deux mots.
1: Je note, Esteban. Trois passages en moins.
0: C'est que ça a commencé comme ça, Christine, bravo.
7: C'est vrai, Léo.
0: Non, mais je te le dis amicalement. Hein.
1: Jocelyne Dubois, donc, aujourd'hui, va réaliser un défi incroyable. Elle va monter les 42 étages de la tour CB21 Covivio. Ça, c'est le nom de la tour, vous pouvez l'oublier. Mais il y a quand même 977 marches pour ces 42 étages. Elle va tenter de les monter le plus vite possible. Alors, vous allez me dire, bon, jusque-là, c'est pas énorme, son défi. Tout le monde peut monter.
8: Elle a pas de jambes. 42... Elle s'appelle Jocelyne.
1: C'est quoi ça?
0: On rappelle la chanson. Quand je veux secouer la grosse Jocelyne, je suis sûr de tout lui mettre dedans. Je lui mets dans son petit volcan. Oh là là, oh qu'est-ce qu'elle prend.
1: Mais qu'est-ce que c'est
0: moi,
1: que
0: ça. Je lui en mets tellement, la grosse Jocelyne, qu'elle en aura plein les dents, les dents, les dents. Quand je veux secouer la grosse Jocelyne, je peux lui mettre dedans. Je lui mets dans son petit volcan.
1: Ariel, je vous interdis de rire à ça.
0: C'est Elmer Footbeat, vous vous rappelez ce groupe?
7: Ah, oui. Ah, c'est vrai, c'est une vraie chanson.
0: Mais oui, c'est une vraie chanson.
7: Je croyais que t'étais en impro et j'étais en train de t'admirer, moi.
8: Ah bah,
9: elle dépasse l'entendement.
8: Ouais, on s'en fout d'entendre.
1: Bon, ma Jocelyne à moi, elle s'appelle Jocelyne Dubois. Enfin, ma Jocelyne à moi.
0: Vous connaissez la chanson? Quand je veux.
9: Bah non.
8: Moi, je connais quand je lâche la purée mousseline, mais.
0: Ah oui, c'est pas mal.
1: Alors, justement, quelle est la façon avec laquelle notre Jocelyne va grimper ses 42 étages?
0: Sur les mains.
1: Pas sur les
9: non,
1: mains.
9: Non, est-ce que c'est une personne.
7: Sur la tête.
1: Est-ce que sur la tête, non.
9: Des en chaise. Une personne de petite taille.
1: Ah non, elle n'est pas de petite taille.
8: Avec des échasses.
1: Avec des échasses.
0: À l'envers.
1: Non.
0: Sur un drone.
1: Sur un drone,
8: des
1: non.
8: Des patins à roulettes,
1: non.
8: Avec ses dents.
1: Oui, bien compris.
0: Ah, à dos de Rome.
1: Non.
8: Ah, en tal.
9: Les seins nus.
1: Mais les seins nus, qu'est-ce que ça change?
9: Eh ben, c'est pour...
7: Ah, ce sera un truc pour le cancer du sein, pour la prévention.
8: À reculons.
1: Non, le fait qu'elle le fasse de cette façon, que je vous demande d'identifier, rend le défi évidemment plus difficile.
7: Des talons hauts.
9: Non, en sautant.
7: Ah, et un petit doigt qui s'est levé.
0: Sur des rollers.
7: Non, en talons de 20 cm.
1: Non, pas sur des talons hauts. Pas sur des escarpins.
8: On croque.
1: Mais on se rapproche.
8: En espadrille.
9: Des stilettos.
1: Non.
10: Non, justement, des trucs compensés.
8: Les ballerines
7: en sabots.
8: En épéteaux, les ballerines de danseuses.
1: Non. On se rapproche.
0: Sur les pointes.
1: Bonne réponse de Gérard Jugnot.
7: Oh, la punition.
0: Il a de la juniote.
1: Eh oui. Ah,
9: c'est joli.
1: Et croyez-moi, la défense aux heures de pointe, c'est pas facile. Oh, elle a 57 ans. Elle ne va jamais poser le pied à plat et elle va monter. Alors, attention, le gagnant en 2019 a fait ça en 4 minutes et 55 secondes.
7: Ah, c'est tous les ans. C'est une course officielle.
1: Mais elle dit, moi, je vais quand même mettre 30 minutes sûrement hein, pour effectivement
0: monter. Ah oui, c'est une femme.
1: C'est pas ça, mais sur les pointes.
10: Ne relevez même
0: chacun
10: pas.
0: Chacun son truc, bah nous c'est ça, et vous c'est la vaisselle.
1: Non mais la course Vertigo, c'est évidemment une épreuve solidaire, organisée par une ONG.
7: C'est un peu comme le Téléthon.
1: Oui, c'est pour une bonne action. Oui. Et qui sait faire des pointes ici?
9: Moi je sais faire des pointes.
1: Ah bah voilà.
0: Avec les cheveux.
1: Oui. Montrez-nous là, comment vous faites des pointes.
7: Non mais il faut les...
1: Alors là je veux voir ça.
7: Non mais il faut les chaussures.
0: Ah la vache. Attends, il faudrait une musique. Ariel, il faudrait une musique.
9: Bah oui.
0: Allez, un petit chanson. Un chant lyrique.
7: C'est de la demi-pointe. Non, il fait de la demi-pointe.
1: C'est la première fois que je vois un tira et une tapette en même temps.
9: C'est... Oui, c'était pas très très probant.
7: Non.
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1: Dans la famille.

0: Dans la famille, c'est le fils de Germaine qui a été choisi pour jouer son oncle. Mais dans quelle famille?
1: Oh, wow. La famille Lantier?
0: Non.
2: Attendez.
1: La famille Coupeau?
0: Alors, pourquoi la famille Lantier? Expliquez-moi.
1: Germaine, vous avez dit?
0: Oui, Germaine.
1: Ah, j'ai entendu Gervais.
0: Dans la famille.
3: Le fils de Germaine.
0: C'est le fils de Germaine qui a été choisi pour jouer son oncle. De quelle famille s'agit-il?
3: C'est une famille de comédiens?
0: De comédiens, non.
3: Donc, le fils est devenu comédien et il a joué son oncle qui était célèbre.
0: Oui, voilà, absolument, le fils de Germaine.
3: Ok. Donc Germaine, c'était la sœur du monsieur?
0: Non.
3: Ou la belle-sœur?
4: Ah, c'est pas dans la famille Patrick Devers, ça?
0: Dans la famille Patrick Devers, expliquez. Alors, Germaine Devers.
2: ça va pas être ça. À mon avis, c'est pas ça.
4: Mais parce que je sais que ça, la mère des
0: Dieu
4: enfants...
0: sait que j'aime pas me moquer de vous, Michel.
4: Je sais. Mais non, mais je...
2: C'est tentant.
4: Mais parce que Madame Devers, si vous... Elle avait...
0: Morin, je crois il s'appelle Morin.
2: Mado Morin.
4: Voilà, Mado Morin. Voilà, cherchez-t-elle.
0: Morin, c'est les Morin.
4: Mais pas du tout. C'est absolument pas ça.
0: Rien à voir.
3: Ce sont des gens qui sont encore vivants, là, tous ces gens dont on parle.
0: Alors,
1: l'oncle, il est mort.
0: L'oncle est mort.
3: Et le fils, là, il est vivant encore.
0: Ah, bah oui, puisqu'il joue l'oncle. Là.
3: Il joue l'oncle en ce moment, là.
0: Le fils de Germaine.
3: Non, c'est nouveau, ça. C'est-à-dire qu'il le fait maintenant.
0: Oui, maintenant.
2: C'est dans un film. C'est
0: dans un film, oui.
5: Bah oui, bah oui.
1: C'est un biopic.
0: Un biopic, oui.
1: Et son oncle, il est mort quand?
0: Ah bah non, mais je vais pas trop vous en dire.
3: C'est français?
0: L'autre, il croit que je vais lui donner la date.
3: Est-ce que c'est français?
0: Je l'ai pas vu venir.
1: Oh, ça va. Il est mort depuis longtemps, au moins, l'oncle?
0: Ah, il y a un petit moment, quand même.
2: C'est pas le biopic sur Aznavour?
0: Alors, donc, qui était Germaine Aznavour?
1: La femme de Charles.
5: La femme à...
3: Et oui. Et le fils de Germaine, c'était Raïm. Parce que c'était Germaine Raïm.
2: Non, ça colle pas.
0: Ah, ça colle
2: non,
0: pas.
2: Mais non, mais ça colle pas.
0: Je suis bien content de ma question.
3: Est-ce que ce sont des Français?
0: Non.
4: Ah, Jackson alors. Germaine Jackson.
0: Bonne réponse.
5: Bravo.
4: Oui. Je me suis rattrapé.
0: De Michel Bernier.
5: Germaine.
4: Germaine.
5: Vous l'avez mal prononcé.
0: Si vous avez dit Germaine, c'était moins drôle.
5: Oui, c'est vrai. En plus, je le connais, il n'aime pas du tout qu'on l'appelle Germaine.
0: C'est Germaine Jackson.
5: Germaine.
3: Germaine. Tu te fous de ma gueule,
0: qui a un fils qui s'appelle Jafar.
3: Jafar. Oui, comme le méchant.
5: Dans Aladdin.
3: Dans Aladdin.
4: Prince Ali, oui, c'est de lui. Ali Ababa. Jafar, je suis coincé.
3: Oui, Jafar. T'es curieux, Jafar.
2: Tu fais beaucoup de voix, dis donc.
0: Un film qui sera réalisé par Antoine Fuqua.
3: Antoine Fuqua.
5: Comme les dragées.
3: Lui, c'est le fils de Gérard Fuqua.
5: C'est formidable.
2: Germaine Fuqua.
3: À mon avis, ça s'appelle vraiment Germaine. À mon avis, ça va être un film à chier.
2: Germaine Fuqua.
3: Antoine Fuqua.
0: C'est un très grand réalisateur, Antoine Fuqua.
3: Il a fait quoi d'autre?
0: On en a déjà parlé plein de fois.
3: Qu'est-ce
0: ici.
3: Qu'est-ce qu'il a fait, Antoine Fuqua?
0: Alors tiens, il a fait Equalizer.
4: Ah, j'adore.
0: Equalizer 3.
1: Avec Denzel.
0: The Guilty. Il a fait
5: The Guilty.
0: Oui, Guilty, si vous voulez.
1: Sacha Guilty.
5: Germaine.
0: Le Gueuleton, le King Arthur, Shooter, tireur d'élite.
5: Bien, ça.
0: La chute de la Maison Blanche.
1: Avec Gérard Butler.
0: Voyez.
1: Avec Gérard Butler.
0: Les sept mercenaires, la nouvelle version.
5: Ah oui, okay. Seven mercenaries.
3: Et maintenant, il fait.
0: C'est nul. Ça existe même plus, les dragées Fuqua. Ça existe.
5: Ah, je sais pas. Ça existe.
0: C'est pour aller aux toilettes. Hein, c'est
3: si je crois que c'est quand on est constipé.
5: Je pars beaucoup en vacances, ça existe.
0: Ah, mais vous. Vous devez le connaître, vous, Miss France, Jean-Pierre Fuqua.
5: Oh, c'est nul.
4: J'avoue.
3: C'est votre dernier mot, Miss France.
4: On va passer.
5: Oh, j'avais même pas compris.
4: J'avais pas envie de passer une sacrée soirée.
3: Alors, avec une dragée Fuqua.
0: On a appris depuis que c'était sa dernière.
3: Mais c'est pas vrai. Il a démenti.
4: C'est faux.
3: Il a dit que ça n'était pas vrai.
0: Ah bon?
3: Ce sont des bruits de couloir. Il dit
5: tant mieux,
3: pas
5: j'adore.
3: Vrai.
1: Cette année, ça fait 30 ans.
3: Il a dit j'y suis, j'irai.
5: Et pas un cheveu blanc. C'est incroyable. Hein. Il a pas vieilli. Non, mais c'est vrai.
1: C'est un très bel homme.
3: Il a les mêmes cheveux que mon papy.
5: Il s'appelle une perruque. Il a une couleur d'un guépard.
4: J'aime bien parce qu'on est passé de Michael Jackson au grand-père de
1: Audrey et ensuite. En plus, ils sont de la même année, ils sont de 47 ans.
0: Non, mais Jean-Pierre... c'est intéressant ça.
2: On a bien fait de venir.
3: Moi, j'attends avec impatience le biopic de Paul Elkarat.
1: Ah, eh ben, il devait y en avoir un.
2: Non.
1: Il devait y en avoir un, oui.
0: C'est pas vrai, on a failli vous jouer au cinéma.
1: Ouais. Mais au cinéma, non, à la télé, oui.
3: Pardon, mais t'as 24 ans.
0: Mais qui aurait joué votre rôle?
1: On sait pas, mais il y avait Hubert Besson sur le rôle.
5: Besson?
1: Oui.
3: Luc Besson?
1: Hubert.
4: Ah,
5: c'est le neveu qui apparaît ici.
1: Pour ceux.
5: C'est Jean.

0: Il a un magasin.
1: Dieu sait que, comme Bénichou avait dit pour Boublil, Dieu sait qu'on en connaît des Besson, mais c'est le seul qu'on ne connaît pas.
2: Non, mais quand c'est, même, c'est le créateur désolé, de Plus belle
3: vous
2: la
3: regardez
2: vie.
3: Un peu les séries françaises, il est connu, Besson, c'est lui qui est derrière.
2: Il a créé Plus belle la vie,
3: voilà, par exemple, mais d'autres choses.
1: Ah ouais. Vous pourriez faire une magnifique Joséphine Baker.
4: Oui, tout le monde me dit ça.
2: Mais
4: oui.
2: Plus que Joséphine Ange Gardien. Non, moi, parce qu'on dirait qu'il y a au moins 3 mimimati là-dedans.
1: Ah mais c'est vrai.
4: Oui, non, tout le monde le dit
3: la
4: ça.
3: La poitrine est
1: ah oui, on avait déjà dit ça.
0: Paul.
2: Il a le droit.
5: Polo, baisse les yeux.
0: Paul, enfin.
1: Qu'est-ce qu'il a dit?
0: Il a dit la poitrine, non.
5: Parce que toi, t'as connu Joséphine Baker.
3: Bah oui, non, oui, parce que...
1: Elle avait une grosse poitrine.
3: Non, justement.
1: Elle a trop de ça.
3: Un peu plus, je trouve.
1: C'est quand même la première fois que Paul Alcarat dit à une femme, elle a trop de nibards.
3: Non, mais pour un rôle, je veux dire que Joséphine...
1: Donc, qu'est-ce que ça doit être?
3: Mais Joséphine Baker, en 1925, elle avait 19 ans, elle était seins nus à la Revue Nègre. Elle avait pas beaucoup de poitrine, alors qu'elle en a un peu plus. Je trouve que c'est pas très...
2: Alors, moi, je sais pas ce que vous en pensez, Laurent.
1: Michel Bernier s'est foutu pour l'euro.
5: Ou alors, faut que j'aille me faire bronzer. Hein.
2: Les bananes, ça va.
3: Non, Michel
2: les
3: Bernier, elle pourrait faire Mae West.
1: J'ai deux amours, Angélique et Michel. J'ai deux amours.
2: Mon Dieu, qu'elles sont belles.
1: Et voilà.
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1: La question porte sur la réunion qui a eu lieu la semaine dernière. Vous savez, ça se passait, cette réunion, entre le président de la République et les différents partis. Ça se passait à l'école de la Légion d'honneur. Je ne savais même pas que ça existait, d'ailleurs.
8: Si, à Saint-Denis.
1: C'est à Saint-Denis. Ouais, maison d'éducation de la Légion d'honneur, exactement, paraît-il, ça s'appelle. C'est une offre sociale créée par Napoléon Ier. Au départ, vous connaissez Madame Bachelot, ça vous
5: Napoléon Ier? Oui.
9: J'y suis même allé.
1: En tout cas, Jordan Bardella, le président du Rassemblement National, qui était invité comme tous les autres partis, était particulièrement ému de se rendre dans cet endroit. Pour quelle raison?
8: Parce que sa maman
2: travaillait en tant que femme de ménage.
9: Non. Parce qu'il est corse d'origine, non, il est italien.
1: Il est italien, monsieur Bardella.
2: Il n'a jamais été en cours là-bas.
8: Non, c'est que les filles.
1: Il n'a jamais été en cours là-bas, mais
5: son père.
2: Mais, sa première fiancée et ou sa sœur peut-être.
1: Non. Hein. Non.
5: Son père. Quelqu'un de sa famille.
8: Quelqu'un de sa famille.
1: Non.
10: C'est un rapport avec sa vie personnelle.
1: Absolument. Oui.
11: C'est la première fois qu'il est dans le 93.
2: Non, je crois qu'il y est né.
1: Non, en plus il connaît bien. Oui, il est né dans la banlieue. Il est né à Drancy en cette famille.
2: Il est né là,
1: Monsieur Bardella.
5: C'est à cause de l'architecture de le...
1: Non. À un moment donné, on était tout près, mais vous m'avez demandé s'il était allé à l'école là.
11: Il a enseigné là-bas?
1: Il a pas enseigné, mais vous voyez, c'est bien de percer le...
2: Il y a un de ses parents qui a travaillé là-bas?
1: Non plus.
2: Quelqu'un de sa famille?
1: Non, ça le concerne lui directement.
2: Il avait loupé les examens pour y aller?
1: Non.
2: Coup, c'est la première fois
8: qu'il y allait. Mais non, mais c'est que les filles là-bas.
2: Ah, c'est que les filles, pardon. Oui. Ah,
1: oui. On brûle.
5: Il a réussi quelque chose là-bas?
2: Parce qu'il voudrait la Légion d'honneur.
9: Il a une fille qui est là.
2: Il a passé son bac là.
1: Il a passé son bac là. Bonne réponse de Christophe Beaugrand. En effet.
2: Et oui, c'est des salles d'examen aussi.
1: Il a rendez-vous avec le président de la République dans un endroit où il a passé le bac
5: il
1: en 2012.
5: Il savait avant que c'était là qu'il avait passé le bac.
9: Oui, mais c'est la rencontre avec
1: le rapport. Milieu. Bien sûr qu'il le savait
5: voilà,
1: avant.
5: Voilà, non, je veux dire, il n'a pas été d'un seul coup. Oh voilà, je veux dire,
1: bien sûr, j'ai jamais dit qu'il s'en était aperçu au dernier moment.
5: D'accord, on est d'accord. Pas de polémique. Qui est ému de voir l'établissement où il a passé son bac?
9: Je me souviens même plus où c'était.
5: La main là.
11: Moi je suis.
5: Non, soyez avec moi, personne. Voilà.
2: Alors regardez, ça a passé son bac déjà, c'est une information.
11: Moi, à chaque fois que je passe à côté de l'endroit où j'ai passé
1: le bac. Où est-ce que vous avez passé le bac?
11: À Vitry-sur-Seine.
1: Ah bah voyez, ouais. voilà.
10: Vous l'avez eu?
11: Bah oui.
5: Ouais, mais parce que lui, il est contre moi.
11: Bah, ce qui m'émeut, c'est que je l'ai eu.
1: En tout cas, voilà, c'était une petite question d'actualité.
11: Vous l'avez où, le bac?
1: Pardon?
11: Vous l'avez où, votre bac?
1: Moi, au Havre, monsieur Az.
2: Vous rappelez du lycée?
1: Non, je me souviens pas où. Je me souviens du lycée où j'étais, moi. Mais on passe pas le bac dans le lycée où on...
10: Pas forcément.
2: Alors, dans un autre, généralement.
1: Je me souviens pas, en revanche, dans

0: quel endroit j'étais quand j'ai...
1: Vous avez une mention ?
0: Non, non, il n'y a pas de mention parce que j'étais dans un bac G, monsieur.
2: Ah, vous passiez un bac G, un bac à bon marché, dans un lycée poubelle, ouverture habituelle des horizons bouchés.
0: Ta gueule, Juliette Armanet !
2: Votre question était, faut-il désespérer ?
0: Allez, une autre question, si vous le voulez bien. Vous avez certainement vu dans le JDD cet excellent papier concernant le, on va dire...
3: Non, c'est excellent, le JDD.
1: Non, c'est excellent journal, c'est ça que vous voulez dire. Hein.
3: Excellent.
0: Non, bah écoutez, franchement, j'ai cherché dans le JDD hier une page qui parlait pas de Nicolas Sarkozy, j'ai pas trouvé. Mais...
3: Si, peut-être dans les mots fléchés, non ? Si, il y était aussi.
1: Il y avait plusieurs pages, quand même.
0: Alors, c'est génial. Il y avait une page entière, Carla Bruni à Venise. La dernière page, oh, Pascal oui. Pro, j'adore, j'adore Nicolas Pascal Sarkozy. Une page entière. Une autre page où on disait que... Alors, c'est la page que j'ai devant les yeux, justement. Le Sarkozy Tour. L'ancien président est en tournée dans toute la France pour son dernier livre.
2: Oh, bah, dans toute la France, il prend des risques. Hein. Il est à La Baule, il est au Touquet, il est à Antibes. Hein. Il prend des risques.
0: Vous exagérez, il était à Deauville vendredi.
2: Ah, oui.
0: Et en tout cas, au Touquet, il a rencontré quelqu'un qu'il n'avait pas vu depuis longtemps. Ça a fait une photo plutôt sympathique en bas de page de cet article signé Antonin André. Parce qu'effectivement, il ne l'avait pas revu depuis, depuis
4: c'est
0: qu'il était...
4: Florence Cassez.
0: Florence Cassez, bonne réponse de Roselyne Bachelot. Vous pouvez rappeler qui était Florence Cassez ?
4: Elle était otage.
0: Au Mexique.
3: En fait, elle a été condamnée. Elle n'était pas oui, vraiment oui, otage, elle était condamnée et emprisonnée. Elle a été condamnée à plus de 60 ans de prison.
0: Elle était en prison au Mexique et c'est vrai que Nicolas Sarkozy avait fait beaucoup pour qu'elle puisse enfin être libérée. C'était une fille du Nord. Et en tout cas, elle est venue faire signer son livre à Nicolas Sarkozy au Touquet la semaine dernière. Et ça donne une jolie photo où tous les deux sont contents de se retrouver. C'est sympa de faire les librairies et de signer, de retrouver des gens.
4: Oui, mais il m'est arrivé un peu la même chose que Nicolas Sarkozy lors d'un livre, le dernier. J'ai organisé la libération d'un otage qui était dans la prison d'Abu Ghraib à Bagdad. Je l'ai ramené à ses parents. Il s'appelle Jean-Luc Barrière. Je l'avais pas revu depuis la libération que j'avais négociée avec les autorités irakiennes. Et j'ai vu un monsieur qui venait devant moi et qui m'a dit « Je suis Jean-Luc Barrière ». C'était un grand moment d'émotion.
3: Et ça fait une vente de livres. C'est un exemplaire vendu. Comme
0: il a raison, Claudel, c'est toujours ça de prix.
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0: C'est vrai, Ariel ? Que vous êtes un peu Pénélope pour Bernard-Henri Lévy. Vous êtes là, j'imagine, à coudre la nuit pendant qu'il est à l'étranger en attendant qu'il revienne.
6: Voilà, Pénélope qui tricote et qui détricote sagement avec le cœur battant. Eh ben oui, c'est moi.
1: Le cœur battant, plus pour longtemps. Hein.
0: Elle va nous faire pleurer. Vous avez vu comment elle a dit ? Oh là là !
6: Ben oui.
1: Mais moi, j'avais entendu une émission, Ariel, où vous disiez que quand Bernard-Henri Lévy n'était pas là, vous regardiez la télé jusque très très tard dans la nuit.
6: Ah oui, ça c'est une vérité. Je ne l'éteins pas. Et même quand il n'y avait que du caviar sur l'écran, je regardais surtout toujours.
1: Les riches ont vraiment des programmes incroyables.
0: Elle regarde Téléfauchon.
1: Ça ne nous viendrait pas à l'esprit, nous, de regarder du caviar pendant deux heures.
0: Nous, chez nous, c'est de la neige, vous voyez.
6: Quand... Ah bon, de la neige, d'accord.
0: Mais attendez, bon. Comment il y a du caviar sur un écran ?
3: Mais j'ai cru qu'il y avait vraiment du caviar.
1: Mais c'est la vidéo de surveillance de la cave, c'est tout.
6: Non, mais en plus, je n'ai goûté le caviar qu'une fois, le vrai.
3: Sinon, c'est du pain tiède et de l'eau, quoi.
1: Mais c'est quoi
0: allez,
1: le faux caviar
0: de faire pauvre maintenant.
6: Non, mais dans le caviar, ce qui est bon, c'est le blinis avec la crème.
1: Ah, vous voyez, en fait, elle a su rester tellement simple. Vous voyez les pauvres.
3: Ça, c'est démagogique. Ça, n'achetez que les blinis, en fait.
0: Non. Mais qu'est-ce que vous appelez du caviar sur votre télé, quand même, qu'on
6: non,
0: comprenne.
6: Mais enfin, les petits trucs noirs et blancs, comme ça, qui restent et qui scintillent. Tu sais, quand il n'y a plus oui, rien. Quoi. Bon, non. Mais le fait est que maintenant, avant, à un moment donné, il y avait la mire.
0: Oui.
6: Et
0: oui,
6: j'aimais bien la mire. C'était un truc un peu hallucinatoire.
1: Donc en fait, quand tu regardes la télé, c'est soit la mire, soit la neige.
6: Oui,
0: c'est quand même un scoop. Ariel utilise mire.
6: Voilà, tout ça pour en arriver là. Exactement. Non, mais maintenant, comme il y a tellement de chaînes, etc.,

0: pour regarder la télé toute la nuit avec des images.
1: Alors, par exemple, cette nuit, puisque BH est encore parti en Israël, après l'Ukraine.
0: Où est-ce que je suis allée cette nuit? Oui, je suis allée White Lotus.
2: Ah, la série.
0: Oui, oui.
2: La série sur Netflix.
0: Voilà, entre elles. J'ai trouvé ça assez rigolo, tout de même, toutes ces petites prostituées.
3: Oui, c'est très drôle, ça, les petites prostituées.
0: Non, mais... ah, ouais.
3: Quand on en voit, on rit beaucoup. Ouais.
1: Mais c'est quoi ça? Je connais pas White Lotus.
0: Ah, mais c'est très mal pensant, c'est incroyable même que ça passe. Mais oui, tout est tellement censuré maintenant. Mais là.
1: Là, il y a des petites prostituées.
0: Oui.
3: C'est une série sur des gens très très riches.
1: Ah oui.
3: Il y a plein d'épisodes différents. C'est une série sur des gens très très riches qui se retrouvent dans un endroit un peu paradisiaque. Oui. Et il y a effectivement toujours des problèmes, et c'est souvent des problèmes sexuels. Donc c'est le mari qui va aller voir des petites prostituées, comme le dit très bien Ariel.
1: Les petites, ça veut dire par l'âge ou par la taille?
0: Alors, les deux.
4: Les deux.
1: Comment ça, les deux? Des naines mineures.
0: Non, mais c'est très politiquement incorrect, vraiment.
1: Ah oui, je vois.
0: Alors,
1: oui.
0: On voit les deux fameuses petites naines prostituées qui regardent.
3: Mais c'est pas
0: tout
3: des naines. C'est pas des naines, j'ai vu la série. Non. C'est pas des naines.
5: Mais non.
0: Non, mais
3: non, c'est pas des naines.
5: Mais je pense qu'il faut.
6: Écoute, si Ariel dit que ce sont des naines, ce sont des naines.
0: Non, mais alors elle voit des vieux libidineux qui arrivent comme ça.
1: Ah, quand même.
0: Très friqués, et puis elles se disent lequel elle met. Oh non, celui-là, il est un peu moins. Ah non, mais celui-là, il a quelque chose quand même. Enfin, c'est très hot, quoi.
1: Bon.
0: C'est interdit à moins de 12 ans. Mais voilà.
4: Mais tu regardes quand même.
1: Vous avez hésité, donc.
0: Non, mais voilà.
3: On dirait une série sur des.
7: Ça doit pas être très méchant, parce que dès qu'on fume une cigarette, c'est interdit au moins de 12 ans. Hein, donc.
0: Oui,
3: non, non, mais la série est un petit peu sexuelle. Bon, enfin, c'est pas des vieux qui couchent avec des prostituées naines.
0: Mais avoue qu'il y en a. Il
3: n'y a pas de prostituées.
1: Je crois qu'elle confond, elle a regardé Fort Boyard.
3: Oui, elle a vu le père Poiret avec Passepartout.
7: Passepartout.
3: Partir dans une catacombe.
1: Une première citation. Ah, il est temps de passer à autre chose pour Aurélie Schindler qui habite Cour de Manche. C'est dans l'Eure. Qui a dit « Être fidèle quand on n'a pas de proposition, c'est comme être honnête. Quand on ne fait pas de politique, on n'a aucun mérite. »
3: C'est Coluche, non?
1: Non.
7: C'est récent, ça.
1: Ah, c'est récent. Et c'est une humoriste qui a dit ça.
5: C'est Anne Roumanoff, Foresti.
1: Qui a dit Anne Roumanoff?
5: Moi.
1: Eh bien, c'est une bonne réponse de Vincent Debienne. C'est Anne Roumanoff. Une citation plus misogyne, celle-là, je vous préviens d'avance, mais elle est très ancienne. Cela justifie le propos. Hein. On avait à cette époque, évidemment, pas de scrupules à dire ce genre de phrase pour Émilie Attier, qui habite Jeuf, en Meurthe-et-Moselle, qui avait dit « Verser une pension alimentaire, c'est comme donner du foin à un cheval mort.
7: Oh »
0: Oh, ça, c'est très cynique. Est-ce que ça, ce ne serait pas Pierre Desproges?
1: Non, ce n'est pas Desproges.
7: C'est Doris, c'est plus ancien.
3: Doris.
1: C'est plus ancien, ce n'est pas français, pour tout vous dire.
3: Ah, c'est pas français.
4: Bernard Shaw.
1: Bernard Shaw, non.
3: C'est pas un politique, Churchill?
1: Non, non.
7: Groucho Marx,
1: évidemment. Bonne réponse de Philippe Claudel. Pour Stéphane Castillo, qui habite Cheverny dans le Loir-et-Cher, qui a dit « J'ai fini par m'apercevoir que je n'étais plus le seul à partager la fidélité de mon épouse.
5: » C'est bien ça.
3: C'est récent, ça?
0: Ah oui.
1: C'est pas récent, non.
6: Guitry?
1: Guitry, non. Non, mais c'est un dramaturge.
7: Français.
1: Un dramaturge français.
6: Fédot?
1: Du 19e. Fédot, non.
5: Courteline.
6: Labiche.
5: Zen Labiche.
1: Bah oui, monsieur Debienne. Vous jouez à Labiche en ce moment. C'est Zen Labiche.
3: C'est reparti.
1: Qu'est-ce qui est reparti?
3: C'est reparti. À chaque fois qu'il y a Vincent Dedienne, on fait toute l'émission autour de lui à chaque fois.
5: Ah, ça y est.
3: Vous avez déjà commencé en présentant les gens, vous n'aviez jamais fait ça avant. Alors Vincent, j'imagine que vous connaissez tout le monde.
5: Alors que
3: Ariel
5: je connais
3: Bombal.
5: Personne.
3: Donc... C'est incroyable, on fait tout le temps ça. On fait tout le temps ça.
4: Non, mais
3: la dernière
4: jaloux.
3: Fois, on a commencé l'émission à 11h parce que Monsieur Dedienne n'était pas libre avant. Est-ce qu'on va faire une pause dans l'émission cet après-midi qui puisse passer au Carrefour City?
1: Ça me fait plaisir que vous soyez jaloux. Voyez, je le prends comme une déclaration d'amour de votre part.
3: Il y en a une.
1: Eh bien oui, parce que ça me fait plaisir, ça me touche que vous déchirassiez pour moi l'un et l'autre. Oh.
0: Mais c'est tellement joli de s'appeler Eugène. Plus personne s'appelle Eugène.
3: Vous pouvez changer de prénom, Ariel.
0: Non, mais c'est vrai. Qui s'appelle Eugène? Il n'y en a plus.
3: Non.
1: Il y a Eugène, il y a eu Eugène Sue.
4: Eugène Delacroix.
1: Eugène Delacroix.
7: Eugène O'Neill.
0: Oui, mais ça se
4: En plus, ça veut dire bien né.
0: Ah oui, générique, génital, oui, génital.
1: Ah oui. Et puis ça nous permet de rappeler la chanson qui a longtemps été un hymne ici aux grosses têtes, chez Gégène.
8: Ah bon? À Joinville-le-Pont.
1: Exactement.
8: À Joinville.

0: Ah d'accord. Donc en fait, vous et Vincent, vous répétez carrément des numéros avant l'émission. Quoi.
1: Pas quand même, non.
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6: Session dans la réponse et dans l'hebdomadaire Le Point, à propos, vous savez, du roman Le Mage du Kremlin, qui a été un gros succès en librairie il y a maintenant un ou deux ans déjà, et d'ailleurs qui a eu une adaptation, je me souviens qu'on
7: au théâtre.
6: On avait eu effectivement absolument. L'acteur au téléphone au théâtre, et ça y est, maintenant on nous parle de l'adaptation au cinéma. C'est Olivier Assayas qui va réaliser ce film avec un scénario d'Emmanuel Carrère, Le Mage du Kremlin. Mais qui va jouer Vladimir Poutine?
8: C'est un anglais, mais je vais jamais revenir sur son nom. J'aide parce que
9: oui. C'est un anglais connu.
8: C'est un anglais
6: très connu.
8: Qui est sorti avec Sienna Miller, c'est ça, non?
6: Il
8: a joué dans quoi?
6: Je ne surveille pas ses sorties, même si je devrais, parce
8: il a
6: que
8: joué
6: je,
8: dans James Bond.
6: Je le trouve très sexy, je dois dire.
8: Il a une cinquantaine d'années.
6: Non. Qui va jouer Vladimir Poutine? C'est étonnant, d'ailleurs.
8: Oui.
7: Daniel Craig.
6: Daniel Craig. Alors franchement, je trouve que c'est lui qui aurait dû jouer. C'est lui qui ressemble le plus à Poutine, Daniel Craig. Et puis bon, vous savez, ils prennent Kadmerad, on ne sait pas pourquoi.
10: Ah bah vous l'avez dit.
6: C'est pas Kadmerad.
9: Donc un acteur britannique qui vient du théâtre à la base.
6: Alors qui vient théâtre, du cinéma.
11: Ah alors c'est Hugh Grant.
8: Un peu plus jeune.
6: Alors Hugh Grant dans le rôle de Poutine, là vraiment.
10: Là faut le faire.
9: Tom Cruise
6: non plus.
9: Non, américain.
7: Il n'est pas anglais.
6: C'est une star.
8: Oui.
6: Enfin,
8: mais je ne reviens pas sur son nom, je vois sa gueule.
6: C'est marrant comment vous dites je ne reviens pas sur son nom.
8: C'est du belge peut-être ça.
6: Oui, parce que chez nous on dit son nom ne me revient pas.
8: Ah, oui. On a tendance à mettre dans l'ordre qui nous vient.
9: Non, mais les Belges ils sont tarés. Vous avez vu ce qui s'est passé en Belgique il n'y a pas si longtemps?
6: Ils ont
9: envoyé de la thune pour faire réparer un pont. Ils ont réparé un pont qui n'avait pas besoin d'être réparé à 10 mètres du pont qui avait besoin d'être réparé.
6: Mais où on avait eu la municipalité ici? Si vous écoutiez l'émission Romain Dodwick.
9: Ben, mais moi j'ai pas la radio, j'ai 25 ans. Qu'est-ce que je...
8: La TSF. Allez, c'est un nom court en plus.
11: Moi j'ai une idée. Allez-y. Mais je ne suis pas sûr qu'il ne soit pas mort.
6: Alors. Alors que... Allez-y.
11: Alors c'est John Gielgud.
10: Parce qu'il a l'âge du rôle.
9: Mais c'est plus jeune.
8: Non, c'est pas Jason Statham.
11: Gielgud, non, mais c'est un immense acteur shakespearien.
10: Statham. Non.
6: Ah, Jason Statham dans le rôle de Poutine.
8: Bah je sais pas, il paraît que c'est tellement.
10: Moi j'ai joué avec lui.
6: Alors,
10: tu as joué avec lui?
6: Faites la cuisine dans le transporteur. Faites pas les cascades.
10: Ouais.
6: Hein.
10: Non, si je fais une marche arrière. Non,
8: il est très sympa d'ailleurs.
9: Bon, c'est un acteur qu'on a vu récemment.
6: Ah mais on le voit tout le temps. C'est un grand acteur. C'est un acteur hollywoodien. Il est né à Londres, mais c'est un acteur hollywoodien.
9: Il a joué dans les Marvel.
10: C'est pas Hopkins.
9: Anthony
10: Hopkins.
9: Plus jeune.
6: Non.
9: Il a joué dans les Marvel.
6: Il a une cinquantaine d'années aujourd'hui. Non, il fait pas les Marvel.
9: Non, mais c'est par là.
8: C'est par là, ouais. C'est par là.
6: Ah si, si. Il joue dans Captain Marvel.
9: Ah. Ça m'aide pas.
6: Mais il joue pas Captain Marvel, il joue un commandant dans Captain Marvel.
8: Non, Jude Law, non, il a dit non.
6: Comment vous avez
8: Jude
6: dit
8: Jude Law, j'ai dit.
6: Jude Law. Bonne réponse.
8: Ça fait un quart d'heure que je le dis, Laurent.
6: Il dit, c'est court. Ouais, il était sexy, Jude Law. Alors que Poutine, je trouve pas particulièrement sexy.
10: Non, mais il a beaucoup d'argent.
6: Il a beaucoup d'argent, c'est
12: moi,
6: vrai.
12: Quand moi, il m'est arrivé quelque chose quand j'ai rencontré Poutine. Chirac m'avait envoyé... négocier avec lui la signature du protocole de Kyoto, j'ai eu une sensation physique que des glaçons coulaient dans mes veines. C'était absolument incroyable.
6: Ah oui?
11: Il vous a hypnotisé?
12: Non, mais on a l'impression de tourner dans un James Bond et qu'il y a quelqu'un qui vous dit c'est lui le méchant.
11: Ah oui?
12: C'est exactement
9: ça. J'ai
12: eu
9: cette même sensation quand j'ai rencontré Isabelle Mergault.
6: Moi, je veux qu'on fasse la scène. Alors, qui fait le russe le mieux ici?

0: Vous... Je vais faire le russe.
1: Très bien.
2: Ah oui, c'est bien.
1: Alors, attention. Voici le nouveau film, Le Mage du Kremlin, avec Roman Dodwick dans le rôle de Vladimir Poutine. On va lui mettre une perruque blonde, on va le faire grossir un tout petit peu. Et il y a une scène où, effectivement, on voit Poutine recevoir Roselyne Bachelot dans son bureau, là-bas, au Kremlin. Alors, allons-y.
0: Bonjour. Madame
3: bonjour,
0: Bachelot.
3: Bonjour, monsieur le président.
0: J'aime beaucoup ce que vous faites.
3: Ah, pas moi.
0: Attention.
4: Vous n'avez pas dit ça.
0: Attention à ce que vous dites. Il y a sniper sur votre tête. On a Rachida Dati en otage. On peut faire pareil pour vous. Bravo pour tout ce que vous avez fait. Sarkozy comme ça.
3: Ouais.
0: Accent comme ça.
3: François Hollande comme ça.
0: Vous êtes la bienvenue. Vous voulez pas être ministre santé chez nous?
3: Monsieur le Président, je viens vous demander de signer le protocole de Kyoto contre le réchauffement climatique.
0: Je signe rien. Moi, pas signé.
3: Bah, tu sais que c'est exactement ce qu'il m'a dit.
4: J'ai acté mon texte.
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1: Alors, il y a une chose que j'ignore d'Hélène in Paris, c'est si elle est cultivée, si elle peut répondre
7: sans
1: aux questions. Oh. Pourquoi vous dites ça, Bernard?
7: Non, parce que j'ai connu beaucoup de mondains.
8: Ah non, mais il a la grosse tête, c'est tout.
7: Ah oui.
1: Mais je sens que Bernard Mabie vous plaît bien quand même, il vous fait rire.
8: Ah oui, je l'aime bien. Moi, j'aime bien tout le monde.
7: Mais moi aussi.
8: Vous êtes tous adorables.
4: Non, attends, non, tu dis ça parce que ça fait seulement 5 minutes que t'es là. Qui verra au bout de 3 ans.
7: L'autre qui sent qu'il tient pas le coup.
4: Il est gros dans 3 ans déjà.
1: D'abord, vous ne tutoyez pas Madame Hélène
9: c'est
1: in Paris.
9: C'est vrai, madame.
1: Faites attention, Monsieur Rioux. Il y a des manières à voir avec les dames.
9: Hein? C'est vrai.
1: Ouais. Stevie peut vous montrer comment on fait, hein, Stevie.
10: Tout à fait, mon cher. Je te donnerai des cours après.
4: Pas sale Paul, la pépère.
7: C'est dommage que Kersauzon soit pas là, parce qu'il aurait su trousser le compliment.
10: Mais alors, d'où tombe le fruit de madame?
1: Ouf enfin, comment vous voyez que son fruit tombe d'ici?
10: Mais non, je veux dire, vous arrivez d'où? Vous êtes né où?
8: Oh, je suis né au Maroc.
7: Voilà.
8: J'ai grandi à Paris.
7: Voilà.
8: À Neuilly. Et après, j'ai fait mes études à Dauphine. J'ai déménagé à Los Angeles. J'ai épousé un American.
7: Ah,
8: et après, à Beverly Hills.
1: Vous l'avez tué?
8: Non, c'est lui qui m'a tué, mais je me suis enfuie. J'ai eu deux magnifiques enfants. J'ai déménagé à New York. J'ai vécu 10 ans à New York et 15 ans à Londres. Et à chaque fois, c'était une nouvelle vie.
7: Moi, j'ai fait 20 ans à Aubervilliers. Mais... c'est pas passionnant, quoi.
4: Et surtout, vous êtes chanteuse maintenant, c'est ça?
8: Ah, je suis chanteuse depuis le Covid.
4: Et avec des... Ah oui. Parmi ça fait tousser, d'autres que ça fait chanter.
1: Comme quoi, il y a des effets secondaires.
8: Non, c'est que au début, tout le monde était paniqué, déprimé, tout le monde pensait que c'était la fin du monde. Je me suis dit, bon, on va les amuser, on va les égayer, on va leur donner la bonne humeur. Et donc, je me suis mise à poster des choses un peu rigolotes sur Instagram et je me suis mise à chantonner sur des chansons existantes. Et les gens ont adoré. C'est comme ça que j'ai commencé.
7: Ah.
4: Et elle prend des cours tous les jours pendant 2 heures. T'imagines un peu?
1: Mais comment vous savez ça, vous?
9: Parce que je sais.
8: Ah ouais, il a travaillé.
11: Non, mais moi, je me demande s'il n'est pas agent secret pour Poutine.
1: Oh, t'as vu la gueule de James Bond?
10: Ah, putain.
7: Yann, c'est un peu James Bond puisque c'est 00 sexe.
4: Oh, Bernard. Johan, j'ai une question qui me turlupine. C'est quoi un demi-puceau? Je visualise pas bien.
9: Je suis arrêté à l'entrée.
4: Ah, je croyais qu'il y avait un côté qui n'avait pas été fait, mais ça va.
9: Il y a un casting de fou aujourd'hui. Et je devais pas venir aujourd'hui en plus. Hier, j'ai envoyé un texto à votre collaborateur pour annuler parce que j'étais un peu pris. Et puis.
1: Il est un peu pris. Ça, c'est vrai.
7: Qui peut le prendre?
1: Il y a 6 mois encore, alors, il était là. Il était à genoux. Il nous priait tous les jours pour qu'on le reprenne. Là, maintenant, on l'appelle. Il dit, mais non, mais je suis un peu pris.
9: Et je regrette. Enfin, je suis tellement.
1: Vous êtes fait engueuler par Anthony.
9: Ouais, il m'a engueulé. Il m'a envoyé un texto là en pleine séance de sport. Mais là, je suis heureux d'être là. On a
1: en pleine
9: deux
1: séance de sport.
9: Mais tu dû me faire croire.
1: Non, mais il n'y a rien de crédible.
11: Rien, non mais rien.
9: Ça va Hélène, vous allez bien?
8: J'adore. En plus, à côté de vous, tout va bien.
7: Vous ne risquez rien.
1: De l'autre côté non plus.
10: C'est vrai. Vous n'êtes pas obligé de me outer comme ça. Vis-à-vis d'Hélène, il me out.
1: Ouais, tu parles d'outing. Si vous voulez son pognon, faut bien qu'elle sache que vous soyez gay.
4: Et tu peux servir de meuf si t'es gay, ridon.
8: Oh. Ah, c'est pas mal.
1: Oh là là. Alors, on est en 1755.
11: Ah, déjà?
1: En 1755 à Bordeaux, et une certaine Marie,

0: bon.
1: Moi, je connais pas.
0: C'est très sucré, mais c'est
2: bon. Anisé.
3: C'est anisé. Mais non, ça fait comme une anisette.
0: Oui, oui, c'est bon. C'est bon.
1: Ah, vous buvez, vous, madame In Paris?
3: Non, je ne bois pas.
1: Comment ça se fait, ça, alors?
3: Jamais.
1: C'est parce que vos maris buvaient, peut-être?
3: Ah oui, un peu trop. Ah, non, voilà. J'en avais pas des maris, un mari.
1: Oh. Oui, mais un par un, je veux dire.
3: Un seul, ça suffit.
4: C'était quand votre dernier copain? C'était quand votre dernier petit copain?
3: Petit copain, il n'y a pas tellement longtemps.
4: Ah. Il s'appelait comment?
0: Red Charles.
4: Oh. Il s'agit Red Charles.
5: Oh, c'est ma fille. Oh, le saligo.
1: C'est pas bien, Bernard. Parce que moi, je trouvais l'aine très jolie, très élégante.
4: Elle,
1: ouais,
4: elle est super
0: mais
4: canon.
0: Moi aussi, je la trouve très jolie, très simple en plus. Très abordable.
3: Vous connaissez l'expression? Je te tarte ta gueule à la récré.
1: Monsieur Boulet, c'est tout à fait le genre de dame que vous aimez, vous. Hein.
5: Ah, moi, je suis fan.
1: Ah, voilà, mais oui.
5: Mais oui, mais elle est trop belle.
1: C'est pour vous faire plaisir.
5: Ah, bah, c'est très gentil, merci, j'apprécie.
0: Elle ressemble à madame?
5: Non, madame, elle était quand même un peu plus âgée. Elle est quand même plus jolie.
3: Merci, merci.
5: Enfin, madame était très belle aussi, cela dit, mais. Mais c'est pas le même âge non plus.
1: Bah, d'abord, elle est morte, là, maintenant.
5: Ah, bah oui, elle était.
3: Martin?
5: Oui. Ouais. Ah, bah oui, c'est vrai, vous la connaissez.
3: Ouais, très bien. Vous.
1: J'ai l'impression de regarder un Monopoly dans lequel je joue pas.
5: Ah oui, là-bas c'est les cases bleues et nous c'est les cases bleues foncées.
0: Et vous c'est les cases couilles.
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1: Quelle célèbre phrase fut prononcée le 4 juillet 1917 par le colonel Charles Stanton?
8: Tirer les premiers.
9: Oui, Charles Stanton, il a dit.
5: En avant Guingamp.
9: Le pays. il a dit le pays de Lafayette, nous voilà. Pays de Lafayette, nous voilà.
8: Pas
9: pays.
8: Lafayette, nous voilà.
1: Lafayette, nous voilà. Oh. Bonne réponse de Paul Alcarat et d'Isabelle Mergaud. Eh oui, moi j'ignorais que cette phrase fut prononcée en 1917 pendant la Première Guerre mondiale. Moi je pensais que c'était
10: à l'époque de Lafayette.
1: À l'époque de Lafayette.
9: Et non.
1: Et pas du tout. C'est une phrase qui a été prononcée par ce colonel américain sur la tombe de Lafayette pendant la Première Guerre mondiale. Quand les Américains sont venus chez nous, il est allé, ce colonel américain, sur la tombe de Lafayette.
10: Qui où?
1: Au cimetière
11: de Lafayette.
1: Picpus. Au cimetière de Picpus.
10: Ah ouais.
1: Et il est allé sur la tombe sur la tombe des galeries Lafayette. Il est allé sur la tombe de Lafayette, donc pendant cette Première Guerre mondiale, effectivement, et c'est là que ce colonel a dit Lafayette, nous voilà, pour dire les Américains sont là pour aider la France en remerciement de ce que Lafayette a fait pour les Américains.
10: Et qu'est-ce qu'il a répondu, Lafayette?
1: Il n'a rien répondu, mais en tout cas, bravo.
8: Le château de Lafayette est dans le Puy de Dôme. Près de la chaise
10: donc.
1: Et quel rapport, Ariel?
8: C'est bon à savoir, écoutez. Près de la chaise Dieu, vous pouvez vérifier.
1: Une question cinématographique.
10: J'adore.
1: Pour Tatiana Druyère, qui habite Reims. Quel film s'ouvre avec cette phrase de Jules Renard? N'écoutant que son courage, qui ne lui disait rien, il se garda bien d'intervenir.
11: Poil de carotte.
1: Non.
8: Courage Fuyon.
1: Courage Fuyon. Bonne réponse d'Isabelle Mergaud.
8: Non, s'il vous plaît, non. N'applaudissez pas, la culture, c'est mon métier.
1: Un film d'Yves Robert, effectivement, avec Jean Rochefort et Catherine Deneuve. Courage, fuyons. Une autre question pour Marc Chaise. Question littéraire, monsieur Chaise habite Vauréal. Et je vais vous demander qui a écrit Anne-Marie. un roman qui a obtenu le prix Goncourt en 1981.
9: Il s'appelait Pierre ?
1: Il est mort en 98 et il s'appelait pas Pierre.
9: Il s'appelait comment ?
1: Ah bah, il a eu le prix Goncourt en 81 et il avait déjà eu le prix Interallié en 1973. C'est donc un écrivain français assez réputé tout de même.
8: Bah Gary ?
1: Ah non, c'est non. pas Romain Gary.
8: C'est pas Claude Roy ?
1: Ah non.

0: plus. Non, non, non.
1: C'est pas Paul Brett? Je fallait que je sorte un nom, hein, écoute, hein. Je fallait que je me sente concerné. Je sais pas pourquoi je suis.
2: Vous m'avez surpris, là. Ça m'a fait un choc.
3: Est-ce qu'il a un nom français?
2: Ah oui, oui, très français. Même s'il était né, il faut vous le dire, il était né en Chine.
3: Oh là.
2: Et on le surnommait d'ailleurs.
4: Ah oui, alors c'est Baudard.
2: Lucien Baudard. Bonne réponse d'Ariel Dombal.
0: Ah oui, c'est Lucien Baudard.
3: Bravo, Choupinette.
5: Bravo, Ariel.
4: Ah oui,
2: on le surnommait Lulu.
4: Journaliste.
2: Lulu le Chinois, Lucien Baudard. Effectivement. Oui, c'est vrai, Lulu le Chinois.
3: C'est drôle. On dirait un braqueur.
2: Grand reporter à France Soir, journaliste français, écrivain, qui a obtenu le prix Goncourt en 1981 avec Anne-Marie. Lucien Baudard dit Lulu. Lulu le Chinois. Une autre question pour Ludovic Rubuta. Monsieur Rubuta habite Fethia en Haute-Vienne. Pouvez-vous me citer une actrice née à Bruxelles, morte en Suisse et qui a obtenu un Oscar?
6: Audrey Hepburn.
2: Audrey Hepburn, wow, excellente réponse de Paul Elkarat. Bah, qu'est-ce qu'il fait, Adil
3: Rami? Il va faire pipi, mais il prend son téléphone parce que je crois qu'il se filme aussi quand il fait pipi.
2: Mais alors là, bravo, Paul, parce qu'il y avait quand même un piège dans ma question.
6: Oui. Hein. Elle est née à Etterbeek. On le sait peu. Hein,
2: mais c'est vrai
6: qu'elle
2: est
4: née. Il vient de donner, attendez.
3: Ouais,
4: Adil vient de donner un mot à une spectatrice. Là.
2: Oui, oui.
4: Voilà. Et alors voilà, ben elle a une feuille. C'est, je ne sais pas ce que c'est, son numéro de téléphone ou quoi.
3: C'est son téléphone.
4: Mais attention, il filme tout.
3: Oui, oui, il filme.
2: J'ai maintenant vous poser une question à portée de tout le monde. Pour Florence Corse, qui habite Feuquières, dans l'Oise, pouvez-vous me dire comment on appelle le morceau délicat qu'on trouve de chaque côté de la carcasse au-dessus du croupion d'une volaille?
6: Le solilès.
2: Ouais. Bonne réponse.
4: Et ça vient de l'expression que, comme c'est le meilleur morceau, il y a que les sauts qui les laissent. Donc, solilès.
2: Le solilès, voilà. Effectivement. Excellente précision de Madame Mergaud. Aidé par Monsieur Paul Elkarat.
4: Est-ce qu'il n'y a pas dans le gigot un truc qui s'appelle la souris?
2: Si.
4: C'est le même alors?
3: Non.
4: Ah non. C'est pas autour du croupion.
3: C'est sur la cuisse, le gigot.
2: Tous les croupions ne se ressemblent pas, Ariel. Monsieur Rami est de retour
6: parmi nous.
4: Alors, tu t'es filmé rapidement, dis donc.
1: Qu'est-ce qui s'est passé pendant mon absence?
2: C'est pour ça qu'on ne vous a pas joué tout le temps pendant toute la durée des matchs, parce que si vous ne savez pas vous retenir pendant 90 minutes...
1: Ben, généralement, je me retiens, mais là, c'était compliqué.
4: Qu'est-ce que tu donnes des mots aux...
1: Non, mais parce que je ne voulais pas la griller, alors je lui ai envoyé un message pour lui dire félicitations, parce qu'elle est enceinte.
3: Ah, c'est mignon. Eh oui, c'est vrai qu'elle est enceinte.
1: C'est tout?
6: Enceinte, hein?
4: Ah bah ça, bah dis donc, t'as l'œil.
2: Non, mais c'est surtout que vous draguez même les femmes enceintes.
1: Pas
6: mais non,
1: tout.
6: Mais parce
7: c'est
6: que
7: la seule vidéo qui lui manque, c'est la seule vidéo qui lui manque.
6: Non, parce qu'elle est enceinte d'Adil Rami.
2: Je voudrais maintenant souhaiter un bon anniversaire à un octogénaire.
6: Merci.
2: Un octogénaire né le 9 janvier 1944, hein, ça va de soi, comptez, ça fait bien 80 ans. Et cet octogénaire a été classé par le magazine Rolling Stone le 3e meilleur guitariste rock de tous les temps, derrière Jimi Hendrix et Eric Clapton. De qui s'agit-il?
6: Gilmour?
2: Non.
1: C'est pas quand même l'ex de Pamela?
2: Ah non, pourquoi
1: Jagger Lee, oui, c'est un rocker, non? Super connu. Oui.
2: Ah non, je connais pas.
3: Le mec des Stones?
2: Non.
3: Mais... Il faisait partie d'un groupe?
2: Oui, c'était le fondateur et leader d'un groupe, c'est vrai.
6: Il est vivant toujours?
2: Il est vivant, bah oui, puisque je lui souhaite un bon anniversaire.
7: Ah oui, pardon.
3: C'est quand même pas le petit d'ACDC?
7: C'est pas le mec d'ACDC?
2: ACDC, non.
7: De pas le mec d'Oasis?
2: Oasis, non.
4: Comment, les chiquis?
3: Les quoi?
6: Monsieur Ruquier?
4: Les quoi?
2: Vous pouvez me répéter?
3: Quoi?
4: Les Gypsykins. C'est dur à dire.
2: Mais c'est vrai qu'il y a des bons guitaristes dans les Gypsykins.
4: Oui, oui. Ah bah, vachement.
6: C'est pas Jimmy Plant?
2: Comment vous dites?
6: Jimmy Plant.
2: Alors c'est Robert Plant
6: et Jimmy Page.
2: Et Jimmy Page. Oh. Bonne réponse.
6: Le mec, il mélange deux personnes.
2: Eh oui, parce qu'ils sont dans le même groupe.
6: Ils sont dans le même groupe, Led Zeppelin.
2: Et Led Zeppelin, mais c'est Jimmy Page. Qui a 80 ans aujourd'hui et qui était le guitariste du groupe. Robert Plant, lui, il écrivait les paroles. Alors que Jimmy Page, lui, était le compositeur de la majorité du répertoire de Led Zeppelin.
6: Et le fondateur qui est mort.
2: Jimmy Page a donc 80 ans aujourd'hui. Bon anniversaire au leader du groupe Led Zeppelin.
6: Co-leader.

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4: Ah, une question pour Romain Sébastini qui habite Manosque dans les Alpes de Haute-Provence. Jeudi prochain, on ne pourra pas évoquer l'actualité culturelle ou du spectacle sans avoir une pensée pour le chef Siutazonka Witko. Pour quelle raison ?
1: Oh là là, ça. Le meilleur, élu meilleur cuisinier du monde ?
4: Ah non,
5: non, non, c'est un chef indien.
1: Un chef indien.
6: Un chef Siu.
1: Un chef Siu. Ah,
6: non, mais... Il y en a un qui dit chef cuisinier, l'autre chef d'orchestre.
4: Un chef Siu, c'est pas un chef cuisinier.
5: Tu les reconnais facilement.
1: Non, mais je pensais que Siu, c'était son prénom.
5: Il y en a un qui porte une toque et l'autre un chapeau à plumes.
1: Oh, merde. Mais votre nom, là, il faisait 26 lettres. Enfin, ah, le chef Siu. Comment il s'appelle?
4: Ah, bah, ça va vous aider. Tazunka Witko.
5: Il a fait partie d'une bataille légendaire.
4: Non. Indirectement, on reparlera de lui jeudi prochain.
5: Indirectement. Il a inventé quelque chose ?
4: Non, il n'a rien
5: inventé.
4: Il avait
5: un surnom célèbre.
4: Oui, surnom célèbre.
5: Aigle redoutable.
4: Aigle redoutable,
5: Sitting Bull.
4: Sitting Bull, non. C'est son surnom dont on va reparler.
5: Bison futé.
4: Bison futé.
6: C'est drôle.
1: Avec moi, c'est Bison futé.
6: Oh là là, mais il est obsédé.
1: Bison désespéré. Oui. Tu verras, si je te mets dans mon lit,
7: oh non,
1: tu verras.
7: Non, on verra.
6: Oh là là, mon Dieu.
1: Là, ça sera le chef Siou, je peux te dire. Ça sera même le chef Ryu.
5: Oh. Oui, oui. Si...
4: Comme dirait l'autre, ça commence mal.
5: Ouais, ouais.
4: Allez, tournons la page.
1: Et Ami et Laurent.
4: Oui.
1: Un bien vaut mieux que deux, tu l'auras.
4: C'est
5: voilà.
4: Ça.
5: Et see you tomorrow.
6: Bon, alors vous voulez
4: vous
6: savoir.
4: Écoutez
6: quoi.
4: Toujours la meilleure Cheyenne de radio.
5: Voilà. Oh, mais comme ça, tout ça, c'est fait maintenant. Y a-t-il un nom d'animal dans son surnom ?
4: Oui, absolument.
1: Ah, le griffon ! Le griffon, c'est super, c'est Astérix, c'est le griffon.
5: Pas il s'appelait Taureau ailé.
4: Taureau ailé, quelle est l'actualité de Taureau ailé ?
5: Eh bien, c'est qu'on va fêter
1: ben,
5: les
1: 100 ans riz, parce
5: du riz. Est-ce qu'il
8: l'animal, c'est un aigle, c'est un cheval,
1: c'est un animal terrestre ?
4: Un animal terrestre, oui.
5: Terrestre.
6: Taureau, alors justement.
4: On se rapproche, monsieur
5: Bison.
4: Ferrand. Feriez mieux d'avoir honte, vous, Ariel Dombal.
6: Ah, vraiment ?
4: Et parce que vous devriez rendre hommage à Tazunka Witko.
5: Ah alors, bon est-ce que c'est plutôt
9: ah,
5: genre...
9: Ah oui, parce que c'est lui, le Crazy Horse.
4: Bonne réponse, Ariel Dombal.
9: Crazy Horse, voilà.
4: Et oui, jeudi prochain,
9: oui.
4: Le Crazy Horse va rouvrir à Paris. Et Crazy Horse, c'était le surnom d'un chef Siu, Tazunka Witko, vous voyez.
1: Qui est allé déjà au Crazy Horse?
4: Ariel. Ariel,
1: vous avez dansé au Crazy Horse?
4: Ah, oui.
1: C'était quoi votre surnom alors? C'était quoi votre surnom?
9: Dolores Sugar Rose.
6: Oh, yes.
1: Mais c'est l'endroit, non, où les spectateurs voient les seins des artistes, mais les artistes ne voient pas les
5: seins des spectateurs.
6: Qu'est-ce qu'il raconte?
4: Vous étiez quand même entièrement nu, Ariel.
1: C'est ça, c'est ça.
9: Non, j'étais habillée de lumière.
4: Oui, bah,
1: J'étais à poil, quoi.
4: Habillée de lumière et à poil. Ouais.
9: Non, j'avais quand même quelques effets sur moi. Ça a été un immense succès. Mmh. Voilà.
7: Et alors, elle a joué devant qui?
4: Ah, mais il y avait tout Paris.
7: Il y avait le président?
9: Non, pas le président, mais enfin, c'est vrai que la queue allait, faisait tout le tour du quartier.
7: Ah, ben, tu m'étonnes.
6: Comment il s'appelait?
4: Vous avez gardé son téléphone. Ben non, mais votre mari était là, BHL était là.
9: Il lui est arrivé de venir.
7: Oh, oui. Ben, tous les soirs, oui.
9: Non, pas tous les soirs, mais ça avait du succès et j'ai reçu des roses et des fleurs tous les soirs. C'est vrai, c'est...
4: C'est bien chauffé, le Crazy Horse, parce que... Vous y avez un peu froid, quand même.
9: Mais non, on a des toutes minuscules petites cabines. C'est tellement merveilleux.
4: Comment ça, des... une fois que vous êtes sur scène...
9: Non, mais c'est assez petit, le Crazy Horse. C'est comme une boîte extraordinaire. C'est comme un écrin. Oh. Non, non, c'est très... C'est...
1: Il n'y a pas d'hommes qui font ça. Pourquoi il n'y a pas de spectacle avec les hommes au Crazy Horse? Moi, je suis prêt à y aller. Hein. Enfin, je serais bien là. Et moi, il n'y a pas 11 centimètres, je peux vous dire, de différence. Franchement, qui veut... Oh, qui vient de me voir en public? Si, imaginons, il y a spectacle
5: Crazy Horse. Quelle foule, quelle
1: avec des mecs. Alors,
5: non, il y a encore.
1: Bonjour monsieur, comment vous vous appelez? Il s'appelle Roger. Est-ce que vous accepteriez de venir me voir?
4: Non monsieur, non. Je vous en supplie.
1: Non. Il a dit non.
6: Il a dit non.
4: Oh là là là, il y a Gilbert Montagnier qu'on a revu il y a éventuellement.
1: Mais ce serait génial, je pense, l'évolution de la société, l'évolution des mœurs, qu'il y ait au Crazy Horse, il y ait des hommes également qui se dévoilent.
4: C'est
1: ce
4: pas la clientèle, écoutez.
1: Mais pourquoi?
4: Et puis surtout, enfin franchement, on n'a pas envie de vous voir nu, monsieur.
1: Mais attendez, vous perdez beaucoup au change.
9: Une grosse boule qui roule.
5: Oh, à la limite, on voudrait. À la limite, on vous verrait nu, habillé de lumière, mais pendant une coupure de courant.
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4: Pardon pour cette voix un peu voilée.
9: Ah non, mais ça
4: dire.
9: Fait très sexy.
4: Ah, vous trouvez?
9: Ah ouais, on dirait un crooner qui a chanté toute la nuit, qui a un passé un peu comme ça, de nocturne, et c'est très sexy.
6: Ah, ah oui. Elle a la voix, c'est parti, hein. Elle l'allume.
4: Non, mais jalouse, Karine, ça me fait plaisir que vous soyez jalouse.
6: Non, elle est jalouse de quoi? C'est bah. son jeu est un petit peu trop voyant.
4: Ah oui.
6: Elle est habillée comme une...
9: Alors, je vais te dire le marchand. Je suis habillée comme toi d'habitude.
4: Ça, c'est pas faux.
9: Parce que c'est vrai que t'arrives toujours avec une jupe au ras du bonheur, enfin du bonheur. Avant, c'était le bonheur. Au ras du bonheur et des... Et quand je me suis vue dans la glace, je me suis dit, tiens, j'espère que le marchand est pas là, on va être habillé pareil, on va faire la comparaison. Et quand même, t'es tellement bien gaulé que j'avais pas envie. Non, et là, c'est pour une fois...
6: T'es en jean.
9: Et t'es en green.
6: Bah oui. Bah oui, mais chérie, t'as vu le temps qu'il fait dehors, tu vas prendre froid.
4: Regardez-moi, je suis sorti en culotte. Et voyez le résultat.
9: Bah, je vais prendre froid pour une fois, je prends un truc. Hein,
4: mais c'est vrai que vous êtes très très jolie.
9: Ah, oui, je n'avais plus de jogging de garde. Parce que, j'explique, ma machine à laver est tombée en rade. Ce qui fait que tous mes joggings se sont accumulés. Je m'habille contre jogging. Et j'avais plus rien à me mettre. Je me suis dit, oh bah tiens, je vais faire ça.
4: C'est vrai, Karine, que vous êtes toute en bonne sort, en religieuse aujourd'hui.
1: Ah, oui, mais depuis qu'elle est politique.
6: Alors, j'ai un petit pull un petit peu ajouré. Oui. Un jean près du corps.
4: Oui.
6: Non, moi je me trouve l'hiver, quoi.
12: Tu te rachètes une vertu depuis que tu fréquentes les politiques. Ah, parce qu'avant, j'étais habillée comme une Rastaquer. Non. Maintenant, elle met des petits trucs col Claudine.
13: Ouais, mais attention,
4: ce bah, elle sait que les politiques sont dangereux.
12: Oui.
4: Je l'ai vu embrasser Darmanin, donc.
6: Bah oui, mais j'avais
4: elle a intérêt à mettre des jupes longues.
13: Attention quand même, hein, au pantalon slim, on voit tes couilles.
4: Je crois qu'il est temps de démarrer par une première citation après cette première jolie remarque de monsieur Toen. Pour Cynthia Zied qui habite Villebret dans l'Allier, c'est que c'était quand même la journée de la femme ce week-end.
9: Non, la journée des droits des femmes. Oh là là.
13: Ouais, mais on était la femme. Du coup, j'ai fait la vaisselle samedi soir.
9: Des roses pour la journée de la femme, ça m'énerve.
4: Ah oui, oui, oui.
9: Pourquoi pas un aspirateur?
4: Ah bah écoutez, justement.
13: On n'a pas dit journée de la vieille, journée de la femme.
4: Justement, trouver qui a dit, et voilà une première citation. Je crois que la femme est l'avenir de l'homme, mais en attendant, on a encore de beaux jours devant nous.
13: PPDA?
5: Non. C'est un homme.
4: C'était un homme.
9: C'est pas français. Martin ou...
5: Jean-Yann?
4: On va dire dans la bonne lignée.
9: Sim?
4: Non.
13: Francis Blanche?
9: Carlos?
4: Non, quelqu'un qu'on a bien connu ici au Grosse Terre.
6: Pierre Bénichoux,
4: bien sûr. C'est bien Pierre Bénichoux qui avait dit, ici même d'ailleurs, je crois que la femme est l'avenir de l'homme, mais en attendant, on a encore de beaux jours devant nous. Pour Isabelle Delattre, qui habite dans l'Aude, qui a dit, pour savoir qu'un verre de vin est de trop, encore faut-il l'avoir bu.
1: Renaud?
4: Non.
13: Hemingway.
4: C'est aussi un de nos habitués d'ailleurs. Il va revenir dès la semaine prochaine.
13: Un alcoolique, François Berléand?
4: Non.
1: Olivier de Kersauzon?
4: Olivier de Kersauzon, oui. Bonne réponse de Florian Gazan. Ah, j'aime bien la suivante pour Corentin Miller, qui habite Saint-Florentin dans l'Yonne, qui a dit En amour, être français, c'est la moitié du chemin.
14: Sacha Guitry.
4: Eh ben non.
5: Et voilà. C'est non, un auteur du 19e.
4: Un auteur du 20e. À cheval, il est essentiellement 20e, mais je vous connais, vous êtes tatillon, comme il est né en 1888. Ah oui, vous allez me dire, ah ben non, il est aussi un peu du 19e. Enfin, ouais. Il a vécu 12 ans au 19e.
5: Donc il est,
13: ah,
5: il a écrit
13: Léonard.
5: Pendant le 20e. Non,
13: on c'est romantique ce qu'il dit. C'est
4: on va dire que ce qu'il a écrit est du 20e, en tout
14: c'est
4: cas.
14: Un, c'est un philosophe.
5: Un poète.
4: Alors, philosophe, je ne sais pas si on ira.
14: Ou alors un essayiste.
6: Est-ce,
14: un...
6: qu'il, est, est-ce qu'il est français?
4: Écrivain, diplomate, académicien français.
13: Roland Dumas.
14: Gary.
5: Paul Claudel.
4: Non, pas Paul Claudel.
5: Anatole France.
4: Et Monsieur Barbier.
5: Alexis, un léger.
4: Monsieur Barbier. Quoi,
13: Asia Taquiedine.
4: Et Monsieur Barbier l'a interprété au théâtre.
13: Ah, oh, oh,
5: ben Paul Morand.
4: Paul Morand. Paul Morand. Bonne réponse.
13: Oh bah ouais, mais alors là,
14: Alors ça va être comme ça tout le temps.
5: D'accord. C'est un roman.
6: D'accord avec ma copine.
4: Pour Thomas Simon.
6: Bah oui, c'est triché.
4: C'est vrai que c'est trop facile. Vous avez raison. C'est trop facile. Alors pour Thomas Simon, voici une autre citation. Je suis contre les femmes.
6: Tout contre.
4: Le plus contre possible.
14: Sacha Guitry.
4: Ah là, ça vous va par contre. Pour Julien Rivera, qui habite Gisors dans l'Or, qui a dit « Personne n'accepte de conseils, mais tout le monde accepte de l'argent. Donc l'argent, ça vaut mieux que les conseils. »
5: Nicolas Sarkozy.
4: Non. Oh.
13: De Chavannes.
4: De Chavannes, non.
13: Mais c'est français.
5: C'est français.
4: Alors non. Non, c'est irlandais.
14: Il est mort, évidemment.
4: Ah oui, il est mort.
13: Non, non, il est là, il est devant toi.
4: Il est mort au 18e siècle.
13: Oh, là, c'est un
4: oui, c'est un... Et on lui doit un très grand roman.
14: Le portrait de Dorian Gray ou pas?
4: Ah, pas du tout.
5: Walter Scott.
4: Là, vous parlez d'Oscar Wilde.
14: Ouais, ouais, c'est
5: Walter Scott.
4: Walter Scott non plus.
13: Un Irlandais.
4: Ça, c'est Ivanhoé, c'est ça, oui, Walter Scott.
13: Il était roux.
4: Oh, je pense qu'il était roux. J'ai
6: comme
4: un portrait
6: si
4: de lui, là.
13: Bah, les Irlandais, ils sont roux.
6: Et alors, si on te dit oui, vas-y, alors c'est qui?
13: Ah, bah, c'est simple. C'est Jonathan Dunham. Ah
4: bah. Vous avez le début.
5: Jonathan Swift.
4: Ah oui, la réponse.
5: Sébastien.
4: Ah oui. De Christophe Barbier.
5: L'univers.
13: Je l'ai laissé à Barbier, j'avais le prénom, je l'ai laissé la victoire.
5: Fais une bonne équipe, Sébastien.
13: Dans le cul, le marchand.
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4: Mais pourquoi vous dites que Van Gogh, c'est moins bien que Cézanne, par
17: exemple ?
4: C'est
17: très simple. C'est parce que Van Gogh, c'est graphique. Cézanne, c'est pictural. Pourquoi est-ce que je dis ces deux mots-là ? Parce que graphique, ça veut dire que, en gros, il y a des grosses couleurs qui fait que quand vous le voyez en reproduction, ça pète. C'est très moche un Cézanne en reproduction. Ce qui est beau dans un Cézanne, c'est que vous rentrez dedans et vous voyez encore des petits traits qui font chanter les couleurs, alors que c'est la couleur d'une seule chose, d'une même couleur. Par exemple, vous avez, je sais pas, une falaise, elle est grise, elle est en couleur calcaire. Eh ben, il y a du rouge, il y a du bleu, il y a du jaune, tout ça. Chez Van Gogh, le pauvre Van Gogh, il fait que la silhouette du truc en noir. Et puis c'est tout, sauf que ça a de la pop. Ce qui veut dire que c'est bon en reproduction. Autrement dit, Van Gogh, c'est bon pour un mug.
4: Dans une cuisine.
17: Alors que Cézanne, sur un meuble, c'est pas beau, c'est laid, c'est moche. Et donc, chacun sa grandeur. Et dans le chose, et à la fin, je vous assure, il y a des gens, parce qu'ils le prennent mal. Ils disent, non, vous avez parlé de Van Gogh, c'est mon peintre. Et je dis, c'est pas vous, Van Gogh, on s'en fout, non? Eh ben, si, ils le prennent pour eux. Mais non, c'est pas de vous, donc je parlais de Van Gogh. Les gens, c'est fou, hein. Ils s'identifient à la personne qu'ils aiment. Je leur dis, non, c'est moi qu'il faut aimer.
5: Mais vous engueulez le public.
4: On peut quand même conseiller.
17: C'est un final que j'ai fait pour Isabelle, pour qu'elle se moque de moi, là.
4: Est-ce qu'on peut quand même conseiller à nos auditeurs d'aller au musée d'Orsay? C'est jusqu'au 4 février pour voir les dernières toiles de Van Gogh.
17: Oui, mais enfin bon, mon spectacle, ça faut quand même le conseiller. C'est toute l'histoire de la peinture en moins de 2 heures, tous les lundis soirs. Et ça, on n'a pas dit depuis le début. Je suis quand même pas là pour faire la publicité d'Orsay. C'est quand même dingue. Toute l'histoire de la peinture en moins de 2 heures. Mais c'est quand même dingue. On se fatigue. Je vais dans une émission qui ne fait pas progresser d'un chouillard mes ventes. J'ai fait ça vraiment pour aider le jeune public à rire de bon cœur. Je me prostitue. Non, bah, mais ça n'apporte rien. Bah, et non,
4: si,
17: non.
4: Si, ça vous apporte déjà de savoir que le docteur Gachet,
14: voilà,
4: comme nous le rappelait Monsieur Philippe Lanson dans Libération aujourd'hui,
14: peignait pas si mal.
4: Peignait pas si mal.
17: C'est de l'info, ça.
4: Il peignait. Alors, le docteur Gachet, médecin comme son nom l'indique, hein, peignait et dessinait lui-même, entre parenthèses, pas si mal, sous le nom de Van Rysel, voilà, avec son fils, donc...
14: Ah, Van Rysel, hein. Moyen mnémotechnique.
5: Il peignait des points rouges.
4: Je suis surpris que vous ne sachiez pas ça, quand même.
14: Moi, je suis toujours déçu. Mais déçu.

0: Alors,
1: je vais vous dire, moi aussi je suis surpris, d'accord. Et vraiment, j'aurais... Mais vraiment, vraiment, et ça m'a intéressé parce que j'aurais jamais pensé que je puisse être surpris de ne pas savoir la question qu'on m'a posée. Je sais plus, j'avais un truc à dire, j'ai oublié.
2: Non, c'est oublié.
3: Non mais moi, j'ai...
2: Il va prendre la confiance et on va plus pouvoir parler, c'est que pour lui.
4: Moi, je voudrais remercier en tout cas notre invité. Notre grosse tête.
3: Pourquoi?
4: Mais parce que du coup, Ryu, il se tait.
5: C'est vrai,
3: c'est pas faux. C'est pas faux.
5: Il est tellement extraordinaire. Mais vraiment, t'étais un génie.
3: Alors, qu'est-ce qui. Le docteur Gachet, là, j'ai la toile devant les yeux. C'est elle qui va être à l'entrée de l'exposition, la toile du docteur Gachet.
1: Il y a deux versions.
3: Ah, allez-y.
1: Il y a deux versions.
3: Expliquez.
1: Eh ben, qui se ressemblent. Et puis, les spécialistes, enfin, les amateurs disent je préfère celle-là, d'autres, je préfère celle-là. Moi, je pense que les deux aussi m'opèrent.
3: Bon, écoutez. En tout cas, il y a quelqu'un qui a écrit à propos.
1: C'est vrai ou pas qu'il y a deux versions?
3: Ça, je suis pas.
2: C'était quoi votre question? J'ai pas répondu. J'ai compris la réponse, j'ai rien compris. Là, c'était quoi la question?
3: Je ne l'ai pas posée. Le docteur Gachet, il est à l'entrée de l'expo. Il est à l'entrée de l'expo, le docteur Gachet.
2: Okay, okay. Et c'est lui qui déchire les billets, tout ça.
3: Non. Elle est drôle, là.
1: C'est la, non, c'est la deuxième bonne.
3: Le docteur Gachet est à l'entrée. La toile est à l'entrée du musée. Il y a quelqu'un qui a écrit à propos de ce portrait du docteur Gachet. Ainsi, le portrait du docteur Gachet vous montre un visage couleur d'une brique surchauffée et hâlée de soleil, avec la chevelure rousse, une casquette blanche, dans un entourage de paysages, fond de collines bleues. Son vêtement est bleu d'outre-mer, cela fait ressortir le visage et le pâlit, malgré qu'il soit couleur brique.
4: Il a écrit malgré qu'il ? Ah ben c'est pas français.
3: Pardon.
4: Il a dit malgré qu'il ?
2: Tais-toi, c'est déjà assez long comme ça.
3: Malgré qu'il.
2: Il va tout reprendre depuis le français. Début.
3: Malgré qu'il.
4: Malgré le fait qu'il.
2: Oui,
3: malgré
2: oui.
3: Le fait qu'il, si vous voulez.
4: S'il y a un journaliste qui sait pas écrire le français, d'accord.
2: C'est une question de Gachet, là, j'en peux plus.
5: On n'en peut plus.
3: Les mains d'accoucheurs sont plus pâles, et ça se termine ainsi. Les mains d'accoucheurs sont plus pâles que le visage. Qui a écrit ça à propos.
2: Le visage de quoi, du bébé ?
3: Non ! Du docteur.
6: Est-ce qu'il est vivant ?
3: Oui. Non. Qui a écrit ça à propos de cette toile ?
1: Paul Valéry,
3: non.
5: C'est un autre peintre ?
3: Un autre peintre ? Comment c'est un autre peintre ?
5: Oui, c'est quelqu'un...
3: Un autre peintre par rapport à qui ?
4: Van Gogh.
5: Van Gogh.
3: Non.
1: Monsieur voulait dire, c'est pas Van Gogh qui a écrit ça. C'est ça qu'il voulait dire, monsieur.
5: Parce oui, souvent, Van Gogh, c'est lui-même.
3: Pardon ? Non.
4: C'est
5: pas Van Gogh lui-même qui a décrit
3: Paul. Bonne réponse de Stevie Boulet.
4: Ah bon ?
5: Le peintre ?
3: C'est Van Gogh qui a...
1: C'est un petit peu moi qui ai donné la réponse.
5: Oui.
1: J'ai aidé monsieur en précisant...
3: Mais parce que
5: c'est dit le
1: qu'il avait dit, ça, c'est ce qu'il
3: je crois qu'il n'avait même pas
1: monsieur.
3: Compris sa question.
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3: Pour Patrick Duval, qui habite Mer-sur-Indre, dans l'Indre, une question culinaire. On profite de la présence trop rare de Juan Arbolez. Oui. Et je vais vous demander ce qu'on appelle les huîtres de prairie. Qu'est-ce que sont les huîtres des prairies?
2: Alors, c'est peut-être des huîtres d'eau douce.
3: Non, pas
9: est-ce que ce sont des huîtres, quand même?
3: Non, justement.
9: Ah, justement.
10: Pas des huîtres.
3: Ce sont des pas des oreilles.
2: Est-ce que ce sont des fleurs?
10: C'est une feuille qui a un goût d'huître, ça s'appelle la estive.
3: Non,
9: une feuille qui a un goût d'huître.
3: Est-ce que c'est une fève?
10: C'est pas ça.
3: Une fève.
9: C'est une herbe. Une herbe?
3: Non plus.
9: Est-ce que c'est un insecte?
3: Non plus. Les huîtres.
2: Une plante. Non,
9: c'est un gâteau. C'est un gâteau.
10: C'est un animal.
3: Ce n'est pas un gâteau. Ça vient de l'animal, les huîtres de prairie. Oui.
2: Ah, ça
9: c'est un morceau d'animal.
3: C'est un morceau d'animal.
10: Donc c'est de l'agneau présalé.
3: Ce n'est pas de l'agneau présalé.
9: Est-ce que c'est un animal qui a des poils?
3: Oui.
9: Ah, c'est pas des poils des selles de sanglier.
3: On appelle ça aussi huître des rocheuses ou huître.
9: C'est de la morve d'un animal.
3: Ou huître des montagnes.
9: C'est de la morve d'ours.
3: Non.
2: Ah, c'est du ça miel.
3: Du miel, non. Si vous voyez à la carte ou au menu d'un...
2: Ah, ça y est, je sais ce que c'est les clams.
3: Non.
9: Est-ce que ce sont les couilles d'un animal?
2: Non, attends.
9: Ce sont les couilles d'un animal.
3: Oui, les testicules de taureau. Bonne réponse du spécialiste.
9: C'est moi qui trouve ça.
10: Là, tu parlais culinaire, mais il fallait parler à Beaugrand, là, pour le coup.
3: Huître de...

0: confrérie. Mais non, mais parce que dans la plupart des restaurants, effectivement, on utilise des euphémismes ou des synonymes ou des allusions, mais on n'ose pas évidemment écrire sur la carte.
1: Bah, comme, si comme le présente, non, mais imaginez s'il le présente, bonjour, couille de taureau sur son lit de fenouil.
2: Mais non, mais comme on dit, les oreilles et la queue,
3: ça,
2: tu peux pas
3: oui,
2: le
3: mais ça ressemble quand même plus à des œufs que qu'à des huîtres.
0: On appelle ça des animels aussi.
3: Oui.
0: Animels, ou effectivement, huîtres des rocheuses, ou huîtres des montagnes, ou encore huîtres des prairies. Et si vous voyez ça, eh bien, sachez-le, ce ne sont pas des huîtres, ce sont bien des testicules.
2: Est-ce que c'est bon?
4: Oui, moi j'ai goûté déjà.
1: Ah, oui, c'est
0: non, non, du rocher.
1: Tu l'as cherché, tu l'as cherché.
5: Ah, t'as le bon journal d'air.
1: Elle a vraiment le bon journal d'air.
4: On était à Nîmes.
1: Et c'est bon?
4: Ah bah oui, c'est très bon, c'est délicieux.
0: C'est une forme... On les fait frits.
4: C'est fin.
0: On les fait frits, évidemment, les testicules, après avoir été dépouillés, enrobés de farine, de poivre, de sel, parfois pilés à plat. C'est servi en entrée, généralement. Ouais. Vous en faites déjà?
3: Bah après, c'est un produit qui est... très bon, et en général, ça a goût de ce qu'on on y rajoute. Donc, oui. En vrai.
4: Comme les cuisses de grenouille, un peu.
3: Ouais, c'est un peu dans ce, la texture est un peu différente.
5: C'est-à-dire qu'elles n'ont pas un goût de couille.
4: Non, mais non, si tu veux, il faut que tu les...
5: C'est dommage parce que c'est vraiment agréable.
3: Ouais.
0: C'est ce qu'on appelle le cinquième quartier. vous saviez ça qu'on appelait ça le cinquième quartier?
3: Non, je visite pas ces quartiers-là.
0: Non, mais c'est comme ça qu'on appelle les abats, effectivement, le cinquième quartier.
6: Ouais. Ah ben, j'ai dit abats.
0: C'est-à-dire les parties comestibles secondaires. Des animaux, effectivement, animaux de boucherie. Tiens d'ailleurs, comment appelle-t-on la moelle épinière? Parce que c'est pareil, on met pas moelle épinière, c'est pas joli, vous voyez. Les intestins, on appelle ça la fraise, par exemple.
3: Ouais.
0: Le poumon, on appelle ça le mou, voyez-vous.
1: Ah, oui.
0: Les reins, on appelle ça les rognons, mais pas les reins.
1: C'est vrai.
0: Les testicules, voilà, je viens de vous le dire. Animal, le cœur.
3: Il y a la glande salivale, on appelle le riz.
1: Et les rideaux.
0: Exactement. Le cœur, la rate, le foie, les poumons, on appelle ça fraissure aussi.
5: D'accord. Et la teub? Parce que tant qu'on y est, allez-y.
0: Et alors, je vous demande comment on appelle la moelle épinière.
4: Est-ce que ça après, l'or, quelque chose comme ça.
0: Non. C'est aussi une chanson, d'ailleurs.
4: Ah,
0: tiens.
1: Ah bon?
0: Ah. La moelle épinière.
5: La bamba?
4: La moelle épinière. Non.
5: La lambada?
0: Ça se mange, la moelle épinière.
3: Ouais, ça se mange. Bah oui.
2: Mais, mais c'est dans un autre samoël.
3: On l'a dans toutes les cartes, mais on l'appelle au samoël, pour le coup.
0: Ah non.
3: Nous, on appelle une bichine.
5: C'est pour les chiens.
0: Non, il y a un nom pour ça, je vous jure.
4: On va trouver.
0: Dans la terminologie tripière, on appelle effectivement
4: les méninges.
0: La moelle épinière, des animaux d'élevage uniquement, hein, c'est-à-dire le bœuf, le cochon,
6: pas
0: le mouton.
6: Sauvage. Le cortex?
0: Non, on appelle ça les...
5: Et c'est une chanson?
0: Oui, c'est aussi une chanson.
1: Et dans la chanson, on sait que ça désigne un truc qui se mange?
0: Non.
1: C'est une expression?
0: C'est un peu ce qui est arrivé d'ailleurs entre Liane Folly et le prince Albert.
1: Une histoire de cul! Une histoire de cul!
4: Oh la vache! Imagine, il monte à ce moment-là dans la voiture, il met RTL, et genre, il entend ça.
0: Il écoute RMC.
4: Il va m'appeler tout de suite!
0: Il écoute Radio Monte Carlo,
1: des aventurières,
3: sur la fidélité,
0: une aventure,
5: une amourette,
1: une épopée,
0: une amourette. Bonne réponse de Sébastien Thoen, une amourette.
3: Je l'ai jamais vu pour le coup. J'adore l'os à moelle, c'est quelque chose que je prends, mais systématiquement dans un restaurant. J'ai jamais vu ce nom, les amourettes. Je vais le faire dans mes cartes.
0: C'est joli, amourette.
3: Grâce à cette info incroyable.
0: Mais, amourette, c'est la moelle épinière et c'est une chanson évidemment pour une amourette de Lenny Escudero.
3: Si on vous propose une amourette à l'ail, méfiez-vous, on sait jamais ce que c'est.
7: J'ai perdu la tête, puis me voilà pour une amourette qui se pose.
0: Comme ça, vous saurez, une amourette, c'est la moelle épinière, une animelle, ce sont les animelles, ce sont les testicules.
6: Mais maintenant, les fameuses huîtres des prairies.
0: Oh, occupez-vous de vos rognons.
6: Non, mais ça.
1: Elle est restée là-dessus.
6: Non, oui, parce que ça se boit.
1: Oui.
6: C'est de la taurine, c'est dans tous les.
1: Non, tu confonds là.
6: Ah, bah la taurine, c'est ça?
1: C'est dans
6: le Red Bull, il y a de la taurine.
1: Mais la taurine, c'est pas ce qu'il y a dans les coucougnettes des taureaux?
6: Je crois que oui.
1: Ah bon?
6: Oui. Non.
4: C'est pour ça que ça s'appelle Red Bull.
0: Bravo Christine. Elle s'y met aussi. Elle n'est pas possible aujourd'hui.
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0: Et ma question concerne Zeus, justement.
3: Ça fallait le dire tout de suite.
0: Ah bah oui, parce que Zeus, il a eu évidemment de nombreuses femmes et de nombreux enfants.
20: Hein. Oui, oui, oui.
0: Alors d'abord, il a eu comme femme légitime Zeus Métis, avec qui ils ont eu Athéna. Ensuite, il a eu Thémis, avec qui il a
20: Roussos,
0: eu...
20: Thémis Roussos.
0: Non, trois enfants, parmi lesquels Astrée. Et puis il a eu Héra. Alors là, encore plus d'enfants avec Héra, parmi lesquels... Héphaïstos, par exemple. Ensuite, il a eu Leto et ils ont eu Apollon et Artémis ensemble.
20: Mais il n'arrêtait pas de baiser, le mec.
0: Ah, oui.
3: C'est vraiment le DSK des dieux, ce mec. Hein.
0: Ah bah, c'est Zeus, c'est Jupiter. Lui, il n'en a eu qu'une, c'est Brigitte. Mais,
3: mais, non, mais attendez, Zeus, c'est pas le mec aussi, des fois, il se transformait en vache pour aller niquer je sais pas qui, là.
21: Non,
20: ah, non, beau, non, non, non, non,
0: ah, non, non. Là, vous confondez avec l'abbé Pierre.
3: Ah, ah oui, ça doit être ça.
20: Il est mort quand Zeus.
0: Pour les Grecs, c'est Zeus. Pour les Romains, c'est Jupiter. Voilà. Mais c'est le même.
20: Et pour nous, c'est Macron.
0: Alors, j'en suis à la cinquième femme, je crois, à peu près.
20: Oui.
0: La cinquième, c'est Maïa.
3: Hermès. Dites-vous, on n'a toujours pas la question. Hein.
0: Avec qui ils ont eu Hermès. Non, mais je fais toute la famille.
22: Oui, parce que c'est intéressant. Un peu de culture, n'ennuie pas quand même. Oui. Non,
0: la sixième, vous connaissez la sixième, monsieur. C'est Alcmen.
21: Ah, bah, ils ont eu Héraclès.
0: Et ils ont eu Héraclès. Parfait. Après, il a eu Sémélée.
21: Sémélée et Dionysos.
0: Ils ont eu Dionysos. Très bien. Après, la huitième, il a eu Danaé.
21: Danaé, c'est Persée.
0: Oh, mais il sait tous les enfants.
21: Sous la forme d'une pluie d'or en prison.
22: Toutes ses pensions alimentaires.
20: T'imagines.
21: Sous la forme d'une pluie d'or.
0: Neuvième femme.
23: On dirait la nécro de Di Barclay.
0: Neuvième femme. Mnémosyne.
21: Mnémosyne, ils ont eu les neuf muses.
23: Oh, il y a un médicament.
0: Dixième femme, Déméter.
21: Déméter, ils ont eu Perséphone.
0: Bravo.
20: Ah, c'est pas un truc de ramasse-poubelle.
21: Et Déméter qui est aussi sa sœur.
0: Sans rire.
20: Hein, bah,
0: c'est sa sœur, ils sont frères. C'est la famille tuyau de poil.
20: Il se tapait sa sœur.
21: Héra aussi, c'est sa sœur d'ailleurs. Mais il se marie avec sa sœur.
0: La onzième femme, c'est Léda.
21: Léda, ils ont eu Hélène.
0: Et Pollux.
21: Et Pollux.
0: Bravo.
23: Ah, j'aimais bien, moi, ce dessin animé.
0: Douzième. Douzième femme, Perséphone.
21: Perséphone.
0: Qui était donc sa fille, j'imagine.
20: Il était du Nord, Zeus.
0: Après, il a eu comme maîtresse Sélénée.
20: Parce que ça lui suffisait
21: Sélénée,
20: pas.
21: Sélénée, déesse de la Lune.
0: Après, il a eu Callisto.
21: Arcas, Callisto.
0: Alors, Europe, voilà. Avec Callisto, ils ont eu Arcas, c'est vrai. Avec Europe, il a eu...
21: Minos.
0: Minos, bravo. Minos,
21: roi de Crète.
0: Radamante et Sarpédon.
21: Oui. Ah, c'est des beaux prénoms. Et dont Radamante et Minos seront les juges des enfers.
0: Mais bien sûr.
21: Ah, sauf oui, père.
0: 16e femme.
3: Non mais, non, mais vous vous rendez compte de Noël?
20: Non, mais
3: il
20: était sur les genoux.
3: Ça devait être.
0: 16e femme, Eurynomée, avec qui il a eu Charite. 17e.
21: Non, les Carites, elles sont trois.
20: Ah oui, ah, c'est quand ils ont mal au
21: dos. Les Carites, c'est trois divinités. Ah,
20: moi, j'ai deux
21: trois
20: Carites.
21: Filles, trois filles.
0: Les Carites dentaires. Alors, oui.
20: Et là, il se fait livrer du Viagra et il remet ça.
0: La 17e s'appelle Lolo, avec qui il a eu.
20: Lolo.
0: Il a eu Epaphos avec
3: le fleuve.
21: Ah oui, Epaphos, oui, je vois.
0: 10e femme, Pluto, il s'est même fait le chien, vous voyez. Et avec Pluto, c'est qui il a eu avec Pluto?
23: Dago.
0: Avec Pluto, ils ont eu Tantale.
23: Ah, Tantale. Tantale là-dessus.
21: Mais oui, Tantale, exact.
0: C'est le même supplice. Quand t'as bien... Et enfin, ça y est. On y arrive. Voilà ma question.
21: Qui va peut-être durer une seconde.
3: Ça fait 17 minutes.
22: Ça fait combien l'enfant?
0: La 19e femme, la 19e maîtresse, c'est Électra.
20: Ouais, donc.
0: Pouvez-vous me citer un des enfants que Zeus a eu avec sa dernière maîtresse, Électra?
2: Cette question était tellement longue, j'ai eu l'impression d'attendre un premier ministre.
21: Leur fils, il fut roi de quoi ?
0: Alors, leur fils, je ne les connais pas bien, les enfants. Hein, je vais pas...
21: Mais le plus connu.
0: Mais alors, je vais vous dire que la plus connue, c'est un peu le symbole de notre émission, voyez-vous.
21: Harmonie ?
0: Harmonie ! Ah. Bonne réponse de Paul Elkarat. Avec Electre, ils ont eu Dardanos et Matelon, Lazion et Harmonie.

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2: Il est unique, Nicholas Breakspeare, cet Anglais. Pour quelle raison est-il unique ?
3: Parce qu'il a réalisé un exploit extraordinaire.
2: Oh, un exploit, on n'ira pas jusque-là. Mais en tout cas, c'est le seul, effectivement, britannique à qui c'est arrivé.
3: En France, par exemple. C'est le seul britannique, mais il y a d'autres gens qui l'ont
4: c'est
3: fait dans le monde.
4: C'est arrivé en Grande-Bretagne ?
2: En Grande-Bretagne, non. Pas arrivé en Grande-Bretagne, mais il est né effectivement en Angleterre. Je peux même vous dire où, si ça vous intéresse.
3: Bah, ça va nous aider ou pas?
5: On aime l'Angleterre.
3: Si ça nous aide pas, non.
2: Pourquoi vous dites que ça vous intéresse pas, Christine?
6: Mais parce que ça va pas nous aider à le trouver.
5: Et sait-on jamais?
7: C'est le seul Anglais qui a pas mangé de petits pois à la menthe?
2: Non.
8: C'est le seul Anglais hétérosexuel.
2: Non.
3: Ça y est. Ah, y a l'autre Bisslard qui se réveille.
5: Moi, j'ai un début de piste. C'est un rapport avec le pape.
2: C'est-à-dire?
5: Je sais que Breakspeare, c'était une des maîtresses de Bob Marley qui elle-même avait un rapport papal.
2: Et c'est donc
5: et son grand-père était pape.
7: C'est le seul mec qui a été cocu par Bob Dylan.
3: C'est le seul Anglais qui a été pape.
2: C'est le seul Anglais qui a été pape. Oh. Bonne réponse de Christophe Beaugrand.
5: Ouais, un peu aidé de Esteban.
3: Légèrement.
2: Oh, aidé, ça m'étonnerait, parce que là, votre histoire tient pas debout, monsieur. Oui. Le pape Adrien IV, car son nom c'était Adrien IV, mais son vrai nom c'était bien Nicholas Breakspeare, est certes le seul Anglais à avoir été élu pape, et là, monsieur Beaugrand a donné la bonne réponse, mais on est au 12e siècle, monsieur Esteban.
4: Alors ça fait une longue lignée.
5: Alors oui, j'ai dû louper quelques...
3: Sa fille pouvait pas être avec Bob Marley.
5: Non, c'est pas possible. Bon d'accord, ok, c'est vrai. Là je m'incline.
2: Alors je voudrais vous parler du pape qui lui est resté le moins longtemps au Vatican.
8: Jean-Paul Ier.
2: Non. Urbain VII. Ah. On est là au 16e siècle.
3: À cause de la bite à Urbain, il y a eu un scandale.
6: Non mais c'est une obsession.
5: D'ailleurs, le saviez-vous, mais la bite des éléphants permet, enfin le pénis des éléphants peut leur aider à marcher. Ça peut faire comme une quatrième jambe.
3: Une quatrième,
5: ils peuvent même
2: une
5: se
2: cinquième,
5: gratter.
2: Vous voulez
3: cinquième,
2: dire.
3: Oui.
5: Oui, mais parce que c'est, ils auraient une jambe qui marcherait mal, donc ça leur ferait.
3: Si jamais il est amputé, ça leur fait une quatrième.
5: Et ils peuvent se gratter le dos avec.
2: Bah écoutez, on va le dire à Théo Curin. Urbain VII, en tout cas, effectivement, est un pape qui, lui, était italien, autant vous dire, qui est né à Rome, il est mort à Rome, et donc il a été pape à Rome, tout ça est logique. Mmh. Et c'est un des pontificats, si ce n'est le pontificat le plus court de l'histoire de la papauté. Urbain VII, effectivement, est resté 3 mois seulement pape, mais il a eu le temps de faire quelque chose, puisque c'est le premier pape qui a interdit, dans les églises, qui a interdit quoi ?
7: Au pape de se marier ?
2: Non.
3: Mmh. Est-ce que c'est lié à l'accès de certaines personnes à l'église?
2: Non. Non. Tout le monde avait le droit de rentrer dans l'église, mais...
3: Il y avait quelque chose qu'on n'avait pas le droit de faire.
2: Oui, absolument.
7: Ben, on n'avait pas le droit de se battre dans les églises.
3: Non. De manger du chewing-gum.
2: Non.
9: D'avoir la tête couverte.
2: Ah non plus, non.
9: Est-ce que c'est vestimentaire?
2: Non. Non, à l'époque, personne ne pensait à ça. Et lui, l'a interdit.
3: Lui, parce que c'était gênant, ça dérangeait les autres?
2: Ah, ouais, en tout cas, lui, manifestement, ça devait
3: Par exemple,
2: ça
3: interdit déranger.
5: De fumer dans les...
2: Bonne réponse de monsieur Esteban.
3: Ah ouais,
5: mais ça devait être cool hein, de fumer.
3: Oui, alors, je crois que la pipe est restée autorisée.
2: À l'époque, on disait pas fumer, on disait prendre du tabac, hein, parce que je pense pas qu'on...
3: Ça chiquait.
2: On fumait pas des cigarettes.
8: Mais l'encens, c'est...
3: Ça se fume pas, il est vraiment drogué.
8: Ah bah si, quand t'es fumeur, tu fumes tout, hein.
2: Vous êtes dans un état, vous, alors.
5: Non, mais c'est pas faux, parce que c'est vrai que moi, quand j'avais plus de clopes, je fumais des bâtons de cannelle.
8: Et ben voilà.
5: Et j'allumais, ça faisait assez mal à la gorge.
8: Bon, ouais,
7: et ça montait au cerveau.
3: Et visiblement, il y avait des séquelles.
6: Et c'est resté.
2: Je voudrais maintenant vous parler de Joseph Odermatt. Pierre III, c'est son nom. Hein. Joseph Odermatt, c'est son vrai nom. Qui est Pierre III par rapport au pape François ou au futur pape?
7: Alors, c'est celui qui était avant...
3: Il a été pape ou pas, ce monsieur?
2: Il est en fonction, Pierre III.
3: Alors,
9: il est cardinal.
6: C'est un camériste.
2: C'est
3: le camerlingue?
2: Non plus, non. Mmh.
5: C'est un archi quelque chose?
2: Ah, c'est un archi de rien.
9: C'est son chef de cabinet?
2: Du tout.
3: Est-ce qu'il a une importance hiérarchique au Vatican?
2: Au Vatican, non.
5: Ah. Son père était Pierre II.
2: Ah non, il a un titre...
5: Et son grand-père Pierre I. Non mais
2: et sa grand-mère elle était avec Bob Marley aussi.
9: Est-ce que c'est comme un secrétaire?
2: J'ai une photo de lui.
9: Et alors
2: regardez, je peux même vous le montrer.